0: C'est clair.
1: Non, mais ce qu'il faut que tu fasses, c'est une note à la technique.
2: Oh là là, c'est pénible, hein.
1: C'est tout. Tu fais une note à la technique et puis au moins on aura du bon matos, quoi.
3: Ah ouais, tu peux au moins répéter ta question maintenant que.
0: C'est clair. Ok.
4: Mais la question, c'est quelle est la durée de longévité dans d'un ovni ou d'un extraterrestre, c'est-à-dire combien de temps qu'ils vivent exactement, plus exactement. Alors, suceuse.
5: Oui, j'ai. Eh ben, mais je comprends pas, parce que pour toi, les ovnis, c'est les maris des extraterrestres.
4: Ben, moi, je pense, oui.
5: Ah, d'accord, donc les ovnis, c'est les femelles, et les extraterrestres, c'est les mâles.
4: Ouais, ben, voilà. Le mieux, c'est de voler dans un sac à main.
5: Ouais, c'est quoi? Sûr, mais...
0: On vole dans un sac à main?
4: Non, cherche pas, c'est des connards qui s'amusent à ça, alors ça commence à m'énerver encore cette histoire. Non, c'est pas moi, je suis en train de poser des questions.
0: Ok.
4: Ouais. Bon, inconscient, suceuse, pardon.
5: Je vous disais, ouais, moi j'ai lu dans un bouquin sur Einstein, qu'en fait, la durée de vie des extraterrestres était proportionnelle à celle des terriens multipliée par 6,5.
4: D'accord, ben là, faudra faire la conversion, hein.
5: Ouais, je veux
1: en
5: faire.
1: En euros.
4: Continent.
0: Ouais, bah écoute, moi je pense qu'à partir de, je sais pas, 20 cm, t'as une bonne longévité de chibro quand même. ça commence à être correct.
5: C'est pas mal.
0: C'est un minimum quand même.
6: Un gros chibro, ma soeur.
0: Ouais, histoire de faire du bon travail.
4: D'accord, pousse-mousse.
7: Ouais, bah je pense qu'un extraterrestre, ça dépend. Enfin, un ovni, ça dépend de sa race. Mmh. Ça peut-être durer 100 ans.
4: Non, mais je te demande, et puis l'ovni, alors, il vit pas alors.
7: Bah si, une centaine d'années.
4: Alors, c'est ce que je te demande.
7: C'est ce que je t'ai répondu.
4: Ah bon ouais. On a personne à la place de Jean-Pierre Sauzère?
1: Si.
4: Alors, on a peut-être te réveiller, là.
1: C'est vrai.
4: Oh.
1: Il délifère un peu, lui.
4: Alors,
1: Attends, moi, on m'a dit ici, tu viens bosser avec Gérard, c'est la planque. Hein.
3: Il a plus de dents.
1: Le seul problème, c'est qu'il pue du cul, mais à part ça, t'es bien payé.
4: Ouais, bah, toi aussi, tu pues du cul, alors... vas-y, on va.
1: À la place de Jean-Pierre Sauzère, qui est parti, on accueille Sankouikai.
4: Quoi?
1: Sankouikai. T'es d'où, Sankouikai?
8: Alors, bonjour.
4: Ah.
8: J'appelle de Grenoble, bonsoir.
4: T'as la fréquence Grenoble.
8: Sankouikai, c'est à la bataille.
4: La fréquence de Grenoble, au lieu de dire des conneries.
8: 104.8. Dans les
4: quoi?
8: 104.8.
1: 104.8.
4: Oh là là, qu'est-ce que c'est encore celui-là qu'on a récupéré?
8: C'est celui-là, je viens simplement de la vie.
4: Ouais.
8: Tu passes le bonjour à Yato.
4: Ouais, ben, pousse-moi, t'arrêtes de dire de...
7: Ah, j'ai rien dit, moi, Jean.
4: Un continent, alors ça doit être que toi.
8: Oui, bonsoir.
4: Ouais, ben, alors t'arrêtes de t'amuser à faire passer des bonjours, sinon tu retournes chez toi. Rigaud.
9: Donc, ça remonte un petit peu, mais seulement un petit peu, malheureusement. On est à 6023.
4: Oh là là,
9: c'est un peu la merde, comme tu dis. Et il y a une question très intéressante de Chacal sur l'IRCFMradio.fr qui demande si l'homosexualité existe chez les extraterrestres. Si oui, comment se déroule une sodomie extraterrestre?
4: Justement, cette question-là, je vais pas y répondre tout de suite parce que c'est une question qu'on a posée à la fin.
1: Mais Rigo, tu comprends pas le principe du débat.
9: Il y a des fuites sur Internet.
3: Ça fait combien de temps qu'on fait ça?
1: Merde,
9: c'est pas
1: pourquoi. La merde, on est
4: pas.
9: C'est pas dans la pièce.
1: Oh hein. Ah, mais merde, si tu vois des cours d'internet,
4: c'est tu demandes un manu. Les deux navets là.
3: Tous les vendredis soirs.
4: Oh les deux navets. La laitue là, tu t'écrases.
3: Attends, excuse-moi, je parle.
4: Oh, tu t'écrases.
3: Vas-y, reste tranquille.
4: Tu t'écrases de laitue.
3: Tais-toi.
4: Donc laisse-toi toi-même la laitue.
9: Il y a les questions.
1: Ouais, bah c'est très. Bah écoute, c'est quoi, on se fait. Tu préfères quoi pour bouffer le soir? Parce que moi, Chili.
4: Mais va t'asseoir. Tu t'écrases.
1: Va t'asseoir.
4: Moi qui commande le jeudi.
1: Va t'asseoir, c'est mon débat.
4: Tu t'écrases.
1: Prochaine question donc.
4: Ok, d'accord, vas-y.
1: Tu t'écrases. Vas-y,
9: je pars à ta place.
4: Ok.
1: Vas-y.
4: Bon.
5: Allô.
4: Alors, sans couille, Kai, la question, tu l'as entendu?
8: Ah non, t'as pas entendu.
4: Alors, quelle est la durée de longue vie d'un ovni ou d'un extraterrestre, c'est-à-dire la longue vie? Oh, celui qui se marque comme un bouc, tu l'arrêtes ou sinon il dégage.
8: Oui, c'est vraiment pénible, hein.
4: Et celui qui met de la musique, arrête derrière, ça m'énerve.
8: Ah, c'est clair. Monsieur Gérard, tu peux poser question, j'ai pas tout que ça à foutre, hein.
4: Alors, c'est moi qui commande le jeudi, donc si t'es pas...
8: Mais moi, je fais karaté aussi, hein.
4: Ouais, bah pour l'instant, tu vas perdre...
8: Moi, karaté,
4: Oh, oui. Tu te calmes, s'il te plaît.
8: Je me calme.
4: Bon, la question, c'est quelle est la durée de longévité d'un ovni ou d'un extraterrestre?
8: Je dirais à peu près... Attends, laissez-moi réfléchir, parce que en général, on compare ça à la durée de longévité d'un sushi. Ça doit faire environ De travers, pas plus. Machine.
4: Bon, alors, je préviens d'une chose au standard. Le standard, s'il vous plaît, vous mettez les, tu mets les auditeurs en air, s'il te plaît, Vanille. Alors, je préviens.
0: Oh. On est en air.
4: Non, mais tu me les coupes pas. Je préviens. Fildar, s'il
1: j'ai
4: te plaît.
1: J'ai une petite paire de ciseaux, Manu, si tu veux.
4: Je vais prendre
1: un petit cutter.
9: J'ai un masque à gaz, moi.
4: Bon, vous arrêtez là, vous laissez moi.
9: T'en auras deux jours.
4: Bah, Fildar, ouais, un conseil que je te donne, c'est la dernière fois que je demande que la musique soit arrêtée, ou sinon j'arrête le débat. Ok?
9: C'est grand, t'es beau.
4: Bon, alors, sans coup de caille.
8: Mets-lui. Écoute Gérard, moi selon j'ai suivi quelques études d'astrophysique avec un professeur au Japon qui s'appelle Monsieur Sushi Sashi.
5: Mm-hmm.
8: Et Monsieur Sushi Sashi a fait des études très poussées sur la longévité d'un ovni.
5: Mm-hmm.
8: Et environ au moins. Mais pas plus, en revanche pas plus qu'environ de ce que je viens de dire.
4: Bon, qui s'amuse à mettre de la musique?
8: C'est très bien, c'est l'hymne national de mon pays.
4: Bon, alors on va... Alors, un ovni, un extraterrestre, peuvent-ils le stationner?
8: Mon nom est Sidéro.
4: Non, ça commence à me gonfler. Voilà, sans coup. Voilà, sans coup de caille, là, tu t'écrases.
8: Mon nom est Sidéro.
4: Sans coup de caille, tu t'écrases.
8: Ah, oui, je t'écrase dans ton cul.
4: Bon, alors, tu dégages, Zorgan. Allez, hop, bonne nuit pour lui. Sans coup de caille, tu dégages, ça va t'apprendre. Allez, hop, au revoir, bonne nuit, bonne nuit. Bonne nuit, bonne nuit. Et voilà, et on va. Je pose la question, un ovni ou un extraterrestre peut-il le stationner partout où on se retrouve tout de suite après?
1: J'ai pas de disque, hein.
4: On se retrouve tout de suite après. Et on s'écoute et se coupe vibrante avec. Et on se retrouve après.
1: Il n'y a pas de disque.
9: Il n'y a pas de disque encore.
4: Il
9: n'y
4: a
9: rien. On attaque
4: quel moment? Fildar, tu me reprends l'aria derrière.
1: Tu veux que je te reprenne l'aria là?
4: Tu reprends l'aria, je vais te
1: faire.
4: Je vais te baisser une taxi le coin du museau, toi.
1: Bon, t'as ça y est. Ah non, j'ai rien.
4: Oh là là, t'appuies.
1: Je sais pas, chante. J'ai rien du tout. Chante un truc que tu connais.
9: Ah, ils veulent que tu chantes.
0: Ouais, vas-y, chante.
4: Non. Non.
9: Quand même.
4: Alors,
1: Y'a rien.
4: Vas-y, mais non, mais vous maniez un peu, là.
0: Je vais voir ta voix de pédale, là. Vas-y, chante.
1: Y'a rien.
4: Tu me verras pousse-mousse pour...
2: C'est pas moi, Gérard, ouais. C'est
4: ouais,
2: pas
4: non, tu verras un continent au hasard.
0: Ah non, c'est pas moi.
4: Si, c'est toi qui viens de le dire.
0: Y'a pas moyen.
4: C'est toi qui viens de le dire.
0: Y'a pas moyen.
4: Tu dégages.
0: Je te dis qu'il y a pas moyen.
4: Tu dégageras, on prendra quelqu'un d'autre à ta place. On prendra quelqu'un d'autre à ta place.
1: Non, tu trouves un discours.
0: Moi, je te le dis, hein.
4: Bon, tu me mets ce qui est prévu normalement, hein, Fildar, c'est
1: ça. Je te mets.
0: On va tous te mettre, de toute façon, comme
4: ouais, bah toi,
2: bonjour, l'homo de la pro.
4: C'est ça, l'homo de la pro, c'est ça, c'est bien. Allez, on se retrouve tout de suite après. Ah putain, mais c'est quoi cette merde là?
9: Ah, je sais pas.
4: Oh là là. Oh, mais c'est quoi ce bordel?
9: Oh là là.
4: C'est quoi ce bordel ce soir?
9: Parce que les prises elles marchent plus, on est obligé de passer par des rallonges, Gérard.
4: Donc vous voulez vous écouter Pierre, Paul, Jean avec...
2: Mais non,
9: c'est l'autre fiche. C'est l'autre fiche.
4: Les secoues vibrantes. Mais c'est quoi ce bordel?
1: C'est quoi ce boulot de merde?
9: Ah, ça c'est bien froid de la bague.
4: J'ai encore une heure à pire, c'est le bordel, le micro il
9: déconne.
4: Attends,
1: courage.
4: Merde.
1: Courage. C'est quoi ce son là? On se croirait dans une porcherie.
4: Mais c'est quoi là?
9: C'est même pas, c'est la panique. Ouais.
4: Oh là là là là. Mais il est même pas branché.
9: Mais si, attends, il va être branché.
1: Tu bosses un peu.
9: Ça va aller.
0: De l'oublier de la bande FM.
9: Voilà, tu vois.
4: Voilà, on vient de se couper les secoupes vibrantes avec Remets des poils. J'en ai pas encore eu. J'ai pas encore eu d'orgasme. D'orgasme. Voilà. Alors, on récupère. Sans cuquère. Allô,
1: sans coup, Kaira.
0: Allô.
4: Allô.
0: Allô,
6: tranquille, tranquille Gérard.
4: Ta fréquence.
6: Bah, vas-y, reste tranquille.
4: T'as prêt, ouais, tu restes poli ou sinon tu sors.
6: Moi, mes potes de la cité, on te fout des pouces, reste tranquille un peu.
4: Bon, là, Manu, terminé pour lui.
1: Attends, il avait un truc super intéressant.
4: Non, allez hop.
6: Vas-y, ferme ta gueule.
4: Allez hop, tu dégages. Allez hop, au revoir, au revoir.
1: J'y arrive pas.
4: Tu lui dis au revoir.
1: Au revoir.
4: Hop.
6: Je suis pas ton débat, c'est tout, tu restes tranquille.
4: Ouais, bah toi, tu dégages, c'est tout, au revoir.
6: Attends,
4: au revoir, allez hop, Manu, s'il te plaît, tu me le vires.
1: J'y arrive pas.
4: Ouais.
2: Tu l'as.
4: Ouais, bah vous restez poli parce que tout à l'heure, j'arrête. Ok.
6: Super.
4: Alors, ouais, bah toi, tu t'en vas, toi, ça va être super pour toi. C'est toujours parmi nous.
5: Oui, toujours parmi toi, Gérard.
4: Et Armageddon, dis donc, c'est ça?
0: Non, Armageddon, non, s'il te plaît.
4: Ah bah ouais.
0: Bonsoir, Gérard, heureux de pouvoir enfin te parler.
4: C'est quoi ta fréquence?
0: C'est 101.17.
4: 101.17, ça existe?
0: Tout à fait, c'est à Liandreux.
4: À Liandreux?
0: Oui.
4: C'est où ça?
0: C'est dans Lyon-Maritime.
4: Dans Lyon-Maritime. Dans Lyon-Maritime?
0: Oui, la partie côtière, si tu veux, de la frontière.
4: Eh mais c'est qui s'est mis à passer l'aspirateur, là?
0: Qu'est-ce qui se passe? Toi, tu devrais le passer un peu plus souvent, d'ailleurs.
4: C'est qui passe l'aspirateur?
1: C'est pénible, hein.
0: Si seulement ça pouvait être ta femme.
4: Tu sais ce qu'elle te dit, ma femme? Elle te dit les 5 lettres. Et encore, je suis poli, d'accord? Alors, la question, un ovni ou extraterrestre peuvent-ils être stationnés partout? On demande à suceuse. Eh mais, Noémie?
0: Tu prends des autistes un peu là.
4: Tu prends des auditeurs au standard, il faut du monde là. On a que deux personnes, faudrait peut-être accélérer hein. Alors Armageddon là.
0: Dindon, moi je pense que ça dépend tout simplement du véhicule.
4: Ouais, mais
0: partout, c'est pas question d'OVNI, d'extraterrestre ou pas, ça dépend du véhicule, c'est tout. Si t'as un véhicule prioritaire, si t'as un truc de médecin ou un truc comme ça, tu peux, sinon, que d'hab, comme d'hab. Privilégié à des nantis et c'est toujours pareil, voilà.
4: Mais de toute manière, il n'y a pas que les privilégiés, hein, c'est pas parce que c'est des urgences, tu peux stationner quand même un peu partout, si on veut dire.
0: Tu vas me faire croire qu'un OVNI, il est là en urgence.
4: Ce sont.
0: C'est pas possible.
4: Ouais, d'accord.
0: Bah oui.
4: Oh, non, mais je parle à Pulgar parce que j'ai un son pourri dans le micro, là, mais c'est la catastrophe, là, ce soir. Hein.
1: Gérard, j'ai deux nouveaux auditeurs pour toi.
4: Ouais.
1: Il y a Dalida du Cosmos qui est arrivée, bonsoir, et il y a aussi Mouldor. Bonsoir.
0: Bonsoir, DJ.
5: Salut, DJ.
10: Oui, bonsoir, Mouldor.
0: Ouais. Tu es là-bas, dans le noir?
4: Mouldor?
10: Oui, Mouldor, ouais. Mouldor, s'il te plaît.
4: Mouldor?
10: Oui.
4: Et l'autre? Oh là, oh, oh. Pulgar!
0: Il est beau, celui-là.
4: Merci.
1: Pas mal.
11: C'est quoi?
4: Double son, j'aime pas trop, d'accord? Et c'est qui?
1: Il kiffe que la double peinée.
4: Et c'est qui l'autre?
1: Dalida du Cosmos et Mouldor.
4: Dalida.
0: Dalida.
4: Eh, tu te réveilles?
0: Bonjour. Bonsoir, c'est Orlando. Bonsoir. C'est drôle.
4: Bon, c'est quoi ce bordel là?
0: C'est très drôle, je t'aime.
4: Ah, non, mais c'est quoi là? Oh, Olivier, je la prends, s'il te plaît, au boulot.
1: Tu peux peut-être essayer de faire ton débat avec le mec qu'on entend.
4: Bon, Dalida. Tu t'écrases! Dalida, tu t'écrases une fois, Dalida, deux fois, Dalida, trois fois, au revoir!
11: Non!
4: Au revoir!
0: Gérard!
4: Dalida, au revoir! Dalida, au revoir! Manu! Une fois!
1: Oui, une fois!
4: Tu le vires!
1: Tu le vires! Tu le vires qui? Tu le vires qui?
4: Dalida, tu le vires!
1: J'entends rien, Gérard!
4: Oh là là!
1: Dalida.
4: Ouais. Hey, le cul, c'est comme les oreilles, ça se lave.
1: J'avais pas entendu, tu parles pas assez fort.
4: Ouais, bah, je parle pas, j'ai un micro de merde.
1: Quoi?
4: Hein? Ouais, allez hop, tu viens Dalida, tu me reprends une autre personne. Mulder, donc, la question, tu l'as entendu?
10: Oh bah non, carrément pas.
1: Gérard? Je sais pas ce qui se passe.
4: Ouais, ce bordel là!
12: Ah. Isme ce week-end à
1: Gérard? C'est la radio ça?
12: Après, Eunice Barber, Christine.
1: Ouais, ça a l'air.
4: Oh là là là, je sens qu'on va. C'est quoi là?
1: Mais quoi? C'est pas moi! Gérard!
4: Ne lance pas d'objets. Attends, l'autre il s'amuse à mettre. Il met les incons. Alors, Pulgar dehors.
11: Moi, oh, là, on est
4: à... Julien, bonne nuit.
11: Ça remonte là, on est à 4 minutes.
4: Bonne nuit.
9: Gérard, ça remonte un peu sur l'IRC.
4: Julien, bonne nuit. Olivier de la Pro, tu viens à la place. Moi, je prends. Boulot, Fulder dehors.
3: On pose un truc.
9: Un pétomane pour un DEP, c'est chaud.
4: Fulder, tu vires.
11: Ouais, bah ouais. Et puis là, c'est le micro d'Olivier.
13: Le mot de la pro.
9: Qu'est-ce qui se passe?
4: Oh, tu parles Ed. Oh, t'es bouché ou quoi là? Le double son.
9: J'entends rien moi.
4: Le double son.
3: C'est tes oreilles, c'est psy rumaine, Gérard. Ça colle et après on entend des bruits, ça se répercute sur les parois et c'est une horreur. C'est tout.
4: Olivier.
9: Ah, ça marche, ça marche, ça marche.
4: Voilà, commence pas ton bordel, hein.
9: Gérard, je vais en profiter pour poser une petite question de l'IRC. Il y a Yankee qui voulait savoir comment elle donne au lit la sœur Dicky.
4: J'en sais rien. Alors, s'il commence à parler des conneries comme ça, ça commence à bien faire sur l'IRC. Manu.
14: Bonsoir. Ok.
15: Bonsoir.
14: Je voulais accueillir Dark Cador. Bonsoir.
15: Ça va?
16: On la met un coup de ventoline, là.
4: Manu, tu l'as bien prévenu que c'était un débat, non, un champ de foire, ici.
16: Oh,
4: ah bon?
16: Ouais,
14: non, je l'ai dit.
4: Dark Cador!
16: Je suis là, Gérard.
4: Dark Cador, c'est pas un bordel!
16: Je t'écoute, Gérard. Je sens la force te pénétrer.
4: Bon, alors.
16: Et te dilater.
4: Manu, tu sautes Dark Cador.
14: Je le calme.
4: Tu le calmes tout de suite, parce que là, il va dégager.
16: Oh là là là.
4: Alors la question, c'est un ovni ou extraterrestre peut-il stationner partout? On va demander à suceuse.
17: Oui, j'ai. C'est ce que disait tout à l'heure mon camarade, ça dépend de la taille de ton véhicule.
4: Donc Mulder, tu veux dire?
16: Non, Armageddon, non. Moi je pense qu'on peut pas savoir, Gérard. T'en as déjà vu, toi, un extraterrestre?
4: Non mais attends, c'est bien toi tout à l'heure, tu m'as dit que...
16: C'est moi.
4: C'est qui?
16: C'est Armageddon, je t'ai dit.
17: Ouais, c'est lui qui...
4: Ah ouais, c'est toi, ouais.
16: C'est moi, ouais.
4: D'accord.
17: Tu me laisses finir si t'as pas une capsule, genre, tu vois, cabine téléphonique, t'as plus grand, tu la mettre n'importe où.
4: D'accord. Et tu veux faire allusion à quoi avec la cabine téléphonique?
17: Bah rien, je sais pas. Pour te donner une idée de grandeur.
4: Suceuse, un conseil que je te donne, t'amuses pas à essayer de vouloir dire des conneries par rapport à ce que je faisais quand j'ai connu Max, d'accord? Parce que sinon tu pourras...
16: C'est pas la prostitution, c'est tout.
4: Dark Cador, tu t'écrases, s'il te plaît.
14: Non, c'est pas lui,
16: c'est pas lui, je crois.
17: C'est Dark Cure.
4: Olivier, s'il te plaît.
16: Oh là là.
4: Olivier, merci. Dark Cador. Non, Mulder, pardon.
16: Ouais, bah moi je t'ai dit, j'en sais rien, t'as déjà vu un extraterrestre, toi? Tu peux juger? Tu peux pas répondre à cette question?
17: Mais t'as pas d'imagination, Dark Cador.
16: Oh, tu es la meuf.
4: Non, c'est pas Dark Cador, c'est Mulder.
16: Déjà.
4: Qui c'est qui s'amuse à mettre des informations parmi vous?
16: Bonsoir, Dark.
18: Bonsoir.
16: Si je te rappe, je te mords.
18: Moi j'ai pas de problème, c'est pas ça, Yoda, déjà.
4: Oh là là, c'est quoi là, celui-là encore? Bon, il est déjà pas capable de réparer les micros, mais c'est le bordel.
17: Noémie, elle a rien.
14: Ça reçut audience.
18: Là, on touche le fond, là.
4: Noémie, c'est bon, ça va? Je te demande de venir épauler Manu pour prendre des auditeurs, mais apparemment...
19: J'en ai pris, je travaille, t'inquiète pas.
4: Bah ouais, mais faudrait peut-être...
14: J'ai juste le temps de finir ma crotte, mais j'ai pas eu le temps de m'essuyer. Excusez-moi, j'arrive en coup de vent.
4: Tout à l'heure, tu as rien.
14: En parlant de vent.
4: Je crois que tu vas peut-être avoir le temps de te prendre une bave dans ta gueule si tu continues aussi.
14: Moi, je fais rien, et tu vois, et c'est
4: terminé. Dark Cador, donc pour toi.
16: Pour moi, quoi, Gérard? Je n'ai pas entendu la question.
4: Oh là là, mais oh!
14: Parce que je le calmais au standard, j'ai dit.
4: Un extra.
16: Désolé, Gérard. J'ai une grande révélation à te faire.
4: Tu réponds à la question ou tu vires?
16: Je réponds à ta question immédiatement, Gérard.
18: Tu es son père.
16: Je suis ton père.
4: Alors, au revoir, Dark Cador. Au revoir.
16: Je vais faire un bisou à papa.
4: Au revoir. Au revoir.
16: Je vais faire un poutou à papa, sinon je te tire les moustaches du cul.
4: Hop, tu lui dis bonne nuit, c'est terminé pour lui. Voilà, comme ça on va être tranquille avec celui-là.
9: Gérard, j'ai un sondage de Davy One réalisé auprès du fan club des extraterrestres de Vosserfeld-Molette.
4: C'est où ce...
9: Apparemment ça doit être en Belgique. 10% des gens se demandent si les extraterrestres n'ont pas des kystes dans le cou.
4: Non, il y en a plus.
9: Il y en a plus du tout. 26% des gens ont déjà vu un extraterrestre. Il ressemblait au cul de, on dira pas qui, avec des Twix pour les yeux. Et 28% des gens n'aiment pas les extraterrestres car ils ne lisent pas Homo Mag.
4: Eh ben, c'est bien là. Dans ce cas-là, son sondage de merde, il peut se le carrer ou que je pense. On a personne d'autre, hein, Noémie, pour l'instant. Il y a personne d'autre qui peut. Narcador, on a personne pour le remplacer.
3: Non, j'ai pas trouvé encore.
4: Bon, alors on pose la suivante, c'est pas grave, il prendra où que ça en sera la question. Êtes-vous terrifié ou impressionné par des ovnis ou des extraterrestres?
3: Êtes-vous quoi?
4: Êtes-vous terrifié ou impressionné par les ovnis ou extraterrestres? On va demander ça à Armagedon.
18: Oh, presque. J'espère que tu plaisantes.
4: Attends, 5 minutes.
9: Oui, je voulais juste, oui. On accueille à nouveau à la place de Dark, Dark Adore, on accueille Jean-Claude.
18: Oh là là. Bonsoir Jean.
4: C'est qui s'amuse à faire ça?
3: C'est pas moi, il vient de mettre un auditeur à l'antenne,
9: je sais pas.
4: Alors tu lui dis que
9: c'est... Il y a une couille.
3: Ah voilà, c'est...
18: Ah bah c'était Jean-Claude alors.
9: Non, je sais pas.
4: Mais non, mais c'est qui s'amuse à mettre de la musique comme ça, là?
18: Jean-Claude, tu vas
9: bien, ça sent.
4: Jean-Claude, c'est toi?
9: Mais tu crois qu'il est pas là, Jean-Claude, en fait, je sais pas.
4: Ah bon, bah alors. Allô?
18: Allô? Allô?
4: Jean-Claude?
18: Allô?
9: Ah, ça y est, il est là.
18: Allô?
4: Jean-Claude?
18: Oui, allô?
9: Ça y est, c'est bon.
4: Allô? Jean-Claude?
20: Allô? Allô?
21: Allô?
20: Oui,
4: écoute. Mais c'est quoi ce bordel au standard, là?
20: Pas... Écoute, Gérard, c'est ton couille-caille. Je voulais juste te demander un service. Est-ce que tu pourrais péter que je récupère mon sushi, s'il te plaît?
4: Mais lui, j'avais dit au revoir, qu'est-ce qu'il fait là encore?
20: Non, mais c'est Jean-Claude. J'ai récupéré mon sushi,
4: non, mais tu... Alors tu lui dis au revoir.
18: Ok, si tu peux.
4: Allez, bonne nuit. Bonne nuit. Bonne nuit.
20: C'est un coup, je récupère mon anguille.
4: Dégage, au revoir, bonne nuit. Jean-Claude, là, tu lui dis au revoir, comme ça me prend des vacances.
9: Il n'y a pas Jean-Claude.
4: Bah si, c'est l'autre, là. C'est celui qu'on a viré tout à l'heure.
21: Oui.
4: C'est Sam Koukaï, là. Alors tu lui dis au revoir.
9: Ok.
4: Bon, alors, suceuse.
21: Oui, GG.
18: Oh là, c'est de la studio, là.
21: Ta question, GG.
4: Êtes-vous terrifié ou impressionné par les ovnis ou extraterrestres?
21: Ça dépend de quel film.
4: Bah justement, on va parler parce qu'on va commencer à en venir sur la question qu'on parlait de tout à l'heure de V et de IT.
21: Ouais, par exemple, tu vois, quand j'ai regardé IT, j'ai pas eu peur.
20: Bonsoir et bienvenue sur le répondeur de Monsieur Madus.
4: Manu, s'il te plaît!
20: Chuchoté, le pourtour anal. Appuie sur 1.
4: Appuie sur 1.
3: C'est pas moi, mais merde!
20: Approche ton pourtour anal du combiné.
3: C'est moi?
9: Voilà. Ça marche encore.
4: Alors c'est qui?
20: Approche encore un peu plus ton pourtour anal du combiné.
4: Bon, ben quand celui-là il aura
20: Je ne vois pas ton pourtour anal. Rapproche-toi. Ça y est.
4: Bon, ça y est, c'était...
20: Attention, prends bien ta respiration.
4: Manu, s'il te plaît, tu fais ton boulot correctement et puis d'art, tu arrêtes.
20: Ça démarre.
4: Oh là là, mais c'est quoi ce bordel?
21: Hé,
4: quoi? Manu, fils d'art, c'est la dernière fois que je fais des débats.
20: Rapprochez ton pourtour anal du combiné. Rapproche ton pourtour anal. Ça y est.
4: Je sens qu'il y en a qui vont morfler.
20: Attention, c'est parti. Et maintenant, soulève-toi.
3: Tu gères un peu le standard ou pas?
4: Manu!
3: C'est pas moi!
20: Soulever.
4: Non mais attends,
20: on peut plus là.
4: Non mais là c'est même pas la peine qu'on continue.
20: Pour soulever tes testicules.
4: Allez, hop, c'est pas la peine.
20: Appuie sur la touche numéro 6.
4: Non c'est pas la peine. Ben voilà. Donc tu peux.
20: Attention.
4: Tu peux dire au revoir aux auditeurs. On arrête. C'est terminé.
20: Le pourtour anal.
4: C'est terminé.
20: Ouais.
4: C'est terminé. Il y a trop de chute. Il y a une baisse.
20: Trop.
4: Dis au revoir. Non je dis au revoir.
20: Réponds à ta question.
4: Non.
20: De la main gauche.
4: Non c'est terminé.
20: Agrippe le concombre. Sur le haut du frigidaire.
4: Non, on arrête, écoute. Attends, c'est quoi ce bordel là? Non, moi je continue pas de travailler comme ça aujourd'hui. Non, on arrête, il y a une chute d'audience, moi j'arrête. Hein.
7: Sur la touche.
4: Non, non, mais là c'est terminé, moi.
7: Bon, Gérard, on reprend le débat et on part sur ta question, c'est parti.
4: Non, non, là c'est terminé, parti, hein. C'est on arrête, c'est tout.
8: Ah, mais je crois qu'il faut que t'appuies sur 6.
7: Raccroche le concombre.
22: Pour réplucher le concombre, appuyez sur la touche 48. Bravo, tu as épluché un concombre. Ouais.
4: Bon, bah c'est ça.
22: Tu peux faire.
4: C'est ça,
14: je coupe les auditeurs. Je coupe les auditeurs.
4: Non, non, non, mais c'est fini, hein.
14: L'audience, c'est la catastrophe.
4: Ça, c'est terminé, donc on va dire.
14: C'est de la merde ce soir.
4: On s'excuse, donc suceuse. Suceuse, on te dit au revoir.
14: Bah non,
8: bah non.
14: On va reprendre et maintenant, les mecs, vous allez vous
4: mettre
14: le feu.
4: Non, non, mais là, maintenant, tu te débrouilles.
14: Mais essaie d'en monter l'audience.
4: Manu, c'est la dernière fois que je te le dis. Noémie, tu me prends des auditeurs tout de suite parce qu'on va mettre un disque et ça va aller vite fait.
14: Non, non, non, mais attends.
4: Non, non, mais moi, tant qu'on n'a pas de on va dire au revoir à Suceuse, à Muldor et à Margot Dindon.
8: C'est très bien, Suceuse, elle t'a rien dit.
4: Ouais. Bah, on garde Suceuse,
8: et
4: les
8: Margot Dindon aussi, hein, il t'a rien dit.
4: Ouais, non, mais tu me changes des auditeurs, c'est tout. Et c'est terminé parce que là, c'est la catastrophe. Donc Manu et Noémie, vous avez le temps du disque pour nous trouver des auditeurs sympas et qui soient bien réveillés parce que sinon ça va sinon j'arrive plus de suite. Donc Pilar, c'est quoi le titre?
14: Je sais pas, j'attends le titre de Manu qui
4: le titre du disque.
8: Ça galère là.
4: Allez là. Oh, on se réveille d'abord.
8: Gueule un peu.
4: Oh, merci. Alors on va s'écouter le petit Itis sans maison avec respecte la nature comme moi, fais des proutes au GPL et on se retrouve après avec d'autres auditeurs.
23: C'est pourquoi
4: canard.
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4: Et voilà, vous venez d'écouter le petit Iti sans maison avec respecte la nature comme moi. Fais des proutes au GPL et on récupère Rigaud. Je t'avais posé une question.
14: Attends, c'est les débats de Gérard.
4: Non, non, je dois savoir l'IRC avant quand même.
8: Ouais. Alors, on est énormément maintenant, c'est bien remonté. On est à 8247.
14: Et ben,
8: parce qu'il y avait des gens comme Snooze qui étaient partis bosser des animes sous Lightweb.
4: Il n'y a pas de questions sur la... Il n'y a pas trop de questions...
8: Sous les ordinances, sur ta grosse oui, donc on va éviter.
4: Bon, ça, c'est pas la peine, donc dans ces cas-là. Bon, alors pour ça, on accueille Golgoth 21. Bonsoir à toi.
24: Bonsoir, bonsoir.
4: Ta fréquence, s'il te plaît.
24: 102.7.
4: D'accord. Suceuse, toujours là.
21: Toujours là, ouais.
4: Ok. Armageddon.
25: Ouais, toujours là, tranquille.
4: Toujours là.
25: Ouais.
4: Fildar, c'est la dernière fois que je te dis, tu t'amuses pas avec mon micro.
25: Oui.
4: Fildar!
14: C'est pas moi.
4: Si c'est toi, tu t'amuses là.
14: Comment je peux faire?
4: Et c'est quoi, c'est Déa que tu m'as mis là?
14: Tata.
4: Et Tata, t'appelles d'où? Tata, t'appelles d'où?
26: Excuse-moi.
4: Bon, allez, au revoir. Tu peux
14: aller. Il est là.
4: Il est où?
14: Mais il est là, on vient.
26: Oui.
4: Bon, Tata, au revoir.
25: Oh là là.
4: Au revoir. Écoute. Au revoir.
25: Allô.
26: Salut, Tata.
4: Ça y est, t'as fini tes conneries?
25: Mais non, mais je suis là.
4: Bon, tu prends pas une voix de PD, d'accord?
25: Mais dis donc, déjà, tu commences très mal, je trouve, parce que si tu commences à être aussi raciste vis-à-vis des PD, je trouve ça dégueulasse, à chaque fois que je passe sur l'antenne, c'est la même chose.
4: Ouais, bah, si t'es pas content, c'est le même prix. Si t'es pas content, c'est le même prix. Si t'es pas content, c'est le même prix, c'est moi qui commande le jeudi, d'accord?
25: Mais je suis contente, je suis très contente, mais par contre, tu n'as pas à m'insulter.
4: Ouais, bah, pour l'instant, c'est moi qui commande, alors je te dis, t'arrêtes un peu. Ok?
25: Là, le mec.
4: C'est clair, net et précieux, sinon tu dégages, d'accord?
25: Bon, alors, recommençons sur de bonnes bases, parce que je crois qu'on est mal parti.
4: Ouais, bah, on est pas. On est mal parti. Pour l'instant, tu vas t'écraser, tu vas répondre à la question.
25: D'accord.
4: Ok.
25: Est-ce que tu peux me poser la question maintenant?
4: Alors, êtes-vous terrifié ou impressionné par des ovnis ou extraterrestres? Donc, on avait commencé avec Suceuse. On avait commencé. Tata, tu me laisses parler, s'il te plaît, merci. On avait commencé avec Suceuse à parler des deux films, donc c'est-à-dire E.T. et V, c'est ça, hein, Suceuse, hein?
26: Non, pas du tout. Je voulais pas du tout parler de V.
4: Donc c'est avec E.T. alors?
26: Bah E.T. je te disais, E.T. j'ai pas eu peur, mais Aliès, j'ai eu peur.
4: Avec Alien?
26: Aliès, ouais.
4: Ah ouais, mais c'est pas du tout le même film que V, ça, si?
26: C'est des extraterrestres.
14: Ça se ressemble.
4: Ouais, c'est pareil.
14: C'est la suite, je crois.
4: Ouais.
14: Non, mais ce qui était bien dans V, sur M6.
4: Ouais. Ouais, mais moi, je l'ai...
25: qui jouait avec l'équipe, là.
4: Ouais, non, mais moi, je regarde...
14: Tu sais, on avait parlé tout à l'heure.
9: Sur la 5 aussi.
25: Le extraterrestre ouvert, là, quand il est là. Il est
4: beau. Non, mais justement, la question, on va y venir petit à petit.
14: Ah, ouais, combien, là?
4: Là, on est à la 8e.
14: Ah, d'accord, ok.
4: Mais justement, comme Suceuse a voulu parler un peu de E.T., donc Golgoth, toi, Suceuse, on en rediscute un peu après avec les autres auditeurs. S'ils veulent bien qu'on en discute un peu avant qu'on arrête, parce que normalement, c'est prévu jusqu'à 2h.
26: Mm-hmm.
4: Donc, je voudrais bien qu'on finisse tranquillement.
25: Tranquillement,
4: et de bonne humeur, s'il te plaît, Tata, parce que c'est pas toi qui commande et tu me coupes pas la parole, s'il te plaît, merci.
25: D'accord, mon bijou.
4: Donc, moi, je voudrais terminer sur de bonnes bases. Le premier débat que je fais. Celui qui s'amuse derrière un Pessin, qu'un Pessin arrête.
24: Ah, ça jouit, hein.
4: Donc, Golgoth 21.
24: Ouais, bah alors, moi, en fait, parler d'extraterrestres, non, j'ai pas trop peur, mais là, ce qui m'a fait vachement flipper et impressionner, c'est qu'il y a peu de temps, à ce qui paraît, la planète Kist a implosé, et bon, j'ai peur qu'il y ait des déchets qui retombent sur la planète Terre, ça serait chaud.
4: Tu veux faire allusion à quoi exactement?
24: C'est une planète Kist.
4: Ouais, non, mais...
24: dans le système solaire de Dagoba.
4: Ouais.
24: Et donc, à ce qui paraît, ça a explosé il y a très peu de temps.
4: Ouais. Et tu veux faire, en parlant de Kist, tu veux faire allusion...
24: Non, je parle pas de Kist, je parle de la planète Kist.
4: Ah, d'accord.
24: Avec un E. C'est pas la même chose, avec un E à la fin.
4: Donc, pour toi...
24: Ah ouais, ça me fait flipper, hein. Ça, c'est le genre de truc, ça m'impressionne grave. Mais je sais pas trop.
4: Donc, comme Suceuse disait, même Armageddon, là, si tu veux réagir aussi. Même Tata, après je te poserai tu répondras à la question.
25: Merci.
4: Donc, comme Suceuse a disait là tout à l'heure, en parlant de IT, est-ce que vous l'avez déjà vu, vous, ce film-là?
24: Ouais, ben, bien sûr.
14: ITV avec les infos en continu.
4: Non, t'es bouché quoi. Tata, tu l'as déjà vu toi ce film-là?
25: Bah oui, j'ai déjà vu. Moi j'étais très très.
0: Enfin, Tata, mais à qui tu parles?
25: Attends, je suis à la radio. Mais je suis à la radio. À la radio de quoi?
4: Bon, tu me le mets en antenne, Tata. Au revoir.
25: Je ne veux plus vous parler.
4: Au revoir.
25: Manu, tu lui dis au revoir.
4: Une fois.
25: Allô.
14: Deux fois.
25: Allô.
4: Deux. Manu, tu sors.
1: Oh non, déjà.
4: Allez hop, tu lui dis au revoir, c'est même pas la peine qu'il revienne.
1: Au revoir, c'est même pas la peine que tu reviennes.
4: Non, mais
14: ça y est, il est parti.
4: Armageddon, là.
24: Ouais, non, moi je te disais, moi j'ai pas peur, je suis pas une fiotte, hein. Mm-hmm. Je connais quand même, on va pas se laisser emmerder par 2-3 aliens de base, là, tu vois.
25: Ça
24: kiffe.
4: D'accord. Toi, Golgoth, tu l'as pas vu, toi, d'après ce que tu m'as dit, hein.
24: Armageddon?
4: Non. On te parle de IT, espèce d'andouille.
24: Mais bien sûr que j'ai vu ça, mais j'étais très jeune et je m'en souviens qu'à moitié. En fait.
4: Ouais, qui s'amuse à Ars?
24: Ah non, rappelle pas le répondeur de Mazur. Ah ouais, non, c'est pas non ça.
4: C'est qui s'amuse là?
24: J'ai plus de son con.
14: Putain,
24: hein,
14: Manu, t'es pénible.
4: Manu!
14: Mais je fais rien, j'appelle personne là. De fou.
4: Eh, mais c'est quoi ce sonnerie?
14: C'est un auditeur qui appelle, je
24: sais pas. Bah, non.
14: Décroche le nuit aussi, ça sonne, tu branles rien. Regarde, il est en main libre là, regarde.
24: Il est en conférence là, ça voit.
14: Il est en main libre.
4: Question suivante.
24: Ouais.
4: Combien de sortes d'ovnis d'extraterrestres existent-ils? On va demander à Golgoth.
24: Bah alors, vu que déjà je suis... Oh putain, c'est dur là. Hein.
2: La ligne de votre correspondant est interrompue. Nous regrettons de ne pouvoir donner suite à votre...
4: Okay, Manu!
24: Ok.
4: Manu!
24: Ok. Ah, t'es reparti pour un tour.
14: Qu'est-ce qu'il y a, Gérard? Excuse-moi, j'avais pas mon casque.
4: Je cherche celui qui s'amuse à faire ça.
14: Ok.
4: Sinon, il est 1h30.
24: C'est le cochon de base.
14: Est-ce qu'on pourrait revenir un peu dans le débat? Parce que moi, j'aimerais bien suivre un peu ce débat de merde.
24: Ouais.
4: Pour commencer, tu vas fermer ta grande gueule.
24: De merde.
4: Rien de merde. Et tu vas faire ton boulot à l'arrière et c'est tout.
14: Tu sais que c'est beau quand tout est vert parce que t'as les moustaches qui bandent. Et elles sont grosses. On accueille Princesse Léa à GG. J'ai pas eu le temps de foutre la zik. Enfin, tu comprends, moi.
4: Princesse Léa,
14: tiens. Je connais ta galère.
4: Princesse Léa, bonsoir.
26: Oui, bonsoir.
4: T'appelles d'où?
14: C'est suffisant.
26: Et j'appelle de Paris.
4: Donc, sans un clin.
24: Je suis allé à Paris en ce moment.
4: Ok. Vous vous calmez là, les deux mecs?
24: Oh, tu es Michel. Impressionné quand même.
4: Combien de sortes d'ovni ou d'extraterrestres existent-ils, alors, Princesse Léa?
26: Alors, il y en a beaucoup, beaucoup.
4: C'est-à-dire?
26: Entre les ovnis et les extraterrestres, déjà, il faut faire une distinction. Et il y a énormément. Il y a les gentils aussi, les méchants, tu vois.
4: Ouais. Non, mais combien de sortes?
26: À mon avis, il y en a un bon millier. Beaucoup de Chewbacca, beaucoup de Yoda, etc. Tu vois, il y a plein de sortes d'extraterrestres.

0: pour te faire lécher le pantoufle.
1: Manu, une fois, désormais. Manu.
0: Tu veux.
1: Je te jure, c'est pas moi. Manu, je te jure sur ta tête que c'est pas moi. Bon, alors je sens qu'on va dire.
0: Je sens.
1: Je sens qu'on arrête.
0: La douche numéro 2.
1: On va arrêter. Donc on va faire.
0: Chatouiller. Coucou à Gérard.
1: On arrête le débat. On arrête le débat. On demande.
2: Gérard, est-ce que vous la serrez ou pas?
1: Tu coupes tout, arrête, on a terminé, c'est fini.
2: Non, mais non.
1: Alors, c'est toi qui t'amuses à faire ce con.
2: Mais non, je viens de couper l'insert, moi.
1: Alors, de toute manière, c'est ça, tu mets les auditeurs, je dis au revoir, et c'est terminé. Voilà, ça fait déjà trois fois que ça se produit.
2: Mais je coupe l'insert, moi, je peux pas faire
1: ça. Ça vient pas d'abord, celui.
2: Je coupe l'insert, regarde.
0: Pour éplucher, délicat.
2: Tu vois?
0: Petite carotte.
2: Je coupe l'insert, moi.
1: Eh, c'est quoi le maillon vert, la petite fignette? Voilà.
2: C'est des gens en attente?
1: Non, non, tu les mets
0: sur... Approchez, c'est coucou.
1: Tu m'éteins ça, s'il te plaît!
2: Mais je peux pas, c'est pas moi!
1: C'est qui?
2: Bah, je sais pas.
0: Nous te conseillons pour cette opération de te...
1: Bon, allez hop, c'est terminé. C'est terminé, le premier débat. Le premier débat du jeudi par mois. Viens, foire. On a foiré de tous les côtés, donc on y est. On fait la conclusion et c'est tout.
3: Non, Gérard, il y a du monde qui revient sur l'IRC.
1: Manu, c'est terminé, tu me coupes tout.
3: Coupe-lui tout, s'il te plaît.
1: Ok.
3: Faut des grosses cisailles, quand même.
1: Tiens, je vais te mettre une grosse cisaille sur le coin du museau, tu vas voir.
3: Qui coupe le métal et tout.
1: Hein? Eh, Noémie, faut pas... Eh, faut pas... Ouais, non, mais faut pas dormir, hein, pour...
4: Mais tu veux que je passe à l'arrière, Gérard?
1: Non, si tu mets l'autre,
5: j'ai un fil avec moi.
1: Non, il reste là-bas. Bon, c'est simple.
2: C'est où?
1: Tu calmes...
2: Deux choses. Une. Dis-la.
1: Déjà une, toi, tu perds
2: une.
1: Toi, déjà, pour commencer, tu vas faire ton boulot correctement.
2: Deux.
1: Et de deux, au standard, vous faites votre boulot.
2: Trois.
1: Et trois, vous fermez vos gueules.
2: Voilà.
4: Ça,
3: c'est un bon point, ça.
1: Alors, je préviens, je recommence. Il reste plus qu'à peine une demi-heure. Bah, si j'entends cool. Encore Monsieur Mazur, je coupe, j'arrête carrément d'entrer. C'est simple, clair, net, précis. J'irai pas jusqu'aux 11 questions.
2: On en a la 8e, là.
1: Non, 9e.
3: Putain, ça passe.
1: Donc, la question, c'était combien de sortes d'ovnis ou d'extraterrestres existent-ils? On en était avec...
3: Vous êtes à l'antenne.
1: Oh, on est à l'antenne. Manu,
3: dis le plus fort, Gérard.
2: Tu peux pas leur dire, c'est à toi de leur dire.
3: Tu peux pas leur dire.
0: Tu as sucé les coucouilles de Gérard.
1: Ça y est, c'est terminé. C'est fini. C'est fini ce coup-là, j'avais bien précisé,
2: mais
1: donc...
2: Mais c'est à toi, tout à fait, tu t'as commandé.
1: Terminé. Manu, c'est terminé, tu dis...
2: Non,
1: c'est fini.
2: Deux ans, il y a l'animateur est Paris.
1: Mais ouais, hey, c'est quoi, là, que tu me fous comme merde? Là, pour l'instant, tu es en train de foutre de ta merde. Tu la fous déjà. Tu la fous pas la semaine avec Max, mais avec moi, tu la fous.
2: Avec tes enfants, terminé. Je fais pas caca, et là, je fais une grosse...
1: Tu as calmé tout le monde, et rapidement.
2: Ça y est.
1: Non, mais tu vois, c'est pas... Tu l'as fait tout de suite.
2: Non, ça y est.
3: Gérard. Il y a beaucoup d'internautes qui aimeraient bien savoir ce qu'on peut gagner une fois qu'on t'a coupé les couilles sur le répondeur de Monsieur Mazur.
1: Il n'y a rien du tout. À gagner, c'est tout. Ils passeront chez Bob demain matin et lui demanderont. Voilà, comme ça, ils verront. Ils verront ça avec Bob.
2: Ouais, c'est génial.
1: Alors, Golgoth.
6: Ouais, ouais.
1: Donc, pour toi.
6: Bah, moi, je t'ai déjà répondu, en fait, Gérard.
1: Non, tu m'as pas répondu, j'étais à Arma.
6: Ok, ça peut être 37, il doit en avoir pas plus, hein, à mon avis. Parce que ça s'est arrêté à Golgoth 37, donc il y a eu 37 prototypes.
7: C'est des antirats, quoi.
6: Ouais, après c'est des antirats, donc ça doit faire une cinquantaine en tout, à peu près.
1: D'accord. Ouais, bah disons,
7: En fait, la différence, c'est qu'il y a un pilote dans les antirats et pas dans les Golgoth, en fait, c'est ça la différence.
1: Golgoth,
7: il est télécommandé, en fait.
6: Gérard, en tant que Golgoth, j'ai un gros pouce et j'aimerais savoir si Sandy est ok pour me le sucer.
1: Alors, Golgoth, au revoir. Hop.
2: Quoi, Golgoth, au revoir.
1: Ouais, tu lui dis au revoir, ça, okay. Il apprendra ça.
2: Faut le faire gueuler, le moustache ou pas?
7: Ouais, vas-y, vas-y.
2: Oh merde, pardon. Oh merde, mon micro, putain.
1: Tout à l'heure, toi, ça va te faire gueuler le carton de CD sur le coin du museau, toi.
8: Ça va gueuler le dindon.
1: Tu crois que tu as ramassé les CD tout à l'heure, toi?
3: Oui, sur IRC, une petite question de Snooze pour calmer le débat. Il voulait savoir de quelle planète... De quelle planète viennent les extraterrestres?
0: Ah, waouh, oui.
1: Bah, ils viennent d'une planète comme les ovnis. Donc, le nom de la planète, j'en sais rien.
3: Mm-hmm.
1: Parce qu'on sait pas sur quelle planète ils sont exactement. Donc, je peux pas trop lui répondre.
2: Mais depuis tout à l'heure, tu parles des ovnis, mais c'est comment physiquement un ovni?
1: Un ovni, c'est un genre de soucoupe volante exactement.
2: Mm-hmm.
1: Mais de toute manière, c'est

0: dedans?
1: Il y a quoi dedans?
2: C'est des extraterrestres, c'est les bonhommes verts qui sont dedans. De toute manière, je sais pas, j'ai entendu.
1: Ils sont verts comme les schtroumpfs?
2: Non, les schtroumpfs, ils sont pas verts, ils sont bleus.
3: N'importe
2: à mon avis. De toute manière, si vous voulez savoir exactement ce que veut dire le mot OVNI et tout ça, vous attendez mardi avec les frères Bogdanov qui seront là justement pour en parler.
3: On te l'a dit, ouais. Gégé, ce que ça voulait dire.
2: De quoi?
3: On te l'a dit ce que ça voulait dire. C'est objet vibrant non identifié.
2: Ouais, vous leur demanderez quand ils seront là parce que ça m'étonnerait que ça veut dire ça.
3: Ouais, Gégé. Alors que
2: l'être
3: vivant, il est idiot,
2: plutôt. Ouais, c'est ça raison. Dis bien des conneries parce que tout à l'heure, toi, t'es resté pour l'instant, t'as pas dit trop de conneries. Si tu commences vers la fin, tu risques de pas finir le débat.
3: Tu parles
2: avec qui,
3: là?
4: Jusqu'à 2 ans de prison ferme.
3: Oh là, il y a la radio.
2: Bon, mais c'est pas mal, tu sais, tu mets la radio, là. Je suis pas ça y est, c'est la merde, hein. C'est bon, on a personne à la place de Golgot.
1: Bah justement, j'attendais que... Voilà. Donc on accueille Patrice.
5: Bonsoir Patrice.
3: Bonsoir Patrice,
2: t'appelles d'où?
5: J'appelle de Paris. C'est Mokda, en fait. J'ai couché le standard.
3: Salut Mokda.
5: Bonjour tout le monde.
3: Ça va?
5: Oui, ça va bien.
3: Bon, c'est cool.
5: Oui, je parle des exemples, je remarque un truc. Salut Gérard.
2: On t'avait déjà pas dit au revoir, toi, tout à l'heure.
5: Et voilà, ça recommence, comme d'habitude. On dit au revoir que j'arrive.
3: On n'a pas encore parlé des extraterrestres, moi.
5: Pourquoi, Gérard?
2: Non, mais attends,
5: On l'a déjà pas eu,
2: là, tout à l'heure, celui-là.
5: Non, c'était il y a 6 mois, c'est pas grave, mais ça, c'est l'alcool, tu perds la notion du temps. Tu devrais m'en boire.
2: C'est ça, t'as raison. Dis bien des conneries, toi, surtout que j'ai arrêté, d'accord?
5: Tu bois tout, Gérard?
2: Ouais, toi
5: tu
2: aussi.
5: Tu bois tout, après, avec ta grosse, et après, tu sais plus quoi dire, ce que tu dis.
2: Alors, Patrice, ma grosse, ça te dit les 5 lettres. Ma grosse, ça te dit les 5 lettres, et je te dis au revoir. Au revoir, Patrice, terminé. Au revoir. Manu, tu lui dis au revoir. Tu le vires, carrément. Au revoir. Au revoir.
5: Pas jamais de moi.
2: C'est ça, bonne nuit.
5: Allez, c'est ça, bonne nuit.
2: Bonne nuit.
5: C'est ça.
2: Va chercher des bananes, allez, bonne nuit. Hop,
5: t'as vendu. Tu veux des bananes?
2: Allez.
3: Manu,
2: merci.
1: Il suffit de demander gentiment.
2: Alors, Princesse Léa, pour toi.
5: On va faire des
2: exercices. T'as déjà répondu. Armageddon.
5: C'est fait, pareil.
2: Pareil, suceuse.
3: Idem.
2: Alors, on passe à la 10e.
1: Attends, avant, j'ai... Voilà. Comment ça peut-il?
5: Ouais, un petit coup de suite là, ça fait du bien.
2: Voilà. Finder, tu arrêtes s'il te plaît!
1: Attends, ça peut qu'il.
2: Alors, la question, pensez-vous?
5: Moi je pense pourrait bientôt.
2: Pensez-vous communiquer avec un extraterrestre avec un ovni sur l'internet? On va demander ça à suceuse.
1: Ça dépend en fait s'il a un.
2: Finder, ferme ta bouche! S'il te plaît, merci!
5: C'est normal, il a entendu.
2: Suceuse!
3: Ouais, c'est une grosse suceuse celui-là.
2: Suceuse.
3: Je t'avais déjà dit qu'il fallait un super grand fil.
2: Attends, on a jamais parlé de l'internet encore, c'est la question.
5: Si, il y a 6 mois avec Mozart.
3: Ouais, 6 mois.
2: Ah bon, toi tu reprends déjà les débats d'il y a 6 mois, toi.
3: Bah toi aussi, hein.
2: Celui-là, ça fait exprès, d'accord?
5: Ouais, c'était il y a 3 ans en plus.
3: Ouais,
2: en plus, alors.
3: Attends.
2: Donc, alors oui ou non?
3: Oui.
2: Bon, suceuse.
3: Quoi?
2: Il reste une question. Où tu travailles, où tu vas dormir?
3: Non, mais écoute-moi, je suis en train de te répondre, là.
2: Bon, alors tu réponds correctement à la question.
3: Ok, extraterrestre, il a un PC dans son
2: OVNI. Un OVNI.
3: Il faut qu'il ait un PC dans son OVNI.
2: D'accord.
1: C'est quoi un PC, Gérard?
2: C'est un système pour avoir l'internet portable.
5: Portable,
2: oui.
1: Je crois que c'est un pauvre con.
2: Armageddon. C'est un pauvre con comme toi, de toute manière. Voilà, comme ça, je te renvoie la balle. Donc, Armageddon,
5: ouais, je pense que ouais. Forcément, parce que voilà, c'est tout, c'est la logique.
2: Mmh.
5: Si tu veux, c'est des gens qui ont atteint un niveau de technologie élevé. Mmh. Et il serait quand même dommage qu'ils en soient encore à l'époque du mort, tu vois.
2: Ouais, d'accord. Mais je sais pas si à l'heure actuelle, le morse, ça existe encore.
5: Non, par contre, je sais qu'il y a des phoques.
2: Ouais, mais ça, de toute manière, il y en a beaucoup partout. Mais je pense que faudrait savoir si sur l'internet on pouvait nous.
5: Attends, c'est quelqu'un. Rigo, est-ce qu'on peut faire du morse sur l'internet?
2: Justement, j'aurais voulu savoir si à l'heure actuelle ça existe encore le morse. Je pense que ça doit être terminé tout ça.
0: Non, avec des points et des traits.
2: Dans le Nord, il y en a.
0: Alors, regarde. Là, ils sont en train de communiquer en morse.
4: Sur la banquise, il y en a.
6: Mais attention, c'est du morse numérique.
0: Ouais, c'est du morse numérique.
2: Prince Léa, pour continuer répondre.
7: Princesse Léa,
2: excuse-moi, oui.
7: C'est pas grave. En tout cas, oui, je suis d'accord avec Suceuse. Faudrait déjà qu'ils soient connectés au câble dans leur ovni, quand même. Parce que sinon, je vois pas comment ils peuvent se connecter à Internet.
2: Ouais, mais de toute manière, je pense que je sais pas comment ils pourront en faire pour avoir l'internet s'ils ont pas le matos pour. Hein,
4: déjà, en plus, il faut qu'ils
7: aillent au téléphone.
4: Il faut qu'ils parlent la même langue que nous aussi.
2: Vas-y, finis. Non, 5 minutes. Oh. 5 minutes, je prends un auditeur, tu parleras après, toi.
4: Mais non, mais c'est
6: pas une question. C'est intéressant.
2: Non, mais tu me donnes le nom de l'auditeur pour l'aider.
4: C'est Flamme.
2: Flamme, bonsoir.
8: Bonsoir. Flamme, capitaine Flamme.
2: César, tu m'arrêtes.
4: C'est pas
2: ça.
4: Moi, attends, tu chies ou quoi là?
2: Oh. Flamme, tu m'éteins ta musique s'il te plaît.
8: Ok, c'est parti.
2: Merci.
8: Oh, j'ai plus de batterie dans mon téléphone, Bionic. Je suis en misère là.
2: Ah bah alors, si t'as plus de. Si
8: c'est
2: t'as
8: pas
2: plus...
8: grave, tu peux me rappeler au même numéro avec un téléphone filaire. Merci.
2: Eh bah alors, tu vois ça avec Manu au standard. Au revoir.
8: À tout de suite.
2: Eh bah c'est bien. Celui-là, il a fait que l'aller-retour, c'est pas mal. Noémie.
5: C'est vrai que ça lui arrive souvent.
4: T'as couche ou pas? T'as couche dans le.
2: T'as personne là?
5: Son téléphone.
9: J'ai tout donné à Manu.
5: C'est une merde.
4: T'as des contractions au niveau du standard ou pas, Noémie?
2: Non mais attends, Noémie.
9: Oui.
2: Qu'est-ce que c'est là, ce bordel là? Comment ça se fait que t'es pas capable d'appuyer sur une touche et de prendre un auditeur?
9: Je voulais pas m'inquiéter sur le territoire de Manu, voyons.
2: Donc, tu te débrouilles. Fais-le. Tu m'éteins la double sens, s'il te plaît. Merci. Donc, Noémie, tu te débrouilles. En moins d'un quart d'heure, je veux un auditeur de ta part ou sinon, le prochain débat, tu ne le feras pas dans les studios.
4: C'est ta chance.
2: Alors, tu te débrouilles, t'arrêtes
4: de faire doucher toi avec du champagne.
2: Alors, tu te débrouilles. Tu cherches un auditeur, qu'il soit auditeur ou détrice, n'importe, il reste un quart d'heure d'émission. Je veux un auditeur potable. Fildar, s'il te plaît, tu m'éteins le double boire.
4: J'ai rien, moi. Je crois qu'il t'entend pas.
2: Non, mais je sais qu'il est bouché, il doit mal se laver les oreilles ce matin, cet abruti. Bon, alors, qui c'est qui a pas répondu avec? Question, Fildar, tu arrêtes! Je te fous pas de ma gueule! Si, c'est toi! Tu vois que c'est toi parce que tu
4: regarde, j'ai rien.
2: Ouais, alors tu arrêtes tout de suite.
4: Putain, arrête.
2: Tu arrêtes.
4: Tu dis rien.
2: De toute manière, c'est la dernier débat.
4: C'est pas de scène. C'est pas de scène. Les gens t'écoutent, putain.
2: C'est le dernier débat que tu feras avec moi maintenant.
4: On est pas chez soi ici.
2: C'est le dernier débat que tu feras avec moi.
4: C'est vrai, tu reviens plus à
2: peine. Noémie, tu travailles là, s'il te plaît.
4: Misérable.
2: Il te reste un quart d'heure.
4: Mais c'est l'écho de la
2: radio.
4: C'est l'écho du mec qui
2: a... Je m'en fous, c'est toi!
4: Écoute, ma biche.
2: C'est toi, je suis pas ta biche, je couche pas avec toi, d'accord?
4: Pas de scène de ménage devant tout le monde.
2: Écrase!
4: Dépêche-toi, ma biche.
2: Écrase! De manière, j'attends que Noémie nous trouve un auditeur.
4: Ah, ok, bon, bah, je dors un peu.
0: Ah, bon, on va aller bouffer un truc.
4: Ok, bah, tiens, tu peux me chercher un café, Manu?
5: Ouais, je vais aller pisser.
2: Hein? Oh, Noémie, tu te dépêches, hein?
9: Ouais, c'est bien.
2: Non, mais tu te dépêches parce que là.
4: Tu veux un truc? Tu veux un sandwich, un truc?
2: Ouais, pas mal, je voudrais bien un verre de coca. Eh, les mecs, vous savez quoi?
4: Vas-y, on a trouvé quelqu'un, Noémie.
9: Yeah.
4: Truc de ouf.
9: Non.
2: Allô?
4: Allô?
8: Ouais, je suis de retour, Captain Flamme.
2: C'est ça que tu m'as trouvé? Ah non, j'en veux pas. Tu lui dis au revoir.
8: De retour, oh non.
2: Tu lui dis au revoir. Je le reprends son air. Tu lui dis au revoir.
0: C'est quoi là?
2: Noémie!
8: C'est bon, Gérard, je suis là pour être à fond dans ton...
2: Non, c'est fini.
8: Tiens-moi un petit peu.
0: Ouais.
8: Tiens-moi, mais sans quoi?
0: Il peut peut-être lui passer malin.
8: Laisse tomber, j'ai tué.
2: Y'a rien là. Noémie, tu le retires et tu reprends quelqu'un d'autre.
8: Je vais t'assassiner un coup de pouce devant la radio, laisse tomber.
4: Vous l'avez coupé là?
2: Bah non, Noémie!
9: Bah bon?
8: Oui, je suis toujours là!
9: J'ai oublié!
2: Ah bah tu cherches, je dois pas le savoir!
9: T'as trois, non?
2: Voilà! dis au revoir et tu reprends quelqu'un d'autre.
10: Je vais le faire.
11: Bon, on en est où dans le débat? C'est un débat sur quoi déjà?
2: Donc, maintenant, on attend que Noémie nous trouve un
11: autre. Non, mais c'est pas grave, tu peux rappeler du qui tu es, pourquoi tu es là, et d'ailleurs, qui est là d'ailleurs.
2: Donc, on va faire la dernière question. C'est pas grave. Bah oui, il reste plus qu'un quart d'heure donc.
10: Il restait pas un sondage?
2: Non, parce que les deux sondages qui restaient, je les fais pas parce que.
11: Bah, attends, il y avait des trucs vrais.
10: Il y avait
11: pas
10: vrais.
11: Que des trucs à la con. D'après vous, d'où viennent les extraterrestres?
12: Ah, c'est intéressant ça.
11: Bah ouais.
13: Il est où le nid en fait? Il faudra trouver la.
2: Bah ouais, j'ai pas fait celle-là. Si, il y en a une que je t'avais dit non. Et
11: laquelle? La première, 60% répondent qu'ils ne le jamais un connard à moustache.
2: Bah ça, de toute manière, c'est même pas la peine de le dire.
11: On le dit pas, c'est pas grave, on le dit pas.
2: Bah tu viens de le dire, espèce d'andouille.
11: 50% pensent qu'ils viennent du 92 et qu'ils sentent leur mort.
2: Ouais, bah dans ce cas-là, tu sens le rat pourri parce que tu viens de 3, d'accord? À 3, il y a que des rats pourris comme toi.
11: Oh la réponse géniale.
12: Oh,
11: c'est clair. Tu t'entends.
12: Ça casse.
11: Et 10% disent quoi?
2: Ils disent d'une autre planète où tout le monde se rase les couilles. Alors là, je vais te dire une chose. Tiens. Tu vois, un sondage comme ça. Hop. Voilà. Tu le prends dans la tête. Alors, dernière question existe.
10: Qui vise bien quand même. Hein.
2: Est-il possible d'avoir des relations sexuelles avec un extraterrestre?
11: Et pour ça.
10: Je t'assure, il est en plein dedans.
13: Oh là là.
11: Et pour ça. Mais arrête, j'accueille un auditeur.
10: Là, c'était dans le micro.
11: T'en veux pas?
10: Au fur et à mesure.
11: Le quatrième auditeur, t'en veux pas?
2: Pour terminer, oui, voilà. Parce que c'est le dernier, c'est la fin du débat.
11: On accueille Poussin.
13: Il va l'entraînement sans de cartonner sans.
14: Salut, c'est moi Poussin. Salut Gérard.
2: Salut ta fréquence.
14: 92.7.
2: Ok. Donc dernière question.
13: Le petit poussé, ouais.
2: Dernière question, est-il possible d'avoir des relations sexuelles avec un extraterrestre? Donc c'est par rapport au film V pour ceux qui l'ont vu.
13: Bien sûr.
2: Alors Poussin.
14: Ouais, bah si je me rapporte à la série, c'est possible, puisque à la fin il y a eu un bébé lézard et tout.
2: Mmh.
14: Mais ce n'est que de la fiction.
2: Bah oui, mais ça justement, c'est par rapport au film V, parce que moi je la suis pas cette série, j'aime pas trop. Donc apparemment, d'après ce que tout le monde dit, donc même Fuller m'en a parlé quand il m'a appelé.
11: Ça c'est perso, tu le dis à personne.
2: Justement, il paraît qu'à la fin, il y a des enfants. Donc c'est pour ça qu'on a fait illusion.
14: Les seules relations sexuelles avec les extraterrestres que j'ai eues, c'est que je me suis pris pas mal de pouces dans les fesses, mais sinon ça cartonne bien, c'est sympa.
2: Poussin.
14: Ouais.
2: Tu vas commencer.
14: C'est un petit pouce, le bébé pouce.
2: Ouais. C'est un bébé pouce qui va fermer sa gueule pour l'instant, que je continue avec Princesse Léa pour
14: être. Je la ferme.
2: Voilà, merci.
14: Okay.
2: Et Princesse Léa.
12: Oui, donc, écoute, d'après mon expérience personnelle, oui, les extraterrestres, c'est vraiment des bons coups, quoi.
2: Oh, le studio d'à côté, il est pas encore là de mettre de la musique. Merci. Oui, oui. Alors, Princesse Léa.
12: Oui, je te disais, oui, c'est vraiment des bons coups, hein, les extraterrestres, raison. Surtout ceux qui ont plusieurs queues.
2: Mm-hmm. D'accord, mais t'as pas vu le feu de tomber, alors?
12: Si, bien sûr, et justement, bah, tu vois, à la fin, il y a un petit bébé, quoi, donc c'est possible, là.
2: Ouais, ben, de toute manière, je pense que même par la, je crois que par la suite, il y en a d'autres aussi, je crois, mais je suis pas sûr.
12: Mais
2: je suis pas sûr, hein.
12: Mmh.
14: Je sais pas ce que t'entends, Gérard, mais c'est un peu pourri comme série,
2: ouais. Non, mais moi, je la suis pas, cette série, ouais, parce que ça me plaît pas. Alors, Armageddon, donc, continuer.
13: Bah, écoute, moi, je trouve ça un peu dégueulasse. Parce que c'est vrai qu'il y a dans V, il y a une frisée, là, une petite meuf là, qui s'est culbutée par un lézard. Moi, je trouve ça repoussant, mais bon, après tout, chacun son truc. Hein. Il y a des gens, je sais pas, ils sautent des chiens mystères, tout ça. Moi, je dis chacun son truc, chacun sa vie.
2: Et tu veux faire allusion à quoi avec tes chiens mystères, là? Tu peux...
13: À la zoophilie, si t'arrives à saisir l'essence de son.
2: Ouais,
13: c'est compliqué, mais bon.
2: Ouais, d'accord. Non, mais fais gaffe quand même à ce que tu dis. Ouais.
14: Bien serré.
2: C'est ça.
14: L'ancienne, s'il vous plaît.
2: Poussin, tu t'écrases, s'il te plaît, merci.
14: Ok.
10: Gérard.
2: Oui,
10: sur IRC, il y a des gens qui réagissent à ta question. Il y a Yankee, par exemple, qui dit que c'est possible un extraterrestre et un humain, vu que toi, t'as bien sauvé Willy.
2: Mmh. N'importe quoi. Alors là, je vois pas du tout le rapport avec...
10: Le rapport, c'est
14: Willy,
10: quoi?
14: Avec la... Je vois pas le rapport. Bon, bah, c'est pas grave.
2: C'est qui vient de dire ça? C'est Poussin?
14: Ah non, c'est pas moi.
2: Poussin, Armageddon.
13: Non, reconnais les voix, moi j'ai une voix d'homme.
2: Mmh. Ouais, ben, faudra peut-être... Fildar, s'il te plaît, tu arrêtes, parce que tout à l'heure, c'est ça que tu vas te prendre.
11: C'est ton micro, Gérard, c'est pas moi.
2: Ouais, c'est mon micro, surtout que tu t'amuses à appuyer sur des boutons.
11: Non, j'ai appuyé sur des boutons.
2: C'est ça, pour terminer.
10: Et le rapport avec Sauvé Willy, c'est la taille, le poids et l'odeur.
2: C'est bien, j'en ai rien à foutre. Suceuse pour terminer.
13: Le poids et l'odeur.
2: Suceuse pour terminer le débat.
11: Merci. Il est là, Mala.
13: Ça, c'est clair, on dirait Mala.
12: Oui.
2: Ouais.
3: Pour te répondre, oui, c'est pas de problème, quoi, sinon des grosses bites.
2: Hein. D'accord. Mmh. Mais moi, je peux vous dire une chose, que cette série-là, j'aime pas, et puis je vois pas comment que...
14: Je vais lui mettre un pour ça, c'est la
2: reste. Armageddon, tu tiennes, s'il te plaît.
14: C'est pas moi.
2: Bon, donc, on va faire conclusion du débat, parce que ça m'énerve.
14: C'est Craig, ouais.
2: Fais gaffe, tu arrêtes.
14: Bonsoir à tous les gens de
11: Mégara. Pète les oreilles, tu m'étonnes. Tu m'as pété, j'ai plus de faim, j'ai plus rien à droite.
10: T'as pété les niveaux, j'ai plus rien
2: à droite. Combien ? À combien compte ? Fais tu arrêtes, s'il te plaît !
10: Oh là là, tu pries. C'est marrant, tu cries, ça monte, tu te calmes, ça redescend.
3: Les gens de Vega aussi.
14: Alors vas-y, enchaîne ton débat là.
2: Non mais c'est terminé maintenant, on fait la conclusion et c'est terminé.
11: Oh là là, allez, regarde.
2: Non, non, mais vous
11: faites moi ça là.
2: Et puis toi, t'arrêtes avec ton double son, d'accord ? Ok.
10: Un des auditeurs de décrocher son téléphone.
2: Celui qui a le téléphone qui sonne, arrête aussi, ça m'énerve.
10: Bah qu'il le décroche.
2: Tu décroches, tu réponds, tu lui dis que t'es occupé, terminé, au revoir. Manu, fais-le, tu arrêtes s'il te plaît. Tu arrêtes.
10: Tu fais rien.
14: Oh, je vais pas être pro, t'es un coup là.
2: Regarde. Tu fais rien, qu'est-ce que tu t'en perds à l'instant?
11: C'est l'insert ça. C'est l'insert.
14: Ouais, je vais péter un coup.
2: Contre... Oh, vous arrêtez avec le téléphone!
10: Lâche-toi ou quand on en est, c'est bon.
14: Ah, on peut y aller.
2: Suceuse!
10: Ah, grave.
14: Moi, je vais péter
2: un coup. Conclusion!
14: Ah non, pas déjà, vas-y, finis ton travail.
2: C'est terminé!
14: Vas-y, finis ton travail.
2: C'est terminé!
14: Il reste 5 minutes.
2: C'est terminé! Mais...
14: Non, 40, je crois que tu restes au direct.
2: Allez hop, c'est terminé!
14: Termine.
2: Suceuse pour conclusion!
3: Ouais, GG, pour conclure, c'était pourri, quoi.
11: Je vais pas essayer de nous relaxer un peu, GG.
3: J'ai 3 ans. Et je
14: t'emmerde. Ah, y a quelqu'un qui...
2: Tu m'emmerdes, et ben moi aussi! Alors va te faire foutre, suceuse, au revoir, bonne nuit! Armageddon!
14: Bah écoute, malgré l'épais, ça a été un bon débat. Moi je pense qu'il y a des gens malades, faut qu'ils se soignent, là on entend, ça a l'air de faire mal. Sinon je pense que... Oh là là, Gérard, je peux pas, là, il y a l'odeur.
2: Non mais laisse tomber, c'est... Fais la tête.
11: Il fait rien. Arrête un peu, regarde,
10: y'a rien. Ouais, si toi y'a rien.
2: Arrête un peu, Nathan.
11: Y'a rien, j'essaie.
2: Manière, t'es vraiment un cab. Tu fais exprès.
14: On va vraiment chercher quand même.
2: Donc Armageddon pour terminer.
14: Ouais, je pensais que le débat était bien. C'est dommage que l'équipe ait foutu le bordel.
2: Bon ben ça change pas, de toute manière c'est tous les ans.
11: Oh oh, s'il vous plaît.
2: Manu, t'éteins ton micro.
14: Moi je suis le mec.
2: Oh là là.
14: Moi je pense. GG.
2: Vous êtes bien les deux enfoirés de l'équipe, hein.
11: Merde.
2: Les deux PD de l'équipe, c'est bien vous. Princesse Léa pour conclure.
14: Attends,
2: non, non, mais c'est le deux là, c'est.
14: Il a pas fini, il a pas fini, laisse-le finir.
2: Oh, tu t'écrases s'il te plaît.
14: J'ai pas fini.
2: Mais il fait rien.
3: Il répond à ta conclusion.
14: Oh le mec.
2: Dégage, il s'en met une de ce coup-là.
11: Vas-y, reste à ta place. Passe à ta place, vas-y, achète-toi mon billet.
14: Tu vas
11: te casser tes os de poulet.
2: Ouais, tu vois. Venir, c'est terminé, parce que tu peux plus partir de l'équipe avec moi.
10: Regarde ta hanche, elle est oxydable.
14: Ouais, c'est clair.
2: Donc, Armageddon dindon pour terminer.
14: Je vais rajouter un peu d'huile sur le feu. Moi, je pense qu'après ce que Phil Lart a fait, moi, je le courserai dans les couloirs et je le savaterai.
2: Non, mais t'inquiète pas, venir, c'est le dernier débat qu'il fait avec moi, alors.
11: Tu peux pas.
14: Moi, je pense.
3: Princesse
2: Léa.
3: Ouais, mais moi, écoute, je te dis, j'ai beaucoup appris dans ce débat. Surtout, j'ai eu la preuve que pour être aussi con, c'était forcément un extraterrestre.
2: D'accord, ben toi, pour être une princesse, faut vraiment être taré. Bonne nuit à toi. Et pouce hein, pour terminer.
14: Bah moi, j'ai pas vraiment de conclusion. Je voudrais juste savoir, j'ai entendu une rumeur, Roselyne, elle suce encore son pouce ou pas?
2: Roselyne, à ton merde et je te dis au revoir.
14: Merci, salut.
2: Voilà. Donc, conclusion sur l'IRC, on peut savoir à combien on a terminé?
10: Alors, on a terminé à 8742, ce qui est pas mal pour une reprise. Et mis à part Snows qui te kiste énormément, on a quand même quelques conclusions au passage sur ton débat. Il y a Yankee qui dit que, comme TF1 a la gaffe et son extraterrestre le Big Bill, Fun Radio a Max et le Big Beauf, alors tout est possible, sans aucun doute, etc. C'est exclusif. Sinon, conclusion, il y a Perforas et Fesses de Bab qui retiennent ta grosse extraterrestre en otage à l'accueil d'RTL. Faudra peut-être que tu te dépêches de finir.
2: Ouais, c'est ça. Allez, pour en bas.
10: Et tous ceux qui ont entendu l'appel à voir des extraterrestres au Trocadéro, c'était pas des extraterrestres, c'était des gens qui distribuaient des tracts Sodom Tour. Alors, Gérard, si tu pouvais quand même...
2: Non, mais de toute manière, c'est même pas la peine qu'ils y aillent le 26 parce qu'il y aura rien, donc c'est pas la peine de vous déplacer.
10: Attends, il y a la grosse de Gérard qui est en bas.
2: Eh, la grosse, ça t'emmerde, espèce de connard.
11: Il est là.
14: Oh, pardon.
2: Et la tienne, elle est en train de se faire sucer.
11: Oh,
2: d'accord.
11: En privé.
10: Pardon.
2: Donc, c'est terminé.
15: Terminé les conclusions.
10: Ah non, conclusion, excuse-moi, je peux encore t'en sortir quelques-unes. Conclusion de Snooze, un extraterrestre comme un ovni, c'est tout ce qui ressemble à un terrien avec un déguisement.
15: D'accord. Bah, moi, pour moi,
11: je veux un peu de musique pour la fin quand même. Vas-y, ta conclusion.
15: Tu mets ton son.
11: Ok, on peut même pas se marrer quoi. Quand durer une prison.
15: Mais ton plus. Confusion.
11: Et quoi?
15: Fais comme ça. Ouais. Conclusion du débat, c'était le bordel avec Manu Fildar au standard comme Avec Fildar au standard, c'est le bordel. À l'arrière, c'était le bordel. Manu qui a rien foutu, Noémie qui a pas voulu épauler Fildar, Manu. Donc c'est ça. Ça a été un vrai bordel, donc c'est terminé.
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15: Il y a que Rick qui peut bien le débat. Manu et tous, vous allez retrouver Rousseau, au revoir.
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15: C'est qui, connard?
17: Quoi? J'ai pas de micro, moi. Allô?
15: C'est qui est à l'aria?
11: Bah, je sais pas, c'est moi.
15: C'est qui prend après?
11: Bah, c'est toi. Bah, ça dépend, tu veux lequel.
15: Mais vous fermez vos gueules, vous savez pas qui c'est qui... Vous travaillez ici, vous savez pas qui c'est qui reprend.
11: Il y en a plein qui sont chauds, là. Tu peux les prendre, tu peux les prendre.
15: C'est qui?
17: C'est qui veut, là? Levez la main.
15: C'est qui, espèce de connard?
11: Les quatre, là, ils veulent te prendre, hein. Y'a pas de problème.
15: C'est qui reprend, là?
11: Bah, je sais pas,
17: derrière. Putain, vous savez...
15: Putain, mais vous êtes des branleurs, hein.
11: Non, attends, bah, ça joue à Pierre Ciseaux-Feuille.
17: Vas-y, c'est incroyable.
11: 1, 2, 3, 4.
17: Ouais, c'est moi, la vue sans pub.
18: Non, mais arrêtez, c'est qui?
15: C'est qui?
17: Hein?
11: J'entends rien ce que tu dis.
15: Vous êtes douchés.
11: Olivier de la Pro, tu veux faire la nuit sans pub?
10: La nuit sans pub.
11: Tu peux pas, t'as des trucs à faire?
10: Ouais. Mais il a les fenêtres embrouillées.
15: Mais quoi? Qu'est-ce que tu viens de dire?
17: Arrête!
15: Dégage! C'est qui reprend?
11: Bon, c'est lequel alors, Manu?
15: Je sais pas, moi!
11: Bah, attends, moi, c'est. Y'a un animateur dans
15: c'est
11: le.
15: C'est qui?
18: C'est sûr, parce que ça l'énerve, ça le.
15: Qui viennent, hein?
11: C'est le taxi?
18: Non, mais c'est qui? C'est quand même
11: incroyable, les mecs. Je sais pas.
18: Non, mais vous avez vu le bordel ce soir, l'émission?
11: Bah, attends, je vais me renseigner, je vais appeler la direction.
18: Non, mais attendez, c'est pas du boulot, ça. Combien on finit sur Internet?
10: On a fini à 8842. Ah, on a monté entre temps, 8824.
18: Ah. 8824.
15: Non, mais c'était le bordel, alors c'est simple, je pense que le mois prochain, on verra.
18: Bah, Noémie, t'as rien foutu?
15: Non.
19: J'ai fait mon possible.
18: Non, toi aussi, putain, tu fais pas ton.
15: Voilà, bon, c'est qui?
18: Je sais pas, c'est qui, tu sais pas?
15: C'est Jérôme, il parle.
18: Ah non, c'est pas vrai, n'importe quoi. Non, mais attendez, le mec qui prend l'émission derrière, on peut même pas savoir que
11: c'est Jérôme sur Fun Groove Dance. J'ai peur, il m'a dit ça.
18: Mais non.
11: On va lui demander en face comment il s'appelle.
10: Ils ont mis un bottin pour c'est Jérôme.
18: Non, mais reste là.
11: Tiens, voilà, il arrive.
10: Ah, bah voilà.
15: Voilà. C'est moi. Voilà. C'est ton nom. Voilà.
18: J'ai pas de nom.
11: Voilà. Bah, il a pas de nom. C'est pour ça, on est emmerdé, quoi.
10: Putain.
15: T'as pas de nom.
18: Ah non.
15: T'es un mec qui vient faire la nuit sans pub, sans nom.
18: Exactement.
15: Eh ben c'est bien, alors donc c'est lui. Conclusion, de toute manière, comme j'ai dit, ça a été le bordel, donc c'était le bordel avec l'autre à l'aréa qui a rien foutu,
10: qui foutait
15: sa merde avec les doubles sons. Au standard, c'est encore pire, c'est la catastrophe complète, ça a été la catastrophe. Il y a que sur l'IRC que ça a bien fonctionné, c'est tout. Il y a que l'IRC qui fonctionne bien.
11: Bah oui, ça parle pas, c'est normal.
15: Mais ouais, mais au moins ils sont moins cons que vous, parce que quand il y a des questions, ils nous les donnent. Ils s'amusent pas à faire des conneries comme toi.
10: Parce que s'ils parlaient, ils te diraient tout ce que ta mère, elle va jumper.
15: Bon, enfin, bref, on s'en fout. Alors, on va s'écouter le petit Roswell avec Ils ont pris mes fesses pour un trou noir, c'est pas mal. Et les partouzes martiennes avec tes grosses antennes m'excitent là, ma cochonne, bien sûr. Et donc, vous allez retrouver, donc, je sais pas qui pour la.
10: C'est lui.
15: Bah, c'est lui, on sait pas qui c'est, donc voilà. Donc, qu'est-ce que j'ai derrière d'autre dimanche? Non, t'es où toi ce week-end? T'es à la loco, y a rien? dimanche
11: c'est soir. Quoi toi dimanche? Moi je peux faire, on peut faire un truc si tu veux.
15: Ouais. Dimanche toi tu vas venir bosser avec Max, ça va te changer un peu les idées parce que comme invité d'honneur t'as...
11: C'est qui?
15: William
11: Beat. C'est moi.
15: William Beat. Donc pour la nuit éclectique.
11: Il y a la nuit guest pour ça, sans un mec qui soit là.
15: T'as raison, écrase. Et donc Balam nocturne à minuit, ça sera la...
11: Balam.
15: Le Larsen, merci. Et ça sera la... combien de... Oh! Merci Manu, quand même, quand je parle. Ça sera la combien de... Manu! Oh! Oh!
11: Hein, quoi?
15: Eh, gros con!
11: J'entends rien.
15: Ouais, t'es boussé, bah, t'as fait peur. Déboussé les oreilles. Tu lui coupes son micro.
11: Putain,
15: c'est
11: un canif.
15: Noémie,
11: je vais brûler le câble.
15: Noémie, tu m'éteins le micro, s'il te plaît.
20: Je t'éteins, mais ça va être la 1036e déclectique.
15: 36, combien?
20: 1036.
15: 1036, déjà?
11: Attends, ça passe, hein, mon con, hein. T'as bientôt 60 ans, hein.
15: Bon, con, alors.
11: Bon, Gérard, t'accouches?
15: Oh là là, hey, là, là, là, là, le micro, Noémie!
11: Étonnant,
15: putain!
11: Voilà, coupe le casque.
15: Bon, ça m'étonnerait que ça soit la 1036e. Hein.
21: Mais non, je sais plus combien c'est, n'importe quoi.
15: Bon, enfin bref, donc...
11: Ouais, faut envoyer le 10 parce qu'on va au Queen, là.
15: Bah ça y est, je te les annonçais, espèce d'andouille.
11: Bah maintenant, on va au Queen, va te l'année.
15: Eh ben, va te laver les fesses toi-même, mes connards. Et donc, on salue... Je salue particulièrement...
22: Salut!
15: Tout le monde, à part les deux branleurs qui n'ont rien foutu. Donc, Rigo, ben, je te souhaite bonne continuation pour la suite.
11: Merci, bah, toi aussi.
15: Donc,
11: on a reçu un mot du cuistot du foyer qui dit pas ça le bonjour.
15: On espère te revoir pour
11: le réveillon de l'an 2000.
15: Pour le 20 mars, sur le débat qui va,
22: voilà.
15: Qui va porter sur les routiers de la Sibylle, justement.
11: Oh, ça
15: en espérant.
11: Ça daube.
15: En espérant que les deux caves. Se calme parce que les routiers vous emmerdent hein, tous les deux, vous êtes bien contents de les avoir pour avoir votre essence, d'accord?
11: Ah non,
15: mais... Alors en de bon entendeur, salut!
11: Attends, mais moi je roule au GPL, j'ai rien à branler. J'ai rien à branler des routiers, je roule au GPL.
15: Oh!
11: Et ça sent.
15: Les routiers, de toute manière, ils sont moins cons que vous. Et heureusement qu'on les a, parce que sinon on n'aurait pas d'essence,
11: on n'aurait pas de grève sinon, c'est vrai.
15: Ouais, ben bah, heureusement qu'on les a. Donc voilà, donc sur ce, bonne nuit à tous et c'est tout ce que j'ai à vous dire. Et ah, ben bah, je sais pas.
23: Peut-être de la semaine, il y a peut-être des surprises.

0: situation. Je voudrais t'aider. Mais il y a beaucoup de choses qui nous séparent. Même si tu sais très bien que tout ce que j'ai écrit, c'est, ceci est très sincère et sérieux, avec beaucoup de timidité. Voilà mon...
1: Allô?
0: Ouais.
1: Ouais, mais Michael?
0: Ouais.
1: Eh, t'as fini de draguer, là? Parce que moi, j'ai besoin de draguer, moi, plus que toi.
0: Ah, ouais, mais...
1: Bon, eh, Michael?
0: Ouais, ouais.

0: cravate, une chemise blanche, bien repassée.
1: Non, non, il y a Ricky Martin.
2: Non.
0: Bah là, il a mis un t-shirt Francky Vincent avec le tombeur. Et effectivement, dégueulasse et pas repassé.
2: Non, il est pas dégueulasse.
0: Et la tache qu'il y a sur la manche gauche, c'est quoi?
2: Du café.
0: Du café. Non, mais c'est pas une tache, ça c'est normal. Ça fait partie de la. Hey, de la...
2: Ouais. Et si je vous dis, sortez-vous en pyjama pour aller travailler.
0: C'est drôle, non?
1: Bonjour, c'est Fabio.
2: Ouais.
1: Ouais, ben ça m'arrive.
2: De sortir en pyjama?
1: Non, de travailler en pyjama.
2: Et dans quel sens?
1: Dans le sens que tu veux, c'est que moi je travaille dans une boîte de nuit.
2: Ouais.
1: Et comme j'ai fait des strips, tu vois, ça m'arrive de faire des combis en pyjama.
2: Ah, tu fais du striptease?
1: Je fais ce que je veux, Gérard.
2: Nicole.
3: Ouais, écoute, moi ça m'arrivait parfois, mais seulement parce que avant je souffrais de somnambulisme. Donc, j'arrivais au bureau.
0: Non, c'est un mot trop compliqué pour Gérard. Allez-y doucement quand même. Somnambulisme, à mon avis, Gérard n'a jamais entendu parler de ça.
3: Gérard, non. Tu sais ce que c'est de somnambule?
2: Non.
3: Bon, bah, je t'explique.
0: Allez, en deux mots.
2: En deux mots, vite fait. Vite, vite, vite. Steve.
1: Gérard, c'est Fabio, je peux répondre.
0: Vas-y, Fabio.
1: Somnambule, c'est quand tu dors en faisant des bulles avec le nez.
0: Voilà.
2: N'importe quoi, toi. Steve.
4: Bah, écoute, non, moi, je descends pas en pyjama parce que je te dis, je dormais à poil, donc j'ai pas de pyjama.
0: Et tu vas au travail à poil, donc?
4: Ça m'arrive.
0: Bien sûr.
2: Tu crois quoi, je vais te croire?
4: Bah, tu paries?
2: Là, je te parie.
0: Ah, bah, il va venir à la radio comme ça, tu vas voir, il va venir finir pour attends, venir faire une petite bise à Gigi.
3: Envoie les photos.
2: Non, ouais,
4: là.
0: Alors Gérard, toi de ton côté, réponds vite à la question. Est-ce que ça t'ira au boulot? Ça nous ferait plaisir, remarque un de ces quatre, que tu viennes au travail comme ça, juste en
2: pyjama.
0: En pyjama, ça peut être sympa.
2: J'en porte pas des pyjamas.
0: Oui, mais t'en as un chez toi?
2: Non,
0: d'accord. Petite conclusion de ton débat fort sympathique pour démarrer la journée, quasiment 8h.
2: Ouais,
0: donc
2: Fabio.
0: Fabio, alors pour faire une petite conclusion de ce débat, pour que les gens qui nous écoutent, faut-il partir effectivement, comment faut-il être revêtu le matin de son corps tout beau pour aller au travail tout sale?
1: Eh ben, je pense que le mieux, c'est de s'en sentir bien dans sa peau, donc d'être habillé comme on en a envie, quoi.
0: Très bien, la demoiselle.
3: Écoute, je suis de l'avis de Fabio, mais Gérard,
0: ouais.
3: Je voulais te dire un dernier truc.
0: Ah, vite.
3: Est-ce que tu t'es enfin décidé à rendre le tableau?
0: Ce n'est pas une conclusion. Alors, la question suivante. Steve.
4: Ouais. Ouais, simplement, bah, débat très sympa. Maintenant, j'ai la pêche, je pars au boulot et j'ai l'habit. Aujourd'hui, fait le moine.
0: C'est vrai que l'habit fait le moine. Est-ce que tu le savais, ça, Gérard?
2: Bien sûr.
0: Tu étais au courant de ça?
2: Ouais.
0: Qui te l'avait dit, ça?
4: Quelle que soit l'église,
0: t'étais informé de ça?
2: Ouais.
0: Ah, bah, d'accord, bah, t'es sur le coup. Alors, Gérard, et toi, la petite conclusion de ton débat fort sympathique?
2: Ma petite conclusion, bah, c'était pas mal pour commencer la journée à 8h du matin.
0: Ouais, parce que personne se lève avant, bien sûr, hein. Tout le monde se lève à partir des débats de Gérard, hein. Sinon, c'est la grasse mat le mardi et on attend le lundi pour les débats de Gégé.
2: Voilà.
0: Donc, toi, de mon côté, le vêtement, c'est quoi?
2: Oui, quelque chose de primordial.
0: Voilà.
2: Voilà. Pas venir travailler à poil, hein, surtout pas.
0: C'est interdit, c'est clair. Là, on peut avoir l'inspection du travail qui nous tombe dessus, on peut être très très mal. Merci beaucoup, Gérard.

0: je te dis. Tu vas pas me faire. Tu vas pas commencer parce que tout à l'heure, je vais t'en mettre une.
1: Bon, alors les.
0: T'as
1: deux...
0: une, Anna, déjà pris une la semaine dernière. Toi, tu l'as
1: fait.
0: C'est
1: vrai fait de la gifler en direct.
2: Hein. Ouais, c'est bon. Ah, ouais,
1: comme ça. Méfie-toi, Jean-François, qui te mette pas une claque comme ça avant que tu t'en ailles.
0: Non, non, c'est aux deux babouins là, que je parle derrière.
1: Bon. Donc, le premier débat sur la politique, en gros, ça va parler de quoi, on peut le dire.
0: Pas de tout.
3: Ah, c'est bien, ça.
1: Non, mais parce qu'il va y avoir de la dénonce, on va parler.
0: Non, on va pas parler de l'affaire Clinton, on va parler d'autre chose.
1: Pas de l'affaire Clinton, on n'en parle pas du tout.
0: Non.
1: D'accord. Mais on parle de la politique en France.
0: Bah, partout.
1: C'est-à-dire. Tu nous fais un débat international ?
0: Bah, tu verras.
1: Bon, d'accord, okay. Des questions intelligentes, pas des questions connes, parce que c'est un débat important. Attention, la politique, c'est quand même un sujet qui est abordé au journal de 20h.
0: Tu verras après.
1: D'accord, ok. Et le deuxième débat, donc ?
0: Les maladies. Ça, c'est les conneries à
1: Saint-Routier. Ah non, c'est toi qui
0: as voulu. Non, c'est maintenant celui qui décide les débats, il va pas décider à ma place les débats, c'est moi qui les fais.
1: C'est, ah, c'est toi qui es responsable, hein. Attends, Gérard, ne commence pas.
3: Non,
1: les débats n'ont pas commencé, que déjà tu mets la responsabilité.
0: Ouais, mais pourquoi qu'il a voulu choisir les maladies?
1: Non, c'est toi qui as dit oui, t'avais qu'à dire non au téléphone, tu m'as pas dit.
4: Attends, j'ai choisi, enfin, c'est pas moi qui ai choisi ce débat, c'est les auditeurs, parce que c'est eux qui ont écrit, parce qu'ils voulaient que tu fasses ce débat-là.
1: Vu que tu prends rien, qu'est-ce que tu proposes comme débat?
0: Non, mais on
1: laisse. Qu'est-ce que tu aurais proposé à la place? Voilà, rien comme d'habitude.
3: Voilà.
1: La Formule 1 pour la énième fois, la Sibi, les routiers, on l'a déjà fait 150 fois, les discothèques, c'est bon.
0: Les routiers, c'est toi qui as voulu le refaire
1: il y a 15 jours. Ça avait bien marché, mais sinon tu me proposes toujours la Formule 1, tu nous gagnes avec la Formule 1, il n'y a pas que la Formule 1 dans la vie.
0: On verra la semaine prochaine ce que je vais te proposer.
1: Non, mais là, ne commence pas à nous dire avant même que les débats ont commencé que ça risque de mal se passer parce que soi-disant la politique, tu voulais pas le faire et que le.
0: Mais ça, la politique, c'est toi qui as voulu qu'on le fasse.
1: Non, parce qu'une fois, tu me l'as proposé.
0: Ouais, mais moi.
1: Parce qu'une fois, tu me l'as proposé en direct.
0: Je vais le faire en premier.
1: Mais ça, c'est
0: le faire en deuxième. Oui. Maintenant, c'est toi qui prends les risques. C'est pas
1: d'accord,
0: moi.
1: Mais ça n'empêche qu'il doit être bien quand même.
0: Ah ben.
1: Je te préviens tout de suite. Parce qu'il y a la direction qui écoute ce soir, parce que c'est un débat important. Ils veulent écouter, ils veulent des cassettes, parce que pour être sûr qu'il n'y ait pas de débordement.
0: Ben, s'il n'y a pas de débordement, il n'y aura pas de débordement. Mais je préviens tout de suite que les auditeurs qu'on a, ils ont intérêt de se tenir à carreau. N'est-ce pas, Tony?
3: N'est-ce pas?
1: Il n'est pas là, Tony.
0: Si.
1: On repasse quoi ce soir?
0: Non, il y a
3: si,
0: Tony.
3: Il y a Séguin aussi qui devra appeler.
0: Ouais, c'est ça.
3: Ah oui?
0: Tu vas payer pas cette heure, je vais te mettre Séguin sur ta figure.
1: Alors, est-ce qu'on peut accueillir déjà les auditeurs qui vont intervenir dans les minutes à venir? Gérard, on peut commencer. Alors, tu pars devant ton micro, surtout, vas-y.
0: Fais un effort.
1: Non, devant ton micro, c'est-à-dire tu t'en approches.
3: Tu te baisses.
1: Voilà. Allez.

0: admettre tous les deux.
1: Non, mais il n'y a pas, Tony, y a pas de Tony Arnett ce soir.
0: Ouais, non, mais,
1: non, mais non, il n'y a pas.
0: Non, non, mais ils vont pas commencer à me dire on va vous mettre le feu. Ok. 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Donc, on peut écouter Fun Radio sur 101.9.
2: Exactement.
0: Voilà, non, 104.8.
1: Ah, pardon.
0: N'est-ce pas, Manu?
2: Je dis ouais.
0: Ok. Alors, première question, donc je pense que vous l'avez écouté, on en a discuté juste avant la pause.
2: Ouais, pollution, c'était la pollution dans la
0: Seine.
3: La Seine.
0: Voilà. Qui c'est qui a un téléphone portable?
2: C'est pas moi, c'est pas moi.
1: Non, il n'y a personne, c'est parce qu'on est en train de refaire le son, c'est pour ça.
0: Ah oui, mais...
2: J'ai juste arrêté de souffler dedans aussi. Bah, c'est pas drôle ça.
0: Bon, qui c'est qui vient de dire ça?
1: C'est bon, j'ai coupé. Alors c'était quoi la première question, Gérard?
0: Alors la question, on l'a posée juste avant.
1: Il faut la relancer parce que tu sais, ils ont peut-être réfléchi.
0: Donc, pensez-vous que la Seine est trop polluée?
2: Oui.
3: Sucre d'orge.
0: Alors sucre d'orge, vas-y.
3: Bah oui, elle brille. Il y a plein d'huile, toutes les couleurs. La Seine est toutes les couleurs parce qu'elle est vraiment trop polluée, ça brille.
4: Ouais, mais dans un autre sens, c'est joli.
3: C'est joli, mais...
0: Non, attendez. Stop. Pensez-vous que la Seine est trop polluée? Moi, je peux... Allez-y, répondez tous. Donc, sucre d'orge?
3: Moi, je dis que oui, bien sûr, elle est trop polluée. On ne peut pas se baigner.
0: Oh, bah, tu crois que tu vas te baigner, dans la Seine,
3: polluée,
0: toi?
3: Elle est dégueulasse, là. Elle est dégueulasse, là.
0: Ben, d'accord.
2: La Seine est très polluée.
0: Ouais, d'accord. Bounty? C'est toi, Bounty?
2: Oui.
0: Donc, c'est Christian de la Salle 5.
2: Ah oui, okay.
0: Coquelicot?
5: Extrêmement polluée.
0: Baguette?
1: Braguette.
5: S'il te plaît. Ouais, je trouve qu'elle est polluée, mais en même temps, c'est sympa, quoi. T'as des rats, t'as plein d'animaux, t'as des jolies couleurs sur l'eau. C'est vachement animé comme région.
0: Moustache?
2: Ouais, bah moi je dis, elle est polluée, la Seine. Voilà.
0: Briquet?
2: Ouais, la Seine, c'est dégueulasse, il y a des gens qui balancent plein de trucs alors qu'il y a à peu près, je sais pas, 80 ans, on pouvait se baigner dedans quand même.
0: Non, non.
2: Si.
0: Oh!
2: Il y avait des gens qui allaient se baigner dans la Seine parce que c'était propre avant.
0: Alors, moi, je vais te dire une chose.
2: Oui.
0: Tu pourras me dire en quelle année que la Seine a été trop polluée et qu'on pousse se baigner dedans?
2: Je crois que c'était en 1910, un truc comme ça.
0: Ouais, ben, je pense que, à mon avis, là, je crois que tu te trompes vachement. Parce que la Seine.
2: Oui.
0: Elle est polluée, et de toute manière, tu ne peux pas te baigner dedans. Pourquoi? Parce que moi, je vais te dire pourquoi. Je pense que tout le monde va être d'accord avec moi, j'espère. C'est que toutes les personnes qui viennent avec leur péniche ont l'habitude de balancer des saloperies.
1: Des ordures et tout.
0: Des ordures. Et moi, je peux te dire une chose. Que là, j'ai des écluses où j'habite, et faites-moi confiance que là, à chaque fois qu'ils ouvrent les écluses pour laisser passer les péniches, eh ben, faites-moi confiance que ça reste bloqué. Y a aucun truc qui s'en va.
2: Ouais, bien dit, Gigi. Mais il y a une centaine d'années, les gens, c'était pas ça.
0: Hein?
1: Ouais, mais il y a 100 ans, ça n'existait pas, les péniches, Gérard.
2: Voilà.
0: Non, mais attends, de toute manière, les péniches, je sais pas.
1: Il y a 100 ans, je sais même pas si la Seine, elle existait. Alors, ça
0: non, mais moi, je peux vous dire une chose. Qu'à l'heure actuelle, de toute manière, on peut pas se baigner. Moi, j'ai vu une fois une personne, je sais pas comment qu'elle a fait son compte, elle est tombée. Je sais pas si c'est le mec qui a dérivé ou autre, mais le mec, il s'est gouré et tout le monde est tombé. Il y en a une qui est tombée dans la Seine et justement l'écluse s'ouvrait.
1: Ouais, mais c'est normal, si le mec c'était une ordure.
0: Non, mais c'était une nana.
1: Ah ouais. Bah, c'était peut-être une ordure.
0: Oh, non, mais on sait jamais.
2: Ouais, c'est vrai.
0: Donc,
1: excuse-moi, moi, par contre, j'ai vu un mec tomber dans la Seine et ben il est mort noyé, quoi.
0: Non, mais attends, toi. Toi, avec tes conneries.
1: Mais non, c'est pas une connerie, il est mort noyé. Est-ce que ça vient de la pollution ou pas?
0: Ah. Non, mais ça, c'est.
2: Ça n'a pas de rapport avec le débat, de toute façon.
3: Non.
0: Mais de toute manière, c'est même pas une des questions.
2: Ouais, alors.
1: C'était pour avoir ton avis, hein.
0: C'est pas une des questions.
6: J'ai un petit message Minitel de Orem, qui a 23 ans, qui est dans le département 77, qui dit: la Seine, c'est dégueulasse, les poissons baissent dedans.
0: Non, mais ça, je vais dire une chose. Les gens qui s'amusent à pêcher dans la Seine, les poissons peuvent les laver au vinaigre. Là, je peux dire que les poissons sont. La personne qui pêche dans la Seine peut laver ses poissons avec le vinaigre parce que.
1: C'est la pollution.
0: Non, mais même. Le poisson, il sera immangeable et tout.
1: Pourquoi?
0: Oh, moi,
2: mais puis tu peux attraper non, mais... maladie, hein.
3: Parce qu'elle pue, la Seine.
2: Elle pue, la Seine.
0: Ouais, mais elle pue, c'est de notre faute à nous.
2: Il y a les égouts de Paris en même temps.
0: Exactement. Ouais, non mais faut dire une chose, c'est que faut voir que dans la Seine, à l'heure actuelle, les gens balancent n'importe quoi. Même ceux qui sont en péniche, je pense qu'on doit en avoir qui nous écoutent
6: des pénichiers, ouais.
0: Des bateliers, on appelle ça des bateliers.
6: Ah ouais, pardon.
0: Donc je pense qu'ils doivent nous écouter. S'ils nous écoutent, arrêtez de balancer n'importe quoi.
6: Arrêtez.
0: Quand on voit des bouteilles de flotte, des bouteilles de
6: vide,
0: coca, tout ça.
2: C'est dégueulasse.
3: Des couches, c'est horrible.
0: Mais oui, mais jusqu'à. Mais attendez, moi je. Rigaud. Oui. Une question internet.
4: Sur l'IRC, il y a Shun qui me disait qu'est-ce que tu penses du fait que Jacques Chirac avait dit qu'il se baignerait dans la Seine.
0: Non, mais ça, on va pas parler politique là-dessus.
6: Pas de politique, Rigaud. Pas de politique.
0: Donc là-dessus, on va pas continuer. Donc moi, je peux vous dire une chose, c'est que. Là, c'est que ça va trop loin. Moi, je peux vous dire une chose, qu'il y a même les gens, ils s'amusent à nous balancer n'importe quoi, et après, ça reste coincé. Dès qu'ils ouvrent les écluses, ça reste coincé. Ouais. Et je vois, c'est en 95 ou 96, la poêle où qu'on a eu une chaleur à crever, ouais. C'est que les poissons, ils étaient morts, ils remontaient. Et là, ils ont fait appel donc au...
6: À la DDE ?
0: Non, au responsable
6: des travaux
0: de la Seine pour nettoyer tout ça, parce que c'était impossible. C'était impossible de pouvoir continuer comme ça. Donc, deuxième question. Faut-il... fumer est-il un moyen de pollution ? Donc, on va demander à Briquet.
2: Moi, je m'allume des cigarettes. Et non. En fait, non, ça pollue pas.
0: Ah bon,
2: pour la santé, c'est ce que m'a dit mon médecin.
0: Ouais.
2: En fait.
0: Ton médecin, tu me donneras son adresse, j'irai le voir.
2: Ok.
0: Hein?
2: Pas de problème.
0: D'accord. Antenne. Ok.
2: Bonjour.
0: Moustache.
7: Moi je vais dire que ça pollue, hein. Parce que t'as vu le nombre de gens qui fument.
0: Mm-hmm.
7: Et puis moi je dis ça fait beaucoup de fumée tout ça. Hein.
0: Ouais, mais non, mais attends, moustache.
7: Ouais.
0: Moustache, moi je veux dire, fumer est-il un moyen de pollution?
7: Ouais, ça pollue non seulement le corps, mais en plus ça pollue l'oxygène qu'on respire. Hein.
0: Non, mais de toute manière, attendez, s'il vous plaît, derrière là. Coquelicot.
6: C'est sucre d'orge, on se calme.
0: On se calme, ça. Ceux qui ont du monde derrière, vous avez.
3: On parle plus, on écoute.
0: Vous calmez parce que là, j'ai pas envie de faire un débat de merde ce soir. Ok?
7: Faut assurer ce soir.
0: Donc moi je vais répondre à moustache.
7: Voilà.
0: Donc pour toi quand tu fumes, pour toi ça tu veux dire que tu pollues tout le monde.
7: Ouais bah ouais hein.
0: Ouais mais alors moi je vais te dire une chose, moi qui ai l'habitude de fumer, moi je peux te dire une chose que bon d'accord Sandy elle aime pas quand je fume parce que si j'ouvre pas la fenêtre, elle peut pas supporter l'odeur de la cigarette.
7: Normal, bah ouais, si elle aime pas, c'est logique, hein.
0: Ben oui, mais alors dans ces cas-là, quand t'es dans une voiture,
7: ouais.
0: Bon, admettons que tu conduises, que le chauffeur qui est à côté de toi, ouais. Par exemple le passager, ne fume pas, mm-hmm. Est-ce que tu vas continuer à fumer pour l'empester?
7: Non, carrément pas, quoi. C'est une question de logique.
0: Alors, attends, moustache. Ouais. Qui c'est qui dit oui?
8: C'est Braguette.
0: Oui.
8: Il est pas content, il prend sa voiture. Hein. Moi, je fume dans ma voiture.
0: Ouais, mais attends, Braguette. Si par exemple le passager ne fume pas, qu'est-ce que tu fais?
8: Je fume. Moi, je suis dans ma voiture.
9: On va dans un autre endroit.
0: Oh là qui?
9: Christian.
0: Bounty, ouais, Christian. Donc toi, tu vas dans un autre endroit.
9: Oui. Mais non, moustache.
0: Là. Non, attends, moustache. On va demander à Bounty quand même parce que.
9: Dans un autre endroit ou dans une autre salle?
0: Ouais, mais par exemple, mais admettons, Bounty,
9: oui.
0: Christian,
9: oui.
0: Admettons que t'as pas d'endroit pour non-fumeurs, tu vas où?
9: Dans les WC.
0: Ouais, mais si
6: c'est interdit.
0: Non, mais si, admettons, dans les WC, c'est interdit.
9: Bah, tu vas aller dehors.
0: Ouais, mais dans ces cas-là, dehors, ok. Mais est-ce que tu pourras re-rentrer dans là où t'étais?
6: Non, c'est interdit.
9: C'est interdit?
8: Interdit.
6: Non, parce que regarde, si tu fumes, tu vois, parce que t'es dans un lieu interdit, donc tu vas fumer dehors. Mais le problème, c'est qu'après, tu sens la fumée et que t'as encore de la fumée, donc si tu rentres...
0: Non, mais attends. Pour l'instant, Fildar, c'est pas toi que je m'intéressais, c'était Christian.
6: Ah, pardon.
8: Alors?
0: Donc, Christian.
9: Ah ouais.
0: Donc admettons que tu sortes pour fumer une cigarette,
2: ouais.
0: Est-ce que tu pourras

0: Mais il change de coin.
1: Exactement.
0: Ah voilà, c'est ce que je jouais entendre dire. Voilà.
2: Ouais, c'est chiant, c'est.
3: GG.
0: Oui.
3: Moustache.
0: Oui.
3: Moi je dis quand même, c'est celui qui fume qui doit se barrer, non pas celui qui fume pas et qui est dérangé.
1: Ah non, non.
0: C'est... Ouais, non mais attends, Moustache, tu vas pas demander, par exemple, si toi t'as pas envie de fumer. Ouais. Tu vas pas dire à la personne, si tu fumes pas, tu dégages.
3: Mais non, justement, c'est le contraire. La personne qui fume pas, normalement, elle doit rester à sa place.
0: Ouais, mais c'est la plus gênée qui s'en va, alors.
1: Exactement.
3: Ah ouais, mais bon...
0: Ouais, mais dans une boîte de nuit, tu vas pas dire, bon, bah, tu fumes pas, tu dégages. Moi, ouais. je fume et c'est tout, point final à la ligne.
3: Ouais.
0: Mais moi, je vois pas le rapport. Je vois pas le rapport sur la question. Parce que d'accord, je sais.
2: J'ai peut-être une solution, c'est qu'en fait, les personnes qui fument pas et donc qui sont avec des gens qui fument, en fait, ils sont pelés parce qu'après, ils puent la fumée.
1: Ouais,
3: en plus.
0: Ouais, non mais ça. Ouais, mais ça s'imprime sur les vêtements, ça. Je suis d'accord avec. Qui c'est qui vient de.
2: Fildard, de Paris.
0: Non, mais attends. Attends, c'est. Fildard, on sait que c'est toi, de Paris.
4: Moi,
0: hein.
4: Je savais pas.
0: Donc, c'est Bounty ou Bounty. C'est Christian ou Moustache Bounty, là.
3: C'est Moustache, c'est Moustache.
0: Non, mais je voudrais bien que les trois filles aussi réagissent un peu, là.
1: Ah, mais je réagis.
3: Ouais, on les entend pas.
0: Un peu, là. Non, parce qu'on les entend pas assez, là.
1: Non, ouais. Attends, on t'attend. Allô.
0: Non, mais... Oui.
1: Oui, non, mais nous, on est là, on écoute, on est passionnés.
0: Non, mais...
1: On se dit que fumer, de toute façon, ça se salit, on sent dans les doigts, on sent dans les vêtements, on sent partout, donc on est grillé, hein.
5: Et c'est une bonne odeur qui pue bien, moi, je trouve.
0: Ouais, mais moi, dans ce cas-là... Oh là, qui c'est qui a un téléphone pourri, là?
1: C'est pas moi.
3: C'est pas moi.
5: Non, c'est pas moi,
1: là,
5: c'est moi non plus.
1: Là, c'est là.
0: Oui.
1: Ouais. Enfin, moi, je trouve que, je veux dire, tu sors dans la rue, les voitures, ça te dérange, tu vas pas dire au gars... Enfin, si, tu vas pas dire au gars, vas-y, arrête de conduire, quoi.
3: Bah, si, c'est pour donc, ça c'est que...
0: Non, non, attends, et sucre d'orge.
1: Oui.
0: Je vois pas le rapport avec la fumée de cigarette.
1: Ah mais si, c'est de la pollution, quoi. Mais
0: non, mais justement, on va en parler des voitures.
1: Ok, ouais. J'anticipe pas.
0: Hein, on va en parler. Mais donc pour l'instant, je parle de fumée. Par exemple, moi, je peux vous dire une chose, qu'il est là, et il peut très bien réagir. Il est planqué derrière moi là-bas. Il peut très bien prendre la place à Fildard. C'est que lui, quand il vient dans les studios et qu'on fume, ça le dérange. Et dans les soirées, il y a certaines personnes qui fument. Mais est-ce que ça te dérange à toi, Max?
2: Alors d'abord, bonsoir.
3: Ouais,
2: appelle-nous.
3: Bonsoir,
2: Max. Donc, savoir si ça me dérange la cigarette.
0: Mmh.
2: Dans des lieux comme les discothèques.
0: Voilà.
2: Non, sauf si une personne qui fume et qui va me mettre la fumée dans la gueule, quoi.
0: Mmh. Ouais, mais.
2: Ouais. Mais j'ai marqué ça dimanche en étant dans un lieu public qui était.
0: Ouais, mais non, mais attendez.
2: J'étais dans un lieu public qui était le Parc des Princes et je voyais quand même des mecs qui fumaient le cigare. Sauf qu'eux, ils fument le cigare, donc c'est quand même un truc qui empeste. Mmh. Mais eux, quand ils recrachent la fumée, à aucun moment ils se la prennent dans la gueule. Par contre, ils l'envoient à la gueule de gens qui ne fument pas.
0: Mmh.
2: Donc alors, le minimum, c'est au moins quand tu fumes, c'est de voir si tu déranges pas des gens autour de toi.
0: Mmh. Ouais. Mais moi, par contre, il y a une paire.
2: Je pense que si on balançait, on pourrait me balancer 2-3 applauds quand même.
1: Bravo,
0: chef. Mais moi, je peux répondre à la personne, je sais pas, c'est Sucre d'Orge ou Braguette ou Coquelicot, oui. qui a dit ça. Quand on envoie la fumée sur la personne d'un mec, ça veut dire qu'on l'aime. Mais moi, je peux vous dire une chose, c'est qu'à l'heure actuelle, j'ai deux paquets de cigarettes, même voire trois. Et sur les trois, c'est marqué.
2: Mais tu fais un débat sur la santé.
0: Nuit gravement à la santé.
2: Mais nuit ou jour?
0: Ah mais ça c'est. Mais
2: c'est nuit et jour ou c'est nuit gravement dans le sens de la nuit?
0: Non, c'est nuit gravement à la santé.
2: Bah, c'est juste nuit. Donc le jour c'est
6: toléré. Ben
0: bah, fumer nuit à votre entourage.
2: Pourquoi il parle de la nuit?
0: Bah, c'est ce qui est marqué sur les paquets. Hein.
2: Ouais, mais désolé. Pourquoi ils disent que c'est la nuit?
0: Bah, je sais pas, je pense que ma nuit.
2: Oui. Bah, je sais pas si on est vraiment dans le débat de la pollution avec.
0: Ouais, non,
2: pas si on fait un débat sur le tabac et sur le cancer ou si on fait un débat.
0: Ah non, mais
2: je crois qu'on est un peu sorti du débat, mais par contre, c'est vrai qu'il faut y réfléchir. Pourquoi on dit nuit gravement? Pourquoi c'est la nuit grave?
0: Nuit gravement, parce que ça esquinte. Ça esquinte. Mais attendez. Ça esquinte la santé. Ça, c'est un débat qu'on fera peut-être la semaine prochaine.
3: Voilà.
0: Bravo. C'est un débat qu'on fera la semaine prochaine.
3: Okay.
0: Donc.
2: Toi, t'as répondu, Gérard. T'as répondu à la question. Oui. Ouais. Donc, on peut passer à la troisième.
0: Bah, voilà.
2: Voilà.
0: Donc, un incident provoque-t-il une pollution?
1: Un quoi?
0: Un incident.
2: C'est-à-dire, tu peux expliquer un incident, ce que tu entends par incident, parce que...

0: Quel genre d'accident?
1: Un accident de voiture, des trucs comme ça?
2: Non, un incident.
0: Quel genre d'incident?
2: Bon, même un incendie. Ah non!
3: Ah ouais,
1: un incendie, ouais.
2: Ouais, c'est un incendie, par contre. Pardon. Non, parce que non, c'est moi qui me suis trompé. C'est un incident. Provoque qui là?
1: Un incendie, Gérard.
2: Oh, un incendie, par contre. Je vais y arriver.
3: Ouais, ouais.
2: Un incendie provoque-t-il une pollution? Donc, on va demander à sucre d'orge.
0: Oui. Un incendie accidentellement incendieux?
2: Non mais oh là, sucre d'or, c'est un téléphone pourri.
0: Ah bon?
3: Ouais.
2: Je pense que t'as un portable.
0: Ah non, j'ai le téléphone de chez moi, tu m'entends pas bien là?
2: Ah non, parce que là j'ai un grésillement, c'est pas possible.
1: Ça vient pas d'eux en fait.
0: En fait, je crois que c'est pas nous, c'est...
1: C'est le standard de fun.
0: Il déconne, hein.
1: Non, c'est le standard de fun, on peut rien faire, GG. Ce qu'ils sont en train de refaire derrière. Moi aussi j'ai le même, c'est pareil partout. Abaisse un peu ton casque alors. Allez.
0: C'est bon, tu m'entends?
1: Donc sucre d'orge,
2: sucre d'orge.
0: Oui, ben ça pollue. Hein. T'as vu la fumée quand il y a un incendie dans le midi, là, avec les canadaires et tout, c'est de la folie. Ouais, ça pollue grave.
2: Ouais, mais non, mais attends, je vois pas sucre d'orge.
0: Oui.
2: Je vois pas le rapport.
0: Tu vois pas le rapport?
2: Je vois pas le rapport avec un incendie.
0: Oui.
2: Et
0: un incident?
2: Non, mais un incendie plus les canadaires. Parce que qu'est-ce que le Canadair a à voir dans les incendies? Le Canadair, il provoque pas une pollution.
0: Non, mais quand il y a un incendie, il y a un Canadair.
3: Si, Gérard, le Canadair, il provoque la pollution, puisqu'il va chercher l'eau dans la mer. Et certains endroits, tu vois, la mer, elle est polluée.
0: Et quand le Canadair, il s'ouvre, ça fait plein de fumée blanche sur le feu.
2: Non, mais ça c'est l'eau. C'est l'eau qui ressort de.
0: Ça touche la fumée.
3: Mais l'eau, elle peut être polluée.
2: Stop.
1: Gérard,
2: s'il vous plaît.
1: Le Canadair, là, il y a bien de l'essence dedans.
2: Non mais attends Manu, je sais pas si t'as regardé le reportage sur les canadairs. Ils ont une trappe en dessous qui prennent l'eau.
1: Ouais, mais moi t'es justement j'avais vu ce reportage et ils avaient pas de pastilles vertes sur le pare-brise les canadairs.
2: Non mais on s'en fout de la pastille verte.
1: Donc ça pollue. Gérard, ils prennent de l'eau pour éteindre le feu, mais pour décoller.
4: Pour décoller, il y a des gaz d'échappement.
2: Non.
1: Ils prennent bien de l'essence, ils volent pas à l'eau.
0: Non.
1: Ils roulent pas à l'eau quand même.
2: Non, je suis pas d'accord avec vous. Donc on va demander à Brigade. Par contre, t'essayes de voir avec le sucre d'orge si elle peut pas changer de poste parce que là.
0: Tu m'entends toujours pas là?
2: Non, j'ai du mal.
1: Essaye de changer de poste, va la caisse d'épargne. Non, t'es lié droit, c'est ça?
2: Braguette.
1: Tu te mets en pilier.
0: Je passe en avant?
1: Ouais.
2: Braguette.
0: Oui.
1: Ouvre-la un peu.
0: Allô?
2: Braguette.
0: Oui.
2: Bon, alors toi?
0: Moi, je dis que ça pollue, mais bon, c'est bien, quoi, parce qu'après, les forêts repoussent et c'est de la bonne pollution, quoi.
2: Non, mais tu parles. Tu crois... Attends, Braguette.
0: Yes.
2: Braguette.
0: Oui.
2: Tu crois que même en éteignant un incendie,
0: oui.
2: Tu crois qu'après ça va repousser?
0: Mais exactement, ça repousse.
2: Ah oui. Bah alors ça met combien de temps pour repousser?
0: Mais ça met 10-20 ans, mais c'est de la bonne pollution qui va te donner une bonne forêt.
2: Ah oui, quand tu vois 120 000 hectares qui partent en fumée.
0: Ouais.
2: Hein? Les gens sont derrière, qui ont des habitations, qui ont l'habitude de voir de la verdure, et que maintenant, ils voient que simplement des arbres qui sont partis en feu, tout ça, oui. Et tu crois que
0: c'est le coup du sort, c'est des pauvres gens, c'est grave pour eux. Mais bon, avoue quand même qu'une forêt incendiée, c'est vachement beau à regarder.
2: Non, Braguette.
1: Ferme-la un peu.
2: Braguette.
0: Oui.
1: Ferme-la.
2: Braguette, moi je vais te dire une chose. Même derrière, là, moustache et briquet, vous calmez parce que. Christian. Mais Christian, 5 minutes. Christian, s'il te plaît.
3: Oui.
2: On se calme. Je réponds à Braguette, d'accord?
0: Oui.
2: Donc, moi, je peux te dire une chose, Braguette. Moi, c'était... J'ai regardé les infos. Et quand tu vois ce qu'on a vu cette année, qui sont partis en fumée, fais-moi confiance que c'est toute la ville qui va payer pour remettre tout ça en état. Et quand tu vois des arbres qui partent en fumée, c'est pas possible.
0: Tu trouves pas ça vachement beau, un arbre en tort?
2: Non. Moi, je vais te dire une chose. Que je préfère regarder des arbres qui fleurissent et tout.
0: Oui.
2: Bravo.
0: J'adore voir les arbres en feu. C'est chacun ses
2: vies. Ouais, dans ce cas-là, toi du côté. Ah, c'est dommage. Tiens, en fait, Braguette, ouais. ça aura pas le thème du débat.
0: Oui.
2: À Clermont-Ferrand, est-ce qu'il y a des volcans?
0: Oui, il y a des volcans à Clermont-Ferrand.
2: D'accord. Ok, je te remercie.
0: Bravo.
2: Non, mais c'était simplement pour savoir. Ok, donc on va demander à Coquelicot de répondre.
0: Bah oui, moi je crois que ça pollue, mais je crois qu'on peut pas faire grand chose parce que c'est des choses qui arrivent naturellement et on peut pas arrêter ça, quoi. Contre, moi je suis contre, sucre d'orge. Bah c'est sûr, je suis.
2: Oh là là, mais qui c'est qui a un téléphone pourri là?
4: Ça vient pas du standard, Gérard.
2: Oh là, c'est mauvais d'entendre
1: c'est
2: un.
1: C'est vrai que c'est chiant, mais on peut rien faire.
0: Non, là, on a un téléphone pourri là.
2: Donc Coquelicot.
0: Oui.
1: Elle vient de répondre, Gégé.
2: Donc tu viens de répondre, Christian de la Selle Saint-Cloud.
5: Oui, ben moi je suis d'accord avec les autres. Il y a pas mal de fumée.
2: Ouais.
5: Il y a des fumées de cheminée exactement aussi.
2: Non mais attends, Christian.
1: Ça pollue ça au fait, Gérard, les feux de cheminée ou pas?
2: Non.
1: Pourquoi?
2: Non mais attends, ça dépend s'ils sont bien allumés dans l'appartement.
5: Et Gérard,
2: oui.
5: Ça pollue les feux de bois ou pas?
2: C'est qui pose
5: ces briques? Est-ce que ça pollue les feux dans les forêts?
2: Mais attends, on vient de. Hey. Non, oh, briquet.
5: Oui.
2: Tu vas aller voir Manu au standard, s'il te plaît.
5: Mais non,
2: non, mais attends. Attends, tu vas aller. Tu vas être gentil. Tu vas aller voir Manu au standard. Parce que j'ai répondu à la question à Braguette.
1: Oui, tu suis pas briquet. Hein.
5: Mais si, mais j'ai.
2: Non, mais tu.
5: En fait.
2: Ouais, mais t'as pas compris. Ben, tu vas aller voir Manu. Mais... Il va te faire comprendre au standard. Rigaud.
5: Oh là là.
6: Oui, sur IRC, il y a l'agafou qui te demande si péter, ça pollue.
5: Ouais.
2: Ça dépend si les fenêtres sont toutes fermées. Même dans un lit, ça peut polluer. Ça, je peux dire oui. Briquet, s'il te plaît.
5: Oui.
2: Tu
4: il
2: n'a
4: rien dit, Gérard, c'est pas lui.
2: Non. Mais Briquet, tu le reprends au standard, il va comprendre.
1: Tu expliques la troisième question et tu le remets après.
2: Non, mais... Là, on finit la troisième et je pose la quatrième.
1: Ouais.
2: Bounty.
5: Oui.
2: Ah ben, toi, t'as répondu. Tu m'as parlé, je sais plus quoi, là.
5: Fumée de cheminée.
2: Ouais, fumée de cheminée. Ok, t'as répondu. Donc, moustache.
7: Ouais, moustache. Ouais, alors moi, je voudrais répondre à Coquelicot.
2: Mmh.
7: Parce que Coquelicot, elle a dit qu'en fait, on pouvait rien faire contre les incendies. Eh ben, elle dit n'importe quoi. Parce que les incendies, il n'y en a pas que des naturels, il y en a aussi qui sont provoqués par des gens.
2: Oui, mais...
0: Non, mais pas de...
2: Attendez. Moustache et Coquelicot, ouais. S'il vous plaît.
7: Ouais, du calme.
2: Vous écoutez? Là, d'accord, je suis d'accord avec vous. Il y a des incendies qui sont... il y a des incendies qui sont provoqués pendant l'été. Mais ça, on ne peut pas savoir qui c'est qui les provoque.
7: Ouais, tu peux sensibiliser.
2: Mais oui, mais de toute manière, quand vous prenez une nationale ou autre, vous voyez que c'est marqué interdit de fumer, donc je ne comprends pas pourquoi il y a des gens qui s'amusent à fumer ou qui laissent leur mégot.
0: C'est des pétomanes, ça.
2: Ben oui, mais voilà. Dans ces cas-là, pourquoi que les gens savent que c'est interdit de fumer, pourquoi qu'ils laissent leur mégot allumé?
0: Parce que c'est des pétomanes, ils le font exprès. Ça les fait jouir de mettre le feu.
2: D'accord.
5: Ouais, on appelle ça un pétomane.
0: C'est classe, les gars.
1: Donc on peut dire que les pétomanes sont des pollueurs.
5: Ouais.
2: Ben voilà.
1: Ouais. Voilà.
2: Donc, Briquet, il a quand même...
1: Briquet a tout pigé, a tout compris.
5: J'ai compris. C'est bon.
2: Alors, pour toi?
5: En fait, vu que j'étais au standard avec Manu, j'ai pas très bien compris la question.
2: Oh non, mais alors,
1: normal, je lui ai expliqué, Gérard.
5: Il m'expliquait de me calmer, tout ça, donc j'ai pas pu entendre en mettre en fer.
2: Donc,
5: oui.
2: Un incendie provoque-t-il une pollution?
5: Moi, je pense
2: non, que... mais vite.
5: Bah, c'est bon, laisse-moi le temps de répondre. Je pense que oui.
2: D'accord,
1: c'est une bonne réponse. Hein.
5: Quoi?
2: Bref.
1: Qu'est-ce qu'il y a? Et toi, Gérard, qu'est-ce que tu penses de ça?
2: Moi, personnellement, je vais te dire une chose. Ce que je pense, c'est déjà qu'on devrait respecter tout ce qui nous est interdit quand on part en vacances.
1: Mmh.
2: Et même à l'heure actuelle, c'est ce qu'on devrait respecter, les endroits où on n'a pas le droit de fumer.
1: Ouais.
2: Moi, celui qui renifle comme un veau,
1: il
2: va se calmer.
1: Il doit prendre ses comprimés parce qu'il est malade.
2: Ah ben, s'il est malade, il va redégager au standard, ça va aller vite pour moi.
1: Et donc?
2: Donc, dans ces cas-là, il faut mieux respecter l'avis des gens. Que, faut respecter la nature.
1: Ouais.
2: Parce qu'en fin de compte, la nature, qui c'est qui la paye? C'est nous.
1: Bah oui.
2: C'est nous. Bah, qui c'est qui paye?
1: C'est cher en plus.
0: C'est
2: Ouais, mais qui c'est qui paye derrière? C'est nous.
1: C'est le contribuable.
2: Ouais, mais on paye sur les impôts. On paye là-dessus pour redonner goût à la vie.
1: Et qui paye ça?
2: On paye des impôts.
1: C'est le contribuable.
2: On paye des impôts, donc c'est nous qui payons en fin de compte. C'est pas parce qu'on achète une voiture. Si par exemple une voiture prend feu dans une forêt, la forêt va prendre feu. Et en fin de compte, qui c'est qui est responsable? C'est nous, parce que après faut reconstruire tout ça.
1: Faut reconstruire la voiture.
2: Hors de question. Donc alors la quatrième.
1: Et on va mettre un petit disque.
2: Et donc alors je pose la question. La télé est-elle un moyen de pollution? Et on va s'écouter Baba au rhum avec des petits
1: loups de nez. Tu peux rappeler les numéros, Gérard, aussi.
2: Au 0803-08-5000 et 0876-5000. Toujours le 3615 4 Fun Radio, rubrique directe. Et bien sûr, l'internet, où que Rigo vous attend. Vous pouvez réagir sur le débat. Il n'y a pas de problème. Je vous répondrai en direct.
1: Voilà.
2: Donc, alors, quatrième question. La télé est-elle un moyen de pollution? Donc on va recueillir sucre d'orge.
8: Oui.
2: Braguette. Bonjour. Coquelicot.
8: Oui, oui.
2: Christian de la Seine-Saint-Cloud.
9: Oui, oui, c'est celui-là.
2: Moustache.
9: Oui, je suis là.
2: Briquet. Bonjour.
9: C'est tout.
2: Et
9: voilà. Il n'y a personne d'autre, c'est bon.
1: Et donc on commence avec qui, Gérard?
2: Et on va commencer avec sucre d'orge.
8: Oui. Eh ben oui, t'as raison, Gégé. La télé, c'est un moyen de pollution énorme de l'esprit, hein. Surtout certaines chaînes, les premières, là, tu vois.
2: Ouais.
8: Et si tu les regardes.
2: Non, mais attends.
8: Je dis pas de nom de chaîne, hein. Je dis simplement celle qui commence les numéros là.
9: Oui.
8: Eh bien, si tu les regardes trop souvent, tu finis par devenir comme elle, quoi.
1: D'accord. Ouais, c'est pas mal ce qu'elle dit. T'as compris, Gégé?
2: Non.
8: Bien comme la chaîne, pareil.
2: Ouais, d'accord. Braguette.
10: Oui. Non, c'est pas un moyen de pollution, c'est un moyen de communication. On te communique des informations.
8: Elle parle avec la télé, elle.
2: Non, mais je pense qu'elle doit parler avec. Avec un gorille, elle, derrière.
1: Ouais, il y a un gorille derrière. Ouais.
2: Ouais. Donc ça y est, c'est bien, Braguette. Coquelicot.
10: Oui, moi je crois que c'est un moyen de pollution. Mais enfin, ça dépend pour qui. Hein. Parce que moi je dis, je sais pas, il y a des trucs qui sont intéressants quand même. Hein. Faut pas tout rejeter dans la télé.
1: Mm-hmm. Mais est-ce que tu crois, Gérard, que la radio c'est un moyen, c'est quelque chose qui pollue plus que la télé, Gérard?
9: Ouais, quand on écoute
1: Gérard,
9: ouais.
1: Gérard, on est là. Hein, est-ce que tu crois que la radio ça pollue plus que la télé? C'est ce qu'on demande sur Minitel.
2: Non, je pense pas.
1: Pourquoi?
2: Non, je pense que le Minitel, de toute manière, c'est un truc pour les gamins. S'ils ont envie de dépenser leur pognon là-dedans, ils font ce qu'ils veulent.
1: C'est pas ça la question. La question, c'est est-ce que la radio, ça pollue plus que la télé?
2: Moi, c'est ma réponse.
1: Ah, bravo. Okay.
2: Moi, c'est ma réponse. Nuance. Donc, Christian.
11: Oui, mais moi, j'adore beaucoup le débat à la télé. Il y a pas mal de débats que j'écoute en deuxième et en première.
2: D'accord. Non, mais je vois pas le rapport avec la question, Christian.
11: Oui, mais...
1: C'est sa réponse. Non, c'est un peu comme toi.
11: Hein, voilà. C'est ma réponse.
2: Ah, ok. Moustache.
7: Ouais, moi, je veux dire que la télé, c'est... Bon, en ce moment, il y a un peu que de la merde, quoi. Hein. Il y avait des émissions un petit peu plus intellectuelles, tu vois, ce serait mieux. Voilà, c'était ce que j'ai à dire.
2: Non, mais attends, je vois pas... Moustache.
7: Ouais.
2: Je pense que t'as pas très bien compris la question, mais c'est pas grave.
7: Si, j'ai bien compris.
2: Non, je pense, à mon avis, t'as pas compris la question.
7: Répète-la, moi, alors.
2: Non, mais je te la répète pas. Briquet...
7: Oui, alors moi, avant de répondre à la question, je voudrais quand même te demander ton avis, oui ou non, est-ce que ça pollue? Toi, je voudrais que tu me répondes avant.
2: Non, mais moi, maintenant, tu vas répondre à la question, parce que c'est pas toi qui me pose les questions, c'est moi qui vous les pose.
7: J'aurais répondu par rapport à ta réponse, en fait.
2: Non, mais moi, maintenant, tu vas me répondre à la question.
1: Bah, aide-le un peu. Donne-lui ta réponse déjà, comme ça arrive.
2: Non, mais attends, il va déjà répondre correctement. Après, je lui dirai.
1: Il peut pas.
7: Ouais, je peux pas si tu me donnes pas ta réponse avant.
2: Non, alors dans ces cas-là, n'attends pas ma réponse.
7: Je réponds.
2: Sur donc, internet. Mistoas. Briquet, pardon.
7: Bah oui, je réponds. C'est pas moi.
2: Non, mais 5 minutes.
7: Ok.
6: Ouais, donc sur l'IRC, il y a Fedji qui te demande si c'est la télé qui pollue ou si c'est les animateurs télé.
2: Là-dessus, faut dire une chose, c'est que en ce moment, vu ce qu'on voit à la télé, je pense que on a du mal à savoir ce qu'on va regarder comme chaîne. Hein.
7: Bah ouais, mais alors dans ce cas-là, toi aussi tu pollues, puisque tu passes sur Fun TV.
2: Alors là, je vais te dire une chose, Briquet. Tu vois, Briquet.
12: Ouais.
2: C'est con ce que tu viens de dire.
12: Pourquoi? Ouais.
2: Parce que là, maintenant, tu dégages. Je veux plus te revoir. Hop, ouais, salut à toi, Briquet.
12: Salut.
8: Gérard.
2: Oui.
8: En plus, il avait tort parce que ça pollue moins quand ça passe par satellite que quand ça passe par courant, la télé.
12: Qu'est-ce qu'il a dit?
2: Qui c'est qui vient de dire ça?
8: C'est moi, Sucre d'Orge.
2: Ouais, ben Sucre d'Orge, fais gaffe parce que tu risques de te faire comme Briquet si
1: non,
2: tu continues.
1: Non, mais c'est vrai, non, Gérard,
8: oui,
1: attends.
8: Vrai, ça pollue moins quand ça passe par satellite que quand ça passe par courant.
2: Ouais, non, mais faut dire une chose. Faut se dire une chose qu'à l'heure actuelle, pour voir des émissions de cons, hein, des émissions qu'on sait même pas ce que ça veut dire.
1: Donne des exemples pour toi d'émissions polluantes.
2: Moi, je peux te dire une chose, des émissions polluantes, tu sais ce que c'est?
1: Non.
2: C'est l'après-midi.
8: Mm-hmm.
2: Hein?
1: Sur quelle chaîne?
2: Même le matin, sur les coups de 9h, c'est pas pour critiquer Françoise. Mais
1: c'est
2: quand
1: pas des émissions, c'est des séries, ça nuance.
2: Ouais, mais même quand tu vois Amour, Gloire et Beauté, ça a ni queue ni tête parce que ça a rien à voir. L'après-midi, ouais, mais t'as qu'à zapper. Ouais, mais les peu de l'amour, c'est pareil, ils ont signé pour 10 ans.
1: Oh non.
2: Ça pour 10 ans, ouais, mais pour 10 ans, de toute manière, tu peux rien voir. Tu comprends même pas ce que ça veut dire.
1: Et ça, c'est
2: la Victoria. Victoria est cool. Et cool, je pense que c'est ça.
1: C'est de la merde, mais tu regardes. Alors, faudra
2: non,
1: savoir.
2: Non, moi, je regarde pas ça.
1: Attends, t'es en train de nous dire les prénoms et tout là. Victoria, c'est avec machin, non, bidule. Non, on s'en fout. Donc, c'est pas polluant pour toi.
2: Pourquoi on s'en fout?
1: Elle peut
2: réagir quand même.
1: Non, mais on s'en fout de la série. C'est ce que je veux te dire.
2: Ouais, bah, voilà. Peut-être.
1: Donc,
2: moi,
1: c'est pas polluant.
2: Moi, je vais te dire une chose. Ouais. Je préfère regarder des reportages comme j'ai vu hier que je me suis endormi dessus.
8: Ah, ouais.
2: Je préfère regarder des reportages sur les routiers,
1: ouais, ah oui,
2: que de voir des émissions des feuilletons qui durent ils commencent à 14h05 et à 14h45 c'est terminé.
1: Ouais, mais je vais te dire un truc, les routiers polluent quand même.
2: Ouais, mais attends, les routiers polluent peut-être, mais on est bien content de les avoir pour se nourrir. Et pour ravitailler les magasins et les stations-service. Parce qu'on est bien content de les avoir grâce à eux. Qui c'est qui bouffe? C'est quand même grâce à eux si on bouffe.
1: Ouais, mais ils polluent quand même.
2: Oui, mais ils polluent. Mais grâce à qui t'as de l'essence dans ta voiture? Grâce à eux.
1: Aux garagistes.
2: Et ouais, mais les garagistes, ils font appel à qui?
8: Au
2: transport routier.
8: Ouais, oui.
1: Et voilà.
2: Et oui, Manu.
1: Ah bon, bah non, c'est le train.
2: Mais non, le train.
8: C'est le train avec les routiers.
2: Mais attends, le train, avec le train, tu vas.
1: Tu vas pas loin.
2: Je sais pas où.
1: Tu vas pas loin, surtout en ce moment.
2: Ouais. Hein? Surtout en ce moment, avec ce qui se passe.
1: Alors, on vient sur le débat.
13: Sinon, excusez-moi, on accueille Greenpeace, 26 ans de Colmar, où on peut écouter Fun sur 92.2 FM.
8: Bonjour Greenpeace.
1: À la place de Briquet.
13: À la place de Briquet.
14: Bonsoir tout le monde.
8: Bonsoir.
2: Salut.
14: Salut Gérard.
12: Salut.
2: Donc, sixième question.
8: Oui.
2: Peut-on faire l'amour en polluant?
12: Non, c'est bien la question.
2: Ah.
8: Ah, ça c'est une bonne question, Gérard.
2: Ah ouais, mais...
8: Mais quoi?
14: Si Greenpeace peut répondre.
2: Oui.
14: Alors en fait, moi je trouve qu'on peut effectivement faire l'amour en polluant. Si par exemple on fait l'amour sur une péniche et qu'après en faisant l'amour on voit une connette de je dirais pas la marque et on la balance dans la Seine. Voilà.
2: Non mais attends. Là je vais te dire une chose, Greenpeace.
14: Ouais.
8: T'es viré.
2: Là déjà.
14: J'ai rien dit de méchant.
2: Non mais là tu reviens tout à fait à la première question.
14: Ouais.
2: Ah, Tony.
14: Quoi?
2: Ouais.
1: Okay, non, mais on peut faire l'amour quand même sur une péniche. Puisque l'amour partout. Donc, à ton avis, est-ce qu'il a raison? S'il n'a pas raison, t'expliques. C'est ça?
2: Non, mais moi, je vais te dire une chose, c'est pas parce que tu vas faire l'amour et que tu rebalances des canettes dans la Seine. Ok?
14: Bah, tu peux si t'es assoiffé en train de faire l'amour. Moi, je pense que.
8: Ah, là, il a peut-être raison.
12: Bah, faut se réhydrater, hein, sinon tu meurs.
1: Est-ce que t'as soif, toi, quand tu fais l'amour?
2: Non. Non, moi, je fume une cigarette.
1: Ouais,
8: tu pollues,
1: tu
8: pollues, alors.
14: Tu pollues.
1: Donc, on peut polluer.
2: Ah, non, mais moi, je fume une cigarette chez moi. Nuance.
1: Ouais, mais tu pollues quand même.
2: Ah, non, mais moi, quand je fume une cigarette, j'ai la fenêtre ouverte.
1: Ah, ouais.
8: Ah, bah oui, donc tu pollues, hein.
2: Ah, non, mais je pollue quoi? Je pollue personne?
8: Bah,
2: si,
8: tu pollues l'atmosphère.
2: Ben, je pollue l'atmosphère. Mais dans ces cas-là, les pots d'échappement des voitures, ils polluent quoi? L'atmosphère?
1: Non, mais attends, pendant. Et pendant l'amour aussi, Gérard, il t'arrive d'avoir des pollutions nocturnes. On est d'accord.
2: Ah, mais ça.
1: Ouais.
2: Ça, il y a une personne qui pourra répondre si elle veut bien venir à côté de Manu pour répondre à la question, mais elle veut pas.
1: Ah, mais c'est pas grave, on continue le débat. Hein. On va pas s'arrêter
2: donc,
1: pour ça.
2: Moustache.
12: Ouais. Ouais, GG, je t'écoute.
2: Non, mais attends, Moustache. Oh, Moustache, tu travailles?
12: Ouais, je me réveille. Non, mais si tu veux.
2: Bon,
12: je vais sauter cette question. Voilà, je vais écouter, comme ça au moins, tu vois.
2: Bon, bah alors, Moustache, bonne nuit. Allez, hop.
1: Bonne nuit, Moustache.
2: Au revoir. C'est pas la peine de le reprendre sur un autre nom, hein. Christian de la Seine-Saint-Cloud.
15: Oui. Moi, j'aime bien faire l'amour n'importe où, même dans le foin.
2: Ouais, mais. peut-on faire l'amour en polluant?
15: Non, je crois pas.
1: Ah. Pourquoi?
2: Non, mais pourquoi? On avait bien précisé, il n'y a pas de pourquoi ni des comment. Donc maintenant, tu le laisses répondre si.
1: Alors, why?
15: C'est très difficile.
2: Ouais, mais alors, comment.
1: Pas de pourquoi, Gérard.
16: T'as du mal, hein?
2: Ouais, mais.
1: Ah ouais, bah ouais, t'es bien emmerdé, là.
2: Dans quel sens que...
1: Non,
2: parce que là, c'était des comment ici.
1: Ah non, on n'a pas.
2: Alors, moi, je fais ce que je veux.
1: Ah, d'accord, toi, t'as le droit, ok.
2: Donc, Christian, donc.
1: Dans quel sens?
2: Peut-on faire l'amour en polluant? Pour toi.
15: Dans le foin.
2: Ouais, dans le foin. Ouais, mais je vois pas du tout le rapport.
15: C'est vrai.
2: Parce que dans ce cas-là, tu cherches une aiguille dans une botte de foin.
15: Oh, ah,
2: oui. Dans ce cas-là, Christian.
15: Oui.
2: Christian.
15: Écoute, Gérard.
2: Christian, oui. Moi, je vais te dire une chose.
15: Oui.
2: Donc, je vais répondre à la question.
15: Oui.
2: Donc, si, admettons, t'arrives pas à trouver la foufoune de la personne.
15: Oui.
2: Donc, t'es obligé de la chercher dans une botte de foin.
15: Exactement.
2: Voilà. Voilà. Alors, on va demander à Coquelicot.
16: Non, moi, je crois pas que ça pollue. Franchement, non.
1: Ouais.
2: Ouais, mais est-ce que t'as déjà essayé, toi?
16: Non, franchement, non.
2: Non, mais attends, 19 ans, je pense que. Ouais, c'est vrai, à 3, ils font pas beaucoup l'amour. Hein.
1: Est-ce qu'on sait, t'y habitais?
2: Hein, Vildar?
1: Ouais.
2: Braguette?
16: Oui.
2: Donc toi?
16: Bah, moi je suis d'accord avec Coquelicot, je dis que ça pollue pas.
2: Ouais bah toi non plus t'as pas essayé là-bas.
16: Ah si, moi j'ai
17: essayé. C'est clair que ça pollue pas,
16: j'ai essayé dans les volcans, j'ai essayé dans les petites rivières autour des volcans et j'ai pas pollué. Hein.
2: Ouais non mais de toute manière les volcans j'ai annulé, normalement c'était le thème du deuxième débat mais je l'ai annulé parce que... C'était pas évident.
16: Ouais.
2: Non, puis même...
16: Si Aruntazia, c'était pas libre.
2: Non, mais même, c'est...
1: Il y a trop de problèmes en ce moment avec les volcans, la grève et tout, c'est
2: chiant. Non, mais même les volcans, c'était pas... Ils en parlent pas assez à la télé, tout ça. Moi, je sais très bien, j'ai été sur Clermont... Il y a 3-4 ans, j'étais me balader. Je sais que c'est là-bas qu'on voit. Il y a un coin qui est volcanique.
16: Mm-hmm.
2: En Auvergne, je sais que c'est le truc des volcans.
16: Mm-hmm. Mm.
2: Donc.
16: Vulcania, non?
2: Ben, j'y ai été, oui, mais c'est pas évident parce que quand il va à pied, faut quand même monter la côte. Hein.
16: Ah ouais.
2: Parce que tu peux pas y monter en voiture.
14: Et Gérard, je voulais te poser une question, c'est Greenpeace.
2: Ouais.
14: Est-ce que t'as vu ce qui s'est passé à San Francisco, Volcano? Il y a un volcan qui est sorti de San Francisco.
16: Ouais.
2: Non, mais attends, pour l'instant, on est dans la pollution, d'accord?
1: Ok.
14: Ok.
2: Sucre d'orge.
16: Oui. Ben alors moi, je trouve que l'amour, c'est trop beau, quoi. Ça pollue en aucun cas.
1: Oui, c'est vrai.
16: Ça, c'est clair.
2: Bon, c'est tout ce que t'as à dire.
16: Ouais.
2: Non, mais je pense que là, ce soir, on dirait que vous n'êtes pas réveillé, là.
14: Mais si, Gérard.
1: Non, ils sont calmes, nuance.
16: Voilà. Il y a un autre sucre d'orge, là.
14: Tu veux, on peut s'exciter, hein.
2: Quoi, un autre sucre d'orge?
16: Ouais, il y a plusieurs sucres d'orge dans cette maison. On est 3 sucres d'orge.
14: Je vais te le foutre, mon sucre d'orge, moi, tu vas voir.
16: Il y a plein de sucres d'orge.
1: Bah, réponds alors, vas-y.
16: Eh ben, moi, je me dis que ça pollue pas et que Gégé, je sais pas pourquoi il pose la question. T'as pollué en fin d'amour, Gégé?
2: Ah ben je vais te dire une chose, sucre d'orge, tu vas te calmer déjà.
16: J'ai pas compris ta question.
1: Ouais, voilà pourquoi toi Gérard, t'as écrit cette question. Pourquoi toi tu penses que l'amour ça pollue ou pas?
2: Non, peut-on faire l'amour en polluant?
1: Oui.
2: Bon, de toute manière, tu peux faire très bien l'amour, comme Moustache disait, ou Greenpeace, ou Coquelicot, ou Bounty, je sais plus.
1: Enfin bref,
2: on s'en passe. Mais je pense que faire l'amour, tu peux faire l'amour où tu veux.
1: Ouais, mais ça pollue pas.
2: Ouais, bah oui, mais voilà, mais d'accord. Mais je crois pas pourquoi tout de suite il y en a qui s'attachent sur des trucs qui n'ont rien à voir. qui n'ont rien à voir sur ce thème du débat.
1: Ah, mais pourquoi t'as pensé à cette question, toi?
2: Bah, pourquoi? Parce que c'était une question qui me venait à la tête, je voulais savoir.
1: D'accord.
2: C'est okay. Tout.
1: Donc, comme ça, t'as la réponse, t'es content.
2: Ouais, bah, j'ai la réponse, de toute manière, il n'y a personne qui est capable de répondre. Alors, un orage provoque-t-il une pollution atmosphérique?
15: Oui.
2: Non. Oui, Christian.
15: Un tonnerre, un très fort tonnerre.
2: Non, mais un orage provoque-t-il une pollution atmosphérique?
15: De gros dégâts, de gros accidents, des gros qui provoquent pas mal de dégâts.
2: D'accord. Ouais, je vois ce que tu veux me dire. Oui, Rigaud.
1: Non. Rien. Vas-y.
2: Moi, je croyais.
1: Sucre d'orge, je veux parler.
2: Sucre d'orge.
8: Moi, je dis que ça nettoie un orage. Après, tout est beaucoup plus propre.
0: Elle a raison.
2: Oui, non, mais un orage provoque-t-il une pollution atmosphérique? Moi, je peux vous dire une chose que
8: non,
2: c'est pas.
8: Fini.
2: Non, mais attends, sucre d'orge. Je vais répondre à ta question, s'il te plaît.
8: Je te laisse, je t'en prie.
2: Hein? C'est que vu le cyclone Georges et tout ça, ouais, mais ça, je vais vous dire
1: et
2: une chose.
1: La couche d'ozone, ça a rapport ou pas?
2: Bah oui.
15: Oui,
2: parce que moi, je vais te dire une chose. Dans ces cas-là, on parle d'un orage. Tu viens de dire
1: la couche d'ozone. La couche d'ozone.
2: Ozone,
1: pardon.
2: Donc tu prends le truc météorologique.
1: Oui.
2: La couche d'ozone.
1: Oui.
2: Avec les gaz d'échappement.
1: Vous allez apprendre quelque chose ce soir, écoutez.
2: Avec les gaz d'échappement, tu peux avoir plus de pollution.
1: Oui.
2: Donc cet été, on a atteint le barème, voire 4-5 à un moment donné sur Paris.
1: Sur Richter.
15: Même 6.
2: Non, Christian.
15: Non, on
2: n'a pas dépassé le barème 5.
1: Le 5,9, je crois.
2: Non, on est resté à 5.
1: Ouais.
2: Mais il faut dire une chose, c'est que là-dessus... Quand on dit ouais les pastilles vertes, donc je vois pas ce qu'elles ont à faire là-dedans parce que de manière les gens prendront toujours leur voiture pour se déplacer pour aller au boulot.
1: Ouais mais ils ont pas besoin de bouffer de pastilles Valda pour ça.
2: Mais non mais la pastille verte c'est tes conneries quoi. Récupère ton standard et réponds pas aux questions.
1: N'importe
2: c'est tout.
1: Quoi, Manu.
15: Ouais, Manu.
2: Réponds pas.
1: Je peux accueillir un nouvel auditeur par contre.
15: Allez.
1: Donc on accueille quel numéro? 20 ans de Toulouse sur 105.9.
8: Salut, quel numéro?
17: Bonsoir Paris et bonsoir le bar où je travaille, c'est-à-dire Max et les Ferrailleurs.
2: Ok, bah salut à toi, quel numéro?
15: Pardon.
1: Non, c'est une petite pub.
2: Non, mais les pubs, on les fait pas.
17: Non, moi aussi,
1: c'est la nuit sans pub, ok?
18: Et Manu, tu penses sur les 24 lignes, parce que je suis venu lui donner un coup de main, il y a 24 lignes.
17: Bonsoir, Gérard.
2: Ouais, alors, ta couche.
17: Bonsoir, Gérard.
2: Ah, salut.
17: Est-ce que tu peux répéter à quelqu'un? Parce que moi, j'étais au standard.
2: J'y arrive pas.
17: Non, Gérard, excusez-moi. Gérard.
2: Je sens que tout à l'heure, il y en a, il va se prendre une pêche.
17: Gérard.
2: Donc, alors, un orage.
17: C'est quel numéro?
2: Oui, ben, je répète la question.
17: Ah, merci.
2: Un orage provoque-t-il une pollution atmosphérique?
17: Non.
2: Alors, pourquoi quel numéro?
17: Ah non, c'est pas moi qui ai dit non, déjà. Ben, moi, je ne sais pas, je ne pense pas, mon cher Gérard, je ne crois pas.
2: Ouais, mais réponds quand même à la question.
17: Alors, un orage.
1: C'est moi, pardon.
17: Eh bien, non, je ne crois pas, Gérard.
2: Non, mais attends, quel numéro? Pourquoi que t'appelles?
17: Ben non, mais pour participer au débat, Gérard.
2: Non, mais je te pose la question, si tu veux pas répondre, si t'as pas la réponse, c'est pas la peine d'appeler.
17: J'ai dit, attends.
1: C'est pas parce qu'il n'a pas une réponse à une question qu'il n'est pas obligé de participer à tout le débat.
2: Mais là, pour l'instant, il n'est même pas capable de me dire.
1: C'est pas grave, il répondra la prochaine.
17: Avec les éclairs et tout, oui, tout à fait, je pense, oui.
2: D'accord.
1: Pour sortir un peu du débat, excuse-moi, il y a Steph sur le Minitel qui demande si les pets de fouf polluent l'environnement.
2: Oh bah ça, c'était quand on faisait l'amour. Hein. Je vois pas du tout.
1: Mais il vient d'arriver.
2: Rapport. Non mais je vois pas du tout. Je vois pas le rapport avec.
1: C'est une sorte d'orage. Hein. C'est une sorte d'orage.
2: Non.
1: Non, ça pollue pas alors.
2: Christian.
1: Merci.
2: Ouais. Christian pour toi.
1: Voilà, ouais. Steph.
15: Ben moi je suis tout à fait d'accord avec toi.
17: Mm-hmm. Christian, je t'ai reconnu. Pourquoi Tony, tu prends cette voix de mongol?
2: Bon, vous commencez à vous calmer là.
17: Ouais, calmez-vous.
2: Hein, quel numéro?
17: Ah, c'est pas moi. Hein.
19: C'est l'autre, là, Moustache, là.
20: Ouais, Moustache, Gérard, tu devrais le virer parce qu'il fout la merde depuis... Ouais, ouais.
2: Non, mais c'est bizarre, Manu, je t'avais
13: mais
2: dit...
13: Mais Moustache, Moustache est parti, donc...
2: Ah, bah, alors, pourquoi qu'on le récupère?
13: Mais il est pas là.
1: Donc, comme tu mets de l'ordre dans ta fiche, hein, GG.
2: Non, mais attends, j'attends qu'il me refasse une fiche propre.
1: Bah, Coquelicot.
16: Bon, je peux te répondre.
2: Coquelicot.
16: Oui, bah, moi, je dis que ça, je pense pas que ça pollue, non.
2: Ouais, mais... Bah,
16: C'est vrai.
19: Oui, les pluies acides.
16: T'as raison, il y a des pluies acides, des fois ça pollue tout sur son passage.
2: D'accord.
1: Bah, c'est une musique, tout ça.
2: Ouais. Braguette ?
21: Ouais. Moi je dis que c'est le contraire en fait. C'est la pollution atmosphérique qui provoque les orages. Mais c'est bon en fait. Un bon orage, une bonne pollution d'orage, c'est bien.
16: Ça a fini, hein ?
2: Non.
21: Ça a fini, elle a raison. Et puis l'électricité statique, ça fait peur aux enfants.
2: Non. Moi je peux vous dire une chose, que l'orage. Pour moi personnellement, vu ce qu'on en Rigo, vas-y avant que je termine.
6: Ouais, c'est juste Shun sur l'IRC qui te demande ce que veut dire atmosphérique parce qu'il sait pas du tout.
2: Bah atmosphérique, c'est atmosphère.
16: Atmosphère.
19: C'est quoi l'atmosphère?
2: L'atmosphère, c'est les nuages et c'est tout ça.
19: Okay.
2: Quand vous voyez des gros nuages noirs, là vous pouvez être sûr d'avoir un gros orage. Quand vous voyez des éclairs, c'est pareil.
20: Gérard, c'est Greenpeace. Moi, j'ai pas répondu.
2: Ouais, vas-y.
20: Moi, je pense que les orages, ça pollue carrément pas, puisque, en fait, à Paris, quand il y a de la pollution, c'est qu'il y a de la chaleur. Donc, les orages, il fait froid, généralement, et voilà, ça pollue pas.
2: Non. Pourquoi, Gérard ? Non.
16: Pourquoi ?
2: Je veux dire une chose. En été, quand on n'a pas de pelote, on se plaint parce qu'on a trop chaud. Et quand il pleut, c'est pareil, on se plaint parce qu'on a trop froid.
20: Oui, mais Gérard, moi, ce que t'as pas compris, c'est que tu vois quand.
2: Ouais, c'est vrai. Non, mais attends. Dis carrément que je suis un con, que je comprends pas.
20: Non, c'est pas vrai. Moi, enfin, non, mais bon.
2: Non, tu le penses. Tu veux pas le dire, mais tu le penses.
20: Exactement.
2: Ouais, alors, Greenpeace, bonne nuit. C'est bon.
20: C'est Moustache qui a dit ça.
2: Non, Greenpeace et Moustache. Bonne nuit à vous deux.
20: Voilà.
2: Hop. Et bonne nuit. Allez hop, terminé. On va terminer. Il nous reste deux questions. On va terminer avec Sucre d'Orge, Braguette, Coquelicot, Bounty et quel numéro?
19: Voilà.
2: Alors, le parfum est-il un moyen de pollution? On va demander à quel numéro?
19: Oui, alors moi j'estime que oui, parce que je vois des grosses bonnes femmes des fois qui se foutent de la cocotte et tout. Et tu sais, quand t'es dans un endroit, dans un magasin et tout. Et que t'es à côté d'elle, elles s'en foutent plein, c'est une horreur, c'est une pollution du nez, quoi, oui.
2: Ouais, mais ça, je veux dire, quel numéro, moi, je peux te confirmer, c'est que... Non, mais quel numéro?
19: Oui.
2: Quel numéro, je vais te répondre. Je pense que Coquelicot, Bounty, Braguette et Sucre d'Orge, bon, je pense que vous allez tous être d'accord avec moi.
19: Ouais, moi, c'est d'accord.
2: Donc, je pense que je vais vous dire une chose là-dessus sur le parfum. C'est que dès que par exemple, une personne va avec sa copine pour y acheter du parfum.
19: On prend une bonne marque.
2: Donc, déjà, rien que si elle en paye le. Sur le pomme de sa main, sur la pomme de sa main,
16: mm-hmm.
2: Déjà tu vas le sentir pendant un bout de temps.
19: C'est véridique.
2: Hein? Donc c'est pour ça que.
16: Mais ça dépend quel parfum en fait.
2: Oui, mais même que ça soit du parfum pour femme ou pour homme.
16: Non, mais c'est même pas ça. C'est qu'en fait il y a des bons parfums, il y a des mauvais parfums. Les mauvais parfums, il y a des mauvaises choses dedans et c'est les parfums qui puent. Genre marque de sport, tu vois ce que je veux dire? Et
2: Attends. Qui c'est qui vient de me parler de marque de sport là?
1: Est-ce que l'Adidas ça pue ou pas?
2: Attends. Justement, tu me coupes.
1: J'ai aussi. Un jeune là que j'ai à l'antenne, mais ils ont été au moins
2: standard.
1: Avec Magnon, sans exemple, qui ne pense. On parle de la pollution des téléphones portables. Il faut savoir si les portables, téléphones polluent.
19: Oui.
1: Tout ce qui est électronique.
2: Non, c'est
1: quelque chose qui revient souvent.
2: Ça, sur l'électronique, ça m'étonnerait que ça pollue.
1: Pourquoi?
2: Ça dépend des gens qui veulent l'acheter.
13: D'autre part, excusez-moi tout le monde, d'autre part, on accueille Prof Salade qui est chercheur au CNRS à la place de Greenpeace.
2: Bonjour, ouais, non, mais attends.
13: Tu le dis au grand chef parce que c'est lui qui l'a sélectionné.
2: Ouais, non.
1: C'est moi qui l'ai sélectionné. Je sais pas s'il est valable.
2: Ouais, mais j'espère que ils ont pas changé de nom pour.
1: Non, c'est moi qui viens de le rappeler là, à l'instant sur son portable. Par contre, il est sur son portable parce que
2: là sur. Portable,
1: il est dans son laboratoire.
2: Donc, on t'écoute.
22: Oui, allô.
2: Oui.
22: Bonsoir, Gérard. Oui, je suis désolé de taper d'un portable, mais voilà, je suis au moins.
2: Non, mais on t'écoute.
22: Oui, donc je vais te montrer comme 2 et 2 font 3.
2: Non, 2 et 2 font 4 chez moi, pas 3.
22: C'est un incendie de forêt. Je suis désolé de revenir sur le début du débat.
2: Non, on en est à la huitième, on parle du parfum, on ne reprend pas les questions du départ.
22: D'accord. Donc,
2: sinon, tu vas retourner voir le chef.
22: D'accord. Donc, est-ce que tu as fait de la chimie dans ta vie?
2: Non.
22: Voilà. Donc, est-ce que tu sais que la combustion du carbone avec de l'oxygène donne de l'eau et du CO2?
2: Ouais, mais attends, je vais te dire une chose, je me suis tapé de...
3: Il essaie de nous impressionner, il est nul, là, le gars.
2: Non, mais je me suis tapé des acides de carbone quand on était en Allemagne avec Sandy, chez Goodyear, sans...
1: C'est bon.
2: Je vais te dire une chose que...
1: C'est pas mauvais, ça, non?
2: Ouais, mais... Oui, Rigaud?
4: Non, rien.
2: Non, je croyais que tu avais une question.
4: Toi, Gérard.
2: Non, mais si tu avais sur l'IRCE, moi, non, ça ne me dérange pas. Au contraire.
4: Que tu fumes des acides de carbone, mais je vois pas le rapport.
2: Non, mais ça, moi non plus.
22: Le carbone, ça n'existe pas, Gérard.
2: Ouais, ben, les acides de carbone, tu sais, ça sert à quoi?
3: À quoi?
2: À faire des pneus et des joints de voiture.
1: Ah, ouais. Ah, je le savais pas, en plus. Il a dit comme ça au hasard.
2: Bon, c'est bon, là, derrière, ceux qui veulent... on revient sur l'histoire du parfum, là.
3: Oui, c'est Crodange.
2: Donc, je pensais... qui c'est que tout à l'heure qui m'a posé une question, là
1: Ouais, c'était sur les parfums, genre, de sport, des trucs pourris, là.
2: Ouais,
1: Adidas, tout ça.
3: Gérard, moi je disais que les parfums, bah, ça pollue parce que c'est fait pour cacher les mauvaises odeurs, et les mauvaises odeurs, c'est de la pollution. Alors les sportifs qui puent, ils mettent du parfum et c'est pour cacher la pollution, et tout ça, c'est pour cacher la pollution.
2: Non, je suis pas d'accord avec toi.
3: Mais il y a des parfums, quand ils sont doux, c'est agréable, ça pollue pas. Mais il y a les parfums de chiottes aussi, ça pollue parce que ça troue la couche d'ozone.
2: Ouais, d'accord. Ouais, ben, je pense que.
19: Il y a l'autiste qui veut parler derrière.
2: Oh, l'autre kiss, tu es la ferme, toi, s'il te plaît, derrière, merci. Donc, je pense que je vois pas du tout le rapport. Christian, pour finir, on va en terminer sur cette question-là, là, parce que...
15: Moi, je trouve que les parfums, ça sent très bon, même sur une femme. C'est très agréable à sentir une femme qui a beaucoup de charme et du parfum.
2: Ouais, mais alors, Christian... Moi, je vais te poser la question. Et ça, toi, tu vas répondre, tu vas te mettre à côté de Fildar. Quoi, non?
1: Non, pourquoi? Oui, non, moi je réponds pas, je croyais que je devais répondre. Non.
2: Parce que moi je vais te dire une chose, une nana qui s'en met trop, par un moment donné, ça fait mal à la tête avec le.
22: Pourquoi?
2: Non, attends, il n'y a pas de pourquoi, toi, tu vas la fermer.
22: Ah non,
2: c'est pas à toi que je m'adresse. Quand je t'appellerai pas de chambre, tu sortiras de sous le lit, toi. Bon. Ok?
22: D'accord, Gérard, je me soumets à ton courroux.
2: Alors, dans ce cas-là, t'as qu'à fumer la moquette et on verra.
1: Non, ça pollue. Hein.
22: Ah ouais, la moquette.
2: Hein, ok? Alors, va fumer la moquette.
1: En même temps, je me permets, Max, c'est Max. Si le mec, il dit, quand une femme met trop de parfum, ça donne mal à la tête, quand il te demande pourquoi, c'est normal qu'il te pose pourquoi. Parce qu'il aimerait savoir pourquoi.
22: Oui, voilà.
2: Ouais, mais parce que j'en connais une, elle s'en met du matin au soir. C'est pas parce que moi je m'en mets beaucoup, mais je voudrais bien qu'elle réagisse là. Allez hop!
1: Ça c'est peut-être pour camoufler la transpire.
3: Par contre, il y a des mecs qui se mettent pas de parfum.
1: Tenir le fond de teint.
3: Il y a des mecs qui se mettent pas de parfum.
2: Non, attendez s'il vous plaît derrière, merci.
1: Il y a un morceau.
5: Disons que le parfum c'est bien, t'es obligé d'en mettre. Si tu vas à un rendez-vous, t'es obligé de mettre du parfum.
2: Ah ouais, mais attends, tu vas voir un rendez-vous, tu te mets. Alors, attends, je te réponds à ta question. Ouais. Et là, je pense qu'on va se marier. Tu crois que tu vas dans un bureau d'un directeur, par exemple, moi je vais voir Axel. J'arrive, je suis avec ma bouteille, vas-y, hop.
5: Non mais moi je prends pas ma bouteille sur moi. Hein.
2: Ok. Non mais attends, mais dans ces cas-là c'est pareil. Tu t'en mets
5: ce
2: trop.
5: Soir j'ai même pas amené ma bouteille de parfum, donc tu vois. Hein.
1: Ah, elle est tombée dedans, ok.
2: Ouais, elle est tombée parce que t'es à côté toi. Tu te calmes, hein. Tu gardes tes mains.
1: Ah t'inquiète.
2: Tu gardes tes mains.
1: Touche pas à ta cam.
2: Ouais, ça c'est ma propriété.
1: Hein, je sais. Oh,
2: défense d'y toucher.
1: T'as un droit de bail, non?
2: Ouais, j'ai un droit.
1: Ouais.
4: Le débat.
2: Voilà. Donc dernière question. Ouais. Bon, je pense. Ouais. Le chef il va répondre. Parce que c'est lui qui l'a sélectionné. Moi, je pense que ça va me retomber sur la gueule, mais c'est pas grave. Mm-hmm. Les boissons sont-elles
19: Oui.
2: Ah oui, oui, qui?
19: Quel numéro?
2: Alors, quel numéro, vas-y?
19: Bah oui.
1: Bah oui.
2: Ah bah oui, non, mais bah t'as même pas entendu la fin de la question.
19: Est-ce que c'est une pollution pour toi? Oui, certainement.
2: Ah voilà. T'es content de ta non, réponse?
19: Pour moi aussi, hein, parce que moi je bois beaucoup, tu sais, ma mère est écossaise, donc
2: ah ouais,
19: j'ai le whisky dans le sang depuis que je suis petit.
21: Ton père est polonais, non?
19: Non. Allô?
2: Ouais, on t'écoute.
19: Non, les toilettes de la loco sont polluées. Ça, c'est...
2: Bon, alors, quel numéro? Bonne nuit.
9: Allez, c'est pas quel numéro, c'est prof salade. Ça y est.
19: Voilà.
9: On l'a viré.
2: Attends.
9: C'est bon.
2: Eh, Manu,
9: qu'est-ce que je fais?
2: Je reviens.
9: Non, parce qu'il avait son portable.
2: Je te préviens, j'avais prévenu. Ce soir, le premier débat, je veux pas le casser.
9: C'est nickel, là.
2: Attends. Ok. Là, t'es en train de me le niquer.
9: C'est prof salade, il est parti.
2: Alors, maintenant, tu te démerdes. Je veux pas savoir. Okay. Bounty.
10: Oui.
2: Bounty pour toi.
10: Oui, ben moi, quand je vais dans quelque part, je bois de l'alcool, mais très modérément.
2: D'accord.
10: Bien.
2: Coquelicot.
11: Moi, je ne vois pas du tout. Donc, je peux pas répondre à cette question.
2: Oui. Braguette.
21: Ouais, alors moi, je bois pas non plus et je supporte pas les gros cons qui picolent, quoi.
10: Pour moi,
21: parce
10: ça.
21: Que eux, ce sont des pollueurs, ouais.
2: Alors attends, je vais te dire une chose, Braguette.
21: Yes.
2: Quand tu vas dans une boîte de nuit,
21: oui.
2: T'en vois des gros cons.
21: Ouais.
2: Hein?
21: Oui,
2: t'en vois.
21: Oui.
2: Et à Clermont-Ferrand, il y a des boîtes de nuit quand même.
21: Et puis il y a aussi des gros cons qui picolent.
2: Ouais, alors dans ce cas-là, pourquoi que tu vas dans les boîtes de nuit s'il y a des gros cons?
9: Bah attends.
21: J'ai le droit de sortir quand même.
9: Bah voilà.
11: Il y a des bons DJ.
2: Ouais, sucre d'orge,
21: oui.
2: Pour finir.
11: Ben moi, je bois beaucoup, mais que de l'eau. Alors, je peux répondre que boire, ça pollue pas quand tu bois de l'eau.
2: Ouais, c'est ça.
9: Ouais, c'est limite, comme
2: ça. Ça m'étonnerait. À mon avis, ça m'étonnerait.
11: Je bois un petit peu de champagne de temps en temps.
2: Ouais, un petit peu quand même.
11: Un tout petit peu quand même.
2: Ouais. Tout à fait.
11: Gérard, directement dans la coupe.
19: Est-ce que tu penses que pour toi, c'en est une, Gérard?
2: De quoi?
19: Bah, une pollution.
2: Non mais moi je vais te dire une chose, que si je bois c'est mon problème, c'est pas le vôtre et ça vous regarde pas les auditeurs.
9: C'était pas ça la question, Gérard, hein.
2: Non, mais
9: savoir si c'est pour toi de boire c'est une pollution ou pas.
2: Ben ça regarde simplement ma femme, c'est tout. Voilà, d'accord. C'est tout.
19: D'accord.
2: Ça regarde personne d'autre.
9: D'accord.
2: Donc excuse-moi, conclusion.
9: Gérard. Attends Gérard, justement pour la conclusion, on va accueillir Cactus, 22 ans de Paris.
23: Bonsoir,
19: c'est le même.
23: Bonsoir Gérard.
2: Cactus.
23: Bonsoir.
2: Salut.
23: Ça va?
2: J'ai pas regardé ce matin.
9: Ouais.
23: T'aurais dû regarder, comme ça t'aurais pu me répondre.
2: Ouais, ben, vas-y.
23: Non, mais tu vas bien, Gérard?
2: Ben, je sais pas, je te dis.
9: Et il a pas regardé ce matin, alors ta conclusion, Cactus?
23: Alors, ma conclusion à tout ça,
9: oui.
23: C'est que c'était un très long débat, qui était très bien animé par Gérard,
9: ouais.
23: Et qui s'est vachement bien passé, pour une fois.
11: Et puis voilà ma conclusion.
2: D'accord.
23: Bravo.
2: Ben, comme t'as fait la dernière question, tu aurais été sur le deuxième.
9: Oh la classe.
23: Voilà, conclusion.
9: Il est pas fort.
2: Alors, on va demander à Sucre d'orge.
11: Oui.
2: Sa conclusion du débat.
11: Eh bien, je crois que t'as bien organisé le truc. T'as viré ce qu'il fallait virer, t'as gardé ce qu'il fallait garder.
19: Ouais, exactement.
11: Bien joué.
19: Ouais.
2: Non mais ça je l'ai fait parce que j'ai...
9: Ça vient du cœur ce qu'il a fait.
2: Non. Ça je dois à quelqu'un vu ce qui s'est passé mardi, donc c'est tout. J'y avais promis que ce soir ça, le premier et le deuxième allaient bien se passer, donc
9: on n'avait pas dit le deuxième.
2: Non mais attends.
9: On avait dit ça avant
2: attends,
9: le premier.
2: Tu vois, hey, c'est con parce que toi toute ta grande bouche,
9: ouais.
2: Mais manque de peau.
9: Ouais.
2: T'as tapé la réa.
9: Bon, on dit deuxième.
2: Hey, les deux. Tu as perdu les deux.
9: Oh non, putain.
2: Non, toi, tu te fais le
9: soir. Ah, je vais démissionner, moi.
2: T'es baisé. T'es baisé, mon pote.
19: Allez,
9: oh là là.
2: Et toi aussi.
9: D'accord.
2: Alors, sucre d'orge.
11: Oui.
2: Conclusion.
11: Eh bien, je pense que même si on a dit beaucoup de bêtises et beaucoup de choses intéressantes, le fait.
2: Non.
9: On n'a pas dit une chose intéressante. Hein. Je tiens à te
24: dire. Par contre, on a dit de ces conneries.
9: Ouais.
11: Non, mais le simple fait d'avoir répété le mot pollution toute la soirée, c'est bien parce que ça rentre dans la tête des gens et puis ils vont en prendre conscience petit à petit.
2: Voilà. Braguette.
21: Ouais, alors moi, c'est. Sur le thème, en fait, sur la pollution, bah, je trouve que c'est bien la pollution parce que ça fait réagir les gens, parce que maintenant, on privilégie l'électricité. On est pour privilégier aussi. Le chauffage, tu vois, solaire. Et sinon, bah, pour le débat en lui-même, bah, quand t'es gentil avec les gens sont gentils avec toi.
19: Oui, c'est vrai. Quel numéro?
2: Coquelicot.
11: Bah, moi, c'est la première fois que je viens à un débat avec toi. Et ben, je trouve ça très sympa et je trouve que ça a apporté beaucoup de choses quand même. Même s'il n'y a pas que des choses intéressantes, c'est vrai, mais je trouvais que c'était très sympa et j'espère que ça va faire réagir des gens.
2: Christian de la Seine-Saint-Cloud.
0: Oui, bah moi j'adore beaucoup ton débat. Et pas mal de... Ça apporte beaucoup de choses. Et j'adore pas mal ton émission.
1: Qu'est-ce que ça a t'apporté, Christian, le débat de ce soir, toi?
0: Beaucoup de choses.
1: C'est-à-dire
0: sur la pollution, sur le cinéma, sur le...
2: Non, mais attends, Christian.
0: Oui.
2: Christian.
1: On l'a pas encore fait.
2: Oui. Non, mais je sais.
0: Non, sur la pollution, sur certaines choses,
2: oui.
0: Sur les orages, sur tout.
2: Oui. Ouais. Sur...
0: Même sur les parfums.
2: Ouais, mais t'avais pas autre chose à demander, parce que je t'ai entendu tout à l'heure à 22h. Non, c'est pas grave.
7: Ouais.
2: Quel numéro?
7: Ouais, bon, alors pour ma toute première participation au débat de Gérard, moi j'ai trouvé ça bien, mais bon, je sais que t'as la pollution, toi, c'est ce que tu vis au jour le jour. Et c'est,
2: à Paris, ouais.
7: C'est pénible pour toi.
2: Non, mais de toute manière, ça, la pollution, on la vit dans toutes les villes. Hein.
1: Ouais.
7: Ouais, mais
2: je vais te dire une chose, tu peux pas t'y échapper, que ce soit sur Paris, sur même en province, je pense que tu peux pas y échapper. Hein.
1: Il y a des endroits dans le monde où il n'y a pas de pollution, Gérard?
2: Je pense pas, non.
7: Carnot.
2: Comment?
7: Sur Rennes.
1: À Suresnes,
2: ouais, ben, Suresnes, toi, tu vas te faire foutre.
7: Non, je parlais camion, là, le truc, là.
2: Oui, moi aussi, je parlais de camion. Hein
7: ouais.
2: Ok
7: ouais.
2: Allez, bonne nuit à toi.
1: Oui. Non, on passe au standard, tu poseras ta dernière question, ok, mon gars.
2: Je sais pas, il y avait une dernière auditrice, là.
1: Elle est passée, c'était Cactus.
12: C'était Cactus, et elle a fait sa conclusion en premier.
1: Donc, à toi de faire ta conclusion, Gérard.
2: Donc, conclusion sur le premier débat. Donc j'ai répondu quand même un peu aux gens, j'ai même coupé la parole pour répondre sur les questions.
1: Bien, ouais, t'as bien fait.
2: Donc je pense que le deuxième, je voudrais qu'il se passe comme ça.
1: D'accord, mais la pollution.
2: Mais il faudrait qu'on aille moins de pollution, ouais. Moins de voitures.
1: D'accord.
2: Parce que là-dessus, ça sera dur. Donc le deuxième débat qui va porter sur le cinéma, et on va s'écouter Bernard Mauvaise Haleine. Avec...

0: toi, Gérard, c'est quoi?
1: Bah attendez, je vais vous répondre après.
0: Réponds d'abord.
1: Delphine.
0: Oui.
1: C'est quoi pour toi?
0: C'est un insecte. Non, c'est pas ça.
2: D'accord.
0: Non, bah zut alors.
1: Apparemment, ça fait peur hein, ce soir.
3: Hein. Bah non, mais moi aussi j'aime bien. Hein. J'écoute de ces bien.
1: Alexandra.
0: Oui. Papa Parasite, c'est un bonhomme, un insecte qui prend des photos, on va dire.
4: C'est ce que je voulais dire.
0: C'est pas voilà. En fait, c'est un photographe.
3: Ben non, c'est Ricky Ramsey de 1920.
1: Bon, alors, déjà, celui qui vient de dire Christine, tu vas retourner voir Gaël. Hop, bonne nuit à toi.
0: C'est Gérard pour Max.
1: Ouais, bah, c'est bien. Donc, moi, je vais vous expliquer ce que c'est un paparazzite, quand même.
3: Ok, vas-y, explique-nous.
1: Donc, c'est un photographe qui a même pas une autorisation et qui s'amuse à faire des photos de sur n'importe qui.
3: Ça, c'est vrai.
0: Est-ce que t'es victime des paparazzites?
3: Ouais, ça t'est déjà
1: arrivé. Ça, la question, vous allez y répondre. De cette manière, je l'ai posée. Je la pose. Donc, vous allez y répondre chacun votre tour plus tard.
3: D'accord.
0: Toi, parfait. C'est moi qui pose la question.
1: Non, mais moi, c'est moi qui posera mes questions et je vais te dire une chose, que la réponse que j'ai à la question que tu viens de me dire, tu la retrouveras aussi bien.
0: Ok.
3: Voilà. Bon.
1: Alors, d'accord. Comment réagissez-vous si vous êtes traqué par un paparazzite?
3: Bah moi, je mets un collier anti-puce.
1: Non mais attends, un paparazzite, je viens de te dire que c'était un photographe, c'était pas un insecte, ok?
3: Ah ouais?
0: Bah c'est un mélange des deux, hein.
1: Non.
3: Moi, je prends des poses, j'humidifie.
0: Ouais, moi je souris, ouais.
2: Moi je lui mets une tarte dans la tête, attends, il va pas te faire chier le paparazzite, faut pas déconner non plus, oh.
1: D'accord, ouais, ok. Moi, alors pensez-vous que les paparazzites devraient être interdits?
3: Bah ça va vite, hein.
1: Oui, ça va vite. Mais
0: c'est quoi la première question?
2: Non, parce que ça fait marcher l'économie du pays. Il y a des trucs comme Galet, voici, si ça n'existe plus, le pays, il n'a plus de sourds.
1: Non, mais attends. Pour l'instant, on s'amuse pas à faire des pubs pour n'importe quoi.
0: Hein? Bon, moi, je dis que si les journaux marchent comme ça, c'est parce qu'il y a des consommateurs.
1: Mm-hmm.
0: Et donc, voilà, et c'est tout. Et c'est
3: t'achètes les journaux, GV?
1: Non.
3: Non, jamais?
1: Non.
3: Ah bon?
1: J'achète aucun journal.
3: C'est pas ce qu'on m'a dit.
1: C'est pas ce qu'on t'a dit. Mais alors tu sais ce que les gens disent?
3: Ouais.
1: Pour moi, c'est des CON.
3: Des cons.
1: Voilà. T'as tout à fait compris ce que je voulais dire.
3: Un con comme toi, on s'emmerde, et un con comme moi, on se fait chier.
0: Ah, c'est beau.
1: Alors je vais te dire une chose, qu'un con comme toi, bah tu vas retourner voir Gaël au standard.
3: Mais c'est qui dit tout le temps?
5: Il y a juste Dom sur Minitel, département 75, qui dit paparazzite, c'est le père de Razzite. Il nous fait de l'humour. Paparazzite, le père de Razzite.
1: Alors pensez-vous que la vie d'une star devrait éviter les paparazzites?
3: Ouais, cet homme-là.
1: Oui.
5: La vie seulement.
3: La vie, ouais, justement, je suis d'accord avec Gégé là. Moi, je crois que oui. Et je voulais simplement que tu nous dises, Gégé, parce que c'est vachement important. Est-ce que c'est vrai que toi, chez ED, tu vois, et toi, Christine, vous vous êtes fait courser par des paparazzites et qu'avec ton caddie, t'es rentré dans une colotte de boîte de conserve Mistel?
1: Alors, Tom.
3: Non, moi, ce que je veux savoir, c'est que tu me dises, quoi. Parce que pour moi, c'est vachement important.
1: Non, mais Tom.
3: Non, parce que moi, je suis un fan de toi, Gégé.
1: Alors,
3: j'ai envie que tu me dises. Les paparazzites, c'est des salauds, ok?
1: Ouais,
3: c'est des salauds.
2: Non, bah, on est tous d'accord sur ce point-là.
1: Ouais, on accueille Jackie.
0: On est tous avec toi, Gégé.
1: Silence. Ouais, c'est vrai. On accueille Jackie maintenant.
3: Salut, Gégé. Ça va?
0: Jackie?
2: C'est qui est arrivé là?
3: Salut, Jackie de Paris.
1: Mmh. Donc, pour toi, d'après la question?
0: Qu'est-ce que la question?
3: Je suis d'accord avec toi.
0: Répétez la question, Gérard.
3: C'est des salauds.
1: Pensez-vous que la vie d'une star devrait éviter les paparazzites?
2: Bah oui.
3: Ben, je pense qu'elle devrait éviter les paparazzites, mais sa vie, je pense pas.
1: Ben, c'est la vie d'une personne, hein, de toute manière, qui est en jeu. Hein.
3: Bah ouais, mais ce qu'elle veut, c'est son avis, quoi.
1: Non, mais de toute manière, on va pas s'éterniser sur un truc que je veux pas parler, de toute manière.
3: Mais moi, je préfère quand même Hertz à la vie, hein.
1: De quoi? Mais parle plus fort. Parle plus fort quand tu veux dire quelque chose.
3: Ouais, je suis d'accord avec toi.
1: Non, bah, d'accord. Apparemment, t'as pas du tout compris ce que je viens de te... Ce que
2: t'as pas compris.
3: T'as demandé notre avis, puis moi, je te dis que je préfère Hertz.
6: GG, c'est Jackie. Je voudrais savoir, est-ce que toi, tu connais quelqu'un qui a traqué sa vie pour les papas?

0: Ouais.
1: Ouais, réveille-toi un peu, hein.
0: Bouge-toi
2: un peu, là. Ouais,
0: débile.
1: Ouais. Réveille-le un peu, les nanas, hein.
2: Ouais,
1: Gérard,
2: vas-y.
1: Bon,
0: quoi?
1: Ouais, quoi, oh.
2: Réponds à la question.
1: Non, reste bon, Adeline. Tu vas voir Gaël.
0: Tu vas te réveiller. Ça va?
1: Non, tu vas te faire réveiller par Gaël, là.
0: Mais Gérard, c'est toi qui as endormi, hein.
1: Non, bah, pour l'instant, c'est vous qui êtes endormi.
2: On
1: est déjà à la cinquième.
0: Bah ouais, grâce à qui?
1: Ouais, vous allez vous réveiller.
0: Gérard, pourquoi t'es si agressif?
1: Parce que vous dormez là.
0: Souvent les gens agressifs, on n'est pas agressif.
1: Vous dormez. Attendez.
2: Il y a Tom qui veut répondre.
0: C'est pas Gérard, c'est pas
2: vous.
0: Moi, je te parle, je suis réveillé.
2: C'est vous, il y a Tom qui veut répondre, merde.
0: Quoi?
2: Bon, hey Gérard, moi je suis pas d'accord. Moi je crois que les paparazzis, ils étaient aussi au salon de l'agriculture, ils t'ont photographié parce qu'ils t'ont pris pour un buzz.
1: Tom, tu dégages. Bonne nuit.
2: Je suis d'accord avec toi sur
1: ce point. Dégage, Tom.
2: Ouais, dégagez les paparazzis.
1: Dégage. Dégage, Tom. Bonne nuit. Dégage.
2: Mais non. Non, mais je vais te dire un truc, tu vas faire. Déjà.
0: Bah, ils les photographient parce qu'ils sont intelligents.
1: Ouais, mais.
3: Bah, je pense qu'il les photographie parce que c'est des stars de cinéma.
1: Mais attends, c'est pas toi que je m'adresse, c'est
0: Delphine. Mais non, mais ils sont connus, c'est pour
4: oui,
0: ça.
4: Oui, Gérard,
0: c'est
4: connu, c'est des stars.
0: Ouais, c'est des stars, voilà, c'est ça. Tout. C'est leur vie, où, tu vois, il y a des gens qui se contactent sur leur vie et tout.
4: Oui.
0: Comme toi, Gérard, t'es une star, par exemple, tu vois.
4: J'ai jamais fait photographier par des paparazzis.
1: Non.
2: Bon,
3: pourquoi?
2: Sur Internet.
0: Non,
1: mais attends, sur Internet, ça n'a rien à voir, d'accord?
2: Ah bon?
1: Parce que mélange pas les cochons et
2: les serviettes.
0: Et les Gérard.
1: On mélange pas les cochons et les serviettes. Parce on accueille Eric à la plaque. On accueille Eric
0: à la plaque.
1: À la place de Tom.
5: Il y a toujours. Il y a
2: Eric.
1: Attendez, stop.
0: Salut Eric.
2: Eric. Oui, bon,
0: stop.
2: Alors, attends, Eric. Stop.
0: Pasteur là.
1: Vous la fermez.
0: Eric.
2: Oui.
1: Vous la fermez. Il y a une question Minitel.
5: C'est pas une question, c'est
2: quoi,
5: toujours
2: question de l'humour. Accrochez-vous.
5: L'humour de Dom qui nous dit les stars évitent les paparazzis, Lady Di a évité et elle a pris le mur.
1: Non, bah alors là.
2: Ah ouais, on n'en parlait pas ce soir.
5: Pardon.
4: Je suis d'accord avec Serge.
1: On n'en parlait pas ce soir.
3: C'est toi le meilleur.
0: Bon, allez, vas-y, Gérard. Tu t'endors là, Gérard.
1: Ah, bah on s'endort. Bah, dans ces cas-là, on va se réveiller quand je vous parle.
2: Ouais, c'est Eric.
3: Question 10.
2: C'est Eric. Ouais. Bah moi je vais sur internet et il paraît qu'il y a des paparazzis qui t'ont pris en photo à toi et Christine en train de compter les morpions. Je vais savoir.
1: Eric.
2: Oui.
1: Eric.
2: Non, c'est vu ça sur internet.
1: Eric.
2: Moi, je suis dans tout
1: Eric.
0: Oui. Au revoir.
1: Tu sais où que tu vas là.
0: Au revoir.
1: Alors pensez-vous que je pourrais être un jour suivi par un paparazzi?
0: Bien sûr que oui, Gérard, c'est évident, allons-y, Gérard.
1: Qui me dit oui? Qui dit oui?
0: Mais bien sûr que oui, moi je dis oui.
1: Oh punaise, vous commencez à me dégonfler. On accueille Alain.
0: Salut Alain.
4: Ça va?
2: Ouais, en forme.
4: Moi, je vais regarder ce matin.
2: Je voulais poser une question en Gérard.
1: Vas-y.
2: Je voulais savoir, est-ce que c'est vrai que tu n'aimes pas les paparazzis depuis qu'un paparazzite a foutu un téléobjectif dans l'anus, dans les chiottes de locaux?
4: Ah oui, ça y est.
1: Alain.
4: C'est une très bonne question.
1: Alain.
2: Oui. J'aime pas les paparazzis, moi. Putain, c'est des salauds.
1: Bon, bah, de manière,
2: c'est foutu des objectifs dans l'anus, c'est pas normal. C'est pas normal. J'ai des salauds. J'ai du ça dans mon bain.
1: On va la fermer maintenant. On va quand même.
5: Gérard, fais-toi quand même un peu plus respecter. Parce que là, j'ai l'impression quand même que les auditeurs prennent dessus. Et que
1: ouais,
5: là,
1: non, mais
0: c'est vrai, Gérard.
1: Et on va les réveiller.
0: T'es endormi ce soir, hein, Gérard.
1: Delphine !
0: Oui ? Je suis réveillée.
1: On se réveille.
0: Mais je suis réveillée, Gérard.
1: On répond à la question.
0: Mais pose-la la question.
1: Vous êtes sourds ou quoi, là ?
0: Oh, Gérard, tu te calmes ?
1: Tu réponds à la question.
0: Mais bon, mais en français alors.
1: Je parle aussi bien français que toi et je t'emmerde.
0: Alors, ça m'étonnerait alors.
1: Voilà. Adeline.
0: Quoi ?
3: Je peux pas répondre.
4: Il a fait les grosses têtes.
1: Adeline !
0: Mais c'est quoi ta question, Gérard ? Je comprends rien moi.
1: Mais pensez-vous que je pourrais être fumé par un paparazzite ?
0: Mais moi je pense que oui, mais j'ai déjà répondu.
3: Jackie, j'ai pas encore répondu.
1: Bon, vas-y, Jackie.
3: J'ai oublié ce que je voulais dire.
1: Eh ben, c'est
0: pas bon.
1: C'est bien si t'as oublié.

0: Ça me fait une belle jambe. Oui, qui c'est?
1: C'est Alexandra.
0: Oui.
1: Si tu crois que tu vas te faire poursuivre par les paparazzis, c'est parce que tu crois que tu es une star.
2: Mais c'est une star, mais qu'est-ce qu'elle raconte? Elle, c'est une star, Gérard.
3: C'est une star, c'est un alien. On vend des remix en Belgique.
1: Ouais, c'est comment, un SP1 d'ailleurs, super.
0: Attends, qui c'est qui vient de dire les remix en Belgique?
3: Ouais, Alain, calmez là maintenant.
0: Eh ben Alain, tu retournes vers Gaëlle au stand.
4: C'est pas Alain, c'est Alain.
0: Faudra peut-être qu'il se réveille parce qu'il va, il va dégager. Et moi,
3: Marwan.
0: Marwan, là, tu te réveilles un peu?
3: Ah, mais genre, je me suis réveillé, moi, déjà, oh.
0: Non, mais tu parles pas beaucoup, alors je voudrais bien que tu réagisses un
3: d'accord,
0: peu.
3: D'accord, c'est quoi la question, Gérard?
0: Non mais attends, c'est quoi la question?
3: J'ai oublié.
5: C'est que pensez-vous des paparazzis?
3: Que pensez-vous des paparazzis?
0: Bon, ouais. Marwan qui me le dégage, il dort. Ouais, ça va dégager, j'ai l'impression. Hein. Je pense que...
5: Ça va casser.
0: Il est 1h30, je pense qu'à 2h, ça va être terminé.
5: Super,
0: hein,
4: bon, ouais. Il y en a un qui pose une question, là, genre.
0: Ouais, vas-y.
4: Bon, moi j'aimerais savoir, est-ce que c'est vrai... Que si Christine avait été un homme, tu serais encore avec elle.
0: Alain.
2: Et vous êtes
0: bien. Alain.
4: Oui.
0: Alain.
5: Sur ton ouais. standard.
0: Alain.
5: Alain.
0: Alain.
5: Alain.
0: Alain. Alain. Voilà. Comme ça va aller vachement vite le débat ce soir, hein, j'ai l'impression.
5: Ah bah tu m'étonnes, tu dégages tout le monde.
6: Attention paparazzite sur Minitel, un paparazzite visiblement qui a pris des photos de Gégé dans les chiottes de la loco.
5: Ah, c'est sur internet.
6: C'est sur internet, bah voilà, c'est confirmé.
5: Bah voilà.
0: Et ben c'est bien, donc dans ce cas-là, si c'est sur internet, Max.
5: Max, allez hop.
0: Sur
5: internet. C'est l'internet.
0: Et tu me ramènes les preuves.
5: Les preuves réelles.
0: Ouais.
5: Max, les réelles, hein.
0: Mais qu'est-ce que ça peut te foutre à toi, c'est
5: ah bah c'est rien, justement, c'est ça le problème.
0: Et alors, croyez-vous qu'il faut délivrer une carte de photographe aux paparazzites?
5: Non.
0: Ah, qui vient de dire non?
5: Une carte de cantine.
2: Une carte de quoi?
0: Une carte de photographe. Parce que des paparazzites...
2: Une carte bleue. Une carte de photographe.
5: Est-ce que oui. t'en as une, Gégé, carte non. de photo? T'as une carte routière?
0: Non, mais ça te regarde pas, mon pote.
5: Je crois que t'as des cartes de France dans ton lit aussi.
0: Tu veux savoir de quelle couleur qu'est la chemise blanche d'Henri IV?
2: Bah ouais.
5: Rose.
0: Voilà, tout à fait.
5: Jaune devant, marron derrière.
0: Bon, Delphine.
2: Oui.
0: Ou Adeline,
2: est-ce que, est-ce que ça t'exciterait que je me déguise en paparazzite?
0: Bon, tu fais ce que tu veux, c'est pas mon problème.
5: Et moi, est-ce que ça t'exciterait que je me déguise en paparazzite?
0: Bon, intéressant, ouais. C'est pas à vous
6: Gérard,
0: que je m'adresse.
6: Gérard, stop. Excusez-moi, donc je vous interromps un peu. Donc, nous avons déjà deux nouveaux venus. Nous avons donc un paparazzite qui veut donc rester dans l'anonymat plus total, que nous saluons tout de suite.
5: Caramel,
7: oui, bonsoir.
6: Et ensuite, nous avons donc Nico qui, lui, par contre, veut participer au débat.
8: Bonsoir, Gérard.
0: Salut.
8: Vous allez bien?
5: Ah, Nico, t'as bon.
7: Gérard, bonsoir.
0: Salut.
7: Je suis paparazzite et j'ai pris certaines photos à ton égard.
2: Ça attend de vous fourrer, ça.
1: Tu l'as pris dans les chiottes de la loco, c'est ça?
7: Pas spécialement.
5: Non, côté de la rue Rosée, machin,
0: Turenne.
1: Bon, combien est-ce que tu vends les photos?
0: Putain.
5: 800 000 francs.
7: C'est cher, mon fils.
6: Gérard, est-ce que tu écoutes ce qu'on est en train de dire? Je te signale qu'ils sont en train de faire du fric sur ton dos encore.
0: Arrête un peu là.
7: Eh Gérard, combien tu donnes pour les photos ou pour les récupérer?
6: T'as des auditeurs?
1: Non, mais je les ai achetés avant lui là.
0: Bon, je voudrais bien qu'on revienne dans les débats parce que tout à l'heure, on va mettre une musique, ça va vous calmer un petit peu.
5: Je voudrais savoir, est-ce que tu penses que Florent était un paparazzite?
0: Ça te regarde pas.
5: Il a donné ton tatou à l'antenne.
0: Et alors?
7: Je l'ai attribué dans le contact.
0: Ça, je vais vous dire une chose, l'histoire du tatou, c'est réglé. Maintenant, vous n'allez pas me prendre la tête avec
1: d'ailleurs,
0: ça.
1: D'ailleurs, le tatou de Gérard, c'est le 06-06-37-0.
0: Ok, eh ben on va mettre un disque et puis on va se retrouver tout à l'heure pour la 8e question.
1: Ah, ça va vite, hein?
0: Bah oui. Donc. Pensez-vous que je puisse échapper aux paparazzis?
1: On va pas le temps passer.
4: Bah, non, Gérard.
1: Non, Gérard.
0: On va écouter.
9: 82, 21, 80.
0: Merci pour ça. Pour ceux qui viennent de donner le numéro de tatou à l'antenne, vous allez retourner voir Gaël et je veux pas vous revoir après la musique.
5: Bah, tu vas nous réentendre à la radio.
0: Comment?
5: Tu vas nous réentendre.
0: De quoi?
5: Tu nous vois pas.
1: Tu nous vois pas, Gérard, c'est la radio.
0: Non, mais ceux qui se sont amusés.
8: Le numéro de tatou de Gérard est le
9: 06
8: 57.
9: On est coupé là.
0: Merci Julie de les laisser.
9: 82.
6: Écoute, je suis désolé, j'ai d'autres révélations sur Minitel.
0: Donc.
9: 80.
6: Donc tu gères. C'est ton débat, Gérard. Tu gères. Hein.
0: Merci pour ceux qui. Alors, dans ce cas-là, tu les reprends tous.
9: C'est Arnett, c'est pas moi.
8: Le numéro de tatou,
0: c'est
8: pas moi non plus.
0: Tu reprends tous.
8: C'est Gérard qui l'a donné. Le numéro de tatou de Gérard est le.
6: Non, on va s'arrêter parce voilà. que ça suffit. Hein. On écoute Anis. Qu'est-ce qu'on écoute, Gérard ?
0: C'est. Rage quoi ?
6: Ah, vas-y, tu dis, je te l'ai écrit. Hein. J'ai écrit
0: Rage
6: correctement.
0: Engine de Machine, titre Killing Inting Nam. C'est pour ça que c'est comme musique.
10: Et voilà, vous venez d'écouter Chemical Brothers avec Block. Rockin' Beats.
0: Donc la suite des débats du jeudi soir. Donc on va accueillir Emily.
11: Allô.
0: Bonsoir Emily.
11: Salut.
0: On va accueillir Josiane.
12: Bonsoir Gérard.
0: Bonsoir. On va accueillir Lara.
13: Bonsoir Gérard.
0: Laura, pardon.
6: Laura, oui.
0: Laura, pardon.
13: Bonsoir
0: Laura,
13: Gérard.
0: Bonsoir.
13: Bonsoir Gérard.
0: Alex.
14: Salut. Salut. Ça va?
0: Et Yoshin, mais je sais pas quoi là.
14: Yoshimitsu, s'il te plaît.
0: Comment ?
14: Yoshimitsu, s'il te plaît.
0: S'il te plaît, si j'en ai envie, d'accord.
14: Non, tu prononces mon prénom correctement, et ça ira.
13: T'en restais, Gérard.
14: Moi, Gérard, je t'appelle pas Gérard, enfin, je t'appelle Gérard, je t'appelle pas connard.
0: Alors, déjà, tu restes poli, s'il te plaît.
14: Non, bah, toi aussi. Ouais, bon, tu vas alors, te calmer.
0: Déjà, dans ces cas-là, le connard, tu sais ce qu'il va te dire, tu vas aller.
6: Non, mais attends, tu leur demandes de rester poli, et là, tu dis connard, ça va plus, Gérard.
0: Non, mais attends, c'est pas moi qui lui a dit connard, c'est lui qui a commencé à m'insulter.
14: Moi, j'ai commencé. Insulte. Pas d'insulte, c'est tout.
0: Qui reste poli.
14: Ouais, bah toi aussi.
6: Gérard, faut pas en plus que tu oublies le paparazzi, si tu veux, qui voulait rester dans l'anonymat.
0: Ouais, ben, on va accueillir Marcel.
15: Marcel Amon.
0: Allô.
15: Allô.
0: Marcel.
15: Marcel Amon. Je m'appelle pas Marcel, hein.
0: Non, tu t'appelles quoi?
15: Paparazzi.
0: Ouais, c'est
15: un paparazzi,
0: ça.
15: Tout court, hein.
0: C'est ça, t'as raison.
6: Gérard, je suis désolé, il a peut-être une voix qui ressemble beaucoup à celle de Marcel, mais ce n'est pas Marcel, je suis désolé. Marcel est là-haut.
0: Non, il n'est pas là-haut, j'y vais bien.
15: C'est Marcel.
0: Ouais, c'est ça. Bon, croyez-vous qu'il faut délivrer une carte de photographe au paparazzi? C'était la question, donc comme j'ai viré tout le monde tout à l'heure, parce que ça commence
14: à. T'as bien fait, c'était des gros cons.
8: Ouais, c'est vrai,
0: on
8: voulait vraiment bête.
0: Émilie. Émilie. Bon alors.
8: Émilie, tu es dégueulasse. Hein.
0: Non, c'est pas Émilie. Alors, Émilie, s'il te plaît.
8: Ouais, allô. Allô.
0: Émilie.
8: Ça va?
0: Bon alors. Oh, Émilie, tu travailles, s'il te plaît.
8: Ouais, je suis réveillée, Gérard.
14: Tiramitsu, qu'est-ce que tu penses? Non. Tiramitsu, ça veut dire autre chose.
8: Ah, ouais, je trouve ça dégueulasse.
14: Tiramitsu en japonais,
8: c'est nul.
0: Je demande à Émilie de répondre.
8: Émilie,
0: tu travailles.
6: Non, alors,
0: tu travailles.
6: 30 secondes, Gérard. Là, attends, 30 secondes. Je remets les choses au clair. Hein, je les ai enlevées 5 minutes. Tu vas gérer ton débat.
0: Non, mais dans ce cas-là, Émilie, elle va se réveiller quand je lui parle.
6: Mais
0: je lui pose
6: Émilie,
0: la question.
6: Tentez de te répondre simplement si tu cries. Tout le monde crie pour en s'entendre, donc ça ne marche pas.
0: Donc, alors, Émilie.
6: Donc, tu cries, mais tu n'insultes pas.
0: Émilie.
14: Ok, connard.
0: Non, alors, déjà, c'est bon, tu retournes voir Gaël au standard pour le mot connard.
14: Tu vas passer à la criette.
0: Bonne nuit. Allez, hop.
14: Gérard, c'est Terminator ce soir.
0: Ouais, bon, Émilie, s'il te plaît.
8: Ouais.
0: Alors.
8: Quoi?
14: Oh, elle est endormie, elle est.
8: Eh, je suis pas endormie, de quoi tu parles, toi?
0: Non, mais Émilie. Émilie, est-ce que t'as entendu la question? Est-ce que t'as entendu la question?
8: Ouais, j'ai entendu.
13: Ouais, moi j'aime bien le bœuf aux oignons.
8: Non, mais tu peux répéter, s'il te plaît.
14: On a entendu, mais on n'a pas écouté.
0: Oh là là.
8: Mais... Allô?
0: Eh ben, ça commence à être lourd là ce soir. Hein.
6: Je pense que Gérard, il faut vraiment que tu reprennes vraiment le débat. Tu reviennes vraiment au sujet initial qui était les paparazzis.
14: Les paparazzis, ouais.
8: C'est vrai.
0: Croyez-vous qu'il faut délivrer une carte de photographe aux paparazzis? Émilie.
8: Ouais.
0: Bon, Émilie, tu te. Allez hop.
8: Ouais, Émilie, non, mais je suis là aussi, c'est cool. Bon, allez, vas-y.
0: Non, Émilie,
8: moi, je pense qu'il faut délivrer des cartes de photographe aux paparazzis parce que je pense que c'est vrai, ouais. Non, franchement, sérieusement.
0: Tu crois qu'il faut leur délivrer?
8: Ah oui. Et pourquoi? Ouais, je pense que ouais.
0: Mais pourquoi tu veux leur délivrer une carte?
8: Parce que c'est des gens qui photographient, donc ils ont le droit d'avoir une carte de photographe, je pense, non? Tu crois?
0: Non, mais attends. Attends, en principe, les cartes de photographe, elles sont pas délivrées facilement.
8: Quand t'es photographe, tu peux quand même avoir une carte de photographe, tu vois, c'est quand même un peu la même chose, non?
0: Non, non, parce que moi, je vais te dire une chose, que avec ce qui se passe à l'heure actuelle, les trois quarts n'ont pas de carte.
8: Ouais, c'est vrai, mais bon, moi, je pense que justement, ils devraient en délivrer, ouais.
0: D'accord.
8: Moi, je suis d'accord.
0: Donc, pour toi, Émilie, tu seras
8: franchement,
0: d'accord.
8: Ouais. Moi, je suis à fond.
0: Ok.
8: Mais vraiment top, hein. Ah ouais, carrément.
0: Josiane.
8: D'enfer. Oh, ok, je suis d'accord.
0: Josiane.
8: Super. Ouais,
0: Josiane. Josiane.
16: Allez. Oui, mais je t'écoute, Gérard, ne crie pas.
0: Tu réponds à la question.
16: Mais je voudrais bien, mais je peux pas.
17: Il y a quelqu'un qui a raccroché.
0: Ouais, comme ça ira plus vite. Josiane.
16: Allez. Oui. Alors, oui, il devrait délivrer une carte
0: au journaliste.
8: On est bien d'accord.
16: Mais pas au paparazzi. Ouais. Mais comment savoir que c'est un paparazzi? Est-ce qu'il arrive et il dit, moi je suis un paparazzi? Non, il dit, moi
8: comment
16: je suis
8: pouvoir le croire en fait.
16: Voilà.
0: Non, parce que de toute manière, les cartes, les gens qu'on décarte de photographes, et ça, de toute manière, on peut les voir lors des défilés ou autres. Celui qui parle derrière, c'est bon, tu te tais.
17: Ah non, excuse-moi, je croyais que j'étais aux rantaines, là.
0: Voilà. Là, tu vas y aller tout à l'heure.
17: Mais non, si mais je veux répondre.
0: Non, mais attends, pour l'instant, je réponds quand même à Josiane, s'il te plaît.
17: Vas-y, connais Gérard.
0: Alors, le connard, tu sais
17: mais
0: ce
17: que je veux dire. Mais non, je t'ai appelé Gérard.
0: Au standard.
17: J'ai rien fait.
16: Mais il a rien fait, Gérard.
8: Excuse-moi, il a rien dit. Moi, j'ai rien dit.
16: Gérard,
8: calme-toi. Calme-toi.
0: Voilà, merci. Non, mais pour l'instant, on parle au standard. Alors, vous taisez, s'il vous plaît, derrière. Merci.
8: D'accord.
6: Le paparazzite est parti. Donc, nous accueillons Nico.
17: Salut, Gérard.
8: Salut, Nico.
17: Ça va, tout le monde? Ça va?
18: Ça va, ouais.
17: Alors, Gérard.
16: On va regarder ce matin.
0: Eh, c'est bon, vous commencez pas à vous amuser comme ça.
18: Comment tu peux pas les connaître,
17: là? C'est des filles, ça.
0: Bon, alors, Josiane, donc, je vais répondre à ta question.
16: C'était pas une question.
17: Non, mais c'est quoi la question, Gérard?
0: Non, mais attends, t'as qu'à déboucher les oreilles.
18: Moi, j'arrive, là, alors tu permets?
0: Alors, ta question pour la troisième fois consécutive. Croyez-vous qu'il faut délivrer une carte au paparazzite?
17: Tu veux pas passer à la question suivante?
0: Non, non. Pour l'instant, tu vas répondre à ma question et c'est tout. Si t'es pas content, tu retournes chez toi, d'accord?
17: C'est clair et net.
0: Ok. Si t'es pas content, tu raccroches ton téléphone et on prend quelqu'un d'autre à ta place.
17: Non, c'est clair.
6: Et d'ailleurs, il y a Aerosmith sur Minitel qui va raccrocher son téléphone parce qu'on va l'appeler.
0: Voilà.
17: Ok. Bah, donc, moi, je vais répondre.
0: Non, mais attends. Moi, je vais finir de répondre quand même à la question. Josiane.
16: À quoi reconnaît-on un paparazzi?
0: Voilà.
16: Ouais, la question.
0: Donc,
16: ouais.
0: Alors, moi, je vais te dire une chose que je sais pas si tu vois des reportages ou autres. Normalement, ils ont des cartes de photographes sur eux qu'on voit.
17: Ah bon?
16: Ah oui. Ouais? Mais c'est pas nous, les cartes.
0: Et t'en as certains qu'on n'ont pas. Ils sont passés pour des photographes qui n'ont pas de carte.
17: C'est ça, des paparazzis.
0: Voilà.
18: Et Gérard, c'est qui l'a vu, la loco? Il est armé maintenant.
0: Hein. Non, on parle pas de la loco, d'accord?
18: Ouais. C'est dommage, la loco.
0: Ok, on parle de ni de la loco ni des chiottes, ok. quand même un peu poli.
17: On va parler de Romy.
0: Laura.
19: Oui.
0: Donc, pour toi, c'est la même question. Donc, qu'est-ce que t'en penses?
19: Je suis tout à fait d'accord. Il n'y a aucun problème.
0: Attends, 5 minutes derrière.
17: Ah, d'accord.
0: Laura, tu parles un petit peu plus fort, s'il te plaît.
19: Excuse-moi, Gérard. Donc, je disais que, écoute, moi, je suis tout à fait d'accord avec les filles.
18: Et t'as quel âge, Laura?
0: Bon, c'est bon, pour l'instant, vous la laissez pas
19: derrière. Tu me donnes quel âge, à ton avis?
18: Hein?
19: Tu me donnes quel âge?
0: Laura, s'il te plaît.
19: Combien?
0: Bon, Nico, tu dégages.
18: Oh, c'est pas moi qui fais ça, ouais.
0: Nico.
18: C'est pas moi qui fais ça.
0: Au revoir, Nico.
18: C'est pas lui, Gérard.
0: Dehors, Nico. Dehors, ça me suffit.
17: C'est pas Nico, c'est les filles.
0: Non, c'est pas les filles, c'est un mec.
18: Oh là là.
19: Il va se calmer un petit peu, là, le petit en face, là.
17: Menteur.
0: Laura.
19: Oui.
0: Donc, tu rejoins Josiane et Émilie?
19: Tout à fait.
17: Et Gégé?
0: Bah, attends, minute.
17: Mais depuis tout à l'heure, je vais te poser une question. Tu ne veux pas parler, les mecs?
0: Bon, alors, c'est qui veut parler maintenant?
17: C'est Alex.
0: Alors, Alex, vas-y.
17: Je voulais te demander, un gars, un photographe qui a une carte et qui traque les stars, c'est quoi pour toi?
0: Bah, c'est un paparazzi,
17: désolé.
0: Bah, non,
17: puisqu'il a une carte.
0: Mais même?
17: Et s'il a une carte de sécurité sociale?
0: Mais ça n'a pas le rapport avec une carte de photographe, espèce d'andouille!
17: Sois poli, espèce d'enculé!
0: Eh ben, Alex, au revoir! Bonne nuit, Alex!
19: Bonne nuit, Alex.
20: Bonne nuit, Alex.
6: Gérard, nous accueillons Aerosmith.
19: Ah, Aerosmith.
20: Salut.
19: Ça, j'adore ce
21: Bonsoir. Salut, Gégé, ça va?
0: Salut.
21: Ça va?
0: Ouais.
21: T'as pas regardé ce matin?
0: De toute manière, maintenant vous commencez à me gonfler avec tout ça, alors je vous répondrai plus sur, sur ce, ce truc-là. Donc,
19: Et s'il joue aux cartes, qu'est-ce que c'est?
0: Bon, on va quand même lui laisser...
19: Gérard, réponds-moi, écoute, okay. C'est vexant, là.
0: Non, mais attends, pour l'instant, on va le laisser répondre à la question, s'il l'a entendu. Oh, tu te réveilles, là?
21: Ouais, alors répète ta question, deux minutes.
0: Non, mais attends, ça fait la quatrième fois que je réponds la même fois. Hein.
6: Gérard, nous accueillons Carlos et Paul.
22: Bonsoir Gérard.
19: Carlos.
22: Bonsoir Gérard.
19: Olé.
22: Salut Gérard.
21: Carlos.
22: Salut. Bonsoir Paul. Ça va?
21: Carlos.
22: Ça va Carlos? Ça va.
0: Je pose pour la dernière fois la question, sinon je passe à la suivante.
22: Le débat là, il a chier.
0: Ok. Alors s'il a chier, eh ben...
21: Allez chier.
6: Gérard, mais fais-toi
19: encore respecter.
0: La huitième. Pensez-vous que... Pensez-vous qu'on puisse s'échapper au paparazzite? Eh, vous arrêtez de faire vos conneries derrière maintenant!
19: Du calme,
21: bon.
19: Calme-toi.
0: Alors?
21: À 184 sur l'autoroute, ouais, on peut.
19: Allô?
0: Bonne nuit!
22: On abandonne les chiens au bord de l'autoroute!
0: Eh ben, c'est bien dans ce cas-là! Dans ce cas-là, les trois chiens comme vous, on les voit plus! Au revoir les chiens.
19: Ils sont tous
22: fous.
0: Au revoir les chiens.
22: Ouais, au revoir les chiens.
0: Au revoir toi, allez, au revoir.
22: Ouais, j'ai peine d'arriver, j'ai rien dit, hein, Gérard.
21: J'ai rien dit, Gérard.
22: J'ai peine d'arriver.
0: Tu me reprends les trois, là. Bonne nuit.
6: Et là, tu remarqueras justement que ça continue à siffler alors que j'avais retiré les trois mecs.
0: Donc, on va continuer avec Emily.
23: Salut.
0: Donc, t'as entendu la question?
23: Ouais, mais j'ai déjà répondu, je crois.
0: Non, pensez-vous qu'on puisse échapper au paparazzite? Non, tu n'as pas répondu.
23: Moi je pense que... Ah bah oui, c'est possible.
0: C'est-à-dire? C'est-à-dire?
23: C'est-à-dire?
22: On allons s'enfermer dans les toilettes.
0: De toute façon, non, mais il y a pas de problème, c'est pas toi que je me laisse.
23: Ouais, tu peux t'enfermer dans les toilettes, donc je sais pas, dans un...
0: Non mais Émilie, c'est pas la peine de répéter ce que l'autre abruti vient de te dire.
23: Mais non, je répète autre chose. Je
22: veux
23: pas l'ascenseur aussi, je sais pas, moi. Tu veux des moyens, c'est pour toi. Des tuyaux pour toi que tu veux ou...
22: Gérard,
0: ouais.
22: Moi je pense qu'on peut pas leur échapper parce qu'ils ont des motos et nous on coule.
0: Attends, ouais,
23: mais non, là ils ont des voitures.
0: Hey, tu donnes ton nom s'il te plaît.
22: C'est Carlos.
23: C'est Carlos.
0: Ouais.
22: Eh ben je pense qu'on peut pas leur échapper parce que eux ils ont des voitures et puis nous on est à pied en train de courir comme des cons.
0: Non mais... Carlos
22: Oui, je sais pas, moi avant je peux échapper, je peux plus maintenant. C'est des
0: rennes.
22: Va
19: au coin, Carlos.
22: Hey, Gérard.
0: Carlos.
22: Mais tu t'es déjà cogné dans un pilier sous le pont de l'Alma?
0: Bon, Carlos, bonne nuit.
19: Non, bonne nuit, Carlos.
6: Ce n'est même pas Carlos qui vient de parler, donc je pense peut-être que tu te concentres un peu mieux.
0: J'avais bien précisé qu'on ne parle pas du pont de l'Alma.
22: Est-ce qu'on peut parler des questions de la loco? Alors, attends, Gérard, j'ai un truc que je comprends pas. On ne peut pas parler du pont de l'Alma, ni de Christine, ni des shots de la loco, ni des remix. Alors, de quoi on peut parler?
21: On va parler de Momma et de Christine.
0: On parle du débat pour l'instant. La question, c'est que pensez-vous qu'on puisse échapper aux paparazzites, oui ou non?
22: Oui.
0: Alors qui, oui? Vous donnez vos noms et chacun votre tour.
19: Laura, oui.
22: Laura,
0: je t'écoute.
22: Et moi, je parle pas, hein.
0: Tu attendras ton tour. Laura, je t'écoute.
23: Oui.
0: Laura, je t'écoute, s'il te plaît. Tu as dit oui, alors pourquoi?
22: Et Laura, est-ce qu'il est bonne?
0: Allez, bonne nuit. Allez, hop.
22: Allô. Une conclusion?
0: Non, il n'y aura pas de conclusion pour l'instant.
22: J'ai une date, comment j'ai
0: l'air? Il n'y a pas de conclusion, vous allez répondre aux questions.
22: Conclusion?
6: Le standard. Non, on fait une conclusion, Gérard, en bonne uniforme. Tout débat mérite une conclusion, donc tu vas commencer par la tienne, je t'écoute.
0: Non, pour l'instant, le débat n'est pas terminé, il n'y aura pas de conclusion.
6: Le débat va être terminé parce qu'il va être 2 heures, tu vas pas passer 1 heure sur un débat, si tu veux. Donc, vu que tu en as un deuxième à faire, tu fais ta conclusion.
0: Ben moi, non, on va les reprendre tous chacun leur tour et après...
6: Ta conclusion à toi.
0: Moi, ma conclusion, je suis contre les paparazzites, c'est tout.
6: Pourquoi?
0: Parce que ils n'ont pas à faire ce qu'ils font.
6: Qu'est-ce qu'ils font?
0: Ben, ils font des photos sur le dos des gens alors qu'ils n'ont pas d'autorisation.
6: Et t'as été victime de paparazzite?
0: Non.
6: Non. Ok, d'accord, on va faire le débat. Donc le standard, vous pouvez revenir.
22: Oui.
6: Dans lequel...
22: La conclusion. La conclusion.
0: Alors, Émilie, Molière, je pense...
23: Gérard,
0: quoi?
23: C'est quoi ton adresse?
0: Ça te regarde pas.
23: Ouais, ça te plaît, ça veut,
0: la conclusion.
23: Gérard, conclusion. Ouais,
2: allez, sois pas chiant. Allez.
0: La conclusion, mon Jean-Pierre. Bon, Max, tu l'es pour tout ça.
23: Mets ta conclusion, Gérard.
2: Allez, Max.
23: Une conclusion, Gérard, maintenant ça va.
3: Gérard,
0: tu l'es prends tout.
3: Max n'est pas là. Il n'est pas censé... Il est pas censé être là, j'en ai rien à foutre. Je vais parler comme toi, j'en ai rien à foutre, ok? Il est pas censé être là, tu sais pas gérer ton débat. Tu n'es pas capable de faire une conclusion, Gérard. Bon sang, t'as 6 auditeurs, c'est pas bien compliqué.
0: Non mais sur 6 auditeurs, il n'y a que des connards.
22: Ah bah, tu m'étonnes.
21: Merci.
3: Eh bien écoute, si t'es pas content,
22: aussi, ça fait 7.
3: Tu les prends.
0: Émilie, ta conclusion.
4: Bon alors, allez, vas-y, on fait la petite
0: conclusion.
4: On fait la petite conclusion, vas-y.
0: Émilie. Émilie, tu travailles, s'il te plaît.
23: Oh non, je m'endors.
0: Non, mais bon, alors la conclusion.
23: Vas-y, Gérard, ta conclusion à toi.
0: Mais ça y est, je l'ai déjà dit.
23: Répète.
22: La conclusion, c'est...
23: Allez, dis-la.
0: Vous êtes lourd. Hein.
21: Bah, monte ta conclusion.
23: La conclusion, Gérard.
21: Allez, la conclusion.
0: Conclusion. Allez, vous faire foutre, bande de pétasses.
23: C'était méchant.
0: Je suis pas une pétasse, moi.
23: De quoi tu parles, là?
21: Gérard.
23: Dans ce tribunal, là, Gérard. Ah ouais, c'est clair. Moi, je te fous ton avocat sur le dos. Non, mais... Ah ouais,
0: c'est clair. Tu penses quand tu veux, ma petite. Tu penses quand tu veux, j'en ai rien à foutre.
23: Ah, mais c'est juste public, Gérard.
0: Bonne nuit. On va changer d'auditeur, parce que là, ça commence à bien...
3: Ils sont partis.
0: À devenir lourd.
3: Ils sont partis.

0: Je l'ai reçu ce matin.
1: Mais oui, mais les autres, non.
2: Pour les auditeurs.
1: Pour les enquêteurs de la CIA non,
0: attends,
1: et du
0: EF, le courrier.
1: Et du FBI, GGO Clochard alias Gérard de Suresnes en serait à l'origine. D'après des témoins, on aurait vu et senti un prout géant sortir du string panther de celui-ci. Ce prout venant d'un cul très sale et bien ramonné.
0: Là.
3: Vas-y, il est la fin, Gérard.
1: Si.
0: Non, mais même, de toute manière, ça, c'est ce que j'ai reçu, alors c'est pas la peine.
3: Lis-le pour voir, ça dit
1: pour les gens.
0: Mais c'est des conneries, alors ça
3: c'est bien, mais vas-y.
0: Mais ça sert à rien.
3: Pour dire à quel point les gens sont cons, vas-y, dis-le. Vas-y,
0: non, mais ça sert à rien.
3: Vas-y.
0: Donc, Adidas.
3: Prends ton micro.
0: Donc, c'est marqué mélange aux odeurs horribles dégagées par son corps, Adidas, transpi, eau jaune. Ben, c'est bien, c'est pas moi qui mets du eau jaune. Canard WC, les. Le vapeur de GG a alors déclaré ses. Si, c'est pas moi, c'est Sandy. Bien sûr. Alors Sandy, à ton merde, toi connard qui s'amuse à faire ça.
3: Ouais.
2: Sinon, t'as reçu.
3: Ouais, c'est bon, allez, le courrier, on arrête ou quoi là.
2: Il y a encore un dernier truc. T'as reçu comment je pourrais dire, un certificat, un diplôme, voilà. Donc, cher monsieur Gérard, suite au grand concours organisé dans le cadre de l'association Pas de cul en coton-tige, avec nos partenaires Homomag et Skylock, le 16 septembre. Sous le contrôle de monsieur Bourletrou, huissier de justesse à Paris, j'ai l'honneur de vous remettre le trophée du plus grand nombre de coton-tiges enfoncés simultanément sans vaseline, soit 3 boîtes complètes de 200 à cheval sur le dos d'un poule d'œuf.
0: Là, je vais te dire une chose, que celui qui s'amuse à faire ça, ça va se terminer très mal pour son matricule.
3: Ça va se terminer
2: au tribunal.
0: Comme d'hab. Alors tu donnes tout ça là.
2: Et il paraît, je vous le rappelle,
3: signé
2: un contrat d'exclusivité avec notre partenaire Skylock pour une durée minimum de 4 ans et pour la somme de 120 000 francs net.
0: Bien sûr, ils savent même pas écrire alors qu'ils arrêtent de dire des conneries là-dessus.
3: Ouais, exactement.
0: Ils savent même pas taper des trucs sur ordinateur. Alors bon. C'est pas de ma faute. Hein.
3: Rigo sur l'internet.
4: C'est assez calme.
3: Calme pour le moment.
4: Ouais, ça arrive doucement.
2: Il y a un truc sérieux.
3: Encore.
2: C'est Hachette Livre qui a envoyé un truc, c'est cher confrère. Nous connaissons certaines de vos œuvres poétiques.
3: Vas-y, fini de bouffer, vas-y.
2: C'est fini.
3: Excusez-moi, si on m'entend de loin, c'est parce que je filme toute cette scène qui sera probablement rediffusée dans l'internet. Hein.
2: Nous connaissons certaines de vos œuvres poétiques que nous aimons beaucoup. C'est pour cette raison que nous serions heureux si vous nous fassiez l'amitié de nous envoyer quelques-unes de vos créations inédites afin de les publier dans notre prochain numéro. Votre contribution, croyez-le bien, nous sera précieuse.
0: Et articule quand tu pètes.
2: Attends, j'ai de la cacahuète.
0: Dans ces cas-là, tu le donnes à Manu, il va le lire.
2: Allez. Ouais, mais il a pas de cacahuète, lui.
0: Bon, ouais, t'as qu'à pas bouffer quand tu lis un courrier.
1: Dans la tonne de votre réponse, qui, je l'espère, sera positive, je ne vous fais part de mes salutations les plus confraternelles. Voilà.
3: Bon, alors...

0: Si ça te dérange pas, tu peux peut-être annoncer le disque qu'on venait d'écouter.
1: Pas du tout.
0: Ben, si,
1: on a dû tirer une fiche. On va tirer la fiche, on te dira après ce qu'il fallait annoncer.
0: Non, il faut l'annoncer
1: tout
0: de suite.
1: Ok, Céline, tu dois l'avoir, vas-y. Retrouve-la pour y filer. Bon, Gérard, enchaîne avec le débat et dis qu'il est là.
0: Donc, on accueille Obi-Wan Kenobit de l'Étoile Black 118.5. Bonsoir.
2: Bonsoir, bonsoir à toute l'équipe. Bonsoir, Gérard.
0: Slim Poutre.
3: Bonsoir, Gérard. Bonsoir, tout le monde.
0: 104.2 de Madrid.
3: Madrid, si.
0: Ouais, en Italie, c'est ça?
3: Bien sûr.
0: Ok. Prends-moi bien pour un con aussi, d'accord?
1: Madrid en Italie, hein, tout le monde connaît.
2: Portugal.
0: Ouais, c'est ça. Et prenez-moi pour un con, vous allez voir comment vous allez.
1: Gérard.
0: Vous allez gerber.
3: Gérard. Tu es en Espagne et tu as un bon jeu espagnol.
0: Voilà. Ouais, c'est bien. Et au pur sang, grosse dodu sur Garonne, 119.9.
4: Tout à fait, c'est 0 pur sang. Bonsoir.
0: Quoi, 0%, moi j'ai...
4: 0%, ça se voit d'ailleurs.
0: Ouais, ben, de toute manière, j'en ai rien à foutre, d'accord?
4: Ok, bonsoir.
2: Comment bien?
4: Bonsoir
1: tout le monde. Salut.
0: Eh, commencez pas, parce que d'accord, il y en a déjà que je commence à reconnaître les voix, ok?
4: Ah.
0: Ok, Obi-Wan Kenobit?
5: C'est Obi-Wan Kenobit.
0: Ouais, c'est ça.
4: Qu'est-ce qui se passe? Attention,
0: mais... Non, mais attends. Déjà, je vais commencer tout de suite à mettre les choses au clair, que les 4 auditeurs qu'on a, c'est les 4 habituels.
4: On est 3,
0: Ouais.
1: Ils sont 3, donc ça peut pas être les habituels.
0: C'est 3 habituels, d'accord? Parce que le premier c'est Tony, la deuxième c'est une nana, et la nana s'appelle... Mégane, et le troisième s'appelle...
4: Ouais.
0: Prenez-moi pas pour des cons, d'accord? Prenez-moi pas pour des cons!
2: Ok, on prendra pas pour des cons.
0: Voilà! Alors Céline,
4: qu'est-ce qui se passe?
0: Tu ne commences pas le débat comme ça, merci!
4: Bah attends, on a galéré au standard.
0: Vous allez galérer dans votre lit, vous ne passez pas dans mes débats. Au revoir. Voilà. Donc le débat reprendra d'ici 10 minutes.
1: Arrête.
6: Non, Gérard.
0: Non, mais là.
1: Arrête.
0: Là, Céline.
6: Gérard, peut-être commence la définition d'obésité.
1: Voilà.
6: Gérard.
1: Dans Gérard, dans le dico,
0: je m'en doutais. Rien qu'à entendre déjà les bonjours et rien qu'à voir les noms, ça m'a semblé bizarre.
6: Il a raison.
1: Ouais.
0: Alors donc, il est hors de question d'avoir les mêmes, donc on reprend au standard
1: ça
0: et c'est tout.
1: Ça sera retenu sur ta paye. Hein.
6: La définition d'obésité par Gérard.
0: Obésité de obèse annule, accule du grec. C'est quoi ce truc là? Allez, vas-y, sur le chat, là, parce que c'est bon, voilà.
6: G2, c'est du grec.
0: Non, mais vas-y, tu le dis.
6: G2 anus.
0: Bah, non, mais vas-y.
6: Et du Maroc, lis-le, et du Maroc, après, c'est simple.
0: Alors, IT, exemple, c'est quoi, là? Non, mais c'est même pas du français. Vas-y, lis-le, parce que c'est pas du tout du français.
6: Donc, obésité, mais écoute-moi aussi, hein.
0: Bah, ouais, mais j'écoute.
6: De ombèse à cul du grec, G2 anus, et du Maroc, IT, l'exemple, IT, il fait chaud.
0: Ah ben, hein.
6: Complexe du syndrome de Jean-Paul Bacroom qui surpasse en kilos le poids idéal du normal.
0: Mmh.
6: Donc exemple, pas toi, avec ma mère, j'obésitais le château de Versailles, c'est bien bio. Voilà.
0: D'accord, bon. Eh ben apparemment, c'est vachement bien le thème de l'obésité.
6: Ah ben c'est l'obésité.
1: Pas grave.
0: Ouais ben, grave de chez grave. Donc on est combien sur le site internet www?
6: On commence mollement, hein, comme une bite. Maintenant on démarre à 216.
0: Bon bah ça va, c'est sur le chat, non?
1: Ouais.
6: C'est sur le chat, ouais.
0: Ah ben si des fois Aurélie veut réagir, il n'y a pas de problème, on pourra répondre à ses questions, hein, il n'y a pas de problème, elle me l'a dit tout à l'heure. Donc voilà. Donc ben pour l'instant on n'a pas grand chose, donc
1: lance le téléphone déjà.
0: Donc vous pouvez toujours nous appeler au 0825 08 5000 et pour les Belges au 033 08 5000.
6: Ça va être bon là.
0: Et donc sur le site internet www.funradio, donc c'est sur le chat, donc vous pouvez y aller, donc on vous attend, n'hésitez pas. Voilà.
6: Une petite lettre.
0: Oui. Alors on va lire
6: d'une fan, il y a la photo derrière.
0: Alors je m'appelle Karine, j'ai 29 ans, je suis blonde et je suis rasée de... Je suis ravie de te rencontrer, car tu es beau et gentil, même si les beaux se trouvent cons, bêtes, tu peux... Ah, oh, je sais pas comment qu'elle est écrit, mais bon...
6: Je pense que c'est tu pu.
0: Ouais, c'est tu pu, concentré, tête de bite, mes cheveux, de rencontrer si je vois ma photo. Alors, voyons voir la photo de ce machin de truc de merde, de putain de chien de... Ouais, d'accord. Hop.
1: Qu'est-ce qu'il y a? Fais voir.
0: Fais voir. Allez, hop, la photo poubelle terminée. Des photos comme ça, j'en veux pas. Eh voilà, j'avais oublié de dire. Donc si vous voulez m'écrire, n'hésitez pas, vous mettez à l'intention de Gérard. Donc 20-22 rue Bayard, dans le 8e arrondissement.
1: Et puis même adresse pour envoyer de l'encens aussi.
0: Et donc, même pour... alors, j'ai salut à toi, c'est Sophie, je suis top modèle, merde, je vais y arriver ce soir. Tu as la plus belle voix de la FM.
6: La photo.
0: La photo, c'est encore un cum. Hop, poubelle. Voilà. Eh ben, ça commence bien les débats ce soir avec des photos, du courrier con. Au standard, je peux savoir.
1: Céline, est-ce que ça avance?
0: On peut savoir?
5: Ça avance. Laisse-moi un peu de temps.
1: Il y a combien de personnes là qui sont à l'antenne?
5: J'en ai déjà trois.
1: Trois. Bon, t'as déjà dire bonjour.
0: On va déjà prendre ces trois personnes.
1: Allez, on y va.
0: Allô.
7: Bonsoir.
3: Allô.
0: Wow.
3: Allô.
1: Alors, présentez-vous, calmez-vous, présentez-vous chacun par un.
7: Alors bonsoir, c'est Gradouble, j'appelle de Toulouse, 118-8, bonsoir.
0: Bonsoir, Gradouble.
7: Gradouble.
0: Bon, tu vas pas commencer, sinon on va faire comme tout à l'heure.
7: Bonsoir, pas du tout. C'est Jabba le Hutt.
0: Pour l'instant, je t'ai pas encore appelé Potchamp, quand je t'appellerai Potchamp, tu te sortiras le soublis, toi.
7: Ah.
0: Ok. Et t'attendras d'avoir les neurones bien débouchés pour que tu dises bonsoir. Donc le premier, c'est Gradouble, hein?
7: Oui, tout à fait, c'est ça.
0: Donc Gradouble. Ah bah c'est bon, j'ai l'affiche. Merci Céline. Alors, Jabalot 112 de Bordeaux.
8: Jabalot, oui, bonsoir.
0: Bonsoir. Gros plein de soupe de Paris 101.9.
8: Ouais, salut GG.
0: Gradou.
7: Oui, ouais. Gradouble.
0: Et Sandra 82 de Bu. Boussion sur Sedan, c'est ça?
3: Bonsoir, Sedan, 97-8. Bonsoir, Gérard.
0: Bonsoir.
8: Bonsoir.
0: Bon,
8: bonsoir.
0: Alors, maintenant, on va quand même attaquer le débat, parce qu'on est quand même un petit peu à la bourre, mais ouais. Ça, fallait s'en douter avec...
3: avec les autres connards, là.
0: Bah, ouais, avec ouais. Les auditeurs qui avaient rien à faire dans mes débats. Déjà, vous voyez, je commence déjà à plus avoir de voix.
8: Il faut qu'ils arrêtent de squatter. Hein.
0: Ouais. De quoi?
8: Les auditeurs.
0: De quoi? Ça veut dire quoi, ça?
3: Ça veut dire qu'il faut...
0: Ok. Donc, alors, première question, pourquoi refuse-t-on à certaines personnes obèses, pourquoi refuse-t-on certaines personnes obèses dans les transports? Voilà. Alors, on va demander à Jabalot. Celui qui commence. Attends, Jabalot. Je préviens tout de suite. Le premier qui commence à dire des conneries, je vous préviens que ce soir, disons maintenant, je n'ai pas l'intention de me laisser marcher sur les pieds.
8: Et vous avez raison. Tu es le maître, Gérard.
0: C'est d'accord bien. Ouais, c'est moi qui commande. Alors, faites gaffe quand même à ce que vous allez répondre aux questions que je vous pose, d'accord?
3: D'accord.
0: Alors, pourquoi refuse-t-on certaines personnes obèses dans les transports? Donc, Jabalot, j'étais avec toi.
8: Oui. Alors, pour répondre à votre question, Gérard, je dirais que les transports en commun ne sont pas équipés pour recevoir...
0: Je ne parle pas des transports en commun, ne commencez pas à me bouffer les questions.
3: De quelle sorte de transport tu veux parler, Gérard?
0: Je vais m'expliquer après. Attention.
8: Oui.
0: Je recommence. Ah. Le premier qui vient de dire camion, va se prendre... Un coup de mitraillette.
8: Alors, il faudrait que vous fassiez une énumération des mots que vous ne voulez pas entendre.
7: Ouais.
0: C'est moi qui commande.
3: Oui, ou alors c'est l'univers simplement les transports en question, parce que si on ne peut pas parler des transports en commun...
0: Non, mais justement, on va en parler des transports en commun, c'est vrai, parce qu'on parle de transports, mais c'est vrai.
8: Vous pourriez préciser?
0: Tu permets que je réponde à Sandra?
8: Oui.
0: Ça te dérange pas?
8: Non.
0: Et puis d'une manière, tu prendras bien ta voix, Monsieur Mazur, d'accord?
8: Bonsoir, c'est Monsieur Mazur.
0: Alors Monsieur Mazur, il m'avait semblé vous avoir dit la semaine dernière que je ne voulais plus de vous dans mes débats.
8: J'estime que c'est un débat qui est
0: ouais,
8: tout
0: mais
8: à
0: moi,
8: fait...
0: moi j'estime que c'est moi le patron. C'est moi le patron, c'est moi qui commande encore.
1: Gérard, je crois que c'est pas le vrai Monsieur Mazur.
8: Non,
1: c'est pas le vrai.
0: C'est lequel?
5: C'est un imposteur.
1: Ouais, c'est un imposteur, ce n'est pas lui.
8: J'ai voulu vous faire une blague, monsieur Gérard.
0: Non. Ouais, mais de manière, commencez pas à me les gonfler, parce que sinon, vous allez gerber. Donc, pour répondre à la question de Sandra, donc c'est vrai, on va parler des transports en commun.
3: Oui.
0: Mais, transports en commun, je m'explique, métro, train et...
3: Et l'avion?
0: Donc tu as dû entendre, tu as dû regarder le débat, l'émission... Avec Julien Courbet, alors.
3: Oh, bien sûr.
0: Ah bah voilà, bah donc justement, c'est pour ça que je faisais allusion à ça. Donc, attendez. Attends, j'ai la botte.
8: Oui.
0: Tu vas attendre, on va laisser parler, Sandra, alors.
3: C'est mignon. Bah, moi, je trouve que...
0: C'est pas la Sandra.
3: Oui.
0: C'est pas la peine de...
8: De mentir. De
0: m'envoyer des fleurs, d'accord?
3: Non, mais j'ai trouvé ça gentil de me laisser parler au début.
0: Bah ouais, parce que t'es la seule femme, alors. Ouais. Malheureusement.
3: Je trouve que Julien Courbet, c'est un grand homme de télé, déjà, et c'était une très belle émission qu'il a fait. Mmh. Et je crois qu'il devrait y en avoir plus sur toutes les télés. Mmh. Et on n'a pas le droit de refuser la place aux gens.
0: Mmh. Non, mais de toute manière, attendez. Parce que, donc, t'as regardé l'émission, mais t'as pas écouté t'as pas écouté l'émission qu'il avait fait le matin même?
3: Sur RTL?
0: Ouais.
3: Non.
0: Ah bah c'est dommage parce que je l'ai écouté et je peux vous dire une chose que j'en suis outré.
8: Qu'est-ce qui s'est passé?
3: Parler de quoi?
0: Non mais on va laisser finir Sandra et après vous allez poser, je vais vous répondre.
3: Okay. Bah, c'est tout ce que je veux dire. Je sais qu'il y a des compagnies qui ont voulu faire payer une grosse dame deux sièges pour parce qu'elle en prenait deux. Mmh. Et ça, c'est pas normal.
8: C'est inadmissible.
3: La dignité humaine là-dedans, le respect de la personne.
0: Eh, hey, j'abalote. J'abalote.
3: Oui. Balote.
0: Eh, hey, tu te calmes ou sinon je te dis au revoir.
4: Il a rien dit, là.
0: Non, mais moi, il se calme. Ok? Bah, ce soir, vous allez pas me casser le débat, d'accord?
4: Bah, t'es énervé ce soir.
0: Ouais, hein. mais je vous préviens, vous allez pas me casser. Vous allez pas me casser le débat.
4: Ok, c'est pas le but.
0: D'accord? Merci.
4: C'est pas dans nos habitudes. Hein.
0: Bah, non, mais pour l'instant, moi, je vous préviens. Parce que ce débat-là. Je veux atteindre plus de 15 000 sur le net.
8: Wow. Vous allez y arriver.
0: Ta bouche.
8: Tu veux mettre
0: Gradou.
8: Oui.
4: Gradoub.
8: Non.
0: Ah, ça suffit là.
4: Ah, attention. Écoute, ouais, moi je trouve qu'il y a des véhicules en fait. Ça dépend du véhicule, si c'est adapté ou pas.
0: Non, mais ça, les véhicules, on va en parler. Non, alors, on commence.
4: Hey, c'est une question de
0: pour l'instant, on n'a pas parlé des véhicules, on parle des transports. Donc vous n'avez pas encore les questions et je ne tolérerai plus une personne qui posera une question avant que je la pose.
4: Bon alors excuse-moi. Alors en ce qui concerne les transports sans véhicule, effectivement ça peut être problématique hein, quand même. Hein. Surtout s'il n'y a pas de véhicule.
0: Gradouble.
4: Oui.
0: Tu me prends pour un con ou tu m'y laisses?
4: Bah non, c'est pas le genre de la maison, attends.
0: Alors, je vais te dire une chose.
4: Pourquoi?
0: Comme tu me prends pour un con, eh ben moi, je vais te laisser aller faire dodo.
4: Mais
0: au revoir.
4: Bah, arrête.
0: Au
1: mais
0: revoir.
1: Non, Gérard, arrête, attends.
0: Au revoir.
1: Bah, au revoir.
0: Oh, mais attends.
8: Il y a de l'abus.
0: C'est quand même moi encore qui commande, il est pas capable de répondre aux questions qu'on lui pose. Alors, si c'est des mecs qui ne savent pas répondre aux questions, ils restent chez eux.
8: Terminé.
3: Ils rentrent chez lui, ils travaillent.
0: Il va voir si sa mère a baise.
8: Voilà.
0: Gros plein de soupe.
8: Ouais, c'est moi.
0: Ouais, c'est moi. Fais gaffe à ce que tu vas dire, parce que toi, t'es sur la sellette.
8: Non, je reste sérieux, Gérard. Gérard, je suis là. Non, je t'écoute, Gérard.
0: Non mais attends, tu me prends...
8: Réveille-toi, merde.
0: Tu me prends pour un con, là.
8: Oh, où tu es? Désolé, Gérard, non.
0: Alors, Céline, s'il te plaît. Tu me prends gros plein de soupe.
1: Gérard, calme-toi un peu.
0: Non.
1: Vas-y tranquillement.
8: Gérard, on se contrôle.
5: Oui, Gérard, je t'écoute.
1: Vous aussi, les auditeurs, arrêtez.
8: Gérard, pour calmer le débat, j'aimerais répondre à la question.
0: Voilà. Pour l'instant, j'ai la botte. Tu vas te taire.
8: Très bien.
0: Bon, on va demander à gros plat de soupe.
1: Voilà.
0: Qui retourne au standard.
1: Voilà.
0: Il va demander à Céline comment se passe, comment qu'on fait dans mes débats.
1: Voilà, nickel.
0: Ok, tu le récupères. Si c'est pas comment qu'on fait. Eh ben, il revient pas. Et
1: vas-y, continue, enchaîne avec le débat, on
0: donc,
1: est là pour ça.
0: J'abalote pour terminer.
8: Alors moi, je voudrais d'abord dire que je n'étais pas du tout d'accord avec ce qu'a dit Gradoub et Gros Plein de Soupe.
0: Non, mais Gradoub, je l'ai viré. Gros Plein de Soupe,
8: il a... avait bien fait.
0: Attends, j'abalote.
8: Oui.
0: Gros Plein de Soupe, il n'a même pas répondu parce qu'il m'a demandé de lui répéter la question. Et donc, il n'y a que Sandra maintenant.
8: Voilà, et moi, j'abalote. Je dirais, moi, que les transports ne sont pas faits pour accueillir des personnes volubiles. Et donc, j'aimerais lancer un appel à l'administration, justement, pour faire des efforts pour ces personnes-là qui méritent, comme tout le monde, d'être véhiculées, d'aller au boulot et de ne pas souffrir de leur handicap. Mmh.
0: Mais donc, apparemment, donc, tu reviens pas sur ce que disait Sandra.
8: Je reviens, je la rejoins.
0: Sandra,
8: t'es
0: toujours là ?
3: Oui, bien sûr.
8: Je vous rejoins, Sandra.
0: Il faut bien se dire une chose. Que l'émission, moi, j'ai pas pu la voir, malheureusement, parce que là où que je suis, j'ai pas de...
3: C'est ballot.
0: J'ai pas la télé, malheureusement. Mais j'ai écouté vaguement ce qui s'était passé le matin. Attendez, avant que je continue, mayonnaise.
4: Oui, bonsoir.
0: 117.7 Quimper.
4: Bonsoir, c'est mayonnaise. Bonsoir tout le monde.
0: Donc, t'as entendu la question ?
4: Sur le problème des transports, je crois.
0: Voilà. Enfin, quand même, des auditeurs qui arrivent à comprendre les questions que je pose. C'est rare.
3: Vivez sur un brancard.
4: Est-ce que je dois y répondre tout de suite ?
0: Oui, parce que je voudrais quand même répondre après, moi.
4: Moi, je suis de votre avis, monsieur Gérard. J'ai effectivement suivi les émissions qu'il y a pu avoir sur les diverses chaînes de télévision.
0: Il y a eu que sur la première, malheureusement.
4: Il y a eu aussi monsieur Jean-Luc Delarue. Hein. Je ne sais pas
3: si vous avez suivi sur les infirmières.
4: Un petit peu l'actualité de l'obésité, mais de la rue aussi.
0: Ouais, hein. Mais avec de la rue, ça remonte assez loin, ça. Hein. Je l'ai vu, ça, mais ça remonte assez loin, hein, tout ça. Hein.
4: Et effectivement, je cautionne effectivement ce que vous dites. Mmh. Au niveau des transports, il y a effectivement un problème. Hein. Effectivement, on ne peut pas demander à une personne de payer un surplus, une surtaxe en fonction de son poids.
3: Ils sont arrivés que devant le Big Bill.
0: Ça se fait
4: pour les bagages.
0: De là
4: comparer une personne obèse à un excédent de bagages,
0: attendez, parce que là je réponds quand même à la question à Sandra, parce que là apparemment mayonnaise, je veux dire, oui. Apparemment tu t'en vas un peu loin là. Ce qui s'est passé. Et ça, Sandra pourra me le confirmer après si elle veut.
3: Ouais.
0: C'est que, d'après ce que j'ai entendu dire, moi, parce qu'ils en ont parlé, c'est que la personne a carrément été refusée de monter dans l'avion malgré qu'elle avait son billet d'avion dans les mains. Elle a été refusée.
8: C'est non responsable.
0: C'est vrai, Sandra, ou pas?
3: Ouais, c'est dégueulasse. Moi, ça m'a dégoûté de prendre l'avion.
0: Et je peux vous dire que ça a été dit le matin même sur l'antenne. Et même moi, j'ai été outré d'entendre ça.
4: C'est indécent, hein.
6: Il y a Tuffer qui a une question et il demande s'il peut la poser.
0: Ben, si c'est une question par rapport à l'obésité, oui. Si c'est une question qui n'a pas le rapport avec certaines personnes, il n'y a pas de problème, ils peuvent poser les questions.
6: Ici. D'accord, donc il va la poser plus tard.
3: Samedi.
4: Oh.
0: Je sens que tout à l'heure, ça va encore mal se terminer.
1: Ok, dis ça, c'est pas bien.
3: Il y met que des grosses.
0: Alors, je m'en doutais, à chaque fois qu'il y a des débats comme ça, je sais qu'à chaque fois c'est pareil, on me balance des conneries. Ta gueule !
1: Arrête, du calme, Gérard.
3: Il avait deux passions, les hôpitaux et la santé.
0: Et ta mère, s'il vous plaît, arrêtez. Bon, passion.
1: Voilà, je les ai coupés deux secondes. Calme-toi, Gérard, les auditeurs, calmez-vous, Céline, occupe-toi d'eux.
0: Non, c'est pas les auditeurs, c'est quelqu'un d'autre.
1: Ah bon, c'est qui ?
0: C'est quelqu'un d'autre quelque part qui s'amuse à balancer des sons.
1: Ah bon?
0: Alors ça, il y en a ras le bol. C'est simple, on est à la première question. Il est à peine 1h du matin. Ça va aller vite. Je le sens que ça va aller très vite ce soir.
1: Mais non, ça va pas aller vite. Calme-toi, c'est... Gérard, on va les calmer au standard.
0: Donc, non.
1: Reviens à ta question.
0: Non, il me refaut les auditeurs en air.
1: Ils sont là.
0: Donc, pour en finir avec ce qu'on disait. Il y avait quand même Nathalie Pelono et quand même quelqu'un d'un service public, d'un hôpital, qui était là pour dire quand même ce qu'elle avait à dire. T'es d'accord avec moi, Sandra ?
3: Comment tu l'as appelée ?
0: Nathalie Pelono.
3: Je crois pas, hein.
0: Celle qui était avec Julien Courbet jeudi ?
3: Ouais, je crois pas que ça s'appelait comme ça.
8: C'est Nathalie Fellationo.
3: Voilà.
0: Mais de toute manière, on s'en fout. De toute manière, aujourd'hui, ils l'ont appelé Pitching Ball. Alors, on l'appellera Pitching Ball et puis c'est tout.
8: Allez, hop.
0: Donc voilà.
6: Il y a OVNI7 qui pose une question. Toi qui as l'habitude des grosses, Gérard, est-ce qu'elles font le poids au lit ?
0: Alors, cette question-là.
3: Ils montaient sur moi, c'est tout.
0: Et ta mère a monté sur ton père ?
3: Il avait les chicots de Félicien. Un vrai pied jaloux.
1: Non, Gérard, du calme.
0: J'ai bien l'impression
1: que ça se passe bien. Gérard,
0: ça va mal se terminer.
1: Le débat est super, Gérard.
0: Pour répondre à sa question.
6: D'accord.
0: Donc, c'est l'histoire des grosses dans le plumard, c'est ça ?
6: Exactement.
0: Donc, si elle aime bien coucher avec un mec, avec un maigre, c'est son problème. Ce n'est pas le mien. Moi, ce qui est de question de coucher avec une grosse, j'ai eu ma douleur.
1: T'as eu ta dose, ouais.
0: Donc c'est bon maintenant. Point final. Barre.
6: Donc en fait, t'as déjà couché avec un homme.
0: Non, avec une femme, pas avec un homme.
6: Ah pardon, excuse-moi.
0: Faut pas confondre la main de ma sœur dans la culotte d'un zouave.
6: Ouais.
0: Et encore, je suis poli parce qu'il y a des jeunes qui écoutent.
8: Ah, bravo.
0: Il y a quand même Kadok qui écoute, je sais pas quel âge qu'il a le pauvre. Alors faudrait que je sois poli qu'on m'a demandé. Donc voilà, donc on a fait le point sur la première.
2: En dessous d'un quintal, ça l'excite pas, Gérard.
0: Comment ?
2: Tu disais en dessous d'un quintal, ça doit pas t'exciter.
0: Tu peux préciser là ce que tu dis là ?
2: Je veux dire des filles au-dessous d'un quintal.
0: C'est-à-dire ?
2: Ça doit pas t'exciter.
0: C'est-à-dire ?
2: C'est-à-dire au-dessous d'un quintal.
3: Un quintal, ça fait 50 kilos.
2: À peu près, à pis près. Hein. À peu
0: bah
2: près.
0: Attendez, déjà je fais 50 kilos.
3: Ouais.
0: Alors faut quand même pas confondre la main de ma sœur dans le cul d'un zouave et ton tacul et encule ta sœur, toi.
3: Ah, ça n'a pas le rapport.
0: Ouais, bah attends, j'ai déjà donné, alors c'est bon. Moi, plus de 50 kilos, j'en veux pas, hein, grave.
4: Monsieur Gérard.
0: Oui, c'est qui ?
4: Vous, c'est Mayonnaise. Vous préféreriez une fille un peu trop maigre ou une fille un peu trop grosse, vous deux ?
0: Moi, je cherche, de toute manière, c'est pas le thème du débat. Oui. Le thème du débat, c'est l'obésité. J'ai toujours dit que je recherchais une personne de mon poids, terminé, on arrête sur ça. Ok, clair, net, précis.
4: Donc 50 kilos, quoi, à peu près.
0: Voilà.
4: D'accord.
0: Alors, combien pèse environ une personne obèse ? Jalabot.
2: Alors ça peut varier énormément, ça peut aller, vous considérez obèse à partir de combien de kilos vous, monsieur Gérard ?
3: 70
2: kilos ? Alors à partir de 70 kilos, c'est vrai que c'est énormément obèse, mais pour moi...
0: Jalabot !
2: Oui ?
0: Mais gaffe parce que tu dis comme non !
2: Ah non, mais c'est pas
0: parce
2: moi,
0: que
2: ben
0: tout à l'heure... Tout à l'heure, tu vas te prendre un coup de mitraillette.
4: On parle de poids, là.
2: Oui,
3: 110 kilos,
2: vous me posez la question sur le poids, je vais essayer de vous répondre.
0: 110 kilos, pas 110 kilos.
2: Ah oui, bah, ça va de 90, donc jusqu'à plus soif, hein, jusqu'à plus manger. Hein, c'est-à-dire 110, 120, 130.
0: Ah, ça est haut.
2: Oui.
0: Qui c'est qui commande, là ?
2: C'est vous.
0: Oh, bon, Mayonnaise.
4: Effectivement, là, je pense qu'on atteint des poids considérables. Ça peut monter très haut, hein. Ça peut monter à 200 voire 210 kilos quand même.
0: Hein. Ah ?
4: Ça peut monter, il y a des gens qui peuvent
0: monter. T'as déjà vu une personne qui faisait 210 kilos, toi ?
4: Ouais. Et là, je veux dire que ça fait quand même un morceau, hein. Je sais pas si t'imagines. Ça fait
0: attends,
4: des gens imposants.
0: Attends,
4: quand même.
0: 210 kilos, non mais attends, tu te rends compte de la personne ?
4: Attends, déjà une, c'est pas mal, mais t'imagines deux, ça fait un bestiole.
0: Non mais attends. Attends, tu te rends compte de ce que tu dis là ?
4: Bah oui, je sais, mais c'est énorme. On est dans l'excès là. Attention, on est dans l'excès. Hein.
0: Attends,
4: c'est normal,
0: tu rigoles, 210 kilos.
4: Consultez le livre des records.
0: Non, mais attends, Mayonnaise. Attends, là, je suis pas d'accord avec toi.
3: Mais ça va jusqu'à 250 ou 280 kilos. Hein.
0: Bah non, mais pourquoi pas 500 kilos si tant que tu y es, toi, Sandra.
3: N'exagère pas, mais t'as pas regardé l'émission, tu peux pas savoir.
0: Non, mais attends. Non, mais attendez.
4: C'est parce que, Gérard, c'est parce que ces gens-là, tu les vois pas dans la rue.
0: Non, mais attends, j'en croise quand même quand je viens à la radio. Attendez, j'en croise régulièrement là où que je suis. Attendez, 210 kilos, non, mais attends, tu vois le morceau que c'est ?
4: Bah ouais,
3: c'est énorme.
0: Bah attends, déjà, pour prendre l'avion, c'est même pas la peine.
3: Ça dépend si tu fais 1m60 ou si c'est un mec qui fait 2m10. Hein.
4: Bah ouais, c'est
0: ouais,
4: sûr.
0: Non, mais attends, déjà, moi je suis 1m70 pour 50 kilos, non, laisse tomber.
2: Le beau gosse, c'est bien proportionné.
0: Bah, de quoi, Sandra ?
3: T'es pas un exemple, t'es pas obèse. On peut pas
6: Justement, on a une question de Gérard Mandebulo qui demande, Gérard, peut-on dire que 50 kilos de conneries, c'est de l'obésité ?
0: Non, c'est pas de la connerie. Puis lui, c'est 50 kilos de payer le chat Open Radio. Okay. Et ben, il peut continuer parce que maman, elle va débourser. Qu'est-ce qui vous arrive là-bas, là ?
1: Non, ils étaient morts de rire.
0: Qu'est-ce qui t'arrive, Céline, là ?
6: Elle a fait une bonne blague à la MR.
0: Ah ouais. Donc, Sandra, pour terminer.
3: Ouais.
0: Ah bah, ça y est, je crois que tout le monde a fait le tour de la question.
3: Oui, on a fait le tour.
0: Hein. Bon, moi, de toute manière, j'avais...
2: On a fait le tour des grosses, là.
4: Alors, en même temps, faire le tour de 210 kilos, ça prend du temps.
0: Parce que moi, j'avais entendu des gens sur lors de l'émission.
4: Ouais.
0: Bon, c'était entre 150, 140, voire 160 au plus. Mais j'ai pas eu l'occasion d'entendre 210 kilos quand même.
2: Oui, mais Gérard.
0: Attendez, qui c'est ?
2: C'est Jabalot.
0: Attends.
6: Une question de Carlos Amoal qui demande, est-ce que si on est obèse sans capote, c'est risqué ?
0: Mais je vois pas le rapport, qu'est-ce qui va me faire chier ? Ce mec ! Je vais prendre le truc de Jean-Pierre Coffre, qu'est-ce qui vient me faire chier celui-là ?
2: Mais les gros, c'est
0: de la merde. S'il a envie de baiser sans capote avec 210 kilos, c'est son problème ! Mais qui vient de ne pas me casser les couilles dans mon débat.
3: Ok,
2: le coup Florent sur Fun Radio.
4: Ok, l'imitateur.
0: Voilà.
4: Gérard,
0: oui.
4: Gérard, c'est mayonnaise.
0: Non, Jalabat, il voulait
4: pas. Ah oui, pardon, oui, excusez-moi.
9: Oui, j'aimerais savoir, Gérard, comment ça se passe pour ces gens-là? Comment ça se passe quotidiennement, quoi, pour aller faire les courses?
0: Ah ben, je sais pas, moi, j'ai jamais eu l'occasion de voir des personnes comme ça. Mais je sais pas comment qu'elles arrivent pour faire leurs courses. Hein.
9: Est-ce qu'elles sont équipées, je veux dire, parce que ça doit être.

0: Kilo, laisse tomber, là, c'est bon, je me fais...
1: Est-ce que tu es prêt, toi, à assumer une femme forte?
0: Non, j'ai donné, hein.
1: Ouais, c'est du travail.
0: Ah non, mais même, laisse tomber, j'en ai connu une, elle s'appelait Christine. Ouais. Laisse tomber, sans vous mentir...
2: Ouais. Elle pesait combien?
1: Allez, combien?
0: Sans vous mentir, elle faisait 120 kilos, et Max, il l'a vu à Neuilly. Ouais, bah alors, laissez tomber. Merci, j'ai donné. Maintenant, je recherche entre 50 et 60, pas plus. Ça me suffira.
3: Ouais, mais t'imagines,
0: Attendez, pas tous en même temps.
1: C'est mayonnaise.
0: Ouais.
1: Au niveau du...
0: mayonnaise. Oui. Il y a quand même une fille, il faudrait peut-être la laisser parler.
1: Toi qui as vécu un petit peu apparemment le cas, comment ça se manie au niveau du lit quand ça fait 120 kilos? Je veux dire, comment tu manœuvres? Est-ce qu'il faut un truc, un tractopelle?
0: Là, je vais te dire une chose.
1: Tu travailles à la
0: Non. Là, je peux vous dire une chose, que j'ai été forcé de rehausser le plumard,
1: ouais,
0: avec deux matelas.
1: Ouais.
0: Parce que le lit commençait à faire du bateau. Mais ça y est, c'est tout terminé.
1: Attendez, est-ce que c'est pas un peu dangereux pour la santé, éventuellement, pour le dos?
0: Pour moi, oui. Pour moi, oui, ça a été dangereux. Hein.
1: Ah, c'était dangereux. Ouais.
4: Quand t'étais en dessous?
0: Ah bah, surtout quand elle était sur moi, laisse tomber. Je commençais à m'étouffer. Hein.
4: Ça te faisait pas jouir?
0: Ah non, ça me faisait pas jouir du tout. Qu'est-ce que l'obésité? On va faire une pause musicale là et je donne des sondages. Qu'est-ce que l'obésité? Alors 92% pensent que c'est le jeu de société de Ronald. Hein? De Ronald?
3: McDonald?
0: Bah non, moi c'est ce que j'ai. 72% pensent que c'est un phénomène typique américain. 52% pensent que c'est la marque de vêtements. Donc je citerai pas le nom de la personne parce que c'est un chanteur. 22% pensent que c'est une maladie héréditaire. Bah ça m'étonnerait.
4: Dans ton cul.
0: Et ta mère.
4: Il
0: s'auto-sucé. Et 7% pensent que c'est ressembler à... Ouais, d'accord. À ressembler à machin, donc je chiterai pas les noms. Tant que j'y suis, je vais continuer.
5: C'est un dessin animé, le dernier, Gérard.
0: Ouais, non, mais
2: c'est
0: même,
2: Donald Duck ou un truc comme ça, non?
0: C'est Moby Dick.
2: Alors, c'est une célébrité.
0: Quel est le genre de personne à être le plus prospice à l'ov... Hein, quoi?
3: Le plus prépuce
1: à l'ovulation.
0: Propice à l'obésité. Donc 80% des surnériens.
6: Et bon,
0: Gérard. Rien, 71% les neurologues, 51% les gérontophiles, 31% les chiropracteurs. Oh là, putain, chaque fois qu'on fait des débats.
1: Mais c'est bien pour ton vocabulaire, c'est bien, ça te fait travailler un peu, c'est pas plus mal.
3: 10% les tripotes.
0: Celui qui vient de me dire ça, je lui dis au revoir, j'ai la botte. Au revoir!
1: C'est pas moi, monsieur Gérard.
0: Je veux pas le savoir! Voilà, comme ça va plus vite. Et 11%, les onologues, voilà. Donc, voilà, ça c'est fait. Donc, on va
7: y a
0: poser
7: Bubu
0: la question.
7: Il y a juste Bubu qui demande combien tu pèses sans tes kystes.
0: Putain!
2: Non, Gérard, du calme, Gérard.
7: J'ai un point sur le net, on est 5555.
2: Voilà.
0: Alors, 5555. Alors, je réponds à la question de l'internaute.
7: Bubu.
0: Ça fait 50 fois que je lui dis que je fais 50 kilos. Kyste ou pas, j'ai plus de kyste. Alors, lui, s'il a des kystes aux couilles, qu'il aille se les faire couper. Voilà.
2: Alors,
0: un taxi.
5: Voilà.
0: Un taxi a-t-il le droit de refuser? Merci les auditeurs de me laisser parler. Je pose la troisième question et je crois qu'on va pas finir à deux. Si on va.
2: Tu as posé ta question, Charles.
0: Finir à deux heures. Un taxi a-t-il le droit de refuser une personne obèse? Et on va s'écouter 1m63, 62 kilos de surimier. On se retrouve tout de suite après au 0825 08 5000.
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0: Et voilà, rebonsoir à tous. Donc je rectifie, c'est Céline qui me l'a dit et j'avais pas vu. C'était 1m63, 162 kilos, voilà, de surimier. Donc vous pouvez toujours nous appeler, vous pouvez toujours nous appeler au 0825 08 5000, donc Céline et Hervé qui sont standards. Pour les Belges, 033 08 0825 08 5000. Céline.

0: Si ça te dérange pas, tu peux prendre des appels au lieu de dormir sur le...
1: Laisse-la faire sa sieste, c'est bon.
0: Sur le bureau.
1: C'est pas grave.
0: Et donc, sur le chat www.funradio.fr, donc vous pouvez toujours y aller. Il y a...
2: Esteban
0: qui est, donc voilà. Donc,
2: avec une petite question.
0: Oui.
2: De Carlos Amoal qui demande, est-ce qu'une prostituée obèse peut l'hyposucer?
0: Alors, je réponds tout de suite qu'il y a des prostituées qui sont obèses, et ça c'est vrai, et malheureusement, on peut rien y faire là-dessus. Bon, hyposucer, je pense pas, non.
2: Okay.
0: Donc, voilà, donc j'espère que... On est combien là maintenant, après la pause?
2: 7111.
0: Ah, 7111, ah bah, c'est bien. Donc, j'espère que on va atteindre les 15 000 comme j'avais demandé, mais je pense que ça sera pesable. Apparemment, sur le chat, ça a l'air de bien se passer. J'ai vu qu'il y avait du monde, il y a même quelqu'un que je connais que je reverrai tout à l'heure, donc voilà. Donc Hervé, Céline, Pedro toujours à l'arrière, donc ouais. Voilà. Donc la question c'est, un taxi a-t-il le droit de refuser une personne qui est obèse? Et on va demander ça à Yann Sodo
3: de Tatouane.
0: Tatouane, 115, bonsoir.
3: Bonsoir. Bonsoir Gérard, bonsoir l'équipe, bonsoir Pedro, bonsoir Stéphane.
0: Et donc on
3: bonsoir
0: a toujours...
3: Céline, bonsoir Hervé.
1: Salut Yann Sodo.
2: Bonsoir.
0: On a toujours...
2: Bonsoir. Bonsoir.
0: Ça y est.
1: Voilà.
0: Ça
1: y est. Bon week-end.
3: Oui.
0: Yann.
1: Tu fais des beaux
0: jours.
3: Bonsoir.
0: Oh Yann.
3: Oui.
0: On se calme. D'accord, c'est moi qui commande encore.
3: Ouais, c'est très dur de vous avoir, Gérard.
0: C'est bien. Eh ben c'est bien. Il y a d'autres personnes.
3: Oui.
0: Il y a d'autres personnes qui
3: essayent. D'ailleurs, je voulais dire, si vous me le permettez, aux personnes qui essayent de passer dans les débats, qu'il faut insister. Ouais. Ça fait une
0: débile. Oui, mais de toute manière, vous avez une voix qui est très charmante, c'est celle de Céline. Alors, n'hésitez pas d'appeler.
3: C'est vrai qu'elle est charmante.
0: Il y a Hervé.
1: Et Hervé aussi.
0: Voilà.
3: Hervé est charmante aussi.
4: Oui, je suis très charmante, merci.
0: Putain, c'est vraiment des charmes hein, ce soir. Donc, on a Jabolotte, on a Mayonnaise et Sandra. Oui. Donc, la question, un taxi a-t-il le droit de refuser une personne obèse? Et j'étais en train de demander à Yann Sodo.
3: Oui, bah non, bah les taxis doivent prendre tout ce qui se présente, hein, que ce soit obèse, maigre, tout ce qui passe. Hein,
0: parce
3: que...
0: Alors, dans ce cas-là,
3: oui.
0: Je m'excuse de te couper, et Sandra va revenir, va tout de suite réagir derrière toi.
3: Oui.
0: Donc pourquoi que dans les avions, les personnes ont été refusées?
5: Parce que...
0: Non, mais attends Sandra, je demande à Yann, parce qu'il n'était pas là lors de la première question.
3: Ouais, c'est ça qui me laisse perplexe, parce que les avions, normalement, quand on paye sa place, déjà que c'est très très cher une place d'avion, je comprends pas qu'ils soient refusés, refoulés comme ça.
0: Ah ouais, mais dans ces cas-là, donc toi tu dis que dans un taxi ils ont le droit, mais ouais. Alors moi je te
3: non, j'ai pas dit ça, hein, j'ai dit qu'ils avaient pas le droit dans les taxis. Hein.
0: Bah ouais, mais alors dans ce cas-là...
3: C'est des clients comme à part entière, quoi.
0: Bah oui, mais c'est des clients comme nous.
3: Ouais, exactement.
0: Donc pourquoi? C'est pour ça que je pose la question. Un taxi a-t-il le droit de refuser?
3: Non, dépend du taxi, ils ont pas le droit.
0: Pourquoi?
3: Attends,
0: Mayonnaise, oui.
6: Ça dépend du taxi, regarde.
0: Si, pourquoi?
6: Si c'est un gros monospace,
0: ouais.
6: La personne, elle a de la place, elle peut s'installer. Je sais que le cas est rare, mais imagine le taxi, c'est une Twingo.
0: Ouais. Mayonnaise.
6: Oui, pas de marque, là, oui, pardon.
0: Merci.
6: Imagine, c'est une toute petite voiture.
3: De merde.
6: Alors imagine comment la personne, elle va arriver à se charger dans la Twingo.
0: Merci de...
6: Pardon,
0: bon, Mayonnaise.
6: Pardon.
0: Mayonnaise. Attends, tu permets?
6: C'est difficile de donner un exemple.
0: Je te signale une chose.
6: Oui.
0: Je tente encore une fois. Si t'es une marque, tu sais ce qui va t'arriver.
6: Je vais retourner au standard.
0: Non, tu vas retourner chez toi.
3: Ah, tu vas faire Quinto.
6: D'accord.
0: Tu vas le faire
3: Tombola.
0: Bon.
6: Ok.
1: On l'ignore pas.
0: Non, pas tout de suite.
6: Ah
0: encore.
6: Bon. Encore.
0: Sandra.
5: Ouais. Eh ben en fait, pour répondre à ta question, c'est parce que les sièges d'avion sont pas assez larges.
0: Non,
5: j'ouvrais des Heineken avec son anus.
3: Ah.
5: Si, c'est vrai, hein, les sièges d'avion sont pas assez
1: comment
5: larges.
1: Comment tu sais ça d'abord?
5: T'as déjà pris l'avion pour aller... Mais non, mais c'est parce que ça se sait, c'est tout.
0: Mmh. Non, mais...
5: T'as déjà pris l'avion pour aller à New York.
0: Bah, je l'ai pris pour aller à New York, je l'ai pris pour aller à Cannes.
5: Eh ben t'as vu que les sièges sont pas larges, à moins que tu sois allé en première.
0: Ah non.
6: Dans la soute à bagages.
0: Ouais, c'est ça. Alors, Mayonnaise.
1: Avec les animaux.
6: Bah, attention, il est hors de voie, là, voyons.
0: Attention, parce que j'ai pas l'intention. Il reste à peine trois quarts d'heure d'émission de débat, alors attention.
6: Bah oui.
5: Sentez le chien. Ah.
0: Donc, alors, Sandra, donc pour toi, un taxi, donc il a le droit ou il a pas le droit?
5: Évidemment qu'il a pas le droit de refuser quelqu'un.
0: Donc, ça revient presque à la première question. Donc, pourquoi que les avions, certaines compagnies refusent? Parce qu'en fin de compte, on ne veut pas citer de marque, mais moi, je ne vais pas me gêner de le dire parce que je trouve
6: non,
0: ça.
6: Non,
0: je peux me permettre. De manière, même le CSA, de toute manière, ils diront rien. Je peux me permettre, je peux vous dire une chose, que la compagnie qui a fait ça, c'est Air France.
5: McDonald's.
0: Alors, mayonnaise, au revoir.
5: Oui, c'est pas cher, Géant, Casino.
3: Désolé.
0: Donc voilà, alors j'ai la botte pour finir avec cette question.
3: Non, je pense que
6: c'est vu en Fiat, l'ancien.
3: Il a été viré. Il a été viré, Jabalot.
0: Non, c'est pas Jabalot qu'on vient de virer, c'est mayonnaise.
7: Non, mais tu as viré Jabalot tout à l'heure, Gérard. Il reste gros plein de soupe.
5: Rover.
0: Oh non, non.
3: Bonjour, Gérard. J'ai compris les règles.
0: Il est revenu, lui.
3: J'ai tué le maître, Gérard.
0: Il est revenu, gros plat de soupe, depuis tout à l'heure.
7: Mais oui, je l'ai briefé, Gérard, il n'y a aucun problème.
0: Il est briefé depuis...
3: Là, je suis prêt, là.
0: Il est briefé déjà à la troisième question.
7: Il est prêt pour
0: mais
7: toi.
0: Mais ma parole, les neurones, faut te les laver, mon grand, hein.
5: Il est que des
3: Gérard, j'ai compris les règles, là. Là, c'est OK.
5: Il jouillait dans son cul.
0: Il aime la vie.
5: Il ravalait son sperme.
3: Et gamin.
0: Bon, alors, gros plein de soupe, on y va, parce que je vais pas m'endormir sur...
1: Approche-toi du micro, Gérard.
3: Pose-moi ta question.
0: Ah non, allez hop,
1: Ah non, non, Gérard, il est prêt.
8: Gérard, calme-toi.
7: Gérard, calme-toi.
0: Gros plein de soupe. Au revoir.
7: Gérard, s'il te plaît, garde-le.
0: Attends. Ce qui vient de se passer. Non.
9: Mais calme-toi, ça sert à rien.
0: J'ai dit gros plein de soupe, au revoir. Je vais demander qu'ils réfléchissent aux questions. Je n'ai pas demandé. Tu peux me répéter la question, donc au revoir. Hop, terminé.
1: Gérard, écoute-moi.
0: Terminé.
3: Gérard, t'as raison.
1: Bon, deux secondes. Gérard, on va le rebriefer au standard.
0: Allez hop, terminé, il va participer au débat si j'ai envie. Donc il est bon, il reste au standard.
1: C'est bon, il peut repasser dans deux minutes.
0: Non, il reste au standard, terminé. Alors,
1: on y retourne. Allez Gérard, la question. Hein.
0: Y a-t-il plus de personnes obèses en France ou à New York? On va demander à Yann.
1: Tu veux que tu leur poses la question?
3: C'est vrai.
0: Justement, on en a parlé tout à l'heure. Donc,
5: Elles sont un peu à chier tes questions quand même.
3: Moi, je trouve pas.
5: Je suis vachement déçue parce que j'ai attendu plein de temps au standard au téléphone et puis pour tomber sur un débat aussi pourri. Moi, je veux dire,
3: c'est de merde.
5: Chialer, tiens.
0: Alors Sandra, au revoir, bonne nuit.
1: Mais non, mais console là.
0: Non, allez hop, terminé.
1: Allez,
0: vous me virez tout ça.
8: Sois cool quand même avec les auditeurs. La tutelle pleure. Attends, du respect. Essaie d'avoir du respect.
3: Moi, je pense à ma mère qui fait du
0: tricot.
8: Pense à les couper. Pense à les couper toi aussi de temps en temps.
3: Mais
8: non, mais quand même, j'entends pas. Qu'est-ce qu'il y a, Gérard? Pourquoi tu t'énerves?
0: Putain, mais c'est quoi ce
8: mais
0: truc?
8: Mais c'est bien, attends!
0: Putain, mais l'autre espèce de poufiasse là, qui se met à chialer parce qu'il a un poireau depuis je sais pas
8: mais combien attends, de temps.
0: Attends, mais les questions, elle a calé père, merde,
8: Gérard,
0: fait chier celle-là.
8: Tu sais le nombre d'auditeurs que tu fais?
0: J'en fais là, on est
8: combien? Non, mais sur internet, c'est quoi? On doit être à 9000, non? On en est où là?
10: On est à 9552,538.
8: 9552. Et sur. On fait plus de 8 ou 10 millions de. Attends, mais les gens, ils crèvent d'envie de te parler.
0: Ouais, de toute manière, ils ont qu'à les prendre là au standard au lieu de dormir aussi.
8: Non, mais c'est des fans.
10: Pardon, tu es gentil, on dort pas, on en prend. Hein.
0: Non, mais j'en connais une là.
10: C'est mesquin.
1: C'est méchant. Bon Gérard, on va peut-être reprendre le débat. Tu vas reposer ta question.
0: Je suis pas un Gérard. D'accord. Je vais pas dans un zoo, d'accord, Céline.
1: Non, TV. Bon alors Gérard.
0: Sur les grimaces, c'est dans un zoo. Si tu allais dans un zoo,
7: je t'imite, Gérard.
0: Ouais, non, mais tu vas dans le bureau en face.
7: Je t'imite.
0: Ouais, tu vas voir avec Evan si tu m'imites.
1: Bon Gérard, on peut y retourner.
0: Donc Sandra.
1: Sandra
0: une fois, Sandra deux fois.
1: Non, elle est au standard, c'est pour ça.
7: Elle
1: Céline.
7: Est partie, Sandra. Tu l'as fait pleurer, elle veut plus de toi.
0: Tant mieux. Ah bah comme ça, ça. Ah bah,
1: t'es un beau salaud, hein.
0: Et toi, t'es bien une pute.
1: Eh oh.
10: Ah non, ça c'est moi, c'est moi.
1: Eh oh, pas de nom de famille.
0: Toi, t'es bien une pute pour piquer les nanas des autres, d'accord? Donc, question sur vos gueules derrière, merci.
10: Alors, on a une question de Noël, 45 ans, de divorcer ses 5 enfants.
0: Non, on en a rien à foutre, c'est pas un débat.
10: Il demande s'il faut prendre des cours d'apnée pour faire un cunnilingus à une femme obèse.
0: Quoi?
10: S'il faut prendre des cours d'apnée pour faire un cunnilingus à une femme obèse.
1: Tu sais ce que c'est l'apnée?
10: C'est apnée, c'est arrêter de respirer, quoi. Tu fais un débat sur les obèses et tu sais pas faire des cunis
0: attends,
10: obèses.
0: Mais
10: t'es sorti avec une grosse, tu lui as bouffé la chatte.
0: Mais attends, mais tu me parles de quoi là?
1: De tes ex.
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0: Ah bah toi tout à l'heure, allez au revoir. Vous me faites chier.
1: Ah non, arrête.
0: Vous me faites chier, vous me reprenez des autres personnes au standard. Allez hop, terminé.
1: Mais non, Gérard.
0: C'est.
1: Eh, Gérard, en qui hein?
3: Répondre aux questions, Gérard.
1: En qui sur la question hein?
0: Bon, non, mais c'est qui là qui a? Non, mais j'ai pas la liste alors.
7: Gérard, il y a trois nouvelles personnes. Il y a Fist Burger qui vient de Brooklyn.
0: Non, mais c'est bon,
7: 116.6. Hein. Ensuite, il y a Wet Watcher de Rennes.
0: Je sais lire encore.
6: Pas sûr.
0: Et ta mère, elle sait lire toi?
3: Allô, Gérard. Allô, Gérard.
7: Oui, ma mère, elle sait lire.
0: Et c'est pas à toi que je m'adresse.
1: Et mieux que toi.
3: Gérard.
0: Alors, Fist Burger.
6: Fist Burger.
0: De Blochy.
6: Brooklyn.
0: Ouais, Brooklyn, vas-y.
6: 116.
0: Wet Watcher.
11: Salut. Bonsoir.
0: De Rennes.
11: Bonsoir tout le monde.
0: Et Biteboul.
3: De salut, Gérard.
0: Ta fréquence, connard.
3: 114.8.
6: Enculé.
3: 114.8, GG.
0: Et le prochain qui me dit enculé, il va aller enculer sa mère.
3: Faut pas te dégager d'enculé, enculé.
6: Oh là. Oh là là.
1: Oh là là, calmez-vous. Parce que là, attendez, il a un truc à côté de lui, il va me l'envoyer dans la gueule, alors arrêtez.
3: Gérard, j'ai une question. Gérard, j'ai une question.
0: Vas-y. C'est comment ton nom?
3: Moi, c'est Billy Boule. Gérard, moi, je suis anorexique. Est-ce que je dois grossir pour aller en Grèce?
0: Billy Boule!
3: Oui, Gérard.
0: Billy Boule!
3: Oui, Gérard.
0: T'es vraiment con.
11: Il faisait des vagues.
0: Mais plus con que toi, je meurs. Alors je te dis.
1: Oh, bah mais non, il vient d'arriver, Gérard.
10: Dis pas ça.
7: Non, Gérard, s'il te plaît.
1: Mais non, il vient d'arriver.
0: Non.
7: Gérard, sérieusement, s'il te plaît, il est intéressant.
0: Non, mais attends.
3: Il est bien.
0: Ouais, mais attends, c'est pas toi qui commande encore. La question, voilà. Y a-t-il plus de personnes obèses en France ou à New York? On va demander à. Voilà. Tiens, Billy Boule.
3: Comme par hasard.
0: Oh!
3: Oui, Billy Boule.
0: Une fois, deux fois.
1: Il est là, Gérard.
3: Il y en a plus à New York.
0: Putain, les zorones, c'est comme le cul, ça se lave.
3: Tu dis ça parce que je suis homosexuel du cul, Gérard?
0: Non, mais je crois que tu dois être homosexuel des oreilles. Ah, parce que là, tu commences à me gonfler. Sérieusement.
3: Tu mets ta petite bite dans mon oreille.
0: Allez, hop, dégage. Hop, au revoir. Allez, hop.
3: Voilà.
0: Comme ça va plus vite, il comprendra tout de suite les questions. What Watcher?
11: Ouais, ben écoute, moi je crois que c'est à New York, hein, parce que à New York, il y a plus d'Américains qu'en France.
0: Yeah. New York, en principe, il y a des Américains.
11: Bah ouais, c'est pour ça qu'il y a plus d'Américains qu'en France. Mmh. Et comme les Américains, ils sont plus gros que les Français, bah il y en a plus à New York.
0: Ce qu'il faut se dire, c'est que là-bas, faut voir aussi ce qu'ils mangent, hein. C'est pas comme nous en France. Hein.
11: C'est clair.
3: Fist Burger, bah justement, tu vois, ils bouffent des trucs bien gras, ils bouffent des chips. Des trucs comme ça, alors que nous, on a une nourriture saine.
0: Non, des chips, ça m'étonnerait parce que attends, moi j'y étais, donc je peux te dire que des chips, j'en ai pas mangé. Hein.
3: Si, ou tu manges du pot-corn, ou quand tu es au cinéma, tu manges du pot-corn.
0: Ouais, à l'arrière, ouais. Ouais, mais dans les salles. Ouais, c'est vrai, dans les salles de cinéma, ouais.
3: Bah ouais, alors que nous en France, on mange des trucs.
0: Trololo 101.9.
3: Ah bah alors.
12: Oui, bonjour Gérard.
0: Ouais, prends ta. Putain, mais. Eh non, mais.
3: Il coupe comme un barbare.
0: Non, mais attendez. Je préviens tout de suite.
10: Pas de ségrégation, Gérard.
0: Je préviens tout de suite au standard.
3: On prend les voix débiles aussi, hein, c'est bon, vas-y.
12: Gérard, je suis homosexuel, je viens de Paris et je m'appelle Gourlolo, donc.
3: Waouh.
13: Ah. C'est Bully Bill. Voilà.
12: Salut Bully Bill. J'aime bien les boules.
3: Ça, c'est la copine Hervé.
13: J'aime bien les billes.
12: Ah, non, pas les billes. Les boules.
0: Alors, Boulet Bill.
13: Gérard, on est 9114.
0: 5 minutes.
7: Gérard, Boulet Bill, tu l'as déjà viré.
0: Non,
7: on ne peut pas le virer.
0: Non. Alors, Boulet Bill vient de revenir.
1: Non,
7: mais il est parti. C'est envolé. C'est envolé, là.
0: Gros Lolo, tu vas faire une chose. Tu viens de dire un truc qui ne me plaît pas. Tu viens d'insulter une personne du standard. Donc, tu vas retourner la voir. Et elle va te dire au revoir. Tu te démerdes.
3: Voilà.
12: Il a insulté.
3: Non, c'est possible de faire un débat.
10: J'ai pas entendu.
0: Manque de peau.
3: Possible de faire un débat.
11: Tu l'es pas.
0: Alors, gros Lolo, tu retournes au standard et tu te démerdes avec Hervé, c'est tout. Moi, je te veux pas dans mes débats. Voilà, terminé. Alors.
3: Je peux finir, GG?
0: Ouais.
3: C'est Fist Burger. Hein. Donc, tu te souviens, on parlait des chips et du pot-corn. Alors que nous, en France, on reconnaît quand même, en France, on a une nourriture qui est vachement plus saine. Quand même. Quand même, on mange des trucs, on mange du coucou, des merguez, des trucs comme ça, ça fait moins grossir, quoi.
0: Hein? Bah, à New York, tu manges ça?
3: Non, chez nous, en France, dans nos régions septentrionales.
6: On mange différemment que si t'étais dans le Bronx ou à Harlem, quoi, c'est clair.
3: Des tripes de porc, des gencives de porc.
6: Voilà, des tripes à you, des trucs bien, des oreilles de cochon, plein de trucs. Hein.
5: Des pieds de cochon panés.
0: Non, mais moi je peux vous dire une chose, que ce qu'ils mangent là-bas, je peux vous dire une chose, que derrière vous avez encore faim.
3: C'est clair.
6: Ah ouais?
0: Ah ouais, mais c'est pas du tout la même nourriture que chez nous déjà, pour commencer. Ouais,
8: c'est quoi la différence, Gérard?
0: Ah non, mais là-bas c'est vraiment... c'est pas à dire que c'est un fake.
6: Mais c'est bien mieux, quoi.
8: Mais là-bas, tout est neuf et tout est large.
0: Non,
8: quoi.
0: Ouais,
8: c'est
0: non,
8: un libre
0: même...
8: continent sans nuages.
0: Non, mais même, je peux te dire une chose, que là-bas, laisse tomber, c'est presque imbouffable, la bouffe. Hein. Moi, j'ai mangé un truc là-bas sur place.
5: Ouais. On s'imagine pas.
0: Je peux te dire une chose, que...
3: C'est pour ça que t'es allé là-bas.
0: Ta gueule!
6: Est-ce que t'as eu la tourista à cause de la nourriture locale là-bas?
0: Non, je pense que ce que tu veux dire...
1: La tourista, c'est faire du tourisme.
8: Mais là-bas, tout est sauvage, hein, Gérard.
0: Non, mais là-bas, c'est vrai que par rapport à chez nous, c'est pire que... C'est pire, hein, là-bas.
5: Oui, mais tout est possible à notre âge.
0: Bah oui, mais... ça m'étonnerait, ma grande. Donc voilà!
8: C'est un petit cordonnier.
5: D'avoir la force et la foi.
0: Alors, pourquoi... Ah, voilà là. Donc, pourquoi que les personnes obèses sont-elles mal vues par les gens?
3: J'ai pas répondu à la question, là.
6: Ah, dommage, bah, attends.
3: C'est Yann Sodo.
6: Ah bah, c'est Yann, bah oui, Yann, t'as oublié.
3: Yann Sodo, là, je suis là, hein. Bonsoir. Je me présente, je m'appelle Yann Sodo.
8: C'est débile.
3: Je voudrais bien participer.
7: Oui, Gérard.
0: Il sort d'où, celui-là?
7: Lequel?
3: Bah, Yann Sodo, je suis là.
0: Non,
3: Yann
0: Sodo,
6: il est là depuis tout à l'heure.
3: Je suis là depuis le début.
7: Mais il est là depuis le début, Gérard. Des bêtises, enfin.
6: C'est de sûr.
1: T'as de la merde dans les yeux, toi.
0: Oh, faudra peut-être me mettre les fiches correctement. Hein.
7: Mais arrête de voir, Gérard.
0: Bah, attends, c'est bon avec ce que vous me payez à boire.
1: Oh, ça va.
7: Faut pas le dire.
0: Ah, en fait, non, mais c'est vrai. Je voulais quand même remercier. Oh, ta gueule, toi, pétasse.
7: Gérard, on n'insulte pas les fans, s'il te plaît.
0: Donc, c'est pour toi que j'insulte d'abord. Je vais te remercier pour le taboulet que tu m'as payé ce soir. Voilà. J'avais oublié de le faire au
1: lèche-cul.
7: Merci de me foutre la honte, Gérard.
1: Fayotte, lèche-cul.
0: Ah bah, c'est normal.
8: C'est normal.
0: Tout à l'heure, quand je suis arrivé.
8: Sans plus lui payer du Nyglandil.
0: Tout à l'heure, elle m'a croisé, elle m'a demandé si j'avais mangé. Je lui ai dit non, donc c'est pour ça qu'elle m'a payé du taboulet.
1: Tu ne voulais pas lui payer des chewing-gums à la menthe.
0: Voilà.
8: Une question de Landru qui demande s'il peut être considéré comme anorexique parce qu'il a bouffé le cul d'un obèse.
0: Non, pas du tout.
8: D'accord.
0: Donc voilà. Par contre, t'as pensé à faire ma dédicace à ma copine?
1: T'inquiète, Daisy.
8: Ça arrête pas.
0: Donc, faudrait qu'elle.
8: Elle te remercie, elle te fait de gros bisous là où tu veux.
0: Non, mais elle a pas une question à me répondre, à me poser, non?
8: Non, pour l'instant, non.
0: Bon, bah, de toute manière, je la verrai tout à l'heure. Donc voilà. Alors, merci. Alors, j'y jouais. Allô?
6: Quoi? Allô?
0: J'y jouais?
14: J'y jouais, c'est moi, le pansement des héros.
0: Putain, mais...
14: Qu'est-ce que ça veut dire?
0: Oh là là, je pensais à une chose, là.
6: Ouais.
0: Faudrait peut-être qu'on pense dans 4 minutes à mettre une zikmu.
1: Eh ben, elle est calée, hein, je t'attends, mon grand.
0: Ben, la question, pourquoi les...
1: Non, Gérard, attends, on y va dans 4 minutes, la question, donc tu fais celle-là.
0: On va faire celle-là.
1: Allez.
6: Ouais.
0: Pourquoi que les gens, les personnes obèses, sont-elles mal vues par les gens? Et on va demander à Fitchburger.
6: C'est une question de différence, non? C'est comment ça, quand les gens sont différents, ils ont du mal à
0: faire accepter. Pourquoi que les gens...
6: Parce qu'ils sont différents des autres gens.
0: Alors explique-toi un
6: peu. Ils sont différents.
3: Précise.
6: Ils sont pas pareils. C'est un synonyme, en fait, de différent, si tu veux.
0: D'accord. Ça y est.
6: J'ai pas fini. Donc en fait, si tu veux, ils ont des points qui font qu'ils sont pas pareils. C'est ça que ça veut dire. S'ils étaient pareils, ils auraient des similitudes. Tu peux l'écrire sur ton petit bout de papier.
0: Ouais, c'est bon, va foutre-toi bien de ma gueule, alors maintenant.
6: Voilà.
8: Gérard a écrit similitude.
0: Non, mais c'est bon,
8: qu'on se marre un coup.
0: Gérard, similitude. Vous gueulez, j'ai arrêté le débat, c'est pas parce que Max. Ta gueule, t'as lancé une pute. Je vous préviens, c'est pas parce que Max est parti que vous allez me faire chier. Parce que sinon, moi, j'arrête dans 2 minutes.
1: Ah non, sinon, ça va sentir mauvais, laisse tomber.
8: Question de Landru qui demande pourquoi ce sont toujours les grosses qui sont obèses.
0: Pose la question à Céline, elle va répondre.
1: Mais toi, t'as de l'expérience déjà, alors viens pas parler.
15: C'est une grosse?
0: Bah, je dis pas grosse, mais bien enveloppée, c'est tout. Voilà.
1: T'as l'enculé, toi? T'as vu comment tu lui parles?
0: Ta gueule, toi.
8: Elle a du charme.
1: Eh oh.
0: D'accord?
1: Sérieux, t'as vu comment tu lui parles?
0: Ta gueule,
1: c'est quoi ce manque de respect?
0: Ta gueule! D'accord?
1: Ouais, d'accord.
0: Merci.
1: Même pas peur.
15: Elle s'en va, hein, bravo. Bravo.
10: Bien joué, Gérard.
1: Elle s'en va. Est-ce qu'elle s'en va?
16: Elle
1: a dit de pouvoir aller te faire enculer.
0: Watcher.
16: Sans déconner, comment tu lui parles, t'es qu'un bâtard.
1: Franchement, t'as vu comment...
0: Et toi, t'es une grosse pute, hein, au revoir.
16: C'est ta mère, la grosse pute, t'as vu comment tu parles à Céline?
0: Attends, toi, je te chope en antenne.
1: Attends, Gérard, mais reviens.
10: Gérard est en train de se diriger vers le téléphone.
1: Il sait pas. Gérard, retourne au micro.
0: Donne-moi la grosse pute, là.
14: Allez, vas-y.
0: Gérard. Attends, la grosse pute, là, de Wattwatcher.
1: Allez, pas de nom de famille, d'abord. Alors, t'arrêtes.
0: Eh, Wattwatcher, t'es une grosse salope, alors, au revoir.
1: Non,
10: un instant, si Céline pouvait revenir avec les feuilles, ça serait vachement sympa parce que je suis en galère au standard.
1: Gérard, allume ton micro déjà.
0: Voilà. Manière, c'est simple.
1: C'est simple.
0: Ça, ça va être simple, dans 10 minutes, le débat est clos.
10: Non, c'est simple.
1: Non,
10: c'est 2 heures, Gérard.
0: De toute manière, c'est pas vous qui allez me commander, d'accord?
1: Si, je t'assure.
0: Non, parce que Max est parti, c'est moi maintenant qui va commander.
1: Ouais, c'est ça.
0: D'accord?
1: D'accord, on lui dira.
10: Il y a une question de Pitbull qui dit faut rouler les grosses dans la farine pour savoir de quel côté elles mouillent.
0: Ouais, c'est ça. Pitbull, il va se faire enculer, il va voir si son chien
10: il lui mord la queue.
0: Voilà.
10: Il a pensé, cochon.
0: Ouais. Alors, on va s'écouter.
1: Gérard, pose ta question avant qu'on y aille.
10: Un petit point net, non? Juste avant ça, Gérard. On a passé la barre des 10 000, on est à 10 916.
14: Yes.
10: C'est joli, non?
1: C'est énorme.
14: Bravo, reste calme.
1: Kilo.
0: Donc voilà, alors pourquoi les personnes obèses sont-elles mal vues par les gens? Et on se retrouve tout de suite après au 0825 08 5000. Et donc on s'écoute Slim Fall de Jabaltou. À tout de suite.
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0: 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Celui qui a sa musique derrière, arrête.
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1: Gérard, c'est quand tu veux. Hein. Une fois, deux fois, voilà.
0: Et voilà, donc suite et fin des débats. De toute manière, c'est les dernières questions et ça va être terminé parce que ça commence à m'énerver. Donc voilà. Donc alors, pour Céline, je m'excuse, voilà, terminé.
1: Non, tu t'excuses.
0: Je ne veux pas le savoir.
1: Tu t'excuses bien.
7: Gérard, tu ne veux pas qu'on parle de toi, donc tu ne parles pas des autres.
1: Voilà.
7: Merci.
1: Alors, excuse-toi comme il faut.
0: Dans ces cas-là, les gens n'ont pas à dire ce qui se passe.
7: Je ne te parle pas de toi, Gérard, alors ferme ta gueule.
0: Bah, dans ces cas-là, la semaine prochaine, on changera d'équipe.
1: Gérard,
7: tout à fait.
1: Gérard, excuse-toi pour ce que t'as dit. Tu dis je m'excuse.
10: Ça mérite des excuses.
0: Terminé. C'est tout, ça fait clair, net et précis maintenant.
1: Tu vas te faire insulter, bon, tant pis.
0: De toute manière, tu vas mettre des jingles. Et si tu mets des jingles, je dis au revoir à tout le monde et c'est terminé. D'accord? Parce que maintenant, je sais qui c'est qui met les jingles. C'est toi. Ok?
1: Tu me fatigues, enchaîne.
0: Ouais, bah, si je veux, c'est pas toi qui vas me commander. C'est pas parce que Max est pas là que tu as.
10: Que commandé. Les souris dansent.
0: Hein?
10: Que les souris dansent.
0: Parce que à chaque fois, c'est toutes les semaines, c'est pareil. Alors maintenant, la semaine prochaine, ça va se passer autrement. On va garder que les mecs qui sont corrects sur le net. Parce que apparemment, sur le net, c'est pas eux qui font le bordel. À chaque fois, c'est chez vous et le standard. Donc, je vais changer d'équipe et c'est tout. Voilà. Donc, comme ça sera fait. Donc, suite et fin du débat. Donc, il est 35, ça tombe bien, à moins de 40, on arrêtera. Alors, pourquoi que les personnes obèses sont-elles mal vues par les gens? Oui, mal vues par les gens. Donc, alors, je sais même plus qui c'est qu'on a. Alors, on a Albran.
18: Boulébile.
19: Albran, ouais, bonsoir.
0: Mais je voudrais bien savoir. Qu'est-ce qu'il fait encore là, le Boulébile?
18: Allez, vas-y.
0: Alors, Boulébile, je crois qu'on t'avait dit au revoir, il me semble.
19: Ok, au revoir.
10: Il voilà. n'y a pas Boulébile.
19: Hop là.
10: Hein.
0: Ah bah si, apparemment...
10: Il n'y a pas, pas Boulébile.
0: Bah, il vient de le dire. Donc, Yann.
7: Non, Gérard.
14: Ouais, Yann, je suis là, bonsoir.
0: Watcher, non, elle n'est plus là, elle.
14: Non.
0: Donc, qui c'est qui... Bon, alors, donnez-moi...
19: Yafist.
7: En fait, va leur demander de se présenter, je pense que ça sera plus
19: Yafist
7: simple.
19: Yafist Burger, toujours, Fist.
0: Ouais. Ouais, puis de Brooklyn.
19: Brooklyn, ouais, bien ouais. sûr.
14: Salut, c'est Yann Sodo.
0: Ouais.
14: Salut Yann.
0: Salut.
14: Salut.
0: Et Albran.
19: Albran, ouais.
0: Albran.
19: De Lille, bonsoir tout le monde.
14: Bonsoir. Bonsoir.
0: Et normalement
7: Il y a G.I. Joe, normalement.
14: Et voilà.
0: G.I. Joe.
14: Exact de Paris.
0: Bonsoir, voilà, G.I.
19: Joe. Bonsoir,
0: G.I.
19: Joe.
0: Ok, bon bah voilà, donc vous avez entendu la question?
14: Oui.
19: Oui.
0: Donc alors, je la répète quand même. Donc pourquoi Que les personnes obèses sont-elles mal vues par les gens? Donc on va demander à Albran.
19: Je veux dire en anglais, parce qu'elles sont plus grosses que les autres et donc étant plus grosses, elles se font plus remarquer.
0: Mm-hmm.
19: Et les gens, ils aiment pas les gros, c'est un peu des cons, mais bon, ils aiment pas les gros quoi.
0: Ouais, non, mais je comprends pas, mais pourquoi qu'elles sont... c'est ça que j'arrive pas à comprendre.
19: Pourquoi qu'elles sont plus grosses que les autres,
0: hein? Non, mais pourquoi qu'elles sont, elles sont aussi mal vues que ça?
19: Bah ouais. Je sais pas, faut demander aux gens qui les voient mal, toi. Quelle est ta réaction quand tu croises une grosse?
0: Bah moi, personnellement, j'en vois, comme j'ai dit tout à l'heure, je sais pas si t'as écouté...
19: Vaguement, ouais, j'étais hors antenne.
0: Donc, bah attends, on va en discuter tout à l'heure.
19: Non, continue.
0: Non, mais attends, on va laisser parler quand même, on va laisser réagir et... t'inquiète pas, Je vais répondre à ta question aussitôt après, d'accord ?
19: Bien, ouais, volontiers.
0: Donc, Yann ?
3: Bah, moi, je trouve personnellement qu'elles sont pas trop mal vues, les grosses. Je les trouve assez joviales, assez souriantes. Je trouve qu'elles sont dans le délire. Donc, pour moi, non. Je les considère pas comme des personnes à part. Mmh. Je vois en elles des femmes, hein, avant tout.
0: Ouais, non, mais, ok.
3: Ouais,
0: voilà. Yann, donc c'est toi qui viens de répondre. Gigio ?
3: J'ai un bon point là.
15: G.I. Joe. Alors moi je pense très honnêtement que les grosses ne sont pas mal vues, c'est les gens qui les regardent ont peur de l'indifférence.
0: Non mais je parle pas, attention, ouais, pas uniquement que les femmes, hein. Attention, ouais, faut pas tout...
3: Ouais.
0: Je parle des deux sexes, hein.
15: Absolument.
0: Attention parce que là,
15: mais bien sûr.
0: Faut pas faire allusion que sur une personne, hein.
15: Bah non.
0: Je suis allusion sur les deux personnes. Hein.
15: Oui, il n'y a pas de sexe faible.
0: Non, il y a les deux. Il y a les deux, d'accord.
19: C'est comme les animaux, hein. Un chien obèse, c'est pas très gros, c'est pas très beau, je veux dire. Donc tu peux très bien mal voir un chien obèse.
3: Ouais, mais ils sont sympas aussi, ils sont joviaux, ils sont joviaux.
15: Bien, c'est qu'on peut les taper, ils ne courent pas après, quoi.
0: Non, mais attendez, pas tous en même temps. Fitch, c'est bon pour toi
18: Moi, je pense qu'il y a quand même un phénomène qu'on néglige, c'est il y a peut-être un petit peu de jalousie aussi, quand même.
0: Mais pour... Dans quel sens que tu veux dire ça?
18: Dans ce sens-là, de nord-sud, il y a peut-être un petit peu de jalousie dans le sens où t'es envieux, en fait. T'es envieux un petit peu.
0: Attends, 5 minutes. Attendez, 5 minutes, je demande une question standard. J'ai 4 personnes, c'est ça?
20: Oui, 4 personnes.
1: Oui, tu sais compter, c'est bien.
20: Juste une petite question de Gérard Mandebulot qui demande, Gérard, est-ce qu'on peut devenir un poivreau aux dents pourries après avoir fréquenté une obèse?
0: Je vois pas le rapport.
1: Moi, oui.
3: C'est dans l'enfance. C'est dans l'enfance, ça.
19: C'est vrai.
20: Nous, on a une petite réaction standard.
3: Oui.
20: On nous a dit que généralement, les gens obèses sont mieux vus, justement parce qu'ils sont plus imposants, donc on a plus de facilité à les voir.
19: Mais c'est boule et bille.
15: C'est pas faux. C'est vrai, ça, Gégé, non?
0: De quoi?
15: On les voit mieux parce qu'ils sont plus volumineux.
19: Bah, on les voit pas plus mal, alors.
15: C'est de la physique
0: et de l'emploi. Apparemment, c'est ce que les réactions qu'on a au standard. Donc, moi,
15: mais je cautionne.
0: Bah, je peux pas aller contre ce que les personnes nous disent au standard.
15: Ouais, hein.
20: Parce que moi, on m'a dit, tu mets une obèse ou un obèse derrière un arbre et un ou une anorexique, t'as plus de chances de voir l'obèse, donc elle est mieux vue.
3: Ça, c'est vrai. Perso, Gérard, c'est Yann Sodo, tu préfères les grosses ou les maigres?
0: Ah non, mais hé. Ça y est, c'est
19: tout à l'heure.
15: Il vient d'arriver.
0: Je vais pas m'éterniser sur ma vie privée. Vous en saurez plus en temps et en heure.
3: Ah oui, j'ai entendu avec Christine.
15: Ouais, tout à fait.
3: Et après Christine, il y a eu.
0: Vous en entendrez plus en temps et en heure.
15: Ouais, GG.
0: Il y aura une libre antenne spéciale.
15: Sur Internet, de toute façon. Spécial Christine.
3: Il y aura un historique de tes boudins, donc.
1: Ça va chier, au hasard.
0: Au hasard, Zidjo, au revoir.
3: Désolé.
0: Et voilà, manque de peau parce que c'était sa voix que j'avais entendue.
1: Ouais. Pas de chance. Hein.
15: C'est fils, pour revenir à mon histoire de la jalousie là, avec les obèses. Mmh. Est-ce que toi, par exemple, tu disais tout à l'heure que toi, tu manges pas beaucoup.
0: Mmh.
15: Par exemple, soir, t'avais juste mangé un petit taboulé.
0: Mmh.
15: Est-ce que toi, t'es jaloux quand tu vois une personne obèse en disant qu'elle mange bien, qu'elle va souvent au restaurant, que tu vois des trucs comme ça?
0: Non, pas spécialement. De toute manière, chacun mange à sa faim. Hein.
15: Ouais. Tu crois que chacun mange à sa faim dans ce bas monde?
0: Ben, de toute manière, ça dépend des revenus qu'ils ont, c'est tout. Hein.
15: Ouais,
1: on va pas nous faire chier. Hein.
15: Voilà. Hein.
0: Donc, chacun.
21: Ça dépend aussi de l'état des dents.
0: Non mais ça, ouais,
21: l'état des dents de la personne, si la personne a les dents pourries par exemple, elle a les dents bien pourries.
1: Comme certaines ici.
0: Ouais.
1: Tu vois certaines.
15: GG, est-ce que tu peux être obèse si tu manges que de la purée ou de la soupe ou des trucs comme ça justement?
0: Non, quand même pas, parce que là...
15: Je pense pas.
19: Les sucettes au caca.
15: Ouais.
0: Tu sais qui vient de dire ça?
15: Ah, c'est vrai que les sucettes, ça fait grossir, hein?
19: Bah oui.
15: Ça abîme les dents, hein? Ça ruine les chicots, quand même.
19: Ça abîme les chicots, ouais.
1: Gérard, tu peux parler, là.
7: Non, Gérard. Ça s'est introduit dans la ligne, je sais pas comment s'est passé. Mais...
2: Qu'est-ce qu'il y a là? Il y a Monsieur Mazur.
7: Il
1: y a Monsieur qui est là.
4: Bonsoir, Monsieur Mazur.
1: Bonsoir.
4: Oui, allô, bonsoir, c'est Monsieur Mazur à l'appareil. Allô, m'entendez-vous?
1: Qu'est-ce qui est importable?
21: Il y a un problème là.
0: Qui est importable?
4: Bien, écoutez, ce n'est pas moi.
1: C'est même là-bas, Gérard. Retourne-toi là, c'est même là-bas, je crois.
0: Non, non.
1: T'as pas portable?
0: Qui est importable?
2: Lève un bras là.
19: Je
4: vais
19: se rapprocher de la base, Monsieur.
4: Allô, m'entendez-vous?
1: Du calme.
21: C'est bon, il n'y a plus le portable. Il n'y a plus le portable.
0: Ça commence à me gonfler, Monsieur Mazur. Je ne veux plus vous entendre.
4: Attendez, je suis pour rien.
19: Il jouillait dans son cul.
2: Bonsoir, Monsieur Mazur.
4: Oui, bonsoir, chers amis. Bonsoir.
2: Vous allez bien?
4: Oui, tout à fait. Je vous salue.
2: Vous arrivez tard ce soir.
19: Il crachait dans les yeux.
2: On y va.
4: Écoutez, oui, j'étais tout à fait occupé. Je vous prie de bien vouloir m'en excuser. D'ailleurs, Monsieur Gérard...
0: Monsieur Mazur !
4: Comment dire, je me permettrai de vous faire observer que je vous ai écouté un peu plus tôt et j'ai cru ouïr un imposteur, n'est-ce pas ? Quelqu'un qui se faisait passer pour ma personne.
0: Monsieur Mazur, pour l'instant, c'est moi qui pose les questions et c'est moi qui dit qui prendra.
4: Eh bien, absolument, Monsieur Gérard.
0: D'accord.
4: Je vous écoute. Bien sûr, bien sûr.
0: Alors maintenant, vous allez répondre aux questions et vous n'allez pas vous éterniser.
4: Tout à fait.
0: Parce que dans moins d'un quart d'heure, j'arrête, parce que ça commence à me gonfler sérieusement.
4: Tout à fait, Monsieur Gérard.
0: Clair, net et précis.
4: Absolument.
2: C'est cela, oui.
4: Trick.
21: Question de Mad Max qui demande, est-ce que 110 en kilos valent mieux que 110 kilos?
0: Je ne répondrai pas à cette question.
4: Question de Monsieur Bâtard.
0: Question de Monsieur de ta mère.
2: On parle pas des mamans.
21: Gérard, un point sur le net. À 12 916.
0: De manière, c'est
21: bien, c'est une bonne moyenne. Hein. Ta moyenne est à 2.
0: Non, la moyenne, c'était
21: 2000.
0: De manière, il est moins le quart, donc ça va être la fin du débat, comme ça va être terminé.
1: Non, Gérard, je t'assure que non.
4: Poursuivez.
1: Oh, tu vas encore morfler, toi, vas-y.
0: C'est moi qui commande. De manière, si Max, il écoute, il m'appelle sur la ligne directe, je dis j'arrête, c'est tout.
1: J'arrête.
19: Niquez des manouches.
1: Voilà.
0: Ça continue, alors c'est Pedro, donc...
1: Ah bah non.
0: Question, la question est claire, nette et précise, donc terminez le débat, conclusion.
1: Non, il n'y a pas de
21: conclusion. Non, il n'y a pas de conclusion, c'est trop tôt.
0: Il y aura conclusion.
1: Non, il y a un disque qui est là, il ne peut pas partir.
0: Il y aura conclusion.
21: Les bulles.
0: Non, il y aura conclusion du débat.
19: Aide.
0: Non,
1: c'est allez, les auditeurs, demandez les questions.
0: Non,
19: c'est une question de Carlos Amoal
21: qui demande est-ce que les cabines téléphoniques sont des portables pour obèses.
0: Non, non, il est hors de question que je réponde sur des conneries. Terminé.
21: Gérard, ressente le débat.
0: Je ne répondrai pas à cette question. Terminé. Mais
21: je te demande pas de ça, je te demande de te recentrer sur le débat.
4: Allez,
21: de prendre en considération les centaines de milliers de personnes qui t'écoutent.
0: Non, mais même.
21: Moi, qui attendent ta réponse.
0: Il est hors de question que je réponde à cette question qui ne vaut rien.
2: Alors pose une question, toi. Pose une bonne
0: manière,
2: question.
0: C'est la dernière et ça sera tout. Voilà.
21: Posez une bonne question.
2: Allez.
0: La dernière.
1: Gérard, il y a Max qui veut te parler là. Téléphone, viens, on va meubler, on va raconter les conneries.
0: Je reviens, n'ayez crainte.
2: Non, on t'inquiète pas.
19: Il est parti où, là ?
21: Gérard se lève dans un costume.
4: Il se lève.
21: Tati ?
2: Il se lève.
21: Il prend le téléphone.
0: Ouais, Max ?
2: Ouais.
21: Non, mais
0: j'arrête, parce que c'est le bordel. Je préfère te prévenir tout de suite.
21: On t'entend pas, Gérard, ça sert à rien de faire ça.
0: Mais de toute manière, l'autre, il fait écouter toute la conversation à tout le monde, donc tu vois comment que ça se passe.
19: Mais moi,
0: de toute manière,
21: Gérard, tu passes pas l'antenne.
0: Le débat. Donc, moi, je fais une question et je fais la conclusion.
21: Oh mon Dieu,
0: mais non, mais attends, l'autre, il recommence, tu vois. Là, il te met le haut-parleur, vas-y, tu vois. Alors, tu le reprends. Non, mais attends, tu reprends Pedro. Là, regarde, il met... Ben, ça y est, il l'a mis. Et en plus, il met le micro pour que tout le monde entende.
22: Il y aura des avertissements pour tout le monde demain.
0: Voilà, terminé. Attends, je le repasse, Pedro, parce qu'il est en train de se foutre de ta gueule.
21: Max, t'es dur. Hein.
0: J'arrête.
21: Je trouve ça dur et vachement crédible. Une question de Carlos à moi, là, vraiment. Est-ce que les obèses voulant participer au débat peuvent utiliser des téléphones cellulites? Il n'a pas entendu.
0: Non, j'ai pas entendu, justement.
21: Alors, une question de Carlos à moi, est-ce que les obèses voulant participer au débat de ce soir peuvent utiliser des téléphones cellulites?
0: C'est-à-dire, cellulite, téléphone portable, non.
21: Des portables.
0: Okay. Il est hors de question que les personnes passent avec des téléphones portables dans les débats. Et ça, c'est ce que j'ai horreur d'entendre. Et ça, je peux rien dire parce que apparemment, sur les trois quarts des auditeurs qu'on a eu, on a eu des auditeurs avec des portables.
9: Que n'est-ce tu pas... te fous dans ton cul.
0: N'est-ce pas au standard?
9: Non,
12: oui,
9: non.
12: C'est vrai, parce qu'en fait, plus les gens vont et plus ils ont des portables.
0: Bah ouais, mais le seul problème qu'il y a, c'est que avec un téléphone portable, on les entend pas, parce que les trois quarts du temps, on croit qu'ils nous entendent, et en fin de compte, comme les trois quarts du temps, ils n'ont pas de batterie, donc automatiquement, c'est le bordel.
12: Je suis d'accord avec toi, Gérard.
0: Les auditeurs, merci, vous restez, vous allez vous calmer.
9: Est-ce que vous pouvez
0: vous allez vous calmer.
9: Parce que si tu veux, j'ai de quoi.
0: Merci.
9: Question de monsieur Cousin. Est-ce qu'on peut considérer les poteaux de but comme des cotons-tiges pour obèses?
0: Alors, au revoir à toi, Yann Sodo.
9: Pourquoi?
0: Merci. Voilà, terminé pour lui.
13: Allez, Bill.
9: Allez, petite question là. Allez.
0: Donc, c'est la dernière.
9: Attends, on va voir.
0: C'est pas vous qui commandez. D'accord.
9: Oui, allez-y, monsieur. Ouais,
0: allez-y,
9: chef, allez.
0: Maintenant, non, tu me l'as
9: coupé 5 minutes. Demandez, monsieur.
0: Monsieur Mazur, merci.
1: Voilà.
0: Donc, quand Céline aura terminé avec l'auditeur au standard, je vais y parler. Oui,
20: on a une question au standard. Qu'est-ce qui est plus gros qu'un obèse?
0: Est-ce qui est plus gros qu'un obèse?
1: Bah, deux obèses.
0: Bah, deux obèses. Hein.
20: Bah, merci.
0: Bah, de toute manière, c'était pas une question, c'était une charade. Donc, c'est bon, Céline.
20: Bravo!
0: Ouais,
20: charade!
0: Céline, s'il te plaît, Céline, c'est bon, ça y est, c'est.
1: Gérard, on va peut-être y retourner là.
0: Non, non, attends, tu permets?
20: Il y a Gégé Rican qui demande, Gérard, est-ce qu'on peut acheter une obésité sur Internet et en euros?
0: Non. Non, merci. On peut pas acheter des gens sur Internet et en euros. Donc, voilà. Merci, Esteban. Donc, merci Pedro.
1: Ah ben j'ai plus rien, c'est les auditeurs.
0: Tu peux me couper ton micro? Non mais je te demandais, merci. Donc alors, je voulais dire, pour ce qui s'était passé tout à l'heure avec Céline, s'il te plaît, tu m'écoutes. Pour ce qui s'était passé pour tout à l'heure, je te présente toutes mes excuses.
12: Merci.
1: Bravo.
0: Voilà.
1: Quel homme.
0: Mais je préfère dire que je ne veux plus que ça se reproduise dans les débats. On est bien d'accord.
1: Non, mais tu sais qu'elle allait pleurer.
0: Non mais attends. Pedro, pour l'instant, c'est pas toi qui commande dans mes débats.
1: Mais c'est vrai, mais elle allait pleurer, je le dis.
0: De toute manière, c'est moi qui commande.
1: T'as été méchant.
0: J'ai préféré, je m'excuse, et c'est tout. Ça y est.
12: Surtout que Gérard, à mon avis.
0: L'incident est clos. Point final.
20: C'est la preuve, Elephant Man a un cœur.
0: Voilà.
20: C'est
0: parce que tout gentil que je suis, mais tout con que je peux être. N'est-ce pas, Pedro?
12: C'est évident.
1: Ouais.
20: C'est clair. C'est ce que t'as dit, c'est la plus grande vérité depuis tous tes débats. Surtout la fin.
1: C'est le premier truc intelligent que t'as dit.
0: On va bien se mettre dans la tête que...
1: Faut y aller là, Gérard.
0: Ouais, ben, voilà. Ouais. Donc, on va terminer là-dessus. Voilà.
1: Allez, Gérard.
0: Alors, les personnes obèses vont-elles plus souvent au restaurant? On en a discuté assez tout à l'heure, des restaurants... Ça, c'est une question, et je pense que...
23: Olbran.
0: Pete Burger, monsieur Mazur.
20: Olbran.
23: Oui, oui, je suis là. Bah oui.
0: Monsieur Mazur.
24: Oui, je suis là, tout à fait.
0: Merci de répondre quand je demande si vous êtes là. Parce que,
24: absolument, c'est exactement.
0: Ça y est, je pose la question, c'est la dernière.
24: Bien sûr.
0: Les employeurs ont-ils le droit de refuser une personne obèse dans leur établissement? On va demander à monsieur Mazur. Et pas trop long, s'il vous plaît.
24: Eh bien, écoutez,
0: celui qui s'amuse avec le réveil, arrête.
24: Oui, tout à fait. Écoutez, je dirais que non, au regard de la loi, on n'a pas le droit de refuser une personne en fonction, n'est-ce pas, de son handicap physique.
0: Ouais, mais dans quel sens alors?
24: Dans quel sens? Eh bien,
0: oui,
24: écoutez,
0: j'écoute.
24: Je vous dirais, bien sûr, je vous dirais que, par exemple, l'obésité peut être considérée dans certains cas comme un handicap physique.
0: Mmh.
24: Ne plus passer à travers certaines largeurs de portes.
0: Mmh.
24: Parce qu'il faut savoir, bien entendu, que nombre d'établissements, bien malheureusement, ne sont pas équipés pour recevoir les personnes qui ont une surcharge pondérale, n'est-ce pas?
0: D'accord. Fitz Burger.
23: En même temps, je suis d'accord avec ce qu'a dit M. Mazur.
0: Mmh.
23: En même temps, le chef d'entreprise a tous les pouvoirs au sein de son établissement, quand même.
0: Ouais, d'accord. Donc,
23: tu connais le proverbe « Pierre qui roule n'amasse pas mousse », ça veut bien dire ce que ça veut dire, quoi.
0: Mm-hmm.
23: Chacun, tu vois, il fait ce qu'il veut, quoi.
0: Mm-hmm.
23: Je suis d'accord avec Monsieur Mazur, mais c'est quand même à nuancer, tu vois.
0: Mm-hmm.
23: Parce que voilà, il y a aussi ce côté-là qu'il faut prendre en compte. Je veux dire, faut pas le négliger, quoi.
0: Mm-hmm.
23: Et je pense que t'es d'accord avec moi, quoi. T'es d'accord avec moi, non?
0: C'est dans le studio d'à côté, ça.
23: Ah, bon. ça t'empêche pas d'être d'accord avec moi.
0: Ouais, mais moi je suis pas trop d'accord avec les employeurs, malheureusement.
23: Ouais, non, mais ça.
0: Non, mais bon.
23: On va pas rentrer là-dedans.
0: Hein. Non, mais de toute manière, c'est mon point de vue, c'est tout. Hein.
23: Ouais,
0: moi, Holbrand, pour finir.
19: Eh bien, en fait, les employeurs, ils ont pas le droit de faire de la discrimination. Comme similitude, c'est dur à dire. En fait, on peut porter plainte. Si on a été victime de discrimination.
23: Oui, c'est vrai.
0: Bon, il faut attends, 5 minutes, Holbrun, je crois qu'il y a une question importante.
19: Mais je suis sûr qu'elle est super importante en plus.
0: Une question internet intéressante ou pas ?
20: Non, on nous dit juste que les obèses roulent mieux que les gens de poids
19: plus
20: acceptable.
23: Ouais.
20: Donc pas très intéressante. Sinon, on est 12.
19: Là, le coup de maintien.
23: Ah, oh là.
20: Hein ? 12 000, pardon.
0: Ah bon, 12
20: je suis folle, c'est ça.
23: Des chaleurs.
0: 12 personnes sur internet, ça m'aurait semblé. Et puis donc, pour terminer, Holbrun, attends, on a, le magicien.
19: Ok.
0: Pour finir.
5: Bonjour Gérard.
23: Bonsoir.
0: Le magicien.
5: Oui, c'est moi. Gérard.
23: Oh là.
5: Gérard, c'est le magicien. Gérard.
0: Eh, tu te fous de ma gueule là?
5: Pas du tout.
23: Il y a un blanc.
5: Je suis une personne de petite taille obèse, Gérard.
23: Ah, tu cumules toi.
0: Bon, hey. Tu vas demander à Céline comment qu'on participe dans mes débats, ouais. D'accord?
24: Je suis debout, Gérard.
0: Ouais,
24: monsieur Gérard, pourrais-je me permettre de vous poser une question, s'il vous plaît? Ne s'agirait-il pas de votre
23: question?
24: Je suis debout.
1: Oh là là, qu'est-ce qui se passe?
23: Oh,
1: attends, on va les mettre en attente deux secondes. Hein. Voilà. Bon, Gérard, tu voulais peut-être dire quelque chose?
0: Non, je voulais que Holbrun a terminé et puis le magicien lui dit au revoir.
1: Bon, bah alors.
24: Je suis debout, Gérard.
1: Voilà.
0: Au revoir, le magicien.
1: On lui dit, bah ça y est, on lui a dit au revoir, je crois, le magicien.
0: Donc, Holbrun, pour finir à la question.
19: En fait, je voulais terminer en disant que.
1: Attends, va. Hop. Voilà, c'est géré.
0: Ouais, Holbrun.
1: Vas-y, ma chérie.
19: Ouais, je voulais terminer en disant qu'il y a certaines professions où il faut quand même être assez lucide. Je veux dire, si tu fais 120 kilos et que tu présentes pour une place d'hôtesse de l'air, on ne prendra pas, quoi.
23: Ouais.
0: Bah ouais, mais ça, de toute manière, on en a parlé tout à l'heure, je crois, dans la première.
19: On a parlé des gros qui prenaient l'avion. Là, on parle des hôtesses de l'air obèses et ça n'a rien à voir.
23: Ouais, mais regarde.
19: Elle, c'est parce qu'elle
0: n'ose
19: pas passer entre les
0: allées. GG. Hey Pedro, on peut savoir qui c'est qui s'amuse à mettre les infos?
1: Les infos de?
21: Les infos de quoi?
0: Bah, je sais pas, j'ai des retours d'infos, ça commence à m'énerver.
1: T'entends des voix, toi.
0: Alors donc, Anapine pour finir, et on va faire la conclusion du débat.
24: Oui, bonsoir Gérard, bonsoir l'équipe, c'est Anapine. J'appelle de Saint-Quetard en Vaseline.
23: Bonsoir.
24: 118.
23: Que la force soit avec toi, quand même.
24: Yes.
0: Tu réponds quand tu veux?
24: La question, là, j'étais
0: les employeurs ont-ils le droit de refuser une personne obèse dans l'établissement? Les informations dans les oreilles, ça suffit!
24: C'est quoi, c'est RMC, c'est quoi?
0: Alpine!
24: Ouais, Alpine. Donc, moi, je dis que non, les employeurs doivent embaucher, mais doivent pas faire de discrimination selon le poids, sauf dans ton cul. Ni le physique.
0: Monsieur Mazur, restez poli quand même.
24: Ouais, écoutez, je n'ai rien dit.
19: Mais c'est vrai que ce soit Monsieur Mazur qui dit ça. Hein.
24: Ah.
0: Donc, alors moi, je vais répondre à la question.
24: Ouais. Quoi foutre en tant que la question?
0: Alpine?
23: Ah bah non.
24: Bah non plus, hein.
0: Attention à ce que vous dites.
23: De manière,
0: c'est fini, alors c'est simple.
24: Ça, c'est la question. Qui
21: une question d'Anakin Skywalker.
24: Attention.
21: Qui demande est-ce qu'un gros steward peut être considéré comme un obèse de l'air?
0: Oui, parce que justement, c'est ce que Holbrun disait, des personnes qui sont obèses, qui travaillent comme hôtesse de l'air ou comme steward, je sais pas comment ils font pour...
23: Hôtesse de l'art.
0: Hôtesse de l'air, connard!
23: Hôtesse de l'art, c'est du bacon.
0: Et ta mère, c'est quoi?
23: Arrête de parler de ma mère, on va parler de la tienne, ça va mal finir.
0: Alors, au revoir. Allez, hop, Alpine.
23: J'ai débarqué, j'ai claqué ta gueule, toi, ça va mal se passer, hein.
1: Allez, dis bien au revoir,
23: Céline. Je te jure, je t'arrache ton dernier chicot. Je te prends.
0: Pidgeur, au revoir.
1: Ah, t'as laissé ouvrir des
24: mots. Mais pour moi, c'est dingue.
23: Tu vas pas comprendre.
0: Pidgeur, au revoir.
1: Voilà, c'est on va lui dire au revoir. On va lui dire au revoir.
0: Donc voilà, donc la question. Ouais, ben j'ai répondu.
21: T'as répondu.
24: Je veux ton dernier chicot. Je fais la collection de fossiles, moi.
0: Et Anapine, je t'ai dit au revoir.
24: Ah non plus. Moi, je suis là. Moi, je squatte. Laisse tomber. Je suis bien.
21: Gérard, t'as une dent qui bave.
0: Donc, c'est la fin du débat. Comme
1: mais
0: ça,
1: non, c'est
0: ça,
1: pas la fin. C'est la fin
0: du débat.
1: Ça reviendra la semaine prochaine.
21: Gérard, t'as une dent qui bave.
0: C'est la fin du débat.
19: Il est moins 5, t'as juste
0: fait. Non, c'est la fin du débat. Je fais la conclusion et c'est tout.
24: Mignon,
19: on est attentif, monsieur Mazur, il a fait
0: c'est terminé.
1: Il a fait 3000 km, monsieur Mazur, pour venir nous parler.
24: Oui, bonsoir, c'est monsieur Mazur à l'appareil.
0: Bonsoir,
21: c'est Billy Boule.
0: Le débat est clos.
6: Ah non.
8: Allez, pose ta question.
0: Le débat est clos.
1: Pose ta question.
8: Ta question, on perd du temps, là.
6: Je suis debout.
0: Il est hors de question que je termine comme ça.
6: Il
24: faut faire une question, là.
0: Non. Le débat est clos.
8: C'est
24: ta dernière.
0: Le débat est clos.
1: Bon, calmez-vous, calmez-vous. Gérard, on va conclure. Les auditeurs, on va conclure. Allez, on y va.
0: Anapin.
21: Anakin Skywalker qui dit comme quoi la conclusion du débat serait comme quoi un homme maigre peut faire un débat lourd.
0: Eh ben c'est bien. Exactement. Non mais c'est Anakin de la radio que j'ai demandé. Anapin.
24: Ouais. Bah alors je voulais revenir un petit peu sur l'accident de tout à l'heure. Bon t'as fait tes excuses donc c'est bien Gérard. Mais il faudrait pas profiter trop de ton pouvoir pour faire des choses incohérentes. Et sinon j'ai trouvé que c'était un bon débat. On a parlé avec respect des gens obèses et je trouve ça bien. Et je voulais saluer tout le monde et une bonne soirée à tout le monde.
0: Merci. Bonsoir.
24: Bye.
0: Roger Sussard.
8: Merci. Alors Roger Sussard, j'arrive pour la conclusion. Hein. Mmh. Bah, j'ai écouté ce débat avec attention, c'était un bon débat. J'ai retenu, j'ai noté une phrase où tu disais « tout gentil je peux être, tout con je suis ». Je suis d'accord avec toi, je pense que t'es plus que tu peux être en fait. Et puis voilà, et puis ton secret pour la forme, parce que c'est vrai que toi t'es pas épais quand même, c'est un petit verre solitaire et je sais que ça marche bien parce que voilà.
0: Ok.
8: Voilà.
21: Une question de Carlos Samuel qui demande est-ce qu'on surfe deux fois plus vite quand une obèse mouille sur le net ?
0: Non. Albran.
21: Ok.
8: Bah écoute, moi j'ai pas trouvé que c'était un bon débat. T'as gueulé, t'as posé des questions pourrites. Et en plus, j'ai cru les reconnaître, je crois que tu les avais déjà posées. Donc je suis franchement déçue là, de me coucher si tard pour si peu. Donc voilà, je te dis.
0: Alors, Olbran.
8: Vas-y, insulte ma mère, vas-y.
0: Non, mais tu peux me dire quand le débat a été fait.
8: Oh, t'as fait le même sur les régimes, il doit y avoir deux ans. T'as
24: la
8: fait
24: boulimie.
8: Comme
24: la boulimie, ouais, la boulimie, ouais.
0: Alors, je peux vous dire une chose.
24: Par contre, à l'époque, t'insultais pas notre mère à l'époque.
0: Hein, je peux vous dire une chose. Je peux dire une chose, que ça m'étonnerait que ça fait deux ou trois ans que j'ai fait des débats comme ça, parce que ça fait plus de trois ans que je n'étais plus avec Max. Donc, alors, vous vous trompez. Voilà, terminé. Monsieur Mazur, pour finir.
24: Eh bien, écoutez, je n'ai qu'une chose à déplorer, monsieur Gérard, n'est-ce pas, c'est d'avoir eu autant de difficultés pour arriver au standard. Il faut comprendre que je suis une personne très, très occupée.
8: Oui.
0: Albran, c'est terminé.
24: Je regrette d'avoir été voir les filles ce soir et de n'avoir pu participer.
0: C'est bon, c'est terminé. Attendez, monsieur
1: Mazur, attendez.
24: Bien avant.
1: Gérard, je vais t'expliquer un truc. Quand quelqu'un parle, il faut arrêter de le couper, il faut le laisser terminer.
0: J'avais dit à Albran de terminer.
1: Donc monsieur Mazur va conclure.
0: Donc monsieur Mazur pour finir.
24: Oui, donc je disais bien entendu que n'ayant malheureusement pas pu écouter le débat dans son dans sa totalité, n'est-ce pas, ce que je déplore en premier lieu, car je le répète, j'étais bien occupé à aller voir des filles de joie qui me procuraient quelques plaisirs sensuels. Eh bien, je dirais que ce débat, n'est-ce pas, était des plus intéressants, parfaitement maîtrisé, une fois de plus, par votre talent, votre verve, n'est-ce pas ? Et Dieu sait que vous en avez une petite de verve, mais en tout cas, bravo. Voilà.
0: Merci, monsieur Mazur.
24: Alors, bien entendu, je poursuivrai en disant que l'obésité est un vrai problème de société.
0: D'accord.
24: Problème de société, n'est-ce pas, qui...
0: Monsieur Mazur, au revoir.
21: Non, mais c'est un problème de société qu'il faut soulever.
1: Oui,
21: Gérard.
0: C'est l'auditeur le plus intéressant. Laisse finir.
6: Gérard, on ne coupe pas les gens.
24: Gérard, vous avez eu, bien entendu, l'expérience, n'est-ce pas, d'avoir si j'ouïe dire, bien entendu, auprès de vos différents auditeurs et auditrices, vous avez, d'après ce que j'entends, bien entendu, ce ne sont que des suppositions vécues avec une personne, n'est-ce pas, qui était victime de surcharge pondérale.
21: Et tu supputes, Non mais va plus loin parce que ça intéresse Gérard.
0: Non, c'est bon.
24: Ça
21: intéresse Gérard. Vas-y. Continue.
24: Bonjour, n'est-ce pas, bien entendu. Alors un problème de société qui malheureusement est beaucoup moins évoqué dans les journaux télévisés que par exemple l'insécurité.
21: Tu disais
24: les personnes âgées. Y en a-t-il des obèses? Y en a-t-il des maigres? Eh bien, c'est l'éternel problème que se pose le genre humain tout au long de ce siècle, monsieur.
0: Monsieur Mazur, au revoir.
24: Le siècle de l'internet,
0: Monsieur Mazur, au revoir.
24: Le siècle du portable.
0: Monsieur Mazur. Bon, ça y est, ouais.
1: Pardon.
0: Donc, conclusion de l'internet avec le sondage.
21: Alors, il y a beaucoup de gens, 97%, demandent quand est-ce que tu fais enfin un débat sur les obèses.
0: Non, mais ils ont qu'à s'ouvrir les neurones, je viens de le faire.
1: Je crois que Monsieur Mazur a quelque chose à rajouter, attends.
0: Non,
21: Monsieur Mazur.
24: Oui, tout à fait. Donc, je Monsieur vous dis bien entendu que l'obésité est en train fondement même dans notre...
1: Non mais c'est vrai.
0: Bon, ça suffit.
1: Faut pas couper les gens quand même.
0: Ça suffit maintenant.
1: Ouais.
0: N'en profite pas.
1: Ouais, ouais.
0: Allez. Monsieur Mazur, au revoir.
1: Bah, Céline, parle.
21: Est-ce que je peux poser une question sur qui tu sais?
20: On a une réaction standard. On nous dit, si tu fais intervenir des gens, t'as le monsieur Mazur.
1: Qu'est-ce que tu fais? Tu les mets tous à l'antenne, là. Arrête.
20: C'est, putain, c'est pour qu'ils réagissent.
1: Arrête. Putain, arrête, Gérard. Gérard, il appuie sur.
21: Ah, une question sur Sandy.
0: Ouais, je dis tout le monde au revoir.
21: Mais finis le débat, t'as pas conclu.
0: C'est terminé.
21: Les gens demandent quand est-ce que commence le débat sur les obèses.
0: Bon, allez hop, terminé. De toute manière,
21: il n'y a pas eu de débat sur les obèses.
0: Max a prévenu que demain, il y aura une réunion et je viendrai pour la
1: réunion au sommet.
0: Donc voilà, terminé.
1: Bon, Gérard, je t'ai donné le titre de la chanson. T'as pas conclu, par contre, je crois. Hein.
0: Conclusion, de toute manière, c'est à chaque fois, c'est toutes les semaines, c'est pareil. Vous m'avez saccagé le débat.
21: On avait une question sur Sandy, je peux pas la poser.
0: Non, il est interdit.
21: Il demandait si elle s'appelle Athènes parce que c'est la capitale de la Grèce.
0: Mais bon, c'est tant mieux. Bah, il garde sa conclusion.
21: Il a pas de rue.
1: Laisse tomber la comparaison.
21: On n'a pas Mazur.
0: Non, c'est terminé.
1: Si, je crois, regarde, attends.
0: Non, mais c'est bon, c'est terminé. On termine combien sur le net?
21: Eh ben, on termine à cause de tes énervements et les gens attendaient enfin un débat sur l'obésité. Il n'a pas eu lieu ce soir. Bah, du coup, on est à 812.
0: Ouais, c'est ça. C'est ça, je vais te croire.
21: Bah, regarde, hein.
0: Non, mais de toute manière.
21: Tu crois qu'il y a beaucoup de monde?
0: Non, mais j'y crois plus. Allez, hop, terminé. Donc, voilà, c'est la conclusion. Donc, là, vous allez retrouver Lucky pour la nuit.
1: Et puis je crois qu'il y a quelqu'un qui veut dire un mot.
0: Non, mais...
21: Attends. 8120.
0: Sarcutage en bénol de l'hypo-sanction. Au revoir, bonne nuit à tous.

0: À 6h40, t'as les gamiteux. À 7h, t'as les mini-queues. Les mini-queues pleines de crasse. Oui, des mini-queues.
1: Hey, Fildar, tu ferais mieux de fermer ta gueule parce qu'un de ces quatre matins, si on sort des trucs de saloperie sur toi, tu vas pas rigoler comme ça, d'accord?
0: Ah, mais je suis d'accord.
1: Arrête de rigoler sur mon compte comme ça, ok?
0: Mais je rigole pas.
1: Alors tu fermes ta gueule maintenant. Claire, net et précis cette année.
0: Ah, d'accord.
1: Maintenant, tous les jeudis. Le prochain jeudi, tu n'iras pas le courrier. Il y aura plus de courrier.
0: Juste un petit truc.
1: Terminé les courriers, c'est même pas la peine d'écrire.
0: À 11h40, t'as bon appétit sans
1: doute. Moi, je te dis d'arrêter. C'est clair?
0: Quand je finis les chaînes. Anal
1: non,
0: plus,
1: t'arrêtes.
0: T'as Anal Plus.
1: Tu arrêtes.
0: 7h05, t'as l'aide Bibi. Non, mais y a pas de problème.
1: Tu arrêtes ou tu le prends dans la gueule.
2: Ah, il lance pas ton portable, attends, putain, il m'a su.
3: C'est des années 40 en plus.
1: Tu arrêtes de lire le courrier maintenant, d'accord?
0: D'accord.
1: C'est terminé. C'est
2: peut-être qu'on peut retrouver, j'espère qu'on va pas retrouver ça sur internet.
0: Ah non, il faut une adresse secrète, http://12.12.25.
2: D'accord, très bien.
0: Et pour terminer,
1: on va faire http Fildar, oui. Ça va être pas de pareil là.
0: Et pour finir, truc sérieux. Là, il y a pas de nom de famille, il y a rien, c'est Raoul Duke. Il nous a envoyé des statistiques en fait du dernier débat que t'as fait l'année dernière sur la
2: bien,
0: jet set.
2: Ça, je l'ai écouté par contre. C'était bien d'ailleurs le débat sur la jet set où t'as battu tous les records. Ouais.
0: Le 28 juin, c'était le 28 juin 2000. Ouais, donc il nous a envoyé toutes les statistiques correspondant à ce débat. Donc les mots prononcés. Donc il y a eu des bonsoirs, t'en as prononcé 8. Des au revoir 91. Des bonnes nuits 26. Des Manu 73 quand même.
2: 91 fois au revoir.
0: Ouais. C'est que ça a viré ce jour-là. Fildar 47 fois. Rigo 22 fois. Anka qui était déjà là 17 fois. Prononcez le standard 20 fois, fréquence 33, à tout à l'heure 9, qui c'est qui 15, autre manière 43, dégager, virer, saquer 54, hop 34, et je lui répondrai pas 9. Au niveau des insultes, ça se corse, des bordels, t'en as dit 5, t'as dit 28 fois merde, 10 fois je t'emmerde, 8 conneries, 10 cons, 27 putains, 14 couilles, 19 foutres, 8 enculés, 13 culs, 6 connards et 9 chiers. Voilà, en conclusion, il y a encore 2 tantouses, 4 PD, 5 porcs, une pute et 79 ta gueule quand même.
2: D'accord.
0: Et en conclusion, donc Gérard a été généralement très poli, en effet il a dit au revoir et bonne nuit 117 fois, par contre, pour accueillir les auditeurs, ce fut moins prolifique, il a seulement dit 8 fois bonjour. Manu a été le collaborateur bien sûr le plus cité, 73 fois, suivi de Fildar, Edrigo et Danka. Gérard a viré 54 fois, ce qui s'accompagnait le plus souvent d'un hop. Et concernant ses expressions habituelles en pointe, il y a Atmanière 43 fois, je lui répondrai pas 9. Gérard a aussi voulu que son débat se déroule dans les règles de l'art, il a exigé la fréquence 33 fois.
2: Voilà.

0: Bon, allez, allez, c'est parti, on y va. Alors, on accueille pour ça Stéphanie, 93 FM Saint-Brieuc. Bonsoir.
1: Bonsoir tout le monde et à Bidors des Max.
0: Ah bah, Max n'est pas là, malheureusement.
1: Il a entendu.
0: Ouais, je pense. T'es arrêté, j'espère.
1: Bien sûr.
0: Et t'es avec un portable.
1: Non, non, c'est un fixe.
0: Oh là. Manu,
2: je vais, je vais la rappeler sur une autre ligne.
0: Oui. Donc, monsieur Bouge, 101.9 Paris.
3: Ouais, salut.
0: Oh là là, mais c'est quoi les...
3: Vous m'entendez, là?
0: T'es en train de rouler ou t'es avec un portable?
3: Non, je suis à l'arrêt, là, Porte-Chapelle.
0: Non, mais c'est bien de dire où que t'es, mais t'es avec un portable?
3: Ouais, j'ai un portable.
0: Ah bah, dis donc, ça va pas être évident avec toi. Bah, monsieur Mito.
4: Oui, bonsoir. Bonsoir, Gérard.
0: Oh, punaise, encore des... Tu peux pas mettre... c'est peut-être moi qui ai mis moins...
4: Voilà. Allô?
0: Monsieur Mito.
4: Oui, bonsoir. Bonsoir, Gérard.
0: Bonsoir.
4: Bonsoir.
0: Didier, 101.9.
5: Bonsoir, monsieur Cousin.
0: Alors, Didier, au revoir. Hop, terminé. Allez, hop, direct.
5: Monsieur Cousin.
0: Non, allez, alors là, hop. Manu, s'il te plaît. Manu.
2: Oui.
0: Manu,
2: oui,
0: Manu,
2: s'il vous plaît.
0: Manu.
2: Oui, mon con.
0: Non, attention. Là, je vais te dire une chose.
3: Vous m'entendez là? Je suis toujours Porte-Chapelle là, j'entends rien.
0: Ouais, j'ai un coup, vas-y.
2: Deux secondes rouges. Quitte pas. Hein.
3: Ok.
6: On règle un petit dilemme. Vas-y, je t'écoute.
0: Alors, je te préviens, Manu.
6: Je t'en supplie.
0: Tu vires le mec qui vient d'appeler par mon nom de famille.
6: Ça y est, il est parti. Je le reprends pas sous info, non. C'est ça, j'ai bon?
0: Voilà. Okay. T'as tout compris. Et fais gaffe à.
2: Allez, on y va, Gérard, on y va, parce que là, ça fait 10 minutes que t'as démarré.
0: Alors, que.
3: Porte-Chapelle.
0: Comment? Qui c'est qui dit porte de la chapelle?
3: Et bouge là.
0: Ouais, que pensez-vous des routiers qui risquent leur vie? Tiens, vas-y, allez, bouge.
3: Bah, c'est une question philosophique là que tu me poses.
0: Ah bah, vas-y, t'es routier ou t'es pas routier?
3: Bah, je suis pas routier, je suis pas ni chausseux là, le philosophe.
0: Non, mais attends!
3: Moi, c'est mon gagne-pain, c'est pour me payer des trucs quoi, moi je stream quoi.
0: Ouais, bien sûr. Non mais attends, on demande des routiers, on demande pas des branleurs.
3: Bah je suis pas branleur moi, je travaille pour vivre, hein, c'est tout. Je voulais dire que je t'adorais en tout cas, que j'écoutais ce que tu faisais depuis 6 ans.
0: Ah ouais, si tu m'écoutes...
3: C'est une fierté pour la profession.
0: Ouais, non mais si tu m'écoutes depuis 6 ans, ça fait 6 ans qu'on fait des débats sur les routiers. Hein.
3: Bah ouais, bah t'as raison, bah écoute, continue quoi.
0: Bah, je continuerai. Il y en a un qui est bientôt à venir avant la fin de l'année.
3: J'ai rien compris.
0: Ouais, bah t'as rien compris. Les oreilles, mais c'est
2: nous
0: comme
2: non,
0: le.
2: Nous non plus. Hein.
7: Nous non plus. Non.
0: Les oreilles, c'est comme le cul, ça se lave. Il y en a un qui est un débat sur les routiers qui est à venir très prochainement, avant la fin de l'année.
3: Ah putain, c'est génial.
0: Ouais, voilà.
6: Excusez-moi, bonbon Gérard, je me permets de vous interrompre. On a Cindy à la place de je sais plus qui que t'as viré.
8: Bonsoir.
7: De Didier.
8: Bonsoir Gérard.
0: T'appelles d'où?
8: De Saint-Denis.
0: Comment?
8: De Saint-Denis.
0: 101.9.
8: 101.9.
3: T'es loin de Porte-la-Chapelle, hein?
8: Je suis pas loin, je peux me déplacer, je suis en camion aussi.
3: Ok.
0: Manu!
6: Oui?
0: Manu!
6: Qu'est-ce qui se passe?
0: Un conseil que je te donne.
6: Qu'est-ce qui s'est passé?
0: Ne me passe pas des travelots!
6: Mais c'est pas un travelot!
0: Non, presque pas! Presque pas!
8: Oui, en effet, je suis travestie.
0: Ah, voilà, alors, au revoir!
9: Mais pourquoi j'ai... Ils ont le droit de s'exprimer.
0: Je veux que des choupeurs routiers.
2: C'est un routier.
0: Pauline, s'il te plaît.
2: C'est un routier, Kéké.
0: Ta gueule.
8: S'il vous plaît.
0: Oh, c'est moi qui commande.
3: Pour de la chapelle Saint-Denis, je peux être là en 2 minutes. Hein.
0: Va-toi, au revoir, bouge, au revoir. Allez.
7: Il y en a combien là?
0: Bouge, Cindy. Et alors, Pauline.
10: Oui, je suis là.
6: Elle fait n'importe quoi.
0: Tu fais une chose. Tu prends le standard. Vous appelez au 0825-08-5000. Sinon, le débat... Miette.
10: Oh non.
0: Vous choisissez.
7: Il n'y a pas eu de questions, il y en a déjà 3 qui sont partis.
0: Ah bah il n'y a pas eu de questions. Bah quand Pauline, elle sera décidée, au lieu de se gratter le nez, de prendre des auditeurs, je travaillerai. Non mais attends, mais regarde, mais pour rien.
10: Mais non mais t'enflamme pas comme ça, je te regarde.
0: Mais attends, mais merde, j'en ai rien à foutre moi.
7: Arrête de gueuler, tu fais
9: quoi? GG, s'il te plaît.
0: Attends, Pauline, je vais te dire une chose, c'est pas comme ça que t'arriveras à travailler avec moi les jeudis.
7: C'est vrai.
11: Bon, ceci dit, et tu peux faire un débat sur les routiers, pas obligé qu'il y ait que des routiers.
0: Si, je veux que des routiers.
4: C'est monsieur Mito à l'appareil.
6: Et juste avant, excusez-moi monsieur Mito, on accueille Cathy Dumont. Bonsoir.
2: Et on y va Gérard, sérieusement là.
12: Salut Gérard.
8: Salut Cathy.
12: Tu vas?
0: Encore un travelot.
12: Non, je suis pas
5: pas un travelot.
0: Non, presque pas, presque pas. Non, mais presque pas.
4: Gérard, tu me déçois, on avait dit que... c'est un travelot, ça.
0: Non, c'est pas...
5: Tu savais reconnaître les vraies femmes.
0: Mais bien sûr, bien sûr. Une femme avec une bite au milieu, c'est ça.
5: J'ai le droit d'avoir une bite.
0: Attends, t'es routier.
5: J'ai dans ma peau.
0: Mais putain, mais c'est pas possible!
5: J'ai des seins, je me sens bien, j'ai un sexe, effectivement, mais bon.
0: Oh là là là là là là là là là là.
4: Bon, Gérard, c'est Monsieur Mito, est-ce que je peux répondre à la question que t'as posée?
0: Vas-y.
4: Bon, bah, moi je pense que là, je trouve ça un peu dommage parce que tout le monde est apprentissage sur la rigolade, mais faut quand même qu'on se rende compte qu'il y a des routiers, des gens qui sont plutôt super sympas, qui risquent leur vie vraiment au péril de leur vie, qui font des kilomètres tous les jours, et tout ça pourquoi ? Pour qu'on ait à manger dans nos assiettes, quoi. Et il y a des gens qui prennent pas ça au sérieux, et je trouve ça bien dommage. Voilà mon avis, et il est comme ça, quoi.
0: Attends, Monsieur Mito.
4: Oui.
0: Attendez, Stéphanie.
12: Oui.
0: Stéphanie, vas-y.
12: Bah, moi, je trouve pas qu'ils risquent leur vie, enfin, pas plus que les autres, quoi. Moi, je suis.
4: Mais ils font des kilomètres.
0: Attends, monsieur Mito. Laisse tomber, je vais m'occuper de son matricule dans 2-3 minutes, à celle-là.
12: Ta gueule, je ne suis pas femme de
0: vie. Ta gueule, va te enculer, salope, au revoir.
12: Au revoir, connasse.
5: C'est encore Cathy Dumont, je trouve que les routiers prennent trop de risques.
0: La fréquence du Mans.
5: Oui.
0: Oui, quand tu veux, tu me la donnes, la fréquence du Mans.
5: La fréquence du Mans ?
0: Oui.
5: 105.9.
2: Moi, okay, il le note, hein.
4: Est-ce que je peux répondre à celui qui vient de dire qu'il prenait trop de risques, Gérard ?
0: Non, mais attends, laisse finir.
4: On leur laisse pas le choix, des fois, les routiers. Des fois, ils sont obligés par leur boîte. On leur oblige à faire des kilomètres de trop et tout ça parce qu'ils doivent tenir des délais et c'est impossible.
5: Bah, c'est n'importe quoi.
0: Attends, monsieur. Mito.
4: Oui.
0: Mito, laisse-le finir, monsieur Cathy. Vas-y, finis.
5: C'est soit madame Cathy, soit...
0: Vas-y, finis, Travelo.
5: C'est pas très cool.
0: Non, mais vas-y, parce qu'il y a... Je vais te dire une chose. Cathy, tu vas la fermer ta gueule. Parce que je vais te dire une chose. À l'heure actuelle, tous les routiers nous écoutent.
5: Ouais. Bah oui, alors justement.
0: Alors tu vas fermer ta gueule.
5: C'est un métier super dangereux. Ok.
0: Alors, vas-y.
5: Des risques tous les jours. Et tu peux pas me dire le contraire. Tu sais ce que c'est. T'en as morflé, toi.
0: Bah oui, je... Oui.
5: Alors, t'étonneras... Attends,
0: je suis pas ton chou. Okay. T'éteindras la radio qui est derrière toi.
9: Gégé, calme-toi, s'il te plaît. C'est pas sympa, là.
5: J'ai vécu avec un routier, ok.
0: Non, mais t'éteins la radio, s'il te plaît, merci.
5: Ok.
0: Je t'écouterai, mais t'éteins la radio.
5: Promis.
0: Ouais, bah, tout de suite.
4: C'est pas possible, quand même, ces gens...
5: C'est éteint.
0: Alors vas-y maintenant, vas-y, réponds à la question. Pensez-vous que les routiers risquent leur vie ?
5: J'ai pas de question, j'ai envie de pousser un cri. Je souffre, quoi, tu vois. Les routiers, c'est la guerre, quoi.
0: Non, mais attends, t'as quelqu'un avec toi derrière toi ?
5: Mais j'ai personne, Gérard.
0: Non, mais attends. Il y a quelqu'un derrière qui te souffle. Ou c'est Mito qui a quelqu'un derrière lui, non ?
4: Ah non, moi j'ai personne derrière moi, non, parce que je suis trop scandalisé par ce qui est dit sur cette antenne. Je crois qu'il y a un respect des routiers qu'il faut absolument que les gens aient conscience, et ça c'est important, et il faut absolument que les gens prennent conscience que c'est comme les astronautes ou que c'est comme les conducteurs de train. Mmh. Ils risquent leur vie 10 fois plus que n'importe qui, ils sont mal payés. Et ça, les gens n'ont pas assez conscience.
0: Mmh. Alors moi je vais répondre. Je vais répondre tout de suite et on prendra d'autres.
5: À quelle question, Gérard ?
0: À la première.
5: Laquelle ?
4: Est-ce que les routiers risquent leur vie sur la route ? Est-ce que tu as écouté la question ? Est-ce que tu écoutes les débats de Gérard ?
5: Tous les soirs.
0: Ah ouais, bah alors la preuve que non.
9: Il y a des réponses sur internet en disant qu'ils risquent leur vie à cause du verglas, en fait.
0: Oui, tout à fait.
9: Voilà.
0: Et ça, c'est vrai. Et ça,
5: n'importe quoi, il y a.
9: Allô ?
13: Je vais être nounours.
0: Cathy ?
5: Oui.
0: Je vais te dire une chose. Soit que tu réponds correctement à la question qui est posée. Merci pour celui qui rote.
5: Je trouve ça dégueulasse.
0: Ouais, non, mais attends, Cathy, c'est pas toi qui commande pour un sens, c'est moi. Allô. D'accord, t'es dans mes débats et...
5: Retourne-toi à l'antenne quand même.
0: Nounours.
13: Oui.
0: Nounours.
13: Oui, bonsoir.
0: Bonsoir. T'es routier ?
13: Je suis routier aussi.
0: T'appelles d'où ?
13: J'appelle de Nanterre.
0: 101.9 ?
13: Tout à fait.
0: Attends, tu permets ? Germaître ?
14: Ouais, salut, ouais.
0: T'appelles d'où ?
14: Germaine, je suis sur Dijon, là.
0: La fréquence ?
14: 114.3.
0: Il faudrait peut-être 114.3. Donc, alors, je répète la question, hein, parce que comme monsieur le monsieur Mito a bien répondu. Donc, que pensez-vous que les routiers risquent leur vie? Donc, alors, Cathy, Mito, vous dites rien. D'accord.
3: T'es sûr ou quoi? On a dit oui.
4: Non, mais ce qu'il veut dire par là, c'est qu'on dit rien. Il répond à la question.
3: Ah, pardon, autant pour nous. Voilà.
0: Non, non, mais Nounours et Germaître, on va les laisser répondre et je verrai après.
4: On va te laisser leur répondre après. D'accord.
0: Alors, Nounours.
13: Pouvez-vous répéter la question, s'il vous plaît, Gérard, parce que j'ai...
0: Non, je répète plus les questions, ça vient d'être dit à l'instant.
4: Est-ce que les routiers risquent leur vie, bordel?
0: Et toi, tu fermes ta gueule, connard!
13: Oui, je trouve que pour un routier, il a un vocabulaire un petit peu déplacé sur cette antenne. Néanmoins, je vais répondre tout à fait correctement à votre question, Gérard. Les routiers, pour moi, ne risquent en aucun cas leur vie.
0: Ah bon? Simple et bonne raison. Alors, attends, Nounours, attends. Stop. Je te coupe tout de suite la parole, Nounours.
13: Je n'ai pas le droit de l'exprimer.
0: Moi, je vais te dire une chose, que les routiers risquent leur vie à tout moment, ok? En de bon entendeur.
3: C'est pas vrai. Faux, archi-faux, tu dis que des bêtises.
14: C'est mytho.
13: J'aimerais bien que Gérard, s'il vous plaît, sachant que lui-même a été routier dans sa jeunesse.
14: Quand il a été routier 4 mois.
0: Comment
13: monsieur Gérard puisse s'exprimer.
0: Stop! Fermez-le!
13: Que monsieur Gérard puisse s'exprimer.
0: Il faut que je voilà, merci.
13: D'accord.
0: Tu me coupes les auditeurs. Il y a une question internet.
9: Il y a une petite phrase en fait qui dit que les plus dangereux, ce sont les routiers qui ont une seule jambe parce qu'ils peuvent pas freiner.
0: Non mais alors Valérie, s'il te plaît,
2: tu commences pas Valérie.
9: C'est méga dangereux.
0: S'il te plaît Valérie, tu me poses des questions sérieuses. Merci.
2: Par contre Gérard, tu dis qu'ils sont en danger à chaque seconde, les routiers, c'est ça que tu viens de dire. Hein. Mmh. J'aimerais que tu cites un exemple précis.
0: Moi aussi.
2: Enfin, tout le monde sait le faire, c'est cool. Non, c'est quoi tes exemples, tu vois, en quoi ils
0: risquent... Mais alors maintenant, je voudrais bien que que Thomas,
15: ouais.
0: Tu me coupes les auditeurs,
15: ils sont plus là.
0: Donc voilà. Donc je vais répondre à la question à
2: Manu. C'est Manu.
15: Manu.
2: Christian.
0: Donc, tu dis les routiers risquent leur vie, pourquoi? Donc, il faut se dire bien une chose. C'est que là, à l'heure actuelle, il y a des routiers, on ne sait pas où qu'il est toujours. On ne l'a pas retrouvé.
15: Il y a des routiers, on ne sait pas où qu'il est.
0: Il est parti, il a été en Russie, on n'a toujours pas retrouvé son camion. Donc, il y a des routiers, moi je suis désolé, c'est pas parce que j'ai été routier...
2: Je m'en veux,
0: je t'ai répondu.
9: Il répond en même temps.
0: Mais ce qu'il faut se dire, c'est que les patrons prennent les chauffeurs routiers pour des cons. Parce que... Non, ça, je veux pas de son.
15: Il n'y a pas de son.
2: Oh, comment il est agréable.
15: Il est pas à la meilleure place, là, aussi.
0: Non, mais ça, il est hors de question que
15: c'est
0: j'aille des sons. Mais là, il est hors de question que j'aille des sons là-dessus.
2: C'est vrai.
0: Donc, maintenant, je dis, il y a des patrons qui prennent les chauffeurs routiers pour des cons. Et ça je ne suis pas d'accord. Parce que le jour où...
16: Ouais.
0: Que les routiers...
16: Bravo.
0: Où que les routiers vont être forcés de transporter leurs marchandises par rail.
15: Pas dans les yeux en même temps, parce que là j'ai.
0: Non, mais de toute manière ça va être pesable et c'est pour ça que le débat sur les routiers va venir très bientôt.
15: On n'est pas en train de le faire là.
0: Non, ça c'est.
2: C'est un avant-goût de ce qui va.
15: C'est un teasing.
0: C'est un avant-goût et le prochain débat, donc pas le 31, mais début novembre vers mi-novembre, le débat sera.
2: Quand il commence à faire froid, il y a du verglas, tout ça. Ça va
0: oui, non. Mais faut bien se dire une chose. Qu'un de ces quatre matins, vous allez voir que dans les magasins, on va rien avoir. Pourquoi? Parce que les camions seront sur rail.
2: Eh ben il y aura quand même alors, ils seront sur rail, c'est tout.
0: Non, mais ils seront sur rail, ça sera encore pire. Parce que là, les chauffeurs routiers, je leur donnerai raison de manifester.
15: Bah c'est plus
0: facile.
15: Parce
0: que c'est leur gagne-pain.
2: D'un autre côté,
0: et on est bien content de les avoir pour manger.
15: Bah ils viendront chauffeurs de bus.
2: Pourquoi tu m'engueules?
0: Non mais
2: je suis d'accord. Hey,
0: qu'est-ce que vous avez là? C'est grâce aux chauffeurs routiers que vous mangez. C'est grâce au chauffeur routier. C'est grâce à qui qu'on a des papiers?
15: C'est vrai.
0: Grâce au chauffeur routier.
15: Ouais. Alors, grâce aux arbres.
0: Ouais, des prenez pas les routiers pour des cons. Au contraire.
6: Le producteur.
0: Gueule, toi, dégage.
6: Le producteur vient de dire à Gérard de se calmer. Donc Gérard se lève et tape le producteur. Voilà. Très très bien. Donc Gérard va regagner sa place tout de suite et continuer le débat. Ne bougez pas.
0: Donc voilà. Donc alors, faut bien se dire une chose que nous. En tant que castor dans des grandes surfaces, on est bien content d'avoir ce qu'on a besoin, même pour l'essence et tout ça. Parce que le jour où il n'y aura plus rien, eh ben vous allez voir comment que ça va faire. Je sais pas ce qu'on pense, Mytho.
4: Mais bien sûr, mais c'est tout à fait normal. Mais je trouve ça scandaleux que les gens ne se rendent pas compte que sans les routiers, mais ils sont rien. Ils crèvent de la dalle toute la journée et que... Enfin bon, de toute façon, ce qu'il faut quand même se dire, c'est que les routiers, le jour où leur camion, on va leur supprimer, on va dire aux routiers, bah tiens, vous mettez votre camion sur la rail, et que y aura
15: en Italie,
4: et voilà, et beaucoup moins de nourriture dans la tête des gens, bah là les gens ils gueuleront, mais ça sera trop tard.
13: Je ne suis pas d'accord.
0: Attends, Mytho. Qui c'est qui est pas d'accord avec,
13: C'est Nounours.
17: Nounours, c'est Cathy.
0: Attends, Nounours.
13: Et je vais m'exprimer.
0: Nounours, vas-y.
13: Je désire m'exprimer.
0: Ouais, vas-y.
13: Je ne tiens pas du tout le même avis sur le discours que vous venez de donner à propos des routiers.
17: Bravo.
13: Je suis moi-même routier,
0: oui.
13: Bravo, monsieur Gérard.
0: Oui.
13: Le seul risque éventuel que les routiers rencontrent dans leur dure carrière, ce sont l'hiver. Lorsqu'ils descendent des camions, généralement, il y a de la flotte. Et c'est cette flotte qui est importante et c'est cette flotte qui est intéressante pour le routier. Pour la simple et bonne raison que s'ils se cassent la gueule, c'est terminé. Sa carrière est foutue.
0: Non, je suis pas d'accord avec toi.
13: Je peux parler, monsieur
0: Cathy, Gérard. Cathy, non, terminez, Nounours, Cathy.
18: Je vois pas de quoi il parle de flotte, mais on tourne plutôt à la bière. Hein. Et moi, je trouve pas que les routiers risquent leur vie, hein, c'est pas vrai. Hein, pas autant que les VRP, pas parce que le mec qui est dans le camion, il meurt moins souvent que le mec qui est dans la bagnole.
0: Mais attends, Cathy,
18: tu m'écoutes.
0: Attends, je te coupe la parole. Tu vas te taire.
18: C'est moi le routier, c'est pas toi.
0: Toi, tu vas la fermer parce que j'ai été routier plus longtemps que toi. Alors moi, je vais dire une chose. Tu fermes ta gueule.
6: Gérard, dans mon oreillette, on me dit que t'as été routier, mais en camionnette.
0: Et t'as.
6: Ah, c'est l'oreillette, hein, c'est pas moi.
15: En utilitaire.
0: Va te faire sucer au bois, il paraît qu'il pompe bien.
2: Je suis cassé.
18: Gérard, est-ce que tu pourrais nous dire ce que tu viens de dire?
0: Cathy, attends, laisse finir Cathy parce que je vais la casser d'entrée celle-là. Parce que ça m'énerve.
17: Ben, je voulais vous dire que les routiers servaient à rien en fait.
13: Moi je suis tout à fait d'accord.
17: Que c'est complètement has-been et que l'avenir c'est l'avion, voire la soucoupe volante.
19: Pourquoi pas?
0: Hé hey, Cathy, Cathy,
13: n'ont aucune place dans cette société.
17: Je pense qu'ils sont complètement has-been, complètement rétro, c'est plus du tout à la mode.
0: Alors attendez.
13: Tu la fermes quand on parle.
0: Oh, tu fermes ta gueule quoi, c'est moi qui commande.
19: Alors,
15: on va pas les virer, on va simplement les calmer. Vas-y Gérard, qu'est-ce que vous voulez dire à Cathy?
0: Alors Cathy.
17: Oui.
0: Cathy.
17: Écoute, 5 sur 5.
0: Ouais, 5 sur 5, moi je te reçois 9 sur 9.
15: Vas-y, d'accord. Gérard, vas-y.
0: Alors je vais dire une chose, que là ce que tu viens de dire, ça ni queue ni tête, je te dis au revoir, je te vire.
15: Bah non.
0: Je te vire, à la part
17: d'un insulte, à la part. Le camion c'est plus du tout à la mode, c'est fini.
0: Gérard, comment Mytho, attends, Mytho. Oui, oui, Mytho, attends, laisse finir Cathy.
17: Pas d'accord avec moi.
20: Mais c'est relou, Jean-Paul.
6: Pauline, mais reste.
0: Oh,
13: c'est complètement rétro le camion.
6: Attends, excusez-nous les auditeurs.
13: Moi je trouve que monsieur Gérard a une attitude complètement
0: épaisse. Bon, allez, hop, le débat s'arrête.
20: Non, on continue jusqu'au bout.
15: Mais non.
13: Il ne donne pas sur cette antenne. Le
15: non,
13: meilleur,
15: c'est rien. Pauline revient, elle va faire caca. Bon, alors vas-y.
17: Cathy Dumont, là, j'aimerais rebondir sur Cathy l'idiot, là.
13: C'est l'idiot.
0: Désolé, Cathy, au revoir. Allez, tu vas voir, l'idiot, il t'emmerde. Allez, Gérard. Dégage. Hop, au revoir pour Cathy.
4: Gérard, c'est monsieur Mytho. Est-ce que je peux juste rajouter quelque chose?
0: Attends, Mytho. Il y a Nounours et Gérard Marche.
18: Toujours, mais tu peux m'appeler Germaine, hein.
0: Ouais, Germaine, alors vas-y, toi.
18: Ah, moi, ça y est, je t'ai répondu, hein.
13: T'as taillé?
18: Moi, j'ai 100%. D'accord.
13: T'as taillé?
0: Avec ce que je viens de dire?
18: Moi, je voudrais savoir où est-ce que Mytho a pris à sucer, parce que là, j'hallucine.
0: Ok. Qui c'est qui m'appelle t'as taillé, là?
13: Oui, monsieur Gérard, c'est Nounours. Je vous ai connu lors de votre carrière de chauffeur routier. On a eu l'occasion de discuter de nombreuses fois par l'intermédiaire de la CIBI.
18: C'est intéressant, ça.
0: Oui, c'est intéressant.
13: C'est intéressant. pour le simple fait que Monsieur Gérard était considéré comme un routier bidon, puisque bon, dans notre milieu, on avait l'occasion de discuter avec de nombreux routiers, et c'est vrai que Monsieur Gérard avait tendance à prendre beaucoup de femmes en autostop et de les mettre surtout dans son arrière-train derrière. Oh. Monsieur Gérard a eu l'occasion d'avoir de nombreux contacts physiques avec des femmes, et je pense qu'il ne peut pas le nier aujourd'hui sur cette antenne. Monsieur Gérard.
18: Il n'a pas compris.
0: Monsieur non, Gérard. Non, mais Nounours, au revoir.
2: Mais pourquoi ?
13: Monsieur Gérard, parce que c'est lamentable, c'est lamentable.
0: Attends, Nounours, attends, je vais te dire une chose.
13: Je dévoile la vérité, Monsieur Gérard.
0: Non, non, mais moi, je vais te dire une chose. Que là, ce que tu es en train de dévoiler à l'antenne, c'est faux. Mais au revoir.
2: Pourquoi ?
0: Au revoir.
13: Au revoir. Parce que c'est lamentable, les routiers n'ont pas le temps de faire ce qu'il dit exactement.
0: Non, non, mais attends, au revoir, Nounours.
13: Gérard, mon cousin, s'il vous plaît.
0: Merci, au revoir.
2: Bon, alors, pour remplacer Nounours, on a Poncherello de Marseille.
0: Non, attends, tu permets tu permets
2: Bah oui, vas-y.
1: Allô, bonsoir.
2: Tu vois, c'est pas le même.
1: Il y a l'officier Poncherello, là, pareil.
2: Bonsoir, Gérard. Il y a aucun problème.
0: Attends, je voudrais répondre quand même à Mito qui me posait une question.
1: Non, moi, je voulais juste rajouter quelque chose, puisque le débat est sur les CB et les routiers.
0: Non, mais qu'est-ce que... Attends, Mito, qu'est-ce que tu penses que je viens de dire en prenant la défense des routiers?
1: Mais moi, je pense que tu as tout à fait raison, et je pense que les gens ont du mal à se mettre dans la tête que les routiers, l'importance des routiers et le dur travail qu'ils font. Et d'autant plus que on parlait de CB tout à l'heure pour rigoler, il y avait un auditeur qui disait n'importe quoi, mais la CB, heureusement qu'elle est là, parce que bien des fois, elle permet de sauver la vie d'automobilistes en danger, et ça, c'est grâce aux routiers, parce que sur un CB, on dit tout simplement qu'il y a un accident qui est à tel endroit, et grâce à nous, les voitures, elles freinent avant l'accident.
0: Je suis tout à fait d'accord avec toi. Ouais. Et là, je vais te dire une chose. La question, c'est que pensez-vous si la CB sera retirée? Et on va s'écouter. Monsieur Max, s'il vous plaît.
2: Oh putain!
0: Eh oui!
15: Ah, j'ai pas de musique.
2: Non, mais pendant que monsieur Max cherche le disque. On accueille juste un auditeur.
0: Non, mais Manu, tu me fais des nouvelles fiches, s'il te plaît.
2: D'accord, mais on accueille quand même monsieur Marcus.
0: Non, mais merci.
2: Monsieur Marcus de Bordeaux.
15: Non, mais je crois pas que ça vaut le coup de mettre
0: un disque.
21: Salut Marcus de Bordeaux, vous m'entendez?
2: Ouais, mais on t'entend, mais attends, il gueule là.
0: Mais t'es ouf?
2: Bah en fait, il jette des encens plein de...
22: Il a renversé son verre. T'as renversé ton verre de champagne partout.
15: Putain, mais tu t'es fait sucer par un gnou, quoi. Mais t'es ouf.
2: Ça aurait été trop pour
15: toi. Mais Gérard, c'est bon, le débat. Mais attends, on parlait de choses intéressantes.
21: Ouais, est-ce qu'il y a un débat, oui ou merde?
15: Regarde, écoute les auditeurs.
22: Mais, ouais. Mais de quoi?
21: Mais si tu veux bien, me tranquille.
15: Bon, Gérard, bah attends, parce qu'en plus, il avait qu'un verre de champ, là, tranquille. Il fait la fête, Gérard, c'est le birthday, ouais, il est dans la place. Hein.
23: Attends, c'est le premier, oh.
2: N'oublions pas que sans alcool, la fête est plus folle.
21: C'est la fête au foyer.
15: Ouais.
21: Parti.
15: Alors,
21: Mister Cocktail.
15: Oh putain, ils viennent le boire cul sec.
22: Cul sec, le salaud. Oh mon salaud. Oh
21: là là.
22: Oh, c'est violent, là.
21: Je suis vraiment scandalisé par l'attitude de Gérard et les auditeurs.
24: Allez, dégage de l'eau!
21: Ne l'énervez pas, putain!
24: Non,
21: mais l'énervez pas, ça sert à rien!
23: Non, non, mais on s'en va, oui!
15: Non, là, c'est pas possible, là, putain!
2: Qu'est-ce qui se passe, les gars? On est tous des amis, on est tous des potes!
15: Putain, je comprends pas, ça partait bien!
2: On fait des bisous!
15: Mais arrête, Gérard, ça se passe bien!
22: Reviens, GG, reviens!
15: Combien on est sur Internet?
22: Il y a plein de monde, là, on est à 7250, ça augmente en plus!
15: Allez, dégage de l'eau!
25: Génial, le débat.
15: Non, si, il est bien. Hein.
25: Moi, j'ai écouté, franchement, il est bidon.
15: Mais non, mais fais pas ça, ça va brûler. Donne.
2: Oh, mais il lance de l'encens contre les murs.
15: Oh là là, mais le ouf. Allez, GG, dégage, Laurent. Dégage. Allez, viens. Allez, ferme la porte. Mais laisse la porte ouverte. Allez, Olivier, donne-lui un coup de main là. Oh là là. Bon, Gérard.
23: Toi, tu dégages.
15: Allez, Gérard, allez, ouais, là, rigole. Ouais, Gérard.
2: Oh là là.
15: Gérard!
22: Oh, c'est du n'importe quoi.
2: Oh, il s'est barré.
15: Oh, l'anarchie, putain.
24: Non, allez, Gérard! Allez, viens.
22: Qu'est-ce qui se passe?
15: Allez!
22: Allez, viens, GG.
15: Allez, ma couille de loup.
22: On continue.
5: Bon.
23: Les auditeurs.
5: Mais ils sont
6: mais
5: là.
6: Ils sont là.
5: Assieds-toi, Gérard. Assieds-toi.
6: Je te refais une fiche.
22: Mais en plus, il y a de plus en plus de monde sur Internet. Allez.
5: Ah putain, t'es boulé, ça.
22: Non,
5: j'ai pas de disque.
23: Tu mets un disque.
5: J'en ai pas, putain.
23: Tu mets un disque.
5: Je vais quand même pas le chier, le disque. J'en ai pas.
23: Eh ben, tu mets n'importe quoi. J'en ai rien.
5: Je vais pas mettre n'importe quoi.
22: Gigi, on continue le débat.
23: Non.
22: Il nous reste plus beaucoup de temps.
0: Non, vous mettez un disque et c'est tout.
6: Mais on n'aura pas le temps.
5: Pourquoi faire ?
0: Vous mettez un disque, on a le temps, on a le droit de, jusqu'à 1h15.
22: Il y a Léo là.
0: Jusqu'à quelle heure ?
5: Non, mais.
0: Minuit et quart.
5: Non, mais Gérard, il est venu spécialement. Non, il n'est pas question, il faut respecter ça.
0: Non, mais de toute manière.
5: Dernière question.
0: On met vague, vite fait un disque et basta.
5: Mais non, c'est rare.
6: On n'a pas le temps. Tiens, voilà ta nouvelle fiche.
5: Allez, nouvelle fiche. Allez, on fait un truc propre et carré là.
0: Et voilà. Attention, parce que là, je ne vais pas me laisser faire. Hein.
5: Tiens, Thomas, donne un coup de main au standard parce que là, Manu s'en sort pas tout seul. Voilà, comment ça se passe sur Internet ?
22: Là.
0: Les fréquences,
6: j'ai pas eu le temps, c'est pas grave.
22: GG, il y a beaucoup de monde sur Internet qui veut continuer le débat. Alors continue 2-3 minutes, allez.
0: Ah bah de toute manière ça va aller vite hein.
22: Allez,
0: de
22: toute
5: façon
22: continue.
5: C'est Léo quand il décide, il prend l'antenne et voilà tu gicles.
0: Puncherello.
5: Mais arrête, Laurent, casse-toi, Laurent, je t'en supplie, arrête. Allez, Laurent, arrête. J'en peux plus, putain, ça fait 2 heures que je gueule. J'en peux plus, il m'a épuisé ce con.
6: Ah, un beau cadeau.
21: C'est un chouette beurre.
5: Écoutez,
23: casse-toi, ça vaudra mieux. Casse-toi avec ton
21: sang. Mais il est nerveux, hein.
5: Bah légèrement, ouais. Un peu sur les nerfs ce soir.
21: Ah,
5: c'est ça l'excite hein, de fêter mon anniversaire.
21: Ah, ça doit fouetter dans le studio. Hein.
6: Ah, j'ai les yeux qui pleurent. Moi.
5: Ah bah là, 300 c'est non rien. Hein. Gérard, voilà, merci d'être revenu. Gérard donc va reprendre son débat sur les routiers sur les.
21: On peut pousser un coup de gueule.
5: Non mais en plus c'est intéressant, t'as des routiers Gérard qui veulent te parler. Alors Gérard. Alors.
21: Est-ce qu'on peut le pousser ce coup de gueule ?
5: Alors d'abord, alors qui est avec nous sur l'antenne ?
0: Monsieur Marcus.
21: Marcus Bordeaux 118.2.
0: Poncherello.
21: Poncherello, Marseille 113.3.
0: Mito.
7: Oui. Toujours bien sûr, je suis assez scandalisé par ce qui se passe et quand je vois le non-respect des auditeurs qui sont là, ça dénote bien le non-respect des auditeurs vis-à-vis des routiers.
8: Mais quelle suceuse !
7: Quel cul d'œil, ouais.
0: La fréquence, Mito.
7: 107.9.
5: T'as ton repérage, toi.
8: Ouais, bah direct.
0: Et
8: Germaine.
0: Germaine.
8: Ouais,
5: mais il y a personne, je surveille.
0: Non, mais je crois que toi, je t'avais dit au revoir.
5: Oh, il a les yeux de lézard, il est pas
21: con. Écoutez, vous m'avez pris la tête, moi, j'aimerais pousser un coup de gueule.
5: Vas-y, alors.
21: Vous êtes dans la merde.
5: Écoute-le,
21: c'est. Sans les routiers, vous êtes dans la merde.
0: Ouais. Mais attends, mais qu'est-ce que.
21: Les routiers vous respecteront.
0: Mais Marcus.
21: Marcus, t'as raison. Tu vois, j'ai la haine.
0: Oh, Marcus.
21: Marcus. Ouais, je t'écoute.
0: Écoute-moi. Si t'es vraiment un routier, je prends votre défense.
5: Écoutez.
0: Vous le savez que je prends toujours votre défense. À chaque fois que je fais des débats, je pense à vous. Je vous salue parce que je sais très bien que vous nous écoutiez.
5: Je vous salue.
0: Hein. Et de manière, je vous estime bien. Donc, n'ayez crainte, il n'y aura pas de menace. Hein.
5: Ouais,
0: et de manière, je vous ai toujours bien estimé. D'accord, Marcus ?
21: Mais je peux te dire, des fois, la tarte à 5 doigts, elle tremble, hein.
0: Non, mais attends, Marcus. Ça, moi, je vais te dire une chose. Que lorsque je fais des débats, c'est vrai que vous êtes plusieurs à nous écouter.
21: On est des milliers à t'écouter, Gérard.
0: Oui, non, mais je le sais. Mais ça, malheureusement, c'est pas à moi qu'il faut s'en prendre. C'est à ceux qui sont standards, qui ne veulent pas vous prendre.
5: Si, c'est
21: mais
5: passé,
21: tu sais combien de fois j'ai appelé, moi? On m'a mis sur un espèce de Laurent tout à l'heure, on l'a bien fait le virer.
5: Ah ouais, s'il nous écoute dans l'ascenseur.
21: Moi, je suis bloqué de Triangle de Rocancourt depuis une demi-heure, j'essaie de vous joindre.
7: J'ai eu Laurent.
5: T'as warning? T'as mis les warnings?
21: C'est quoi cette question? Bien sûr que je suis en warning.
0: Marcus.
21: Attends, je suis en train de perdre du temps là.
0: Marcus.
5: Calme tes routiers là parce que.
0: Marcus.
21: Je t'écoute.
0: Marcus. Calme-toi, c'est Max qui vient de parler.
21: Ah,
0: donc
21: okay.
0: C'était son anniversaire, c'est son birthday.
7: Jésus-Christ.
15: Ouais. Donc il aura de poser des questions à la con.
3: Happy birthday.
15: Merci voilà, les routiers, merci les routiers. Non mais Gérard,
0: non, c'est, mais vrai, que c'est vrai. C'est vrai que toi dans un sens, t'es quand même un peu vache aussi.
15: T'as toujours défendu que... cette profession. Non, de routier,
0: non, mais
15: quand
0: même.
15: Même hein.
0: Mais même moi,
15: parce qu'on a
0: jamais...
15: toujours été tous les deux. C'est vrai que t'as souvent défendu les routiers.
0: Ah bah oui, je les défendrai toujours. Ouais, comment ça se fait?
3: Moi, Gérard, Marcus de Bordeaux là.
0: Oui.
3: Moi, j'ai envie de savoir un moment dans quel camp se trouve Max.
0: Max, il se trouve dans aucun camp, mais malheureusement, c'est qu'il pense pas assez à vous, parce que dès qu'il prend l'antenne à 21h, il vous laisse tomber.
3: Mais ça se sent dans sa voix, il parle pas avec son cœur.
21: Gérard, c'est mytho.
3: Quand on est des routiers, on vit avec le cœur. Moi, je vibre.
21: Mais bien sûr, attends, on transpire, on est là, et Max, c'est la route comme nous. Max, il fait la route comme nous, il doit comprendre comment c'est dur et comment c'est pas facile.
15: Ah bah j'ai un scooter, donc je sais de quoi je parle. Hein.
21: On a pas de famille.
0: Ah bah oui. Non, mais ça, je le sais. Mais ça, de toute manière, attendez, les pozzos. Moi, je peux vous dire une chose.
21: C'est notre pozzo aussi.
9: C'est pas ton pote, y'a rien à voir.
0: Qui?
9: C'est officier pour le Chérello, moi je suis keuf et j'aime bien aligner des routiers au radar.
0: Connard! Alors dégage!
9: Au revoir!
0: Au revoir, Ponte Chérello!
10: Je peux pas le zapper, c'est la police hein!
0: Dégage!
10: Je le vire! Ah non, moi je suis pour la police! Ah, je suis pour la police!
22: Mais t'es malade ou quoi?
15: C'est le bordel! Gérard, gère un peu!
10: Non, mais pas la police! Ah, mais non, c'est la police!
0: Tu le vire!
10: Mais c'est les forces de l'ordre!
3: Gérard, pour les routiers, tu me le vires.
10: Je peux pas, hein. C'est la police, hein. C'est la police, merde.
3: Gérard, Marcus de Bordeaux,
10: c'est parti.
3: Pour les routiers, au nom des routiers, tu
15: c'est
3: me
15: fait.
3: Le vires.
15: C'est fait.
0: Voilà, ça,
10: je ne cautionne pas. Hein.
15: On va faire bientôt la conclusion de ce débat, mais Gérard, encore, si tu... c'est vrai que tu as toujours défendu les routiers.
0: Et ça, je les défendrai toujours.
15: Pourquoi?
3: Merci, Gérard.
15: Pourquoi?
0: Parce que c'est un métier qui est dur. Faut bien se dire une chose, ils partent, ils ne savent pas quand ils vont rentrer. S'ils vont rentrer, ils vont chez eux.
15: Attendez, on va juste laisser parler. Attendez,
0: Marcus.
3: Je reviens de Düsseldorf, j'ai failli me faire péter la gueule.
0: Attends, Marcus.
3: À côté de Munich.
0: Marcus.
15: Non mais Marcus, là, il faut le calmer.
3: Londres, Varsovie.
10: Moi je parle
3: je
10: pas
3: me
10: routier,
3: suis paumé.
15: Non, parle-lui en antenne un peu là, calme-le parce que c'est un peu boulé quand même là le routier.
10: Et en attendant, excusez-moi, on a John Baker.
15: Ah bah vraiment c'est bien John Baker, vite fait. Hein.
9: Bonsoir John Baker, Aix-en-Provence,
15: 117.7 la fréquence.
9: 117.7 FM. Bonsoir tout le monde, bonsoir Gérard, bonsoir l'équipe.
15: Bonsoir.
9: Bonsoir les routiers.
22: Bonsoir.
15: Bon là c'est un petit débat improvisé, je le rappelle pour ceux qui viendraient de rejoindre Fun Radio, hein, bien sûr en direct Gérard, le vrai débat de demain, ça sera sur la drogue et le cannabis, autant dire que
10: tout un programme,
22: ça
15: c'est
22: promet.
15: Tout un programme, ouais.
11: Regardez un peu de champagne en coin là.
15: Et Gérard, donc ouais, tu disais donc les routiers, tu seras toujours derrière eux.
0: Toujours. Ça, je sais, de toute manière, même que je conduis, pour l'instant, je ne peux pas conduire, mais je serai toujours avec vous.
9: Tous les jours,
0: quand je vous vois. Je pense à vous. Non, c'est pas que je bande, mais je pense à vous. Parce que vous faites un boulot.
15: De merde.
0: Pas un boulot de merde.
15: Un boulot énorme.
0: Je suis désolé.
15: Un boulot.
0: On peut pas dire un boulot de merde.
15: Ouais, je suis d'accord.
0: Parce que c'est grâce à eux, si t'as de l'essence dans les pompes, dans les stations-service, c'est grâce à eux, si t'as le ravitaillement partout. Donc, je ne peux pas dire que les routiers sont des cons, non. Je peux pas me permettre.
15: Des abrutis, oui, mais des cons, non.
0: Non, même pas.
15: Même pas.
0: D'accord. Même pas, je peux pas me permettre d'insulter.
15: Moi non plus.
0: Ouais. Je peux pas.
9: GG, moi j'ai une question, c'est l'officier John Baker, là. Tu dis l'essence, la bouffe dans les magasins et tout, mais toi qui vas jamais acheter de l'essence parce que t'as pas de voiture, tu vas pas non plus faire les courses, t'achètes jamais à bouffer parce que tu bouffes à la cantoche quand même. Donc je voulais savoir en quoi tu te sens concerné par ce métier de routier quoi en fait.
0: Non mais attends, moi je vais vous dire attends.
9: Ils consomment pas les produits qu'ils ramènent en fait.
0: Non mais attends, John Baker. Ouais. Moi je vais te répondre tout de suite à ta question.
9: Ouais.
0: C'est que je vois dans les grandes surfaces et je vois.
9: Mais attends, tu fais pas de course dans les grandes surfaces.
0: Non mais je vois où vous livrez et je suis désolé. Vous avez des ligues des files d'attente pas possible.
11: Ouais. Bah ouais hein.
15: Pas possible.
9: Attends, tu veux dire que les routiers ils font la queue à la caisse?
0: Non, ils font la queue pour décharger leur camion. S'ils ont un complet, je suis désolé. Ouais.
9: C'est pas parce que t'as un complet veston que tu décharges avant les.
0: Attends, tu permets que je réponde?
9: Il y a pas de privilège hein, camarade.
0: Non, si. Si parce que je suis désolé. Vous avez des heures à respecter. Je suis désolé, vous avez des heures à respecter. Et si elles sont pas respectées par les magasins, et vous êtes bloqués.
5: Ça c'est vrai, Gérard.
18: Pour les magasins, je suis obligé de faire la queue et je décharge à la main. Alors je te raconte pas le temps que je vais faire.
0: Ouais, mais en principe, normalement, moi il y a une chose, c'est Germaine qui répète, qui parle là.
18: Ouais.
0: Hein? Moi je vais dire une chose, Germaine. Normalement, si t'es en 40 tonnes, normalement vous n'avez pas à toucher à la marchandise de derrière du camion.
5: C'est le client
0: qui décharge lui-même le camion.
18: Mais moi j'ai pas le choix. Hein.
0: Ouais, dans ces cas-là, normalement c'est une mauvaise convention collective.
5: Là tu nous fais cacher mon gars.
0: C'est une mauvaise convention collective et normalement c'est bien spécifié sur les contrats.
18: Tu décharges à la main,
0: Normalement.
12: Quand t'étais routier, toi.
0: Oui, c'est qui? Donnez vos noms.
12: C'est John Baker.
0: Oui.
12: Il t'est arrivé d'aider d'autres collègues routiers à décharger, toi. Tu files un coup de main quand même de temps en temps.
0: Non.
12: Entre collègues, attends, on s'aide à décharger quand même.
14: Mais on n'a pas à décharger, c'est pas notre
0: travail. Normalement, sur les 40 tonnes, vous n'avez pas à décharger.
5: Excuse-moi Gérard, pour répondre à cette question, on a Monsieur Marcus qui s'est bien calmé avec moi au standard.
16: Ouais, c'est Marcus. Ouais, je me suis calmé là.
14: Marcus.
5: T'as fait un peu de route, c'est ça? T'as fait un haut 2 km pour te calmer?
16: Ouais, de porte à porte.
12: T'as fait un peu de civi, ça va mieux là.
16: Oh, vous foutez de ma gueule.
0: Bon allez, vas-y.
12: Pas le genre.
16: Moi je décharge à la main.
12: Ouais.
16: Même si c'est pas dans la commotion collective.
12: Ouais.
16: Et je me chope plein d'échardes. Et arrêtez de rire.
0: Attends, t'as combien de tonnes?
16: J'ai un 40 tonnes. Je sais, c'est stipulé dans mon contrat que je dois pas décharger.
12: Mais c'est parce que tu prends le Pinocchio que tu chopes des échardes.
16: Eh Gérard, tu prends ma défense.
0: Non, je prendrai pas de la défense parce que tu nous insultes tout à l'heure. Moi, je te dis au revoir maintenant.
18: Allez, au revoir.
14: Gérard, c'est mytho.
0: Oui, mytho.
14: Moi, j'avais une petite conclusion.
5: Ouais, parce qu'on va faire la conclusion, là.
14: Moi, je pense que les routiers, je voudrais que les gens écoutent vraiment parce que c'est sincère. Je pense que Gérard, tu sais, quoi. Je pense que les routiers, les gens sont jaloux. Jaloux parce que nous, les routiers, comme toi, mon frère Marcus, là, qui était à l'antenne, ou comme toi, Gérard, mon cousin, on est tous une grande famille. Et de toutes les saisons, de tous les temps, la pluie, le soleil, la mer, la neige, le verglas, on avance sur des routes comme une longue glissade vers la fin de notre chemin.
0: Mytho.
14: Ouais.
0: Mytho, il y a une question que je vais te poser.
14: Oui.
18: En combien?
0: Est-ce que tu crois?
12: En deux.
0: Est-ce que tu crois que dans peu de temps, vous allez perdre votre boulot? Réponds-moi, tiens, Mytho, Germaine et John Baker, ça sera la dernière question que je vous pose.
5: Et Marcus, non?
0: Non, Marcus, il est plus là.
14: Attends, on peut récupérer. Marcus, il est routier comme vous, hein.
0: Non, vous trois, comme vous avez l'air d'être
5: Marcus
0: branché.
5: Aussi, GG, pour terminer, allez, sois généreux.
14: Gérard, c'est Mytho, moi, Marcus, je le connais bien, j'ai bossé avec lui, c'est un type sympa.
5: Marcus.
14: Il est super speed, mais c'est un type sympa, vraiment. Et il bosse dur.
5: On va récupérer Marcus quand même, c'est un routier, il a fait du bon boulot. Allez, Gérard, sois généreux, sois pour les routiers. Marcus, t'es là? Pour la conclusion?
14: Ouais, Marcus, c'est Mytho, là.
5: Ouais, je l'ai calmé encore, hein.
14: Marcus?
16: Ouais, allô?
14: Ouais, Marcus, c'est Mytho, là. Bon, c'est bon, j'ai dit à Gérard qu'on se connaissait, mais sois sois plus calme, hein.
16: Non, mais bon, moi, le métier de la route, c'est ma vie, quoi.
14: Bah ouais,
16: je peux pas supporter que les gens insultent.
14: Tu sais, faut le pardonner, hein. Il passe des heures et des heures pour nourrir sa famille, hein.
0: Ouais. Non, mais attendez, c'est pas ça que je voulais dire.
14: Non, mais c'est un enfant, tu vois, issu de la DAS et enfin, tu vois.
0: Mytho, s'il te plaît, Mytho.
16: Oui. Je suis désolé, Gérard. Hein,
0: retire ce que tu viens de dire.
14: Je retire ce que je viens de dire.
16: Gérard, je suis désolé d'apprendre ça comme ça.
0: Mytho, s'il te plaît, t'arrêtes avec ça. Alors, moi, je vais vous dire une chose. Donc,
16: je suis désolé, Gérard. Hein,
0: une petite conclusion, petite conclusion vite fait. Le débat, on reprend un débat début.
16: Tout oublié, la DAS, on oublie tout.
0: Non, mais Marcus, c'est pas la peine d'en rajouter.
18: On peut s'embrasser sur la
5: c'est
18: bouche.
5: C'est pas la peine d'en rajouter.
12: Il a pas parlé du foyer. Hein.
0: Non, mais c'est bon, allez, on fait une conclusion, là, vite fait.
16: La conclusion, moi, je voulais dire que les routiers, heureusement qu'ils sont là. Parce que sans vous, sans eux, vous bouffez pas.
5: Sans toi, Marcus.
16: Y a pas d'argent.
14: Sans toi, Marcus.
16: Y a pas de légumes.
12: Ouais.
16: Y a pas de pois cassés.
18: Y a pas de poisson.
16: Y a pas de petites boîtes de conserve dans les rayons. Y a rien du tout.
5: Mmh.
16: Alors le train, c'est de la foutaise. L'avion, c'est du caca.
0: Je suis d'accord avec toi, Marcus. Mytho, pour finir.
16: J'ai pas fini.
0: Marcus.
16: La route. C'est la vie.
0: Ouais, mais de toute manière...
16: Il y a des gens qui se battent, il y a des gens qui disparaissent. La dernière fois, j'étais à Düsseldorf.
0: Oh, Mytho.
21: Non, c'est Marcus.
0: Marcus, termineux. Oui. Au revoir.
1: Mito,
0: Mito.
1: Je suis rentré par Varsovie. Varsovie, Pékin.
4: Oh merde. Il va lancer des trucs.
21: Bon, bah, moi,
4: c'était
21: c'est
4: super intéressant ce qu'il dit. Continue,
0: Mito.
21: Oui. Moi, c'est Mito. Bah, moi, je suis comme Marcus. Je pense que sans les routiers, il n'y a pas la vie, tout simplement. La vie sur Terre, elle n'existe pas. Et oui, on risque de perdre notre travail. On risque de perdre notre travail parce que les gens ne se rendent pas compte de l'importance de notre travail de tous les jours, du nombre de kilomètres qu'on parcourt, du nombre de litres d'essence qu'on brûle dans notre camion, dans notre 40 tonnes. Oui, les gens n'ont pas conscience de tout ça. Et quand les gens crèvent.
13: Moi, je l'ai coupé, il m'a cassé les couilles.
1: Je suis toujours en ligne.
0: Germaine. C'est ouais, Germaine pour
13: ouais,
0: finir.
13: Marcus.
0: Non, Marcus, c'est terminé.
13: Bah, je sais pas.
1: Entre un médecin et un routier. Entre un médecin et un routier, je préfère.
22: Putain, ça va
1: suffit, ça suffit, toutes ces conneries, toutes ces balivernes qu'on nous raconte à longueur de journée sur les routiers. Il faut monter. Les routiers, je choisis le routier. Les routiers,
13: j'ai ton débat. Je les ai coupés. Vas-y, hop, pour ta conclusion. C'est bon.
4: Manu.
13: Bonsoir. Deux avertissements.
0: Trois.
13: Oh merde, je viens de me prendre un.
4: Huitième, t'arrêtes.
13: Trois avertissements, ça fait quoi, une image, non?
4: Ouais, un poster de Watt. Petit poster du moustachu, là. Hein? Allume ton micro, Gigi.
13: À 5, t'as un poster de brosse. Hein.
4: Classe.
0: Germaine, pour finir. Germaine, conclusion.
4: Ah, bravo. Quelqu'un a raccroché.
0: Ouais, mais... Donc c'est bon. John Becker. C'est bien.
4: Quelqu'un a raccroché.
0: Non, mais c'est bien. Non, mais c'est bien.
13: Non, regarde, elle a dit, allez,
0: Germaine. Germaine, on dit pas les enculés, on dit maman travaille.
17: Bah, moi je parle pas de ta mère, hein, tu veux pas qu'on en parle.
0: Non, mais.
13: Ouais, c'est vrai que t'es un peu insulté là, Germaine.
21: Ouais, bah ouais, tu cherches quand même.
17: C'est lui qui a commencé, hein. Moi je voulais dire que c'était un débat assez bien cerné.
0: Non, mais attends, parce
17: que. Je crois que, voilà, demain, gardez-lui une petite bouteille de champ dans un coin parce que. À ce rythme-là, ça va être excellent.
13: C'est vrai que demain, il y a un autre débat, parce que là, t'es venu en cadeau pour mon anniversaire, c'est la cerise sur le gâteau, mais demain, c'est ton vrai débat. Demain, un débat sur le cannabis au volant, les jeunes, l'ecstasy.
4: Si je peux me permettre, c'est une petite cerise à l'eau de vie, hein, quand même.
13: Ouais, et tous les LSD, tout ça, enfin, tu fais un débat sur la drogue. Hein.
21: Voilà.
13: Ça va, pardon?
1: Gérard, je suis toujours en ligne, c'est Marcus, là.
13: Oh putain.
21: C'est quelque chose, Gérard.
13: Non, mais Marcus, faut le dégager.
21: Ouais,
13: mais Marcus, bosse, il faut peut-être qu'il reprenne la route, Gérard, en tant que
1: routier. Non, mais justement, là, je vais la reprendre la route, je voulais dire.
13: Ah ouais, là, attends, là, faut rendre l'antenne.
21: T'as vu
1: l'heure? Gérard, c'est un mec cool. Merci de défendre les routiers.
4: Vas-y, regarde l'heure.
22: Oula.
4: Ça va taper.
13: Allez, on fait la conclusion, GG.
21: Ouais, GG.
13: Débat de quoi? Débat de merde ou.
0: Bah.
21: Ouais, t'as taillé.
13: Allez.
21: T'as taillé, là.
0: À mon avis, merci pour les auditeurs qu'on appelait, mais à mon avis, c'était pas des vrais routiers, c'était des faux. N'importe donc, qu'est-ce que j'ai à dire? Ben, petit de merde.
22: Merci.
4: C'est cool.
13: Bah, pas moi quand même.
0: Sur le net, on a terminé.
22: On a terminé à 8952.
13: Ah, bah, quand même.
22: Bravo.
13: 8000.
22: Et ils disent que.
13: Quand je vois que je fais 300,
22: 8952.
4: C'est nul.
13: Doucement, parce qu'il est en train de faire des courbes. Hein.
22: Et ils disent que les routiers, c'est l'avenir. Les routiers, c'est vraiment l'avenir de la nation.
13: D'ailleurs, conclusion, voilà. Gérard, pour tous les routiers qui nous écoutent, un message à faire passer pour tous les jeunes qui voudraient devenir routiers.
4: La merde.
13: Non, sérieusement.
0: Non.
13: Pour routiers.
0: Moi, tous ceux qui sont routiers et qui veulent devenir, ben, foncez. De toute manière, l'avenir est devant vous. Si vous avez envie de, si vous êtes jeune, allez-y. Et qu'est-ce que je peux vous dire? Ben, bonne chance à vous.
13: T'es l'arsène,
0: bonne hein, route. Bonne route, et puis ben, j'espère voir un jour des routiers devant Fun Radio.
4: En vrai,
0: c'est tout.
4: Des routiers en vrai.
13: Surtout des 40 tonnes sur la rue Bayard, ça va être bien.
0: Oui, ben, pourquoi pas.
4: Ouais,
0: ben,
4: ouais.
0: Oui, pourquoi
13: si
0: pas.
13: Marcus nous entend, qu'il vienne avec son 40 tonnes.
0: Donc voilà, on va laisser la nuit à Léo.
13: Je vais mettre juste un disque avant que Léo ne prenne. Et vite fait, donc débat demain à partir de minuit, après la radio libre avec Mélanie. Tu reviens et tu fais donc un débat, parce que c'est vrai qu'au volant, maintenant, on va pouvoir...
0: Ben, on va parler sur la drogue et tout ça, donc ça va
13: le
0: pas
13: cannabis
0: être
13: au volant, les jeunes, ça va pas être évident, mais il faut en toucher, parce que c'est un fléau.
0: Ben, disons, c'est une actualité, donc c'est malheureux.
13: Chaud sur l'actu, GG.
0: Ouais, mais c'est malheureux, mais il y a trop de morts sur la route et c'est vrai qu'on dit il y a trop de morts sur la route par rapport à ça, et on dit souvent c'est de la faute aux routiers, mais non. Faut bien se dire une chose, que les routiers font leur boulot, ça sera ma seule conclusion. Ne pensez pas que les routiers vous en veulent, c'est tout. Voilà, bonne nuit à tous et bonne nuit à tous mes potes.
13: Eh ben, ça promet pour demain. Hein. Demain, ouais. 21h pour la Radio Libre avec Mélanie, bien sûr. Et Gérard, donc demain, gros débat sur le cannabis, sur la drogue. Et
0: bien sûr, ceux qui veulent me parler, Je serai sur le chat www.funradio.fr. Bonne nuit à tous.
13: Allez, à demain, et pour vous faire plaisir, un cadeau Nirvana sur Fun Radio, le dernier Nelly.

0: Ça va, ça remonte.
1: Ouais, bah, je suis là encore, t'inquiète pas.

0: public de Beauf entre 19h et 20h. Donc je me suis dit, je vais engager le plus grand clown, à mon avis, de la télévision, le dénommé Lagaffe.
1: Et qui sait parler au Beauf, hein, surtout.
0: Qui sait parler au Beauf, ouais, et qui sait surtout les capter.
1: Ouais, ouais.
0: Donc il n'a même pas eu besoin de travailler, il s'est habillé naturellement en veste bigarrée aux couleurs chatoyantes.
1: Oui, c'est même pas vous qui lui avez demandé de s'habiller comme ça, c'est lui d'instinct qui a voulu le faire.
0: Oui, tout à fait, enfin moi je lui ai demandé de s'habiller en costume cravate.
1: D'accord.
2: Non, attendez, je suis quand même le producteur.
1: Attendez, alors laissez parler Gérard Louvain.
2: Moi je peux vous dire une chose, que de toute manière c'est pas machiné par Gérard Louvain comme on a au téléphone. Pour l'instant, moi je peux vous dire une chose, que là vous n'êtes pas Gérard Louvain.
0: Écoutez, je suis Gérard Louvain.
2: Non.
1: Gérard, arrête.
2: Je suis la même masseur dans la culotte d'un zouave.
1: Attends Gérard, ça se trouve les gens vont croire que t'es pas le vrai Gérard non plus. Tu te rappelles à l'époque où on te prenait pour le faux Gérard, donc voilà, un peu.
2: Là, moi, de manière, je peux le confirmer parce que. Moi, je vois tous les soirs le générique et il n'y a pas de Gérard Louvain là-dedans.
1: Parce qu'il se fait très discret.
2: Non, c'est pas du Gérard Louvain.
0: C'est ma société, Coyote.
2: C'est pas Gérard Louvain. Je suis désolé, c'est pas fait par
1: Françoise.
3: Non, j'y crois pas, moi non plus.
1: Ah bon?
3: Non.
1: Vous êtes vraiment pas. Vous êtes le vrai Gérard Louvain ou
0: Je vous assure, monsieur Max.
2: Non. Moi, je peux le confirmer.
1: Bon.
2: Ça n'a jamais été Gérard Louvain qui faisait le Big Bill.
1: D'accord. Donc, mais il réalise donc, pas. Gérard, on n'a jamais dit qu'il était réalisateur. Gérard Louvain est producteur. C'est pas la même chose.
4: Moi, en tant que responsable de la CBD, je confirme que c'est Gérard Louvain.
2: Voilà. Attends, toi.
4: Qui? C'est Gouraille.
2: Ouais.
4: Je confirme que c'est Gérard Louvain.
2: Ouais, bon. C'est ça.
4: Même en étant contre le Big Deal, bien sûr.
0: Les émissions sont produites par Marité.
1: Attendez, s'il vous plaît, on va essayer de se concentrer un tout petit peu et de revenir dans le débat. On va demander donc à Julien, qui est apparemment un anti-Big Bill.
4: Voilà, et alors, comme je répète.
1: Alors d'abord, pourquoi?
4: On en viendra tous à bout.
1: Pourquoi es-tu contre le Big Bill?
4: Mais moi, je trouve ça un peu con d'avoir une marionnette qui se balade dans un écran, un guignol qui fait le...
1: Non mais Gérard nous a quand même expliqué un soir, et peut-être qu'on aura l'occasion de terminer l'émission à 1h du matin avec la rediffusion de ce moment mémorable de radio, que Gérard nous a expliqué que le Big Bill, c'est vraiment... Le Big Bill, c'est la bête qu'il y a dans l'écran.
4: Oui.
1: François, tu confirmes?
3: C'est pas une bête, hein.
1: C'est qui?
3: C'est disons que c'est une bête, si tu veux.
1: Non mais c'est quoi alors? Je sais pas, moi je connais pas bien.
3: Comment te l'expliquer? C'est un bonhomme, je veux dire, c'est pas un bonhomme. C'est une genre de marionnette extraterrestre.
1: Attends, Gérard, c'est quoi?
2: C'est un extraterrestre.
3: Voilà, un extraterrestre.
2: Et alors, pour dire à Julien là.
4: Ouais.
2: Donc, si t'aimes pas le Big Bill, comme pour toi, tu as dit, tu changes de chaîne. Tu changes de chaîne.
0: Non mais
2: moi je vais dire une chose, que le Big Bill.
1: Ceci dit, t'as entièrement raison. Ceci dit, moi je suis entièrement d'accord. Moi je sais que par exemple les gens qui détestent l'émission de radio, il faut pas qu'ils aient honte. À ce moment-là, effectivement, ils zappent. Comme moi, je me gêne pas pour zapper. Si t'aimes pas le Big Bill, à ce moment-là, tu regardes la 2.
0: Non, seulement une petite rectification là.
1: Oui.
0: Le Big Deal n'est pas un extraterrestre, mais c'est une image de synthèse. Hein. Ça coûte quand même pépette, c'est moi qui les paye.
1: Ah d'accord.
0: Donc je peux vous dire que c'est une image de synthèse.
2: Mais c'est ça. Gérard, je vais vous croire.
1: Bon, on va essayer d'avancer un petit peu dans le débat, parce que bon, on est bien d'accord qu'on a un producteur qui confirme qu'il produise et tout ça, mais maintenant j'aimerais des véritables réactions d'auditeurs qui nous écoutent ce soir et qui nous parlent vraiment de ce qu'ils ressentent lorsqu'ils voient le Big Bill. Est-ce qu'ils trouvent ça honteux? Est-ce qu'ils trouvent ça intéressant? Ça peut être même du côté instructif. Je pense que Gérard, le Big Bill, c'est instructif quelque part. Dans quoi c'est instructif, Françoise?
3: Disons que quand il te pose, par exemple, quand il te prend au téléphone, par exemple, t'as des mots qui te posent des questions, c'est à toi de chercher dans le dictionnaire. T'as des mots que tu ne connais pas. Que tu ne connais pas et que c'est la première fois que tu l'entends.
1: Ouais.
3: Donc ça te permet d'aller chercher dans ton dictionnaire ou de discuter avec tes voisins le plus rapidement possible, de demander leur avis, c'est quoi ce truc-là qui t'oppose.
1: Ouais, donc c'est un côté...
3: Ça a environ 3 ou 4 minutes.
1: Donc pour toi,
2: t'as 5 minutes.
1: Ça peut varier, effectivement. Alors je sais pas comment on peut opérer parce que c'est un peu différent d'avant. Est-ce qu'on peut avoir Jenny qui a 24 ans, qui est de Paris?

0: passe d'abord avec Vincent Lagaffe? L'ambiance, est-ce qu'elle est bonne dans le Big Bill?
1: Pas du tout.
0: Ah bon?
1: Contrairement à ce qu'on croit, à l'écran, il a l'air sympa, mais en fait, c'est un vrai connard.
0: Ah merde!
1: Et en plus, c'est un obsédé sexuel.
2: Non, c'est l'info, ça.
0: Alors,
1: oui. Nos cuisses et nous, on en a marre. Seulement, on peut rien faire. Non, c'est pas vrai.
0: Non, mais attends, Gérard, mais c'est pas parce que. Attends, on parle. Vous parlez de ce que vous voyez à l'antenne. Elle vit avec. Donc peut-être que ça se passe en dehors des plateaux. Vous le voyez pas, ça. Comment vous pouvez tout savoir? Comment Françoise est. Enfin, parce que vous êtes fan et que vous appréciez cette émission. Et d'ailleurs, ça juste dit.
3: Non, mais même, de toute manière, nous, on le. Déjà, dès qu'il commence l'émission, moi, je peux te dire une chose. Que dès qu'il commence l'émission, il commence déjà à danser avec ses gaffettes.
1: Oui, donc, on est obligé. Il y a rien.
0: Oui, mais Gérard, on est obligé, comme moi des fois, on est obligé de faire croire que ça se passe bien avec l'équipe, alors peut-être qu'on se déteste par moment, mais on est obligé. C'est ça le métier, c'est le théâtre, c'est des planches. On est là, on fait du théâtre.
1: Mais
0: quand même, Gérard, il faut le reconnaître. Françoise, oui.
2: Ouais. Je peux poser une question à Jenny, c'est pour voir si c'est la vraie Jenny.
1: Oui.
2: Oui. Est-ce que tu connais Constant?
1: Constant?
2: Oui.
1: Oui, bah oui, je connais Constant.
2: Oui.
1: Et on n'est pas là pour parler Constant.
2: Non,
1: moi je voudrais apporter un témoignage objectif sur
0: Oui, mais après, en dehors des gaffettes et de Gérard Louvain, j'aimerais avoir des témoignages de téléspectateurs ou téléspectatrices qui nous écoutent ce soir. Et Julien est derrière, il met la musique, mais il a bien raison de Gilbert Montagnier. Il nous faut des témoignages de garçons, de filles qui regardent cette émission de TF1, le Big Bill, s'il vous plaît, appelez-nous. Hein, on veut des vrais témoignages d'auditeurs, hein, oui, pour que ça change. Donc 0803 08 5000, on va demander à Ariane et à Manu d'essayer de mettre un petit coup de booster là-dessus pour que ça soit sympa. Mais Jenny, termine ton témoignage. Oh merde, Julien.
4: Ouais.
0: Arrête la musique deux secondes, on termine le témoignage avec Jenny et ensuite on va revenir avec toi, Julien.
1: Ouais, bah en fait, ouais, ça se passe pas si bien derrière les coulisses, quoi.
0: Mais derrière le rideau, derrière ce fameux rideau.
1: Qu'est-ce qui se passe derrière le rideau, si vous saviez?
0: Qu'est-ce qui se passe derrière ce rideau, justement, on veut tout savoir.
1: En fait, avec la gaffe, ça se passe pas bien, mais entre nous, les filles, on s'entend très bien et on s'aime beaucoup.
0: Ouais.
1: On fait des choses avant que le rideau s'ouvre, je vous raconte pas.
0: Il y aurait des.
3: Non.
0: Mais qu'est-ce que t'en fais? Comment tu peux savoir, Gérard?
3: C'est pas la vraie Jenny.
0: Mais pourquoi?
1: Mais non,
3: non.
0: Mais comment tu peux savoir ce qui se passe derrière le rideau? T'en sais rien.
1: Gérard, j'ai jamais eu l'occasion de te rencontrer, donc viens voir et tu verras ce qu'on fait entre nous.
3: J'ai pas envie d'aller sur un plateau de télé.
0: On nous dit que Gérard plus Françoise égale la famille des Bidochons.
3: Ouais, alors celui qui dit ça sur Minitel, il vaut mieux te fermer ça.
0: Voilà.
2: Jenny,
1: oui.
2: Si t'es la vraie Jenny, est-ce qu'il y avait une émission hier?
1: Bon, Françoise, arrête.
2: Je peux te poser la question, réponds franchement.
1: Oui, vas-y.
0: Vas-y.
2: Voilà, t'étais hier.
1: Oui.
2: Donc on a enregistré, tu dois savoir.
1: Oui.
2: Laquelle émission qu'on a enregistrée?
1: Oh là là.
2: Et comment t'es habillée?
1: Non, mais j'enregistre deux émissions par jour, j'en ai fait deux aujourd'hui, là je suis claquée.
2: Et comment que t'étais habillée?
1: Mais je ne sais rien, on n'arrête pas de se changer. Je sais que j'étais en jupe hier et puis
0: bah
1: voilà,
0: ouais.
1: Quoi.
2: Ouais, mais t'es souvent en jupe, hein, de toute façon.
0: Ah, et le problème, François, c'est que Jenny et ses copines, tu vois, toi, quand tu leur parles des émissions que t'as vues, entre-temps, elle en a enregistré une quinzaine.
3: Une question que je vais poser.
0: Oui. Ouais.
3: Si elle est là, la Jenny.
0: Après, on va parler du débat. On va pas essayer de savoir si c'est le vrai Gérard Louvain, si c'est la vraie Jenny. En plus, je vous en supplie, après, je veux des vrais téléspectateurs, hein, de TF1. S'il vous plaît. Alors, oui.
3: La question, comment qu'était habillé?
0: Bon, à la rigueur, on s'en fout. On fait pas un débat. On fait pas un questionnaire pour essayer de démasquer si Jenny est la vraie ou pas.
1: C'est Jenny, Max.
0: Jenny.
1: Avec un M.
0: Avec un M. Donc,
3: c'est pas bon.
1: Non, c'est Jenny avec un M.
0: Ah, Jenny avec un M.
1: Voilà.
0: Voilà, d'accord. Donc, c'est ça qu'on aimerait savoir. C'est qu'est-ce que vous pensez réellement? Moi, je veux faire un débat sur Big Bill, pas un débat sur Gérard Louvain et sur savoir si on a les vrais ou pas auditeurs. Donc voilà, Jenny, en tout cas, on te remercie pour ton témoignage. Il est très intéressant, ceci dit. On a appris plein de choses. On connaît l'envers du décor. On sait ce qui se passe derrière le rideau, qu'on n'y met pas toujours que des voitures ou des PC.
1: Voilà, maintenant, vous verrez un autre côté de l'émission quand vous regarderez.
0: D'accord, ok, très bien. En tout cas, on te remercie, Jenny, pour ton témoignage et puis à très vite. On remercie également Gérard Louvain. Julien, reste avec nous.
4: Oui.
0: Bon, d'accord. Et Sébastien, 18 ans, de Pontecombo. Bonsoir Sébastien.
5: Ouais, bonsoir Sébastien.
0: Pontecombo, c'est en banlieue parisienne. Sébastien, on t'écoute.
5: Ouais, moi je suis super content de vous avoir. Bon, à propos de Vincent Lagaffe, je voulais dire vraiment, c'est pathétique à 19h de mettre des trucs.

0: comme ça. Moi, franchement, ça me fout la honte.
1: T'es avec un téléphone sans fil, toi?
0: Ouais, non, c'est un peu de la marde, ok, tu m'excuses, mais c'est vraiment, franchement, c'est vraiment, je trouve ça dégueulasse de mettre des trucs aussi bêtes.
2: Alors, dans ce cas-là, si tu trouves ça dégueulasse, tu vois, tu prends 18h45, 1 et 2 et 3, et après tu prends qui et qui. Comme ça, tu viens pas nous prendre la tête. On demande
0: mais
2: des
0: non,
2: gens,
0: mais mon, mais
2: on
0: Gérard, mais sur Gérard, Gérard ville, écoute.
2: On demande pas parce que c'est de la merde.
0: Okay. Et regarde la cinquième, t'as des reportages si tu veux sur les océans, sur les poissons, mais c'est 10 fois plus intéressant.
2: Et ben, dans ces cas-là, tu changes de chaîne.
0: Dans ces cas-là, il est pathétique.
2: Tu changes de chaîne et tu te tais.
1: Mais non, voilà. Bon, alors attendez.
0: Mais sois pas aussi bête, Gérard.
2: Attends, moi j'adore regarder la gaffe, j'aime bien.
1: Bon, attendez, tout le monde parle en même temps, on ne comprend rien, donc ce qu'on va vous proposer, c'est de se calmer un petit peu. On va reprendre Julien, on va reprendre Françoise, Gérard et Sébastien, on va vous récupérer hors antenne. Votre réaction, on va peut-être mettre Julien, parce que Julien, à part mettre Gilbert Montagnier, est-ce qu'il a quelque chose d'autre à nous dire là-dessus, notre cher Julien?
3: Pardon. On en reviendra tous à bout.
1: Bah voilà,
4: on commence à le savoir. Non, je vais réagir là.
1: Alors, attends, calme-toi. Donc Sébastien, qui n'a pas encore vraiment eu l'occasion de s'exprimer là-dessus, Sébastien est avec nous.
0: Oui, bon bah moi c'est au niveau des expressions qu'il emploie, tout ça, il entraîne toute la masse de la population française dans la bêtise, vraiment dans...
1: D'accord.
3: Dans la connerie même.
1: Michel au féminin, qui a 18 ans, qui est de Bordeaux, est avec nous également. Ça va Michel? Michel?
5: Allô?
1: Ça va Michel?
5: Ça déconne un petit peu sur le portable, excusez-moi.
1: D'accord, très bien. T'es avec un sans fil ou un portable?
5: Pardon?
1: T'es avec un sans fil ou un portable?
5: Un portable.
1: Avec un portable, d'accord, ok, très bien.
5: On s'est un peu embrouillé, ouais.
1: D'accord, Michel. Michel oui. Aussi, tu veux réagir sur le Big Bill?
5: Ben oui, parce qu'en fait, je vous entends débatailler là-dessus, mais en fait, c'est bien connu que le Big Bill, ça, c'est une émission de divertissement, et je pense que c'est là l'essentiel, quoi. C'est surtout du commercial. Faut pas essayer de chercher à comprendre si c'est éducatif ou pas. Je pense pas. Sérieusement, il y a une question à un moment qui est peut-être un peu éducative, mais bon.
1: D'après toi, Gérard, tu trouves que c'est éducatif également le Big Bill?
6: Oui, tout à fait.
1: Tu, pourquoi?
5: Alors
1: attendez, on va demander à Gérard pourquoi tu te penses que le Big Bill c'est éducatif.
6: Si, parce que ça te permet de te creuser la tête sur les chansons et sur le mot à la fin, et même sur, par exemple là, comme ce soir, va tomber le drapeau de l'Albanie.
1: Ah, ça c'est vrai, ce soir il y avait le drapeau de l'Albanie dans le Big Bill.
6: Eh ouais, fallait trouver une couleur, et fallait trouver la couleur orange. Et donc la couleur de l'Albanie, moi j'ai regardé parce que j'ai des dicos qui avec la couleur des drapeaux.
1: Ouais.
6: Et j'ai pas trouvé du tout la couleur de l'Albanie en orange.
1: Ah ouais, carrément, ouais. Et donc toi, là, s'il n'y avait pas eu le Big Bill, tu saurais toujours pas comment est le drapeau de l'Albanie.
6: Personnellement, j'ai tous les drapeaux là sur un dico. Mais là, franchement, ce soir, on m'aurait posé la question, j'aurais été coincé. J'aurais perdu les 5000 balles.
5: Ouais, au moins là.
1: On t'entend, vas-y, ouais, si tu veux parler.
5: Ouais, mais à la rigueur, tu penses que parce qu'aujourd'hui t'as appris les couleurs d'un drapeau, tu penses que c'est éducatif, quoi.
6: Non, mais attends, tous les soirs, Gérard, il te pose une question.
1: Attends, Gérard, oui, Gérard, vas-y, alors vas-y.
6: C'est bon là?
1: Vas-y. Est-ce que vous entendez entre vous là? Parce
5: oui,
1: que je vous vois,
5: sûr,
1: ah, parce que je vous vois parler entre vous et vous. D'accord. Pardon?
5: Je crois que c'est toi qui nous entends pas.
1: Si, je vous entends parce que je vous vois parler les uns sur les autres et j'ai l'impression que vous entendez pas. Donc attends, Julien, qui voulait apporter un témoignage là sur Gérard? Non, mais il y avait un mec là. Ah bon. C'était qui sur
0: Sébastien,
1: vas-y.
0: Bah, c'est pour dire toujours que vraiment ça me sidère.
6: Non, mais parle plus fort parce qu'on t'entend pas, toi.
1: Non, c'est bon, Gérard, arrête un peu à chaque fois de répéter tout ce que je dis. Fais pas le perroquet.
0: Vraiment, ça me coupe le cou, quoi. Ça me coupe les couilles que des gens puissent regarder ça pendant une heure tous les soirs et s'abrutir devant ça, quoi. qu'est-ce qu'ils apprennent, ma parole, mais qu'est-ce qu'ils apprennent? Le drapeau de l'Albanie, mais...
1: Ouais, quand même.
4: Mais t'es vraiment cassé, hein.
1: Mais non, mais t'apprends quand même des trucs, je veux dire, t'apprends que c'est en direct, t'apprends que c'est sur TF1.
5: Non, il y a des bonnes choses. Mais attends, mais c'est bon.
1: Non, attendez, on vous entend pas. Julien, Sébastien, Julien, si tu fais pas un effort pour parler plus fort, Sébastien, si tu fais pas un effort, on ne t'entend pas et tu...
0: Non, mais enfin, ce qu'il y a, c'est qu'ils vont apprendre le nom des petites hôtesses là, qui présentent les cadeaux et c'est tout ce qu'ils vont retenir, en gros.
1: Ouais.
0: Honnêtement, c'est ça, et ça me fait pitié, ça me fait peur même. Parce que où on va. Hein.
1: Ouais, c'est
2: bon,
1: pas...
2: Attends, Julien, moi je viens de te dire, je viens d'entendre là, il y a à peine 2 minutes, tu dis que ça te cassait les couilles.
4: Non, alors, c'est moi qui ai dit ça, Gérard.
2: Hein, si ça te casse les couilles, Julien, tu fais une chose, je viens de le dire juste avant la
1: redis-le, Gérard, c'est pas grave, redis-le, répète, c'est pas grave.
2: Hein, tu vas sur la 2, tu vas faire 1 et 2 et 3, tu vas voir, c'est un nouveau jeu là qui vient de sortir.
1: Ouais, pour zapper.
2: Ça va pas être comme le Big Bill. Moi, le Big Bill, je l'adore. Parce que non, pourquoi c'est Vincent Lagaffe qui le présente.
1: Déjà.
2: Et en plus, ça nous apprend pas mal de choses qu'on ne connaît pas.
1: Exactement. Et Gérard, ce que je vais te demander pendant cette pause, c'est de réfléchir avec un papier et un stylo tout ce que tu as pu apprendre grâce au Big Bill pour que tu puisses quand même expliquer aux gens que effectivement c'est une émission qui permet d'apprendre pas mal de choses. D'accord ? On récupérera Michel encore avec nous, on récupérera Sébastien. On va terminer dans un instant avec la suite et fin de ce débat sur le Big Bill. Donc concernant le Big Bill, on a toujours en air Françoise.
7: Oui, je suis là.
1: En avion. C'est quoi ce téléphone sans fil ?
7: Ah, c'est pas le mien. Hein ?
1: Hein ?
5: Ça doit être le mien qui décolle.
1: Sébastien. Oh là là, mais c'est quoi ça? C'est qui?
8: Ah non, il est parti, Sébastien, je te l'ai dit. On a Magali à la place.
1: Magali, c'est
5: toi,
1: Magali?
5: Oui, je suis là.
1: C'est ton téléphone, ça?
5: Ouais.
1: Ah ouais, mais là, non. Là, on va arrêter le massacre ce soir. Ça a été déjà suffisamment le massacre. S'il y a des problèmes de téléphone, après, on sera obligé de vous dire au revoir. Là, parce que là,
5: j'ai un truc à dire.
1: Ouais, non, mais même, s'il y a des problèmes avec ton téléphone, je tiens à te dire que je te ferai pas de cadeau ce soir. Francky, il est de mauvaise humeur, donc il fera aucun cadeau. Magali a 21 ans, elle est de Cannes. On a toujours Gérard de Suresnes.
9: Ouais, toujours là.
1: Et on a également toujours Michel. Michel, elle a 18 ans, elle est de Bordeaux. Hein. Michel, t'es là ?
5: Oui, pardon.
1: Mais vous êtes où ? Mais est-ce que c'est possible ? J'en ai marre. Je crois que ce soir j'ai craqué, les gars. Je pense que je vais vraiment tomber en dépression nerveuse, mais pour de vrai.
5: Je bois plus,
1: hein,
5: je bois plus, je bois plus.
1: Non, mais c'est pas de votre faute, c'est nous. Mais je crois que là, moi, je vais tomber en... Je sais pas pourquoi, j'ai l'impression que je vais tomber en dépression, mais pour de vrai, là. Michel et Magali. Alors, Magali, qu'est-ce que tu souhaites dire sur le Big Bill ?
5: Voilà, je voulais dire que je regarde souvent et que, bon, tout le monde dit que c'est nul, etc. Mais en fait, c'est pas si nul que ça, quoi.
1: En voilà une qui est d'accord avec Gérard et Françoise, alors.
5: Et Michel.
1: Et Michel aussi, alors. Bah d'accord, tant mieux, alors.
5: D'accord.
1: Bah vas-y, Magali, explique-nous pourquoi.
5: C'est pas vraiment un débat, si tout le monde est d'accord avec moi.
1: Non, mais explique-nous pourquoi. Non, c'est même pas un débat, je jure, c'est plus des témoignages qu'on cherche.
5: Tout le monde essaie de dire si c'est instructif ou non. Enfin, moi, je voulais dire que je regardais Question pour un champion avant, donc voilà, donc c'est complètement différent. Mais
1: c'est pas le même style, oui, effectivement, c'est pas la même famille.
5: C'est vrai que bon, je lis énormément, etc. Et c'est vrai que le Big Deal, on peut pas dire que ce soit vraiment hyper intelligent, mais c'est bon, c'est...
1: Gérard, qu'est-ce que t'en penses ?
10: Instructif. Ça passe mieux quand même.
1: Gérard, qu'est-ce que tu... Mais ils m'entendent ou pas ? Vous m'entendez ?
5: Oui,
2: ouais, mais je la laisse finir.
1: Mais...
2: Écoutez, question que pour un champion qui est à 18h20. Donc tu reprends, c'est bien.
5: Oui.
2: Parce que tu regardes Question pour un champion et derrière tu viens juste pour le Big Deal.
5: Ouais. Ouais, c'est contraste.
1: Hein. Là, tu t'éclates comme une bête, là, tu fais d'une pierre deux coups alors du coup là. Hein.
2: Entre Julien Lepers et Vincent Lagaffe, qui est pas du tout pareil, moi je préfère Vincent Lagaffe que l'autre. Hein.
1: Alors Gérard, quand elle dit c'est pas du tout c'est pas intelligent le Big Bill, qu'est-ce que t'as à répondre à ça alors dans ces cas-là ?
2: Si c'est pas intelligent, moi, comme j'ai dit tout à l'heure, ils changent de chaîne, qu'ils arrêtent de nous casser les pieds.
1: Non, mais en même temps, Gérard, elle a dit qu'elle aimait bien quand même, hein.
2: Ouais, mais si elle aime bien, dans ces cas-là, si elle aime, qu'elle reste à regarder jusqu'au bout.
5: Ouais, mais ce que je voulais dire, c'est que le but, ce n'est pas d'instruire. Et c'est, voilà, donc le but n'est pas d'instruire.
1: Oui, le but du Big Bill, c'est de se divertir. Hein.
5: Voilà.
1: Ouais, c'est de pouvoir s'amuser, passer un bon moment entre amis.
10: Ouais,
1: et
10: c'est pas la peine de chercher midi à 14h pour savoir si c'est bien, si c'est pas bien, si machin. Je sais pas, il y a des gens qui regardent ça parce que ils ont rien d'autre à foutre, ils le regardent parce qu'ils aiment bien. Bon, mais voilà, moi,
5: personnellement j'aime bien, c'est Michel qui parle, je le rappelle pour les auditeurs. Mmh. Et mais voilà, mais bon, c'est pas la peine de batailler pendant 3 heures pour dire que c'est pas bien et que ça. Enfin, pour certains comme Sébastien qu'on a eu, on a même pu discuter hors antenne avec les autres.
6: Ouais.
5: Je pense que lui, il avait pas beaucoup d'opinion là-dessus, quoi. Il a dit ouais, ça lui casse les couilles, c'est bien, c'est une opinion personnelle, c'est bien.
6: Ouais. Non, mais bon, quelque part,
5: il a même poussé jusqu'à dire que c'est la débandade de la société, mais je pense pas personnellement.
6: Non, mais Michel.
5: Oui.
6: Michel, il a dit ça, c'est y casser les couilles. Dans ce cas-là, moi, comme je t'ai dit, si ça y casse les couilles, hein, on l'a eu en antenne avec Sandy, donc oui, si ça y casse les couilles, il prend la nouvelle émission question
1: ouais.
6: à deux, on va voir ce que ça va donner.
5: Ouais, mais là,
6: il prend l'émission
5: pour savoir ce qu'il veut regarder à la place, mais bon.
6: Bah oui, mais dans ces cas-là, s'il n'aime pas.
1: Attendez, vous parlez tous les deux en même temps, là, malheureusement. C'est pour ça que je vous demande si.
6: Je regarde le Big Bill, c'est pas possible. Fais-moi confiance.
1: Il m'entend là, Gérard, quand je parle, par exemple. Non, c'est pas possible, il m'entend pas.
5: Non, mais on entend quand tu parles, mais je sais pas.
1: Non, mais j'ai l'impression que vous m'entendez pas parce que avant.
9: Nous entendons.
1: Ah bon, vous m'entendez bien. Donc ça vous dérange pas qu'on parle pendant 30 secondes d'affilée les uns derrière les autres. D'accord, ok, c'est ce que je voulais savoir. Non, c'était juste pour savoir si ça vous dérangeait pas de tchatcher les uns sur les autres, d'accord.
5: Non, à la rigueur, si tu veux, on prend la ligne.
11: C'est Magali, là.
1: Oui, Magali.
11: Je voulais souligner quand même, c'est vrai qu'ils font, pour ce que font les gens, je voulais souligner que vraiment les cadeaux sont vraiment parfois super, quoi. Enfin, moi, je trouve ça vraiment cool de faire gagner des aussi beaux cadeaux.
9: Ouais, ah ouais.
5: Ouais, bah, en bref, c'est une émission.
11: Voilà, puis c'est.
5: On est en train
6: Des voitures ou des voyages.
1: Gérard,
9: voyages ou des scooters.
1: Gérard, il faut bien reconnaître. Merci, tu m'enlèves les deux filles parce qu'elles sont tuées de choses. Merci, Gérard.
6: Oui.
1: Tu dois bien quand même reconnaître qu'il y a des moments, il y a des trucs honteux parce que moi j'ai vu dernière fois l'émission où ils offraient carrément des puzzles. Et là, c'est quand même se foutre de la gueule du monde, non?
9: Mais non.
6: Comment ça
1: Gérard, parce qu'une fois elle a choisi le rideau, la nana, alors qu'elle avait un voyage, et dans le rideau, derrière le rideau, il y avait un puzzle.
9: Mais oui, mais ça.
1: C'est dégueulasse, c'est une honte, quoi, c'est honteux.
6: Ça, c'est.
9: Max.
1: Ouais.
9: C'est à toi de choisir, soit tu gardes par exemple ton voyage, ou sinon tu le remets pas en jeu. À ce moment-là, tu gardes ton voyage et tu le remets pas en jeu, tu choisis pas le rideau. Parce que ceux-là qui choisissent le rideau, c'est parce qu'ils pensent que derrière il y a la voiture.
1: Ouais, mais enfin, quand il y a un puzzle, il faut le dire, c'est honteux, quoi.
9: Mais non.
1: Mais si.
9: Des fois, ils mettent directement le. Et ils mettent directement un paquet de bonbons aussi.
1: Oh, mais ça, c'est dégueulasse.
12: Ce soir, j'ai regardé, la vie, elle avait gagné un voyage, elle a pris la mer,
1: ouais.
12: Et derrière la mer, il y avait un cerf-volant.
1: Oh,
6: qui c'est? Attendez. Qui c'est qui l'a regardé, là, ce soir?
1: C'est Fildar.
6: Fildar.
1: Ouais.
6: Tu l'as regardé?
1: Bah oui. T'as la radio derrière toi, Gérard?
6: Non.
1: Qui a la radio derrière?
9: Ah, personne.
1: Personne.
9: Moi, de mon côté, je l'ai pas.
1: Alors pourquoi on a un écho? Mais alors, faut qu'il m'explique là.
12: C'est ta voix qui repasse dans l'insert.
1: Ah, d'accord, ok. Ouais. Ouais. Donc,
6: ouais, Gérard. Gérard.
1: Ouais.
6: T'as regardé ce soir?
1: Ouais.
6: T'as regardé le.
12: Ouais, j'ai regardé en fait la fin quand tu sais, il y a les cinq là,
6: ouais,
12: qui sont sur la rambarde avec des, ouais, micro-casques. Et t'avais la mère là qui savait pas si elle devait prendre justement la mère de Big Bill.
6: Ouais.
12: Et donc.
6: Ou la fille.
12: Ou la fille, ou le fils.
6: Ou le frère.
12: Ou qui tu you tout, je sais pas quoi là.
6: Ouais.
12: Tata you.
9: Et.
6: C'est
12: Toyoyo. Toyoyo et Tayaya.
6: Ouais.
12: Et donc la mère, après elle a choisi la mère, donc.
6: Mm-hmm.
12: Et la gaffe, il lui fait non, mais vous devriez pas, c'est une erreur.
6: Mm-hmm.
12: C'est une erreur. Et en fait, elle prend quand même la mère et elle tombe sur un cerf-volant rose.
9: Eh bah
6: oui, mais attends. Parce que là, moi je vais te dire une chose.
12: Mm.
6: N'empêche, elle avait quand même gagné pour sa fille,
12: ouais,
6: avec son gendre,
12: ouais,
6: un voyage de quand même de 12 000 francs.
12: Mais pourquoi elle l'a pas gardé?
6: Eh ben oui,
9: justement,
6: voilà,
9: elle a voulu
6: le problème. C'est là.
5: Ouais,
6: c'est...
5: Je peux intervenir là?
1: Ouais.
6: Oui.
5: Donc,
1: alors vas-y.
5: Michel. Là, ce que j'arrive pas à comprendre, c'est que vous bataillez toujours. Donc, en fait, moi, je pense que le Big Deal, en fait, c'est fait exprès pour ce goût du risque, quoi. Les gens viennent exprès pour ça. Donc, à la rigueur, même si elle avait gagné un voyage de 12 000 francs, elle a voulu prendre le risque, qu'elle soit soutenue ou pas par la GAF ou par qui que ce soit. Elle a voulu prendre ce risque.
1: Ouais,
5: donc,
1: mais...
5: c'est ça le frisson.
1: Tu dois bien...
6: Mais tout le monde dans le... Attends, Michel, tout le monde dans le public, et même avec Sandy, on l'a regardé. Et moi, avec Sandy, on n'arrêtait pas de dire la sœur, la sœur, la sœur. Ouais. Et en fin de compte, elle a pris la mère. Et en fin de compte, elle a gagné un cerf-volant de
1: 500 balles. Bah ouais, Gérard, si
5: peut pas, tu...
1: Gérard,
6: oui.
1: Faut bien reconnaître quand même que gagner un cerf-volant dans une émission de TF1 où ça brasse des millions, c'est quand même une honte.
6: Oui, mais ouais, mais dans ces cas-là, moi je vais te dire une chose. Il y en a un qui a gagné que 75 balles. Elle aurait pu laisser la chance au dernier.
9: Ouais.
6: Qui a gagné 75 balles.
1: Mmh.
6: Hein, parce que l'autre a gagné 15 000 balles. La première, elle a gagné plus de 15 000 balles.
1: Ouais.
6: Elle a gardé. L'autre, pour le voyage, elle l'a remis en jeu. Derrière, elle ne remettait pas en jeu. L'autre, je sais plus qui, là, celui avec la neige qui a presque rien gagné, il voulait le remettre en jeu.
1: Ouais.
6: Pour essayer de gagner plus, parce qu'il gagnait que 75 balles. Alors moi je suis pas d'accord. Là-dessus, moi c'est un truc qui me dégoûte, c'est que la personne qui gagne un gros lot,
1: ouais.
6: À la fin, bon, c'est le risque qui est péril, c'est sûr, c'est où c'est la voiture, ou c'est une chaîne épée, ou c'est la boîte de bonbons, comme Françoise a disait.
1: Mais toi, t'es d'accord quand les gens ils disent ouais, une boîte de bonbons, une boîte de bonbons, bah, c'est normal qu'on offre une boîte de bonbons?
6: Non, personnellement, moi, tu vois.
1: Ah ouais, on est bien d'accord, ouais.
6: Moi, on m'aurait proposé un voyage,
1: ouais.
6: Je l'aurais gardé.
1: Ouais.
6: Hein?
1: Ouais.
6: Je l'aurais pas remis en jeu parce que j'aurais pensé aux autres derrière. Parce que malgré que ceux qui ont gagné, ils voient ce qui se passe. Parce qu'ils ont des écrans quand ils sont dans les coulisses.
1: Mmh.
6: Ils ont des écrans, donc ils voient le restant de l'émission.
1: Ouais.
6: Donc elle aura pu laisser gagner l'autre avec la secoupe là pour essayer de gagner de l'argent.
1: Mmh.
6: Il a rien gagné. Il a voulu gagner le rideau, il a gagné 75 balles.
8: Mais Gérard, donc, comment on peut savoir si au dernier moment ils changent pas ce qu'il y a derrière le rideau, suivant s'ils le prennent ou pas?
9: Non, ils changent pas. Hein.
1: Ah, ils changent pas parce que.
9: Ils le changent pas. Hein.
1: Ah, moi, on m'a dit que des fois, ils faisaient ça un petit peu à la tête du client et puis ils mettent la voiture.
6: Je suis pas d'accord.
1: Derrière le rideau, ils enlèvent la voiture, ils remettent la voiture et tout ça, etc. Michel, toi de ton côté, qu'est-ce que t'as à dire là-dessus?
5: Qu'est-ce que j'ai à dire là-dessus? Sur quoi?
1: Bah, sur l'histoire du rideau, comme quoi on change les cadeaux derrière et tout ça, c'est vrai?
5: Bah, écoutez, moi franchement j'en sais rien, j'ai pas été vérifié, j'avancerai pas d'opinion. Moi je me suis dit, quelques fois je me suis posé la question, c'est vrai, mais jusqu'à aller certifier qu'ils le font, j'en sais rien. Franchement, faudrait être, je sais pas, on avait tout à l'heure, le monsieur qui faisait l'émission là, on pourrait peut-être lui poser la question s'il est encore là.
1: Qui ça? Le producteur? Il y a Abel Lurat qui est parti se coucher. Il travaille demain en production.
12: Ouais. Ouais, il prépare sans aucun doute.
5: C'est normal.
1: Donc,
6: Michel.
5: Non, sinon, il y a un truc que je voulais dire, c'est que il faut bien retenir un truc, c'est que eux, les boîtes de bonbons, là, que vous trouvez complètement, vous vous dites, mais putain, ils sont pleins de millions, ils mettent une boîte de bonbons, bon, mais il faut se dire aussi qu'il faut rééquilibrer aussi. Eux, ils ont des sous à foutre en l'air, quoi, ça c'est clair et net. Mais bon, pour eux, c'est toujours bien, ils peuvent se permettre d'offrir des voyages, d'offrir des voitures, mais en contrepartie, il faut qu'ils puissent se permettre aussi d'offrir des petites merdes, quoi.
9: Faut dire
5: qu'une organisation d'une émission, ça c'est pas non plus comme ça, ils sont pleins de millions, mais pas jeter à l'air.
6: Michel.
5: Yes.
6: Michel.
9: Ouais, je suis tout à fait d'accord avec Michel, hein.
6: Michel.
5: Oui, Michel, elle est toujours là, elle t'écoute.
6: Michel, bon, c'est Gérard. Moi, je peux te dire une chose, hein,
5: mm-hmm.
6: que bon, normalement, moi, j'ai pas assisté encore à une émission de télé comme ça, mm-hmm. tu vois, avec des jeux. Mm-hmm. Mais moi, je peux certifier que si, parce que de toute manière, c'est contrôlé par des huissiers de justice. Attention, parce que là, ils peuvent pas changer. Parce que c'est contrôlé par des huissiers.
1: Ouais, mais il paraît que les huissiers, ils sont de mèche avec Jean-Yves Lagaffe.
6: Mais non, ça, c'est contrôlé
5: c'est
6: par des huissiers de justice. Et ça, fais-moi confiance que la voiture, le mec qui gagne la voiture, par exemple, ça soit au Big Bill ou sur n'importe quel jeu, ne repartira pas tout de suite avec. Parce que pour un laps de temps,
1: ouais.
6: parce que pour le temps que les papiers soient faits et tout ça. Donc la voiture, il va avant deux ou trois mois.
5: De la deuxième homme qui se trouve là.
1: Ouais.
6: Oui.
1: C'est de quoi?
5: Le prénom du jeune homme.
1: De quoi?
5: Pas de Gérard, mais de l'autre.
1: Mais...
9: T'avais Sébastien.
1: C'est... Sébastien, voilà. Mais il n'est pas là, c'est Max, hein, je crois. Hein.
5: C'est Max.
1: Ouais, c'était moi, tout simplement. Oui.
5: Donc, et tu disais que il était de mèche, enfin que les huissiers paraîtraient-ils de mèche avec.
1: Bah là, attends, on a un témoignage d'un téléspectateur apparemment qui est venu. Comment il s'appelle, Manu, ce mec?
8: Il s'appelle Sébastien.
1: Ah bah il s'appelle Sébastien. Alors on va passer. Ah bah alors Sébastien. Pourquoi?
5: Non, non, mais rien.
1: Hein?
6: Non, parce que c'est bizarre, parce qu'on a eu un Sébastien.
8: Il n'y a pas qu'un Sébastien sur Terre.
1: Hein. Bah, tu connais qu'un Sébastien, toi, pour toi, il n'y a qu'un Gérard sur Terre, il n'y a que toi, il n'y en a pas d'autres.
5: Alors,
1: non, mais je veux dire, Gérard. Toi, quand il y a Gérard Louvain et Gérard de Suresnes, donc toi,
8: Gérard,
1: tu t'appelles
8: Majax,
1: pas Gérard, c'est Gérard Majax, donc il n'y a qu'un Gérard. Tu sais, Sébastien, mon frère s'appelle Sébastien aussi, hein. Il y en a d'autres,
5: non,
1: de Sébastien.
5: Mais
1: il
5: prend pas mal comme ça, ça nous a fait rire, parce que tout à l'heure, en antenne, on s'est fait un petit délire, c'est tout.
1: Non, non, mais on parle pas de. C'est pas toi que je parlais, c'est parler à Gérard. Gérard.
5: Oui. Oui,
1: c'est cool. Non, mais je parle pas à toi, Michel, comme t'as joué un peu. Je te disais, Gérard, pour toi, il y a qu'un Sébastien?
6: Ah, bah, je sais pas, hein.
1: Hein?
5: Oui, c'est ça, câblé.
6: Je sais pas, hein.
1: Bon.
6: Moi, on va pas s'éterniser sur le Big Bill, ouais. Parce que ton émission, sinon, elle va pas.
1: Ah, bah là, on est en train de faire
5: une baisse d'audience, c'est ça?
1: Ah, non, non, on est en train de faire de l'audience, là.
5: Ah ouais?
1: Ah ouais?
5: Non, mais c'est parce que t'as Michel sur la radio, c'est normal.
6: Moi, ouais, c'est
5: connu
6: ça, t'as raison.
5: Je suis connu dans mon bled.
6: Ouais, t'as dans
5: mon bled.
1: Il y a Michel qui voudra. S'il vous plaît, Michel, Sébastien voudra intervenir. Bien. Voilà, alors, Sébastien, t'as des choses à dire?
13: Bah ouais, moi je suis venu à l'émission, salut Gérard.
6: Salut.
13: Moi j'ai assisté à l'émission et je tiens à dire que dans le rideau, moi il me semble avoir vu des gens qui s'amusaient à changer en fonction des gens s'ils choisissaient le rideau ou pas. Hein.
6: Mais non.
9: Ah d'accord.
6: Ouais, voilà. Là pour l'instant t'es en train de me dire des conneries toi,
9: ouais,
6: encore.
9: Tout à fait.
1: Mais pourquoi? Mais attends Gérard, t'as jamais assisté à une émission, ça se trouve Sébastien a entièrement raison.
6: Voilà, manière c'est contrôlé,
13: moi
6: c'est
13: à dire. Ouais,
6: il faut bien regarder le générique.
5: Faut arrêter aussi de se faire manipuler comme ça, c'est pas parce qu'on te dit que c'est vérifié.
6: Bon, de toute manière, moi ce que je vais faire,
13: c'est truquer votre jeu, parce que moi j'ai déjà vu un mec qui gagnait, quand il choisit le rideau, il décide d'enlever la voiture qui est derrière le rideau et puis il met un puzzle à la place. Moi je l'ai vu à l'émission.
6: Non,
13: moi je l'ai vu,
9: je peux dire. C'est faux, parce que moi je peux le dire. Franchement, parce
13: c'est
9: que
13: truqué votre jeu.
9: J'ai passé 2 heures hier.
13: Le Big Dish,
9: c'est truqué. Au studio 107.
13: Ouais.
9: Donc j'ai vu comment qu'il préparait, l'émission et
1: ah
9: tout.
1: Ouais.
5: Comment
1: ouais.
5: Qu'il préparait.
9: Ouais, comment qu'il prépare l'émission et tout, comment qu'il nous chauffe au départ.
13: Mademoiselle, moi j'ai vu l'émission aussi, ils nous ont chauffé, je peux t'assurer qu'ils nous ont chauffé.
6: Max.
1: Oui.
6: Bon Gérard là.
1: Oui.
6: Bon moi ce que je vais faire, parce que là on a enregistré 2 émissions.
13: Ah non mais attendez, Gérard, vous êtes jamais venu à l'émission, vous avez jamais vu comment ça se passe, parce que vous en avez enregistré, ça n'a rien à voir.
6: Attends Max, prends ta voix normale s'il te plaît, merci.
1: Ah pardon, ouais, excuse-moi.
6: Donc je vais dire une chose que.
1: Ouais.
6: Donc,
1: ceci dit, on m'a dit quand même que les mecs ils changeaient en fonction des cadeaux et tout ça changeait. Hein.
6: Moi, je vais te dire une chose, que j'ai 2 émissions d'enregistrer là, avec lui.
1: Ouais.
6: Et jeudi, lors d'une pause avant les débats, je t'en passe une.
1: On va quand même pas se taper jeudi un Big Bill, si?
6: On va peut-être pas se taper un Big Bill.
8: Surtout qu'on l'a déjà regardé.
1: Non, on l'a déjà vu et tout ça. Non, c'est déjà tapé tout ça. Non, c'est bon. Je pense qu'on va arrêter là le Big Bill, hein, effectivement. Parce que là, entre la Michelle, Françoise et Gérard, là, c'est bon. Terminé. C'est bon. J'arrête. Hein?
6: On arrête?
1: Ouais, on va arrêter là, ouais.
5: On arrête.
1: Bon, l'autre Michel, genre, l'autre, elle s'en fait pisser. Elle a quel âge cette gamine? 18, bah dis donc. T'es sûr de toi, hein? Hein, Michel?
5: Oui.
1: Ouais, tu pètes plus haut que ton cul, toi, t'es comme moi, toi, hein?
5: Qu'est-ce que je dis, quoi, que je pète plus haut que mon cul? Ben, heureusement, quoi, quand on est narcissique, il faut le dire, c'est tout.
1: Ouais, c'est vrai, t'as bien raison, ouais.
5: De toute manière, attends, Max. Franchement, on a compris que t'étais une star system et tout, et que tu pétais plus haut que ton cul. Mais bon, faut pas prendre ton cap pour une généralité non plus, hein, Max.
1: Elle est très très forte, t'as 18 ans, elle va aller loin dans la vie, celle-là. Aïe, aïe, aïe.
14: vient de casser Max en direct. Là,
12: ah oui, grave. Oh, oh, là, là.
6: Ouais, c'est grâce à lui.
12: Michel.
6: C'est grâce à lui si on passe sur l'antenne.
14: Tu vas défendre Max, toi. Qu'est-ce qu'il t'a dit que
12: Michel,
14: j'étais contre lui
12: Michel. Je vais aller plus loin. Tu m'as même pas cassé, tu m'as carrément humilié.
14: Non, arrête.
12: C'est très très fort, Michel.
14: C'était bidon, franchement, c'était bidon.
12: Michel, tu m'as humilié. T'as une répartie du tonnerre aussi forte que la mienne. Je te dis bravo. Et continue, tu aimes ça, hein.
14: Ah oui.
12: Bon, Michel, je t'embrasse.
14: Okay,
12: merci, Françoise. C'était très gentil. Et à très bientôt, j'espère.
15: Bien sûr.
12: Et puis, on va saluer également notre ami Gérard qu'on aura l'occasion de retrouver jeudi, alors, hein.
6: Ouais.
12: En pleine forme, j'espère.
6: Bah, en pleine forme, moyen, parce que en ce moment, je commence à souffrir. par contre,
12: ça te gratte le plâtre.
6: Oui, ça commence à me faire chier.
12: Ouais, ah ouais, c'est ça. Hey, ouais.
8: Gérard, tu peux pas prendre de douche en ce moment.
12: Tu vas puer du pied.
6: Ouais. Attends, par contre, moi ce que je voulais dire.
12: Ceci dit, ils ont raison, hein.
6: Sur l'antenne, avant que tu me coupes.
12: Ceci dit, ils ont raison, hein.
6: Quoi ?
12: Ça va se sentir dans les studios !
6: Ouais, bah dans ce cas-là, bah, hein, si tu veux, on fait pas de débat. Hein.
12: Non, mais c'est pas grave, on va mettre la clim à 10 et puis c'est tout, hein, ça va puer du pied ce soir. Je dis, ça va puer du pied. Hein.
6: Non, mais moi, si ça leur plaît pas, Argo, Manu, Fielder et puis la.
12: Si tu veux, ce que je peux faire, Gérard, ce que je peux faire. Gérard, ce que je peux faire, on peut demander éventuellement à Ariane qu'elle aille chez toi pour aller te. Je sais pas, tu sais, tu maîtrises un petit peu les pieds, Ariane, un peu les massages de pieds.
16: Gérard.
12: Les massages de pieds, tu sais faire.
16: Ouais, je suis spécialiste.
6: Non, mais t'inquiète pas. J'ai ma Bibi qui sait s'occuper de moi.
8: Elle le fait avec les dents, elle.
6: Non, Bibi, elle fait pas avec les dents. Elle sait s'occuper de moi, elle.
12: Ouais, mais des mains sales qui nettoient des pieds sales, ça fait.
6: Ouais, mais si.
12: Elle est fait bronzer maintenant.
6: Elle sait s'en occuper. Par contre.
12: Si c'est elle qui te nettoie, tu auras les pieds en fond de teint, alors.
6: Ah ben, c'est pas grave. Par contre.
12: Si t'as les pieds aussi propres que. Comme le visage de Sandy, ça va être bien.
6: Ouais, c'est bien. Qu'est-ce que je voulais te dire, tant que j'étais sur l'antenne et que je voulais prévenir quand même certains auditeurs qu'ils arrêtent de se faire passer pour toi.
12: Ouais, exactement, parce que là je commence à en avoir ras-le-bol aussi, hein. Là il faut que ça cesse, hein.
6: Non, parce que j'en ai encore 2-3 qui ont appelé aujourd'hui.
12: Ouais.
6: Et qui m'ont dit, ouais, c'est Max de Fun Radio, ou Manu, ou Rigaud.
12: Alors continuez, mais allez-y mollo quand même.
6: Ils sont bien gentils maintenant. Vous arrêtez de m'appeler parce que sinon. Vous savez comment ça se termine. Et par contre, tu peux me faire un.
12: Gérard ?
6: Oui.
12: T'as entendu ça ? Écoute bien.
17: L'euro, c'est tous les pays d'Europe qui sont concernés. Et justement.
12: Encore un remix ?
6: Encore ?
12: Commence à avoir ras-le-bol, moi.
6: Ouais, bah moi aussi.
17: Dans tous les pays, l'euro sera accepté, même en Amérique.
12: Oh, c'est dingue. Ah, mais là, il faut qu'ils arrêtent, hein, Gérard. Je crois que là.
6: Non, mais ça commence à devenir lourd. Hein.
12: Bah, ouais, ça commence à devenir lourd, effectivement. Hein.
6: Ça, c'est impossible. Impossible n'est pas foncé comme.
12: Non,
6: comme
12: mais là, ça devient vraiment insoutenable.
6: Hein. Ouais, mais même.
17: Moi, je me touche pas avec un euro.
12: Bon, c'est vrai qu'il y a beaucoup d'écho, donc c'est pas très audible, mais bon, ceci dit, bon, c'est un remix, encore un nouveau remix qui est arrivé encore sur ton dos, hein.
6: Putain, mais faut que ça arrête, là, ouais. Cette histoire, hein.
12: Ouais, il y a des gens sur Minitel, parce qu'ils sont encore là, c'est vrai qu'on en a pas trop parlé depuis tout à l'heure, Delta Elite, qui dit qu'il commence à en avoir marre des remix.
8: Ouais, et en fait, sur le mec, hein, enfin, il a fait un CD, donc, et on a la pochette sous les yeux.
12: Ouais, on regarde le remix, hein, tiens.
8: Et il marque, je rappelle que la marque GG appartient à toutes les personnes voulant se faire du fric sur le dos de Gérard de Suresnes.
6: Eh ben, c'est bien. Eh ben, si on a son 600.
12: On a son 600, on l'a le 600, bien sûr qu'on l'a le 600, ouais, bien sûr.
8: Le 602, là.
12: Ouais, le 602, le 603, le 604, on a tout, hein.
6: Non, mais son 600, c'est son numéro de téléphone. Number.
12: Voilà, exactement, son number, on l'a et on peut l'appeler, le mec.
8: On l'appelle pas maintenant quand même, il doit dormir, Gérard.
12: Non, on l'appellera.
6: On va l'appeler jeudi.
12: S'occuper de son matricule, on va s'occuper de lui. Gérard, le débat de jeudi va porter sur quoi d'ailleurs, au passage ?
6: Ah, sur les sosies.
12: Hein ?
6: Les sosies, hein.
12: Ah oui, rapport
6: au
12: reportage qu'il y avait eu sur Johnny Rock.
6: Tu m'avais dit, hein.
12: Ouais, sur Johnny Rock.
6: Voilà.
12: Voilà, exactement. Très bien. Bah écoute, Gérard, on va se quitter sur ces belles paroles, mais je sais pas si tu te souviens, un soir t'étais venu, et ensuite on ira du côté du courrier d'ailleurs, mais un soir t'étais venu à la radio, hein, autre qu'un jeudi, et on avait quand même abordé le Big Bill.
6: Ouais, mais moi ce que je voudrais que tu me...
12: Si
6: tu peux me faire plaisir et faire plaisir à ta Bibi.
12: Et ben je vais le rediffuser justement cet extrait,
15: oh,
12: Gérard.
15: Merci Max.
12: Gérard était un peu bourré.
6: Non, Max.
15: Si.
12: Le Big Bill.
6: C'est pas ça que je veux.
12: Non, mais c'est ça qu'on va mettre quand même, d'accord, pour te faire plaisir.
6: Non.
12: Le Big Bill.
6: Non, mais Bibi, elle veut sa chanson.
15: On s'en fout.
6: Quoi? Bibi, elle veut sa chanson. Elle dormira pas tant qu'elle aura pas sa chanson.
15: On s'en branle.
6: Ouais.
12: Ça, Fildar, tu te calmes?
15: C'est Rigo.
16: Non, vous inquiétez pas, il dit n'importe quoi, Gérard.
12: Oh, il est en forme ce soir, mais Omar, ceci dit, on peut te passer un extrait. T'es là, ma biquette?
6: Tiens,
12: hey.
6: Il veut te parler.
12: Tiens, elle est là, un petit peu, Sandy.
16: Allô?
12: Ça va?
16: Oui, bonsoir.
12: Écoute bien,
16: tout le monde.
12: Rien que pour toi, ma chérie, pour tous ceux qui écoutent la radio ce soir, écoute quelques extraits.
18: Toi, la grosse debout, espèce de finiasse, là. Tu vois pas que les autres s'amusent, là. Allez,
12: les deux.
18: L'hystérique derrière
12: nous. Ah,

0: C'est ça la fête, c'est ça ma Sandy que tu voulais ?
1: Ouais, mais j'essaye, faut toujours qu'il dise toutes les choses que je lui dis. Hein.
0: Faut toujours qu'il en rajoute un petit peu, mais c'est
1: non,
0: normal.
1: C'est pas ça, mais à chaque fois que je lui dis quelque chose, il répète tout, et ça, ça m'énerve.
0: Bah, il est amoureux, c'est normal, ouais, tu l'entends rire derrière, il est amoureux le cochon, c'est normal, il aime
1: ouais,
0: ça.
1: Ouais,
0: il...
1: un cochon, c'est un cochon.
0: Ah, hein. Il aime sa bibi, hein.
1: Ouais,
0: et
1: exactement,
0: c'est pas compliqué
1: ouais.
0: pour faire l'amour en ce moment, et que ça batte dans le plat, Sandy ?
1: Bah, avec le plat, c'est pas évident. Hein.
0: Mais vous y arrivez comment ?
1: Non, non, on n'y arrive pas, non.
0: Vous y arrivez pas ?
1: Non, non, on n'y arrive pas, c'est impossible.
0: C'est vrai ?
1: Non, non, c'est vrai, là.
0: Mais tu lui fais des câlins un peu ?
1: Ouais, des câlins quand même, ouais, ça je peux le faire.
0: Ça t'empêche
1: hein.
0: pas de lui faire des bibis sur l'arrêt des fesses, bah ouais.
1: Non, non, ça quand même pas. Hein.
0: Tu as fait des petits cœurs sur son plâtre ? Ah,
1: t'as fait des... Par contre, je voulais souhaiter quand même bon courage pour la nouvelle standardiste, là.
0: Ouais.
1: Et puis, bah voilà, bon courage.
0: Bah tiens,
1: elle, hein.
0: Sandy, je te la passe deux secondes alors. Hein.
1: Ok.
2: Ouais, Sandy, tu disais ?
1: Non, je te souhaite bon courage et puis t'inquiète pas.
0: Elle a très bien bossé, hein. On l'a peu entendu ce soir, mais en tout cas, heureusement qu'elle était là, elle a bien sauvé des trucs. Hein. Elle en a trouvé des gens bien ce soir.
1: Ouais, ouais, mais ah, ça, j'ai fait confiance. Hein.
2: Bah,
1: hein.
2: Merci Sandy.
0: Ah, c'est vrai, hein. Puis voilà, Sandy, elle connaît l'émission très très bien depuis longtemps et c'est vrai qu'elle avait envie véritablement de vous rencontrer, aussi bien toi que Gérard. Gentil. Et voilà quoi.
1: Oh bah tu sais, moi je suis pas une star. Hein, donc,
0: Alors là, je veux te dire que...
1: Vu l'audience que Gérard y fait tous les jeudis...
2: Tu sais ce que j'ai demandé en premier à Max ?
0: Ouais, demande, vas-y, dis-lui.
2: C'est la photo de Gérard en premier et de toi en deuxième.
0: Tu te rends compte ?
1: Ah bon ?
0: Mais
1: ah
0: ouais, mais qu'est-ce que tu crois ? Les nanas ?
1: Je suis en photo où, moi ?
0: Mais parce que tu te rends pas compte, toi, tu t'en rends pas compte, Sandy. Mais pour les nanas, t'es...
2: T'es prise en photo à la loco.
0: T'es leur porte-parole.
1: À la loco, j'ai jamais... À ce passé, j'ai déjà été à la loco, mais j'ai jamais été pris en photo.
0: Si, pareil que si, hein. Il y a
1: oh
0: des
1: là
0: photos.
1: Là, la vache, c'est pas possible.
2: Bah, j'ai vu ça sur l'internet.
0: Elle a vu ça sur l'internet. Il y a des photos parce qu'elle va souvent dans des grosses soirées, dans les soirées techno, dans les
2: site,
0: non des soirées grosses, non dans les non dans les raves.
1: Bon, un fil d'art, ça suffit hein, quand même. Bon,
3: non, mais il a dit que t'allais dans des grosses.
0: Non, mais Gérard, non, mais attendez, non, c'est pas grave parce que fil d'art dit n'importe quoi. Ce qui se passe, c'est qu'elle l'a vu, mais dans des raves. Il y a beaucoup de raves en ce moment, un petit peu partout. Il y a des photos de Sandy partout dans les raves.
1: Oh là là, c'est la cata. Hein.
0: Bah, c'est la cata. En même temps, t'es une star, c'est normal. Bah, crotte alors, c'est la merde.
1: Non, une star, quand même pas. Faut quand même pas abuser. Hein.
0: Non, mais si, quand même.
2: Si, moi, je crois qu'on peut le dire. Moi, en tant qu'auditrice lambda,
1: bah, peut-être
2: je peux
1: que
2: dire.
1: J'ai pas le même caractère que GG. Et puis, bon, bah, je suis quand même peut-être plus sympa. Enfin, je sais pas. Je dis pas que GG, lui, il est méchant. Mais enfin, la façon dont il parle, il est un peu agressif. C'est normal.
0: Ouais, non, c'est pas normal. Mais bon, en même temps, c'est vrai qu'il a un poids. Il a une responsabilité qui est énorme. Donc, il y a
1: bah,
0: des
1: oui,
0: moments.
1: Voilà. Et faut bien qu'il y ait un gentil et qu'il y ait un méchant.
0: Voilà, et voilà, exactement. C'était.
4: Qui vient me chercher,
1: je dis. Mais attends, je t'en passe GG. Apparemment, il veut te demander quelque
0: chose.
1: Non, mais
0: ce qu'il a envie, de demander, ça se demande hors antenne, ça se demande pas à l'antenne. Pour la 150 millième fois, tous les problèmes personnels hors antenne. Il n'y a pas besoin d'en parler à l'antenne, ça n'avance
1: c'est vrai
0: à rien.
1: Les auditeurs n'ont pas besoin de savoir. Hein,
0: mais exactement, n'ont pas besoin de savoir qui c'est, puis on va pas faire tout ça. Bon, bah, Sandy.
1: Oui.
0: Tu seras là avec nous jeudi, là
1: Oui, dans les débats, oui.
0: Oui, tu viendras dans les studios.
1: Non,
0: bah pour soutenir à la fois ton mari et puis surtout pour venir voir les nouveaux locaux.
1: Bah je sais pas, on verra peut-être.
0: Par contre, c'est les gens de la sécu d'RTL quand ils vont vous voir débarquer, ils vont flipper hein.
3: Ouais.
1: Ouais, surtout si je changeais de coupe, là ça va, ils vont tous flipper.
0: Quoi, t'as changé de coupe ?
1: Non, pas encore, non.
0: Mais t'es sur le point là en ce moment ?
1: Mais ça ne serait tardé, oui.
0: Bah, ça ne serait tardé, qu'est-ce que tu risques de faire ?
1: Peut-être la coupe de Demi Moore, mais je sais pas, je vais voir.

0: Voudrais pas qu'on me passe Hélène ?
1: Je m'appelle Hélène.
2: Oh, par contre, on a un remix de Gérard à passer.
0: Ah non, non, non. Non, c'est bon. Non, c'est bon.
3: Pourquoi ?
0: Là, non, non. Il est hors de question qu'il y ait un remix.
2: Bon.
0: Cela,
2: bon. Hélène, on va quand même discuter avec toi de ton problème parce que bon.
0: Hélène.
2: Et encore, je suis sage, mais là, bon. On a un problème sur les remix. Gérard, est-ce que tu peux lire. Tu peux en parler un peu, la lettre ?
0: Ben, disons, je sais pas.
2: Ah, mais là, c'est sérieux, les auditeurs, auditrices, écoutez bien ce qui se passe. Il y a un problème. Non, non, mais n'allume pas à ce moment-là. Tu fais ça avec ta lampe torche, là, ton truc, là.
0: Donc, est-ce qu'elle est là, l'auditrice ?
2: Est-ce qu'elle est là ? Est-ce qu'on peut nous la passer en étant toujours avec Hélène ? Qui est quand même celui qui pourra le mieux en parler de ces remix. Qu'est-ce qui se passe ?
0: Ben, c'est simple. De toute manière, t'es pas toute seule, Corinne, d'après ce que je sais.
4: Ouais, parce que là j'entends mal, je suis sur le portable.
2: Ouais,
4: parce que vas-y, parle
2: déjà. Parce qu'il paraît que bon, on peut le dire, Corinne, t'étais dans une discothèque tout à l'heure sur Marseille, la plus grosse discothèque, et pareil qu'ils ont passé trop.
4: Discothèque de Marseille.
2: Et pareil qu'ils ont passé 2-3 fois le remix de Gérard dans la boîte.
4: Ils ont passé exactement combien de fois, Audrey, tu vas m'aider ? Ils ont passé 4 fois le remix de Gérard.
2: Non.
0: C'est simple.
2: Alors, on va s'adresser à tous les DJ de France.
0: Bon, c'est simple, c'est clair et net. Ça va aller vite. Je préviens toute personne. Et là, je m'adresse à tout le monde.
2: Et au DJ. Hein.
0: Donc, je préviens toute personne. La prochaine fois que je reçois un courrier en me disant comme quoi que un remix s'est passé, ça se termine au tribunal. Avis aux amateurs.
2: Ah, ça calme. Bravo. Donc, envoyez des lettres. Non, mais bravo.
0: Donc, avis aux amateurs.
2: Fallait oser, fallait avoir des couilles. Heureusement, tu l'as fait, Gérard.
0: Avis aux amateurs.
2: Non, mais aux amateurs, ça va être tout à fait.
0: Oui, qu'est-ce que vous voulez dire?
4: On va parler. Qu'on peut faire dans l'immédiat, là, parce que.
0: Non, mais.
2: Et encore, on parle pas des photos qui ont été faites par des paparazzites.
0: Non, bah, ça, les paparazzis, j'en ai rien à foutre. Sur Internet, j'en ai rien à foutre. Je m'en bats les.
2: Les coucougnettes.
0: Les
2: castagnettes.
4: Des castagnettes. Au niveau du remix, c'est clair, il a eu beaucoup de succès dans la boîte.
2: Combien de remix ont été vendus
0: Corinne
4: remix, là, je sais pas. Il faudrait qu'en fait, que j'aille voir le mec qui a le stand. Hein.
0: Non, mais Corinne. Corinne.
4: Ouais.
0: Je te préviens, la lettre, c'est la dernière que j'ai reçue, là,
2: Faut plus en envoyer, mais bon, non, alors, il est hors de question. 92 521
0: sur scène. Évitez d'envoyer des lettres en me disant, oui, il y a des remixes qui sont sortis sur Gérard qui sont vendus.
2: Non, mais c'est
0: ça,
2: vrai,
0: c'est pas la
4: coup,
0: peine.
4: Gérard, il faut
0: Non, mais de manière qu'on m'avertisse, mais dans ces cas-là, vous
2: faites-le quand même, mais bon.
4: J'ai entendu que tu parlais d'Internet. Parce que là, je vais te dire dans la boîte, dans la discothèque.
0: Oui, attends, ma puce. Attends, 5 minutes. Attends, je vais laisser mon gorille.
5: Moi, j'ai entendu ton remix sur Internet. Les gens peuvent enregistrer directement sur Internet.
0: Non, mais ça, il y a des.
2: Non, non, non, Gérard, c'est vrai, parce que dans leur
5: émission,
2: il y a un site Paparazzite où ils diffusent toutes les photos des soirées de Namur, entre autres. D'ailleurs, on va retourner bientôt.
0: Et parce à Namur.
2: Oui, parce qu'il y a une demande pour Gérard. Et d'ailleurs, il faudra que je te parle des trucs, des histoires de poèmes et tout. Et effectivement, il y a le remix qui a été diffusé. Hein.
0: Non, bah ça, on verra.
6: Vous mettez des labels.
2: Et là, j'ai reçu un disque. Avant qu'on discute avec Hélène de son truc, parce qu'elle a eu une histoire, moi, il y a un remix qui est là, et qui a été piraté, ça vient de La Réunion. Guadeloupe, l'île de Ré, l'île Saint-Louis.
0: Donc, il est hors de question d'enregistrer des conneries comme ça. Donc, c'est bien précis.
2: Non, mais attends, c'est pas que c'est enregistré, c'est des gens qui font des remix, après ils se font
0: de l'argent. Non, mais je veux pas le savoir.
2: Ouais, bah, malheureusement, il y a des gens qui le font, donc moi, je vous le dis.
0: Peut-être.
2: D'ailleurs, tu pourrais t'adresser aussi au DJ aussi, peut-être.
0: Ben ça, c'est à toi de t'en adresser, c'est toi qui dirige certaines boîtes, c'est pas à moi.
2: Oui, mais moi je suis pas patron de discothèque, Gérard.
0: Non mais attends, c'est à toi que j'ai donné l'ordre de diffuser de temps en temps le remix.
2: Oui, mais les gens ont piraté maintenant.
0: Non mais maintenant, c'est à toi de prendre ta responsabilité tout seul, t'es grand, t'es majeur à vacciner.
2: Ah mais moi ça me
6: dérange. Remonter les bretelles.
2: Non mais moi ça me dérange pas, moi.
0: Ouais, je m'en bats les coucouillettes.
2: Bon bah tant pis, bah alors les gens vont se faire de l'argent
0: non,
2: sur
0: mais maintenant.
2: Non mais tant pis, parce qu'un jour il y a un mec qui va faire
0: non,
2: un
0: mais remix porno. Le jour où ça va être sorti.
2: Ah le jour où ça va péter hein.
0: Là le jour où que ça va aller trop loin, là dans ce cas-là j'aviserai.
2: Et là, quand ça va tenir,
0: quoi.
4: Je crois, Gégé, il faut que tu te dises qu'on s'éclate bien à Marseille sur le remix. Bon, c'est
0: non, mais d'accord, tu t'éclates bien sur le remix, ok. Ça, je vois bien.
2: Ouais, ça c'est clair. Bah ça, tu danses grave dessus, à mon avis. Ça.
0: Donc maintenant, si vous voulez passer en boîte de nuit et que sur Marseille, comme tu m'as dit sur une lettre, attends, je crois que je l'ai sous les yeux. Tu m'as dit il y a plus de 1000 personnes qui m'attendent. Je pense que le stade
4: Vélodrome.
0: Le stade Vélodrome
4: sera trop petit pour t'accueillir.
0: Ouais.
4: Et...
0: voilà, donc tu peux très bien t'adresser à Max, il est juste en face de moi encore, ouais. Il n'est pas encore parti.
2: Enfin, si vous êtes intéressé pour les soirées des tournées de poèmes de Gérard, bien sûr, vous nous écrivez.
0: Non, mais attends parce qu'ils veulent... Il y a Corinne, elle voudrait organiser une pétition comme quoi que faut pas que Gérard il arrête et que Gérard monte à Marseille.
4: Ah oui, t'attends tout.
2: Il faut qu'il monte à Marseille, c'est clair. Hein.
0: Ça,
2: Gérard est attendu également, il faudrait que tu descendes sur l'île aussi.
0: Non mais, il est hors de question.
2: Ah bah, pourquoi tu descendrais pas sur l'île et que tu monterais pas à Marseille? Pourquoi? Hélène.
0: Hélène.
3: Et donc, en déconnant, on est ressorti. Bon, la première a remis machinalement son chemisier.
0: Partie.
3: Ah, ça y est, ça l'intéresse. Là. Ah,
2: lesquelles parties?
3: Ah, lesquelles?
2: Calme-toi, Gérard. Et donc,
3: ça y est, on l'énerve, là.
2: Et donc,
0: Hélène, tu sais de qui je suis entouré? Je suis entouré de Macaillot Standard, d'un gorille, de deux personnes qui ont été, trois personnes qui ont été invitées avec, par l'intermédiaire de Max.
2: Privilégié de Max. Pour le débat de Gérard, quand même.
0: Tout seul.
3: Pour le départ.
0: Ouais.
3: Pourquoi, le départ. Il part où?
2: Pour le débat. Non mais finis ton histoire, ce que Gérard a taré dans les trucs, ça n'a rien à voir. Vas-y, donc.
3: Et donc, bon, le commandant est vite fait descendu.
2: Mais vu comme ça, toi qui es coincé quand on parle de cul.
3: Il a un bateau avec nous, hein.
2: Ah, mais non, mais
0: d'habitude. Ah non, mais moi je fais pas de bateau.
2: Je sais pas s'il a trouvé une nana, mais lui qui était. Ah, Gérard, je voudrais m'essuyer le bout de ton sperme et tout. Ah, c'est Nanou qui a.
0: Ah non, Nanou, ton numéro de téléphone, s'il te plaît.
2: Ah oui, non, mais laisse un numéro de téléphone, Nanou. Bon.
0: Ah, Nanou.
6: Petit trait des fesses et.
2: Voilà, ça va être une bonne idée, ça. La bite, voilà, ça c'est ta bonne idée. Tripote-moi le gicleur, les petits moule-couilles, l'heure d'amour pour sentir les bites en fleurs de bonne sœur.
3: On a eu des remarques pendant
0: Hélène.
3: Assez
0: longtemps.
2: Oh, mais ouais. Sérieusement, ça s'est bien terminé, quoi.
3: Ah oui, il faut dire aussi que ce qui s'est passé en déconnant.
0: D'accord. Hein? Donc vous êtes sorti.
3: Non, naturellement quoi.
0: Oui.
3: Là, mais nous, disons que c'est ça. Enfin, le pire, c'est qu'au début, c'était pour déconner, et c'est là que ça.
2: Bon, c'est qu'à ça parce qu'après tu nous dis ça. Et alors, non mais Gérard, toi qui veux toujours utiliser là, t'es quoi ça? Alors quel est ton fantasme, Gérard?
0: Ah mais ça, attends, mais moi je vais répondre à la question à Hélène.
2: Non, mais parce que Gérard il se la joue là, genre
0: moi,
2: machin, très chaud
0: vous dire
2: ce
0: une
2: soir,
0: chose,
2: mais il est coincé, Gérard.
0: Ah non mais maintenant que je suis en pleine forme.
2: Ouais, c'est
0: là,
2: ça.
0: Là c'est simple. Et c'est la première et dernière fois que je vais dire ce que je préfère. C'est petit 69. Petite caresse.
2: Quand tu parles d'un fantasme.
0: Que la femme soit moi.
3: Gérard.
0: Oui.
2: Soit bien.
3: Gérard.
0: Oui.
3: Je te compte.
2: Bonne soeur.
0: Non, mais j'aime pas trop faire du bateau.
2: Bon.
3: Ah, dommage.
2: Je sais pas ce qu'il en ce moment.
3: Et c'est quoi le débat de Gérard, justement?
2: Ah bah, il fallait écouter. Bah, Gérard va nous le dire. Alors, le débat de ce soir sur deux sujets. Le premier va être très chaud.
0: Pour ou contre l'aventure d'un soir et...
2: pour ou contre l'aventure d'un soir, d'accord, ouais.
3: Ouais.
2: Et le deuxième, c'est...
0: Mais est-ce qu'un trou, c'est un trou?
2: Mais pourquoi qu'est-ce qui t'a amené à arriver sur ce sujet? Parce que toi, t'es si coincé.
0: Ben, c'est simple, parce que...
2: Attends, chute, elle m'énerve, elle. Ouais, vas-y, dis.
0: Non, parce que bon, à force d'entendre dire j'aime bien me faire prendre en levrette, j'aime bien me faire sodomiser.
2: Ah,
0: ou
2: tu
0: autre.
2: Parles de Julie, tu parles beaucoup avec Julie alors.
0: Non, de manière.
2: Ah, pardon, excuse-moi.
0: Et non, de toute manière, c'est pas spécialement pour Julie, hein.
2: Ouais.
0: Ça s'adresse à toutes les nanas.
2: Ouais, mais avec tes nanas, avec toi, ça se passait comme ça, toi ou...
0: Oh, bah, moi, de toute manière.
2: Non, mais à l'époque.
0: À l'époque, je peux pas te raconter parce que j'ai pas eu trop de chance.
2: Non, mais
0: malheureusement, j'ai eu des râteaux. Alors, je préfère manger un nounours que de me taper des râteaux. Ça vaudra mieux. Un nounours, c'est mieux qu'un râteau.
2: D'accord, ok. Bon,
0: donc, avant de commencer le débat, je vais quand même remercier trois personnes.
2: Alors, vite.
0: Qui m'ont écrit.
2: Qui t'ont fait, ouais, d'accord, ok.
0: Donc, Linda. Il n'y a pas si longtemps, donc
2: je ne peux
0: pas te rappeler. Julien, pour les photos dédicacées.
2: Ah ben ça, Gérard.
0: hier. Donc Linda, si tu peux appeler ce soir.
2: Ah non, c'est au Virgin Megastore.
0: Non mais c'est bon.
2: Responsable Linda... de Fnac Nancy vendant mini CD de Gérard Privert. Pas comme lui, 25 francs. Salut, Chris, 28 ans, responsable de la Fnac.
0: Non mais du 92.
2: On va bien voir ces
0: nouvelles un peu sur Minitel. Donc pour le 23, je peux pas te donner ma réponse, je te la donne maintenant. Donc si tu es à l'écoute, appelle directement le 0803 08 5000.
2: Quel
0: plaisir. Nanou. Oh Nanou, arrête un peu sur Minitel. Tu laisses ton numéro de téléphone, on va te rappeler en direct. Parce que ça commence à bien faire toutes les semaines.
2: Voilà, ça suffit comme ça, ça fait un mois et demi.
7: Les petites culottes sous les
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2: de
8: Dallas, au petit bout de JR.

0: Non, mais c'est bon, Nanou, tu laisses ton numéro, j'en ai marre.
1: Est-ce qu'on lui a fait le cadeau?
0: Non, mais c'est bon, Nanou.
1: Ah non, tout de suite.
0: Tu laisses ton numéro?
1: Pourquoi? Non, mais il n'en met pas.
0: Non, mais toi, tu te casses alors, c'est bon parce que.
1: Non, mais je reste là pour l'instant, on va attendre. J'espère que Jessica, si tu nous écoutes, arrête de faire l'amour avec ton mec et viens.
0: Non, mais j'ai.
1: Qu'est-ce que t'as comme parfum? C'est quoi là, comme puanteur?
0: Comme puanteur, c'est déodorant. Au jeune, mais c'est de l'eau jeune. Alors si t'en mets un petit coup.
1: Non. Regarde.
0: Merci Florent.
1: Ça c'est bon ça. Hein.
0: Merci
2: Florent. Céline.
0: Ah merci Céline.
1: T'aimes bien le Adidas?
0: Ah j'adore.
1: C'est vrai? C'était. Ouais, c'est ce que je préfère. Ça le Kenzo et ça c'est ce que je préfère.
0: Bon.
1: Moi je préfère. Donne-moi un stylo. Donne-moi un papier.
0: Voilà. Là du paplard.
1: Voilà. Allez. Alors donc, vas-y. Alors. Alors attention, taisez-vous messieurs et mesdames, on va donc vous accueillir sur l'antenne, à commencer donc par
0: Hugolin.
3: Hugolin.
0: Ah non, c'est bon, j'ai pas pu voir.
1: Ce soir, je reste dans le studio, je ne bouge pas d'ici.
0: Jessica. Non, c'est bon, toi tu vas être...
1: Jessica vient d'arriver, elle nous a mis sa petite tennis sexy comme j'avais demandé, oh là là.
0: J'ai pu pouvoir faire le débat, moi, j'ai pu pouvoir parler.
1: Ça va être grave,
0: Il va rien y avoir pour Jessica. Tu laisses ton numéro et tu me gonfles pas les cacahuètes.
4: Gérard?
1: Bon, on y va. Hein.
0: Qui c'est qui m'appelle?
4: C'est Virginie.
1: Ne crie pas, bordel, ne crie pas, c'est une horreur pour les gens qui écoutent la radio. Le débat.
0: Bon, c'est bon, on se calme.
3: Ok, écris-nous, Jessica.
1: Alors, t'as intérêt à bien gérer ton débat si tu veux que je m'en aille. Hein.
0: Bon, bah, de toute manière, toi, tu vas te casser.
1: Moi, je vais rester là, je vais regarder Jessica. S'il y a des nanas qui veulent venir.
5: Je t'ai amené une copine, Jésus.
3: Ah, je veux bien. Ah, mais c'est clair, faut commencer par ça.
1: Oh putain, il a...
0: 1, 2, 3, 4...
1: Et dire qu'il y a encore pratiquement 70 000 personnes qui
0: sont... 5 à l'heure actuelle, je peux confirmer, t'as 2 684 680 auditeurs qui t'écoutent chaque nuit.
1: Oui, bien sûr.
0: Oui.
1: Ah, ouais,
0: donc alors, il y a 1, 2, 3, 4... Le style, et puis après on va rentrer dans...
3: Ouais, les mecs, c'est des bouffons, quoi, en gros.
0: Max, c'est un bouffon, alors toi tu te tais parce que si Max c'est un bouffon.
3: Max, c'est pas un bouffon.
0: Alors toi tu vas te faire foutre.
5: Toi,
0: t'emmerdes. Ah, ouais, toi, t'emmerdes là.
1: Non, on arrête. Alors attendez, on va commencer le débat là parce que Jessica et moi. Parce que... Hein?
0: Est-ce qu'il y en a une qui est capable de me séduire avant le.
3: Non,
1: c'est quoi le débat? Le premier débat.
0: Non, allez, c'est bon. Première question.
1: Non, mais c'est.
0: Allez.
1: Alors, attends, j'ai une petite surprise pour toi avant, écoute bien, qui c'est qui vient d'arriver? Allô?
6: Ouais, salut, je suis une star.
3: Ouais, salut, Dennis! Ouais, salut, on est là, mon frère!
0: Non, mais c'est bon! Non, c'est bon, voilà.
3: Putain, c'est quand même une star, David, quoi.
0: Bon, c'est bon!
3: Faut faire une grande acclamation quand il arrive, Gérard.
0: Non, c'est bon, je fais ce que je veux, d'accord?
3: C'est comme toi, t'es une grande star.
0: Non, mais oh, on se calme.
3: On se calme.
0: Ok.
1: Ça va, David? Bon, bah, en tout cas, Gérard est vachement content de savoir que t'es là ce soir. Hein.
0: Ouais, non. C'est Arnette qui doit m'envoyer les cadres.
3: Ah oui, c'est moi, c'est Arnette qui te parle, là.
0: Non, mais pour l'instant, j'ai poursuivi tes cadres.
1: Alors, on y va pour le débat. Est-ce qu'un trou est un trou? Première question, Gérard, quelle était-elle?
0: Non.
1: Oh non, mais attends, tu te concentres, alors tu fais un débat, tu y vas, c'est parti, Gérard, vas-y.
0: Non. Bah, le premier débat, c'est.
1: Ah, l'autre.
0: Que je m'adresse?
3: T'as tes propositions à faire?
0: Bah, est-ce à vous de me donner des propositions?
1: Bon, alors, alors la question c'est, en discothèque?
0: Suite à une soirée en boîte.
1: Ouais.
0: Voilà.
1: Le premier soir, t'as déjà fait ça le premier soir, un soir comme ça, un coup juste pour rire, machin.
0: Ouais. Ah, mais c'est bon, vous vous taisez quand on demande.
5: Bien sûr, parce que si je me dis, oh, ce mec-là, il est trop canon et tout, je le vois, je me dis, mais attends, mais celui-là, mais si je me le fais pas ce soir, je me le ferai jamais. Mais nulle part ailleurs.
1: Qu'est-ce que tu parles?
5: Oui, je parle trop. Oh, puis j'ai pas réfléchi avant de parler. Je suis désolée, excusez-moi, je vais réfléchir.
1: Ouais.
5: Un, deux, trois.
3: Ouais, voilà. Alors,
1: bon, alors bon, pour Jessica, en fin de compte, toi, t'es prête à, si tu veux avoir le mec le premier soir.
5: Ah ouais, carrément.
0: Bon, allez, va. Ouais, c'est bon, Isabelle. Bon, merci. Arnette.
3: Le problème, c'est quand même une grande star comme toi, Gérard.
0: Bon, coucher, si t'as rien à dire.
3: Non, c'est bon.
0: Laisse-moi
3: parler, Gérard.
0: Non, mais la question n'est pas là. Allez, hop. Christophe, allez, hop.
7: Christophe, j'aime pas aller en boîte.
0: Ok, c'est bon. Magali. Oui, Magali. Mais...
7: Oui, alors moi, je suis pas.
1: Mais c'est France pour sur la liste de Schindler.
6: C'est clair, c'est clair.
1: T'as une liste et toi, t'es là pour.
6: Non, c'est le
1: grand dictateur. C'est pas Deuxième Guerre mondiale, là.
0: Non, mais
1: t'as vu comment t'es là, comment t'exécutes.
0: L'année dernière, ça allait bien, ça allait bien. Ouais.
1: Bah, oui, c'est de ma faute, parce que je suis là.
0: De toute manière,
1: Gérard Pivot.
0: Ouais, Gérard Pivot, t'as raison, quoi. Ouais, Estelle.
7: Ah, moi, j'estime qu'il faut en profiter.
0: Hein. Je connais ta réponse en fin de débat, tu vas me dire que c'est de la merde.
6: Pas du tout, pas forcément.
0: Si, je connais ta réflexion.
6: Alors, ma réponse, je dirais que il est vrai qu'occasionnellement, s'égorger le poro, ça fait jamais de.
0: Quoi
6: occasionnellement comme ça de s'égorger le poro comme ça pour un soir ça fait
0: ouais d'accord alors moi je veux dire
7: non mais
0: c'est bon
7: fait toujours du bien de niquer un coup le soir quoi c'est ce
0: qui non mais attends tu as niqué une gonzesse sur un slow toi
7: bah bien sûr
0: t'es costaud
1: explique-moi Gérard toi quand tu vas voir une nana toi tu vas en voir ce que t'envies parce que bon toi t'es quand même très branché cul alors
0: la première chose que je fais je vais voir la nana.
1: Alors qu'est-ce que tu fais toi?
0: Moi je lui demande, est-ce que vous voulez bien danser?
1: Déjà faut que tu rentres en boîte, ce qui est déjà pas gagné.
0: Déjà c'est pour mon style.
1: Alors moi pour 3-4 mois.
0: En étant habillé comme je suis.
5: Ah c'est vrai qu'il est chic aujourd'hui.
0: Ouais, je dirais, est-ce que vous voulez bien danser avec
1: moi? Ah bah si tu veux bien danser un tango, parce que comment t'es sapé.
0: Bon elle va te faire foutre toi.
1: Et donc comment tu fais réellement? Comment tu t'y prends dans les bals masqués là?
0: C'est bon la musique derrière.
6: Non, c'est une casserole qui est tombée par terre.
1: Alors, comment tu t'y prends, Gérard? Comment tu t'y prends?
0: Moi, je vais voir la personne.
1: Ouais.
0: Si la personne est d'accord, je vais lui dire, est-ce que vous voulez bien danser avec moi?
6: Je précise une personne parce que ça peut être un mec aussi, c'est pour ça.
0: Bon, de toute manière, je danserai jamais avec un mec.
6: Ouais, un trou est un trou.
0: Non, mais de toute manière, je danserai jamais avec un mec.
6: Ah, bah ça, c'est bien joué, Gérard.
1: Il y a Nanou qui dit après.
0: Non, mais Nanou, elle commence à m'énerver qu'elle laisse son numéro de téléphone.
6: Non.
1: C'est pas vulgaire, mais ça pourrait presque l'être. C'est à la limite de la vulgarité. C'est je veux que tu me défends, je veux que tu me fasses
0: la
1: mort.
0: Non, mais c'est bon. Là, sur Minitel, Nanou, c'est même plus la peine que tu laisses un message, je te répondrai plus. Question, elle va te dire oui tout de suite.
5: Non, je lui dis pas.
0: De toute manière, tu vas lui faire tes yeux doux. Non, mais attends, Jessica. De toute manière, tu vas lui faire tes yeux doux et tu vas lui monter ta poitrine. Jessica, de toute manière, il n'y a pas de danger avec toi. De toute manière, si un mec te ne plaît pas, tu me diras le jour. Où ça se fera.
6: Merci,
0: alors le jour où que quelqu'un te plaira pas.
5: Oh bah y en a beaucoup. Hein.
1: Mais t'en fais partie.
0: Merci Max. J'en fais partie, c'est pour ça que.
1: Non, attends là.
5: C'est un scoop.
1: Qu'est-ce que tu voulais dire, Florent? Tu voulais dire quelque chose?
0: Qu'est-ce que tu voulais dire?
8: Non, je voulais dire que Gérard connaissait le manège de Jessica. Elle lui a fait si souvent.
0: Merci
6: Gérard.
0: Non, mais je veux dire, c'est même pas moi. De toute manière, même si on me dirait, ouais, Jessica, toi.
5: Pourquoi t'aurais peur que je t'écrase avec mes gros lolos?
0: Moi, c'est pas ça, c'est que j'ai déjà compris.
1: Pour Gérard, tout ce qui est gros, il a déjà donné.
0: Voilà.
6: Max, t'as vu.
1: Ah non, mais attends, on connaît
0: ça. Non, mais c'est bon, moi, j'ai donné sur des tons. Donc, hors de là. J'ai plus des tons.
1: Ceci dit, on a eu la chance de voir son ex, hein, Gérard.
0: Non, mais c'est bon.
1: Faut voir.
0: Non, mais c'est bon.
6: Elle a des beaux cheveux bruns.

0: j'ai dit.
1: T'as dit quoi?
0: Je lui dis.
1: Tu lui dis, ok, ouais, c'est bon. Moi, je vais vous dire une chose. Par exemple, les nanas, moi, je vais vous dire une chose. Je m'adresse à tout le monde, là. On est 1, 2, 3, 4, 5, 6, 7.
2: Non, mais il y a les gens qui écoutent aussi.
1: Même ceux qui écoutent. Moi, je vais demander une réaction. Est-ce que, par exemple, si quelqu'un vous aborde, habillé en cravate, est-ce que vous allez l'aborder? Oui.
2: Non, c'est une question totalement, c'est fait au hasard.
1: Tu veux que je fasse Aldo Machen comme je suis arrivé?
3: Bah ouais, mais c'est parfait.
1: Ok, sans problème. Tu veux que je t'énerve?
3: Ça y est, fallait.
2: La démarche d'Aldo Machen dans le studio.
1: Alors, tu vois?
2: Et franchement.
1: Je te la joue là, Aldo.
3: Vas-y, fais-le.
2: Mais j'en dis.
0: Mais pour. C'est strange quand même.
3: Ouf, oui, oui. Ouh là là là là là là. Ah,
2: je mouille.
3: Oh putain,
2: ah, c'est chaud. On dirait Dick
3: Rivers. C'est hyper excitant quand
0: c'est bon.
2: C'est vrai.
1: Qui c'est qui dit ça?
2: Sans déconner,
1: c'est ma caille. Ah,
2: vas-y,
1: caille.
3: Il est excitant, hein. T'es d'accord avec moi? Hyper excitant. C'est ce que je dis, je mouille.
2: Bon, alors, est-ce que parmi Magali et. C'est important, je te parle pas à chaque fois. Arrête dès que je te parle d'un mec de croire c'est.
1: Mais je m'en fous, moi. C'est pas parce que ce soir je suis mis en cravate. Parce que j'ai voulu faire plaisir à tout le monde.
2: Et surtout à Jessica qui.
1: J'ai voulu faire plaisir. Tu vois, j'ai voulu te faire plaisir. Parce que depuis le temps, tu me dis, tu viens toujours.
2: Mais ça m'a fait plaisir, tu t'habilles en pingouin, c'est bien.
3: Non, moi je suis épaté, franchement.
2: Ça fait plaisir. Non, mais attends.
1: Mais je vais dire une chose, c'est la première et dernière fois que tu me verras habillé comme ça.
2: Non, mais c'est bien, on a un peu sur la bande, c'est joli.
3: Non,
2: mais
3: je suis
1: déjà venu. Attendez, il y en a un qui vient de dire une question.
2: Parlez bien devant le conseil. Et que tu devrais venir comme ça demain soir à la soirée.
3: Rentre.
2: Hein?
3: Si, rentre.
2: Si, rentre.
3: Ouais. Ça, c'est un autre débat. Ouais.
1: Parce que tu comptes y aller, toi?
2: Non, alors bon, pour le débat, là. Bon, on va aborder tout de suite le sujet qui, d'après, qui est quand même le plus intéressant. Est-ce qu'un intro est un trou?
0: Moi, je vais répondre à ça quand même.
2: Ah, alors bon, là, j'espère qu'on va faire un vrai débat. Je pense que tu as des questions qui sont pas terribles. En plus, tu mènes pas très, très bien le débat. Donc, je pense.
1: De toute manière.
0: Pour moi, par
2: voilà. Merci les filles.
1: Non, mais c'est bon. Les mecs, ouais. Les cums.
0: Ouais.
1: Vous les fermez. On s'adresse aux nanas. Anus.
0: Ouais.
4: Anus. Et la bouche.
1: Non, mais attends.
3: Et les deux trous de nez et les deux oreilles.
0: Voilà.
1: Non, mais attends, Jessica, peux-tu me dire? Est-ce qu'on fait l'amour?
2: T'es pas obligé de regarder ces nibards.
1: Jessica, peux-tu me dire si on peut faire l'amour dans une narine et dans les oreilles?
3: Bah oui,
0: bien sûr.
1: Moi, j'ai jamais vu. Moi, j'ai jamais vu ça.
3: Tu manques d'expérience.
1: Moi, je connais que deux trous. C'est le vagin et l'anus.
3: La bouche,
1: il y a une pipe.
2: Gérard a déjà essayé, je peux vous dire, c'est pas terrible après ce qu'il nous a dit. Hein.
0: Et
1: non, excuse-moi. Surtout, j'ai essayé, toi.
2: T'as pas essayé? Je crois que t'avais déjà une expérience avec un mec.
3: Ah bon?
2: Pourquoi Gérard t'as souhaité faire ce débat d'abord avant qu'on explose ce débat? Parce que c'est quelque chose, sérieusement, tu veux savoir si les mecs pensent aux nanas juste pour ça ou s'il y a des sentiments. Après la fin?
0: Après le trou, quoi.
1: Non, mais une suite.
0: Y a-t-il l'infini ou un amour proche, quoi?
2: Alors, je crois que Gérard, il voudrait que je m'éclipse du studio et que je laisse.
0: Parce qu'en fin de compte,
2: il est très intimidé face à moi. Et il est un monstre du micro et de la.
1: On met un disque, on va reprendre nos esprits et on va.
2: Bon, alors, ce que je vais proposer, c'est qu'à Hugolin, Isabelle, Oximien, Arnett, Christophe, Magali, tous les autres, là. Alors, il faut que tu mènes un débat.
1: Dans ce cas,
2: c'est tous les deux.
3: On est le plus beau couple radiophonique.
1: Non, mais c'est bon, je suis pas marié avec toi.
2: J'ai le débat à deux. Bon, on va. Florent qui va passer à la réa ou Florent au standard avec 0803.
3: On va en discuter.
2: Où ça?
3: Bah, où tu veux.
2: Et voici les Rolling Stones.
5: Ah, alors les demoiselles, est-ce que vous êtes pour ou contre les petites culottes pour cacher vos petites fesses?
1: Voilà, donc on va repartir sur le débat. Donc vous avez compris la question?
0: Ouais.
6: Ok, c'est clair.
7: Non, moi j'ai pas compris.
1: Bon, est-ce qu'un trou est un trou pour toi?

0: Un trou de...
1: Non, mais c'est bon, là, vous... oui,
2: Un trou de la serrure, là.
3: Ah, qu'est-ce que c'est? Merci, Lucien.
0: J'ai dit, on arrêtera tout à l'école.
1: Non, mais c'est bon là.
2: Non, j'ai fait donc, reste, des trous sont des trous parce qu'on vient de dire
1: non,
2: mais, qu'il y en avait
1: non, plusieurs. Non, parce qu'il y a. Non, mais c'est bon là, celui qui s'amuse avec le avec son téléphone, c'est bon.
0: Je fais des trous, des petits trous, oh, toujours des petits trous, des petits trous.
1: Bon, quand tu veux.
3: Ok, Victor.
1: Bon, quand vous voulez, on y va.
3: Ah, ok, on est prêt. Ok, on est prêt. Ok, Victor.
1: Bon. Alors, pour vous, qu'est-ce que vous préférez? Un père à une personne que vous aimez.
0: C'est quoi le rapport avec les trous là?
4: Ouais,
0: je... Moi, ce qu'il y a à dire sur un trou, c'est qu'un trou c'est doux, un trou c'est chaud, un trou c'est comme du mini doux, et un trou, j'enfonce mon petit bout et je verse mon glouglou.
5: Ok, t'es hyper drôle, c'est bon.
6: Non, alors un trou, par définition, c'est rien, entouré de matière.
1: Ouais.
6: Il peut y avoir le trou du cul, le trou noir et le trou qui pue.
1: Okay, mais attends, le trou noir pour toi, c'est quoi?
5: Le trou noir,
1: j'ai rien à voir. Non mais attends, je réponds. Par contre, quand vous posez une question comme ça, vous annoncez vos noms quand même. Pourquoi le trou, je sais pas qui c'est qui.
6: Hugolin.
1: Ouais. Pourquoi le trou noir, c'est quoi?
6: Ben je sais pas, un trou noir, j'ai jamais réussi à voir.
0: C'est un truc dans l'espace qu'on n'a jamais réussi à.
6: Ouais,
1: d'accord.
2: Un trou sans lumière.
1: Ouais, qui c'est qui vient? Comment?
6: Imaginez.
1: Non, mais attendez. Parce que là, il y en a un qui vient de dire un trou sans Gérard. C'est que, qui c'est qui vient de dire ça, là?
2: Je vois pas le rapport.
0: C'est Isabelle.
2: Ouais, non, c'est pas vrai.
5: J'ai mais... un bureau de limite, là, j'aime pas ça.
1: Non, mais...
0: Je suis ton ombre, David.
1: Oui.
2: Bon, allez, j'ai la question suivante, là.
1: Non, mais on va continuer comme ça.
0: Mais
1: comme
0: c'est vraiment strange, genre, ce que tu nous dis, Gérard.
6: Ouais, on parle de trou de femme, d'un objet, de quoi?
1: Un trou de femme, une espèce d'andouille.
6: Ah,
0: tu restes payé au cul.
1: Ouais.
6: Monsieur Andouille.
2: Tu précises quand tu dis un trou de femme.
4: Ouais,
2: lequel?
1: Lesquels? Il y en a qu'un, pour moi c'est...
2: Bah non, il y en a deux,
1: Non, mais moi,
0: c'est un romantique qui a qu'un foufoule.
1: Voilà. Alors donc, pour vous...
2: Parce qu'un trou, en fait, ça veut rien dire.
0: Et est-ce qu'un trou, ça pue?
5: David, tu peux répondre?
0: David.
5: Moi, je voudrais juste dire que pour moi, un trou, c'est pas un trou.
1: Ouais.
5: Moi, le seul trou qui compte pour moi, c'est celui de GG, et je n'arrive pas à l'avoir, quoi.
1: Bon, bah, alors là, je vais dire une chose, David. David.
0: Tu vas l'avoir dans pas longtemps.
1: David.
5: Oui, GG.
1: Je vais te répondre à ta question.
5: C'est Florent qui va te dire ça.
1: Florent.
5: Je te jure que c'est vrai, GG.
1: Florent.
5: Bah, tu vas bien rigoler.
1: Tu réponds à David. Je réponds à David. Il paraît que c'est toi qui aurais dit à David qu'il fallait qu'il dise ça.
7: Qu'ils disent quoi?
1: David, répète ta question.
5: Non, c'est en vrai, c'est pas Florent, c'est sincère, toi, GG.
1: David, répète ta question, Florent, il t'écoute et tu verras bien par toi-même.
5: Non, mais j'ai balancé Florent comme ça, mais en fin de compte, c'est sincère, ça sort du cœur. Non, je dis que pour moi, un trou, c'est pas un trou. Pour moi, le seul trou qui compte, c'est le tien, GG, quoi.
1: Non, mais attends, t'as dit que c'était Florent qui t'avait dit
7: ça. Mais non, il plaisante, Gérard.
5: C'est pour déconner, GG. Je t'aime.
1: Non, mais moi je t'aime pas.
0: C'est moi qui aime GG, Gérard même.
5: Et d'ailleurs, GG, si je te vois en boîte et que tu me plais, je te le dirai franchement.
1: Bah, là, je vais te dire une chose, que le jour où tu vas me voir en boîte, tu me feras signe quand les poulas auront des dents.
2: Et ben demain soir à la loco.
1: T'as raison, toi, Jessica, de toute manière, je te plairai pas parce que j'irai en. Je sais pas si je vais y aller.
0: Ouais, t'es trop bien.
2: Mais si,
0: viendra. Hein.
1: Comment?
2: GG, on le reconnaît de loin.
0: Tu vas voir Gérard arriver avec ses lunettes noires.
1: T'as raison.
0: Comme une star et tout, ça va être délire.
1: Mais oui, c'est ça. Bon, de toute manière, les questions n'est pas là.
2: Bon, ouais, t'as raison, GG, on s'égare. Ah, vas-y, continue.
1: Alors, pour vous, le mieux, c'est prendre une femme comment? Alors là, je sais que j'ai un gars. Attendez, laissez-moi finir ma question.
2: Délicatement.
1: Laissez-moi finir ma question.
0: Accouche.
1: Vas-y, finis-la. Donc, pour vous, prendre une femme, c'est brutalement... délicat ou tout simplement?
5: Moi, ça 30 degrés, moi.
0: Donc, moi, je me la prendrais bien, mais ça dépend de la femme.
2: Et t'as oublié sauvagement?
1: Non. Merci Jessica.
2: Jessica. Non, je veux dire, c'est sexe.
1: Jessica, je vais te dire une chose. Que là, sauvagement, ça veut dire, tu l'attires par les cheveux, tu mets deux, trois claques dans la figure.
2: Attends,
1: c'est bon.
2: Mais c'est très sexe.
1: Non.
2: C'est très sexe.
1: Jessica. Jessica, la brutalité ne compte pas.
2: Brutalité, c'est ce que c'est, c'est vous.
1: Il est hors de question de...
4: Il y a une demoiselle qui veut parler, là.
2: Voilà.
8: Gégé.
1: Oui. Non, mais donnez...
2: Laisse parler les filles un petit peu.
1: Donnez vos noms.
9: Demoiselle.
1: Donnez vos noms.
8: Bon, Gégé, c'est Isa. Attends, tu connais pas le proverbe. Attends, il y a un super proverbe que les garçons connaissent tous. Ça m'étonne que ça n'a pas...
10: Un trou est un trou, ma bite n'a pas d'œil.
8: Non, voilà. Ça m'étonne qu'il ne l'ait pas sorti, quand même.
10: Ouais, moi aussi.
1: De quoi? De quoi?
8: Un trou est un trou, une bite n'a pas d'œil.
9: Absolument. Non, mais...
1: Non, mais Isabelle.
8: On a
1: Isa.
8: Des trous, là.
1: Isa.
8: Oui, j'ai...

0: Rigo, je te signale, Fildar,
1: oui.
0: Que lors de, entre minuit et une heure, on était déjà un peu plus de 7000. Hein.
1: Ah oui, c'est vrai.
2: Bravo.
1: J'avais oublié.
3: Donc il y avait une question de Judge de Lyon, pour répondre à l'auditeur, un petit peu aller dans le même sens. Il voulait savoir s'il faut être obligatoirement deux pour avoir une relation amoureuse.
0: Bah, en principe, oui.
1: Bonne question. Hein.
0: Il y en a qui font l'aveu poignet comme Roméo.
2: Bah ouais.
4: Ah, il y a aussi les mégalomanes, regarde, moi je me kiffe.
0: Ouais, mais toi.
4: Toi, je suis drôle, je suis beau.
0: Roméo, je t'ai dit au revoir, hein, je crois.
4: Non, il est parti, Roméo.
0: Alors, t'as qui à la place en espérant que tu vas pas me reprendre
4: Taki Waki. Non, non, j'ai Casanova.
5: Voilà, c'est. Oui. Oui, allô?
0: Ouais.
5: Oui, bonsoir Paris, bonsoir Jérémy Le Messier. Bonsoir Gérard, bonne année.
6: Salut.
5: Ah, ok. Ouais, je sens que je vais pas rester, oui.
0: Ouais, j'ai l'impression.
5: T'as des bonnes voyances, toi.
4: T'es bien, là.
5: Bon, vas-y, est-ce que tu peux me répéter la question?
0: Non, non, non, hop!
5: Allez,
0: terminé!
3: Bonne année à toi!
0: Allez, hop! Je préviens tout de suite!
4: Je l'ai niqué.
0: Non, non, mais Manu.
1: Devant ton micro, Gérard.
0: Manu, je préviens. Manu!
4: Ouais, ouais,
0: j'ai. Et Anka, c'est pour toi aussi. C'est pas parce que là, je suis en train de me poser. Non. Mais je suis déjà en train de me poser les questions. Une question. C'est qu'est-ce que tu es en train de faire depuis 3 minutes qu'on a pris l'antenne?
1: Eh ouais, bonne question.
6: Eh ouais, je te regarde.
3: C'est vrai.
0: Eh ouais, mais alors là, je vais te dire une chose.
6: Non, je récupère.
0: Anka,
6: t'es ému par
0: Anka,
6: ce que
0: Anka, tu fais une chose, tu poses ton micro, t'éteins
4: ton téléphone et tu bosses.
0: Tu éteins
6: ton stylo. Fais quoi du stylo?
0: Tu éteins ton micro.
6: J'éteins le stylo. Attends, voilà.
0: Tu fermes ton stylo.
4: Devant
0: et
4: le micro.
0: Non, je ne peux pas travailler comme ça. Donc Anka, au revoir. Pour l'instant, tu ne perds rien. Tu sors.
4: Attends, on vient de commencer.
0: Non, mais c'est terminé.
3: On peut pas faire un débat sur les relations hommes-femmes sans une femme dans le studio.
0: Non, mais moi, je vais te dire une chose. C'est moi qui commande le jeudi.
4: À moins que tu fasses la femme.
0: Pour l'instant, tu ne fais rien. T'es en train de faire ça avec ton stylo à le tourner comme Fildar il fait.
6: Donc
0: tu sors. Tu sors, c'est terminé. Terminé. C'est terminé. C'est clair, net, précis. C'est terminé, tu sors, terminé. Hop.
4: I t'aime bien.
0: Voilà, c'est terminé.
3: Terminé.
0: C'est tout.
2: Meilleur vœu.
0: C'est tout, c'est terminé.
5: Voilà, c'était court. Hein.
0: C'est terminé maintenant. Le jeudi, tu comprendras une chose.
4: C'était bon.
0: Qu'il faut pas laisser Manu le faire tout seul.
5: Voilà.
0: Donc maintenant, tu sors et je veux plus te voir dans les studios. C'est
4: aller,
0: terminé. Voilà.
4: Tu peux aller pogner qui tu sais.
3: Gérard, pour réagir.
0: Mais tu fais pas le con derrière moi. Tu sors. Tu sors tout de suite.
5: Allez.
0: Tu sors.
6: Est-ce que je peux juste poser?
0: Tu sors.
2: On débat RTT.
0: Tu sors.
5: Tu prends RTT. Allez hop.
0: Terminé.
4: RTT de débat.
3: Donc je disais RTT, pour réagir tout de suite sur le débat, parce qu'on va peut-être revenir dedans.
4: Très bon débat qui s'annonce bien d'ailleurs.
3: Il y a un Raynor sur l'IRC, comme on parlait d'être plusieurs pour une relation amoureuse. Il voulait savoir si cette autre personne pouvait être un animal, comme un peu pour toi. Je sais pas pourquoi.
0: Non mais ça, on va pas parler des personnes qui sont absentes et c'est tout. Donc,
3: on parle pas des animaux, c'est ça?
0: Non. Ça, c'est une question que je n'aborderai pas lors du débat.
3: D'accord.
0: Donc, on était à combien que tu m'as dit?
3: 8000? Là, on est où? On est 9011.
0: Ok. Donc, Manu, il est en train de nous chercher un auditeur maintenant qu'il est tout seul au standard, mais je suis désolé pour les auditeurs.
5: Pas grave.
0: Donc, voilà. Alors, Riton le routard.
2: Ouais, tout
0: pour
2: à
0: toi.
2: Fait. Tout à fait. Bonsoir Gérard, je te souhaite encore une bonne année.
0: Non, mais ça y est, on a compris.
2: D'accord. Donc moi, tu sais, mais la relation amoureuse, je suis marié depuis 20 ans.
0: Mmh.
2: Alors, à Jocelyne, une charmante petite bourgeoise.
0: Non, mais ça, on s'en fout.
2: D'accord.
0: Donc, t'as pas besoin de citer son nom de famille, d'accord.
2: Tu veux savoir où est-ce que je la rencontrerai?
0: Non. Avez-vous déjà eu une relation amoureuse? Si oui, depuis quand? C'est
2: ouais.
0: Tout.
2: Bah, c'est ce que je te disais.
0: Non, mais tu réponds correctement à la question, c'est tout. On s'en fout de depuis combien de temps que t'es marié et ceci, cela, d'accord?
2: Ok, très bien. Bah moi, j'ai une relation amoureuse, donc je te disais avec Jocelyne.
0: Je t'ai dit de pas donner son nom de famille, s'il te plaît.
2: Non, c'est pas son nom de famille, c'est un prénom, c'est le nom d'une violette.
0: Ouais, ben. Jocelyne, c'est le nom d'une violette.
2: Ça s'appelle dans le langage des fleurs, ça veut dire sodomie. Hein.
0: Ouais, c'est ça. T'as envie de répondre correctement?
2: Allez, je réponds à ta question. Bon, je te disais que moi, ma femme, je l'aime, je la chéris. Bon, moi, c'est pas très facile parce que, bon, je suis un peu dans la route, si tu veux. D'ailleurs, ça m'a touché ton speech tout à l'heure sur la route. Et je voulais te demander quand est-ce que tu reprends la route? Parce que. Est-ce que le macadam ne te manque pas, Gérard? Est-ce que le macadam est pour toi un manque?
7: C'est beau.
0: Tu veux dire quoi par ça?
2: Bah, je veux dire que la route a besoin de toi, Gérard, de gens comme toi.
1: Mais est-ce que tu vas de nouveau redevenir un mac? En fait, voilà. C'est ça qu'il veut. Voilà.
0: Non. Non, je peux te dire tout de suite que malheureusement, je ne reprendrai pas la route.
2: Ah, c'est dommage.
8: C'est ballot. Hein.
1: Même pour partir de la radio? Non.
0: Fil d'art, tes conneries.
1: Bon, c'est léger. Bon, bah.
0: Tes conneries, je m'en fous.
2: C'est subtil.
1: On est soft.
0: D'accord. Docteur.
1: Il y a Manu qui veut intervenir.
0: Ah. Rue Tabuca. Ah. Ouais, mais. Rue Tabuca.
7: Non, mais vas-y, Manu, je t'en prie. Hein.
0: Rue Tabuca, j'ai dit.
7: Non, Rue Tabaga. Rue Tabaga. Bah, écoute, moi, j'ai eu moult relations quand même dans le passé.
8: Allô.
1: Moult frites.
7: Tout à fait. Depuis quel âge? Depuis ma prime enfance, hein, quand même. Quant à savoir combien de temps elles ont duré, je sais pas.
1: 3-4 minutes.
7: Non, je fais des coïdes de quand même au moins une demi-heure quand même.
1: Ah, c'est bien.
7: Ah, bah, quand même. Mmh. On se respecte, quoi, tu vois.
9: Il y a toute une technique en plus.
1: Non, mais on parle de relations amoureuses, on parle pas de relations sexuelles, hein.
7: Ah, bah, ça va dériver, ça rentre dedans, bien. C'est le cas de le dire, tu vois.
1: Ah oui.
8: Mais c'est la même chose, non?
1: Ah non, Gérard, explique-moi.
0: Non, je pense pas, hein.
7: C'est sûr? Bah, attends,
8: ah bah, si,
7: la
8: moi,
7: relation
8: c'est la même chose.
0: Ouais, bah, ouais, bah, si tu veux. Manu.
7: Ok.
1: Oui, non, mais c'est pas la vraie, la même chose.
0: Non, mais on va accueillir un.
1: J'ai voulu accueillir un nouvel auditeur, Denis Lamalice. Bonsoir.
10: Salut.
11: Salut, Gérard.
8: Salut Denis.
1: Bonsoir.
8: Salut,
10: bonsoir Denis.
1: Bonne année, Denis.
11: Bonne année, Gérard. Bonne année, les auditeurs. Bonne année, tout le monde.
0: T'appelles
11: d'où? J'appelle de Paris.
7: T'as eu quoi, Noël?
0: Ouais, c'est bon. Bon, alors, tu réponds à la question?
11: Ah, bah, j'ai pas entendu. J'étais au standard, Gérard.
0: Bon, Manu.
7: Est-ce que t'as des relations?
9: Je peux pas répéter tout le temps, là.
0: Manu!
7: Attends, il bosse.
0: S'il vous plaît. Que tu me fais le plaisir que quand je pose la question que les auditeurs.
1: Le seul problème, GG, c'est que ta question, je la connais pas non plus, donc.
0: Non mais
1: je peux
0: quand
1: pas
0: je
1: trop
0: la pose,
1: répéter, si tu veux.
0: Quand je la pose, quand t'as un auditeur, tu l'entends d'une oreille quand tu prends le téléphone, d'accord? Donc tu
1: ouais,
0: le
1: t'en as deux.
0: Ouais.
1: Et ouais,
0: t'as deux oreilles, connard. D'accord.
1: Lui, même avec deux, il n'arrive pas à entendre.
0: Alors, dernière fois que je répète la question, parce que je veux pas commencer à m'endormir, il y en a 12 à faire. Hein. Et on finit à 3h du matin. Oh, ta gueule.
7: Calme. Tranquille.
0: D'accord, Denis Lamalice.
7: Allez,
0: je te réponds, je te répète la question pour toi, espèce d'andouille.
11: Je suis pas une andouille, je suis une malice.
0: Avez-vous déjà eu une relation amoureuse? Si oui, combien? Si oui.
11: Non, mais vos primaires, on parle mieux que toi.
0: Bon, si t'es pas content, espèce de petit con, tu vas te faire foutre, d'accord?
11: Ah, mais non, je rigole.
0: Avez-vous déjà eu une relation amoureuse, si oui, depuis combien de temps?
11: Ah ben moi, en fait, je voulais participer à ce débat parce que j'ai pas vraiment d'expérience dans l'amour. Et donc, j'ai jamais eu de relation amoureuse.
0: Ouais. Oh là là là là.
1: Il veut des conseils.
0: T'as quel âge?
11: 9 ans et demi.
0: Hein?
11: 9 ans et demi. J'ai bientôt 10 ans.
0: Putain, mon micro!
1: J'ai rien fait.
9: T'as déjà tâté de la tâche atrasée quand même.
7: Ouais, quand même.
9: Denis.
7: T'as dégoûté de la chagate ou pas?
1: Gérard, il a 9 ans et demi, on fait quoi là?
11: Ouais.
0: Dehors!
11: Mais attends, mais non,
0: attends, dehors!
1: Mais pas le revolver, il a 9 ans et demi.
3: Faut bien l'éduquer, Gérard, faut bien l'éduquer ce petit.
0: Dehors!
7: Pas les enfants, Gérard.
1: C'est bon, il est parti. Fais-nous un sondage là.
0: Non, hop, deuxième, parce que vous commencez à me gonfler. Et toi, Fildar, tu vas pas me couper mon micro sans arrêt. Sinon, je vais t'éclater ta gueule.
1: Mais je te dis qu'il y a des problèmes
0: de
1: son.
0: Non, c'est le premier débat de l'année, tu vas pas me faire chier.
9: Il va te faire le coup de la corde à linge.
0: D'accord. Et toi, tu fermes ta gueule derrière.
1: D'accord.
0: Pensez-vous que c'est une honte, idée d'avoir...
9: Vas-y, je vais pas répondre.
3: Qu'est-ce qui se passe?
0: Alors, pensez-vous qu'on le peut...
1: Non, mais c'est nul, ça. Mais elles sont bien, les questions, tu
0: attends,
1: les as vues.
0: Tu vas où, toi? T'as vu combien de temps qu'a duré ta question?
7: Vas-y.
0: Putain, je vais pas m'éterniser jusqu'à 2h du matin.
1: Mais vas-y.
0: Pensez-vous que c'est une bonne idée d'avoir une relation amoureuse au boulot, alors que c'était plus facile pour moi de dire pensez-vous que l'on peut avoir une relation amoureuse sur le net, espèce de con. D'accord.
1: Mais je l'ai mis après sur le net.
3: Gérard, de toute façon, tous les gens ont un travail à peu près, sauf certains. Et c'est plus intéressant de poser cette question par rapport au boulot, quoi.
0: Putain, c'est quoi ces questions de merde?
1: Le net, c'est après.
0: Non, c'est moi qui pose mes questions, c'est pas toi qui me les modifie.
1: Moi, je me sens bien parti ce soir. Je pense que...
0: Putain, c'est pas vrai.
1: On est bien là.
0: L'autre, elle est enceinte, ta question sur le net, espèce de con. C'est moi qui commande.
1: Et on va pas faire le.
0: C'est moi qui commande.
1: Une bonne entame de débat comme on les aime.
0: Attends, l'autre, vas-y. Regarde ça. C'est commencé comme ça, l'autre, regarde.
10: Attends, qu'est-ce que tu voulais faire, toi?
0: Moi, je voulais faire ça.
10: Sans crier, je suis à côté de toi.
0: Je voulais faire ça. Et l'autre, il me modifie toutes les questions.
10: Ça va, pourquoi?
1: Mais le net, on parle pas du net en deuxième question, on va peut-être parler déjà de la relation.
0: Avec Manu, c'était prévu qu'on fasse ça.
1: Ouais, mais Manu, en fait, après on en a discuté, on a voulu inverser.
4: C'est vrai. Le truc, c'est que les questions, elles sont bonnes, mais elles sont pas dans le bon ordre.
10: Qu'est-ce qu'il dit? Pensez-vous?
0: Pensez-vous que c'est une bonne idée d'avoir une relation amoureuse au boulot, sur un plateau de tournage ou autre? Et ça, c'est une question qu'on pose bien après.
1: Ben non, mais justement, on la pose maintenant.
0: Ouais. Oh là
3: c'est
0: là.
3: C'est quand même mieux de la poser maintenant.
0: Putain, moi,
10: pose dans l'assemblée là. Mais en plus, c'est bien là.
0: Non, mais moi, je veux pas faire des questions de merde si.
10: Ça m'énerve pas.
0: Non, non, mais moi, je vais continuer ces questions de merde et
1: mais
0: puis c'est tout.
1: Mais t'as dit oui tout à l'heure quand on les a fait ensemble.
0: Non.
10: Vous avez fait ensemble.
0: Non, attends. Je pensais pas que t'allais me faire
1: ben
0: ça.
1: Tu mets le net avant, tu mets le net avant.
4: C'est pas grave, ça fait une heure.
0: Mais non, le 3, c'est pensez-vous avoir une relation. Pensez-vous que c'est une relation amoureuse? Donc, c'est ce qu'on avait parlé, donc boulot.
10: Ça se vient un peu
0: et tout.
4: Non mais c'est les mêmes questions, c'est juste que c'est pas le
0: même
4: ordre.
10: Sauf que c'est tourné différemment, mais ça veut dire.
0: Non, il m'a tout modifié,
10: il a changé l'ordre.
0: Faut-il avoir de l'argent pour avoir une bonne relation amoureuse? Alors ça, tu te la cardes dans le cul. Hop. Pensez-vous que l'on peut avoir plusieurs relations amoureuses en même temps?
4: C'est bien ça.
0: À la suite.
4: Ah, c'est bien. Viens voir en antenne ça, on va gérer notre truc.
3: Il faudra peut-être faire le débat là, Gérard. On est en plein débat.
0: Non. Mais alors lui, quand il me trafique mes trucs, ça va pas moi. Maintenant, c'est moi qui vais faire mes questions et tu feras plus rien sur le net et c'est tout. Hop. Maintenant, je fais mes questions que j'ai posées.
10: Rapproche le micro.
0: Et c'est tout.
10: Non mais tu fais comme ça, tu les mets là, voilà.
0: Voilà. Maintenant, c'est moi qui pose mes questions, c'est terminé.
10: C'est très bien, vas-y.
0: Hop.
3: Alors, avant de repartir dans le débat, excuse-moi, j'ai une suggestion, une question qui est quand même importante. C'est Jean-Louis Demy sur l'IRC, il dirait que tu pourrais quand même donner, avant de repartir, une définition de ce qu'est l'amour pour toi.
0: Alors, ce qui est l'amour pour moi, c'est déjà... faut déjà avoir... toi, tu commences pas à rigoler derrière, parce que sinon, je vais te dire bonne nuit. Ça va aller vite ce soir, hein. Parce que vous avez pas commencé à me prendre la tête.
10: Cool.
0: Hein? Donc une relation amoureuse, déjà pour avoir une bonne relation amoureuse, faut être deux. Donc faut avoir une personne avec soi. Mm-hmm. C'est-à-dire une
3: homme,
0: copine.
3: Femme,
0: Une femme en principe. Hein. Parce que entre deux hommes, il y en a qui le font, mais entre deux hommes, ça se fait pas.
3: Bah si, ça se fait vu qu'il y en a.
0: Ouais, mais ça c'est de l'homosexualité et bon. Donc voilà.
3: Surtout ici.
1: Garde ça pour toi.
0: Donc pensez-vous qu'on peut.
3: T'as pas donné de réponse, Gérard.
0: Bah si.
3: Ah.
1: Si, il faut être deux.
3: Ah, faut être deux, d'accord.
0: Donc
3: c'est ça, pour faire l'amour, c'est être deux.
1: Deux ou plus.
3: Simplement.
0: Voilà.
1: Faire l'amour à trois, à quatre.
0: Non, mais ça.
3: Bah si, il y a des gens qui le font, ça aussi.
0: Ouais, mais ça.
4: C'est plus de l'amour.
0: Ça, c'est autre chose. C'est de l'échangisme.
1: Hein. Ça se fait en foyer quand t'es plusieurs par chambre aussi.
0: Non. Merci, Fildar. Ah. Alors, Fildar, maintenant, tu vas fermer ta gueule et je veux plus t'entendre. Manu.
12: Oui, je voulais accueillir un auditeur.
0: Je te préviens.
12: Oui,
0: ne veux pas de Monsieur Mazur.
12: D'accord. On accueille Monsieur Mazur.
13: Bonsoir, Monsieur Mazur.
14: Bonne année.
3: Bonne année, Monsieur Mazur.
14: Bonne année. Oui, bonne année. Waza, Monsieur Gérard.
0: Waza, Monsieur Mazur.
14: Oui, waza tout le monde.
0: J'avais bien précisé que je ne veux plus dans les débats lors de l'heure.
14: J'espère que cette nouvelle année, ce nouveau millénium, vous apportera paix, joie, amour, humour, bien évidemment, et surtout, pourquoi?
0: Et de Mila avec lui.
3: Mais
15: pourquoi?
0: Non, j'en veux pas.
15: Plus de cool.
0: Je n'en veux pas.
15: Bon, bah pourquoi?
0: Je veux pas de lui dans mes débats, c'est tout.
15: J'avais foutu le bordel.
0: Oh, mais merde! Sans arrêt, je l'ai dans mes débats, j'en ai marre! Putain, mais il y a d'autres auditeurs qui veulent passer! Alors, les 24 lignes sonnent!
10: Alors, passe dans un autre!
0: Putain, mais c'est dingue!
4: Un autre? Bon, juste après, monsieur Mazur, alors. Ne bougez pas, monsieur Mazur.
0: Non, il est hors de question!
4: Ah, ah. D'accord. On accueille Incassab. Bonsoir.
13: Oui, bonsoir Gérard. Bonsoir tout le monde.
15: Bonsoir.
13: Incassab, faut pas aller le voir.
0: Je sens qu'on va sélectionner les auditeurs.
13: Comme d'hab, mais on est sélectionnés.
0: Non, non, mais parle bien du répondeur, parce que là, ça commence à m'énerver.
16: Moi, c'est la première fois, hein, personnellement.
0: Non, mais là, ça commence à m'énerver.
13: On a plus le temps de faire une sélection par le répondeur, là, GG.
0: Non, mais moi, ça commence à m'énerver.
13: Il est 1h30, là, faut que t'enquilles un peu, là. On a fait une question, ça va pas.
15: On appelle les questions, là.
13: Allez, on y va, là.
16: C'est pété.
13: Tranquillement.
15: Tu cartonnes.
13: Dans le calme. Vas-y, ça va partir.
1: Ils demandent d'être ils sont calmes alors ils bien, attendent.
0: Non, allez, mais moi c'est moi qui commande, d'accord.
1: Oui, mais ils te demandent de poser une question, ils sont calmes, ils attendent.
0: Non, mais c'est moi qui commande parce que je commence à en avoir ras-le-bol. Maintenant vous allez sélectionner les auditeurs par le bien du répondeur, le 01 40 521 521, et je ne veux plus de monsieur Mazur.
1: D'accord, on va envoyer une CAF à le répondeur rapidement.
0: Non, elle a fait plus partie de l'équipe avec moi le jeudi. C'est tout. Alors, pensez-vous que l'on peut avoir une relation amoureuse sur le net? On va demander à Riton le Routard.
17: Alors disons que sur le net, je suis pas trop pour, moi.
0: Et tu reprendras ta voix de... Quoi? Fildar, mon micro!
17: Calme-moi.
0: Oh non, mais merde! Mais j'ai rien dans mon micro!
17: T'en moques pas de ma voix, Gérard.
4: C'est parce que t'as beaucoup dans tes oreilles?
13: Ouais.
17: Peut-être que c'est ton
0: casque. Oh là là là là là là là.
17: Voilà.
0: Ton
17: casque.
0: T'as rien touché.
4: Non, j'ai seulement allumé mon micro.
0: Oh là là.
4: Regarde, j'éteins mon micro. Vas-y, parle.
0: C'est pas vrai. C'est pas possible de faire un débat comme ça.
17: Tu mens comme un cadavre, Gérard.
0: Je sens qu'on va arrêter là. Oh non. Non, mais attends. Il touche à quoi là?
4: Tu
0: prends l'aria. Je ne veux pas de lui. Non.
4: Je fais l'aria.
0: Non.
10: Manu va la faire, c'est fini.
0: Oh non, parce que là. Non,
10: mais Gérard, il y a une époque, tu faisais tourner l'effectif.
0: Là,
10: tu.
0: Attends, il est 1h30, on est avec deux questions.
10: Mais non, mais depuis tout à l'heure, ça fait 1 heure, tu parles de ça. Vas-y, avance.
18: Non, tu fais gueuler là, depuis tout à l'heure, Gérard.
10: Ah ouais, regarde, Rigou, il est là.
18: On est monté un peu, on est 9323.
10: Putain, tu vois, lâche pas l'affaire, c'est pas le moment.
16: J'ai le casque du chef.
18: Voilà.
0: Toi, tu vas avoir le casque, tu vas fermer ta gueule maintenant.
1: Bonsoir, je suis au standard.
18: Bonne année, je suis là.
1: Bonne année, Rico.
0: Bon, qu'est-ce qu'il fait là-bas, lui?
10: Il règle son casque, il met son casque.
0: Voilà. Non, parce que moi, si c'est
4: bon, bordel, je suis opérationnel, GG.
0: Non, mais moi, si c'est bon, je suis à l'arrêt. Ça va aller vite, hein.
4: Je peux tout
0: ça
4: faire.
0: Ça va aller vite, hein.
10: Mais non, mais tu arrêtes de t'énerver.
0: Là, je préviens, je vais pas aller jusqu'à 4h du matin ce soir, hein.
10: Mais c'est 3h déjà, reste calme. C'est toi qui t'es énervé.
0: Alors, pour la dernière fois, pensez-vous que l'on peut avoir une relation amoureuse sur le net? Terminé, point final à la ligne. Riton.
17: Ouais, Gérard. Je voudrais que tu calmes un peu parce que j'aime pas.
0: Non, mais moi, je répète la question et c'est terminé.
17: D'accord, moi, je te répondrai tout à fait calmement, Gérard, en te disant que le monde de l'Internet est pour moi un monde rempli de fausses personnalités qui prennent des personnalités d'emprunt. Mm-hmm. Et donc, pour moi, c'est un repère de faussaires, si tu veux. Et je pense pas qu'on puisse trouver l'amour dans ce genre de multimédia, je veux dire.
13: Il a pas tort, hein.
16: Il a pas tort.
0: Juliette.
16: Bah, il a pas tort, mais néanmoins, je pense qu'on peut quand même y arriver. Si tu vois, si tu tombes sur quelqu'un d'honnête et que tu cherches vraiment, mais c'est emmerdant après pour la pénétration et surtout la pseudo par Internet, quoi. Il faut une welcome, tout ça. Ouais,
0: non, mais déjà
16: alors, parce que moi, je conçois pas la relation amoureuse sans le cul, donc par Internet, c'est difficile.
0: Bon, rue Tabaga.
13: Écoute, ouais, c'est vrai que c'est un petit peu difficile, ça demande un investissement quand même.
16: Bah oui.
13: C'est pas à la portée de toutes les bourses, hein, si je peux m'exprimer ainsi, GG. Je pense que si tu limites le nombre de gens qui ont des relations amoureuses et qui copulent aux gens qui ont le net, ça fait beaucoup de puceaux dans notre pays quand même, hein. Mm-hmm. Parce que tout le monde n'a pas le net, comme tu dis.
0: Mm-hmm. Bon, moi je pense une chose.
13: Ouais, c'est que... Tu réponds peut-être, Gérard, quand même. Attends, laisse-le.
0: Qui?
13: Incassab.
0: Oh non. Je savais pas que t'étais là, toi.
13: Ben non plus.
0: Alors, t'appelles d'où?
13: J'appelle de Montplazouk sur le Blues. C'est dans Bretagne, Gérard, 106.4.
19: Bonsoir.
13: Bonsoir.
16: Drôle, hein.
19: Bonsoir à tous les Moutzoukéens.
0: Bon, tu réponds à la question?
13: Oui, effectivement, mais je suis un petit peu d'avis de mes potes.
20: Je pense qu'effectivement, les deux ne sont pas vraiment, vraiment sérieux.
16: Copie.
20: Gérard.
17: J'ai pas niveau, les Bretons.
20: Avis, personnel, parce que j'ai pas le net, Gérard, donc je, voilà.
1: Bah Gérard, parle-lui au lieu de siffloter.
0: Tu réponds correctement à la question.
17: Sinon, on te oui. dire.
20: Non, mais il a pris du mazout, lui, en Bretagne.
1: J'ai préparé le silencieux, fais gaffe.
20: J'ai pris un bon bain.
17: C'est ça, attends,
0: c'est la marée. C'est...
20: Non, mais j'ai répondu. Voilà, ça y est, j'ai répondu. Genre, je pense que les deux sont indéniablement liés. Voilà, tout de
0: suite.
20: Oh là là. Oh mon dieu.
0: J'aurais dû faire un débat sur autre chose parce que là.
1: Non, mais c'est bien, Gérard, mais il faudra avancer, quoi.
0: Non, mais attends, quand tu vois un mec, tu lui demandes. Pour lui, l'autre, vas-y. Oui, mais je réponds comme les autres. Et, on dirait qu'il s'endort. On dirait qu'il a fumé la moquette.
1: Tu fais trop bien tailler, Gérard. C'est plus que c'était les auditeurs. Mais bon, tu vois, c'est les auditeurs de l'an 2000 un peu.
0: Alors,
1: Gérard, tu sais faire Chirac aussi ou pas?
0: Toi, tu fermes ta gueule et c'est tout, d'accord?
18: C'est bien.
20: Et toi, GG?
0: Donc pour moi déjà pour sur la question donc je vais répondre facilement déjà pour sur l'internet c'est pas évident parce que c'est pour ça qu'on fait un débat parce qu'il y a une auditrice qui avait réagi qui avait appelé Max lors d'une libre antenne et qui avait voulu faire un mini débat là-dessus donc on y avait dit que sur l'internet
20: c'est un mini débat là.
0: Non, c'est un débat complet.
20: Ah bon, ok.
1: C'est un petit débat complet.
0: Okay, donc l'auditrice a voulu faire un débat et donc on a voulu faire un débat là-dessus. Ouais. Donc pour elle, elle s'est fait avoir et c'est tout. Donc
20: c'est dommage,
0: se faire avoir. Manu, t'es bien gentil, mais tu me laisses mon micro allumé.
1: Mais il est allumé. Bien que je mets. Regarde, j'ai rien d'autre. C'est ce bouton-là, c'est bien. Regarde. Hop.
0: C'est bizarre parce que le mien il déconne un peu.
1: Bah ouais, mais j'y peux rien.
0: Donc elle s'était pas avoir par le bien de l'internet et donc c'est pour ça qu'elle a voulu faire un petit débat donc
20: Et donc toi tu penses que c'est pas compatible?
0: Bah disons pour moi non parce que en parlant comme ça par le bien de l'internet pour moi
20: le bien
0: c'est moi qui commande et puis c'est tout, tu fermes ta gueule Riton sinon je te dis au revoir.
17: C'est pas la même voix.
0: Ouais, vous allez la fermer, puis ça commence à bien faire.
20: Bon.
0: Voilà, c'est tout.
17: Quelle est la question suivante?
20: Donc, en fait, t'as fait ce débat pour répondre à l'attente d'une auditrice. Arrête de siffler, bordel, Gérard. GG.
0: Je viens de répondre, j'ai dit que sur le bien de l'internet, ça ne sert à rien.
20: Okay, d'accord.
0: D'accord.
1: Et sur le mal.
0: Merci.
1: Et sur le mal de l'internet.
0: C'est merde à toi.
18: Pour continuer dans Internet, je suis en plein dedans. Il y a Yankees et Bulon, ils voulaient savoir si on peut attraper des maladies pendant les relations par Internet, à savoir les virus, etc. Qu'est-ce que t'en penses?
0: Non, je pense pas.
20: Moi, j'ai un pote qui s'est fait prendre par un cheval de Troie, c'est chaud quand même.
0: Bon, allez, bonne nuit à toi,
20: Un cassade,
0: bonne nuit. Celui-là, c'est un mec de Troyes, j'aime pas trop les connards de Troyes.
20: Ils ont des têtes bizarres. Ouais.
0: Hop, terminé.
20: Hop,
0: sondage. Parce que je veux pas m'endormir. Il est déjà. On va faire une pause dans moins de deux.
18: Calme-toi, Gérard, tu t'emballes.
0: Avez-vous déjà été vraiment amoureux? Alors, 59. Fildar, tu parles un peu moins fort, s'il te plaît, grave. Merci.
21: Pardon.
0: Alors, avez-vous déjà été vraiment amoureux? 59 des gens disent que la question
1: 59%
0: est super mignonne. 34% des gens disent que l'on est déjà été, mais pendant une fête foraine. Alors là, je vois rien du tout là-dedans, quel est le rapport. 20% des gens pensent que l'amour, c'est... pour les enculés, je pense pas. Et 11% des gens pensent que si je repose une question comme ça, ils me sodomisent. C'est sympa,
1: Hop,
0: on va continuer le sondage comme ça, ça va aller vite fait. Je veux pas m'emmerder avec ça, moi non plus. Alors, deuxième sondage. Que doit-on faire pour qu'une relation amoureuse se passe bien? Alors 73% des gens répondent qu'il faut ne jamais détacher sa copine. Ouais. 31% pensent qu'il faut toujours avoir 31% des gens pensent qu'il faut toujours une copine de rechange, non. 29% pensent que, oui, ben ça, non. Hop.
10: C'est quoi?
0: 17% des gens me demandent, ouais, ben pourquoi pas. Hop, on l'a déjà deux qu'on va supprimer.
1: Carrément.
0: L'amour peut-il toucher tout le monde? Alors, 70% des gens disent que l'amour commence là. Ouais, bon, on verra ça plus tard. Hein,
1: mais t'en fais aucun,
10: Gégé. Vas-y, t'as rien fait là.
1: T'en fais aucun.
0: Il y en a déjà deux de fait. Hein.
18: Bah oui, mais fais au moins celui-là. Tu
1: finis le troisième.
0: Alors, le troisième, 70% des gens disent que l'amour commence lorsqu'on touche les parties. Alors là, je vois pas du tout le rapport. 33% répondent, mais pourquoi cette question? Pourquoi ça, on n'en sait rien. 23% des gens estiment que l'amour c'est pas gratuit. Pour ceux qui vont se machiner ailleurs, c'est pour payant pour eux, mais pas pour les autres. Et 18% ne me répondent rien car ils regardent Manu qui est trop beau. Bah bien sûr, pourquoi pas. Et voilà, donc.
1: C'est vrai ça par contre.
10: Gérard.
1: Hein.
0: Question suivante.
1: Oui,
0: parce que
1: juste avant, on va accueillir un auditeur, comme ça t'auras pas à lui reposer la question. C'est Gangster d'amour, bonsoir.
5: Ouais, je suis allô Gérard.
6: Ouais.
5: Gangster d'amour.
0: T'appelles d'où?
6: J'appelle de Mion, après Lyon.
0: Fréquence
6: 102.72.
0: Ta fréquence correctement.
6: 102.7 plus exactement.
0: Il est bidon.
6: Je suis bien au téléphone, Coco. Alors,
0: de toute manière, ça va aller vite les questions. Allez, pensez-vous que, qu'une relation. Merci. Croyez-vous qu'une relation peut arriver dans notre pays? Ça sera la question et on va s'écouter Bill Bouboule avec Caresse-moi les parties intimes et on se retrouve juste après.
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0: Et voilà, donc c'était pas Big Bill Billy Bouboule avec Caresse-moi les parties intimes.
1: Ah bon, c'était
0: donc
1: quoi?
0: C'était un remix de Sur moi et c'est tout. Voilà.
1: Ah d'accord. Bah excuse-moi, donc, c'est une erreur.
0: Non, mais c'est bien.
1: Je me suis fourvoyé dans l'erreur.
0: Non, mais c'est pas mal. Continuer comme ça, continuer comme ça, c'est tout. Commencer l'année 2001 avec en commençant à me balancer des faux disques, et puis ça vaudra mieux, c'est
1: d'accord.
0: Tout.
1: D'accord.
0: C'est tout. Sur l'internet, on est combien quand même?
18: Oui, on est remonté. On est 9743. Et il y a juste Raynor en parlant de relations. Il voulait savoir si on reste coincé, quel est le meilleur produit? Vaseline, huile de camion ou yaourt?
0: Rien du tout. Ah. Comme ça va plus vite.
18: Tu restes coincé, tu préfères?
0: Il se démerde et puis c'est tout.
18: C'est le cas de le dire.
0: Voilà. Donc, on récupère Riton le Routard pour
6: Gérard.
0: La suite et fin des relations amoureuses.
6: Gérard, si tu me le permets, j'aimerais faire un petit coucou à nos amis.
0: Non, il n'y a pas de coucou sur
6: nos amis les routiers quand même.
0: Non, mais ça y est, on les a fait tout à l'heure. Juliette, rebonsoir.
24: Oui, une petite papille à nos amis les routiers.
6: Yes.
0: Juliette, je viens de dire pas de coucou, d'accord, merci.
24: C'est pas un coucou, non, petit.
0: Ouais, ben c'est pareil.
1: C'est ça, là.
0: Rue Tabaga.
25: Oui, bonsoir, qu'est-ce dédié à tous les routiers.
0: Je crois qu'il y en a qui n'ont pas compris.
25: Une casse dédiée, hein, c'est pas pareil.
24: Ouais.
0: Bon, alors Juliette, au revoir. Juliette, au revoir.
25: Les routiers, chaque CE.
0: Riton le Routard, au revoir.
25: Non, c'est un peu genre.
0: Allez, Riton le Routard, Juliette, au revoir.
1: Ah, c'est chaud de dire un routier, hein. Quand même.
0: Je m'en fous.
1: C'est pas très sympa.
25: Ça m'étonne, hein.
1: De ta part.
0: Je veux pas le savoir.
25: Eh ben. Déçu, Batman.
0: Gangster.
6: Gangster, comment?
0: Gangster, et c'est tout.
6: Bah non, c'est Gangster d'amour, l'escar.
25: Ouais.
0: Si ça te plaît pas, c'est le même prix. Manu.
6: J'embrasse les routiers.
18: Bonne année, Gangster d'amour.
6: Merci, mon pote.
0: Je commence à avoir ras-le-bol, hein, ce soir.
1: Tiens, Gérard, excuse-moi, j'avais pris un peu d'avance, hein, je suis un peu médium. Mm. Donc on accueille Anaké, bonsoir.
26: Bonsoir Gérard, bonsoir tout le monde, bonsoir Manu, bonsoir Fildar.
0: Bonsoir. T'appelles d'où?
18: Bonsoir Anaké.
26: De Brest.
0: Fréquence
26: 91.4, et bonne année tout le monde.
1: Et on accueille Jean-Luc. Bonsoir Jean-Luc.
27: Bonsoir à tous, bonsoir Gérard.
0: Salut.
6: Salut Jean-Luc.
0: T'appelles d'où?
27: Moi, j'appelle de Montfermeil.
10: Ah, c'est pas mal pareil, ça.
27: Notre collection.
18: Bonne année, Jean-Luc.
0: 101.9.
27: Bonne année, excusez-moi.
25: Bonne année.
0: Donc, question, croyez-vous qu'une relation amoureuse peut arriver dans notre pays, donc Anaké?
26: Oh bah oui, moi je pense que ça peut arriver dans le pays, ça peut arriver dans la ville, ça peut arriver dans la région, ça peut arriver au travail, ça peut arriver partout.
20: C'est une voix sexy, toi.
27: Pour faire de la radio, toi.
26: C'est gentil.
0: Ok, Jean-Luc.
27: Ouais, alors je suis très content que tu fasses un débat sur les relations amoureuses, parce que moi je vis depuis quelque temps une passion torride avec une jeune sexagénaire de 65 ans, qui répond au doux nom d'Yvonne. Disons que je l'ai rencontrée par le plus grand des hasards sur la chance aux chaussons, et depuis c'est une passion torride. Hein. Je veux dire, moi ce que je kiffe en elle, c'est ses varices, c'est ses croûtes, ses rides. J'aime tout en elle, quoi.
0: C'est beau, l'amour. Gangster.
2: Bah écoute, moi aussi je suis très content que tu fasses un débat là-dessus. Mais ta question.
0: Tu te foudrais pas de la gueule du monde, toi. Tu reprendrais pas les mêmes expressions des choses. De l'autre.
27: Ah, la dyslexie est un mal.
0: Gangster.
2: Écoute, parce que ta question ne m'inspire pas vraiment, en fait.
0: Bon, alors, bonne nuit.
27: Ah, bonne nuit quand même.
0: Terminé.
3: Il est
0: fou. Manu, c'est pas la peine de t'amuser à balancer de la musique comme ça, d'accord? Qui c'est qu'on a d'autre?
10: Ah, deux secondes!
20: Il y a Rita Baga,
0: Rita Baga!
2: Bah écoute, moi j'ai été particulièrement touché par le témoignage de l'auditeur précédent, là, qui est maqué avec une carte vermeille.
27: Exactement, ouais.
2: C'est l'amour, quoi, tu vois, une belle preuve de ce que peut donner l'amour, quand même. Ça permet de s'envoler des montagnes, tout ça, tu vois.
27: Et que je n'entende pas dire que c'est pour la caillasse, hein.
2: Non, moi, je l'aime, c'est une passion. Ou de viager, ni quoi que ce soit, entre toi et
27: je rien du suppose. Tout, ça.
2: Je suis animé par l'amour, du pur, du dur, du sexe, tout ça.
0: C'est beau. Non, mais moi, je pense que là, de toute manière, dans notre pays, c'est vrai que les relations amoureuses, ça dure. Ça vient, ça part. Hein, parce que des relations amoureuses, on en entend régulièrement sur l'antenne, lors des libres antennes, le soir avec Max. Il y en a beaucoup qui disent, ouais, je suis avec quelqu'un, bon, il m'a plaqué. On essaye de savoir le vrai du faux. Ouais. En fin de compte, il y en a une qui dit que c'est lui qui est parti. Bon, elle demande à ce qu'on appelle son copain, tout ça. Son copain nous dit une autre version, donc on sait pas qui croire, en fin de compte.
2: Est-ce que t'as écouté tout à l'heure là, le témoignage, excuse-moi, je vais me permettre, des deux salopes qui sont passées à l'antenne un petit peu avant minuit?
0: Ceux
2: qui s'amusaient là, à draguer les mecs rien que pour le fun, tout ça, machin.
0: Ah non, mais c'est hier, tu veux dire?
2: Non, là, tout à l'heure, là.
3: Tout à l'heure, tu sais, la blonde et la brune, là.
0: J'ai pas écouté, justement.
2: Attends, un grand moment, hein, quand
3: même. Les avais devant toi.
0: Non, mais je les ai vus, mais sans plus. Mais par contre.
2: Juste aussi, c'est des femmes, hein. Je sais que t'as pas l'habitude d'en voir des mignonnes, mais ça aussi, c'est
0: ouais, mais attends, j'en ai une avec moi, ça me suffit. Allez, c'est mignonne.
2: On a dit des mignonnes.
3: Non, mais c'était pas le cas non plus.
2: Ah bon, ah ok, d'accord.
0: Attendez, Manu.
3: Non, c'est Phil Dar, mais c'est pareil, on est une équipe, merde.
2: C'était honteux, les mecs, vous auriez
0: dû faire. Bon, c'est 5 minutes, s'il vous plaît. Merci.
2: Manu.
0: Phil Dar.
3: Tu peux y aller?
0: Oui, donne-moi le nom de l'auditeur. Tu me donnes l'auditeur.
3: Tu me donnes le feu vert. Sucette, bonsoir.
7: Oui, bonsoir.
0: Tu appelles d'où?
7: Bonsoir, j'appelle de Tourcoing.
3: Bonsoir, Sucette.
0: Quand je vous demande, vous appelez.
7: 14.3.
0: Voilà, c'est tout ce que je veux savoir.
7: Bonsoir, Sucette.
2: Bonsoir,
7: tout le monde.
2: Bonsoir, bonne année.
7: Bonne année à
0: tous. Ça y est, les bonnes années.
2: Les bonnes années, on s'en fout.
0: Les bonnes années, on s'en fout maintenant.
2: C'est la saison, bon, franchement, au juillet, d'accord, on s'en fout maintenant.
0: Rigaud, question IRC intéressante, sinon c'est pas la peine.
18: Très intéressante, une question.
0: Le nombre de personnes sur l'IRC, j'espère que je veux.
18: Ah non, ça a baissé un petit peu. Hein,
3: ah là là là là là là.
18: 8742.
3: Aïe.
18: C'est pas mal, hein, quand même. Il y a une réflexion très philosophique de Corby. Oui, ça arrive à ce temps-là, même dans cette émission. Il voulait savoir, à ton avis, est-ce qu'il faut aimer pour faire l'amour ou faire l'amour pour aimer?
0: Est-ce qu'il faut aimer pour faire l'amour ou être aimé pour faire l'amour?
18: Ou faire l'amour pour aimer?
0: En principe, faut aimer la personne avec qui tu vis. Parce que si tu n'aimes pas la personne avec qui tu le vis, tu ne peux pas faire l'amour. Et aimer une personne, c'est différent. C'est qu'il faut que tu ailles du sentiment pour elle. Voilà ce que je peux lui répondre.
3: Je peux t'applaudir ou pas?
0: Non. Bon, ok. Question suivante.
4: Putain.
0: Qui a...
8: Oh, la claque.
0: Voilà, bah oui, bah.
8: C'est la claque tout. De ma vie, là, j'ai pris, là, boum.
0: Qui fait le premier pas. Qui fait le premier pas lors d'une relation le amoureuse.
8: Le premier pas.
0: Non. Qui fait le premier pas dans la. Re...
8: Après tant de poésie, là, c'est beau, il a bien compris. Oh
0: alors, Anaké.
8: Il est encore de stock.
0: Anaké ou oui, Sucette, vous la fermez quand je pose une question.
26: Ah, ok.
0: Et les mecs, c'est pareil.
8: Direct, pas de problème.
0: Merci. Qui fait le premier pas dans la relation amoureuse, la fille ou le garçon? Alors pour ça, on va s'adresser à Sucette.
26: Eh ben, ça dépend. Ça dépend si tout à l'heure, ouais, comme les deux grognasses qu'on avait à l'antenne.
0: On s'en fout des grognasses. Non mais Sucette.
26: Non mais moi je te
0: pour l'instant, Sucette.
26: Je te les cite en exemple.
0: Sucette.
26: Oui.
0: Pour l'instant, tu es dans les débats de Gérard. Ce qui s'est passé avant en libre antenne, ce n'est pas. Avec moi qui faut gérer
26: t'as,
0: ça.
26: T'as pas écouté, mais je te cite deux pauvres poufias en exemple qui vont draguer des mecs et qui brisent des couples et tout ça. Ces nanas-là, c'est clair que c'est là, c'est les filles qui font le premier pas. En général, quand c'est les mecs, ça se passe mieux.
0: Non, mais pour toi, qui doit faire le premier pas?
26: Les mecs.
0: Toi, tu dis les mecs.
26: Ouais.
0: D'accord. Alors on va noter. Pour toi, Sucette, les mecs.
4: Putain, il sait écrire, c'est la première fois.
27: Pressing, là.
0: Rutabaga.
27: Ouais, docteur Rutabaga.
0: Non, il n'y a pas de docteur chez moi.
27: Ah bah si.
0: Il n'y a pas de diplôme. Il n'y a pas
27: de diplôme. Ça vient de son intérêt.
0: Oh là là là.
27: Bah écoute, en général, moi, dans les relations amoureuses.
0: Ouais.
27: Qui c'est qui fait le premier pas? Bah écoute, moi, j'aime bien me mettre au lit en premier. Parce que comme ça, je chauffe la place pour ma copine.
0: Donc pour toi,
27: en général, l'homme, quoi.
0: Le mec aussi.
27: Ouais, bah oui, aussi, ouais, si tu veux.
0: Ouais. Jean-Luc.
27: Bah moi, Jean-Luc.
8: Jean-Luc.
27: Dans mon cas personnel, bah moi, c'est moi qui ai fait le premier pas avec Yvonne, hein, parce que bon, elle avait un peu de rhumatisme.
8: Ça, si ouais, en fauteuil.
27: Donc elle a pas pu bouger, sinon bon, c'était la fracture du col des fémurs direct. Hein,
0: ouais. Pas si. Bon alors Jean-Luc, au revoir.
27: Qu'est-ce qui se passe là?
0: Jean-Luc, au revoir.
27: Je t'explique.
0: Au revoir.
27: Attends, c'est tu me demandes si j'ai fait le premier pas ou pas.
0: Au revoir. Merci.
8: C'est un peu dur là. Hein. C'est un peu dur.
0: Non mais il n'y a pas.
8: Il a droit. Son amour est différent, mais
0: non. Mais en parlant du col de fémur, je sais très bien ce qu'il a voulu dire.
8: Mais
0: terminé.
8: Pas pour,
4: je parle pas du Tour de France.
0: Hop, terminé. Anaké.
26: Oui, bah moi je dirais que ça dépend du statut du mec et de la fille en question. Si le garçon fait un travail où il est là depuis plus longtemps dans l'entreprise.
0: Tu peux répéter parce que c'est Fildar qui a fait une connerie au standard.
4: Ça m'aurait étonné.
26: Ah, vraiment Fildar. Hein.
0: Non mais.
26: Donc je disais.
8: Ouais.
26: Je disais que selon moi ça dépend si le mec a une position plus importante dans l'entreprise, qu'il est là depuis plus longtemps et tout ça, et que par exemple la fille est que secrétaire ou assistante, logiquement c'est plutôt au mec de faire le premier pas.
0: Mm-hmm.
26: Voilà.
0: Donc toi pour toi c'est le mec.
26: Ah bah quand oui par exemple s'ils travaillent ensemble et que le mec est là depuis plus longtemps et qu'il connaît mieux l'entreprise, oui c'est le mec, oui.
8: Ah c'est parce qu'il gagne plus d'argent, c'est tout.
26: Aussi.
0: Ouais non mais ça c'est qui vient de dire ça?
8: C'est docteur Rutabaga.
0: Ah bah ouais c'est vrai, on a plus qu'un. Qui c'est qu'on a à la place de Jean-Luc?
4: Bah j'attendais que tu me donnes la permission de parler.
8: Vas-y go.
4: Tu peux ou pas?
0: Bah dis.
4: Tu peux y aller là.
0: Bon vas-y parce que je veux pas.
4: Bonsoir. On accueille Tom Jones, bonsoir.
9: Bonsoir Tom. Mr. Cousin. Happy New Year, Mr. Cousin.
0: Ah, terminé. Lui, tu lui feras comprendre que...
4: Il m'a dit, c'est Tom Jones.
9: Allez, et notamment de la suçage de ton beat.
0: Ouais, allez, hop.
9: Is it possible, Mr. Cousin? Je te souhaite le bonne année.
8: Bonne année.
9: Et toi, hey, your fatty girl.
0: Ouais, allez.
9: Je voulais savoir si la relation entre les doudis et Diana, tu intéresses toi.
0: Allez, hop. Parce que lui, c'est pas la peine. Mon nom de famille, on le connaît assez sur l'antenne maintenant. Allez, hop. Fildar, allez hop, terminé.
4: Tu me donnes l'autorisation de le virer ou pas?
0: Allez, dehors, parce que j'en ai marre.
4: Bon, bah, j'avais prévu hein, le coup toujours, hein, tu sais, je suis un peu voyant. On a que Petit Poulet, bonsoir.
9: Ah, allô, tranquille Gérard.
26: Salut Petit Poulet.
11: Salut, bonne année bonsoir. Petit Poulet. Bonsoir,
0: t'appelles d'où?
9: Bonne année, j'appelle de Saint-Denis. Sans rapport, mais j'appelle de là-bas. 100.9.
0: Merci, j'avais compris. Donc,
20: ouais, tu comprends tout, toi.
0: Qui fait le premier pas dans la relation amoureuse, la fille ou le garçon? Et avant que tu répondes, petit poulet, on va faire intervenir Rigaud.
12: Ah, bonsoir. Ça me fait très plaisir. Bon, à part Juge de Lyon qui dit que t'auras du mal à faire le premier pas avec ta jambe en bois, justement, c'est pas très marrant. Il y a Rikun qui est assez mal poli, qui te demande, d'après toi, quel est le meilleur moyen de créer une relation amoureuse. Non, c'est avec moi qui ai été mal poli.
0: De toute manière, s'il a été mal poli avec toi, donc dans ces cas-là, sa question. Bonne nuit.
3: Direct, il va se
0: répondre pas. Il a qu'à être poli avec toi sur l'internet. Avec terminé. Petit poulet.
12: À part ça, d'après toi, quel est le meilleur moyen pour créer une relation amoureuse?
0: Ah non,
12: mais c'est pas la sienne, hein, c'est celle de quelqu'un d'autre.
0: C'est qui alors?
3: Non, mais il faut répondre quand même là, parce que ça fait un quart d'heure.
12: D'après toi, pour faire une relation amoureuse.
0: Bah, faut être deux.
12: Non, mais. Le meilleur moyen pour toi d'en créer une.
0: Bah, faut être amoureux de la nana, c'est tout.
12: Mais comment?
0: Bah, en lui prouvant. En lui achetant des bijoux et des fleurs.
3: Ah, il faut que t'aies de l'argent, quoi.
0: Bah oui,
3: si t'as pas d'argent, tu peux pas avoir de relation amoureuse.
0: Bah, en principe, non.
12: Comment t'as fait, toi?
3: Si t'as
12: alors
3: plein de bijoux et tu les mets dans son cul.
12: Sans argent, sans rien, comment t'as fait?
0: Bah, non, mais ça, avec Alexandre, on en parlera tout à l'heure. Non, c'est tout.
3: Un gros coffre. Non, mais des bijoux.
0: Alors là, Fildar.
3: Oh, pardon, excuse-moi, j'avais pas vu.
0: Fildar, c'est terminé.
3: J'avais pas vu,
0: À cause de toi, le truc est arrêté, c'est terminé. Conclusion. Merci, Fildar.
3: Mais non!
0: Merci, Fildar.
3: Bravo, Philippe.
0: Oh, excusez-moi. Merci. Non, c'est terminé, merci.
3: Bravo, Fildar.
0: Merci.
3: J'avais pas vu. Terminé. Qu'est-ce qu'il a dit?
13: Il a juste dit qu'il fallait une grosse malle pour un gros coffre à bijoux pour Sandy.
0: Non, terminé.
3: Oh non, fais pas ta tête, attends, regarde.
0: Si.
3: Il y a petit poulet qui attend.
0: Non, je m'en fous.
12: On remonte là, on repasse les 9000 là. On est 9843. On est
3: petit poulet qui attend là, il va être trop cuit.
12: 9843.
3: Voilà.
12: On arrive à 10000 là. Vas-y, GG, faut embrayer.
3: Tu vas les faire.
0: Toi, de toute manière, tu vas te démerder. Tu vas m'appeler Sandy en départ et tu vas t'excuser auprès d'elle en direct. Terminé. Qui fait?
3: Petit poulet, vite. Vite, ça fait une heure qu'il tourne.
20: Bah ouais, j'étais en train de retirer là. Bon, bah écoute, ouais.
0: Alors, tu vas retirer quelque chose, toi, dans une cage à.
20: Je vais me retirer ta gonzesse, un bon vieux sanglier.
0: Allez, hop, au revoir. Voilà, comme ça, c'est terminé pour toi. Alors, qui fait le premier pas dans une relation amoureuse, la fille ou le garçon? En principe, c'est le garçon. Et je peux vous dire une chose, que si c'est le garçon, faut vraiment que la fille lui plaise. Parce qu'en principe, c'est pas évident.
20: Mais toi, elle te plaisait, ta copine, quand t'as fait le.
0: Bah,
20: le
0: justement,
20: pas.
0: Si vous voulez en savoir plus, si vous voulez.
20: Achetez mon livre.
0: Alors, rue Tabaca.
20: Aïe, quoi, bonsoir.
0: Rue Tabaca, bonne nuit.
20: Non.
0: Bonne nuit. Si, il y avait plus que toi comme mec, alors terminé.
3: Ah,
0: bah,
3: j'en ai d'autres.
0: Non, mais.
3: Attends, moi je suis un pro, hein, j'assume. Hein.
0: Quoi, t'en as d'autres pour la dernière?
3: Standard, je décroche, prends numéro, je rappelle direct.
0: Non, mais.
3: Macho Man, salut.
0: Ouais, mais attends.
20: Macho Man.
3: Et Caramol, salut. Hop, c'est ça du boulot, mon con.
0: C'est ça du boulot, mon con.
20: Macho Man.
0: Tu fermes ta gueule un peu, toi.
20: Gérard, est-ce que je suis sur antenne?
0: Oui, t'es sur antenne, toi.
20: Oh non.
13: Putain, c'est de la décathlon.
20: Oui, bonsoir, c'est Caramol, le frère de Caramel.
14: Ok.
3: Aïe, bide.
0: Bon, t'enchaînes maintenant,
3: bide,
0: Moustache.
3: Bide.
0: Allez, Moustache, ouais, enchaîne. Bah, on a des points à faire. Allez, mange-toi.
20: Pas grave.
0: Eh, Fildar.
20: Quoi?
0: Je te préviens d'une chose. Que c'est pas toi qui me commande, d'accord? Alors, tu fermes ta gueule le jeudi. D'accord?
20: C'est un autodidacte.
0: Il est 2h, donc le débat, il est clos.
3: Non,
12: justement...
20: Balance le bonus, là.
12: Justement, Gérard, sur IRC, il y a Judge de Lyon. Il voulait parler des gens comme toi qui ont appris à faire l'amour sur le tas, mais il voulait savoir pourquoi t'es resté avec.
3: Sur le tard.
0: Sur quoi?
3: Sur le tard, pas sur le tas.
13: C'est d'avoir appris.
0: Non, mais attends, parce que lui...
3: Il a manqué une lettre.
0: Le mec de Lyon, je crois qu'il se fout un peu de ma gueule, parce que...
3: Ouais.
0: J'aime pas trop les mecs comme ça. Mm-hmm. Alors, question. La dernière, parce qu'après on va continuer la libre antenne quand même.
3: Vas-y, déborde. 2h15 au moins, attends, t'as commencé à 2h10.
12: Déborde.
0: Non, mais. Alors, est-ce qu'on. Non.
3: Déborde.
0: Non, ça. Hop, je suis en train de chercher.
20: Une question cul, un petit peu, là?
0: Non.
20: Ah bon.
0: Peut-on avoir une relation amoureuse au travail? On va demander à Anaké.
26: Ah bah oui, moi je pense que tout à fait, on peut avoir des relations amoureuses dans le travail. D'ailleurs, c'est totalement mon cas, puisque je sors avec un CDI de mon travail, et ça se passe très très bien, sauf de temps en temps, à peu près une fois toutes les trois semaines, parce que ça peut déranger certaines personnes qu'on embrasse en public, mais c'est vrai surtout quand il y a des welcome ou des choses comme ça, parce que c'est vrai que c'est un petit peu gênant, mais pour le

0: Bon, ce qui s'est passé avec Sandy, on en discutera tout à l'heure parce qu'on aura l'occasion de l'appeler en direct pour savoir comment qu'on s'est connus et depuis combien de temps qu'on est ensemble. Donc, non, mais elle pourra dire ce qu'elle a à dire.
1: Elle va pas essayer, c'est qu'elle va
0: faire le nécessaire et c'est tout. Et elle va pas s'amuser à éteindre son portable comme
2: elle en a l'habitude.
0: Toi, tu t'écrases parce que c'est moi qui parle et puis c'est ma femme, d'accord?
2: Ouais, exact.
0: Donc, ouais. Ça fait 3 ans qu'on est ensemble à partir de mercredi. Mmh. Ça fera 3 ans, donc pour l'instant, tout se passe bien avec elle.
2: Mardi.
0: Et en fin de compte, on s'est connus le 1er janvier
2: 87.
0: Non, 97.
3: Quelle bonne année.
0: Non, 98, pardon.
3: Une bonne année. Hein,
2: bonne cuvée de boudin.
4: Un bon premier,
5: non, non, 3 ans de gavage, à Noël, on a du foie gras.
0: Alors, Fildar, tu vas aller gaver ta Sophie, et puis tu vas fermer ta grande gueule maintenant.
4: Mais quoi?
0: Tu vas fermer ta grande gueule et tu vas gaver ta Sophie. D'accord?
4: D'accord.
6: Voilà.
0: Voilà, c'est terminé pour toi. Et je veux plus t'entendre jusqu'à la fin. Et tu ouvriras pas ta gueule, parce que tu ne feras pas de standard pour la dernière heure. Même si on déborde après 3 heures. C'est tout. Donc t'es au courant. Donc Sucette, Anaquette, tu voulais rajouter?
1: Non, j'avais pas complètement terminé parce que je voulais dire que moi c'est un petit peu différent de toi et Sandy parce que toi t'es tout seul à travailler à la radio alors que moi je travaille à la radio mais mon copain aussi travaille à la radio.
0: Merci Anka.
2: Bim.
0: Non mais c'est bon, mais Gérard, est-ce qu'elle prend le fusil hein?
7: Est-ce que ça lui fait du bien,
2: voilà.
5: Gérard,
0: Sucette.
2: La même chose, moi je sais pas pourquoi.
1: Bien moi, ce serait difficile de rencontrer quelqu'un dans mon travail parce que j'ai pas de travail.
0: Ah d'accord. Et t'appelles d'où toi déjà?
1: J'appelle de Tourcoing.
0: Et dans le Nord, il y a pas de travail?
1: Bah si, il y a du travail, enfin pas beaucoup, mais moi j'en ai pas.
0: Bah.
1: Moi j'ai pris l'option de pas travailler parce que ça me fatigue.
0: Ah d'accord. Ok.
3: Mais c'est pour revenir sur ton sujet, c'est au pied du mur que l'on voit le mieux le maçon quand même.
1: Bien sûr.
0: Ouais, je pense aussi.
5: Gérard, à la place de Anka, la pute. On accueille Gros Matos. Bonsoir Gros Matos.
8: Allô.
5: Ouais, bonsoir.
8: Bonsoir, c'est Gros Matos de Troyes.
0: Encore un Troyen.
8: Encore
0: un
8: fermier.
0: Après Gros Matos, qui c'est?
5: Faut virer Macho Man déjà.
2: Mais non.
5: Et
0: Ouais, bah Tony, au revoir.
2: Oh, d'accord.
0: Allez.
2: Ah ouais, alors ça c'est beau.
0: Allez, hein.
2: Alors là, il y a.
0: Allez, c'est bon. Voilà. Je savais bien qu'il y avait Tony là-dedans.
3: Non, mais GG, surtout, prenez le temps comme il vient, le vent comme il souffle et la femme comme elle est. Hein.
5: Bah, t'as pas trop le choix, toi.
7: C'est vrai.
0: Bon, allez.
5: Bah, on a Caramole.
7: Ah,
5: excuse-moi, Rigo. On a Caramole, Sucette et Gros Matos pour le moment.
3: Voilà. Pour le moment, hein, à mon avis.
5: Je pars en chasse.
7: Moi, Gérard, sur IRC, j'ai Yankee et Zibulon. Ils voulaient te demander si tu penses qu'on peut avoir des instruments dans les relations amoureuses, comme une jambe artificielle, des trucs comme ça. Ça peut être utile.
0: Ça, je réponds pas du tout à des questions comme ça, tu vois.
3: Excusez-moi.
7: Vas-y, Manu, je t'en prie.
3: Je me permets de vous interrompre parce que j'ai trouvé un petit truc qui convient bien pour ce soir. Celui qui n'a pas de mémoire doit avoir des jambes. Gérard, qu'en penses-tu?
0: Rien à foutre.
3: D'accord.
1: De ton truc. Un cerveau surtout.
0: Si ça, tu t'écrases, d'accord?
1: Ok.
0: Parce que sinon, tu vas faire comme les autres, tu vas te fusiller, d'accord?
1: Pas de problème, ouais. Vas-y, pose ta question.
0: Donc, à votre avis, une relation amoureuse peut-elle se faire en boîte de nuit? Bah tiens, Sucette.
2: Caramel aussi.
1: Une rencontre, oui, mais pas une relation.
0: Une relation amoureuse. Parce que si vous avez écouté la libre antenne d'hier de...
1: Non, on n'en parle pas.
3: C'était
1: pas
3: débat, on a dit.
0: Chat
3: chaud des crânes l'eau froide, de toute façon.
0: Donc, alors, pour toi?
1: Eh ben moi je te dis, c'est une rencontre, oui, on peut rencontrer quelqu'un en boîte, mais une relation en boîte, c'est pas possible.
0: Ah bah si, ça se fait.
1: Ah bon, bah explique-moi comment alors.
0: Je t'expliquerai tout à l'heure. Gros Matos.
8: Bah quoi, c'est-à-dire que là, la boîte, au moyen, quoi. Moi je suis plus de l'eau vide, de la fille, là, qu'on parlait tantôt. Je pense que, si tu veux.

0: peux te rencontrer, mais bon.
1: Allez, allez, allez, allez, allez, Manu, vire-moi le Troyen.
2: C'est clair, hein, comme on dit.
1: Allez, hop.
0: Quoi, qu'est-ce que.
2: Bah, il se passe que les chiens aboient, la caravane passe.
1: Allez, hop, au revoir.
2: Aïe, tu vas te prendre un coup de gun, toi aussi.
0: J'ai dit bière, pas Pierre.
1: Allez, au revoir.
0: Oh,
1: tu calmes. Allez, au revoir, Troyen, là. Allez, fusille-le, allez.
3: Mais c'est bon, il est parti, là.
1: Allez, encore.
3: Mais c'est bon, il est parti. Oh, tu te calmes, t'as plus que deux auditeurs, là.
1: Caramelos.
3: Je suis pas une machine, moi.
0: Oui, oui, Gérard. Décorateur de voiture, oui, je réponds donc à ta question. Non, en boîte, je trouve qu'effectivement, tu peux faire de très très bonnes rencontres. Moi-même, bah, il m'est déjà arrivé de faire d'excellentes rencontres, mais ça a pas duré, quoi. Voilà, tout simplement.
1: C'est qui là?
0: Caramalouf, là. Machin.
1: Bah, qui parle au-dessus de toi? Il y a quelqu'un avec toi?
0: Non, je suis tout seul. Non, je dénonce, c'est les mecs de la prod.
4: Il est pas tout seul en plus. Hein.
2: C'est clair, mais qui trop embrasse mal étreint, de toute façon.
5: C'est vrai.
6: Il est pas plus drôle que les blagues. Hein.
5: De Starsky et Evelyne Leclerc, excusez-moi, il dit on n'encule pas de poule sans casser des œufs.
2: Ah, c'est vrai.
1: Ouais. Donc.
2: Mais je lui répondrai, excuse-moi Gérard, les petits ruisseaux font de grandes rivières.
1: Oh! Non mais je pense qu'on va s'arrêter là, on va.
3: Attends, oh, la psycho là.
2: Eh, c'est clair, la foi soulève les montagnes, hein, GG.
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3: Mais ouais. Eh, je viens de dénicher deux perles là, perles au niveau de l'auditeur, tu vas pas m'arrêter le débat maintenant, d'accord?
1: Il y a une question et on arrête.
3: Alors t'accueilles Caca Lover et Afrobeat, merci.
0: Oui. Salut Gérard, c'est Caca Lover.
1: T'appelles d'où?
0: J'appelle de Caca City.
1: Tu donnes ta fréquence ou je te dis au revoir?
0: Caca 7.9. Bah, 87.9, pardon. Je m'emporte un peu trop là.
1: Et l'autre?
7: C'est Afrobeat, j'ai 32 ans, j'appelle de Bourson-sur-Chancre. 118.8, bonsoir tout le monde.
0: Dans les bonnes années.
1: Fréquence!
7: 118.8, je viens de te dire.
1: 118.8?
4: Salut Afrobeat.
7: Bonsoir tout le monde.
1: Et donc, dernière question. Peut-on avoir une relation amoureuse lors d'un dîner aux chandelles? On va demander à Sucette.
3: C'est bidon cette question, mais
0: elle est à mon âge.
3: Parce que nous, on avait fait des questions béton de tout à l'heure avec des trucs de ouf.
5: Il y a pas mal de gens qui sont pleins là de cette question.
0: Ouais,
2: mais il faut qu'il mal y pense de toute façon, donc c'est pas grave.
3: Oh là, ouais, mais merde.
0: Socrate là.
1: Tu réponds à cette question-là et tu t'écrases, Sucette.
2: Et surtout, tu ne remets pas à demain ce que tu peux faire le jour même. Hein.
4: C'est comme pour les boîtes, tu peux rencontrer quelqu'un et puis l'emmener dîner, mais voilà, quoi, tu vas pas passer ta relation entière au resto avec une nana.
2: C'est clair, tant qu'il y a de la vie, il y a de l'espoir, hein, de toute façon.
4: Exact.
5: Tout à fait.
1: Non, mais c'est pas la peine de lire le bouquin, Manu, ça vaudra mieux.
4: Pas qu'au scanner, nous, à le cimetière.
1: Bon, alors, Sucette, au revoir.
5: Et si tu manges tes tartines aux toilettes, tu auras du pain sur la planche.
1: Bon, alors, hop. C'est pas la peine de reprendre du monde, Fildar, parce qu'on arrête.
3: Non, j'avais une auditrice en réserve, je la prends.
1: Non, mais c'est
3: la prends, je suis désolé.
1: Non, mais 2h15, c'est terminé.
3: Et alors?
2: Allez, prends-la, mais.
0: Bon,
3: moi, je suis payé pour faire le dîner.
0: Allez.
2: Bon, qu'est-ce qu'on fait, GG, là? Tu parles plus, tu dis plus rien.
3: La top, bonsoir.
8: Oui, bonsoir.
1: Ouais.
8: Bonsoir Gérard.
0: Putain.
9: Bonsoir.
8: On est à l'antenne?
0: Ouais.
3: Ouais, t'es à l'antenne.
8: Bonsoir.
1: Bon, vas-y, Gérard. Donc, la question, tu l'as entendue?
2: C'est le cours Florent.
8: Non.
0: Comédie française.
8: Redis-moi la question.
1: Peut-on avoir une relation amoureuse lors d'un dîner en chandelle?
8: Ah oui. Oh oui, oui, oui. Oh oui, on peut.
0: Quelle bonne actrice.
3: Calme-toi, la top, quand même. Calme-toi un peu.
0: Quelle bonne actrice.
3: Laisse répondre Gérard.
0: La pub.
1: Bon, tu réponds correctement, je te dis bonne nuit, puis tu feras pas la conclusion.
8: Oui.
0: Ça se fait pas, ça se fait trop.
10: Oh. Non mais.
0: Ah, il a un vieux rire.
10: Ah putain.
0: J'ai rien.
1: Bon, allez hop, la taupe, en vrai.
0: Plateau.
1: Allez hop.
2: La taupe, pas la taupe.
1: Terminé, allez. IRC.
0: Je peux répondre peut-être, Gérard.
1: Non, mais après.
5: Non, on va laisser l'auditeur répondre le temps que je dise parce qu'il y a énormément de choses.
1: Non, mais
5: de
2: très intéressante, bien sûr.
5: Bien sûr.
1: Caramelos.
0: Ouais, bah t'as, je vais moi direct, je vais t'allumer.
1: Comment?
0: Oui, effectivement.
1: Non, mais qu'est-ce que tu viens de dire là avant?
0: Ah non, c'était pas moi, Gérard.
9: Mais si c'est lui, il est là, il est là, je sais pas, Gérard, viens-le.
0: Ah non, c'est pas vrai, Gérard, non, ils sont jamais
9: en bim. Hop là.
3: Ça, voilà. Ça a précédé, hein, mais.
11: Charlie Gals.
9: Charlie Gals, bonsoir, j'appelle 2-3.
0: Bonsoir, Charles.
1: Non, non, mais j'ai jamais dit que je reprenais
3: du. Oh, il sélectionne que des gens de sa ville, c'est ouais, dégueulasse. C'est
9: mais calme-moi.
1: Non, allez, hop, terminé, conclusion du débat.
5: Attends, Gérard, tu m'avais lancé, continue.
1: L'IRC,
3: voilà, Patsy, Patsy à l'antenne avec nous. Bonsoir Patsy.
1: Non.
5: Bonsoir. Bonne année Patsy.
12: Bonsoir, bonne année à tous.
1: Non, non, mais c'est
12: bonne
1: terminé.
12: Année,
1: hein.
12: Bonne
5: ah, Patsy, il y a 10 juillet qui te passait le bonjour. Hein.
12: Ah. Merci, tu y passeras le bonjour aussi.
5: Bah, tu peux le faire, tu es à l'antenne.
12: Bisous, 10 juillet.
1: Ouais, bah, c'est bien.
5: Non, vite fait, il y a Yankee et Zébulon. Ils voulaient savoir si on a une relation amoureuse aux chandelles à Noël. Est-ce qu'on peut considérer qu'on bourre la dinde?
1: Non, pas. Non.
3: Mmh. Par contre, Noël au balcon, pas cotisons. Hein. Bon.
1: Mmh. Non, mais ça, Gérard, ça, c'est ce qu'on a eu cette année. Hein.
3: Gérard, on accueille aussi Super Billy. Bonsoir, Super Billy.
13: Ouais!
3: Ah, moi j'enchaîne les autres.
13: Super Billy!
1: Non, non, mais de manière, c'est terminé.
12: Salut, Super Billy.
1: Conclusion.
13: Allô, c'est Super Billy.
12: Salut, Super Billy.
1: Conclusion.
13: Salut Gérard.
9: On dirait un film de Max Pekka.
13: C'est de la bombe. C'est de la bombe.
0: Tombé. Ouais, attention à l'alerte, hein, quand même.
1: Conclusion.
9: Ah, déjà?
1: Ouais.
9: Ah bon. C'était un super débat. Ouais, t'as
0: franchement,
9: cartonné, Gérard.
0: Franchement, on a fait 3 pauvres questions en 1h15. C'est de la balle.
13: C'est clair.
0: C'est de la bombe.
1: Mais ça, vous vous en prendrez après le standard.
0: Après toi.
9: Ah non, après toi.
12: T'as été nul. T'as
0: moi, je pense que t'as fait une rentrée pitoyable. Hein.
12: T'as été nul.
9: T'as
0: fait un retour pitoyable.
9: Je sais pas.
1: Eh ben c'est bien, si ça vous plaît pas, bah, vous avez qu'à rester chez vous, c'est
0: tout. Reconnais que t'as été un peu nul, là, tu t'es mis à gueuler tout de suite.
12: Pour
0: on est prêt à ton équipe.
12: Ouais.
0: Bah, t'étais vénère, là, je sais pas ce que t'avais ce soir.
9: En plus, quand les questions sont trop longues, bah, t'es sur les nerfs.
1: Ouais, bah, toi, tu t'écrases parce que je t'ai reconnu, d'accord, Tony?
9: Alors, mais c'est
0: après,
9: pas grave.
0: Ton équipe, ton
1: ok, Tony.
9: Mais des questions, okay, ça peut avoir,
1: Non, mais Tony, tu t'écrases, d'accord? Merci.
9: Bah,
0: c'est bien, c'est très bien. Comme
1: merci.
0: Ça.
9: Le Obled.
1: Ouais, ben, qui reste?
0: Mais il est au bled, Tony.
1: Mais ouais, c'est ça.
9: Taquine de la Boru.
1: C'est ça.
3: Et il y a pas mal de gens qui n'ont pas répondu aux conclusions, là.
5: C'est vrai.
0: C'est clair.
3: Il y a Super Billy, il y a Afrobeat, il y a Patsy, il y a Charlingles, il y a Caramol, il y a La Top qui est encore dans le coin.
0: Monsieur Mazur.
3: Il y a Gros Matos, Monsieur Mazur, il y a du monde, donc vas-y.
1: Non, et Fildar, c'est pas toi qui commande, terminé. Et toi, hop.
3: Non, mais.
1: Qu'est-ce qu'il se passe?
0: Qu'est-ce qu'il se passe là?
3: Et ils sont en train de régler le son en même temps là.
0: Ouais.
3: Mais viens là, GG.
1: C'est terminé.
3: Viens là.
1: C'est terminé,
3: Max, c'est. Mais tu viens ici ou quoi?
9: Il va le dire.
0: Reviens le tola, reviens.
3: Il est parti. Il est en train de. Il va encore cafeter là. Putain.
0: Oh là là, il est
12: rien fait.
3: Oh là là.
9: Il va le dire.
0: Ça va gueuler.
3: Bon Gérard.
5: Oh merde, c'est quoi un petit proverbe manu pour combler hein.
3: Si j'ai des proverbes
5: bah, moi j'avais de Booba sur l'IRC. Après pas de bras, pas de chocolat. Voici pas de jambes, pas de yaourt.
3: Pour être aimé, il faut aimer hein, de toute façon.
5: Tout à fait.
3: Et que le premier pas qui coûte hein.
9: Le premier pas,
0: le premier pas, avec la jambe de bois, tout ça.
3: Pourquoi
1: Rigo,
3: il range tout.
1: Arrête avec ça parce que j'en ai marre. Ah, maintenant.
5: Forcément.
3: Mais qu'est-ce que tu fais, Gigi? Pourquoi tu ranges?
1: Non, mais ça, tu mets tout ça là.
3: Voilà.
1: Comme ça, on contrôle.
3: Ah oui, bah si tu veux. Ouais.
1: T'éteins ça.
3: Ok.
1: Non, mais c'est bon, vas-y, c'est bon.
3: Mais y a pas de problème, vas-y, Gigi. Hein.
1: Alors maintenant. Tu vas me donner, Fildar, tu vas me donner la liste des gens que, avec qui on fait la conclusion, s'il te plaît.
3: Pas de problème.
1: Non, mais tu me donnes ta feuille.
3: Ah bon?
1: Tu me donnes ta feuille.
3: Tiens, tu sais lire? Mon écriture.
1: Alors.
3: Par contre, moi, je sais plus où ils sont parce que t'as ma feuille. Hein.
1: Ah non, mais tu te démerdes.
3: Bon, bah, si tu veux.
1: Déjà la taupe sur la une, j'y avais dit au revoir.
14: Elle est là.
1: Non, j'y avais dit au revoir. Tu lui dis au revoir.
14: Je te la passe.
1: Non, tu lui dis au revoir.
3: Dis-lui au revoir. Allô, La Top.
15: Oui.
1: Bonne nuit.
3: T'en es où?
15: Oui, Gérard.
1: Non, terminé.
15: J'aimerais beaucoup faire la conclusion.
0: Allez.
1: Alors, vas-y.
15: Eh ben, moi, je voulais te dire que j'ai vraiment pris mon pied pendant ton débat. Que c'était un excellent débat. Que c'était vraiment très, très bien. Un débat incroyable.
3: Mmh.
15: Et que j'ai vraiment pris mon pied, mon cochon.
1: Mmh, ben, c'est bien. Mmh. Au revoir.
0: C'est qui, ça?
1: Au revoir. Afrobeat.
0: Bah écoute, bon débat. Moi je pense que t'aurais dû plutôt faire un débat sur l'élevage parce que t'es plus calé en élevage qu'en relation amoureuse.
1: Au
0: quand, quand j'analyse ton couple là un petit peu vite fait.
1: Au
0: comme
1: revoir
0: ça, j'ai l'impression que ça me
1: au
0: laisse,
1: revoir
0: hein. Perso, hein, comme ça, hein, premier coup.
1: Au
0: là,
1: revoir
0: là. Je vous souhaite une bonne année.
1: Merci.
0: Salut le top.
1: Pastis. Pastis là.
3: Ah, c'est des vieux relents.
13: Arrête de boire.
3: Ça te monte au cerveau.
5: Je te jure.
12: Moi, j'ai trouvé que c'était un débat de merde. Mais pour un fils de puto, c'est pas trop.
1: Un fils de puto, il t'emmerde, connasse.
13: C'est chaud, c'est chaud.
1: Hop.
13: Mais c'est la vérité. Ouais, Gérard, bah écoute.
11: Oublie, arrête tout de suite. Tu vas te griller, arrête.
1: Toi, Billy. Déjà, Billy.
13: Ouais, c'est moi, Billy.
1: Attends, Caramelos. Billy.
13: Ouais.
1: Billy. Ouais. Au revoir.
13: Mais non, mon pote.
1: Au revoir.
13: Oublie.
1: Au revoir.
13: Mais oublie, je vais venir te mettre à la radio sinon.
1: Au revoir.
13: Ça va être chaud pour moi de
1: m'entendre. Au revoir.
13: Elle pousse là, c'est tout. Ouais, là,
1: Gérard. Au revoir.
13: Caramelos. Ça va être chaud pour moi
11: de m'entendre. J'ai bien kiffé décorer ta bagnole avec le pot de fesses de babouin. Et je passe le bonjour.
13: Ok, la dédicace. Mais il assure, c'est bien.
3: Direct, je l'ai coupé, t'as vu?
5: Ah ouais.
1: Son numéro de téléphone à celui-là, je vais le donner, je vais le filer aux flics.
13: Gérard, j'ai une batte de baseball, hein.
1: T'as raison.
13: Non, mais ça va être chaud pour Watch, je te dis.
1: Coup de la cardinale. Bon, allez,
13: bonne nuit. Trop rouge. J'ai me vénère, ça va être chaud.
1: Bonne nuit.
13: Non, mais c'est bon, j'ai piraté la ligne, laisse tomber. Je suis en vénère, là.
1: Ouais, c'est ça.
3: Il y a Charlingals aussi. Il y a Charlingals.
1: Ouais, c'est ça.
13: Deux, trois, quand même.
3: Deux, trois.
13: Bah, moi, je trouve que c'était un débat assez court. Mais par contre, Gérard, c'est dommage que tu t'es pas assez confié sur tes relations amoureuses. J'aimerais savoir comment s'est passée ta première relation.
5: Beaucoup de gens qui m'ont demandé aussi. Oui.
13: La première relation que t'as eue avec Sandy, comment ça s'est passé, dans quel sentiment as-tu éprouvé, de la haine, de l'amour. J'aimerais savoir en savoir plus sur ta vie.
1: Bah Tony, je vais te dire une chose, que tu n'en sauras pas plus, t'as qu'à écouter la suite de la libre antenne. Voilà. Terminé.
5: T'en sauras pas plus, mais si t'écoutes, t'entends.
13: Ok. Je vais rester à l'écoute.
5: Voilà.
13: Ah. Et du rock, c'est possible ou...
1: Bonne nuit, j'ai rien à dire.
5: Il y a un vieil écho, mais je crois qu'il règle le son. Je crois que c'est sur tout le monde. Ah non.
3: Non, c'est, je te jure, c'est pas moi, GG, c'est à côté, il règle.
5: Ouais.
1: Hey, mais dis-lui!
3: T'as rien?
16: Bah, attends,
1: il a pas les mains, je suis là!
16: Non, elle est terminée.
5: Alors, conclusion?
16: Non, terminé, débat de merde.
3: Ton micro.
1: Non, c'est terminé! Je veux pas le savoir, c'est terminé. Là, tu vous foutez de ma gueule, donc. Fini.
3: Attends, voilà, j'ai vu.
1: Ouais,
3: voilà. Non, c'était pas.
1: Tu l'as fait exprès.
3: C'est sûr. Bon, déjà pour dire que la deuxième partie du débat, quand on s'en a discuté un peu, ça s'est très très bien passé. T'as été très calme et je te félicite, et les auditeurs aussi. Et peut-être que des fois de mettre Manu à l'arrêt, ça fait du bien.
1: Non, mais il fait que des conneries.
3: Non, beaucoup moins que Phil.
1: Pour finir sur l'IRC et la cote.
5: Oui, on est bien monté. Hein. On est arrivé, mais on est à pas 10 000. On est 9 923.
1: Pas mal.
3: Oh, merde.
5: Il manque pas grand monde.
1: Non, mais c'est pas grave. Donc, les conclusions de l'IRC.
5: Donc, conclusion de Xoni qui dit: qui d'autre que Gérard aurait pu nous faire un aussi beau débat sur l'amour? Lui qui est capable d'aimer des tonneaux. Quelle belle preuve d'amour.
1: Ouais, mais ça, on en a rien à foutre.
5: Donc, il est Zébulon qui te remercie pour ton amour pour les baleines et les animaux aquatiques imposants, mais cela reste un débat de merde, là, tu vois. Il rejoint un peu ton idée.
3: Pas terrible, ouais.
5: Chuck Norris LB69, il fait un hommage à Turpentine en disant que ton débat n'avait ni queue ni tête comme toi.
1: Eh ben, c'est bien. Dans ces cas-là,
3: on peut se refaire une tournée de conclusion standard ou pas?
1: Ah oui, non.
3: Est-ce qu'ils sont prêts?
1: Ah, ah vas-y, moi je suis là. Hein. Vas-y, mais
5: standard.
1: Non, mais c'est terminé.
3: Charlie Gals,
5: bonsoir.
1: Pour moi, terminé.
13: C'était vraiment un bon débat.
3: Ouais, Patsy.
13: Allô.
12: C'était un débat excellent et je voudrais le refaire.
3: Ils veulent refaire le débat, c'est possible.
5: Voilà. Ils veulent recommencer.
12: Est-ce qu'il y a moyen là?
3: De quoi?
17: Tu m'arrêtes tous les auditeurs.
13: C'est fait.
3: Mais ils sont arrêtés, ils sont chez eux.
13: Allume ton micro.
3: Ils sont chez eux, ils bougent plus.
1: Non mais c'est terminé maintenant, c'est fini. Le débat est terminé maintenant, on met deux disques.
3: Ils sont en manque les gamins, là. Ils sont en manque.
1: C'est terminé. Terminé maintenant, la suite de la libre antenne jusqu'à 3h est terminée. Au revoir.
3: Carrément.
5: Comme ça, tu...
17: Voilà. C'est tout. Hop.
5: Ouais. Oh, c'est pas bien, une bonne conclusion,
17: il a fait 1h30. Hop. Il a fait 1h20 les gars. Qu'est-ce que vous demandez de plus? Qu'est-ce que vous voulez de plus?
3: Bah, du bonheur, quoi.
17: Non, mais c'est... Hop, terminé.
3: Du bonheur à l'antenne, quoi. Du bonheur à l'antenne.
1: T'entends pas, GG.
3: Lance des pâquerettes, putain.
1: Non, mais maintenant, c'est terminé. C'est jusqu'à 3h, donc on va
3: débarrer. Donne de toi, je sais pas.
1: Non, mais toi, tu fermes ta gueule et c'est tout. T'as fait de la merde au départ. Manu, t'as remplacé. Il prend des bouquins, il fait de la merde. Donc, c'est terminé, c'est tout.
17: C'était bien.
1: C'est tout, maintenant.
3: Il donne un peu de temps.
1: C'est tout. C'est tout.
5: Donne ton corps.
1: Maintenant.
5: T'as des pièces à
1: mon cas. C'est que vous avez fait de la merde, vous avez commencé l'année 2001 en foutant du bordel.
17: Oh,
1: il y en a qu'un qui a bien bossé, c'est l'internet. C'est il y a que l'internet qui bosse bien. Donc terminé.
3: Donc tu vas te shooter, va te foutre dans les canards après.
1: Basta.
17: Gérard. La deuxième partie du débat s'est bien passée.
1: Non.
17: Oh, j'ai écouté, c'était calme.
18: Ah si, c'était bien.
3: T'en as pas branlé une.
1: Non.
3: T'en as pas branlé une, t'as pas répondu une seule question. Les auditeurs,
17: vrai,
3: tu leur demandais des clés.
1: Non, mais c'est tout.
17: Non, mais c'est vrai, t'as pas assez donné de toi.
3: Tu chies dans les débats, tu fous la merde.
5: C'est vrai.
3: Non, mais faire les débats de Gérard sans toi.
17: C'est dommage.
5: Non, ce qui est dommage, Gérard, c'est que tu non, laisses pas les auditeurs
1: sondages.
5: S'exprimer.
1: Parce que si j'ai pas fini les sondages, c'est que les sondages...
3: Mais ils étaient bons, les sondages.
1: Finis-les maintenant.
5: C'est ce que j'ai donné non. À
3: la dernière. Non. Quelles sont les recettes pour être amoureux? Putain, il y a que du bon, là.
1: Non.
17: Respect pour Rigaud.
1: Non.
5: En plus, je lui en ai réimprimé, il les a même pas sortis.
1: Non, mais ça, je les lirai moi-même.
18: Mais chez lui, c'est en privé.
1: Non.
17: Non, Rigo, il veut qu'on les lise à l'antenne.
1: Ah ouais. Non, c'est terminé. Le débat est clos. C'est simple. Le premier débat de l'année 2001.
17: C'était pas mal.
1: La première demi-heure, c'était de la merde.
17: Après,
1: la deuxième, je veux pas dire, mais ça a été moyen. Non. Donc c'est terminé. Maintenant, on va continuer la libre antenne avec des auditeurs.
17: Pourquoi tu lis pas les
1: Non.
17: Sondages.
3: 66% me demandent si j'ai bien baisé hier soir. Bon, déjà, c'est une bonne question.
1: C'est pas la peine de lire des trucs comme ça. Ça ne sert à rien. C'est tout.
3: Ça bien. D'après vous, est-ce qu'on peut être amoureux toute la vie?
1: Ah oui, c'est bien ça.
3: 87% disent que c'est possible entre mecs seulement. Tu vois, c'est des bonnes
1: arrête
3: réponses.
1: Arrête tes conneries, de manière.
17: Si.
1: Toi, de manière, est-ce que t'as déjà été amoureux une fois dans ta vie?
3: Bah oui.
1: Quand?
3: En ce moment.
1: En ce moment, depuis quand tu y es?
3: Ah, je sais pas, moi, ça fait 2 ans.
1: 2 ans, tu as mon cul. Quand t'étais à Neuilly, t'avais personne dans ta vie, alors tu fermes ta gueule. Hop. Tu cours après les nanas, d'accord?
17: Tu fermes ta gueule.
1: D'accord. Donc terminé, le débat est clos. Maintenant, on met 2 disques.
18: Tu veux pas faire un mini golf ou un tyrolien?
1: Non. Je vais prendre un peu de vitamines et on va continuer.
3: Allez, GG. Il y a plus de pastis. Hein.
1: On va continuer pendant une demi-heure de libre antenne. Terminé.
5: Un petit jeu voilà. De points là.
1: Donc prochain débat.
18: Non, ça te dit pas. Non, GG, sérieux.
17: La délinquance.
18: La vitrine.
1: Ouais, mais quand?
3: À tout à l'heure, dans une demi-heure.
1: Non.
3: T'es prêt là?
1: Bah on verra la date. On décidera de la date et c'est.
5: On dira avant parce que j'ai plein de potes qui veulent venir réagir
18: en direct
3: avec des chiens.
1: Non mais là délinquance je vais voir parce que je vais peut-être pas.
18: Ouais, tu vas.
3: Tu peux peut-être amener des mecs d'où t'habites non?
1: Bon alors je crois qu'on ne fera pas du tout. Tu vas fermer ta gueule.
17: Tu peux la faire.
1: Les 2 disques à envoyer en espérant.
17: Ah ouais pardon. Tu feras pas la délinquance.
1: Je pense pas non.
17: Pourquoi?
18: Oh bah, Gérard, c'est un peu bête. Si je peux me permettre.
1: Ouais, bah, peut-être pour toi, mais pour moi, c'est autre chose, d'accord?
18: Non, mais ça peut être une sacrée soirée, quoi.
1: Quand vous donnez des disques.
3: Ils sont là.
1: Non, mais le premier, quand vous donnez.
18: Bah
1: quand
18: quoi,
1: vous
18: annoncez, c'était quoi, Billy Bouboule?
1: Non, c'était pas ça, c'était un remix de Sur Moi, d'accord?
17: Non, mais là, c'est les vrais disques, c'est moi qui ai choisi, t'inquiète pas.
1: Normal, ouais.
17: C'est de là, ouais.
1: Alors, le premier, c'est lequel? N'importe.
17: Non, le premier, voilà.
1: Roland Lover.
17: Non, ça c'est le deuxième qu'on va passer.
1: Ah bon. Alors le premier c'est Louise la Merguez avec Grigne-moi les fesses sur le barbecue. Et après, juste après, Roland Lover avec ma quéquette et en toi mon cochon. Et on se retrouve juste après pour finir la nuit 100% Gérard en espérant qu'on aille Sandy pour savoir comment qu'on s'est connu. Voilà.
3: 2% Gérard.
17: C'est pas toi.
1: Ben, faut qu'elle réponde.
3: La nuit.
1: Non, mais faut qu'elle réagisse aussi.
3: Je voulais
1: voilà,
3: juste,
1: à tout de suite.
3: Je voulais juste modifier un truc, c'est pas la nuit 100%, c'est la nuit 2%, Gérard. Hein, parce que ça suffit.
1: Toi, tu fermes ta gueule et c'est tout.
18: Ça y est, j'envoie le 10, là?
1: Bah, tu peux, hein.
18: Ah bon.

0: respires pas, hein?
1: T'es chaud, toi?
0: Ouais, ouais. Alors, si t'as froid, dans ces cas-là, t'es une petite teinture. Dans ces cas-là, tu restes dans ton lit, bien au chaud.
1: Bah,
0: et on veut plus te voir.
1: Sympa, genre, sympa. Je te retiens.
0: Ouais, parce que bon, déjà, dimanche, Max.
2: C'est quand tu veux, le débat.
0: Et là, vous venez d'entendre un remix de Gérard.

0: Pas derrière moi, ça change, oui.
1: Fildar, est-ce que tu aimes Gérard?
0: Moi, j'adore Gégé, c'est un pote.
2: Bon, Fildar, c'est pas ça que je te demande. Tu me trouves un Max, s'il te plaît.
0: Attends,
2: merci.
0: Regarde, 3.
2: 2, 1, 0. Max. Max.
1: Max.
2: Oh,
0: ouais, Gérard.
2: Ouais.
0: Ouais. Tu veux quoi comme disque?
2: Je sais pas, tu mets ce que tu veux, mais par contre, je voudrais bien aussi que les auditrices arrêtent de dire quand même.
1: Bon,
2: dans ce cas-là, s'il y en a qui sont sûrs, pareil, et qui sont capables de m'aimer, qu'elles viennent directement devant la radio,
1: me
2: le dire en direct.
0: Ouais, mais attends, tu voulais parler à Max, tu voulais dire quoi?
2: Ouais, mais attends, c'est pas toi, Fildar, que je m'adresse.
0: Non, mais tu m'as dit d'aller chercher Max, pourquoi?
2: Parce que c'est ce que j'ai à lui dire. Donc, alors, Fildar, tu transmets le message à Max, s'il te plaît.
1: Que quoi? J'ai besoin de Max, parce qu'il y a des méchants.
2: Non, mais attends, Fildar, s'il te plaît.
0: Mais non, mais tu veux que je dise quoi à Max?
1: Il a peur des filles.
2: Bon, allez, hop.
1: Il veut dire à Max qui veut une femme.
0: Oui, c'est Max, qu'est-ce qu'il y a?
1: Il y a des
2: bon, Max,
0: oui.
1: Qui lui disent qu'il l'aime.
2: Bon, Max.
0: Oui.
2: Non, mais attends, j'espère que c'est ta voix, parce que...
0: Oui, c'est Max, à l'appareil, qu'est-ce que tu veux?
2: Bon, tu me chopes la première nana qui est capable de me dire...
0: Ah, ça y est, non mais attends, on a discuté pendant trois quarts d'heure là-haut pour dire que tu te regardais que le nombril, c'est que tu penses qu'à toi.
2: Ouais,
0: là,
2: d'accord.
0: Au lieu de faire ton débat et de te racheter de la connerie que t'as fait tout à l'heure de te barrer où j'ai failli te mettre dehors, faut quand même dire aux auditeurs définitivement, tu arrives et tu dis, pour les femmes qui m'aiment, machin, nanana, vous venez devant la radio, on s'en branle.
2: Ok. Eh ben, dans ces cas-là, on fait le dernier débat. Et puis
0: oui, c'est le dernier débat, mais ça se dit, c'est quand même le dernier débat, c'est le dernier jeudi. Profitez-en, c'est les adieux de Gérard ce soir.
2: Voilà, profitez-en. Avez-vous des phobies? Cindy, Angel et
1: alors
2: Jenny.
1: Moi, Jenny, je ne sais pas ce que ça veut dire phobie. Moi, je n'ai pas compris la définition.
2: Non, mais je l'ai dit, je ne la répéterai pas.
1: Il y a des mots trop compliqués dedans.
3: Moi, je ne comprends pas. Moi, c'est Angel, j'ai compris.
2: Mm-hmm.
3: Alors, moi, Phoebe dans Friends, je l'aime bien. Je la trouve sympathique et très marrante.
1: Ouais.
3: Mm-hmm. Mais j'aime bien Rachel et Monica aussi.
1: Moi, j'aime bien Rachel et Ross.
3: Ouais.
2: D'accord. Bon.
1: Et toi, Gérard, tu as des phobies?
2: Non, aucun.
1: Aucun? Qu'est-ce que ça veut dire, phobie?
2: Non, de manière, j'ai les définitions, j'ai regardé ce que ça voulait dire.
1: Et ça voulait dire quoi?
3: Parce que moi, aversion, je sais pas ce que ça veut dire.
1: Moi, je crois que phobie, c'est inversion, c'est ça?
3: Oui.
1: C'est l'inversion?
3: Oui.
2: Inversion, très vive, peur insective.
1: Instinctive, alors moi c'est vrai que j'ai très peur des insectes, alors je fais des inversions.
2: Non mais attends, instinctive, ça veut pas dire insecte.
1: Pardon Gérard, excuse-moi.
2: Ça veut pas dire insecte.
1: Inspecteur, c'est ça?
3: Oui.
1: Alors l'inspecteur, c'est vrai, c'est, moi je pense que le phobie, ça serait pour éteindre les feux avec l'inspecteur. Ouais, c'est intrinsecte.
2: Mmh.
1: Ouais.
2: Non, mais je parle pas d'instincteur. Hein.
3: Non, c'est transitoire en fait.
1: Mmh. C'est l'inversion, c'est ça Gérard?
3: L'inversion.
1: Bah ouais. Bah moi je dirais que l'inversion du feu c'est l'inspecteur. Hein.
2: Mmh. Non mais attendez, je pour l'instant je vous demande, je répète, je vous redonne la première version.
1: Ouais.
2: Inversion très vive, peur instinctive.
1: Ah,
2: c'est pas instincteur.
1: Alors là c'est différent parce que.
2: Donc alors, avez-vous des phobies? Donc on m'a demandé ce que ça voulait dire la définition de phobie.
1: Ouais.
2: Je viens de vous l'annoncer.
1: Ouais,
2: alors je vous donne la deuxième définition quand même.
1: Ouais.
2: J'ai regardé sur un dictionnaire.
1: Ouais,
2: donc c'est psychiatrie, crainte.
3: Le Robert maternel.
2: Merci pour celle qui vient de dire Robert Martinel tout à l'heure, tu vas le faire.
1: Il existe Gérard, le Robert.
2: Oui, non, mais Robert Martinel, il n'existe pas.
1: Mais ça existe pour les études supérieures, Gérard.
2: Ah oui, Robert maternel.
1: Gérard. Mais, bien sûr.
2: Non mais attends, maternel, j'ai quand même 36 ans et je suis pas un bébé. Je ne suis pas un bébé, d'accord.
1: Mais Gérard, ça veut rien dire, c'est des bouquins qui s'appellent comme ça.
2: Ouais. Alors, psychiatrie, deux points. Crainte des raisons. Mmh. Déraisonnable à l'égard d'objets, de structuration ou de personnes dont le sujet reconnaît la créature insubtile mais qu'il ne peut surmonter.
1: Alors moi, Jenny...
2: Donc, alors, je reviens à la première question. Avez-vous des phobies par rapport aux deux versions que je vous ai définies?
1: Ok, alors Jenny, par rapport à la première définition dont il y a la peur, moi c'est vrai que parfois j'ai peur de me faire sodomiser parce que j'ai peur d'avoir mal.
2: Non mais attends, on
1: et
2: parle...
1: par rapport à la première définition où tu disais la peur,
3: Gégé, c'est Angel, t'as compris toi la définition?
2: Disons.
3: Tu pourrais nous l'expliquer dans des mots à toi.
4: On n'a pas compris.
2: Disons. Comme c'est Angèle qui a parlé de la sodomie.
1: Non, c'est Jenny.
2: C'est toi qui as parlé de la sodomie.
1: Ben oui, puisque par rapport à la première définition, il y avait la peur. Ouais, donc je t'explique que j'ai peur parfois quand un mec veut me sodomiser.
2: Oui, donc inversion très vive.
1: Oui, donc peur. L'inversion, ça serait qu'il vienne plutôt devant dans la foufoune, quoi.
2: Oui, mais attends, je te répète la définition. Inversion très vive, peur instinctive. Donc,
3: mais qu'est-ce que ça veut dire?
2: Peur instinctive, bon, moi j'ai que ça sur mon dictionnaire.
1: Oui.
2: Donc maintenant c'est à vous de... Apparemment, vous êtes capable. Vous êtes capable sur trois filles de me donner une réponse.
1: Mais je t'ai donné la réponse.
0: On a Jérôme aussi.
5: Il y a Jérôme qui vient de nous rejoindre.
1: Bonsoir Jérôme.
3: C'est quoi la phobie?
6: Bonsoir les filles, bonsoir Gérard.
1: Bonsoir Gérard, la phobie. Alors pour toi Jérôme, la phobie?
6: La phobie de quoi?
1: Ça veut dire la phobie.
6: De quoi?
1: De la phobie.
6: Oh là là.
1: Ça veut dire quoi?
6: Bon, est-ce que je peux répondre sérieusement aux questions là?
1: Oui, parce que, mais vas-y.
6: Déjà, Gérard, il est parti une fois, j'aimerais pas que ça se reproduise. Donc...
2: Ah, viens ou j'arrête?
1: Gérard?
2: Ah, viens Stéphanie. Oui.
0: Oui, je vous écoute. Question, t'as pas entendu.
2: Je vous écoute,
1: Gérard,
2: parce que j'ai pas entendu.
1: Tu fais le débat avec nous, s'il te plaît?
2: Oui, je vous écoute.
1: Alors, pour toi, qu'est-ce qu'un phobie?
2: Vous avez 5 minutes.
1: Ah ben non, Gérard, tu fais un débat ou pas?
2: Je vous écoute.
1: Eh ben, on voudrait t'écouter aussi.
2: Oui, mais pour l'instant, je suis en train de discuter avec quelque chose.
6: Avec quelqu'un. C'est sympa d'être revenu.
1: Gérard, pourquoi? C'est pas gentil.
2: Pourquoi c'est sympa d'être revenu?
1: Bah, parce qu'on voulait te voir, Gérard, on voulait t'entendre.
2: Oui, mais de toute manière, c'est pas la peine de voir ma tronche sur Fun TV. De toute manière...
1: Je la vois pas, j'ai pas Fun TV.
6: J'ai pas Fun TV non plus.
1: Moi non plus.
3: Mais on l'imagine.
1: Bon, Gérard, la première question...
2: on va passer à la deuxième. Parce qu'apparemment...
1: On n'a pas compris. Ça va être
2: ouais,
1: facile.
2: Ouais, apparemment, vous ne comprenez pas le terme.
1: Pas non plus, Gérard.
2: Non, mais attends, je ne comprends pas le terme. Non, j'ai pas besoin. Il y a un proverbe qui dit tu ferais mieux de prendre du sirop de cordon, d'accord?
1: Ouais. Bravo, Gérard.
2: C'est parti.
6: Moi j'ai du sirop de queue.
2: Non mais attends, attendez. Jérôme, tu as pas commencé à jouer comme ça.
1: Il a rien dit, okay. Gérard.
2: Tu n'as pas commencé à jouer sur les insultes.
1: Calme-toi, Gérard.
2: Non, mais on va pas commencer sur les insultes.
1: Mais Gérard.
2: Sinon le débat il va être vite fait. D'accord, Manu.
1: Deuxième question.
0: Oui, Gérard.
2: Tu dis à Jérôme qu'il arrête les insultes.
1: Il t'a pas insulté, Gérard.
2: Bon,
1: Jérôme, t'arrêtes.
0: On s'éloigne pas du débat, là.
2: Gérard, à quel moment se manifestent-elles, les phobies?
1: Mais oui, mais... Alors, ils se manifestent au moment, justement, par rapport à ce que je disais tout à l'heure, au moment où tu vas au lit avec un garçon.
3: Bah moi, c'est tous les mois, c'est comme ça que ça se passe.
2: Non, mais attendez. Qui c'est qui a dit que c'était tous les mois, là?
1: C'est toi, Cindy.
2: Ouais, Cindy.
3: Oui, c'est moi, c'est tous les mois, ma phobie. Pendant quelques jours.
1: Ah, moi, c'est 3 fois par semaine, ma phobie.
2: Attendez, Cindy.
1: Oui.
2: Tous les mois, comment que tu peux faire? Tu changes de mec tous les mois?
3: Bah, évidemment.
1: Oh là là.
2: Je vais dire une chose, ma petite...
3: Je change pas de mec, je change de but.
2: Non, mais attends, je suis désolé pour si tu changes de bite, tu changes de mec. Hein.
1: Mais non,
2: pour moi, t'es une cautionne. Et c'est pas le thème du débat. Hein. Je fais pas le terme des cautionnes ni des salopes. Hein.
0: On accueille Carla aussi.
1: Oh là là.
2: Carla, bonsoir.
3: Bonsoir, Gérard.
2: Bonsoir, Carla.
1: Bonsoir, Carla.
6: Tu des femmes.
2: Bonsoir, Carla.
3: Mais bonsoir, Gérard, mais t'énerves pas. Écoute, je t'entends, je t'ai dit bonsoir.
2: D'accord, merci.
1: De rien.
2: À la place de...
1: À la place de personne.
6: Il y a encore une ligne.
1: Donc, deuxième question. Oui.
2: À quel moment se manifeste-t-elle, c'est tout? Point final à la ligne.
1: Je disais qu'elle se manifestait par rapport à ce que j'ai dit tout à l'heure.
3: Oui.
1: C'est qu'elle se manifeste 3 fois par semaine au moment où je suis avec l'homme dans le lit. Voilà. Et toi, Gérard, à quel moment se manifeste-t-elle?
2: Attends. On a Jérôme, parce que... Oui.
1: Gérard.
2: Moi, à quel moment que ça se manifeste? Alors moi, je vais vous dire une chose. Pour l'instant, j'ai pas trouvé le bonheur de ma vie.
1: Oui.
2: Et pour l'instant, vu dans l'état que je suis, et comme je suis vulgaire, je trouverai jamais personne. Donc,
1: de manière,
2: il y a un proverbe qui dit, faut mieux être seul que mal accompagné.
1: Ouais.
2: Même si que je sois seul et rester toute ma vie seul,
1: c'est pas grave.
3: Eh ben Gérard, je trouve que t'as tort.
4: Ouais. Bah ouais, moi aussi.
1: Non mais vous êtes seul mal accompagné, vous comprenez pas les filles.
3: Non mais d'accord, mais attends, mais non, mais Gérard, faut pas croire que t'es complètement
1: un monstre, hein.
2: Non, mais attendez, pour l'instant, j'ai jamais dit que j'étais un monstre.
1: Gérard.
2: Pour l'instant, il n'y a personne.
1: Non, mais attends. C'est nous les monstres.
3: Gérard, c'est Angèle. Moi, je pense que tu vas trouver quelqu'un. Faut juste que tu trouves quelqu'un comme toi.
1: Mais bien sûr, exactement. Mmh.
2: Non, mais déjà, faudrait que.
6: Essaye les cimetières, les décharges, un truc comme ça.
3: C'est vrai que ce serait plus dans ses cordes.
6: Je peux parler de ma phobie. Moi, je déteste les bouffes qui sortent et qui reviennent. Gérardophobe.
1: Des cimetières. Non, d'accord.
2: Dors.
1: Gérard.
2: Hop, Jérôme dort.
1: Bonne nuit,
2: Jérôme, ça t'apprendra.
1: Gérard,
2: ça t'apprendra, Jérôme. Jérôme dort.
1: Gérard, c'est Jenny.
2: Oh,
7: Ça y est, il est parti, Gérard.
1: Gérard, c'est Jenny.
2: C'est pas rien.
1: Gérard, c'est Jenny.
2: Je fais une fois. Hein.
7: Il est parti, Gérard.
0: Gérard, okay. On revient sur le débat, là.
3: Allez, vas-y.
1: Gérard.
2: Oui.
1: Est-ce que tu penses que les phobies, ça serait une bouteille?
2: Comment ça, une bouteille?
1: Bah, une bouteille, quand tu as peur d'une bouteille.
2: Mmh.
1: Est-ce que tu
2: Non, mais attends, attends, attends, qu'est-ce que tu veux dire par bouteille
1: Bah, tu vois, t'as des bouteilles qui ressemblent à des bombes.
2: Mmh.
1: Est-ce que t'as peur de ça, toi?
2: Mais attends, je vois pas le rapport là-dessus.
3: Mais c'est simple,
1: Gérard, c'est les bouteilles, tu sais, les bouteilles.
3: Bouteilles.
1: Les bouches et ailes.
2: Ouais, bah les bouteilles de verre, n'importe où.
1: Les bouteilles, voilà.
3: Oh là là.
1: Les bouts des ailes.
3: C'est une plante. Hein.
1: Est-ce que tu as peur des plantes qui piquent?
2: Personnellement, oui.
3: T'as peur des plantes? Hein.
2: Mmh.
1: D'accord.
3: Tu les trouves méchantes des fois? Moi j'ai un ficus et moi je le trouve très agressif.
1: Est-ce qu'il te parle le ficus?
3: C'est mesquin le ficus.
1: Il te viole? Gérard, troisième question s'il te plaît.
3: Oui.
7: Bon, Gérard?
2: Oui.
7: Avant la troisième question, on a Olivier à la place de Jérôme.
1: Salut Olivier.
6: Bonsoir. Salut les filles, salut Gérard.
7: Bonsoir Olivier.
1: Salut Olivier.
6: Bonsoir Gérard.
3: Allez Gérard, vas-y.
1: Gérard, s'il te plaît, troisième question.
2: Donc la troisième question.
0: Donc la troisième.
2: Oui. Non, mais ça commence à bien faire là.
1: Gérard,
2: à chaque fois c'est pareil.
1: La troisième question.
2: Si vous m'énervez à chaque fois sur les questions, c'est pas bon.
1: Gérard, s'il te plaît, calme-toi.
3: Concentre-toi sur ton débat. N'écoute pas ce que les autres.
1: Ferme les yeux.
0: Alors la troisième question, c'est quoi, Gérard?
2: Que conseillez-vous?
3: Que conseillez-vous, oui?
1: Pour.
3: On t'écoute, hein.
0: Vas-y, on t'écoute, Gérard.
2: Que conseillez-vous aux personnes atteintes de phobie?
1: Alors,
3: de fumer.
1: Jenny, je conseillerais aux femmes qui sont atteintes psychologiquement de phobie, ou de se jeter par la fenêtre, ou alors de se faire prendre par Gérard.
2: De quoi? Attends, j'ai mal entendu là.
1: C'est pas moi qui ai dit ça, Gérard.
2: C'est toi qui as parlé la première. J'ai mal entendu.
1: Qui s'est fait passer par moi, t'as vu ma voix, j'ai pas dit ça quand même.
2: Bon,
3: et Jenny dehors.
6: Ouais, Gérard,
1: non, je suis pas d'accord. Moi je réponds à tes questions, je suis gentille.
2: Vous me laissez poser les questions à qui je veux, d'accord?
1: D'accord,
3: ouais, allez, Gérard.
2: Alors, Cindy, tiens.
3: Oui,
2: c'est comme Gérard, apparemment t'as l'air de dormir.
3: Gérard,
2: je travaille un petit peu.
3: Pas du tout. Comment?
2: Tu travailles, Cindy, s'il te plaît.
3: Oui, alors moi, ce que je conseillerais, c'est d'arrêter de fumer, de se mettre au gâteau sec.
2: Mmh.
1: Et au café?
3: Oui, au café aussi.
2: Mmh. Attends, Cindy, tu crois que tu vas dire à une personne qui a l'air de...
1: Quoi?
2: Je préviens que le bruit que j'entends derrière...
6: C'est pas moi.
2: Va retourner au standard, vite fait.
7: Gérard, Carla nous a laissé, elle est partie se coucher.
1: Pourquoi?
2: D'accord. Eh ben, c'est bien.
6: Gérard.
2: Quoi?
6: Gérard, c'est Olivier, je peux répondre à la question.
2: Vas-y.
4: Bah, je pense que faudrait combattre le mal par le mal.
1: Ouais. Mmh. Ouais, c'est comme ça.
2: Et le bien par le bien. Oui. Alors, comment que vous avez conçu. Alors, qui c'est qui a dit le bien par le bien?
1: C'est Jenny.
2: Alors, oui. Jenny, comment que tu peux.
1: C'est-à-dire, quand tu es gentil, bah, la personne, elle va être gentille avec toi et puis elle va faire des cadeaux.
7: Gérard, on accueille Pierre à la place de Carla.
1: Bonsoir, Pierre.
4: Bonsoir.
1: Bonsoir.
4: Bonsoir, Gérard.
1: Que tu pourrais parler un peu plus fort en t'entendant.
4: Oh, Gérard.
2: Oh, tu te calmes, s'il te plaît.
4: Eh ben, attends, quand on te dit bonsoir, réponds.
2: Oh, tu te calmes, s'il te plaît, d'accord.
4: Très bien. Que tu fais. Eh ben, tu fais
2: comment ça, t'es
1: pas Gérard, est-ce que tu pourrais parler plus fort? On t'entend pas.
2: Bon.
4: Bonsoir.
1: Bonsoir.
4: Bonsoir, les filles.
1: Bonsoir. Yes. Bon, c'est Angel. Moi, personnellement, j'ai adopté une phobie récemment et j'en suis très contente. Ouais.
2: Bon, alors, Ginny.
1: Oui. C'est des fleurs de quelle couleur?
2: Tu as dit. Le bien par le mal, s'il te plaît, tu répètes, et derrière, vous vous taisez, s'il vous plaît.
1: Merci, Gérard. Alors, je disais qu'il faut faire le bien par le bien.
4: Bonsoir, d'abord tout le monde.
2: Tais-toi!
8: C'est clair et net.
4: Pardon.
1: C'est-à-dire qu'en fait, quand la personne, elle est gentille avec toi, eh ben, tu es gentil avec elle. Allô?
2: Dans quel sens?
1: Ben, c'est-à-dire que si elle te fait du bien.
2: Ah, vous arrêtez la musique derrière, merde!
1: Si elle te fait du bien, tu peux ne lui faire que du bien.
2: Oh, tu te calmes un peu là!
1: Tu ne vas pas lui faire du mal, Gérard.
8: Je viens d'une chose.
1: Donc je disais.
2: Ah,
1: que...
2: le sonar, la merde!
1: Donc je disais que.
2: Eh, c'est pas lui, c'est pas comme le premier!
1: Que...
7: Oui, Gérard.
1: Donc je disais que.
4: Oui, qu'est-ce que tu dis? On t'écoute.
1: Vas-y. Je disais que. Allô?
4: Oui, on t'écoute.
1: D'accord.
4: Apparemment, le Gérard, encore, il pète un plomb.
9: Un petit balbeur entre les cuisses d'un catcheur.
4: Ouais, c'est ça. N'importe quoi, le Gérard.
1: Donc, je disais qu'on peut faire du bien que par du bien.
4: Tu parles de quoi, là, par rapport au téléphone portable ou...
1: Non, par rapport...
2: Ouais, c'est toi, la merde, donc tu travailles à plein sonneur. Ouais, je commence à l'avoir mal,
7: le soir,
2: hein.
7: Oui, Gérard.
1: Par rapport aux positions.
4: Mm-hmm.
1: Donc, on peut faire que du bien.
4: Position sexuelle?
1: Oui. Position intercocinie sexuelle.
4: Ouais. Je comprends. Je veux dire... C'est Pierre à l'appareil.
1: Oui,
4: pas des positions, parce que je vois que Gérard.
1: En fait beaucoup.
4: La sodomie pour toi, c'est une phobie ou pas?
2: Non, mais attends, je te parle pas de ça, d'accord?
4: Ok. Bon, c'est quoi la question là? J'ai pas encore.
2: Non, mais attends, si t'as pas compris, mon pote, tu te débouches les oreilles, comme les cuisses, ça se lave. En de bon entendeur, salut si tu comprends pas.
4: On avait le tien aussi,
2: Si t'es pas content, tu dégages. Allez, bonne nuit.
4: Moi, je suis très content.
2: Allez,
4: hop,
2: tu dégages. Merci.
4: Je voulais juste dire.
2: Angèle.
4: Que quand?
1: Ouais.
2: Pierre, pour l'instant, tu te fermes.
4: Bah, je me la ferme, d'accord. J'attends mon tour.
2: Non, mais t'as pas peur de parler. Angèle, s'il te plaît.
1: Allô, Gérard, c'est Jenny.
8: Je vous préviens d'une chose.
1: Jenny, ta gueule. Je vous dérange. Allô? Allô?
8: J'ai dit qu'on parlait pas de la loco.
1: Allô?
4: Allô?
1: Allô?
4: Allô, allô, Gérard?
1: Gérard.
2: Eh, ça commence à bien faire!
7: Gérard.
1: Gérard.
8: Tout ce que vous voulez savoir sur Carole.
1: Oui, Gérard, c'est promis.
2: Bon, Max! Ouais, tu viens faire le sondage, s'il te plaît, parce que l'autre, il est incapable.
1: Ok, allô, Gérard, ok, j'arrive.
2: Non, Ginny, je t'écoute.
1: Oui, je disais qu'on peut faire du bien que par du bien.
2: Il est incapable!
1: Tu vas pas
2: attends,
1: faire
2: Ginny, s'il te plaît. Attends. Hé, Max! Hey, tu ou il fait quelque chose, ou j'arrête ce coup-là. J'en ai marre d'entendre Carole et tout ça.
10: Non mais le Pierre il gueulait, mais tu le laisses pas parler aussi le mec.
1: Ouais, laisse-le parler.
2: Faut que ça se calme.
10: D'accord, bah calmez-vous.
1: Allô.
2: Ouais, on t'écoute.
1: Bien calmé quand même.
2: Bon alors, Ginny, tu voulais dire.
1: Oui, donc je répète pour la centième fois qu'on peut faire du bien. Parle bien, parce que quelqu'un qui te fait du bien, tu vas pas lui faire du mal, t'es bien d'accord?
2: Mais de toute manière, moi, là-dessus, je peux te répondre tout de suite, j'ai jamais fait de mal à personne.
1: D'accord.
11: Est-ce que tu penses à la structure?
7: Excuse-moi, 30 secondes, je viens de parler à Pierre, là, il s'excuse, il aimerait bien reprendre le débat, il s'est calmé et tout va bien.
2: D'accord. Ok.
4: Allô?
2: Non,
4: je m'excuse.
2: Ok, bon, pour l'instant, Pierre, je finis avec Ginny.
4: D'accord.
2: Donc, Ginny,
4: je termine après.
2: il recommence ce coup-là.
11: Tu m'avais dit, attends, tu m'avais dit, Pierre.
1: Jenny, il a rien dit.
4: Écoutez.
2: Bon, alors, Jenny, tu disais le bien par le. Je sais plus quoi.
1: Par le mal, Satan et Jésus.
4: La sodomie.
1: Oui.
2: Non, mais attendez.
1: Par rapport aux positions.
2: Non, mais attendez.
3: Avec un portable.
4: Non, mais je vois pas le rapport.
2: Non, mais attendez, celle qui parle du portable tout à l'heure.
4: Laissez parler Gérard.
2: Celle qui parle du portable, c'est plus la question des portables, c'est la question des phobies. Ok. Bon. Alors, moi, je peux te répondre, Ginny.
1: T'as Rock là.
2: Bon, allez, hop, tu me dégages celui qui s'amuse à faire.
1: Mais c'est personne, Gérard.
2: Au standard, tu travailles, s'il te plaît, parce que tout à l'heure, ça va mal se finir.
4: D'accord.
2: Allez hop, tu me le vires celui-là, c'est Pierre.
1: Bravo,
2: bonne nuit pour lui. Allez hop.
4: C'est pas moi là.
2: Bonne nuit, je veux pas que ça meure. Je veux pas que ça meure, j'aime pas aller. On dirait un singe.
1: Mais Gérard, laissez.
2: Je suis pas un singe, d'accord.
4: Mais je n'ai pas parlé encore.
2: Ouais, bah t'as pas parlé, il y a quelqu'un derrière toi, je veux pas le savoir.
1: Mais c'est un problème technique, Gérard.
2: Non, il n'y a pas de problème technique.
3: Il y a un pigeon sur l'antenne.
2: Ouais, il y a un pigeon. T'as l'air pigeon, il va vous chasser le nez.
4: On peut revenir dans le débat des phobies, c'est intéressant.
2: Ouais, mais pour l'instant, je voudrais bien répondre à la question à Ginny.
4: Vas-y.
2: Alors, Ginny, si tu pouvais me répondre à.
1: Alors, je répète.
2: Ouais, tu me les calmes, c'est là ou quoi ?
3: Une fois, tu as bien compris ton sujet.
11: Qu'est-ce que tu fais maintenant ?
4: Bon, les filles.
2: Et en ce moment, tu commences à être lourd, hein, tous les jeudis, toi.
0: Bon, Gérard, répète la question.
4: Essaye de répondre à la question,
2: Alors, que conseillez-vous aux personnes atteintes d'un de phobie? Alors, Jenny.
4: Ah, pardon.
2: Jenny, tu me disais.
1: Alors, moi, je conseillerais, comme tout à l'heure.
4: Après, moi, je peux y aller après.
1: Ouais.
2: Tu t'es pas un sans pierre, s'il te plaît.
4: D'accord.
1: Tu n'as pas écouté, je disais, le mieux, c'était de se jeter par la fenêtre.
4: Non, écoute pas, alors.
2: Attends, tout à l'heure, il y en a une qui me dit le bien par le mal, maintenant c'est par la fenêtre. Mais attendez, il ne faut pas prendre des gens pour des cons, hein. Bon, allez, tu me dégages celui qui s'amuse à ça. Et t'arrêtes de téléphoner en dehors, toi.
11: Je téléphone pas en dehors, je gère le standard, Gérard.
2: Non, mais attends.
11: Oui, Gérard.
2: Attends, il y en a un qui sonne la gueule.
11: Oui, Gérard.
2: Ah, tu me laisses.
11: Je l'enlève, Gérard. Oui, Gérard.
2: Hey, moi, tout à l'heure, je vais arrêter, ça va être but de paix.
11: Oui, Gérard. Oui, Gérard.
3: T'es trop marrant.
2: Ouais, t'as pas de casque, tu peux pas écouter, t'as rien à foutre. Tu t'en fous, de toute manière, elle passe sur tout le monde.
3: Ah ouais.
2: Et tu lui donnes l'autorisation.
3: Tu vas passer à l'Olympia.
2: Voilà. Tu l'écoutes, celui-là.
7: Mais c'est une fille, Gérard.
2: Non, c'est une fille.
7: Regarde,
2: ah ouais.
7: Viens voir.
2: Ouais, ouais. Non, c'est une fille qui se fout de la gueule.
7: Bah oui,
2: non, mais attends,
7: ça peut arriver. Hein,
2: tu prends les gens pour des cons ou tu les laisses, toi? Hein, c'est une fille, ça.
7: Bah écoute, moi, il n'y a que des filles au standard.
2: Ah ouais, ouais.
7: Non, c'est marqué on air, il y a Cindy, Angel et Jenny.
2: Ah ouais? C'est bizarre, par hasard, j'ai Olivier et Pierre.
7: Ils sont partis, tu les as virés déjà, Gérard.
2: D'ailleurs, quand j'aurai une puce potable. Alors, Jenny, tout à l'heure, tu m'as parlé du bien et du mal.
1: Mais c'était par rapport à notre question, Gérard. Tu comprends pas ce que
3: Gérard,
1: je veux dire.
3: Jenny, j'en ai marre. Il y a Jenny par-ci, Jenny par-là.
1: C'est vrai, c'est pas juste.
2: Eh ouais, vous commencez à me les gonfler, les nanas. Non, mais attendez, les nanas, vous commencez à me les gonfler. Hein.
1: Mais non, Gérard, il faut que tu poses la question à toutes les filles.
2: Eh bien, de toute manière, vous répondez chacune votre tour. Alors, maintenant, Cindy, tais-toi.
4: D'accord.
1: Ça y est.
2: Merci. Alors Cindy.
1: Oui.
2: À ton tour.
1: Oui. Moi je conseillerais d'aller voir un médecin. Qui de toute façon c'est pas très grave, hein. ça s'enlève facilement, donc c'est bénin comme tout le monde.
4: De quoi vous parlez là
1: les phobies que t'as.
4: Ah, je vous parliez des grains de beauté.
1: Non, parce que quand tu vas sur les toilettes
2: c'est pas ça.
1: Chez Gérard.
7: Il a rien dit de méchant, Gérard.
1: Quand tu vas aux toilettes chez Gérard, tu attrapes des phobies. Voilà.
2: Attends, alors Cindy, depuis quand t'es venue chez moi?
1: Oh écoute Gérard, ne fais pas le cachet.
12: Oh la menteuse, elle est amoureuse.
2: Alors Cindy, maintenant.
4: Oh la menteuse, elle est amoureuse.
2: Ouais, s'il vous plaît.
4: Oui.
2: On se calme.
4: Cindy, tu la vires Gérard.
2: Non, hey, tu me laisses Cindy maintenant, je vais calabouer à l'antenne, en direct.
4: Ah voilà, comme par hasard, tu la vires pas là. Quand c'est pas un mec, tu les vires pas là, tu les gardes là.
2: Tu vires.
4: Ouais, c'est ça, tu vires. Non, je vire pas. Attends, j'ai le droit, non, j'ai pas posé de questions, tu étais un dictateur.
2: Attends, pour l'instant, Cindy, elle a dit qu'elle s'est mise chez moi.
4: Tu fais chier le monde.
2: Si t'es pas content, tu
4: vires. Non, je suis pas content, mais je dégage.
2: Tu me le dégages.
4: Non,
2: tu le dégages.
4: Merde, alors tout le monde raccroche à ce moment-là.
12: Ouais, d'accord,
3: parfaitement.
4: Non, mais attends, je dis rien, Gérard, tu m'as même pas, ça fait 20 minutes que je suis arrivé, tu m'as même pas dit bonsoir.
2: Non, mais attends, ouais. Ça fait un quart d'heure. Ça fait un quart d'heure que je suis sur la troisième, tu me prends pour un con, tu m'y laisses.
4: Je te laisse pour un con, oui, et puis tu me dis pas bonsoir.
2: Bah, bah moi je suis prends pour un con, d'accord.
4: Dis-moi bonsoir.
2: Et c'est comment ton nom?
4: C'est Pierre.
2: Ouais, et ça fait, ça fait 5 pas. De con.
4: Eh bah, bonsoir Gérard.
2: Allez, bonne nuit. Allez, dégage.
4: Bah, attends, tu me dis bonsoir et tu me
2: Allez, dégage.
4: J'écoute ta question.
2: Non mais attends, pour l'instant tu laisses parler Cindy. Tu laisses parler Cindy, s'il te plaît.
4: Mais oui, merde.
2: Cindy.
4: Les filles, elles ont besoin de mecs aussi, y'a pas que toi.
2: Mais oh, oui, tu t'es bien, s'il te plaît, ou tu dégages.
4: D'accord, je me calme.
2: Cindy. Cindy.
4: Ouais, Cindy, Cindy.
2: Pierre, c'est la ferme.
4: D'accord.
13: Je suis là.
2: Alors Cindy, maintenant tu vas dire devant tout le monde quand est-ce que tu es venue chez moi.
13: Je ne répondrai que lorsque Pierre aura répondu à ta question.
4: Voilà, bah, c'est ah gentil,
2: non.
4: Les filles. Merci
2: non,
4: de me
2: Cindy.
4: Soutenir.
13: Non, non, Cindy.
4: Merci de me soutenir, les filles.
13: C'est Jenny à l'appareil. Il faut aider Pierre. Faut
4: merci.
2: Que... Alors Pierre.
4: Oui.
2: Je te pose la question.
4: Quand est-ce que je suis venu chez toi?
2: Non.
4: Bah c'est ça la question.
13: Genre, je voudrais que Pierre réponde.
2: Oh, tu crois que je lui demande qu'il réfléchisse à lui ou quoi?
4: Bon, c'est quoi la question, vas-y.
2: Faut pas déconner, hein.
4: C'est quoi la question?
13: C'est un portable.
4: Oh, regardez Manu tout le temps.
2: Que qu'on sait? Attends, si ça te plaît pas, mon pote, tu dégages.
4: J'ai Fun TV, je te regarde, je te vois.
2: Ouais, bah alors, dans ce cas-là, t'es un mec de la radio, bonne nuit. Allez,
4: non, Fun TV, parce que tu vois qu'il y a des gens qui ont pas Fun TV chez
11: nous.
4: Y'a
11: pas un qui a Fun TV, Gérard.
2: Que qu'on sait?
4: Alors, Jenny, t'es la radio, c'est ta Fun TV.
2: Je te pose la question, merde.
4: Alors, vas-y.
2: Tu travailles à ce temps-là ou quoi, toi?
11: Question, Gérard.
4: Vas-y, la question, je te pose.
2: Non, attends, tu te laisses pas, tu me dis, tu poses la question, tu fais ton débat.
4: Vas-y, Gérard.
2: Mais tu te réveilles en standard.
4: Vas-y, Gérard, j'écoute.
11: Je suis réveillé.
2: Gérard, tu dors.
4: Mais arrête de chier sur Manu, on écoute.
13: Manu, c'est un mec super gentil.
4: Ouais, moi aussi, je l'adore.
2: T'as l'air, ça va aller vite.
4: Vas-y, j'écoute la question et je réponds calmement.
2: Que conseillez-vous aux personnes atteintes de phobie? Alors, Pierre, maintenant, tu réponds.
4: Alors, moi, ce que je conseille aux gens qui sont atteints de phobie, c'est d'aller voir, bon, bah, premièrement, c'est d'aller voir un spécialiste de la phobisation. C'est-à-dire... Arrêtez de voir. Et donc, je pense qu'en fin de compte, il faut aller voir un spécialiste. Quand par exemple, t'es...
11: Faut se faire opérer, Pierre, non? T'es pas d'accord?
13: Oui, mais t'es pas obligé, maintenant.
4: Attends, excusez-moi.
2: Non, attends, te fous pas de ma gueule, Pierre, parce que...
13: Mais laisse-le parler, Gérard.
4: Alors, bon, je disais
2: non,
4: que
2: mais attends, pour l'instant, il est en train de dormir sur la question.
4: Non, la phobie, c'est une maladie, c'est-à-dire que les gens...
2: Ouais, c'est une maladie,
4: comme,
2: une
4: par
2: maladie.
4: Par exemple, les gens qui ont peur des araignées, les gens qui ont peur des choses comme ça, des fourmis, des escargots, moi, j'avais pas qui étaient...
2: Attends, t'as déjà eu peur d'un escargot?
13: Mais c'est vrai, Gérard.
4: Et alors?
2: Ah non, mais attendez.
4: Que tu veux voir?
2: Moi, non, attendez, moi j'ai jamais eu peur d'un escargot.
4: Il y a des gens qui sont atteints de la phobie de Gérard, qu'on en marre de, sur la bande FM d'avoir des Gérards sur la radio, c'est tout.
2: Eh ben si c'est pas content, tu raccroches, tu m'emmerdes pas. Bonne nuit, Pierre. Celui-là, tu me le dégages.
4: C'est
2: terminé. Voilà, ça y apprendra.
4: Moi, ça ne me dérange pas, je parle de certains auditeurs.
2: Mais s'il te plaît.
4: Moi, j'aime bien.
11: Ouais, c'est mal.
2: Oh, tu viens faire le standard, là, il déconne l'autre.
11: Mais t'arrêtes pas de gueuler.
2: Mais merde, je pose une question, il n'est même pas capable de me répondre.
11: Mais tu laisses même pas répondre.
4: Quoi, merde.
2: Mais merde, il est même pas capable de me répondre à une question.
4: Ça va prendre 20 secondes. Je dis que je suis d'accord que les gens qui sont atteints d'une maladie de la phobie, il faut qu'ils aient des spécialistes, c'est-à-dire des chirurgiens.
13: Des psychologues,
4: tu me l'as enlevé de la bouche, merci. Vous allez voir des psychiatres, des vétérinaires, tout ce qui est possible en leur pouvoir.
2: Non mais attends, Pierre.
4: Oui.
2: Pierre.
4: Oui.
2: Est-ce que t'as déjà vu quelqu'un atteint de la phobie d'aller voir
4: Mais pour se renseigner sur, par exemple, ta peur des araignées, c'est d'aller voir un spécialiste, c'est-à-dire un vétérinaire qui s'occupe des animaux.
2: Ah ouais, un vétérinaire pour aller... Non mais attends, t'es complètement taré, mon pote.
4: Mais non, mais ce que si t'as peur
2: des... Mais arrête, t'es taré.
4: Non mais attends, t'as vu comment tu parles aux auditeurs?
2: Un psychiatre, ok.
4: T'es pas taré, toi?
2: Mais tu me dis, si t'arrêtes, tu sais même pas ce que tu dis dans tes réponses.
4: Mais je te réponds, peut-être que je réponds pas bien, mais je te réponds.
2: Mais attends, et l'autre, la nana qui dit aller voir un gynécologue?
4: Mais tu cries, toi?
13: Bah oui, parce que la sodomie, ça fait mal.
4: Et alors?
2: Mais ça, c'est pas une phobie, la sodomie.
13: Et nous, les
2: enculés. Oh, Pierre, tu me le dégages. Laisse pas ce mot, enculé. Ou j'arrête.
13: T'as dit enculé, c'est pas... Gérard, concentre-toi, nous sommes là.
2: Mais j'en ai marre.
13: Gérard, quatrième question, s'il te plaît. S'il te plaît, Gérard, c'est Jenny qui te parle.
11: Gérard, Pierre s'est excusé, il a raccroché.
2: Non.
11: Il a raccroché,
2: ça. Ah bah, il a raccroché, bonne nuit.
11: Il s'est excusé,
14: bon,
11: quand même.
14: Bonjour, c'est Angèle. Moi, je voulais dire que je trouvais que c'était quand même incroyable, parce qu'il faut que tu sortes le dimanche. Ce qu'il a dit, Pierre, c'était tout à fait vrai.
13: Ouais, c'est vrai.
2: Non, mais attends, Angèle.
14: Et peut-être même le vétérinaire.
13: Même les
2: non, mais attends, Angèle. Angèle, tu crois que je vais avoir un vétérinaire alors que
13: si
2: je suis un être humain?
13: Non, mais attends. T'es pas phobie, toi.
2: Comment?
13: Toi, t'es pas phobie, toi.
2: Non, mais attends.
13: Il y a des gens qui sont phobies.
2: Eh, j'ai jamais dit dans les questions, dans les trucs du dictionnaire, qu'il fallait voir un médecin.
13: Mais oui, mais écoute, Gérard, il avait tout à fait raison, Pierre, parce que moi, je veux dire, ma phobie, tu vois, c'est la sodomie. Et quand

0: Gérard, tu nous poses plein de questions, donc nous aussi on va te poser des questions.
1: Non mais c'est... Ah bah vous voulez que je réponde à ce que je vende le matin?
0: Bah oui.
1: Non, je vende pas le matin.
0: Pourquoi?
1: Voilà.
0: Pourquoi?
1: Pourquoi? Parce que j'ai pas ce qu'il faut à côté de moi.
0: Et est-ce qu'il y a du sperme sur ta culotte le matin?
1: Non plus.
0: T'as pas de carte de France dans ton lit?
1: Non.
0: Ah bon.
1: Attends, attends, là je viens de mal entendre un nom.
2: Carte de France.
0: Carte de France, elle a dit.
1: Elle a dit.
2: C'est ce que c'est, Gérard?
1: Ouais, ben, bien sûr, c'est tout ce qui
0: est routier.
2: Tout ce qui est autour de l'Angleterre, de l'Espagne.
1: Ouais, c'est
0: Portugal,
1: ça. Mais oui, c'est ça, c'est ça.
2: Okay. Ouais. C'est bon, tu sais ce que c'est.
1: Bon,
0: T'as une question?
1: Ben non, il y a encore...
3: Gérard?
1: Oui?
3: On accueille Philippe Hubert et Antoine.
4: Bonjour.
5: Bonsoir.
1: Salut.
5: Bonsoir.
4: Hubert.
5: Bonsoir tout le monde, bonsoir vous, c'est Philippe Hubert, vous pouvez m'appeler Hubert.
4: Bonsoir Hubert 41.
5: Non, Hubert.
1: La radio derrière, s'il vous plaît.
5: Il n'y a pas de radio.
4: Gérard, est-ce que tu aimes la Hubert?
5: D'abord, je voulais dire que j'étais d'accord avec Gérard et qu'il avait entièrement raison, que le Pierre de tout à l'heure a un peu abusé.
4: Je suis d'accord avec toi,
5: Hubert. Mais tout à l'heure, vous aviez l'air d'être plutôt d'accord avec Pierre, alors que bon, moi j'étais scandalisé, j'ai entendu Gérard qui avait raison quand il lui disait qu'on n'allait pas voir un vétérinaire. J'ai trouvé ça un petit peu absurde. Non, mais t'es...
4: Ah mais moi j'étais pas d'accord avec Pierre hein.
5: D'accord.
4: Et toi tu vas voir quoi quand t'as...
5: En tout cas les filles, je veux dire, que vous avez une mine resplendissante.
4: Merci.
5: Je vous en prie.
1: Bon, attendez, il y a une question minutale. Stop. Au lieu de vous fendre la gueule, les nanas, vous vous taisez, s'il vous plaît, merci.
3: Ouais, genre, il y a François qui demande sur le Minitel si tu es atteint de phobie par rapport à Françoise.
1: Alors là, je répondrai pas.
4: Est-ce que Christine était une phobie pour toi, Gérard?
1: Je ne répondrai pas non plus.
5: Il a raison. Bonsoir Gérard, je suis content d'abord de vous parler. C'est la première fois que je vous appelle. Enfin, j'ai déjà eu l'occasion d'écouter plusieurs fois.
1: Non, mais ça fait la deuxième fois que vous m'appelez.
5: Oui, c'est vrai. Ouais. Non, mais là, cette fois-ci, je trouve que ce soir, vous avez bien mené votre débat. Et vous aviez raison quant à la définition au début de ce qu'était la phobie. Et concernant Pierre, en lui disant qu'effectivement, il fallait pas tout mélanger, surtout d'aller voir un vétérinaire. C'est totalement absurde, au même titre que la demoiselle qui disait qu'elle avait la phobie de la sodomie, d'aller voir un gynécologue.
1: Bonsoir Gérard. Ah ben attends, faut quand même pas se foutre de la gueule du monde. Je dis bonsoir une fois, je dis pas bonsoir deux fois, d'accord. En de bon entendeur, salut.
5: Je viens d'arriver.
1: Donc je vais répondre quand même à la question.
5: Il n'y a aucune question qui a été posée, posez la vôtre.
4: Est-ce que je peux dire un truc?
5: Oui,
4: je suis en train de regarder Prince à la télé, c'est extraordinaire.
5: D'accord.
1: Bon, tu me sens que c'est lui là qui veut passer au-dessus de tout le monde là, qui
4: mais
1: veut.
4: Non, mais attends.
5: Attendez, je n'ai pas encore eu l'occasion de parler. Je vous écoute.
1: Non, t'as pas eu l'occasion de parler. Pour l'instant, tu m'as posé la question, d'accord?
5: Je pose pas la question. Je ne fais qu'affirmer. Vous aviez raison. Je suis d'accord avec vous.
1: Allez,
5: pose-nous ta question, fais-nous marrer. Philippe Hubert, appelle-moi Hubert.
4: Hubert. Tu étais d'accord avec moi tout à l'heure.
1: C'était qui?
4: Jenny.
1: Jenny, moi, je vais dire une chose que.
4: Merde.
1: Ouais, si t'es pas content. Tu me dégages, Philippe Hubert, ou quoi là, quoi?
5: Appelle-moi Hubert. Et ce qui est marrant, c'est quand on me dit est-ce que je suis d'accord, ça fait puberté, d'accord? Et je dis oui, alors puberté.
1: Ça commence à bien faire.
5: Cette petite parenthèse.
4: C'était une boutade.
1: Allez, cinquième question.
5: Oui.
1: Quels sont les plus connus?
5: Alors, les plus connus sont d'abord.
4: Les Pretenders.
1: Non, taisez-vous les filles. Laissez parler le plus intelligent de la ligne.
5: À mon avis, c'est à mon tour alors.
1: Alors vas-y, imbécile.
5: Au plus intelligent. Alors, bon, la puberté, la phobie, les plus connus. Bon, alors d'abord, il y a la phobie des araignées, la phobie du feu, la phobie de tout ce qui est fourmi, la phobie, attendez, je regarde dans mes cahiers. Attendez.
1: Non, il n'y a pas. Il n'y a pas à regarder dans les cahiers, vous le dites maintenant.
5: Félation.
1: Bonne nuit à celui-là.
5: Je tenais juste à dire, il y a aussi la
4: phobie.
5: Non, mais il y a la phobie des filles aussi.
3: Mais c'est intéressant, moi ça m'intéresse ce qu'il dit.
1: Non, mais ça s'intéresse, pour l'instant, je demande à d'autres personnes de répondre.
5: Je me tais.
4: Mais Gérard, c'est intéressant ce qu'il dit.
1: Ouais, mais.
5: Je me tais. Je me tais dans le lac. Si vous permettez cette expression.
1: Ouais, qu'est-ce que tu fais en standard là?
4: Je me tais d'oreiller. Vous connaissez?
5: Alors, c'est autour des filles, hein?
4: Oui.
1: Cindy.
4: Les suprêmes.
1: Vas-y, Manu le malin, continue. Tout à l'heure, Manu le gamin, tout à l'heure, je vais tout arrêter.
5: Ah non, vous nous avez déjà fait peur tout à l'heure.
4: Jackson

0: Alors tu te réveilles, s'il te plaît.
1: Oui, mais il est réveillé, je crois, hein, parce que c'est lui qui m'a pris.
0: Non, il est pas réveillé, je vous ai demandé de sortir, vous.
2: Moi aussi, il m'a pris.
1: Ah, mais je suis, je peux sortir de ma chambre.
0: Ah, merde.
1: Je peux sortir, je suis avec un sans fil.
3: Gérard.
4: Reprends le débat, Gérard.
0: Gérard. Attends, tu gères avec moi ou quoi?
2: Allez, Gérard.
5: Qui répond?
6: C'est Daniel, il s'appelle Daniel, hein.
0: Ouais, ben il vient se calmer. Non, comme par hasard, maintenant, c'est un Daniel.
6: Non, celui qui réalise.
4: Moi, Daniel.
2: Oh, mais qui
0: ouais, Daniel. Tu réagis avec Manuel Malin, s'il te plaît.
6: Le gamin.
0: Ouais,
6: s'il te plaît, Gérard.
0: Ouais, ben le gamin, tu as travaillé au standard.
6: Non, pas le gamin, Manuel le gamin.
0: Cindy.
2: Oui.
0: Alors, à toi.
2: Je t'ai dit, les Suprêmes, après il y a des Jackson 5.
0: Non, mais quels sont les plus connus?
2: Les Suprêmes, les Jackson 5.
1: N'importe quoi.
0: Non, mais attends, si t'es pas content, toi, mon pote, tu la fermes pour l'instant, je sais pas après. Quand ça parlerait pas de somme, tu sortiras sous le lit. Ok.
1: D'accord.
0: Alors, on devant ton entendeur, salut, tu retournes sur ton pote de chambre.
2: Bon, c'est Angèle, une des phobies les plus connues, à mon avis, c'est la phobie des moustaches. Énormément
0: de filles.
1: N'importe quoi.
0: Tu la fermes.
1: Pardon.
2: Énormément de filles qui n'aiment pas les moustaches et c'est vraiment viscéral, quoi. Je
0: me dis. Alors.
2: Il y a des poils de bite aussi.
0: Alors moi, je vais vous dire une chose.
2: Franchement vulgaire.
0: Bon. Bon, allez hop. Je sens que je vais arrêter. Manuel Malin, s'il te plaît, tu te réveilles.
6: Manuel Gamin.
1: Le poil de cul, là vous allez bien fort, mademoiselle.
0: Oh, tu me le calmes celui-là.
6: Mais il ne fait que rire, Gérard.
0: Non, mais il passe sur tout le monde.
1: Pourquoi pas les poils du nez?
0: Voilà. Il sort d'où, lui?
6: Bah, il est au standard.
1: Oh, vous me faites rire ce soir.
0: Là, ça commence à bien faire, Manuel Malin.
6: Le gamin, Manuel Gamin.
0: Ouais, le gamin, tu vas travailler.
6: Le gamin, Manuel Gamin.
0: Manu, tu vas te réveiller, s'il te plaît.
6: Bah, le gamin, Manu le gamin.
0: Ça suffit, tu vas te réveiller, Manu le gamin.
6: Voilà.
0: Alors, Angèle,
2: oui.
0: Tu disais.
2: Je te parlais de ma phobie des moustaches.
0: Pourquoi?
2: Parce que moi, personnellement, quand un mec a une moustache et qu'il me fait la bite, personnellement, ça me fait des frissons partout, mais pas en bien.
7: Est-ce que ça te pique?
2: Ça me pique.
7: Ça te fait des boutons?
2: Non, pas de boutons, mais enfin, je deviens bleu, je tressaille et tout, c'est horrible.
0: Attends, Angel.
1: Ouais, c'est bizarre.
0: Pardon? Il va la fermer, sa gueule, celui-là.
6: Il a rien dit,
1: attendez,
6: Gérard.
0: Non, mais il va la fermer quand je vais répondre à Angel.
1: On peut parler, c'est pas chacun son tour, quoi, une dictature, on peut faire un débat. Chez Max, la nuit, tout le monde parle en même temps, mais ça c'est bien organisé, ça sert à rien de vous énerver. Je suis d'accord avec vous, je dis, c'est un peu bizarre. Chez qui? Vous allez dire, c'est un peu bizarre, c'est ça?
0: Hé, je vais dire une chose, c'est une moustache, toi, espèce d'abruti.
1: Non, je n'ai pas de moustache, mais de moustache, pardon. Mais ceci dit, je peux quand même réagir, j'ai décollé des gens avec des moustaches, mais allez-y.
2: Des poils de cul.
1: Des
2: moustaches.
1: Des poils de cul, j'en ai.
0: T'as des poils au cul? Est-ce qu'une nana t'a déjà embrassé dans le cul?
1: Oui, je lui ai pété dans le nez.
2: Mais moi, j'ai déjà fait, c'est vachement
1: sympa. Une soupe de cul, ça m'est déjà arrivé, ouais. Bah voilà. Bon, monsieur Gérard, vous écoutez ou pas?
0: Parce que pour l'instant, c'est pas à vous que je m'adresse.
1: C'est à moi que vous parliez.
8: Bah oui.
1: Alors, allez-y.
0: Bon, allez, je pense qu'on va mettre. Je pense qu'on va mettre, je sais pas quoi, un disque.
6: Le fond de la rivière Kouaï.
1: Mets-toi un truc dans le cul, ouais, ça te fera du bien. Ouais.
2: Silence.
1: Bon.
0: Bah, on met un disque. Alors je pose la sixième. Je pose la sixième.
1: Allez, on y va, on écoute. Taisez-vous, on écoute. Alors Philippe Hubert vous écoute.
0: Ouais, oh, Philippe Hubert, vous commencez à me les gonfler.
1: Appelle-moi Hubert. Je fais évacuer la piste.
0: Putain, c'est quoi le disque?
8: C'est impossible de travailler dans ces conditions.
6: C'est les petits marcassins, Gérard.
1: Je fais évacuer la salle.
6: Les petits marcassins avec un milkshake à la fraise, j'aime bien aussi.
0: Eh ben vas-y, on voit.
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0: Donc si vous voulez continuer de nous appeler, dépêchez-vous, il vous reste plus qu'une demi-heure. Mais merci pour celui qui parle derrière moi. J'aime pas trop ça quand...
4: Gérard, tu ne devais pas rappeler les numéros de téléphone.
0: Oui, mais... Point. Tu me les retires de l'antenne, merci. Donc, si vous voulez continuer de nous appeler, c'est le 0870-5000 et 0800-370-5000.
6: C'est pas ça.
0: Quoi, c'est pas ça?
6: 0803-08-5000.
0: Eh, mais j'ai pas un numéro, là, sous les yeux, moi.
6: Ça fait combien de temps que tu fais les débats?
0: Ouais, j'en sais rien, moi, je les annonce plus, les numéros.
6: Ouais, c'est vrai, t'as plus besoin.
0: Ouais, c'est 0870-5000. Et 0803, 08, 5000. Voilà. Et pour les Belges, 0331 99 5000.
6: Bravo.
0: Et n'oubliez pas toujours le Minitel.
6: Oh, Gérard, super.
0: Et n'oubliez pas le Minitel 3615, code Fun TV, rubrique direct.
6: C'est combien la minute?
0: 1 franc 29 la minute.
6: C'est moins cher.
0: C'est moins cher et ça peut rapporter gros.
6: Allez, accouche.
0: Attends, pas garçon, j'accouche de rien du tout.
6: Ouais.
4: Bon, la prochaine question.
0: Alors, la prochaine, on va accueillir Sidney Angèle de Giné. Comment?
5: On vous ramener des bouteilles de JB, les CD, tout.
1: Ouais, d'accord, mais de toute façon, on va attendre la fin du débat,
5: et après
1: on va
0: voir.
5: Ouais, d'accord.
0: On se tait, s'il vous plaît.
1: Vers 4h du matin, donc une fois après on peut y aller là.
5: Vous donnerez l'adresse en
0: rentête.
1: Ouais,
0: attendez. Écoutez, j'ai rien. Là. Merci. Donc pour ceux qui veulent venir à la radio.
1: Ouais, mais moi je comprends pas pourquoi il est revenu.
0: Alors si t'es pas content que je sois revenu, tu le dis.
1: Ah mais les filles, vous avez quel âge?
0: Non mais tu me calmes, ils ont pas besoin.
1: Mais Ouais, c'est cool,
6: Diver, allô, je crois qu'il t'entend pas.
1: Ben, on va bientôt retourner à l'antenne, je crois, là. Donc,
0: Vous m'entendez ou merde? Non, mais
1: les filles, attendez, moi je peux venir vous chercher.
6: T'entends pas, Gérard?
1: Moi je peux venir vous chercher.
6: Vous m'entendez? C'est Manu le gamin, vous m'entendez?
1: Vous habitez où, là? Paris, mais où ça dans Paris?
5: Bah, pas très loin.
1: Où ça?
5: Alors, moi j'habite à Neuilly-sur-Seine.
1: Ah, bah écoute, tu veux pas.
0: Non, je vais pas faire ça pour faire le con, merci.
5: T'as quel âge, Hubert?
1: J'ai 28.
5: Ouais,
1: c'est
5: 28.
1: Oh, tu vois, quelle coïncidence!
5: T'as
1: quel âge, toi? J'ai 8 ans, Hubert. Ouais, on a 4 ans.
6: Qu'est-ce qu'il fout, Daniel, Gérard?
4: C'est le standard qui se fait, Manu.
6: Ils n'entendent pas Gérard, ils n'entendent personne.
5: Allô,
6: c'est Manu le gamin là.
1: Je sais pas.
6: Vous m'entendez? Gérard, tu m'entends?
1: Moi j'entends pas.
6: Bah putain, tu me réponds, tu m'entends pas?
0: J'entends pas, merde.
1: Vous faites quoi dans la vie?
5: Moi, je suis hôtesse de l'air. Hostesse de l'air.
1: Ah bah ça va l'exciter le gros cochon de Gérard, je sais qu'il aime ça les hôtesses de l'air en plus.
0: Vous la fermez, s'il vous plaît.
1: Toujours rigole contre nous. Ça fait combien de temps que t'es hôtesse de l'air, ma chérie?
5: Ça fait 3 ans exactement.
1: Sans déconner, ouais, t'es comment physiquement?
5: Ah, je fais 1m80.
0: Daniel, c'est toi qui a la truque.
4: À ma maman.
0: Ah ouais, t'as un moment. Tu crois que
4: c'est pas le moment?
0: Téléphoner à ta maman.
4: Bah elle m'avait demandé d'appeler à 3h29, je l'appelle à 3h29, hein, moi.
0: On en a rien à foutre.
4: Ah bah non. Alors là Gérard, je suis pas d'accord parce que on en a pas rien à foutre de ma maman, quoi.
0: Non mais attends, on téléphone pas pendant que les gens sont derrière en train de déconner. Alors que j'ai personne sur l'antenne.
4: T'as insulté sa mère quand même.
0: Oh,
4: Daniel.
1: Si on pouvait gérer un peu le truc, on y va.
6: On reprend dans 10 secondes, c'est bon.
4: Allô?
6: C'est parti.
1: Oui, c'est parti.
5: Allô?
1: Oui, bonsoir.
0: Bon.
5: Bonsoir.
0: Cindy?
1: Oui.
0: Cindy?
1: Oui.
0: Attends, quand je t'appelle un pote comme toi, tu sortiras de sous le lit.
1: Allô?
5: Oui.
0: Ok.
5: Oui.
0: Cindy, t'es toujours là?
5: Oui, je suis là.
0: Angèle?
5: Oui.
0: Julie?
1: Mais oui, elles sont là, je leur parle depuis tout à l'heure en antenne.
0: Oh, attends, tu la fermes?
5: N'oubliera pas les cassettes, hein?
1: Non, pas de problème. Allô?
0: Ceux qui ont envie de s'échanger les numéros de téléphone et les cassettes, c'est maintenant standard.
1: On va se voir tout à l'heure.
0: Alors, Philippe Ron et Angèle, dégagez. Bonne nuit à vous deux. Au revoir. À l'année prochaine. Allez,
1: comme par hasard.
0: Ça vous entendra dire des conneries sur l'antenne.
1: C'est Philippe Pubert. Mais appelle-moi Pubert.
0: Non mais attends, pour un son, toi tu vois.
1: D'accord. Ben je me tais, mais je suis là, je suis calme.
5: Gérard, est-ce qu'on pourrait revenir à la
1: question?
0: Et pour un son, je voudrais revenir sur le thème du débat. Alors, et vous allez vous la fermer, s'il vous plaît.
1: Allons-y.
5: On t'entend mal, Gérard.
1: Désolé.
0: Ah, vous m'entendez mal, vous avez qu'à ouvrir vos oreilles.
1: Eh ben, vire là, la fille.
0: Les oreilles, c'est comme le cul, ça se lave.
1: Rien, la fille, tu dégages, la fille, si t'entends.
0: Oh, toi, tu dégages, tu me fais pas chier.
1: Et pourquoi tu la jettes pas, elle?
0: Ouais, bah toi, tu as dégagé.
1: Ah, mais pourquoi moi et pas elle? Eh, Pubert, si je te connaissais pas, je t'insulterais.
0: Tout à l'heure, moi, je vais t'attraper dans le cul. Je vais t'attraper dans les chiottes et tu vas avoir ton cul, toi.
6: Eh ben voilà, la loco, la loco.
0: Tu me le chopes, dégage-moi ça.
5: C'est une honte.
1: C'est une honte.
0: Tu me dégages, reste abruti. Bon, allez.
1: Allô? Ça commence les problèmes techniques.
5: Allô, Gérard, on t'entend.
1: Il veut m'enculer, le salaud.
0: Bon, allez, hop. C'est bon, les gros mots, j'arrête.
5: Allô, Gérard, quatrième.
1: Mais tu dis que tu veux m'enculer, tu dis que tu veux me prendre dans la loco, ça te fait rire.
0: Ça me fait rire, mon brutti.
1: Allô, Gérard.
0: Mais toi, t'arrêtes là-bas, Olivier, s'il te plaît.
6: C'est Daniel.
0: Daniel, t'arrêtes avec toi, les boutons. C'est toi qui fais un double son maintenant. Si, ça se voit.
1: Allô, Gérard.
6: Ça, c'est grave.
1: Là, pareil.
0: Ça commence à bien faire.
1: On prend le débat sérieux là. On peut pas.
0: Alors je préviens, le prochain qui me traite d'enculé vire au standard, mais sec.
1: D'accord. Ok, enculé.
5: Ça risque de te faire mal.
0: Allez. Sec,
1: hein.
0: D'entrée, celui-là, boum, hein. Ça y apprendra.
1: C'est ça, c'est Tony ça.
0: Eh ben, tant pis pour lui.
5: Vieille peau.
0: Eh ben,
1: bonsoir,
0: si t'es.
1: Arnaud à l'appareil.
0: Ouais.
1: Bonsoir Gérard.
0: Bonsoir Arnaud.
1: Bonsoir. Bon, tu commences.
5: Bonsoir.
1: C'est super.
5: Bonsoir.
0: Alors, quels sont les plus connus?
1: Ah bah non, on va dire
0: dans les phobies.
1: Tu as fait tout à l'heure. Enfin, bah attends, il se moque de nous, quoi, lui.
0: Bon, allez, hop, tu me casses tout ça. Tous ces mecs-là, tu me les casses. Ils sont complètement cerbés.
5: Complètement.
0: Ils sont même pas capables de répondre à une question.
5: Ça m'a pas fait plaisir. Ouais.
0: Moi, bah, ça t'a
5: pas fait plaisir.
0: Attends, ma chérie, si ça t'a pas fait plaisir, c'est le même prix.
5: Non, mais c'est les mecs, hein, c'est pas toi.
0: Ah ouais, bah heureusement.
1: Comme par hasard, retourne bien ta veste, toi.
0: Qu'est-ce que ça, toi, t'es pas content?
1: Si, ça va.
5: Du bon côté.
0: Je te dis de retourner au standard, tu verras si ma chemise allait repasser.
1: Ouais, c'est ça, ouais.
0: Oh là là.
1: Quel abruti, celui-là. Ah,
0: allez hop.
5: L'abruti.
0: L'abruti, hein? Toutes les insultes pas toi, tu me les dégages.
1: Je ne parle pas de toi, je parle de l'auditeur.
0: Non.
5: Parle de moi, Gérard.
6: Non, Gérard, je veux bien dégager tous ceux qui disent des insultes autant au standard, mais à ce moment-là, toi, je veux pas en entendre une non plus dans ton débat.
0: Eh ben, attends. Pour l'instant, il y en a une là-dedans.
6: Non, mais pas dans tes questions. Mais comment tu parles aux auditeurs,
0: hein?
1: C'est une honte.
5: C'est une honte.
0: Il me semble que je t'ai demandé quelque chose.
1: Je pense que Max aurait dû le sanctionner, qu'on l'entende plus du tout.
5: Non, mais tout à fait. Oh, je suis tout à fait d'accord.
1: Ah, voilà, on est tous d'accord, c'est génial.
0: Alors, vous n'êtes pas content?
6: Content?
0: Vous n'êtes pas content?
6: Content?
5: C'est parfait, c'est comme on a dit. Paris by night.
0: Eh ben, ouais, si dans ce cas-là, on de bon entendeur.
6: Salut.
1: Allez, salut, au revoir.
5: Salut.
1: Alors, qu'est-ce que vous pensez des phobies, vous? Parce que Gérard, pose ta question.
0: Max, s'il te plaît.
6: Ouais.
0: Max,
6: ouais.
0: Tu viens?
6: Ouais, j'arrive.
1: On essaie d'être sérieux.
6: Continue, j'arrive, je suis
0: bien. Non, tu viens tout de suite. Parce que là, c'est plus possible.
1: Gérard, on est prêt à écouter vos questions. On va essayer d'être le plus sérieux.
0: Non, pour l'instant, vous n'allez rien écouter.
1: On écoute.
0: Non, vous allez rien écouter.
1: Oh là, c'est n'importe quoi ce débat. Je me demande ce que je fous là.
0: Eh ben, dans ce cas-là, tu raccroches.
1: On va tous raccrocher alors.
5: Tous raccrocher, allez hop, 1, 2, 3.
0: Eh ben, bonne nuit à tous. Voilà. Eh ben, comme ça, on va remettre un disque et puis.
1: L'abruti, ce mec.
0: Eh ben, l'abruti, allez hop. Voilà, l'abruti. Allez hop, l'abruti, tu me le sors.
1: Monsieur Gérard, on vous aime bien, je vous écoute depuis.
0: Non, mais c'est bon, l'abruti, tu me le sors. Non,
6: écoute-le, Gérard.
0: Non, je veux pas le savoir. Je veux pas le savoir. On ne traite pas d'abruti.
1: C'est sous l'énervement, excusez-moi.
0: On ne traite pas d'abruti, d'accord?
1: Vous traitez les gens des fois d'enculés, de bâtards, des fois sur l'antenne.
0: Eh ben, dans ce cas-là, bonne nuit.
1: On vous laisse parler.
0: Bonne nuit.
1: Je m'excuse.
0: Bonne nuit.
1: Bonne nuit à toi, mais j'ai pas envie d'aller me coucher.
5: Gérard, il s'excuse. Reviens.
1: Je suis là. Gérard est là. Allez, on y va. On écoute votre question, là.
0: Alors, je répète les... Bon, allez, ça commence à bien faire le son, là.
7: J'ai les mains, là.
1: On vous écoute.
0: Non, c'est pas là. Qui c'est que c'est derrière là?
1: J'ai rien touché. On y va, sérieux, vas-y.
0: Cindy, bonsoir.
1: Bonsoir.
7: Bonsoir.
0: Ouais, pour l'instant, vous vous taisez derrière.
1: Juste une chose.
0: Tu te tais, s'il te plaît.
1: J'aime bien, c'est que tout à l'heure, il fallait pas dire deux fois bonsoir, et là, ça fait trois fois qu'il dit bonsoir.
0: Oh. Qu'est-ce que je viens de dire? Donc, il est ferme.
7: Bah, bonsoir, ok.
0: Bonjour.
1: Je me tais, je me tais.
7: Oui, Gérard.
0: Angèle, bonsoir. Rebonsoir.
7: Oui, rebonsoir.
12: Gérard, je t'aime.
7: Bonsoir, Gérard.
0: Julie, bonsoir.
7: Bonsoir.
12: Gérard, je t'aime.
0: Bon, allez, bonne nuit à tous.
7: Quoi?
1: Arrêtez, arrêtez, arrêtez.
7: Bonsoir, Gérard.
0: Max, s'il te plaît, tu viens là, parce que là, ça commence à bien faire.
1: Tu viens.
7: Gérard, s'il te plaît, tu poses la
1: troisième
7: question.
0: Non, là, ça commence à bien faire, j'en ai marre.
1: Il n'a pas compris en plus.
7: Gérard, s'il te plaît.
0: Je comprendrai pas les plaisanteries longtemps.
1: Jésus.
0: C'est quoi ce bordel de merde?
1: Je vous salue, Marie.
0: Marche!
6: Arrête de gueuler!
0: Oh, tu viens, s'il te plaît!
6: Deux minutes!
0: Non, il n'y a pas de deux minutes!
6: Tu continues, j'arrive!
1: Vous entendez?
0: Non, il n'y a pas de deux minutes!
1: Bon, on peut écouter la question, on écoute. Allez, sérieux, silence. Plus
6: c'est quoi la question, alors, Gérard?
1: La question, c'est quoi?
6: Alors, Gérard, c'est Max, pose la question!
0: Ouais, pose la question! Quand ils seront décidés de s'affirmer!
6: Mais ils disent rien, vas-y!
1: Allô,
0: non!
7: Gérard, c'est Jenny, je t'écoute.
0: Eh, ça commence à bien faire, hein, dehors. Tout à l'heure, je vais faire un tour dans les studios, je sais que c'est vous dans les studios.
7: Mais non, Gérard.
13: Et la bête, j'ai vu la bête.
6: La bête.
0: Le castor, la bête.
13: Oh, salut.
1: C'est pas vrai, ça.
0: Ouais, vous allez voir.
7: Gérard.
0: Jouez comme ça.
7: Gérard, quatrième question, s'il te plaît, on n'avance pas sur le débat.
0: Alors, quels sont les plus connus dans les phobies?
1: On l'a déjà posé.
0: Ah, si t'es pas content, tu sors, toi, tu me fais pas chier. Ok?
1: D'accord.
7: Bon, Gérard, sérieusement,
0: voilà.
7: Vous pouvez passer à la question.
0: Non, mais attends, dans ce cas-là, oh! Manu le malin, s'il te plaît!
6: Non, Manu le gamin! S'il
0: ouais,
6: te
0: mais
6: plaît.
0: Le gamin, tu me dis.
6: Non, pas le gamin, ouais. Manu le gamin!
0: Mais là, tu vas te réveiller ou quoi, Sandra?
6: Oui, mais c'est pour.
0: Non, mais c'est pas le
6: gamin, c'est pas le malin, c'est Manu le gamin!
0: Oh, j'en ai marre! Allez, j'arrête!
7: Non, c'est pas vrai.
1: Y'a personne?
7: Non.
1: Oh, je suis déçu.
7: Bah ouais, t'as
1: T'habites loin de la radio, toi, Philippe?
6: Bon, bah allez-y, répondez à la question, quand même.
7: Alors, moi, je pense que les plus connus, ce sont. Les phobies à caractère
1: sexuel,
7: c'est-à-dire les positions, l'alimentation, les fellations.
1: Non, mais il faut répondre sérieusement aux questions, là.
7: Ah, mais je réponds sérieusement, Gérard.
14: Bah, déconne, alors.
1: Je suis sûr qu'il doit prendre des notes, qu'est-ce qui branle, ouais.
14: Pour moi, les plus connus, c'est les faux billets, il y a les faux bijoux.
0: Mais t'as pas besoin de regarder ce que je marque, d'accord, toi?
1: Les faux billets, les faux bijoux. Bon, les filles, pourquoi vous pensez ça? Qu'est-ce qui te fait dire les faux billets, ça peut être une phobie?
14: Bah, c'est les phobies les plus connues, c'est.
1: Non, c'est un jeu de mots,
7: n'importe quoi.
0: Ok. Bon, apparemment.
7: Gérard!
1: Non, mais oui.
7: Laissez répondre,
0: Hubert. Donnez-en des moins connus.
1: Oui, c'est plus beurre, là, pareil.
14: Des moins connus.
0: Donnez-en des moins connus.
1: Ah, oh bah, cher, il y a la plus connue des inconnus.
0: Des moins connus, espèce d'abruti.
1: Bah, tu vas pas écouter, j'ai dit la plus connue des moins connus, c'est celle qu'on ne connaît pas.
7: Exactement.
0: Ah bah, comme toi, abruti, tu comprends même pas la question.
1: Vous avez compris?
15: On a compris.
7: Oui,
0: Eh, Manu le gamin, là, tu as travaillé, s'il te plaît.
1: Ok, Gérard. La pas connue, c'est celle qu'on ne connaît pas.
7: Oh là là,
1: bah, vous, c'est drôle.
0: Ça commence à bien faire depuis tout à l'heure.
7: La pas connue, c'est laquelle?
6: Ils ont pas dit d'insultes, ils ont rien dit, ils ont rien fait.
15: Sérieusement, là, un petit peu de sérieux, là. Il y a l'arachnophobie.
1: Mm-hmm. Alors, arachnophobie, j'ai vu le film.
6: Ils ont le droit de parler ensemble, Gérard, c'est un débat.
7: L'agoraphobie, il y a la peur des araignées.
1: Pas du tout, l'arachnophobie, c'est la peur des arachnos, tout simplement.
7: Non, pas du tout, la peur des araignées.
0: Attendez, qui c'est qui a dit les arachnos?
15: On peut pas prendre les gens pour des
0: cons. Oh, c'est quoi le bordel de merde?
7: Il y a la claustrophobie.
1: Arrêtez avec le son, mais je disais que l'arachnophobie...
0: Non, ça vient de là, s'il te plaît.
15: Il y a le truc, la gragagophobie, là.
1: L'arachnophobie,
0: c'est... L'arachnophobie, c'est quoi pour toi?
1: L'arachnophobie, bah c'est... Bah évidemment, là monsieur ne connaît rien donc il a envie d'apprendre ce soir.
7: Faut lui apprendre.
1: L'arachnophobie. S'il vous plaît, c'est Hubert qui parle. L'arachnophobie, et ben, c'est simplement la peur de l'arachno.
7: Exactement.
15: Bah oui.
7: Et l'agoraphobie, c'est...
1: Eh ben, c'est la peur de l'agora.
7: C'est l'agoraphobie.
1: Non, c'est des chats de gora. On a peur des chats de gora.
7: Ah oui.
1: Gora venant du latin goratus, gorata, gorasinus, gotapus.
7: Et cosinus.
1: cosinus péta.
7: WZ aussi. Hein.
1: Cosinus péta, il y a du mot pétasse. Abréviation péta péta.
7: Ah, ouais.
0: Il y a pas. Ferme ta bouche un peu.
1: La parole, s'il te plaît.
0: Bon, si je vois, d'accord.
1: Ah, bah oui, mais là, quand on te coupe la parole, tu gueules et quand on parle, on peut pas.
0: Et attends, c'est pas toi qui poses des questions, c'est moi.
1: Non, mais là, tu vas poser une question, je n'ai pas eu le temps de finir.
0: Non, mais attends.
1: Je voulais t'expliquer, donc je suis d'accord avec toi, Gérard.
0: Alors, accouche.
1: Alors, oh bah non, mais je suis un mec, je peux pas accoucher. Hein.
0: Allez hop, bonne nuit à toi. Allez hop. Dors celui-là, parce que pour l'instant, il est en train de prendre les gens pour des cons. Il se croit monsieur tout le monde. Il se croit monsieur tout le monde. Il se croit le doc. Allez hop, dors celui-là. Dors.
6: Il est juste une petite plaisanterie, Gérard, c'était pas méchant.
0: Non, non, mais moi, j'en ai rien à foutre.
1: Une plaisanterie, oui, mais de mauvais goût.
0: Bon, allez, terminé, conclusion, 3h40.
1: Conclusion, bon,
0: alors, terminé.
1: Conclusion. Moi, je commencerai pour dire, bon, l'arachno, il y a aussi la ce soir, on a, je crois que c'est clair, on a appris ce soir qu'il y avait une autre phobie, c'est la phobie des auditeurs. On aperçoit que Gérard, dès qu'il en a un qui a quelque chose à dire, il en prend peur et il le jette. Ouais. C'est un petit peu la peur des gens. Et Gérard a peur des auditeurs qui ont des choses à dire et il préfère discuter avec, excusez-moi mademoiselle, mais avec des gens des fois qui n'ont rien à dire parce qu'il veut du sang et c'est tout ce qui l'intéresse.
7: Bah,
1: et,
7: oui, évidemment.
1: Par contre, il n'a pas la phobie de l'alcool, ça c'est clair. On sait très bien qu'il est attiré par ça plutôt que d'en avoir peur.
7: Et ça s'appelle la gérophobie.
1: Oh, ça s'appelle pas. Ça s'appelle pas la gérophobie, ça s'appelle l'alcoolisme, c'est tout, je crois que.
12: C'est une drogue, oh, il paraît, non.
0: Mais mon gamin, s'il te plaît, tu me le sors. Je ne m'en pas des insultes comme ça sur le cas, mon gamin.
6: Il n'y a pas de gros mots.
0: Non. L'alcooliste, c'est quoi?
6: Mais c'est pas un gros mot, l'alcooliste. C'est un terme technique.
12: Il est en train de.
0: Mais attends, pourquoi qu'on ne dit pas le français, on dirait? On me le dit pas tous les jeudis.
6: Ah, mais ça, c'est pas de ma faute, ça.
0: Tu te dis là, c'est toi, le soldat.
1: Il n'y a pas non plus que la possession, il y a aussi.
6: Oui, Gérard.
1: La lucosuction, c'est le fait.
7: Non.
1: On se fait sucer le gras. On se fait sucer le gras du cul pour la lucosuction. Mais
0: bon,
1: la lucosuction, ça se passe à la loco et c'est la succion. Succion, c'est sucer, c'est Gérard.
12: Toi, si je te connaîtrais pas, je t'accepterais.
1: Écoute, jeune homme, je ne demande pas mieux à ce que tu viennes et qu'on se connaisse. Apprenons-nous à
0: l'autre.
12: Mais dansons-nous sur le pont tous les deux.
0: Oh non, moi j'en ai marre là.
7: Ouais, je suis là.
1: Bon, c'est pas là, bonne nuit.
0: Bonne nuit. Ben, ce coup-là, j'arrête pour de bon.
1: Bon, alors, tu vas pas commencer, s'il te plaît.
0: Olivier, tu vas me chercher Max.
7: Bon,
0: alors,
7: Max.
0: Oh, tu t'en fous.
6: Ouais, je suis là, c'est Max.
0: Non, tu viens là, s'il te plaît, restons. Tu viens là parce que c'est le vrai bordel ici. Manu le gamin, il fait n'importe quoi.
6: Ouais.
0: Et Olivier, c'est pareil.
6: C'est Daniel.
0: Et ben, Daniel, il fait pareil.
6: Bon, fini là.
0: Voilà. Tu vois, je demande quelque chose. Il y en a un qui ramène sa fraise par-dessus tout le monde. Qui sait, on n'en sait rien. Je demande à Manu le gamin, il n'en sait rien.
6: Ah, c'est pubère, moi je le sais.
0: Mais attends, mais qu'est-ce qu'il vient faire là? Pourquoi qu'il passe sur tout le monde?
6: Il passe pas sur tout le monde, c'est un auditeur comme tout le monde, Gérard.
0: Mais
6: non, tu veux pas l'écouter, voilà.
0: Mais non, à chaque fois que je manque. Oh, c'est quoi ce bruit, merde?
7: Gérard, reviens à ton débat, s'il te plaît.
12: Il est en train de buer l'animal.
0: Bon, allez hop, moi j'arrête, terminé.
7: Gérard, on se calme, reviens à ton débat, s'il te plaît. Là, les poils qui poussent. Allez, pose ta dernière question.
1: Allez, Gérard. Ouais, qu'on en finisse, qu'on part.
7: Moi, je veux bien
0: répondre. Eh ben, si t'es pas content, tu raccroches.
1: Non, mais ça m'intéresse.
0: Non, bah, tu raccroches si tu veux te barrer, tu raccroches tout de suite. Allez, hop, tu dégages.
1: Ce soir, 4 heures, les filles, je vais vous chercher. Hein.
0: Ouais, bah, tu iras chercher mon zob.
1: Peut-être, mais je vais les chercher d'abord, les filles.
0: Ouais, bah, tu iras chercher mon zob au bois de Boulogne, d'accord?
1: N'oubliez pas, vous avez donné votre adresse, hein, je vais vous chercher à 4 heures.
0: Hein. Ok, eh ben, bonne nuit à toi. Allez, hop, là, ce coup-là, je m'en veux plus.
1: Faut qu'elle se lave le cul, quand même.
0: Allez. Ouais, Manu le gamin, s'il te plaît.
6: Oui, Gérard.
0: Tu le vires, lui.
6: Bon, on pose d'autres questions, alors, c'est quoi?
0: Je te préviens, si rien, je coupe
6: plus,
0: le micro.
6: Il n'y a plus un bruit, Gérard.
0: Que ressentez-vous quand vous avez une phobie? Alors, bah, attends. Eh, hey, faut pas déconner, là.
7: Non, mais
0: tu te prends la gueule ou quoi, là, au son d'art?
6: Qu'est-ce qu'il y a, Gérard? Il n'y a plus un bruit, ils sont tous calmes, qu'est-ce qui se passe?
0: Bon, allez, bonne nuit.
6: Bah, Gérard, qu'est-ce qui se passe? Explique-moi.
0: Non, attends, faut pas se foutre de ma gueule.
6: Elle pose l'autre question.
0: Non, faut pas se foutre de ma gueule, y'a personne sur l'antenne, je fais pas un débat tout seul.
6: Allume ton micro, Gérard.
0: Ouais. Allez, tu rallumes.
6: Cindy, vous êtes là, Cindy, Angel?
7: Oui.
16: Oh là là.
0: Bah voilà, ils sont là, Gérard. Tu me viens s'abrutir là, qui fait des conneries.
4: Il a pas dit d'insulte, moi, je jure pas.
16: Tout ça parce que je souffle.
17: Oui.
16: Franchement. Ah, heureusement que t'as pas une cheminée à l'antenne. Hein.
0: Et si ça te plaît pas, mon pote, tu dégages, tu rentres chez toi.
16: Je suis très content, je suis content d'être avec vous, je vous écoute depuis 2 ans, j'apprécie beaucoup.
0: Ouais, bah moi, je vais te dire une chose, que j'en ai rien à foutre de tes réflexions.
4: Mais tu fais des compliments, Gérard.
16: Il y aura plus d'auditeurs qui vous écouteront, vous serez bien content.
0: Et alors, de toute manière, c'est pas moi qui fais ma libre antenne, d'accord?
4: Gérard, il te fait des compliments, t'es agressif avec lui.
16: Les filles, n'appelez plus dans ces débats, ils se contentent que de vous, et vous êtes là comme des connes à lui écouter, alors qu'en plus, il a une gueule d'abruti.
17: D'accord, c'est la dernière.
0: Eh ben d'accord, alors tu sais ce que disent les connes à ton merde, alors. Comme si un abruti, bah tu dégages le standard.
16: Non, pas du tout, vous m'emmerdez les filles.
17: Non.
16: Merci les filles.
0: Non, t'as dit que c'était un abruti, que c'était des connes, les nanas qui m'écoutaient. En de bon entendeur, salut. Eh, tu me laisses ça. Merde.
17: Salut.
0: Ça commence à bien faire là, hein.
18: Tu es fou.
17: Alors Gérard, moi j'ai surtout peur d'un individu qui a des cheveux gras, qui a pas de dents, qui a une moustache, qui fait 1m70. Et qui pue la Didas, et c'est ça ma phobie.
16: Ouais. Moi j'ai peur que tu continues à faire de la radio.
0: Oh, toi tu la fermes! Hey, Manu, ça commence à bien faire!
4: Ça y est, j'ai vidé Pubert.
0: Hein? Alors la nana qui vient de dire ça, c'est qui son nom? Eh, les bandes de dégonflées là!
17: Personne a dit ça.
4: Je crois que c'est Carole.
17: Mais qui a dit quoi?
0: Qui a été dire que j'avais des moustaches et qu'il manquait des dents et que je puais l'Adidas?
17: Christine. Mais personne n'a dit ça, Gérard, t'as des hallucinations.
0: Ah, c'est des hallucinations. Comme par hasard, c'est une nana qui a dit ça. Faudrait pas prendre les gens pour des cons.
17: En tout cas, c'est pas moi, Gérard.
0: Non.
17: C'est pas moi non plus.
0: Non, c'est personne.
17: Mais c'est un mec qui s'est fait passer pour une nana, Gérard.
0: Ouais, c'est ça. Ouais, vous croyez que je vais croire à vos pipos, les nanas?
17: Eh, dis-moi, pourquoi elle est pas là, ton amour de ta vie?
0: Pourquoi qu'elle est pas là? Parce que j'en veux plus. De toute manière, c'est pas mon amour de ma vie.
17: Ah, pourquoi t'en veux plus?
0: Parce que c'est pas mon amour de ma vie, d'accord?
17: Pourquoi?
0: Parce que...
17: Je suis tombé amoureux d'un ton. Ouais, non mais un vrai ton.
0: Eh, tu sais ce que ça veut dire, ton?
17: Ça veut dire quoi?
0: C'est un train olympique.
17: Waouh, bravo Gérard.
0: Comme par hasard, elle est pas là. Le ton n'est pas là.
17: Elle est pas là, le ton? Bravo Gérard.
0: Bravo Gérard. Bravo Gérard.
4: Non, elle est pas là.
0: Ouais, comme par hasard, je viens de reconnaître une voix bizarroïde.
4: Bah oui, comme toutes les autres, bien sûr, Gérard.
17: Ça, t'as des hallucinations, Gérard. Hein. Gérard, c'est parano.
4: Par contre, Christine a appelé sur la ligne directe. Hein.
0: Ouais, j'en ai rien à foutre de Christine, elle peut aller se faire sodomiser.
17: Oh là là, Gérard,
0: c'est
17: quand même
0: bon, pousser
18: mes mères.
0: Faut pas pousser grand-mère dans les orties.
4: Après, qu'il y a un catcheur.
17: C'est une poivre.
18: Tu t'excuses?
0: Non. Que peuvent-elles vous apporter? Les phobies, bien sûr.
17: Eh ben, moi je dirais qu'elles pourraient t'apporter que de la peur.
19: Ouais. Moi c'est Angèle, elle m'apporte le journal le matin.
0: Voilà. Attends, tu crois que la phobie va t'apporter le journal tous les matins, toi?
19: Non mais,
0: arrête de fumer la moquette. Hein. Arrête de fumer la moquette.
4: Gérard, on accueille Jean Gland.
17: Jean Glan.
18: Non.
0: Ouais, vas-y, balance-le.
17: Bonsoir, Jean Glan.
16: Bonsoir.
0: Salut.
17: Bonsoir, Jean Glan.
16: Ah, vous m'appelez Jean Glan, mais tu peux m'appeler Glan. Hein.
0: Que pense... Bon, alors... Donc, Angèle, tu dis que ça peut te rapporter le journal.
19: Ben oui, tout à fait.
16: Hmm, j'ai rien dit, moi, je viens d'arriver. Hein.
19: Non, moi, c'est Angèle, et toi, c'est Glan. Oui, donc. Allô.
0: Oui.
19: Ben, je te disais que...
16: Vous me dites quand je suis à l'antenne, hein.
19: Oui, ma phobie, elle est bien dressée, elle m'apporte le journal, et voilà.
17: Je viens tout à l'heure parce qu'on fait une teuf avec Hubert.
0: Ok.
16: D'accord.
0: Vous commencez à la fermer, les nanas, parce que Cindy...
16: Tu donneras la tasse en antenne.
0: Cindy, Ginny dort. Bonne nuit. Ça vous apprendra à dire que vous parlez. Bonne nuit, les nanas.
4: Ça y est.
0: Bonne nuit à toutes les deux.
16: On dira un Krakatoès quand tu parles.
17: À qui?
0: Ginny
16: Cindy.
0: Voilà. Donc, alors, Angèle, toi, tu me dis, ça peut te rapporter du... Ça commence à bien faire, ce double son. C'est tous les jeudis.
4: Jeudi.
0: Il y en a ras-le-bol au son, en face.
16: Le bol. T'es là, Ginny?
0: Non, elle n'est plus là.
16: C'est dommage. Moi, je préfère le 7-Up.
0: Eh ben, conclusion, allez.
16: Alors, conclusion. Moi, j'ai pas eu le temps de passer.
0: Non, mais c'est conclusion.
16: Jean Glan, mais tu peux m'appeler Glan.
0: Allez, vas-y, conclusion.
16: Alors la confusion, bah il y en a eu plusieurs.
0: Conclusion.
16: Oui, bah la confusion, c'est qu'on s'est trompé sur le terme du débat. La confusion.
0: Conclusion, pas oui, confusion, l'abruti.
16: Si je suis l'abruti, toi t'es un enculé.
0: Eh ben on a le droit. Là c'est déjà une chose.
4: Là je suis d'accord. Là d'accord. Ça y est, il est parti.
0: Voilà. Cindy, il est parti. Angèle.
18: Ouais, bah moi l'occlusion.
0: Angèle, te fous pas de moi parce que tout à l'heure ça va aller vite. Tu vas faire comme toutes les autres.
18: Laisse-moi deux.
4: Gérard. Jean Gland voulait s'excuser.
0: Non.
4: Mais si, tu es. Écoute ses excuses, Gérard.
16: Je suis désolé. Je sais pas ce qui m'a pris. Bon alors fais ta masturbation là. Je suis parti comme ça. Les mômes sont venus comme ça de la bouche. Je sais, je suis parti en couille, je le sais, j'ai merdé, j'aurais pas dû. Ma mère m'a laissé tomber très tôt.
4: Gérard,
16: le soir.
0: Ferme, j'ai demandé la conclusion.
16: Mais je tenais à m'égager.
0: J'ai demandé la conclusion.
16: Bon, bah, c'est vrai qu'il y a eu plusieurs confusions. Alors.
0: Conclusion.
16: Ah, j'entends rien. La confusion, oui, c'est que. On confond beaucoup de choses. Pour un albinos, on confond les couleurs. Dans la confusion,
4: Gérard.
16: confusion.
4: On
0: dire, non. Terminé cette conclusion.
16: La constellation.
0: Qui?
16: La constellation.
0: Isabelle. Attends, pour un sang, lui, tu lui demandes qu'il ferme.
16: Si on me demande de fermer ma gueule, je peux pas donner ma confusion. Hein.
0: Non, mais pour un sang, t'es même pas capable de répondre à ce que je te demande.
4: Isabelle, bonjour.
16: Je crois qu'il serait plus simple. Demandons la conclusion, ça serait peut-être plus simple. Parce que la confusion, personne ne va comprendre.
0: Et comment ça va être long? Oh, on a dit le gamin là, s'il te plaît.
4: Oui, mais j'accueille Isabelle.
0: Ouais, ben, tu me la mets sur.
16: Bonsoir Isabelle.
4: Bonsoir Isabelle.
20: Ça va?
0: Allez hop, dehors ce mec. Dehors celui-là. J'aime pas les paroles en
4: tête. Je crois que c'est Angèle.
0: Non, c'est pas Angèle, c'est un mec.
18: Attends, on fait pour. Je vous en prie.
16: Là, j'agite mon téléphone contre mon gland.
0: Comment? Toute question, c'est la conclusion.
4: Gérard, ça y est.
0: Allez hop, terminé. Moi, j'arrête.
16: Ah non, j'en ai encore.
0: Non, allez hop, terminé.
16: Allez, casse-toi.
0: Terminé.
16: Ah, j'ai pas terminé, j'en ai encore, là.
0: Ouais,
16: allez, maintenant, Gérard, tu te barres.
20: Isabelle. Gérard. Il est pas grave.
4: Daniel, il commence à faire chier, hein.
0: Ouais.
21: Mais je bouge pas.
0: Ouais, il s'amuse avec les boutons.
21: Gérard, je bouge pas, je suis là, je suis comme ça.
0: Attends, tu
21: suis comme ça.
20: Gérard.
4: Là, Gérard.
0: Daniel, il est avec quelqu'un sur le bureau, il est en train de se faire une pipe.
21: Oh là, Daniel.
0: Oh là là, qu'est-ce que j'aime pas de voir sur le standard. Oh là là.
4: Bravo, Daniel.
0: Bravo, merci, Daniel.
16: Qu'est-ce qui s'est passé? On n'a pas fait une TV, nous.
0: Ah ben, ça te regarde pas.
4: Raconte, Gérard.
16: Allez, raconte. Ben,
0: je sais pas, il y en a un sous, sous la console.
21: On va faire un peu le bordel, là.
16: Hein. Non. Tu sais où?
21: Daniel, il est
0: là. Il y en a un sous la console.
16: Qu'est-ce qu'il fait?
0: Et il s'amuse à faire une pépada.
16: Qu'est-ce qu'il nous fait, l'autre, en là? Quand il veut, il se réveille, le Gérard.
0: Et alors? Il se reculote.
16: Et comment il s'appelle celui qui fait la pipe? Gérard!
0: Ça a été bon!
16: Gérard!
20: Elle s'appelle comment la chèvre?
16: Oh quel con, hein, celui-là il va répondre.
0: Le con il t'emmerde!
16: Ah bah il est là!
20: Si.
0: Le con il t'emmerde!
16: Non mais au lieu de rire bêtement là, alors que t'as plus de dents là.
0: Allez hop, tu dégages! Hop, bonne nuit à toi! Alors Isabelle!
16: Regarde, là il rigole moi l'abruti hein!
0: L'abruti t'emmerde! Allez, bonne nuit! Dégage! Dégage!
16: Des homosexuels, c'est ça là, avec les pipes et tout! Ça te fait rire ça, hein? Ça t'amuse quoi?
0: Non, tu me l'échappes là, c'est bien!
16: L'hétéro!
0: L'hétéro, tu sais ce qu'il te dit?
16: Ouais, bah t'as un hétéro, ouais, bah moi je t'emmerde aussi! Ok? Donc maintenant je fais ma confusion!
0: Fais ta conclusion, abruti!
16: Ouais, abruti! Alors moi
0: je suis.
20: Jean-Luc!
16: Oh, ce que j'ai à dire!
0: Dépêche-toi parce que. Normalement, dans 6 minutes, j'ai fini. Ouais. T'as moins de 2 minutes pour la faire, ta conclusion.
16: Ce que j'ai à dire, et là, je demande le silence et qu'on m'écoute.
0: Bon, bah attends, si je veux, d'accord.
16: Ouais, bah s'il te plaît, alors, je veux bien. Ce que j'ai à dire, ça va être clair. Ça va être net. Ça va être précis. Ça va aller très vite.
0: Bah, allez, hop, bonne nuit.
15: Hop. Vas-y, pète un coup dans le combiné.
16: Alors, j'y vais très vite. Ça va être clair, net, précis. Je vais pas y aller par quatre chemins, je vais aller droit au but. Je vais faire ma conclusion franchement. Je ne vais pas tarder à parler franchement. Je suis sur le point d'être franc. Ce que j'ai à dire, c'est très clair. Sur les phobies, attention, il y a aujourd'hui, en France, en France, sur cette planète, des gens qui sont phobialisés, qui phobabilisent, qui culpabilisent.
15: On nous manipule dans ce monde.
16: On nous manipule.
2: Mais il fait son... Et alors ?
16: Le pouvoir y est pour quelque chose. Révoltons-nous, mon frère. Entendu ce matin à la radio sur France FIP.
0: Allez hop.
16: Hop, hop, hop, hop.
0: Dors, dors, dors, dors.
16: La phobie sera votée à la, à la Méditerration nationale.
15: Allez, tous les camarades bolcheviques qui nous écoutent.
0: Allez,
16: je demande.
0: Joignez-nous. Tout le monde. Stop. On arrête.
20: Les Français.
0: Moi, je vais vous dire une chose. Vous avez tous été des nazes. Vous m'avez fait chier. Du premier jusqu'au début.
20: C'est dégueulasse.
16: Ici le général de Gaulle.
0: C'est pas la politique, Gérard. T'es pas venu ou quoi?
2: Mais dis-lui aussi, toi.
16: C'est l'avenue Charles de Gaulle qui vous parle.
0: C'est quoi ça, merde?
16: La phobie est là.
0: Moi, j'arrête. Arrête-moi tout ça. Allez, on arrête.
15: Ne nous laissons pas envahir.
0: On fait pas de politique, là, sorcier, merde.
20: Elle est reconnaissable par sa petite moustache et ses cheveux gras.
21: Pourquoi? J'ai pas d'heure.
0: Non, attends, il est 4h du matin, je suis désolé.
21: Pas d'heure pour ça.
0: Désolé.
16: Y'a pas de désolé.
0: Premier débat.
16: Oui.
0: J'étais très déçu.
16: Bah, nous aussi, hein.
0: Bah, bah, si t'es pas content, tu rentres chez toi, toi.
16: Non, mais je suis chez moi déjà, donc.
0: Tu raccroches et tu me fous la paix.
16: À la rigueur, je rentre dehors.
20: Ouais, d'accord.
16: Mais ça, c'est pas possible, hein, rentrer dehors. Eh, si, ça s'appelle un SDF, il rentre dehors, il rentre chez lui.
20: Ah ouais,
0: d'accord.
16: Allez,
0: hop.
16: Tu
0: me vires les mecs, je veux plus en entendre parler.
2: Ah bah comme par hasard.
20: Bon, c'est trop intellectuel.
0: Attends, SDF, je suis pas SDF.
2: Il t'a pas traité de SDF, Gérard.
0: Non,
2: t'écoutes pas ce qu'il dit.
0: Non, presque pas.
2: Demande à Daniel.
0: Mais non, il écoute pas. Mais attends, t'es même pas capable de gérer un standard.
2: Au moins, moi j'écoute ce qu'ils disent.
0: Vous allez avoir.
16: Vous calmez d'abord.
0: Déjà, vous allez avoir Marc.
2: Emmanuel.
0: Gustave. Comment son nom là?
2: C'est Jean-Gilles cette nuit. Jean-Gilles, il fait un essai. Jean-Gilles.
0: Bah, ça broutille là.
2: Ouais.
0: Oui, il a cassé le casque. C'est bon. Là, c'est Marc et puis.
16: Marc et Sophie.
21: Gérard,
16: les filles, dans 3 minutes, je passe vous chercher. Hein.
0: C'est ça, t'as raison, la broutille.
16: Gérard,
0: ben, bonne nuit à tous. Vous allez écouter.
16: On dit pas bonne nuit, on dit adieu, je crois que c'était son dernier débat.
0: Ben, vous verrez bien la semaine prochaine, Pognard, je vous annonce pas le temps.
15: Pas que tu reviennes.
2: On n'a pas fait de conclusion, Gérard.
0: Conclusion. Je fais pas de conclusion, les deux abrutis.
16: François. Non, on l'aime bien, Gérard. On l'aime bien, Gérard. On veut que tu reviennes, Gérard. Gérard, c'est plus belle.
2: Bah oui, ça va.
0: Ouais. Amuse-toi bien avec un standard pourri quand je te dis d'arrêter les
2: études. Il y a un double son.
0: Ouais, mais attends. De toute manière, tu demanderas à Daniel et puis à ton standardiste que tu m'as mis là. Hein. À chaque fois, c'est pareil. C'est le vrai bordel. Alors donc, la semaine prochaine, on ne sait pas s'il y aura un débat.
2: Il y aura quoi? Il y aura quoi, de la musique?
0: Non, on n'en sait rien. Tu te débrouilleras avec Françoise ou Stéphane. Voilà.
2: Ouais.
0: Donc, sinon, on fait. On fera comme on a dit, c'est tout.
2: Tout.
0: Donc alors vous allez retrouver Marc et après Lorenzo.
20: Mais non, attends, on n'a pas fait de conclusion là.
0: Non mais quand Daniel il arrêtera au standard.
2: Ah, il a raccroché.
0: Voilà.
20: Ah bah on peut faire une conclusion, voilà.
0: Alors les filles, allez-y.
20: Ben Angèle, moi j'ai trouvé ça hyper intéressant comme débat. Les phobies, je trouve qu'il y en a beaucoup trop. Oui, ça cesse. D'ailleurs, je fais partie du parti antiphobie, le PAP. Et donc, j'invite tout le monde à rejoindre mon parti. On va se débarrasser des phobies. Tous ensemble, on va faire la chasse.
0: Alors, attends.
20: Et voilà.
0: Angèle.
20: Oui.
0: Je vais te poser une question.
20: Vas-y.
0: Pour toi, qu'est-ce que c'est une phobie?
20: Ça, je crois qu'on a quand même fait le tour du.
0: Non, mais.
20: T'as toujours pas compris, Gérard?
0: Non, mais attends.
6: Faut conclure, là, il est 4h, c'est Max, là. J'ai écouté le débat, très bien. Faut conclure.
20: Okay.
0: Non, mais attends, je voudrais bien qu'elle me réponde.
6: Non, mais il est 4h, Gérard.
20: On l'a déjà dit, ça, Gérard, que c'était qu'une phobie.
0: Ouais, à part te faire sodomiser, c'est tout ce que t'aimes.
6: Elle aime ça, c'est ça sa phobie.
0: Bah, apparemment, c'est ce que t'as dit tout à l'heure.
20: Non, c'était pas moi.
0: Bah, c'est
6: enfin,
0: pas
6: bref.
0: Bref.
6: Pour conclure, Gérard, donc, sur ce débat sur la phobie.
0: Sur les deux, de manière naze.
6: Ah non, bien, non.
20: Non, naze.
6: Un peu houleux sur les dernières demi-heures, mais bien, dans l'ensemble.
0: De manière, quand on aura un standardiste un peu mieux.
6: Là, c'est clair,
0: si
6: sur Manu, t'as galéré.
20: Merci.
0: Quand on lui demande quelque chose, et qu'il se fout de la gueule du monde, c'est pas la peine.
6: Et dis-lui en face, tu peux le regarder dans les yeux.
0: Quand je te demande quelque chose, tu me dis non, c'est pas vrai. Et je sais pas comment qu'ils arrivent à faire pour passer sur tout le monde.
6: Oh là, tu bafoues quand même.
3: Merci.
0: Hein? Tu me feras voir comment que les gens peuvent passer sur les autres auditeurs.
6: Parce qu'ils ont plus de voix que les autres.
3: Merci, c'est peut-être qu'ils parlent plus fort, Gérard.
0: Ouais, ils parlent plus fort et quand je te demande de les virer, c'est bizarre. Quand je te demande un truc, ils sont encore sur l'antenne.
3: Peut-être qu'une fille peut être avec un mec sur le même téléphone,
0: Gérard. Non.
3: Et justement, ils se passent par-dessus.
0: Ouais. Et t'en es sûr que c'est pas par ici que ça se passe?
3: Merci.
0: Hein? Comme par hasard. C'est simple, c'est tous les jeudis, c'est pareil.
3: S'il vous plaît.
0: Hein? Donc, le gyrophare, j'en ai pas besoin. Toi, je couche pas avec toi, je suis pas un PD, d'accord? Alors, tu dégages. Cela. Là, c'est la fin de l'émission, tu vas pas me faire chier longtemps.
6: Bon, merci Gérard, et bonne nuit. On se retrouve peut-être jeudi prochain, peut-être.
0: Peut-être.
6: Il y a une chance sur deux. Hein.
0: On verra.
6: Y a une chance.
0: Une chance sur 1000.
6: Bah, génial.
0: Si je suis encore vivant. On demande entendeur, salut.
6: Adieu Gérard, merci. Donc c'était les adieux de Gérard, qui apparemment risque de mourir dans la semaine. Nous, on sera pas morts, puisqu'on était bien morts, mais de rire aujourd'hui. Et on espère vous retrouver demain dès 22h. Au revoir et bonne nuit, à tout à l'heure.

0: Bah écoutez,
1: ah la bibine.
0: Oui, certainement Max. Surtout c'est que ce matin, je suis parti à 6h30, presque 7h ce matin. J'ai eu froid, il y a eu un brouillard avant 9h.
1: Ah bah, Bruno, on te retrouve dans un instant en dernière partie de soirée. Hein. Je vous le dis tout de suite, vers 23h30 minutes, ça va être le show de Bruno. Avant d'avoir Martin pour le défi, il y avait une question qui vous permettait de gagner des places pour Lyon, hein, pour la Ligue des Champions. Combien de buts a marqué l'Olympique Lyonnais cette année en championnat? Je parlais bien en championnat. Eh bien, c'est au nombre de 15. On félicite Julien de Villefranche, 20 ans. Il y a qui encore là, Rock?
2: Il y a Roger, il s'appelle Roger,
1: pardon,
2: ouais.
1: 17 ans de Lyon, excuse-moi, ouais, et Astrid.
3: Oh, Roger.
1: Et Astrid, ah oui, 17 ans, Roger là.
3: Oh, Roger, 17 ans.
1: Là, tu peux faire un petit procès, t'es pas.
3: Désolé, vieux.
1: Et Astrid, 24 ans de Grenoble, ils iront avec la personne de leur choix grâce à PlayStation 2 et Fun Radio voir ce match de la Ligue des Champions Lyon-Fenerbahçe, bien entendu. Fermons la parenthèse du football, allons du côté de notre ami Martin qui doit se trouver quelque part pour un défi. Martin, où es-tu trouves-tu?
4: Je me trouve dans la région parisienne, hein, pour situer pour Bruno, c'est en Île-de-France.
1: Ouais, d'accord, ouais.
4: Grosso modo, je vous situe l'action. Donc le but de ce soir, c'est d'incruster une soirée, je vous le rappelle, à ces people, et puis de se l'approprier un petit peu. J'ai incrusté la soirée avec Fabien déjà, hein. On est déjà ressorti en fait.
1: Pourquoi?
4: Ouais, parce que c'était naze, il y avait trop de bruit et tout. J'ai pas aimé l'ambiance, hein, donc
1: Attends, tu dis que c'était naze, c'était pas une soirée Fun Radio là? Tu dis que c'était une soirée naze?
4: Pardon, non, qu'est-ce que j'ai? Non, on coupera au montage, ça, hein.
1: Ah oui, bien sûr, on coupera au montage.
5: T'inquiète. Okay. Tu dis que j'ai genre qu'on se fait chier.
4: Je sais que j'ai tapé une bouteille de rhum, juste avant de partir, quand même.
1: Ouais.
4: Et alors, je me disais que j'allais vous la rapporter, mais j'ai une bien meilleure idée personnelle. Et je vous le propose, hein. C'est que vu que j'ai une bouteille maintenant,
1: ouais,
4: il y a plein de bars autour de moi, j'ai plus qu'à rentrer dans un bar, demander un verre et boire ma bouteille dans le bar.
2: Ça peut être sympa, et ça c'est cool.
1: Par contre, tu laisseras un fond de bouteille pour notre ami l'artiste?
4: Ouais, j'essaierai.
1: Je pense que Bruno le prendrait très très mal s'il entendait que tu avais une bouteille à la main et que tu ne ramènerais pas au moins une petite coupette.
5: Grave.
4: Ah ouais, s'il faut de la coupette, il y aura coupette, il n'y a pas de problème.
1: Bruno, il y aura du champagne en fin d'émission.
0: Du champagne, oh là là, alors là c'est le paradis, hein.
2: Oh, tiens, tu m'étonnes.
1: Tu penses bien, Bruno qu'on récupérera tout à l'heure. Donc Martin, t'as donc piqué une bouteille de cette soirée.
4: Voilà.
1: Il va se retrouver dans un bar. Tu fais ça maintenant ou tu préfères?
4: Comme vous voulez, j'ai un bar à portée de main. Donc
1: Allons-y, banco, c'est parti. Donc tu vas te servir, tu demandes juste un verre et en fin de compte, tu bois ta bouteille.
4: Ah bah je me pose au comptoir, je demande un verre et je sors ma bouteille que je pose sur les zincs. Et là, je pense qu'il y a réaction assez rapide. Hein.
1: Bah le temps que tu rentres, moi j'en profite pour rappeler aux auditeurs de Fun Radio qu'il n'est pas trop tard, loin de là, pour participer à la radio libre. Beaucoup de gens me demandent par SMS à chaque fois comment on fait pour y aller. Bon, c'est pas compliqué, hein. Vous faites le 32-28. Il y a Amélie qui vous attend au standard avec notre ami Lolo. Allez-y, 32-28 pour intervenir sur l'antenne. Vite, et puis surtout les filles. On y va, c'est parti. Hein.
4: Hop, voilà,
6: allô?
2: Ah, Martin?
1: Martin, hop, vous l'avez. Hop.
4: Vous m'entendez?
1: Ouais, attends, c'est parti, vas-y.
4: D'accord, ok. Je suis au bas. Excusez-moi, s'il vous plaît. Je peux avoir un verre, s'il vous plaît. Un verre, juste un verre. Un verre normal, un verre. C'est pour du rhum, en fait, donc vous avez en verre à rhum. Comment? Pourquoi non? Bah, parce que je vais pas boire à la bouteille, c'est pour ça que. Comment? Vous pouvez rester au bar, hein, tranquille.
7: Non, moi je fais pas.
4: Je vous sers un petit verre, si vous voulez. Hein. Vous mettez deux verres, j'en sers un petit. Allez, on boit un petit coup comme ça. Donc c'est juste un petit verre, alors mettez-moi juste un petit. Alors un grand, non plus, un moyen. Allez, vous avez des gobelets? Des pailles, peut-être une paille, vous avez moi une paille, je vois là.
2: Alors allô.
4: Non, genre votre collègue aussi, tu veux un.
7: Non, prenez vos bouteilles, vous sortez.
4: C'est du bon, allez.
7: Non, mais
4: vous prenez vos bouteilles, vous sortez. Ouais, non, je vais pas sortir, on n'a même pas bu un petit coup, monsieur. Allez, regardez, elle n'est même pas ouverte, hein. C'est, elle est neuve. Hein.
7: Et monsieur, je peux pas faire.
4: Oh, vous faites pas de rhum?
7: Pas de
4: taille. C'est pour ça que j'en ai pas beaucoup. Vous voulez un verre?
7: Pardon.
4: Ah, je me suis fait tour du comptoir.
1: Voilà, ça y est.
4: Comment?
1: C'est parti.
4: Ah, il arrive, je vais me faire éjecter là, violemment, je pense. Hein. Non, j'y vais.
7: Non, mais je fais pas ça.
4: Mais c'est pour ça que j'en ai pris du rhum, comme ça.
7: Justement.
4: Si quelqu'un en veut, moi, je suis partageur. Hein.
7: Ah, c'est bon.
4: Non mais poussez pas, on boit un peu tranquille.
7: Non, on ne boit pas un peu tranquille.
4: Bah, on boit un peu vite fait alors.
7: Non, on ne boit pas un peu tranquille.
4: Un petit godet. Allez, une petite trinquette. Non, mais poussez pas, oh putain. Ah, bah voilà,
2: poussette. Ah, ça y est. Alors là, une belle poussette.
1: T'as tenu à peu près 2 minutes 30, pas plus, hein.
4: peux essayer de re-rentrer peut-être.
1: Ah oui, re-rentre, oui, oui, oui.
7: Comment? Je rentre pas.
4: Ah, je re-rentre pas. Justement, même juste. Non. Vite fait, un petit cul sec.
7: Non.
4: Non. Si j'insiste, c'est pas.
7: Non,
4: c'est pas la
1: chance. Ah non, il n'y a pas un système, monsieur.
4: Vous avez, vous ne voit pas en service, hein, vous savez.
1: Ah non, monsieur, on n'insiste pas.
7: Il n'y a rien d'avoir de problème.
4: Des problèmes, quoi. Non, mais c'est ça, moi, c'est vrai. C'est vrai, quoi. Comment ça, je suis bête? Non, mais monsieur, non, mais je vous le fais dans le stagiaire, mais
7: je ne rentrerai pas.
4: Bah, en fait, si on ne peut pas boire dans un bar, excusez-moi.
7: Je ne vais pas avec ça, sûrement pas.
4: Ah, bah, je vais chercher un truc. Vous voulez quoi, vous aussi?
7: Non, non, je ne vais rien.
4: Vous cherchez un truc?
7: Non,
4: vous me dites, hein. Non?
7: Ah, non, c'est bon.
4: Non, bon,
1: non, ça marche pas, non.
3: Non, bon, pas là, non.
1: Tu sais ce que tu vas faire? Tu vas récupérer ta bouteille de champagne et puis tu vas aller de bar en bar. On va essayer d'en faire
4: clair,
1: un autre.
4: C'est clair.
1: Est-ce que t'en as un deuxième dans la foulée ou tu veux qu'on peut prendre Guillaume et on revient juste après?
4: Comme vous voulez, il y a un petit. Oh, putain, il a fermé la porte derrière moi et tout. Ils ont verrouillé le bar, là.
3: Il a descendu le rideau de fer et tout.
4: C'est le patron qui a fait le tour du bar, donc il m'a quand même poussé. Hein. Fabien, bien sûr, était. Fidèle au poste, il a tout filmé.
1: C'est vrai qu'on le rappelle, enfin on le dit souvent, mais il est bon de rappeler que tous les défis de Martin sont filmés et mis sur le net le plus rapidement. Alors qu'est-ce qu'on fait? On se fait un autre petit bar ou on...
4: Alors si vous voulez, j'ai un truc, un resto un peu classe, bar cocktail et tout machin.
1: Ouais.
4: On peut se le tenter, hein.
3: Bon, ça va aller très vite, ça.
1: Allez, on le tente et puis après on aura Guillaume pour parler un peu de sa meuf. Vas-y.
4: Allez, je rentre. Enfin, c'est pas la même chose. T'as autant avancé de rade, là c'est code par cravate et tout. Hein.
1: Vas-y, vas-y.
4: Je rentre. Voilà. Ah oui, c'est vraiment un resto. Hein. Donc je trouve un bar.
3: Ça va aller très vite.
4: Ah, excusez-moi. Est-ce qu'il serait possible d'avoir juste un... Vous avez un bar ou un comptoir, quelque chose? En bas, d'accord.
7: En bas,
4: bah, je vais aller en bas, alors. Hop. Donc je descends, hein.
1: Ouais.
4: Je vis l'aventure avec...
1: Tout le monde te trouve un petit peu barré sur les SMS. Je te cache pas que tout le monde te prend pour un taré. Hein.
4: Ah bah oui, il y a le bar, là.
1: Ah, bien entendu. Ah, on t'entend plus bien du coup là.
4: Ah, vous m'entendez ou pas là?
1: Ouais, ouais, mais ça, c'est un peu saccadé. J'espère que ça va pas être gênant. Vas-y, vas-y, vas-y.
4: Voilà, je bouge plus, hein, je suis au bar là. Ça y est.
1: D'accord, vas-y. Ah, c'est pas audible. C'est non, c'est pas audible. Ah non, non, non, non, ça coupe trop là, on n'entend rien.
4: Je vais essayer là-haut alors.
1: Vas-y, vas-y.
4: Je vais essayer au restaurant.
1: Ouais, remonte.
4: Donc
1: oui, oui, oui.
3: Sinon, tu goûtes un verre sur une table ou tu t'assois.
4: Regardez, j'ai rangé la bouteille. Je demande ce qui se passe. Ouais, je remonte. J'arrive à nouveau au rez-de-chaussée.
1: Mm-hmm.
4: Voilà, je vais direct pécho une serveuse. Voilà. Excusez-moi. Je vais aller au bar, mais en fait, il y a un peu trop de monde. C'est possible de se mettre à une table juste pour boire un coup?
7: Oui,
4: ouais, j'ai ma bouteille de toute façon, donc c'est juste me poser deux secondes, boire un coup, et voilà quoi. C'est, Comment?
7: Allez voir au bar.
4: Au bar? Même une qui n'est pas dressée, hein,
7: non,
4: c'est pas possible. Ouais. Vous mettez juste un verre, hein, et puis je voulais, si vous voulez un verre d'ailleurs, non?
7: Vous allez voir au bar. Moi,
4: au bar. D'accord, au bar.
1: Il faut redescendre au bar.
4: Ah
1: non, c'est une galère là, pour nous.
4: Bon, on va en faire un autre.
1: Ouais, on va en faire un autre. Allez, allez. Dans un instant, on va retrouver Martin pour ses défis qui est allé dans une petite soirée qui n'était pas franchement intéressante. Donc, ce qu'il a fait, c'est qu'il a piqué une bouteille, il est reparti avec. Et puis maintenant, il veut
3: foutre le bordel d'ailleurs.
1: Et oui, il veut tout, même pas foutre le bordel. Il veut tout simplement boire sa bouteille. Il veut boire sa bouteille dans un bar. Voilà. Donc, ce qu'il voudrait, c'est récupérer un petit verre pour pouvoir s'offrir une petite coupe de champagne. Pour l'instant, on peut dire que ça s'est pas très très bien passé parce qu'un patron, au bout de 5 minutes, est passé de l'autre côté du bar derrière le comptoir et puis il l'a vidé comme une merde. Mais à mon avis, ça peut être encore un peu plus violent. Hein. Sud de la Radio Libre, 32 28 et Guillaume, 18 ans, de Herblay, qui est avec nous. Salut Guillaume.
6: Ouais, salut.
1: Comment ça va? Ça va bien?
6: Salut Guillaume.
1: Je comprends rien de ce que tu nous racontes, ça sature dans tous les sens. Qu'est-ce que tu racontes?
6: J'ai des mollets de vache.
1: Ça, c'est pour notre ami Bruno du Turing de Grande-Bretagne qu'on retrouvera tout à l'heure. Et...
5: Ne le réveille pas.
1: Non, ne se réveille pas, il est bien prêt. Guillaume.
6: Ouais, salut.
1: Vas-y.
6: Alors, ouais, en fait, j'ai un problème avec une copine que j'ai eue en juillet. En fait, c'était une animatrice de colo et en fait, j'essaie de la rappeler depuis et elle répond pas.
1: Alors, raconte, alors, tu l'as rencontrée donc cet été?
6: Ouais, c'était une animatrice, j'étais animateur et c'était une animatrice.
1: Comme toi, à peu près dans les 18-20 piges?
6: 19 ans, ouais.
1: Ouais, plutôt pas mal.
6: Ouais, plutôt pas mal,
1: ouais. Ouais, t'es un peu à tripoter les châtaignes.
6: Ouais, exactement.
1: Est-ce qu'elle t'a bouffé le gland?
6: Ouais, je sais pas.
1: Comment ça, tu sais pas? Comment tu sais pas? T'as, vas-y. Hein.
3: Vas-y, balance.
1: Allez, vas-y. Hein. T'étais dans la forêt, hein?
6: Non.
3: Elle a fait l'écureuil ou pas?
1: Ah non, mais t'en peux, t'as l'air très coinçon, ça.
3: Ah, vas-y.
6: Non.
1: Est-ce que t'es allé à la cueillette de la fougère? La cueillette de la fougère, tu as été allé ou pas?
6: Non.
1: Tu l'as allongé un petit peu dans les pissenlits?
6: Non, pas
5: rien du tout.
1: Même pas un petit bouclé de coquelicot.
3: Il se lâche bébé, ce soir.
5: Hein, c'est pour ça qu'elle
6: attrape. Non, des petits préliminaires. Tu peux taire ou pas?
1: Excuse-moi, Guillaume.
8: Hein. On va manger là.
4: Loulou, ta gueule.

0: et que dalle.
1: Si, je suis sorti avec, mais ouais, non.
0: Non,
1: ah,
0: mais.
1: Pas voulu, quoi.
0: D'accord. Alors, donc les vacances se terminent. Vous rentrez chacun de votre côté. Toi, t'es à Herblay. C'est où Herblay déjà?
1: Herblay, dans le 95, donc, à côté de Cergy.
0: Ah oui, carrément. C'est en région parisienne, d'accord. Ok. Voilà. Et elle, elle est où cette
1: elle
0: meuf?
1: Elle est du côté d'Anguin.
0: Anguin les Bains. Ouais, c'est pas Anguin. Très loin.
2: Son, c'est à côté.
0: Son prénom?
1: C'est Bérangère.
0: Pardon?
1: Bérangère,
0: Bébert, comme Bébert, comme Bertrand Bébert, hein, Bérangère Bébert. Non, je peux pas ce soir, je vois ma meuf Bébert, je suis avec Bébert. Je me sinoche avec Bébert. Bérangère, bon bah écoute,
2: arrive, hein.
0: On va faire avec, hein, disons que voilà, donc on va faire avec. Quel âge elle a cette demoiselle, cette
1: dame? Elle a 19 ans.
0: Elle a 19 ans, d'accord, ok. Et elle te dit quoi exactement quand tu l'appelles et que...
1: Bah, elle répond pas.
0: Ah bah c'est bon signe. Bah décidément en ce moment on a la cote hein, avec ça. Il y a que des gens qui veulent reconquérir des gens qui eux forcément ne décrochent plus. C'est une galère en ce moment, c'est quoi là?
1: Il y a
0: un virus ou quoi?
1: Quoi?
0: Il y a l'impression qu'il y a un virus qui se balade quelque part en France. Bah toutes les personnes qui commencent à fréquenter quelqu'un, on a l'impression que dès que l'histoire commence un petit peu à marchoter, ben il y en a un des deux qui se barre et puis après il donne plus signe de vie ou il décroche plus. On a que ça depuis une semaine, c'est hallucinant.
1: Ouais, mais je sais pas.
0: Ton histoire est d'une banalité.
3: Ça nous intéresse.
0: C'est déprimant. En ce moment, là, je vais te dire, franchement, c'est grave hein, en ce moment. Ah là là. Et tu la kiffes ou pas? C'est-à-dire que toi, t'as pas eu l'impression d'aller au bout de l'histoire ou tu voudrais justement des explications?
1: Bah les deux, ouais. Je voulais continuer et puis je voulais savoir pourquoi elle m'avait lâché.
0: Ah, mais quoi. C'est pas la même chose.
2: T'es resté combien de temps avec elle?
0: Ouais.
1: Je suis resté 2 semaines en tout.
0: Ouais.
4: Bah, écoutez, j'ai un petit avis sur la question.
0: Si tu veux pas lui donner des explications, en fin de compte, si tu veux lui demander des explications, c'est comme si ça s'était mal terminé, que simplement tu veux savoir ce qui s'est passé. Si maintenant tu veux encore la garder, il vaut mieux lui demander plutôt que des explications, lui demander comment ça se fait. Un peu innocent, genre.
2: Gentil, quoi.
0: Qu'est-ce qui se passe depuis un certain temps? J'ai plus de signe de vie, putain, ça me fait chier, qu'est-ce qui se passe, tu vois?
1: Ouais, bah plutôt ça, ouais.
0: Mais si la meuf, tu sais que t'en veux plus, mais que simplement pour
2: là, tu l'enchaînes.
0: Par ego, parce que tu veux savoir exactement ce qui s'est dit, que tu veux des règlements de compte, à ce moment-là, ouais, là, oui, à ce moment-là, tu y vas et tu rentres dedans, quoi.
1: Ouais, plutôt le point, ouais.
0: Ouais. Guillaume, on va appeler cette demoiselle.
1: Oui.
0: On va donc appeler Bérangère.
2: Et Bébert.
0: On y va, c'est parti. Allez, c'est parti, on l'appelle.
3: Je te jure, il se passe des trucs là. Avec les odeurs et tout, c'est chaud.
0: Ah ouais, là Amélie et les odeurs de Bruno là, ça fait double.
3: Ah, c'est
0: là,
3: trop,
0: ça
3: c'est melting pot.
0: Ah ouais, bah va te remaquiller, tiens, parce que t'as besoin encore là. Ça va prendre une bonne demi-heure.
3: Prends la truelle, elle est dans le bureau.
0: Ah, va faire un pipi d'une demi-heure et tu te remaquilles. À mon avis, ça fait minuit.
5: Ah ouais. Ah, bonjour.
3: Bon signe.
2: Ah, belle voix.
5: Le répondeur SFR dit.
0: Elle a une voix qui me dit quelque chose, ta Bérangère. Elle décroche pas, apparemment. Hein. Elle décroche pas, Guillaume.
1: Ouais, bah ouais.
0: Bah voilà.
1: On pourra essayer de rappeler plus tard, non?
0: À mon avis, si elle décroche pas à 23h05, je ne pense pas qu'elle décroche encore plus à minuit et demi. Hein.
1: Ou bien demain, je sais pas.
0: Oui, mais bon, ceci dit, si tu veux, on peut réessayer un petit peu plus tard. Hein. Ça n'empêche rien, mais une personne qui décroche pas à cette heure-ci décroche encore moins dans une demi-heure.
1: Ouais.
0: Enfin bon, moi, je. Personnellement, hein.
1: Oui.
0: Non, mais maintenant. Ouais, ouais. Tu vois ce que je veux dire, c'est pas que je veux éviter le sujet, hein, moins loin de là. Hein. Si je peux te rendre ce service et puis essayer de te la remettre dans le droit chemin et que tu puisses, ce que dans une semaine elle soit dans tes bras définitivement, moi je dis pas non. Hein.
1: Mm-hmm. Bah, sinon on peut essayer d'appeler demain dans le début de soirée.
0: Ah bah avec grand plaisir, Guillaume, avec grand plaisir. Donc on fera ça en début d'émission.
1: Ok.
0: À bientôt, bonne bourre.
1: Je voulais poser une question.
0: Ah bah vas-y. Ah bah Bruno il est là. Bah alors
2: viens Bruno.
0: Tiens, viens, hein, Bruno. Voilà.
2: Ouais, serre les bras, hop, fais le pingouin. Voilà.
0: Ne bouge pas trop. Allez, vas-y.
1: Je voulais savoir le déo de Bruno.
2: Attends, il t'entend pas encore.
1: Ah, il y a des crottes dans.
2: Non, c'est qu'il est pas installé, tu sais, il prend son temps et tout.
0: Vas-y, alors Bruno,
2: vas-y. Vas-y. Branche le micro.
0: Allez,
2: hop.
0: Allez, vas-y.
1: Tu prends quoi comme déo, Bruno?
6: Quoi? Comment?
1: Comme déodorant.
6: Comme déodorant, oh, moi tu sais, je mets du parfum des fois, mais j'en mets pas tout le temps. Hein. Moi, le déodorant,
0: non.
6: Moi,
0: non.
6: C'est pas ma tasse de thé. Hein.
0: Non.
6: Parce qu'après, tu sens la cocotte, après.
2: Là, tu sens la cocotte morte, quoi.
0: Ouais.
6: Non, il vaut mieux se mettre un savon, hein, du bon savon parfumant, que de se mettre de je ne sais quoi.
0: Alors lui, il prend un savon, si tu veux, mais il se lave pas avec de l'eau. C'est-à-dire qu'il m'en prend deux savons, il se les met sous les bras.
2: Et il serre les bras.
0: En pensant que ça va forcément le laver. D'abord, le déodorant, quand t'es sportif, forcément, ça brûle.
2: Ah, c'est pas bon, ouais.
0: Ça peut brûler. Hein. Donc, c'est pas forcément toujours bon, parce qu'il y a des fois de l'alcool dedans. Mais moi, j'ai souvenir, à Bruno, par exemple, un bon vieux Antarctique. Un bon vieux parfum Antarctique.
1: Brise Denise de chez Prout.

0: aussi.
1: Oui, oui.
2: Bon, du parfum
1: Antarctique. Non,
2: ou,
1: sérieusement.
2: Oh non. Non, moi, c'est du bon savon. Bon, je me prends une douche avec et puis ça sent bon, hein.
1: Ouais.
2: Il faut pas chercher de se mettre du parfum et puis de se parfumer. De toute façon, ça sert à rien parce que quand on se retrouve dans le studio ici, le parfum, ça sert à rien.
3: Quand même, si.
1: Parce que, pourquoi tu ne prendrais pas, par exemple, Champs-Élysées de chez Citroën?
2: Encore que si c'est du parfum qui coûte terriblement cher dans les 100 balles du parfum. Bon,
1: tu connais ce parfum, non? Non, tu connaissais pas.
2: Non, je le connais pas, non. Mon petit Max.
1: D'accord.
2: Non, mais par contre, oui, mais il faut. Moi, je suis partisan de prendre du bon parfum qui dure longtemps, mais pas du parfum à la gomme.
1: T'as déjà testé un peu parce qu'il y a un truc qui est vachement bon aussi, ça s'appelle Arc de Triomphe de chez Goodyear.
2: Ah, dis donc, à propos de
1: tu connais pas ces parfums?
2: Non, je les connais pas, mais dans la rue Bayard, avant, oui, ils faisaient du bon parfum. Pourquoi qu'ils ont rayé le magasin de parfums?
1: Ils ont rayé le magasin.
2: Par contre,
3: si tu veux, Bruno, moi j'ai des sapins de voiture, si tu veux t'en coller un ou deux sous les bras.
1: Hey.
2: Oh, mais du parfum de voiture, c'est vraiment du pipi de chat, ça
1: c'est
2: ça.
0: Tu me glisses. Il n'y a plus de poils sur les bras.
1: Oh, il y en a encore quelques autres. On a encore des poils sur les bras.
3: C'est poilu.
1: Pas besoin de nous le prouver, on te croit.
2: Non, pas la peine de le prouver.
1: Par contre, tu pourrais nous mettre 2-3 petits arbres magiques sous les aisselles.
2: Non, moi je sais qu'est-ce qu'il faut comme parfum. Il faut utiliser du parfum qu'on met dans une prise, dans une maison. Là, c'est du bon parfum, ça tient.
1: Non, mais il a une très bonne idée. Non, mais c'est vrai que le parfum qu'on utilise généralement pour mettre dans les cabinets, tu te les fous sous les aisselles.
2: Ouais, mais les parfums qu'ils ont dans les magasins, dans les Intermarchés, c'est du pipi de chat.
1: Ah ouais, c'est vrai. Ouais. Toi. Alors parlons de pipi.
3: Justement, ça tombe bien.
1: Qu'est-ce que t'as fabriqué?
3: Ah, ça pue l'urine depuis tout à l'heure.
1: Non, c'est pas précisé.
2: Non, mais par contre, mon petit Max, tu sais, moi j'ai fait un essai. Oui.
3: Ça a pas marché.
2: T'achètes du parfum qu'on met dans les prises, une petite bouteille, et ça dure longtemps, puis ça sent fort.
1: Hein. Et tu le mets où?
3: Sur toi? Tu
1: te
3: mets ça?
2: Partout. Et je vais en acheter parce que c'est pour le
1: t'en mets où?
2: Partout il faut s'en mettre parce qu'autrement
1: sur le corps
2: partout il faut s'en mettre
1: sans déconner.
2: Ça c'est pire que le gaz. Une fois que tu t'en mets dans un coin en dessous les vêtements, ça ressort par les vêtements et tu sens après.
1: Et qu'est-ce que tu nous disais pour le 16 novembre? Là j'ai un peu peur.
2: Pour le 16 novembre, je vais tâcher de me procurer du parfum, mais pas n'importe quel parfum. Je vais acheter du parfum qu'on met dans une prise, dans une petite bouteille, et puis ça dure longtemps, puis c'est fort ça.
1: tu vas te le mettre sur toi?
2: Ben, il y a intérêt parce qu'avec les 100 personnes qu'il y aura dans la salle en bas, il y en a au moins une qui va sentir mes odeurs de poulet.
1: Ça va être chaud.
2: Ah oui, ça va être chaud.
1: Le 16 novembre, mais quand je pense qu'il va pédaler pendant 3 heures avec un vélo d'appartement et qu'on va essayer de le tester au transpirotron, là ça risque de donner. Ça peut changer un petit peu les.
3: Il y a des choses qu'il faut voir pour le coup.
1: Le parfum, ça peut changer les données là, la machine.
3: C'est clair.
1: La machine va s'emballer. Elle peut s'emballer, à mon avis.
2: Qu'on prenne pas une douche, bon, ça passe,
1: non,
2: mais qu'on se mette. Qu'on se mette du bon parfum, mais du bon. Alors là, à ce moment-là, qu'est-ce que vous voulez qu'ils sentent? Ils vont pas être à côté puis sentir là. Ils sont mauvais. Mais ils vont pas se poser cette question-là, les gens, ils s'en foutent, hein.
1: Bah oui, bien sûr, je comprends bien. Bah, je suis d'accord, on est tous d'accord. Hein.
3: Ah ouais, moi je suis d'accord.
2: Moi, pour le 16 novembre, je me foutre un parfum, ils vont pas se poser des questions, ils vont pas se demander si j'ai pris une douche ou pas, ils vont pas se poser, puisque de toute façon, ils vont le sentir à 100 mètres, le parfum.
1: Là,
3: mais là, t'as mis du reblochon, quand même.
2: Quoique les reblochons, bon, c'est bon, mais enfin, ça sent mauvais quand même.
1: Ouais.
2: Mais enfin, ça ne veut pas dire
1: que...
2: Il
1: nous a mis un petit parfum, genre Place Vendôme de chez France Télécom.
2: Je vais tâcher de prendre une douche avant le 16 novembre, quoi.
1: Alors, écoute, si c'est possible, je te cache pas que d'ici là, parce que là, on est le combien aujourd'hui? On est le 27 octobre.
2: Ouais.
1: C'est le 16 novembre, l'émission. Si t'avais l'intention de t'en prendre une petite douche avant, là, je serais le pire, là.
2: Mais on trouvera bien un moyen. De toute façon...
1: Qu'est-ce que t'es en train de nous faire? faire, Bruno. Mais j'espère quand même que tu as pris une petite doudou d'ici 20 jours. Quand
2: non,
1: même.
2: Mais c'est, je vais être franc avec vous. C'est sûr que si je dors pas à l'hôtel, il n'y a pas de danger que je prenne une douche. Hein. Bon, je peux. Il y a des piscines pour prendre des douches. Bon, certes, c'est vrai.
3: Mais si tu galères, pourquoi tu veux pas en prendre une ici, sérieux?
1: Ce qui est génial, c'est que c'est Manu qui parle et puis il me regarde, il sait même pas qui parle.
2: Ouais, mais enfin, c'est pas une solution quand même. Enfin, bon, c'est possible d'en prendre une, mais.
1: Ça, c'est perdre du temps, hein, pas que ça.
4: C'est naze.
2: Comment il s'appelle le directeur là? Oh mince!
3: Victor!
2: Si ça va pas à ses oreilles, ça peut passer à l'as. Oui, je peux prendre une douche ici.
1: Arrête, et tout. Téléphone pas chez toi. Attends, tu fais ce que tu veux. Tu fais ce que tu veux. T'es un professionnel. C'est pas à toi qu'on va apprendre à pédaler. Tu fais ce que tu veux. Non, c'est pas un problème. Non, mais on plaisante.
2: Oui, je t'écoute.
1: Tu sais que les gens pensent que t'es un comédien, Bruno. Hein. Ça se trouve, c'est un comédien. Hein. Ça se trouve, on est en train de vous faire croire que c'est un mec, alors que ça se trouve. Et si c'était un comédien, hein? Ben, et si tout ceci n'était qu'un scénario, qu'une escroquerie, et que ça serait pas de la réelle radio, hein, ça se trouve.
2: Moi, je vais vous dire.
1: Le beau gosse, il est beau gosse, hein.
2: Je vais vous dire une chose. Hein.
1: Il est fort.
2: Qu'on essaye de me.
1: Il improvise. Il sort du texte, là.
2: Qu'on essaye de me mettre dans une salle de 800 personnes et vous verrez bien s'il y en a pas un qui va rigoler.
1: Non mais ça
0: Bruno,
1: c'est ouais.
2: Oui. Oui.
0: Tu m'entends Bruno?
2: Oui, je t'entends.
0: Je voulais savoir quand t'es sur le vélo, comment tu fais pour faire tes besoins? T'as pas le temps, tu roules toi.
1: Ouais.
2: Alors pour faire mes besoins, c'est clair. Moi j'ai pour habitude, moi c'est, je suis comme ça. Je prends du savon et de l'eau et je suis propre.
1: Ah ouais, voilà.
0: Après en fait le soir.
2: Non mais ça c'est de toute façon en pleine campagne quand t'as pas de toilettes, eh ben il faut se les inventer les toilettes. Hein.
1: Exactement.
0: Sur ta selle.
2: Comment?
1: Sur la selle. Bah oui bien sûr sur la selle.
2: Non mais de toute façon j'ai du linge de rechange alors je me fais jamais avoir.
1: Voilà Guillaume on te retrouvera nous demain pour qu'on puisse appeler bien sûr ta copine hein, Bérangère.
0: Okay.
1: Et puis merci d'avoir répondu et surtout d'avoir posé quelques questions à Bruno. Et puis évidemment on n'y est pas encore hein, parce que la radio libre se fait au jour le jour. Mais je crois que vous l'avez bien compris. Hein. Enfin j'espère que ça sera une grande réussite. Mais le mardi 16 novembre, Guillaume, où que tu sois, quoi que tu fasses, pense-y, note-le hein, parce que cette soirée elle va être énorme à mon avis.
0: Ouais.
1: Ça risque de peser lourd.
3: Claquer, hein.
1: Le 16 novembre, la soirée radio libre live. Martin dans un instant qui est avec une bouteille de champagne fait le tour des bars. Elle ne veut absolument pas consommer, si ce n'est sa bouteille. Il demande juste d'avoir un petit gobelet, un petit verre pour pouvoir la consommer. Mais sur place, bien entendu, elle est là la difficulté. Est-ce qu'il arrivera à pouvoir consommer un petit peu très tranquillement, sachant que du champagne va couler à flot, Bruno, dans quelques minutes. Ça sera la bonne surprise, d'accord? Voilà, il est déjà parti. Il m'écoute à peine. 32-28 pour la radio libre. Les SMS 61-386 si vous en avez d'intervenir. Il est retourné à sa place au fond là-bas. Il est bien poli. Il est bien dressé.
3: Il est super poli, ouais.
1: Ah là là, quel bon comédien. Ah là là là là, mais qui se cache derrière ce soi-disant comédien si vous pensez que c'est un comédien? Mais voilà, ceux qui auront la chance d'être dans le public le 16, vous verrez si c'est un comédien ou pas. Là, vous en aurez la preuve. Ou alors, vous irez sur le www.funradio.fr et vous récupérerez les films et les photos de ce qui se passe ce soir. Et là, vous aurez peut-être une preuve comme quoi ce n'est peut-être pas un comédien. Voilà, vous jugerez par vous-même. 32-28, la pause. On revient avec Black Eyed Peas et vous de l'autre côté de la radio. À tout de suite.
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0: pas ça.
1: La page 3.
0: Mais non, c'est pas ça, là. Tu l'as là, là, devant tes yeux.
1: Je te chie dessus, Christo.
0: Mais non, c'est pas ça. Ça va être dédié pour Sandy. Ça va être fête ta fête.
1: C'est ça?
2: C'est la fête!
0: Voilà!
2: C'est ça la fête!
0: Voilà.
1: Ok, d'accord.
0: Et comme elle l'adore, on va lui dédier malgré qu'elle puisse
3: pas
0: passer.
3: Elle rappelle des souvenirs.
0: Ouais, mais non, mais ça, il rappelle pas des souvenirs, non. Manu.
3: Bah, je sais pas pourquoi elle l'aime bien. Bon, ouais, c'est pas le débat, hein, c'est pas le débat.
0: Non, mais elle aime bien parce que depuis qu'elle l'a écouté, bon, bah voyons, balance tout, toi.
1: Donc, Gérard, on va peut-être commencer à accueillir les auditeurs parce qu'il est déjà 2h20. Hein.
0: Donc, le deuxième débat, donc il est 2h18. Oui, c'est vrai, il faut qu'on avance. Donc, le deuxième débat porte sur les jeux vidéo. Et pour les jeux vidéo, on va accueillir Monica La Tégresse.
4: Salut, Gérard.
0: 19 ans de Paris. On peut écouter Fun Radio sur 101.9 FM.
4: Ouais, salut
0: GG. Donc bonsoir à toi. Bulbule Gomme, 20 ans de Marseille, on peut écouter Fun Radio sur 103.fm.
5: Salut Gérard, salut Philbert, salut Manu,
0: salut Radio. Lara Graft.
5: Lara Croft.
0: Hein?
5: Lara Croft.
0: Ah bah moi j'ai Graft.
1: Non, c'est Croft.
0: Donc 21 ans de Maxéville, on peut écouter Fun Radio sur 95 FM. Ouais.
5: Bonsoir Gérard, bonsoir Manu, bonsoir
0: Fildar
5: et bonsoir Max.
0: Et Max, il est en train de préparer son petit.
5: Ah, je vais regarder Techno Max tout à l'heure.
0: Ah bah c'est bien. Ah bah au moins des. J'espère que tout le monde l'a regardé.
1: Ouais. L'auditeur suivant, c'est quoi?
0: Donc c'est Super Mario.
5: C'est Lara Croft.
6: Bonsoir.
0: Super Mario, 19 ans de.
6: Albertville.
0: D'Albertville, on peut écouter Fun Radio sur 97.5 FM. Oui, Rigo.
7: Non, je voulais juste dire à Super Mario que je suis fan.
0: Ah, ok.
6: Ah, merci.
0: Pac-Man, 23 ans.
8: Oui, bonsoir toute la populace.
0: Salut. On peut écouter. On peut écouter Fun Radio sur 101.9.
8: Yes, c'est Paris.
0: Ok. Et Sonic, 19 ans de Tokyo.
9: Oui, j'appelle du Japon, j'ai un décalage, je vous écoute sur Internet, et il est 8h du matin à Tokyo.
5: Tu parles japonais, non ?
1: Il fait beau, non ?
9: Non, il se plante un petit peu ce matin.
0: Ah. Alors, donc, que peut-on faire avec des jeux vidéo ? On va demander ça à Monica La Tigresse.
5: Qu'est-ce qu'on peut faire ? On peut jouer avec, c'est déjà une bonne chose.
0: En principe, des jeux vidéo... En principe, les jeux vidéo, c'est pour jouer avec.
5: Ben,
0: c'est pas pour se branler.
5: Ça passe le temps, quoi. On se défoule dessus. Quand on a passé une journée de travail, on est stressé et tout. Et le soir, quand on rentre, une partie de Tekken.
0: Une partie de Tekken. Attends, une partie de Tekken. Non, mais là,
10: vraiment trop con. Hein.
0: Là, t'es vraiment trop conne. Hein.
1: Ouais.
0: Là, t'es vraiment une tigresse. Hein. Bah, c'est une partie de Tekken, allez. Ouais, c'est bon, on va te coucher. Bulbulgum.
5: Ouais, ça sert à se défendre. Ça sert à se défendre et puis ça sert à se défouler quand les gens nous prennent la tête. On fait des petits Mortal Kombat, des choses comme ça.
0: Voilà, tu peux répéter parce que là j'ai.
5: Je te dis que ça sert à se défouler quand il y a des gens qui t'ont pris la tête. Tu fais un Mortal Kombat.
0: Non mais celui qui a une.
1: Il y en a un qui est en train de jouer aux jeux vidéo en plus, c'est pas cool. Hein.
0: J'ai l'impression que c'est.
11: Ah bon, okay.
0: Tiens, ça je reconnais ce...
3: Moi, celui-là, je l'ai pas, hein, je suis jaloux.
0: Non, mais moi, je le reconnais parce que c'était la première fois que j'ai connu Max. Oh, ta gueule derrière!
1: T'as duré Sandy.
3: Ouais.
0: Oh! Eh, oh! Ouais, on va demander à Laura Graff.
5: Lara Croft.
0: Bon, la Croft. Ouais, je sais pas qui c'est qui m'a écrit ce nom-là, mais je prononce comme c'est marqué. Allez.
5: Okay. Ouais, donc, normalement, c'est fait pour se défouler, mais aussi, si t'as la table qui est bancale, tu peux le mettre sous le pied.
0: Ah, sous le pied ?
5: Ouais, sous le pied de la table. Comme ça te fait une table droite.
0: Ah, une table droite ? Ouais, mais comment que tu peux jouer avec ?
5: Bah, la boîte, la console, tu la mets dans ta PlayStation, et puis la boîte, tu la mets sous le pied.
0: Ouais, d'accord. Rigo.
7: Attends, je regarde vite fait. Oui, il y a Oxide sur IRC qui te demande si c'est vrai que Sandy a fait des jeux vidéo quand elle joue avec ton joystick et que toi en même temps t'appuies sur tous ses boutons.
1: Et que c'est toujours game over.
5: Ouais,
0: Alors, lui, je lui réponds même pas à la question. Ça vaudra plus, ça ira plus vite. Super Mario.
7: Et sinon, il y a Yankee qui te demande si t'es un adepte du kit vibrant dans le rectum.
8: C'est clair.
1: C'est la nouvelle manette de jeu, ça.
8: C'est clair, ouais.
0: Je réponds même pas à des questions pourrites sur l'internet, parce que là,
3: Des questions pourrites.
1: Tes questions, Rodrigo.
0: Non, mais
7: c'est pas les miennes, hein, c'est ça.
0: Les gens de l'IRC posaient des questions qui
1: mettent en valeur Rigo, quoi, merde.
0: Qui ont un rapport. Poser des questions qui ont un rapport avec des jeux. Fildar, pour l'instant, tu t'écrases parce que.
7: Allez, mortal débat, allez, on y va.
0: Super Mario.
8: Bah, moi, je pense que les jeux vidéo, ça sert déjà pour se défouler, puis en plus, on peut se détendre surtout avec, quoi.
0: Comment ?
8: On peut se détendre avec. On se détend, quoi, le soir.
0: Mmh.
8: Parce que parfois, c'est relou qu'on rentre le soir, on est bien vénère et tout. Alors, on se détend, voilà.
0: Tu vois ? Et par exemple, c'est un. Si t'as pas de jeux vidéo, si t'as pas de PlayStation, tout ça chez toi, comment tu fais ?
8: Bah, je sais pas, tu te débrouilles, tu vas squatter chez un pote, qui en a une.
10: Ta femme.
0: Comment ?
10: Tu tapes sur ta femme.
0: Oh non, attends. Alors là, qui c'est qui vient de dire ça ?
8: Oh, les filles.
0: Non, mais dis ton nom, celle qui vient de dire ça.
1: T'as le courage de dire ton nom, mais.
0: La pétasse, là, qui vient de dire ça.
8: Les cochons.
0: Oh là là, putain, j'aime
1: elles
0: bien.
1: Pas de couilles, hein.
0: J'aime bien les salopes là comme ça.
10: C'est pas moi.
0: Putain. Ouais, mais attends, c'est pas moi, c'est.
10: C'est pas moi, c'est pas moi.
0: Mais non, mais c'est jamais personne. Mais allez, arrêtez vos conneries là. Il y a que deux nanas, arrêtez vos conneries.
10: Non, bah c'est pas moi.
1: Il y en a trois.
10: Moi, je suis respectueuse.
0: Pacam.
8: Ouais, non, Pacman.
0: Pacman. Pacam.
8: Écoute, une console, ça te sert, bah par exemple, si t'es chômeur ou que t'es étudiant et que tu sèches les cours, déjà ça t'occupe. Et puis deuxièmement, ça peut aussi te servir à mettre une branlée à Tekken 3 à des standardistes dans une radio, quoi.
0: Ouais, bah alors, Pac-Man, je vais te dire une chose, que si c'est pour me dire des conneries comme ça sur...
1: Excuse-moi, Gérard, j'ai une rectification à faire à des gars qui s'occupent de l'IRC, les branlées. Merci.
0: Ah bah d'accord.
8: Attends, Gérard, moi aussi j'ai internet, j'ai un message IRC, je peux te le lire ?
0: Non, il n'y a pas de message à lire, hop, terminé.
7: Ah, moi j'en ai un par contre.
0: Ouais.
7: Il y a Oxide qui dit qu'il y a un jeu où on est camionneur et on gagne des points en faisant des bouchons et les ennemis c'est des plaques de verglas, voilà. Ça s'appelle Super GG Bros.
0: Ouais, bah lui je l'emmerde. Sonic.
11: Oui, en fait, moi, effectivement, les jeux vidéo ça me servait avant quand c'était des cartouches à caler mes meubles. En fait, j'avais une table qui était un peu bancale et je mettais les cartouches, mais maintenant avec les CD c'est galère. Donc j'ai décidé de me reconvertir en pirate, je grave des CD, je me fais de la thune avec.
1: Ça c'est interdit ça. Hein.
11: Ouais, je sais,
0: Sonic.
11: Attends, hey, oui, tu les vends combien tes disques?
0: Sonic. Sonic.
11: Sonic.
10: Je suis intéressé.
0: Terminé pour lui.
12: You lose.
0: Hop.
12: You lose.
11: Allô.
0: Bon, fil d'art.
1: C'est pas moi, hein.
0: Et là, ça...
1: Manu, tu gères un peu, là.
0: Bon, Manu, tu t'as...
1: Regarde, on va voir, ça vient du standard. Hop, je coupe, je remets, je coupe, tu vois.
7: Gérard, sur le RC, il y a Davy One qui te demande comment on fait pour graver un CD, justement. C'est avec un marteau et un burin.
11: Ouais. Gagné. Bah, je peux peut-être répondre.
0: Doit-on être intelligent ?
11: Bah attends, moi je m'y connais, je peux peut-être répondre. Encore les doigts. Allô ?
1: Donc doit-on être intelligent pour jouer aux jeux vidéo, c'est ça ?
0: Fildar ?
1: Oui, j'ai répondu.
0: Pour l'instant, tu fermes ta gueule, c'est moi qui pose les questions.
1: D'accord.
0: Toi, t'es payé pour faire l'aria.
7: Gérard, d'accord. T'étais en train de faire la gueule, t'allais pas la poser, il a bien fait de la poser.
0: Ouais, mais c'est pas lui. De toute manière, c'est moi qui pose les questions, c'est pas lui. Alors, doit-on être intelligent pour faire... de la Game Boy ou autre.
11: Gérard,
10: c'est même pas parlé.
11: Gérard, t'as déjà joué.
0: Comment ? Comment la pétasse là ?
11: Ouais. Y'a fil d'armement sur mon tête.
0: Non, la pétasse là qui vient de dire que je sais pas parler, tu peux dire ton nom là ?
10: Bon allez, à Brège.
1: Voilà, la Game Boy, hein.
0: Bon, allez hop. Terminé pour Aïe.
1: Pour Aïe.
0: Allez hop, celle-là.
11: Gérard.
1: Deux secondes, il y a une question internet.
7: Gérard, une question internet.
0: Tu me prends quelqu'un d'autre, hein, parce que là...
7: Gérard, il y a Chandler, le vrai, qui te demande si tu fais de la magie noire avec ta Vaudou 2.
0: Non. Doit-on être intelligent pour faire de la... Oh, ça va aller ! Bon, ouais.
11: Oh.
0: Hey, Fildar !
7: Hé, hey, Gérard, hey, qu'est-ce que tu fais ?
0: Toi, tes mains, tu les mets là.
11: Gérard, t'as déjà joué à la Game Boy ?
0: Hein, parce que là, c'est le te voir. Non, parce que là, tu t'amuses.
11: Pauvre
8: cadeau.
7: Tu vois que c'est pas lui, arrête de.
0: C'est les auditeurs.
7: Non, si c'est lui. C'est les auditeurs. C'est pas,
0: ah, bon, hey, Manu.
7: Ouais. Ah, c'est bon, ils sont coupés là, on y va.
0: Alors. Donc, on va demander à Monica la tigresse.
13: Ouais, moi je pense que.
0: Ta gueule derrière pour l'instant.
13: T'as déjà joué à la gueule.
1: Monica, réponds, non. Vas-y.
13: Ben, je réponds donc, moi je pense que oui, il faut être intelligent, hein, parce que ça demande de l'esprit et de la réflexion.
0: Mmh.
13: Et voilà quoi, quand même. Ah, ok. Rajouter, quoi.
0: Ok, bubblegum là.
13: Bubblegum.
0: Ouais.
13: Bah non, moi je pense qu'un QI de 30 ça suffit, quoi. Faut juste appuyer sur deux boutons, donc c'est pas sorcier. Tout le monde peut le faire.
0: Mmh. Question IRC.
7: Ouais, il y a Yankee, le vrai, qui ouais. Te demande si tu sais jouer à la console toi.
0: Non,
7: donc.
0: Là,
7: donc faut bien être intelligent pour jouer à une console alors.
0: De toute manière, il y en a un qui est super intelligent parce qu'il a gagné à la coupe. Il s'appelle Manu.
14: Merci.
7: Ouais, mais c'est parce que j'étais pas là.
0: Sans préciser.
7: J'étais pas là, c'est pour
14: merci,
7: ça.
14: J'ai.
0: Ah si, tu me
7: non,
0: fais
7: j'étais
0: bien
7: pas
0: rigoler.
7: Là. Si j'étais là, c'est moi qui aurais gagné. La coupe de Tekel 3.
13: Ah ouais?
0: Bah si, que.
7: J'étais pas là.
1: Mais si, t'étais là.
0: Ouais, ça s'est passé dans les studios. Mais me dis pas que t'étais pas là.
7: Enfoiré.
0: Mais ouais, t'étais là, Rigo. Voyons. Lara Croft.
15: Ouais, Croft.
0: Ouais, vas-y.
15: Ouais, mais moi je pense qu'il faut pas être intelligent, faut même avoir le QI d'une mouche, tu peux jouer à ça. Hein. Et juste appuyer sur des boutons, quand même pas de 110.
0: Comment?
15: Ça c'est Monica qui parle, c'est pas moi.
0: Ouais, bah alors Monica, tu t'écrases.
1: Elle a rien dit, Monica. Hein.
15: Si.
14: Elle est pas à l'antenne.
15: Je crois que c'est ouais. Moi, peut-être.
0: Laura Croft.
15: Ouais, ça y est, j'ai répondu à la question, faut écouter. Hein. J'ai dit qu'en fait, il fallait avoir le cul d'une mouche pour jouer à ce jeu, c'est tout.
0: D'accord.
15: Pour appuyer sur les boutons.
0: Super Mario.
16: Moi, je pense que ouais, parce que parfois, il y a des notices, quoi. Elles sont tellement énormes qu'il y en a, ils peuvent pas comprendre, quoi.
0: Faut être intelligent pour toi.
16: Bah, ça dépend pour qui, ouais.
15: Des fois, la notice, elle est écrite en anglais, hein.
16: Ouais, des fois, puis même, elle est écrite en japonais, parfois. Hein.
0: Ouais. Ouais, c'est ça.
7: Ouais, c'est ça.
0: Prends-moi pour un con.
15: Un con.
16: Ah mais non, c'est vrai, hein.
0: Mais t'as le double sans fil d'air.
7: Arrête, tu jettes pas le coca.
1: Arrête, j'ai ça. Gérard, ça c'est le double sans, ça.
7: Pose ta bouteille de coca, pas de marque.
0: Putain, un fil d'air.
16: Attends, moi j'ai un pote, il a pété un jeu, je peux te dire la notice, tu comprendras même pas, quoi.
0: Non, mais là ça, fil d'air, tu as pas continué comme ça.
15: C'est pas lui.
0: Bah attends, c'est pas lui, toi, tu t'écrases, d'accord.
1: Bon, on en était où, Gérard?
7: Gérard, deux secondes, sur l'IRC, il y a Gorilla qui me demande de lui faire un big up.
0: Big up à toi.
15: Big up.
0: Pac-Man.
8: Ouais, bah c'est clair qu'il faut être intelligent, et c'est vrai que les notices, Gérard, sont dans des langues étrangères. Moi, j'ai jeté Super Aziz Kart et c'est en turc et j'arrive pas à le lire.
16: Ouais, c'est clair.
8: Donc je passe un message à l'antenne s'il y a quelqu'un qui parle.
0: Non, c'est bon, Pac-Man, hop, terminé, Sonic.
17: Moi, je parle turc et japonais, puisque je vis au Japon depuis 25 ans.
8: Ah bah voilà.
17: Et puis, tu veux, bah vas-y, lis-moi le truc, je peux te le traduire si tu veux.
8: Alors.
0: Hop, tous ces deux-là, là, tu me le mets.
1: Mais ça se trouve, il y a des gens qui attendent.
0: C'est moi qui commande, vous n'allez pas passer les messages.
8: Je vous les répète.
17: Voilà,
1: Manu.
14: Arrête, c'est toi, t'es fou quoi.
8: Erflabel.
15: Après Erflabel, il y a quoi?
8: Ça
14: y est, je l'ai trouvé.
1: Vas-y, Gérard.
0: Alors, troisième question. On va faire les sondages.
1: Il y a un petit sondage, ouais.
0: Jouez-vous avec votre console? Alors, 50% n'ont pas de console. 20% n'ont pas répondu.
1: Mais ils ont une console. Je donne des compléments au sondage.
0: Moi, ouais, toi, pour l'instant, tu t'écrases, ok.
1: Ouais.
0: 25% ont oublié la question.
1: Mmh.
0: Et 5% des gens jouent des fois.
1: D'accord.
0: Alors. Combien de personnes ont déjà une console de jeux vidéo à la maison?
1: Oui.
0: Donc 60 personnes ne veulent pas répondre.
1: 60% des personnes.
0: Ouais, ben 60% moi je ne veulent pas répondre, donc je voudrais bien savoir pourquoi. 10% ont une console mais pas de jeux.
1: C'est con.
0: Mais ça, les jeux, c'est vrai que c'est pas donné.
1: Ouais, mais comment tu fais si t'as une console mais que t'as pas de jeux? Ça sert à rien d'avoir une console.
0: Ben, voilà, donc tu la revends. 20%
1: pour t'acheter des jeux.
0: N'ont pas réussi à la brancher. Pourtant c'est pas compliqué à brancher sur une télé.
1: Comment on fait, Gérard?
0: Ben, c'est expliqué avec la notice, c'est pas marqué, c'est marqué dans toutes les langues.
1: Ouais.
0: Et 10% n'ont pas de manette. Ah. Alors ça, en principe, les jeux, c'est vendu avec les manettes.
1: Ouais.
0: Donc je suis désolé.
1: Non, mais imagine si le mec il se fait piquer ses manettes.
0: Non, mais
1: est-ce
0: attends.
1: Que tu peux en racheter sans la console?
0: Bien sûr.
1: Ah bon, où?
0: Tu vas dans les magasins qui sont spécialisés pour ça.
1: Lesquels?
7: Oui, il y a Arnett, le vrai, sur IRC, qui te demande, il voulait savoir si c'est Sandy qui a fait le rôle de Donkey dans Donkey Kong.
0: Arnett, je t'emmerde.
3: Moi, je voulais juste te dire j'arrive. C'est tout. C'est ouais. tout.
0: À qui tu dis ça, toi?
3: Hein? Non, mais à personne, je vais juste dire j'arrive.
1: Bon, Gérard, on continue là, on en
0: est
1: où?
0: Quel est votre jeu préféré? Donc, 50% ont aimé bien le jeu sur les routiers. C'est bizarre parce que je l'ai pas encore. Ouais, ben ça.
1: Non, mais il est bien. Je l'ai vu aussi, moi.
0: Hop.
3: Et donc, Jet, c'est quoi la suite?
0: Alors.
3: 20% préfère quoi?
0: Non, il n'y a pas de 20%.
1: Et moi, je l'ai pas ce sondage, donc je peux vous aider.
14: Avec la grosse?
1: J'ai pas le sondage, moi. Je sais pas.
0: Alors, troisième ouais. question. Peut-on être une personne de jeu sur Nintendo? Si oui, pourquoi?
14: Bon, alors. Vous me faites chez moi, j'ai rappelé des
1: là. Mais quoi, Gérard? Y a rien là, on attend. Oh,
7: non. Regarde, tous les micros ils sont éteints. Arrête de.
14: Ouais, tu te fous de ma gueule, toi?
1: Mais quoi?
14: Toi, je sens que t'es en train de me foutre de la merde.
1: Mais y a pas de double son là, Gérard.
16: Putain, c'est pas possible.
1: Allume ton micro déjà, on t'entendra mieux. Voilà, merci. Donc répète la question.
0: Alors, peut-on.
18: Vous avez compris la question?
0: Peut-on être un personnage de jeu Nintendo si oui, pourquoi?
16: Ouais, Pac-Man, non, Pac-Man. Moi je préfère
1: Pac-Man. Pac-Man.
0: Ouais, attends, alors, pour l'instant c'est moi. C'est moi qui demande aux gens.
16: Après, s'il te plaît, j'ai Pac-Man.
0: Monica!
16: Oh là là, les prénoms, pas Monica.
18: Oui. Ta question demande réflexion, GG. Hein.
0: Eh ben,
18: moi,
0: je
18: dirais non. Hein.
0: Tu peux me dire. Tu peux me préciser?
18: Moi je dis non, on peut pas être un personnage de jeu vidéo, quoi. C'est impossible. À part les jeux virtuels, je sais pas, moi. Je suis pas trop branché là-dessus, hein.
0: Mm-hmm.
18: Ouais, tu.
0: Bulbule.
18: Bubblegum.
0: Ouais, ben.
18: Moi, je n'ai jamais apparu dans un jeu vidéo. D'ailleurs, je fais un appel.
0: Non, il n'y a pas d'appel.
1: Non, c'est pas la gaffe ici.
0: Lara Croft.
16: Ouais, c'est ça.
18: Eh ben, Lara Croft de Tomb Raider. Lara Croft de Tomb Raider.
1: Tu connais ce jeu-là, Gérard, ou pas?
0: Non. De toute manière, je n'ai pas de jeu vidéo. Alors, comme ça va plus vite.
1: Non, mais t'as déjà vu à la télé ce genre de jeu ou pas?
0: Rigo.
7: Non mais
1: il répond pas à mes questions, vas-y.
18: Non.
7: OK, il y a
18: vu Lara Croft?
7: Il y a Shinobi sur l'IRC, le vrai Shinobi. Excellent, qui te dit que Sega compte sortir un jeu sur la Dreamcast, la nouvelle console, qui s'appelle G Generation Fight.
0: Ouais, ben j'y réponds même pas à lui. Super Mario.
16: Que ouais, on peut, mais bon, vu qu'à chaque fois quand on joue, il y a plein de morts, ils doivent, ça doit coûter cher pour les figurants, quoi.
18: Trouver des gens. Ouais.
16: Parce que je sais pas, genre les jeux comme Tomb Raider, quand on voit la meuf, quand on voit Lara Croft, elle se fait tirer dessus, quoi, elle se bouffer par les loups et tout. T'imagines même pas, quoi, tous les figurants qu'ils ont utilisés, quoi.
0: Pac-Man.
16: Ouais, ben. Oh là, GG, tu m'entends?
0: Manu. Manu, tu me fais du bon boulot.
3: Bah oui, là, déjà, je peux juste te dire que Lara Croft est partie se coucher. Donc je rappelle quelqu'un.
16: Ouais.
0: Pac-Man.
16: Ouais, bah déjà, Lara Croft, elle a bien fait de partir parce qu'elle va bientôt être au chômage.
18: Ouais.
16: On parlait de Tomb Raider. Moi, j'ai des avant-premières sur Tomb Raider 4 et je sais qui c'est qui va jouer le rôle dans Tomb Raider 4.
1: Ah.
16: Et avec le poids qu'elle fait, moi, je te dis qu'elle va pas sauter très haut et elle risque pas de se hisser sur le bord des corniches, si tu vois ce que je veux dire. Tu vois pas qui c'est? Au lieu d'avoir une grosse note derrière, elle a plein de petites presses.
0: Pac-Man.
16: Oui.
0: Pac-Man.
16: Mais je peux pas dire son nom, c'est une avant-première.
0: Pac-Man, au revoir.
16: C'est ton secret.
0: Au revoir, Pac-Man.
7: Gérard, sur IRC, il y a Davy One qui te demande si tu sais jouer à la dictée magique.
0: Non.
7: Appuie sur la cage rouge, écris vagin. Tu connais pas?
0: Ouais, attends.
1: C'est bien ce jeu-là, moi j'ai déjà essayé de jouer, mais j'ai pas trop compris, mais c'est bien.
0: Manu?
1: Ouais.
0: On dit au revoir à Pac-Man.
3: Oui, ça y est, je l'ai viré, je vais rappeler des gens.
0: Sonic?
16: Moi, je veux dire qu'en fait, oui, à mon avis, on peut apparaître dans un jeu vidéo. D'ailleurs, je voudrais te citer à ce sujet-là un dernier jeu vidéo qui est sorti sur PC. C'est une simulation virtuelle de soirée dans les chiottes de la loco.
0: Bon, alors, toi, c'est terminé pour toi. Au revoir aussi. Salut.
16: Au revoir.
3: Alors, Gérard, à la place de Lara Croft, on accueille Paul Phoenix.
16: Bonsoir.
18: Salut, Paul Phoenix.
19: Salut.
20: Salut.
21: Et à la place de Pac-Man, on accueille Fantôme Glouton.
19: Et salut à tous.
22: Salut.
19: Salut.
0: Manu.
21: Oui.
0: J'espère que c'est pas les mêmes.
21: Bah non, c'est pas les mêmes, c'était une meuf, t'as un mec.
1: Ah, non, mais ça se trouve, c'est la meuf qui prend le bon mec. Hein.
0: Pac-Man, c'était pas. C'était
21: ah, bah non,
0: pas
21: mais bon, pour l'instant, j'ai pas de fille au standard.
0: Ah, ouais, bah standard. T'as pas de fille. Bah, bien sûr, vous prenez aucune des 24 lignes.
1: Putain, Manu, t'es naze.
19: Ça fait une heure que j'appelle.
1: Ouais, ça fait une heure que le mec il appelle.
19: Ouais, ça fait une heure que j'attends, j'ai galéré.
21: C'est des restaurants chinois, la feuille de numéro que t'as pris.
0: Ouais, des restaurants.
21: Des restaurants chinois, ouais.
1: C'est pas grave, Gérard, c'est pas grave.
21: Mais c'est pas grave.
1: Bon. Allez Gérard, la question là, il est déjà 2h moins 3h moins 20 là.
0: Ouais, ben bah,
1: tu vas poser la question, on va mettre un disque.
0: Alors troisième troisième.
1: C'est tout?
0: Non.
1: Ah non,
0: quatrième. D'après vous, jouer à un jeu vidéo est-il réservé à un haut garçon? Celui qui s'énerve derrière va fermer sa gueule. Merci.
1: Ouais, je vais fermer ma gueule, ouais.
0: Ouais.
1: Vas-y,
0: et
1: continue.
0: Donc, on se met.
1: Ah, on se met le petit cadeau.
0: Fête.
1: Ouais.
0: Dédié pour c'est Sandy.
23: C'est ça la fête.
0: Et on se retrouve tout de suite après au 0800 308 5000 et toujours l'IRCW.fr. Et vous êtes toujours sur Fun Radio, il est 2h39.
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0: Et voilà, vous venez d'écouter, pour faire plaisir à Sandy, pour tous ceux qui ont l'habitude d'écouter Max, le Star System, le soir. On vient de vous mettre Faites la fête. Et donc, vous êtes toujours sur Fun Radio. Donc, vous pouvez nous écouter sur 101.9 et il est 2h42. Donc, Manu vous attend toujours au 0803-08-5000.
21: Excuse-moi Gérard, je te coupe. À la place de Sonic que tu as viré tout à l'heure, on accueille Zelda.
0: Ah ben, tu me
21: voilà.
0: Ça te dérange de me faire une fiche parce
21: que ça me fait chier. Ouais.
0: Ça te fait chier.
21: Ouais, bah ouais, tu me demandes, je te le dis.
0: Ça te fait chier, ben ouais. Pas moi. Et si t'as envie de chier, c'est 200
21: pour ta
0: droite.
21: Je sais où c'est.
0: Hein, tu connais les toilettes de Fun Radio?
21: Ouais.
0: Bon, Rigo.
25: Non, je voulais juste dire à Zelda que je suis fan.
0: Ah ok. Alors donc, vous venez d'écouter Faites la fête, et puis vous êtes toujours sur Fun Radio, donc 2h43 du matin, donc Manu vous attend au standard au 0803 08.
21: Tu l'as déjà dit ça Gérard, hein.
0: Et bien sûr vous êtes toujours dans les débats de Gérard du jeudi soir, disons on est vendredi, donc le débat ça porte sur les jeux vidéo, et on récupère donc... Monica la tigresse.
26: Salut GG.
0: Rebonsoir à toi.
26: Ouais.
0: Et Bubblegum.
26: Salut.
0: Poule.
21: Paul Phoenix.
27: Ouais, excuse-moi. Merci, excuse-moi, j'étais en train de me faire une partie de Super Bulldog Mystère 3.
0: Ouais, ben. Super Bulldog Mystère 3, il t'emmerde.
27: Attends, je suis contre le Sand Dinosaur là, ça va être chaud.
0: Ouais, ben, Sand Dinosaur, tu dégages. Ok, hop. Terminé pour lui.
21: Trop vite fait.
0: Ouais, ben, lui, ça a été plus vite que.
26: Et la lumière.
1: Il faut qu'il prenne les proutes magiques là pour dégommer son dinosaure.
0: Ouais, bah un son dinosaure pour un cent, tu la laisses, elle est en train de nous enregistrer là, la pauvre.
1: Ah bon?
0: Ouais.
1: Elle pourrait un peu.
28: C'est toi la grosse débrouille, espèce de fainéaste là.
0: Ouais,
21: elle remue pas trop quand même.
0: Oh, t'as encore une place pour elle.
21: Ah non, non.
0: Oh, si,
1: y a plus de place. Ouais,
0: à la place de Paul Romix.
21: Non, je vais.
1: Bah ouais, mais bien sûr, on va dégager quelqu'un d'intéressant pour quelqu'un de.
0: Ouais, et alors?
21: Je vais te dire un truc, c'est que tu nous as saoulé toute la journée pour pas avoir d'habituel, alors y'a pas moyen.
0: Ouais, bah attends, on a bien eu Tony au premier débat.
29: Ouais, mais c'est jarté.
0: Ouais, bah tiens. Bah, t'es pas encore là, toi?
29: Ben non, c'est pas Tony.
30: Oui, c'était pas Tony, ça. Ouais.
0: Super Mario.
29: T'es fou, toi.
0: Oh, tu vois, quand je demande les noms, vous répondez ou pas? Bon, d'accord.
1: Super Mario. Bien.
29: Ouais.
1: T'es là?
29: Ouais.
1: Bah, réponds.
29: Ouais.
0: Ouais, ben... Bon, d'accord. Fantôme Glouton.
1: Putain, il est violent, ouais. Super Mario.
29: Ouais, je suis là. Yeah.
0: Putain.
26: Oh,
0: elle est grosse Sandy. Elle est grosse Sandy, attends, merde, toi, salope.
29: Oh là là.
26: Ah, mais elle est grosse, celle-là, là.
29: Y a une savonnette cachée derrière l'arbre pour le sang de dinosaure. La savonnette avec le tampon vert.
31: Ping, bam, kick.
32: Ça y est, fil d'art, pareil.
29: Gaffe, la cause.
1: Attends, c'est pas mon standard, hein. C'est toi qui gères, Manu, hein.
0: Merci.
1: Merci, Manu.
0: Fantôme Glouton.
29: Eh, je suis là.
30: Fantôme.
2: Oui, fais gaffe, il y a des cotons-tiges qui attaquent.
0: Bon, alors tu dégages, toi.
2: Ah,
0: hop, terminé.
2: C'est pas
0: hop.
2: Moi.
21: Ça, c'était pas lui, c'était Zelda, je l'ai dégagé.
2: C'est pas
0: et
2: moi.
0: Hop. Zelda.
21: Non, je viens de te dire que c'était lui qui avait dit ça et qu'on garde Fantôme Glouton et qu'on dégage Zelda.
2: Tout va bien.
0: Ok, alors quatrième question, parce qu'on va faire vite là. Mm. Alors d'après vous les jeux, d'après vous jouer à un jeu vidéo est-il réservé aux garçons? On va demander ça à Monica.
4: Non. C'est autant réservé aux filles qu'aux garçons, je suis désolée. Et voilà quoi, je vois pas pourquoi ce serait réservé qu'aux garçons après tout.
0: Ouais, mais de toute manière, il y a plusieurs parties. Hein. Rigo.
25: Oui, sur IRC, il y a Sardine qui te demande comment on fera pour compter les points en euros sur les consoles.
0: Ça, je sais pas.
1: C'est n'importe quoi, Rigo.
0: Par contre. Oh la salope là qui arrive comme une pute là.
1: Arrête d'être vulgaire Gérard, ça sert à rien.
0: Ouais, ben toi, tu ferais mieux de faire ton boulot.
4: C'est bon, vas-y. Ah, oui,
1: Manu!
4: Pas inventé sur moi?
1: On peut rien faire, hein. On peut pas faire un débat potable avec toi, Manu. Hein.
0: Non, mais je pense que ça va aller vite fait. Rigo, on est combien là sur l'IRC?
25: Bah, on a perdu quand t'as gueulé un peu trop, on est à 3852.
0: 3852?
1: Ouais, c'est pas terrible, hein.
25: Tu notes pas?
1: 3852.
25: 3852.
21: Allez pas trop vite quand même.
0: Eh bah, Lyon, et en plus, je me suis renseigné par quelqu'un. Comment?
4: Tu vas les donner à Jean Denebert, les numéros?
0: Non. Non, mais je me suis renseigné par une personne qui peut avoir aussi Internet.
25: Ouais,
0: sur son tatou. On peut avoir plus de 6000 personnes sur l'Internet. Mais ça dépend de l'appareil qu'on a.
25: Et de l'heure aussi, non?
0: C'est pas le thème du débat.
25: Ok.
0: Alors, Monica.
4: Oui?
21: Arrête, je t'annonce un auditeur, Gérard. Ouais, pas mon micro. On accueille, pardon, à la place de Zelda, on accueille Link.
2: Bonsoir.
21: Pas facile tous les jours. Hein.
25: Gérard, deux secondes. Link.
2: Oui, bonsoir.
25: Ouais, je suis fan.
2: Ouais, je te remercie, je t'en demande aussi.
4: C'est vraiment un CEO.
2: Oui, ben moi, par rapport au... Ouais, je pense que... Oui, je suis les filles aussi, peuvent jouer aux jeux vidéo.
1: Eh, bonsoir, quand même.
2: Oui, bonsoir.
0: Bonsoir.
2: Il y a des fans, quand même.
0: Non, mais ça t'arrive
2: Non, mais comment tu veux que je me concentre avec tous ces gens qui pèsent autour de moi?
1: C'est vrai que c'est pas évident, Manu, tu pourras gérer un peu.
21: Surtout qu'il n'y a que lui au standard, tu peux venir en regarder, donc il n'y a pas de soucis.
5: Dans mon porte-monnaie.
0: Non, mais c'est bien, là, je crois que le deuxième débat, il va être vite terminé.
5: Il montait sur moi, c'est tout.
2: Donc maintenant, il y a personne qui parle, c'est un blanc, c'est n'importe quoi. Ça.
0: Non, mais
1: c'est n'importe quoi, Gérard, c'est vrai.
0: Je t'écoute, Luc.
1: Link,
2: mais moi, j'ai déjà répondu. Je t'ai dit que oui, les filles pouvaient effectivement jouer aux jeux vidéo. Mais il fallait qu'elles prennent les consoles roses et les mecs les consoles bleues, parce qu'il y a des consoles pour filles et des consoles pour garçons. Les consoles avec management, c'est plutôt pour les filles.
4: Ah ouais.
6: Ça, c'est une excellente idée.
0: Super Mario.
2: Des cadeaux à Noël.
6: Bah, moi, je pense que ouais, mais ça dépend des jeux, quoi.
0: Ouais, mais tu peux préciser?
6: Bah, les jeux trop violents, quoi, vaut mieux que ça soit
2: réussi. Vaut mieux laisser des jeux de boys band aussi.
6: Ouais.
4: Moi, je suis violée.
0: Ok. Paul Phoenix.
9: Ouais. Ouais, je suis encore là, ouais. Bah, j'ai vu que Manu m'a calmé au standard, je voudrais que tu me répètes la question, s'il te plaît. Parce que j'ai pas pu encore.
0: Alors, d'après vous, un jeu vidéo est-il réservé aux garçons?
9: Je pense que oui, parce que j'ai jamais vu de console rose ou quoi que ce soit. Si. Non.
2: Bah, tu peux la repeindre.
9: Ouais.
2: Ok. Un petit peu de peinture ou de la gouache, et puis tu repeins ta console.
0: Ouais, ok. Bubblegum.
4: Ouais, bah moi j'ai un jeu vidéo, donc je joue avec. Ouais, j'ai une manette ergonomique et qui me permet de faire plein de solutions et plein de sauts périlleux en arrière.
0: Mmh.
4: Mmh.
0: Monica.
4: Oui.
2: Oui, Brandy.
4: Hein?
2: Oui, bref.
0: Vous laissez répondre les gens, s'il vous plaît, merci. Monica, tu réponds à la question.
4: Quelle question? J'ai déjà répondu, GG.
0: Ah bon, bah alors, on va passer à la cinquième.
2: Fantôme Glouton, j'ai pas répondu.
0: Quoi, t'es encore là, toi?
2: Bah oui.
21: Oui, c'est Zelda qu'on a dégagé tout à l'heure.
2: Voilà. Il y a Link, elle a appelé.
25: Oui, Gérard, il y a Yannick sur l'IRC qui te demande s'il existe des manettes de jeu pour gaucher.
2: Merci, Rigo.
0: Pour gaucher, alors ça, faudrait qu'on pose la question à un gaucher.
2: Il y en a au Japon.
0: Il y en a au Japon.
21: Manu, t'es gaucher, non?
1: Non, du tout.
21: Ah, merde.
0: Non, merde, alors ça, c'est pas...
2: Et
0: ça,
2: si elle est tout bitrée, mais ça n'a rien à voir.
0: Bon, alors toi, tu t'écrases.
2: Ouais, Gérard.
0: Quoi?
29: Le fantôme, bah, le fantôme glouton, je continue parce que je parlais quand Rigo m'a coupé.
0: Attends, pour l'instant, si Rigo il vous coupe, c'est parce que il y a des questions IRC qui sont plus importantes que vos conneries.
29: IRC, c'est un véhicule prioritaire, je sais.
0: Voilà.
29: Ce que je voulais dire, il y a des jeux pour les filles. Moi, j'ai une petite sœur. J'ai une petite sœur, elle joue aussi, ouais. J'ai une petite sœur et elle joue à Salope Fighting Beach 4.
0: Ouais,
29: C'est un jeu de combat pour filles, quoi. Il y a que des filles dedans.
1: Tu me le vires celui-là, Manu, tu me le vires.
0: Ouais, et hop.
29: Je me pour lui. Pourquoi mais genre, il n'y a rien à dire. Rigo fait un meilleur boulot que toi. Mmh.
0: Pour vous jouer.
1: Éteins la Game Boy, Fulgar, s'il te plaît.
25: Non, mais il est mort, là. Il a game over. Vas-y, on y va.
7: Game over.
0: Pour vous, jouez-vous à la Game Boy? Est-il un passe-temps? On va demander à Monica.
8: De quoi? De quoi? De quoi?
0: Jouez-vous à la Game Boy? Est-il un passe-temps?
8: Bah oui, je pense que oui.
0: Bah tu peux préciser?
8: Bah oui, c'est un passe-temps. Un jeu vidéo est un passe-temps.
0: Non mais tu peux préciser?
8: Bah préciser comment, GG?
29: Précise ton nom.
0: Non mais tu précises.
29: Ton nom.
8: Ton nom?
29: Ton numéro de téléphone, ton adresse, ta carte de crédit.
0: Toi tu fermes ta gueule.
29: Censuration avant. T'as dit un passe-temps, je crois plutôt que c'est un passe-temps time ou un passe-partout. Ouais, là, un passe-partout. Ouais.
25: Gérard?
0: Oui.
25: Il y a Turpentine qui te demande si tu connais.
29: Ouais, le débat, il a dit que Lisette comme toi, Gérard.
0: Okay, on connaît ça. Lui, tu le dégages. Hop, terminé.
25: Mais vu que tu connais la Game Boy, est-ce que tu connais la Game Girl?
0: Non. Fildar, t'arrêtes s'il te plaît quand on parle.
1: J'ai rien fait, GG.
0: Donc tu me disais quoi, Rigo? Parce que
25: je te demandais si tu connaissais, comme il y a la Game Boy pour les garçons, est-ce que tu connais la Game Girl?
0: Non. Non, pas du tout.
25: Et pourquoi?
0: Il n'y a pas de pourquoi. Donc Bubblegum.
8: Ouais. Je trouve que c'est une perte de temps plutôt. Je préfère jouer avec mon Tamagotchi.
1: Ah bah c'est pas un jeu vidéo ça.
0: Non mais attends. Tomatoshi là, c'est le truc
1: les tomato chips là. C'est n'importe quoi ce qu'elle dit.
8: C'est bien le Tamagotchi.
1: Bah non, c'est bidon.
0: Ouais, ok.
8: Au moins, tu perds pas ton temps comme quand tu joues au Game Boy.
0: Bah ouais, mais de toute manière, si t'as de l'argent à foutre là-dedans en l'air, tu peux, hein.
8: Mais pas en l'air, je le mets dans mon Tamagotchi.
0: Bah ouais, mais de toute manière, faut bien lui donner à bouffer à ton Tamagotchi.
8: Bah oui, mais bon, ça coûte pas cher en bouffe, hein, Tamagotchi.
1: Et quand il meurt, tu fais quoi?
8: Bah quand il meurt, je rachète un autre.
1: Putain, ouais, okay. La thune dépensée, c'est n'importe quoi.
0: Paul Phoenix.
8: Sur IRC. Avec Rigo.
7: Bah allô.
0: Ok, attends, bon. attends, Bubblegum.
8: Oui.
0: Tu veux retourner sur l'IRC?
8: Mais non, c'est une blague.
0: Parce que sinon, il n'y a pas de problème.
1: Non, mais elle l'a pas, IRC, comment elle fait chez elle?
0: Tu demandes à Manu, et puis c'est bon.
1: T'en achètes un. Il t'achète un internet, Manu, tu demandes, il est sympa.
8: Ah ouais, Manu,
1: pas de problème.
25: Gérard, il y a Ziwi qui te demande si tu connais la console Neo GGO.
0: Non. Paul Phoenix.
7: Ouais, bah ouais, c'est un passe-temps et je voudrais savoir si d'ailleurs toi aussi t'as un passe-temps, si tu connais la Game Boy, mais est-ce que tu connais la Game Boy? La Game Boy.
0: Non mais
7: Avec le jeu Super Penetrator 4. Tu connais pas?
0: Non. Tu peux préciser le fond de ta pensée?
8: Ton cul.
0: Va te faire enculer toi, salope.
7: Voilà, salope.
0: Allez hop, terminé. Moi, de toute manière, 2h53, dans 7 minutes, j'arrête. Alors,
7: ok, Michel.
0: Super Mario.
10: Moi, ouais, je pense que c'est un passe-temps, parce que franchement, quand on a rien à foutre, quoi, c'est bien agréable d'avoir un truc pour s'occuper, quoi.
8: Ouais, d'accord. T'as qu'à toucher la caquette.
10: Ouais, mais bon, ça, c'est différent, quoi. C'est plus intime, quoi.
8: Quand t'as un Game Boy, tu touches ta caquette.
10: Voilà.
25: Ouais, Gérard,
10: c'est pour ça que j'ai un attaqué quoi, à force quoi.
25: J'ai une info du vrai Yankee sur l'IRC. Le jeu de l'année, c'est Terminafion sur la console Grippin.
10: Terminafion.
29: Je veux bien l'info.
1: Il est pas mal ce jeu en plus, je l'ai vu.
25: Termination.
0: Ouais. Il est mortel.
1: Il tue quoi. Ouais. Je crois que c'est le jeu numéro 1.
0: L'espoir vont me coûter de la merde.
25: Qu'est-ce qu'il y a, Gérard?
0: Pour l'instant.
25: Qu'est-ce qu'il y a?
0: Quoi? Oh là là là.
25: Qu'est-ce qu'il y a? Mais arrête.
0: Tu vas prendre le portable dans ta gueule, toi, Eva.
8: C'est nous qui
10: Oh la bête.
0: Oh, c'est pour une bouteille de coca.
10: Oh là là. Oh yes.
25: Gérard, on a dit pas le coca, pas de marque.
7: Mawashigiri. Bon, tu reprends ton débat, là?
10: Ouais.
0: Lucky.
8: Lucky?
1: Non, Lucky, y a pas. Link.
10: Bah oui, c'est un passe-temps, c'est pas un passement de jambes ni un passage à niveau, c'est un passe-temps, faut être clair, faut pas se leurrer, je veux dire, aujourd'hui la Game Boy, je crois que pour beaucoup de
27: gens qui sont un peu désespérés, solitaires dans leur vie. Je crois que on peut plus s'en passer dans nos sociétés modernes. Et je crois que la Game Boy est sociologiquement un véritable passion qui permet de fédérer notre société, qui permet d'éviter l'explosion sociale.
25: Un briquet, des clubs.
0: Je viens virtuel là, j'ai rare. Donc je fais conclusion du débat et c'est tout. Ça recommence.
25: Mais non, mais moi j'ai rien.
3: C'est technique.
0: Là c'est terminé, c'est terminé.
3: Attends, écoute, mais moi j'entends rien.
0: Ouais, bah bien sûr, il va pas te le mettre, cette espèce d'enfoiré.
1: Mais
0: là,
1: je mets rien.
0: Allez.
25: Sur l'IRC, on me dit que le jeu de l'année, en fait, c'est sauver Fildar 2.
3: Non, mais.
0: C'est quoi ça?
25: Moi j'entends.
3: C'est
25: rien.
3: Les essais techniques.
0: Non, mais moi là c'est fini.
3: Bon, bah alors.
0: On arrête.
1: On peut rien faire si on.
0: 2h56, donc comme
1: mais
0: ça.
1: C'est rien ça.
0: Rousseau il va prendre.
1: Tu vas pas te faire avoir par un petit Larsen.
0: Attends,
1: t'es plus fort que ça, GG, merde.
0: Alors, dernière question.
3: Ah bon?
0: Pas. Fais-le exprès, toi.
1: Bah, attends, c'est pas moi qui fais la technique, hein. Ils sont là-bas, ils sont rue Bayard. Ils sont rue Bayard, j'y peux rien.
0: Dernière question.
25: Genre, avant la dernière question, il y a Turpentine sur l'IRC qui te dit que, vu que t'as jamais joué à la Game Boy, elle va t'envoyer une Game Goal.
27: Une Gogol.
0: Ah bah c'est bien.
27: Une Game Goal. Une Gogol 64, ouais. Non, pas ça.
1: Sur le Bayard.
27: Avec 64 bits.
0: Tu le veux dans la gueule là? Tu me tiens ça?
1: C'est un quoi? Bah viens vérifier si c'est un truc d'allumé. Alors attendez deux secondes. Gérard va vérifier si c'est un truc d'allumé.
0: Ah ouais.
1: Ça, tu sais ce que c'est?
3: C'est le micro.
1: Ça, qu'est-ce que tu veux que j'allume ou que j'éteigne? Si t'allumes. Tu comprends pas, hein?
0: Gérard, s'il vous plaît, les auditeurs.
1: Gérard va poser la dernière question.
27: D'abord, Gérard, je dois savoir.
26: On t'écoute, Gérard.
0: Attends, celui qui vient de poser une question, qui dit son nom.
3: Non, je l'ai coupé parce que c'était pas bien.
0: Et en dernière question, avez-vous déjà participé à un championnat de Game Boy?
26: Oui.
27: Oh, le vrai du Larsen, là.
26: Mouillance, Larsen.
27: C'est quoi ce travail?
26: Mais c'est quoi ce bordel?
25: Genre, il fait de la technique.
27: C'est quoi ces gens? Et la laine avec le micro?
1: Vous répondez, alors, qui répond à la question, Gigi?
26: Personne.
0: Monica.
26: Je vais être brève, hein, Gigi. Non, j'ai jamais participé à des championnats de Game Boy.
0: D'accord.
25: Gérard.
1: Et tu crois que c'est intéressant ou pas?
25: Hein?
0: Pour l'instant, c'est pas toi que je m'adresse.
25: Sur IRC, on me dit que sur Street Fighter 2, pour avoir les turbos 10 étoiles, faut faire bas R-O-L-Y-B-X-A.
27: C'est pas vrai, faut lancer des petits lancers.
3: T'as oublié R2, hein?
27: R2, voilà.
0: Bon, enfin bref.
25: Je parlais du 2.
27: Du alpha, machin. Du alpha beta, ouais. Alpha plus.
0: Et Bulgum.
26: Ouais. Non, moi j'ai jamais participé à un championnat de Game Boy. Par contre, j'ai gagné un championnat de t-shirt mouillé.
0: D'accord.
26: Où? À la mer.
0: Ouais. Pas le Phoenix.
27: Ouais, j'ai jamais participé de ma vie à un truc Game Boy.
0: Conclusion. Il y a plus de questions.
27: Laisse-moi répondre. Gérard, je voudrais répondre.
0: Vas-y.
27: Je comprends pas pourquoi toutes ces questions tournent autour de la Game Boy. J'ai jamais participé à de championnat de Game Boy. Et je voudrais qu'on réhabilite ce soir la Master System.
0: Maintenant c'est fini.
27: Mais non, la console Atari, laisse tomber. Non, mais la Master System.
0: Conclusion.
27: Je peux conclure, Gérard?
0: Ouais.
27: C'est Link.
0: Ouais.
27: Je voulais d'abord dire que c'était un débat un peu moins intéressant que le premier, mais qu'il y avait quand même, on a quand même appris des choses. On a beaucoup appris sur les jeux vidéo. Et je voudrais aussi.
1: Tu peux me dire ce que t'as appris sur les jeux vidéo?
27: J'ai appris que Gérard
2: maîtrisais parfaitement le vocabulaire du jeu vidéo et okay. connaissais très, toutes les nouveautés.
1: D'accord.
2: Et j'ai appris également que mon jeu allait sortir demain.
27: Tu sors demain, Link, quoi.
2: Ouais, je sors, ouais.
27: Voilà.
2: Ah, c'est de la bonne.
0: Deux ans. Oh, conclusion.
2: Conclusion.
0: Conclusion.
2: Une phrase de Descartes qui disait la plénitude n'est que ce que l'homme recherche.
27: Ouais. Ok. Bon, Gérard.
2: Ouais.
1: C'est qui?
27: Paul Phoenix.
1: Ok.
27: Bah, je vais conclure en disant game over. Et aussi, je vais donner un petit tips pour le jeu Super Bug Mystère 3. Pour buter le boss de fin, faut lui envoyer une petite kiss puant dans la gueule et ça marche à tous les coups.
1: Bravo Manu.
0: Merci Manu.
1: Merci.
0: Qu'est-ce qu'il nous reste?
29: GG, c'est le fantôme glouton.
0: Ouais,
29: alors en conclusion, je vais dire, je suis déçu parce que t'as pas posé beaucoup de questions. Et je voulais dire que sur les jeux vidéo, est-ce que c'est vrai que toi t'es comme la Nintendo 64, c'est-à-dire 64 bits par minute?
0: Alors moi je t'emmerde.
29: Super
0: Mario.
11: La conclusion, moi il y a un pote qui m'avait dit que tes débats ils étaient nuls, mais bon en fait non, c'est pas vraiment nul, c'est carrément pourri quoi. Mais bon, c'est pas grave quoi.
0: Paul Phoenix.
27: Ouais, bah pour pouvoir en faire une deuxième hein, pendant qu'on y est. Bah, j'ai pas trop quoi dire, moi j'ai tout balancé donc.
21: Un autre tips, non?
0: Ok, Bubblegum.
26: Ouais, bah moi je voudrais dire que j'aimerais bien que tu fasses partie d'un des personnages de Street Fighter, comme ça je pourrais t'incarner ta gueule.
0: Ah bah moi je t'emmerde, connasse. Monica.
26: Bah moi je voulais dire que je me suis pas senti trop concernée par ce débat. Mais je voulais dire que si un auditeur qui veut m'appeler, il n'y a pas de problème. Sale pute.
0: Ok.
26: Connasse.
0: Ah ok, ben c'est bien. Rigo, conclusion.
25: Elle jouait à Insultator 3.
0: Conclusion.
25: Alors, conclusion de l'IRC, il y a Turpentine qui dit que ton débat, il avait ni queue ni tête comme toi. Il y a... oh là là, parce que ça va trop vite, là. Entre les mecs qui parlent d'argent ou alors qui n'en ont pas et ceux qui parlent de console, enfin bon, là, j'arrive pas à suivre. Il est temps que GG s'achète une console avec son argent de poche en euros pour pouvoir connaître les règles du jeu. Et sinon, si les consoles n'existaient pas... On a quand même GG pour foutre la merde sur IRC. Voilà.
0: Et combien de personnes?
25: 12. On en a perdu quand t'as gueulé. Ouais, là, on est descendu sous les 2000. Je préfère pas en parler.
0: Non, bah, ça me fait une belle jambe.
1: C'est lamentable.
0: Donc, conclusion, bah, c'est.
25: Gérard, sinon, il y a le vrai Arnett sur l'IRC. En conclusion, il dit que tu pues la merde.
0: Alors, moi, je l'emmerde. Moi, je l'emmerde et j'y suis dans le bec.
12: Oh là là, c'est dégueulasse.
0: Donc, alors, qui me casse pas les couilles. C'est tout ce que j'ai à lui dire. Donc vous allez retrouver Rousseau pour la
1: conclusion. Gérard, ta conclusion quand même.
0: Ma conclusion, c'était de la merde parce que tu fous ta merde toi toutes les semaines comme d'habitude.
1: D'accord.
0: Manu, pour un sens, ça pouvait aller. Il y en a qu'un qui fait bien son boulot. Il y a que Rigo qui sait travailler.
25: Il y a que moi.
0: Il y a que lui.
25: C'est incroyable.
0: Il y a que lui qui arrive à nous faire quelque chose. Donc maintenant vous allez retrouver Rigo.
25: Attends, j'ai une conclusion sur l'IRC.
1: Deux secondes, Rigo arrive va te donner du plaisir.
0: Hein? Qu'est-ce que ça peut te foutre toi?
25: Ah, ouais.
0: Toi t'es vraiment un PD hein. C'est tout ce que j'ai à te dire.
1: Il te fait quelque chose.
0: Non,
1: il
0: non, mais
1: te donne du plaisir.
0: Attends, y a que lui qui pèse bien son boulot.
25: C'est vrai. C'est vrai. Et il y a Ziwi sur l'IRC qui conclut en disant que les jeux vidéo c'est beau et que GG t'es à chier.
0: Ben, c'est bien. Donc qu'est-ce que j'ai à vous dire d'autre? Ben, la semaine prochaine les débats on sait pas.
12: On sait pas.
0: Non mais Fildar, quand t'auras fini tes conneries tu me le diras.
12: Tu me le diras.
0: Hein ah. Donc maintenant vous allez retrouver Rigo pour la nuit sans pub, 6h-9h max.
25: Ouais, c'est moi là, je fais la nuit sans pub.
0: Rousseau pour la nuit sans pub, demain matin 6h-9h max. Et après, merde.
12: Eh ben la grille antenne elle est belle hein.
1: Tu fais quelle heure toi? Tu fais le décrochage local, non?
0: Oh là là.
12: Bon, il fait les flashs, Gérard, il fait les
0: la
12: infos.
0: Nuit sans pub avec Rousseau.
1: Sans puits, il n'y a pas de puits cette nuit.
25: Gérard, il y a quand même une conclusion du vrai Mulder des X-Files. Il dit qu'il aurait mieux fait de jouer à sa console que d'écouter ton débat de merde.
0: Eh ben, qui fait ce qu'il veut.
1: Merci Rigo, tu nous donnes du plaisir.
0: Alors vraiment,
25: je vais t'en donner du plaisir toi.
0: Vraiment, donc là vous allez retrouver Rousseau pour la nuit sans pub.
12: Ouais.
0: 6h-9h
12: ouais.
0: Bart
12: ouais.
0: Et 22h max
12: ouais.
0: pour la libre antenne
12: ouais.
0: avec Jean Denebert
12: ouais.
0: Donc vous pouvez appeler
1: Non, bon, dès maintenant, appelez dès maintenant.
0: Appelez dès maintenant.
1: Pour Jean, ouais. Pour Jean, ah, de Nebert.
0: Appelez dès maintenant pour la.
1: Manu reste jusqu'à 6h.
0: Pour la libre antenne, donc de demain soir. Et moi, je vous retrouverai la semaine prochaine si tout va bien.
1: On a le temps, on a le temps.
25: Je voulais juste dire à tous les auditeurs qui voudraient encore aller sur l'IRC, il y a Sandy qui vous attend, la vraie.
0: Non.
13: Oh ouais.
0: Sandy, elle m'attend à la maison.
1: Regarde. Bah ouais, bonne nuit, Gérard. Le disque de pour se quitter, tu connais pas.
0: Ah non.
1: Gym Tonic, tu connais?
0: C'est le truc pour danser.
1: One, two, three, four.
0: Non.
1: Tu connais pas?
0: Non. 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

0: J'aimerais faire, c'est partir aux Philippines pour délivrer les otages.
1: Attends, t'as vu avec ce qui se passe en ce moment?
0: Justement, les pauvres otages, ils ont
1: mais,
0: besoin
1: mais
0: de
1: moi. Mais il y a des otages, en plus, ils ont même pas à manger, ni rien du tout. Ils
2: ouais,
1: sont...
2: mais ça... ça
0: justement, je vais leur apporter du riz.
1: Ah, d'accord.
0: J'ai fait des provisions de riz, là, j'ai 40 kilos de riz, donc je vais partir avec mes 40
1: mais
0: kilos
1: surtout,
0: de riz.
1: Mais surtout, si tu vas, surtout ne pars pas toute seule, hein.
0: Ah mais si, mais personne ne veut venir avec moi.
2: Non mais déjà, essaye de voir.
3: Comment elle peut partir?
2: Bon déjà, ce qu'elle peut faire, il y a déjà des équipes qui sont déjà sur place. Hein.
1: Il y a des avions spéciaux pour partir là-bas. Quoi.
2: Ouais, non mais ils ont déjà des équipes.
1: Ils ont déjà de privé tout ça. Et...
2: Non mais il y a déjà une équipe, il y a déjà des équipes de médecins qui sont partis sur place, style Médecins sans frontières tout ça.
1: Ouais mais pour elle, ce qu'elle veut faire.
2: Ben justement, pourquoi tu n'essayes pas de voir avec eux?
0: C'est un peu personnel là, ce que tu me demandes.
2: Bah, tu veux des contacts sur pour
3: ton micro. Ouais.
2: Tu veux faire le truc de l'aide humanitaire. Oui. Donc on te propose, je te propose déjà Médecins sans frontières. C'est eux qui s'occupent de en gros. Le plus gros boulot, c'est à peu près eux qui s'en occupent de tout ça.
3: Le SAMU aussi, le SAMU.
2: Non, mais ça n'a rien à voir, ça. C'est
3: le SAMU des Philippines est renommé, hein.
2: Mais non, ça n'a rien à voir avec tes conneries, Manu. Putain, mais vous savez pas ce que c'est, vous, ces trucs-là, vous. Vous avez pas vu ce qui s'est produit pendant plusieurs mois, alors taisez-vous. Donc, t'as déjà Médecins sans frontières qui peut déjà t'aiguiller. Oui. Ils vont aussi, ça va être bénévole, de toute manière, tu veux faire ça bénévolement.
0: Non, moi je vais être payé.
2: Ah là, ça, à mon avis, ça va être plus dur. Donc ouais, pour ça, ce qu'il faudrait que tu fasses, c'est de voir.
1: Il y a quelques associations,
3: ouais, ou les pompiers,
1: ou même les mairies,
3: les
1: tout ça, quoi.
2: Tu vas essayer de te renseigner dans les mairies de Paris.
1: Tu es sur Paris même,
2: ou banlieue parisienne?
0: Banlieue.
2: Donc, tu essayes de voir avec les mairies qu'il y a dans ton quartier. Tu leur demandes s'ils n'ont pas des adresses.
1: Et là, tu pourras avoir toute la documentation pour essayer de te renseigner et tout
0: non,
1: ça.
0: Non, mais le problème avec Médecins sans frontières, c'est que je ne suis pas médecin.
2: Non, mais. D'accord, mais eux, ils pourront t'aiguiller, tu pourrais les aider.
1: Et je crois même qu'il y a même des écoles pour essayer de devenir
3: ce que tu veux faire. Il va exister des écoles,
1: puisqu'il existe bien
2: des écoles d'infirmières. Mais arrêtez un petit peu vos conneries, là, vous me faites chier d'applaudir depuis tout à l'heure.
3: On a applaudi Sandy, elle dit
2: c'est quoi. Putain, mais merde. Mais bien un peu.
3: Toi, tu chies, elle dit des trucs bien.
2: Ta gueule, pas pour... D'accord.
3: S'il vous plaît.
2: Bon. Donc, le mieux, c'est de voir par rapport aux mairies. Ouais. Ils vont t'aiguiller. Ils vont te demander ce que t'as comme diplôme.
0: Oui, j'ai.
2: Putain, bizarre, tu arrêtes, Pierre de Dieu.
3: C'est pas moi, j'ai pas de son. J'ai pas.
2: Tu commences à me le gonfler là maintenant.
3: Mais j'ai pas de toi là.
0: Oui, mais j'ai un BEP.
2: Ouais, mais BEP de quoi?
3: De
0: comptable.
2: Putain, tu me fais chier avec les pompiers, toi. Hein. Tu ferais mieux de t'engager dans les pompiers que de perdre la radio. Tu nous ferais des vacances. Non. Et d'arrêter de perdre des jingles de merde.
1: Il y a quelqu'un qui dit non.
2: Non, mais celui-là qui arrête pas. Celui qui arrête pas, il fait que le con.
1: En tout cas, c'est ce que je peux te conseiller, d'aller dans une mairie ou dans des associations. Hein. Parce que dans les mairies, ils doivent avoir des adresses d'associations, tout non, ça. Quoi.
0: Vous vous rendez pas compte que le temps presse, quoi. Il faut que je parte maintenant avec mes 40 kilos de riz.
2: Ouais, mais attends, tu partiras.
1: Mais t'as quel âge?
2: 28. Mais ça passe, hein.
1: Bon, bah, 28 ans,
2: tu pourras pas partir maintenant parce que est-ce que t'as ton passeport, est-ce que t'as ton billet de train, d'avion, pardon.
1: Par contre, j'ai une question à te poser. Est-ce que, t'as juste quelque chose, t'as juste une brique de riz ou t'as autre chose?
2: Non, c'est 40 kilos.
0: 40 kilos de riz.
1: Et t'as pas autre chose, je sais pas, les pommes de terre ou... Quoi que les pommes de terre, ils peuvent pas les faire cuire là-bas.
2: Hein. Non, mais
3: si t'avais 2-3 tranches de saumon, tu vois.
0: Ouais, j'ai aussi du pâté.
2: Ah ouais, mais ça, le pâté, ça se conservera pas.
1: Mais si c'est les boîtes de pâté, prévois quand même un ouvre-boîte. Hein.
0: Ouais, puis
3: joli.
1: Parce que si tu l'amènes là-bas...
3: T'es quand même pas conne.
2: Ouais, tu restes poli avec elle, s'il te plaît, d'accord?
3: Non, mais je lui dis, t'es quand même
2: pas... C'est pas ta copine, alors tu restes poli avec les gens qui t'emmerdent, d'accord?
1: Bah non, parce que je suis ta copine, donc...
2: Ouais, tu restes poli avec les gens qui t'emmerdent.
1: Je peux pas être la copine de tout le monde.
3: Non, ma puce, tout c'est bien.
2: Fais gaffe, Tildar, parce que tout à l'heure, tu l'as morflé.
3: Tu donnes un vote à gauche, quand même.
2: Bon,
3: finir à côté, parce qu'il y en a encore plein. Vas-y, maintenant.
2: Donc, pour ça, tu essayes de voir avec les mairies, de manière, voilà. Tu pourras pas partir dans l'immédiat, et ils te conseilleront de donner ça à Médecins sans frontières.
0: Ah non, attends, moi, je ne le donne pas, mon riz, je le vends. Hein.
1: Mais prends ton temps pour partir, hein. Vas-y pas, comme ça.
0: Non, mais ils seront morts. Hein.
2: Mais non, t'en sais rien pour l'instant.
1: Si ça se trouve, d'ici là, ils seront encore là-bas. Alors.
0: Mais n'oublie pas de prendre de l'eau. J'avais également le projet de partir au Kosovo. Est-ce que vous pensez qu'il pourrait...
2: Non mais attends.

0: rigueur parachuter au Kosovo pour que je les sauve là-bas.
1: Mais qu'est-ce que tu me parles du Kosovo?
2: Non, mais c'est vrai que le Kosovo aussi, il y a des problèmes.
1: Non, mais attends, le Kosovo, c'est
3: pas un sens. Hein.
1: C'est terminé, cette histoire. Oh là là.
0: Et les petites tchétchènes, moi, j'ai envie
1: de... Non, allez, hop, bonne nuit, on s'éternise pas sur ce sujet-là. Allez, hop, terminé.

0: place au contraire, il y aura plus de pollution.
1: Dans les mobilettes de l'essence.
0: Dans une mobilette, faut mettre de l'essence, c'est comme dans une voiture.
2: Ouais, mais il y en a vachement moins que dans un bus quand même.
3: Ouais. Et ben tu prends un.
0: Mais attends, les bus maintenant ils sont électriques.
2: Mais n'importe quoi,
0: les bus ils sont automatiques. Les bus sont automatiques, je suis désolé.
2: Et moi, la mobilette elle a pédale.
0: Et alors?
4: Attends, les bus sont pas automatiques.
0: Si, sur Suresnes, maintenant, ils sont tous automatiques.
2: Ouais, sur
4: Suresnes, mais pas sur Paris, je suis désolé.
0: Ah, sur Paris, si.
1: Maintenant, il y en a une grande partie. Hein.
0: Ah, si, maintenant, ils sont tous les derniers Renault de sortie.
2: Ouais, il y en a un sur 70.
0: De quoi?
2: Et il n'y a pas que Paris et Suresnes en France.
0: Ouais. Mais sur Marseille aussi, sur Lyon, sur Lyon aussi.
2: Gérard, de dire n'importe quoi.
0: J'étais à Lyon, je sais ce que je dis.
2: On va s'énerver, Gérard, arrête de dire n'importe quoi.
0: J'étais à Lyon, Gérard. Je sais ce que je dis, Lascar.
3: Déconne pas, Gérard.
2: Déjà, tu m'appelles pas Lascar et tu restes tranquille.
0: Mais si je veux, je t'appelle comme je veux. Si t'es pas content, tu restes chez toi.
2: Si tu veux qu'on te respecte, tu nous respectes.
0: Exactement. Je vous ai pas insulté, alors je vous respecte, ok?
2: Lascar, c'est une insulte.
0: Non, attends, si tu le prends comme ça, mon pote, tu vas chez toi.
2: Hein. Toi, t'es tranquille, Lascar.
3: Tu ne l'appelles pas mon pote, Gérard.
0: On passe à la deuxième.
2: Il y en a d'autres qui ont pas répondu. Et Marcel, il en pense quoi?
0: Marcel, de toute manière, il a répondu comme moi. Hein.
1: Ah, des bus électriques, ça existe. Il y en a de plus en plus maintenant.
2: Parle plus près de ton micro.
4: Tu peux nous expliquer, Marcel, un peu comment ça fonctionne?
1: C'est des bus électriques qui marchent. Mais dans une prise, puis voilà, ça roule.
4: Il y a quand même un chauffeur.
1: Ah, il y a un chauffeur, tout à fait.
4: Donc, c'est les bus électriques ou les bus automatiques?
1: Électriques et automatiques.
4: Ah, il y a les deux, et c'est quoi la différence?
0: Et derrière, s'il vous plaît, les filles, on se calme.
4: Je suis en train de parler. La différence entre les deux, c'est quoi? La différence entre les deux, c'est quoi, électrique et automatique?
3: Oui, c'est vrai, Marcel.
1: Électrique, sur la prise de courant, tu recharges ton bus.
4: Ouais.
1: Et automatique, c'est la conduite assistée.
4: C'est une boîte automatique.
3: Ouais, mais électrique, voilà. Les fils, ça s'emmène.
1: Ils n'ont pas changé les vitesses.
4: Ça ne peut pas exister des bus électriques automatiques.
3: Ouais. Plus
1: pas encore maintenant.
4: Pas encore.
2: Ah, quoi que.
4: Tu vois, j'apprends des choses.
0: Non, mais de toute manière, la différence qu'il y a, c'est que.
1: Il n'y en a pas encore partout, hein.
0: Malheureusement, on sera la dernière roue du carrosse à être équipée de ce système-là. C'est malheureux à dire.
2: Ouais, ok.
0: Qui c'est qui disait que ça s'en mêlait souvent, là? C'est qui?
3: Aurélie.
0: Oui, ouais, je sais que ça s'en mêle, mais maintenant c'est avec des bars, hein. Il y a des bars,
3: ouais.
0: Hein.
3: Ah ouais, d'accord. Donc, ils ont
0: des bars qui viennent directement et qui sont reliés sur les trucs, hein.
2: Bon, on passe.
0: Comment?
3: Gérard, explique-toi, je comprends rien.
2: Est-ce qu'ils sortent de l'alcool dans les bars?
0: Il y a des bars pour que le bus roule.
2: Ouais, mais attends, je comprends pas le principe. C'est pas parce qu'il y a un bar que.
0: Il y a des bars télescopiques. Non, mais attendez, jouez pas ceux qui comprennent rien, hein, ça vaudra mieux.
4: Attends, Gérard, le standard, on se calme 30 secondes et Gérard, tu vas nous expliquer ce que c'est qu'un bar télescopique ou peut-être Marcel, puisque Marcel travaille dans les transports en commun, d'après ce que j'ai compris. Marcel, si tu sais ce que c'est qu'un bar télescopique.
1: Un bar télescopique, hein.
4: C'est quoi?
0: Une barre télescopique.
4: Explique-nous ce que c'est, Marcel.
1: C'est les bars pour se tenir debout, là.
0: Non, les barres télescopiques pour les bus électriques qu'on veut. C'est ce qui va sur les tramways.
1: Ah,
0: qui sont reliés avec.
1: Les caténaires.
0: Voilà.
1: Okay. Voilà, fallait préciser.
2: Comme dans un circuit de voiture électrique.
0: Comme les voitures caténaires. Tamponneuses, si tu veux.
2: Ah, ouais, la caténaire.
0: Voilà, ça y est, vous avez compris maintenant. On passe à la deuxième.
1: C'est Gérard qui s'est mal expliqué.
0: Voilà, merci. Très bien.
2: Comme d'habitude.
0: Si ça te plaît pas, mon pote, tu vas voir au sommet si j'y suis.
2: C'est bon, tu restes tranquille. Déjà, je suis pas ton pote.
0: Non, mais attends.
3: Ouais, pas de pote.
0: Déjà, vous allez vous calmer là, les
2: mecs. Super. Bon, d'accord, tu te calmes, on se calme, y'a pas de problème.
5: Voilà, tu te calmes.
2: On est cool, c'est bon.
0: On commence pas.
3: Vas-y, enchaîne, Gérard.
0: Allez, pourquoi
3: enchaîne.
0: Prenez-vous. Pourquoi pensez-vous que le bus.
2: Vas-y, refais.
0: Pourquoi prenez-vous le bus ou le métro?
2: Déjà, on peut ne pas le prendre aussi.
3: Pour aller à l'école,
2: pour aller au travail. Pour le plaisir, pour draguer, pour baiser.
1: Tout à fait.
0: J'adore la réponse de celui qui vient de dire ça. Je voudrais bien savoir qui c'est.
2: Qui baisse dans les métros.
0: Ouais, dans les métros ou dans les bus.
1: Pourquoi tu dis ça, Gérard?
2: Après 10h, tout le monde baisse dans le métro.
3: Ouais.
0: Non, mais soyez gentils. Soyez gentils, donnez vos noms quand vous parlez.
2: C'est Sport Billy.
0: Ouais.
2: Parce que moi, avant, je sortais des trucs de mon sac jaune et. Non, c'est franchement, tout le monde baisse dans le métro, quoi.
1: Mais pas dans le bus aussi.
2: Non,
1: c'est déjà plus difficile.
4: Ouais. Je crois d'ailleurs, Marcel, que t'as une anecdote à ce sujet-là.
1: J'ai déjà fait ça là-dedans.
4: Raconte, vas-y, explique-nous. Tu travaillais comme quoi à l'époque?
1: Ouais, je peux le dire à l'antenne.
4: Ah oui, vas-y.
1: J'étais maître chez RATP, moi. Voilà.
4: Et qu'est-ce que t'as fait dans le métro?
1: Ouais, des tas de trucs.
4: T'as niqué dans le métro?
1: Ouais, dans les tunnels, dans les rames.
4: Avec des copines à toi? Avec.
3: T'as pris ton pied, Marcel?
1: Ouais, bah, je
2: sais quoi. Est-ce que t'avais un chien qui sniffait?
5: Qui la cochonne qui intéressait, là?
4: C'était un fantasme ou tu faisais ça comme ça? C'était courant? C'était courant dans le métier?
1: Assez courant, oui.
4: C'est vrai. Mmh. Eh, bah, dis donc.
2: Là, alors.
4: Eh, dis donc, bah, méfiez-vous quand vous prenez le métier.
1: Après la fermeture.
4: Après la fermeture aussi.
0: Valère, je vais vous dire une chose, qu'à l'heure actuelle, on envoie des murs et des pas murs dans les métros. Hein.
2: Des murs et des pas murs. Ok, ouais. Gérard, super.
4: Des vertes aussi, peut-être.
2: Des vertes et des pas murs.
0: Ouais, des vertes et des pas murs. Et ça, c'est souvent que je vois, quand j'ai l'occasion de prendre le métro pour me rendre quelque part, et ben, je vais vous dire une chose, que les nanas, quand même, hein,
1: disons que dans le métro, il y a des petites provocatrices.
2: Ouais, ouais. Alexandra, je t'aime.
1: N'est-ce pas, Gérard?
3: Ah, moi aussi, je t'aime.
0: Les déclarations d'amour, vous les faites après.
3: Moi aussi, je t'aime.
0: Les déclarations d'amour, vous les faites après.
3: Gérard, t'es jaloux, hein.
4: Non, juste une chose, apparemment Marcel disait que Gérard avait aussi vécu ce genre de choses. Vous faites allumer par les filles dans les métros, Gérard, tu t'es fait
0: Est-ce
4: que tu t'es déjà fait brancher par des filles dans le bus de Sion?
1: Quel numéro de bus?
3: Quel numéro de bus?
0: Non, même pas. Il y a une machiniste que j'ai trouvé sympa, bon, ben, que je revois plus sur ma ligne, c'est dommage.
3: Tu as couché avec elle, Gérard?
0: Non. Pourquoi tu te fais coucher? C'est bon, alors là.
2: Là, on est au clair.
0: C'est Gérard. Qui vient de dire ça?
2: C'est une meuf.
3: C'est Aurélie.
0: Eh ben, Aurélie, tu vas voir. Tu retournes voir Gaël au standard. La semaine dernière, on avait dit que la loco, il y en avait ras-le-bol. Aurélie, elle a recommencé ce soir. Un repart au standard. Terminé, point final à la ligne. On ne veut pas le savoir. Je ne veux pas le savoir, Aurélie.
2: Aurélie, t'as dit une connerie, t'as dit une course, c'est que avec les mecs.
3: Gérard.
0: Attends.
2: Aurélie, mets-toi à genoux.
3: Ça y est, je suis à genoux.
0: Non, mais Aurélie, c'est toi qui as commencé. Alors, dans ces cas-là, je ne veux pas le savoir.
2: Gratuit le whist to get.
0: Ok.
3: Tu sens, Gérard?
2: Ouvre la bouche.
0: Ok. C'est clair et net. C'est clair et net. On enchaîne sur la prochaine question.
1: Ouais, c'est la question numéro 4, je crois.
4: Et Marcel va la poser.
1: Pensez-vous que les nanas doivent être moins découvertes dans le métro?
2: Bah oui. Enfin, tu peux répéter la question, s'il vous plaît.
3: Tu peux répéter, s'il te plaît.
1: Pensez-vous que les nanas devraient être moins découvertes?
2: Ah non,
3: moins découvertes?
2: Non. Ben oui, genre.
4: Ça veut dire quoi, moins découverte pour vous?
0: C'est-à-dire qu'il
3: y a
4: des gens qui ont des jupes plus courtes?
0: Moins courte que ce qu'on voit à l'heure actuelle dans les bus ou dans les métros. Parce qu'on n'a pas besoin de voir leurs culottes. Besoin de voir leurs culottes quand elles mettent leurs jambes en tailleur.
2: Parce qu'après, t'as la gaule.
1: Tout à fait.
0: Dans les métros et dans les bus, je peux vous dire une chose que.
1: Et dans les métros, il y a des provocatrices aussi qui sont spécialistes là-dedans.
0: Le machiniste dans les bus, il se régale avec les rétroviseurs qu'il a.
3: Ouais,
2: machiniste.
0: Ouais, ben, c'est quoi un machiniste? C'est celui qui conduit les bus.
2: Eh ben, on dit le conducteur de bus, on dit pas le machiniste.
1: Alors, c'est un machiniste, hein.
0: Ouais, ah bon, c'est bon,
2: ça. Dis donc, mon vrai. On va leur rattraper, les gars.
0: Il faudra peut-être.
1: C'est un machiniste, hein, le conducteur de bus.
2: On n'est pas là à rattraper, les gars.
4: Gérard, je pense qu'il faudrait que tu gères un petit peu ton débat et qu'il serait intéressant d'avoir la réaction des filles à ce sujet.
6: Et d'ailleurs, justement, au niveau de la réaction des filles, une nouvelle venue, Florence, donc qui remplace Aurélie.
1: Bonsoir Florence.
0: Bonsoir Florence.
2: Salut cochonne.
0: Oh, tu restes poli ou sinon tu vas voir Gaël au standard aussi, toi.
2: Ok, super. Salut Gruche.
0: Bon, alors les mecs, vous retournez voir.
2: Vous retournez au standard,
0: je veux pas le savoir.
2: C'est bon, Gérard, prends pas la gueule. On voulait faire un petit peu d'humour, c'est bon.
0: Non, voilà. Mais un peu d'humour en étant poli.
2: Ah, bon, bah, excuse, on le refera plus, pardon.
0: Voilà, j'espère.
3: On
0: le refait
3: plus, surtout.
2: Voilà.
0: Bon, bah, demandez.
3: Ce serait sympa.
2: Posez la question.
3: La question.
0: Alors, pensez-vous que les nanas devraient être moins découvertes?
3: Ah, non, pas du tout.
0: C'est-à-dire qui?
3: C'est Alexandra qui parle.
0: Oui, Alexandra.
3: Je dis que déjà, il y a trop de mateurs dans tout ça. Donc, si en plus, si on se découvre, ça va pas le faire.
0: Ouais, mais de toute manière, il faut dire une chose que vous le faites pas non plus. Vous le faites un peu exprès de nous faire voir vos culottes. Hein,
1: puis quand on met la main, on se prend le cul dans la gueule.
3: Vous les voyez, hein.
0: Puis souvent, quand on met une main, on se prend des tartes.
2: Ok, super. Et alors, t'aimes pas ça, le gros pain?
3: Ouais, t'aimes ça, prendre des claques.
0: Non, non. Pour l'instant, je vais te dire une chose, que celle qui va me mettre une claque, elle est pas encore née.
2: Oh, arrête.
0: Hein, elle n'a pas encore lu la nana qui veut me mettre une barre.
1: Gérard, non, c'est vrai.
2: Gérard, il est tellement con que quand on le traite de l'infomane.
0: Alors attends, hey, je vais te dire une chose. Hey, le mec qui m'a traité de con, tu sais ce que je réponds?
2: Avec
0: Ouais, qu'avec un con comme moi, on s'amuse, avec un con comme toi, on se fait chier.
3: Celle-là, faut arrêter de la sortir.
2: Ouais, ouais, Gérard.
0: Bon, alors, dans ce cas-là, vous avez qu'à être poli. Si vous voulez que je sois poli, vous restez poli envers moi, ok?
2: Non, mais super.
0: Bon. Alors, Alexia.
3: Oui.
0: À toi.
3: Ouais, bah moi je suis pas d'accord avec toi parce que on fait pas tout exprès de s'habiller en cours hein, pour être maté ou pour se faire draguer quoi.
2: Mm-hmm. Ouais, après il y a des vicelards comme Gérard qui regardent, c'est dégueulasse.
1: Hey, c'est logique hein.
0: Bah, de toute manière, ça, vous nous le faites voir assez, hein.
3: Ouais, non, mais, ouais, mais pas tout.
4: Et il y a Greg sans Minitel.
0: Attendez, s'il vous plaît, il y a une question Minitel.
4: Greg sans Minitel qui voulait savoir si ça t'était déjà arrivé de mater les filles.
3: Mais Gérard, il fait que ça, Mathé.
0: Florence,
3: oui.
0: Tu attends 5 minutes, je réponds à la question de Greg sur Minitel. Si je me suis fait.
4: Si t'as maté les filles, les sous les jupes des filles, etc.
0: Ah, bah ça, régulièrement,
1: c'est
0: oui.
1: C'est courant, hein.
2: Ah voilà.
0: Régulièrement, on en voit assez comme ça hein, maintenant.
2: Donc, vicieux.
0: Bah oui, bah, vicieux. Mais vous avez qu'à pas nous provoquer aussi, les nanas. C'est vous qui nous provoquez, alors attendez. On va quand même se rincer l'œil gratuit aussi, à force que vous nous provoquez.
2: Gérard, je peux juste regarder sans déconner.
3: Mais ouais, Florence, c'est vrai, c'est pour que je regarde.
2: Attends, mais t'as un journal dans les mains plutôt que de regarder sous la jupe des filles. Ouais, des filles, tu regardes ton journal, puis basta.
1: On fait un trou dans le journal, puis regarde. Hein.
0: Ben voilà. Florence, tu voulais réagir.
2: Et ça se prend pour un poète.
0: Bon, c'est bon là, les mecs. Hein. Vous la fermez quand je parle, quand Florence veut réagir, s'il vous plaît.
2: Ouais, mais tu restes poli aussi.
0: Non, bon, alors tu vas voir au standard si j'y suis, toi. Okay, allez hop, super. Bonne nuit.
3: Moi, je voulais dire, dans les magasins, ils vendent plus que des mini-jupes, donc on peut que s'habiller comme ça.
0: Attends, tu vas pas acheter des mini-jupes pour provoquer, pour faire de la provocation dans le métro ou dans le bus.
3: Je suis obligé d'acheter ça.
0: Bon, ouais, mais non, mais il y a quand même.
3: Gérard.
0: Oui.
3: C'est pas parce qu'on porte une mini-jupe qu'on provoque, hein.
4: Voilà,
0: Presque pas.
2: C'est pour votre plaisir que vous portez les mini-jupes.
0: Non, mais attendez. Hé, hey, Florence. Oui. De manière, ça, c'est le deuxième débat, hein.
2: Ok.
3: Ah ouais, la tenue vestimentaire.
0: Bah après, c'est les tenues vestimentaires. On attaque la cinquième.
2: Pourquoi
0: que les bus roulent moins vite que les métros?
2: Parce que c'est la circulation.
0: Hé, tu restes poli, toi, tête de con.
3: On peut rien faire pour cette technologie.
1: Le bus, c'est la conduite manuelle et le métro, c'est conduite automatique.
3: Ouais, exactement. Voilà.
2: Est-ce qu'il y a des métros automatiques électriques?
1: Ils sont tous électriques, de toute manière.
4: Ouais, et les métros roulent à quelle vitesse, en général?
1: 40, 50. Sur la ligne 1, ils sont chouettes. Hein.
2: Et les RER?
1: RER, c'est beaucoup plus gros, c'est considéré comme la SNCF.
0: Qui c'est qui me demande?
3: C'est Alexandra.
0: Oui, Alexandra.
3: Tu préfères prendre bus ou train?
0: Moi, je préfère le. Aucun. Tu vois, je préfère marcher à pied.
3: Tu préfères quoi?
0: Je préfère marcher à pied.
3: C'est normal,
0: marcher
3: à pied.
0: Oui.
1: Alexandra.
3: Oui.
1: Tu vois, de toute manière, dans le bus, c'est une certaine clientèle, et dans le métro, c'est une autre clientèle.
3: Ah, ouais.
1: Ça a rien à voir.
2: Dans le bus, c'est bon chic, bon genre.
1: Tu prends le bus, c'est pas la même classe.
4: C'est quoi la différence?
3: Il n'y a aucun rapport avec la question, désolé.
4: C'est quoi la différence, Marcel, entre la clientèle du bus et la clientèle du métro?
2: Dans le métro, t'as des cons comme Gérard.
1: Non, mais
4: Marcel, réponds à ma question, s'il te plaît.
0: Ouais, vous restez poli, s'il vous plaît.
1: Bon, disons que le bus, c'est une certaine classe de personnes qui prennent pas le métro exprès à cause de.
2: S'ils prennent le bus, non, ils prennent pas le métro, non.
3: Oui, c'est sûr.
4: Et c'est des gens qui sont plus chics, c'est quoi la différence? C'est pas des filles avec des jupes à la touffe.
1: Ah non, voilà.
4: D'accord.
0: Quoique, oui, ça dépend.
1: À part les lignes de banlieue, hein, je peux. Ça,
4: question d'après.
2: Ah, voilà,
0: alors, la question d'après.
2: Ce n'est pas normal. Pourquoi les gens de banlieue sont différents des autres? Ouais, c'est vrai, ça.
0: Je peux poser la question,
3: Ouais, ça serait bien, Gérard.
0: Je vais poser la question, on va mettre un disque et on se retrouve après.
2: Ok, super.
0: Alors pourquoi que les nanas nous font voir leurs culottes?
1: Voilà.
3: Parce que les mecs aiment ça.
0: Non, mais c'est bon, vous réfléchissez.
1: Et qu'elles se font fréquenter aux heures de pointe dans le métro.
0: Voilà. Donc, oui, Alexandra?
3: Oui, non, rien.
0: Non, qui c'est qui voulait réagir?
2: Ouais. Non, rien de spécial pour l'instant.
5: J'ai juste c'est quoi le disque?
0: C'est la main de ma sœur dans la culotte d'un zouave.
2: Ouais, et change un peu d'expression, Gérard, c'est un peu vieillot. Hein. Ouais.
0: Voilà. Hey, Gérard, comme ça, vous êtes au courant du disque.
2: Hey, Gérard, ça va?
4: Il y a Boss sur Minifel qui voudrait savoir, Gérard, si t'as déjà conduit des bus. Et il y a Lily qui dit qu'elle aimerait bien écarter les cuisses avec sa jupe courte devant toi.
0: Lily, dans ce cas-là, elle est d'où, Lily? Elle est d'où, la...
2: J'approche ma tête pour lui faire un
4: 66.
0: Le département 66, ça fait loin. Ça fait loin. C'est Perpignan, c'est loin.
3: Oh,
0: bon.
3: Je suis pas loin, moi, je veux bien faire pareil.
0: Qui? Vissler,
3: Alexandra.
0: Ah bah, si tu veux, tu viens à la radio, Alexandra.
3: Comment?
0: Tu viens à la radio.
3: D'accord, pas de problème.
0: Bah, tu viens, on t'attend alors.
3: Ok, bah, je suis pas temps, mais.
2: Alexandra, ne déçois pas. Ouais.
3: Alexandra est très prisée, je vois.
2: T'es quand même un cochon, Gérard.
3: Ouais,
0: Alexandra, pourquoi tu veux pas venir maintenant? Alexandra?
3: Oui?
0: Pourquoi tu veux pas venir maintenant?
3: Parce que je peux pas, j'ai 17 ans et mes parents ne veulent pas que je sorte.
0: Bon, bah alors 17 ans, moi je veux pas avoir des problèmes non plus pour des tournements de mineurs. Donc on va mettre.
4: Je pense que tu peux annoncer la question d'après d'abord.
0: Donc la question d'après, c'est pourquoi tant de monde dans les métros aux heures de pointe? Donc on va se quitter le temps du disque avec.
1: Staguignol.
0: Allez, va. Je pense que c'est bien prononcé, mais c'est pas grave, vous allez écouter, on se retrouve juste après.
4: Suivi d'œil.
0: Et le disque 2, c'est Je te tiens.
4: Je te tiens par...
0: La barbichette. Voilà, à tout à l'heure. Réfléchissez à la question.
4: À tout de suite. Et de retour, Gérard, je voudrais juste que tu me dises, c'est quoi ce disque?
0: C'est Donne-moi ma chance, c'est...
4: C'est super.
0: C'est bébé, je sais pas, c'est ce qu'on m'a prêté, c'est ce qu'on m'a offert, donc... Voilà, c'est Donne-moi ma chance, en fin de compte.
4: Bon, tu rappelles la dernière question?
0: Alors, la septième, donc, c'est pourquoi tant de monde dans les métros aux heures de pointe? Et on va accueillir, donc...
4: Donc, de nouveau,
3: oui.
0: Coralie. Coralie, bonsoir. Coralie, s'il te plaît, te réveilles.
3: Je suis là, Gérard.
0: Bonsoir.
3: Salut Coralie.
2: Salut Coralie.
3: Ça va?
0: Florence, oui, on récupère Florence.
3: Oui.
0: On récupère Jean-Daniel.
2: Ciao, salut, les gars, super.
0: Sport Billy. Et Tom. Oh, yeah.
2: Oui, salut, Gérard. Tu sais, c'est entre Gérard et Iti.
0: Tu réponds à la question, il n'y a pas de différence entre Gérard et je sais pas quoi, ou sinon tu retournes chez toi.
2: Il a compris qu'il devait retourner à la maison.
3: Allez Gérard, pose ta question.
0: Allez, je crois que vous l'avez déjà posé. Alors c'est pourquoi tant de monde dans le métro, aux heures de pointe ou dans les bus?
3: Gérard.
0: Oui.
3: Parce que tout le monde sort en même temps, c'est normal.
0: Oui, mais donnez vos noms quand vous...
3: Alexandra. Oui. Non, mais c'est une question con, Gérard.
0: Quoi, c'est une question con? Non, mais
3: c'est
0: moi je.
3: Implacable.
2: Non, moi je pense que c'est une secte, c'est pour ça qu'ils se réunissent tous à 5 heures.
3: Ouais, exactement.
0: De toute manière, il y a autant de monde. Entre 5 heures et 8 heures, de 5 heures à 8 heures, il y a autant de monde dans les bus et dans les métros. Pourquoi?
1: C'est pour mieux tripoter les nanas.
3: Tout le monde va bouffer. Exactement.
4: T'as dit quoi, Marcel?
1: C'est pour mieux tripoter les nanas.
2: Gérard.
3: Marcel?
1: Oui.
3: Tu serais pas un obsédé?
1: Non, pas du tout.
3: T'es dégoûtant, va.
2: Eh Gérard, je suis sûr que c'est comme ça que t'as rencontré Christine, c'était dans le métro.
0: Bon, c'est bon, on parle plus d'elle, alors celui qui s'amuse à... qui recommence avec...
3: Non, on a dit Martine.
0: Non, on vient de dire Christine.
3: Non,
0: cherchez pas à midi, à 14h, allez. Hop.
2: Christine, c'est elle qui rit quand Gérard lapine.
0: Bon, allez, tu retournes au standard, tu vas voir. Tu retournes au standard, tu vas voir Gaël au standard.
2: Ciao.
0: Ok,
2: super.
0: Pourquoi moins de bus ou de métro pendant les vacances?
2: Parce
3: qu'il y a moins de personnes qui se déplacent, Gérard.
0: Non, il y en a autant.
3: Mais non, Gérard. Il y a des gens qui partent en vacances, Gérard.
2: Gérard, parce que les machinistes partent en vacances.
0: Non, mais il y a quand même autant de monde.
2: Les bus partent en vacances, Gérard. C'est con ou quoi?
0: Il y en a quand même qui partent pas en vacances et qui assurent quand même
3: Mais il y en a beaucoup qui partent en vacances. On va se reposer, hein.
0: Bah ouais, peut-être, mais il y en a d'autres qui sont toujours là.
3: Ouais, mais il y en a qui partent.
0: Ouais, mais pourquoi moins de bus pendant les vacances?
3: Parce qu'il y a moins de bus.
0: Ok, d'accord, je vois. 9e? Non.
2: Et parce qu'il faut bien que les machinistes partent en vacances.
3: Non, mais c'est logique.
4: Mais oui, les cons.
0: Ça y est.
2: Gérard, c'est vrai que c'est à cause de toi que la Lydie a eu un accident?
3: Ouais, c'est toi qui...
0: Oh, alors là! Stop! Là, les trois mecs vont retourner au standard. Je veux pas entendre ce mot-là sur centaine. Je veux pas entendre ce mot-là lors des débats. Les trois mecs au standard.
4: Je ne vois pas pourquoi Gérard explique.
0: Non, on a pas besoin de parler de Didi, alors que l'autre, il a été dire que pourquoi je sais plus quoi.
4: Gérard, qu'est-ce que je fais?
0: Donc tu le prends, tu sers ça, tu lui dis que c'est pas la peine.
4: Gérard.
0: C'est pas la peine, on ne parle pas de ça pendant les débats.
3: D'accord.
0: C'est pas le thème du débat et je n'attaquerai jamais un sujet de débat comme ça.
3: Keep cool, hein.
0: Bon, bah dans ce cas-là, il n'y a pas me balancer.
3: Ouais,
0: tu n'as
3: pas fouillé. Allez, continue, ouais. Continue, Gérard.
4: Marcel, la question suivante.
1: Pourquoi tant d'agression le soir après 22 heures?
3: Pourquoi tant de
1: d'agression?
3: Bah, les mecs, ils sont en manque. Ouais.
1: Non, mais attends, mais il y a agression et agression. Hein.
3: Non, ouais, mais les mecs sortent à cette heure-là, surtout, donc...
1: À 22h, il y a déjà moins de surveillance dans le métro.
3: Oui, c'est
5: exactement, ouais.
1: C'est l'heure des relèves et patati patata. Voilà.
3: Ouais, c'est vrai, t'as raison. Bah ouais. Alors, t'as la réponse, pourquoi tu poses la question?
0: Qui?
3: Ouais, c'est con, ça.
0: Qui ben, c'est moi qui posais, on posait la question comme ça, donc on vous demandait de réagir, c'est tout.
3: Bah voilà, on a réagi.
0: Bon, c'est bien, donc on va attaquer sur la dixième. Attends, la dixième, c'est... Pourquoi moins de contrôle la journée dans les bus ou les tramways?
1: Ça, je suis pas si d'accord avec toi, Gérard.
3: Pourquoi? Il y a vachement de contrôle quand même la journée. Hein. Ouais, moi, je trouve que...
0: Ah bah, dans la journée, il y en a moins.
3: Hein. Bah, il y en a plus ce soir.
0: Ah bah, il y en a plus le matin que dans la soirée.
3: Bah, non, mais le matin, il y a plus de monde, c'est tout.
0: Mais dans la journée, j'en vois pas beaucoup.
3: Maintenant, peut-être... Il y a personne la journée, c'est normal. C'est normal, la journée, il y a personne.
5: Ah si,
3: il y a moins de monde.
5: Contrôler la journée.
3: Ouais, moi aussi, je me suis fait contrôler la journée.
1: Mais par contre, la journée, c'est surtout des contrôleurs itinérants. Donc, ils se baladent un peu n'importe où.
0: Alors, la onzième, donc, comme tout le monde pourquoi on change souvent de ligne pour aller travailler au boulot?
4: Et il y a juste avant
3: une question...
0: Attendez.
4: Il y a juste avant une question Minitel de Berserker qui dit Gérard... Non, pardon, c'est pas Gérard Berserker, c'est Darchand qui dit: est-ce que Gérard a déjà été contrôlé?
0: Oui.
3: Ouais.
4: Et comment ça s'est passé?
1: Non, Gérard, il saute par-dessus le tripode, c'est pas pareil.
3: Raconte, Gérard.
0: Non, mais moi, j'ai déjà été...
3: Ils t'ont arrêté, Gérard?
0: Moi, j'ai déjà été contrôlé plusieurs fois et je me suis pris des PV, ça c'est vrai, et je m'en cache pas.
3: Pourquoi t'avais pas pris de ticket, Gérard?
0: Bah, parce que j'avais pas les moyens, donc je suis passé en fraude, et puis c'est tout.
3: Mais t'as payé encore plus cher, c'est con.
0: Bah ouais, mais de toute manière, comme ils m'ont, je veux pas dire, l'adresse, donc, voilà.
3: Ça t'a servi de leçon, j'espère.
0: Bah oui, ça me sert de leçon, maintenant je me trimballe avec Je me trimballe avec trois carnets de bus sur moi maintenant, alors.
3: Mais Fun Radio te paye pas la carte orange?
0: Non, non, mais ça c'est problème Fun Radio, ça c'est moi qui réglera ça avec Max. Hein. Ça regarde pas les auditeurs.
4: Et il y a juste aussi Dom sur Mintel département 75 qui dit: question à la Gérard, pourquoi autant de monde pendant les grèves?
0: Ben, je crois que
3: autant de monde où? Dans les
0: métros
4: et les bus.
0: Ah oui, ça c'est ouais.
4: Ben, Gérard, pourquoi il y a du monde pendant les grèves?
0: Ben oui, ça c'est ouais. C'est ça que, s'ils sont mal payés, donc automatiquement, je sais qu'il y en a beaucoup qui sont mal payés comme machinistes.
3: Ouais.
0: Ça, c'est vrai, donc on peut pas leur interdire de faire
4: pas
0: grève.
4: La question, Gérard, la question, c'est pourquoi il y a du monde pendant les grèves?
3: Comment ça?
4: Pourquoi il y a du monde pendant les grèves?
3: Mais du monde où?
0: Mais où?
4: Allez, les filles, la question, elle est posée à Gérard.
0: Mais quand s'il y a du monde, s'il y a des grèves, il y a plus de bus. Automatiquement, donc il y a tant de monde qui attend le bus. Voilà, c'est tout. La réponse à la question, c'est ça.
3: Tu tues pas vous, tu as un cerveau.
0: Si quelqu'un fait grève, automatiquement, les bus, il y en aura déjà moins. Ouais. Mais il y aura plus de monde qui attendra le bus. Et ça fera plus, le premier bus sera bombé. Ça fait comme le métro.
2: Il y en a plus à quelqu'un, t'as fait des études, cousin.
3: Ouais.
2: Vache.
0: Bon, alors.
4: Et juste avant, je rappelle pour Doc, Berserker et compagnie sur Minitel que pour participer au débat, vous appelez au 0870-5000.
2: Okay. Gérard, j'avais juste
4: 0803-08-5000.
2: Gérard,
4: à toi.
2: Ouais, Gérard.
0: Oui.
2: C'est vrai que tu serais sorti avec François si ça avait été un mec?
0: Bon, alors, je ne répondrai pas à ta question, c'est pas le thème des débats. Alors, point final à la ligne. Commencez pas à me brouter avec Françoise, Christine, Carole, Martine, ou ainsi de suite.
3: Eh ben, t'en as
0: pas. Et là, okay, c'est clair et net. C'est clair et net.
3: Gérard, c'est qui ta nouvelle?
0: J'en ai pas de nouvelles, voilà. Point final.
1: Ils veulent tout savoir. Hein.
2: Eh, Gérard, c'est vrai que t'es mannequin chez Emmaüs?
0: Bon, alors pourquoi qu'un ticket ne dure pas une heure comme dans certaines villes?
2: Qu'est-ce que tu racontes? T'as jamais eu le ticket avec une meuf, toi?
3: Non, c'est...
0: Pourquoi que les tickets durent moins?
3: Les tickets de quoi, d'abord?
0: Bah, les tickets de métro ou de bus. Pourquoi qu'un ticket ne dure pas une heure comme dans certaines villes?
2: Mais tes tickets, ils durent pas une heure.
3: T'as pas tort. À Rennes, tu vois, et ben ça existe. Pendant une heure, t'as le droit de prendre le métro, pendant, enfin le bus, tu te déplaces comme tu veux.
4: Ouais. Voilà.
3: Alors qu'à Paris, t'as un ticket, tu pour un pasta, tu fais deux stations et terminé.
0: Voilà. Ou sinon, tu peux faire, tu fais la Grande Arche jusqu'à Vincennes avec un ticket.
3: Ouais, c'est vrai. C'est donc, carrément débile. Mmh.
0: Au lieu que ça dure plus longtemps, ben faut que tu changes de ticket si tu veux revenir sur une autre station.
1: Et sinon, c'est un PV.
3: Mais c'est pour nous pomper du fric. En fait, Marcel, à qui tu me fais penser?
1: Non.
3: À la moustique.
4: Ouais, c'est vrai.
3: Moi, il me fait penser à Antoine Decaune.
2: Moi, il me fait penser à Gaudemont.
0: Bon, on n'est pas là. Bon.
3: Un petit moustique.
0: Niel à la place
3: de moustique.
0: On accueille. S'il vous plaît.
3: Oui.
0: On accueille Niel à la place de
3: Niel.
0: Sport Billy.
4: Je crois que c'est Niel.
2: Salut Niel. Cool, ça va Gérard?
3: Salut Niel.
2: Salut Niel.
3: Eh
2: hey, Marcel, ça va?
5: Ouais, bien. Pas trop chaud Gérard?
0: Bon, on n'est pas là pour savoir si la vie des autres, comment ça se passe.
2: Gérard, on est poli, on demande comment ça va, c'est bon.
0: Réponds-leur, parce que sinon ils vont nous prendre la tête toute la nuit.
4: Marcel, à toi, et ensuite j'aurai une petite question pour Gérard. Vas-y,
2: alors, qu'elle s'occupe pour venir participer à ton débat et tu nous dis qu'on te prend la tête, putain, c'est agréable.
3: Ouais, c'est vrai.
0: On dit pas putain.
1: Non, mais Gérard, il est un petit peu nerveux ce soir.
3: On discute avec tout le monde, hein.
4: Tu râles et quand on te parle, tu râles.
2: T'arrêtes pas de
4: Pose la question,
2: Gérard, allez.
4: Oui, il y a une question Minitel pour Gérard, toujours de Boss, département 75, qui dit: Gérard, pourquoi les camions sont plus lents que les voitures?
0: Alors, bah,
4: qu'est-ce que tu peux répondre là?
0: Alors là, je vois pas le rapport avec les transports en commun, mais j'ai quand même. Ouais, mais attends, les routiers, les transports en commun, c'est pas du tout la même chose.
2: Mais un mot derrière l'autre, ça fait des phrases, Gérard. Tes transports en commun, c'est.
3: Et t'as pas pris le transport en commun, t'as juste dit transport, hein.
0: Non, mais bien sûr, parce que là, le thème du débat, c'est transport en commun, c'est pas transport routier.
2: Bah si, toi, tu te déplaces pendant les transports de bétail.
0: Eh, toi, si tu continues tout à l'heure, tu vas aller voir si je fais du bétail au standard. Toi.
2: Ouais, c'est la top, super, Gérard, vas-y. Il voyage clandestinement avec les veaux.
0: Hmm. Alors maintenant, je vais quand même répondre à la question de ce charmant jeune homme qui m'a dit.
2: Ouais, vas-y,
0: pourquoi que les camions roulent moins vite que les voitures, c'est ça?
3: Ouais, vas-y, réfléchis.
2: Ah, ouais.
0: Bon, déjà, ils sont limités.
3: Ouais.
0: Ils sont limiteurs à 80-90.
2: Comme toi, t'es limité aussi, toi.
0: Bon, toi, tu vas déjà aller voir Gaël au standard, comme
2: voilà,
0: ça, tu vas pas m'énerver.
2: Facilité, toujours.
3: Défends-toi, Gérard.
0: Voilà, non, mais il va voir Gaël au standard et c'est tout.
2: Vas-y, toujours.
0: Allez, bonne nuit.
3: T'es une poule mouillée, Gérard.
2: Ouais,
3: c'est dégueulasse. En plus, ça sent
2: dans ta. Vous
0: habite.
2: Ouais, t'es vachement limité, Gérard.
0: Là, il commence à me gonfler, hein.
2: Mais on peut rien te gonfler.
7: Tu racontes, on te gonfle quoi?
3: On va plus rigoler.
0: Ouais, bah, il a rigolé. Maintenant, je réponds à la question de charmant jeune homme, parce que je voudrais bien finir avec ça, parce qu'après, on va attaquer le deuxième débat. Donc, alors, pourquoi que les camions roulent moins vite que les voitures? Donc, c'est normal. Donc, je disais qu'ils étaient limités.
2: Et que
0: les voitures ne sont pas limitées.
2: Voilà. Et donc, ils roulent plus vite.
0: À part si on tombe sur des voitures électriques ou des espèces de petites Fiat. Je sais même pas. Je pense que j'ai dû en voir une ou deux.
2: Des pandas comme
3: Julie. La voiture de Julie n'est pas limitée.
0: Non, elle n'est pas limitée. Et je vais vous dire une chose, que souvent j'en ai croisé,
3: mais
0: ça avance pas sur l'autoroute. Je suis désolé, ça avance pas, ça fait un potin pas possible. Ça avance pas du tout, c'est comme les voitures électriques, on devrait les
3: aider. Quoi comme voiture?
4: Je défendrai ma voiture jusqu'au bout, ma voiture roule très bien et elle roule jusqu'à 165
2: km. Bah, Julie, comment t'es fort?
3: T'as quoi comme bagnole?
0: J'ai pas de voiture, malheureusement.
2: Il n'a pas le permis.
3: Non, mais
2: Gérard, il se déplace en roller, lui.
0: Non, mais moi, je me déplace à pied et en transport en commun, ou de temps en temps, j'ai...
2: C'est en ambulance qu'on te déplace.
0: Ah, oui.
2: Ah, roller sur bouteille, Gérard.
0: Ouais, bon. Allez, c'est bon. Donc, on va attaquer le deuxième débat.
4: On va faire la conclusion.
0: On va changer un peu le monde parce que là, ça commence.
2: Qu'est-ce que c'est que ces débats, putain?
0: Vous allez me laisser parler?
2: Non, tu vas la fermer.
0: On fait la conclusion des transports en commun. On met un disque et on prend d'autres gens. Voilà.
3: Non,
2: putain,
3: non,
2: moi,
3: pas d'autres gens. Non,
2: Gérard,
3: on
2: fait
3: t'arriver.
4: Stop, on se calme. Merci. On va commencer le deuxième débat et le disque, on le mettra plus tard. Parce qu'on va enchaîner les disques comme ça non plus. Hein.
0: J'ai pas vu la conclusion d'autres personnes.
4: T'inquiète pas, Gérard. C'est bon, je vais en trouver d'autres.
0: Alors, Alexandra, qu'est-ce que tu as pensé du débat?
3: Les questions n'étaient pas très intelligentes. Mais c'est tout ce que j'ai pensé.
0: Non mais attends, je vais dire une chose, normalement je devais préparer 10 questions, j'en ai fait quand même 12. Oui. Alors si c'était pas 12 questions intéressantes sur un débat comme ça, eh ben je sais pas ce qu'il
7: faudrait. Ouais, t'as réussi à faire 12 questions,
0: Et le deuxième aussi, il a 12 questions.
7: C'est la même que t'as répété 12 fois, Gérard.
0: Et le deuxième, il a 12 questions, hein, aussi, je vous préviens d'entrer.
3: Mais non, t'as fait fort.
4: Gérard, tu as fait beaucoup sur le débat.
7: Comment? 24 questions d'une semaine, Gérard, t'as fait,
0: Qui c'est qui me parle? Donne ton nom, s'il te plaît.
7: Non.
0: Ouais, c'est pas toi, tu commandes ici.
4: Je crois qu'il y a une jeune fille qui veut parler, merci.
3: Oui, c'est Alexandra.
0: Oui.
3: Tu prépares longtemps tes débats à l'avant?
0: Je
3: prépare pas, il bafoue.
7: Et Alexandra, tu fais quoi après le débat?
3: Comment?
7: Tu fais quoi après le débat?
3: Mais je fais ce que tu veux.
7: Ouais.
0: Mais de toute manière, elle a 17 ans, alors si tu veux faire un détournement de mineur, mon petit, c'est ton problème.
7: Détournement de mineur, ça m'a fait 15 ans.
0: Attends, je te dis une chose, Jean-Daniel ou Niel ou Tom, tu restes poli, d'accord?
3: Les mecs?
7: Tu vas pas croire qu'il a jamais fait ça, Gérard, détournement mineur.
3: Les mecs, de toute façon, c'est Gérard qui m'intéresse.
7: Ouais.
0: Bah, c'est bien, alors.
7: Vraiment, les coups de chat, tu vas être en gros ton, toi, alors. Tu n'es pas obligé d'avoir bon goût, hein.
3: Ouais, exactement.
0: Oh, vous vous calmez maintenant, Coralie, pour toi, le débat.
8: Alors, moi, je partagerai un peu l'avis d'Alexandra, et puis moi, je dirais que le métro, ça se prend, on évite de les prendre aux heures de pointe, si on veut être tranquille.
7: Et toi, ça se prend comment, toi?
8: En plus, on risque sa vie.
7: En plus,
0: ça c'est vraiment mon bus, hein.
7: Tu racontes n'importe quoi avec
0: Tu te calmes, là, le mec, hein.
7: Tu risques ta vie de quoi dans le métro?
8: Bah, y a des bombes, là, mon pote. T'as pas entendu les attentats?
7: Non, regardez la journée d'enfer, toi, t'as regardé la télé.
0: Non,
8: ça passe sur Canal Plus dans pas longtemps. Mais attends, pour les mecs, c'est plus facile de prendre le métro, hein.
0: Ouais, j'ai l'impression. Il y en a beaucoup qui font, là. Donc, Florence.
3: Oui, alors, les questions sont connes et tu bafouilles trop.
0: Bon, maintenant, si les questions sont connes, ma petite, hein, tu fais une chose, t'écris à la radio et tu me donnes des thèmes de débat. Mais je te préviens, avec des questions.
3: Tu j'entends rien, enfin.
0: Mais tu fais des débats avec des questions, sauf sur le sida et le préservatif que je ne ferai jamais la nuit.
3: Je t'en enverrai.
0: Eh ben, alors, tu fais,
3: ouais,
0: tu réfléchis.
3: Je vais t'aider parce que je t'aime bien, va.
0: Comment?
3: Je vais t'aider parce que je t'aime bien, va.
0: D'accord. Eh ben, t'écris au 143 du Charles de Gaulle, 92-521, Neuilly-sur-Seine, Sedex. Ouais. Voilà. Donc, Jean-Daniel. T'as conclu. Jean-Daniel, ta conclusion, s'il te plaît.
7: Allô?
0: Ouais.
7: C'est pas Jean, moi, c'est Jean-Daniel.
0: Eh ben, c'est ce que je viens de dire.
7: c'est Didier, en Verlon.
0: Les oreilles, c'est comme le cul, ça se lave.
7: Ouais, ben, je me suis lavé le cul, alors, je me suis lavé les oreilles avec.
0: Bon, alors, ta conclusion.
7: Parce que le coton-tige, il sert et pour le cul et pour les
0: oreilles. Ta conclusion!
7: Bah, quoi?
0: Ta conclusion!
7: C'est pas la peine de culer!
0: Ouais, tu réponds et c'est tout.
7: Mais c'est bon, t'as vu comment tu me parles, toi?
0: Bon, allez, dégage.
7: Ouais, bon, bon,
0: dégage.
7: C'est bon, parce que tu fais de la radio, tu peux choper la grosse tête, là.
0: Ouais, tu commences à me dégonfler, je te demande ta conclusion, je te demande pas tes règles.
7: Je te demande un petit peu de respect, c'est trop demandé ça.
0: Non, mais moi je te demande une conclusion, je te demande pas à quelle heure il est, d'accord?
7: La constitution, elle dit qu'on a le droit, qu'on a des droits, ok? Alors tu me respectes.
0: Bon, allez hop. Viel ou Niel?
7: Non, c'est Niel.
0: Niel.
7: Et t'es pas bien, Niel, apprends à lire. Bon, moi je voudrais dire que pour ton premier débat, ça allait, t'es pas trop énervé. On va tâcher de continuer pour le second. J'espère que t'auras pas des questions à la con comme pour le premier. Voilà, c'est ce que j'espère.
0: Bah, tu verras bien, les questions, c'est moi qui les prépare. Hein,
7: ouais, bah, ça, j'ai remarqué, ça peut pas être quelqu'un d'autre. Hein. Ah, c'est clair.
0: Bah, si t'es pas content, tu fais comme Florence, t'écris à la radio. Voilà, et tu me présentes des thèmes de débat avec tes questions. Si ça m'intéresse, je les prends. Si ça m'intéresse pas, bon, à la poubelle.
7: Ouais, mais bon, tu vois, voilà. Pas des tons.

0: Quel branleur qui a sélectionné ça?
1: C'est Manu et Fildar. Putain, mais les gars,
0: vous êtes deux enculés. Vous êtes deux gros enculés.
2: Anagramme de Lucerne.
0: Ouais, ben pour l'instant, ça vous fait peut-être rire, mais ça nous fait pas, ça me fait pas rire. D'accord. Ouais. Le prochain coup, tu te cardes dans le cul.
3: On n'a pas écouté jusqu'à la fin. On a pris le début parce qu'on s'est dit c'est la quête de Picole.
0: Ok.
3: Il est énervé.
2: T'as bougé la jambe gauche.
4: Alors non, mais la fin quand même, merde. Mais mettez des bips.
0: La fin. Non, mais t'écoutes jamais rien, alors t'es payé à quoi foutre à te branler les couilles dans les studios, hein, ou dans les couloirs. Alors ça va comme ça, maintenant ton boulot, tu vas te le faire correctement parce que tu nous casses les couilles maintenant.
4: Voilà, bon, okay. Alors les conseils de Gérard et de Sandy, nous avons Michel, 26 ans de Paris, bonsoir Michel.
5: Oui, bonsoir Max.
4: Bonsoir, alors.
5: Gérard, je sais, quand même.
6: Comment?
5: Bonsoir Sandy.
0: Ah, tu peux parler un petit peu plus fort parce que si on t'entend mal.
5: Très bien.
0: Oh, d'accord, il comprend tout à l'envers celui-là encore.
4: Alors, quelle est ta question, Michel?
5: Ben voilà, moi en fait, je pars à Sydney demain. Et
4: pour les JO?
5: Gérard, ouais, pour les JO.
4: Ouais, hein. Bah fais vite quand même. Ouais,
0: je crois que tu te réveilles un peu tard parce que demain, il reste plus que deux jours. Hein.
5: Bah ouais, je sais, mais j'ai gagné un voyage avec les bus Hollywood Chewing Gum là.
0: Ouais, c'est ça.
6: Mais t'as demain, pas... c'est pas la fermeture, non?
0: Non, mais c'est dimanche, mais attends, il part demain.
4: Mais non, il n'y a pas la fermeture, il y a une nocturne, je crois, à Sydney, il y a une nocturne.
0: Ouais, ça s'arrête dimanche, hein, les Jeux Olympiques. Hein.
6: Ah, ouais, d'accord.
0: Et tu vas aller voir qui là-bas?
4: Moi, sérieusement, alors c'est quoi ton problème, Michel?
5: Bah donc voilà, justement, c'est que vu qu'il reste plus beaucoup d'épreuves, j'ai moi un petit conseil, Gérard, qu'est-ce que tu me conseilles d'aller voir en fait?
0: Ouais, bah, je vais te dire une chose maintenant, que qu'est-ce qu'il reste à voir à l'heure actuelle, c'est la finale de la boxe et c'est tout.
5: Bah, il y a d'autres épreuves, il y a le basket, il y a...
0: Ah non, on n'est plus dedans, hein.
5: Mais si.
0: Non, pas dans le basket.
2: Si, les mecs.
7: On est en demi-finale, merde.
0: Lesquels?
2: Les mecs, pas la France, en demi-finale.
0: Ah bah, t'as plus que ça, hein, c'est tout, hein. Parce qu'il y a plus de... Non, il y a...
5: La boxe, il y a encore pas mal de trucs.
0: Eh ben, on vient de te le dire, la boxe et le basket, c'est tout ce qui reste, hein.
3: Il y a aussi le canoë-kayak.
0: Non, bah, c'est fini.
3: En simple.
0: Bon, on dit...
3: Il y a du canoë-kayak en salle.
7: Il y a le taekwondo, là, le machin.
3: Oui, mais le taekwondo aussi.
0: Arrête tes conneries, j'ai vu les programmes, il reste plus grand-chose, on n'est plus dedans, presque. On n'a plus que la finale de boxe et le basket, et c'est tout. Il n'y a plus rien d'autre pour les Français maintenant.
3: Le taekwondo aussi.
0: Mais non.
3: Mais
0: si.
5: Ouais, mais j'y vais pas que pour voir des Français, hein, Gérard.
0: Ouais, bah...
5: Petit spectacle, quand même.
0: Bah, ouais, qu'est-ce qu'il y a comme spectacle? Tu vas voir les... Quoi?
6: Il y a la fermeture.
4: Attends, Michel.
0: Ouais, mais
4: Michel.
5: Ouais.
4: Ne me dis pas que tu vas juste pour la parade de nuit, quand même.
0: Tu vas pour la clôture?
5: Bah, un petit peu aussi, ça peut être...
4: Ouais, bah attends, t'as des billets ou pas, Michel?
5: Ah ouais, non, sérieux, ouais.
4: T'as des billets de quoi? T'as des billets Hollywood?
5: Bah ouais.
4: Quel parfum?
5: Menthe.
0: Ouais, c'est ça. Fous-toi bien de notre gueule.
4: Non, mais sérieux.
5: Tu connais pas, hein, les voyages en bus Hollywood Chewing Gum?
0: T'as besoin de préciser la marque?
4: Putain, pas de marque.
0: Oh. T'as besoin de préciser la marque?
4: Ah là, on va encore avoir des procès.
0: T'as besoin de préciser la marque?
5: Bah ouais.
0: Oh, tu travailles ou quoi, là, quand je te parle?
4: T'es rayé ou quoi, toi, Gérard?
0: Eh non, mais tu dors ou quoi, là, derrière ton téléphone?
5: Bah non, pas du tout, Gérard, mais voilà, moi je suis obligé de préciser la marque, quoi.
0: Bah t'as pas besoin de ça. Putain, mais t'es con ou quoi?
5: Bon, non, excuse-moi, je n'en ferai plus.
0: Ah bon? Bah tu l'as dit, de toute manière, à l'heure actuelle, t'as presque plus rien. Si tu vas pour voir ce qui reste et puis la clôture...
6: Moi je peux pas t'aider, j'y connais rien en géo, donc... C'est pour ça que Gérard, il parle le plus, parce que moi, j'y connais rien du tout.
0: À part la clôture...
4: On rappelle que JO, c'est pas Jolo Otage, hein, comme on l'a entendu dans l'un de tes débats. Hein.
5: Ouais,
0: chaud. Ça, c'est les deux cons standards qui s'amusent à ça.
4: Enfin bon, j'ai eu des problèmes à cause de toi, et c'est toi qui es responsable.
0: Il n'y a aucun barbu au JO. Ouais, c'est ça, t'as raison. Manu, tu fermes ta gueule, tu t'occupes de ton standard. D'accord, quand on t'appellera Potiampe, tu sortiras de sous le lit.
4: Si, il y avait
0: toi,
4: le tireur.
0: Toi, c'est pareil, tu fermes ta gueule.
3: Michel Hack, il était barbu, hein, c'était un bubard.
0: Putain, mais ils sont cons.
4: Bon, alors, pour terminer sur Michel,
0: Sur Michel, de toute manière, je peux te dire, si tu vas pour à peine deux jours, maintenant, ça sert à rien du tout.
5: Bah, surtout écoute, que. J'ai entendu dire que.
4: Tu pars quand, Michel? Demain?
5: Bah, je pars demain matin.
4: En plus. Bah, attends, en bus pour aller jusqu'à.
0: Non, mais attends, tu vas comment?
5: En bus.
0: Ouais, bah alors là, t'es pas... Marque, Non, mais t'es pas arrivé, hein.
4: Ça fait combien de trajets en bus, Gérard, Paris-Sydney?
0: Je sais pas, parce que je sais déjà que... Il y a un décalage de 10 heures d'avion. Il y a un décalage de 10 heures.
4: Attends, parce que si on fait un calcul rapide, Michel, tu me dis si je me trompe, hein, ouais. Sachant qu'il y a 10 heures de décalage en avion, ça fait combien en bus? Ça fait au moins 36 heures de décalage en bus.
0: Mais attends, il est pas arrivé, hein.
6: Vaut mieux que tu prennes l'avion, hein.
0: Ouais. Tu vas en avion, ça va plus vite, hein.
3: Il va remonter dans le temps.
0: Ouais. Tu vas en avion, tu vas où, tu restes chez toi, tu regardes les...
3: Retour vers le passé et tout grâce au bus Hollywood.
0: Non, mais je crois que, à mon avis, tu vas y aller pour rien, hein, là. Bon, Michel.
5: Sandy.
6: Oui.
5: Des rumeurs de couloir que tu représentais la France pour l'épreuve de sous-motorie masculin.
0: Et toi, tu représentes tu représentes le connard qui est en train de se foutre de la gueule du monde.
5: Mais non, mais pas du tout. Moi, c'est ce qu'on m'a dit. Donc,
0: ouais, bah, ce qu'on, aussi, c'est les gens cons. Tu sais pour c'est quoi des on. Pour moi, c'est des cons.
4: Voilà, exactement.
0: D'accord. Et toi, tu fais partie des cons parce que tu le répètes.
4: Et Michel.
5: Ouais.
4: T'as intérêt à amener de la mousse à raser parce que effectivement, là, si tu prends le bus. Et que tu vas, à mon avis, faire tout en bus avec les bus Hollywood en partant de Paris pour la raciner. Là, finalement, la beubarde, tu vas finir par l'avoir. Hein.
5: Ouais, c'est clair. C'est
7: chaud. En plus, pour y aller, tu passes par des pays sympas, quoi, si tu fais le trajet.
4: C'est clair, ouais.
0: Non, mais à mon avis, je crois que tu vas y aller pour rien. Hein.
5: Ah bon, tu penses?
0: Bah ouais. Oui, là, ouais. Vu qu'il reste deux vendredi et samedi.
4: Ah ouais, là, c'est chaud, là, encore.
0: Hein. Dimanche, c'est la clôture, donc tu vas pour rien. Hein.
5: Les billets Hollywood, je me suis fait bébar, quoi.
4: Bah ouais, c'est dommage.
0: Tu t'es fait rembourser?
5: Ah ouais?
0: Bah ouais, hein.
5: Mais je les ai gagnés, donc si je me les fais rembourser, je me fais rembourser que dalle, quoi.
0: Eh ben, dans ces cas-là...
6: On pourra jamais se les faire rembourser, hein.
0: Tu crois? Tu vas pas.
4: Non, ça va pas être faisable. Bon, en tout cas, bon voyage, Michel, et tu es au courant.
0: Bon, tu rappelles dans la semaine pour nous dire où que t'es, là.
4: Ah, il sera pas arrivé.
3: Il sera dans le bus.
5: Je vous appelle samedi prochain.
0: Ouais, d'accord. Samedi, ok. D'accord. À samedi.
3: Ok. Allez, ciao, à samedi.
4: Ciao, ciao, bisous. Roberto, dans un instant, 39 ans. Bonsoir, Roberto.
8: Oui, bonsoir.
4: Oui, t'appelles pourquoi?
8: Eh bien, écoute, je voulais des conseils auprès de Gérard et de Sandy sur la drague.
4: D'accord, ok. Bah, ne bouge pas, on revient dans un instant avec deux spécialistes de la drague, Sandy et Gérard. Et puis il y aura du courrier.
9: Ah oui.
4: Ah bon? Ouais. Vous m'avez rien dit, pourquoi du courrier? C'est quoi comme genre de courrier?
10: Ben je sais pas en fait, c'est Manu qui l'a sélectionné, donc il vous dira ça après la pub.
4: Ah, d'accord, ok, ne bougez pas. Donc du courrier et encore un conseil de Gérard et Sandy concernant Roberto sur les techniques de drague. On fait une radio bien sûr avec toujours Gérard et Sandy qui sont dans les studios, 0803 08 5000. D'ailleurs, dans 8 à 10 minutes, ce sera Evan qui va continuer bien entendu à apprendre le flambeau de Fun Radio partout en France. Et si vous voulez parler avec Evan, lui laisser des emails, vous y allez par l'internet, par le Minitel, par le satellite et également par le numéro de téléphone qui est le 0803 08 5000, et l'internet, à savoir c'est quoi, qu'est-ce qu'il y a, Hanka?
6: Evanfunradio.fr.
4: Evanfunradio.fr, voilà, pour lui laisser plein de messages et vous choisirez la musique que vous voudrez. Et c'est tout ça entre minuit et 2h du matin. Voilà, vous pouvez appeler dès maintenant d'ailleurs si vous voulez éventuellement participer à cette émission. Gérard toujours avec nous, Sandy toujours avec nous. On terminera par le courrier. Pour l'instant, on avait Roberto, 39 ans, qui avait besoin de techniques de drague. Hein.
11: Oui, bonjour tout le monde, bonjour. Alors, Gérard.
4: Juste
11: bonjour,
4: avant Roberto, on était tout à l'heure avec Michel,
11: oui.
4: Et on parlait justement de Sydney, et on parlait du décalage horaire, et Gérard m'a dit de quelque chose de très intéressant hors antenne par rapport à David Douillet, oui.
0: Oui, qui est revenu là récemment, donc il y a à peu près plus de 10 heures de décalage horaire en avion.
11: Effectivement.
0: Voilà. Donc l'autre, s'il y va en bus, comme il a dit, je crois qu'il n'est pas arrivé. Hein.
4: Ah bah s'il y a 10 heures en avion, il y a au moins 35 ou 36 heures en bateau. En bus.
0: En bus, ouais, ça dépend à combien qu'il roule.
4: 110 km/h. Hein.
0: Ouais, mais si c'est un bus pourri, ça m'étonne rien. Alors, Roberto.
11: Oui, alors bonjour Bibi aussi. Hein.
6: Bonjour.
11: Alors moi j'appelle parce que j'ai un métier très très difficile. Hein. Je travaille dur toute la soirée, toute la nuit. Hein. Je suis dans le bois et j'ai des problèmes pour draguer dans la vie de tous les jours. Et donc je sais pas comment il faut faire. Est-ce qu'il faut mettre du parfum par exemple? Enfin,
0: attends, tu travailles dans...
11: Peu, en fait, je suis un peu nerveux. Hein. Je sais pas comment faire.
0: Tu travailles dans quoi?
11: Je travaille toute la nuit, très très dur. Hein.
6: Mais tu fais quoi comme métier?
11: Oh, trois fois rien. Enfin, c'est dans les bois, pas loin. Hein.
0: Ouais, ben c'est un travesti.
11: Ah non,
4: ah mais il a le droit, je veux dire.
11: Ah oui, enfin...
6: Bah déjà, faut être quand même assez coquet, hein. Si tu veux, faut bien s'habiller, faut se parfumer, faut se laver et tout, quoi.
11: Et
6: donc,
11: toi, tu mets quoi comme parfum?
6: Alors moi, en ce moment, je mets de la pêche. C'est un mélange de vanille et de pêche. Et
11: j'achète un kilo de pêche.
6: Non, mais c'est le parfum, si tu veux, c'est du liquide.
0: Faut pas mettre du parfum de femme.
11: Bah pourquoi?
6: Moi en général, bien, tu peux mettre du Mémène, hein. Du Fabergé, ou il y a d'autres parfums. Hein. Bon, on va pas citer de marque, c'est pas la peine.
0: Hein. Bah non, bah c'est t'as pas tard. Besoin de les citer. c'est bien parce que tu les cites en premier déjà.
4: Alors, Gérard, les conseils de drague quand même.
0: Non, mais ce qu'il a, c'est que comme t'as dit Sandy, donc c'est ça. Mais bon, vas-y mollo quand même au départ, parce que si tu connais pas la personne déjà, tu t'essayes de faire ample connaissance avec elle.
11: Je mets quoi comme accessoire, enfin comme tenue vestimentaire, godaclou.
0: Godaclou. Non mais attends, tu veux draguer quoi toi?
11: Mais je sais pas, moi je des copines, enfin des copains.
6: Mais t'es vraiment travesti ou c'est pour rigoler?
11: Je suis Roberto quoi.
0: Non mais on te pose la question, est-ce que tu es vraiment travesti, oui ou non?
11: Ah oui, je suis travesti, oui.
0: Bon, ça va déjà mieux maintenant.
6: Donc pour toi vraiment c'est vraiment une passion.
11: La travestitude?
6: Bah oui, je pense. Ouais. Non mais si tu veux une technique de drague, moi je peux te dire une technique de drague, je sais pas si ça marche parce que moi j'ai pas essayé.
11: Oui.
6: Mais bon, si tu connais bien la personne, tu peux, si t'as son numéro, tu lui téléphones et tu lui fais croire comme quoi que tu veux parler à un tel ou je sais pas moi Patricia ou n'importe quoi,
11: en
6: n'importe qui.
11: C'est Robert.
6: Et non mais toi c'est Robert, mais si par exemple tu veux parler à quelqu'un d'autre,
0: tu parles à Roberta.
6: Voilà, tu peux parler à Roberta et oui. Tu lui dis voilà, je voudrais parler à Roberta, même si c'est pas vrai. Et si tu vois que la personne elle te répond à ce moment-là, c'est bon signe.
11: Et pour les poils sous les bras, parce que j'ai beaucoup de poils sous les bras.
6: Ah bah là, faut t'épiler hein, dans ces cas-là. Faut aller dans un service dermatologie et puis tu peux.
0: Hein?
6: Non, je me suis trompée, c'est une autre dame, c'est quelqu'un qui.
0: Esthéticienne.
6: Voilà, esthéticienne, cherchait le mot.
0: Dermatologie.
11: Et ça a marché pour toi?
6: Non, pour moi personnellement, j'ai pas essayé. Hein.
11: Il doit y avoir une sacrée touffe alors.
0: Bah non, elle a rien du tout, puis elle a pas besoin de s'épiler. De manière, je l'ai connue sans qu'elle soit épilée, puis c'est tout.
11: D'accord.
0: Et ça fait 3 ans qu'on est, ça va faire 3 ans qu'on est ensemble.
11: Ah oui, quand même.
0: Bah oui, hein.
6: Bah ça passe les années, hein. Non mais voilà la technique de drague que je peux te
0: conseiller. Non mais tu l'appelles, t'appelles Roberta, tu lui dis comme on te dit là, puis t'essayes de l'inviter à boire un verre.
6: Non, il fait croire que c'est Roberta qui est au bout du fil. Il dit par exemple je veux parler à quelqu'un et en fin de compte la personne n'existe pas.
0: Bah ouais,
6: c'est,
0: mais il demande après.
6: Si tu veux c'est pour approcher la personne pour qu'elle puisse te parler au téléphone.
0: Mais il demande Roberta, comme lui c'est Roberto, il veut avoir Roberta.
6: Il peut demander Roberta, il peut demander je sais pas, n'importe qui. Et puis il verra bien si la personne a décroche. Bon, si elle décroche et puis qu'elle dit allô, au moins c'est quand même bon signe de draguer quoi. Enfin, je sais pas moi.
4: Voilà.
11: D'accord.
4: Ok Roberto, on est malheureusement très pris par le temps.
11: D'accord.
4: Mais ce n'est que partie remise. Hein.
11: Je vous embrasse tous sur le kiki.
4: Ah, c'est très gentil de ta part. Salut Roberto.

0: Barnet, tu arrêtes de dire bonsoir et tu réponds correctement à la question. Merci.
1: Allez. D'accord. Gérard, oui, effectivement, moi j'ai fait une carrière un peu solo avec des disques dans les années 80. C'est vrai que les années 80, pour nous, c'était que du bonheur. Hein. J'ai fait « Je voudrais un enfant de toi hein. ».
0: D'accord. Comment ? Qui c'est qui vient de dire que c'était ringard ? L'auditeur qui vient de dire que c'était ringard, qui ? Bon,
2: C'est qui, là ?
0: Yvette, Aurore, au revoir.
3: Mais c'est pas moi, Gérard, qui...
2: Pas lui, hein.
3: Mais c'est pas moi.
2: Pas lui.
3: Ça va pas ou quoi ?
2: Pas lui, GG.
0: Voilà. Bonne nuit. Voilà.
4: C'est tombé au hasard.
0: Au hasard, de manière.
2: Bon vouloir encore.
0: Non, mais c'est pas grave. Phil Barnet, donc tu pouvais préciser.
1: Oui, donc j'ai fait ma carrière dans les années 80. J'ai sorti pas mal de 45 tours qui ont bien vendu. Et puis dès qu'on est passé aux années 90, ça a été le creux de la vague. Et là, j'arrive pas à remonter. Là, actuellement, j'essaie de sortir mon nouvel album, mais. Bon, je trouve plus de producteur.
0: Il s'est
1: passé quelque chose.
0: Non, mais quel nouvel album que tu veux sortir exactement ?
1: Un best-of.
0: Ouais, mais le quoi comme best-of ?
1: Le mien.
0: Le
4: best-of des singles, non ?
1: Le best-of de mes singles, notamment avec un remix de « Je voudrais un enfant de toi ».
0: Ouais, mais ça c'est connu, hein.
4: Bah mais un best-of c'est quoi ? C'est chansons connues qui ont marché, hein.
0: Non mais ça c'est connu, ça date de je sais plus quand.
1: 83 genre.
0: Ouais, de manière...
1: Top 50 devant Peter et Sloan, et je les ai niqué leur race d'ailleurs.
0: Tu l'as peut-être,
4: Je cherche, justement, je cherche
0: t'essayes
4: la date.
0: De charger. T'essayes de le chercher, pardon, oui. Pas de le charger. Par contre, je voulais signaler qu'on était quand même... Max m'a donné un petit chiffre, on était 14 091 732 auditeurs sur le premier débat.
2: Bravo.
0: Donc, qu'on appréciait à peu près, on n'a pas été jusqu'au bout du débat, mais qu'on appréciait quand même le thème du débat. Hein.
5: Gérard,
0: oui,
5: excuse-moi, à la place de la grosse Yvette, on accueille Mort Schumann.
0: Bonsoir.
6: Oui, salut
0: bonsoir.
6: Gérard, salut tout le monde.
7: Bonsoir.
0: Alors, t'appelles d'où ?
6: J'appelle de Paris,
0: sans point neuf, ok.
6: Voilà.
2: Désolé, Mort.
0: Cool chienne Montpellier, donc pour toi.
2: Bah écoute, cool chienne, je pense que la musique des années 80, c'est vrai qu'elle était mieux dans les années 80.
0: Mm-hmm.
2: Tu disais tout à l'heure.
0: Non mais qu'avant.
2: Ouais, mais qu'avant, regarde, les années 1900, déjà au niveau des instruments, il y avait un problème. Il n'y a pas de synthé, c'est qu'il y a plein de synthés dans les musiques des années 80. Donc en 1900, ils en sont encore, je sais pas moi, au clavecin, tu vois.
0: À l'orgue
2: de l'église.
0: Ouais,
2: tu vois.
0: Ouais. Non, on va pas parler de. Non,
2: de
0: attends, coup de chienne. Ouais. On va pas parler des églises.
2: Mais non, mais c'est au niveau des instruments, tu vois, ils avaient pas.
0: Oui, non, mais dans ces cas-là, si je te pose une question,
2: ouais.
0: Est-ce qu'en 1900, Jean-Michel Jarre jouait du synthé ?
8: Bah oui,
4: c'est clair que oui, bien sûr.
6: Il est bien connu, moi.
0: Qui a bien connu Jean-Michel Jarre ?
6: Phil Barnet.
0: Oui. Mort Schumann ou Jean Zosian,
6: oui.
0: Vous pouvez répondre. Hein.
6: Ah ouais, pas de problème. Hein. Mais
0: de toute manière, on mène un débat, donc je pose la première question. Mais on peut, c'est pas parce que j'aime particulièrement Jean-Michel Jarre que personne peut répondre.
4: Ouais, mais moi, donc, je les ai calmés, Gérard. Hein.
0: Non, mais,
4: on me dit
0: non,
4: calme, je calme.
0: Non, mais c'est bon, là.
2: Est-ce que Dalida peut intervenir ?
0: Il n'y a pas de Dalida sur le débat. Question IRC. Attendez, il n'y a pas de Dalida, d'accord ?
2: Gigi, c'est toi.
0: Il n'y a pas de Dalida.
2: C'est toi là-bas dans le noir ?
0: Bon, c'est quoi là ce bordel encore ?
6: Ouais, c'est vrai ça.
2: Ah, y a des
0: je crois que ça vient de là-bas. Rigo.
5: Oui, une question de DJ Flove sur IRC. Il voulait savoir si un DJ français est considéré comme un chanteur de variété française.
0: Un DJ, non, parce que c'est une personne qui mixe. Donc, comme toi, tu as l'habitude de mixer. Donc, on peut pas mélanger le mix à la chanson française. Parce que sinon, on n'en finira pas. Justement, il y avait des questions. Par exemple, la question que je vais vous poser, qui a rien à voir avec le débat. Pensez, justement, avant que tout le monde réponde à la première question, et justement, on va en venir à ta question. Pensez-vous que Max, d'ici l'an 2000, sortira un tube, lui ? Donc, on va demander à Phil Barnet. On fait vite un tour de table. Hein. Phil Barnet,
1: oui,
0: pour toi, est-ce que...

0: Max sortira un tube, lui.
1: Dans la variété, bien sûr.
0: Dans la variété
2: française. Hein.
0: Dans la variété française.
2: Ou nationale.
0: Tout en mixant. Hein.
3: Oui, tout à fait. Oui, moi je pense que. Je pense qu'il pourrait faire une reprise de Il est libre, Max. Il y en a même qui disent qu'ils l'ont vu mixer.
0: Ouais, ça c'est. Qui c'est qu'il. C'est. Comment qu'on l'appelle le chanteur qui chantait Il est libre,
2: Simon.
0: Max.
2: Yves Simon.
0: Non.
3: Avec Christiani.
0: Et Hervé Christiani. Cool chienne.
4: Ouais, bah écoute, je sais pas, moi je pense qu'il pourrait faire un mariage culturel, tu sais, avec de la musique traditionnelle et de la techno.
0: C'est-à-dire ?
4: Donc, je sais pas, labourer Périgourdine, un truc comme ça, avec un truc bien hardcore derrière, je pense que ça pourrait faire un.
0: Non, mais attends, je te demande.
4: Non, mais attends,
0: cool chienne. Cool chienne. Je te demande si Max, il fera un tube d'ici l'an 2000.
4: Eh ben, je te dis oui, avec.
0: Non, mais attends, toi, pour l'instant, t'es en train de me sortir n'importe quoi comme connerie.
4: Pas du tout.
0: Mais si, arrête.
4: C'est pas le genre de la maison, arrête.
0: Mais non, mais attends, c'est pas le genre de la maison. Pour l'instant, t'es en train de me prendre pour un con.
4: Bah non, arrête, oh là là.
0: Bon,
4: arrête.
0: Allez. Jean-Josgan.
5: Oui.
0: Donc toi, de Bar-le-Duc...
5: Le pays de la Sophie Talman, quand même.
0: Ouais, mais on n'en a rien à foutre d'elle. On s'en fout d'elle.
5: Gérard.
0: Bon, toi, ça fait combien de temps que t'écoutes Fun Radio? Tiens, justement, avant...
5: Voilà, Gérard, c'est une des premières fois que je t'écoute et j'ai vraiment eu envie de t'appeler parce que vraiment, tu m'as fait craquer.
0: Non, mais personnellement...
5: Un enfant de toi.
0: Jean-Josgan. Oh, s'il vous plaît, les autres, là, vous laissez répondre.
4: C'est vrai qu'avant l'enfant, quand même. Hein.
0: Oh, ça y est. Ça y est, on laisse parler Jean-Josgan. Je lui pose une question. Donc, ça fait combien de temps que tu écoutes à peu près Max le soir? Juste comme ça, hein, tu me réponds clairement.
5: Franchement... Ça doit faire à peu près 3 semaines. Je suis toute vierge encore
0: Ah d'accord.
2: Non mais Gérard, Max, c'est pas la variété française.
0: On pourrait parler
2: des autres chanteurs et tout ça.
0: Mort Schumann.
2: Parce que...
4: Ouais.
0: Mort Schumann, toi.
4: Bah alors moi.
0: Mais attention, on parle.
5: On parle à Jean-Josgan.
0: Non mais Mort Schumann.
4: Ouais, alors bah moi je pense que ça lui laisse peu de temps à la masse pour faire un tube d'ici l'an 2000, ça fait que 4 mois. Donc ça risque d'être un peu dur quand même, tu trouves pas Gérard?
0: C'est possible. Non, mais de toute manière.
5: Tu pourrais faire une reprise.
0: Non, mais de toute manière, avec tout ce qu'il est en train de faire à l'heure actuelle, il y arrivera. Moi, de toute manière, je vais tirer mon chapeau pour tout ce qu'il fait à l'heure actuelle.
4: Ouais, c'est clair.
0: Parce que de toute manière, il n'y a que lui qui peut le faire en étant animateur radio, puisse faire ce qu'il fait derrière.
2: Gérard, sans vouloir te vexer, je crois pas du tout que ce soit le débat.
0: J'avais bien précisé qu'hier que Max allait en prendre place son grade, donc je préfère le féliciter tout de suite. Ouais, c'est pas pour lui tirer des...
2: On t'accouche un peu là.
0: C'est pas pour lui tirer des fleurs, mais je préfère lui dire chapeau pour tout ce qu'il fait. Voilà. Donc,
6: sur IRC, on est 8712. Et il y a Devien Corbier qui a fait un petit sondage auprès des petits chanteurs à la Croix de Bois. Alors, quelle personnalité de la chanson française aimeriez-vous voir en duo avec une personnalité internationale? Gérard, tu m'écoutes, ça fait plaisir.
0: Ouais. Non, mais
6: donc 26% ont dit Dorothée avec Dr Dre, 22% Douchka avec la Mano Negra, 17% Benny B et Axel Red, 14% Jordi avec Faceless, et 48% Gérard avec TLC pour le tube Unpretty.
0: Quoi?
2: Un as.
0: De quoi c'est
6: un as?
2: Un as.
6: In your ass.
2: In your ass.
6: Lick my ass, je crois.
0: Non, je pense pas.
6: Comme ça.
0: Petit sondage avant qu'on attaque la deuxième. Alors, aimez-vous la variété française? Alors. Ah bon?
4: Ah bon?
0: Ah, c'est pas mal. 42% préfèrent la. Mais ça n'a rien à voir avec la variété française.
2: Mais tu lis les débats ou...
0: Mais 42% préfèrent la pétanque, c'est plus bof.
2: Bah oui.
0: Mais attends, mais ça n'a rien à voir avec...
2: Ils préfèrent la pétanque à la chanson.
0: Il y en a
2: qui n'aiment pas la variété française, qui préfèrent la pétanque.
0: 31% pensent que c'est dangereux pour l'anus, ça n'a rien à voir.
2: C'est quoi? Je comprends rien ce que tu lis là.
0: 31% pensent que c'est dangereux pour l'anus.
2: Ah oui.
0: D'accord, c'est dangereux pour toi quand tu vas avoir une pute au bois de Boulogne. Manu, t'arrêtes s'il te plaît parce que c'est la dernière fois.
7: Qu'est-ce que j'ai fait?
0: 29% sont dans Ping Chun. Qu'est-ce que
2: quoi,
0: c'est
2: quoi
0: ce... C'est quoi ça? Tiens.
1: Attends, va.
0: C'est quoi cette merde encore là? Moi je veux pas faire.
1: Sont dans un pipe chaud et n'ont pas pu répondre.
0: Bah ouais, bien sûr, c'est encore tes conneries à toi. Et 20% des gens me demandent si je préfère la variété française d'Angleterre. Ça a rien à voir. Non. Oh là là, oh putain, j'en ai marre de travailler avec une équipe de nazes.
1: Oh, merci, ça fait plaisir.
0: Non mais des nazes comme vous qui me parce que mettez pas ça sur le Dorago parce qu'il est pas là de la semaine, donc c'est vous deux qui poutez la merde. Deuxième question, la variété française rapporte-t-elle de l'argent? On va demander à Phil Barnet.
7: Tout le monde va me répondre oui, c'est clair, mais il y en a qui gagnent plus que d'autres, il y a des chanteurs ratés aussi qui perdent de l'argent.
2: C'est vrai, Phil Barnet il a beaucoup moins gagné que Jean-Jacques Goldman par exemple.
0: Pour l'instant vous fermez, toi tu fermes ton micro, tu fais ton standard et tu te tais. Je veux pas t'entendre Manu s'il te plaît.
4: Goldman il a pas d'enfant.
0: Ton micro s'il te plaît Manu.
2: Merci.
4: Gérard, par exemple, le chanteur de Benny B, maintenant, il est chauffeur de bus, hein. Et c'est pas des conneries.
0: Qui?
4: Le chanteur de Benny B.
0: Ouais.
4: C'est vrai, il est chauffeur de bus, hein.
0: C'est qui vient de poser cette question?
4: C'est Mort Schumann.
0: Ouais, bah Mort Schumann.
4: Oui, mais attends, mais c'est pas des conneries, Gérard.
0: Tire à voir.
4: Attends, Gérard, pourquoi tu me vires? J'ai rien dit.
8: Attends, tu connais, Gérard, au moins Benny B?
0: Benny B, c'est un truc qui se passe sur la 3, d'accord? Alors arrêtez de me prendre pour un con.
9: Non, ça c'est Pascal Brunner, Gérard.
0: Ouais, c'est ça. Ouais, bien,
2: c'est pas Benny Hill, c'est Benny B.
4: Benny Hill, ouais, Benny B.
0: Bon, allez, de toute manière, on n'est pas en train de parler de bande dessinée. Bon, de toute manière, qu'est-ce que vous avez?
4: Je connais pas Benny B.
8: B-E-Z-Y-B, on me dit.
0: Tout à l'heure, je sens que Mort Schumann.
4: Mais j'ai rien dit, Gérard. Mais t'es un ouf.
0: Eh ben, Gérard, le ouf.
6: Gérard.
0: Au revoir.
2: Ça y est.
6: Gérard, sur IRC, il y a Sperminator à 1h27 qui demande qui a inventé la variété française et en quelle année.
0: Eh ben, justement, on va te poser la question. Phil Barnet va peut-être nous répondre.
6: Ah, Phil Barnet.
9: Et oui, ben Gérard, alors c'est très très étonnant. En fait, la variété française est inventée en 1964 par Dev.
0: Non.
9: Le chanteur de Vaninas, tout à fait.
0: Ça m'étonnerait.
9: Et il est avec moi d'ailleurs, je peux te le passer si tu veux, parce qu'on est en.
0: Non, mais si t'as du monde derrière, c'est pas la peine de participer dans
9: Dev,
0: un débat.
9: Viens, Dev. Oui, j'arrive. Oui, bonjour.
0: Non,
9: Gérard.
0: Phil Barnet.
9: C'est Dev.
0: Phil Barnet. Manu.
6: Ouais.
0: Merci pour Phil Barnet.
2: Oui, quoi, je le vire.
0: Tu dis à Phil Barnet qu'il arrête d'avoir du monde et tu lui dis au revoir.
2: Ah ben, je le vire, donc.
0: Voilà.
9: Je suis Dev.
0: Au revoir. Merci. Alors, cool chienne, Montpellier.
8: Ouais. Ben écoute, moi je dirais, tu sais, le pianiste un peu ringard, là, qui fait les musiques d'ascenseur.
6: Charlie Oleg.
8: Non, Richard Kleptoman.
6: Ah ouais.
0: Richard Klederman.
8: Ah oui, voilà, Richard Klederman, voilà.
0: Moi, non mais, écorche pas trop son nom quand
8: pardon,
0: même.
8: Pardon,
0: parce que justement, en parlant de lui, on n'en entend plus parler.
2: Non mais il fait un gros carton au Japon.
0: Ah. Ouais,
2: Oui. Il cartonne vraiment au Japon.
0: Ah ben lui aussi parce qu'il y a.
2: Il fait des sushis maintenant.
0: Oui, Manu.
8: Oui.
0: Attends, Koutienne.
2: Qu'on accueille deux personnes pour remplacer celles qui sont parties. On accueille Joey Starlet et Chantal Goyot.
0: Jo.
10: Bonsoir.
11: Bonsoir.
10: Bonsoir tout le monde. Bonsoir.
0: Oh.
10: Bonsoir.
8: Salut Joey, quoi. Ça va quoi?
10: Moi, tu peux m'appeler Jaguar Gorgon, quoi.
8: Ok, quoi.
0: Tu peux le calmer celui-là?
2: Bah, il est comme ça, hein. Je suis comme ça, il est calme.
8: Non, là, il est calme en plus.
2: Non, là, il est calme, hein. C'est normal.
0: Manu,
10: trop calme, là, tu vas pas me vénère.
0: Bon, alors tu.
8: Et surtout,
2: non, mais non, pas déjà.
10: Vas-y, pose ta question, quoi.
2: Vas-y, pose une question.
0: Bah, attends, tu me. J'ai même pas le temps de noter son nom, alors qu'il se calme un peu, lui.
2: C'est vrai, calme-toi, mec.
8: Ouais, Joe, reste cool.
0: Bonjour, t'appelles d'où?
10: Moi, j'appelle de la Saint-Denis, quoi.
0: 101.9. Et l'autre.
2: Chantal Goyot.
0: Bonsoir. Chantal Goya.
2: Goyot.
11: Goyot.
0: Chantal Goyot, t'appelles d'où?
11: J'appelle de Paris.
0: 101.9, ok.
11: Voilà, je suis vite fait.
0: Cool Chain, tu voulais rajouter quelque chose?
8: Non, je crois qu'on avait fait le tour.
0: Non, mais sur la deuxième question. Hein.
8: Non, je crois qu'on avait fait le tour.
0: La variété française rapporte-t-elle de l'argent?
8: Écoute, je pense un maximum de caillasse. Hein, quand tu vois les concerts gigantesques qu'on fait maintenant, t'as vu?
10: Ok, clair.
8: Ils remplissent des stades de 2000 personnes. Non, mais Joey, calme. Donc, je pense que, en plus, 150 ou 200 francs l'entrée, quand tu vois Céline Dion qui fait son pauvre show minable, qui fait payer, 400 francs, je crois, pour rentrer, s'il n'y a pas de l'argent qui tombe à la fin, c'est qu'il y a quelque chose qui ne va pas, tu vois.
0: Non, mais de toute manière, on va
8: pas... Moi, je trouve ça scandaleux.
0: C'est Cool Chain, là, qui...
8: Oui, c'est Cool Chain, moi, je trouve
0: ça scandaleux. Non, mais même, de toute manière, ça ne sert à rien que de parler du prix que les gens font pour ça.
8: Regarde, ça part dans tous les sens. Johnny, il arrive en hélicoptère. La prochaine fois, il fait quoi? Il va débarquer en...
0: Non. En fin de compte, il n'est pas arrivé. Il est pas arrivé en hélicoptère. Hein.
7: C'était pas lui. C'est un sosie.
12: C'est pas lui, ouais.
0: Non, c'était pas lui. Hein. Non. Attention, c'est.
8: C'était au concert de Céline.
0: Non. Ça, justement, Cool Chain. Et ça, je pense que tout le monde va être d'accord avec moi.
7: Oui, moi, je suis d'accord avec toi.
0: Ça n'a jamais été lui qui est arrivé en hélicoptère, c'est un sosie. Hein.
8: Non, mais regarde Céline Dion, avec, elle a fait venir le bateau, l'iceberg, tout ça sur scène, je ne crois pas que c'est démesuré.
0: Mais non, mais attends, tu veux parler de quoi là? Tu veux parler du Titanic?
8: Bah oui, regarde.
0: Ouais, non, mais attention, ça n'a rien à voir avec la... Non, mais ça n'a rien à voir avec la chanson française.
8: Oui, mais il faut de l'argent.
0: Fildar, attendez, oui. S'il vous plaît. La chanson du Titanic, c'est Céline Dion qui l'a faite.
8: Bah oui. Okay. Elle fait pas que jouer dans le film, elle chante aussi.
0: D'accord. C'est bon.
13: C'est elle qui a réalisé aussi le film.
0: Jean Josgan.
14: Oui. Je suis encore là, Gérard.
0: Ouais, ben tu réponds, s'il te plaît. Je vais te dire une chose, que si t'es en train de prendre ton pied.
13: Gérard,
14: elle est très
13: souple.
8: Elle se touche, la cochonne.
13: Gérard, elle kiffe à t'écouter, mon vilain.
8: Vas-y, Joey, broute-lui avec ton motoculteur.
13: Je l'ai viré. Okay.
6: Gérard, sur IRC, il y a Wahunda qui se pose une très bonne question. Est-ce que on peut considérer les chanteurs français de variété française quand ils chantent en anglais? Big up.
0: Variété française quand ils chantent en anglais.
6: Céline Dion par exemple.
0: Ouais, il y a plusieurs chanteurs français qui reprennent des chansons anglaises comme.
6: Et Hector me signale sur IRC que Céline Dion n'est pas française en fait, elle est canadienne.
0: Oui, ça c'est vrai. Donc.
6: Merci Hector.
0: Ouais, mais ça c'est vrai.
13: Alors comment on fait? Ouais, quand tu vois Notre-Dame de Paris.
6: Ah, Paris. Hein,
13: C'est quand même, ils chantent quand même des trucs de Paris, de Notre-Dame, et ils sont tous canadiens aussi, c'est pareil.
0: Ouais. Patrick.
13: Fiori, bon, il est corse, mais le reste, c'est tous des Canadiens.
0: Laura Fabian, non, elle est
13: pas. Non, Laura Fabian, elle est pas dans Notre-Dame.
0: Non,
13: elle couche avec lui, c'est différent.
0: Ouais, non, mais ça, c'est pas pareil, ils vont se marier.
13: Non,
0: ça,
13: mais il y a Garou, Lou Garou, il est canadien. Il y a Daniel Lavoie, il est canadien. Il y a...
0: Celle qui joue le rôle d'Esmeralda, là, comment
13: Pauline Esther.
0: Ouais.
13: Elle est canadienne.
0: Non, elle est française, elle.
13: Non, c'est pas Pauline Esther, c'est...
0: Non,
13: c'est Corinne Charby.
0: Elle est française.
13: Oui, d'accord. Et il y a aussi le noir, là, Anthony Cavadin.
0: Je pense pas lui. Ça m'étonnerait qu'il y ait... Manu, s'il te plaît.
15: Oui.
0: Justement, il y a un petit truc qu'on se posait avec Max avant qu'on reprenne les auditeurs.
15: Ah, je t'en supplie.
0: Est-ce que tu peux essayer de...
13: D'appeler Claude François?
0: Non. Non.
15: Problème.
0: Est-ce que tu peux nous faire plaisir pour les auditeurs qui l'ont bien aimé durant...
13: Chante.
0: Non. Non. Pour les auditeurs qui l'ont déjà écouté l'année dernière, est-ce que tu peux nous appeler Couscous? Ça me ferait plaisir quand même. Tu peux pas l'avoir?
13: Bon, je pense que si.
0: Tu peux pas essayer de nous avoir...
15: Tu me fais une petite bise, ça peut
0: se
15: négocier.
0: Non, il n'y a pas de bise.
13: Oh,
0: un
13: petit bisou sur la joue, Gérard. Ça me tellement kiffé ce soir.
0: Tu peux essayer de nous avoir Couscous?
16: Un bisou.
0: Allez. Une poignée de main si tu veux, mais c'est bon. Tu peux essayer de nous
13: avoir. Oui, on va essayer.
0: Tu peux essayer de nous avoir.
13: Allez, ouais. Aussi. On passe à la question suivante quand même.
0: Donc alors,
15: l'armée... Attends, juste avant que tu la poses, je vais accueillir. Je vais accueillir quoi? Je vais accueillir un auditeur. Il s'appelle Dédiqué.
0: Hein?
4: Ouais, bonjour.
15: Dédiqué.
11: Salut
0: Dédiqué.
6: Dédiqué, do you speak martien?
0: Dédiqué.
11: Vous êtes fou.
13: Oh, oui. Bah, calmez-vous un peu là.
0: Ouais, mais c'est bizarre, ouais, normalement. Oh
4: oui. Donc, j'appelle de Belgique.
11: Bonsoir.
4: Bonsoir, quoi.
8: Alors, rattache ta salopette là.
0: Il me semble que Pilar vous a demandé de vous calmer.
4: Moi, je suis calme.
0: Parce que sinon, je vais. Ouais, non, mais j'en connais que tout à l'heure.
15: Vas-y, Gérard, c'est bon.
0: Bon, alors. Là.
15: Vas-y.
0: Si vous écoutez pas ce que Pilar vous a dit, c'est moi qui vais vous virer, hein. Ça va aller vite. On l'a posé. La variété française s'exporte-t-elle à l'étranger? On va demander à. Ben, un coup de chienne.
8: Bah écoute, je pense qu'avant toute chose, elle s'exporte déjà vachement bien en France. Mmh. C'est quand même en France qu'on exporte le plus que de 10 français. Mmh. Quant à savoir si dans les pays étrangers...
0: Non, à l'heure actuelle, les chanteurs français ont l'habitude de reprendre des chansons qui viennent, par exemple, si on prend comme d'habitude, ou La Rousseau, non pas La Rousseau, parce que La Rousseau c'est des chansons qu'elle a créées elle-même.
13: Non, c'est faux.
11: Elle
13: a pris le truc de la Coupe du Monde et de Régine.
0: Ouais, d'accord. Non, mais on va parler de. Oh.
4: Et un, et deux.
0: Oh, et
11: trois.
0: Merci. Parce que pour l'instant, je suis en train de faire allusion aux chanteurs français. Donc, c'est vrai que pour l'instant, My Way, ça a été repris en combien de langues?
13: Au moins une vingtaine.
0: Ça a été chanté en français par qui c'est qui a monté que le My Way? My Way. Comme d'habitude, c'est Claude François.
13: Ouais.
0: Après, ça a été repris par Michel Sardou.
6: Michel Fugain.
13: Si, ça a été repris par les NTM.
0: Non.
6: Si.
0: Bon, attends, Fildar, NTM, ils ont jamais chanté My Way.
6: Demande
0: ils ont chanté Nique ta mère. D'accord. C'est qui a repris My Way comment
13: il y a eu Frank Sinatra. Hein,
0: oui. Ouais, Frank Sinatra.
6: Ah, il y a eu Jackie Sardou.
0: Ça, non. C'est
6: vrai.
0: Non, mais ça, Frank Sinatra, c'est vrai qu'il a fait un carton quand il l'a chanté en anglais. Hein.
13: Ouais, parce que d'habitude ils chantent en espagnol, ça cartonnait pas.
0: Mais non, c'est pas.
6: Non, mais rarement dit d'ailleurs My Way en espagnol.
0: Ah ben je sais pas si ça a été repris en espagnol.
15: Récemment, il y a pas le truc Rai là qui est ressorti là.
6: Non, un, deux, trois soleils, ils ont fait.
0: Après, ils l'ont repris aussi. Ouais, mais ils l'ont repris, mais ils l'ont saccagé donc. Ça n'a pas été fameux. Non, mais c'est vrai que faut dire une chose, qu'en fin de compte, qui avait inventé My Way comme d'habitude, c'est Claude François.
13: Charlemagne.
6: Non, c'était Charlemagne.
0: Non. C'est tout le monde a repris cette chanson-là. C'est dommage que.
13: C'est pas de la variété française, ça.
0: Si, c'est Claude François qui l'a sorti. C'était français quand même.
13: Mais Claude François, il était pas français.
6: Non.
0: Mais quoi, Claude François, il était pas français. Non, mais attends, tu te prends pour qui, toi?
15: Non, sérieux.
0: Mais attends.
15: Il était belge.
0: Mais bien sûr. Mais oui, tiens, il est mort de quoi?
13: Bah je sais pas.
0: Ah. Il est mort électrocuté soi-disant dans sa baignoire.
13: Pourquoi
0: en changeant une ampoule soi-disant.
6: Moi je dirais soi-disant avec un sèche-cheveux.
0: Attends, parce que là il y a eu plusieurs versions de manière où on va s'éloigner.
13: On fera un débat sur Claude François.
6: Ouais. La semaine prochaine serait bien.
0: Non, la semaine prochaine les débats sont sur la Sibylle et les prostituées parce que Manu et Pilar ont l'habitude d'aller les voir tous les soirs quand ils veulent me raccompagner. Ils font un petit détour par la porte d'hôtel pour aller voir les putes.
6: Alors.
0: Enfin, question IRC justement, non?
6: Non.
0: Non, bon, alors, De Biquet.
4: C'est pas De Biquet, hein, c'est Dédiqué.
0: Ouais, bon. Bon, alors vas-y.
4: Ouais, alors moi je trouve que la musique française s'exportait bien, ouais, c'est vrai, comme par exemple nos amis qui sont là à NTM, là.
0: Le Joe, là, tu...
4: Le Joe, c'est gars.
10: Ton kiss, toi.
0: Hop, allez, hop.
10: Mais... Bah quoi, mais je suis pas agressif, quoi, tu vois, je te dis que t'es un kiss, quoi. Tu dis,
0: Manu,
10: grosse vilaine que je veux la tester.
15: Ça y est, c'est bon.
0: Rennes, ouais. Terminé pour lui. Bon alors, vas-y.
12: Donc, je disais que ça s'exporte très bien. Comme la techno, par exemple, la techno française marche très bien.
0: Ouais, l'étranger.
12: Donc, ouais, ça s'exporte bien. NTM, pareil, ça s'exporte bien en Afghanistan, Portugal, tout ça, ça le fait bien.
0: Non, mais.
12: Et voilà, quoi.
0: Non, attends, parce que là, faut quand même pas tout mélanger. On demande la variété française. Hein.
12: Bah ouais, bah c'est de la variété. Bon,
0: non, mais c'est vrai que. Moi, je pense qu'à l'heure actuelle, la variété française, maintenant, il n'y a plus un seul groupe qui essaye de faire quelque chose maintenant en France. Qu'est-ce qu'on a comme groupe? On n'a plus rien.
16: Indochine.
0: Attendez, Phil Darwin.
13: Si, justement, enfin, c'est pas un groupe, c'est un chanteur, il s'appelle Mousse, et c'est Arkane sur le Minitel qui demande si c'est toi qui l'as inspiré pour son tube, son célèbre tube Tu sens pas la rose.
17: Non, tu sens pas la rose. Au nom de la grosse.
0: Ouais, allez, hop, je réponds même pas. Debiquet, tu permets. Debiquet.
12: C'est cool, chienne.
0: Ouais, tu as t'as fermé parce que tout à l'heure, je vais te faire
13: l'amour.
0: Ouais, ok.
12: C'est une tarte dans la gueule, c'est ça?
0: Eh ben.
12: Allez, hop.
0: Voilà.
13: Ça y est, c'est
0: merci.
13: Géré.
15: Par contre, on va accueillir
0: Couscous.
15: Non.
0: Oh, merde.
15: Attends. Avant, on va accueillir Patrick Topalov. Bonsoir.
13: Ah bien. Ça, c'est un vrai.
18: Ouais. Salut Patrick.
19: Bonsoir, c'est Patrick Topalov.
18: Salut Patrick Topalov, ça va?
0: Fréquence.
19: J'ai bien mangé, j'ai bien bu, j'ai bon
0: votre la fréquence.
19: 3.9, bien sûr.
0: Merci.
15: Et Gérard, on va accueillir aussi Couscous.
0: Ah, Couscous.
18: Salut Couscous.
19: Bonsoir à tous.
0: Ça va Couscous?
19: Comment ça? Bon matin.
0: Vous
19: écoutez, il a gagné beaucoup d'argent.
0: Eh, c'est moi qui commande. Couscous, ta fréquence, s'il te plaît, pour m'en rappeler.
19: Ah, mais il n'y a pas de fréquence. J'écoute sur la CB, moi.
0: Quand t'as quoi?
19: 97.3 FM.
0: Quoi, 97.3? Il a jamais été sur 97.3 FM, celui-là.
17: Ah, il t'embrouille, le couscous, là.
0: 97.3, ok. Alors, couscous.
19: Il n'y a pas de problème.
20: La viande, aux légumes, au poulet.
15: Donc Gérard
19: comme
20: une fête qui se mange entre amis.
19: Voilà,
18: il y a pas de
15: problème. Bon, pour repartir dans le débat, Gérard, il y a McLeod qui te demande de lui garder une part de tarte.
0: Non, il n'aura rien du tout, bonne nuit à lui. Patrick, t'es pas là pour toi la question, tu l'as entendu ou pas?
19: Non, désolé Gérard.
0: Bon, la variété française s'exporte-t-elle à l'étranger, pardon?
19: Surtout, elle s'importe en France, hein, je crois, parce que la variété
0: française... Non, à l'étranger.
19: Alors à l'étranger, oui, bien sûr, tout à fait. Moi, j'ai avec ma chemise grise qui a été pompée par John Travolta, Olivier Newton-John,
0: ouais.
19: Que j'avais fait avec Sim.
0: Ouais, ouais, bah ça.
19: Un carton.
0: Ouais. Et
19: où t'as mis ma chemise grise?
0: Couscous.
19: Il n'y a pas de problème, mais Gérard, c'est comme ça chez nous. Nous, ça, c'est plutôt le contraire. C'est plutôt la variété étrangère qui s'importe en France, tu vois.
0: Non, mais je te demande.
19: Tu as regardé chez Mami, Poder, chez tous les autres, quoi.
0: Ouais, mais je te demande si la variété française, elle s'exporte à l'étranger. T'as bien quand même des chanteurs français qui viennent chez toi.
19: Ouais, mais tu sais, pour nous, c'est pas pareil, parce que nous, on n'a pas vraiment de chanteurs français qui viennent chanter chez nous. Hein.
0: D'accord.
18: Enrico Macias.
19: Mais c'est pas pareil.
0: Écoute, chienne.
17: Ouais, bah écoute, je t'ai déjà répondu, je t'ai dit, elle s'exporte.
0: Ah ouais, non. Non, mais c'est bon, c'est. Ouais,
17: j'ai des problèmes d'oreille, hein, j'ai.
0: Chantal le Goyot, là.
18: Ouais, alors la chanson française, bah, c'est clair qu'on l'écoute plus en France.
0: Mm-hmm.
18: Mais néanmoins, elle s'exporte, notamment aux États-Unis.
0: Mm-hmm. Alors.
19: Grâce à Internet.
18: Tu sais qu'il y a une reprise de Jolie Poupée qui s'appelait Pretty Doll et ça fait un carton.
19: Oh, my Pretty Doll. On my finger.
0: Il y a un petit sondage là à faire. Est-ce que la variété française existe? Donc 51% des gens répondent oui, surtout Chantal Goya, ben c'est vrai. 45% pensent que non, même avec des gros nichons. Mais c'est quoi cette histoire? Bref. 35% préfèrent me donner 10 francs pour que... Quoi, que je m'excite. Alors ça, c'est... Ça, c'est bien vos conneries à tous les deux. Et 15% sont excités rien que d'entendre ma voix de puceau. Alors que je suis pas puceau, ça, c'est pour les deux travelots.
13: Si, t'es puceau du cerveau.
0: Du Bois de Boulogne et où la variété française est-elle née. On va terminer vite fait le sondage et après
13: T'as raison.
0: On va continuer après la fin du débat. 49% des gens répondent pendant l'éclipse alors que c'est faux. Existe-t-il 34% estiment qu'ils n'ont pas à répondre, c'est trop perso. Ça, c'est leur problème. 19,3% répondent à l'hôtel. Américain, Noyer, c'est pas l'hôtel déjà.
13: À l'hôpital
0: c'est...
13: américain.
0: Non, c'est marqué hôtel, désolé, merci, merci Pilda.
13: J'ai marqué hôpital.
0: Non, mais c'est marqué hôtel, donc c'est toi qui fais les sondages de merde. Et 12% ne parlent pas, ils sont trop jeunes. Bah, ça, c'est bien tes conneries, Pilda.
13: Mais non, c'est pas moi.
0: Et dernier sondage. Et pensez-vous que la variété française peut devenir internationale? Alors, 81% pensent que ça peut arriver vu le chômage, donc c'est faux. 55% pensent que oui, si c'est le Stade de France.
13: Si ça se passe au Stade de France?
0: Non, c'est marqué. 55% pensent que oui, si c'est au Stade de France, c'est pas. Ce que tu viens m'annoncer.
13: Pardon.
0: Donc c'était ta petite merde à toi de sondage. 36% pensent que c'est déjà pas facile de me comprendre, ça c'est faux. Et 12% pensent que ça ira mieux à 2 heures parce que je ne serai plus là. Alors Fildar, un petit conseil que je te donne.
13: Non, c'est pas parce que tu seras plus là, c'est parce que ça pue.
0: Non, mais un petit conseil que je te donne. Manu, tu éteins ton micro s'il te plaît. Merci. Alors Fildar. C'est simple, devant Max qui est à côté de toi, c'est la dernière fois que tu me sors des sondages de merde. Tu vois ton sondage? Voilà. Hop. Voilà. Parce que c'est pas la peine de dire que c'est rigolo, c'est faux, c'est toi. Ok, alors en de bon entendeur, salut.
16: Salut.
0: Alors, donc, c'est pas la peine de mettre ça sur son nom. Rigo, question IRC avant.
21: Oui, à part Joey Star et laisse pas traîner ton kyste, il doit bien y avoir autre chose. Info ou un tox Non, bah non.
0: Non, il n'y a rien.
21: Après, pose ton gun, pose ta tarte, des trucs comme ça.
0: Bon, alors. Faut-il être majeur pour faire de la variété française? On m'a demandé à Chantal Goyot.
16: Ah non, pas du tout.
0: Pourquoi?
16: Jordi n'était pas majeur.
0: Ouais, mais ça, mais attention, justement, on va peut-être faire un
16: amalgame.
0: On va justement en parler. On va donc toi, tu vas pouvoir nous éclaircir.
16: Oui.
0: Cool chienne.
22: Bah écoute.
0: Pareil. Non mais attends, coup de chienne. Ouais. Tu vois, on va en parler. Couscous.
23: Bon. Oui, qu'est-ce qu'il y a?
0: Non mais on va parler de Jordi, mais tu réponds correctement, hein. D'accord?
23: Il n'y a pas de problème.
0: Ok. Patrick Topalov, pareil.
24: Oui, tout à fait, j'ai bien connu Jordi.
0: D'accord. Donc, c'est vrai que, comme Chantal Goyot disait, c'est vrai que Jordi, quand il a commencé à chanter la chanson...
16: Il était pas majeur.
0: Il avait quel âge?
22: Il avait 3 des ans. Couches, il avait 3-4 ans.
0: Non.
16: J'ai pas demandé à Max.
23: Ah, il avait 2 ans.
13: Non, il avait 3 ans.
0: Ouais. 3 ans. Non, pas quand il a chanté sa chanson.
13: Bah si, hein. Alors si, ça, c'était le bébé. Dur d'être un vrai
25: bébé. Mais
22: couches à 38
25: ans.
0: Ouais, mais faut bien se dire une chose.
13: Ouais.
0: Qu'après,
22: c'est que toi, si tu mets des couches à 38 ans, c'est que t'as une excuse.
0: Non, mais faut bien se dire une chose. C'est qu'est-ce qui s'est passé après dans l'histoire de Jordi?
13: Bah, exactement. La drogue.
0: Non.
13: Et la coke à 4 ans, ça pardonne pas, je te dis.
0: Bon, Manu, tu mets à ton micro. Pour l'instant, parce que c'est pas avec toi que je m'adresse.
16: Mais après, il a ouvert un parc d'animation.
0: Non. Ce qui s'est passé, vous savez ce qui s'est produit?
16: Vas-y. Dis-le.
0: Eh ben moi je vais vous dire une chose, c'est que à l'heure actuelle, je ne sais pas où c'en est terminé, mais il a eu il a attaqué ses parents en procès parce que ses parents lui avaient carrément pris l'argent.
13: Il a 8 ans.
16: Il a quel âge maintenant?
0: Maintenant je ne sais pas.
23: Il a 11 ans, il vit à Fécamp.
0: Non.
1: Ouais.
2: Si, si,
1: il vient... si, Gérard, je suis désolé.
2: Non, Patrick vient de te répondre. Il a 11 ans, il vit à Fécamp.
1: Il a 11 ans, il vit à Fécamp et il fait de la techno, figure-toi.
0: Ah bon?
1: Oui, figure-toi.
0: Ah. Mais de manière,
1: je l'ai connu à l'époque où il avait ouvert son Jordiland.
0: Ouais, ouais, c'est ça.
1: Écoute, Gérard, s'il te plaît.
22: C'est un bar à
1: J'ai connu Jordi et ses parents. Ils habitaient dans les Yvelines, ils avaient une ferme. Ses parents ont divorcé.
0: Manu, une!
2: Pardon, j'avais pas compris, ça y est.
0: Merci.
22: Hop là.
0: Couscous.
23: Oui.
0: Donc, pour toi.
23: Donc moi, sur Jordi, c'est ça?
0: Ouais. Non mais on fait un tour de table. Donc est-ce que t'es au courant de l'histoire qui s'est produite?
23: Bien sûr, j'étais au courant. Sa famille, c'était un peu comme les Thénardier, tu vois. Ils l'ont fait chanter, puis après ils ont embambé le blé. Mais ça t'a lu de faire attention à ce qu'ils faisaient. Hein. Ça, c'est...
0: Ouais, mais moi ce que...
13: Pourquoi d'avoir pris d'avocat?
0: Non, mais ce que j'ai trouvé...
23: Mais ça aurait dû se passer au tribunal, comme avec toi, Gérard.
0: Non, non, mais moi, ce que j'ai trouvé ça... Moi, ce qui est dégueulasse de la part de ses parents, c'est qu'au lieu de lui donner le
22: au fric... Au lieu de lui dire de fermer sa gueule parce qu'il chantait comme une merde, ils l'ont laissé faire, c'est
0: bon,
22: tout.
0: Alors, coule chienne.
22: Oui. Non, mais c'est vrai qu'il chantait un peu comme une merde, quand même.
3: Non.
22: Attends, elle reconnaît, il chantait comme une savate.
3: Non, c'est faux, il chantait vachement bien.
22: Ouais, d'accord. Attends, tu vois, il chantait, il postillonnait.
13: Ah, je connais toujours pas. Hein.
23: C'était du playback. Hein.
13: Ouais, non plus. C'est une variété française, c'est cursif.
3: Oh
22: ouais.
2: Ok, c'est géré.
0: D'accord, merci. Ça veut dire...
2: J'ai bien compris.
0: Pas chaud.
2: Et d'ailleurs, on accueille quelqu'un, Gérard. On accueille...
0: Pour terminer, oui.
2: On accueille Licence 4. Big up.
0: Ah, Licence 4.
5: Allez, viens me voir un petit coup à la maison. Mon pote GG, ça va?
0: Qu'est-ce que ça peut foutre, tes médecins?
5: Bah non, mais tu te souviens pas de moi, mon pote? Écoute bien celle-là, on l'avait fait spécialement pour toi. Allez, viens tirer des grosses à la maison. Il y a des grosses journées, plus du saucisson.
0: Bah celui-là, tu vois, il a même pas besoin de finir le débat. Donc,
2: ok, bah il y en a un autre, il y a Cookie Dingler.
9: Elle est à bon et à Marie-Claire. Bonsoir Gérard et bonsoir à tous mes amis de Radio Nav.
0: Salut.
23: Bonsoir à tous.
9: Bonsoir.
3: Ça va?
23: Bonsoir.
0: Oui. Bon, c'est comment ton nom? Et arrête de dire des conneries, s'il te plaît, merci.
9: Je m'appelle Cookie Dingler et c'est moi qui ai fait Femme Libérée dans les années 80, tu te souviens?
23: Non.
0: Non mais attends,
9: être
0: tu t'as...
9: une femme libérée, tu sais, c'est pas si facile.
0: Oh, ta fréquence, s'il te plaît, au lieu de dire des conneries.
9: 97.3, j'habite à Strasbourg, je suis strasbourgeois à la base.
0: Bon, alors, dernière question, et puis après, on va s'arrêter. On va faire une petite conclusion un peu de partout. Donc, pour toi, le Gougou, là.
9: Cookie Dingler.
0: Ouais. Donc, pour toi, l'histoire de Jordi, qu'est-ce que t'en penses, toi?
13: Non, on va pas passer la soirée sur Jordi, hein.
0: Non, mais... Oh là là, celui qui siffle, il m'énerve. Santa le Goyo.
3: Oui.
0: Avec Poupa Chou, tu te calmes parce que tout à l'heure tu allais faire Poupa Chou au standard.
3: C'est pas moi.
0: D'accord. Pour terminer,
2: j'ai juste avant de terminer, il y a quelqu'un qui voulait absolument participer. Il s'appelle Bernard Minou.
3: Bonsoir Bernard.
22: Oui, bonsoir, c'est Bernard Minou.
3: Salut.
22: Bonsoir GG.
0: Mm-hmm.
22: Bonsoir l'équipe, Orléans, 117.5, bonsoir.
0: Bonsoir.
23: Ah, tu passes le bonjour à Barbapo.
22: Il
23: hein.
22: n'y a pas de problème.
0: 117.5 à Orléans.
22: Oui, tout à fait. Orléans Sud, hein. Attention,
0: ouais, c'est ça. Ça m'étonnerait. Bon, bref. Le concours de l'Eurosé. Le concours de l'Eurovision a-t-elle une relation avec la. Le concours de l'Eurovision a-t-il une relation avec la variété française? Chantal Goyot.
3: Oui, Gérard. Bon,
0: c'est la dernière question.
22: T'as rien compris.
0: T'as rien compris, tu te débouches les oreilles, c'est comme le cul, ça se lave.
3: Ouais, c'est pourtant facile.
0: Il n'y a pas besoin de qu'on dise comme Christina disait, d'accord? En demande entendeur, salut pour
23: toi. Non, je suis pas d'accord.
0: De quoi, couscous? Qu'est-ce que...
23: Non, mais c'est pas moi, Gérard. Hein.
0: Non, mais vas-y, couscous. Qu'est-ce
23: non, mais il
0: n'y
23: a pas de problème, c'est pas...
0: Vas-y, couscous. Vas-y, je t'ai couscous. Vas-y, couscous.
23: Non, mais vas-y, pose ta question.
0: Non, mais vas-y.
3: Bonjour, est-ce que je peux répondre?
0: Vas-y, Chantal Goyot.
6: je sais plus, bah tu vois, voilà, avec couscous.
24: Voilà. Et voilà, et voilà.
23: Ah, j'étais troublé. Hein.
24: Faire la maline.
6: Il m'a troublé. Et
24: voilà.
0: Non, mais tu réponds correct quand même.
6: Ouais.
0: Oui.
6: Ouais.
24: J'ai reposé la question, j'ai de là quand même.
6: Ouais, aide-moi là, s'il te plaît.
24: Aide-la parce que, voilà.
6: Merci.
23: La chata.
6: Oui.
0: Ah, bonne nuit. Bonne nuit à qui?
6: À Chantal Goyot, je crois, mais je sais plus ce que c'était la question. Je
0: oui, ben...
6: Ah oui, c'était l'Eurovision, ça y est, je me souviens. Ouh.
0: Ok. Voilà. Bernard Minot.
24: Ah, heureusement, l'Eurovision. Minou. Alors, bah, écoute, moi, je pense que c'est un truc international, hein, depuis l'ORTF, en fait. Donc merci monsieur CSA, merci tout le monde.
0: Mm-hmm.
24: C'est quand même l'occasion d'avoir. Ils sont combien? Ils sont 24 pays, c'est ça, à faire l'Eurovision, 25?
13: En Europe, ouais, 24 pays.
24: Ouais, je sais pas,
0: non, mais, quand c'est le concours de l'Eurovision, il y a combien de pays à peu près?
13: Bah, 24.
24: 24, 25.
13: C'est 36-15 Eurovision,
0: Rigo.
13: Ouais.
0: Je demande sur l'internet ou même sur le
13: Minitel, ouais.
0: Minitel 3615 Code Pen Radio rubrique direct. Donnez-moi le nombre de personnes, le nombre de chanteurs qu'il y a dans l'Eurovision.
21: Oh la vache, ça va être chaud.
15: Pour ça, peut-être que je lui ai pas demandé.
21: 150. Il y a DJ Perforas qui dit qu'il y a 149 pays. Genre DJ 200. Et sinon le vrai Jordi par contre il dit 24 avec le Brésil.
24: Ah, tu vois.
21: Et sinon moi, Snows 45.
15: Peut-être pour répondre
21: et
15: à la question.
21: Qui est parti donc il peut pas répondre.
15: Pour répondre à la question, on accueille Sébastien Rock.
7: Bonsoir.
24: Salut Cricri d'amour.
7: Allez, j'étais un drogué dans une émission de télé, mais bon.
0: Ta fréquence s'il te plaît.
7: Madame,
0: ta fréquence, on s'en bat les cacahuètes.
23: Tu passes le bonjour à Béné. Hein.
24: Au garage.
0: Ouais, c'est bien. Faudra peut-être arrêter de me prendre des gens sur Paris hein, quand même.
24: Ouais.
0: Parce que là, sur les deux débats, on avait que des gens sur Paris. Donc pour terminer, on parle de l'Eurovision. Donc Sébastien Rock.
7: Ouais, attends, c'était quoi la question sur l'Eurovision, s'il te plaît, parce que j'étais au standard.
15: Je vais le répéter, combien il y a de pays participant à l'Eurovision?
0: Voilà. Le concours de l'Eurovision est-il une relation avec la variété française? Sébastien Rock, pour terminer, vite fait, bien fait.
7: Ouais, vite fait, bien fait. Bah,
0: parce que j'ai d'autres trucs à annoncer derrière.
7: Il y a une vingtaine de pays, mais de toute façon, je suis sûr que c'est truqué, c'est clair.
0: C'est truqué.
7: Ouais, j'ai essayé de faire ma participation là-bas, il n'y a pas eu moyen, quoi.
0: D'accord. Bernard Minot.
24: Ouais, je te disais, c'est quand même la meilleure occasion d'entendre 24 chansons bien pour Rave à la suite, quoi. Donc, ça a quand
23: moi,
24: même.
23: Moi, je suis tout à fait d'accord.
0: Cos, 5 minutes.
24: Ça a quand même.
23: Je suis d'accord quand même.
0: Cos.
23: Ouais, mais je suis d'accord.
0: Cos.
23: Il n'y a pas de problème.
0: Cos. Calmos. Bon, donc, c'est. Couscous maintenant.
23: Il n'y a pas de problème, genre.
24: Parce que moi aussi, je peux m'amuser à te couper, hein.
23: Il n'y a pas de problème, genre.
0: Tu te calmes, Bernard Minot, là.
23: Avec Bernard Minot, il n'y a pas de problème.
24: Aussi, tu vois,
23: c'est sûr que bon, l'Eurovision, c'est une sacrée merde.
24: Il continue à tracer la route, il continue à parler.
15: Savez, c'est bon, je l'ai coupé.
0: Merci. Couscous, vite.
15: Ah non, j'ai coupé couscous.
0: Non, tu me laisses couscous.
15: Pardon. Ah là, c'est bon.
0: Allô? Ouais, Couscous.
23: Allô, la Terre, ici Couscous.
0: Ouais, Couscous, ici, la planète Mars.
23: Allô, donc moi je disais que bon, l'Eurovision, j'étais d'accord avec Bernard Minot, quoi, c'est une sacrée merde, il y a pas mal. Il y a une vingtaine de chanteurs qui chantent pour nous casser les couilles avec des chansons de c'est de la caca, quoi. Même dans le Ricky Larson, on pourrait même pas les mettre dedans.
24: Je suis pas d'accord.
0: Ouais, mais attends, dans le Ricky Larson.
23: Attends, t'as pas vu l'autre, là, qui nous a représenté l'année dernière, je sais pas où elle est, je sais plus quoi, là.
0: Ouais, de manière, on n'a même pas.
24: D'accord,
0: faut dire une chose, depuis que qu'on a gagné l'Eurovision une année avec Marie-Myriam, l'oiseau et l'enfant. Après, s'il vous plaît. Dès qu'on a gagné le Grand Prix de l'Eurovision avec Marie-Myriam, depuis on n'a rien fait d'autre. Hein.
13: Si, Joël Ursule avec White and Black Blues.
0: Non, on n'a rien fait d'autre. Donc, Gouillou pour terminer, et après on fait conclusion du débat.
24: Oui Gérard, alors d'abord je dois dire quand même qu'on a eu Patrick Fiori qui a représenté la France à l'Eurovision.
0: Bah ça sent, mais prends pas pour un con, allez hop.
24: Si s'il te plaît, Mama Corsica en 92. Excuse-moi. Gérard.
0: Gouillot terminé.
15: Il n'y a pas de Gouillou.
0: Si.
24: On parle pas des paillotes.
15: Il n'y a pas de Gouillou, Gérard.
0: Oh.
15: Il y a Sébastien Rock, Couscous, Bernard Minou et Cookie Dingler.
0: Ouais, tu me coupes.
23: Hop,
0: hop, hop, hop, hop, hop, hop.
15: Ça y est.
0: Terminé. lire, c'est vite fait bien.
21: Alors, vite fait bien fait, on va essayer. Conclusion de Florent qui dit qu'il est prêt à chanter n'importe quoi, mais pas avoir un seul enfant de toi de Phil Barnet. Ouais, je sais pas pourquoi. Et il y a F2B Entarteur qui dit qu'il espère que t'as bien aimé celle que t'as pris tout à l'heure.
0: Bon, je vois pas ce qu'il veut parler. On termine à combien?
21: On termine à 7462.
0: Oh merde, je voulais atteindre les limites, mais c'est pas grave. C'est 1462. Tiens, c'est bizarre, on n'a pas eu... tu retampines là?
21: Ah si, elle est venue, mais t'as tellement insulté que je préférais pas le dire.
0: Ouais, bah tant mieux, ça me fait bien plaisir, ça me fait une belle jambe, ça me permettra de mieux dormir pour être en forme samedi. Donc on fait conclusion du débat.
13: Couscous. Bah fais la tienne seulement, ça ira plus vite. Ouais,
0: ouais. Non, mais on va demander aux auditeurs.
13: On n'a pas le temps.
0: Alors, donc, conclusion du débat. Donc, à part les petits problèmes qu'on a eu au premier débat, sinon ça s'est bien passé, les deux débats, je suis à peu près content parce qu'on a quand même dépassé les 14 millions d'auditeurs. Comme Max me l'avait annoncé. On va remercier quand même la petite biquette de la petite carte qui m'a demandé de te remettre. Donc, je sais pas.
13: On comprend rien, mais c'est pas grave.
0: Moi, bon, mais ça, c'est pas un problème.
13: Tout le monde s'en fout. Mais...
0: Donc, alors,
13: si t'as des trucs à dire comme ça, t'appelles le standard, hein, 0803, 0805000,
15: tu ne seras pas sélectionné. Chier.
0: Donc, vendredi à la loco, vous allez avoir en priorité Jean-Marie. DJ Jamarica qui vient de je sais pas où donc
13: Bruxelles.
0: Non, il vient pas de Bruxelles. De toute manière, je le connais très bien.
13: Hollande.
0: Et bien sûr, notre chef adoré Max qui sera de 3h jusqu'à 6h30 du matin. Donc qui finira. Après, il y aura Lily la tigresse, DJ Clitoris.
15: Ouais, c'est vrai, ouais.
0: Jean à l'harmonica. L'orchestre de Jean Fion, Natacha DJ Iridon, et n'oubliez pas samedi.
13: Putain, on comprend rien.
0: Non, non c'est mais c'est pas grave. Samedi.
13: Ouais,
0: bah
13: ouais, c'est pas grave, ils viennent quand même. Ils savent pas
0: samedi,
13: qui
0: samedi, la grande soirée qui est.
13: Non, la grande folle, c'est toi.
15: Arrête.
0: C'est plutôt toi la grande Paul qui va. Disons samedi soir à partir de 22h, je sais pas l'heure, c'est toi qui donnera les horaires dès que tu pourras. Donc Max et Gérard à l'Atlantique d'Achaumont, donc venez nombreux pour ça. Il y aura des poèmes inédits comme ça a été annoncé durant la semaine. Avec pour terminer, donc il est cool. Pile.
15: Phil Pasquet.
0: Et on va passer Phil. Parquet, ouais. Avec essuie-moi, essuie mieux ton caca. J'espère que c'est bon, c'est des bons titres pour
13: de
0: la merde. Et Tony Gomme avec dis-moi des mots doux en rotant et on se retrouve.
15: Ah. Oui, je voulais juste dire que ces titres, on pouvait les retrouver sur Radiona sur le net.
0: Bien sûr, voilà. Radiona sur le site. Phil.
13: Parquet.
0: Sur le site Manu. Et donc, on se retrouve dimanche soir pour la nuit électrique.
13: Élitiste.
0: Ouais, et puis, la nuit. et c'est quoi, Max, au lieu de
13: rigoler? Ouais, soirée élitiste.
0: Ouais, éclectique, et on parlera bien sûr de la soirée de Chaumont.
13: Cul aussi.
0: Ouais, toi, tu vas aller trancer le cul au bois de Boulogne maintenant. Ok. Alors, sur ce, je vous dis à samedi pour les gens de Chaumont. Et donc, merci à toi, Rigo. Merci, Manu. Et puis d'or, et merci à toi, chef. Et on se retrouve dimanche. Et bonne soirée à tous. Et vous allez passer la nuit sans pub avec Jean.

0: faut voir encore que c'est un petit jeune ado, il a que 22 ans et voilà. Hein, Carla, tu vas t'occuper de lui, tu vas me le faire grandir, le Tony.
1: Pas de problème.
0: C'est vrai.
2: Pour lui, il a trouvé l'amour.
0: Ah, ça, tu vois, c'est ça qui est bien avec notre amie, c'est qu'elle est quand même très attentionnée sur les couples et tout. Moi, elle m'a déjà signalé le soir même que j'étais fait, elle me dit, oh, tu irais bien avec Apolline et tout.
2: Ouais, Apolline, fonce, qu'est-ce que t'attends?
0: Bah ouais, pauvre, qu'est-ce que
2: tu te rends compte, Apolline, t'as la chance. Que Max, il dit, ouais, j'ai envie de sortir avec toi et tout.
0: Enfin, ça, c'est une chance, ça, faut reconnaître, c'est une chance.
3: Grande chance.
2: Il te le fait comprendre.
0: C'est énorme.
2: Et toi, tu fonces pas.
3: Bah ouais, mais
2: j'arrive pas à comprendre, moi.
4: Lâche-toi, là.
3: Bah ouais, mais j'attends, c'est lui, voilà, en fait, lui, il a que de la gueule, il dit des choses, mais il fait rien.
4: Bah ouais, mais on sait qu'il est
2: ouais,
4: comme
2: mais ça, mais c'est la rigolade, ça.
0: Voilà, Tony
4: ça
0: me connaît. Mais voilà, Tony me connaît par cœur, c'est un pozzo, Tony, c'est même plus un auditeur, ça. C'est là, c'est mon, mon frère Tony. T'embrasseras papa. Bon, comment on fait avec Carla quand même? On s'échange les numéros de téléphone?
1: Ouais, ou alors moi j'ai une autre idée. Hein.
0: C'est quoi?
1: Écoute, Axel, il me paye le billet pour Paris. Ouais. Et j'organise avec Tony un petit resto, là, comme ça.
0: Bah oui, bien sûr.
1: Et puis après, on passe à la station, puis on vient un peu comment ça s'est passé.
0: Voilà, et puis vous niquez...
2: Tu vas un peu trop vite.
4: Et puis vous niquez... l'amour dans l'appartement, Max.
0: Ouais, vous niquez dans le bureau pendant qu'on bosse.
1: Voilà, impeccable. Ouais, sur
2: Bon, ça m'étonnerait.
0: Ah, bah ça.
2: Tu te rends compte que tout le monde dit que je suis un ton, ouais, ça me
4: fait
2: gros.
0: Ah non,
2: mais. Je compare à Christine et tout.
0: Ah non, mais ça n'a. Alors moi, je peux confirmer que ça n'a strictement rien à voir. Et ça, c'est de la pure jalousie des filles. Et...
2: Ouais, je pense aussi, ouais.
0: Eh bah, ben, on est bien d'accord, tu vois, donc t'as tout compris. Voilà, qu'est-ce qui se passe?
5: Elle fait des zizi sur sa feuille dans ta bouche.
0: Oh. C'est vrai?
5: Si, c'est vrai.
0: Oh là là. Fais-moi ça. Tilda, rattrape-moi le papier. Tilda, vas-y, arrête de tapoter, fais pas comme on est. Vas-y, allez-y.
2: Apolline, c'est une cochonne.
3: Non, c'est pas
5: moi, le
4: dessin.
0: Oui, Tony.
4: Si tu me permets, je voudrais passer un bonjour à tous ceux qui participent au débat, quand même.

0: Je pense pas. Fabienne Aigou.
1: Oui, je voulais dire que c'était faux. Et que,
0: Non, mais tu réponds à la question.
1: Bah, moi, je pense que Daniel Gilbert, Evelyne Leclerc, Karen Cheryl ont fait une grande carrière à la télé. Et pour moi, ça reste mes préférés, avec également, je ne sais plus comment elle s'appelle, mais ça va me revenir, Mireille Darc, voilà.
0: Mireille Darc, c'est plus cinéma que Star Télé. Hein.
2: Ouais, elle était quand même à la télé.
0: C'est, ouais, mais c'est pas pareil. Hein.
1: Pardon.
0: D'accord.
1: D'accord.
0: Mademoiselle Christine, Madame Christine, pardon.
2: Oui, merci. Non, mais c'est bon, y a pas de problème. Bon, alors, mon idole, c'est quand même Julia Chanel.
0: Oh là. Mais, qui
2: Julia Chanel.
3: Oh, j'avais oublié.
4: Ça m'énerve, ça.
0: C'est qui celui-là?
5: C'est une bonne.
3: Eh, hey, Manu, tu me rends ma cassette d'ailleurs.
0: Attends, celui qui commence à gueuler, il va virer.
6: Gérard, en attendant, il y a Corben sur IRC, il te demande si Sandy c'est une Star Télé ou une Star Trek.
0: Alors, pour répondre à la question si Sandy c'est une Star Télé ou une Star Trek, je la mettrai plutôt sur Star Trek.
3: Elle a le titre de Star Trek.
0: Comment, Pierre
4: Star Trek.
0: Pierre Bellour.
3: Ah, j'ai rien dit, moi.
0: Ouais, ben, je crois que tu as te calmer, toi, parce que sinon, tu as viré.
3: Non, mais c'est pas moi, j'ai pas parlé, là.
0: Ouais, Tony, au revoir.
1: C'est pas Tony.
0: Si.
5: Attends, ça, c'est pas Tony, hein.
0: Si.
5: Je te jure que non.
3: Non, écoute la voix. C'est pas Tony, là.
5: Non, c'est pas Tony. Non. Il a effectivement une petite ressemblance, mais c'est pas Tony.
0: Non,
5: attends, je te le dirai.
3: Non, moi, je suis pas un beau gosse, moi.
0: Ouais, tiens, à peine. Hop, au revoir.
5: C'est Goldo.
3: Mais non.
0: Ouais, Goldo, au revoir.
3: Voilà.
0: Au revoir, Goldo.
3: Bon, au revoir. C'est pas Tony, hein.
0: Non, mais c'était Goldo.
5: Ah, c'était Arnett.
3: Ah non.
4: Bon, bah c'est pas grave, on s'en fout, on continue.
7: C'est bon.
0: Madame Christine, ouais, dans Goulême.
2: Bah alors, sinon j'ai été très influencée par toutes les stars de AB Productions quand même. Faut pas oublier, hein, tout ce qui est Christophe Ripper et tout.
1: Oh ouais. Ah, franchement, trop lui.
2: Ah ouais, non, trop.
3: Anthony hein. Dupré.
0: Non, mais attendez.
4: Pas de marque, merde.
0: Non, mais attendez. Ouais.
7: Gérard, à la place de Pierre Belbourg, on accueille Anne Leclerc, 19 ans, d'Ajaccio.
8: Bonsoir.
2: Bonsoir.
8: Salut, bonsoir Gégé, bonsoir Max, bonsoir Rigo, bonsoir Manu, bonsoir Apolline.
0: Salut. Anne Leclerc.
5: Salut.
0: Ta fréquence, s'il te plaît.
3: Salut toi.
8: 101.9.
3: Salut toi.
2: Salut.
4: T'as pas un truc sur ta cheminée, non?
0: Bon, 109.
8: 109.
0: Bon, 109. 109. Oh, ta gueule, toi!
8: 109, Gégé.
0: Oh, ouais, celle qui dit ça pue la piste, tu vas fermer ta gueule, toi, espèce de poufiasse.
5: Elle a dit ça pue la bite.
0: Ok. Mademoiselle, Madame Christine, pardon.
2: Mais je viens de répondre, hein.
0: Bon, ok. Anne Leclerc.
8: Oui.
0: Donc, pour toi.
8: Bah écoute, comme j'étais en antenne.
0: Non. C'est moi qui commande, les autres, vous fermez vos gueules.
8: Je pense que t'en étais à la première.
0: Les autres, vous fermez vos gueules, c'est moi qui commande.
8: Voilà.
0: Ceux qui arrivent, je répète la question et après vous vous démerdez. Ok, entendeur, salut. Il y a une question IRC avant.
6: Non, c'est juste une réflexion, il y a Yankee, il trouve que ça sent le chien mouillé d'un coup.
0: Ouais, bah c'est pas grave. Non, au contraire, faut mieux sentir le chien mouillé que des connards.
8: Non, mais c'est normal, hein.
0: Quels sont pour vous les acteurs ou actrices considérez-vous comme des stars télé pour Anne Sinclair? Et donc, maintenant c'est à toi.
8: Bah écoute, la personne que je pourrais considérer comme un acteur et une star télé, ça peut être le Big Bill. Parce que pour moi, c'est un extraterrestre qui est vraiment très mignon.
1: Bien vu, beau.
8: Et j'adore le Big Bill. Et donc voilà, pour moi, c'est considéré comme une star.
0: Bon, alors Anne Sinclair.
8: Oui.
7: Leclerc.
0: Je te coupe, Anne Leclerc. Je préviens à Madame Christine et à Fabienne, vous vous calmez, sinon je vous vire toutes les deux.
1: Ah, moi je n'ai rien dit.
2: Hein. Ah, on dit rien du tout là. Hein.
0: Non, mais fais gaffe Fabienne, parce que je reconnais un peu ta voix quand tu dis des conneries.
1: Ah,
0: okay,
1: non, c'est pas moi. Hein.
0: Alors en deux bonnes, je te préviens, c'est
8: en
0: la bon dernière.
8: Attendeur, salut.
0: Voilà.
8: Voilà.
3: Bon. On peut continuer maintenant.
0: Alors, donc c'est à moi de répondre maintenant, parce que tout le monde a répondu. Mmh. Alors, quel acteur ou actrice considérez-vous comme des stars télé? Ouais, c'est vrai que je mettrais bien le Star System. Hein, Manu, qu'est-ce que t'en penses?
4: Je vais te dire ouais.
0: Mmh. Hein, notre chef, qu'est-ce que t'en penses? On pourrait le mettre en premier.
3: Technomark.
5: On pourrait.
0: Non, et puis même avec Delarue, pourquoi pas?
3: Mm-hmm. Ouais, y a aussi Bernard Ménez.
0: Non, non.

0: Roland McDan, quand même.
1: Oh là, oui.
0: C'est aussi
1: oui.
0: une pointure. Il y a Darry Cool.
2: Patrick Topalov.
3: Non, Darry Cool. Darry Cool, c'est cool. un chanteur.
4: Daddy Cool.
0: Cool.
3: Ouais, ben.
2: Henri Salvador.
3: Ouais, c'est ça, c'est un chanteur.
5: Et Olivier Lejeune.
3: Alors, comment devient-on une star? Comment? Apolline, Apolline en star télé? Non, mais vous êtes starbé?
2: Oh, bah si, pourquoi pas?
3: Non, mais vous êtes starbé! Mais vous êtes starbé, là!
0: Elle a un physique, hein, quand même.
6: Moi, je dis qu'elle est bonne, donc ça va passer, quoi.
2: Apolline, elle a un physique de star.
3: Oh, elle a même pas un physique de star, elle, même pas si. elle m'a fait un caca de merde au premier débat.
6: Elle est parfaite pour la télé, elle est bête, elle est bonne.
3: Elle est même pas faite pour le standard.
2: Ouais, je
3: allez,
0: Gérard, est-ce que Apolline pourrait faire une gaffette?
3: Non.
2: Je pense.
0: Pourquoi?
3: Non. Comment devient-on une star télé ou autre? Tiens, Fabienne.
2: Oui, Enfin, moi, c'est. Je vais te raconter.
3: Merci pour le portable.
2: Ah non, j'ai pas de portable. Hein. Moi, j'ai fait une école de star télé. Et j'ai fini première de ma promo. Donc, j'ai réussi à avoir un poste sur France 1 Auvergne. Donc, j'ai bossé un peu en Auvergne. Et puis après, je suis montée à Paris. Et puis, j'ai fait tourner Ménage avec ma copine. Et puis voilà.
3: Ouais. C'est pour ça que. Alors, attends. Tu fais l'Auvergne, Paris. Et puis maintenant, tu te retrouves à Marseille.
2: Bah là, je suis un peu en retraite parce que je fais plus de télé, donc là, je suis à Marseille, ouais,
3: c'est ça. À 35 ans, t'es déjà en retraite.
2: Oui, la télé veut plus de moi, donc moi, je voudrais bien revenir, mais ils veulent plus de moi.
3: Ouais, tu prendrais pas les gens pour des cons?
2: Mais non, Gérard, pourquoi?
3: Non, mais tu les laisses.
2: Bah non, pas du tout.
3: Ok, Patrick Cavalier.
0: Ça va chier. Eh ben moi, écoute, je pense qu'il y a deux méthodes. C'est tout simple pour faire de la télé ou de la radio, de l'audiovisuel, tout ça. Il y a la première méthode, c'est promotion canapé. Mon sein, Gérard,
2: voilà,
0: c'est un problème du métier. C'est un problème du métier, on peut rien y faire. Et deuxièmement, sinon, il y a un petit peu parce que t'as fait, quoi, le harcèlement, quoi. C'est-à-dire que tu pilonnes, et puis au bout d'un moment, tu perds, quoi.
3: Non, mais attends, je vais te dire une chose que j'ai pas fait de harcèlement. Les promotions sur canapé, j'en ai rien à foutre.
0: Ouais, reconnais.
6: Tu y es passé quand même.
0: C'est quand même dommage à dire, mais ça existe.
3: Ouais, je sais, j'ai vu le film, et c'est avec un chanteur que j'adore.
0: Et que ça soit des canapés.
6: Comment il s'appelle, qui, ouais.
0: Sur un flipper ou n'importe où dans les. Non, n'importe.
3: Non, mais je
6: c'est quoi le chanteur ouais.
3: Ah non, mais je donne.
6: Bah, si, dis, on connaît, je connais pas.
7: C'est qui le chanteur que t'adores?
2: Bruel.
3: Non. Michel Sardou.
6: Ah ouais, faut dire aussi que c'est un grand, quoi. Ouais.
3: Et donc.
8: Gérard?
3: Oui.
8: Sur IRC, il y a Bretzel qui te demande si l'homosexualité dans le milieu de la télé est un facteur de réussite.
0: Bien sûr.
2: Ouais, à mon avis, ouais.
0: Bien sûr.
3: Je pense pas.
2: Je
0: rentre
2: au niveau de la radio.
0: Ah si, attends, j'en ai encore des irritations.
8: Attends, les auditeurs, ils peuvent répondre autant que toi, Gérard.
0: Oui, Gérard, j'en ai encore des irritations et je peux te le dire que ça aide.
3: D'accord.
0: C'est indéniable.
3: Bon, alors, avant...
2: Pas de pommade ? En tout cas, c'est possible.
3: Non. Comment ?
2: Non, mais je disais, c'est possible, hein, de...
3: Qui
2: non, ah, c'est Mme Christine.
3: Ouais, tiens, tu vas répondre à la question.
2: Bah, justement, c'est parce que moi j'ai connu ça. Justement, j'ai, grâce à la promotion canapé avec Véronique et Davina, j'ai réussi à faire figurante dans leur émission de gym. Voilà.
3: Bon, je pense pas. Christine, tu t'écrases ou sinon je te vire.
2: Attends, je réponds à ta question.
3: Bon, alors tu réponds correctement et c'est tout. Et Fabienne, tu t'écrases quand les gens répondent.
2: Je dis rien.
3: Non, mais tu t'écrases, moi je te le dis.
2: Bon, je répondais, je disais donc qu'on peut coucher pour passer à la télé, sinon il y a d'autres écoles, mais. Enfin, moi j'ai couché par exemple. Hein.
3: Ouais, ok. Anne Leclerc.
9: Oui, écoute, je pense que pour devenir une star de la télé ou autre, je pense qu'il faut que tu ailles dans une école, que tu t'inscrives déjà à l'avance, parce que sinon, si tu t'inscris pas, il n'y a plus de place.
0: À la crèche?
9: Non, pas à la crèche. Tu t'inscris et puis en fin de compte, tu peux faire des études, mais faut savoir que c'est très très long. Hein.
3: Moi, je pense que...
9: Ça peut faire au moins 5 ou 6 ans d'études. Hein.
0: Oula, tout ça?
3: Bon, moi, je peux vous dire une chose, que comment devient-on une star télé ou autre? Il n'y a pas besoin d'aller dans des écoles parce qu'il n'y a pas d'école pour faire ça.
9: Ah si, je confirme, il y a des écoles.
2: Oui, une école
3: de star. Il n'y a pas des écoles de déboucheurs de cul de négresse?
9: Je ne sais pas, tu as l'air spécialisé dans la question. Donc,
0: Ça, c'est limite, ça, quand même.
3: Bon.
8: Ouais, grave.
3: Pour vous dire que, à mon avis, non, je pense pas. Il n'y a pas. Comment devient-on une star télé ou autre? Donc, ça.

0: C'est les responsables qui s'occupent de ça, donc c'est comme pour devenir animateur radio, c'est pareil.
1: Faut bien
0: donc,
1: préciser ou autre.
0: Oui, pour ou contre les stars de télé, alors j'ai un petit sondage, 41% des gens sont pour la télé, mais contre les stars. Mais là, je comprends pas. Là. 41% des gens sont pour la télé, mais contre les stars. Mais... qui c'est qui a été me choisir cette...
2: Non, mais c'est simple, hein, la réponse.
0: Non, mais...
2: C'est ça, hein.
0: C'est qui, là mais c'est qui?
3: Je crois que c'est Olive, en fait.
2: C'est moi.
0: Alors, 32% des gens sont contre la télé, mais pour les stars. Oui. Tu peux me préciser, là?
2: Alors, c'est-à-dire qu'il y a 36% des gens qui sont effectivement...
0: Non, 32,
2: oui, que j'ai eu au téléphone, et qui étaient donc contre le fait d'avoir une télé et de regarder trop souvent la télé chez soi.
0: Ouais.
2: Mais pour autant, c'est vrai qu'elles apprécient énormément de lire dans leur magazine préféré des trucs sur les stars. Voilà.
0: Ouais, mais
4: tu vas faire kiffer des mecs, toi, ça.
2: Ouais. Ta gueule.
0: Oh! Non, quoi? Manu, s'il te plaît.
4: J'ai rien dit.
2: Toi, tu vas rentrer.
0: Tu parles. Ouais, je pense.
5: Il n'y a pas que les mecs, il y a Océane aussi.
2: Continue. Hein.
0: Olivier, c'est toi qui as choisi aussi 41% des gens sont pour la télé, mais contre les stars, tu peux me préciser?
2: Alors,
0: là
2: oui, on peut en parler ensemble, effectivement. 41% sont pour la télé et contre les stars, parce que 41% veulent effectivement bien regarder la télé. Ils aimeraient bien avoir plein d'émissions à la télé, mais ils ne supportent pas que les gens soient des stars et ils ne supportent pas qu'on parle toujours d'eux, contrairement aux autres. Voilà.
5: C'est vrai, c'est
0: ouais,
5: vrai.
0: Mais,
5: regarde, je les comprends, moi je les comprends.
0: Ouais, ouais, mais alors, ouais. Dans ces cas-là, oh, s'il vous plaît, les
2: oui,
0: auditeurs.
2: Dans ces cas-là, Gérard,
0: vous me laissez finir. Dans ces cas-là, on parle de paparazzite.
6: Oh, Olive.
2: Ah, mais c'est ça.
6: Olive.
0: Hein Olive. Donc, oh, s'il vous plaît.
2: On se calme.
0: Coupe-moi-les, s'il te plaît, Manu, là. Merci.
2: Manu,
0: 17% des gens ont des stars, mais n'ont pas de télé. Alors je voudrais que tu me précises un peu là-dessus aussi.
2: En fait, ça, c'est parce que... je pense que, je ne sais pas si tu vas être d'accord avec moi, c'est parce qu'on a appelé aussi dans ces gens forcément des stars. Et ces gens qui sont des stars n'ont pas de télé chez eux. Et voilà, ça donne ça, en fait. Voilà.
4: C'en est bien
2: ouais. Donc, c'est des stars.
0: Et 10% des gens regardent Fun TV pour être sûr de ne pas... voir de star.
2: Explique-le,
0: ça. Explique-le, ça. Non, mais là, il faut bien que tu expliques aux gens.
2: C'est super simple. C'est super simple. Si tu regardes Fun TV, tu es sûr de ne pas voir de star.
0: Mais pourquoi?
2: Pourquoi? Parce qu'il n'y a pas de star.
5: Parce qu'il n'y en a pas.
0: Mais attends, quand tu vois.
2: Soit moi ou soit Max. C'est vrai.
4: C'est plutôt un trou noir qu'on te voit, hein, qu'une star.
0: Non, Max, c'est carrément en noir. Non, alors, tais-toi, toi.
2: Je sais pas ce que t'en penses, quoi, toi. Mais...
0: Non, mais quand tu vois. T'as bien vu, à un moment donné, t'avais Bart.
4: Paye ta star.
3: Oh là là.
0: Ne fais pas ça parce que je te mets une gaufre, toi.
2: D'accord.
0: Donc, quand tu vois Morgane, tout ça, Bart.
2: Alors, moi, je pense qu'il y a aussi dans les sondages une part d'erreur, tu vois. Et cette part d'erreur, elle est là.
0: Ouais, bon, bah. Bon, enfin.
2: Tu vois, c'est comme dans une émission, il y a une part d'erreur. La part d'erreur, ici, c'est toi. Bon, bah, dans ces sondages, il y a une part d'erreur, c'est ça.
0: Ouais, bah, c'est peut-être, ça vient peut-être de toi aussi.
2: Peut-être.
0: Bon, on y va, là. Donc, troisième question. Auriez-vous déjà été une star de la radio ou autre? On va demander ça à Patrick. Ça va chier.
7: Ouais, bah, écoute, non.
0: J'en ouais, bah alors, Patrick, ça va chier, au revoir.
7: Bah, écoute-moi.
1: Il y a un petit problème.
7: Ah, écoute-moi, GG. Tu m'entends, là?
3: C'est technique, ça, Gérard.
7: Bah, allô, GG.
0: Ça va chier.
7: Donc, c'est bon, je peux y aller, là?
0: Bah, vas-y, accouche.
7: Dans ma crotte. Moi, j'en ai rêvé depuis des années, depuis longtemps, mais j'ai jamais réussi à accéder à mon rêve. Et donc, voilà, j'ai fait comme t'as dit, hein, j'ai foncé, mais pas moyen de passer, quoi.
0: Manu, tu t'amuses pas à changer les voix des auditeurs, s'il te plaît.
4: Je peux pas changer les voix des auditeurs, Gérard.
7: J'ai une voix de Dark Vador,
4: tu
7: là.
4: Tu peux changer ta voix, ouais, si tu veux, mais pas celle des auditeurs.
0: Fabien Égou.
8: Oui, alors moi, je n'ai pas du tout un physique pour faire de la radio, donc je me contente de faire de la télé. Voilà.
0: Ok. Madame Christine.
9: Bah ouais, mais moi, je croyais que, tu vois, j'ai eu une désillusion, tu vois, en croyant faire de la figuration... en faisant de la gym avec Véronique et Davina, je croyais que j'allais devenir une star, mais en fait non, tu vois.
0: Non, Manu, tu vas morfler.
4: J'ai rien fait.
0: Ouais, non, tu vas morfler, je le sens.
4: Comment tu veux que je change la voix des auditeurs, Gérard?
0: Je le sens.
9: c'est pas possible. Hein.
4: Je peux pas.
9: C'est un problème de technique.
1: Bah, c'est pas le jeu qui touche sur les boutons.
0: Hein.
9: Ouais,
0: tout à l'heure, je vais te toucher sur un bouton. Toi.
4: Ah, t'as le choix, c'est bon.
0: Toi, Anne Leclerc, je vais te toucher sur un bouton. Grosso modo.
1: Pas de problème.
0: 2h05. 2h05, qui c'est qui reste à répondre? Anne Leclerc, avant de passer à la quatrième.
1: Oui, pas de problème. Donc, auriez-vous déjà été une star? Bah écoute, quand j'étais bébé, oui, j'avais tellement une belle peau et puis un beau physique que tout le monde voulait. Il y avait plein de photographes qui voulaient me prendre en photo. Et j'étais vraiment remarquée par les photographes.
4: Et depuis?
1: Et depuis, c'est toujours pareil. Je suis courtisée. Dès que je suis dans la rue, ça y est, il y a les journalistes qui viennent me chercher pour prendre des photos.
9: C'est pas mytho,
4: quoi.
1: Je peux être considérée comme une star et avant, j'étais déjà aussi une star.
4: C'est parce que t'es étrange, non?
0: Ouais, je pense.
1: Non, c'est pas la question d'été.
0: Ouais, je pense.
1: On peut avoir
0: Gérard. Oui, 5 minutes.
5: Gérard, sinon, il y a Rip sur l'IRC qui dit que s'il n'y avait pas de star à la télé.
2: Il est pas con.
5: Est-ce que la télé serait autant une star?
0: Alors là, la question, c'est vrai que pour faire
1: ça,
0: de.
1: C'est
0: la
1: télé,
0: ça, c'est pas
2: attendez,
0: évident.
2: Attendez, laissez répondre Gérard.
0: C'est.
1: Vas-y, Gégé.
0: Non, mais c'est pas évident parce que c'est vrai que même sans télé, on peut pas devenir une star.
4: Mais pourquoi?
0: Non, mais c'est tout ce que j'ai à dire.
9: On est en antenne,
0: je crois. Donc, quatrième question.
2: Gérard. Non, attends, Gérard, il y avait un truc que je voulais te demander. C'était. Excuse-moi, Pauline, vas-y.
6: Oui, merci, Olivier.
4: Non, Gérard, moi je voulais te demander un.
6: Non, vas-y, mais.
0: Vas-y,
6: Manu,
0: non, mais.
2: Vas-y, Pauline.
6: Bon, alors.
0: Attention.
6: Oui, Gérard.
5: Gérard.
2: Gérard, il y a un truc que je voulais.
0: Bon, aussi.
6: Bon, à la place de Patrick Sabatier.
2: Attends,
0: je vais sur IRC, le truc. C'est moi qui commande là.
1: C'est le vrai bordel. Hein.
0: C'est moi qui commande. Alors, Apolline,
6: oui,
0: le temps que je lance la ZIC,
6: oui.
0: Tu vas me faire une liste propre. Et on va recueillir les auditeurs. Et il y a une question hier, c'est juste avant, toi tu te tais.
2: Non, c'est très sérieux, c'est pour que tu réagisses toi à la question que t'as posée, t'as pas répondu toi ce que t'en pensais. Parce que toi t'es devenu une star quand même, et t'en parles pas. Donc je voudrais juste savoir ce que toi t'en penses. Je sais que c'est un peu délicat d'en parler pour toi, mais.
5: C'est un peu ce que demandent les gens sur l'IRC d'ailleurs.
2: Voilà, alors.
0: Mais comment que je suis devenu une star de radio, c'est grâce à Max, et il est pas là pour le confirmer, parce que grâce à lui, c'est vrai que tous les jeudis, je suis pépé. Je lui fais sauter son audimat. On est arrivé la semaine dernière à 9998. Et là, tout à l'heure, qu'on a repris juste au deuxième débat, on était déjà à 9453. Donc, Max, quand il vient le soir, lui, il arrive à 150. Quand il finit, il a même pas 300 auditeurs.
4: Tu veux pas lâcher donc, un peu l'internet là un peu?
0: Donc c'est grâce à lui si je suis là.
2: D'accord. Mais par contre, qu'est-ce que ça a changé pour toi dans ta vie?
0: Ce qui a changé dans ma vie, c'est que maintenant, je peux me permettre de faire ce que je veux.
2: Et c'est pour ça que c'est un peu ton papa en fait, Max.
0: Voilà.
2: D'accord.
4: J'ai entendu dire que en fait, il y avait des fans qui s'arrachaient tes t-shirts, mais c'était pas pour en avoir un bout, mais pour les laver.
0: Alors là, toi, tu vas te faire sauter, toi.
4: Bah, c'est ce que j'ai entendu dire.
0: Ouais, ouais.
4: Alors,
0: Léon, c'est des cons.
4: Voilà.
0: Donc, on pose la quatrième question.
6: Non, alors, à la place de Patrick, ça va chier, on accueille Casimir, 30 ans de Bruxelles, un Belge.
0: Ah, enfin un Belge. Oh. Ouais, bah, tu me referas l'affiche. Hein.
6: Ça roule.
0: Tu me feras l'affiche. Donc, Casimir, bonsoir à toi. Casimir! Bon, il est pas là, donc c'est pas
6: normalement,
0: grave.
6: Normalement, il doit être là.
10: Bonjour.
0: Casimir.
10: Oui.
0: Bonsoir à toi.
10: Bonsoir Gérard.
0: Donc, tu veux répondre à la question ou pas?
10: Ben, je dis pas la fréquence.
0: Ben, ta fréquence à Bruxelles, c'est quoi?
10: Ben, c'est 170.7, en français c'est 170.7 et en euros, je sais pas, les chiffres ne sont pas parvenus.
0: Bon, je pense que t'es en train de me prendre pour un con. Doit-on être riche pour être star avec l'euro? Et on s'écoute grave.
2: Moi, je pense pas, quoi.
0: Gabriel enfin, dans l'euro, avec Mirouf a transformé Drucker en God ceinture et on se retrouve tout de suite après aux heures.
5: Tu te demandes si c'est vrai que tu vas passer dans un remake télé de Godzilla? Qui s'appellerait God Ceinture pour être une star comme Big
0: Non
5: Kist.
0: Mais moi ce que j'aurais bien voulu avant qu'il s'en aille, viens là, le chef là. Moi, j'aurais bien voulu que le chef il me fasse rencontrer un jour Jean-Luc Delarue et pour de vrai, comment que tu l'appelles
2: Florian Gazan,
0: qui était parmi nous quand on était à Neuilly, qui présentait les infos.
2: Ah oui.
0: Qui était dans l'après-midi.
2: T'aimerais quoi, le rencontrer?
0: Ouais.
2: Bah ouais, mais je le connais pas, moi.
0: Bah si, tu le connais.
2: Je connais Florian Gazan.
0: Bah moi, je l'ai jamais vu encore.
2: Bah moi non plus, je le connais, je l'ai déjà eu 2-3 fois au téléphone, mais je le connais pas.
0: Bah si, tu l'as déjà vu, il était à Neuilly.
2: Ah oui. Et de la rue, ça va être plus dur.
0: Ah bah ça, tu te débrouilles, hein. Tu te débrouilles, hein, même si
2: on devait avoir, le sosie ce soir qui devait venir, les deux sosies, mais viendront sûrement la semaine prochaine.
0: Ah ouais, mais
2: donc on fera peut-être un débat sur les sosies.
0: Bah non, on l'a déjà fait.
2: Bah on en fera un autre. Ah, on l'a déjà fait deux fois les portables.
5: Bah ouais, il est 35
2: ans. En tout cas, les sosies, tu te souviens, c'est ce qui avait quasiment été le meilleur score. Hein.
5: Ouais, je crois que c'est sur IRC, c'est ce qu'on avait fait le mieux, je crois, les sosies.
2: À l'époque.
0: Non, mais là.
2: Ça n'existait pas.
0: Là, on est combien, là, maintenant?
5: Je sais plus, on est 9022,8.
2: T'as mal regardé, 900, non? Il y a un nain qui doit se tromper, qui doit se balader.
0: Non, c'est pas grave. Donc, doit-on être riche pour être star avec de l'euro? Donc, on va demander à Fabienne Égout.
11: Je pense que quand tu deviens une star, ouais, tu deviens riche et tu t'enrichis en euros.
0: Voilà, mais tu peux préciser là parce que.
11: Bah en fait avant on était payé en francs, maintenant on va être payé en euros et comme l'euro ça vaut 6 fois plus cher, on va gagner 6 fois
0: attends.
11: Plus.
0: Combien à ton avis le
11: 55,97.
0: Ah donc t'es bien d'accord avec ce que j'avais dit sur le débat sur l'euro.
11: J'avais pas écouté ce débat mais je pense que j'étais d'accord avec toi ouais.
0: Ok. Madame Christine.
12: Ouais, bah écoute, je te pose la question dans l'autre sens, mais parce que là, tu vois, je suis très riche, mais en même temps, je suis pas star de télé, hein, donc il suffit pas d'être riche pour être star de télé, mais je pense que quand on est star, on peut être riche, ouais.
0: Non, mais je te demande.
12: En euros aussi, ouais.
0: Ouais, en euros ?
12: Ouais.
0: Ouais. Ok. Voilà, mais c'est qui là qui carnive comme un bouc là ? je crois que ça doit être Anne Leclerc.
12: Ah non. Tu peux éviter de dire des conneries sur moi.
0: Bon, Anne Leclerc, pour l'instant, tu fermes ta couenne.
12: Ta boîte à camembert. Non, c'est pas une boîte à camembert.
0: Ta bouche.
5: Sur IRC, il y a Arnette Aouet qui te demande si c'est vrai qu'il va tourner dans le dîner de con numéro 2 et que tu serais l'invité de Jacques Villeray.
0: Non, parce que le dîner de con, il est déjà sorti.
5: Non, mais le 2.
0: Il est déjà sorti.
12: La revanche.
0: Pourquoi pas le 3?
13: Non, Gérard, la suite du dîner de con. On disait la suite, ah oui, il y a la dîner de con qui est sortie et il pensait qu'il allait trouver
0: le 2.
13: Super con pour le dîner de con.
0: Non, 2. Bah, pourquoi qu'ils te prendraient pas, toi, Olivier?
13: Ah, ben ils ont hésité entre toi et moi.
0: Non, mais il ferait mieux de te prendre parce que toi, t'es vraiment un con.
13: Ah, là, tu m'as cassé.
0: Voilà. Anne Leclerc, Mastoc d'Ajaccio, 109.
12: Ouais, bah c'est bon, on n'en rajoute pas.
0: Hein. 101.
12: On va se remarquer après.
0: Oh Manu!
14: Wow.
12: Allô? Il adore.
0: Merci.
13: Bon, alors, Sandy.
12: Je suis toujours là?
0: Ouais.
12: Donc, je suis pas partie.
0: Non, t'es.
12: C'est
13: Sandy.
12: Ok. C'est Sandy? Oui, bah oui, c'est moi, Sandy. Je pense qu'on devient. Enfin, on n'est pas riche, mais on peut le devenir à force de faire des photos. Enfin, ça dépend. Tu peux aller dans les plateaux télé. Tu peux devenir riche. Mais, tu l'es pas au début.
0: Ouais, mais.
12: À mesure que tu fais des choses, tu peux devenir riche. Et à ce moment-là, tu peux t'offrir tout ce que t'as envie.
0: Non, mais je pense qu'il y a un petit problème là-dessus, c'est que.
13: Ouais, c'est faux.
12: Non, écoute, il n'y a pas de problème.
0: Si, c'est faux. Si, il y a un blême.
13: C'est faux.
12: Bah non, je te réponds.
0: Il y a un blême.
13: Non.
12: C'est faux. Non, je suis pas d'accord.
0: Mais oui.
13: Moi, je suis pas forcément sûr. Enfin, je sais pas si t'en penses,
0: Gérard. Franchement, c'est impossible. Non, mais de manière impossible n'est pas français.
12: Non, mais c'est incroyable. C'est vrai.
0: Désolé, Casimir.
15: Très sûr. Oui, bah écoute, moi je ne suis pas bien riche. Hein. J'ai juste ma peau orange en sky avec des petits points jaunes. Faut dire, bon, j'étais pas né comme ça. C'est en couchant avec Sandy que c'est arrivé.
0: Bon, alors Casimir, au revoir.
12: Ah, il y a un blème.
0: Voilà, au revoir pour Casimir, ça t'apprendra.
12: Ça y est, je suis démasqué. Sandy, voilà. Tu lui as fait du gloubi boulga.
0: Attention entre Christine et Égout, parce que je pense que vous allez dégager aussi.
12: Ah ouais.
0: Alors,
13: Christine, elle est cool.
0: Oui. Non, mais restez calme un peu. Alors, cinquième question. Doit-on être riche pour être une star de
13: toi, t'étais riche ?
0: Doit-on être riche pour être une star avec de l'euro? Non.
2: Non.
0: Bon, de toute manière.
2: Tu penses capitaliser plus en euros ou en SICAV, monnaie fonds monétaire?
0: Non, même, de toute manière. 4,40, pour l'instant, il est en train de couler, donc on n'en parle pas.
5: À propos d'euros, il y a Perfora sur l'IRC qui a une bonne question bien toute naze. Il demandait si les animateurs d'Eurosport sont payés en francs ou en euros.
0: La question à la réponse, ils sont aussi bien payés en euros qu'en francs. Hein.
2: Et en sport.
14: Les mots sont bien.
6: Gérard, à la place de Casimir, on accueille Hugo Délire, 20 ans de Arras.
16: Bonsoir à mon pote Gégé de fun. Bonsoir mon pote. Salut, bonsoir toi.
5: Ah, c'est Hugo.
16: Hugo Délire, ouais.
0: Ouais. Attends, Hugo.
16: Quoi?
0: Ça tombe bien, là. Justement, je vais faire une petite parenthèse.
16: Pourquoi?
0: Ça t'amuse de me faire chier sur mon téléphone toute la journée?
16: J'ai pas de chance, j'ai dit ça au hasard.
0: Alors, Hugo, c'est pas la peine.
16: Non, je veux pas de toi.
0: Au revoir.
2: Ça, c'est con, hein.
0: Voilà, manque de peau.
2: C'est vraiment pas de moule. Alors, ça, tiens, tu prends son numéro de téléphone, Apolline.
0: Tribunal. Tu me le laisses. On va s'amuser avec lui, là.
4: On va bien se marrer, mais ce serait bien que t'enchaînes.
0: Donc alors...
5: Gérard, sinon sur IRC...
2: Ça serait bien qu'il enchaîne, il allait enchaîner.
5: Ouais, c'est vrai, Marc, t'allais enchaîner, voilà. On va laisser enchaîner.
2: Vas-y, enchaîne.
0: Vous éteignez vos micros.
2: Il n'y a rien, Gérard.
0: Vous laissez parler Rigo maintenant, s'il vous plaît.
5: Voilà. Vas-y, ça y est, j'ai bon, j'ai
0: c'est
5: parlé,
0: bon.
5: Vas-y.
0: Il n'y a pas de questions, il n'y a rien du tout.
5: Bah si, il y en a plein, mais bon, on va te laisser continuer, je la poserai après.
0: Ok.
6: Gérard, à la place.
4: Non, mais vous le faites exprès?
0: Non, mais attends, Apolline, fais-moi confiance que je viens de te voir, t'as repris personne.
6: Mais si,
0: donc,
6: Gérard.
0: Non.
4: Mais Gérard, on y va là, vas-y, reprends.
0: Alors, doit-on être riche pour être une star de télé? On va demander ça à Fabien Égout.
14: T'as déjà répondu, Gérard.
16: On a déjà répondu, Gérard.
14: C'est ta dernière question,
0: Gérard. Sixième.
5: Tu poses celle d'après.
0: Dans quel genre de film une star télé peut jouer? Merci pour le portable.
14: Il y a un problème.
0: Gérard.
14: Ouais.
0: Qui c'est qui avec un portable?
2: C'est pas grave, mais qui répond à la question?
0: On va demander ça à Fabien Égout.
14: Je pense qu'ils peuvent jouer surtout dans les films comiques, parce qu'ils sont plus amenés, durant les émissions, à être amenés à confronter le comique de scène.
6: Il y a le micro, peut-être, non?
14: Tu vois ce que je veux dire?
0: Bon,
14: Oui, allô? GG.
0: Donc, Fabien Égout, tu peux repréciser, parce que là, on a eu des petits problèmes et j'ai pas très bien.
6: Bon, Gérard, à la place de Hugo Délire, c'est Olivier qui l'a sélectionné, c'est Rigo Délire qui appelle.
16: Oui, bonsoir, rien à voir.
14: Salut.
16: Bonsoir à tous.
14: Salut, Rigo.
0: Ouais, c'est ça. C'est Olivier qui l'a sélectionné. Bien sûr.
2: J'ai rien sélectionné.
0: Non.
16: Mais ça va. Bon, regarde TF1.
0: Ouais, bah, pour l'instant, tu as t'écraser.
16: Ok.
0: Hein? Parce que là.
2: Gérard, et si on continue le débat?
0: Ça commence à bien plaire.
2: La question, la réponse.
0: Fabien Égout.
14: Oui, Gérard. Donc, ça disait qu'ils étaient plus amenés à faire des films comiques, dans le sens où ils sont plus amenés à confronter le comique de scène durant leurs émissions vis-à-vis des invités, du public et de la scène du spectacle.
0: Mmh. Donc, tu veux faire.
14: Je peux faire illusion, par exemple, à Muriel Robin, à François Cluzet, enfin, tu vois, des gens comme ça, quoi.
0: Non, mais attends, François Cluzet, qu'est-ce qu'il fait comme émission, lui?
14: Ah, mais il joue dans François Cluzet.
0: Attends, Fabienne. Tu viens bien dire François Cluzet.
14: Oui, je t'ai dit François Cluzet.
0: Bon, alors qu'est-ce qu'il fait comme émission?
14: Il fait une émission sur la 3, mais ça commence par la marche et ça finit par du siècle, mais je vais pas te dire parce que j'ai pas le droit de dire des marches.
0: Bon, c'est la marche du siècle.
14: Ouais.
0: Mais je m'en fous, je peux me permettre de le dire, j'en ai rien à foutre. Ah parce bon que dans ces cas-là...
4: Bah, on peut avoir des problèmes.
0: Non, mais dans ces cas-là, on peut aussi signaler... dans quel genre de film une star télé peut jouer? Dans ce cas-là, tu prends même un chanteur qui joue, tu prends Johnny Hallyday ou Michel Sardou.
4: C'est pas des acteurs, ça.
0: Non, mais de toute manière, ils ont tourné dans des films.
4: C'était des navets, c'était.
0: Non, mais attends,
4: pourri.
0: Michel Sardou, il a tourné dans Duo sur canapé. Johnny Hallyday, il a fait un film il y a.
6: Pourquoi pas moi?
0: Pourquoi pas moi?
4: Et
0: Bruel, il a tourné dans
4: le Jaguar, une merde, il se prenait pour une panthère.
0: Non, il a tourné dans deux films, justement, lui.
4: Ah bon?
17: À la place de Rigaudelire, on accueille Eastwood, 23 ans, de Compiègne.
18: Bonsoir à tous.
19: Bonsoir.
0: Salut. Bonsoir.
19: Les débats.
18: Est-ce que tu pourras répéter la question?
0: Non, je répète plus la question.
18: Bon, ben, je vais répondre quand même. Sur les stars télé, c'est ça?
17: Quel genre de film? Quel genre de film ils font?
18: Quel genre de film? Moi, j'ai vu le gars jouer dans Perversion anale à New York, où il prenait une des gassettes qui s'appelle Lucille, je crois, en double pénétration avec le mec qui joue Ramucho, là, qui joue de la trompette.
17: Ramucho,
18: voilà.
17: Ah, ça fait mal.
0: À mon avis, je crois que tu te trompes.
18: Ah, je suis sûr.
0: Ouais, mais je crois que...
17: Non, mais c'est vrai.
0: Il a raison. Anne Leclerc.
17: Oui.
0: À ton tour.
17: Oui, bah écoute...
0: Oh, ça suffit avec les portables, là, ou quoi?
17: Allô? Je peux répondre?
18: Oui, bien sûr.
17: Vas-y, on t'écoute. Tu m'écoutes, Gérard, hein?
0: Je t'écoute.
17: Alors, moi, je pense que dans quel genre de film? Bah écoute, ça peut être aussi des films comiques, des films porno, des films intellectuels. Enfin, bref, tu peux avoir toutes sortes de films, hein.
20: Ah non, c'est faux.
17: Et fort à mesure qu'ils font des films, tu peux devenir une star, quoi. Mmh. Voilà, ouais. Je peux te répondre.
0: Ouais, mais...
17: Oui, je sais, c'est un peu vague, mais bon...
0: Ouais, c'est un peu vague.
17: C'est la réponse que je peux te donner, hein.
20: Regarde, Bernard Montiel, il a tourné dans Sous le soleil, hein. C'est une star.
0: C'est différent.
17: Ah bah non.
0: Merci Manu.
21: Non, là c'est le standard.
0: Mais c'est pas moi, Gérard. Mais c'est pas moi.
17: Allô.
0: Anne Leclerc.
17: Oui.
0: Manu, fais gaffe.
17: Non mais je suis là.
21: C'est bon.
17: Allô.
0: Ouais, là il est 2h25. Il reste 4 questions. Hein.
20: 2h25.
21: Bah, justement, on fait durer.
18: Vas-y, réponds, l'invité Munster.
17: Non, je
0: suis toi, tu fermes ta gueule, d'accord?
17: Bon, je t'ai répondu, GG.
18: Elle pue des calendos.
17: Question
0: bon,
17: suivante.
0: Bon, allez, hop, au revoir pour toi.
20: Pour qui, Gérard?
0: Pour le mec, là. Voilà, le dernier arrivé. Quoi. Hop, terminé, c'est pas la peine.
21: Pour la fille qui parlait, là.
0: Et là, tu le reprends pas sur une autre voie, hein. C'est terminé.
19: Gérard,
0: Non, Apolline.
17: Mais elle assure, Apolline.
20: Oui, Gérard.
0: Non. T'amuses pas avec la voix.
20: Mais je mets la main pour
0: non,
20: lui
0: non,
20: dire,
0: non,
20: dégage.
0: Non.
21: Bon, Gérard, on y va.
0: Ah, quoi?
20: On continue.
19: J'ai le...
0: Oui.
19: J'ai une bonne nouvelle. En plus, t'en parlais, il y a le sosie C'est Florent Gazon qui doit venir ce soir, qui vient d'appeler et qui demandera à passer, qui a appelé dans le bureau.
21: Ah ouais, cool.
17: Ouais,
21: passe
17: ouais,
21: ou pas?
17: Super.
0: Bah ouais, ben tu le rappelles.
21: Bah ouais.
0: Apolline.
21: Mais tu fais pas une connerie, Apolline.
0: Tu me prends des gens au standard. Tu t'amuses pas à changer les voix.
20: Mais non, Gérard.
0: Je ne continuerai pas le débat.
19: Si, c'est vrai, il a raison.
0: Non. Eh, ouais. Hey, t'amuses pas à vouloir lever la main sur un homme parce que moi je vais t'en claquer une.
20: Oh là, okay. Et dur, hein.
0: Alors tu vas prendre ton standard, ok?
19: Appelle Gazan.
0: Et tout de suite.
20: Oui, Gérard, tout de suite.
19: Le sosie.
18: Hey, Gérard, tu viens demain, je t'invite au Queen.
20: T'es hors standard.
0: Madame Christine.
20: Oui, alors écoute, moi je pense que plutôt les stars télé sont plutôt spécialistes dans les sitcoms, hein, les émissions très intellectuelles. Mm-hmm. Mais ils font pas trop de tragique et tout, hein, ils sont pas assez bons acteurs pour ça, quoi.
0: Mm. Ouais, mais tu peux préciser.
20: Bah oui, non mais je précise en disant que c'est vrai que quand les stars télé passent... voilà, ils font surtout aussi des films genre le dimanche soir sur M6 ou alors le premier samedi du mois sur Canal, quoi.
21: Ah mais tu peux, enfin tu restes flou comme dit Gérard, tu peux préciser?
20: Ouais. C'est vrai, bah alors...
19: Donc il est là, on va l'appeler Florian Gazan, mais c'est... Ouais. Alors il est avec un portable parce qu'il est en tournée. Hein.
21: Ah bon, ok.
18: Allô?
0: Allô?
18: Ouais, bonjour.
0: Bonsoir.
18: Salut,
0: Florian.
21: Salut, Florian.
18: Ouais, je suis super content. Je sors de gala, là, c'était chaud ce soir, c'était énorme.
0: C'est
18: énorme.
0: Non, mais je t'écoute.
18: Salut, Gérard. Ouais, j'étais en gala ce soir, c'était génial. J'étais en Goulême, il y avait 35 personnes, un délire. Un délire, c'est une salle polyvalente. Je t'y connais en Goulême un peu.
21: Oh, il t'écoute pas, là, il t'écoute pas, il fait du Larsen.
0: Non, mais
21: si tu t'en fous de ce qu'il dit, tu lui...
0: Bah, j'aurais voulu savoir si t'avais vu de la rue.
18: Bah écoute, non, j'ai vu de la rue, parce que c'est un autre sosie. En fait,
0: de la rue, je te demande.
21: Il a peut-être vu sur la rue, pas vu de la rue.
18: Ça dépend où il habite. Moi, je bosse avec Jean-Luc Delarro, c'est son sosie. On fait des galas. Là, on était en Goulême ce soir. Bon, ouais, c'est un carnage. Hein. On a déchiré tout, 35 personnes, c'était plein. C'était plein. Et moi, je connais pas de la rue, mais j'aime beaucoup ce qu'il fait. Mais je connais son sosie, c'est de la rue.
19: Quand je l'ai vu l'autre fois, il avait le slip tout jaune.
21: Il y a du monde derrière lui en plus. C'est pas lui.
22: Sinon, pour calmer un peu le débat, il y a Perforas qui dit que le jour où tu seras une star de la télé, les GG auront des dents devant.
0: Moi, je l'emmerde, lui. La question, pensez-vous que les enfants peuvent devenir stars? On va demander ça à Fabienne.
21: Toi, t'as pas répondu à la question d'avant.
0: Ouais. Non, mais de toute manière, dans quel genre de film
21: ça, c'est
0: une star peut jouer.
21: Toi, tu te verrais quoi dans quel film? Dans quel genre, voilà.
22: Avant, sinon, on me demande que tu précises si c'est des films pour le cinéma ou pour la télévision.
0: Bah, de toute manière, en principe, c'est des films télé, c'est des films.
3: Donc, c'est des téléfilms.
0: Non, c'est des séries. Il y a une série que je voudrais bien revoir.
21: Jouer dedans, c'était possible.
0: Je crois qu'on en avait parlé.
21: Ah oui, je me souviens.
0: Mardi ensemble.
21: Tu te souviens quand
3: on avait bouffé.
0: Non, Chips. Tu sais, les deux motards.
21: Ouais, avec la voiture, la K2000, là.
0: Non, K2000, c'est David Hasselhoff.
3: Je vois bien.
0: Tu l'as, la musique de Chips?
3: Ah, je peux te trouver ça, ouais. Vas-y, continue.
0: Continue.
21: Toi, t'aurais bien aimé jouer là-dedans.
0: Non, mais moi, je trouve que cette série télé était bien. Je sais pas ce qu'en pense Fabienne.
21: Peut-être que le sosie de Florent Gazan, il serait un peu dans quoi jouer.
0: Je sais pas ce que Fabienne en pense, Christine ou Anne Leclerc.
20: Ouais, c'est vrai que c'est un truc génial.
0: Oui.
20: Gérard, si on proposait de jouer un routier dans une série, tu le ferais?
0: Dans quelle série?
20: Bah justement, une série qui n'existe pas encore, mais qui serait créée par rapport à toi.
3: Ou
20: qui
3: serait en hiver aussi.
20: Tu serais un routier.
0: Ouais, non mais...
20: Quel... pas de le routier, par exemple.
0: Oh, non mais... quelle série?
20: Les routiers, par exemple, ça s'appellerait Les routiers.
7: Les routiers sont sympas, je
20: vois.
8: Ils sont sympas, c'est ça, c'est bien.
0: Ah ouais, mais ça c'est une émission de radio qui passait sur RTL, justement. Et c'est dommage, Non, attendez, c'est dommage que cette émission-là soit arrêtée. Faut dire une chose, que Max Meynier, c'est un gars que j'ai bien estimé.
3: Tu l'as estimé combien en euros?
0: Non. Attends, tu fermes ta gueule. D'accord.
3: D'accord.
21: Et dans Chips, je pense à un truc, en routier, tu pourrais très bien t'appeler Chips et tu t'appellerais Curly ou Chipster. En croisier.
0: Ouais, ben. Je sais pas. Mais je sais que. Moi, Max Meynier, ça a été une.
21: Ton idole?
0: Mon idole, quand j'étais routier, je l'ai écouté. Allez! Pensez-vous que les enfants peuvent devenir stars? Et on s'écoute Chips en entier. A tout de suite après sur Fun Radio.

0: voilà, on peut pas se le mettre plus long parce que
1: le générique
0: il est petit, donc voilà. Donc je pense que ceux qui ont aimé ça,
1: ils aiment toujours ça.
0: J'espère. Alors donc la question c'est pensez-vous que les enfants peuvent devenir stars? On va demander ça à Fabien Égout.
2: Oui, star de télé. C'est ça?
3: Ouais, il t'écoute plus.
2: Donc, d'accord, mais s'il ne m'écoute pas, je vais raconter ma vie. Alors, ce matin, je me suis levée.
3: J'aimerais bien savoir.
2: Je suis allée payer mes impôts.
0: Bon, alors, Fabien Égout, au revoir.
2: Non, je voulais dire.
3: Gérard, mais qu'est-ce que tu.
4: Quand je te dis d'éteindre vos micros, vous éteignez vos micros. Ok? Vous savez, ça commence à me prendre la tête. Hein. Rigo, c'est pareil pour toi.
3: Non, j'ai éteint le micro et moi j'avais une question internet de je sais plus comment il s'appelait là.
1: C'est bien ça.
3: Arne Tony qui te demande. il a plein de questions. Il te demande pourquoi tu sors avec Boss Hogg déjà.
1: Ah, je dois l'avoir aussi ça.
3: Et voilà. Et il voulait savoir si Roscoe Coltrane est de ta famille.
0: Non, Flash. Pas du tout.
1: Flash.
0: Alors,
1: ouais.
0: J'en ai rien à foutre. Donc Fabien Égout. Une.
3: Et sinon, il y a Yankee qui te demande si t'es l'homme qui valait trois bâtards.
0: Trois bâtards, moi je l'emmerde, ce connard.
3: Ouais.
0: Alors, Fabien Égout, tu réponds à la question ou pas?
2: Ah.
0: Fabien!
3: Tu viens de la virer.
5: Gérard, tu la vires, alors maintenant elle ne peut plus te répondre.
0: Ok. Alors,
5: donc,
0: madame.
5: À sa place, on accueille Giant Coucou, 28 ans de Strasbourg.
6: Salut.
3: Gérard.
0: Bonsoir. Donc, Giant Coucou, je t'écoute.
6: Oui, bonsoir, c'est Giant Coucou. Bonsoir,
0: ouais, je t'écoute.
6: De Strasbourg.
5: Coucou Giant, ouais.
6: J'appelle de Strasbourg, 98.7.
0: Ouais.
6: Note. Voilà.
0: Bon, tu réponds à la question.
6: On va en pro, alors. Les stars, oui. Les stars de télé en particulier. Aidez-moi les filles.
5: Les enfants, ouais.
6: Et les enfants, je pense que non. Il faut pas les stariser trop tôt. Je sais pas si tu te souviens des exemples comme Jordi, par exemple,
5: j'en ai parlé aussi. Ouais.
6: Voilà, tout à fait.
0: Ouais,
6: attendez,
0: parce que là, il y a un petit problème qui se pose. Giant Coucou et même Florian Gazan, je pense qu'il va pouvoir répondre aussi en même temps.
3: Ah, quand même.
0: Bon, d'accord. Le problème qui se pose, c'est que Jordi, c'est ses parents qui l'ont exploité. Et ils ont carrément piqué tout son fric. Hein.
7: Ouais, ils vont vers une ferme hein, quand même.
0: Ouais, non, mais ils ont quand même piqué tout son fric.
5: Ah ouais, quand même. Ouais, c'est clair.
0: Parce que moi, j'ai vu un reportage et maintenant, le pauvre Jordi, il est malheureux. Faut qu'il passe.
7: Ah bah, c'est dur d'être un bébé hein, quand même. Ouais.
0: Non, attends. Fais-moi confiance qu'à l'âge qu'il avait quand il a sorti, c'est dur d'être un bébé.
5: 2 ans.
0: Hein
5: quatre ans.
0: Il avait 4 ans.
7: C'est pas lui qui chantait, hein, c'est des sourds. Hein.
0: Non. Moi, je peux te dire une chose qu'il a fait du fric.
7: C'est tout ce que tu dis.
0: Ouais, c'est ça, t'as raison, toi. Prends-moi pour un con. D'accord? Donc, moi, je sais qu'il s'est fait tout piqué par ses parents.
7: C'est tout ce que tu dis.
0: Ouais, c'est ça, t'as raison. Bon, alors, tu me gères ça, Pauline, parce que je commence à en avoir ras-le-bol. Je sens...
3: Gérard.
0: Il est 2h35.
3: Gérard, calme.
0: Je sens que dans moins d'une demi-heure,
3: Gérard, sur IRC, on est quand même 9428, ce qui est énorme. Et il y a Corben qui te demande si le petit Grégory est une star télé. Et si oui, est-ce qu'il faut mourir pour être une star télé?
0: Petit Grégory, il veut parler de... Non, Grégory, il n'y a pas de Grégory. Ils veulent parler de Jordi.
7: Qui faisait la pub pour les sacs en plastique.
6: Non.
1: C'est pas bien là.
6: Bon, par contre, GG, attends.
0: Oui.
6: Un coucou. Moi j'ai une petite cousine qui jouait dans un des spectacles de Chantal Goya. Elle faisait une carotte magique, si je me souviens bien. Et je sais qu'après, ça lui a causé beaucoup de désagréments et qu'elle n'a pas fini très très bien, quoi, tu vois.
5: Ouais, ouais. C'est clair.
0: D'accord.
6: Ouais,
0: Madame Christine.
8: Ouais,
6: je
8: m'appelle Suzy, je fais 200 kilos et j'aimerais bien que tu me prennes le cul.
5: D'accord.
6: Oh là là, c'est quoi ça?
8: Oh là là,
0: je sens qu'il y en a un à l'arrière, il va se prendre une baffe dans sa gueule.
6: Mettez-moi le numéro de côté, là.
7: Gérard. C'est Florian Gazan, là, je voudrais peut-être relancer sur les enfants stars et Passe-Partout dans tout ça.
0: Mmh.
6: Tout à fait.
7: Passe-Partout, c'est comment on le considérerait?
5: C'est vrai.
4: Ben, passe-partout.
7: C'est un enfant quand même, quelque part. Enfin, c'est l'enfant de Patrice Lafont.
4: Ouais, mais on sait
5: un
4: pas.
5: C'est son fils spirituel, oui.
4: On sait pas encore.
7: Mais c'est une star quand même, hein.
4: Ouais, mais c'est une star, oui, je pense. Parce que c'est.
7: Je peux dire qu'il n'y en a pas beaucoup qui lui arrivent à la cheville, hein, passe-partout.
4: Ouais, bah ça, on verra par la suite. Madame Christine.
5: Ouais, ben j'allais parler aussi de Jordi. C'est vrai que c'était très triste qu'il lui arrivait, mais il y a beaucoup d'enfants dans les séries télé, hein, je sais pas si t'as remarqué. Mm-hmm. Et ceux-là, je sais pas si on peut les considérer comme des enfants stars ou pas, quoi. Mm.
4: Mais, ben disons, il y a Jordi qui a eu des problèmes avec ses parents qui sont pour l'argent. Mm-hmm. Sur la 6, il y a aussi une émission.
9: La petite maison dans la prairie.
4: Non.
5: Lorraine Gaz, hein, qu'est-ce qu'elle devient, elle ?
6: Arnold et Willy.
4: Voilà. Oh, le petit noir. Non, mais lui, par contre, il a réussi. Il a gagné son procès vis-à-vis de ses parents.
5: Non, mais lui, par contre, il s'est fait arrêter récemment parce qu'il a braqué une banque.
4: Ouais, non.
9: C'est le grand.
5: Si, c'est vrai.
4: Non. Donc, Anne Leclerc.
10: Ta gueule !
4: Va te enculer, connard !
6: Pas malin, ça.
5: Ah bah c'est bien, c'est pas gentil.
4: Voilà, comme ça va plus vite avec moi.
5: Oui.
4: Donc Anne Leclerc.
11: Oui, bah écoute, je pense que les enfants peuvent être considérés comme des stars. Parce qu'on a parlé de Jordi, ou Jordan, je sais pas comment...
4: Jordi. on va pas parler de Jordan, notre habituel, ça sert à rien.
11: C'est pas grave, hein. Non, mais je pense que les enfants, ils peuvent être considérés comme des stars, parce qu'on a parlé de Jordan et on n'a pas parlé des stars, tu vois, qui fait...
4: Non,
11: les...
4: de Jordi.
11: Ouais, qui font les... Ok, merci. On n'a pas parlé de ceux qui font dans les magazines, tu vois, ceux qui font mannequins et puis qui se font prendre en photo.
5: Et les enfants dans les pubs, alors?
11: Voilà,
5: les enfants qui fait la pub de Kézac.
7: Et la pub Evian.
11: Et eux aussi.
9: Est-ce que vous pensez à l'ours dans la pub Valver?
5: C'est vrai, on y pense.
4: Non, mais attends, parce que c'est, en fin de compte, c'est pas un enfant, ça.
9: Si,
4: non,
9: c'est un costume.
4: C'est un costume. Non, c'est un ourson et c'est un vrai. Par contre, il y a une
9: ses parents, ils lui ont peut-être piqué son
4: nom.
9: Comment ils l'ont payé, l'ours?
4: Non, il y a une queue. Qui c'est qui a parlé de la pub Evian, là?
7: C'est moi, c'est Florian.
5: Non, c'est le sosie de Florian Gazan qui a dit ça.
4: Parce que je sais que sur cette pub-là, c'est vrai que ils sont petits, ils ont à peine 3-4 ans.
9: Ah, c'est quand ils nagent, là? Ouais. Ils sont en apnée.
5: Ouais.
9: Ah, je sais pas comment ils font. Hein.
5: C'est des super bébés nageurs.
9: Grave.
7: Ah bah ils en ont utilisé plusieurs pour le tournage et il y en a certains.
9: Il y en a qui sont restés.
5: Ils sont noyés, ouais. J'ai entendu dire ça.
7: C'est ça la clé. Bon. Hein.
4: Je vais poser. Anne Leclerc, tu veux continuer?
11: Non, c'était tout ce que j'avais à dire. Hein.
4: Donc alors, les sondages, aimez-vous. Où aimez-vous.
9: Ou quoi?
4: Oh là, qui c'est que. Moi.
9: Non, vas-y, fais voir.
5: C'est Olivier, il est parti.
4: Ah, où aimez-vous chez vous les stars de télé? C'est quoi là? Il est où l'autre abruti là?
9: C'est pas grave, lis les sondages, qui suivent. Ouais. Tu as
4: alors 45% aiment ceux qui préfèrent les garçons.
9: Bah ouais.
4: Bon, ça, j'en ai rien à foutre. 25% aiment celles qui sont belles et intelligentes, donc ne regardent pas la télé. Je vois pas le rapport avec mon débat. 15% aiment quand elles sont déguisées en autre star. Je vois pas le rapport. Et 5% aiment être des stars, mais ne font pas de télé. Donc, ce sondage-là, hop, la merde.
9: Allez.
4: Alors, le suivant, pourquoi les stars sont-elles des stars? Alors là, c'est pas mal.
9: Ah bah ça, c'est une bonne question, ça.
3: Ah, c'est une bonne question.
4: Alors, parce qu'ils ont gagné le droit de l'être. Ouais, bref.
9: Et d'ailleurs, comment tu le gagnes, Gérard? Comment tu gagnes le droit d'être une star?
4: En te faisant de l'argent.
9: Tu signes des papiers ou
4: Non. 24% parce que les téléspectateurs l'ont décidé. Je pense que c'est vrai. C'est pour ça que la gaffe continue. Donc on va s'arrêter là-dessus. Parce que c'est trop dur de trouver une star sans télé. Or là, je vois pas du tout le rapport.
9: Enfin. Ah, ça veut dire que pour les trouver, tu branches ta télé et tu regardes ta télé pour trouver des stars.
5: Parce que sans ta télé, tu les trouves pas.
9: Sinon, tu les vois jamais dans la rue, tes stars. T'as déjà vu le Big Bill dans la rue, toi?
4: Non.
9: Bah voilà.
4: Parce que sinon, il ne serait pas payé. Bon là, je vois pas du tout le rapport.
5: Bah, sans la télé, les stars pourraient pas gagner d'argent. C'est toi, sans la radio, tu gagnerais pas d'argent.
4: Mais alors, tu gagnes de l'argent, toi, en faisant ton standard de...
5: Bah non, mais je suis très conne, moi.
4: Ouais, bah t'es très conne, bah, c'est malheureux à
12: dire. Bingo.
5: Bingo.
4: Parce que pour l'instant, t'es en train de me perdre de la merde.
5: Ah bah merci.
3: Gérard.
4: Ouais.
3: Sur IRC, il y a Isti qui te demande si c'est la série Ricky ou La Belle Vie qui t'a donné ton goût pour les locomotives.
4: Non, parce que ça, je répondrai pas. Alors, arrêtez avec la loco, parce que j'en ai ras-le-bol. En de bon entendeur, salut pour ceux qui s'amusent à ça. Donc, on va passer à la huitième question. Ouais, huitième. Peut-on être une star ou clown en même temps? Et on s'écoute mon gros Foucault avec ma date de naissance tatouée sur mon sacré derrière. Et on se retrouve tout de suite après aux ans. Peut-on être star ou clown en même temps? On va demander à Florian Gazan.
7: Moi, je pense que oui, parce que c'est un peu ce que je fais comme métier. Moi, je clown un peu les stars télé. Enfin, c'est un peu le problème. Je voulais un peu témoigner ce soir à Voix Découverte, là, parce que c'est pas évident. Je suis sosie d'un mec qui est même pas vraiment star télé. C'est sûr que j'aurais pu préférer être sosie de Jean-Pierre Foucault, par exemple. J'aurais gagné plus d'argent. Là, c'est la nature qui m'a fait comme ça. Bon bah, si je fais pas que des gros galas, c'est pas évident. Puis en plus, ils changent tout le temps de couleur de cheveux. Moi, j'ai vraiment beaucoup de frais.
9: Ça doit pas être facile, ouais.
7: Là, j'ai dû me teindre en blond. Je dois retenir toutes les trois semaines y aller. C'est cher. Et puis c'est pas remboursé par la Sécu. C'est pas conventionné, tout ça. Et il est pas très connu, c'est pas valorisant, quoi. Mais les gens me demandent pas trop d'autographes et tout, quoi. Donc c'est vrai que ce serait à refaire. Je préférerais peut-être ressembler à Évelyne Leclerc, quoi. Même faire à une opération, hein, je le dis, j'ai pas honte. Hein.
4: Attends, Florian,
3: c'est une question IRC pour Florian. En fait, il voulait savoir comment tu fais pour les lunettes aussi.
7: Ah ben ça c'est je les fabrique moi-même, hein, parce que c'est pas évident. Tu sais, les mecs de Star Télé, ils sont pétés de thunes, alors ils vont s'acheter des lunettes là dans les pays super loin, genre en Belgique là. Moi je peux pas, hein, j'ai pas les moyens, attention, hein. Alors je les fabrique moi-même, hein, je prends dans l'atelier à papa là, du fil de fer, des bouts de bouteilles, des verres. C'est pas évident, hein. C'est comme pour les habits, hein, parce que ces mecs là, faut pas croire, hein, ça s'habille pas à moins de 1000 balles le pantalon, tout ça, hein, moi je suis pas sûr. Alors j'ai ma mère, elle fait un peu de couture, elle a une machine, alors je me démerde, hein, mais c'est pas évident, hein.
4: Ok, Florian, on a compris.
7: Non mais
4: ça y est, on a compris.
7: C'est pas facile.
4: Ouais, non mais on a compris.
9: J'avais une question aussi pour Florian là, je voulais savoir si c'était facile d'être le sosie de quelqu'un comme ça au niveau thune et tout.
7: J'ai un peu d'émotion, hein, c'est désolé parce que c'est bon.
9: Non, c'est pas grave, c'est normal.
7: C'est difficile parce que être sosie de quelqu'un de pas très connu, c'est pas évident, quoi. Hein, parce que ma carrière est un peu liée à la sienne. Hein, si ce mec-là il décolle pas, ça fait quand même quelques années que j'ai l'impression qu'il est un peu dans les starting blocks.
9: Et comment tu fais pour les lunettes?
4: Bon, Manu, ça y est, c'est pas tes débats, bon. C'est les miens.
9: Non, mais je m'intéresse.
4: Non, mais attends, pas, pour l'instant, il y a
9: pour la couleur de pour la couleur de cheveux aussi, je voulais savoir.
4: Bon, Manu, ça suffit.
9: Je voulais savoir pour la couleur de cheveux.
4: Tu le lui demandes en antenne, c'est tout.
3: Oh, Gérard, sinon sur IRC, il y a Roadrunner qui dit que à ce titre, tu es à la poésie ce que la gaffe est à la science.
4: Ah oui, ouais, ça peut se faire. C'est faisable. On va venir cueillir Emeline Paclair de Bordeaux. Tu peux me donner la fréquence, s'il te plaît?
13: 91.8. Bonsoir, Gérard.
4: Bonsoir. T'as entendu la question?
13: Non, excuse-moi, je n'ai pas entendu.
4: Alors, peut-on être star ou clown en même temps?
13: Je sais pas, oui, je pense. Si on arrive à bien se déguiser pour pas se faire reconnaître, plutôt que ça se trouve, il y a des stars pour arrondir leur fin de mois, ils font les clowns dans les cirques.
4: Ouais, tu veux dire que moi, pour arrondir mes fins de mois, je vais faire le clown dans un cirque, c'est ça?
9: Tu fais le clown tous les jeudis déjà.
13: Ah non, je ne parlais pas de toi, Gérard. Je ne te comprends pas.
4: Toi, Poupouille.
13: Tu fais le clown à la maison.
7: Qui vont dans les supermarchés, hein.
4: Bon, qui c'est qui... Il y en a une, là, tout à l'heure, je vais la massacrer.
13: Gérard, tu viens de... J'étais à l'antenne, je ne savais pas.
4: Alors, Anne Poclair... Non, pas Anne Poclair. Je sais pas quoi, là, d'Ajaccio...
5: Anne Leclerc.
4: Anne Leclerc, de Mashtok Machin Sweat, d'Ajaccio...
13: Voilà.
4: Poète, la gala. Alors, vas-y.
12: Non, mais je pense qu'on peut être star et clown en même temps, parce que je pense que tu peux être...
4: Mais attends, héros.
12: Oui.
4: Tu veux me sortir quoi? Que je suis clown en même temps et
12: ah,
4: tout.
12: Ah voilà, tu vois, tu m'as sorti le mot de la bouche.
4: Hein. Ah ouais, parce que je suis un clown.
14: Mais non, non,
4: oui, attends, toi, je vais m'occuper de ton matricule tout à l'heure.
12: Mais tu me laisses pas répondre et m'exprimer et répondre aux questions en même temps.
4: Ouais, attends. Pour l'instant...
12: Non mais pour l'instant je suis dans tes débats donc.
4: Voilà, pour l'instant moi je te dis.
6: Tu vas te mettre autre chose dans la bouche après.
4: Moi je vais te dire une chose que pour l'instant t'es en train de me dire que je suis clown en même temps, c'est ça?
12: Non mais je voulais te dire que t'es bien posé pour poser ce genre de questions parce que toi t'es déjà un clown à la maison quoi.
14: Mais non.
4: Ah voilà.
12: Quand t'es avec ta copine, est-ce que tu fais le clown?
4: Ah bah moi je fais le clown du matin au soir.
12: C'est ce que je voulais te dire quoi.
4: Ok. Donc tout le monde a répondu à.
6: Non, il y a Giant Coucou.
4: Ah, Giant Coucou là. Ah oui.
6: Bah moi je suis d'accord avec Anne, hein. C'est vrai que moi je dirais pas clown, je dirais plutôt bouffon.
4: Alors Giant Coucou, chose, hein. Au revoir.
6: Mais pourquoi? Attends Gérard, c'est
4: non
6: gentil.
4: Non, au revoir.
6: C'est un terme théâtral.
4: Ouais, non. Bonne nuit, je suis pas un bouffon, au revoir.
12: Je te kiffe mon pote.
4: Qui c'est qui vient de dire ça?
12: C'est toi.
3: Mais c'est pas grave Gérard,
4: non,
3: sinon sur IRC, il y a Arnette et Tony qui te demandent si c'est vrai que t'as essayé de violer Punky Brewster et son chien.
4: Non, pas du tout.
9: Non, seulement le chien.
4: Non plus.
3: Il y a Monsieur Drummond qui va porter plainte pour tes attouchements sexuels avec Arnold et Willy.
4: Ah bah j'en ai rien à foutre.
9: Il a pris que la gouvernante.
4: Tu ferais mieux de t'occuper de ton bébé rose, d'accord?
9: Ouais, je sais.
4: Alors faut-il faire de... Faire de la radio est-il une passion ou autre qu'une star?
5: Attends, Gérard, d'abord à la place de Giant Coucou, on accueille Pinocchio, 21 ans de Anvers.
15: Salut Gérard, je suis le frère de Pinocchio.
12: Salut Pinocchio.
15: Salut. Gepetto va bien?
16: Ouais.
15: Gepetto aussi.
4: Bon alors, tu réponds à la question?
15: Bah je peux pas.
4: Bah tu peux pas? Bah alors dans ce cas-là, c'est pas
15: j'ai
4: la peine.
15: J'ai pas entendu la question, je
4: suis non, hop. Eh ben, tu retournes voir Apolline.
12: Ah, t'es dur, GG, hein.
5: Ouais,
15: t'es dur. J'ai pas entendu la question, GG.
4: Non, mais de manière, on a bien précisé, et ça, toutes les semaines, je le dis, je ne répète plus la question parce que je perds trop mon temps. Alors maintenant, où vous entendez les questions, même quand vous êtes en antenne, Apolline vous les redit, ok?
12: Mais tu peux faire une exception, quand même.
4: Non. Eh ben, tiens, Anne Leclerc, tu vas répondre.
12: Allô?
15: Oui, Gérard?
4: Anne Leclerc?
12: Oui? Allô?
4: Manu!
9: C'est pas moi! Ça vient pas
5: mais
9: de
5: non,
9: moi.
5: Mais c'est des défaillances techniques!
9: Vas-y, continue,
5: Gérard.
9: Tant pis!
4: Oh là là! Putain, mais c'est quoi ce bordel là ce soir?
9: Continue, c'est pas grave!
4: Non, mais là, les deux débats, c'est de la merde! C'est de la merde! Alors, moi je m'adresse.
12: Non, mais c'est bon, GG, vas-y!
4: Je m'adresse à la direction de Fun, hein? Même aux techniciens. Faites quelque chose pour que la semaine prochaine on puisse avoir du son correct. Parce que là, entre le standard et l'aria, c'est de la catastrophe. Alors faites quelque chose.
14: Ta gueule !
4: Faites ! Ta gueule toi-même, connard !
12: Ah bah comme ça on est servi, hein.
4: Alors Anne Leclerc.
12: Oui ? Allô ?
4: Oui, je t'écoute.
12: Oui, tu voulais me poser une question ?
4: Oui.
12: Oui, bah vas-y, je t'écoute.
4: Ben, attends.
15: Gérard, il est bon le son.
4: Oh là là là, mais merde! Bon,
12: c'est
4: allez
12: pas
4: hop!
12: Grave, je t'écoute,
5: Gérard. Non, GG, c'est bon, vas-y.
4: Bon, alors.
12: Allô?
4: Tu peux répondre à la question?
12: Oui?
4: Bah alors, vas-y.
12: Bah répète-la moi.
4: Oh bah non!
5: Ouais, non, mais j'ai.
4: Non, là, non, Apolline! Apolline, ça commence à bien faire!
5: Mais parce que c'est de ma faute maintenant!
4: C'est Manu!
9: J'ai rien fait, Gérard, ce soir, c'est nickel.
5: C'est toujours des défaillances techniques!
4: Oh non, mais moi je fais conclusion, j'arrête.
5: Fais la dernière question.
4: Non,
5: Gérard.
4: La neuvième, c'est père de la radio. Est-il une passion ou autre qu'une star? On va demander à. Anne Leclerc.
12: Oui, bah écoute, je pense que faire de la radio, oui, ça peut être une passion de star. Puisque toi, apparemment, t'es devenue une star réputée. Et je pense que ça marche bien pour toi, n'est-ce pas? Et je sais pas si ta copine est devenue aussi une star comme toi, mais bon, je pense que qu'on peut devenir une star.
9: D'accord.
15: Surtout avec un physique de radio, hein.
12: Comment?
15: Surtout avec un physique de radio, parce que c'est pas pareil que pour la télé.
12: Non, mais je pense que le physique n'a rien à voir avec le fait de faire de la radio, hein. Tu peux très bien faire de la radio.
15: Il faut quand même avoir un physique de radio, moi, pour en faire, hein, contrairement à la télé. Hein. Je suis pas d'accord avec.
4: Bon, Florian Gazan,
12: chacun est différent, hein.
4: Florian, tu veux répondre?
15: Ouais, moi je pense que je te dis que pour faire de la radio, bon, bon, faut avoir un physique quand même spécial, parce que à la télé c'est un peu n'importe qui en fait en fait. Et alors que la radio c'est une passion et il faut avoir des aptitudes. Je crois que c'est plus difficile que la télé en fait quand on y pense quelque part, parce que à la télé bon ben on peut compenser avec un peu ce qu'on a à montrer, alors que la radio ben ça joue un peu avec ce qu'on a à dire. Et des fois il y en a qui ont rien à dire et quand même qui font des carrières de star en radio.
4: Non mais je pense que même
9: tu penses à qui?
4: Tu penses à qui en disant ça?
15: Je peux pas trop dire des noms parce que bon bah je crois que on est qui pour juger d'abord.
4: Donc tu veux faire illusion à moi?
15: Non, pas du tout, Gérard. Je pense que toi, justement, t'as beaucoup de talent et tu le démontres tous les jeudis soirs. Je veux dire, ça monte chaque semaine et c'est pas un hasard.
4: Ah non, mais ouais. Moi, attends, Florian, ouais, Florian.
15: Ouais.
4: Moi, je vais te dire une chose, c'est pas moi qui ai décidé de faire les débats tous les jeudis. Tu sais très bien qui c'est Max. C'est lui qui a voulu qu'on fasse ça tous les jeudis. Ouais, et mais... maintenant, tous les 15 jours, il y aura les conseils de Sandy et il y aura une nuit de et minuit Gérard. À 3 heures avec les conseils de Sandy et Gérard. On voilà. Sait pas quand, je crois que c'est prévu pour le mois prochain. On n'a pas encore la date fixe, mais je pense que...
9: Je crois que c'est en juillet.
4: Ouais, mon pied dans le cul, toi, ça va être en juillet tout à l'heure.
12: Aïe, ça va faire mal.
5: T'as le temps, là.
4: Pinocchio.
5: Pinocchio.
4: Pinocchio, parce que... après, on arrête.
16: Non, mais moi, je suis d'accord avec ce qu'on dit les autres, mais plutôt en fin de semaine.
4: C'est-à-dire?
16: La fin de semaine, c'est le vendredi, samedi, dimanche.
4: Non mais attends, tu crois pas que Max, il va m'autoriser de faire minuit 3 heures le vendredi. Alors qu'il vient pas. Qu'il vient pas le vendredi. Donc je pense pas qu'il va m'accorder l'antenne de minuit à 3 heures. Là, faut pas rêver. Faut pas croire au Père Noël.
16: Et si tu
4: parce que le Père Noël tombe à 25 décembre. Et moi, je crois pas au Père Noël que le vendredi, de minuit à 3 heures, je passe une émission.
16: Mais oui, mais pourquoi Gérard.
5: Pas, non, mais là, Gérard, on s'égare.
4: C'est pour répondre.
5: Revenons à nos moutons.
16: Gérard, tu
4: ouais. Apolline, s'il te plaît, t'évites de trop allumer ton micro pour parler. Parce que le Larsen, il y en a ras-le-bol.
5: Ah, mais donc... ça vient pas de moi. Bon, c'est pas grave. Question suivante.
4: Non, il y a. C'est quoi, c'était débat, là?
16: Gérard.
5: Non.
4: C'était débat?
5: Non.
4: Non, c'est le mien. Okay. Donc, c'est la conclusion.
16: Larsen. Gérard.
4: Non, parce que là.
5: Non, mais t'as derrière.
4: Oh là là.
17: Larsen.
4: Bon, allez, hop, conclusion.
16: Gérard.
4: Conclusion, Evelyne Pantler, conclusion du débat.
17: J'ai cru comprendre que tu te considérais comme une star. Alors, le jour où tu seras une star, moi, je serai de chasteté.
4: Ouais.
18: Arrête les débats !
17: Sinon, je voulais dire que c'était chiant les débats avec Sandy parce qu'elle monopolise une ligne, ce qui empêche les habituels de passer, puis qu'en plus, elle a rien à dire.
4: Alors,
17: sinon,
4: je
17: t'as rien contre toi, Sandy, je t'adore.
4: Ouais, bah alors, je veux dire une chose, Evelyne Pantler.
17: Mm-hmm.
4: Sandy, attends, merde.
18: C'est faux ce que tu dis.
17: Non, mais j'adore Sandy.
4: Chose, elle mobilise pas une ligne parce qu'elle répond mieux que vous aux questions.
17: Tu la fermes,
4: d'accord? Tu l'insultes pas, ok? En de bonne entendeur, sans lui.
5: Gérard, on s'égare là, continue.
4: Non, c'est terminé, c'est la conclusion. Pinocchio.
18: Gérard, tu viens de moi, t'habites au Queen.
16: C'est Pinocchio, hein?
4: Putain, celui! Manu, t'as intérêt de faire gaffe parce que tu me mets, parce que tout à l'heure je vais t'éclater ta tête.
9: Mais j'ai rien mis là.
4: Ce fil n'arrête pas là, c'est toi qui fous ta merde.
9: D'habitude, t'es bien pourtant que je te mette des trucs.
4: Ouais, mais c'est toi qui fous ta merde. Alors fais gaffe.
17: Okay.
4: Parce qu'au standard, c'est le bordel. Là, c'est le bordel.
9: Ah non, ça va là.
4: Hein? Alors, en de bon entendeur, salut. C'est la dernière fois que je...
9: Salut. Ça va?
4: Il y en a ras-le-bol de la merde. Sinon, moi, jeudi prochain, vous vous démerdez.
9: Je kiffe ton son.
4: Alors, Pinocch.
16: Oui, Gérard, mais écoute, d'abord, c'est Pinocchio, pas Pinocch. Mais en fait, moi, j'avais compris que les débats, c'était le vendredi, parce que comme j'habite en Belgique, on reçoit le débat avec un jour de retard. Allô?
5: Oui.
4: Je t'écoute.
16: Tu te rappelles? En Belgique, on reçoit le débat avec un jour de retard, donc chez nous, on reçoit le débat le vendredi.
17: Oh là là.
5: Gérard.
4: Fais gaffe.
17: Qu'est-ce qu'il y a?
4: Fais gaffe, Manu.
17: Ah,
4: je viens de te voir faire.
17: T'as fait une gaffe.
9: Tu viens de voir faire quoi?
4: Alors, Florian Fabian.
15: Oui.
4: Florian Gazan, pardon.
15: Moi, je voudrais finir avec un mini poème.
4: Non, on fait plus de poème. Bon,
15: attends, alors, je veux dire, il est trop tard pour regarder la télé, il est trop tôt pour écouter la radio.
4: Ok. Super ton poème. Anne Leclerc.
19: Oui, bah écoute, moi je voulais répondre à celle qui a dit quelque chose tout à l'heure. Donc moi je voulais lui dire que je parle peut-être pas beaucoup. Allô ?
4: Ouais, je te couche.
5: C'est les défaillances techniques.
19: Je parle peut-être pas beaucoup, mais quand je parle, je donne des bonnes réponses. Voilà.
20: Bravo. Il devrait passer la question pour un champion. Hein.
19: Voilà, c'est tout ce que j'avais à dire. Sinon,
20: bravo.
4: Arrête. C'est bon, stop, putain, mais merde.
19: Oh là là, tu écoutes même pas ce que je te dis.
4: Non, t'inquiète pas, c'est Manu qui vient de te...
19: Non,
4: c'est Manu qui vient de te couper, il s'amuse à mettre son pied sur le bouton.
19: Mais il a pas fait exprès, c'est tout.
4: Non, mais moi je veux pas le savoir.
19: Moi je veux le savoir, c'est pas de sa faute.
4: Ouais, ben peut-être, alors dépend Manu, ok.
21: Merci.
4: Donc, conclusion...
3: Gérard, on peut peut-être commencer par les conclusions de l'IRC.
4: Ouais, parce que là, tout le monde a terminé.
3: Donc, en conclusion, il y a Arnett et Tony qui te demandent si ils voulaient savoir en conclusion de débat si dans la roue de la fortune de la vraie vie, t'étais tombé sur la case banqueroute.
4: Non.
3: Non.
4: Et après ?
3: Et après, bah, il y en a plein. Hein. Il y a Pierre Fouras qui dit à Rip qu'officiellement, on peut pas faire rentrer les gens dans son école, mais pour cette fois, ça ira.
4: Ouais. Et puis, t'auras l'autre qui va me dire que mon débat n'avait ni queue ni tête, donc c'est pas la peine.
3: Non, elle est pas là.
4: Non, elle est pas là.
20: Il y a Turpentine qui m'a envoyé un fax qui m'a dit que son débat n'avait ni queue ni tête.
4: Ouais, ben.
3: Comme lui, ouais.
4: Ouais, ben c'est bien.
3: Arnett et Tony, ils voulaient aussi savoir le juste prix de la gaine de samedi.
4: Alors là, ils vont se faire
21: c'est
4: enculer.
21: Cher, la surface.
4: Ils vont se faire enculer, ceux-là.
19: C'est une toile de tente.
4: Attends, toi, tu fermes ta gueule, Poufias. D'accord ?
20: Léo Gérard.
19: Là, c'est pas galant. Hein.
22: Je te kiffe.
4: Moi, je te kiffe pas, espèce de pétasse.
19: Moi aussi,
4: attends,
19: c'est
4: putain.
23: Joli.
4: Ok.
19: Merci, Max. Ok.
4: Non, ça y est, on a terminé. Moi, conclusion du débat. Donc, Apolline.
5: Oui, Gérard.
4: C'est la première fois que tu fais le standard.
5: Non, et la deuxième.
4: Non, c'est la première fois.
20: Elle l'a bien fait.
4: Non.
20: Elle a des progrès.
4: Oh, tu me coupes tout le monde là.
20: Non.
19: De mieux en mieux. Hein.
4: Terminé. Terminé.
21: Ça passe encore.
4: Voilà. Non, tu me la remets pas en air. Donc, conclusion, c'est la première fois que tu faisais le standard. J'ai voulu faire un essai. Apparemment, tu m'as fait de la merde.
5: Mais
4: tu
5: non.
4: m'as fait de la merde sur les deux. Désolé.
19: Allô Oui.
5: Allô.
4: Hé hey
5: Mais c'est
19: allô.
5: Pas moi
19: hey.
20: Allô.
5: Attends, non.
4: Ah. Bon, oh
5: ouais, allô. C'est bon, regarde.
4: Allô. Donc tu dépêches.
5: Voilà, Gérard, c'est bon, regarde.
4: Ok. D'accord, parce que là, tu fais de la merde.
5: Hé, hey, oh, je fais ce que je peux.
4: Ouais, tu fais ce que tu peux. Ça fait combien de temps que t'es dans l'équipe?
5: Ouais, 6 mois, je crois.
4: Ouais, 6 mois, mon cul, oui. T'es même pas capable de gérer un standard. Tous les soirs, Max, il te dit, trouve-nous des gens potables. Tu lui trouves de la merde. À chaque fois, à cause de toi, faut qu'il se barre. Alors, trouve-nous des gens potables la semaine prochaine, après on dit...

0: Dis, je t'engueule encore.
1: Encore? Ah ouais. Bah bien sûr, ils applaudissent.
0: Ouais, bah ils ont raison. Ouais, ils ont raison. Parce que t'es pas capable de faire ton standard.
1: Mais si, je suis
0: tu
1: capable.
0: Tu nous fais de la merde.
1: Mais non, je
0: veux. T'as fait quoi cette semaine? T'as fait quoi? T'as trouvé quoi ce soir pour Max?
2: Non, mais elle a bien bossé quand même.
0: Ouais, attends, non.
2: Un petit peu.
0: Non.
1: C'est pas grave, conclusion.
0: Non. Tu y as trouvé quoi ce soir comme auditeur?
2: Pas grand chose. Hein. Non, ce soir ça a été dur, mais elle est malade.
0: Non, elle est malade. Attends, toutes les semaines elle est malade. Attends, il faut pas déconner. Ouais, t'as une grippe. Ouais.
2: Elle a la chiasse du cou.
0: Ouais. T'as trouvé quoi ce soir comme auditeur?
2: Arrête, tu lui fais un procès ou quoi là?
0: Qu'est-ce que t'as trouvé comme auditeur ce soir à Max?
2: Mais plein.
1: Non. Comment tu peux savoir? Tu sais pas qui sélectionne quoi?
3: C'est pas le.
0: Attends,
1: non, c'est pas grave, on s'égare.
4: C'est pas le thème du débat, Gérard.
1: Conclusion.
0: Non, mais attends, tu permets? Moi, je vais dire une chose, j'ai écouté. Ce soir, t'as rien trouvé pas là-bas. C'est tout. Merci, Manu.
3: Hein, quoi?
0: Ouais. Moi ce soir t'as rien trouvé de valable pour Max.
1: Ok Gérard, conclusion.
0: Ma conclusion c'est ce soir ça a été de la merde, c'est dommage.
3: Non, c'était bien.
0: Non, ça a été de la merde les deux. Les deux ont foiré.
2: Non, c'est pas vrai.
0: Les deux ont foiré.
1: Et
0: on a terminé à combien
4: Je sais pas, je regarde la bande annonce de Star Wars.
0: Bah d'accord, merci. Merci Rigo. Alors d'habitude tu nous fais du bon boulot et là ce soir t'as pas été capable de me dire combien qu'on terminait. Alors là vous allez
4: retrouver... Bon, on va regarder quand même. Attends, on peut regarder quand même. On va donner un petit chiffre pour faire plaisir.
3: Non, sans dé. Oh presque.
4: Oh là là, 9999.
3: Oh non.
1: Oh là là,
3: il a battu encore son record.
1: Et après ça, il dit qu'on fait du boulot de merde.
0: Eh ben, je croyais avoir atteint les 1000, mais non.
4: Bah, on les a peut-être atteints pendant que je regardais Star Wars.
2: Les 1000, ouais. Les 1000, t'as fait 9 fois.
0: Non. Donc, vous allez retrouver Seb pour les nuits sans pub. Vendredi, Max à la loco. Avec Jean-Marie Castrombaz. Et Jean-Marie au percu. Et samedi.
2: Samedi. Et Samzal au platine.
0: Et samedi, Max en Belgique. La boîte, ça s'appelle.
2: C'est dans une salle.
0: Dans
2: l'Espérance.
0: L'Espérance, à côté de.
2: Pendôme.
0: À Pendôme, à 50 km de Namur, je crois qu'on y avait été, je crois.
2: D'accord, possible.
0: C'est possible.
2: Non, mais c'est sûr. Peut-être.
0: Il me semble, parce que l'Espérance, ça me dit quelque chose.
2: Alors, la semaine prochaine, ce serait bien de faire un débat sur les sosies. Parce qu'on aura les sosies de. On aura peut-être la chance que tu l'as demandé, les sosies de Florian Gazan, qui on l'a eu au téléphone au dernier moment là. Et peut-être le sosie de Jean-Luc Delarue. Peut-être. Ou peut-être. Donc, c'est ou cette semaine qui vient ou la semaine d'après. Donc,
3: on sait pas, ça se discute.
2: Ou dans une semaine ou dans 15 jours, ça se discute. Il faut discuter, ils ont dit.
0: Par contre, toujours toi.
2: Il y a le grand retour de Fildar aussi là.
0: Ouais, dès lundi. Et toi, ton sosie, là, il vient quand, là? Celui de Johnny Hallyday, Johnny Rep?
1: De Johnny Rock, bah, peut-être la semaine prochaine.
0: Ouais, peut-être.
1: Bah
0: donc,
1: oui,
0: on n'est pas sûr.
1: Voilà.
0: Donc, sur ce, on se retrouve dès jeudi prochain et bonne nuit à tous.
3: Et une petite, ce que tu m'as demandé quand même, une petite dédicace.
0: Et pour finir, une dédicace à ma Bibi, que j'adore du fond de mon cœur. Et je lui dédicace ça. C'est faites la fête.

0: en dire plus? Est-ce que t'as envie de le cacher? Est-ce que t'oses pas annoncer que t'es peut-être amoureuse? Mais c'est pas grave, de face de babouin.
1: Parce que j'ai écouté.
2: Non, mais face de babouin, je l'ai déjà dit, je connais même pas sa tête. Je sais même pas à quoi il ressemble, il n'y a rien du tout. Donc là, j'ai jamais été dire un message pareil. Hein.
1: Vas-y, assume.
2: Parce que là, il y a quelqu'un qui a dû trafiquer quelque chose et...
0: Il y a un truc de trafic en fait. Voilà, on entend la bête derrière. Passe-nous Gérard.
2: Il y a la bête là qui...
0: Tu peux nous passer Gérard?
2: Ok, bah je vous passe, mais en tout cas c'est des conneries. Hein.
0: D'accord,
2: c'est
0: pas, bon bah on va en tout cas entendre maintenant le mari de Sandy, à savoir Gérard, à savoir ce qu'il pense de ce message et tout ça, et vous allez pouvoir d'ailleurs lui poser des questions. Alors Gérard,
3: faut le temps qu'elle ouvre la cage.
0: Gérard,
1: allô,
0: t'es là?
1: La bête.
0: Ouais. Salut, alors qu'est-ce que c'est que ce message?
1: Non, mais c'est des conneries. Alors déjà, l'autre PD là, qui parle quand Sandy parle, il ferme sa gueule, d'accord, l'auditeur de mes couilles.
0: Ouais, t'es toujours aussi vulgaire, t'es toujours aussi...
1: Non, mais il va fermer sa gueule et c'est tout. Maintenant, si l'autre, le dénommé Charles, il se fait passer pour Tony dans les débats, donc dans ces cas-là, il s'écrase et puis la Carole pour Mégane. Ok, on se donne en sondeur, salut, à ce combat.
0: Ils sont où? Tu crois qu'ils nous écoutent ce soir, ces deux aboutis?
1: Bien sûr. Attends, tu les as là en direct.
0: Qui?
1: Tu les as là en direct.
0: Qui ça?
1: C'est la voix de Tony et la Carole, c'est... La Carole de Tour, c'est la Mégane. Alors ok, on se donne en sondeur, salut à ces deux PD.
4: Je tiens à démentir.
1: Ouais, bah vous allez démentir, vous allez fermer votre gueule parce que Sandy vous emmerde et moi je vous emmerde. En même temps,
5: il est énervé.
1: Espèce de babouin, ferme sa gueule au prétendu, parce que sinon, si je sors, il va se prendre une tête au carré, mais grave de ses graves.
6: Il est énervé, c'est tout, il est cocu, il est énervé, c'est normal.
1: Ouais, le cocu, il t'emmerde, bah, d'accord.
6: C'est normal, elle a envie de se faire bouffer la grillade, elle a le droit, c'est
1: tout. Et toi, t'as envie de te faire bouffer ta bite par un crocodile?
4: Ok,
1: alors vous fermez vos gueules, les auditeurs.
4: T'as des bises,
1: c'est pas vous que je m'adresse. Vous fermez vos gueules, d'accord?
4: Parce que je recherche deux flambis de mars 64.
1: Je recherche trois connards comme toi qui disent des conneries, d'accord?
4: Moi, je collectionne les flambis.
1: Alors,
4: des...
1: tu fermes ta gueule et tu la fais enculer.
0: Non, mais pourquoi t'es toujours aussi vulgaire, Gérard?
1: Attends, ils vont fermer leur gueule. J'ai écouté le débat. Attends, ils vont fermer leur gueule et je leur donnerai la parole s'ils en ont envie.
0: Pourquoi? Non, mais là, le débat était pas intéressant.
6: On n'est pas concernés, d'abord.
1: Non, mais de cette manière, ils n'ont pas à parler de Sandy comme ça, d'accord? Sandy, elle vous emmerde tous!
6: Mais tu savais à quoi t'attendre!
1: Ce babouin, je l'emmerde!
6: Tu savais à quoi t'attendre, Gégé? Bah, dans la gitanerie, c'est comme ça, tu savais?
1: Elle traînait
6: dans le milieu du break, tu savais à quoi t'attendre? C'est pas la première fois!
1: Continue le break! Un de ces quatre matins, toi, je vais te niquer!
6: Ouais, heureusement, il n'y a pas de clébard ce coup-ci, c'est déjà un plus!
1: Pauvre con, va! C'est vrai? Je sais pas quel âge que t'as, mais tu raisonnes comme un gamin de 5 ans, d'accord? Okay. Alors maintenant, tu vas fermer ta gueule au prétendu.
6: Bien calmé, là.
1: Bon. Ok?
0: Gérard, ce qu'on peut dire, c'est que donc ce message apparemment a l'air d'être truqué.
1: Ouais, il a été déformé.
0: D'accord.
1: La pétasse de tour, tu fermes ta gueule.
5: Sandy, elle est pas crédible.
4: Et Gérard?
1: La pétasse de tour, tu fermes ta gueule.
4: Gérard, t'as voté pour Al Gore ou George Bush?
1: Et ta sœur, elle a voté pour qui?
5: Ma sœur, elle t'emmerde.
1: Ah bah alors, tu vas lui sucer le cul.
0: Ah là, ça va loin encore.
6: La famille.
0: En tout cas, Charles, Caroline et Cindy qui n'est plus avec nous et Guillaume, je vous remercie d'avoir pu participer à ce débat sur les poils.
6: Avec plaisir.
0: Et je sais pas, apparemment, d'après ce qu'on me dit, mais ça n'a pas l'air d'être vrai, que Charles serait le Tony.
1: Et
0: Caroline,
1: t'as qu'à bien écouter la voix. T'as qu'à bien écouter la DAT. Moi, je l'ai reconnu depuis le début.
0: De toute façon, je vais écouter la DAT très attentivement. Je vais la passer dans des machines et je verrai bien.
6: Ouais.
0: Merci en tout cas à tous les trois. Bonne bourre. Ciao, merci d'avoir appelé. C'est sympa. Bon, Gérard, je ne suis pas du tout persuadé que Charles était bel et bien Tony. Hein.
1: Non,
0: c'est un auditeur qui a la même voix pratiquement, mais c'est pas lui parce qu'on
3: ne vérifie pas la soirée, il paraît.
0: À vérifier, en tout cas. Bon, Gérard, donc tu m'enlèves une bonne épine du pied, donc apparemment ce message a été truqué.
1: Oui.
0: C'est pas l'aise de
1: moi. De toute manière, tu l'écoutes bien. Et si, parce qu'il a été truqué, parce que Sandy a laissé un message en disant comme quoi que fesse de bagouin, faut qu'il lui foute la paix, donc c'est pas la peine de dire comme quoi qu'elle avait envie de câlin avec lui, et comme quoi qu'elle a mis la sodomie. C'est pas parce qu'elle a fait un truc une fois sur l'antenne, parce que tu lui avais demandé, c'est pas la peine de rebalancer ça constamment.
0: Ben ça, je le dis directement à Fesse de bagouin, qui a dû, à mon avis, intercepter le message sur le répondeur et qu'il l'a changé de chez lui.
1: Ah ben, si c'est lui, de cette manière...
0: Mais c'est lui, c'est sûr.
1: Et avant que t'appelles, ça se trouve que c'est lui qui a essayé de joindre encore Sandy. Donc, qu'il arrête de nous appeler, parce que le jour où que je vais l'attraper, lui, il va morfler, mais ça va
0: faire mal. Hein? Ça va faire mal.
1: Je lui conseille d'arrêter. Voilà.

0: Qui vient de dire ça?
1: Pas grave.
0: Je préviens, qui a dit ça tout de suite?
1: Allez, on y va, là.
0: Mario?
2: Oui, bonsoir.
0: C'est alors, toi qui viens de dire ça?
2: Non, du tout, hein.
0: De manière, oui. je vais le savoir à la voix et il répondra même pas à la question.
3: Mais je comprends pas pourquoi tu t'énerves comme ça, parce que le harcèlement, c'est pas ça, quoi. Justement, le harcèlement, c'est que c'est pour aboutir à la coucherie, mais si tu couches tout de suite pour avoir le poste, c'est pas du harcèlement.
0: De toute manière, il y en a qui couchent pour avoir le poste plus facilement. Oui,
3: hein. C'est pas du harcèlement sexuel, ça, monsieur.
0: Bon, d'accord, bah tu le prendras comme tu voudras, moi je te dis que c'est... D'accord, tu vas pas commencer à me gonfler les cacahuètes,
3: non, mais
0: toi.
3: Je te gonfle rien du tout, je t'explique juste que
0: ouais,
3: pour
0: non, mais,
3: moi, c'est pas du harcèlement.
0: Ouais, ouais, bah ok. Bah, Mario.
2: Alors moi je pense qu'on n'est pas obligé de coucher pour avoir un poste. Déjà quand tu postules à un poste, c'est que t'as les compétences requises pour justement faire ce travail. Mmh. Et je pense qu'après coucher c'est du bonus quoi. Hein.
1: Mmh. Ouais.
2: Si ça se passe bien dans l'entreprise, si tu trouves que la secrétaire quand elle t'apporte les photocopies en mini jupe elle te plaît, bah ouais, bah là tu la culbutes là direct. Hein.
0: Ouais non mais attends, il y a pas que ça.
2: Il y a l'amour aussi, c'est vrai, il y a l'amour.
0: Il y a pas que ça. MC Solar.
1: MC Soulard. Écoute, moi, un poste de secrétaire, en fait, ça m'intéresse pas des masses. Donc je pense pas que je ferais du harcèlement pour un poste de secrétaire. À mon avis, ça vaut pas le coup. Pour des postes plus élevés, cadre ou cadre supérieur, là, à la limite, ça peut valoir le coup. Mais pour un poste de secrétaire, franchement, ça vaut pas le coup de se faire bouillave, quoi.
0: Attendez 5 minutes. Par contre, ce que j'aurais bien aimé, et ça, je lance l'appel maintenant... parce qu'au fur et à mesure que je vais gerber les mecs, je vais essayer de faire un débat uniquement qu'avec des filles.
1: Ah bon?
0: Donc, je préfère que ça.
2: Ok, d'accord.
0: Ça concerne plus les filles que les nanas, ce débat.
2: Ah, il y a des mecs qui sont harcelés, hein,
0: chez toi. Ouais, mais.
1: Bah ouais, quand même, attends. Est-ce que toi, Gégé, tu coucherais, toi, pour un poste de secrétaire, toi, dans ton cas?
3: Si t'avais une patronne.
1: Si t'étais harcelé, hein.
0: Non, mais attends, déjà pour commencer.
2: Peut-être qu'il a pas les diplômes.
0: Et déjà, pour commencer, je suis pas une nana et j'ai pas l'intention de virer ma cutie.
3: Non, mais attends, il y a aussi des femmes qui harcèlent les hommes, c'est pas dans le sens
0: unique. Ouais, mais ça, de toute manière, les nanas qui harcèlent des hommes, c'est strictement pareil.
3: Voilà, imagine, tu postules pour un poste et la patronne, c'est une femme.
0: Mmh.
3: Et si elle te harcèle, tu acceptes ou pas?
0: Non.
3: Ben voilà, c'est ce que je te dis.
0: Bah attends, Céline, oui?
4: Non, rien, Gérard.
0: Non, mais c'est une question à poser parce que j'ai entendu là vaguement, mais je sais plus ce que tu disais.
4: Non, mais en fait, je me demandais entre homosexuels ce que ça faisait.
0: Bah, c'est pareil, hein, ça revient à peu près au même. Hein.
3: Et entre hétéros?
0: Bon, c'est bon, on a compris vos conneries. Boudin rouge.
5: Ouais. Ah bah, moi, je crois c'est un peu joindre l'utile à l'agréable. Tu vois, t'arrives, tu postules. Bon, et puis, effectivement, comme il disait Mario, bon, bah, après, ça se passe bien. Voilà quoi, il y a des relations qui se tissent quoi, tu vois ce que je veux dire.
0: Mmh.
5: Et puis voilà, puis il y a des gens qui vont ensemble, c'est comme partout quoi, il y a pas qu'au boulot, il y a je sais pas moi dans le sport.
0: Attends, dans le sport on va en venir.
5: Ah
0: mais
5: bon,
0: je parle question lors d'un entretien d'embauche et tout ça.
5: Bah non, mais pas tout de suite à l'entretien, mais
0: Ouais, mais attends, parce que lors d'un entretien, bon,
5: ouais.
0: ce qu'il faut bien se dire, c'est que d'un entretien lorsque la nana y va, faut bien dire une chose, en principe, elles y vont pas habillées en jean en vieux dégueulasse.
5: Ouais, mais
0: d'accord,
5: mais...
0: j'avale là. Parce que apparemment, c'est toi qui as commencé à parler comme ça.
3: Pas forcément, mais
2: tu
3: peux aussi aller à un entretien pas habillé en salope. Hein. Il y a des gens qui s'habillent tout à fait correctement, sans forcément avoir un jean.
5: Alors, puis t'as des mecs qui passent des entretiens d'embauche. Hein,
0: 5 minutes. Question internet peut-être intéressante.
6: Ouais, j'ai avoir question de Mister Cousin qui te demande si pour un entretien, il faut venir avec un slip propre ou sale.
0: En principe, faut venir propre, pas dégueulasse.
6: En principe, mais est-ce que des fois, toi, t'es allé à des entretiens?
1: Non, lui, il n'y a pas des entretiens, non.
6: Ah ouais, d'accord.
0: Alors, Boudin Rouge.
1: Ouais.
0: Au revoir.
1: Il n'a rien dit, moi.
0: Ah bah, je veux pas le savoir.
1: Ah, attends, bah non, mais j'ai rien dit.
0: Au revoir.
1: Oh.
0: Ah.
1: Oh,
2: c'est sa nouvelle technique.
1: C'est peut-être pas lui. Hein.
0: C'est nouveau. Maintenant, ça sera comme ça.
2: Et toi, Gérard, est-ce que t'en as profité pour, vu ta position là de chef de débat, est-ce que t'en as profité pour harceler sexuellement dans les studios de fun?
0: Alors, je vais vous dire une chose.
2: Une chose.
0: Que depuis que je travaille avec Max,
1: ouais.
0: Il ne s'est rien passé avec avec les responsables de Fun Radio.
1: C'est sûr.
0: Ils n'ont
3: pas voulu.
0: C'est que, bon, j'ai appelé Max comme ça et c'est tout.
1: Ouais, mais tu cherches un peu dans les couloirs quand même. Je veux dire, s'il y a des jolies filles, t'es pas contre en fait.
0: Non, mais attends, tu veux signer quoi? Tu veux dire? Attendez, qui c'est qui vient de me poser cette question?
1: Attends, GG, c'est MC Solar.
0: C'est qui?
1: Moi, C'est M6 Soulard, je voulais rien insigner du tout. Je dis, s'il y a une jolie fille à la radio, est-ce que ça t'empêche pas
0: de... Non mais attends, tu crois que je vais rester? Tu crois que je reste jusqu'à 9h du matin pour voir les secrétaires? Non mais tu rêves ou quoi là?
1: Mais
0: les standardistes, par exemple. Bah, les standardistes, il n'y a que Céline qui travaille avec moi.
3: Bah oui, justement, parlons-en.
1: Bah ouais, par exemple.
2: Faut
0: bien vous dire une chose, qu'avec Céline, il n'y a rien, elle a déjà quelqu'un, donc voilà, c'est tout.
2: Non mais imagine Gérard, t'es à la cafette, bon là, coup de folie, tu bois une Heineken. Et là, il y a une standardiste qui passe, et franchement, tu la kiffes,
1: attends,
2: tu la kiffes grave. Est-ce que tu irais la voir? Est-ce que tu la harcelerais? Comment ça se passe?
0: Non, je ne fais rien du tout, moi.
2: Ah bon?
0: On va accueillir Dave sur Superstar.
5: Superstar,
0: bonsoir.
5: Bonjour.
2: Bonsoir.
5: Ça va, Gérard?
0: Ça va.
5: Ok.
0: Donc, pour toi, avant qu'on continue la suite là de la conversation, parce que apparemment, je sais pas qui c'est qui a lancé ce petit la question.
3: Pour une fois, c'est un débat.
1: C'est vrai, c'est un petit débat, là, quand même.
0: Ouais, non, mais faudra quand même qu'on accélère un peu, hein. Donc, Dave Superstar, pour conclure sur la première question, ouais. Faut-il coucher pour avoir ce poste ou pas?
5: Complètement. Dans le cas d'une secrétaire, complètement.
0: Ah bah, donc, tu reviens avec ce que je disais.
5: Ah bah, complètement, non, mais attends, bon, bah, tu les as vus un peu, hein, les secrétaires.
2: Moi, j'ai l'impression que
5: c'est pas par hasard, j'ai envie de dire.
2: Genre, c'est Mario. J'ai l'impression que t'as un petit peu l'image de la secrétaire un petit peu salope, alors que ça n'a rien à voir, Gérard.
0: Non, faut pas.
1: Il y en a des moches, quand même.
3: Il y a des moches, hein, et des connes,
2: hein. Il y en a qui coulent pas,
0: hein. Ça, de toute manière, c'est chacun leur problème.
1: Il y a des vieilles aussi.
0: Ouais, mais ça, c'est pas mon problème, hein. Donc, pour revenir à, je sais pas qui c'est qui avait, c'est MC Solar qui avait demandé, comment que j'avais fait pour rentrer, chez Fun, c'est ça?
1: En substance, on va dire, ouais.
0: Bon, donc, en fin de compte, bon, moi, quand j'ai connu Max, c'était lors d'une cabine, et puis depuis, on a sympathisé. Et faut bien vous dire une chose, qui s'est rien passé entre nous.
5: Ah bah, entre les cadets et toi.
0: Non. Il y a rien eu, donc c'est pour ça qu'on continue à faire des débats. Et, pour un soir.
5: Attends, Gérard, excuse-moi, il y a rien eu, mais dans quel sens?
0: Dans
5: le sens propre, d'accord, bah je comprends. Ouais,
0: donc
5: normal,
0: voilà.
5: Normal.
0: Voilà, donc pour être clair avec MC Soulard, donc voilà, j'espère que j'ai été clair sur ta...
1: Ah bah oui, ça a été d'une clarté un peu rapide.
0: Non mais c'est bon là, avec les téléphones là-bas, hein, s'il vous plaît, merci.
2: Mais même, tu peux le dire là, officiellement, même quand il te raccompagnait, c'est rien passé du tout, rien du tout.
0: Non. Et puis ça, de manière, faut vous dire une chose. Que le travail et le boulot, ça fait deux.
5: Ouais. Ah ouais, no job in job, t'as raison.
0: Travail est là.
6: Ah bravo, Gérard.
0: Oh là là, grave. Non, grave, c'est bon, rien.
5: J'ai pipi?
0: Non, c'est bon, j'ai... Oh là,
5: j'ai pipi à vous.
0: Non, mais c'est pas mal, je crois que je la reprends en couleur, celle-là, la prochaine. Non, mais c'est bon. Le harcèlement... Deuxième question.
1: Ouais.
0: Le harcèlement sexuel peut-il se faire par téléphone, courrier ou autre? On va demander à Mario.
2: Est-ce que tu peux répéter les...
0: Attends, parce qu'il y a peut-être une question internet intéressante, non?
6: Bah, ça aurait été juste avant, Gérard, on m'a demandé tout à l'heure, alors qui c'est Tomate qui me demandait si les harceleurs sexuels font les 35 heures.
0: Bah, de toute manière, pour les 35,
6: et s'ils ont droit de prendre des RTT de temps en temps pour harceler à la maison, quoi.
0: Ah bah, ils font ce qu'ils veulent, hein. S'ils veulent travailler 35 heures et puis qu'ils veulent poser des RTT pour aller baiser ailleurs, c'est leur problème, hein. C'est pas le mien, hein. Moi, de toute manière, pour l'instant, moi, j'ai pas encore trouvé chaussures à mon pied, et donc, c'est pour ça. À part des lapins qu'on m'a posés, mais ça, c'est pas grave, ça, c'est pas le thème. Ah bah si! Justement, poser des lapins et par le téléphone, justement, c'est la question. Le harcèlement sexuel peut-il se faire par téléphone, courrier ou autre? On va demander à Mario.
6: Ou vice versa.
2: Par courrier, c'est dur d'harceler, ouais. T'es d'accord avec moi? Parce qu'à la rigueur, si tu te sens harcelé par le poids des mots, bah tu jettes la lettre direct. Par téléphone, bon là c'est un petit peu plus chiant. C'est vrai que la nana peut t'appeler, peut te saouler ou le mec.
0: Comme le cas de Patricia tout à l'heure.
2: Exact, ouais, j'ai écouté.
0: Ouais.
2: Et c'est quoi le dernier truc?
0: Ou vice versa, par exemple, style internet, tout ça.
2: Dans le cas de vice versa, je suis pas d'accord.
3: Par Minitel.
0: Ouais, mais ça, maintenant, le Minitel, ça a été remplacé par le net, hein.
2: Ouais.
0: Reste. Ouais, mais c'est. Hein. Attends, Javal. Je peux te dire une chose qu'à l'heure actuelle. Je peux te dire une chose que jusqu'à maintenant.
3: Non, mais
0: jusqu'à maintenant. L'internet, c'est rare que t'en entends parler.
3: Chez elle,
0: oh là là, d'accord. Oh putain, mais qu'est-ce qui m'arrive ce soir?
6: Qu'est-ce que t'as bu encore?
0: Oh là, c'est pas. Bon, j'avale, qu'est-ce que. Oh là!
3: Oh là.
4: Avale, Gérard, ça ira mieux.
0: Aval, ça m'a bien compris, grave.
7: Ah, ça colle dedans.
5: Vas-y, avale, comme à la loco.
3: Ah, c'est bien.
0: Oh, Mario!
5: Oh, oh.
0: Mario!
5: Oui.
0: Au revoir!
5: Bah, rien à voir.
0: Au revoir!
3: Au revoir, Mario.
0: Alors lui, comme ça, il a vite fait continuer le débat, celui-là.
6: Gérard, j'en profite pour... alors déjà, un petit point pour le nombre de gens sur le net. On est 5512,
5: ouais,
6: ce qui est énorme. On est passé de 30 à 5512. Alors une question de Pine de Lapin qui nous demande si il faut légaliser ou non le harcèlement en France.
0: Mm-hmm. Bah justement, ça, c'est les questions qui vont arriver par la suite. Bon, pour l'instant, je vais pas y répondre parce qu'on va, ça va être la question numéro 5.
6: Alors, j'ai une autre question dans celle-là, une question toujours de Mister Cousin qui est en pleine forme. Peut-on harceler quelqu'un avec des poèmes tout pourris?
0: Non, pas spécialement. Je vois pas du tout pourquoi harceler quelqu'un avec des poèmes tout pourris.
6: T'as déjà essayé?
0: Donc, Mister Cousin, Mister Cousin, tu vas te faire enculé. Et maintenant, tes prochaines questions.
5: Question de Monsieur Cousin.
0: Ta gueule, toi.
5: Ouais, Monsieur Gérard Bouzin.
0: Ta gueule. Ma mère a ton cul et moi je t'encule.
5: Okay. Oh. Et ton père, il s'est marié en bloc de travail.
0: Alors, Dev Superstar. Au revoir.
7: Mais non, il est sympa, il plaisantait.
0: Je préviens, ma famille vous emmerde et moi avec. Ta gueule.
5: J'ai absolument rien dit, je me permettrai pas.
7: Calmez-vous les auditeurs, calmez-vous.
0: Je préviens que le prochain qui dit ça, je lui nique sa mère derrière le...
4: Gérard.
7: On va finir en prison, Gérard, arrête.
0: Donc, j'avale pour toi. Encore.
3: Eh ben écoute, tu peux te faire harceler par téléphone ou par courrier ou même par internet, tu peux te faire harceler. Imagine, tu reçois 10 lettres tous les jours d'un mec ou d'une nana qui dit qu'il veut ton corps, machin, que si tu sors dans la rue, tu te feras attaquer. Enfin, tu vois, ça peut foutre les boules si tu es un tantinet sensible. Donc voilà, moi je pense que ça peut être du harcèlement moral avant d'être du harcèlement sexuel.
0: Ouais, mais par courrier et tout, et autre, ou vice versa, par exemple, internet ou Minitel, comme tu disais
3: tout
0: si bien.
3: Tout pareil.
0: Ouais, tout pareil. Mmh.
3: Et par téléphone, de surcroît. Parce qu'en plus, t'entends la voix, t'entends la respiration, tout ça, c'est chaud.
5: Ouais, tu vas me faire jouer.
3: C'est pas fait pour. Mmh. Moi, j'avale.
0: Ok, bah c'est bien. Si t'avales, ben, avale bien profond. Hein, alors.
3: C'est ce que je fais.
0: MC Soulard.
5: Ouais, moi.
0: Mais attendez, MC Soulard, avant que tu parles, on va accueillir Joël Star.
5: Joël Star, oui, bonsoir.
0: Attends, Joël Star, avant que tu continues. Mmh. Par contre, je reprécise. Ouais. Je voudrais que dans l'heure qui suivent,
5: des filles.
0: Il me faut des filles.
4: Ou des nanas.
0: Des cums.
5: Ouais, des cums. Des cums, tu vas en avoir, t'inquiète.
8: On va pas mettre de la bite de 12.
7: Te baisse pas.
0: Il me faut de la chair fraîche de la foufoune. Il me faut de la foufoune. Il me faut de la foufoune. Joey Star, donc oui. T'as entendu la question?
5: Oui, Joey Star, ouais, j'appelle de Saint-Denis.
0: Ouais, mais merci, j'ai compris. Ça y est, c'est bon!
5: Wesh.
0: On a compris!
5: Est-ce que tu peux me répéter la question? J'étais au standard avec Céline.
6: Céline, elle est tombée. Là.
7: Céline, elle est par terre.
5: Bah alors, qu'est-ce qui arrive?
7: Elle est tombée.
5: Ça va?
7: Elle a arrêté la chaise.
5: Va la relever.
0: Non, qu'est-ce que c'est que ce bordel là ce soir?
5: Va l'aider.
0: Regarde un peu là!
7: Dépêche-toi, Gérard, dans 5 minutes on passe un disque.
0: Ouais, alors. MC Solar.
8: Oui, donc moi je te disais, une fois ça m'est arrivé en fait, par la factrice, je me faisais harceler par la factrice, elle venait me mettre des lettres dans ma boîte tous les matins, ouais. Et en fait c'était régulier en fait, hein, mais tous les jours, et puis bon bah un jour ça a changé, c'était un cum, donc en fait ça
0: mais attends, et pour toi, tu te fais harceler parce que ta factrice te mettrait du courrier tous les jours dans ta boîte aux lettres?
8: Bah ouais, t'as dit
0: non, mais t'es pas un peu taré ou quoi?
8: T'as dit par courrier aussi, ça marche par courrier.
0: Non mais tu crois que tu vas te faire harceler par une factrice toi?
8: Ah ouais, attends, je la voyais, elle passait avec son vélo là, avec sa petite casquette, elle mettait des lettres dans ma boîte tous les matins.
5: À la cochonne.
8: Attends, tu m'étonnes avec son petit truc bleu là.
5: Salope.
0: Non mais attends,
8: Je la voyais avec ses petites sacoches, elle mettait des lettres dans ma boîte tous les matins.
0: Et pour toi c'est harcelé?
8: Bah ouais, c'est du harcèlement par courrier.
0: Ah ouais, donc, alors parce qu'elle te met du courrier dans la boîte aux lettres, tu te fais harceler.
8: Ah c'est ça, attends, si c'est plusieurs lettres tous les jours, c'est du harcèlement, t'es d'accord?
0: Mais c'est même quand c'est écrit, espèce de con.
8: Attends, elle mettait des colis des fois, attends.
5: C'est dans le jaune.
0: Oh là, ouais, va te coucher, allez hop, au revoir toi. Allez, vas-y, dégage. Dégage.
7: Non, lui dis pas au revoir.
0: Au revoir.
7: Oh non, Gérard, non, je suis pas d'accord.
0: Au revoir.
7: Arrête, Gérard. Voilà.
8: Je suis qu'une
7: je suis pas d'accord, Gérard.
0: C'est moi qui commande, tu lui dis au revoir.
7: Oh là là, d'accord.
8: Là.
0: Au revoir.
2: Ça fout la quand même.
0: Voilà, Dev Super ça.
5: Ouais, je suis là. Bah, moi, je suis complètement d'accord. Tu peux harceler par courrier, par internet, par Minitel, par téléphone, par tout ce que tu veux, par portable, et même tu peux te pointer chez les gens, tu sais, faire pied de grue en face de l'immeuble où habite la personne que tu veux harceler, puis tu te planques et tu surveilles ses moindres gestes. Mmh. Ça s'est vu.
0: Ouais, non mais attends, parce que maintenant, comme je disais à Jamal là depuis tout à l'heure, ouais. Bon, elle a me dit que le Minitel existe encore. Bien maintenant, sûr, non mais il y en a plus. Ça se maintenant on en voit plus tellement.
5: Non, nous, je vois.
0: Attendez, parce que moi je peux vous dire, là à l'heure actuelle, il y en a plus du tout sur Fun.
5: Attends, excuse-moi. Non mais à Fun, d'accord, mais chez les personnes âgées, par exemple, elles sont pas mises à l'internet.
0: Ouais, non mais attends. Ouais, d'accord. Ouais, mais attends, le Minitel maintenant ça se fait.
5: Minitel.
0: Ouais, mais ça se fait de moins en moins.
5: Ah bah oui.
0: Maintenant c'est le net.
5: Personnes âgées, ça se fait moins en moins.
0: Oui, mais maintenant. Oui, non mais maintenant faut bien vous dire une chose, que maintenant c'est le net qui remplace le Minitel.
5: Ouais, c'est vrai, t'as pas tort.
0: Donc, Joe Star pour finir sur la question, et après je répondrai quand même.
2: Bah, c'est vrai que par courrier, je me suis pas fait trop harceler, par téléphone non plus. Par contre, physiquement, ouais, je me fais harceler par des billets de cité qui veulent coucher avec moi.
3: Vous êtes beau gosse, toi.
2: Ouais.
0: Non, mais bon, alors apparemment, donc le harcèlement par courrier, par téléphone, bon, c'est vrai que par téléphone, ça se fait souvent. Hein.
5: Ah ouais.
0: Et ça, il y en a de plus en plus. Bon, par courrier. Oui. Oui, Jamal.
3: Est-ce que tu en es victime de harcèlement par courrier ou par téléphone ou...
0: Ben, par courrier, pas tellement, parce que personne ne m'écrit.
2: Ouais. Bah, balance l'adresse, là, GG.
0: Non, et puis quoi encore?
7: Il n'y a personne qui t'appelle non plus?
0: Pour l'instant,
7: 06, 67, non?
0: T'as jamais pris mon portable dans ta gueule, toi?
8: 92.
0: Ben, cela, si tu commences comme ça, tu vas pas finir le débat. Je te le dis tout de suite.
7: Arrêtez au standard.
0: Non, mais moi je te le dis tout de suite. Tu recommences encore une connerie, j'en ai rien à foutre.
8: C'est pété l'adresse du foyer,
4: Gérard,
8: Pedro.
4: S'il te plaît.
0: Hein?
2: Un peu de sérieux, Pedro, quand même.
0: Je vous préviens que les personnes qui ont retenu les quatre premiers chiffres ont intérêt de les oublier vite fait parce que le numéro va plus exister.
8: Bah oui.
0: De toute manière, tu seras plus près de l'avoir, toi. Je te le dis tout de suite.
7: C'est un ordre, oubliez-le.
4: Gérard
7: enchaîne, parce qu'il reste plus qu'une minute.
0: On accueille quoi? Siam Sopracroute, là.
4: Hein? Sayan Sopracroute.
8: Voilà, c'est le Sayan Sopracroute, s'appelle du Kremlin Bicette dans le 9-4.
0: 101.9, merci.
8: 101.9, bien sûr.
2: Wesh,
8: bonsoir tout le monde.
0: Donc, alors, la question, tu veux y répondre vite fait avant que...
8: J'ai pas entendu, malheureusement, tu peux la rappeler vite fait, s'il te plaît.
0: Le harcèlement sexuel peut-il se faire par téléphone, courrier, etc., ou autre, ou vice-versa?
8: Vice-versa, en ce moment, c'est l'IMAI qui cartonne quand même, c'est le net, hein, quand même, c'est l'an 2000, hein, l'an
0: 2000. 5 minutes, il y a une question.
8: Ah bah attends, voilà, une coupe directe.
0: 5 minutes, tu permets la priorité sur l'internet. Ah, merci.
8: La réponse sur l'internet. Hein.
6: 6214 sur l'internet et on me demande, alors attends que je retrouve le truc, c'est Oslo le Belge qui demande si on peut choper des virus en se faisant harceler par mail.
0: Ça dépend.
3: Des verres.
0: Non, ça dépend.
6: Des virus, des maladies, des trucs comme ça.
0: Non.
6: Ça dépend ou non?
0: Non, carrément non.
8: Tu peux, bah, si.
0: Non. Eh, on s'amuse pas à envoyer des boulettes là-bas. Combien tu m'as dit? 6614?
6: 6214.
0: 214, ok. Donc,
3: quand tu envoies des mails par internet, tu peux aussi envoyer des films ou des photos avec. Donc, si tu veux harceler quelqu'un, c'est le bon plan, quoi.
0: Ouais, d'accord, mais.
3: Tu envoies une photo dégueu, tu lui dis que tu veux lui faire ça et ça le fait bien.
0: Ouais, mais là, c'est quand même abusé.
3: Ah bah tu harcèles ou tu harcèles pas.
8: Bah ouais, attends.
0: Ouais, d'accord. Donc, pour finir, Smiaïma.
8: Ça y est, tout pas croûte, ouais. Je t'avais dit, par les emails directs. Les emails, le courrier, c'est Asdin, tout ça.
0: Ouais.
8: C'est fini le courrier.
0: Non. Bah attends, le courrier, ça existe encore, hein. Attends,
8: t'écris des lettres, toi, souvent ou pas?
0: Bah moi, j'écris, mais pour l'instant, personne répond. Alors donc, voilà, c'est tout.
8: T'écris à des gens ou
0: ça te regarde pas à qui j'écris, hein?
3: Non, mais tu pourrais écrire à la Sécu ou à la banque.
8: Ouais, c'est des administrations ou c'est des gens?
0: Non, c'est des personnes, c'est tout.
8: D'accord.
0: Mais je vous donnerai pas les noms, ça vous regarde pas. Comment? Comment?
3: On respecte ta vie privée.
8: Bah oui, totalement.
5: Ah ouais, complètement. Mais ça, c'est la première des choses à faire.
8: On respecte
2: l'anus des autres.
0: Je préviens que celui qui a dit qu'il avait même pas de timbre, il a intérêt de se calmer, d'accord?
7: Gérard, on va peut-être y attendre pour terminer, là. Hein.
0: Faut-il être habillé sexy si le patron vous le demande? Et on va s'écouter.
5: Bonne question.
0: Ta gueule. Ouais. On va s'écouter Im Jabal de GG Superstar et on se retrouve tout de suite après au 0825 08 5000 et 0 33 08 5000 c'est dans net www.funradio.fr. à tout de suite.
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0: Bonsoir à tous, c'est donc Yoga qui est à l'aria.
4: Yoda.
7: Parce que j'ai toujours raison. Hein.
0: Simon qui est toujours sur le net www.funradio.fr. Donc on est combien là maintenant?
6: Attends, je regarde ça. Oh, ça a un petit peu baissé pendant le 10, 6004.
0: Bon, ça va. Bon.
6: Parce que t'étais plus là. Ah ben justement, tiens, puisque j'ai la parole, il y a Seigneur qui me dit qu'il a un problème tous les jours au bureau parce qu'il se fait harceler par une certaine Cindy, c'est sa secrétaire, et il m'a envoyé la photo. Regarde.
0: Non, mais
6: regarde
0: bon,
6: la photo.
7: Regarde la photo de Cindy, elle est belle.
6: Regarde la photo, putain.
7: Moi, j'aimerais bien me la faire, Cindy.
6: Il a pas de chance.
0: Et toujours Céline qui vous accueille au 0825 08 5000 et pour les Belges au 033 05 08 5000.
7: Et internet, c'est quoi l'adresse internet?
0: C'est www.funradio.fr.
7: Et sur le Minitel?
0: Le Minitel, il n'y en a pas. Connard. Voilà, donc, sondage.
7: Eh, dans ton cul, tu te calmes.
0: Ta gueule. C'est moi qui commande. Sondage. Qu'est-ce que le harcèlement sexuel? Alors, 92% pensent que c'est une simulation au sein de l'entreprise. Ça, c'est vrai. 72% pensent que c'est de la mise en place de la politique de retour des femmes au foyer. Ben, ça, non, j'y crois pas trop. 52% pensent que c'est le hobby préféré de Candy, je vois pas du tout le rapport. 22% pensent que c'est passé un agréable moment, ça, oui. Et 7% pensent que c'est une pratique que langagière niette.
6: J'ai rien compris, Gérard. Hein.
0: C'est pas grave. Donc, voilà, donc, suite du débat. Donc, question, c'était peut-il être sexy si le patron vous le demande, Jabal?
3: Eh bien, non. Moi, je suis contre ces méthodes. Je veux dire, si j'ai envie de m'habiller un jour en pantalon et que mon patron fait chier, ben, il a qu'à venir travailler en string s'il est pas content, mais moi, je refuse.
0: D'accord. Dub Superstar.
5: Bah, moi, je dirais que ça dépend par rapport aux lois du travail, quoi, qui régissent le monde du travail.
0: Mm-hmm.
5: Parce que sexy, par exemple, si toi, t'es patron, ce que toi, tu vas pouvoir trouver sexy, peut-être qu'un autre patron, il trouvera pas ça sexy.
0: Ouais, non, mais moi, de manière,
5: Bah, c'est toi qui commandes dans ton émission, on est d'accord?
0: Bah oui, mais moi, de manière, je demande pas à la nana qu'elle s'habille sexy, j'en ai rien à foutre, elle s'habille comme un veuf, hein.
3: Est-ce que t'appelles sexy?
5: Non plus, attends, je suis sûr que
0: Ouais,
5: sexy,
0: attends! On se calme un peu, là, il y a Jabal qui me disait.
3: Excuse-moi, non, mais ça dépend ce que tu appelles sexy. Est-ce que c'est juste mini-jupe? Ou petit tailleur, c'est peut-être sexy, ou c'est maquillage à outrance.
0: Ah non, attends, maquillage, c'est bon, pas une bombe.
5: Et Gérard, est-ce que c'est sexy? Est-ce que c'est quoi? C'est un décolleté, une mini-jupe, c'est ça?
0: Ouais, voilà, ce genre-là.
5: Porter ces fringues-là pour un patron d'entreprise, ça fait mauvais genre.
0: Non, mais pour une nana, je parle. Hein.
5: Ah, d'accord, oui. Alors...
0: Non, faut-il être habillé sexy si le patron vous le demande? Donc, je précise bien, c'est pour une nana.
5: Ouais.
0: D'accord, c'est pas pour les mecs.
5: Bah oui,
0: parce que le mec, il peut aller travailler en short.
3: Non, le haut de la chemise ouverte, c'est sexy.
0: Ah bah ça, de toute manière.
3: Dans les tuyaux, là, GG, le haut de la chemise ouverte.
0: De toute manière, il y en a beaucoup, hein. Il y en a bien qui viennent travailler en short.
7: Gérard, t'as le bas de la chemise ouverte, hein.
0: C'est vrai. Toi, t'as le bas de ta braguette qui souffle parce que t'es en train de piquer toutes les nanas des autres.
7: C'est très drôle, hein.
0: D'accord. En de bon entendeur, salut, quand je passe des annonces, c'est toi qui me pique les numéros de téléphone, maintenant je le sais. Question internet.
6: Oui, question internet de Mister Cousin. Peut-on être sexy avec une moustache au milieu du visage?
0: lui, je lui ai dit qu'il allait se faire enculer par sa mère, ça ira plus vite.
7: Avec un god de ceinture, ouais.
6: Ça lui a pas suffi, hein, visiblement.
0: Ben, je crois que, de toute manière, c'est même plus la peine de m'interrompre pour celui-là, j'y répondrai plus du tout, hein. Comme ça, il va aller vite. Joël Star.
2: Pour moi, il n'y a pas photo, tu vois, entre une fille qui se présente avec une belle jupe à fleurs, tu vois, des talons hauts, une belle petite fille et une fille qui se présente en jogging avec des baskets Leader Price, tu vois, pour moi, il n'y a pas photo. Hein.
0: Ouais. Hey, précise bien les marques, espèce d'abruti.
2: Des baskets à 2 euros. Des baskets à 2 euros.
5: À 2 euros.
2: Et des joggings à 3 euros.
0: Attendez.
2: Des coups de peau.
0: Attends, Eurostar. Je vais régler mes comptes avec le standard parce que je sais pas. Règle. À mon avis, je crois qu'elle a pété les plombs parce que son copain n'est pas là. Donc Céline, s'il te plaît.
6: C'est toi qui l'existe.
0: On se calme. D'accord. On se calme et on répond correctement aux auditeurs. On ne rigole pas.
4: Oui, Gérard.
0: D'accord. Oui. Merci. Pedro, ça suffit avec tes sons. Cela, je viens de te voir faire. Il y a personne derrière.
10: Il n'y est pas.
0: Ta gueule. Alors, je préviens que si ça commence comme ça, ça va être très vite. Il y aura plus de débat bientôt. Hein. Alors, ouais. Commencez pas à me casser les couilles avec des sons
4: pourris.
0: Non,
4: Gérard, ne nous quitte pas.
0: Donc, Joël Start, t'avais fini de répondre ou pas?
2: Je te disais donc, tu vois, pour moi, il n'y a pas photo. Entre une fille bien habillée, joue pas fleur, et une fille en jogging, basket à 2 euros, il n'y a pas de photo, quoi.
0: Ok.
3: Non, mais tu peux être bien habillée, ne pas être sexy, enfin, je sais pas.
2: Il n'y a pas photo, c'est tout.
3: Il n'y a pas photo.
2: Voilà.
0: D'accord. Siam?
8: Non, Sayan Soupacroute, tu peux dire mon nom correctement?
0: Si je veux.
8: Bah, attends, Gérald, moi, je vais t'appeler Gérald. Alors Gérald, bah moi écoute, dans ma profession, moi je suis fossoyeur, donc en fait il y a un uniforme, donc les filles elles peuvent pas s'habiller sexy. Parce qu'après quand on creuse les trous et tout, tu imagines si la nana elle est, je sais pas, en petite mini-jupe et talons aiguilles, c'est pas pour bosser, tu vois, faut être dans une tenue adéquate qui correspond au travail que tu vas effectuer.
3: On peut mettre des bottes talons aiguilles. Hein.
8: Donc
0: Pour creuser des trous, des bottes à talons aiguilles, je crois pas que ça le fasse.
2: Avec
0: hein.
2: le talon.
8: Mais bon, nous on a un uniforme, hein, donc c'est en fait on a pas trop le choix, c'est réglementé tout ça, tu vois, c'est contingencé quoi.
0: Bah moi je peux vous dire une chose, que jusqu'à maintenant, bon, j'ai pas eu l'occasion de voir. De voir des femmes, si j'en ai vu une il y a pas si longtemps que ça, bon, pour aller se présenter, elle était en jean vert, bon, bah, c'est tout, hein.
8: En jean vert, parce que toi tu traînes avec des manouches aussi, laisse tomber.
5: Non, attends, GG, c'est super tendance le jean vert.
3: Il était vert parce qu'il était pourri.
8: Attends, c'est des bohémiennes ou quoi?
0: Siam! Au revoir.
7: Non, Gérard, je suis pas d'accord.
0: T'es pas d'accord, c'est moi qui commande, j'ai dit au revoir, c'est tout terminé.
7: Bon, on dit au revoir, on dit à bientôt. Hein.
0: Hop, terminé.
2: Mais il faut respecter, c'est son kiff, c'est les gitanes, il faut respecter.
0: Fais gaffe, jouer ça, parce que tu risques d'en faire autant.
2: Respect.
0: Et je préviens tout de suite que j'ai pas l'intention d'entendre trop de conneries ce soir.
2: T'as bien raison.
6: C'est mal parti.
0: Ok, donc voilà. Question internet, non?
6: Non, juste un point, on est 7272 pour l'instant, à 1h07.
10: T'as même pas de poids là, ta teub.
0: C'est vrai. De toute manière, je préviens tout de suite que si j'entends encore un truc comme ça, ça ira pas jusqu'à 2h du matin. Ça ira jusqu'à 2h45, à 1h45 terminé. Donc c'est un avertissement.
5: Oh, mais le mieux c'est de pas y faire attention.
0: C'est un avertissement, Stony Bunzik.
4: Non, Stony Buggy.
0: Ouais, mais qu'ils arrêtent de prendre des noms de chanteurs parce que ça m'énerve.
4: Bonsoir, mais c'est pas un chanteur.
0: Non, presque pas.
8: C'est Stony Buggy, la dune du Pilas, 118. Bonsoir tout le monde.
0: Salut.
2: Bonsoir.
0: Donc la question, tu veux y répondre?
8: Non. Tu peux me la rappeler vite fait?
0: Oh non, mais attendez.
8: Attends, c'est le standard, tout ça.
0: Mais de toute manière, avant que vous appelez le standard, vous écoutez les questions, ça va aller deux fois plus vite parce que je vais pas m'amuser à passer mon temps à vous répéter les questions.
8: Parce que j'étais charmé par Céline, en fait.
0: Bah tu fermes ta gueule, je te répète la question.
8: Ok, je ferme ma gueule.
0: Faut-il être habillé sexy si le patron vous le demande?
11: Question de monsieur Cousin.
0: Ta gueule, ma mère à ton cul, connard.
2: Moi, j'ai noyé sous mon sperme.
8: Moi, je pense, GG, qu'en fait, une femme se doit d'être sexy au quotidien, quand même.
0: C'est-à-dire?
8: Elle a pas besoin d'attendre que son patron lui demande. Elle doit être sexy tous les jours pour aller travailler.
7: Ah ouais?
8: Bah ouais.
3: Quelle bande de machos.
2: Mais non.
8: Bah si, c'est les femmes, nous, on peut venir en survêt, en vieille pompe et tout, mais les femmes, elles sont un peu sexy quand même.
0: Non, mais attendez, moi, c'est pas parce que je veux prendre la partie des deux. D'ailleurs, apparemment, je crois que on veut tous se la jouer. Mais en fin de compte, si on veut tous se la jouer, en fin de compte, on est perdant. Parce qu'en fin de compte, les nanas, c'est vrai que si on veut obtenir quelque chose de bon, faut qu'elles soient bien.
8: Ah oui, quand même.
0: Donc automatiquement, si le patron demande qu'elle s'habille sexy, si elle veut pas, elle est pas obligée d'écouter le patron. Et maintenant, si le patron est pas content, eh ben il a qu'à se faire encouler.
8: Non mais attends, GG, regarde, il y a des professions aussi, t'imagines?
0: Non mais attends, dans toutes les professions, t'as pas besoin d'être en mini-jupe, je suis désolé.
8: Si t'es ouvrière.
5: Et Gérard, j'ai une question à te poser, excuse-moi.
0: C'est qui?
5: C'est Dave, superstar.
0: Ouais.
5: Une question à te poser, je voudrais savoir si, par exemple, dans le cas d'une péripatéticienne, elle est obligée de s'habiller sexy.
0: Attends, comment tu veux...
5: Une péripatéticienne.
0: C'est quoi ça?
3: Pardon?
0: C'est quoi?
8: Une pute.
2: Une péripapépépute.
0: Oh non, mais attends, mais les putes, elles s'habillent comme aveugles.
5: Bah oui, mais attends, elles ont bien un patron, certaines.
0: Mais alors... de toute manière, les patrons, tu sais où qu'ils sont, ils sont à l'étranger.
5: Ah bon?
0: Mais alors, on va pas parler de ça. Et oh,
5: excuse-moi, moi j'y
0: connais. Non, mais attends, parce que là...
5: Je connais pas grand-chose.
0: Non, mais attends, dans ces cas-là...
3: Ils sont au Brésil, les patrons.
5: Ah, ils sont au Brésil.
0: Mais attends, parce que c'est des mecs qui les font revenir. C'est les mecs qui les font revenir et puis qui empochent le pognon, c'est tout. Mais moi, pour répondre à la question de Jabal, là, parce qu'apparemment, vous dites que si... faut qu'elle soit sexy. Ah ben moi je peux vous dire une chose que non, il y a pas besoin d'avoir quelqu'un de sexy dans.
1: Attends, GG, si t'es hôtesse de l'air, t'as envie de te faire servir toi dans l'avion par une meuf avec un vieux survêt orange.
0: Non mais attends, attends, je précise pas hôtesse de l'air, attention, attention. Ouais non mais attends, dans ces cas-là tu prends les professions d'hôtesse de l'air. Donc est-ce que tu crois que les infirmières doivent être habillées sexy pour nous soigner?
1: Ah bah oui, moi ça aide. C'est la moindre des choses.
0: Ouais non parce que maintenant c'est terminé, on voit plus comme avant.
1: Elles sont classe hein.
0: Je veux dire,
5: elles font quand même attention à leur apparence,
0: attends. Non, prends pas ta voix de PD, toi, derrière.
5: Quelle voix de PD, où ça?
0: Bah, parce que j'en connais un tout à l'heure, s'il prend trop sa voix de PD, il va gerber.
1: GG.
0: Ouais.
1: Toi qui as fréquenté un peu.
0: C'est qui?
1: C'est Sony Buggy.
0: Ouais.
1: Toi qui as fréquenté un peu les hostos, ça a changé au niveau des infirmières? C'est plus que c'était ou quoi?
0: Ah non, maintenant c'est terminé, hein.
2: C'est la vieille peau maintenant.
3: C'est quand même un mythe, hein, les infirmières, parce que franchement, vous regardez bien, elles sont pas toutes belles, hein.
0: Ouais, attends, ça dépend, parce que moi...
3: aussi de la bonne vieille, toute conne...
0: Non, hey, Jabal.
3: Ouais.
0: Et moi, je vais te dire une chose, que quand j'ai eu mon accident, je vais te dire une chose, que c'était pas des vieilles, elles étaient mignonnes.
3: C'était la compensation, ça, parce que maintenant, t'es...
1: Ça, c'est la morphine.
0: Ouais, mais... Ouais, c'est ça.
3: Tu devrais avoir du goût aussi, quoi, donc...
0: Jamal, reste quand même un peu poli, s'il te plaît.
3: Je suis poli, j'ai dit aucun gros mot.
0: Non, parce que sinon, je vais pas continuer à prendre pour l'instant, tu es la seule femme.
3: Oui. Ouais.
0: Je ne vais pas continuer à prendre la défense des sexes faibles. Faut bien se dire. Ok. C'est bon là-bas, hein. Alors, si le patron vous met la main au fait. Oh, c'est bon? Vous écoutez la question ou vous foutez de ma gueule?
5: Peut-être la fous dans le cul, là.
1: Ah, bah alors.
2: Bah, dis donc.
1: Bah, qu'est-ce
2: qu'il y a? Mais Pedro, la merde.
1: C'est le truc qui parle Pedro.
0: Pedro!
3: Mets des doigts.
7: Quoi?
2: Abusé,
0: tu arrêtes un petit peu tes conneries
7: maintenant.
0: Qu'est-ce
7: que j'ai fait?
0: Je te préviens, tu arrêtes!
7: Bande d'enfoirés, vas-y, j'ai rien fait.
1: Tu mets des trucs dans son cul quand même, c'est pas bien.
0: Bon alors, Joestar!
7: Joestar?
0: Au revoir!
7: Non, c'est pas Joestar, il a rien fait.
0: C'est qui?
7: Mais j'en sais rien, mais c'est pas lui, j'en suis sûr.
0: Mais pourquoi tu prends la défense des auditeurs? Je dis au revoir!
7: Bon, on lui dit au revoir.
0: Non, tu fermes ta gueule maintenant, au revoir. Hop, terminé.
7: Bon, d'accord. Bon, bah, désolé, hein, Joestar.
3: Des cotons-tiges dans son cul.
1: Ah bah tu vois, c'était pas joué. Hein.
7: Tu vois que c'était pas bien.
0: Non, mais même, j'en ai rien à foutre. De toute manière, ça commence à bien faire. C'est toutes les semaines que c'est comme ça.
1: Bon,
0: et je pense que ça va mal se terminer.
5: Allez, continue, Gérard.
0: Si le patron vous met la main aux fesses pour vous, c'est du harcèlement. On va demander à Stony Budzig. Est-ce que c'est du harcèlement?
1: Écoute, moi, je me fais rarement toucher le boule par mon patron, en fait.
0: Si le patron!
1: Bah, par mon patron, en même temps, s'il le faisait, c'est clair qu'à mon avis, il y aurait Anguille sous roche, tu vois, quand même.
0: C'est-à-dire?
1: Bah, à mon avis, il essaierait de me faire passer un message, quand même.
3: T'aurais pas une petite érecte, quand même?
1: En même temps, non, je sais pas si je serais réceptif au message, tu vois.
0: Mm-hmm.
1: Mais ça, c'est chacun son truc, en fait. Je veux dire, toi, quand tu te fais toucher le drageau, est-ce que ça te ferait quelque chose si c'était par un gradé ou un truc comme ça?
0: Mm-hmm.
1: Ça te brancherait, toi, ou pas?
0: Non.
1: Non, toi, c'est pas ton kiff non plus.
0: Dame
1: hein.
0: par derrière de Toulouse qu'on accueille. Bonsoir.
2: Oui, c'est J'aime par derrière. Toulouse, 103.
0: Dit que je voulais des nanas pour la dernière demi-heure. Alors.
4: Oui, Gérard, mais je suis désolé, il n'y a pas assez de filles.
0: Moi, ouais, bah, bien sûr.
7: Il n'y a que des mecs pour toi.
4: Gérard.
1: De
0: manière, c'est pas un débat pour les mecs, c'est un débat pour les nanas, normalement.
2: Oui, ça, c'est une petite annonce, hein.
3: Non, mais faut écouter tous ces matchs aussi.
1: Pourquoi? Bah ouais.
0: Ouais, mais de manière, si tu les écoutes bien, à force, ça
3: commence. Maintenant, on va savoir comment se défendre.
0: Bah voilà.
2: C'est nous qui harcelons, hein, c'est pas les filles.
0: Bah oui, ouais. Attends. Ouais, mais manque de poste, c'est que souvent, il y en a aussi qui arrêtent pas de nous harceler.
1: Non, ça, c'est vrai.
7: Bah, tu te fais harceler, toi?
2: T'as des noms?
4: Mais Gérard est très sexe ce soir, il faut le savoir.
1: Pourquoi?
0: Non, bah ça, pour l'instant, j'ai pas encore. J'ai déjà dit tout à l'heure, j'avais pas ma chaussure à mon pied.
1: J'ai fait courser par des caisses dans la rue,
2: mon pied beau.
4: C'est pour ça que ça pue.
2: Une tombe de 43.
7: C'est Céline.
0: Oh là là.
7: Ah, Céline, ça va se régler là.
1: Alors,
7: fais ton standard, Céline. Fais le standard.
0: Fais bien comme il faut ton standard, parce que je crois que la semaine prochaine, tu vas, ou dans 15 jours, tu pourras dire adieu
7: bureau,
0: à ta place de,
4: mais
0: du standard.
4: Gérard, moi.
0: Ouais, non, mais tu diras peut-être au revoir à la place de, lors des débats.
7: D'accord. On t'apprendra par dessus.
1: Adieu.
0: Dev.
5: Bah, moi, je dirais au niveau de la main aux fesses, si tu veux que. tout dépend un peu, d'abord, à quelle fréquence, au niveau des répétitions, hein, c'est-à-dire qu'une fois, bon, ça passe encore, mais plusieurs fois, ça peut devenir du harcèlement. Et puis ensuite, je dirais que ça dépend de la région où tu mets la main. Plus, si c'est le plus près de la nue, et ben, le plus c'est considéré comme du harcèlement, moi, je dirais.
8: Ah, c'est clair.
2: Du harcèlement anal. Ouais.
0: J'aime par derrière.
2: Ouais. Je suis assez d'accord avec Dave. Ça dépend de la région où tu touches, tu vois. La région pubienne est plus plus poétique que la région anale, quoi. C'est clair et net. Mais bon, il faut pas trop tapoter non plus. C'est tout dans l'effleurage de la fesse, quoi, si tu veux.
0: D'accord. Et pour terminer, Jamal.
3: Eh ben écoute, ça dépend en fait. Tu vois, il peut te frôler comme ça, ne pas faire exprès. Bon, bah là, tu peux te poser des questions. Bon, si c'est franchement la main dans la culotte, là, tu peux te demander. Il n'y a pas franchement du harcèlement là.
0: Non mais même, faut bien se dire une chose déjà. Bon,
3: non, mais
2: il y en a qui vérifient quand même, tu vois, pour savoir si vraiment c'est des choses.
0: Non mais même, de toute manière. Mais attendez, faut bien vous dire une chose. C'est que déjà, même si le patron met la main aux fesses à une nana, pour moi, c'est du harcèlement pur et simple.
2: Dans ce cas-là,
0: vous croyez pas que c'est du harcèlement? Si le patron demande toutes les 5 minutes à la secrétaire, vous m'avez envoyé mon papier, mademoiselle, vous m'avez réservé mon billet d'avion, vous pouvez me ramener un café, vous m'avez réservé une place au restaurant. Mais attends, mais les nanas, la nana commence à en avoir ras-le-bol à la fin.
7: C'est du vécu, ça.
0: Mais c'est peut-être le boulot de secrétaire, mais il y a des limites. Mais
8: attends, Gégé, si c'est fait dans le respect de la nuit des autres, ça va. Hein.
0: Ouais, mais attends, toutes les deux ou trois minutes, il va s'amuser à téléphoner. Madame, mademoiselle, vous avez pensé à me faxer ceci, cela? Non, mais attends. La secrétaire, elle a que deux mains, elle a pas 50 mains.
5: Hein. Non, mais Gérard, franchement, tu sais ce qu'on dit, hein, un petit doigt, ça engage à rien, ça entretient l'amitié.
0: Ouais, non, mais d'accord. Mais attends, mais quand tu vois ça, parce que moi, je vais te dire une chose. Oui. J'en ai entendu parler, et de manière que si vous avez vu le film,
5: Dans ton cul.
0: Promotion canapé. Je peux vous dire une chose, c'est pareil.
3: Hein,
0: c'est strictement pareil. Alors, quand tu vois l'autre, mademoiselle, vous pouvez pas vous pencher un peu plus? Attends, mais ça veut dire quoi?
2: Ça veut dire quoi, ce genre de truc?
0: Mais ça, ouais, mais attends, mais pour moi, c'est du harcèlement. C'est du harcèlement, mais quand elle se fait piquer du pognon, tout ça, c'est pas. Et puis que l'autre, il la met ailleurs. Non mais attends, mais c'est strictement du harcèlement. Les nanas, les secrétaires ne sont pas payées pour faire la bonne. Elles sont payées pour faire le boulot de secrétaire, non pour dire que le patron lui dise mademoiselle, vous me réservez un billet d'avion aller-retour et tout. Ouais, mais c'est peut-être son boulot, mais elle est payée. En tant que secrétaire, pas comme une chienne. C'est tout. Elle est pas payée. Elle est pas payée comme une chienne, elle est payée en tant que secrétaire. Parce que les trois quarts des patrons les prennent pour des chiennes.
5: Voilà.
0: Mais je suis désolé.
5: Mettre la main au pénis aussi.
3: Pas du tout.
0: Mais si, mais attends, Jamal, toi, tu travailles dans quoi?
3: J'attends.
0: Tu travailles dans quoi?
3: Je suis secrétaire. Je voulais pas te le dire.
6: Comme par hasard.
0: Oui, et pareil. Et tu subis pas ça?
3: Mais si, mais pourquoi?
0: Mais alors.
3: Mais on
0: se
3: suce sous les bureaux, et alors c'est amical.
0: Mais dans ce cas-là, tu crois que t'appelles pas ça du harcèlement sexuel, toi?
3: Pas du tout.
0: Ah non, bah dis donc, je sais pas ce qu'il te faut, alors.
3: Attends, je serais harcelé si j'étais pas d'accord.
2: Des chats faciales à la machine à café,
0: c'est
2: abusé.
0: Non, mais attends, faut quand même pas déconner. Et quand il vous dit vous pouvez pas faire une demi-heure de plus, tu crois que c'est pas du harcèlement?
2: Mais c'est clair.
0: Non, mais oui, bien sûr. Et puis après, il va te demander, tu couches avec moi, et puis c'est bon.
2: Ouais, bah voilà.
0: Bah c'est bon, hein.
5: Oh là, ces patrons, ils sont incroyables.
0: De toute manière, les patrons, ils en profitent sur le sexe féminin.
5: Voilà.
0: Mais c'est tout. Les patrons, de toute manière, ils sont tous les patrons sont des cochons.
5: Ouais.
0: C'est tout.
5: Et ça va faire plaisir à Victor.
7: Ouais, Victor, si tu nous écoutes.
5: Ça va faire plaisir à Victor.
0: Ouais, mais de toute manière, Victor, il a des cums pour travailler dans son équipe.
7: Ça veut dire quoi, ça? T'es fou.
0: Gaël,
7: si tu nous écoutes, aussi.
0: Question Internet.
6: Alors, question Internet, on est 8212. Une question à propos des promotions canapé. Tout à l'heure, c'est Francis Gabon qui te demande ce que tu penses des promotions Petit Four.
3: Ah, super.
0: Je vois pas le rapport avec le film que je viens de parler. Promotion Petit Four, ça existe pas chez moi.
6: Bah, c'est comme promotion canapé, mais
0: ouais,
5: c'est pas la suite de promotion canapé.
2: Mais Gérard, avec Sandy, c'était un peu promotion pouf.
0: Stanny!
7: Ouais, je crois que c'est vrai, en plus.
0: Au revoir!
5: Non.
0: Si.
2: Voilà, hop. La roi, la mitraillette, t'as de la chance.
0: T'as le droit, ouais. Au coup de mitraillette. Que son âge avant qu'on prenne la question. De toute manière, tout le monde avait répondu à la question.
2: Ouais.
0: Donc, ok. Quelles sont les professions qui sont les plus prospices au harcèlement sexuel? Alors, 80%.
2: Prépuce.
0: 80% d'édagogues. Je sais pas ce que c'est. 70%
4: les pédagogues, Gérard.
0: Pédagogues, ouais,
7: monsieur. On dit des pédagogues.
0: 70% gérontologues. Oh, punaise, vous allez chercher des mots qu'ils sont durs pour moi à dire à 1h15 du matin. 50% les sinologues. 30% les taxidermistes. Voilà. Et 15% les péripatéticiennes.
6: Alors, tu peux nous dire, c'est quoi tous ces métiers?
0: J'en sais rien.
6: Explique-moi.
0: J'en sais rien du tout. C'est pas moi qui ai fait les sondages. C'est pas à moi qu'il faut s'adresser. Vous demandez là-bas à la standardiste. Elle va vous répondre de ce que c'est.
7: 0825-085000.
0: C'est Céline au 0825-085000. Donc, si vous voulez savoir ce que ça veut dire, tous ces noms-là, eh ben, vous lui demandez parce que c'est.
7: Et on passe à l'antenne.
0: C'est honteux. Voilà.
7: Et on passe à l'antenne. Allez-y.
2: Gérard, donc, les taxidermistes, c'est les empailleurs de chauffeurs de taxi.
7: Ouais.
2: Oui, absolument.
7: Et c'est vrai en plus.
0: Non, mais ça, chauffeur de taxi, c'était marqué dedans.
2: Et à ne pas confondre d'ailleurs avec les taximerdistes, qui sont des taxis très, très mal polis.
0: Ouais. Comment?
4: Les taximerdistes.
2: Oui.
0: Ouais. On accueille Cool Chienne, Vitry 101.9.
11: Vitry sur Chienne, bonsoir.
2: Salut, ouais, Cool.
11: Bonsoir tout le monde.
0: Vitry sur Chienne, espèce de con!
11: Bonsoir.
0: T'as compris, sale chienne?
11: Bonsoir, Vitry.
7: Eh oh, tu parles pas à quelqu'un de ta famille, là, du calme.
2: C'est pas le
11: secrétaire.
0: Bonsoir. De manière, s'il me fait chier, ça va aller vite, lui.
2: C'est énervé, Gérard.
0: Allez, au revoir. Ça commence bien.
7: Arrête, tu viens d'arriver.
0: Hop, mitraillette terminée.
7: Oh putain, tu crains.
0: Ça y apprendra d'être poli.
7: Arrête, mais il y a jamais des filles qui vont venir, tu leur fais peur.
0: Ça y apprendra d'être poli avec moi avant que je lui dise bonsoir.
7: Attends, on va le calmer au standard, il va revenir.
0: Non.
7: Si, on va le calmer.
0: Non.
6: Gérard, pour calmer le débat.
0: On le calme au standard, il s'en va. Et tu le reprends pas sous un autre nom, Céline.
2: Ouais, faut quand même pas déconner.
4: Non, Gérard, t'inquiète pas.
0: Ouais,
6: pour calmer le débat, 30 secondes, une question très pertinente de Epsilon qui demande combien d'années il faut étudier pour devenir harceleur professionnel.
0: Il y a pas besoin de faire des études. Non, il y a pas besoin d'études.
12: La honte à tout le monde.
2: Parce que là, c'est
6: les révisions en ce moment. Donc.
0: Non, mais il y a pas besoin de faire des études pour être pour harceler. Ça existe pas ça.
2: Tu penses qu'il y a pas un CAP pervers?
0: Non, pas du tout.
2: Même pas un BEP.
0: Non plus.
12: C'est beau à l'internet la nuit.
0: Ouais, il y a du monde, hein. On était à 8212 et
12: il y a du bon monde.
2: Ah ouais, bien.
0: Et la semaine dernière, on était à 20716 quand j'ai fait la conclusion du débat sur le SM.
2: Mais tu déchires.
0: Donc voilà.
6: On en est loin, là.
0: Ouais, mais de toute manière, c'est pas grave.
2: Donc,
0: peut-on se suicider à cause d'un harcèlement sexuel? On va demander à J'aime Pardier.
2: Ouais. La contraction. Je pense que non, le suicide est un échappatoire à tout ça et c'est pas la bonne chose. Je crois qu'il y a des trucs pour justement porter plainte, genre les prodomes du cul, des délires comme ça quoi. Là tu portes plainte, tu dis bon bah mon patron
0: est... Non mais attends, commence pas à bouffer les questions, tu veux?
2: Pourquoi?
0: Parce qu'on va...
2: Ah, y a une question sur les prodomes du cul?
0: Non mais il y a une question justement sur les histoires de plainte, alors commence pas à me bouffer les questions.
2: Bon bah j'arrête là.
0: Merci.
2: Très bien.
0: Et on accueille Raga Phobique 117.7.
13: Bonsoir GG, c'est Raga Phobique.
12: Du Raga Phobique.
13: Bonsoir l'équipe, bonsoir les auditeurs.
7: Bonsoir, salut. Ça va bien?
13: Ça va?
7: T'as passé un bon week-end?
0: Le harcèlement sexuel.
7: Oh, bah, c'est bien alors.
0: Peut-on se suicider à cause du harcèlement sexuel? Donc je répète la question pour Raga Phobique qui n'était pas là.
13: Bah écoute, moi je pense qu'il ne faut pas tomber dans de telles extrémités.
0: De toute manière, c'était pas à toi que je m'adressais. Hein.
13: Ah bah moi, j'étais chaud, je barbe, là. Hein.
2: Est-ce que quelqu'un pue dans le studio?
0: Donc, vas-y alors, Raga.
13: Écoute, moi, je dis qu'il faut pas en arriver, donc je te disais, de telles extrémités, parce que c'est dommage pour du harcèlement, quand même, alors qu'on peut passer un bon moment entre gens, qui se comprennent. Et non, tu vois, on peut pas en arriver là. Autant faire prendre une cartouche qu'aller se foutre en l'air, quoi.
0: Ouais ben d'accord.
13: C'est clair, non mais t'es d'accord avec moi.
0: Je répondrai tout à l'heure.
13: Bon, bah, oui.
0: J'aime.
2: Ouais, ben j'ai répondu hein.
0: T'as répondu?
2: Ouais.
0: Ah bon. Dame superstar.
14: Bah écoute, ouais, ce serait dommage d'en arriver jusque là quand même. Hein. Ça vaut vraiment pas le coup de se foutre en l'air parce que bon, on a eu une petite main aux fesses ou un tripotement de pénis quoi. Je trouve ça un peu ridicule.
0: Non mais d'accord.
12: Bon, bah, j'ai répondu moi.
0: Jamal, pour finir.
12: Moi, je dirais d'abord qu'il faut que tu changes de taf avant de te suicider.
0: Pourquoi?
12: Bah, comme ça, tu vois, si ça se trouve, ça vient de toi.
1: Bah ouais.
12: Harcelé parce que tu le cherches. Tu changes de taf et puis tu vois si on te harcèle encore et si ça vient de toi. Bah,
1: c'est peut-être toi, en fait. C'est peut-être toi.
0: Non, mais attendez.
14: Ou alors avoir recours à la chirurgie esthétique pour, je sais pas, te raboter le cul ou un truc comme ça, tu vois, pour faire
0: en sorte
14: que ça provoque.
0: Non, c'est pas moi. Je préviens tout de suite, c'est pas un débat sur la chirurgie esthétique, c'est un débat sur le harcèlement, d'accord? Ça n'a rien à voir du tout. Faut pas confondre tentacule et encule ta sœur.
1: GG, moi je te...
0: C'est qui?
1: C'est Ragaphobique. Moi je te connais un peu, est-ce que tu penses pas que c'est aussi peut-être éventuellement un peu toi?

0: transport aérien, c'est vite fait. Hein.
1: C'est vrai. La Manche.
0: En même temps, on va pas s'embarquer là-dedans.
2: Mmh.
1: Maintenant, ça va vite. Hein.
2: Mmh. Ouais, mais ça, de toute manière, faut bien vous dire une chose, que c'est comme ça et c'est tout. Voilà. Donc le harcèlement, justement, on parlait des États-Unis, Donc le harcèlement sexuel existe-t-il plus en France que dans les autres pays? Donc on va demander à Raga.
0: Écoute, moi je pense que ça existe un peu partout en Europe.
2: Mmh.
0: Donc en fait, Europe, c'est-à-dire États-Unis, Canada, trucs comme ça, quoi.
2: Mmh.
0: Plus.
2: Dans d'autres pays, pays. Hein.
0: Dans les dom-toms, tu sais, quand il fait chaud, tout ça, on a un peu, tu vois, on est en maillot de bain, la playa, tout ça. Donc bon, ça. Ça dérape toujours un peu plus facilement que chez nous. Je veux dire, si t'es chez les Inuits, t'as gros Esquimaux, les moufles et tout. Je veux dire, tu mets une paluche aux fesses avec les moufles, la nana, elle sent rien, quoi.
2: Mmh.
0: Alors,
2: d'accord.
0: Si t'es un petit bikini ou un string, tu vois, bon, bah, tout de suite, voilà, quoi. Hein.
2: Jem.
3: Ouais, je pense qu'il y a plus de pervers aux États-Unis qu'en France, ouais.
2: Non, mais dans d'autres. Ouais, mais ça, de toute manière, que ça soit dans d'autres pays ou en France,
3: d'ailleurs,
2: je te précise.
3: D'ailleurs, tu es au courant de ce qui s'est passé, là, avec Bill Clinton, quand même.
0: Ah ouais.
3: Qui a harcelé sexuellement sa stagiaire. Parce qu'on ne sait pas encore.
2: Donc, quand je disais s'il y en a qui se suicident, ou quand je parle s'il y a du harcèlement sexuel plus en France que dans d'autres pays, donc voilà.
0: Attends,
2: donc,
0: enfin. Elle s'est suicidée, Clinton.
2: Ouais, non, mais d'accord.
3: Elle a sorti des bouquins.
2: Ouais, mais d'accord. Mais elle a quand même porté plainte pour harcèlement.
0: Oh, mais c'est pas un suicide.
3: Elle a kiffé cette cochonne.
1: Clinton, il n'a pas été réélu. Hein.
2: Ouais, mais d'accord.
0: C'est vrai.
2: Dave Superstar.
4: Moi, je pense que là où il y en a le plus des harcèlements, c'est dans les pays où tu sais, les gens ont un peu le sang chaud, quoi. Les Latins, l'Italie, l'Espagne, le Portugal.
0: Ouais.
4: Tous les pays du pourtour.
0: Du pourtour.
2: Non, maintenant, Jamal, pour finir.
3: Pourtour plus bien.
1: Les garçons ont raison dans ce qu'ils disent, c'est que plus il fait chaud, plus t'en enlèves, et plus t'en enlèves, bah, plus ça donne envie, quoi.
0: Bah ouais.
2: Bah ça, en principe, oui, hein. Ça, c'est sûr, hein.
0: Bon bah.
2: Donc, avant que je réponde, on va faire comment on se suicide les femmes harcelées?
0: En se mettant la tête dans ton cul.
2: Alors. Dave!
4: Mais c'est pas moi.
5: C'est pas Dave. Non, c'est pas Dave, je suis sûr.
2: Je veux pas le savoir, arrête de prendre la défense, occupe-toi de me mettre la.
5: Bon, bah, au revoir.
2: Le prochain risque.
5: C'était un plaisir, Dave. Hein.
0: Je suis coulé, là.
2: Ouais, bah, au revoir.
3: Non, mais quel rapport, là? Pourquoi tu parles de suicide, là, sérieux, là?
0: Bah, ouais, c'est pas bien, ça.
2: De toute manière, ça existe, malheureusement.
1: Mais tu as pensé, toi, à te suicider?
2: Non, pas du tout encore.
0: Faudrait déjà que tu te fasses harceler, quand même, avant.
2: Bah, déjà, faudrait que. Ouais, bah, ça, on verra. Donc, comment. Oh, vos gueules! Comment se suicident les femmes harcelées? Alors 90% en se bourrant de cachets comme une photocopieuse. Et ça, c'est vrai qu'il y en a qui prennent des cachets.
1: En sentant tes aisselles.
2: Ta gueule. 70% en s'empalant des râteaux de jardinier. Ça, je vois pas comment. 50% en se pendant avec du PQ dans le WC de l'entreprise. Alors ça, je me demande comment qu'ils font. 30% en se branchant un vibromasseur de 550 watts. Ouais, ben ça, c'est bizarre parce que ça fait rappeler.
6: 550 volts.
2: Mmh. Je veux dire une chose.
6: Oui, j'ai.
2: Que le 10%, j'avais dit déjà que je ne voulais plus en entendre parler de cette histoire.
0: C'est
2: donc
0: quoi,
2: il serait pas lu.
5: Quel 10%?
6: Gérard, tu m'as parlé de tes spaghettis.
5: Pas de censure, Gérard. Pas de censure, c'est des sondages.
2: Voilà, terminé.
6: En fait, le 10% était suicide par les spaghettis de Gérard au yaourt.
2: Non, mais ça, il est hors de question que des sondages comme ça soient faits. C'est tout. Voilà. Tant qu'on y est, on va continuer. Comme ça sera fait.
5: On va se terminer. Vas-y.
0: Allez,
2: alors, dans quel cas les femmes se sentent-elles harcelées? Alors, 91%. Ta gueule! 91%. Pedro, ça commence à bien faire maintenant. Ah, bah, moi, vous vous démerdez, il y a un disque dès que je finis les sondages.
5: Ok, vas-y, tu vas chanter
2: 91%
5: alors.
2: Quand on leur fait camion. Ouais, bon, ça, c'est quand tu leur appuies sur les seins. 71% quand on leur refuse un ventilateur, je vois pas pourquoi, parce qu'ils ont trop chaud dans les bureaux. Et ça, c'est. Ta gueule! 51% quand on leur demande de passer sous le bureau, ça c'est peut-être vrai aussi. 31% quand le comité d'entreprise leur offre un fouet, donc je vois pas pourquoi. Et 11% quand elles passent leur temps à la photocopieuse, et ça c'est vrai, ça existe aussi dans les photocopieuses. Et pourquoi existe-t-il fréquent qu'une femme couche avec son patron, parce que... Alors 85% des secrétaires sont blondes, ça c'est vrai, parce que les trois quarts des nanas qui sont embauchées sont blondes ou brunes aux yeux bleus. 65% pensent que c'est difficile de penser, de penser à quoi, on n'en sait rien. 45% pensent que ça fait partie de leur travail, ça c'est faux. 25%

0: 25% pensent qu'il faut en vouloir pour pouvoir, je vois pas du tout pourquoi. Et 5% pour avoir une, quand même 5% pour avoir une augmentation, je crois que c'est un peu faible. J'aurais mis plutôt 90% pour une augmentation. Donc voilà. Voilà, oui.
1: T'as quand même peu d'estime en la gente féminine.
0: Ouais, ben, je suis désolé, ben, c'est comme ça, c'est tout.
2: C'est pas hétéro, c'est tout.
3: Mais c'est pas comme ça qu'il y aura une meuf, hein.
0: Bah, de toute manière, ça sera pas demain avec, j'en trouverai une, alors.
3: C'est pas en parlant comme ça que tu vas trouver une nana, hein.
0: Ouais, bah, ça, c'est pas ton problème, c'est le mien, d'accord?
2: Il cherche un mec.
0: Et ta mère, elle cherche quoi? Elle cherche une femme?
4: Oh là là, c'était drôle.
0: D'accord. Alors, on va s'écouter.
2: Il est chiant.
0: On va s'écouter Griffe-moi de Bibichat. Et la question, ça existe-t-il un harcèlement que s'explique dans la musique, théâtre, etc. Et on se retrouve tout de suite au 0803 085 000.
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0: Et voilà, donc, n'ayez crainte, c'était des règlements de compte avec Céline qui se passait à l'instant. Donc voilà. Donc on venait d'écouter Grégory Griffe-moi des Bibi Chat. Et donc voilà, donc suite et fin du débat. Donc alors, la question c'est, peut-on porter plainte pour harcèlement envers son patron? Et on va demander à
4: quelqu'un.
0: Non, j'ai déjà répété les numéros de téléphone où qu'on peut nous joindre au 0825 085 000 et 0833 05 085 000, et toujours sur le net.
6: Ils n'ont jamais à nous appeler si tu donnes le numéro.
4: Franchement, ils vont appeler notre radio là.
0: Et sur le net www.funradio, qui a toujours Simon qui vous attend pour et on est combien maintenant, Simon?
6: 8901. Oh. À l'instant.
0: Ça suffit de balancer des cochonneries.
1: Je t'aime.
0: Ouais, ben, fais ton boulot correctement. Donc,
2: c'est lui qui va te balancer des cochonneries.
0: Ouais. Peut-on porter plainte pour harcèlement envers son patron? Et on va demander à Raga.
2: Ragaphobique, bah, évidemment que tu peux porter plainte contre ton patron s'il y a du harcèlement. Bah, et oui, là, je pense que tu sais que le législateur a statué. Et qu'ils ont pris des mesures qui maintenant te permettent effectivement de porter plainte.
0: D'accord. Jam. Au lieu de balancer des cochonneries, qui c'est qu'on accueille à la place de Joël Star?
1: C'est Monsieur Mazur.
6: Monsieur Mazur.
7: Bonsoir, c'est Monsieur Mazur à l'appareil.
2: Bonsoir, Monsieur Mazur.
7: Cher ami, bonsoir. Je salue particulièrement Mademoiselle Javal.
2: Bonsoir, Monsieur Mazur.
0: Ça y est, c'est bon, on a compris. Gérard,
7: quel plaisir de vous retrouver.
0: Salut.
2: Bonsoir.
0: Ça y est, c'est bon.
2: Salut.
0: Oh.
2: Ouais, mais attends, il nous
4: salue. Salut.
2: Pas.
0: Ça y est, j'ai dit maintenant.
7: Oui, salut. Bonsoir, c'est Monsieur Mazur.
2: Bonsoir, Monsieur Mazur.
7: Ça va? Oui, ça va très bien.
4: Ça va? T'as passé un bon week-end, toi?
7: Oui, très bien.
4: Bon, bah, c'est cool, alors. On se fait une bouffe?
7: Oui, quand vous voulez, en effet.
4: Quoi? Qu'est-ce qui se passe, Gérard?
0: C'est quand même moi qui commande, alors ça se calme un peu, là.
4: Ouais, ouais.
0: Sinon, il va virer.
4: On lui dira.
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7: Je croyais que t'étais parti, non? Mais bon, la famille. Ouais, alors, ouais, c'est vrai qu'on peut prouver, pour répondre à ta question, autant faudrait-il un temps soit peu le prouver, quoi, que t'as été harcelé sexuellement.
0: Mm-hmm.
7: Et là, alors, plusieurs choix s'offrent à toi. Alors, soit un caméscope numérique, soit la petite photo.
0: Mm-hmm.
7: Mais là, il faut prendre à l'instant précis où le patron passe soit la main, soit, dans un cas plus extrême, se branle, ou, tu vois, des délires comme ça.
0: Ok, Monsieur Mazur.
7: Encore plus extrême, si tu veux.
0: Ouais, Monsieur Mazur.
7: Oui, écoutez, je rejoins tout à fait cet avis-là. En effet, il faut des preuves pour porter plainte, n'est-ce pas? Ne serait-ce que, par exemple, un morceau de prépu qui entrerait dans une zone érogène, par exemple. Il fournirait une preuve idéale, n'est-ce pas?
0: J'avale pour finir.
3: Eh bien, effectivement, tu peux apporter des preuves de ton agression. On peut appeler ça une agression.
0: Mm-hmm.
3: Seulement, les photos et les vidéos ne sont pas valables devant le tribunal.
0: Mm-hmm.
3: Ce n'est pas recevable. Donc, il faut trouver d'autres preuves par les collègues ou par tout ça. Mais en général, les patrons, c'est des petits malins. Ils ne se font pas voir. Ils ne font pas ça devant les autres. Donc, toi, tu l'as dans le cul.
0: Mm-hmm. Alors, donc, je reviens sur la question.
4: Et t'as le libre.
0: Et je peux vous dire une chose, que ce qu'elle vient de dire, en fin de compte, c'est la vérité.
2: Ouais.
0: Et ça, il faut avoir des preuves vis-à-vis des collègues du travail. Mais, faut bien se dire une chose, que les collègues du travail, c'est bien gentil. Ouais. Ils vont vous dire oui, ouais. Mais au moment de passer devant le tribunal, eh ben ils vont se dégonfler. Attendez, monsieur Mazur, laissez-moi finir, merci. Et ce qui peut se passer, c'est que après que vous ayez porté plainte contre votre patron pour ça, eh ben quand vous allez reprendre, eh ben le patron va vous appeler dans son bureau et puis il va vous dire, bah puisque vous avez porté plainte contre moi, ben je vous dis au revoir. Et dans ces cas-là, la seule solution qu'il y a encore pour mieux se défendre, c'est d'aller directement au prud'homme pour exiger des droits.
7: Ah mais c'est long, non?
0: Non, les photos, comme elle vient de dire, Jabal, les photos ne serviront à rien. Attends, la seule preuve qu'il y a, c'est le témoignage des collègues de travail.
7: Oui, mais Monsieur Gérard, écoutez, c'est tout à fait compréhensible de la part d'un collègue de ne pas vouloir témoigner en votre faveur.
0: Oui, mais dans ce cas-là, s'il a assisté à la scène, il peut quand même témoigner.
7: Oui, mais
0: comme Monsieur Mazur, mais comme les trois quarts du temps, les collègues du travail, ils disent oui d'un côté, et derrière, c'est des dégonflés. Ils diront oui pour faire plaisir au départ, mais au moment de passer devant le juge, eh ben ils seront pas là.
7: Oui, mais Monsieur Gérard, vous-même, auriez-vous été témoigné pour l'un de vos collègues à l'encontre de votre patron et auriez-vous risqué
0: commencez pas à me dire n'importe quoi, parce que déjà, je ne travaille pas pour un patron, d'accord.
7: Mais t'as déjà été témoin d'harcèlement, là?
0: Non, pas du tout.
2: Ouais, mais attends,
0: pas du tout.
2: GG, moi je reviens à l'histoire des photos.
0: Si, par contre, mais attends, tu permets? Il n'y a pas de haut, je m'appelle pas haut.
2: Ok.
0: D'accord, peu de chambre.
2: Tranquille.
0: Donc j'ai été témoin d'un vol dans une caisse. J'ai voulu défendre la caissière. En fin de compte, ça m'est retombé sur la gueule. Malheureusement.
2: T'as vu ta gueule, c'est normal.
4: On voit ce que ça donne, hein.
0: Alors,
2: gueule de tolard, là.
0: C'est qui? Alors Jam et Raga, au revoir.
4: Mais non, ils
0: tous
4: sont
0: les
4: sympas,
0: deux.
4: Arrête.
0: Tous les deux, au revoir. Hop, terminé, bon, c'est moi qui commande. Au revoir.
4: Arrête de gueuler, Gérard. Arrête de gueuler, c'est bon.
0: Au revoir, les deux. Les deux, on leur dira au revoir, terminé. Comme ça ira plus vite pour moi. Ça ira plus vite et je pourrais mieux continuer mon débat sans les entendre gueuler.
8: On pourra aller plus vite.
0: Donc monsieur Mazur, y a-t-il quelque chose à rajouter?
7: Non, absolument rien.
0: Et Jabal, donc pour toi, c'est...
8: Non plus.
0: C'est apparemment, t'es ok sur ce que j'ai dit?
8: En partie.
0: Parce qu'en fin de compte, la seule chose, c'est ça. Hein.
8: Ouais, mais j'ai quand même du mal à être entièrement d'accord avec toi.
0: Pourquoi?
8: Ça me fout les boules.
0: Pourquoi?
8: T'as dit des trucs, mais t'as aussi dit des trucs qui étaient pas vrais.
0: De quoi? Attends, moi je peux te dire une chose. Si t'as des gens qui sont là, qui participent à la scène et qui sont un peu... Hey, ça suffit, oui?
4: Arrête, celle.
0: Qu'est-ce qu'il y a?
4: Il y a la petite. Oh là là, moi ils m'ont regardé.
0: Faut arrêter un peu vos conneries là maintenant.
4: Non mais moi ils m'ont regardé.
0: Question internet.
6: Oui, une question internet, Gérard.
4: Ah, c'est incroyable.
6: On trouve combien on est 8612 pour tes petites stats et on me demande. Alors c'est Tomate qui me demande si le harcèlement sexuel est remboursable par la sécurité sociale.
0: Non, pas du tout.
6: Dommage.
0: Bah, c'est pas un truc qui se fait rembourser, heureusement, parce que, dis donc, la sécurité sociale, elle serait loin. Hein.
6: Ça pourrait être intéressant, non?
0: Ouais, bah, se faire rembourser pour harcèlement sexuel, grave. Ça me paraît bizarre, quand même. Celui qui... Eh, ça suffit, maintenant! Ça commence à bien faire, les conneries. Sachant que ça va pas être à 2 heures que je vais arrêter, c'est dans moins de 2 minutes, si ça continue.
6: Ça serait dommage, parce qu'on vient de monter, là, 8914.
0: Donc, pourquoi que t'es pas d'accord avec moi, Jamal?
8: Mais vas-y, passe à la suivante. C'est pas
0: non, mais moi, je vois qu'on... Pour l'instant, vous êtes que deux, je passerai à la suivante quand j'aurai d'autres personnes.
4: C'est vraiment une question de merde,
0: moi. Bah, attends, toi, si t'es pas content, tu restes à ton standard.
4: Ah merde, j'avais des
0: tu
4: micros.
0: Tu resteras à ton standard.
4: Excuse-moi, non, je croyais que j'avais pas de micro.
0: Jusqu'à minuit, après minuit, quand je ferai les débats, t'iras ailleurs. Et c'est tout. Comme ça ira plus vite.
8: Voilà.
0: Donc voilà. Donc en fin de compte, moi, de toute manière, c'est ce que je ressens sur le truc de porter plainte contre son patron et c'est tout. Si t'es pas d'accord avec moi, Jabal, eh ben tant pis pour toi.
8: Je suis pas d'accord.
0: Eh ben tant pis. Alors quand vous vous faites un numéro rose, un numéro de la personne rose, non même pas, je vais pas faire ça. Peut-on être harcelé dans des lieux publics? Oh, ça suffit maintenant!
4: T'arrêtes de me regarder, j'ai rien fait. Hein.
0: Tu commences à me casser les couilles, Pedro!
1: Le débat de Gérard doit recommencer.
4: Allez, Gérard, vas-y, enchaîne.
0: Et celui qui arrête, quand vous arrêterez de faire vos conneries, vous me ferez signe!
4: Ouais, parce que sinon, hein, c'est...
0: Ça commence à bien faire! Et Pedro, t'arrêtes!
4: Non, mais c'est vrai, sinon ils vont se battre.
0: Ça commence à bien faire!
8: Bon, pour répondre à ta question.
0: Ménénic, écoute sur...
1: Non, c'est Ménénic.
7: Ménénic.
0: Fréquence de Rouen.
7: Rouen, 104.57.
1: Non, ça Gérard, il n'y a pas de fréquence, c'est sur Internet, Rouen.
0: Rouen, c'est sur Internet, il n'y a pas de fréquence à Rouen.
1: Il n'y a pas encore de fréquence à Rouen,
0: ça
1: Gérard.
0: Ça m'étonnerait.
1: Gérard, tu te fous pas de ma gueule?
0: Non, je prends le train, ça coûte moins cher.
4: Oh là là.
0: Avec le même plomb, Marseille, 116.6.
2: Bonsoir, avec le même plomb, bonsoir.
0: Et la question, oui, peut-on être harcelé dans des lieux publics? Donc, Jamal, comme il voulait répondre.
3: Effectivement, qui ne sait pas ces mecs, il m'a occupé dans le métro.
0: Non, dans les lieux publics.
3: Bah, le métro, si c'est pas public. Ouais. Voilà.
0: Ok, bah, c'est vite répondu, toi. On dirait que t'es pressé d'aller te coucher.
4: Ah, bah, question de merde.
3: Non.
1: Question Internet.
6: Gérard, question de Pin de Lapin qui demande si on risque de rencontrer des harceleurs dans les cabines téléphoniques.
0: Non.
4: C'est possible. Sur Rennes.
6: Bah, pourquoi non? Pourquoi non, Gérard?
4: Ouais.
0: Céline, ça suffit.
4: Je suis sûr qu'il y en a plein à Suresnes.
3: Ah, si, t'es Carnot.
0: Bon, alors terminé sur le débat, terminé, au revoir.
4: Qu'est-ce que tu fais, Gérard?
0: Pedro, tu commences à me casser les couilles! D'accord?
4: J'ai rien fait, Gérard.
0: Tu commences à me faire chier, y'a personne à côté, y'a toi qui fais des conneries!
4: Qu'est-ce que j'ai fait?
0: La semaine prochaine, tu n'es plus là!
4: Qu'est-ce que j'ai fait, Gérard?
0: Max, tu reviens, s'il te plaît!
4: Qu'est-ce que j'ai fait?
3: Au foyer!
4: Tu vois que c'est pas moi, Gérard?
0: Non, moi terminé, j'arrête toi.
6: Non,
0: c'est fait. Terminé.
2: Terminé.
0: Non, mais attends, y a personne à côté, c'est le bordel ici.
4: C'est un auditeur.
9: C'est un
0: auditeur,
9: c'est à son téléphone.
0: Non, mais je vire tout le monde.
1: Pourquoi? Gérard, s'il te plaît.
0: Tout le monde est viré, je prends des autres auditeurs. Tout le monde vire.
1: D'accord.
4: Allez, c'est qui le chef? Ah merde,
0: tout le monde vire et on va s'écrouler.
9: C'est qui le boss?
0: C'est moi, et tous les gérants, ouvre-toi Miam Miam de Suzy Caca et les 40 fouetteurs, et on se retrouve, et les 40 fouetteurs, on se retrouve tout de suite après pour la suite et fin du débat.
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10: Le morceau que tu nous as passé vers la fin, mais grave.
4: Gérard, quand tu veux, hein.
0: Ouais, bah, tu pourras me faire signe avant, merci.
4: C'est vrai que tu connais pas les jingles. Ouais.
0: Bah non, parce que comme j'étais occupé à autre chose, donc voilà. Donc, suite et fin des débats, donc je viens de demander à Max, on va durer jusqu'à 10 et voilà.
4: Jusqu'à 3h du mat, ouais.
6: Tu peux finir ta club, Gérard, s'il te plaît.
4: Ouais, tu peux la finir dehors.
1: Ça pue du cul.
6: Carrément.
0: Voilà. Donc, on va aller jusqu'à 2h10 et puis on verra. Donc voilà, alors on accueille Dr B 101.9 de Paris.
7: Bonsoir à tous, bonsoir l'équipe, bonsoir les auditeurs.
6: Salut.
1: Bonsoir.
4: Salut, ça va bien?
7: Ça va et toi?
4: T'as passé un bon week-end?
1: Ouais, super. C'était bien.
4: Bon, c'est une bouffe?
7: Si tu veux.
4: Ouais, cette semaine.
0: Et Jossus Poitiers 84.2.
7: J'ai défilé le macro.
0: Bonsoir.
4: Salut.
3: Bonsoir tout le monde.
4: Ça va?
0: Donc
4: ouais, c'est cool.
3: Et vous?
0: Donc
4: Gérard, vas-y, éteins ton portable, arrête de passer des gouttes de perso.
1: On éteint les portables.
6: Qu'est-ce que tu fais?
4: Éteins ton putain de portable. C'est Marlène qui t'envoie des trucs aussi à toi.
7: Le Alcatel de 2 kilos, là, c'est abusé.
0: Ta gueule, toi, Docteur B, parce que tout à l'heure, tu as gerbé, vous avez pas commencé à me casser les couilles, je vous préviens d'entrer. Tu commences à te calmer, toi, parce que sinon, tu as dégagé vite fait, toi.
3: Je peux pas, je
0: voyais
3: pas.
0: Ça suffit ou quoi, là?
7: Vas-y, enchaîne, grosse cochonne.
0: Mais ta mère, c'est une grosse pute! Alors, question. Peut-on être harcelé dans les lieux publics? On demande à Dr. B.
7: Dans les lieux publics, c'est très dur parce que, comme tu le disais tout à l'heure, Gérard, il y a beaucoup de témoins. Donc, c'est moins facile. À la rigueur, il faut harceler dans des pièces, tu vois, assez fermées, genre des bureaux, ou tu vois, un truc fermé, quoi. On peut pas te voir.
0: D'accord. Tu peux baisser ta radio si ça te dérange pas.
7: J'ai pas de radio moi.
0: Ça t'a un son pourri hein. Jossus.
3: Bien sûr.
4: C'est une révélation.
3: Écoute, moi je pense que effectivement tu peux te faire harceler, mais c'est pas du harcèlement quoi. C'est juste on touche le cul, mais c'est pas tout le temps le même qui te touche le cul quoi.
0: Mmh. Ouais, pour toi c'est pas du harcèlement.
3: Non, c'est pas du harcèlement. Là, on touche le cul, quoi.
0: Donc, on accueille grand-mère.
4: Faire un café.
2: Non, c'est grand Monster Flash.
0: Grand Monster Flash, bonsoir.
3: Bonsoir. Bonsoir, Monster Flash.
2: Bonsoir.
0: Coussin d'air, Dijon 97.3.
11: Oui, bonsoir, c'est Coussin d'air.
4: Merci les bruitages.
11: Bonsoir Coussin d'air.
4: Salut,
11: bonsoir,
4: ça va?
11: Bon, Master Flash.
0: Bon, c'est bon.
4: Salut.
0: Vous répondez. Alors la question, tout le monde l'a compris, j'espère.
11: Oui, les lieux publics.
0: Voilà.
11: Bah écoute, il y avait des amoureux qui se décotaient sur les bancs publics, ok. À part ça, bah ouais, jardin public, gare.
0: Mmh.
11: Cimetière, enfin tu sais tous les endroits où tu te promènes le week-end en fait. Quoi.
0: D'accord. Car, tu... ouais. Non mais attends, c'est qui vient de répondre là?
1: Grand Master Flash.
0: Et t'as déjà été harcelé dans un cimetière que toi, connard?
11: Non, mais c'est un lieu où je me promène le week-end, donc ça pourrait éventuellement arriver quoi.
12: Putain,
11: mais...
12: tu dois harceler de la clocharde dans les décharges.
0: En coussin d'air, au revoir.
4: Non, non j'ai rien dit. Il reste beaucoup de temps. Vas-y, on les garde, attends, c'est bon.
0: Je préviens que le prochain qui mettrait, je veux dire, je sais qui c'est, docteur Gebé, au revoir.
4: Mais non.
0: Terminé.
4: Je suis pas d'accord.
0: Si. Oh c'est moi qui commande.
4: Bon, d'accord. Bon, au revoir. Hein, c'était un plaisir.
11: Au revoir.
0: Mais voilà, ça y apprendra d'être poli avec moi.
4: Ah, c'est vrai que t'as tué avec les gens.
11: Ouais. Attends.
0: Si ça te plaît pas, Pedro, tu gardes le standard de 23h jusqu'à minuit et demi quand voilà. Je ferai les débats et après tu iras voir ailleurs
4: si j'y
0: suis.
4: Et après
0: si
4: tu feras ta réa.
0: Hein?
4: Après tu feras ta propre réa.
0: Je trouverai du monde, t'inquiète
4: ouais,
0: pas.
4: Mmh. Okay. Ouais, ils se battent pour venir.
11: Tu mettras les bruitages toi-même.
0: Ouais, voilà, donc, on sait qui c'est qui met les bruitages ouais, maintenant. C'est ça, t'as raison.
13: Question de monsieur Cousin.
14: N'éjaculez pas.
0: Bon, je sens que ça va même pas être 2h05, ça va être 2h pile, là.
11: Allez, on y va, on trace.
0: Y a-t-il des revues sur le harcèlement sexuel? On demande à Coussin d'air.
13: Y a-t-il des quoi?
4: Des quoi, ouais.
0: Des revues!
13: Non, il n'y a pas de revues. Il y a des articles dans les journaux, mais pas de revues spécialisées, quoi.
0: Ah ben, je pense, ça m'étonnerait, hein, à mon avis.
13: Ah ben, non, il n'y en a pas. Moi, j'ai jamais vu un truc qui s'appelle Harcèlement Magazine, par exemple.
0: Ouais, mais je pense qu'à mon avis, il doit y avoir quand même des revues.
13: Vu que le harcèlement est interdit par la loi, ça m'étonnerait qu'il y ait des revues. Hein.
0: Ouais, d'accord. Bon, ben, pour toi, ouais. Grand Master Flash.
11: Ouais, moi, je pense qu'il y en a qui circulent un peu sous le menton, quand même. Hein.
0: C'est-à-dire
11: des revues sur le harcèlement, ça circule un peu sous le menton, en underground, en loose day, quand même. Donc c'est comme tout, hein, si t'en cherches, tu finis par en trouver, hein, ça, tout se trouve. Hein.
0: Mm-hmm.
11: T'es d'accord avec moi, ça circule sous le menton, GG.
0: Personnellement, moi j'ai pas encore trouvé de... comme disait Coussin d'air, ça m'étonnerait vu que c'est interdit par la loi, donc on verra bien.
11: Ouais, mais en illégal, tu vois, justement.
0: Donc ok, je suis pour terminer.
14: Eh bien, moi je crois qu'il n'y a pas de revue spécialisée pour ce sujet-là, tu vois, mais je pense qu'il y a pas mal de gens qui doivent s'exciter... en lisant des trucs genre Pantouze ou des trucs comme ça, tu vois, ou Voici, s'exciter sur les stars ou les filles à poil, quoi.
0: Mmh. Et je recrache de Bordeaux.
15: bonsoir à tous, bonsoir à l'équipe.
4: Il n'y a pas Java là aussi dans le coin,
15: bonsoir.
4: Là
0: non, il y a longtemps que je leur ai dit au revoir à tous.
15: Ah, c'est dommage, hein. Elle plaisait bien, Java.
0: Je préviens quand même une chose. Non, mais attendez.
11: Ah, c'est pas mal,
0: je préviens quand même une chose, Céline. C'est pas la peine que les mecs ils s'amusent à prendre des noms comme ça lors des débats à chaque fois parce que sinon ça va pas.
4: Ouais,
0: ça
4: ils sont
0: pas
4: grillés aller. Là.
11: Bah, c'est pour mettre un peu de
4: on les a grillés.
1: Ouais.
0: Non. Parce que
11: c'est pour détendre un
0: bah,
11: peu.
0: Ouais.
1: Ça détend l'atmosphère, Gérard.
4: Ouais, ouais. Ça te détend les poils.
15: Moi je me suis fait harceler toute la journée, j'ai besoin de détente. Hein.
11: Ah bah oui, c'est un exutoire quand même.
0: Ouais, c'est ça. Fous-toi bien de ma gueule, toi.
4: Oh, c'est pas notre genre.
1: Recrache.
11: Ouais,
0: donc pour toi, je recrache.
15: J'étais en grande discussion avec Céline. Et j'ai pas entendu la question.
11: Ah, ça arrive.
0: Putain, mais vous me faites chier de répéter la question.
15: Parce que moi, quand j'arrive à l'antenne, je coupe la radio.
0: Y a-t-il des revues sur le harcèlement sexuel?
15: Pas à ma connaissance. Mais par contre, c'est une bonne idée, ça. Et c'est une bonne question, Gérard, parce que il pourrait y avoir ouais, des petites, justement, des romans photos où tu verrais une secrétaire se faire harceler par son patron.
14: Avec des conseils.
15: Le courrier des lecteurs.
0: Non, mais comme disait Coussin d'air, de toute manière, vu que c'est déjà interdit par la loi, je vois pas pourquoi qu'ils feront des revues comme ça.
15: Non mais même,
0: faut bien vous dire une chose, que c'est interdit. De manière, c'est strictement interdit.
11: C'est pas parce que c'est interdit que c'est introuvable.
0: Ouais, mais attends, de toute manière, ça m'étonnerait que tu trouves des revues là-dessus. Hein.
14: Il y a plein de trucs qui sont interdits et que tu trouves quand même. Hein,
0: mais d'accord, mais ça, ça dépend des gens qui veulent les imprimer. Hein.
11: On va dire ça comme ça, alors.
14: C'est sûr, toi t'imprimes.
0: Ouais, c'est ça. J'imprime quoi?
14: Les magazines.
0: Ah ouais, c'est moi qui imprime les magazines. Non mais t'es complètement taré toi, ma pauvre. Hein.
14: Ah non, pas du tout.
0: Je crois qu'il te manque une case. Hein.
14: Peut-être.
0: Ouais.
1: Question internet.
0: Simon.
6: Question de Mister Cousin, une question pertinente.
0: Non,
6: mais pour une fois, c'est une proposition pour une revue permettant de harceler les gens au téléphone. Il propose l'annuaire téléphonique. C'est vrai que c'est quand même une bonne façon pour les harceler.
1: Mais c'est vrai, Gérard, tu te rends pas compte.
4: Elle est tracée, ouais.
0: Non, mais je crois que les questions sur le net adviennent surtout avec lui. Il s'amuse à prendre mon nom de famille, c'est pas mal.
16: Question de Monsieur Cousin. Ta gueule, ta mère. Harcelé par la DAS.
0: Et ta mère, oh là, je vais te dire une chose. Dans deux minutes, j'arrête, c'est terminé. Maintenant, c'est
1: bon. Deux minutes.
0: C'est moi le patron, j'ai dit dans deux minutes, c'est tout.
1: Chute les auditeurs.
0: Attends, du calme, les auditeurs. J'en ai rien à foutre, j'ai dit dans deux minutes, j'arrête, c'est la dernière question terminée.
17: C'est la console qui déconne.
0: Existe-t-il une association pour nous aider en cas d'harcèlement sexuel? On va demander à Coussin d'air.
16: Moi je pense que oui, il doit exister un truc du genre SOS harcèlement ou quelque chose comme ça. J'ai pas le nom exact, hein, mais à mon avis ça doit exister, quelqu'un qui vient en aide aux gens qui se font harceler un peu partout, dans la rue, dans le boulot.
0: Non, bah c'est... Ouais, d'accord, ok, bah, de toute manière je répondrai après. Grand Master.
17: Grand Master, ouais, écoute, c'est vrai que c'est pas facile pour nous les hommes quand même d'être harcelés. Et on aurait bien besoin d'un petit soutien psychologique.
18: Ouais, parce qu'on n'est pas des gos de Michet, merde.
17: Donc, j'en connais pas perso, mais je suis preneur. Hein.
0: Et je recrache.
18: J'ai eu connaissance de certaines associations justement d'harcelés anonymes. Et à ce que je sais, c'est vraiment comme les francs-maçons, quoi. On n'en parle pas trop. C'est des sociétés secrètes et c'est très tabou.
16: Ouais, en même temps, je vois pas ce que viennent foutre les ouvriers du bâtiment là-dedans. Hein.
0: Ouais, mais je me le demande. Justice, pour terminer, avant que je réponde.
19: Bien sûr. Quand tu vas porter plainte, la police est obligée de donner le nom des associations qui peuvent te défendre gratuitement.
0: Ouais, donc on revient sur l'histoire des.
4: Les 35 heures.
0: Peut-on porter plainte pour harcèlement envers son patron?
19: Mais ça, c'est une chose acquise, évidemment. Mais je te dis, quand tu portes plainte.
0: Ouais.
18: Dans tes débats, c'est génial.
19: T'es pas obligé de porter plainte.
0: Ouais, mais si, de toute manière, faut mieux porter plainte comme ça.
19: Ah, mais il y en a qui aiment ça, quand même.
0: Ouais, mais chez les nanas, oui, il y en a pas mal qui doivent aimer ça, oui.
19: Bah ouais, c'est
0: sûr.
18: Gérard, quand tu te faisais harceler, là, parce que je t'écoute, je suis un de tes grands fans, à un moment, tu te faisais harceler sur ton tatou, est-ce que t'as porté plainte?
0: Non, parce que le tatou, il est parti à la poubelle, et comme ça, je suis tranquille.
18: Ou par sur le portable?
0: T'éteins le micro, s'il te plaît.
4: Son micro,
1: Mon micro est pas allumé.
0: Ouais, non, mais c'est pas la peine de prendre un combiné qui est à moitié cassé pour. Ça suffit là un peu là.
4: Ah putain.
0: Question internet, après je répondrai.
6: Non, pas de question. Attends, juste, je vais te faire juste un petit point. On est 9617.
1: Allez,
6: tout à l'heure, on est descendu très bas tout à l'heure quand t'as gueulé, mais là, c'est remonté. Là. Ouais. On approche des 10 000. Hein. Peut-être
4: faut que tu me frappes, je crois que là, il faut que tu me frappes pour.
0: Donc, alors, existe-t-il une association pour nous aider en cas d'harcèlement sexuel? Et ça, je pars pour les nanas, parce qu'en fin de compte, c'est les nanas qui sont le harcelés le plus que les hommes. Oh, ça suffit, oui! Ça commence à bien faire maintenant.
20: Je ne sais pas.
0: Bon, de toute manière, c'est simple, il est 2h, je réponds à la question, je fais la conclusion et ça sera terminé.
1: Gérard, jusqu'à 2h10.
0: Non, ça sera terminé comme ça.
4: Mais éteins ton micro quand tu fais des...
0: Comme ça ira plus vite. Donc, existe-t-il des associations pour nous aider en cas d'harcèlement sexuel? Pour les nanas, oui, parce que de toute manière, comme disait Jossus, c'est vrai, que quand on porte plainte, ils nous donnent un numéro de téléphone. Mais, faut bien vous dire une chose.
16: C'est que tu te le fous dans ton cul.
0: Ta gueule, toi, connard, grand master en
4: France. C'est quelqu'un qui a pris sa voix. Je te promets, Gérard.
0: Au revoir.
4: Au
0: revoir.
4: Bon, bah d'accord.
1: Au revoir.
4: Oh bah tant pis. Hein.
1: Au revoir.
20: Il m'a aspiré les couilles.
0: Donc, je disais pour Jossus, donc apparemment, et pour toutes celles qui sont à l'écoute et qui veulent pas appeler pour ce débat-là qu'on tord. Donc, en fin de compte, il y a des associations qui existent et malheureusement, c'est que les trois quarts du temps, les nanas ont peur d'appeler. Pourtant, c'est des numéros de téléphone vert. C'est des bénévoles qui répondent. Et les gens qui appellent sont dans l'anonymat total. Les bénévoles ne donneront pas ni le nom, ni l'adresse, ni le numéro de table de la personne qui appelle, justement pour dire comme quoi qu'elle a été harcelée. Et
20: ça
0: donc,
20: sert à rien, ça.
8: T'as un numéro, Gérard?
0: Non, j'en ai pas. Et donc, ça revient à...
19: Parce que les bénévoles, c'est pas des gens qualifiés. S'ils étaient qualifiés,
0: ce serait... Ouais, non, mais même, de toute manière, faut bien se dire une chose, qu'il y a des associations qui existent, et malheureusement, c'est que on n'en entend pas assez parler. C'est tout.
20: C'est comme une
0: chienne. Je sais pas pourquoi que tu me redonnes un auditeur alors que c'est fini. Hein.
1: Bah, il voulait faire la conclusion, alors je l'ai pris.
19: Allez, encore une question,
1: il a suivi
19: Gérard.
1: Le débat depuis le début.
17: Bah oui.
0: Frottis Family, pour terminer.
17: Bonsoir, c'est la Frottis Family.
19: Bonsoir,
18: Frottis Family. Salut, ça va?
17: J'appelle de Marseille, 14-4. Bonsoir tout le monde.
19: Bonsoir.
4: Salut. Ça va bien?
0: Salut.
4: T'as passé une bonne journée?
0: Bon, ça y est, ouais.
4: Quoi? Bah, on dit bonjour, on est gentil.
1: On est poli.
17: On est poli.
0: Attends-le. Donc, ça sera la dernière question, comme ça ira plus vite. Et après, ben, on verra s'il y aura un débat par la suite, on verra ça.
4: Oh non.
0: On verra ça.
4: Oh.
0: Parce que,
6: c'était mieux, nous.
0: Alors, c'est simple.
4: Oui.
0: Comme il y a un connard d'auditeur qui vient de dire Gérard à la DAS, on fait la conclusion.
4: Ouais.
0: Et donc, je vais dire.
1: 7 minutes pour faire la conclusion. Nous avons
0: donc,
1: 7 minutes.
0: Harcèlement, le harcèlement, qu'est-ce que ça veut dire?
4: Attention.
0: Le harcèlement sexuel.
4: Chronomètre.
0: Invite amoureuse. Insolence. Oh, t'arrêtes avec ça maintenant.
4: On a un chronomètre.
0: Ta gueule.
4: D'accord.
19: Il se masturbait sur son brancard.
0: C'est pas moi. De manière, c'est simple, c'est terminé.
1: D'accord.
0: Donc, harcèlement, le harcèlement sexuel, donc, invite amoureuse, instance, est répété, pratiqué par un supérieur qui abuse de son pouvoir. Et action d'être harcelé, tir de harcèlement. Voilà, terminé. Conclusion du débat, coussin d'air. Terminé. Comme ça, ceux qui s'amusent à faire des conneries arrêteront. Et celui qui a dit que je venais de la DAS aura compris ses douleurs, terminé.
19: Mais c'est pas vrai. Allez,
0: conclusion.
4: Ouais, tu as pas.
0: Conclusion.
17: C'est une erreur de parcours.
0: Conclusion.
1: Bah ouais.
0: Terminé.
19: Je masturbais sur le Big Bill.
0: Conclusion. Frottis Family.
17: C'est pas tout de suite, GG.
4: Pas tout de suite.
0: Conclusion.
4: Question, on entend 5 minutes, Gérard.
0: Conclusion.
4: Pas à peine de gueuler, arrête.
1: Gérard, là. Conclusion.
17: Dernière.
0: Allez, terminé, conclusion.
17: Une petite bonus sur bonus, là.
0: Conclusion.
18: Allez, le cadeau surprise, là.
17: Juste
18: allez, Gérard, une autre question, une petite.
0: Conclusion.
1: Gérard, les auditeurs réclament une question.
0: Conclusion.
1: Une question.
0: Conclusion.
1: Une question.
0: Ta gueule. Allez, au revoir.
4: Non, Gérard, reste. Allez, Gérard, reviens.
17: Vas-y.
0: Conclusion.
1: Gérard, reviens, on allait même à la maison.
17: Allez, une petite question.
4: Allez,
0: conclusion. Conclusion.
4: Gérard, une question.
1: Une question.
0: Frottis, conclusion, une fois. Deux fois, trois fois. Oh, qui c'est qui commande ici? Terminé. Conclusion.
4: Allez, conclusion.
1: Une question.
17: Une question.
1: Une question. Une question. Une question. Une question.
4: Allez, Gérard, reviens.
0: Le débat est clos, tu fermes ta gueule, c'est moi qui commande.
1: Non, Gérard, il faut la conclusion.
4: Il faut la conclusion. On peut pas conclure le disque qui part pas sinon.
0: C'est toutes les semaines que vous me faites chier.
4: Bah,
0: vous
4: me regardez pas moi.
0: Ouais, non, mais c'est tout le monde.
6: On est presque à 10 000, Gérard.
4: On est presque à 10 000.
0: Conclusion.
4: Balance-moi un truc dans la gueule, on va atteindre les 10 000.
0: Conclusion.
17: Allez, la dernière.
0: Conclusion. Conclusion.
17: Pour le fun, allez, une dernière.
0: Va t'enculer.
19: Pour attendre les
0: 10 000.
19: Allez,
17: conclusion.
4: Bon, les auditeurs.
1: Les auditeurs.
4: Du calme.
0: Conclusion.
4: Voilà, maintenant, allez-y, posez.
1: Conclusion.
4: Demandez une question, allez-y.
17: Allez, une petite question, là.
4: Ah merde, non, la conclusion, pardon.
17: Non, attends, moi je dis.
4: La conclusion.
1: Non, Gérard, la conclusion.
0: Vous allez tous vous faire enculer.
4: C'est ça la conclusion,
1: On aime ça.
4: Bah,
6: allez, GG.
4: C'est pas grave,
6: GG. Presque 10 000, allez.
4: Bah écoute, Gérard, c'est pas grave, ils vont faire la conclusion.
6: Tu vas pas finir à 9 990.
0: Allez,
4: ok, bah allez, les
0: gars. C'est la conclusion, c'est tout.
17: On boycotte la conclusion, on veut une question.
4: Oula.
0: Conclusion.
17: Allez, une petite question.
0: Va gueule!
17: Une dernière pour la route.
0: Ta mère!
17: Allez,
0: hop, au revoir à tout le monde, bonne nuit!
4: Non, Gérard.
1: Non, conclusion.
0: Ta gueule, ils veulent pas la faire! Ta gueule!
4: D'accord, Gérard, c'est bon, je les ai coupés. Gérard, t'as fait une
0: conclusion.
4: Écoute-moi, Gérard. T'as fait une heure et demie de débat maintenant, il faut faire une
0: conclusion.
4: Ok, on fait la conclusion. Avec une petite question avant. Non.
0: C'est moi qui commence, j'ai dit conclusion.
4: D'accord, conclusion, m'envoie pas un truc, je t'en prie.
17: Petite question vite fait,
0: sur le pouce, d'accord. Allez,
4: tu l'as dit, tout ça. Bon, vas-y, Gérard.
1: Gérard, on fait la conclusion. S'il vous plaît, les auditeurs, nous faisons la conclusion.
4: Ok, les auditeurs, on va aller en conclusion, là, faut pas rester.
17: Pas de conclusion, mais on veut une question.
1: Non, ça marche pas comme ça. Conclusion.
0: Tu coupes tout le monde, c'est terminé.
1: Je ne coupe personne, je veux une conclusion, Gérard.
6: Moi, j'ai plein de conclusions, Gérard.
0: De manière, alors, c'est conclusion et c'est tout, le débat est clos.
4: Hors antenne, Céline va récupérer ceux qui vont faire.
0: Ils veulent tous des questions, de toute manière, c'est terminé.
4: Il y en a peut-être qui veulent pas, donc on va les récupérer.
0: Il est 2h10, de toute manière, c'est terminé.
4: Non, il est 2h07, c'est 30
0: secondes. Non.
4: Alors, loge RTL, et donc, en fait, ce qu'on va faire, c'est que, on va les récupérer, on va voir ceux qui veulent faire une conclusion, après on les met à l'antenne, ok?
0: Voilà, on va prendre
4: les conclusions internet.
6: En attendant, on va faire ta conclusion, si
0: sur le net.
4: Sur le net, ouais,
6: sur le
4: aussi.
6: Net, d'accord. Alors, première, j'en ai plusieurs. Hein. Conclusion de Mister Pif Paf qui dit « Gérard, ferme ta gueule et va te coucher ». Deuxième conclusion, Evil Ghost qui aimerait bien venir te harceler chez toi en chiant sur ton palier, mais bon, vu que t'as plus de chez toi, ça va être dur. Ensuite, conclusion de Juge de Lyon qui dit qu'il se fait régulièrement harceler par un vilain boiteux moustachu qui squatte son poste de radio pour faire des débats risibles, des poèmes minables et des conseils pitoyables et qu'il aimerait bien porter plainte. Conclusion aussi de Pine de Lapin, le harcèlement est à la victime, ce que tu es à tes auditeurs, planque-toi GG, on sort le déo. Et dernière conclusion d'Epsilon, attention, gueuler pendant 2 heures de suite sur l'équipe peut être considéré comme du harcèlement, Gérard, et il conseille à Pedro même de porter plainte.
0: Il fera ce qu'il voudra, de manière si il porte plainte, Gérard. Il aura tout faux.
4: J'aime faire de là-dessus, moi.
0: Et on termine,
1: Gérard.
6: On termine à 10 024.
0: Ah bah voilà.
1: Et nous avons les auditeurs qui vont nous faire la conclusion.
4: Voilà, ils vont tous faire la conclusion.
0: Alors, Jimmy.
4: Allez, on commence, on y va les auditeurs.
0: Allô, personne répond.
4: Si, ils vont répondre.
17: Une petite question.
8: Allô. Une petite question, les auditeurs.
4: Arrêtez.
8: La conclusion.
4: Sérieusement, la conclusion. Voilà, lui il a envie.
1: Coussin d'air, vas-y, donne-nous la conclusion.
8: Moi, j'ai trouvé que c'est un débat assez intéressant. Bon, on a appris quand même pas mal de trucs. Et moi, maintenant, j'y réfléchirai deux fois avant de foutre une main au cul ou un doigt ou un bout de prépu à une collègue de bureau, quoi.
0: Ouais, ok.
4: C'est dur aussi, hein.
0: Je suis pour finir.
19: Bah écoute, moi je suis très déçue que t'aies passé une dernière question, donc je vais pas te faire conclusion, mais je suis quand même, quoi.
0: Eh ben, tant mieux. C'est bien,
19: Mais pas toi, je suis pas les mecs crades qui puent. Non, non,
0: eh ben, moi je t'emmerde, connasse. Moi je t'emmerde. Je t'emmerde, au revoir.
4: Ouais, t'as bien raison.
0: Au revoir, ta gueule. Ta gueule. Qui c'est qui nous restait?
21: Jos Cochode.
19: Il y a
21: la Frotty Family, toujours
1: Frotty
21: là.
1: Frotty Family,
4: ouais.
21: Bah écoute, c'était un bon débat. Je pense que l'équipe a été bien, les auditeurs, le standard, l'AREA. Bon, toi, t'as été minable comme d'habitude.
0: C'était pas content, c'est le même prix.
21: Non, mais c'était un bon débat. Et puis voilà, à part ça, bah, pas grand-chose. Fais-toi toujours harceler par les clébards. Là, tu sais, quand ils viennent se frotter contre ta jambe, j'ai vu que tu kiffais bien.
0: Mais toi, va te faire harceler par ta mère et au revoir.
21: Et puis je te souhaite une bonne
4: soirée. Voilà, ça c'est de la répartie.
0: Au revoir. Voilà, hop, terminé.
1: Il y a Je Recrache aussi.
0: Et Je Recrache pour finir.
22: Ouais, pas pour finir, ouais. Moi je dirais que bon, bah, c'est un véritable exploit de faire 1h30 sur le harcèlement avec des questions aussi pourraves. Donc je te félicite, Gérard. Et j'espère que tu feras d'autres thèmes de débat parce que, et là, il y a la Coupe du Monde qui arrive quand même. Et je voulais aussi dire que ça se fait pas de siffler la Marseillaise et que Chichi il a raison.
0: Mais moi voilà. Je t'emmerde.
22: Ok, d'accord, t'emmerdes Chichi donc.
0: Ouais, mais moi je t'emmerde, connard.
22: Ok, c'est moi Zob. T'es
0: d'accord.
22: Minable.
0: Pauvre con, va. Allez, au revoir. Donc voilà, conclusion du débat, c'est comme toutes les semaines, c'est le bordel.
4: Non, c'était bien.
1: C'est pas le bordel. Vrai, Gérard,
4: moi j'ai kiffé. Hein.
0: Ça a été
1: moi
0: le
1: aussi,
0: bordel.
1: J'ai kiffé, Pedro.
4: Ouais, moi j'ai bien kiffé.
0: Non, mais ça a été le bordel.
4: Ah,
0: donc il y en a qu'un qui a bien travaillé, c'est Simon sur le net.
4: Comme
0: les
4: skis.
0: Il y a que ça qui fonctionne bien. Parce que là, toi, Céline.
1: Oui, Gérard.
0: Je vais te dire une chose, que ce combiné là, ça t'a laissé constamment. Devant, t'avais ton micro constamment allumé.
4: Elle n'a pas fait exprès.
1: Ah, c'est pas vrai.
4: Si. Elle le fait pas exprès.
0: Donc voilà.
4: C'est une fille.
0: Donc conclusion sur le débat. Voilà ce que j'avais à dire. Donc là, vous allez retrouver Simon pour la nuit sans pub.
4: Non.
6: Oh merde.
0: C'est pas pour la nuit sans pub, c'est pour
4: La nuit sans tube.
1: La nuit sans tube, ouais.
0: Non, c'est vous pouvez lui
1: on
0: dès maintenant
1: dans 10 jours.
0: Vous pouvez dès maintenant l'appeler au 0825 08 5000. Donc si vous avez des petites annonces, c'est ça, hein, si je me trompe.
4: Et toi, tu vas rester ou pas, Gérard?
0: Ah ouais.
4: Tu restes?
0: Je reste sur le chat.
6: Ah non, putain.
4: Bon, on sort l'encens. On va prendre de l'encens là.
0: Je serai sur le chat.
6: Si, on s'est assez entendu pendant 2 heures.
0: Si, je serai du chat. Donc bien sûr sur le chat www.funradio.fr.
6: Voilà. Slash.
0: Voilà. Et c'est.
4: @ aussi, hein.
0: @@.loul. Donc le disque c'est Je Boum Tu Pues, voilà. Donc je vous dis à la prochaine, bonne nuit à tous.
4: Bonne nuit avec Simon. Bonne bourre. Salut Simon.
0: Ciao.

0: mais qui est ton père ou que fait ton père, je sais pas.
1: Non, mais attends.
2: Je voulais que je le dise tout de suite.
0: Bah, je sais pas.
1: Non.
2: Je vais vraiment rester dans l'anonymat.
0: Oui, vas-y.
2: Monsieur Gérard, que je reste dans l'anonymat.
0: Bien sûr.
1: Mais de manière, non, vous dites pas, hein, vous écoutez pas ce qu'il vient de vous dire, fil d'arbre, c'est tout. Ça sert à rien de dire qui est votre père et ce qu'il fait.
0: Non, mais ça nous regarde.
1: C'est pas ça le problème, d'accord.
0: Non, mais l'anonymat, c'est pas dire son nom. C'est pas dire son nom, parce que sinon on va rien comprendre.
2: Monsieur Gérard, je m'appelle Jean-Claude Pomme, j'ai 23 ans, je suis le fils du maire de Paris, mais je veux pas qu'on dise son nom.
1: D'accord.
2: Je reste dans l'anonymat.
1: Ok, bon, alors le problème, c'est...
2: Bah, mon père, il fait des trucs vraiment pas bien, il fait des trucs dégueulasses.
1: Alors, quoi ?
2: Des élections.
1: Quoi ?
2: Il truc des élections.
1: Ouais.
2: Il fait des emplois fictifs, un peu comme toi, quand tu sais ce que c'est. Et je sais pas, il y a plein de trucs qu'il fait vraiment pas bien. Moi, j'ai envie de le balancer, mais j'ai pas du tout envie qu'il sache que c'est moi. Donc,
0: le conseil que tu voudrais, c'est que Gérard te dise comment pouvoir balancer ton père sans savoir que c'est toi.
2: Ouais.
0: Tout en sachant qu'il est le maire de Paris.
2: Oui, exactement. Okay.
3: Sans le citer.
0: Sans le citer, bien sûr.
1: Oui. Alors là, je vais te dire une chose.
0: Gérard est naze, Sandy peut-être.
1: Non, mais attends, je suis naze, toi, tu fermes ta gueule, d'accord, t'es à l'AREA, tu la fermes. Donc le problème qu'est.
4: C'est vrai que t'es un peu à la rue à tous les
1: soirs. Toi tu nous emmerdes. Toi, tu nous emmerdes, tu fais ton standard, tu essaies de nous avoir d'autres auditeurs, ça vaudra mieux.
5: Moi, tu sais, déjà, je pense que tu devrais accepter ce que ton père fait comme métier, parce que même, il peut être routier ou n'importe, tu vois, comme on disait tout à l'heure, le problème des routiers. Bah, tu peux être routier ou infirmier ou n'importe quel métier.
0: Bah, oui, quand même, chez les routiers.
5: Faut accepter ce qu'il fait, et c'est tout.
1: Non, mais là, le problème, c'est que...
5: S'il a choisi ce métier, c'est qu'il avait envie de le faire, et que... Voilà.
2: Je suis d'accord avec toi, Sandy, c'est pas son métier qui est pas bien, il fait un métier bien, mais lui, c'est un salaud dans son métier, c'est tout.
5: Oui, mais justement, c'est lui qui prend les risques.
1: C'est toi qui dis que c'est un salaud.
2: Attends, s'il te plaît, je suis avec Sandy. Hein,
1: tu t'écrases, sinon je te vire, moi. Tu vas voir si c'est Sandy qui commande, là.
0: Mais il veut pas.
2: Okay, venir,
1: tu vas te calmer un peu avec moi, là. C'est moi, je te le dis tout de suite, hein, parce que sinon, ton truc, il y en a un qui est plus grave, qui est plus grave derrière, d'accord.
5: Tu vois, justement, c'est ton père qui prend les risques de ce qu'il fait. Et même
0: c'est
5: si...
0: pas ça qu'il veut. Il veut un conseil pour balancer son père.
1: Non, mais de toute manière, pour balancer son père, on peut pas lui donner de conseils comme ça. Non, mais attends,
2: dans la scène,
1: qu'est-ce que tu as balancé, un maire de Paris, espèce d'abruti.
2: Chut.
5: C'est pas de le faire, et puis c'est tout.
1: Mais alors, mais qu'est-ce que tu as balancé ton père qui est maire de Paris? T'en es où, toi? T'es complètement taré. Oui, allez, bonne nuit. Bonne nuit. Au revoir. Au revoir. Ta gueule, allez. Bonne nuit, dégage. Non, mais attends. Il est complètement fou, celui-là.
2: J'habite dans le 15e,
1: en fait. Non, mais c'est ça. Au revoir. Bonne nuit.

0: demoiselle, on demande pas au travelot.
1: Je suis pas travelot.
0: Bon, bah alors tu la fermes. Je demande aux demoiselles qui sont sur l'antenne.
2: 90B.
0: Qui?
2: Manu.
0: Manu. Alors attends, je vais noter. Hein.
3: Je regarde les filles, Gérard prend des notes. Hein.
0: Manu, 90B.
2: Et après... Birkin, 85.
0: Qui?
2: Birkin, Jane. Bon, on va dire Jane.
0: Ouais, Birkin.
2: 85.
0: Combien?
2: 85.
0: 85 combien? Hein?
2: B.
0: B.
2: Oui,
1: c'est okay. Machine 105A.
3: Et nous avons aussi donc Laurence qui vient d'arriver.
0: Ah,
4: salut Gérard. Salut Laurence. Salut, salut tout le monde.
5: Salut.
4: Bonsoir Gérard.
0: Ouais, mais attends, Pablo.
1: Non, pas du tout.
0: Non, à peine.
1: Elle a pas de problème de...
4: Non, j'ai envie de toi, Gérard, d'ailleurs.
0: Ouais, bah, c'est bien.
4: Il y a longtemps, je t'ai vu à Fun TV.
0: Ouais.
4: Je trouve vachement mignon.
0: Oui.
4: Et puis, je fais du 95B.
0: C'est ça.
4: Et bah, avec du coton.
0: Écoute, bah, avec du coton.
4: Non,
0: même avec des oranges.
4: Mais alors, par contre, une bite entre les deux, ça pourrait le faire.
0: C'est ça. T'as raison. Donc,
4: Non, mais je suis pas un travelot, Gérard.
0: Non, presque pas.
4: Non, t'es pas un travelot,
0: presque pas.
1: Je suis sûr, Gérard, que tu t'es tapé pire.
0: De quoi?
1: Je suis sûr que tu t'es tapé pire.
0: Ah, bah ça...
1: D'ailleurs, je me demande si t'as pas mis Jean-Pierre François-Claude, là, je te soulèverai en hommage à Christine.
2: Gérard,
1: je me pose des questions.
0: Bon, alors, qui c'est qui veut me parler, là, des deux nanas, là?
3: Non, des trois nanas, parce qu'il y a aussi Laurence, et je suis désolée,
0: Laurence,
1: c'est un travelot.
3: Ah non, Gérard, Laurence est une fille, elle a juste des petits problèmes de voix, elle
4: Gérard,
3: dit pas rien.
4: Gérard, on a pas le droit de m'aimer, hein. Gérard, c'est Jane.
1: Non, oui.
4: Elle a beau avoir la voix de Maïté, c'est quand même une femme.
3: C'est vrai, c'est une fille, en plus c'est des choses qu'on connaît très bien, on a sa photo, moi je peux te garantir Gérard, que vu la paire de Nibar qui est là, dire c'est obligé que ce soit une fille.
0: Ouais, bah c'est bon, mais... D'accord. Préférez-vous les petits seins ou les gros seins?
3: Non, mais préfères-tu toi, parce qu'à la limite, tu dis ça les filles. Je veux dire, les filles...
0: Alors, là, moi, je vais... Justement, c'est bien de me poser la question. Donc, moi, je préfère... Eh, on se calme derrière, s'il vous plaît. Quand on me pose une question, je réponds. Donc, moi, je préfère les petits seins.
2: Pourquoi?
1: Oui. Pourquoi?
0: Parce que ça fait déjà moins mal. On en prend moins dans les yeux. La nuit.
1: Tu prends ça pour des punching balls ou quoi?
0: Non. Non, mais moi, je préfère les petits seins. C'est tout.
3: Manu et Laurence, les questions?
0: Manu.
2: Oui. Qu'est-ce que tu veux?
0: Réponds.
1: Genre, il met des coups de tête dans les seins.
0: Bah, tu fais du 90B?
2: Oui.
0: Bon, bah alors...
2: Non, mais moi, je trouve que les petits seins ou les gros seins, les deux sont mignons.
1: Mm-hmm. Tu vis pleinement ta féminité?
2: Oui.
1: C'est mal. T'es contente de tes seins?
2: Oui, pourquoi?
1: Ils ont quelle forme?
2: Quelle forme?
1: Ouais.
2: Je sais pas. Forme normale.
1: Forme normale. En cône.
4: Moi, les miens, ils sont bien gros.
1: Mais on s'en fout de toi.
4: La gueule, salope.
0: Eh, pour l'instant, c'est pas vous qui menez le débat, c'est moi.
4: Moi, je fais du 105B.
0: Qui?
4: Laurence.
0: Bah, dis donc, 105B...
4: C'est pas trop lourd, Laurence?
0: Non, non, mais j'en voudrais pas penser... Tu sais à qui tu me fais penser en parlant de 105B?
1: À Christine, mais on va pas parler d'elle, parce que...
0: Non, mais tu sais à qui tu me fais penser? À Lolo Ferrari, d'accord?
2: C'est pas possible, parce que 105, ça veut dire qu'elle est énorme, et B, c'est petit par rapport à 100.
0: Ouais. Non, mais attends...
2: Donc, ça doit être un gros cachalot, femme.
0: 105, je vais te dire une chose, c'est les seins, et le B, c'est le bonnet, d'accord?
2: On est
0: bien clair et net là-dessus.
2: Mais le bonnet, il est faible par rapport au tour de taille.
0: Non, mais le bonnet, c'est un B. Donc, du 105 en bonnet B, je ne crois pas que ça doit exister.
2: Voilà.
4: Bien sûr, je le fais.
0: De quoi?
4: Bah, je fais 105B.
3: Là, je pense que vous êtes un peu vexé quand même, Laurence.
2: Ouais. Oui.
1: Excuse-nous, Travelot.
2: Non, je suis pas un
0: travelot,
2: salope.
0: Non, bon, ouais. Birkin.
2: Oui.
0: Birkin, avec ton nom 85B.
2: Oui.
0: Alors?
2: Moi, je trouve que t'as raison d'aimer les petits seins. C'est plus joli.
0: Hein?
2: Plus discret.
0: Non, mais attends. Parce que là,
4: je suis complexée par mes seins.
0: Oui. Oh là là.
2: Enfin, si je voulais une belle paire de seins, quand même.
0: Non, mais de toute manière, moi, je préfère des petits seins pour dormir.
2: Ben, t'as bien raison.
0: C'est mieux.
2: C'est moins vulgaire et plus discret.
1: Gérard, pourquoi tu prends pas rendez-vous avec Miss 105B?
0: Non, non, mais attends.
1: Ça, tu seras convaincu.
4: Attends, mais il arrivera même pas à faire le tour d'elle avec ses bras. Oh.
0: Ouais, tout à fait. De toute manière, je risque d'en prendre dans les yeux. Je risque d'en prendre un coup dans les yeux.
4: C'est pas vraiment.
1: Allô? Dans les dents.
3: Donc Gérard, Laurent c'est parti. Mm-hmm. Là donc Robert est revenu.
1: Ouais, tranquille, je suis revenu. Parce que la cochonne de Laurence, elle m'a pris la gueule, tu vois.
0: Ouais, c'est bien. C'est okay. bien la cochonne de Laurence, si elle t'a pris
1: avec
0: la gueule,
1: fautes,
0: ben, c'est
1: là,
0: bien.
1: Je suis sûr que c'était une mytho cette meuf en fait.
0: Bon,
1: t'as grillé toi aussi Robert.
0: Allez, pour la dernière question là, parce que.
1: Faut-il enculer Gérard dans les chiottes de la loco?
4: Oui, non, bah,
0: voilà. Ouais, attention. Là, je vais te dire une chose.
1: Vas-y, dis-en.
0: Dans ce cas-là, je vais te dire une chose.
1: Ouais, t'es trop
0: L'histoire
1: con.
0: L'histoire de la loco, tu la fermes, ok? On n'en parle pas pour pendant la rentrée.
1: Bah, je vais te dire une chose.
0: Moi, je vais te dire une chose, tu la fermes.
1: Ok, bon,
0: c'est clair et net.
1: Gérard, pourquoi tu es mal poli?
0: C'est clair et net.
1: Gérard,
0: je ne suis pas
1: Gérard, pourquoi tu es mal poli? Gérard, pourquoi tu es mal poli? Pourquoi tu es mal poli avec moi, Gérard?
0: Parce que la grosse, elle est pas.
1: Gérard, pourquoi tu es mal poli?
4: Mais non, il aime pas les grosses.
1: Gérard, pourquoi tu es mal poli?
0: Alors moi, je t'emmerde et tu vas faire dodo pour un son.
1: Gérard, pourquoi tu es mal poli?
0: Mais ta gueule.
1: Gérard, pourquoi tu es mal poli?
0: Alors va te faire sauter.
1: Et Gérard, pourquoi tu es mal poli?
4: Tu veux que je dise pourquoi il est mal poli?
1: Oui.
4: Parce que t'as un petit cul qui pourra pas te sodomiser.
0: Voilà. Et de toute manière, j'ai jamais sodomisé un mec.
1: Sentiment par une vulgarité
0: exacerbée.
1: Un sentiment refoulé.
0: Vous voulez fermer?
1: Mais pourquoi tu es mal poli? Explique-moi.
4: Dans son enfance,
3: on part quand même très loin du sujet. Gérard,
4: c'est psychique. À la naissance,
1: il explique son QI négatif.
0: Bon, alors pour l'instant, vous allez vous la fermer.
4: Oui.
0: Il y a la crapette qui vient de me poser une question. Je voudrais bien que tout le monde se la ferme. Vogel, s'il vous plaît.
1: Crapette, ça veut dire quoi?
0: Crapette, ça veut dire ce que ça veut dire.
1: En pulp fiction.
0: Bon, alors toi, tu la fermes et...
4: Bon, allez, vas-y, j'y réponds.
0: Bon, alors maintenant, je vais attendre qu'elle me pose la question et je vais y répondre.
4: Allez.
0: Si vous la fermez, s'il vous plaît, derrière.
4: Coin-coin.
0: Coin-coin, tu sais ce qu'ils disent? Merde. Alors, tu la fermes. On écoute la question à Gaël. Oh, vos gueules.
3: Oh, justement.
0: Vos gueules.
4: Bon, allez, vas-y, GG.
0: Bon, alors maintenant, on va écouter la question que la crapette, elle a me posée.
3: Mais donc, Gérard, quels sont tes goûts au niveau des seins? Donc, petit ou gros?
4: Petit.
0: Moi, c'est petit.
4: Comme ça, Jane.
0: Non, mais moi, c'est petit, c'est tout. Point final à la ligne.
4: Qu'est-ce que tu appelles petit,
3: voilà,
4: Gérard?
3: C'est quoi, petit?
0: Alors, petit, moi, j'appelle petit, bon, 85, voire même 80.
4: 75.
0: Ouais, à la rigueur.
4: Et du 90 pour toi, c'est quoi? Non,
0: 90, je vais te dire une chose, que ça, du 90, j'en veux pas dans mon lit. Parce que du 90, ça fait trop mal la nuit quand tu remues. C'est con à dire, mais c'est comme ça.
4: Non, mais Gérard, c'est excellent pour les branlettes espagnoles.
0: Ouais, ben, peut-être, mais je préfère faire une branlette espagnole avec des petits seins que des gros seins.
4: T'as raison.
3: Oui, mais ça, c'est pas possible.
0: Ouais. Non, mais ça, de toute manière, j'arriverai jamais à trouver une personne avec des petits seins pour faire une branlette espagnole.
4: C'est
3: de la gêne. Gérard, excuse-moi, nous avons donc une nouvelle auditrice qui veut débattre avec toi au sujet des petits seins, des gros seins, qui s'appelle Natacha.
0: Ouais, allô?
5: Allô?
0: Bien, allô?
5: Gérard.
0: Ouais, accouche, Natacha.
5: Moi, je voulais parler des saints-pères.
0: Hein?
5: Je voulais parler des saints-pères. Il n'y a pas que les saints, on a dit. Il y a aussi les saints.
0: Non, mais attends, ouais, mon pote, t'es carrément à côté de la plaque, hein. Alors, bonne nuit à toi.
5: Bonne nuit.
0: Voilà, merci.
3: La deuxième question.
0: La deuxième, c'était pour ou contre les petits saints au lit. Bon, bah, apparemment.
1: On a répondu.
0: Bon, pas tous.
4: Ouais, les garçons, on les a pas entendus.
0: Ouais, on les entend pas beaucoup.
1: Robert, hein. Il préfère les gros seins, quand même. Hein.
0: Ouais, c'est-à-dire
1: 85C, minimum.
4: 85C, je sais pas où tu vas le trouver, hein.
1: Il y a ouais. Pas assez, je sais pas, ça se trouve facilement. Quoi.
0: Non, mais...
4: Non, c'est impossible.
0: Ouais, mais moi, dans ce cas-là, moi, je veux dire...
1: C'est pas ta faute si t'en as pas,
0: non, mais,
1: quoi.
0: Non, mais, Robert, dans ce cas-là...
1: Quand je regarde Christine, ça le fait, quoi.
0: Non, mais alors, là, Robert, je vais te dire une chose, avec Christine, tu vas la fermer, d'accord?
1: T'es jaloux, Gérard.
0: Non, mais là, vous allez vous la fermer. C'est mon problème. Ça regarde personne. C'est pas parce qu'il y a eu l'histoire lundi, ça vous regarde pas avec Christine et Carole et autres. D'accord.
4: Il y a Carole aussi.
1: Il y a Carole aussi.
4: Et
1: ben,
4: c'est chaud.
0: Ok. Ok, ça vous regarde pas. Ça vous regarde pas.
2: Et est-ce que vous avez des petits seins, Gérard?
0: Non, vous avez des gros seins.
6: Parce que tu parles beaucoup, mais tu nous dis rien. Hein.
0: Non, mais moi, je préfère les petits seins. Oh non, mais... Hey, ouf, t'es...
6: Mais on a entendu que t'aimais les petits seins, Gérard.
0: Bon, bah alors...
6: Moi, je suis sûr que t'es... Hey, Gérard, moi, je suis sûr que t'es... Christ... les petits seins, ils sont comment?
0: Hein?
6: Moi, je suis sûr que c'est Christine qui t'a fait une branlette espagnole avec son clito.
0: Espagnol,
6: il peut pas en faire, il est trop de bite.
0: Dans l'être espagnol, je vais vous dire une chose que pour l'instant, j'ai pas eu l'occasion d'en faire et je sais pas si j'arriverai un jour à en faire une. D'accord? Donc on va
6: s'arrêter. Christine, elle a pas essayé?
2: Oh, j'ai un scoop sur Christine, les gars.
0: Non, mais c'est bon,
6: elle voit un homme.
2: Il paraît que pour tirer une pipe à Gérard, elle a dû prendre une paille.
0: De quoi?
3: Que pour faire une pipe, elle a dû prendre une paille.
0: C'est ça. Bon, je pense que on va s'arrêter là.
2: Non, vas-y, donne ta question, Gérard.
6: Question à poser.
0: Non, mais
3: il y en avait deux, je crois, qui les a posées. De toute façon, on approche de la fin, donc vous allez faire une conclusion un par un. Et Gérard va nous faire la conclusion des trois débats.
0: Voilà.
3: Donc à vous d'abord pour la conclusion sur les débats des petits et gros seins, si vous y avez compris quelque chose.
7: Donc voilà. Gérard, vas-y, demande donc.
0: Alors, Robert.
8: Gérard.
0: Robert.
8: Ouais, donc la conclusion des gros seins et des petits seins. Bah déjà, je pense que t'aimes bien les petits seins parce que t'as une petite bite.
0: Mm-hmm.
8: Donc ça peut le faire. Et puis sinon, comme d'hab, tes débats, c'est de la merde, quoi.
0: Eh ben dans ce cas-là, si ça te plaît pas, t'appelles pas. Ok.
8: Non, mais c'est pas que j'appelle pas, mais c'est que voilà, quoi.
0: Non, mais moi je te dis, si ça te plaît pas, t'appelles pas.
8: Faut bien que je me détende un petit peu. Et...
0: D'accord. Ouais, si t'as envie de te détendre, tu vas te détendre sur une autre radio qu'avec nous pour faire des débats.
8: Ok. Ciao, connard.
0: Ok, bonne nuit à toi, petit con. Ouais, ta mère, elle t'emmerde.
8: C'est pas vous.
0: Ok, cette machine.
6: Donc, je voulais dire que je préfère les gros seins et t'avais intérêt à te bourrer la poitrine de silicone, sinon ça le faisait pas, quoi.
0: D'accord.
6: Voilà. Je trouve tes débats très intéressants, même si je suis pas branché philo, politique et voilà.
0: Je comprends
6: pas très bien le but, mais bon, tant que t'es payé et puis tu peux donner du pain et de l'eau à ta famille, les nourrir et les sortir du besoin, je pense que c'est quelque chose de bien.
0: Mm-hmm.
6: Et je te souhaite bonne continuation dans ta vie. Et j'espère que plus tard, tu trouveras une femme au pied plat et au sans sein à qui tu pourras faire un enfant. Et comme ça... tu seras heureux dans la vie et plus tard tu te diras que à l'époque tu faisais des débats sur Fun Radio et que c'était très intéressant et beaucoup d'insomniaques et de drogués t'écoutaient et que tu as pu ainsi devenir un homme, un vrai, et tu pourras raconter ça à tes petits-enfants que tu auras eu avec des femmes aux petits seins et aux pieds plats.
0: D'accord.
6: Et ne me coupe pas, Gérard, s'il te plaît.
0: Dépêche-toi.
6: Et au jour de ta mort,
0: ouais.
6: Tu crèveras comme un con.
0: D'accord. Eh ben, toi aussi, tu crèveras comme un con. Ok. Allez, bonne nuit à toi et bonne bourre. Manu.
2: Oui. Eh ben, conclusion, c'est que si une fille elle a des beaux seins, qu'elle aimait bien en valeur, qu'il soit gros, ça n'a aucune importance.
0: Mm-hmm.
2: Voilà.
0: D'accord. Ok. Merci, Manu. Birkin.
2: Vive les petits seins.
0: Mm-hmm.
2: Vive les pailles.
0: Mmh.
2: Et vive les pinces à épiler pour te masturber.
0: D'accord. Je vais te dire une chose, que le jour où je m'épilerai avec une pince, les poules, elles auront des dents. D'accord?
2: Ouais.
0: Je préfère avoir une nana avec des petits seins que m'épiler. Ok. Alors, la conclusion. Donc maintenant, la conclusion des trois débats. Je pense que pour ce soir, ça a été à peu près bien. Ça s'est bien passé pour une fois. J'espère que ça va continuer longtemps. Donc le premier débat sur je me souviens même plus la fatalité. Moi je suis toujours
3: fatal.
0: Je suis toujours fatal avec tout le monde et je resterai fatal. La rentrée, moi je suis content que tout le monde soit revenu par rapport à ce qu'on avait dit sur moi dans la semaine. Sur le troisième débat là, qui a été assez court, moi je préfère les petits seins. Donc voilà. Donc maintenant vous allez retrouver Florent pour la nuit sans pub.
3: Avec Morgane.
0: Avec Morgane. Et à 6h du matin vous allez retrouver Lorenzo et Ginny. Après vous allez retrouver Eric et Ramzy. 8h, 22h, le doc et Arnold dans Love in Fun, et à 22h minuit, vous allez retrouver Max, le Star System avec Julie et la crapette au standard qui vous attendent pour demain soir si vous voulez appeler pour débattre, pour poser vos questions avec des bons débats. Et n'hésitez
9: pas. Et tout de suite, qu'est-ce qu'on écoute?

0: Ouais.
1: Il a trouvé un mec. C'est le président. Non, c'est le président de l'association des valeurs de notre jardin.
2: Ah ouais, FLNC. FLN.
0: Et toi, tu l'as plus.
2: J'attends que tu fermes ta gueule.
1: S'il vous plaît.
3: Attends, vous ou pas là?
2: Putain, on t'arrêtera un peu de faire ton bordel.
4: Des questions,
2: Manouche. Je pose des questions dans l'ordre que je le veux.
4: C'est la conclusion, ça, les mecs.
2: Non, c'est pas la conclusion.
5: Ouais, mais bon, on sort les doigts du cul et on se met au boulot.
2: Okay. Bon, tu vas, GG, quoi. Manu, tu arrêtes. Vous commencez à arrêter, sinon je vous dis, je vais laisser tomber le débat, d'accord?
5: D'accord, je commence à arrêter.
2: Bon.
4: Dis-toi, je me mets les doigts dans le cul, là, je suis au boulot.
2: Ouais. Alors, David Pousset, au revoir.
6: Ouais, mais attends,
4: il
6: n'y
4: a pas d'attitude de dictionnaire, vas-y, Molo.
5: C'est écrit tout petit, il n'y a pas d'image. Là,
2: ouais, non, en plus. Alors, la jet set définition, comme ça, ils vont pas me casser les couilles sur l'internet. Et puis, Phil, là, il va fermer un peu sa gueule, il va faire son boulot correctement.
5: Tu crois?
2: Alors, Elite Coca-Cola, ta gueule. Comme ça, tu comprendras tout de suite. Elite cosmopolite.
7: Quoi?
2: Pesant fil du temps, mais obsédé par l'argent. Mode de transport, jet privé. Voilà.
4: Mais attends, tu peux traduire en non-alcoolique, s'il te plaît?
2: Alors, toi, tu vas te faire enculer, le Eddie, et je te dis au revoir.
5: Doucement.
4: J'ai rien compris, là.
2: Ouais, bah, t'as rien compris. Bah, moi, je te dis au revoir. Comme ça, tu t'auras tout compris ce que ça voudra dire.
8: Sponsorisé.
2: Au revoir.
8: Les camions Balbo.
2: Ouais, c'est tout.
4: Ça me paraît un peu léger, quand même.
2: Bah, ouais, mais moi, ça se
4: fait. À mon avis, il faudrait vérifier sur LCI.
2: Alors, où se déroulera
9: c'est Pierre de mieux.
5: Oui, je voulais dire qu'à la place de Rémi sans mille fois, on va accueillir Framboisier, il est très musclé. De part.
4: Ah, c'était bon voir, c'est Framboisier. Oui, bonsoir, c'est Bernard Milou. Bonsoir, c'est Pat Le Guen, bonsoir à tous.
2: Pat Le Guen, pour l'instant, tu t'écrases, c'est pas toi que je m'adresse.
10: Bah, une question de Stéréo, il voulait savoir, pour s'inscrire à la Jet Set, est-ce que c'est comme pour s'inscrire au Club Dorothée?
2: Ça n'a rien à voir.
5: Complètement, bon, faut ta carte.
2: Ouais, là, je crois que
4: le numéro de Monsieur Cadeau, si ça intéresse quelqu'un.
2: Tout à l'heure, tu vas voir le numéro de Monsieur Cadeau, que je vais te dire au revoir si tu me fais chier. Ça va aller?
4: Il bâtit, en train de bourrer à rien quand même.
2: Alors, Philippe Prisonnier, au revoir.

0: Bonsoir Lutèce.
1: Bonsoir Lutèce.
2: Salut Lutèce.
3: Bonsoir.
4: Lutèce, bonsoir.
3: Bonsoir à tous, bonsoir à toutes.
2: Bon. J'ai cru que Lutèce était un homme.
3: Salut Tony.
2: Bon. Bonsoir, bonne année.
3: Bonne année, hein.
0: Allô Gérard.
2: Allez, bon, Paris.
4: Bon, Franck, Jean et Lutèce, vous vous calmez, s'il vous plaît.
0: Bon,
4: merci.
0: Gérard, première...
4: Bon.
0: Bon, j'aimerais répondre.
2: Répète la question, Gérard.
4: Attendez, je réponds à Capucine. Comme j'ai dit que la dixième question, je vais tous vous garder si c'est calme et que vous faites pas trop de bordel. Au fur et à mesure, avant de conclure, vous me donnerez votre signe et je vous dirai à peu près ce que j'en pense d'après les astres et vous. Voilà.
0: Alors moi c'est Scorpion.
4: Oui, ben on verra ça tout à l'heure, Capucine. Donc
0: non, c'est Seth qui parle.
4: Oui, mais tout à l'heure j'ai dit.
0: D'accord.
4: Donc
0: Gérard, moi.
4: Oui.
0: C'est Capucine là.
4: Oui.
0: Je te dis ce qu'on m'a
2: dit. Moi, c'est Verseau.
0: Capucine, t'es vierge.
4: Oh. Non, attendez, s'il vous plaît, Capucine.
2: Demain sera un jour agréable. Santé. Vous trouverez l'amour de votre vie.
4: Bon, Franck.
2: Alors là, je te dis, tu vas trouver ta meuf. Arrêtez ou quoi? On peut commencer le débat, merde.
4: Oui,
5: Moi, j'attends que tu me dises qui virait, Gérard.
4: Non, mais t'essayes de savoir qui c'est.
5: Mais non, mais tu gères
6: déjà,
5: pas.
6: Déjà, tu vires Tony, ça fait déjà 2 heures qu'il est là, tu le dégages, Tony, puis c'est
5: 2h30.
0: Bon, Gérard, je t'écoute.
4: Donc, Franck.
3: Ouais. Donc non, je n'ai jamais consulté un voyant et je n'en consulterai jamais un puisque avec tout ce qu'on voit dans les pubs, le magazine ou ça, je considère que c'est des charlatans, des brigands, des gangsters, des voleurs, donc je ne m'abaisserai pas à ça, tu vois.
4: D'accord, donc même si tu prends un magazine ou autre, tu lis jamais ton signe astrologique alors?
3: Si, ça m'arrive par curiosité, mais tu vois par exemple... Si tous les voyants voyaient pareil, dans tous les magazines, tu auras le même horoscope.
2: Ouais, c'est vrai ça.
3: Alors que tu prends, par exemple, X magazine et Y magazine, sur la même semaine, tu as 2 horoscopes différents.
0: Ouais.
3: Donc, alors, il faut voir, quoi.
2: Sucette. Ah, moi, je suis d'accord avec lui.
4: Jean.
0: Tu peux répondre, c'est Sucette.
4: Attends, Sucette. Jean.
2: Donc, j'aimerais témoigner, moi,
3: Tony.
2: Ma propre expérience.
6: Tu vois, c'est Tony, je te l'avais dit que c'était Tony.
2: Mais non, rien à voir.
4: Non, mais Tony, tu gardes...
0: Quand l'herbe
2: dévore.
0: Gérard,
2: ils veulent tous ma mort. Pourquoi vous m'aimez pas?
0: C'est Capucine.
2: On t'adore, Tony.
4: Non, mais Tony, tu voilà, maintenant comme on t'a reconnu, donc
0: moi,
4: maintenant tu as gardé ton vrai nom maintenant.
2: Ok.
4: Donc, merci, Pildard.
3: Alors réponds, enculé.
4: Eh oh.
0: Bon,
4: tu sais qui vient de dire ça là?
2: J'aime pas trop qu'on traite
3: d'enculé. Pourquoi
4: on dit enculé? Ah bon ben. Tu me rechoppes tout sauf Thierry, parce qu'apparemment ça vient pas de là. Tu me chopes tous les autres là.
6: Tous les autres.
0: Bon, Gérard, c'est Sucette.
4: Lutèce, Tony et Franck, là tu me les fais calmer, ça ils reviendront pas. Donc Odile.
2: C'est Thierry, tu peux me laisser répondre?
4: Thierry? Non, attends, attendez, je vais reprendre. Donc Capucine t'a répondu. Donc Odile maintenant.
0: Moi j'y crois pas, moi.
4: Non, mais est-ce que t'as consulté un voyant sur les signes astrologiques?
0: Bien sûr. T'as déjà consulté et on t'a jamais dit la vérité? Non, jamais.
4: D'accord, eh ben...
0: T'as consulté sur quoi? Sur Minitel ou... Non, sur télévision. Voir une dame...
3: Salut Francoise.
0: À la télévision.
3: C'est Françoise.
0: Mais non.
4: Bon, allez, moi...
6: Manu.
0: Bon, Manu, s'il te plaît.
6: Il y a de la musique. Bah oui, je sais bien, attends, je cherche.
2: Bon, c'est Thierry, là, depuis tout à l'heure, j'attends, je peux pas répondre.
4: Alors vas-y, Thierry.
0: J'en ai marre.
2: On t'écoute. Ah, je te remercie. Bah en fait...
4: Alors attends, Thierry, avant de répondre, je voudrais qu'on arrête la musique. Je voudrais qu'on arrête la musique.
6: Ça arrivait pas quand j'étais à l'arrêt, hein.
5: Coupe le mec.
2: Ok, d'accord. Je vais vous dire, en fait, moi je préfère pas aller voir un voyant ou une voyante, je préfère les marabouts.
4: Pourquoi?
2: Parce qu'ils sont beaucoup plus proches de la vérité.
0: Ouais.
2: Pourquoi? Bah parce que moi j'ai eu tout simplement l'expérience avec une voyante, je vais pas dire son nom parce que...
3: Tu couches avec?
4: Alors non, mais attends, non, mais c'est Thierry qui... Attendez, on se calme là, s'il vous plaît. Donc, oui, mais attends, 5 minutes, Susan, laisse parler Thierry, s'il te plaît.
0: Merci, Gérard.
4: Vas-y, Thierry, continue.
2: Ok, donc moi, j'ai eu une expérience avec une voyante qui s'est mal passée, elle m'a dit n'importe quoi.
3: Et c'est arrivé.
2: Elle m'a dit que... Non, mais je peux pas vous raconter, c'est ma vie privée.
3: Tu serais intelligent et t'es con et t'es pas beau, c'est ça?
2: Ouais.
4: Qui c'est qui parle comme ça?
2: Lutèce.
4: Non, mais Lutèce, tu te calmes, s'il te plaît.
3: Ah, c'est pas moi, là.
0: Bon alors
2: non, c'est
6: Gérard, on vient de me donner un. On vient de me donner un sondage au standard. Il y a 39% des Français qui croient en l'astrologie et 98% qui n'y croient pas. Qu'est-ce que t'en penses?
4: Moi personnellement, j'y crois pas trop.
3: Non, mais Lutèce n'a pas répondu. Hein.
4: Attends, Lutèce, tu permets que je réponde.
6: Réponds, Gérard.
2: C'est Thierry,
6: laissez répondre, Gérard. Qu'est-ce que t'en penses de ce sondage,
4: moi,
6: alors?
4: Moi, personnellement, je suis dans les ceux qui croient pas du tout à
6: donc, t'es dans les 98%.
4: Jerry, s'il te plaît, tu te calmes. Merci.
0: Pour répondre, c'est Susson.
4: Susson, tu te calmes. Pour l'instant, s'il te plaît, merci. Enfin.
0: Hein?
4: Donc, moi, je suis dans les 40%.
6: Non, il y a 39% qui croient.
4: Ouais.
6: Et il y en a 98% qui croient.
4: Moi, je suis dans les 98% parce que j'y crois pas du tout. Donc, Thierry, si tu veux finir.
2: Ah, voilà. Donc, je voulais dire que moi, j'ai eu une très bonne expérience avec un marabout. Est-ce que c'était un marabout
7: de ficelle?
2: Gérard, tu peux me gérer celui qui a dit ça, là?
4: Ouais, non, mais c'est Pildard, donc on peut. Non, mais on peut quand même rigoler un peu quand même.
2: Gérard, je te suis, tu as raison. Donc, je voulais juste dire que j'ai une très bonne expérience avec un marabout dans la mesure où ma petite amie, si ce n'est ma femme, s'est en allée avec un autre homme et grâce à mon marabout, on a pu lui jeter une malédiction qui a fait qu'il ne pouvait plus bander.
4: D'accord.
2: Enculé,
0: c'est toi. Elle est revenue vers toi.
2: Et du coup, elle est revenue vers moi.
0: Là, ok, d'accord.
2: C'est toi, parce que je ne peux plus bander maintenant.
4: Lutèce.
8: Oui.
4: Alors
8: Moi, j'aime bien. Je préfère aller voir les non-voyants. Hein. Moi, je préfère voir les aveugles.
4: Non, mais attends, je
2: vois pas le rapport.
4: Tu réponds correctement à la question, sinon tu dégages.
0: Il y a des non-voyants qui sont voyants. Hein.
8: Bah, évidemment, moi, c'est-à-dire que je préfère aller voir un voyant qui est non-voyant. Moi, ça prouve bien qu'il voit ce qu'il voit par rapport à un voyant qui ne voit pas.
6: C'est pas con ce qu'il a dit, hein, GG.
4: Non, mais attends, mais même. Je vois pas le rapport avec la question.
2: S'il est myope seulement.
8: Ah non, pas de myope. Moi, je veux.
0: Aveugle.
8: Non voyant seulement.
2: Mais Lutèce.
8: Ou alors, si, des myopes de quel âge?
4: Bon, Susan.
0: Mais Lutèce. Alors, moi, j'y crois.
2: Il a un berger allemand de non voyant.
0: Oui, bon, Gérard, tu peux gérer ce qui me dérange, là.
4: Gérard. Oh, 5 minutes, vous laissez parler Susan maintenant.
2: Lutèce avant.
4: Ouais, bah attends, t'attends ton. Hey, Pildard, s'il te plaît,
7: je suis en train de dire le message Minitel.
4: Non, mais t'arrêtes avec ça, là.
2: Un aveugle au lieu d'un non voyant?
8: Non plus. Je préfère voir un non voyant qu'un aveugle.
2: D'accord.
0: Alors Susan, moi j'y crois à Donf parce que j'ai connu un voyant qui s'appelait Gérard Couillos et donc il m'a dit des choses vraies quoi.
4: Bon, je
0: peux pas
4: raconter,
0: c'est intime, c'est sexuel.
8: Comme quoi que tu
2: en plus ouais, d'américain
0: que,
2: nous
0: de moi, que j'allais que j'allais tomber d'un homme qui s'appelait Gérard Couillos.
4: Ouais. Hey, oh Manu, s'il te plaît, tu commences pas ton bordel, t'es un peu micro de.
6: Pourquoi j'ai rien dit, j'ai rien fait.
4: Non, mais attends, t'as le micro, t'es au téléphone. Eh oh.
6: Pourquoi tu m'as entendu?
4: Bah ouais, eh oh.
6: Excuse-moi,
4: Gérard. Et puis, s'il y en a qui prend le bordel, là, faut peut-être t'occuper aussi du standard.
6: Bah t'as qu'à me dire.
7: Excuse-moi, Gérard, j'ai un message Minitel, pardon. Gérard a pas besoin, on n'a pas besoin de lui jeter un sort pour l'empêcher de bander, il suffit de regarder Sandy à poil.
4: Non, bah, ça, je t'ai dit de pas. De
7: ah ouais, mais il m'a dit, si tu le lis pas, je vais te choper à la sortie de fun.
4: Mais bah, c'est
0: Gérard,
4: pas la peine de. Oui.
0: Et Gérard, si t'aimerais Sandy,
8: Si t'aimerais Sandy ou si t'aimerais
4: Incendie.
0: Voilà.
4: Ouais. Et c'est qui vient de dire ça?
2: Un petit peu d'humour quand même, hein, Gérard.
4: Qui c'est qui vient de dire ça?
7: C'est Tony.
2: Non.
4: Alors, Lutèce, tu dégages.
8: Non, c'est pas
4: Tony. Tu viens, Lutèce.
7: Allez, salut, bonne nuit.
4: Salut, Lutèce.
7: Bonne nuit.
8: Tony, bonne nuit.
2: Au revoir, Lutèce.
8: C'est Tony.
0: Bon, Gérard, ta deuxième question, s'il te plaît.
4: Ben, tout le monde n'a pas répondu.
0: Si.
4: Odile?
0: J'ai dit j'étais contre.
4: Mais, Françoise,
2: pourquoi t'es contre, Françoise?
4: Ouais, ça vaudra peut-être mieux de passer sur ton vrai nom maintenant.
2: Mais c'est pas Françoise, hein, ça
7: mais
2: va
7: c'est pas.
4: C'est
7: pas Françoise.
4: Si.
2: Mais
4: tout le monde l'a reconnu. Tout le monde l'a reconnu.
2: C'est comme si je disais que Lutèce c'était Max.
4: Mais non, c'est pas ça. Oh, s'il te plaît, là.
6: Pardon.
4: Tu commences à être chiant, putain. J'aimerais
0: bien être Françoise, moi. Ouais, Thierry, c'est Tony, quoi.
2: Comme si je disais que Ultraman et François.
8: Rien à voir.
4: Bon, hey,
2: tu disais que Gérard c'était un con quoi.
4: Bon bah alors tu dégages. Allez hop, tu me. Hey.
2: Salut Tony. Salut Tony.
0: Salut Françoise.
4: Voilà. Ça va aller vite ce soir hein.
6: Au tribunal là.
0: Gérard,
6: excuse-moi, on accueille un astrologue réputé.
4: Non, je vois pas des astrologues.
6: Mais c'est important pour le débat.
7: Attends, dans un débat sur l'astrologie.
6: Si, c'est important.
4: Merci pour l'Arsen.
6: Il s'appelle Nostradamus.
0: Nostradamus.
4: On t'écoute. Hé, merde!
0: Est-ce que tu peux prédire l'avenir pour Gérard?
4: Tu commences à me faire chier, là, hein. Toi, tu as dégagé aussi de te le rendre l'arrière. Ça va aller vite, hein.
9: Gérard.
4: Oui.
9: Attends, je vais remplacer Gérard, vas-y.
4: Attends, bon, tu sais qui veut me remplacer, là.
0: Est-ce que tu peux... parce que Nostradamus peut prédire, donc... son avenir.
4: Ben, j'attends qu'il réponde.
2: Mon marabout m'a dit qu'on ne pouvait prédire l'avenir de quelqu'un d'autre.
10: On l'appelle. Moi, je peux le faire, oui.
0: Oui.
10: Gérard est d'accord.
4: Ouais, oui, je t'écoute.
0: Gérard est d'accord, tout à fait.
5: Laissez parler l'astrologue.
10: Ce qui est dommage, j'arrive, je dis même pas bonsoir.
0: Pardon. Bonsoir, Nostradamus.
9: Bonsoir, Nostradamus.
0: Bonsoir, Anus.
10: Je vais demander à Gérard s'il est possible de me donner trois chiffres.
9: Alors, Gérard. Le 56, le 23 et le 13.
4: Bon, tu me dégages, Franck.
9: C'est pas moi.
0: Non.
4: Je veux pas savoir, tu dégages, Franck. Allez.
5: Ça y est, il est parti, Gérard.
0: Pas Franck.
10: Vous pouvez répéter les chiffres, Gérard.
0: 4, 2, 1.
10: Gérard, allez-y, donnez-moi trois chiffres.
4: Le 6.
10: Oui.
4: Le 9.
10: Oui.
4: Et l'As.
10: Le 1. Très bien. Je vais vous demander, est-ce que vous voulez me poser une question? Il faut que quand vous posez la question, vous réfléchissez bien fort.
4: Ben, je voudrais savoir l'avenir avec la personne avec qui je suis à l'heure actuelle.
10: D'accord.
0: Avec Sandy.
10: Votre ami, je crois qu'il est à côté de vous.
0: Sandy.
10: Voilà.
0: Sandy.
9: Ah, elle est à côté de toi, Sandy, Gérard.
4: C'est qui parle comme ça?
0: C'est la vache qui rit.
4: Alors,
10: je vais tâcher de répondre. Alors, bon, le 6 est un très bon signe d'abord. Je ne sais pas pourquoi vous avez choisi ces chiffres-là au hasard, ou ce sont des chiffres qui évoquent quelque chose pour vous?
4: Non, c'est des chiffres comme ça au hasard.
10: D'accord. Alors déjà, le 1 est un très bon signe parce que c'est le chiffre du gagnant, parce que le 1, généralement, c'est gagnant. Hein.
4: Mm-hmm.
10: Là, c'est l'une des meilleures, à part le Joker qui est la meilleure. Donc déjà, on peut dire que dans la vie, vous êtes bien partant. Par contre, vous me dites si je me trompe, parce que je ne vous connais pas bien, vous avez choisi le 9.
4: Mmh.
10: Est-ce que ça a rapport avec le fait que vous ayez une tête d'œuf?
4: Non.
10: Non, le 9.
5: Un petit peu quand même.
10: Et dans le 6, en fin de compte, c'est que, bon, là par contre, au niveau de l'amour, disons qu'il y a une disparité par rapport à l'abstulence qui vous est due. Je crois savoir que vous avez eu plusieurs amis avant.
4: C'est bizarre.
10: Je pense pas que c'est votre première amie.
4: C'est la troisième, ouais.
10: C'est la troisième. Donc, en fin de compte, le 6, c'est normalement le chiffre de la femme qui fera la fin de votre vie. Ce qui veut dire qu'en fin de compte, si c'est votre troisième femme avec qui vous êtes aujourd'hui, il vous en faut encore trois. Donc ce n'est malheureusement pas... Enfin, ce sont que des chiffres. Hein. Mmh. Vous allez m'en donner trois autres, s'il vous plaît.
4: Ben, le 4, le 2,
10: oui,
4: et le 7.
10: Et le 7. Ok. Bon, là, le 4 veut dire que vous avez des petits problèmes sexuels.
5: On savait, hein.
10: Ce qui veut dire que bon, le 4 est c'est le signe, c'est le chiffre de la sodomie.
5: Ah.
10: Donc je ne sais pas si vous êtes pour ou contre la sodomie.
4: Je suis contre, tout à fait contre.
10: D'accord. Donc il va falloir vous y
5: il
10: mettre, parce que le 2, c'est le nombre de relations sexuelles que votre femme a besoin chaque soir, mais en se faisant enculer.
4: Ah, ok. Et le 7 pour terminer.
10: Le 7, c'est le...
5: La radio.
4: C'est le... Non, c'est toi, là, non, s'il te plaît.
5: Ah, pardon.
10: Le 7, est tout simplement le degré de connerie. Alors, on sait que c'est sur une échelle de 1 à 8.
4: Mmh.
10: Donc, vous êtes très con.
4: D'accord. Ok, je vous remercie. Ah, c'est pas mal, mais si c'est pour continuer le débat comme ça...
5: Il est fort, quand même, il est fort.
4: Enfin, bref.
10: Alors, donnez-moi trois autres chiffres.
4: Non, c'est terminé, maintenant, on passe au débat. Donc, on récupère Capucine.
10: Alors,
0: oui, Gérard.
10: Capucine, c'est à vous. Écoute,
4: Non. On est au débat.
10: Allez-y.
4: Bon, allez, tu me le vires.
0: Non. Attends, mais c'est super important. Tu as la chance d'avoir d'autres.
4: Non.
10: Je peux te donner trois chiffres, je peux te donner ton avenir.
0: Bon, oui, alors. C'est vrai.
4: Bon, Manu, tu fais quoi, là?
5: Je gère.
10: Le 08 36 47 22 22 22.
0: Oui.
10: C'est 25 francs la minute.
4: Manu, il donne son numéro.
5: Ça y est.
4: Ok.
5: Putain. Attends, il a pas donné les 8 derniers chiffres, c'est bon. Il a donné les 16 premiers.
4: Il a tout donné.
5: Mais non, parce qu'il appelait de Guadeloupe.
4: Ah oui.
5: Il y a 37 chiffres.
4: Bon, alors, qui c'est qu'on a d'autres?
5: Dans ton micro, Gérard, s'il te plaît, merci.
4: Qui c'est qu'on a aussi?
5: Alors, donc, on a Capucine.
0: Bonsoir.
5: On a Cyril.
4: Non.
5: Non, pas Cyril, il a dit. On a Derschlich.
0: Bonsoir, Derschlich.
5: On a Odile. On a Susson. Et on a Thierry.
0: Ok.
4: Bon, donc, qui c'est que tu m'as dit, là?
5: Donc, je t'ai dit Capucine, Cyrine, Derschlich, Odile, Susan et Thierry.
0: Et Franck est parti.
4: Ouais.
9: Ouais, dommage. Hein.
4: Ouais, ben, c'est comme ça, c'est tout.
9: Non, parce que Gérard, c'est la vie. Hein. Gérard, je voulais simplement dire un truc.
4: Qui c'est?
9: C'est Cyril.
4: Ouais.
9: J'écoutais, là, quand j'arrivais, ton débat au standard.
3: Et j'ai bien observé mon poste, et je peux te dire que c'est pas faux qu'il avait dit le truc.
4: C'était qui?
3: C'était Lutèce.
4: Ouais, bah, de toute manière, c'est pas grave, Lutèce aussi est parti.
3: Ah ouais, donc... mais bon, Franck avait des réflexions assez intéressantes, c'était pour ça.
0: Oui, tout à fait.
5: Oh, il y a un bébé là!
0: Non, mais Gérard,
3: Gérard, c'est Thierry, tu peux poser ta question suivante?
4: Ouais, c'est ce qu'on va faire.
3: Merci.
4: Croyez-vous à l'astrologie? Je reprends. Croyez-vous à l'astrologie? Si oui, pourquoi? Alors, Capucine.
0: Oui, je crois à l'astrologie.
4: Alors, pourquoi?
0: Pourquoi? Parce que il suffit de savoir bien lire dans lire l'astrologie, pas tomber sur des charlatans. Et moi, je sais que spécialement, je consulte assez souvent et j'en suis assez satisfaite.
4: D'accord. Cyril?
11: Oui.
5: Attends, excuse-moi, Cyril. Avant que tu répondes, oui. On accueille Saint-Glinglin.
3: Salut Saint-Glinglin.
0: Salut Saint-Glinglin.
12: Salut Saint-Glin.
3: Bonne fête.
12: Bonsoir.
3: Oh, le fantôme est de retour.
0: Ah.
13: Arrêtez, j'ai peur.
12: Bonsoir Gérard.
3: Capucine, t'as peur?
0: Oui, j'ai peur.
4: Bon, je sens que tout à l'heure.
12: Applaudir sur mes fesses musclées.
4: On se calme.
12: C'est la mienne. Qu'est-ce qui me fait rire?
0: Gérard,
4: s'il te plaît.
3: Gérard, tu peux gérer, s'il te plaît. Capucine, je t'aime.
0: Moi aussi, je t'aime.
4: Allez.
0: Oh, vous êtes chiant.
4: Bon, ça commence à bien faire. Cyril Berniche et Saint-Glinglin, ça commence à bien faire.
5: Berchlich.
4: Bon, ça commence à bien faire.
5: On n'écorche pas les noms.
12: Écoutez, je viens juste d'arriver. Hein. Saint-Glinglin vient d'arriver. Hein.
4: Ouais, bah alors oui. Ça commence à bien faire. Vous
5: bonsoir.
4: Allez vous calmer.
12: Ouais. L'aile ou la cuisse?
4: Non, mais attends, mais oh.
12: Allô, Bart?
5: Oui. Mais pour qui tu te prends, Filda?
12: Je serais bien la chatte de Sandy, moi.
4: Odile,
0: oui. Odile, bah réponds.
5: Gérard, tu gères un peu le débat là.
12: Gérard.
4: Odile, tu te réveilles.
0: Ta gueule un peu.
4: Ouais, c'est François, tu vas dégager.
0: Écrase un peu, père.
4: Bon, bah tu dégages. Tu dégages, Françoise, merci. Voilà, comme ça va être vite fait, là. Bon, là,
3: Gérard, c'est Thierry, là.
4: Thierry, vas-y.
0: Gérard, c'est Sucette, là.
4: Attends, Sucette. Suçon, pardon. Thierry.
3: Oui, donc, par rapport à si on peut avoir confiance en un voyant ou une voyante, c'est ça ta question?
4: Non, c'est croyez-moi l'astrologie.
3: Ah,
4: si oui,
3: non,
4: pourquoi?
3: C'était ta première question, ça.
0: Non,
4: c'est la deuxième, là.
3: Eh ben, je te réponds la même chose. Je ne crois pas à l'astrologie du fait que... voilà, j'ai été voir un astrologue et il n'a pas pu me conseiller et mon marabout m'a très bien satisfait.
4: Ah ok, d'accord. Donc tu reviens à peu près sur... tu reviens au même propos que la première question.
3: Bah, ta première question était un peu la même, je suis désolé Gérard. Ma réponse en tout cas s'en rapproche obligatoirement vu que c'est le même exemple.
4: Ok, Susan.
13: Alors moi c'est pareil, c'est comme je te disais tout à l'heure, ta question elle ressemble un peu à la première... Donc moi, j'ai été voir un astrologue qui s'appelait Gérard.
4: Attends, 5 minutes, Susan. Fildar, ça te dérange pas, tu vois, les gens répondent et puis que tu mettes la musique en même temps? Non, mais ça te répond.
5: Ça me dérange pas. Les essais de son, c'est seulement chez Bart. Hein. Excuse-moi. Tu vois, les gars.
4: Susan.
13: Oui, donc je disais... Attends, je remets la cassette, là.
4: Ouais.
13: Donc je disais... attends, un petit peu, là, je mets en avant, c'est bon.
4: Non, mais c'est bon, tu réponds tout de suite, ou sinon
13: ouais,
4: tu vas faire comme les autres.
13: Je disais que j'étais voir un astrologue qui s'appelait Gérard Couillos.
0: Oui.
13: Et donc, tout ce qu'il m'a dit, ben, c'était n'importe quoi, parce que finalement, ben, Gérard n'a pas voulu de moi, quoi.
0: Ah là là.
13: Non, et même attends. Si je suis plus belle que Sandy, t'as pas voulu de mes gros seins.
0: Et il faut pas perdre espoir, ça peut changer, hein.
13: Ça peut changer, tu sais. Ouais, mais de toute façon, je sais que quand il quittera Sandy, après il sera à mes pieds alors.
4: Oui, bah, c'est sûr, là, bah, tu voilà. Rêves, Susan.
13: Attends le moment où ça se passera, quoi, c'est tout.
4: Ouais, ouais. Bah, tu peux.
13: Je suis patiente.
4: Ouais, bah, tu peux toujours attendre maintenant. Hein.
13: Ah, tu verras.
4: Ouais, tu verras.
13: Tu verras.
4: Ouais, tout recommencera,
3: on
4: mais.
3: On se rencontrera.
4: Thierry. Bon, ouais, t'envoies un disque là parce que ça commence à bien faire.
0: Oh non!
4: Envoie la musique complète.
5: J'envoie quoi?
4: Mais j'en sais rien, moi, tu mets un disque.
5: Mais j'ai pas de titre, j'ai rien.
4: Bah, moi non plus, j'ai pas de titre. Comment tu veux que je mette de la musique si on
5: Pose une question, vous réfléchir, je vais chercher un disque.
0: Au clair
3: de la lune,
0: mon ami Pierrot.
4: Tu me coupes ça là. Thierry, Suzon et Capucine, vous la fermez. Vous taisez.
0: Thierry, troisième question, s'il te plaît.
4: Ben, vous allez y réfléchir.
0: Okay.
4: Peut-on dire que le signe astrologique d'une personne détermine son caractère? Et on se retrouve juste après.
0: Oula, j'ai rien compris.
4: Ta gueule, toi. Voilà. Ah. Alors, peut-on dire que le signe astrologique d'une personne détermine son caractère? Donc vous pouvez nous appeler au 0803 08 5000 et 0800 70 5000 et toujours le 3615 code Fun Radio, rubrique directe. Et on s'écoute la petite fleur avec des stérilels. Vous vous calmez.
0: Moi aussi. On se calme les enfants.
4: Vous vous calmez, vous me laissez répéter les numéros de téléphone s'il vous plaît, merci. Donc on
0: ça pète.
4: Tu me mets tout le monde en
7: ça y est,
4: c'est fait,
7: vas-y.
4: Donc, on voudrait que des nanas appellent pour participer au débat. Donc, 0803 08 5000 et 0870 5000 et toujours 3615 Copen Radio, rubrique direct. Si vous voulez réagir avec un numéro de téléphone, vous pouvez y aller. Donc, on récupère Capucine.
0: Bonsoir, Gérard.
4: Guillaume.
9: Bonsoir, Gérard. Bonsoir, tout le monde.
4: Pierrot.
0: Bonsoir, Guillaume.
9: Bonsoir.
4: Cécile.
11: Bonsoir.
4: Susan.
14: Bonsoir, mon chat Malo.
4: Et Thierry.
15: Et bonsoir à tous.
4: Donc alors, peut-on dire que...
7: Attends,
4: le signe...
7: Gérard, excuse-moi, juste avant, j'ai un message Minitel de Yaourt qui nous dit « J'ai fait signer une pétition pour que GG se lave, ou au moins que Sandy le lave, c'est du sérieux, Ayrton Senna, Lady Diana, Garcimore et Herbert Lenard ont déjà signé. »
15: Non mais Fildar,
7: ouais.
15: Fildar, c'est Thierry, je voulais juste dire que de ma radio, ça pue toujours autant.
4: Gérard,
5: attends, excuse-moi, parce que j'ai noté un truc au standard pendant la pause. On nous a dit que Elisabeth Fessier avait révélé que pour l'année 98, un fléau s'abattrait sur la France tous les jeudis.
0: Ouais.
4: On verra.
0: Oh là là, Gérard, je peux te poser une question?
4: Attends, 5 minutes. Thierry?
15: Oui.
4: Ce que t'as dit?
15: Non, c'est pas Thierry qui te répond là, c'est Thierry là.
4: Thierry?
15: Oui, je t'écoute.
4: C'est toi qui viens de dire que ça fait toujours, je te préviens, je t'ai gardé pour continuer le deuxième débat, si ça va pas, tu vires.
15: Tu étais le premier à me dire qu'on pouvait rire quand même.
4: Oui, non, mais il y a des limites. Il y a des limites.
7: Ah, pardon.
4: Gérard, ça commence à bien faire. Hein.
0: Gérard, c'est Sucette.
4: Oui.
0: Est-ce que je pourrais péter quand j'en aurai envie?
4: Non.
15: Bien sûr.
4: Guillaume, tu t'es.
0: Pardon? Grand plaisir. S'il vous plaît, l'image des filles, là.
4: Oui,
15: c'est des
0: Est-ce qu'on peut poser des questions à Sandy?
4: Non.
0: Pourquoi?
4: Bah attendez, pour l'instant, c'est le débat, c'est pas le...
0: Bon, allez, vas-y, Gérard.
4: De manière, Sandy, elle veut pas parler. Donc, vous la laissez.
0: Elle est coincée,
4: okay. Bah, vous la laissez tranquille, pour l'instant, c'est tout.
15: Oh, gros bisous, Sandy.
4: Ouais, bah, vous lui foutez la paix.
15: Je te kiffe, Sandy.
4: Bon, tiens, Pierrot et Guillaume, continuez et pas, sinon vous allez virer.
15: Parce qu'elle penche un peu vers la gauche, là.
4: Bon, allez hop. Allez hop.
7: C'est lequel, j'ai
4: tu
7: pas suivi.
4: Tu vires Guillaume et Pierrot, je veux pas le savoir.
15: Ah, j'ai rien dit, moi.
7: Bon, dénoncez-vous.
0: Oui.
7: Bon, un peu de calme, s'il vous plaît.
4: Je sens que ça va virer, tout le monde va virer tout à l'heure.
15: Gérard, c'est Thierry, continue ton débat.
9: On va y aller, on va y aller.
4: Alors, peut-on dire que les signes astrologiques d'une personne déterminent son caractère? Capucine.
0: Alors, moi je dirais que ça peut, mais on peut si on dit que chaque signe a un caractère spécifique, ça voudrait dire que tous les taureaux, toutes les balances, tous les capricornes, etc. Auraient le même caractère, alors que personne n'a le même caractère.
4: Attends 5 minutes, Capucine. Oh les nanas, vous réveillez un peu au standard, s'il vous plaît.
0: On est là.
4: Olivier, Jean-Pierre Pildard, tu commences pas ta merde là ou quoi?
7: Pardon.
0: On est là.
4: Non mais moi je veux qu'il y ait des nanas qui appellent au standard aussi.
0: Mais t'en as déjà une, nana.
15: Elles sont en train de
4: se
15: parler, les nanas.
4: Ouais, il y a Max au standard. Alors, les nanas, appelez, s'il vous plaît, merci.
7: Mais vous, ce
4: qu'il y a en nombre. En nombre.
0: Elle te suffit pas, Sandy?
4: Donc, Capucine.
0: Oui.
4: Donc, pour finir.
0: Donc, je disais que y a plusieurs choses qui rentrent en... Je sais pas comment on dit.
15: Dans la chatte.
0: Ouais. Non, il n'y a pas que le signe astrologique, il y a aussi l'ascendant, etc.
4: D'accord.
0: Je peux péter?
4: Guillaume?
9: Oui, je peux y aller, Gérard?
4: Ouais.
9: Donc, moi, je pense qu'un signe astrologique, ça peut influer sur le comportement d'une personne, mais de là à déterminer son caractère dès la naissance, c'est pas possible, quoi.
4: Ouais, mais dans quel sens?
9: Je veux dire, tu vois, comme...
4: Bon, Susan, tu dégages.
9: D'accord, il m'écoute même pas.
4: Tu dégages, Susan.
9: tu sais, par rapport à ce que disait Capucine tout à l'heure, par exemple, le taureau aura tel comportement, le lion aura tel comportement, je pense pas que le fait d'être né au mois d'avril ou au mois d'août puisse vraiment influer sur ton comportement. Mais des fois, il y a des trucs qui se retrouvent, quoi.
0: Guillaume, c'est de quel signe ?
13: Cécile !
9: Lion, moi.
4: Attends.
9: Lion ascendant Sagittaire.
4: Pierrot ?
0: Lion ascendant Sagittaire, c'est ouais. ça ?
4: Pierrot ?
11: Oui, Pierrot, donc oui, moi je crois pas trop en Capucine, ces choses-là.
0: Hein ?
11: Je crois pas trop en
4: Guillaume, s'il te plaît, tu te tais, merci.
11: De l'astrologie. Je pense pas qu'une position de la planète par rapport à une autre peut...
4: Non, mais est-ce que t'as compris la question ?
11: Bien sûr, bien sûr.
4: Bon, bah, là, tu réponds à quoi ? Tu réponds non, à, la, à côté.
11: Coup, je réponds en plein dedans.
4: Mais non.
11: Tu dis que bah, tu poses une question sur l'astrologie,
4: ouais,
11: sur
4: mais
11: les
4: peut-on,
11: caractères.
4: Peut-on...
11: Moi, je suis en train de te répondre que les positions des planètes, à mon avis, ça...
4: Non mais c'est pas ça.
11: Les caractères des gens.
4: Ouais non mais peut-on dire que le signe astrologique par la planète ça a rien à voir.
11: Oui mais justement l'astrologie si t'es pas trop voilà et eh ben tu saurais que c'est les positions des planètes.
4: D'accord. Ouais. Cécile.
13: Ouais écoute ben moi je vais te dire que il faut tenir compte quand même du signe du zodiaque quoi donc t'es né sous une planète sous un signe donc c'est normal que la planète t'influence quoi.
4: D'accord.
13: Par exemple, moi je vais te donner un exemple. Je peux donner un exemple ?
11: Bien sûr.
4: Ouais, ouais.
13: En fait, moi je suis influencée par la position des planètes, quoi. Tu vois, quand Vénus et Saturne se rencontrent, il y a des choses qui se passent, quoi. C'est pour chacun de nous.
4: D'accord.
13: Quand les planètes se rencontrent,
11: il y a quelque
13: chose
11: qui se passe. Quand il y a la pleine lune, mes poils ils poussent.
4: Qui ?
13: Ouais ?
4: Qui dit ça ?
11: C'est Pierrot.
4: Ouais, mais attends, Pierrot, pour l'instant, tu laisses finir Cécile.
13: C'est vrai hein, ce que dit Pierrot, là.
11: Ouais.
4: Donc Thierry.
13: Bon, Pildar, c'est tout.
4: Tu peux l'aria comme il faut, s'il te plaît.
11: Moi, je pense que c'est Pierrot. Moi, je pense que les planètes, elles ont quelque chose à voir hein, dans
4: elles
11: la
4: vie.
13: C'est normal.
11: Bien sûr.
9: La Lune a bien une influence sur le comportement humain.
4: Bon, Thierry.
15: Oui.
4: Donc, pour toi
15: bah, pour moi, en fait, tout dépend de l'origine
4: qui
15: de l'astrologie.
4: Attends, Thierry, qui c'est qui a un portable avec lui, là ?
0: Mais personne.
9: Personne.
5: Ça sonne.
0: Ah, il y a un portable qui sonne.
5: Attends, je crois que... Attends, excuse-moi.
15: Est-ce ton portable, Gérard ?
5: C'était ma montre. Putain, mais Manu,
4: Manu, tu faisais moi...
5: Non, mais arrête ta montre avant de faire le débat. Non, c'est parce que d'habitude, je me réveille à 3h, et donc là...
11: Il a une montre de 1000 watts.
4: Susan, elle est plus là.
5: Manu !
4: Manu, merde !
5: Attends, elle déconne.
4: Oh, tu fais chier, là !
5: Elle déconne.
4: Tu as dégagé du standard tout à l'heure, toi, hein.
15: Gérard,
5: Manu. Oh merde,
15: Gérard, c'est Thierry.
4: Attends, parce que là, pour l'instant, ils sont.
13: Qu'est-ce qui se passe dans les studios, Gérard?
5: Non, mais c'est sympa, c'est plus intime, maison, c'est plus intime pour toi et Sandy, Gérard, c'est mieux.
4: N'importe quoi, toi.
13: Oh, vas-y, Gérard, continue.
15: Qu'est-ce qui se passe dans la maison?
9: On a entendu Sandy.
4: Attends.
5: Vire-le.
11: En train de jouir en plus.
5: Qu'est-ce qu'il dit?
15: Bon, Gérard, c'est Thierry, j'attends toujours.
5: Faut que tu casses.
15: Gérard, tout le monde a répondu, je crois.
4: Non, pour l'instant, Thierry n'a pas répondu. Alors, quand vous arrêterez vos conneries, on attendra.
15: Merci, Gérard.
13: Vas-y, Thierry.
4: Alors, Thierry.
15: Ok. Alors, moi, je voulais dire que tout dépendait de l'astrologie en question. On peut souvent penser que le signe, voire l'animal qui nous représente, peut influencer le caractère. Je pense surtout aux taureaux qui sont dits très fonceurs. Tu vois de quoi je parle, Gérard ?
13: Ouais, ouais. Verseau, c'est quoi ?
15: Et en fait, Verseau, tu n'as qu'à savoir. Je dirais que tout dépend de l'astrologie dans la mesure où en astrologie chinoise, moi, par exemple, je suis tigre.
9: Moi, je suis coq.
15: Et en astrologie yougoslave, je suis scroutmout, qui veut dire marmotte, en fait. Et on ne peut pas comparer le comportement d'un tigre et d'une marmotte.
13: Ouais, c'est clair.
4: Oh, putain, merde !
5: Excuse-moi, Thierry.
4: Tu t'es déjà pris le bouquin dans la tranche.
5: Moi,
4: au
5: standard, on vient de me dire qu'en fait, pour l'année 98, les vaches, scorpions et les caniches balance, ils seraient voués à la déprime. Est-ce que tu peux certifier ou...
15: Alors, je peux pas certifier parce que je connais pas bien l'origine thaïlandais.
5: Ouais.
4: Attends, Thierry.
15: Oui,
5: je crois
15: que ça concernait seulement les libellules rhinocéros.
5: Ah, ok. Parce que moi, je crois qu'en Serbie du Sud, c'était plutôt les...
4: Non mais Manu, tu te sens bien là ?
5: Pourquoi ?
4: Non mais ça, si tu veux, tiens.
13: Bah, tu prends ma femme ?
5: C'est vrai, je veux.
15: Ouais, okay,
5: c'est
15: Manu,
5: vrai.
15: T'écoute.
5: Je veux.
15: Pose les questions.
9: Vas-y Manu.
13: Vas-y Manu.
5: Voilà.
13: Dis ce que t'as à dire.
4: Non mais c'est bon.
5: Non, fais pas yaïo, Gérard. Vas-y, reprends Gérard.
15: Allez, casse-toi.
16: Non mais vas-y, c'est pas grave.
15: T'as une drôle de voix, Gérard.
13: Manu.
16: Oui.
15: Écoute Manu.
4: Toi, tu peux gaffe parce que tu t'es déjà pris un bouquin dans la tronche.
15: Gérard,
13: oui,
15: il s'est pris ma femme actuelle dans
13: la tronche.
15: Gérard,
13: quelle violence!
4: Quatrième question. Ouais. Les signes astrologiques vous rendent-ils amoureux?
0: Comment?
17: Attends, Gérard, avant la question, on va accueillir Anissa.
4: À la place de
17: à la place de Susan, tu m'as demandé très gentiment de dégager.
7: Oh.
15: C'est Thierry, tu pourrais me dire bonsoir quand même, Anissa.
0: Bonsoir Thierry.
15: Merci.
0: Bonsoir Anissa.
7: Bonsoir Anissa.
0: D'origine turque.
4: Ouais.
15: Alors, tu peux nous parler de l'astrologie turque alors?
4: Non mais attends Thierry.
15: Excuse-moi Gérard, excuse-moi.
0: Par exemple, Gérard, c'est le signe de la vache.
4: Et toi, t'as le signe du cochon, d'accord? Et tu
7: prendras... Il me semblait que c'était un bison cendré.
4: Tu prendras la voix d'une voix... Tu prendras ta voix normale ou sinon tu gères tout de suite.
0: Écoutez, j'ai une voix comme ça, monsieur Gérard.
4: Ouais, ouais. Une voix de travelo, ça voudra peut-être
0: mais
4: mieux.
0: Mais non, mais Gérard, écoutez, je suis... Partout, toi. Je suis un travelo, Gérard.
4: Pas un
0: trave. Vas-y. Je suis un transsexuel.
4: Ouais, bah allez. Bon, alors, laissez-le.
15: C'est quel signe, ça, transsexuel?
4: Non, mais c'est bon, Guillaume, Pierrot et Thierry, c'est moi qui pose les questions, donc maintenant vous allez...
15: Gérard, je te signale que je n'ai rien dit. Gérard, je te signale que je n'ai rien dit non plus.
0: Moi non plus.
4: Alors, pour l'instant, vous me laissez poser la question.
0: Donc, vas-y, tu disais Gérard. Que Sandy, c'est le signe de la vache.
4: Ouais, et ben alors, Sandy, à ton merde, et tu te dégages au standard.
7: Allez, bonne nuit.
4: Au suivant.
15: Pas de travelo.
0: Vas-y, je vais poser la question.
15: Moi, je suis couche. Là.
4: Alors.
15: Je suis cochon, ascendant Sandy, je t'aime. Je monte
0: dessus. Moi aussi. Vas-y, alors, Gégé, très fort.
4: Les signes astrologiques vous rendent-ils amoureux? Quatre
0: oui.
4: Du signe.
0: Oui, ah bah oui, forcément.
4: Dans quel sens?
0: Dans quel sens? Bah écoute, être amoureux, c'est, y a rien de plus beau. Et justement, je suis en train de vivre en direct, tu vois. Je sais pas, c'est comme ça.
4: D'accord.
0: C'est
4: Guillaume.
0: Grâce à ceci.
15: Oui, pas trop ton téléphone, ça va faire de la friture.
4: Guillaume.
15: Ah, oui.
4: Hey, Fildar, tout à l'heure, tu vas te reprendre le bouquin dans la gueule.
7: Je suis en train de lire des messages Minitel, mais... c'est passionnant.
4: Oui, oui, tu lis peut-être les messages Minitel, mais tu t'as...
7: Quoi? J'ai rien fait, vas-y, continue le débat.
4: Fais gaffe.
15: Ouais, je suis là.
4: Je l'ai fait tout à l'heure, fais gaffe. Sinon, la semaine prochaine, tu as...
0: Bon, Gérard.
4: Tu as gerbé tout à l'heure, toi.
0: Gérard,
15: qu'est-ce qui se passe dans la maison, là?
4: Guillaume, Gérard, tu sais celui-là?
15: Oui, oui.
4: Guillaume.
15: Oui, donc... Oui, donc, bon, pour être heureux en amour, je crois que des astrologues ont établi des compatibilités entre les signes. Par exemple, tel taureau ira avec tel gémeau. Et je crois que ça peut influer quand même sur une relation amoureuse. Donc, je pense que oui. Par exemple, Capucine, tel quel signe?
0: C'est taureau.
15: Parfait, c'est parfait avec moi. Donc,
4: tu vois, non, mais attends, hey, Guillaume.
15: Ouais.
4: Tu vois, pour l'instant, on s'en fout de quel signe qu'elle est, d'accord?
0: Pour l'instant, là... répondre. C'est important pour notre avenir.
4: Oui, non, mais attends, Capucine, quand même. Il y a d'autres personnes qui veulent répondre, donc ouais. Tu les laisses parler, s'il te plaît. Merci.
0: Excuse-moi.
15: Donc, j'ai pas fini, Gérard.
4: Non, mais ça y est, pour l'instant, c'est bon. On va pas s'éterniser sur vos deux signes entre toi et Capucine, d'accord?
0: Ouais,
4: parce qu'il y a encore Pierrot, il y a Cécile et Thierry.
0: D'accord, bon, bah, je réponds.
4: Bon, alors Cécile, ouais. Après donc, on demandera
0: en fait,
4: Pierrot.
0: Je te dis, Gérard, c'est une question de... de planète quoi, donc ça influe Saturne sur Vénus, etc. quoi, Mars sur Jupiter, et donc il y a de l'amour dans tout ça quoi, tu vois.
4: D'accord.
0: Donc ça influe, il y a des ondes planétaires qui germent tout ça quoi. Voilà. Mmh.
4: Pierrot,
17: Gérard, oui, excuse-moi, on accueille Joconde.
0: Bonjour Joconde. Salut Gérard.
4: Salut Joconde.
17: Avignon.
0: Oui.
17: De Avignon. Mmh.
4: D'Avignon en plus.
0: Gérard, 6 ans. Moi je viens d'arriver, c'est quoi la question?
4: Alors, peut-on faire là? Les signes astrologiques vous rendent-ils amoureux? Donc, Pierrot?
15: Ouais, bah, moi je voudrais qu'on m'explique, moi je suis Sagittaire donc.
4: Non mais attends, Pierrot, tu
15: réponds. Avec les scorpions.
4: Oh là, Guillaume, tu vas te taire s'il te plaît?
15: C'est pas moi, j'ai rien dit.
4: Oh non, mais c'est jamais toi alors.
15: Y a-t-il scorpion dans la salle?
4: Non, il n'y a pas de scorpion ici. Donc, Pierrot, tu réponds s'il te plaît?
15: Ouais,
4: oh! Mais tu vas m'éteindre dans ta merde là!
0: Oui, là, attends, quand j'ai un cri!
17: Moi, Gérard,
4: c'est un jingle!
17: Gérard, excuse-moi, j'ai une question personnelle à te poser.
15: Vas-y.
17: T'es pas scorpion, toi, Gérard?
4: Non.
17: Bah, je croyais que tu piquais avec ta queue, non?
4: Pauvre con, va!
0: Hé,
4: Manu!
17: Oui?
4: Toi, il est 3h du matin, tu travailles à
17: 3h.
4: Il est 3h.
17: Je suis réveillé là, non?
4: Il est 3h06, si tu continues, tu vas rentrer chez toi. Et toi, Pildar aussi.
0: Mais quoi?
4: Fais gaffe, t'amuses pas là-bas parce que sinon je vais finir de travailler là, moi.
17: Ouais, bah oui.
4: Bon, alors, tu vas arrêter ton bordel, toi.
0: GG, à force de virer tout le monde,
9: T'aurais vu personne.
0: C'est Pierrot. Christine, Jésus, tu nous as pas dit.
4: Non, bon, pour l'instant, je vous ai dit un lapin des débats.
15: Un lapin, okay. Un lapin des jeux.
4: Donc c'est Pierrot.
9: Oui, ça y est, j'ai répondu. Donc je sais que je vais avec les scorpions, donc c'est bien.
4: D'accord. Thierry.
15: Oui, je t'écoute.
4: Bah, tu as compris la question?
15: Oui, oui. Bah, en fait, moi, je voulais savoir de quel signe astrologique était Fildar à ce propos.
4: Fildar? Quel signe astrologique qu'on te demande?
18: À la fin.
15: J'ai mon horoscope devant moi et je voulais savoir si j'avais moyen de faire quelque chose avec Fildar.
4: Non, c'est moi qui le dira et c'est tout. Donc, j'attends.
15: C'est toi qui gères avec Fildar?
4: Non, c'est moi qui
15: gère. Tu étais avec Sandy, je comprends rien.
4: Non, mais attends, Thierry. Eh, t'arrêtes, s'il te plaît, comme ça.
0: Ouais,
4: c'est moi qui dira. Qui dira ce qui vous arrivera
15: Gérard. Qui dirait, Gérard?
4: Voilà.
9: Gérard, t'es cancer, toi?
4: Ça te regarde pas. Tiens, ouais, Joconde.
15: Ah, il est cancer, il est cancer.
4: Bon, vous vous calmez, s'il vous
0: plaît. Question.
4: Joconde.
0: Oui, est-ce que tu peux me répéter la question?
9: Ouais, mais on l'a répété.
4: Le signe astrologique vous rend-il amoureux?
0: Gérard! Oui, moi je le crois. Quand tu lis ton horoscope et qu'il est bon et qu'on te dit que tu vas être amoureux, ben oui, ça te rend amoureux.
4: D'accord. Ok, je pense que on a fait le tour de la quatrième.
7: Ah, j'ai un message Minitel de GGPD, hein, c'est son pseudo. Le signe chinois de Gérard, c'est l'âne sodomisateur.
4: C'est ça, j'en ai rien à foutre.
15: C'est pas du Sildar, ça? Ah non, le Sildar, c'est sodomisé.
4: Qui c'est qui vient de dire ça?
0: À ton avis.
4: Non mais là, je voudrais que la personne se dénonce maintenant. Parce que ça commence à bien faire.
15: C'est pas moi.
0: C'est Gérard.
4: Ça commence à bien faire.
15: Ça devait être Tony, je sais pas.
0: Ouais.
4: Bon, tu m'envoies un disque, là, il est quand même 3h10.
15: Mais
18: Gérard,
15: ouais.
18: Pas de disque, on continue, là.
4: Non, c'est bien, Gérard.
18: Gérard. Bah quoi, je t'envoie un disque.
4: Vous êtes complètement barjo, envoie-moi une musique, là, quoi.
0: Gérard. Mais reste... Oh, la nana, c'est qui dit Gérard
4: reste...
0: Allez, c'est nous qui allons faire la musique.
7: Attends, on vient de reprendre, tu gères le débat et c'est tout, quoi.
4: On est déjà à la cinquième question, il est déjà 3h10.
7: Eh ben, tu demandes à tous les gens, c'est bon, on a le temps, là.
0: Mais
9: Gérard, si t'as fait 40 questions, on s'en fout.
0: Ouais.
4: Attendez, peut-on faire l'amour avec les deux mêmes signes, Joconde?
18: Mets de l'huile.
0: Mais ça n'a rien à voir. Mets de l'huile. Ça n'a absolument rien à voir.
7: C'est vraiment n'importe quoi, Fidan.
19: Tu n'es pas intelligent. Fais des débats, je dis.
0: Hé, Gérard.
15: C'est nul. Mets de la vaseline, je t'encule.
0: Ouh là là,
7: allez, GG, sérieux.
18: Ça va casser là.
7: Sérieux, reprends le débat, sérieux.
18: Pendant le calme, repose.
7: Tout le monde se calme. S'il vous plaît, tout le monde se calme. Gérard, tu vas reposer ta question et vous allez tous répondre dans l'ordre quand il va demander vos noms.
4: Alors, peut-on faire l'amour avec les deux mêmes signes? Alors, Joconde.
0: Mais ça n'a absolument rien à voir.
4: Pourquoi?
0: Bah parce que, à la limite, est-ce que le signe fait tomber amoureux? Ok, mais elle est débile la question.
4: Par exemple, deux gémeaux qui font l'amour ensemble ou autre, je vois pas pourquoi.
9: C'est dégueulasse, entre frères.
4: Non, mais attends.
0: C'est dégueulasse. Non, mais est-ce qu'on peut faire l'amour entre scorpion ou entre bélier ou. C'est ça?
4: Bah oui.
0: Bah oui, bah oui. Oui,
20: bien sûr, mais ça dépend, hein. Ça dépend de ton signe.
0: Ouais, mais bon.
4: Bah d'accord. Mais... Thierry?
15: Moi, je suis un peu d'accord avec tout le monde, là.
4: Bon, attends, pour l'instant, tout le monde n'a pas répondu, alors tu réponds.
15: Bah si, moi j'ai compris, si t'es pas capable de comprendre ce que les gens ont dit, c'est ton problème, Gérard.
4: Oui, Cécile.
21: Ouais, écoute, moi je pense que, les mêmes signes, c'est possible, quoi. Parce que ils ont, les ondes passent mieux, quoi.
15: Un fluide.
21: Non, les ondes passent mieux parce que, comme c'est de la même planète, donc, tu vois, les ondes sont positives, donc ça va. Voilà.
4: Pierrot ?
9: Je passe.
4: Non, alors Pierrot, tu dégages. Allez, hop.
21: Mais attends, mais il y a le droit de passer, Gérard.
9: Non, mais je comprends pas la question.
4: Non, bah tu comprendras mieux chez toi. Voilà, bonne nuit. Guillaume ?
21: Tu pourrais lui expliquer.
9: Oui, moi je trouve que, en ce qui concerne donc cette histoire de faire l'amour entre deux mêmes signes, je pense que le fait d'être soit bélier comme ton partenaire ou d'avoir le même signe que ton partenaire, ça n'a rien à voir dans la relation. Donc, c'est une question pour rien, quoi.
4: D'accord. Capucine?
20: Je suis complètement d'accord avec Guillaume.
9: On m'a expliqué la question, j'ai tout compris. Merci.
7: Je viens d'expliquer à Pierrot, il peut répondre si tu veux, Gérard.
9: Donc oui, de faire l'amour avec deux signes, c'est tout à fait possible. Je vois pas pourquoi deux signes seraient rétroactifs en présence.
4: Bon, Fildar, ça suffit, s'il te plaît.
18: Gérard, je suis là, je fais rien.
15: On parle beaucoup des signes, mais où sont les canards?
9: Dans le continuum espace.
21: Vous laissez?
4: Oui.
21: Si, je voulais ajouter un truc.
4: Bah vas-y.
21: Donc je voulais te dire, parce qu'en fait, c'est mieux que le signe soit opposé.
4: C'est-à-dire?
21: Bah, c'est-à-dire, comme c'est très bien que généralement les gens qui s'attirent, ils sont opposés, quoi.
4: Non, mais comment c'est...
21: Comment?
4: Vilda,
1: s'il te
4: plaît!
18: Gérard, tu vois bien que je ne touche pas, je suis pas là, regarde, je suis pas là en train de tripoter là.
4: Ça commence à bien faire ce son pourri.
18: Mais je suis en train de caler le disque suivant.
4: Ça commence à bien faire ce son pourri.
18: Eh ben tu fais une note à la technique, hein, ça sera pas la première.
21: Donc, comme je te disais, Gérard, comme tu sais très bien le proverbe qui dit les plus et les moins s'attirent.
8: Mais pourquoi?
21: Tu connais ça, GAG?
4: Oui, mais pourquoi alors?
21: Bah écoute, parce que le plus ne peut pas être attiré par le plus.
8: Mais où ça?
21: Pourquoi?
4: Mais attends, je vois pas le rapport avec les deux mêmes signes, le plus et le moins.
21: Attends, Gérard,
17: excuse-moi, je me posais une question, parce que, en fait, tu dis, par exemple, bélier et bélier.
8: Vas-y, Manu.
17: Mais bélier et bélier, c'est homosexuel, c'est bélier et brebis.
21: Ah, ouais, n'importe quoi.
4: Bon, enfin bref.
8: Eh non, mais Manu
21: Gérard, qu'est-ce que t'en penses?
4: Moi, personnellement, je m'en fous.
8: Je ne comprends pas le fait que deux vierges fassent l'amour.
4: Ah, mais pourquoi ça. Mais pourquoi
21: bah, sinon, elles sont vierges. Parce que les ondes sont négatives.
4: C'est quoi ce son pourri là, Manu?
18: Non, impossible.
8: Gérard.
17: Impossible, Olivier, il a refait tous les inserts cet après-midi, le son et tout, ça peut pas venir de...
4: Bon, qui c'est qui...
18: La radio, les auditeurs.
4: Oh là là.
21: Mais que se passe-t-il?
4: Dans
21: les studios.
4: Bon, c'est quoi la musique?
18: Moi, je mets une...
4: Aïe. Gérard!
18: Bon, allez, reprends le débat, je vais essayer de gérer.
4: Non, moi je continue pas comme. Toi, c'est toi là.
18: Tu vois
4: que c'est toi.
8: Attends,
4: ce signal, il est 3h15, il reste 4 questions après. Hein.
21: Vas-y,
18: t'es sûr que tu demandes à tous les auditeurs qui sont à l'antenne avec nous?
4: Oui. Tout le monde a répondu, toi. Ouais.
18: Mais ils répondent n'importe quoi alors.
4: Ouais. Alors, pensez-vous qu'un Gémeaux et un Verseau s'aiment?
21: Oui. Quoi? Un Gémeaux et un Verseau?
4: Oui.
8: C'est Guillaume.
4: Guillaume?
8: Oui, je pense qu'un Verseau et un Gémeaux peuvent s'aimer, puisque je m'y connais un tout petit peu en astrologie, et ce sont deux signes qui sont tout à fait compatibles. C'est pas s'ils peuvent s'aimer, c'est s'ils s'aiment. Oui, mais normalement, s'ils peuvent s'aimer, ça veut dire qu'ils s'aiment, donc oui.
4: Non, mais attends, Guillaume. Oui. Qui c'est qui a coupé la parole à Guillaume, là?
8: Bah, c'est moi, c'est Thierry, tu me laisses jamais parler.
4: Non, mais attends, Thierry!
8: Ouais, je t'écoute. En fil d'or!
4: Putain, mais c'est pas vrai,
18: mais moi je mets un bed.
21: Et Guillaume?
8: Oui,
21: Guillaume?
8: Oui.
21: Tu dis quoi sur les lions et les taureaux?
4: Guillaume, pour un sang, vous.
8: Oui, qu'est-ce qu'il y a?
4: Oh, non, mais ça va, oui, là?
17: Non, mais il parlait de bête, c'est pour ça.
4: Non, mais si vous voulez, oui. Parler entre vous en direct, c'est bon.
17: Je me demandais juste s'il avait lavé la couette.
4: Non, mais ça va, vous gênez pas non plus.
21: Toi, tu es ascendant en Sagittaire?
4: Bon,
21: moi, je suis ascendant Balance.
4: Bon, vous vous calmez!
21: Mais qu'est-ce qui se passe, les.
4: Bon, fille, moi, j'arrête à l'heure. Moi, je rentre chez moi, tu vas Maïa, double son!
21: Il déconne au standard.
4: Alors, on voit
21: attends. Gérard, là.
4: Ça y est.
21: Gérard, le retour.
18: C'est bon, Manu. C'est bon, Gérard.
17: Ouais, merci. Excuse-moi, Gérard, c'est Gérard. Bon.
4: Alors, Guillaume, je te répète la question parce que apparemment, t'as pas compris.
21: Ouais.
4: C'est vous.
8: Ouais.
18: C'est quoi encore?
8: Que c'est que ce bordel?
18: Je crois qu'on va le virer, Manu. Hein.
4: Non, mais toi aussi, je crois.
18: Hein?
17: Moi, quand j'étais à l'arrière, ça se passait bien. Tu peux demander à Gérard.
4: À un moment donné, tu t'amuses à me couper le micro, alors t'amuses pas trop. Hein.
18: Alors, vas-y.
4: Alors, pensez-vous qu'un Gémeaux. Et un verso sème. Bon, hé hey
18: bah, voilà, les mains en l'air.
8: Bon, Gérard, on comprend rien, là. Gérard, j'ai rien entendu.
4: Pensez-vous qu'un Gémeaux et un verso sème?
21: Oui.
8: Oui, bien sûr. Sème quoi? Ils sèment quoi?
4: Bah, qui sème?
8: L'un de l'autre. Oh, ah
17: bah, qui font l'amour.
4: Non, mais
17: surtout sentir, qui récoltent. Hein.
8: Gérard, c'est. Un verso et un Gémeaux peuvent s'aimer, c'est évident. Peu importe le signe, quand on est amoureux d'une personne, on est amoureux, puis point à la ligne.
21: Ouais,
8: le signe astrologique, tu vois, c'est pour moi, c'est accessoire.
21: Non, je suis pas d'accord. Je suis pas d'accord.
4: Attends, mais pour... qui est pas d'accord? Alors, donnez... Pourquoi?
21: Joconde.
4: Non, mais attends,
8: c'est accessoire.
4: Oh, Guillaume, s'il te plaît.
8: Oui.
4: On se calme, là.
8: Non, je veux finir.
4: Bah, continue.
8: Y aller?
4: Ouais.
8: Comme je disais, le signe astrologique, c'est accessoire. Quoi.
21: Oh, je suis pas d'accord.
8: C'est fait pour confirmer quelque chose, mais je pense pas qu'on puisse baser une relation uniquement sur le fait qu'un signe aille bien avec un autre. Quoi.
21: Non, c'est pas, je suis pas d'accord.
4: Non, mais alors,
8: moi non plus, je suis pas d'accord.
21: Gérard, c'est Joconde.
4: Qui c'est qui est pas d'accord?
21: Cécile.
8: Thierry.
4: Mais alors pourquoi ?
21: Bah alors c'est Cécile qui répond.
4: Mais pourquoi Cécile ?
21: Bah écoute Gérard, on vient d'une planète, hein, tu vois, et tout autour il y a des ondes qui sont, je sais pas, qui traversent les esprits, tout ça quoi.
1: Gérard.
21: Donc tu vois Gérard, par exemple, tu peux pas dire. On se calme. Donc tu peux pas dire par exemple un Sagittaire c'est rien, ça veut rien dire. Tu peux pas dire qu'un Verseau ça veut rien dire, c'est pas possible.
6: Mais non mais je suis pas d'accord Gérard.
22: Gérard,
6: Gérard,
17: qu'est-ce qui se passe, Gérard?
4: C'est quoi la ce bordel?
21: Parler, là, parce
17: mais c'est des micro-coupures, c'est la station, merci, c'est la Tour Eiffel.
1: C'est Cécile. Ah, merci Cécile, ça me fait franchement plaisir.
21: Ouais, moi aussi.
1: Que quelqu'un m'écoute enfin.
21: Non, vas-y, Thierry,
4: bon, Thierry.
1: Donc voilà, aussi bien que les deux signes, les deux mêmes signes, à mon avis, peuvent établir une relation, tant bien que.
4: Non, mais attends.
21: Super. On va continuer.
17: Change la DAT. C'est alors, pas moi. Hein.
1: Alors, si vous essayez d'accoupler un Gérard, donc on disait avec une Sandy, je vois
4: alors,
1: pas.
4: Thierry, tu dégages, Thierry.
17: Alors là, il y a des trucs. On rigole
4: Thierry,
17: pas quoi.
4: Tu t'en vas, tout là.
21: Ouais.
4: Tu t'en vas, Thierry.
21: Ouais.
17: Ça y est, il est parti, Gérard.
1: T'as l'air.
21: Adieu.
6: Oui. Eh non, mais moi, je suis pas du tout d'accord, quoi, parce que si t'es une fille te plaît, la première question qui va te venir
1: à l'esprit,
6: c'est elle me plaît, j'ai pas, c'est qu'elle signalait, quoi.
21: Ouais, mais elle te plaît, il y a des ondes.
17: Parle plus fort, je suis en train d'essayer de voir le niveau.
6: Mais non, mais je suis pas d'accord.
4: Bon,
21: il y a des ondes qui véhiculent quand même.
6: Bon, mais ouais, mais si un mec qui te plaît, si par exemple il est gémeaux, tu t'entends pas avec les gémeaux, tu vas pas te dire bon, mais c'est bon, je le laisse.
17: C'est bon.
21: Non mais tu sais pas.
4: Non, c'est pas la question.
6: Ouais, mais tu peux lui demander quoi.
4: C'est pas la question.
6: Ou quoi que ce soit.
4: C'est pas la question, Cécile.
21: Mais si, Gérard.
4: C'est pensez-vous qu'un Gémeaux et un Verseau s'aiment?
21: Bah oui.
4: Vous répondez
6: oui,
4: à côté
6: oui,
4: de
6: Gérard,
4: la.
6: Oui, Gérard, c'est joconde. Pourquoi spécialement un Gémeaux et un Verseau?
21: Ouais, c'est vrai.
17: Comme ça. Quoi, Gérard?
21: On t'entend plus, Gézé.
6: Putain, mais si.
17: Mais regarde, Gérard. Tu prends ton micro, tu parles en face. C'est pas compliqué.
22: Ça devient
21: le
22: bordel, hein, ce soir.
21: On
1: démarre. Mais non. GG, allume un autre micro.
17: Gérard, histoire de reprendre nos esprits, je crois qu'on accueille Samy à la place donc de Thierry.
21: Bonsoir, Samy.
17: Ça va faire du bien.
1: Bonsoir.
21: How are you?
1: Ça va, merci.
17: Lourd, le Thierry, hein, quand même.
1: What do you want when you cut and cheat?
4: Bon, Samy, tu travailles.
17: Gérard, devant le micro. On t'entend pas.
1: Salut, Gérard.
4: Salut. Bon, tu travailles, là, s'il te plaît.
1: Comment ça va, Gérard?
4: Bon, c'est pas... On s'en fout.
1: Ah bon, excuse-moi.
21: Gérard, on t'entend mal, hein.
4: Ouais, mais vous commencez à me les gonfler là. Moi, je envoie un disque là.
17: D'accord.
1: Ah bah,
21: Cécile.
4: Non,
1: oui,
21: c'est
4: bon.
21: Ça
4: ne
21: te
4: plaît
21: pas
4: Nina
21: la semaine dernière?
4: Quoi? Mais putain,
1: t'es
4: là,
1: t'es
4: un disque là.
1: Derrière.
4: Tu peux dire quoi, toi?
1: Non, écoutez-le derrière.
4: Bon, allez, moi, j'arrête.
17: Mais vas-y, t'envoies un disque, je t'envoie un disque.
1: Gérard, reste avec nous.
4: Non, mais t'envoies une musique là. Bon, tu sais que.
21: On n'entend plus rien là, hein.
1: Mais tiens, Gérard, il va t'envoyer un disque dans la figure.
17: Bon, Gérard, tu te rassois.
1: Non, moi, je veux qu'elle Lucine en
17: bon, les auditeurs, aussi, j'aimerais qu'on se calme un peu, s'il vous plaît.
4: Non, moi, il est 3h20, moi, on envoie un CD là. T'envoies une musique là, c'est tout, moi, tout le monde se calme.
17: Tiens.
4: Je continue pas. Non, tu t'envoies par là. C'est tout, tu te démerdes.
17: Là, je lance là.
4: Putain, mais fais pas le con.
17: Un peu plus à gauche, un peu plus à gauche. À gauche, Filou, à gauche.
4: Où?
17: Voilà, stop. Nickel. Tu as une préférence pour le disque que j'envoie?
22: Tu mets ce que tu veux, j'en ai rien à foutre.
17: Qu'est-ce que tu dis? Allume ton micro quand tu parles.
4: Tu mets ce que tu veux, c'est tout.
17: Et je mets quoi alors?
4: Je sais rien, tu me donnes même pas de. Non mais attends, tu fais de l'arrière comment?
1: Pas plus qu'un autre quoi. T'es musclé ou pas?
4: Non mais vous me la fermez là.
1: Je suis là.
4: Vous la fermez.
1: Moi je suis de Paris.
4: Vous la fermez.
1: J'ai 24 ans, bientôt
21: 25. Merde.
1: J'ai 25 ans le 15 février.
4: Qui c'est qui dit ça?
1: Le 2 février.
17: Dans le micro, Gérard.
4: Ah, ouais, mais mets pas.
17: Ah, perso, c'est Manu, c'est le 23 janvier, mon anniversaire. Bon, le cadeau, merci.
1: Tout le monde. Il y a le bordel, là.
4: Bah,
1: il y a
4: tout
1: pas
4: monde.
1: De bordel.
4: Et hop, tu gères le.
1: Et toi, t'appelles d'où? Moi? Mais non, pas toi.
17: Fun Radio Paris, pourquoi?
6: Qui c'est au standard?
21: Non,
17: c'est Manu, bonjour.
1: Manu.
17: Attends, c'est le débat de Manu ou le débat de Gérard, là?
4: Bon, bah, Manu, tu dégages.
17: Annonce le disque, alors, GG.
4: Attends, mais il y a une croisière.
17: Moi, je comble pour pas qu'il y ait de blanc, Gérard.
1: Manu, je veux Capucine hors antenne.
22: Non, t'auras rien.
21: Moi, je veux Guillaume hors antenne, Manu.
17: Gérard, dans quelle étagère? Ton micro.
1: Oh, le bordel. Oh, le bordel. Et Guillaume, tu mets des jeans. Qui c'est qui est au standard, là? Tu mets des jeans moulants, toi?
21: Ouais. Gérard, est-ce que tu es là?
4: Ouais, je suis là.
21: Eh ben, on t'entend très mal.
4: Quoi, ouais, mais de manière, on va mettre un disque parce que là, ça commence à bien faire. Ça commence à bien faire maintenant.
21: Ah, voilà, on t'entend bien là.
4: Alors, les vaches avec des poils dans, tout noirs. Allez hop. Sur Minitel, on est 4 connectés, j'avais demandé.
17: 3 maintenant.
4: 3, ben, malheureusement, ben, il y aura plus rien. Donc, vous pouvez encore nous appeler pendant une bonne demi-heure. Encore une bonne petite demi-heure. Donc, si vous voulez continuer à nous appeler au 0803 08 5000 et 0870 5000, vous pouvez toujours nous appeler. Il y a Manu qui vous attend. Et en nombre des nanas, s'il vous plaît, merci. Donc, on récupère Capucine.
2: Bonsoir à tous.
4: Bonsoir.
2: Et bonsoir spécialement à Guillaume.
4: Guillaume.
10: Bonsoir à tout le monde et bonsoir spécial à Capucine.
4: Bon, ouais, si vous commencez comme ça tous les deux, vous allez dégager tous les deux au standard.
2: Avec grand plaisir.
10: T'as raison, Gérard.
4: Alors, allez, avec grand
10: nuit.
4: Plaisir, allez, Capucine et Guillaume,
10: allez,
4: on y va. Comme ça, on reprendra d'autres personnes.
10: Comme ça, c'est réglé.
4: Comme ça, on reprendra d'autres personnes. Donc, Pierrot.
10: Bonsoir.
4: Rebonsoir.
10: Salut à moi, Rem.
4: Cécile, rebonsoir.
12: Bonsoir.
4: Samy, rebonsoir.
10: Rebonsoir, Gérard.
4: Et Joconde, rebonsoir pour finir.
23: Bonsoir.
4: Alors, donc, on va attaquer la septième.
10: Alors,
4: bah oui, hein. Ah bah, t'as pas répondu à la sixième, Samy?
10: Ben non, pas du tout.
4: Alors, pensez-vous qu'un Gémeaux et un Verseau s'aiment?
10: Ben écoute, Gérard, ça tombe bien parce que moi, je suis effectivement Verseau.
4: Mm-hmm.
10: Tu vois? Et je sors actuellement avec une copine qui est Gémeaux.
4: Ouais.
10: Donc, ça prouve bien, effectivement, qu'un Gémeaux et un Verseau peuvent sortir ensemble.
4: Ah donc? Donc, tu reviens sur. Bon, ben.
10: Je suis entièrement d'accord avec toi.
4: D'accord. Donc, Cécile, tu vois que ça peut très bien se faire.
23: Ouais, exactement, ouais.
10: Et peut-être que même Cécile est Gémeaux, et étant moi Verseau, on pourrait peut-être.
23: Lâche l'affaire. Non, merci, lâche l'affaire, comme il dit, là.
10: Ah, d'accord.
4: Donc, Pierrot, c'est bon, t'avais répondu?
10: Ben non, mais moi, tu sais, moi, je crois pas trop en de l'astrologie, mais moi, j'aimerais qu'on parle de loups-garous et des elfes.
4: Non. Pierrot.
10: Oui.
4: C'est un thème sur l'astrologie, c'est pas un thème sur ce que tu veux.
10: Ah d'accord, excuse-moi.
4: Donc alors.
10: Tu peux gerber direct. Hein.
4: Donc alors, pensez-vous vous branler sur un signe astrologique?
23: Oh. Alors là, elle est trop forte cette question. Et c'est toi qui l'as faite, j'ai la question.
4: Oui.
23: Moi, je refuse de répondre parce qu'elle est vulgaire.
4: Attendez, j'ai le droit de mettre ce que je veux dans mes débats.
10: Non, hein. Mais c'est perso, Gérard, là, quand même. Hein.
4: Ouais, alors, on a le droit, hein.
10: Oui, on a le droit de poser la question, mais nous, on n'est pas obligé de répondre.
4: Ah,
23: ouais,
4: bah,
23: mais
4: si.
23: Les nanas ne peuvent pas répondre, hein, parce que ça ne nous concerne pas, ça.
4: Bah, ouais. Peut-être, mais.
10: Bah, tu peux te toucher.
4: Bah,
23: non,
4: voilà.
23: Non, pas pour les filles, hein.
4: Bon bah, je suis désolé, hein. Il y en a qui se touchent sur des signes astrologiques, hein. Bah, je suis désolé. Mais
23: tu parles de qui, là?
4: Ouais, bah,
23: Christine?
4: Non, bah ça...
17: Excusez-moi, pardon, tout le monde. Excusez-moi. Donc on accueille Sylvie à la place de Capucine. Bonsoir Sylvie.
23: Tous.
17: Et on accueille Patrick à la place de Guillaume.
10: Bonsoir
17: Patrick.
10: Non, mais en tout du monde, c'est les mêmes. Tout n'importe quoi.
23: C'est toi, Pierrot. Salut tout le monde.
10: Salut. Moi, c'est Patrick. Hein.
23: Et moi, c'est Sylvie.
4: Salut Sylvie et Patrick. Bon, bonsoir, alors... Donc, je répète la question. Pensez-vous vous branler sur un signe astrologique?
23: Gérard, est-ce que tu peux répéter la question?
10: Attends,
4: mais non, mais attends, Sylvie, tu vas pas commencer. Parce...
23: C'est pas moi.
4: C'est qui veut que je répète encore la question?
23: Cécile.
4: Ouais, ça fait la troisième fois que je la répète.
23: Bah, vas-y, fais-moi plaisir.
4: Pensez-vous vous branler sur un signe astrologique?
10: Oh, oui.
4: Alors, Sylvie.
23: Bah, écoute, ça m'est encore jamais arrivé, mais pourquoi pas?
4: Mm-hmm. Patrick?
10: Tes questions sont vachement vulgaires, mais bon, ça me dispensera pas d'y répondre. Non, je pense qu'il y a un fantasme, quand tu te branles, c'est bien réel, et tu fantasmes pas sur tel ou tel signe astrologique, quoi.
4: C'est-à-dire?
10: Ben, je sais pas, si par exemple, ton idéal féminin, c'est X personne, et que cette personne est, par exemple, taureau,
4: ouais.
10: Tu vas pas t'amuser en te branlant, en imaginant un taureau dans ta tête. Donc déjà, ta question, elle est vulgaire. Et je pense pas qu'on se branle en pensant à tel ou tel signe, quoi.
4: D'accord. Pierrot,
24: je te prendrai nu.
4: Mais ça va, Fildard, mais ça va là ou quoi là?
17: C'est vrai, Fildard?
25: Ah ouais, moi j'aimerais bien.
4: Grave. Non, mais c'est bon là, pardon, tous les deux? C'est bon là, tous les deux?
17: Pardon.
26: Je vais les calmer.
4: Non, mais ça va là, tous les deux.
26: Arrêtez les mecs là-haut.
10: Oh, il doit être mignon, Fildard.
4: Donc, Pierrot,
24: je te prendrai nu.
4: Bon, Fildard, c'est
17: vrai,
10: arrête.
17: Putain, arrête.
10: Bon,
17: c'est vrai, Fildard, on peut plus rire ici. C'est quoi? C'est la prison?
10: Mais
4: attends, je demande à Pierrot qu'il réponde, s'il te plaît.
17: C'est ça, je me casse.
4: Eh ben, casse-toi, et puis Manu, il va faire
10: le. On dirait que Fleury Mérogis.
17: je vais faire les deux entre le standard et il y a que 3,50 m.
4: C'est Pierrot.
3: Oui.
23: Réponds.
3: Donc non, je me suis jamais branlé sur des signes astrologiques.
18: Parle devant ton combiné, Pierrot.
3: Oui,
18: pourtant, t'es un habituel, tu devrais savoir.
3: Oui, c'est vrai. J'ai fait des trucs débiles, genre appeler à tes débats, mais me branler

0: Ouais.
1: Je sais pas, je suis stérile.
2: Non mais attendez, qui c'est qui a encore pas compris la question?
3: Tony.
2: Non, mais il y en a
3: c'est
2: une.
3: Internet.
2: Il y en a une qui vient de dire qu'elle avait pas compris là encore.
3: Non, c'était pas Isa.
2: Bon, oh, ça y est, oui, tous les deux là, Manu et Sepuldar.
4: Qu'est-ce qu'ils font?
2: Ça vous gêne pas de ouais. me laisser poser la question et de vous parler ensemble?
0: Qui a compris la question déjà?
4: Moi j'ai pas compris.
2: Je répète. Croyez-vous qu'un signe astrologique vous donne le sexe de l'enfant?
4: Ah bah oui.
0: Mais ça dépend à l'époque à laquelle il est.
4: Non.
0: Mais ça n'a rien à voir, hein.
4: Non, c'est pas possible.
2: Qui?
4: C'est Patrick.
2: Oui,
4: non,
2: pourquoi?
4: C'est pas possible.
2: Pourquoi?
4: Parce que dans le ventre de la mère, le sexe de l'enfant est formé avant qu'il naisse.
2: Voilà.
4: C'est le fruit du hasard.
3: De la fressange?
4: Que ce soit l'un ou l'autre, qui concerne le sexe de l'enfant ou le signe astrologique, c'est le fruit du hasard. Et de toute façon, le sexe de l'enfant est déterminé avant son signe astrologique.
2: D'accord. Sylvie?
0: Non, mais je suis pas pareil que Patrick.
2: Bah ça m'aurait étonné, hein.
0: Non, mais attends,
2: toi, à chaque fois que dès quelqu'un dit quelque chose, t'es tout de suite d'accord avec la personne.
3: Ouais, comme d'hab.
4: Bah ouais, c'est comme d'hab.
2: Mais t'inquiète pas, je me doute quitter, toi, Sylvie.
4: Je prends note. Non, mais Gérard, ça veut dire que si les gens ont pas le droit de penser pareil, ça veut dire qu'à chaque fois que quelqu'un dit quelque chose, faut une opinion différente.
2: D'accord.
0: Attends, Gérard, je suis pas du tout d'accord avec Patrick. D'accord.
4: Ah, si, t'es
2: obligé. Qui?
0: Bah, c'est Sylvie, puisque tu dis que j'ai pas le droit d'être d'accord avec Patrick. Donc, je suis pas d'accord.
1: Moi, je suis pas d'accord avec Sylvie quand elle dit qu'elle est pas d'accord avec Patrick.
2: Oh là,
4: Moi, je suis pas d'accord avec Tony quand il dit qu'il est pas d'accord avec moi.
2: Oh là, mais ça y est, vous allez régler vos comptes tout à l'heure en antenne et puis c'est tout.
4: Bah, voilà.
2: Donc, Pierrot.
5: Je te prendrai une.
2: Bon, Fulda, s'il te plaît, ça.
1: C'est comme par hasard, ça tombe sur moi.
2: Non, mais Fulda, ça va.
1: Tu peux mettre le single sur quelqu'un d'autre?
3: Hein, j'ai rien fait, je comprends pas.
2: Bon, alors Pierrot,
3: j'ai un message d'ailleurs, deux secondes, excusez-moi. Je suis docteur en neuropsychologie et je pense que le dénommé Gérard souffre d'une overdose de résidus cotonneux accumulés par voie anale et déposés dans les cellules régissant la pensée intelligente. On doit donc proscrire l'utilisation de coton-tige jusqu'à nouvel ordre.
2: C'est ça, eh ben, ils iront se faire plus.
6: Moi, on m'a demandé un autre truc, Gérard, on m'a dit que les astrologues en Amérique ils mangeaient moins de salade qu'au Pérou. C'est vrai que tu me dis c'est vrai ou faux.
2: Bon, ça,
3: qu'est-ce que t'en penses, GG?
2: Personnellement, j'en ai rien à foutre.
1: Réponds. Nous aussi, on est obligés de répondre à des questions débiles.
4: Ouais, allez,
2: bon, bah, Pierrot, si ça te plaît pas, tu dégages. Allez, salut.
4: Bien joué.
2: Pierrot dehors.
3: Eh, hey, bonne nuit, Pierrot.
4: Salut, Pierrot. Bonne nuit. À tout à l'heure.
2: Non. Terminé.
0: GG, je réponds.
2: Cécile.
0: Ouais. Donc, en fait, moi, je te dis, tout ça, c'est scientifique. Hein.
2: Dans quel sens?
0: Dans quel sens que.
3: Dans le sens que tu veux.
0: En fait, la. Le nouveau-né, quand il est dans le ventre de sa maman, le sexe est déjà. C'est un hasard, quoi. C'est ou XX ou XY.
2: D'accord.
0: C'est scientifique, quoi.
4: Sur les chromosomes 22, 23.
0: Voilà.
2: Donc, Samy,
4: je pense que la fille a vraiment très très bien répondu, Gérard, parce que c'est vrai, on ne peut pas savoir, et effectivement.
7: Ouais, mais t'as pas le droit d'avoir le même raisonnement qu'elle.
0: Ouais, t'as pas le droit.
2: Non, mais attends.
4: Non, mais je pense avoir répondu correctement, Gérard.
0: Oh, mais ça y est.
2: Bon, ça y est, vous allez vous calmer, donc, Samy.
4: Merci, Gérard.
0: Vas-y, Samy.
4: Vas-y, Sam.
2: Bon, Samy, tu te réveilles ou tu dégages?
4: Ah non, je veux pas dégager.
2: Bon, bah alors, tu te réveilles.
4: Je peux t'appeler Samy, quand même. Oui, si tu veux. D'accord. Ça me fait plaisir.
2: Bon, qui c'est qui parle là, comme ça? Ça commence à bien faire. Alors, Samy.
3: C'est bizarre.
4: Oui, Gérard, je t'écoute.
2: Je t'ai posé la question, tu réponds.
4: Ah, mais.
0: Voilà. Vas-y, oncle Sam.
8: Gérard, je vais répondre, c'est Joconde.
4: Ah oui, Joconde, vas-y, réponds.
0: Mais laissez l'oncle Sam parler.
2: Non.
8: Mais ouais, mais il parle pas, il met 3 heures pour parler.
2: Regarde-le !
6: Je crois que Samy, il a rien dit, là, hein. C'est plus.
4: Il a déjà dit, ouais, merci, c'est gentil.
2: Donc, Joconde.
0: Oncle Sam, est-ce que tu dis quelque chose, là?
2: Bon, Joconde.
8: Oui, moi, c'est un truc qui me dépasse complètement, donc je peux pas répondre.
4: Ah bon?
2: Mais pourquoi?
8: Je sais pas, c'est la première fois qu'on me pose une question comme ça, c'est il faut vachement y réfléchir à ça, donc moi je peux pas te répondre comme ça en 2 secondes.
2: Bah ouais, mais c'est le thème du débat, c'est le thème des débats, hein.
6: Ah non.
3: Elle est du
8: Nord.
3: Ouais,
8: écoute, moi je dirais que oui, c'est possible.
2: Dans quel sens?
8: Dans le sens où je sais pas.
0: C'est biologique.
8: Hein?
0: C'est biologique.
8: Ouais, voilà, c'est biologique.
2: Ok. Ok,
4: c'est quand même, ça se sent.
0: Et GG,
2: oui.
0: Je voulais te poser une question, ça a une petite parenthèse, quoi.
2: C'est ouais. Qui
0: je voulais, c'est Cécile. Je voulais savoir si c'est vrai que t'as joué la doublure de Leonardo DiCaprio dans Titanic.
2: De quoi?
0: Est-ce que t'as joué? C'est un film au cinéma.
6: Non, il a fait la doublure du Titanic, hein,
0: oui,
6: genre.
0: Plutôt, ouais.
2: Attends.
0: Dans la doublure de Leonardo

0: DiCaprio dans Titanic.
1: Ça veut dire quoi, ça?
0: Non, mais c'est... Est-ce que t'as trouvé? C'est un acteur. Bon, laisse tomber, laisse tomber.
2: Alors,
0: c'est
2: t'as vu, Max, il passe pour foutre des sons. Non, mais Max,
1: tu m'éteins ça.
2: Ah, d'accord.
3: Genre, est-ce que c'est vrai que tu doubles beaucoup aussi, Freddy?
1: Qui c'est qui dit ça? Non, mais
0: là, c'est plus plausible, hein.
2: Ouais, mais juste Gérard. Pour les fesses.
1: Gérard. Ouais.
3: Bah, c'est Sandy qui doit être contente, alors.
1: Bon, alors, Patrick, tu dégages.
3: C'est pas moi.
1: Si, j'ai reconnu ta voix, Patrick.
3: Non, c'est pas moi, c'était Tony.
1: Non.
3: Non, je te jure, c'est pas moi.
1: Bon, moi, de toute manière, vous allez arrêter vos conneries parce que sinon, le débat, il est terminé.
3: Ah non, mais
4: vas-y, reprends Gérard.
1: Donc, alors, Cécile, oui, je te préviens, je réponds pas sur
4: attends,
1: la
4: Gérard,
1: question.
4: Avant de reprendre, on va accueillir Jeannot quand même.
1: À la place de
0: bonsoir,
1: Pierre.
0: Jeannot.
4: Bah ouais.
0: Bonsoir, Jeannot.
3: À la place de Pierrot, bonsoir.
0: Salut, Jeannot.
3: Bonsoir, Jeannot. Bonsoir, tout le monde.
0: Bonsoir.
1: Comme pas.
2: C'est le même.
0: Déjà, je peux répondre à la question.
1: Vas-y.
0: Alors.
1: C'est qui?
0: Ouais, tu peux me la répéter, s'il te plaît.
1: Non, mais c'est bon, tu l'as déjà vu, hein. T'as déjà répondu, alors.
0: Ah bon, bah c'est bon, alors.
1: Donc, j'avais
3: pour ceux qui n'ont pas vu Titanic, Leonardo DiCaprio, il meurt congelé à la fin.
1: Qui c'est qui dit ça?
0: Oh putain, c'est dégueulasse. Ouais. C'est dégoûtant.
3: Ah merde, je vais le voir demain soir, moi.
1: Tu mets ça, Jeannot et Patrick.
5: Ok. Mon figard, s'il te plaît.
2: Oui.
5: Tu calmes là, ou j'arrête?
2: Bah j'arrête, alors. Je réalise pas.
3: C'est con, hein, un diamant. Ouais, mais un diamant, bon. Parce que c'est
6: le diamant qui appartenait à Louis XIII.
3: Louis XVI. Donc elle l'envoie dans la mer.
1: Ouais, oh, la bouffine, oh, même, hein, bon, Manu, s'il te plaît.
3: La vieille a 101 ans, quand même, ça le fait pas.
1: Manu, s'il te plaît.
3: Manu.
2: Oui, pardon.
1: Tu me les calmes, là, ils ont pas besoin de se parler entre eux.
3: Donc,
4: bah, tu m'as pas dit où les mettre, hein. Moi, je les ai mis à l'antenne.
1: Non, mais...
3: Tu te rends compte, la débauche d'effets spéciaux, quand même.
1: Bon, elle est terminée, moi, je fais.
3: Ouais. Bah, non, je vais le faire.
2: Gérard, avec ah, GG, on continue le débat, puis si t'es gentil, on mettra un remix.
3: Ah.
1: Non, mais toi, déjà, tu vas te calmer.
0: Non, puis attends.
1: Mais t'arrêtes. Tu prends notre chapeau dans ta gueule, là.
4: Non, la console, Gérard.
2: Attends, il y a du matos, là.
4: Le bouquin, ce que tu veux, mais pas le café, quoi.
3: Bon, OM2GG.
1: Bon, alors, Patrick, c'est...
2: Oh,
1: oh, tu me le bires, là, je le veux plus.
3: C'est pas moi.
2: Qu'est-ce que tu fous?
1: Non, tu le bires, là.
3: C'est pas moi.
2: Mais attends, Olive, il m'a dit, si je mettais pas mal d'effets, il me filait 500 balles. Alors, moi, je le fais,
1: tu
2: hein.
1: Tu dégages.
2: J'en ai rien à foutre.
1: Allez, hop. Va voir, dans les studios, c'est
2: pas moi, maintenant.
0: GG, vas-y, pose ta question.
2: Putain, fais gaffe.
3: Vas-y,
1: alors.
0: Allez, Gérard,
1: continue,
3: Gérard.
1: Oh, tu me laisses du son là ou quoi, merde?
4: Quoi la merde?
2: Mais quoi?
4: La merde,
3: y a pas de retour. Oh, c'est Fildor qui fout la merde.
6: Ouais.
0: Mais pourquoi vous foutez des stagiaires?
4: J'ai rien fait.
1: Mais c'est quoi ce bordel? J'ai même plus de son.
3: Gérard, tu m'entends? C'est pas grave, Gérard.
0: T'as une belle voix en tout cas.
2: Ah, c'était
3: Gérard,
2: là.
3: Gérard, c'est Samy, tu m'entends?
0: Dark, Gérard.
2: Bah quoi, c'est pas de ma faute.
0: GG, tu nous entends?
1: Bon, alors j'en pose la 9e et dernière question.
2: Manu!
1: Non mais attends, moi ces deux-là, ça va aller vite, ah, tiens, ça gerbe. Hein. Bon Patrick, Jeannot, ouais, dégagez.
0: Ouais, arrêtez de casser le suspense.
1: Bon allez hop.
3: Ça fait des comment, Starship Troopers? Ben, je sais pas. Justement, sinon je l'aurais dit.
0: Merci,
3: ah bah ouais, ça aurait été cool.
2: Oh non, attends.
0: Ta question.
1: Non,
2: vous êtes nuls parce que Gérard il avait prévu un truc à la fin, un truc sympa que je lui ai demandé de préparer.
0: Ouais, vas-y, on est non, là, mais... on t'écoute.
2: Oh, comme d'habitude, tu sens le jour où tu feras le jour, je te le dirai d'ailleurs. C'est pour ça que moi aussi j'avais envie de t'aider, mais finalement j'ai pas le temps. Je le ferai la semaine prochaine peut-être, je commencerai quand t'auras décidé de
0: travailler. Allez,
1: vous deux, attendez avant qu'on reprenne. Et toi, tu vas pas continuer, sinon ça va être le
2: cas. Mais qu'est-ce que je fais là?
4: Attention, réunion antenne des Badira.
2: Le matos,
4: tout le monde se calme. Matos, Gérard.
1: Alors, il va arrêter ses doubles sons.
4: Allons-y, Gérard.
1: Eux deux, vous arrêtez de vous parler avec les micros allumés. Ça vaudra mieux.
4: On n'était pas en tollback.
1: Oui. Alors, 9e question. Avez-vous des rapports avec d'autres signes astrologiques?
2: Putain, mais attends, tu dis rien quand c'est Max qui met les voix.
1: Oh là,
2: la
1: tête
2: de
1: ma
2: mère.
1: Non.
0: Qu'est-ce qui se passe?
1: Alors, je...
2: Alors,
3: comme si c'était moi.
0: Mais c'est quoi cette voix, Gérard? Réponds, Cécile. Bah réponds-toi, mais
3: je trouve que t'as toujours des raisonnements assez intéressants.
0: Ah
1: qui
0: ouais,
1: qui dit ça?
3: C'est Patrick.
1: Non mais il m'avait semblé de vous demander de dégager, vous.
4: Je les ai calmés, Gérard.
1: Alors j'en repose la question et c'est moi qui vais décider par qui je commencerai, d'accord?
0: Mm-hmm.
1: Donc avez-vous des rapports avec d'autres signes astrologiques, Sylvie? Sylvie! Eh putain, mais c'est quoi là?
4: Il y a pas d'air.
0: Mais
1: Gérard, hey, Fildar, tu commences à me casser les couilles, mais sérieusement.
0: Non, dis pas ça, Gégé, on dit pas ça.
1: Hein? Sérieusement.
6: Ah, il rigole plus là.
0: Non, c'est bon, excuse-moi.
1: C'est sérieux.
4: Oh, ta gueule, Tony.
1: Alors, Sylvie.
4: Bon, mais là, j'ai rien fait, mais je suis là, regarde.
1: Non,
4: mais
1: il n'y a personne.
4: Mais si, ils sont là, regarde.
6: Oh, le bordel.
7: On est là.
0: Bon, tu m'écoutes.
1: Mais c'est tous les jeudis, hein.
6: Tout le monde est là.
0: C'est Sylvie, tu m'écoutes. Tout le monde est là.
1: Alors,
0: à la place.
1: Je t'écoute.
0: Bon, oui, ça m'est déjà arrivé d'avoir des relations avec des personnes qui ont un signe astrologique différent. Ça s'est très bien passé.
1: Non, voilà. Mais ça va, là, tous les deux, au standard, Rico Manu.
0: Désolé, Lightning Vaccine.
1: Vous vous faites pas chier.
0: Gérard, tu m'entends?
4: Bon, à vrai dire, un peu, hein.
1: Vous êtes cinglés ou quoi là?
4: Le bleu il cartonne, hein.
1: Bon, allez, moi j'arrête.
4: Mais non, on n'est pas cinglés, on fait de l'audience.
1: Non, mais attends, mais c'est quoi là ce bordel? Dégagez,
4: Allez, hey, putain, quand c'est lui, tu dis rien, quoi.
1: Allez, on se casse. Allez, hop, dégage.
6: Allez, tout le monde dans le couloir. Bon doublage aussi. Hein.
0: Oh, quel joli. Écoute, ami Jacob. Et Jésus, on répond. Tu nous écoutes. Gérard. Gérard, es-tu là?
1: Non, mais attendez.
4: Putain.
0: Ah, mais il était complet, en dehors, là. C'est quoi ce bordel, là? C'est toi qui as la télé allumée?
6: Eh, franchement, le faire face, ça handicap tout le monde. En parlant d'handicap, tu peux pas deviner que dans les
0: années c'est
6: impossible. C'est rare.
1: Donc, on reprend.
0: Oui, c'est Sylvie.
1: Donc, Sylvie.
0: Oui, donc je disais que ça m'était arrivé d'avoir des relations avec des signes astrologiques différents. Et ça s'était très bien passé, et notamment avec un lion.
6: Et les Verseaux?
0: Pas spécialement.
1: Non, mais Sylvie.
0: Pendant les
6: Verseaux. C'est dommage, je pouvais essayer. C'est Patrick, je peux répondre. Gérard, c'est Patrick, je peux répondre?
1: Non, mais à Sylvie.
0: Oui. Elle a répondu, j'ai répondu Gérard. Hein.
1: Donc Patrick.
6: Oui, donc moi je vais te dire, j'ai fait l'amour avec, bon, les 12 signes différents.
1: Mmh.
6: Et à chaque fois, je trouvais pas que c'était exceptionnel, sauf pour le taureau, mais bon...
8: Ah, les bites de taureau. Hein.
6: Mais bon, tu vois, je pense pas que le fait d'être avec un partenaire différent de ton signe... soit vraiment, influe vraiment sur la relation que tu vas avoir avec ton partenaire.
4: Vous nous entendez là?
6: Voilà,
4: allô?
0: Oui.
4: Allô? Allô?
0: Oui.
4: Allô? Oh là là là là là là.
6: Allô, est-ce que c'est Samy? Est-ce que je peux répondre?
4: Non, attendez, est-ce que vous nous entendez bien tous là?
6: Non.
4: Vous entendez Gérard ou pas?
6: Non.
4: Bon, on va prendre dans l'ordre. Moi c'est Manu, vous m'entendez?
1: Oui.
4: Vas-y Gérard, parle pour voir si moi c'est Fidel, vous m'entendez?
6: Oui,
1: moi c'est Rigo, vous m'entendez?
6: Oui, Rigo, je t'aime.
1: Merci.
4: Vous entendez Gérard?
6: Ah non, on l'a.
4: Gérard, parle.
6: Non. C'est ça qu'il fallait dire.
1: Patrick.
6: Je l'entends là.
1: Ah, Patrick, ouais, tu réponds. Bon, Fildar, t'arrêtes s'il te plaît maintenant.
4: Mais qu'est-ce que je fais?
1: Non, t'arrêtes. Tu t'amuses pas avec le micro parce que là, ça commence à me gonfler.
0: Je sais, on répond.
1: Donc, Patrick, tu réponds.
6: Je viens de répondre.
0: Non, mais continue.
1: Donc, Jeannot.
6: Bah, il est parti. Non, je suis là.
1: Bon, alors, tu réponds.
6: Alors, pour répondre. Moi, je fais l'amour seulement de.
0: Pas plus fort.
6: De mon signe. Je fais seulement l'amour à mon signe. Ah, moi aussi.
1: Cécile.
0: Et bah écoute, moi comme je t'ai dit, ça dépend des affinités avec les... C'est plutôt une histoire d'onde. Hein. C'est électrique tout ça.
1: Samy.
6: Bah moi Gérard, je suis Verseau comme... Et je ne fais l'amour qu'avec des femmes Verseau.
0: C'est pas bon ça.
6: Non. Ah bon, et pourquoi?
0: Non, parce qu'il faut toujours avoir un signe opposé à l'autre.
6: Mais non, pas du tout. Moi, je complète par leur opinion. Moi, je suis verso, je sais comment les versos réagissent, donc je fais l'amour avec des versos.
0: Je peux répondre, je sais.
9: C'est pas possible.
1: J'entends.
6: C'est tout à fait possible.
9: Oui, c'est moi, mais je peux. Là.
6: Si je drague une fille en boîte de nuit, par exemple, où je fais la connaissance d'une fille, si elle m'apprend qu'elle est un verso,
1: vous vous taisez, s'il vous plaît.
6: Samy, c'est intéressant, raconte-nous cette histoire.
1: Bon, regarde l'autre là-bas, là, il joue à quoi, là? Non, mais ça va, tu coupes tout le monde quand il parle.
6: J'ai essayé de draguer une autre personne.
1: Joconde, s'il te plaît.
4: Devant ton micro, Gérard, merci.
9: Je peux pas parler, je suis désolé, là.
6: Non, mais il faut
1: bon, Samy, tu t'écrases!
6: Bon,
1: les conclusions.
0: Mais les mecs, baisez-vous, laissez des gens.
1: Non, mais attends, c'est quoi là ce bordel?
0: Ah, on s'entend bien,
9: Gégé. Gégé, c'est Joconde.
1: Je t'écoute.
9: Moi, je fais l'amour avec plein de signes différents, mais les mieux, c'est les lions et les balances.
3: Et les Verseaux. Et les sagittaires.
9: Non.
3: Oh, merde.
1: Bon, non, dernière question.
3: Ouais. Oh, non.
1: Vas-y.
9: Vas-y, GG.
1: Croyez-vous à l'horoscope chinois Perrieux de Brest ou sur les magazines? Disons, en fin de compte, c'est croyez-vous à l'astrologie?
3: À l'astrologie.
9: Comment, Zézé?
0: Y a quelqu'un?
3: Ouais.
4: T'as failli casser le scandale,
1: non,
4: Gérard.
1: Ça va pas, non, non.
3: Non,
0: non, non. Oui. Oh putain, je crois qu'il faudra tourner un film dans les studios de Fun.
3: J'ai pas entendu.
1: J'ai
3: pas une fixation sur les lions, des fois.
1: Non, mais Fildar.
3: Fildar!
1: C'est pas possible. Mais quoi? T'entends rien ou quoi, là?
2: Ah, excuse-moi, j'étais en train de lire un truc.
3: Eh, Fildar, il est quel signe?
2: Puceau.
1: Croyez-vous à l'astrologie chinoise ou sur les magazines, Sylvie?
0: Non, mais je sais pas, tu peux répéter?
9: Ouais, je réponds à sa place.
3: Bah pourquoi donc il y a droit?
1: Non, il n'y a pas que tu réponds à sa place, Cécile. C'est moi qui commande.
3: Bah oui, tout à fait, vas-y, je la recommande.
1: Alors, croyez-vous à l'astrologie chinoise ou sur les magazines?
0: Alors, astrologie chinoise, bah écoute, je me suis jamais renseigné, donc je sais pas du tout. Et sur les magazines, spécialement, ça m'amuse plus qu'autre chose.
2: Ce n'est pas le 23 janvier, c'est mon anniversaire le 23 janvier. Le
0: 23 janvier? Donc t'es Capricorne?
1: Mais
2: non, je suis Verseau.
1: Gênez-vous pas tous les deux.
3: Ouais, les Verseaux, c'est les meilleurs. Manu?
2: Oui?
3: Bon anniversaire.
2: Merci beaucoup.
1: Toi, tu mets ton micro.
2: Merci. Quoi, ils me chantaient mon anniversaire?
4: Il m'a dit d'éteindre l'insert des auditeurs.
2: Ouais, mais c'est aujourd'hui mon anniversaire.
1: Non, tu laisses les auditeurs et t'es
2: en train. Joyeux anniversaire, Manu.
4: Ah, c'est l'inverse.
2: Joyeux anniversaire, Manu.
1: Allez, hop.
2: Merci.
3: Ça te fait quel âge, Manu?
2: 20 ans. Tout pile.
1: Allez, conclusion.
3: Il est grand.
2: Grave, attention.
1: Conclusion.
9: Non, mais c'est on peut répondre. On n'a pas répondu à la question.
3: Eh, Gérard, j'ai pas répondu, moi.
9: Moi non plus, j'ai pas répondu.
0: Bon, je réponds, c'est Cécile.
1: Alors, dépêche-toi.
9: Alors, écoute, qu'est-ce que j'allais te dire? Bah écoute, je sais plus ce que j'allais dire, Jojo, tu m'as troublé là.
0: Sur les signes chinois.
9: T'as des ondes positives sur moi.
0: Hein?
3: Quoi?
1: Croyez-vous à l'astrologie chinoise ou sur les magazines?
9: Je crois en astrologie dans les magazines, GG.
1: D'accord.
9: Parce que
1: j'en compte.
9: Moi, j'y crois quand ça m'arrange, quand je vais bien.
0: Ouais, voilà, exactement.
9: C'est pas la peine de le lire, mais quand ça va pas, je me sens obligée de le lire pour que ça me redonne du punch.
1: Samy?
3: Bah moi Gérard, j'écoute mon horoscope qu'à la radio. Il y a que celui-là qui est vrai, les autres c'est tous des faux.
0: Ah l'autre.
3: Si, c'est vrai hein.
1: Patrick,
9: ah, bah, c'est cool.
3: Il y a un marabout qui m'a dit Gérard, je peux y aller? Donc déjà... j'ai pas terminé s'il te plaît.
1: Non mais tu permets?
2: De toute façon, vous allez tous terminer après Gérard, il veut demander chacun votre tour, votre signe et puis il va vous donner votre astrologie.
3: Ouais, merci. Gérard, c'est Patrick, j'y vais. Non, Patrick, c'est Samy, je peux terminer. Attends, Gérard m'a dit que je devais répondre.
9: Bon, l'oncle Gérard, Sam, vas-y.
2: Avec les lumières.
3: Merci, l'oncle Sam.
7: Regarde.
3: Gérard, je voudrais savoir, ton marabout, est-ce qu'il t'a dit qu'il allait gagner la Coupe du Monde?
7: Et l'autre Samy.
1: Oh là!
9: On entend la conversation.
3: C'est passionnant ce qui peut se passer dans...
2: Qu'est-ce qui se passe, Gérard, avec le standard?
3: Ou les émirs.
1: Non, attends.
3: Oh non, pas le Brésil.
9: C'est le retour de Dark Gérard.
3: Dark Vador?
9: Comment?
3: Dark Vador est de retour.
1: Je sens que tu t'amuses avec les boutons.
9: Mais c'est quoi, qui lui faut?
2: J'en ai pas de boutons, regarde, j'ai une peau de bébé.
9: Voilà.
1: Regarde ça.
2: Et t'as quoi?
3: Il y en a un qui a un poil ou quoi dans le studio?
2: Celui-là, ok, ça y fait. Merci.
9: Fais gaffe,
2: c'est une... Fais gaffe. C'est une tarte au poil, hein, fais gaffe. T'as touché quelque chose de bizarre. Regarde, Gérard.
1: Donc, Jeannot.
9: Gérard.
3: Il aime bien.
9: Gérard.
3: Non, c'est bon. Quand tu sais que j'ai Fun TV.
1: Oh, Jeannot, tu réponds à la dernière question, s'il te plaît.
3: Ouais, moi, je crois pas en toutes ces conneries. Là.
1: D'accord. Bah, si tu crois pas, t'as...
3: Fais le gerber, Gérard.
7: C'est mon droit.
1: Bonne nuit, Jeannot.
3: Voilà, bonne nuit, Gérard.
1: Patrick.
3: Oui, donc moi déjà à la base je ne crois pas aux horoscopes des magazines, donc il me serait très difficile de croire en l'horoscope chinois. Mais vu que je n'ai aucune notion de l'horoscope chinois en lui-même, je peux pas trop m'étendre sur cette question. Il faut écouter l'horoscope en chinois à la radio, il n'y a que ça qui est vrai.
9: Ouais, exactement.
1: Qui c'est qui vient de dire ça?
3: C'est Samy.
1: Alors Sylvie?
0: Oui.
1: Donc et toi?
0: Et moi, mais j'ai déjà répondu Gérard.
1: Donc tout le monde a répondu?
0: Ouais.
1: Bon. Alors maintenant, ceux qui croient, ceux qui sont là, donc Patrick, il est calmé, et tu vas me le calmer s'il veut pas son signe astrologique, on lui dira au revoir tout de suite.
3: Mais si, mon signe astrologique, c'est Lion, Gérard.
1: Bon, bah alors,
2: on accueille Jaco.
0: Ouais, ah,
3: bonsoir, j'y crois dur comme fer à l'astrologie.
9: Gégé ?
1: Oui.
9: Je voulais poser une question.
3: J'y crois.
9: C'est Cécile.
3: Ou j'y crois pas.
1: Non, mais pour l'instant, vous laissez poser Cécile une question.
9: Merci.
3: Cécile,
9: je voulais savoir, Gégé. Non, mais c'est une petite parenthèse. Est-ce que t'as une peau de bébé, Gégé ?
1: Oui.
9: J'adore les mecs qui ont des peaux de bébé. Elle est douce, ta peau, Gégé ?
1: Bon, ça y est, terminé.
9: J'ai pas entendu la réponse.
1: Bah, je te dis oui.
3: Je peux te poser une question ?
1: Vas-y. Non, mais attendez, je.
4: Pas tous en même temps, merci.
9: Gégé, est-ce que tu as la peau douce ?
1: Oui, je viens de te dire.
3: Oui, mais moi, ça concerne le débat quand même. Hein.
1: Oui, alors vas-y.
3: Je voulais savoir si t'avais déjà été voir un marabout.
1: Non.
3: Pourquoi ? T'en as peur ou.
1: Non, mais même. Bon, qui c'est qui parle là derrière ?
3: Celle de cheval. Non, mais c'est quand même une question sérieuse. Alors, celui qui déconne derrière, il va gerber. Hein.
1: Manu, ça te dérange pas ?
2: Non, je croyais qu'on était parti sur les jeux de mots, donc.
10: Marabouillabaisse aussi.
2: Maraboutien.
1: Ça te dérange pas, maintenant ? Bon, alors, Sylvie, ton signe astrologique.
11: Je te prendrai nu.
1: Bon, Fildar, s'il te plaît.
9: Non, laissez-le faire le signe.
1: Bon, et vous arrêtez maintenant.
3: Gérard, tu m'as pas répondu.
2: Allez, rapide, on a plus de 10 minutes.
1: Allez, hop. Il me reste 8 minutes, ça va aller vite. Donc, au fur et à mesure, je vous donne.
2: Maintenant.
3: Vas-y.
1: Donc,
3: vas-y,
1: alors, Sylvie.
9: Tour.
1: Non, mais.
2: Chacun votre tour, tu les mets tous en antenne et voilà.
1: En air.
12: Alors
1: Sylvie.
12: Sylvie.
2: C'est parti.
9: Taureau, j'ai dit.
1: Alors, taureau. Alors, en amour. Hein. Putain, là, je vais. Alors, les relations actives des natifs du début des signes s'améliorent, les conflits s'apaisent, mais attention, une nouvelle crise n'est pas impossible. Dans peu de temps, il faut donc s'efforcer de comprendre l'autre. Un voyage pourrait être idéal pour retrouver la sincérité. Oui.
9: Non, bah c'est bien parce que je vais partir en voyage, donc c'est parfait.
1: D'accord.
2: Gérard, il sait des trucs. Hein.
1: Donc, travail, argent, pour continuer. Ça, c'était l'amour, hein.
9: Ouais.
1: Donc, du bon et du mauvais sont programmés dans ce secteur. Certes, la carrière, les projets ne sont pas très favorables en ce moment.
9: Ouais.
1: Mais le troisième décan pourrait conclure un bon arrangement financier. S'ils savent agir dans la discrétion, les natifs du deuxième décan assurent leurs arrières.
9: Eh ben, c'est exactement ça. Bravo, Gérard.
1: Ok. Et santé, détente impératif.
9: Ouais, ça, c'est vrai aussi.
1: Voilà. Donc.
2: Ça fait 500 balles, hein, Sylvie.
9: Ouais.
1: Donc, Sylvie, qu'est-ce que t'as pensé du débat ? En même temps, je fais la conclusion.
9: Eh ben, je trouve que ça a été très sympa.
1: Mm-hmm.
9: Franchement, c'est un des débats que j'ai préférés. Tout le monde était super sympa et tout. Et je trouve que tu t'es un petit peu calmé.
1: Ok.
9: Voilà.
1: Ok, je te remercie.
9: Mais merci à toi.
1: Ok, allez, à la prochaine. Salut. Alors, Patrick, maintenant.
13: Lyon.
1: Alors, les lions. Alors, entre étape. Bon, Fildar, s'il te plaît, là, c'est pas déconne, t'arrêtes un peu maintenant.
13: Vas-y, Gérard, je t'écoute.
1: Donc, alors, étape sentimentale importante pour les natifs du début du deuxième décan. Certains pourraient prendre la décision d'une vie en commun, si ce n'est d'un mariage, début des signes. D'une façon ou d'une autre, le partenaire actif semble lointain, indifférent, on se sent seul. Donc, bon passage professionnel pour le troisième décan. Ses idées sont bien accueilli. Il peut faire équipe, quelques freins sur les lieux du travail pour le deuxième décan. Rien de grave, les associés l'aident concrétiser et stabiliser ses projets, sa carrière. Et pour ta santé, éviter les efforts physiques. Donc, qu'est-ce que tu as pensé du débat ?
13: Ce que j'ai pensé du débat, c'était très instructif. On a pu échanger pas mal d'opinions puisque les protagonistes du débat ont de très bons raisonnements les uns comme les autres et je trouvais que c'était l'un de tes meilleurs débats.
1: D'accord. Ok, je te remercie. Allez, voilà. À la prochaine.
13: Ok.
2: À la semaine prochaine.
13: Ouais.
1: Cécile. Eh, vous me mettez Cécile.
2: Manu, putain.
12: Allez, hein.
1: Cécile.
9: Je suis poisson.
1: Le calme règne dans l'université sentimentale et certains ne s'en plaindront pas. Ils se reposent peut-être du récent climat un peu trop passionné à leur goût. Merci pour celui qui s'est mis à péter.
9: Gérard, j'ai rien compris.
1: Ouais, ben, je
2: t'inquiète pas, non plus.
9: Gérard, tu peux répéter parce que j'ai pas suivi.
1: Ouais, non, mais attends, il me reste 4 minutes et il y a encore.
9: Bah, vas-y, moi j'ai besoin que de l'amour, c'est tout, ne me dis rien d'autre.
1: Alors, se protéger du froid, voilà.
9: Non, j'ai dit amour, Gérard, j'ai pas dit santé.
1: Eh ben, oh, ouais, je viens de te le dire. Il se repose peut-être d'un récent climat un peu trop passionné à leur goût. Les amis sont le refuge des natifs du deuxième des camps, mais attention de ne pas mêler argent et amitié. Voilà.
9: D'accord.
1: Voilà. Donc, qu'est-ce que tu as pensé du débat ?
9: Bah, écoute, j'ai pensé du débat, c'était bien, je me suis bien amusée. Et puis, comme toujours, Manu, c'est le meilleur et Gérard, c'est le meilleur. Gérard,
2: merci beaucoup.
9: Un peu moins, mais bon, c'est bon, quoi.
1: Ok, bah, tu vas revoir.
2: 23 janvier, mon anniversaire aujourd'hui. Hein, merci.
9: Et je vous embrasse. Joyeux anniversaire, Manu.
1: Okay.
2: Merci Samy. Beaucoup hein, aujourd'hui. Bon, on a compris Manu, c'est bon.
1: Samy,
11: je suis Verseau, Gérard.
1: Alors, Verseau.
2: Verseau litère ?
11: Oui, tout à fait. Pour ce soir.
1: Ouf, dans un climat sentimental plein, plus serein que le natif du premier des camps, aborde l'année nouvelle. Attention, ce déchaînement de passion. Tournade. De passion pourrait de nouveau se déclarer d'ici à quelques semaines. Tous les signes. Évolue à l'aise dans son environnement.
11: Oh, c'est ma passion pour toi, Gérard.
1: Les natifs du troisième des camps continuent sur leur lancée vers leur réussite et les succès. Un accord professionnel pourrait concrétiser cette tendance très dynamique. Bah. Le deuxième des camps sait très bien canaliser cette énergie. Il a même progressé vers les buts. Et Tous les signes, c'est en forme.
11: Ah bah c'est bien.
1: Voilà. Et qu'est-ce que t'as pensé du débat ?
11: Ah très bien Gérard, un très bon débat, un très bon sujet.
1: Mmh.
11: Je voulais juste te demander, savoir dans ton horoscope, donc qui va gagner la Coupe du Monde de football ?
1: Alors là je sais pas.
11: Tu peux pas me le dire ?
1: Non parce que je suis pas amateur de foot.
11: Ah mais c'est pas marqué dans l'horoscope ?
1: Non.
11: C'est un horoscope qui vient d'où ?
1: D'un magazine.
2: D'un magazine télé. Hein, donc,
11: ah, c'est un magazine télé.
2: Si tu veux le retrouver, hein, tu sais où tu vas. Hein.
11: Ah, d'accord.
1: Donc voilà, Samy, je te souhaite une bonne nuit.
11: Bonne soirée.
1: Mm-hmm.
11: Et puis, félicitations pour tes sujets. Et à la semaine prochaine.
1: Ok, Joconde.
14: Moi, je suis Verseau, donc je viens d'entendre.
1: Ouais.
14: Et donc, voilà.
1: Bah ok. Bah je suis désolé.
2: C'est pas grave, t'as qu'à dire que t'es balance.
1: Conclusion du débat quand même.
15: Et toi, Gérard, non, toi.
1: Attendez.
2: Voilà, chacun son tour.
1: Joconde, conclusion, toi, pour toi.
14: Ben, moi, j'ai trouvé ce débat excellent. Je trouve qu'il y avait une super ambiance. Bon, des fois, un peu le bordel avec le standard, quoi. Mais mm-hmm. Je l'ai trouvé super ce soir. C'est peut-être Sandy qui t'a rendu comme ça, mais j'espère qu'il y aura plein de débats qui se passeront aussi bien.
1: Ok, je te remercie.
14: De rien.
1: Au revoir.
14: Ciao.
1: Ciao. Jaco.
16: Oui, Madame Irma, donc je suis Sagittaire. Je vais trouver du taf.
1: Attends, je vais te le dire.
16: Vas-y.
1: Alors, Sagittaire, c'est encore l'environnement proche très aimé qui permet à l'ensemble des signes de s'épanouir. On y est populaire et on joue les leaders. Le tout début du premier des camps séduit. Les natifs du deuxième des camps s'établissent solidement dans leurs liens actifs. Travail et argent, les contacts, entretiens, cours, voyages sont toujours au programme. Très, très favorable. Les études et les stages permettent des succès. Les natifs du troisième des camps pourraient signer un accord, un contrat qui renflouerait leurs finances. Deuxième des camps.
16: Excuse-moi Gérard, c'est quoi cette histoire de des camps ?
1: C'est des camps, ça dépend de
2: des où aussi ? Des camps et d'où ?
1: Ça dépend du...
2: Comment aussi, je crois.
1: Bon, non, mais attends, Manu, s'il te plaît.
2: Mais Caen, c'est pas une ville, Gérard,
17: c'était
2: au départ.
17: C'était pour expliquer.
1: Non, des Caen, ça dépend.
15: Si, de Caen.
1: Mais non.
2: Les rillettes de Caen, par exemple.
1: Mais non.
2: Des rillettes de Dijon.
1: Ouais, mais c'est bon, Bart.
2: Les saucisses de Strasbourg.
1: Si tu veux, je vais te laisser finir comme ça.
2: Bon, t'arrêtes les embrouilles, Bart, c'est bon.
1: Toi, tu te tais, merci.
2: Pardon, excusez-moi.
16: J'aimerais qu'ils me répondent sérieusement quand même. Parce que
1: non, mais deuxième des camps.
16: C'est mon avenir quand même.
1: Ouais, mais deuxième des camps, ça dépend déjà de quel mois que t'es.
16: Ouais, le mois de décembre.
1: Décembre, ouais, mais quel mois, quel jour ?
16: Premier.
1: 1er décembre, bon, bah, c'est ça, c'est le premier des camps, mon avis.
16: Ah, premier des camps.
2: Donc, voilà, Tony, bonne nuit.
1: Voilà, et puis pour la santé, que je termine, ouais. Deuxième des camps, fatigue. Voilà.
16: Fatigue ?
1: Oui.
16: Je pourrais participer quand même la semaine prochaine, même si je suis fatigué.
1: Non, si t'es fatigué, tu participeras pas.
16: Bon, bah, j'aurai la pêche alors.
1: Ouais, bah, j'espère.
16: Bon, bah, je voulais te souhaiter une bonne soirée quand même.
1: Mmh.
16: Puis peut-être demain à la loco.
1: Non, bah, j'y vais pas, malheureusement.
16: Moi, j'irai, moi.
1: Ben, c'est bien. Donc, ben, sur ce, le deuxième débat, c'est...
4: C'est bien passé, hein, quand même.
1: Non, c'était super bien ce soir.
4: C'était bien sympa, on s'est bien marré.
1: C'était un peu le bordel avec
15: Non,
1: Manu.
15: C'était bien. Oh, non, c'était bien. Il y a même un moment, t'as été beau.
17: Oh la vache.
15: Sérieux,
17: dis pas des trucs comme ça, dis pas des trucs comme ça.
1: Donc voilà, donc vous allez retrouver la nuit sans pub avec Bard et puis les fun embrouilles.
4: Non, c'est fini ça, Gérard.
1: Et puis je
17: n'en vois plus personne.
1: Je vous retrouverai peut-être la semaine prochaine si ça s'est calmé avec ce que j'ai dit en début d'émission. Donc sur ce, je vous dis à la semaine prochaine et puis
4: on se quitte avec quoi?
1: On se quitte avec un remix et puis c'est tout. Même pas. Bah si.

0: y a pas de chez moi.
1: Oh, genre,
2: qu'est-ce que vous faites? Oh, on se réveille.
0: Oh, c'est quoi là ce bordel là derrière?
3: Gérard, c'est Sébastien.
0: Oh, je sais pas. Oh, tu sais pas, tu sais rien du tout, toi. Ça commence à bien faire maintenant vos conneries. Hein.
4: Enchaîne.
3: Gérard, bon, c'est Sébastien.
0: Sébastien.
3: Ouais. Bah, moi, je me réveille pas avec la CB. Je me réveille avec le Star System quand même.
0: D'accord. Sylvie.
5: Ouais, moi je pense que la CB c'est un bon moyen pour te mettre un bon coup de fouet, quoi, c'est clair.
0: D'accord. Voilà. Christian.
6: Ouais, moi j'aime pas les coups de fouet.
0: On te parle de la CB, abruti.
6: Ça dépend.
0: Bon, allez hop, dégage. Allez,
2: Bonne journée.
0: Bonne journée à Christian, va dormir. Tu retournes à la Rochelle. Allez hop, terminé pour lui. Nathalie.
7: Ouais, bah la CB, moi je trouve ça nul.
2: Il a raison.
0: Faut d'accord. Et si je vous dis, utilisez-vous la CB comme savon?
2: Il a raison.
7: Ouais.
0: Qui?
7: Nathalie.
0: Ouais.
7: Tous les matins, je prends une douche avec ma CB.
0: D'accord. Sylvie, comme t'as un rire bizarre. Ouais, hey, tu te réveilles ou quoi là?
5: Comment?
0: Oh là.
5: C'est terminé, tous les deux là.
2: Et à 7h42, quand même, vous pourriez être réveillés, les auditeurs, parce que j'arrête obligé d'agresser les gens. C'est que les gens qui écoutent la radio de l'autre côté, qu'ils entendent un mec avec une moustache qui crie, mais il a raison, il est obligé, Gérard.
5: Ok, donc au fait, moi j'utilise seulement quand le parfum c'est de la vanille, hein. Seulement.
0: D'accord.
2: Et toi, Gérard, tu fais quoi, toi? Tu utilises la CB comme savon en guise de savon?
0: La CB, c'est pas un moyen de savon, hein.
2: Et voilà. Alors qu'eux n'ont rien compris.
0: Ouais, ils
2: comprennent. Qui n'a pas répondu? Alors, qui n'a pas répondu?
0: Sébastien.
3: J'ai pas répondu.
0: Vas-y.
3: Bah, moi, je me shampouine à la CB tous les matins.
0: N'importe quoi.
3: Mais si.
0: Alors, si je vous dis, avez-vous connu le bonheur avec la CB?
3: Oui.
0: Bon, allez, Sylvie, tu vas commencer à calmer ton rire parce que tu commences à m'énerver, là.
2: Il a raison. Mais qu'est-ce que vous faites?
0: Mais ça, c'est pas des auditeurs. C'est pas les auditeurs que vous avez pris sur les lignes, hein. Je vous ai vu faire avant d'arriver. Alors moi, le lundi, je veux que ça soit avec des gens, que la liste soit faite avant. D'accord?
3: C'est Sébastien, moi je suis auditeur.
0: Ouais, t'as raison.
3: J'ai même dit que j'avais 20 ans alors que j'en ai 15.
0: Ouais, c'est ça. T'inquiète pas, je sais comment qu'ils ont fait derrière moi. Donc, Sébastien, vas-y.
3: Alors, moi, la CB, tous les jours, au réveil, je prends mon plaisir avec, hein.
0: Non mais attends. Hey, Sébastien.
3: Oui.
0: Je te demande si t'as connu le bonheur par la CB. Je te demande.
3: Eh ben le plaisir, le bonheur, tous les jours avec ma CB, ouais.
0: Bon, n'importe quoi. T'as rien compris, tu comprends pas les débats, toi. Hein,
3: mais c'est toi qui comprends pas, Gérard.
0: Non mais attends,
3: moi, je comprends très bien.
0: Attends. Ben, je comprends pas, c'est moi qui fais les débats et je sais ce que je dis, d'accord?
5: Ouais, mais dans quel sens?
0: Ouais, et toi, tu t'écrases, Sylvie, d'accord?
4: Pourquoi?
0: Bon, ça suffit, tous les deux, là.
3: Précise ton nom, Gérard.
7: Tu m'as l'air aigri, Gérard, ce matin.
0: Ouais, je suis aigri parce que c'est même pas des auditeurs des lignes qui sonnent.
5: Mais je suis aigri, Gérard.
0: Sylvie.
2: Il a raison.
5: Ouais. La CB, le bonheur, ça ne peut venir que de la CB parce que c'est comme ça, tout simplement.
3: Eh, mais Gérard, c'est Sébastien.
0: Ouais.
3: De toute façon, c'est bien connu, hein. Le bonheur, c'est simple comme un coup de CB, hein.
5: Voilà.
0: N'importe quoi.
7: Ouais, GG, c'est Christian.
0: Ouais. Mais toi, je crois que je t'avais dit d'aller dormir.
7: Non, mais je suis revenu.
0: C'est terminé, tous les deux.
2: Non. C'est vrai. On change, on veut des nanas au standard. On veut des nanas, des standardistes à la place de débat, Gérard. C'est pas la peine.
0: Non, c'est bon. J'ai compris comment vous avez fait.
2: C'est bon. Ça a magouillé.
0: Nathalie,
2: vite fait la conclusion, vas-y.
7: C'était naze.
0: D'accord, ah ben si c'est naze, le prochain coup, tu resteras chez toi.
2: Allez,
0: ben alors va te faire foutre.
2: Oh non, pas 7h45, Gérard, pas d'agressivité quand même, merci. Allez, vite fait la conclusion des autres, qui c'est qui a encore?
0: Christian.
6: Bah écoute, tu nous as fait rêver comme d'habitude. Hein.
2: C'est vrai, ouais. C'était court mais c'était très très
6: merci
2: bon. C'est vrai, on a appris beaucoup de choses encore ce matin. Quoi d'autre encore comme résumé?
0: Sylvie.
5: Écoute, GG, ne sois pas trop si bien.
0: Bon ben, je fais ce que je veux, d'accord? C'est pas toi qui me commande.
5: Ok.
0: En de bon entendeur, salut, va manger tes saucisses à Toulouse.
2: Oh là, c'est que ça cartonne quand même,
0: Sébastien.
2: Ce matin.
0: Ouais,
2: Sébastien, pour terminer.
3: Moi, je crois que je vais m'acheter une CB suite à ce débat.
0: D'accord.
2: C'était court. On a été obligé de faire très court parce qu'on était pris par le temps vu qu'on était à la bourre de tout le temps. Mais les prochains débats de lundi prochain seront beaucoup plus longs. Gérard, petit résumé sur la CB quand même.
0: Bah la CB, de toute manière, c'est utile quand qu'on en a besoin et qu'il faut pas s'amuser avec, c'est tout.
2: Voilà. Qu'est-ce qu'il y a,
4: c'est pas un jouet.
8: Ah non, je suis pas d'accord, mais bon.
0: Non, t'es pas d'accord. Toi, tu t'écrases parce que je t'ai vu faire.
2: Ouais, exactement.
0: Ok.
2: Et pourquoi alors, la CB comme
0: non,
2: ça
0: Non, non, non. Mais moi, de toute manière, quand j'ai demandé depuis vendredi, je vous ai dit de me prendre déjà au standard. C'est pas la peine d'aller chercher les noms là-dedans.
2: Voilà, très bien.
0: Je t'ai vu faire.
2: Est-ce que
0: Ouais! Oh putain, le son! Oh le son pourri!
2: C'est pas moi Sam, hein. C'est lui-même qui s'en aura dit. Pour que Gérard s'en rende compte. Ça va Gérard?
1: Faut bien.
2: Ouais, faut on fait aller. Bon, attention, maintenant, attention, on va moins rigoler maintenant puisque nous allons aller directement du côté du

0: problème.
1: S'il te plaît. S'il te plaît, 22 ans de Dieppe, on écoute Fun Radio 100.1.
2: Salut Gérard.
1: Salut, répondez bien quand je parle, hein, surtout. Dites pas bonsoir quand on vous parle, hein, surtout.
2: Bonsoir Gérard.
1: Et oui, bonsoir de ouais. 17 ans, on écoute Fun Radio, hein.
2: Bah, j'habite en Belgique.
1: À Boubon.
3: À Bourbon.
1: À Bourbon.
2: À Bourlon.
1: À Bourlon, pas Bourbon, à Bourdi. Donc alors le débat c'est sur la maladie.
4: Les petites maladies.
1: Il y a une question là sur un sondage encore, je me demande si c'est pas encore des petites conneries ça.
0: Non, celui-là il est officiel hein, c'est moi qui l'ai récupéré.
1: Hop. Hop.
4: Bon, hop. Excuse-moi Gérard, à la place de ça, je sens pas bon, on a Viagra, 27 ans de Boulogne.
1: Alors Viagra, bonsoir.
5: Bonsoir.
4: Il est au travail.
5: Ouais. Salut Viagra. Donc moi je voudrais témoigner. Expérience.
1: Non mais tu retires tes doigts de tes narines, donc non, je te donnerai mieux.
5: Je suis enrhumé, c'est sur les maladies, donc ça tombe très bien.
1: Mm-hmm.
5: Donc moi, ce que j'ai fait, c'est que bon, la pilule Viagra vient d'être introduite en France.
1: Non mais attends, pour l'instant, tu vois, je suis pas encore arrivé à cette question-là, alors ouais. Tu commences pas à jouer les gros caïds, hein.
5: Ok, pas de problème.
1: Ok. Alors maintenant, je vais faire le petit sondage là qu'on m'a donné.
4: Ouais.
1: Donc alors pour ou contre les maladies, ça de toute manière j'en ai marre qu'on mette des pour ou contre lors des sur les.
4: Non mais c'est important de demander ça aux auditeurs.
1: Ouais,
4: si
1: alors il y a
4: pas,
1: 10% qui ont répondu que la question était trop compliquée. Ben c'est pas mal. Ça c'est 60% des gens ont répondu, mais on ne s'en souvient plus. Et 30% des gens qui sont contre les maladies de l'éléphant qui pue. Alors ça, fil d'art, tu vois. Ton sondage comme ça, tu peux te le carrer dans le cul et te torcher avec.
4: C'est pas moi, on a fait un sondage sur les auditeurs.
1: Ouais, ouais. Comme là, tu vois, ça c'est la dernière question. Avez-vous déjà vu des maladies? Et si oui, pourquoi, tu vois? Là, je vais même pas y répondre, ça va aller vite fait. Voilà.
5: Content? Allez.
1: Alors, l'autre question. La diarrhée s'attrape-t-elle en été ou en hiver? En hiver ou en été? On va demander à Viagra.
5: Bah, c'est plus en été. Parce qu'il fait chaud, donc on transpire.
1: Ouais.
5: Donc, parce qu'en fait, en hiver, le caca a tendance à se solidifier.
1: Ouais.
5: Donc, ça fait qu'on chie des pavés de merde.
1: D'accord. Oui, pour toi?
2: Moi, c'est ni en hiver ni en été, c'est en automne.
1: D'accord, bah, c'est bien.
0: Mais pourquoi?
2: C'est la saison des feuilles.
1: Ah ouais, d'accord. C'est pas mal.
2: Et tout, tu vois quoi?
1: Oh non, mais c'est pas mal. Ouais, c'est bien. S'il te plaît?
2: Ouais, moi, j'ai la diarrhée quand j'ai la chiasse.
1: Bah, la chiasse, c'est quoi? La chiasse,
4: Gérard, est-ce que tu pourrais, s'il y a une différence, expliquer donc.
1: Bah c'est pareil, c'est de l'eau. Hein. Quand t'as la chiasse, tu fais de l'eau, et quand t'as la diarrhée, tu fais de l'eau.
4: C'est-à-dire
1: quand t'as la diarrhée, tu chies de l'eau. Donc c'est pareil.
2: Tu peux la récupérer pour la boire alors?
1: Non, je pense pas parce que c'est dégueulasse.
4: Quoi, c'est sans bulle?
5: Et recycle tout, l'écologiste.
1: C'est plus le thème sur la politique, Gérard. Hein.
5: Ok.
1: Cirrhose du foie.
2: Alors, tu peux avoir la diarrhée à tout moment et à toute saison.
1: J'en ai rien à foutre.
6: Bah alors.
2: On te parle gentiment. Donc à toutes les saisons, tu peux avoir la diarrhée à n'importe quel moment.
1: Voilà, ça c'est une bonne question que je voulais dire, mais c'est bien. On me retire les paroles, on me retire les vers du nez. J'avale.
5: Les vers du cul, c'est la diarrhée.
1: Ta gueule, toi. J'avale.
6: Ouais, bah écoute. plutôt en hiver, parce que moi la dernière fois que j'ai eu la diarrhée, j'avais chopé une hépatite G en plein hiver et j'avais une chiasse mais l'enfer.
1: D'accord,
4: à moustache.
1: Moi je peux vous dire que c'est rare quand j'ai eu la diarrhée et ça m'arrive pratiquement jamais.
6: Ouais, non, toi t'es plus chez toi la diarrhée. Ouais.
4: Heureusement parce que ça sera un sacré bordel chez toi.
1: Alors
2: Pildard,
1: tu en dis encore un mot de travers, tu me lèves et je te fous ma main dans ta gueule.
5: Que de la gueule.
1: Ok. Alors, troisième question, doit-on trouver un vaccin contre le Viagra? On va demander ça à pot de chambre.
6: Ouais, je pense, ouais. Mario.
2: Oh là.
1: J'arrête de te marier, on s'en colle une, toi.
0: Gérard, ton débat, assis-toi, fais ton débat.
1: Alors, pot de chambre.
6: Ouais, j'ai dit ouais.
1: Dans quel sens? Préciser?
6: Bah, je dis oui, je suis d'accord, quoi.
1: Eh ben putain, mais tu vas laisser ton micro éteint, tu vas faire ton boulot comme il faut au standard, ou tu fais tout de casse là. Regarde les connards là qui font le bordel.
5: Rien qu'à la chiasse.
4: Tu gères rien, Fildar, c'est une honte.
1: Putain, mais
5: droite.
4: Bah ça y est, la droite elle est partie, ça y est.
6: Ouais, un coup de tête direct là.
1: Putain, Fildar, tu as bossé un peu là. Ça devient rengaine avec toi, hein.
0: Bon Gérard, en attendant, on a une question sur l'IRC que je trouve intéressante, de Blue Falcon. Comment attrape-t-on le Viagra?
1: Alors ça, le Viagra, c'est...
5: correspondance. Ah, je peux témoigner. Oh
3: moi, je pensais qu'on l'attrapait au lasso, mais...
5: Moi, je peux témoigner, c'est Viagra.
1: Oui.
5: Donc moi, ce que j'ai fait, c'est... j'ai un peu déconné, quoi, hein, parce que le Viagra est venu en France. C'est que j'ai pris 10 pilules d'un coup. Mmh. Donc maintenant, à chaque instant, je bande.
1: Non, mais ça, de toute manière, normalement, la pilule contre le Viagra... le truc du Viagra, normalement, c'est prescrit par les médecins. Ouais, et c'est bien précisé combien qu'il faut en prendre.
5: C'est pas un médecin agréé, donc il va prescrire...
1: Oh, attends, ceux qui disent n'importe quoi, tu commences à me casser les couilles, toi.
5: Non, mais c'est bon, on m'a fait un vaccin, une picouse dans la bite, et maintenant c'est encore pire parce que c'était de l'adrénaline.
1: Bon, ça y est, toi, t'auras fait le tour de la question.
2: Viagra, donc, c'est quoi le Viagra?
1: Le Viagra, c'est une pilule pour ceux qui sont impuissants.
2: Bah, c'est quoi impuissant?
1: Impuissant,
2: c'est pas une
1: maladie, impuissant. Non, les impuissants...
7: C'est quelqu'un comme Gérard.
1: Ouais, bah attends, moi je t'emmerde, toi, connard.
2: Gérard.
1: Ouais.
2: Est-ce que tu prends du bien gras, toi?
1: Non.
2: Et toi?
4: Non, il a déjà du gras à la maison.
5: Il a du gras à la maison. Oh, allez, droite, droite.
1: Oh là là. Fais gaffe à ta gueule, toi. Je vais pas te louper tout à l'heure. Si tu veux saccager le boulot, tu le saccages. Mais tu dégages.
2: Allô?
1: Oui.
2: Allô?
1: Gérard, hein. Gérard,
4: Gérard,
1: Gérard, Gérard, Gérard,
4: Gérard, Gérard. Oh la vache, il est Fildar, il est par terre, il vient de se prendre un coup de feuille, toute sa batte.
5: Ah, ce soir, il y a de la fête. Tu vas te faire les gladiateurs, les gladiateurs.
1: Bon, on va reprendre le thème. Ouais.
5: Allez.
1: Est-ce que ça l'éteint ton micro?
2: Alors,
1: arrête, c'est bon.
0: Gérard, assis-toi, vas-y, laisse-le.
1: Pose le bout.
0: Gère ton débat.
4: Il tape Fildar avec des bouts de cadeaux. Vous pourriez plus rien gagner dans la journée. Gérard, arrête.
1: Arrête, Philippe. Tout à l'heure, je vais l'éclater pour de bon. Moi, je vais laisser le débat terminé. Oh, je vais laisser Rousseau maintenant.
5: Bon, je crois
1: qu'on avait prévenu. Quoi, ça avait prévenu avant, hein. Ouais. Je me perds un boulot comme il faut. Alors, tu as cherché le connard. Mais vite fait.
8: Salut, ça va?
1: Jabal.
6: Ouais, bah déjà, moi, je vais te dire que le Viagra, ça m'intéresse parce que je suis atteint de mini-zobisme. Et je voudrais savoir, parce qu'apparemment, Viagra, là, il est dans le business.
5: Ouais, yes.
6: Et je voulais savoir s'il pouvait justement me businesser, me dealer 2-3 Viagra, là, parce que je suis en galère.
5: Bah écoute, y a pas de problème. Au revoir, j'ai acheté le cartouche de vin.
1: Non,
6: mais moi j'aimerais bien me faire mettre une cartouche en parlant de ça.
0: Gérard, ton débat.
1: Bon, on va un disque, on va.
4: Ah bah non, on peut pas.
1: Non, non, c'est. T'envoies.
0: Gérard,
4: On va reprendre dans le calme.
0: Sur l'IRC, il y a au moins 200 personnes qui sont parties suite au débordement de Fildar.
1: Voilà. Merci Fildar.
4: Et on est plus que deux sur Minitel aussi.
1: Un broutille, va. Combien sur
4: plus que deux.
1: Eh ben c'est bien. Donc.
2: Bah écoute, Fildar vient juste me remettre à l'antenne à l'instant, donc j'ai pas entendu la question.
1: Bon alors Fildar,
4: c'est pas vrai, je te jure, j'ai pas touché aux touches.
1: Fildar, tu vas dégager pour de bon, toi.
4: Mais non, mais oui, réponds.
1: Non, mais la semaine prochaine, t'es plus dans l'équipe. Tu vires. Tu peux rester chez toi. Alors, quatrième question. D'ailleurs, je pense qu'on va arrêter avant 3 heures à cause de Fildar. Hein.
5: Non,
4: non, c'est vachement intéressant. Tu vas pas arrêter à cause de moi.
1: Non, à cause de la merde que t'as foutue, tu vois. Ouais. Maintenant, sur RRC, on était 1400. Maintenant, il n'y a plus personne. Bravo, Fildar, de tes conneries.
0: On est quand même plus de 1000, ce qui est déjà très bien, Gérard.
1: Non, ouais, mais tout à l'heure, on était à 1400. S'il avait pas déconné, on aurait été à plus de 1600.
4: Là, Gérard, sur le 3615 Fun Radio, ça remonte vu qu'on est quand même à 47.
1: Ouais, bah d'accord.
4: Je leur ai dit ce qu'il fallait qu'ils fassent.
1: Non, mais attends, le premier débat, il est potable, le deuxième, c'est de la merde, à cause de vous deux. Pour l'instant, il y a Crigo qui va chez Manu. Attendez, après le débat, on va discuter la semaine prochaine, je veux plus...
4: Oh, j'ai rien fait, Gérard.
1: Non, mais je veux pas le savoir, vous faites du boulot de merde.
6: Droite-gauche.
1: Alors, pâté de foie pour toi.
2: Tu peux répéter la question, s'il te plaît?
1: L'éthique. L'éthique sont-ils des maladies qu'on peut avoir en automne?
2: Non, c'est des petites bêtes que les chiens attrapent.
1: Voilà, d'accord. C'est ce que je voulais t'entendre dire. Soutif.
7: Allô?
1: Gérard,
4: arrête de taper sur tout le monde, Gérard.
1: Putain de merde!
2: Non, c'est ma faute, excuse-moi.
1: Non, tu dégages, Olivier, tu dégages.
0: Gérard, pour revenir au débat.
4: Enfin, on va faire un vrai débat.
0: Il y a
1: là, c'est de la merde, là. Et toi, t'intéresses de bosser comme il faut, sinon t'en prends autant.
4: D'accord.
0: Bon, bah voilà, je l'ai raté.
1: Ben,
7: bravo, Fildar.
0: Merci, Fildar.
1: L'auditeur qui a voulu poser la question sur, s'il te plaît, tu peux revenir. Je...

0: constructible.
1: Alors, l'acné, tu te calmes, toi, parce que avant que tu gerbes.
0: J'ai amené mon rib.
1: Bon, je sens que tout à l'heure, on va finir à 3 que 6.
2: À 3 que 6.
1: À 3 auditeurs au lieu de 6.
0: C'est pas de mal, Zob.
1: Attention, parce que je vais pas chercher tout à l'heure. Je vais virer au hasard.
0: Ben non, il est là.
3: Pas moi.
1: Alors, l'acné est-elle une maladie?
3: La qui quoi?
1: L'acné.
3: L'acné?
1: La quenée.
3: La quenelle.
1: Elle apostrophe ACNE. Bon, tu me dégages, j'ai mes stés. Allez hop.
3: Comment tu fais?
0: Non, faut pas déconner là-haut.
2: J'ai pas le vaccin.
1: L'acné, elle apostrophe ACNE. Sous-type?
3: Oui.
1: Donc pour toi?
3: Moi je travaille dans le milieu hospitalier. Et il nous arrive d'avoir des petits jeunes qui ont de l'acné, effectivement. C'est une maladie que l'on soigne très bien, effectivement.
1: Ouais, mais...
3: Grève de peau, des choses comme ça.
1: Ouais, mais je pense qu'il y a certaines personnes qui vont voir des médecins qui disent, qui veulent se faire soigner contre l'acné, puis qu'en fin de compte, on leur prescrit des médicaments et ils en ont rien à foutre.
3: Voilà, on a un petit secret qu'on dit pas en fait, parce que bon, on n'a pas envie de perdre notre business, mais la masturbation enlève les boutons.
1: Ah d'accord, ben ça, c'est la première fois que j'en
4: parle. Gérard, sur Minitel, on nous demande si toi, plus jeune, t'as eu de l'acné justement.
1: Ah, attends, laisse-moi finir avec pâté de foie. Et après,
5: sur IRC, on me demande combien de temps t'arrives à tenir en acné.
1: Ça, je répondrai même pas à cette question.
2: Excuse-moi, Gérard, à la place des messieurs, on accueille Petit Kyste.
0: Je suis dans le
1: coup. Non, mais hey, c'est pas la peine. Hein.
0: Je suis dans le coup. Je suis dans le coup.
1: Non, mais t'es vraiment une pute. C'est vraiment une pute. Pour finir, je t'ai dit que c'était plus la peine de prendre d'auditeurs, j'ai arrêté.
2: Attends, il va faire la conclusion.
0: Faire la conclusion.
1: Éteins-moi ton micro, toi.
6: Ah, je suis dans le coup.
2: Et à la place de Suppo 2, on a Suppo 3. Hein.
1: Non, c'est pas la peine. Non, mais c'est terminé, là, le débat. Hein.
0: Voilà, on fait la conclusion, au moins.
1: Non, vous avez été trop con. Grâce à Fildar, on a perdu près de 200 personnes sur l'IRC.
3: Merci, Fildar.
5: Hein? Ils sont revenus, hein, on est presque 2000.
1: On avait perdu quand même 200 personnes.
5: Oui,
1: hein.
5: Mais ils sont revenus et on est presque 2000, Gérard. Donc si tu pouvais continuer le débat calmement pour faire plaisir à ces gens-là.
1: Pas cette fois pour la dernière question.
3: Ouais, moi tout ce que je sais, c'est que l'acné maintenant, on peut la résoudre à l'aide de la chirurgie esthétique.
0: N'importe quoi.
1: Bon, allez, tu me dégages ces trois caves. Allez hop.
3: Elle a raison.
1: Allez hop. Allez,
2: mais qui?
0: Non,
1: tu me vires, tu vas être suppôt d'eux, et le dernier arrivé. Allez hop.
0: Terminé
1: pour eux. Terminé, j'en ai ras-le-bol. Qu'à chaque fois que les nanas parlent, on leur coupe les paroles. Alors maintenant, c'est terminé, tu me les vires. Hop. Basta. Donc, conclusion, cuvette.
0: Ouais, ton débat, il y a mieux. Parce que, c'était un peu trop compliqué pour moi, je pense.
1: Non, ouais, t'avais qu'à comprendre un peu.
0: T'as qu'à mieux t'exprimer, surtout, en fait.
1: Ouais, non, mais vous avez qu'à vous adresser à Fildar quand vous le
0: voulez. Non, c'est tu fais mal ton boulot. Et moi,
1: non, mais c'est Fildar qui a foutu sa merde. Cuvette, d'accord? Alors, tu le remercieras en lui disant au revoir. Suppo.
7: Ouais, je voulais dire que j'entends que Max est revenu, on appelle le Star System. Toi, Gérard, je pense que t'es le Star Cystite. Le roi des infections urinaires.
1: Alors toi, mon pote, c'est la dernière fois que tu passeras dans mes débats, d'accord?
7: Okay.
1: Donc pas cette fois pour toi.
3: Ouais, comme d'habitude, tes débats, c'était vraiment de la débilité grave, quoi.
1: Si t'es pas contente, tu as bouffé ton pâté de foie. Ok, salut.
2: Oh, joli.
1: Cirrhose pour finir. Cirrhose. T'es vraiment une pute, quoi.
2: Mais c'est pas moi. Je crois que, tu peux arrêter la sonnerie, Phil. Voilà.
1: Attends, toi, je te jure.
5: Donc, conclusion.
1: Ouais, conclusion.
5: Donc, sur l'IRC, on était presque 2000. On est arrivé jusqu'à 1995, jusqu'au moment où tu as insulté un auditeur. Tu l'as traité deux fois de fils de pute et il y a au moins 500 personnes qui sont parties. Et il y a beaucoup de gens qui ont été outrés par ton langage. Et je te lis quelques conclusions. Encore une fois, un débat sans queue ni tête comme Gérard. Le Viagra est au sexe ce que la connerie est à Gérard. Le Viagra fait partie de l'acné et le dépistage permet d'éviter les coups de soleil.
1: Voilà. Non, pas du tout.
2: Pas du tout. Mais bon, il y a quand même combien de connectés?
5: Il y en a eu, on a fait 1995.
2: Ah bah, presque Gérard, génial. C'est l'exploit, c'est le record.
5: Je crois que c'est un record mondial, hein, même.
1: Ah bon. Non, mais toi, tu m'en as été viré quand même 200, il a eu du mal à les récupérer.
5: Ouais, beaucoup de mal.
2: Okay. Mais il a perdu les numéros aussi.
1: Ouais, mais en plus, quand tu as une personne qui a pas fait sa conclusion, tu lui as carrément raccroché au nez.
2: Non, c'est elle qui a coupé. Hein.
1: Non, parce que je vais l'appeler, je vais lui demander.
2: Alors, tu la connais?
1: Bien sûr.
2: Ah bon, c'est qui?
1: Ah, à ton avis.
2: Ah, c'est Sandy.
1: Voilà.
2: Ah, ouais, bravo.
1: Bravo,
5: c'était qui?
1: Alors, fais-moi confiance.
5: C'était qui?
1: C'était Sandy.
6: Eh ben voilà, c'était donc le premier résumé du débat de Gérard qui portait sur les maladies, puisque ce soir nous allons vous offrir jusqu'à 3h du matin dans la radio libre de Fun Radio.

0: Le meilleur de Gérard. Dans un instant, il va y avoir une parodie sur le thème de Francis Cabrel qui avait été fait par un auditeur de Bordeaux. David, c'est ça, de souvenir, hein. Donc ça aussi, à mon avis, il va falloir enregistrer ça parce que c'est effectivement très très fort. Ensuite, on aura le droit au Prodigy et on aura également Tony qui est déjà avec nous, 20 ans de Paris. Hein, Tony ?
1: Ouais, salut Max.
0: Un habitué des débats de Gérard.
1: Ouais, tout à fait.
0: Tu nous as préparé, en ce qui te concerne, une biographie sur Gérard.
1: Ouais, je suis allé au commissariat de Suresnes, j'ai chopé le casier judiciaire et je vais vous raconter tout ça.
0: D'accord, très bien. Venir quand même avant 3h du matin, le résumé du débat sur les obsédés, sur les ovnis, sur les routiers et le mariage, ainsi que un medley de 9 à 10 minutes sur les 3 ou 4 ultimatums que Gérard nous a donné sur les 3 ans d'antenne, puisque s'il n'est pas là ce soir, c'est parce qu'il a décidé de mettre un ultimatum et de bouder Fun Radio, de boycotter les débats de ce jeudi. Donc voilà, attention, parodie et ô combien bien faite sur le thème de Francis Cabrel, un auditeur de Bordeaux qu'on a fait venir spécialement à Paris, qui avait enregistré dans les studios de Fun Radio, ça vend son pesant de cacahuètes, et juste après les pots DJ. Et on reviendra avec Tony pour la suite du Best Of de Gérard sur Fun Radio.

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3: Gérard qui n'est pas là ce soir, il a décidé de mettre un ultimatum jusqu'à nouvel ordre. Donc ce soir, nous vous offrons le meilleur de Gérard avec des résumés. On a entendu celui des maladies qui a eu il y a 15 jours. Avenir résumé sur le débat des obsédés, des ovnis, des routiers sur le mariage. Et également un medley des ultimatums. Parce que si vous ne savez pas ce que c'est qu'un ultimatum, bah Gérard vous expliquera ce que c'est grâce aux 4 ultimatums qu'il a déjà donné. Je crois que celui qu'il a mis ce soir, c'est le cinquième, hein, quand même. Sauf que celui-ci, il l'a mis véritablement en action, et d'ailleurs, on en est ravis. Tony est avec nous, 20 ans de Paris.
4: Oui, rebonsoir.
3: Rebonsoir, Tony. Tu vas donc maintenant nous faire une biographie de notre ami Gérard de Suresnes.
4: Oui, tout à fait.
3: C'est une exclue, déjà.
4: Ouais, j'ai fait ma petite enquête, donc je vais vous raconter. Donc, fils de père, de mère et de sexe inconnu, Gérard est né le 17 juin 1960. L'enfant prodigue, conçu pendant une cuite, est mis bas dans une étable près de Suresnes, entre la fiente d'un âne et la bouse d'un bœuf. Le divin enfant est né. Son parcours scolaire est catastrophique. En maternelle, il tombe dans le coma parce qu'il mange toute la pâte à modeler de ses petits camarades. En primaire, ses dérives sexuelles, qui vont de touche pipi à pousse caca en passant par mange morpion, lui valent de faire de la prison très jeune. C'est là qu'il s'adonne pour la première fois à la sodomie avec Mamadou, son compagnon de cellule. En mai 68, alors qu'il n'a que 8 ans, il se bat aux côtés des CRS contre les étudiants. Ces derniers le prennent pour cible et lui balancent un maximum de pavés dans la gueule. Très touché physiquement et moralement, il ne sera plus jamais le même. En CM2, il se fait virer de son établissement scolaire pour avoir voulu violer la mascotte de la classe. Un charmant petit cochon d'Inde, répondant au doux nom de Christine.
3: C'est pas possible, c'est faux.
4: Si, tout ça c'est vrai. Je te promets. Mis à la marge de la société, il décide de s'engager dans la Légion étrangère. Gérard y passe son permis poids lourd et y attrape des tas de maladies sexuelles tropicales. De retour en France, il fait plusieurs petits métiers. Branleur de taureau en Camargue. Cobaye médical à l'Institut Pasteur de Paris.
3: Ouais.
4: Et se prostitue pour acheter les disques d'Hervé Villard, son chanteur préféré. À 25 ans, c'est le début de sa puberté. Et la bête se réveille. La première expérience sexuelle de l'homme au kyste a lieu sous un rocher au bois de Boulogne avec Rodrigo. L'un des trois sangliers qui vivait en captivité dans le bois à l'époque.
3: Ouais.
4: Selon la SPA, il serait responsable de l'extinction de l'espèce suite à ses viols répétés sur les mammifères.
3: N'importe quoi.
4: Malgré cela, Gérard n'est pas heureux dans la vie. Son but est d'avoir un gros camion qui fait tut-tut avec une grosse CB dedans et d'être patineur professionnel. Il assouvira ses deux passions d'un coup en 93 suite à un triple axel sur une plaque de verglas. En 94, alors qu'il est au plus bas, il débarque sur l'antenne de Fun Radio dans l'émission de Max et y gratifie les auditeurs de ses inspirations poétiques. Ça tape quand même. En 95, il se lance dans la carrière d'animateur radio avec ses débats qui ont lieu tous les jeudis soirs sur l'antenne de Fun. Il devient alors une star internationalement connue. Il est harcelé par les auditeurs et les médias.
3: Ça, c'est vrai.
4: Sur son tatou, sur son portable et même sur Internet. Il fait les premières pages d'Homo Mag et du Connard Déchaîné. Voilà ce qu'on pouvait dire sur ce clodo.
3: Dis pas ça quand même. Je sais bien, il faut le dire parce que le pauvre, il écoute ce soir. Je sais qu'en même temps, il est très fier de savoir que malgré son absence, on est obligé de faire un best-of tellement que cet homme-là est devenu vénéré tous les jeudis. Donc on s'est dit, on va rien faire et puis on s'est dit, on est obligé de faire un best-of. Comme ça, ça permet aux gens qui le connaissent depuis peu de le redécouvrir. Maintenant, bien entendu, tout ce que tu as dit n'était que du deuxième degré. Il est évident qu'il n'a pas eu de rapport sexuel avec des animaux au même titre qu'il n'a jamais mangé de pâte à modeler quand il était en maternelle, vu qu'il est jamais allé à l'école.
4: Ça reste à prouver quand même.
3: Bon, Tony, mis à part ça.
4: Bah, ça va, tranquillement.
3: Hein. Ce que je vais te proposer tout de suite, parce que comme on le disait avant que tu n'interviennes et en début d'émission, le fait que Gérard ne soit pas là ce soir, c'est qu'il a décidé en début de semaine, sans que j'en sois au courant, en direct à la radio, de mettre un ultimatum, parce qu'il reçoit des couilles sur lui. Qu'est-ce qu'un ultimatum? C'est ce que vous allez savoir maintenant. Un ultimatum, c'est donc quand on décide, à partir d'une certaine date, de ne plus faire quelque chose. Et donc, Gérard a décidé que jusqu'à nouvel ordre, il ne viendrait plus faire ses débats le jeudi jusqu'à ce qu'on arrête de lui envoyer du courrier chez lui. En même temps, je le comprends. Ce que je te propose maintenant, Tony, et surtout à vous tous qui nous écoutez, si vous ne l'avez encore jamais entendu, ce sont les 3 ou 4 ultimatums qui ont été donnés par Gérard depuis ces 3 dernières années. Medley, le meilleur reste à venir, best of de Gérard ce soir, jusqu'à 3h du matin, c'est dans le Star System sur Fun Radio avec le medley des ultimatums, et juste après il y aura le remix exclu que Rigo nous a fait aujourd'hui sur Fun Radio. À tout de suite. Quel est le problème, Corinne?
5: Voilà, le problème c'est qu'il est plutôt grave, parce que moi j'ai entendu dire...
3: Il est très très grave, le problème.
5: qui se vendait sur Le Vieux-Port des remixes de Gérard au prix de 100 et quelques francs, je crois plutôt 100 francs pile. Et ça se vend
3: parce qu'il paraît que bon, on peut le dire, Corinne, t'étais dans une discothèque tout à l'heure sur Marseille, la plus grosse discothèque, et paraît qu'ils ont passé trop.
5: Discothèque de Marseille.
3: Et paraît qu'ils ont passé 2-3 fois le remix de Gérard dans la boîte.
5: Ils ont passé exactement combien de fois, Audrey, tu vas m'aider? Ils ont passé 4 fois le remix de Gérard.
3: Non. On va s'adresser à tous les DJ de France.
2: Bon, c'est simple, c'est clair et net. Ça va aller vite. Je préviens à toute personne. Et là, je m'adresse à tout le monde.
3: Et aux DJ. Hein.
2: Donc, je préviens à toute personne. La prochaine fois que je reçois un courrier en me disant comme quoi que un remix s'est passé, ça se termine au tribunal. Avis aux amateurs.
3: Ah, ça calme. Bravo. Donc, envoyez des lettres. Non, mais bravo.
2: Donc, avis aux amateurs.
3: Fallait oser, fallait avoir des couilles. Heureusement, tu l'as fait, Gérard.
2: Avis aux amateurs.
3: Non, mais ouais, aux amateurs, là, ouais, tout à fait.
2: Oui, qu'est-ce que vous voulez dire?
5: On va parler. On peut faire dans l'immédiat, là, parce que.
2: Non, mais.
3: Et encore, on parle pas des photos qui a été faites par des paparazzis.
2: Non, bah, ça, les paparazzis, j'en ai rien à foutre. Sur Internet, j'en ai rien à foutre. Je m'en bats les.
3: Les coucougnettes.
2: Et.
3: Les castagnettes. Bon, bah, tant pis, bah, alors les gens vont se faire de l'argent.
2: Non, mais maintenant.
3: Non, mais tant pis, parce qu'un jour, il y a un mec qui va faire.
2: Non, mais de toute manière, le jour où, oui. ça va être sorti.
3: Ah, le jour où ça va péter, hein.
2: Là, le jour où ça va aller trop loin, là, dans ces cas-là, j'aviserai. Donc, je préviens d'une chose. Mm-hmm. Vous avez une semaine.
4: Oui.
3: Ah non, mais là, c'est le fameux discours dont je t'ai parlé.
2: Voilà. Donc, alors, c'est suite à divers tracks qui circulent à mon sujet. Je tenais à vous informer que je vous lance un ultimatum d'une semaine pour arrêter d'en parler sur la radio. Si des fois j'entends parler une fois de ce problème, il sera clair que j'arrête tout, c'est-à-dire débat et poème. Merci d'avance.
3: Attends, mais tu dis pas merci d'avance.
2: Merci d'avance, non, d'en prendre note, GG. Donc il est clair et net. Donc je préviens ce soir à 2h15 du matin.
3: 2h16, on peut dire.
2: 2h16 même, merci Max. Donc c'est simple, si j'entends encore une fois entendre le mot Gérard, même que ça soit pour savoir comment je vais, à la rigueur, je veux bien. Mais si j'entends une fois parler des conneries comme il vient de se faire, c'est simple, c'est clair et net, ça va aller vite, j'arrête tout. Donc vous choisissez.
3: Donc c'est la mort de la radio, c'est la mort de mes émissions, c'est la mort de la FM en règle générale. C'est-à-dire qu'on est tous condamnés à retourner sur les grandes ondes. Hein.
2: Ben disons, ça sera la mort du petit cheval blanc. Comme
3: c'est bien dit, c'est la mort du petit cheval blanc.
2: Ça sera la mort d'un petit cheval blanc. C'est que vous aurez plus de poèmes et vous aurez plus de débats.
3: Et vous aurez plus de Gérard par conséquent.
2: Et vous m'entendrez plus non plus.
3: Voilà.
2: C'est même pas la peine d'essayer.
3: Mais bon, ceci dit, on le retrouve tous les mercredis dans les pipe shows, bien entendu. Comme d'habitude.
2: Donc maintenant, vous faites ce que vous voulez. Donc vous avez un ultimatum, c'est-à-dire on est le 30. Donc vous avez jusqu'au 7 février à l'heure actuelle.
3: Oui, alors profitez-en pour faire des soirées sur notre dos, faites-vous de l'argent.
2: Non
3: mais le problème c'est qu'avec l'ultimatum c'est un peu comme la bourse, c'est-à-dire qu'il va y avoir quelque chose, il va y avoir comme un...
2: Non mais l'ultimatum c'est simple, c'est clair et net.
3: Les gens vont vendre des cassettes à 500 balles. Hein, ça, c'est...
2: Non mais de toute manière, il est clair et net que si j'entends encore parler une seule fois de ça, c'est simple. C'est même pas la peine que tu m'appelles dans la semaine à la cabine, je ne descendrai pas et je te rappellerai plus.
3: Alors
2: voilà,
3: c'est grave, c'est très très grave ce qui se passe encore sur Gérard. L'officiel de la trans, donc déjà ça c'est le truc cybertrans. Gérard et ses poèmes samedi soir à la salle Omnisport de Rennes.
2: Bon, alors maintenant, ça va être clair.
3: Alors là je lis, ouais.
2: Là même s'il y a des auditeurs, même sur Minitel, ça va peut-être gueuler, mais ça j'en ai rien à foutre.
3: Ouais.
2: C'est clair, c'est simple, jeudi, Max finira sa libre antenne, je ne fais pas de débat.
3: Oh, bon. Ouais.
2: Donc, ce n'est pas la peine d'appeler pour essayer d'avoir le débat de jeudi. Il n'y en aura pas. Comme ça, vous comprendrez ce que ça voudra dire. Moi, je commence à en avoir ras-le-bol de ces conneries. Donc, jeudi, il n'y a pas de débat. Voilà. Bon, c'est terminé.
3: Je vais essayer de gérer ça après avec Gérard. Je vais essayer de le calmer dans 10
2: minutes. Non. Il est hors de question. Maintenant, c'est terminé. Je ne fais plus de débat pour jeudi. C'est terminé.
3: Non mais
2: j'avais prévenu, j'avais donné l'ultimatum. L'ultimatum n'a pas été respecté. Donc jeudi, il n'y a pas de débat. Tenez-vous-en sur vos gardes. Jeudi, il n'y a pas de débat. Donc c'est pas la peine qu'ils appellent pour le débat, il n'y en a pas.
4: Ok.
2: C'est bizarre, samedi, entre 2h et 4h du matin, il y en a qui se sont amusés. Il y en a qui se sont amusés à demander à Miguel à dire ouais, je ressemble pas à Gérard. Alors ça par contre, le samedi sur les nuits des auditeurs, il est hors de question qu'on parle de moi. Donc, avis aux amateurs pour les prochaines nuits des auditeurs. Voilà. Donc vous êtes au courant, donc je dis il n'y a pas de débat, donc c'est pas la peine d'appeler pour le débat. Le débat normalement c'était prévu sur les râteaux, donc il est annulé.
3: Oh non,
2: il sera annulé, les débats seront annulés jusqu'à nouvel ordre.
3: On aurait bien parlé de jardinage.
2: Les râteaux, c'est pourquoi normalement le thème c'était sur les râteaux, c'était pourquoi savoir que les nanas nous quittent. Donc c'est même pas la peine que vous appelez, il n'y en a pas.
3: Alors le débat
6: jusqu'à nouvel ordre, donc on va peut-être avoir un nouvel ordre demain, quoi.
2: Non. Ouais. Non.
3: Tant pis, maintenant qu'on est lancé, sur les soirées. Je voudrais savoir pourquoi les gens aussi maintenant en Belgique se mettent effectivement à organiser des soirées bidons. Il y a eu sur l'internet une tournée de 4 dates dans les villes de Liège, de Namur, de Charleroi et de Bruxelles. Le 13 qui était à Liège, le 14 à Namur. Il y a eu le 15, il y a des soirées cybertrans au Carré d'As à Charleroi qui est une boîte de cul qui peut regrouper plus de 1000 personnes.
2: Au lieu de faire des PAX, envoyez les originaux, ça vaudra mieux. Parce que pour l'instant, avec des PAX, on peut faire ce qu'on veut. Hein. C'est bizarre, là, il y a un petit branleur là sur Minitel ou au Standard qui avait été dire, on voyait Gérard sur 3668, et dès qu'on y a demandé des preuves par A plus B, on les attend encore. Alors, vous êtes bien gentil, quand vous dites des conneries sur mon compte, eh ben, envoyez les preuves, mais réelles, pas des PAX ou des merdes.
3: Envoyez au moins le numéro de compte, que je puisse mettre de l'argent dessus.
2: Non, mais envoyez les preuves, ça vaudra mieux. Mais pas des PAX, parce que je peux les falsifier. On peut falsifier n'importe quoi.
3: Tu te dis, c'est une preuve juridique, hein. Tu peux très bien venir en procès avec ça, hein.
2: Manière, on verra bien. Donc, pour jeudi, de manière, je maintiens ce que je viens de dire, donc...
3: Le débat sur les râteaux.
2: Non, mais il y en a pas. Donc, jeudi, tu... Non. Non, ben, jeudi... Non! Non, jeudi, tu
3: feras... Allez, Gérard, quoi, merde.
2: Non, tu feras ton émission jusqu'au bout.
3: Oh, non, Gérard, quand même, merde.
2: Non, je veux pas le savoir, c'est pas la peine d'assister. Il est hors de question que je continue comme ça.
3: Non, mais attends, Gérard, bon...
6: Monsieur, excusez-moi, écoutez-moi, monsieur Gérard.
2: Non, je veux pas le savoir, c'est tout. Mais il est hors de question.
6: Mais tu fais plaisir à une minorité qui font ça, la majorité des nanas qui t'écoutent.
2: Parce que j'en ai rien à foutre de la majorité des nanas, maintenant. Je laisse tout tomber.
6: Parce que regarde, Gérard.
3: Non, mais d'accord, mais qu'est-ce que tu fais pour les gens qui, eux, ne font pas ça, qui envoient pas et qui font pas...
2: Eh ben, tant pis pour eux. Au respect que je dois à tout le monde, même aux auditeurs, que vous venez pas me casser les couilles avec vos poèmes. Maintenant, il n'y aura plus rien. Donc, je dis, il n'y a pas de débat. Terminé.
3: Oh non, allez.
2: Non, mais c'est tout.
3: Non, mais Gérard, non, mais on...
2: Non, de toute manière, c'est pas la
3: peine. Il faut se mettre à la place des mecs, tu leur piques leur nana.
2: Mais même, c'est pas la peine d'insister. C'est clair et net, je dis, il n'y a rien du tout. Il n'y aura plus rien. Point final à la ligne. Voilà, c'est clair et net. Donc l'ultimatum est passé. Maintenant c'est terminé, j'arrête tout. Bon, de toute manière, on va voir comment qu'on va faire. Mais tu vois ce que tu me demandes, c'est dur, hein.
4: Ah mais c'est si.
2: Ben c'est pas toi que je parle, abruti.
4: Pardon.
2: Donc vous avez encore une semaine à vous tenir à carreau. Ouais. Sinon... Ben, ça c'est simple, jeudi prochain il y a rien.
3: Voilà, il y aura pas de débat.
4: Mais Gérard, est-ce que tu pourrais faire un remix de ton remix à l'antenne en direct qu'on est
2: à une version. Eh connard, j'aime pas qu'on me coupe la parole. Donc je préviens qu'au 13 mars. Vous avez exactement 15 jours pour arrêter vos conneries. Pour l'instant, pendant 15 jours, eh ben moi, je vais me prendre 15 jours de vacances.
4: 15 jours, là.
3: Voilà, exactement.
2: Donc, les gens sur Minitel et puis aussi maintenant, voilà, c'est plus la peine d'appeler.
3: Le Minitel, s'arrête pas, là. C'est genre, Gérard ne nous quitte pas, Gérard...
2: Eh ben, tant pis. Dans ce cas-là, les gens, ils remercieront ceux qui font des conneries sur mon dos.
3: Voilà, exactement.
7: Gérard, dans Star System, c'est ça.
8: Il était un peu poète et un peu vagabond. Il n'avait jamais connu ni patrie ni patron.
3: C'est le best-of de Gérard ce soir dans la radio libre de Fun Radio jusqu'à 3h du matin, puisque Gérard a décidé de mettre en action ce que vous avez entendu à plusieurs reprises sur l'antenne en 3 ans, c'est-à-dire un ultimatum. Et Gérard, qui a écouté apparemment ce qui se passait, a appelé dans le bureau et menace maintenant un ultimatum d'un mois. Donc on a des nouvelles concernant Gérard qui nous écoute probablement. Bah écoute Gérard, voici en exclusivité maintenant, grâce à Olivier de la production et à Rigaud, eh bien un remix qui n'est jamais passé puisqu'il a été fait aujourd'hui dans les studios. Et ensuite on ira du côté de Laurent Garnier avec Colored City et on retrouvera, je crois, Mégane et puis Thierry de la Sécu qui feront également un hommage à Gérard de Suren et puis à venir également pour ceux qui veulent tout savoir de ce programme de cette nuit, le résumé du débat sur les obsédés, mais dans les médias, remix exclusif de Rigaud et d'Olivier de la Pro.
2: Bon, c'est simple, c'est clair et net, ça va aller vite. Je préviens toute personne et là je m'adresse à tout le monde
3: et au DJ, hein.

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3: Avec ce soir le best-of, le meilleur de Gérard, enfin une partie du meilleur avec des remixes, des exclus, des résumés de débats avec à venir celui des obsédés et également un autre remix. Mais avant cela, un hommage également au 0800 70 5000. Megan est avec nous et Thierry de la Sécu de Fun Radio, ex-Sécu. Ça va Thierry?
4: Ça va Max.
3: Ça va Mégane? Ça va bien. Ça va bien Mégane?
5: Ça va, ouais.
3: Bon, en forme. Ça fait des vacances quelque part, hein?
5: Ouais, un peu, ouais.
3: Un petit peu. Alors donc toi, Mégane, tu veux faire un hommage à Gégé?
5: Un peu, moi aussi. Ouais.
3: Un peu, alors on t'écoute, c'est parti.
5: Bon, ben j'y vais. Donc c'était un hommage à Gérard, quand même, qui depuis 3 ans, tous nos jeudis soirs, par des débats des plus intellectuels.
3: Il est vrai.
5: Allant de la politique à la mode, en passant par les routiers alcooliques ou les synthétiseurs.
3: Mmh.
5: Donc grâce à Gérard, plus aucun sujet n'a secret pour nous, puisque Gérard a un avis sur tout et que de toute façon, il sait tout sur tout. C'est pas faux.
3: C'est vrai.
5: Mais Gérard n'est pas qu'un cerveau, c'est aussi un physique. Mmh. Un physique. Son sourire en clavier de piano auquel il manque des touches, ses cheveux gominés de chez le sieur, et cette odeur corporelle de transpi qui ferait dégueuler une hyène. Gérard, c'est aussi le talent, à l'état pur.
3: C'est vrai.
5: Quand il annonce les disques en anglais, par exemple, qui fait mouiller de plaisir Anne Joël, dont il serait l'amant. J'ai des preuves. Gérard, Gérard, c'est aussi la passion, en particulier celle des camions.
3: Ouais.
5: Passion qui date de sa première sodomie dans la couchette de la cabine du gros René. Tandis les camions, Gérard est un fanat de poids lourd, quoi. Gérard, c'est aussi un phénomène de société.
3: Oui, ça c'est vrai. C'est vrai que ce mec-là a beaucoup apporté pour le monde de la radio. Ouais.
5: Exact, mais pas que pour le monde de la radio, puisque l'Académie française s'interroge désormais sur la réelle utilité du L entre le B et le E.
3: Oui, c'est vrai que ça sert parce qu'on dit souvent portable, inadmissible.
5: Voilà. Ça va rentrer directement dans l'Académie française et obligé, on ne le dira plus.
3: Oui.
5: Donc ça va suivre. Donc voilà, cet hommage est terminé, c'était pas très long.
3: Mais c'était très bien, parce que ça résume un peu l'histoire de Gérard. C'est vrai qu'on pourrait en parler pendant des heures, on pourrait faire au même titre qu'on l'a fait sur Jean Cocteau et Jean Marais, mais bon, Gérard est encore avec nous, et je sais qu'on a encore des semaines et des semaines à vivre avec lui, des années, tant mieux ma foi, même si on a appris tout à l'heure que l'ultimatum pouvait être encore allongé de 15 jours supplémentaires et durer un mois. Donc je ne sais pas quand est-ce qu'on aura l'occasion de le revoir. Pour l'instant, il n'est pas là, mais je sais qu'il est de l'autre côté de la radio et de tout cœur avec nous dans son best-of ce soir. Thierry, donc, de la Sécu, qui, bien sûr, a bercé les nuits ô combien sympathiques et qui, donc, connaît très bien Gérard de très près, puisque tu as suivi, tout comme nous, les furies, les folies, les colères de Gérard. T'as souvent dû, d'ailleurs, le calmer toi-même.
4: Ouais, c'était pas triste.
3: Alors, je sais que t'as des souvenirs concernant Gérard à l'accueil. Qu'est-ce que tu peux nous raconter, d'abord, Thierry?
4: La toute première fois où je l'ai vu, c'était assez hallucinant. Moi, je me souviens,
3: t'avais appelé les flics.
4: Ouais, parce que j'ai écouté, il y a un rôdeur, moi je suis de la Sécu de Fun, il faut absolument que vous veniez.
3: Ah,
4: la radio est menacée, il y a un gars bizarre, avec une moustache, une barbe et une veste de trappeur.
3: Ouais.
4: Qui tourne, qui colle son nez à la vitrine, qui essaie de regarder, qui essaie de rentrer, et qui dit, ouais, je connais Max, je vais faire des émissions avec lui. Et on l'a pris pour un fou, le pauvre a été embarqué, il est allé au commissariat de Neuilly.
3: Ouais.
4: Et il a fallu qu'on aille témoigner qu'en fait c'était vraiment le vrai Gérard, parce qu'en même temps il y avait eu un auditeur qui se faisait passer pour le faux Gérard.
3: Oui, c'est à la fois où on a douté de son identité,
4: voilà,
3: je m'en souviens, il était venu dans les studios et pendant 48 heures le pauvre avait douté de son identité parce que nous-mêmes on pensait que c'était simplement un imposteur alors que par contre c'était le vrai Gérard. Est-ce qu'il y a réellement, Thierry, un souvenir, un ou deux, qu'est-ce qui t'a... Bon, on a l'impression qu'il est mort, Gérard. C'est hallucinant, on a l'impression qu'il ne reviendra plus, qu'il est mort.
6: C'est trop à ça que je pense.
3: Ah ouais, non, mais alors qu'en fin de compte il est toujours là, mais quels sont les souvenirs que t'as eu, parce qu'on va dire qu'une à cause de cette soirée, on va remettre un peu les compteurs à zéro. Donc, ces 3 premières années, ça fait combien? 3 ans quasiment.
4: Ouais.
3: Qu'est-ce que t'as retenu de fort chez Gérard? Quels sont les moments? Est-ce que tu te souviens d'un, je sais pas, peut-être un moment donné précis d'une soirée?
4: Alors, il y avait eu une envolée spectaculaire le soir où il a passé son brevet de pilote dans le couloir de l'antenne en bas. Il était dans le studio et puis je sais plus, on était en train de le charrier mais gentiment. Et l'été, il faisait très très chaud. Il était en tongs, en t-shirt et en méga short.
3: Ouais.
4: Et je crois que c'est Sildar qui, comme d'habitude, jouait les paratonnerres.
3: Ouais.
4: Donc Gégé est parti comme une balle derrière lui, en courant comme un fou. Manque de bol, les dalles en bas étant pas vraiment bien ajustées, il y en a une qui dépassait d'un bon centimètre. Comme il avait des tongs aux pieds qui commençaient à piquer un bon sprint, et ben, il y a une tongue qui a raccroché dans la dalle. Gérard est parti assis sur le ventre, en fait, comme un Concorde qui atterrait sur les trains d'atterrissage.
3: Ouais.
4: Et on a retrouvé une tongue au niveau de la machine à boisson, une dans le studio de prod d'Olivier. Et Gérard était vraiment presque dans le coma. Quoi. On a fait venir encore un SAMU. C'était encore une histoire de folie. Nous, on s'est fait engueuler. Et blessé, c'était très grave.
3: Et sinon, tu te souviens, sinon à l'accueil, quand il attendait ou quand il y a eu des fois des engueulades qu'on a eues, quand il a quitté les studios ou des discours que te... Je sais pas, il y a quelque chose que tu pourrais... qui t'a marqué particulièrement sur Gérard?
4: Une fois, ça c'est du vécu et du vrai, c'était assez marrant.
3: C'était vrai, ceci dit, la tongue, quand il a couru, toi t'as rajouté, mais c'est vrai qu'il s'est cassé la gueule en tongue, je m'en souviens, il courait et c'est vautré la gueule, ouais.
4: Ah, il y avait un truc extraordinaire, il s'était emballé comme d'habitude, et il était sorti, mais comme une balle du studio, il était remonté, et moi j'avais caché la commande d'ouverture du
3: SAS pour pas qu'il puisse sortir, ouais.
4: Il a cherché partout. Et puisque c'est comme ça, il y en a marre. Il a pris sa mallette, la sacro-sainte mallette.
3: Ouais, la fameuse mallette avec tous les autocollants en fun.
4: Avec tous les autocollants en fun, il a tout arraché. Bon, maintenant, c'est fini, il y en a marre, j'arrête tout. Il arrache les autocollants, il fume deux ou trois paquets de cigarettes histoire de se rétablir et de se calmer.
3: Ouais.
4: Il redescend, il remonte chercher deux, trois cartouches pour refumer entre deux cafés.
3: Ouais.
4: Et là, il dit, mais qu'est-ce qui se passe? C'est pas ma mallette. Ma mallette, moi, il y a des autocollants fun. Et il se souvenait pas du tout. 10 minutes avant, il avait tout arraché, il avait fait voler la mallette à travers le hall. Ah oui, non mais c'était
3: ça. C'est du Gérard. Ça c'est du Gérard. Je connaissais pas. J'avais jamais entendu parler de cette anecdote. Et donc il a pensé qu'on lui avait arraché les autocollants, qu'on lui avait inversé les mallettes.
4: Ouais, tout à fait.
3: Ah oui, d'accord.
4: Et il pensait encore que c'était le faux GG qu'on avait fait rentrer, qui avait amené une fausse mallette.
3: Oh là là là là là.
4: Et nous on était idiots parce qu'on aurait dû la reconnaître et il y avait pas d'autocollants. Donc on lui a dit il y a encore une magouille avec le faux GG.
3: Ah là, carrément. Ça c'est des moments. Bon Gérard, je pense, il nous reviendra un jour. Bon, il a menacé ce soir d'aller voir le CSA. il va aller voir comment il s'appelle. Qu'est-ce que tu dis, Mégane?
5: Je dis, il va revenir.
3: Hein. Mais oui, il va revenir, bien sûr. Et en plus, c'est bien, il va aller voir le CSA parce qu'on fait un best-of sur lui. Donc encore, il a de la chance qu'on le paye parce que normalement, il devrait pas être payé ce soir vu qu'il a décidé de pas venir. Normalement, c'est une faute professionnelle, donc il a bien de la chance. On est vraiment gentleman. Mais bon, ça nous permet de redécouvrir le Gérard comme il l'a été depuis 3 ans, de réécouter des moments absolument fabuleux et puis. Ça permet à tous ceux qui n'ont pas suivi depuis le début, maintenant, de tout savoir sur la vie de Gérard. Merci beaucoup, Thierry, en tous les cas.
4: Ben, c'est moi, Max.
3: Au plaisir, à bientôt. J'espère que tu nous rends une petite visite dans les locaux bientôt.
4: Si tu nous invites, il n'y a pas de problème.
3: Ben, bien sûr, il n'y a pas besoin qu'on vous appelle pour que vous puissiez venir. Non, avec Engie, vous venez quand vous voulez, absolument. D'accord. Non,
6: tu parlais d'Engie, Thierry, parce que si tu nous invites, je croyais que tu avais une petite, moi.
4: Je pensais tout d'abord, effectivement, à Engie, que je salue et je pense à lui ce soir.
3: Et on a des nouvelles de Coralie, quand même, qui, en ce moment, elle est chaude comme la braise avec le Christian de la Saint-Cloud. Hein. Méfie-toi, parce qu'on est en train... Tu la vois encore, la Coralie?
4: Mais qu'est-ce que tu veux? J'ai aucune chance contre Christian de la Saint-Cloud.
3: C'est ça,
4: absolument déloyal.
3: C'est vrai. Quoi que je pourrais peut-être t'inviter pour faire un débat avec Christian, toi.
4: Faut voir.
3: Parce que jeudi prochain, Gérard risque de pas être là de nouveau, donc on risque d'avoir Christian. Donc si tu veux te prêter au jeu, je sais pas si tu travailles jeudi prochain.
4: Mais je le sais pas encore.
3: L'invitation est lancée, Thierry. Hein.
4: Pas de problème, j'y répondrai si je peux. Max.
3: Merci Mégane en tous les cas.
5: Je t'en prie.
3: Et puis à très bientôt.
5: À bientôt.
3: Attention, la fête n'est pas terminée. Résumé du meilleur de Gérard depuis ses 3 ans sur l'antenne de Fun Radio. Il est 1h du matin, on est là jusqu'à 3h, même si Gérard ne sera pas là ce soir. Goldo est dans les parages. Salut Goldo.
7: Ouais, salut Francky.
3: Un petit peu plus tard dans la nuit, tu vas nous faire, parce que t'as fait ça pendant une bonne période avant les débats de Gérard, ce que tu faisais, c'était les statistiques des débats de la semaine d'avant.
7: Ouais, tout à fait, ouais.
3: Tu nous disais le nombre d'insultes qu'il y a eu la semaine d'avant et savoir si tes scores allaient être battus.
7: Ouais, c'est ça.
3: Est-ce que très honnêtement, tu as gardé les statistiques de tout ce que t'avais fait?
7: Ben, j'en ai gardé pas mal. Écoute, là, j'ai réussi à remettre la main sur 16 semaines de statistiques, c'est-à-dire à peu près 4 mois, quoi.
3: Voilà. Donc, vous allez avoir un résumé non pas sur les 3 ans de Gérard, mais sur, en l'espace de 4 mois, combien d'insultes Gérard peut donner en 4 mois et les détails. C'est-à-dire combien de bombins, combien de ta gueule, va te faire enculer, tu dégages. Vous allez avoir la totale sur Gérard et tu y auras une deuxième partie que tu consacres à Gérard également, mais cette fois-ci, ça portera sur.
7: Eh ben, les GG Boutique, donc, étant tous production, ont sorti un petit best-of de ce qu'ils nous avaient présenté à l'époque, c'est-à-dire, tu sais, les GG Fantasmes déguisés où Gérard se proposait de venir à domicile.
3: Exact, hein, je m'en souviens, c'est toi qui faisais ça. Ah oui, c'était fabuleux. T'as tout gardé?
7: Ouais.
3: Oh, bah alors, grand moment. Alors, moi, je m'en souviens, qu'est-ce que j'ai pu me marrer lorsque Goldo nous disait ça. Donc, vous ne bougez surtout pas. Il n'est pas question de mettre de la publicité ce soir, comme chaque nuit d'ailleurs, rien du tout, puisque c'est la radio libre. Et on va vous offrir tout de suite le résumé d'un débat sur les obsédés. Alors attention, maintenant on va monter un petit peu plus au créneau. C'est à l'époque où il y avait encore Fun TV qui filmait tout ce qui se passait dans le studio. C'est pour ça vrai, vous entendrez probablement dégage avec ta caméra parce qu'il y avait un certain Cyril, dit l'alligator, qui s'approchait énormément de lui à 3-4 cm de son visage avec une caméra portable et ça finissait toujours très très trash. Suite à ce résumé sur les obsédés, on aura le droit à un remix et ensuite on retrouvera Goldo pour la première partie des statistiques, de la musique et ensuite on ira vers d'autres résumés de débat. C'est la Radio Libre spéciale Gérard jusqu'à 3 heures du matin sur Fun Radio.
0: Donc on va accueillir Julien, 19 ans, de Aix-en-Provence. Bonsoir.
8: Bonsoir.
0: Attends, pour, Alpha, pour l'instant, je t'ai pas sonné, donc tu vas attendre ton tour, s'il te plaît. Merci.
8: Bonsoir, Alpha.
0: Céline, 22 ans, Bordeaux. Bonsoir.
9: Bonsoir,
8: salut,
9: Céline.
8: Salut tout le monde.
10: Salut.
0: Sarah.
10: Salut, Sarah.
0: Alpha.
9: Bonsoir, Alpha.
0: Bon, on va attaquer le deuxième débat.
8: Ok.
0: J'ai deux voix. Pensez-vous que tous les hommes sont obsédés?
8: C'est la petite souris?
0: Ouais, c'est tout.
8: Alors, moi je pense que non.
10: Mais non, il y a juste Gérard qui est un obsédé.
8: Pour la simple et bonne raison que bon, on peut pas les mettre tous dans le même panier. Mmh. Hein? C'est comme dans la vie, il y a des bons, il y a des moins bons, quoi. Mmh.
0: Ouais, bah, celui qui rote, tu te calmes parce que tout à l'heure tu vas retourner au standard vite fait, bien fait.
10: Je vais même.
8: Oui.
0: Ah non, mais ça va pas recommencer là. Bon, allez, encore, moi j'arrête.
3: Mais je sais pas, il y a un problème.
0: Non, mais il arrête avec sa caméra maintenant. Je vais pas la prendre toute la semaine dans la gueule. Bon, on va commencer par.
10: Par Gérard.
0: On va commencer par Julia.
11: Oui, Gérard. Oui, moi je suis obsédée par toi d'ailleurs, ça me pose beaucoup de problèmes dans ma vie sentimentale.
10: Mmh. On voit que tu l'as pas vu, hein.
12: C'est un vieux porc, lui.
0: Bah alors attends, tu sais ce qu'il dit, le vieux porc?
10: C'est un vieux cochon qui pense qu'à se demiser les gars dans les chiottes de la loco.
0: Alors tu dégages, et bonne nuit. Bon alors, Alpha Arnaud, bonne nuit.
10: C'est Arnaud, j'ai rien dit.
0: Alpha Arnaud, bonne nuit, je...
10: Super.
0: Bagale.
10: Mais tu pas la fermer ta grosse gueule, Samy.
0: Alpha ou Arnaud, vous dégagez. Bonne nuit. Sarah.
10: Gérard, la censure a
0: sorti. Ta gueule. Putain. Et vous commencez à me les casser, les mecs, hein.
10: Bah t'as rien, qu'est-ce que tu veux qu'on casse?
0: Ta gueule, connard. Bon, alors, la deuxième question. À quoi reconnaît-on un homme obsédé? Arnaud.
10: Et Arnaud Delour.
0: Non, mais il arrête avec la caméra, je l'ai dit tout à l'heure. Bon, allez hop, je vais mettre le disque. Allez hop.
10: Non.
0: Le disque, c'est les slips, c'est cher avec slip. Stop! À quoi reconnaît-on un homme obsédé? Alors, maintenant... Pour l'instant, c'est moi qui pose les questions et vous allez vous la permettre. C'est moi qui demande à qui je veux que ça parle. Alors, c'est Julia.
11: Oui.
0: À toi de répondre.
11: Eh ben, j'en sais rien. Il a des yeux grands ouverts, injectés de sang et se regarde. De regard et voilà, c'est ça un homme obsédé.
0: D'accord. De toute manière, je vous dirai si je suis obsédé ou pas. D'accord.
10: Bien sûr que t'es
0: obsédé. Donc Céline.
10: On sait que tu l'es.
11: Ah, on connaît déjà la réponse à ça.
0: Bon, allez, Arnaud et Alpha, vous dégagez. C'est
10: Non, moi j'ai rien fait, Gérard.
0: Non, mais vous dégagez là, ce coup-là, vous dégagez.
3: Gérard, tu reviens sur le débat là.
0: Céline.
8: Oui, à son comportement, à la façon de regarder. La façon de parler aussi. Voilà, quoi.
0: Et la souris. Oui, vas-y, je t'écoute.
8: Donc c'est la souris,
0: Attends, il y a Sarah qui voulait peut-être rajouter quelque chose.
10: Non, elle voulait rajouter que t'étais un pauvre con.
0: Le pauvre con, tu sais ce qu'il dit, t'emmerde, tu dégages au standard. Tu t'arrêtes, s'il te plaît. Tu t'arrêtes. Bon, alors maintenant, j'arrête. Tu arrêtes, s'il te plaît, maintenant.
8: C'est clair. Ça déjà.
10: Bonsoir,
0: Max, tu me les prends au standard, tu les calmes, les mecs.
10: Bonsoir,
9: donc,
0: tu me calmes,
9: Sarah.
0: Les mecs, et tu me calmes la caméra.
10: Bonsoir.
0: Sinon, je laisse le débat. Non, mais moi, tu me prends les mecs.
9: Eh ben, nous, on va le faire, le débat, voilà.
0: Tu me calmes la caméra. La souris.
10: La souris au standard.
8: Du même avis que Céline.
10: Gérard,
0: on
8: s'en
0: va.
8: De l'homme
0: soi-même.
10: Tout le monde
0: au standard. Oh, vous fermez vos gueules, les mecs, s'il vous plaît, quand je pose une question.
10: C'est Antoine, tu m'as pas répondu. Pourquoi est-ce que t'as insulté François sur Europe 1 dans l'émission de la...
0: Bon, alors Antoine, tu dégages.
10: Et je cite.
0: Antoine, tu dégages. Vos gueules.
10: Gérard, je voudrais te parler poliment. Bon.
0: Alors, la conclusion, comme ça va aller plus vite.
10: Gérard,
11: Non, Gérard.
0: Conclusion.
10: Non. mais Gérard,
0: conclusion.
10: Non. Gérard, écoute.
0: Non.
10: Gérard,
0: là, c'est maintenant, c'est terminé, dehors.
10: Terminé.
0: Vocal derrière, s'il vous plaît!
10: Ah, il est temps de conclure.
0: Bon, allez, tu me reprends, tout le monde au standard. Bon, allez hop, moi j'arrête. Julien, ta conclusion. Julien, ta conclusion sur le débat.
12: Non, non, t'as pas posé toutes les questions.
0: Non, non, mais moi je veux pas le savoir maintenant, ces conclusions, vous me faites chier.
10: Question numéro 6, on n'a pas répondu à celle-là.
0: Conclusion! Conclusion!
10: Numéro 6,
0: ta gueule, toi, quand je parle!
10: Ouais, c'est tout le monde! Quand je t'appelle avec ce somme,
0: je sors pas le tête de l'année! Bon, alors tu dégages!
3: Ouais, ouais, ouais. Oh, non, non, dehors, non!
0: Dehors!
12: Est-ce que toi, tu es obsédé?
10: Non. Oui! Par Christine?
12: Je sais pas, par rapport à toi, c'est pas forcément bon. Sexuel, Gérard.
3: Non, c'est pas possible.
0: Celui de Christine, tu me le sors?
3: Non.
0: Eh, hey, je vous préviens d'une chose, que celui qui s'amuse à redire Carole, il va dégager avant, Carole, avant Carole, les 10
10: Carole,
0: minutes.
10: Carole.
0: Donc, sur ce, la conclusion du débat sur les hommes obsédés, moi je vais la faire moi-même parce que comme personne ne veut la faire.
10: Non,
0: mais maintenant je réponds plus aux questions. Donc c'est la conclusion. Donc la conclusion. Donc Julia, donc, pour toi le débat.
12: Bah écoute, j'ai trouvé ça intéressant, mais j'ai trouvé que tu nous avais caché des choses.
10: Hein. Gérard, il paraît que tu m'encore des couches, ça c'est vrai.
0: Comment?
10: Il paraît que tu m'encore des couches.
0: Non, mais c'est bon, la conclusion, donc la souris, ta conclusion.
12: Bah, et ben alors, la conclusion, bah, c'est comme Julia, bon bah le débat était génial, mais il aurait été mieux s'il n'y avait pas eu du brouhaha derrière, quoi. C'est pas cool.
0: Baisse la radio, s'il te plaît, si tu l'as.
13: GG, on a une surprise, il y a quelqu'un qui aimerait intervenir pour la conclusion du débat.
0: Oh d'accord.
14: Oui, bonsoir, c'est Caramel.
0: Ouais, bah Caramel, bonne nuit.
14: Bonsoir, Caramel. Alors moi je voulais dire, parce que on a parlé du pont de l'Alma, alors moi je tenais dire...
0: Non bah alors là c'est bon. Tu dégages Caramel, je veux pas entendre
14: ça. S'il te plaît Gérard.
0: Non, c'est terminé Caramel. Pour l'instant.
14: Alors moi je voulais dire que, en question d'obsédé, quelque chose d'obsédé, c'est la grosse Christine sous le pont de l'Alma.
0: Eh ben alors Caramel, tu dégages, bonne nuit. Ça t'apprendra. Bonne nuit à tous, vous allez retrouver Morgane pour la nuit sans pub. 6h. C'est bon, tu me l'as pas tout ça. Allez, c'est bon, hop.
14: La grosse Christine.
0: Eh, c'est bon. Je veux pas
14: Carole. Avec Carole.
10: Fais ma lunette, fais ma caquette.
3: Il est parti.
0: Gérard. Putain. Tu dégages maintenant, toi. Là, tu sacs. Tu viens maintenant.
3: Anne.
0: Qu'est-ce qui se passe?
10: Dégage avec ta caméra.
3: Arrête, Cyril.
0: Putain, mais Yannis, t'es borné ou quoi?
3: Arrête.
0: Putain, mais c'est dingue de voir ça.
3: Hein. On va reprendre l'antenne, là, dans deux. On va reprendre l'antenne.
10: Ah, bah voilà, elle est cassée.
3: On va revenir en direct.
10: Ah, bah voilà. Ah, bah voilà, merci.
3: Non mais attends, sors de ce
0: moment. Non mais dégage avec ta caméra. Sans pas savoir, t'es incapable de me faire chier.
3: Bah, ça coûte
0: ça toutes les semaines.
10: Ah ouais, même.
3: Mais Cyril, c'est toutes les semaines aussi.
10: J'ai perdu une caméra et j'ai perdu un boulot.
0: J'ai perdu une chose, c'est un ralenti que t'es en train de me faire, je le vois à la radio.
3: Tu crois qu'il y avait David? David ou Gérard, tu vois, c'était eux?
10: Bien sûr.
3: Hein?
10: Bien sûr.
3: Tu sais, je sais qui c'est Caramel. C'est un mec de la loco.
10: Je m'en doutais.
0: Qui c'est qui s'est fait passer pour moi hier?
3: C'est toi hier. Non. Arrête tes conneries, Gérard.
0: J'étais pas dans la cabine hier.
3: Arrête, attends, on va reprendre l'antenne, c'est parti.
0: Ça part, c'est... Tu dégages avec ta caméra, je te veux plus longtemps.
3: Hein? Bah tiens, prends le micro-casque pour démarrer. Ah bah voilà, ça reprend, tiens, on prend. De toute façon, ça va reprendre là.
10: Vite, ça reprend dans 10 secondes, vas-y.
0: Donc, la conclusion sur les deux débats, apparemment... Il y a eu un peu de gueulante parce qu'il y a eu les mêmes et puis le caméraman qui arrête pas de me faire chier, ben là je suis avec lui, arrête s'il te plaît, merci. Donc voilà, la conclusion, la semaine prochaine, le prochain débat, je peux pas vous les annoncer encore parce que je les ai pas en tête.
10: Les ovnis.
0: Est-ce que vous avez vu des ovnis dans votre vie ou des extraterrestres? Oh là là. Moins fort le son. Arrête. avec ta caméra, toi, Brouty.
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3: C'est la nuit spéciale 100% Gérard sur Fun Radio, le best-of, le meilleur avec Golden dans un instant qui vous fera les statistiques en 4 mois de toutes les insultes que Gérard a pu donner dans ses débats. Il y aura également une bonne annonce d'un film qui nous a été envoyé par l'un d'entre vous il n'y a pas si longtemps que ça. Et puis le débat sur les routiers et les ovnis arrive d'ici quelques instants, mais attention. Remix spécial GG sur Fun Radio dans le Star System.
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3: C'est la Radio Libre spéciale Gérard ce soir, 100% Gérard, le meilleur de Gérard, avec une bande-annonce qui nous a été envoyée par l'un d'entre vous. On le remercie, on le salue en passage. Arnaud, merci. Et également le remix que vous avez entendu, on va en profiter pour saluer Olivier Delapro et Stéphane Danovergy. Bravo à eux, et Goldo est là pour nous faire revivre 4 mois de statistiques sur Gérard. Tu vas nous donner les chiffres. Attendez, les chiffres que Goldo va nous donner, c'est officiel. Ce sont réellement... toutes les insultes ou alors les mots ou les phrases fétiches que Gérard peut donner lors des débats en l'espace de 3 heures. Vous allez entendre que certaines insultes ou certains mots sont quand même dits assez régulièrement. Goldo, on t'écoute.
4: Voilà, donc petit résumé de ce qui s'est passé donc en 16 semaines. On avait eu un peu de tout, l'intelligence, les hommes obsédés, les ovnis, les cyclones, etc.
3: Parle bien devant ton micro surtout.
4: Ok, d'accord. Donc au niveau des insultes, donc j'ai fait un petit total.
3: Parle bien devant, vas-y.
4: Tu m'entends là ou pas?
3: Ah, c'est bien, non, c'est bien, ça entend bien ta voix devant le combiné.
4: Ok. Au niveau des insultes, donc GG nous a réussi un petit 3992 insultes. Ça fait une moyenne quand même de 249 par émission.
3: Ouais.
4: Alors je te fais un petit détail, on a 405 fois merde.
3: 405 fois merde.
4: Merde, ouais. 231 putain, 224 connard ou connasse, 282 con ou conne, 186 conneries, 177 abruti, 307 fait chier. 178 rien à foutre, 139 je t'emmerde, 217 va te faire foutre, 136 enculés, 76 saloperies et 184 trous du cul quand même.
3: Ouais.
4: Donc
3: c'était des statistiques qui ont changé mon avis, parce qu'ils s'est un tout petit peu calmé. C'était à l'époque il y a un an, ça. Hein,
4: voilà,
3: c'était il y a 6 mois, un an. Hein.
4: Voilà,
3: à l'époque justement les fameux obsédés qu'on a écouté tout à l'heure, ou le débat sur les ovnis qui va arriver dans les minutes à venir.
4: Ouais, ça cognait bien fort. Donc en plus t'avais quelques pétasses, des couilles, des bites, des fils de pute et compagnie.
3: Ouais.
4: Ok. Alors ensuite dans la petite rubrique quand il essaye de faire taire les auditeurs.
3: Oui.
4: Donc on a 2591 interventions de GG, soit 161 par émission. Et on a principalement donc bien évidemment ta gueule.
3: Ouais.
4: Donc ta gueule 287 fois en tout et la ferme avec 377 fois.
3: Bien.
4: Puis on avait aussi des tu-te-tais, tu-te-calmes et compagnie. Le standard, alors ben en fait quand ils virent les gens au standard, alors le fameux tu dégages au standard qu'on a eu 776 fois en tout.
3: Quand même.
4: Ok. Tu vires au standard 513 fois.
3: Ouais.
4: Et tu retournes au standard 166 fois.
3: Ouais.
4: Ça fait un total de 3077 fois. En gros, il a viré 192 auditeurs par émission.
3: 192 auditeurs par émission, bravo Gérard.
4: Voilà.
3: Balèze.
4: Alors après, il y a les petits problèmes avec son équipe technique.
3: Oui.
4: Donc Olivier s'est fait engueuler 417 fois, Manu 485, et Fildar 365.
3: Ouais, mais entre-temps, ça a augmenté. Oui, mais c'était à l'époque. Aujourd'hui, t'inquiète pas, tu seras numéro 1.
4: Et donc, à l'époque, le numéro 1, c'était donc la caméra Fun TV avec 618.
3: Oui, c'est vrai, on a entendu tout à l'heure, tu dégages avec ta caméra, chose qu'on retrouvera dans quelques instants avec le résumé du débat sur les routiers.
4: Donc, petit total, donc 1887 en tout, donc engueulade pour l'équipe technique.
3: Bien.
4: Et le meilleur pour la fin, donc les expressions de GG, qui sont les siennes et les siennes seulement, quoi.
3: Oui.
4: On en a 5573 en tout, soit 348 par émission, ça représente une à peu près toutes les 30 secondes.
3: Bravo.
4: Pour avoir d'idées. Donc on a 304 fois, manière 537 fois, non mais attends 848 fois, bon allez c'est bon 321 fois, je vais te dire une chose, il a quand même dit une chose, 673 fois, ça fait quand même pas mal de choses, le fameux allez hop 934 fois, et bonne nuit 745 fois. Et donc voilà, au total, si on fait le total de tout ça, ben GG a quand même réussi à dire 17120 conneries en tout. 17120 conneries, soit à peu près 1070 par émission.
3: Bravo! C'est le record en radio, hein, sur toutes les radios FM du monde confondues, je pense. Hein.
4: Ouais, je crois qu'au niveau politesse et tout ça, il bat tous les records.
3: Voilà, Goldo, tu restes avec nous, puisque tu nous parleras un peu plus tard dans la nuit, juste après le résumé du débat sur les routiers et Armand van Delden de Funk Phenomena. On ira du côté de la GG Boutique.
4: Ça marche.
3: D'accord.
4: Ouais,
3: et toujours au standard tout à l'heure, on aura également Luigi qui fera un hommage de nouveau à Gérard. Luigi, qui était également un grand fidèle des débats du jeudi, bien sûr, c'est loin d'être terminé. Eh ben, je sais pas, tu te souviens des débats des routiers, Goldo?
4: Ouais, Ouais, tout à fait, ouais, c'est clair.
3: Voilà, Gérard qui était un ancien routier, donc c'était un débat qui lui tenait à cœur, et je peux vous assurer que cette nuit-là, Gérard a tout déballé, il nous a donné l'envers du décor de ce qu'est les routiers, il s'est embrouillé avec quelques-uns des routiers, et heureusement qu'il était là pour mener de main de maître ce débat, qui vaut son pesant de cacahuètes. Toujours la radio libre jusqu'à 3h du matin, consacrée exclusivement à Gérard, du 100% Gérard, avec les routiers tout de suite sur Fun Radio, le résumé du Star System.
0: Si vous voulez nous appeler sur le thème du débat, c'est les routiers, donc il est 2h39, donc vous pouvez toujours nous appeler au 0803 08 5000 et 0870 5000 et toujours le 3615 Scott Fun Radio, rubrique directe, et là on vient de s'écouter le nouveau Laurent Garnier,
2: non.
0: Laurent Barnier avec J'aime aussi faire la fête le jeudi, donc on accueille Gertrude.
5: Ouais, Gertrude, camionneuse.
0: Bonsoir.
5: Bonsoir.
0: Tonton Belœil. Une fois, deux fois, trois fois, bonne nuit.
6: Bonne nuit. Ah non, tu peux pas le virer, c'était le seul routier que j'avais trouvé.
0: Ah ben, on a une routière, c'est pareil.
6: Ouais, mais il faut un mec.
0: Ah ben, on a un Spoon.
5: Ouais, j'ai un collègue.
7: Ouais, bonsoir, c'est Spoon.
0: Didier.
8: Salut à toi, poids lourd.
0: Didier.
8: C'est moi, salut à toi, poids lourd.
0: Jean-Pierre.
9: Ouais, salut, je suis pompiste.
6: Bon. J'ai retrouvé Tonton Belœil, hein.
0: Et Tonton Belœil, t'es là?
9: Excuse-moi, Gigi, bonsoir. Bon, réveille-toi, Tonton Belœil.
10: Non, c'est rien, en fait, j'étais dans la cuisine avec ma femme.
0: Pensez-vous que le métier de routier est-il dangereux? Celui qui s'amuse à faire du bruit, arrête!
9: Je peux répondre?
0: Bon, Manu, s'il te plaît, tu me calmes celui qui s'amuse avec ça.
6: Je peux pas savoir humainement d'où ça vient.
3: Je crois qu'il y a un routier, donc il est peut-être dans son camion.
9: Alors, est-ce que le métier de...
0: Bon, moi, je...
9: routier...
0: Moi, je continue pas avec un son comme ça pour que...
9: Je peux répondre, Gégé.
0: Vas-y.
9: C'est dangereux, pourquoi? Parce que quand tu roules, t'es sur la route, il est la journée ou le soir, et que là, tu rencontres deux filles du sexe féminin sur le bord de l'autoroute, qu'est-ce que tu fais en tant que routier? T'es tout seul, t'as fait ta journée, hein? Soit t'es marié, soit tu ne l'es pas, mais qu'est-ce que tu fais?
0: Alors, déjà pour commencer... Sur le bord de l'autoroute, déjà pour commencer, je vais te répondre, et ça, Gertrude va être d'accord avec moi. Déjà pour commencer. Donc, déjà pour commencer, sur l'autoroute, les gens n'ont pas le droit de s'y arrêter, sauf si t'es en panne. Déjà une, stop, 5 minutes, oui.
6: Oui, on accueille donc Juan Lucas à la place de Didier, il est cibiste. Mais t'inquiète pas, il est pas sur la cible, il est sur le téléphone.
0: Qui?
6: Juan Lucas.
11: Oui, bonsoir, Juan Lucas.
0: Ah, c'est pas un vrai son là, hein, un vrai problème là.
6: Bon, alors, deux secondes, j'ai un truc sur Minitel aussi de Fabio, qui nous dit que selon une étude américaine, être longtemps assis au volant peut rendre stérile. Donc il parle bien sûr des chauffeurs routiers, tout ça. Donc il voudrait savoir si Gérard, en tant qu'ancien routier, t'as eu des séquelles.
0: Non.
6: Explique.
0: Non, parce que déjà, même que tu restes trop longtemps assis, t'en as marre. Donc t'es obligé de t'arrêter pour faire des pauses. Donc, donc on va passer à la deuxième. Peut-on avoir une vie de famille pendant qu'on conduit?
6: Bah non.
9: Ouais, Gérard, moi j'ai plutôt une vie de chien.
0: Qui?
9: Paul.
0: Quoi? Où qu'on a un Paul?
6: Y a pas de Paul, Manu?
3: Y a pas de Paul.
9: Ah, c'est que passé, c'est que passé. Non, je fais que passer, je suis déjà parti.
0: Ouais, bah alors bonne nuit.
9: Bonne nuit. Salut.
0: Jean-Pierre.
12: Oui.
0: En tant que pompiste.
12: Oui.
0: Bah toi,
12: pendant que je conduis. C'est
0: ouais.
12: Ça. Bah ouais, mais moi je suis pompiste, je conduis pas.
0: Bah oui, c'est pour ça que je vois pas...
12: Le terme du débat, non?
0: Bon, non, bah... mais je vois pas, je veux bien, on va te garder, mais si t'as vraiment rien à dire, ça sert à rien qu'on te garde. Hein,
12: non,
0: oui.
12: Bah, écoute, moi je propose qu'on fasse un vote pour le garder.
0: Ouais, non, mais attendez, c'est pas... c'est pas vous qui commandez, c'est moi, d'accord?
12: Ouais, Spoon.
0: Non, mais attends, Spoon, pour l'instant tu t'écrases, on demande à Juan.
12: Ok,
11: voilà, Juan nous casse. Et donc non, parce qu'en fait, la femme ou le mec, quand il est sur la route, et bien l'autre côté, la femme ou le mec fait ce qu'elle veut, quoi.
9: Et le chien.
11: Et le chien aussi, le chien. Qui c'est qui sort le chien, si c'est pas le mec?
9: C'est Jérôme.
6: Gérard, comment tu veux avoir une vie de famille
0: quand
6: tu conduis?
0: Déjà, quand tu conduis, tu peux pas avoir de vie de famille, ça c'est sûr. Ça
6: explique.
0: Donc une vie de famille, de toute manière, tu peux pas en avoir, parce que déjà, tu peux pas t'occuper du volant,
6: du levier, de ta femme, tout ça.
0: Non, tu peux pas être avec ta femme si elle est avec toi, parce que je sais qu'il y a des chauffeurs routiers qui emmènent leur femme avec eux.
6: Et même en famille alors. Ouais, tu peux conduire en famille.
0: Je vois des couples qui conduisent en famille.
9: C'est débile.
0: Oui.
9: C'est débile.
0: Non, mais c'est peut-être débile pour toi, mais pour moi non. Moi j'ai déjà vu des couples qui conduisaient. Il y avait le mari et la femme. Et il y a pas si longtemps que ça. Je crois qu'il y a à peu près
6: deux semaines.
0: Non, ouais. Non, un peu plus.
6: Ah bon?
0: En début d'année, je crois.
6: Ouais.
0: Il y a eu un couple. Il y a eu un couple qui était là et ils étaient mariés femme et ils conduisaient tous les deux.
2: Et elle fait quoi la femme pendant qu'il conduit?
0: Ben, elle se repose et c'est quand lui il est crevé, ben c'est elle qui reprend le volant. Voilà. Juste... Donc à quoi sert la CB pour les routiers? Donc ben Juan.
11: Ben voilà, merci de me donner la parole, car moi-même je suis cibiste, mais je ne suis pas routier. Et en fait, je aborde tout à fait des routiers, car à chaque fois que je fais de la CB, ils passent par-dessus parce qu'ils ont des grosses antennes. Mmh. Ils passent, quand ils passent devant ma maison, parce que j'habite à côté d'une autoroute, bon, j'ai pas payé très cher à la maison, et à chaque fois, ils passent par-dessus. Alors moi, ces gros enculés de routiers, j'en dirais qu'ils fassent plus attention.
7: Eh oh, hey, tu restes routier, toi.
0: Tu restes poli, s'il te plaît, d'accord? Donc, Gertrude, elle a répondu plus vite que moi. Donc, t'es bien content de nous avoir, t'es bien content d'avoir des routiers pour avoir de la bouffe dans le magasin.
11: Ouais, non, parce que moi, la bouffe, je vais la chercher dans mon champ et parce que j'ai des animaux, parce que j'habite dans une ferme et moi, j'en ai rien à foutre des routiers d'abord.
0: Alors, si t'es pas content, tu dégages comme ça, tu vas être comme ça, c'est plus vite pour toi.
11: Je suis pas content, je veux continuer à participer au débat, mais
0: non.
11: Je dis que j'ai pas besoin des routiers.
0: Eh ben, si t'as pas besoin des routiers, je vois pas pourquoi tu fais partie du débat.
11: Bien pour et en contre.
6: D'accord. J'ai Bad Trip sur le Minitel qui dit voilà. La CB, c'est pour les homos, donc c'est bien pour les routiers.
0: Ça veut dire quoi, sa question?
7: Ça veut dire que
0: les routiers, c'est des PD. Ben, c'est ça,
7: peut-être. C'est pas des PD, les routiers. Moi, je peux te le dire. Je m'en suis fait, c'est pas des PD.
0: Moi, j'ai été routier. Fais-moi confiance qu'on est encore...

0: chopé à 6 routiers et fais-moi confiance que le mec dans sa bagnole, il était pas clair. Quand il, a vu les 6 40 tonnes.
1: Les 6 cunus, ouais.
0: Les 6 40 tonnes, plus des 19 tonnes, qui l'ont encerclé, fais-moi confiance que le mec, il a fermé sa gueule.
1: Vous avez fait quoi après?
0: Ben, fais-moi confiance que sa bagnole a été pas belle à voir après.
1: C'est vrai? Vous l'avez rentré dedans?
0: Ben. Moi, j'ai assisté quand même à l'échauffement du carnage. Mmh. Parce que j'ai quand même assisté un peu pour pousser la bagnole.
1: Mmh.
0: Et fais-moi confiance que celui qui était derrière, on s'amusait à se le pousser. Et la bagnole...
2: Excusez-moi, inspecteur en foireuse, là.
0: Toi, tu sors d'où, toi?
2: Depuis 2 ans.
0: Tu sors d'où?
3: T'es pas Jean-Pierre, toi?
2: Non, pas du tout. Donc, maintenant, je l'ai trouvé.
3: Ah, mais vous allez avoir de sacrés problèmes, monsieur.
0: Bon, alors, dégagez bonne humeur. C'est bien que tu me le dégages, je vois pas.
1: Non, mais il a raison.
0: Mais qu'est-ce que tu viens faire là?
2: Agresser un routier sur l'autoroute à
1: 14. C'est la police. Je peux rien faire.
0: Mais alors,
2: Est-ce vrai? Est-ce pas vrai?
0: Bon, allez, dégagez, on en a rien à foutre de vous.
2: Mais est-ce vrai ou est-ce pas vrai?
0: Merde, c'est pas à vous que je m'appelais. C'est pas à vous que je m'adressais.
2: Vous allez avoir des problèmes, mon gaillard.
0: Ouais, ben, si vous êtes pas content, vous raccrochez. Jean-Pierre.
3: Oui. Ouais, avant de répondre à ta question, là, tu racontes une histoire, là, que vous avez pris un mec à 6, là.
0: Mmh.
3: Moi, j'ai toujours entendu que les routiers étaient sympas, là. Ça, c'est pas très sympa de faire ça, là.
0: Pourquoi vous avez fait ça? Non, mais attends, Jean-Pierre.
3: Ouais.
0: Moi, je vais te dire une chose, quand tu te fais insulter de tous les noms à la Sibie, fais-moi confiance qu'avec avec l'aiguille, tu sais très bien où tu es. Et tu peux le choper.
1: C'est peut-être pas une raison pour taper les gens, Gérard.
0: Ouais, mais quand même, il a pas à nous insulter, ouais, il a pas.
1: C'est pas une raison.
0: Le canal 19.
1: Imagine-moi, regarde, je te regarde et je te dis enculé, tu vas pas me taper.
0: Parce que t'es un con, c'est tout, et je te répondrai pas pour tâche.
4: Gérard, tu donnes une mauvaise image des professionnels de la route.
0: Ok. Non mais je pense que la Sibie, bon ben, je peux quand même en parler parce que j'en ai quand même fait quand même pendant plus de trois ans.
1: T'en avais combien?
0: Et même en étant routier, j'en avais toujours une dans mon camion. Ce qui est bien, c'est pratique. Une Sibie, ça Gertrude, elle pourra pas me contredire.
4: Je suis d'accord avec toi.
0: La Sibie, c'est bien, c'est quand tu demandes un radio guidage, c'est sûr que.
1: C'est quoi un radio guidage?
0: Un radio guidage, c'est pour ça tu cherches une ville que tu peux pas trouver. C'est donc tu demandes déjà un radio guidage. Merci de me laisser.
1: Ah, c'est le 12.
0: Venir.
1: C'est le 12.
3: Oui, mais Gégé, si tu peux pas la trouver, à quoi ça sert que tu la cherches?
0: Eh ben, tu demandes un radio guidage. Ça sert à ça le canal 19.
1: Ouais. Donc j'ai une question sur le Minitel. Ils veulent tous savoir quel était ton QRZ.
0: Mon QRZ, c'était à tailler. Combien de temps? Bon, Manu, s'il te plaît, t'essayes de me le calmer, celui-là, ou...
1: J'essaye.
0: Ouais, bah, t'essayes, faudra peut-être te réveiller un peu, hein.
1: Gérard, j'ai une question de Fabio sur Minitel qui te demande si t'as taillé des pipes.
0: N'importe quoi. Donc, combien...
3: Gérard, tu vois pas que t'as taillé des pipes?
0: Bon, Manu, s'il te plaît, t'essayes de les calmer ou je vais les... Ou je vais faire comme une fois, je vais virer tout le monde.
1: Ok, bon, bah, les auditeurs, s'il vous plaît.
0: Non, tu vas me les prendre, les uns.
1: Ok, d'accord.
0: Derrière les uns, tu vas me les calmer vite fait.
1: Les uns derrière les autres. Allô?
3: Allô, oui.
1: Ouais, tu te calmes, s'il te plaît, Gertrude, ok?
0: Non, mais attends, Gertrude, elle a rien dû, alors,
4: ouais, d'abord.
1: Ouais, tu te calmes, s'il te plaît, tu te calmes, ok?
2: Ok, ça marche.
1: Voilà, ça y est, c'est fait.
0: Combien de temps passe-t-on sur les routes?
2: Combien de temps? Bah, ça dépend.
0: Tu l'as calmé, ou tu te fous de ma gueule, ou tu prends le métro, là?
1: Ah, non, je prends pas le métro, il y en a plus à 13h24.
0: Non, mais tu te foudrais un petit peu de ma gueule, là, le jeudi. Ça fait déjà 2 jeudis que tu me parles le deuxième débat. Ça fait déjà 2 jeudis.
1: Hein, les 2 jeudis.
0: Ouais, ben, le 3e jeudi, tu le feras chez toi. Donc, on va demander à Gertrude.
4: Ouais. Ben, moi, je fais du transport international, hein.
0: Mmh.
4: Donc, ça fait 10-12 heures par jour. Je dors dans le camion, je fais tout dans le camion.
0: Ouais, non, mais je pense que... moi, je sais que tu passes plus de temps. Normalement, c'est dommage qu'on n'aille pas d'autres témoignages de routiers, qu'on aille Gertrude, parce que les autres, c'est même pas des routiers, c'est des petits connards.
3: S'il te plaît,
2: tu te calmes.
3: Hein? Gérard,
1: excuse-moi, mais tous les routiers, ils étaient sur portable, alors je les ai pas pris, quoi.
0: Donc, c'est dommage qu'on n'aille pas d'autres témoignages.
1: Gérard, lance une annonce.
0: Donc, s'il y a des routiers qui nous écoutent, vous pouvez nous appeler, ça nous ferait plaisir avec...
1: D'une cabine,
0: et ça ferait plaisir à Gertrude, parce que comme ça, on pourrait discuter entre routiers. Donc, est-ce que les routiers rentrent-ils tous les soirs chez eux?
1: Excusez-moi, on va peut-être demander à Denis, qui est un vrai routier.
0: Quand même. Ben quand même.
1: Bravo, Manu.
0: Tu t'es réveillé?
1: Ouais.
0: Ben pour une fois. Denis.
2: Salut Gérard. Bonsoir.
1: Salut.
2: Bon, à force d'entendre des conneries, j'ai pété les plombs dans le camion, là.
0: Ouais.
2: D'abord, les heures de pause. C'est 4h30 de route, 45 minutes de repos. Au bout de 9h, on doit s'arrêter.
0: Ah, au bout de 9h?
3: C'est des conneries.
0: Ça, pour moi, c'est pas 9h, c'est 2h.
1: N'importe quoi, ce qu'il dit.
3: C'est pas un vrai routier.
1: C'est un travelo, c'est pas un routier, ça.
2: Oui, j'ai fait du vélo. Bande de petits connards, là, je vais vous donner un travelo.
0: Oh, tu restes poli, s'il te plaît, Denis. Travelo.

0: Manu, s'il te plaît, tu me calmes un peu ça, parce que là, ça commence à bien faire pour finir. Donc, pour terminer, les routiers prennent-ils des jambes en stop? On va demander à...
1: À Denis, on va essayer de...
0: On va demander à Denis.
1: Le faux routier.
2: Pablo.
3: Allez.
0: Oh, Denis.
4: Ouais, je suis là.
0: Alors?
4: C'est interdit.
0: D'accord. Ok, c'est bien. Conclusion. Gertrude, qu'est-ce que t'as pensé du débat sur les routiers?
3: Ah bah moi je suis accablé hein, quand j'entends des cons pareils hein, qui disent qu'ils sont routiers que c'est pas vrai.
0: Mmh.
3: Moi je défends ma profession, hein, je suis une professionnelle de la route. Mais non là quand j'entends des rigolos pareils, moi ça me dégoûte tiens.
0: Antoine.
5: Ben moi je dirais que les routiers ben c'est des gens sympas, hein, comme il y a écrit des fois sur les parois des camions.
0: Mmh.
5: Et je dis qu'ils continuent leur boulot la tête haute et tout le monde et les vaches sont bien gardées. Voilà.
0: Jean-Pierre.
6: Ouais, bah moi ouais, le débat était bien. Bon, les routiers sont alcooliques, mais moi je les trouve quand même sympas. Et la seule chose que je trouve dommage, c'est qu'à chaque fois que je vais à la loco, je vois beaucoup trop de routiers dans les chiottes de la loco. Ça c'est chiant quoi.
0: N'importe quoi.
6: Mais sinon les routiers sont sympas, c'est clair.
0: Alain.
2: Ouais. Est-ce que tous les routiers doivent avoir la moustache?
0: Quoi?
2: Tous les routiers doivent avoir la moustache, non?
1: C'est vrai, parce que pour être routier, il faut avoir la moustache, c'est une bonne question.
0: Pas obligatoire, moi.
2: Parce que toi, depuis que t'es plus routier, tu t'es fait raser la moustache.
0: Non, je l'ai maintenant.
2: T'es routier?
0: Bah, je l'ai toujours.
1: Bah, il a toujours un poids lourd.
0: Le poids lourd, il t'emmerde, d'accord. Ouais, comme ça, t'es servi. Donc, moi, je vais faire conclusion. Donc, je pense que ça est, à part au standard, ça a merdé.
1: Comme d'habitude, hein.
0: Sinon, ça s'est pas trop mal passé dans l'ensemble. Donc, j'espère que la semaine prochaine, ça sera mieux.

0: Pas d'insultes.
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2: Et vous aurez le droit tout à l'heure avec une nuit 100% spéciale Best of Gérard à une deuxième parodie sur le thème de Nirvana. On a entendu tout à l'heure celle sur Francis Cabrel. Mais ensuite, ça sera un résumé sur le débat des ovnis. Mais dans l'immédiat, deuxième partie pour Goldo. Donc cette fois-ci sur la GG Boutique.
3: Ouais, c'est tout à fait ça. Donc je rappelle, c'est en fait un petit pli que j'avais reçu dans mon courrier. Il y avait une petite note explicative, un petit catalogue et un bon de commande. Donc je vais dire tout ça, les auditeurs vont comprendre tout de suite.
2: Vas-y.
3: Donc Tantous Productions vous présente donc la GG Boutique. Gérard vous propose de réaliser tous vos fantasmes déguisés les plus coquins et même les plus hard. Donc SM, scatologie, urologie, zoophilie, gérontophilie, nécrophilie, gangbang. si vous voulez passer commande, Gérard s'engage à venir à votre domicile le jour prévu, à l'heure prévue, avec le déguisement que vous aurez choisi, afin d'assouvir tous vos fantasmes, et ceci pendant une heure. Vous trouverez 6 juin un mini-catalogue vous présentant quelques déguisements parmi les préférés de Gérard de Suresnes. À noter que les prestations de Gérard de Suresnes sont composées à chaque fois d'un lot de base auquel peuvent s'ajouter diverses options. La direction de Tantous Productions et de GG Boutique décline toute responsabilité en ce qui concerne l'hygiène de Gérard de Suresnes et les éventuelles complications médicales que peuvent causer des rapports sexuels avec ce dernier.
2: Mmh.
3: Donc voilà, donc j'espère que Sandy a mis Gérard sous respirateur parce que ça va saigner quoi. On avait la GG servante, donc je te lis, il faut fermer les yeux en fait, et si vous voyez Gérard, vous essayez d'imaginer le GG donc déguisé quoi. Donc la GG servante, donc habillée d'un beau tablier blanc et de gants mappa rose, la GG servante exaucera tous vos vœux, elle sera la plus soumise des esclaves et vous obéira non pas au doigt et à l'œil, mais à la bite et au gode. Et on avait en option donc balai à chiottes dans le derche, branlette au tampon vert, scotch brit.
2: Ouais.
3: Ensuite on avait donc le GG routier, c'est celui que Arnette préfère.
2: Ouais.
3: Dans son bleu de travail bien dégueu, le GG routier vous propose un trip bien violent à l'arrière de son camion. Préparez-vous à la domination extrême et à des giclées extrêmes. Avec en option une clé à molette dans le derrière, ou
2: ouais,
3: une petite au choix. La GG infirmière, donc si vous aimez encore jouer au docteur, la GG infirmière vous propose une consultation privée.
2: Je serai jamais malade, moi.
3: Nu sous sa blouse, les jambes bien velues, la GG infirmière vous auscultera avec un examen proctologique complet en option. Ensuite, on a le fameux GG cowboy, donc retrouvez les odeurs de la ferme avec le GG cowboy. Partez pour un rodéo sexuel furieux, vous chevaucherez Gérard de Suresnes nu en Santiago avec un chapeau.
2: Mmh.
3: Je dois essayer d'imaginer.
2: C'est clair.
3: On a toujours le fameux GGCRS.
2: Ouais.
3: Donc Gérard de Suresnes vous propose une intervention musclée dans votre derrière, mieux avec un casque et un bouclier anti-émeute. Gérard vous garantit du sexe brutal et violent à l'état pur, avec en option donc matraque dans le cul et lubrification du gland à la bombe lacrymogène 20%. Ensuite, on a Gerardo Chichi, donc le plus coquin des travelots latins.
2: Je m'en souviens de ça.
3: Venant tout droit d'Amérique du Sud, du soleil et de la chaleur, Gerardo Chichi vous mettra le feu à la touffe et vous embarquera dans une samba anale endiablée avec en option le cactus dans l'anus et la pipe à la sauce piquante ou au tabasco.
2: Parle bien devant ton micro parce qu'on t'entend super sourd.
3: Ok, d'accord. Et on avait, qu'est-ce qu'on avait d'autre? Alors donc la GG Star, donc la tenue qu'il met quand il vient à Fun ou à la Loco à l'époque.
2: Ouais.
3: Donc vêtu de ses tongs et de son t-shirt Ricky Martin, le cheveu bien gras et la laine bien chargée, GG vous fera revivre l'ambiance survoltée et surchargée de sperme de la Loco. Soirée réussie garantie. Qu'est-ce qu'on avait d'autre? On avait donc, ah oui, la fameuse, la GG Pocahontas.
2: Ouais.
3: Donc retrouver les ambiances des soirées indiennes autour du tipi. La GG Pocahontas vous invite à déguster le calumet de la pisse. Avec ses tresses ou sa queue de cheval, le GG Pocahontas sera la chienne la plus chienne. Et en option, donc, la GG Pocahontas vous scalpera la bite avec l'outil le plus adapté, bah, c'est-à-dire sa dentition, quoi. Ensuite, on avait la GG Pervenche, donc toujours dans la série Nos Amis les Flics,
2: ah,
3: après
2: oui,
3: le GGCRS.
2: Ouais. Ouais.
3: Nous vous proposons la GG Pervenche, sous son costume de contractuel, vous découvrirez de magnifiques porte-jartelles sur de magnifiques jambes bien velues.
2: Mmh.
3: Elle vous fera sauter les PV, elle vous fera aussi sauter le cul. Gicle extrême garantie à nouveau. Tata GG, donc le plus campagnard des suceurs de dard, venez vous éclater la rondelle avec la pédale du terroir. Si vous rêvez de fornication violente dans des tas de fumier ou des auges à cochons, la Tata GG est là pour vous.
2: Ouais.
3: Qu'est-ce qu'on a d'autre? Ah oui, alors celui-là excellent, le GG Copperfield, je sais pas si tu te souviens. Découvrez le quartier mort de la copulation et ses tours de magie anal unique au monde comme le trou noir. Il fera disparaître n'importe quel pic dans son trou noir sans aucune lubrification. À noter qu'il peut aussi faire disparaître 10 litres de vin en 7 secondes mais avec sa bouche. Enfin, si vous êtes chanceux, le GG Copperfield vous livrera les secrets d'un autre de ses tours que lui seul réalise, la sucette magique de la Loco.
2: Ouais.
3: On a le Gigi Martin, le plus homo des latinos. Donc après le succès de Gerardo Gigi, le plus coquin des travelots latins, retrouvez Gigi Martin, le boy qui bande pas. Pour un Undo Stress dans vos fesses.
2: Undo Stress dans vos fesses.
3: Offrez-vous le plus grand spécialiste pour danser la samba anal et la salsa des chiottes. Transpi et cheveux gras assurés. Et donc en option, tu pouvais transformer le Undo Stress en Heinz Weidreich pour un truc bien violent, quoi. Mmh. Et enfin, la fameuse, le préféré de GG, d'après ce qu'on m'a dit. Donc la Lady GG en robe de soirée et talons hauts. La Lady GG vous propose de faire un tour dans sa Mercedes. Pour vous exploser le derrière avec sa queue et vous exploser la tête dans un pylône, découvrez le pont de l'Alma comme vous ne l'avez jamais vu avec la Lady GG.
2: Oh bah dis-moi, tout ça c'est ce que tu nous faisais à l'époque.
3: Alors. Voilà, je tiens à préciser que c'est pas moi.
2: C'est ce que tu nous lisais toi, mais c'est ce que tu recevais dans
3: voilà, j'ai dans la boîte aux lettres. Voilà, j'ai absolument rien à voir avec tout ça, bien évidemment.
2: Bien évidemment, mais quel plaisir d'entendre tout ça.
3: Ah là là.
2: Luigi va faire un hommage à Gérard dans 2-3 minutes, hein, Luigi.
0: Ciao, Max.
2: Ciao, tu t'en vas déjà?
0: Non, je suis là, je viens d'arriver, je voulais faire un petit hommage à Gérard.
2: D'accord, eh ben tu ne bouges pas, juste le temps pour nous d'écouter en 2 minutes 30 une parodie de nouveau que David était venu nous faire dans les locaux de la radio. On a écouté tout à l'heure, si vous étiez là depuis le début minuit, eh bien un hommage à Gérard sur le thème de Francis Cabrel. Et cette fois-ci, c'est sur Nirvana. Juste après, on accueille Luigi pour l'hommage à GG. Je te remercie, Goldo, bonne nuit.
3: Il n'y a pas de problème.
2: Et puis ensuite, on ira du côté d'un résumé d'un débat qui avait été, à mon avis, l'un des plus trash, aussi bien à l'époque de Fun TV que également au niveau du son radio. C'était le débat sur les ovnis. Mais juste avant, un hommage sous le thème de Nirvana sur Fun Radio pour notre ami Gérard de Suresnes.

0: Et pourtant, on ne s'arrête pas là. C'est toujours la nuit 100% Gérard sur Fun Radio, le best-of, parce que Gérard a décidé de mettre un ultimatum et de ne pas venir ce soir pour vous donner en direct de nouveaux débats. Donc, on passe les résumés des meilleurs débats, des remixes, des exclus, des témoignages. On a eu celui de Tony, de Goldo. Arnett est à venir. On a eu Mégane, on a eu Thierry de la Sécu, dont je disais Arnett est à venir. Il a fait un petit micro-trottoir. On aura également Pierre Fula qui fera une chanson en hommage à Gérard sur la chanson de Laurent Garnier, Crispy Bacon. Mais dans l'immédiat, Luigi, un hommage à notre ami Gérard avant qu'on retourne vers un résumé d'un débat, celui des ovnis.
1: Ben écoute, Max et Gérard, je l'ai rencontré à une distribution alimentaire à la soupe populaire.
0: Oui.
1: Il se battait pour avoir une boîte de Whiskas et de Pédigré Pâle, car il adore ça.
0: Oui.
1: Et moi et les copains, on l'appelle toujours Dark Pure, que la transpire soit avec toi.
0: Oui.
1: Grâce à lui, on a toujours de la place dans le métro ou au Resto du Cœur. Le problème, c'est qu'il dope tellement la transpi qu'en me baladant avec lui au salon de l'agriculture, un taureau a voulu le sodomiser. Les animaux, il aime bien ça, c'est en regardant 30 millions d'amis qu'il a eu sa première éjaculation. Mais ce qu'il préfère, c'est des cotons-tiges dans le cul.
0: Ah, c'est ce qui paraît, oui.
1: Sacré GG. Tout petit, déjà, il puait tellement que ses copains l'ont abandonné dans une machine à laver, bloquée sur la touche essorage rapide. Depuis, on a toujours eu l'impression que GG s'était fait cambrioler son cerveau. Avec sa copine Moby Dick, il a passé un casting pour la pub Homo, mais on lui a préféré les chimpanzés qui avaient mieux réussi le test d'intelligence. Et depuis, il est un peu déçu, mais il compte bien tourner Jurassic Sex avec Sandy. Dans les chiottes de la loco, un jour, il a failli se noyer. Comme il a l'habitude de s'agripper et de mettre sa tête dans la cuvette pour mieux écarter ses jambes et son anus qui pue, un type en le sodomisant sans faire exprès a tiré sur la chasse d'eau et GG a bu la tasse. Depuis, on le reconnaît à la loco car c'est le seul qui a un masque et un tuba sur le dance floor. En tout cas, GG, si tu m'écoutes, s'il te plaît, arrête de faire caca le soir contre les poteaux sur le pont de l'Alma, car l'année dernière, en te voyant une Mercedes avec une lady s'est scratchée contre un poteau. Sinon, GG, c'est promis, je ne dirai pas que tu as déjeuné au kick aujourd'hui avec D-Fool pour un projet de débat sur Skyrock.
0: C'est vrai, il aurait rencontré D-Fool?
1: Si, oui, je l'ai vu au kick de à côté de Skyrock, il était en train de bouffer quelque chose avec D-Fool puis discuter de projet de débat, quoi.
0: Bon, d'accord, ok. Bah, Luigi, ça me fait plaisir de t'avoir de nouveau.
1: Ben écoute, je voulais plus intervenir depuis que GG est payé, je trouve que c'est scandaleux.
0: C'est vrai.
1: Pour ce qu'il faut.
0: C'est vrai, il y a d'ailleurs le CSA qui nous a écrit pour demander quand est-ce qu'on allait arrêter ici de continuer à payer Gérard, parce que franchement, le fait de pas venir ce soir, par exemple, mérite une sanction exemplaire. D'ailleurs, le CSA parle d'une sanction exemplaire et d'interdire l'accès à un animateur radio à vie. Et oui, on entend parler de Gérard.
1: Tout à fait, nous on a fait une pétition qu'on a envoyée à Axel Duroux pour qu'il ne soit plus payé. Quoi.
0: Bah oui, comme Ben Johnson qui est interdit à vie d'athlétisme, on dit que ça serait la même chose pour l'un. Donc, il est possible que Gérard se mette à faire des compétitions et à courir avec des chevaux, comme l'a fait Ben Johnson pour gagner un peu d'argent. Merci en tous les cas, Luigi. Je te souhaite une bonne fin de nuit.
1: Salut.
0: C'est très sympa d'être passé. Arnett, t'es avec nous et t'as fait un petit micro-trottoir que j'ai dans les mains.
2: Oui, bonsoir Max.
0: Ça va?
2: Très très bien.
0: Donc dans les minutes à venir, en deux mots, ça parlera de quoi le micro-trottoir sur Gérard? T'as voulu poser quoi comme question?
2: J'ai posé des questions en fait, qu'est-ce qu'il pensait de Gérard.
0: D'accord, donc on saura tout ça d'ici quelques instants. Et Pierre Fula se prépare également dans les starting blocks. Donc vous avez compris que jusqu'à 3h du matin, on ne baisse pas d'un ton, on ne ralentit pas. Bien au contraire, on va accélérer puisque vous allez écouter maintenant le débat, on le disait tout à l'heure, l'un des plus... peut-être les plus trash, entre guillemets, parce qu'il y a pire, il y a eu un débat sur lui où c'est encore pire que tout, et on le passera probablement pour conclure cette nuit, mais celui sur les ovnis était quand même relativement fort, on a entendu des témoignages de gens assez hallucinants, quand vous pensez que vous faites un débat et que vous êtes quand même avec Luke Skywalker, Dark Vador et D2R2, c'est quand même déjà suffisamment fort, et si vous entendez de nouveau t'arrêtes avec ta caméra, c'est que c'est à l'époque où les débats de Gérard étaient filmés en direct pour Fun TV, la suite des débats de Gérard, le best of 100% GG avec les ovnis sur Fun Radio.
3: Donc on va accueillir Roswelt, bonsoir.
4: Bonsoir.
3: On va accueillir Roté.
4: Bonsoir.
3: On va accueillir Flex Moldor.
5: Bonsoir Gérard.
3: AZT.
6: Bonsoir.
3: Bonsoir. Gizmo.
7: Bonsoir Gérard Chiabodo, j'ai appris pour ton fils, condoléances.
3: Bon, c'est bon, tu parles pas de ça s'il te plaît. Ouais. Et on va accueillir... Zob. Oh, tu réponds quand on te parle, toi. Oh là, je sens que tu vas retourner au standard, mais vite fait bien fait, hein.
7: Ça va se calmer.
3: Bon, alors, la première question, avez-vous déjà vu des ovnis?
4: Oui.
3: Qui, oui?
4: ET.
3: Oui, ET, mais parlez plus fort, s'il vous plaît.
7: Oui, moi, quand je suis venu à Fun et que je t'ai vu.
3: Alors, je répète, je demande à ET qu'à me répondre, s'il te plaît, ET.
4: ET. Oui, c'est moi, je t'ai répondu, Gérard.
3: D'accord.
7: Avec
3: Roosevelt.
4: Oui, moi j'en ai vu dans mon jardin.
3: Ouais, mais il ressemble à quoi?
4: Bah, des nains. Plein de petits bonhommes verts, tu vois.
3: Ah, des nains avec des nains de jardin?
7: Voilà, avec des volets rouges.
2: Mais ouais.
3: Attendez, il y a peut-être une question Minitel. Attends, Fox Mulder, une question Minitel.
5: La seule question Minitel que j'ai, c'est GG se prend des ovnis dans le cul à la loco. Est-ce que c'est vrai?
3: Alors ça, celui qui vient de dire
7: c'est pas des ovnis, c'est des bites. Hein. C'est identifié à 100%.
3: Stop! Je viens préciser au départ, avant de prendre avant de commencer les débats,
7: qu'on ne parlait pas
3: de locaux.
7: On n'a pas parlé de d'ailleurs.
3: Donc, Fox Mulder, alors pour toi.
2: Ouais, mais il y en a un juste devant moi, regarde, Gérard.
3: D'accord, t'as raison. Bon, c'est bon, oh! Tu arrêtes, s'il te plaît!
7: J'aimerais poser une question à Fox Mulder. C'est Gizmo. Je voudrais lui demander si ça le grattait pas un peu quelque part de travailler avec Dana Scully et de jamais coucher avec.
3: Non, mais
7: et de chercher la vérité un petit peu partout.
2: C'est qui me pose cette question?
7: C'est Gizmo.
2: Ouais, Gizmo, ouais. Dana Scully, je veux dire qu'elle était vachement bonne au lit, quoi.
7: Non, mais non, mais bon, non, moi, mais je regarde,
3: pour,
7: moi, je veux,
3: de la poitrine,
7: c'est pas trop mal. Moi, je regarde la série, si tu veux, je l'ai jamais
3: c'est
7: vu.
3: Pas, c'est pas,
7: ouais, attends, j'ai vu la série, avec les gens, la série, si tu veux, ils mettent pas,
3: ce n'est pas le thème du débat!
7: Excuse-moi, parce que je mais là, tu m'en.
3: Ce n'est pas le thème du débat!
7: Parce que j'ai vu avec Rishek, avec Toops, j'ai jamais vu avec
3: Dana Scully.
7: J'ai seulement vu avec
3: Toops. Gizmo, tu la fermes!
5: Gérard, que penses-tu des femmes au volant d'OVNI?
3: Alors là, les femmes au volant d'OVNI.
7: Ah, les OVNI au tournant?
3: Ah. Oh punaise, la question elle est vachement dure à répondre.
7: Ça t'intéresse au tournant.
3: Alors, comment que je vais pouvoir dire? Bon, de toute manière, c'est sûr que c'est pas évident à répondre à cette question.
5: Non, mais t'en as déjà vu?
3: Non.
5: Ah ouais, c'est
3: C'est bête parce que là, la question elle est bien tournée, mais je peux pas y répondre, j'en ai jamais vu encore. Donc, pensez-vous avoir vu des ovnis dans votre jardin?
4: Alors... Pas dans mon jardin, dans mon lit. Je peux répéter la question?
3: Bon, allez, dégage au standard.
4: Oh, c'est vrai, ouvrez vos oreilles.
3: Tu viens, tu me prends quelqu'un d'autre. Bon,
7: Gérard, c'est Gizmo. En parlant de Roosevelt, Gérard Harvey Oswald, pourquoi est-ce que t'as tué Kennedy?
3: Bon, c'est bon, tout à l'heure, Gizmo, tu vas retourner au standard. Tu vas pas m'énerver.
7: Et pourquoi est-ce que t'as fait une queue de poisson à la Mercedes sous le pont de l'Alma?
3: Bon, allez, là, Gizmo au standard.
7: Oh.
3: Gizmo au standard, tu dégages. Gizmo au standard. Gizmo au standard, bonne nuit. Bonne nuit, Gizmo.
6: Bonne nuit, Gizmo.
4: Gérard.
3: Bonne nuit.
4: Allô?
3: Qui c'est là?
7: Ah, on n'entend plus Gérard, là.
3: Ouais, c'est bizarre, et ça recommence,
7: Allô,
4: Gérard?
3: Gérard
4: s'est fait enlever par les ovnis.
3: Non, mais, là, les auditeurs, les auditeurs m'entendent plus.
4: Allô?
7: Allô, connard?
5: Parle plus fort, Gérard.
7: Allô, connard?
3: Eh, connard, il t'emmerde, alors, tu dégages.
0: Ça y est, ça marche.
3: Le mec, tu viens de dire connard, tu le dégages.
4: Gérard s'est fait enlever par les ovnis.
7: Alors, moi, j'ai déjà vu des ovnis. Dana Scully, c'est le vrai rousse. Je pose la question à Fox.
3: Oh non, mais ouais, faut pas déconner.
7: Okay, d'accord.
3: Là, ça commence à m'énerver avec les connards, là, que j'ai au standard. Vous vous tenez, on met un
4: disque. Gérard, arrête de parler.
7: Ah, il y a un ovni, là. Qu'est-ce qu'on se marre quand même, ça vaut le coup.
4: T'arrêtes maintenant.
3: Non, là, il arrête.
7: Il arrête avec la caméra.
4: Gérard, pose la question.
3: La question. Regardez-vous les ovnis, regardez-vous les ovnis dans les jumelles, vous réfléchissez à cette question.
7: Ouais, quand ils sont en sous-vêtements.
3: Et on va mettre... Là, tu dégages avec ta caméra, toi, maintenant.
7: Bon, tu dégages. Moi, j'ai pas de jumelles, j'ai deux télescopes.
3: On va mettre comme mouche les fagots, attention.
4: Allô, Gérard? Ah, Gérard?
7: Non, mais c'est le droit, qu'est-ce que moi,
4: c'est Gérard? Non, mais c'est tout simple.
3: Il y a personne, on m'entend plus.
4: Oui, Gérard.
3: C'est quoi la sueur que personne m'entend?
4: Allô?
0: Vous entendez Max?
4: Oui, Gérard.
8: On m'entend.
0: Et vous entendez Gérard ou pas?
4: Bah non, ouais.
3: Bon, Roosevelt.
4: Oui.
7: Roosevelt.
3: ET.
0: Bon, attends, on a quelqu'un aussi, après je vous laisse. On a D2R2.
7: Salut
4: D2R2.
7: Salut, bonjour à tous. Bon, là, j'ai pris un langage que vous pouvez comprendre, mais bon, il va peut-être y avoir des dysfonctionnements pendant le débat, je garantis rien.
3: Non, mais attends, BBR2, s'il y a des trucs dans le débat, tu vas pas rester longtemps avec moi. Hein.
7: Non, mais pour l'instant, j'ai une disquette conforme à votre langage, mais je garantis pas, parce que je suis un petit peu vieux, donc bon...
3: Non, mais de toute manière, vieux ou pas vieux, j'en ai rien à cirer, je m'en bats les cacahuètes.
7: Bon, vas-y, ta question, là, s'il te plaît.
3: Regardez-vous des ovnis dans des jumelles, là.
4: Non.
3: Qui
4: nous regarde?
3: Le premier qui s'amuse à déconner va dégager vite fait.
4: Gérard,
3: Gérard,
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3: Goldorak, s'il te plaît.
8: Arrête ta caméra.
3: Bon. Bon, alors, Gugu et BBR2, vous dégagez.
9: Non.
3: Bonne nuit à vous deux.
9: Pas sympa.
3: Bonne nuit à vous deux. Bonne nuit à vous deux. Bonne nuit à vous deux.
9: Ils n'ont rien fait de mal, Gérard.
3: Non, mais tu peux... Bon. Maintenant, ça suffit, là.
8: Allô,
3: Gérard. Bon, allez, tu me viens, là. Tu me viens, là. Tu me vires les abrutis. Tu me reprends tout le monde, moi je continue pas avec toi la musique.
9: Ne t'énerve pas, tu as un ovni sur l'antenne, profite-en.
10: C'est un extraterrestre, il vient de parler.
3: On met un disque. À quoi ressemble un ovni dans la vie? Va gueule!
9: Bonjour, arrête de crier, merde.
3: Quand tu dégages la
9: force. Bon, déjà...
3: Gérard, tu dégages! Tu la fermes pour l'instant, c'est pas adressé la parole!
9: Gérard, est-ce que tu crois que c'est une façon de parler à un ovni?
3: Oh là là!
11: Moi, je me méfierais, Gérard, parce que Dark Vador, il a des super pouvoirs méga-cosmiques.
9: Cinquième question!
11: Allez, défends-toi, Gérard, allez! Défends-toi!
3: Alors maintenant on va continuer on va demander à Roosevelt de répondre à la sixième question.
9: Alors pose la question, Gérard, j'ai pas entendu.
3: À quoi ressemble un ovni dans la vie?
9: Donc Roosevelt. Petits, il a les yeux bleus, les châtains.
12: Gérard, c'est Dac Puyor.
3: D'accord. Eh Dac Puyor.
12: Oui Gérard.
3: Eh Luigi. Voilà, merci Luigi. Tu es c'est sympa. On se calme s'il vous plaît maintenant.
9: Gérard.
12: Écoute, c'est Dark Pure, je vais te poser.
3: Bon, Luigi, tu te calmes s'il te plaît.
9: Gérard.
12: Est-ce que c'est vrai Gérard que quand Gérard. Tu dis si, Gérard, est-ce que c'est vrai ou non? On écoute Dark Pure. Est-ce que c'est vrai que quand tu étais petit, tu as voulu jouer au cosmonaute et tu es rentré dans la machine à laver, tu as fermé le hublot et que ta mère a appuyé par le bouton étonnage rapide.
3: C'est bon.
9: Gérard.
3: Là, tu me prends le gage plus hors, j'aime pas qu'on parle sur la famille.
9: Gérard.
12: C'est Gizmo Gugu, j'aimerais confirmer.
3: Bon, allez, moi j'arrête. Max, tu
12: fais une blague.
0: Pose ta question.
12: Allô.
13: Avez-vous déjà vu des ovnis dans votre vie?
3: Avez-vous déjà vu des ovnis dans votre vie?
12: Oui. Gérard, t'es où là?
0: C'est quoi ce bordel?
12: T'es vu ta cabine?
14: On peut plus continuer.
12: Essaye d'être poli.
14: On entend deux voix et personne ne répond. C'est pas possible de travailler dans
12: le... Eh Max, c'est vrai que t'es pas crédible là comme ça, hein, Gérard. Il faudra peut-être que tu la poses la question aussi.
0: Alors pose ta question.
13: Mais c'est moi que j'ai posé depuis tout à l'heure la question.
12: Il est mignon. Maintenant tu te demandes.
3: Non, non, mais là je pense qu'on va arrêter. Hein.
9: Pose ta question, Gégé.
3: Je la pose depuis tout à l'heure, ma question.
8: De manière.
0: C'est quoi ce cercle-là?
3: Je sais pas qui c'est qui. C'est qui au standard, nom de Dieu?
15: Je sais
3: pas. Oh, tu te relèves un peu là.
15: Je sais pas.
3: Eh ben, tu les prends tous, merde.
0: Moby sur Fun Radio Remix, c'est 98, Moby Go, et c'est toujours la radio libre 100% Gérard, jusqu'à 3h du matin. On vous passe quelques morceaux qui ont marqué, enfin les morceaux, c'est bien les remixes, hein, inédits, exclusifs sur Gérard, ainsi que des résumés des débats qui ont marqué ces 3 années sur notre ami Gégé, qui a déposé un ultimatum lundi et qui n'est donc pas là ce soir en direct live au 0877000. On a Arnette qui est avec nous.
16: Ouais, bonsoir.
0: Et qui est allé donc dans la rue pour chercher des témoignages. Ouais. Et qu'est-ce que tu as cherché à savoir en fin de compte?
16: Bien préciser déjà que je suis parti à 6h du mat de chez moi ce matin.
0: Bravo! Pour Gérard!
16: Voilà. Et que je suis rentré à 21h.
0: D'accord.
16: Il faut savoir aussi que j'ai eu beaucoup de difficultés à trouver des personnes, sachant qu'il y en a 2.
0: D'accord.
16: Susceptibles de répondre au questionnaire.
0: D'accord.
16: Et que c'est bien sûr des mecs.
0: Alors, on y va. C'est parti. Première personne que tu as chopée dans la rue, on écoute ça tout de suite. On écoute.
17: Ouais, salut, excuse-moi de te déranger, t'as 2 minutes?
18: Oui, bien sûr, vas-y.
17: Voilà, c'est ça, pour un sondage, c'est pour Fun Radio. Tu connais?
18: Oui, bien sûr.
17: Et Max, ça te dit quelque chose?
18: Le garage de la radio, oui.
17: Ouais, voilà. J'aurais une petite question à te poser. Si je te dis Gérard, tu penses à quoi?
18: Alors Gérard, je pense à une grosse merde quand tu marches dessus, ça éclabousse partout. Et voilà, quoi.
17: Rien de plus ?
18: Non, rien de plus.
17: Bon, c'est déjà pas mal, tu me diras. Ok, je te remercie.
0: Ah oui, bravo. Donc, déjà pour commencer, le premier, on va dire qu'il va pas dans la douceur. Ah, Arnette ?
16: Ouais.
0: Un témoignage pas facile à choper des gens comme ça.
16: Ouais, c'est clair. Ouais.
0: Bravo.
16: Et la deuxième est un peu plus soft.
0: Quoi. D'accord. Bah donc, Arnette, encore, je pense que tu vas te faire un copain, Gérard. Ouais, attention, ouais, deuxième personne que t'as été chopée dans la rue à 6h du matin.
17: Ouais, salut, ça va, excuse-moi de te déranger.
15: Ouais, fais vite fait, là, je suis carré en double cible avec mon truck.
17: Ah, ok. Voilà, ce serait pour un petit sondage.
15: Ouais, c'est pour qui?
17: C'est pour une radio.
15: Ouais, ok, c'est que laquelle?
17: La Fun Radio. Tu connais?
15: Ouais, je connais, Gérard, tout ça.
17: Voilà.
15: Ouais, je connais.
17: Bon, donc ça serait pour répondre avec une petite question. Déjà, tu t'appelles comment?
15: Je m'appelle Titi, moi.
17: Titi?
15: Ouais.
17: Ok. Donc voilà, qu'est-ce que tu penses du phénomène Gérard et routier? Parce qu'apparemment, je vois que tu as frère, non?
15: Bah écoute, t'as de la chance, parce que moi, je connais bien le Gérard, je l'ai amené en Allemagne. Et je peux te dire qu'en tant que représentant des routiers homosexuels de France, je trouve ça dégueulasse, ce qu'ils leur font endurer au Gérard. Ils lui balancent du caca, ils leur écrivent des lettres. Inadmissible, inadmissible, je te dis. Donc je voulais dire que tous les routiers homosexuels de France, ils sont derrière Gérard.
17: Ok.
15: Pour bien le pousser.
17: Ah ok, ouais, mais c'est pas possible tout ça. Enfin voilà, bah écoute, je t'en remercie.
15: Ah, je t'en prie.
17: Salut.
15: Ouais, salut.
0: Quelle aisance au micro en tout cas, Arnette, tu feras un futur reporter d'envoyé spécial. Il n'y a pas de problème de ce côté-là, bravo en tous les cas. Et on salue tous les routiers qui nous écoutent et qui restent très fidèles à Gérard et qui, à mon avis, aussi se joint à ce routier-là, Titi, qu'il avait emmené en Allemagne pour continuer à pousser Gérard. Hein. Donc Arnette, merci encore. Bah tiens, tu vas rester avec nous et on va accueillir donc Pierre Fula qui doit être avec nous. Bonjour Pierre.
19: Eh bien oui, bonsoir à toute la Dream Team.
0: La Dream Tears qui est au complet. Bonjour Pierre. Donc Gérard ce soir n'est pas là, mais vous avez décidé de lui rendre hommage. Alors on va vous mettre en fond musical d'après ce qu'on m'a demandé. Crispy Bacon, c'est
19: Crispy
0: ça
19: Bacon,
0: hein. Crispy Bacon, Laurent Garnier. Et ensuite on ira vers un résumé du débat sur le mariage et le ronflement, plus d'autres remixes. Donc c'est pas encore terminé. On envoie la musique.
19: Aïe.
0: Aïe, aïe. C'est parti sur Fun Radio.
19: Wesh wesh aïe, Pierre Fula sur le son FULA, je te raconte l'histoire ce soir d'un mec qui s'appelle Gérard. Wesh wesh. Eh bien oui, aïe, aïe, aïe, Gérard débarque.

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0: Bide sur N, le GG devient plus rinque, c'est plus se déchaîne. 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Aïe, aïe.
1: Oh là là là là, bravo, hein. Quel travail, hein.
0: Ouais.
1: Eh ben dis donc, Pierre Fula, ça nous fait bien plaisir. J'espère que si Gérard de Suresnes nous écoute ce soir, il se rend compte à quel point il peut inspirer les gens. Et donc Pierre Fula qui est
2: ouais,
1: quand même... Déjà... Oui.
2: C'est Axel.
1: Oui. Ah, Pierre Fula est parti, comment vas-tu, Axel?
2: Ouais, ouais, comme je dénonce ce soir, c'est moi qui faisais le faux GG, en fait.
1: Oui. Ah, c'est toi qui faisais le faux GG?
2: Voilà.
1: Gérard de Suresnes qui voilà, nous écoute
2: GG,
1: ce soir.
2: Si m'écoute ce soir, c'était moi, en fait. Je suis désolé.
1: Ah, voilà, c'est encore une excuse.
2: Comme à l'époque, je faisais des petits poèmes, j'avais un petit poème qui s'appelait J'aime chanter une de stress.
1: Ouais.
2: Et si tu veux, je peux te le lire, quoi.
1: Alors, vas-y, alors, Undo Stress, et ensuite, on va vers. Ah, c'est une exclu, parce que là, on le savait pas. On savait pas qui était celui qui se cachait derrière Gérard de Suresnes. Eh bien, c'est celui qui, en fin de compte, imitait Pierre Fulon. On le savait pas.
2: Voilà. Hein. Donc, petit poème, donc, voilà.
1: Vas-y.
2: Alors, j'aime chanter Undo Stress quand je suis avec Framboise. J'aime chanter Undo Stress quand c'est les coups de gueule de Françoise. J'aime chanter Undo Stress quand je suis dans les toilettes de la loco. J'aime chanter Undo Stress quand je viens dans les studios. J'aime chanter une de stress quand je pense à Feuille de Rose. J'aime chanter une de stress quand Carole me propose de belles choses. J'aime chanter une de stress quand je bois trois Ricard. J'aime chanter une de stress quand ma caille et la crapette sont au standard. J'aime chanter une de stress quand je feuillette au Momag. J'aime chanter une de stress quand dans le bois, le soir, on me drague. J'aime chanter une de stress quand Goldorak fait ses sondages. J'aime chanter une de stress quand je dis allez hop, tu dégages. J'aime chanter une de stress quand Amédée fait oulala. J'aime chanter une de stress quand Jean-Charles me dit assis-toi là. J'aime chanter une de stress quand je suis avec Caramel. J'aime chanter une de stress, mais il m'a dit tu dégages, espèce d'homosexuel. Point final à la ligne.
1: Bravo! Et tu sais quoi? Tu sais quoi, mon grand? Maintenant que t'as annoncé que tu étais le faux Gérard, bien entendu, ça sonne dans
3: ça
1: le bureau. Et à mon avis, le vrai Gérard de Suresnes est en train d'exploser. À l'idée de savoir qu'il avait bel et bien raison, qu'il y avait quelqu'un qui se cachait derrière ce soi-disant Gérard de Suresnes. Et ben, c'était lui?
3: Ouais.
1: Qu'est-ce qu'il disait?
3: Il veut savoir qui c'est!
1: Je sais pas, mais on connaît pas son identité, malheureusement. Et c'est vrai que tu es le seul auditeur qu'on ne rappelle pas, parce que tu ne veux jamais qu'on t'appelle. Et, t'es le seul auditeur qui passe directement sur l'antenne d'une cabine téléphonique. Et donc, on ne connaît pas, malheureusement, enfin, tant pis pour Gérard et pour nous, ton identité et un numéro où on peut te joindre.
2: Voilà,
1: donc
2: Gérard, c'est baisé, quoi.
1: Voilà, donc pour l'instant, Gérard, on ne peut pas...
2: Ça va encore continuer cette année, à mon avis.
1: J'espère qu'on ne sera pas voir. C'est vrai que tu as tellement la même voix qu'on n'arrive pas à savoir qui est le vrai, qui est le faux, en tous les cas, bravo.
2: En fait, je crois que j'ai plusieurs personnalités en moi, quoi.
1: Peut-être, on ne sait pas. Écoute, on te souhaite bon courage, en tous les cas, pour la suite des événements.
2: Pas de problème, bonne bourre.
1: Et tu restes bien fidèle à Fun Radio. La nuit n'est pas encore terminée, puisque dans une fraction de seconde, il va y avoir le débat sur le mariage, qui dure 3 minutes, qui est assez folklorique également. Suivra juste derrière le débat sur les ronflements. Et ensuite, on ira du côté des Daft Punk, Das Fuck, avec Burning sur Fun Radio. C'est toujours la radio libre 100% Gérard. Jusqu'à 3h du matin, on met le feu de l'autre côté de la radio. Voici le résumé pour continuer sur... Ben joué.
4: Bon, alors maintenant, je vais vous poser la question. Donc, vous allez répondre chacun votre tour. Je sais que c'est la première question. C'est une question vraiment bidon. C'est êtes-vous pour ou contre le mariage?
5: Alors moi, bon, salut, c'est Thierry de Rennes, donc.
4: Oui, vas-y.
5: Je suis animateur dans une discothèque et moi, je veux dire, je suis contre le mariage parce que une fois qu'on est marié, on peut plus se faire sucer sous la console. Mais je suis pour le mariage parce que d'un autre côté, une fois qu'on est marié, on peut se faire sucer sous la console.
4: Bon, ça va, là, je vais dire une chose, Thierry.
5: Oui.
4: T'es carrément à côté de la plaque.
6: Michel,
4: je t'écoute.
6: Oui, je voudrais te poser une question sur Christine et le mariage.
4: Non, alors c'est bon, Michel, tu retournes au standard. Bonne nuit.
5: Allez,
4: au revoir. Au revoir, Michel. Donc, comme tout le monde parle, c'est bon. On enchaîne. Pensez-vous au mariage? Pensez-vous au mariage?
5: C'est bon.
4: Ouais, maintenant, vous allez le fermer.
5: C'est bon.
4: Bon, allez,
5: ça va.
4: Tu me vires, Thierry. Marcel, Pascal.
6: Gérard, avant de me virer,
4: tu me vires, Pascal, Marcel, Chris et Thierry.
6: Tout à l'heure, il y a Michel qui a dit sur l'internet que t'allais te marier avec Arnette, je crois.
4: Allez, c'est bon, tu me vires tout ça. Allez, tu me vires tout ça.
5: Tu vires tout le monde.
4: C'est bon. Allez, tu me chopes.
5: C'est mieux.
4: C'est bon, allez.
6: Ouais, Gérard.
4: Bonne nuit à celui-là, Billy. Billy, bonne nuit.
5: C'est
4: qui?
6: Gérard, c'est pas Billy qui parle, là.
4: C'est
5: Gérard, on n'a rien dit encore.
6: C'était l'autre, Billy, il est sage pour l'instant.
4: C'est qui?
7: Ça va, Billy?
4: Allez, hop, dehors celui-là. Dehors, dehors, dehors, dehors.
7: Billy!
4: Dehors! Dehors, dehors! Dehors!
1: Je crois que c'est Jean-Pascal, je vais le dire.
4: Je te le sors le mec, tu me fais. À la poubelle! Dehors, cela!
6: Gérard, tu serais pour un mariage homosexuel ou pas?
4: Non!
6: Pourquoi pas?
4: Contre.
1: Et un mariage homosexuel? Non, un peu l'envie. Michel.
8: Didier Michel, yes. Je t'écoute de New York City.
4: Non, non, mais c'est bon, hein, tu dis bonsoir. Oh, tu dis bonsoir et tu la fermes.
8: Hello, Michel. Gérard.
4: Oh, tu dis bonsoir et tu la fermes.
8: Il est 19h15 à New York. Et je t'écoute sur Internet.
4: Est-ce que votre copine ou votre copain ronfle la nuit? Donc, Claire.
9: Eh ben, écoute, moi, mon copain, il ronfle pas, mais il respire très fort.
4: Mm-hmm.
9: C'est un peu pareil, quoi.
4: D'accord.
9: C'est chiant.
4: Mm-hmm. Barbara.
10: Moi, mon copain, il ronfle. Donc, mm-hmm. J'essaie de m'endormir avant lui, et quand je m'entends ronfler, je lui demande de se tourner, il se tourne et il ronfle plus.
4: Mm, ok.
10: Et il bave aussi.
4: Hein?
10: Il bave aussi.
4: Ah bon. Rita.
11: Bonsoir, Gérard, mon petit lapin en sucre.
4: Bonsoir, ma chérie.
11: Ça va, Gérard?
4: Je sais pas, j'ai pas regardé ce matin.
11: Gérard.
4: Donc, pour toi, Rita?
11: Bah, moi, j'ai un copain qui arrête pas de ronfler.
4: Mm-hmm.
11: Et je lui donne des claques. Et ça me réveille.
4: Ouais, mais alors, c'est peut-être pas la meilleure solution, hein.
11: Ah, mais si, parce que je lui donne des claques, mm-hmm. Et je lui suce son nom tout doucement.
4: De quoi?
11: Je lui suce son nom.
4: Ouais, d'accord.
11: Je lui suce son nom à l'oreille.
8: Il ronfle la trompe.
4: Ouais. Fred?
8: Ouais, bah écoute, moi j'ai pas de copine, c'est Fred, moi j'ai pas de copine, mais j'ai un chat et ouais, il
4: ronfle. Bah, on en a rien à foutre que t'as un chat.
8: Attends, mais j'ai un chat, il dort avec moi sur mon lit, et mon chat, il ronfle. Voilà, il s'appelle Gérald et il ronfle.
11: Comment il s'appelle, Gérald?
8: Gérald.
4: De quoi, qu'est-ce que tu viens de dire, Fred?
8: J'ai dit que mon chat s'appelait Gérald en hommage à quelqu'un.
4: Oui, d'accord.
8: Bah, tu t'appelles pas Gérald?
4: Non, mais je te préviens, d'une chose.
1: Ça ressemble un peu quand même, hein, ça ressemble.
4: Non, mais
8: c'est Gérald des G-Squad, attention.
4: Je te préviens, tu t'as intérêt de rester tranquille, s'il te plaît, parce que sinon tu vas gerber vite fait.
8: J'ai dit Gérald.
12: Moi, je dors avec mon ordinateur, il ronfle pas.
4: Ouais, d'accord. Tu dors avec ton ordinateur. Bientôt, moi, je vais te faire dormir avec un téléphone aussi.
12: Tiens, j'ai du pistolet, je n'ai pas d'amis. Je suis désolé, merde.
4: Merci pour le Larsen. Deuxième question. Reflez-vous souvent en conduisant? Alors, Claire?
1: En conduisant.
9: Bah, écoute, Gérard, jusqu'à preuve du contraire, je m'endors pas quand je conduis.
4: Mmh.
9: Donc, à mon avis, pour ronfler, il vaut mieux dormir. Donc, non, je ronfle pas quand je conduis.
4: Ok. Donc, Barbara?
10: Moi, je ronfle pas en conduisant. Par contre, ça m'arrive de ronfler en prenant l'ascenseur et ça m'inquiète.
4: Ah bon? Ah, d'accord.
8: En montant ou descendant?
4: Ok. Rita?
11: Moi, mon petit sucre d'orge, ben, jamais je n'ai ronflé en conduisant.
4: Mmh.
11: Et...
4: Bon, tu commences pas, Olivier, s'il te plaît.
11: Ah.
1: C'est ce qui arrive.
4: Non, mais tu t'amuses pas comme ça. Tu as pas commencé le premier débat, là. Sinon, j'arrête là.
11: Fred.
8: Ouais, ben, moi, je sais pas, je dors, donc je me rends pas compte si je ronfle, quoi.
4: Ouais, d'accord. Quand tu conduis, tu dors.
8: Bah, écoute, pour ronfler, je vais pas ronfler réveillé, abruti.
4: Bah, abruti toi-même.
8: Bah, écoute, il faut bien que je dors, si je ronfle.
4: Non, mais attends. Déjà, est-ce que tu ronfles en voiture?
8: Bah, si je dors, ouais.
4: Ah ouais. Tu dors, tu conduis en dormant.
8: Bah, écoute, si je conduis en ronflant, je conduis en dormant.
4: Non, mais attends, et mon pote, là, je crois que t'as des casses de vide, hein.
8: Non, mais toi, tu ronfles pas réveillé, faut dormir pour ronfler, t'es bien d'accord, GG.
4: Attends, pour conduire, faut dormir.
8: Non, pour ronfler, il faut dormir.
4: Ouais, ben, je te demande si tu ronfles en conduisant.
8: Donc, si pour pour pouvoir ronfler en conduisant, il faut que je dorme.
7: Ouais.
8: Donc, je m'en rends pas compte parce que je dors. Donc, je sais pas si je ronfle. C'est clair.
7: Ouais, ben, tu sais pas si tu conduis non plus.
8: Bah, ouais, a priori, ouais, t'as raison.
13: Donc, moi, c'est vrai. J'ai pas d'où t'as cette source, mais je ronfle en dormant.
7: Mm-hmm. Ah,
13: ce qui se passe, c'est que je dors en même temps que je conduis.
8: Ah, bah, tu
13: vois. Donc, je me prends un mur. Je dirais pas sous quel pont.
7: Ouais, bah, allez, c'est bon. Alors, allez, hop.
1: Il l'a pas dit pour l'Allemagne.
7: Je veux pas le savoir.
13: Écoute, je m'endors, je me tape un mur, donc l'airbag il s'ouvre, et hop.
14: Sous quel pont c'était?
13: C'était l'Allemagne, il t'a dit.
7: Voilà, hop.
13: D'Avignon.
7: C'est le pont d'Avignon, Gérard. Non, c'est bon, c'est bon. Merci pour l'enseigne, tu reprends donc Gilbert, c'est bon. Non, mais c'est bon. Donc...
13: Gérard, comment tu peux savoir si tu ronfles ou tu ronfles pas? L'autre fois, t'étais tellement bourré, t'es rentré chez toi, t'as fait caca sur le paillasson.
7: Bon, Manu, s'il te plaît.
1: Ok, Gérard.
7: Hop là. Dehors, pour lui. Ça y apprendra. Troisième question. Le ronflement vous gêne-t-il dans l'avion? Et on pense, je ronfle comme un cochon, avec un doigt où je pense. Hop. Et on se retrouve tout de suite après. Donc, Claire.
9: Le ronflement me gêne-t-il dans l'avion? Bah oui, c'est chiant.
7: Ouais, mais par exemple, si quelqu'un est à côté de toi pendant 3 ou 4 heures d'avion.
9: Ouais.
8: Tu as déjà pris l'avion, je vois.
7: Ouais, c'est. Bon, je dis à Didier Michel de le virer.
14: Non, mais Claire, répondez à la question là, Claire. Continue de répondre.
9: Bah oui, ça me gêne. Je le prends par la fenêtre, tu vois. Je le prends par la peau du cul et je le jette par la fenêtre.
7: Ouais, mais attends, par un houblot, tu vas ouvrir le
9: bout. Bah oui, bah oui, bah
14: bien
9: oui.
14: Bien sûr, ça se trouve. C'est une fenêtre.
7: C'est ça.
9: C'est affreux de ronfler.
13: Mm-hmm. C'est des dépressurisations de cabine.
9: Mais
13: l'avion, il tanguait un petit peu.
7: Donc, Barbara.
10: Oui, bah moi, ça me gêne pas parce que je prends pas l'avion, donc les gens peuvent ronfler.
7: Ouais, mais est-ce que t'as déjà pris l'avion?
10: Oui, mais les gens ne ronflaient pas, donc je peux pas dire si.
7: Oh, allez, viens, s'il te plaît!
10: Ferme
7: bon, allez, moi, j'arrête.
9: Mais non, Gérard, qui reviens, Gérard, c'est bon.
7: Olivier, ça commence à bien faire.
13: Rest, please, Gérard. Gérard, tu peux poser une question?
10: Bon Gérard, on pourrait continuer.
13: Allez, on continue.
7: Oh, celui qui ronfle, t'arrêtes.
9: Mais n'y pense pas.
7: Celui qui ronfle, t'arrêtes.
1: C'est un débat sur les ronflements.
9: Bah, il faut le réveiller, hein.
7: Bon, et là, ça commence à bien faire.
10: Pense au coton-tige.
7: Voilà, pense au coton-tige. Alors, Barbara, bonne nuit.
15: Comme par hasard.
7: Ouais, Barbara, allez, bonne nuit.
14: Eh ben voilà, Barbara, salut.
15: Bon, allez, Barbara, allez, hop, bonne nuit.
7: Y a-t-il un moyen pour arrêter le ronflement? Claire.
9: Oui, il y a un moyen. Faut savoir que le ronflement, c'est quand même une maladie.
7: Mmh.
9: Ça se soigne et que on peut se faire opérer pour arrêter de ronfler.
10: Ouais.
7: C'est-à-dire?
9: Voilà. C'est-à-dire que ça se passe dans la gorge ou je sais pas quoi et tu vas voir un spécialiste.
7: Mmh.
9: Et il y a pas de problème, il t'opérera par laser ou je sais pas quoi et puis voilà. C'est comme ça qu'on fait aujourd'hui.
7: Mmh. Bon, les trois filles, si vous avez un copain qui ronfle, qu'est-ce que vous faites?
10: Moi je lui demande de se tourner.
7: C'est qui? Voilà.
10: C'est Barbara. Je lui dis, écoute, tu ronfles, tourne-toi et.
7: Ouais, mais t'es obligé de le réveiller pour.
10: Pas du tout. C'est ce que tu crois.
13: C'est une bonne méthode parce que moi aussi je lui demande de.
10: En fait, dans son sommeil, il se tourne tout seul.
13: De se retourner. Hop là, la surprise. Hop là.
10: Ouais.
7: Bah oui, tu te tais, s'il te plaît. Pour l'instant, c'est des réponses sérieuses qu'on a. C'est pas des conneries.
9: Non,
7: René.
10: Tu ronfles. T'es dans un sommeil léger et tu entends ce qui se passe autour, mais tu es inconscient.
13: Elle a dit toute la vérité.
7: Ouais.
9: Bon, et ben moi, je fais
7: une petite fellation. Ouais, si ça. Bah, dis-le.
9: C'est là, mais c'est pas loin, tu vois.
7: Ouais, bah, tu fais une fellation, c'est bon.
9: Je serais peut-être un peu plus câline que ça.
7: Ah, ok, bon, moi, j'adore les câlins, ok. À chaque fois, toutes les semaines, je le dis que j'aime bien les câlins, donc ça commence à bien faire.
13: Moi, j'ai des mains douces.
7: Ouais, ta gueule, toi. Non, mais attends, le rire de Guenon, là, c'est bon, hein. Enfin, bref.
13: Mais elle aime ça. Il a
7: ouais, c'est bon.
13: Sa copine de l'intérieur.
7: Non, tu vois, Claire.
1: Non, Christine.
9: Oui.
7: Bon, allez, hop, moi, j'arrête.
9: Mais
7: attends,
9: dégage,
7: Non, bah, alors, moi, profitez-en, parce que là, ça commence à bien faire. Pensez-vous qu'on peut ronfler lors d'un mariage ou d'un divorce, Claire?
10: Ah, moi, j'ai lu dans VoiceAI que...
7: Non, mais arrêtez de me dire que vous avez lu dans des magazines, parce que pour l'instant...
10: Bah, écoute, on te donne des sources...
7: Oui, non, mais moi, je vous demande, est-ce que vous l'avez déjà vécu ou pas? Je vous demande pas de me sortir des trucs de magazines. Des trucs de magazines, j'en ai rien à foutre.
9: Gérard, en fait, c'est surtout dans
7: attends,
9: les enterrements.
7: Thierry, 5 minutes.
9: C'est surtout dans les enterrements et les mariages que les gens ronflent. Moi, je n'ai pas vécu de ça. Je l'ai lu dans Voiceye et il le disait.
7: D'accord. Alors, Thierry,
13: il y a un proverbe tibétain qui dit mariage en ronflant, divorce en pétant.
7: D'accord, ok. Bon, allez, hop. Terminé pour vous. Donc, conclusion. Thierry, ouais. Ta conclusion.
13: Réveille-toi,
7: parce que...
13: Non, je pense qu'il faut, à partir d'un certain moment...
7: La conclusion!
9: C'est ça.
7: Non, c'est pas la conclusion, ça.
9: Bah, écoute.
13: Mais je pense que la périodicité menstruelle des femmes ne permet pas le ronflement, c'est tout.
7: Ok. D'accord. Ben, bonne nuit à toi, hein. On reprend quelqu'un d'autre pour le deuxième débat.
9: Pas de problème. Donc, ma conclusion,
13: okay,
7: comment?
13: Input line.
16: Comment?
7: J'ai vaguement entendu le mot connard.
12: J'ai entendu Gérard, c'est Fred. C'est
7: ouais,
12: Fred.
7: Bah alors, Fred, bonne nuit à toi.
16: À toi.
7: Rita.
9: Oui, bah donc ma conclusion, c'est que, la meilleure solution, c'est de donner des baffes. Hein.
7: D'accord.
9: Voilà, toute sensuelle, tout fine, et puis voilà, c'est bon.
7: Barbara.
17: La conclusion, oui. Oui, c'était bien.
16: D'accord. Et alors, donc, pour toi, le ronflement, qu'est-ce que t'en penses?
7: Personnellement, ronfle qui voudra la nuit, et c'est tout.
16: Tu t'en fous.
1: Voilà. Merci encore d'avoir passé la nuit avec nous. C'était fort chaleureux. Et puis, on aura le plaisir de vous retrouver. Bah non, c'était le dernier débat de Gérard, quand même, il faut quand même le signaler. Alors, comme c'est le dernier débat de Gérard, et pipi!
12: Ouais!
1: Et pipi!
12: Ouais!
1: Et pipi!
12: Ouais!
1: Atik, atik, atik! Atik, atik, atik! Atik! Atik! Atik, atik, atik!
12: Allez, Gérard!

0: Giga Chuck. À quand on touche. Comme dirait Gérard, les Das Fuck sur Fun Radio dans la radio avec Burning.
1: Qu'y a-t-il au-delà de l'univers ? 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
0: C'est la radio 100% Gérard ce soir. Depuis minuit, on est là, on vous offre le meilleur des remixes, des bandes annonces, des exclusivités. Ce n'est pas encore terminé, bien que nous soyons dans la dernière ligne droite jusqu'à 3h du matin. On va vous offrir dans une fraction de seconde un résumé également là qui vont sans pesant de cacahuètes. Effectivement, il y en a des dizaines et des dizaines à vous passer. On a choisi celui des ronflements et après celui des ronflements, il y aura un remix également qui a beaucoup marché. C'est vous la fermez. Ouais. Alors celui-là, c'est un remix qui a excessivement fonctionné. Et on terminera en apothéose avec des hurlements, avec un résumé qu'il avait voulu faire sur lui. Il avait voulu faire un débat sur lui-même, GG, un débat sur lui. Et plutôt que de faire un résumé où ça hurlait tellement, on avait fait un petit medley des plus gros hurlements de ce débat pendant 4 minutes 30. Ça n'arrête pas de fuser dans tous les sens. Donc, on va penser à baisser le son plutôt que de monter le son de la radio. Mais pour le moment, encore un résumé d'un débat de GG comme chaque jeudi, celui des ronflements sur Fun Radio.
4: Michel.
5: DJ Michel, yes. Je t'écoute de New York City.
0: On vient de l'écouter.
6: C'est quoi ça?
0: Non, je me suis gouré.
6: Ah ouais, c'est pas grave, on est moins de 50.
0: Ah bon, c'est pas grave. On a déjà fait les ronflements.
6: Bah oui, on vient de le faire.
0: Ah merde, c'est pas celui que je voulais mettre. Qu'est-ce que je voulais dire?
6: DJ Michel, Internet.
0: Bah non, mais on l'a déjà.
6: Bon, c'est pas grave, en attendant.
0: On l'a déjà fait celui-là.
6: Bah oui, on vient.
7: DJ Michel, c'était à l'instant.
0: Ah merde, j'ai fumé la moquette.
6: Ah putain, on est moins de 50 sur Internet, c'est pas grave.
0: Bon.
6: Donc, en attendant que tu trouves un autre, parce qu'il y en a des dizaines.
0: Rien, vous.
6: Bah si, on vient de s'en apercevoir.
0: Bon, on fera le débat sur les cunis.
6: Ça c'était un bon débat. C'était un bon débat.
0: Bon,
6: par rapport donc à Gérard qui n'est pas là, je voudrais quand même lui annoncer, même s'il écoute, qu'il y a un film qui va sortir par rapport à ces nombreux débats.
0: Ah, parce qu'on a entendu les bandes annonces tout à l'heure en plus.
6: Voilà, en plus, qui va s'appeler Arma Gérard. Donc en fait, c'est l'histoire d'un coton-tige géant qui file tout droit à la vitesse de la lumière vers la Terre pour la détruire. Mais seul un homme pourrait sauver la Terre en s'enfonçant, le coton-tige dans le cul. Gérard de Suresnes y arrivera-t-il? Scénario du cabinet des examinateurs. Voilà, on suit ça.
8: Et un autre truc. J'ai eu des petits trucs parce que la presse était au courant donc du best-of de Gérard et nous a envoyé des dépêches. Donc une dépêche de l'AFP.
6: C'est pas grave, Manu rigole.
8: Quoi, mais attends, je rigole, vas-y. Joli. Qui compilait les apparitions de Gérard. Alors on apprend que il a fait plus de 8000 free poèmes partis dans des caves, 2000 danses sauvages dans des cages du Banana Café, 3000 concours du plus grand buveur de bière à la paille, 42 000 apparitions la quéquette en l'air sur son balcon, 312 passages sur Skylock et 522 passages sur Europe 1.
0: C'est un peu honteux. Et donc ça, ce sont des chiffres officiels que vous êtes allés récupérer.
8: Ouais. Et tout à fait. Et il y a eu un autre truc qui m'a super étonné, c'est que on apprend que Gérard s'est mis à son compte. Il aurait acheté il y a 2 semaines une boutique de lingerie Place Pigalle nommée J'ai une ficelle dans l'arrêt. et l'article le plus réputé, ce serait le string en cuir avec des clous sur la ficelle. On va acheter pour moins de 2 €. Donc je sais pas si c'est vrai, faudra aller voir donc Place Pigalle.
0: À vérifier devant la loco en plus. Voilà, donc comme demain soir on sera à la loco, on en profitera pour vérifier tout ça. Pour me rattraper, puisque je me suis gouré sur le ronflement, j'allais vous remettre le même. On va mettre les débats des cunis, mais comme vous parliez des cotentiges, voici un petit cadeau exclusif Fun Radio.
9: Donc Christine, on le rappelle, c'est l'ex de Gérard.
10: Ouais, mais heureusement je suis pas mariée avec lui.
9: C'est l'ex de Gérard.
0: D'accord.
10: Voilà, pourquoi?

0: Tu pues.
1: Ah oui, et je n'y ai pas. Il fait « Ah, vas-y, c'est bon. » Il fait « Ah, vas-y, c'est bon. »
2: C'est. C'était quoi la position préférée de GG?
1: Bah, il montait sur moi, c'est tout. Il fait « Ah, vas-y, c'est bon. » Tu sais qu'est-ce qu'il aime bien?
2: Ah, non.
1: Mettre la contentille dans son cul. On repite? Non.
2: D'accord. Ouais. Quelle est la dernière chose que tu dirais sur Gérard?
1: Un con.
2: Ouais.
1: Le roi.
2: Le roi des cons.
1: Ouais.
3: Carole, bonsoir.
4: Bonsoir, mon amour.
3: Bonsoir, ma chérie. Lolita, bonsoir.
4: Rebonsoir.
3: Karima.
5: Bonsoir.
3: Un peu plus de pêche, parce que tout à l'heure, tu as retourné au standard. Vite fait, bien fait, ma chérie. D'accord?
5: Oui, allez, calme-toi.
3: Hein? Simon, bonsoir.
6: Oui, bonsoir, monsieur Gérard. Je suis vachement fier de pouvoir participer à vos débats et je voulais savoir si je pourrais vous tutoyer.
3: Bah, pour l'instant, vous l'affirmez, j'ai pas fini les présentations.
5: D'accord.
3: Maïva, bonsoir.
7: Ben, rebonsoir, Gérard.
3: Rebonsoir, Maïva. Alors, que pensez-vous des cunnilingus? Donc, on va demander à Maïva, tiens.
7: J'adore les cunnilingus parce que quand t'as la petite langue, je le disais tout à l'heure, mais c'est pas le deuxième débat du gars.
3: Ouais.
7: Il vient de titiller, ça fait des frissons partout. T'as la pointe des tétons tout de suite. C'est agréable. Et ce que je préfère, en fait, c'est quand le mec a une petite barbichette ou une moustache.
3: D'accord. Comme moi, j'ai une petite moustache, c'est ça?
7: C'est vrai? Ouais, il a une petite moustache.
3: Bon, c'est pas grave.
7: Ça peut être agréable avec toi, alors.
3: Non, mais c'est bon, Maïva. On en discutera plus tard.
7: Simon?
6: Oui, pardon?
3: Tu te réveilles?
6: Oui, je me réveille. Moi, je voulais simplement savoir, parce que je suis un super admirateur, j'aimerais savoir... Allô?
7: Bah oui. Écoute-le, Gérard.
6: Gérard, j'aimerais savoir si le matin, tu prends du pédigrépal ou des frisquilles?
3: Non, mais attends, et ta connerie, elle est faite avec quoi?
6: Excuse-moi, hein,
3: Gérard. Elle est faite avec quoi, ta connerie, Simon? Avec des os de lapin?
6: Ouais, t'as raison. Ouais,
7: bravo, Gérard, bravo, mon amour.
3: Bon, alors, du sable. Simon, ça t'apprendra.
6: Ouais.
3: Tu vois, Gustave.
6: Oui, je vais essayer de relever un petit peu le niveau du débat.
3: Ouais, ben, réveille-toi, parce que sinon tu vas faire comme Simon. Hein.
6: Je suis tout à fait réveillé.

0: bien qu'on me fasse des cunnilingus parce que je jouis très facilement avec. J'aime bien en faire aussi. Et j'aimerais bien savoir, Gérard, si tu aimerais bien m'en faire.
1: Je te répondrai...
0: Tu réponds devant l'antenne, Gérard.
1: Eh ben, je vais te répondre en direct, si
2: vas-y.
1: Tu veux.
2: Vas-y.
1: Eh ben, je préfère te le faire, mais oui. Quand tu seras avec moi, là, chez moi. T'es contente, Carole?
0: Oui, donc s'il te plaît, finalement.
1: Ben, pour l'instant, tu m'as dit qu'on restait de copains.
0: De bons
1: copains,
0: amis, et puis après on verra.
1: Alors maintenant, moi je te dis, si tu me fais des avances comme ça, il n'y a pas de problème. Si tu veux, moi...
0: Lolita, je suis un peu jalouse, là.
1: Allez,
0: moi aussi, hein, Gérard.
1: Non, mais
0: Gérard,
1: c'est un peu Lolita, carrément. Emma, il va, pour l'instant, vous taisez. Gustave, vous voulez la fermer. Vous voulez fermer, je réponds à Carole.
0: Elle a vu mes gros seins, Gérard.
3: Moi aussi, j'ai des gros seins.
4: Il a touché tes gros seins.
1: Mais merde!
0: Ouais, elle m'a même touché le cul.
1: Menteuse!
4: Oh là là!
0: Ah si, Gérard, sans faire exprès. Sans faire exprès, tu m'as touché les fesses. Oh, la menteuse, elle est amoureuse. Oh, la menteuse, elle est amoureuse. Oh, la menteuse, elle est amoureuse.
4: Il y a le slip de Gérard qui prend feu, là. Il n'a pas le studio.
1: Ouais, c'est quoi, là, cette merde, là?
0: Gérard, ne crie pas, mon amour.
1: C'est inadmissible.
0: D'accord.
1: Non, allez, oh, dégage. Dégage. Non, tu as ma petite Carole adorée.
0: Vas-y, continue.
1: Quand tu veux que je t'en fasse un, tu me le dis, tu viens à la maison et...
0: Ah non, mais ça se fait pas comme ça, hein. Moi,
1: attends.
0: Il faut m'expliquer comment on le fait.
5: Il a la langue un peu.
1: Attends, ma chérie. Attends, ma chérie.
0: Bah, moi, si tu me dis pas comment on fait, moi, je vais avoir peur, hein.
1: Attends, déjà, comment qu'on fait? Donc, déjà, je vais te bouffer ta petite chatte.
0: Wow.
1: Et après...
5: Qu'est-ce que c'est vulgaire?
1: Mon ta gueule, toi. D'accord.
0: Mais ma chatte, elle est rasée,
5: oui,
0: hein,
5: monsieur.
0: C'est très bien.
1: Ah, mais non, j'aime pas les chattes rasées.
0: Ah, bah, désolé, j'ai laissé pousser les poils, alors.
1: Merde, c'est con, parce qu'avec les moustaches, ça va piquer.
4: Christine, elle avait la chatte rasée?
1: Je réponds pas là-dessus.
0: Bon, Gérard, quatrième question.
1: Une femme aime-t-elle faire un cunnilingus?
0: Alors moi j'aime bien faire le cunnilingus à une autre femme.
1: Qui?
0: Carole.
1: Mm-hmm. Lolita.
0: Oui, ben oui, j'attends qu'on me laisse.
1: Voilà. Non, donc, je
0: moi,
1: t'écoute.
0: Moi personnellement je l'ai jamais fait parce que je suis pas gouine et j'aime pas les nanas, donc je pense et j'espère ne jamais savoir ce que c'est.
5: Oh là là.
1: Oh, attends.
5: La coiffe.
1: T'as jamais goûté?
0: Non, j'ai jamais goûté. On peut très bien être une chaude et pas aimer les nanas.
1: D'accord. Bon, bah, Lolita, je te prends à la prochaine pause en antenne.
5: Bon, Carole, je te prends en antenne.
3: De toute façon, Carole, c'est une pute.
1: J'ai mal entendu le mot.
0: Quoi,
1: est-ce
0: que Carole,
1: tu veux,
0: Lolita?
1: Attendez.
0: Carole, c'est ta mère.
1: Bon, alors, qui c'est qui vient de dire ça?
5: Les filles.
0: C'est les filles.
5: Je l'ai vu.
1: Bon, qui c'est qui?
5: La master pute.
1: Quoi? Bon, alors, le mec dehors. Gustave ou Simon dehors. Hop, bonne nuit.
3: C'est la pute du poisson.
0: C'est pas parce que je vais traiter de pute quelqu'un d'autre, hein.
3: Ouais, c'est vrai, hein. C'est
1: pas ça. Karima.
0: Oui?
1: Karima.
0: Quoi?
1: Tu réponds, s'il te plaît, à la question?
0: Quelle question?
1: Bon, allez hop, dégage. Allez hop,
2: foutre
1: bonne nuit.
2: Allez, c'est fou de ta gueule, c'est incroyable.
1: Bah, Karima, tu vas bien. Là, c'est la première nana que je gère de la soirée. Elle, tu me l'as dit. Allez, hop.
5: Allez, hop.
0: Arrête de crier.
1: Maïva, s'il te plaît, tu réponds.
6: Oui, alors moi, je n'ai jamais eu l'occasion de faire un cuni, mais je suis pas du tout contre l'idée.
1: C'est-à-dire
6: que si j'avais l'occasion de rencontrer une fille un petit peu chaude et qui puisse m'apprendre tout ça, ce serait avec grand plaisir que je mettrais ma petite langue.
1: Ouais, mais de toute manière, t'as pas besoin d'avoir une nana spécialement avec toi, tu peux très bien tomber sur un mec.
6: Ah, mais alors là, c'est pas un cunnilingus, c'est une fellation.
5: Et par contre, pour les fellations...
6: Bon, toi, tu te tais pour les fellations.
5: Ta gueule.
6: Avec moi, Gérard, pourquoi tu pleures?
1: Non, c'est pas moi, t'inquiète pas.
6: Ah, d'accord. Gérard, si tu veux, je peux même passer un petit peu plus tard après ton émission.
1: Attends.
6: J'aimerais bien être la première à te dire en direct.
1: Qui c'est qui propose? Qui c'est qui?
6: C'est Maëva, et je voulais même te dire que j'aimerais bien être la première à pouvoir te dire en direct.
1: Ah, bah, alors,

0: Maïva.
1: Maïva.
2: Maïva.
3: Oui, c'est là.
2: On se calme. On se calme.
3: Oui.
2: Maïva.
3: Oui.
2: T'habites où?
3: J'habite à Paris.
2: À Paris.
4: Viens.
2: On se calme. Qu'est-ce
3: que tu fais à quelle heure, Gérard?
2: Maïva, ma chérie, tu penses que tu es...
3: Maintenant, le temps d'arriver, je peux être là dans trois quarts d'heure.
5: Très bien, mais on t'attend.
2: Sans problème, on t'attend. Attends, il est moins 5, ça fait 5, 10, 15, 20, 25, 30, 35, 40, 45. Ça fait 4h25. Ça fait 3h35 exactement, je t'attends. Et tu m'éteins le...
6: Je t'éteins quoi ?
7: Parler plus lentement, s'il te plaît, je vais jouir là.
2: Bon, pour l'instant, celui qui a envie de jouir.
7: Oui.
2: Toi, tu
3: Maïva,
2: dégages, je te le redis pas trop fort.
8: Allô, je suis le copain de Maïva, c'est Caramel à l'appareil.
2: Bon,
7: continue.
3: Bon, Gérard, quatrième question.
8: Allô, c'est Caramel.
7: Continue, Gérard, je vais jouir.
2: Et Caramel, pour l'instant, tu fermes ta gueule. Pourquoi les nanas aiment faire un cunnilingus?
8: Oh, les filles, vous faites jouir. C'est Caramel, je suis avec Maïva.
3: Gérard,
2: comment
3: tu fais un cunnilingus avec ta
2: chuchette?
3: Tu finis à quelle heure?
2: J'ai fini à 4 heures.
3: Il finit à 3 heures, Gérard.
2: Non, je finis à
3: 4
2: heures.
3: Justement,
2: et justement,
3: on donne rendez-vous à
2: 4
3: heures devant la radio.
2: Et qu'est-ce qu'on va s'écouter?
3: Non, mais
2: un petit coup, c'est agréable.
0: Non, mais les filles, pourquoi vous faites mal à Gérard comme ça? Vous lui dites des trucs, c'est même pas vrai.
3: Mais non, mais c'est sérieux, moi je suis complètement prête à venir. Je suis en direct.
0: Bon, bah, vas-y, raccrochez bien.
2: Un petit coup, c'est agréable.

0: Bon,
1: maintenant qu'on sait que t'es un alcoolique, qu'est-ce que tu peux poser ta prochaine question?
0: Ta gueule, toi, tu es un reculé, connard.
2: On n'entend rien, là.
0: Je suis là, mes chéris. Bon, qu'est-ce qui se passe, là, encore
2: On n'entend rien, là.
3: Lolita, tu m'entends?
2: Ouais, je t'entends, ouais.
0: Allô?
2: Allô, Carole?
3: Elle est où, là?
2: Hey, Carole, tu m'entends?
0: Oh, c'est quoi, là, tu me fais Olivier?
2: Allô, tu m'entends?
0: Allô, merde! Olivier, tu me fais chier, là.
4: Allô,
3: quelqu'un là-dedans à la place?
5: Parce que tu n'es pas devant ton micro.
3: Je vais réagir sur l'homosexualité.
0: Allô,
3: c'est Michel de Tarascon, j'ai 47 ans.
0: C'est celui-là, là. C'est pas lui qui mène les débats.
3: Mon ami ne me fait plus de cunilingus, je suis homosexuel, je m'appelle Michel, j'ai 47 ans, de Tarascon. Est-ce qu'il y a quelqu'un? Allô, Gérard?
0: Je le
3: cherche. Allô?
0: Non, mais attends, il est tout le monde.
5: Je crois que c'est lui qui commande.
2: Vas-y, reprends le débat, Gérard.
0: Pensez-vous qu'un cunilingus fait mal à une femme? Alors, Carole?
3: Non, bah non, ça peut faire que du bien, hein. Sauf si elle meurt.
1: Bon, si
3: c'est vrai, sauf si on te suit, si on te l'avale. Sauf si le mec a un appareil dentaire, ça fait
2: Si ça accroche le clito, ça fait mal. Hein.
0: D'accord. Bon, c'est le clito derrière, si c'est l'amour de ma vie, tu vas te calmer un petit peu, ma chérie.
3: J'ai mal à la gorge, Gérard.
0: D'accord. Je te donnerai du sirop de cordon vendredi à la l'hôpital. Avec du sirop de cordon, t'inquiète pas, t'auras plus mal à la gorge. Donc, Elisa. Est-ce que on t'a déjà fait un cunilingus?
3: Oui.
0: Est-ce que t'as aimé ou pas?
3: Bah oui.
0: Donc Elisa, Lolita et Carole. Alors moi je vais vous demander une chose.
3: C'est pas Carole, c'est mon amour d'abord.
0: Oui, mon amour de ma vie adoré.
3: Ouais.
0: Je t'adore. Je t'adore ma chérie.
2: Gérard, c'est
0: Maïva.
2: Tu sais d'où je t'appelle?
1: Non, juste pour un conseil.
2: Au 143 avenue Charles de Gaulle.
0: Oh. Eh ben tu descends. Tu descends, alors, tu viens finir le débat à mes côtés.
2: Et là, tu vois, il y a un truc génial. Je suis assise, un petit peu plus qu'assise sur Thierry. Et qu'est-ce que tu fais?
0: D'accord. Eh ben, Maïva, tu te démerdes.
2: C'est de t'avoir en face de moi à la télé.
0: Maïva, pour l'instant, t'es en train de me prendre pour un con, alors tu restes.
2: Monte, viens nous voir.
0: Salut, Maïva.
2: On est en train de faire l'amour et
0: tu te démerdes.
2: Bah, tiens, c'est pas Thierry, va te confirmer.
0: Je continue mon débat, j'en ai rien à foutre.
3: Je suis vraiment dans...
0: J'en ai rien à foutre, tu te démerdes. Tu te démerdes, je finis mon débat et pour finir la ligne.
3: C'est incroyable.
0: Eh ben, tu te démerdes avec elle.
3: Faut que tu viennes m'aider, là.
0: Non, ben, tu te démerdes.
3: Ah non, faut que tu viennes, là.
0: Non, tu te démerdes.
3: Ah, ben, je sais plus, là, Gérard.
0: Tu te démerdes.
3: Mais comment il faut faire?
0: Tu te démerdes.
3: Si tu voyais Maïva,
0: Tu te démerdes.
3: Non, mais Gérard.
2: Ah, j'adore.
0: Tu te démerdes.
3: Arrête, c'est pas possible, là.
0: Bon,
3: c'est pas possible.
0: En de bonne entente, salut. Conclusion.
3: Arrête.
0: Conclusion du débat.
2: Aïe.
3: C'est pas possible.
2: Plus fort.
0: Oui.
2: Ah, le siège, putain.
3: Mais c'est
2: continue.
3: Mais
0: conclusion.
3: Oh, tu nous emmerdes à gueuler, hein.
0: Bon, allez, en de bonnes entendances, salut.
2: Alors, qu'est-ce que le débat? Bah, la conclusion, c'est que moi, je viens de prendre mon pied là-haut, c'est génial, quoi.
0: Eh ben, c'est bien.
2: Thierry, c'est vraiment un super
5: coup. Merci, Thierry.
2: Et si tu veux monter, Gérard, il n'y a pas de problème.
0: Non, tu vas te faire foutre, j'aime pas les...
2: Gérard, t'aimes pas les quoi?
0: J'aime pas celles qui promettent des trucs et qui viennent pas.
2: Mais attends,
0: on est bon entendeur. Salut Maïva. Salut Maïva.
6: Voilà, c'était encore un résumé d'un des débats de Gérard. C'est pas terminé, hein. Il est 2h49. Voici tout de suite un remix. Vous la fermez et je vous propose encore deux résumés de débats. Un sur les tatous, hein. Comme ça, je mets la cerise sur le gâteau. Vous allez voir comme ça va hurler. Et ensuite, un débat pour conclure cette tenue 100% Gérard sur un débat qu'il avait voulu faire sur lui-même. Mais pour le moment, encore un remix Fun Radio exclusif Star System. Vous la fermez rien que pour vous et pour les amoureux de Gérard.
7: Bonsoir à tous, c'est le débat.
2: Allô? Ça va?
7: Je sais pas, j'ai pas regardé ce matin.
8: J'ai décidé que maintenant je vais être calme. Maintenant, je préviens d'une chose.

0: toi, Tony, tu la fermes. Vous la fermez tous les deux. Bon, allez, c'est bon, allez, Tony, hein. Allez, hein. Tony, vous le direz.
1: Mais non,
0: non, non, non, Tony, tu dégages. Tony, tu dégages.
2: Bon, alors, la première question.
0: Attends, attends, attends, qui quitte, toi?
3: Moi, c'est Tony. Moi, je sais qui
0: c'est. Eh ben, Tony, bonne nuit. Là, vous allez la fermer, parce que là, c'est pas le thème du débat.
4: Allô, Gérard, allô.
0: Ouais, qu'est-ce que t'as, toi?
4: Bah, je te pose la question, quoi.
0: Attends, attends, attends, t'es qui, toi? Pour l'instant, c'est moi qui mène les débats. Question suivante, pour l'instant, vous allez faire, la fermer, là.
4: D'accord.
0: Vous allez vous calmer, maintenant. Bien Marcel,
4: ouais.
0: Tu as déjà commencé par être poli parce que je suis poli ce soir, ok? Alors tu la fermes. Jean-Luc,
5: ta gueule.
0: Jean-Luc,
6: oui,
0: tu retournes chez toi et c'est bon. Oh, 6 minutes. Bon, oh. On commence le débat et on se calme. Oh, tu la fermes derrière, s'il te plaît. Auriez-vous envie d'avoir une relation bisexuelle?
7: Oui, c'est Caramel, moi je veux répondre.
0: Bon, alors Caramel, déjà, tu vas commencer par te calmer un petit peu. Manière, moi je t'emmerde, ok? Bon, c'est fini là, ce bordel ou quoi? Bon, c'est bon, je peux poser ma deuxième question.
3: Gérard, tu restes poli quand même.
0: Oh, c'est bon, toi, tu la fermes derrière, s'il te plaît.
3: De toute façon, tu nous as dit que Christine, elle était bisexuelle.
0: Alors, c'est qui vient de dire ça? Alors, là, bon, Philippe, tu reprends tous les mecs au standard, le premier, tu demandes qui a dit Philippe et tu le vires. Allez, hop, tu me les vires. Ah, c'est bon avec Christine. Vous arrêtez. Ouais, maintenant, vous allez me fermer. Est-ce qu'on va faire un ras-le-bol de vos conneries? Yep. Alors, 36-15 de là, vous commencez à me casser les couilles. Je vais vous envoyer les réels. Maintenant, vous me faites chier.
2: Il est hors de question que je continue dans des conseils de travailler comme ça. Ça, c'est terminé. Je ne fais plus de débat pour jeudi. C'est terminé.
8: Bon, c'est simple. C'est clair et net. Ça va aller vite. Je préviens à toute personne. Et là, je m'adresse à tout le monde. Donc je préviens toute personne, la prochaine.

0: cette semaine. Donc il est clair et net. Donc je préviens ce soir, si j'entends encore une fois entendre le mot Gérard, c'est simple, c'est clair et net, comme à Lévis, j'arrête tout. Point final à la ligne.
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0: Pourquoi achetez-vous des tatous ou autres appareils?
2: Bah Gérard, d'après toi, honnêtement d'après toi.
0: Bah mais...
2: Pour se faire joindre. Bah d'ailleurs j'ai un numéro de tatou à donner.
3: Ouais moi aussi.
2: Je crois que tout le monde le connaît.
3: Ah ouais moi aussi.
2: Alors c'est le 06 01.
4: Copain, c'est bloqué.
0: Ouais, copain,
4: c'est
0: bloqué. Copain, non.
3: Attends, Patrick, tu peux répéter la jeune.
0: Non, c'est bon.
2: Non, c'est pas Patrick.
3: Tu peux donner le mien, c'est Caroline.
0: Non. Personne donne ce numéro, ok?
3: 01.
2: Excusez-moi, Vera.
0: Coupe!
2: Ouais, 06.
3: 82.
0: Excusez-moi, Monseigneur Gérard, comment c'est, y'a pas de Monseigneur, ok?
5: Question suivante.
4: Gérard, enchaîne.
0: Alors, à quoi cela vous sert?
2: 81.
3: Bah, ça
0: c'est bon, celui qui vient de terminer. Bonne nuit. Non, c'est mon numéro.
3: Gérard, ta question, jugé.
5: Question suivante.
0: Croyez-vous que pour votre boulot, c'est utile?
2: Bah, bien sûr que c'est
3: bien
2: utile.
3: Bien sûr.
2: Pas de se faire respecter, Gérard. T'es qu'un ignore, c'est tout.
0: Ouais, toi, tu la fermes, d'accord?
2: Tu vas aller catcher ailleurs.
0: Ouais, bah, toi, déjà, tu fermes ta gueule et après, je verrai. Okay. Alors, répondez-vous au message que vous recevez, oui ou non?
2: Léa, ça dépend.
0: On laisse parler, Léa.
3: Ça dépend des messages.
0: C'est-à-dire?
2: Moi je suis chez moi, je me balade à poil. Vas-y.
0: Eh ben tu fais ce que tu veux, c'est toi qui me balades à poil, j'en ai rien à foutre. On va mettre une musique. Vous fermez vos gueules.
2: Allez, on lâche le numéro. Merci Gérard.
0: Eh ben c'est bien, bah dans ce cas là, mon pote.
2: Pose la question.
0: Pensez-vous que ceci a une grande importance pour passer le bac, comme il y a une étudiante là? Elle peut peut-être répondre?
3: Non. Moi j'ai passé le brevet, on m'en avait prêté un, j'ai eu mon brevet.
0: Ça t'a aidé?
3: Oui. Je ne me rappelais plus de la solution du théorème de Pythagore en fonction de
6: qui est égal à R égale à carré.
2: Mais arrêtez, vous parlez trop compliqué pour ça. Plus 2, c'est dur pour lui, alors le théorème de Pythagore, faut pas déconner non plus.
0: Non mais déjà, toi tu vas la fermer, c'est pas toi que je m'adresse, c'est celle qui parle, elle donne son nom s'il te plaît.
2: Alors, voilà. Quelle couleur est l'être, ça tout?
3: Noir.
0: Ça te regarde pas.
4: Il est noir, moi j'ai
2: l'impression. Mais pourquoi tu peux pas le dire, c'est qui t'empêche de le dire? Culé, va.
0: Culé! L'enculé, tu sais ce qu'il dit, il t'emmerde.
2: Ouais.
0: Enculé, t'emmerde.
2: C'est qui t'a donné ton tatou?
0: Lui,
2: elle couche sur la question, tu l'as fait chier, là. Parce que je t'aime le lundi. Je vais passer la même mercredi, mais le mardi. Dans un bus.
0: C'est moi qui pose la question.
3: Gérard.
2: Dépêche-toi, et trou de balle.
0: Ta gueule, toi, va te faire foutre.
3: Eh oh, tu parles autrement à tes auditeurs, hein, Gérard.
0: Mais attends, si t'es pas là,
2: tu n'es qu'un imbécile, Gérard. Me balade tout nu.
0: Donc,
2: elle est pas du coup à poil.
0: On fait la conclusion, la ferme.
7: Facile à résumer des débats de Gérard avant de se quitter. De vous retrouver bien sûr demain à partir de 22h avec toute l'équipe du Star System. Vous pensez avoir entendu le pire là avec le résumé des tatous, ça a gueulé. Mais alors voici un résumé d'un débat que Gérard a voulu faire sur lui-même, donc un débat sur GG. Et plutôt que de sélectionner un résumé cohérent de ce débat vu que ça ne l'était pas, c'était il y a 2-3 ans de ça, on a mis juste les moments donnés où ça a gueulé. Donc si vraiment vous n'aimez pas Gérard en train de crier, vous reculez, vous zappez, vous faites autre chose. Par contre, si vous êtes très friand d'engueulade et de GG, là voici le one man show de Gérard sur un débat sur lui-même, le résumé, et puis on vous retrouve demain 22h, pour passer une bonne nuit avec Rousseau sur Fun Radio. Écoute, attention, ça va hurler!
0: On va accueillir les gens pour réagir au débat.
6: Allô?
8: Arnette de...
7: C'est comme Julie avec des seins, c'est impossible.
8: Stop! Ouais, pour l'instant, c'est pas toi qui commandes, c'est moi, d'accord?
6: Ta gueule!
8: Déjà, tu la fermes, c'est pas toi qui commandes, ok?
6: Gérard, c'est Carambar, je veux poser une question.
8: Carambar, tu fermes ta gueule!
6: Gérard, est-ce que Christine m'était de l'Adidas?
8: Bon, alors, Carambar, tu dégages! Hop! Pensez-vous qu'il faudrait accorder plus de plus longtemps?
6: C'est la gaffe, Gérard, c'est la gaffe.
8: Ta gueule! Comment imaginez-vous, Gérard? Là, tu vas fermer ta gueule! Comment imaginez-vous, Gérard? Et maintenant, tu fermes ta gueule derrière! Bon, alors c'est bon!
6: Gérard!
8: Ta gueule! Alors la question, c'est comment imaginez-vous, Gérard? Tu fermes ta gueule!
6: Je t'imagine star.
8: Oh, tu te calmes derrière!
6: Putain, laisse-moi parler!
8: Ta gueule!
6: Non.
3: Bah, on veut du colère.
8: Vous voulez la fermer!
6: Stop!
8: Ta gueule!
6: Mon grand minet!
8: Alors, derrière, vous la fermez, vous laissez finir Mélodie!
3: Merci, Gérard.
6: Reste calme, Gérard.
8: Alors, du coup, on s't'emmerde. Hop, tu dégages. Voilà, Polo!
6: Beaucoup le vendredi soir. Tout le monde est
8: là. Putain, mais vous avez fermé votre gueule un peu!
3: Tout s'explique!
6: Reste calme, Gérard. Non, c'est vrai, les mecs, vous abusez. Laissez GG parler.
8: Non, non, mais attends, déjà, toi, tu vas fermer ta gueule. Ok?
6: GG, je te défends.
8: Tu vas fermer ta gueule.
6: Gérard.
8: Tu vas fermer ta gueule. Pensez-vous que Gérard devrait rester à la radio?
3: Oui, oui.
8: Alors maintenant, vous réfléchissez. Vous réfléchissez à la question.
6: Moi, je vais
3: faire réfléchir. Stop!
8: Non, mais attends, Mélodie, tu m'énerves. Allez, hop. Mélodie, tu dégages.
6: Gérard, c'est Paul.
8: Ben, Paul, pour l'instant, tu attends.
6: Je réponds à la troisième question.
8: Paul, tu la fermes. Tu laisses Sophia finir. S'il te plaît. Vous la fermez.
5: Gérard.
8: Oh là là, vous allez vous la fermer derrière.
6: Tu peux répéter la question?
8: Non, mais attends, ouais. Là, vous foutez de ma gueule ou quoi, là? Moi, je te chie dessus. Alors, la question, c'est pas ça. Ta gueule, pour l'instant, je vais répondre à la question Minutel. Le mec qui s'amuse à dire ça, que je sors sur France Info, il se met le doigt bien profond.
6: Attendez,
8: une question.
6: Stop!
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0: je commence à arrêter.
1: Bon,
2: putain, je me mets les doigts dans le cul, là je suis au boulot.
1: Alors David Pousset, au revoir.
3: Ouais, mais attends, avec
2: la quantité de dictionnaire, vas-y, mollo.
0: C'est écrit tout petit, y'a pas d'image.
1: Ah ouais, en plus. Alors la jet set définition, comme ça ils vont pas me casser les couilles sur l'internet, et puis Fiddler il va fermer un peu sa gueule, il va faire son boulot correctement.
0: Tu crois?
1: Alors, Elite Pont Coca-Cola, ta gueule. Comme ça tu comprendras tout de suite. Elite cosmopolite, faisant fil du temps mais obsédé par l'argent, mode de transport jet privé. Voilà.
2: Mais attends, tu peux traduire en non-alcoolique, s'il te plaît.
1: Alors toi, tu vas te faire enculer, le Eddie, et je te dis au revoir.
2: Doucement. J'ai rien compris là.
1: Ouais, bah t'as rien compris, bah moi je te dis au revoir, comme ça tu t'auras tout compris ce que ça voudra dire.
4: Sponsorisé.
1: Au revoir.
4: Les camions Balbo.
1: Ouais, c'est tout.
2: Ça me paraît un peu léger quand même.
1: Bah ouais, mais moi ça
2: se. À mon avis, il faudrait vérifier sur LCI. Tu pars en boulette.
1: Alors, où ça déroulera?
0: C'est bien dans deux minutes. Oui, je voulais dire qu'à la place de Rémi sans mille pas, on va accueillir Framboisier, il y a pas de
2: ne pas. Ah, c'est bonsoir, c'est Framboisier. Oui, bonsoir, c'est Bernard Milou. Bonsoir, c'est Pat Le Guen, bonsoir à tous.
1: Pat Le Guen, pour l'instant, tu t'écrases, c'est pas toi que je m'adresse.
0: Bah, une question de stéréo, il voulait savoir, pour s'inscrire à la Jet Set, est-ce que c'est comme pour s'inscrire au Club Dorothée?
1: Ça n'a rien à voir.
0: Complètement, bon, faut t'inquiéter.
1: Ouais, là, je crois que
2: le numéro de Monsieur Cadeau, si ça intéresse quelqu'un.
1: Tout à l'heure, tu vas voir le numéro de Monsieur Cadeau, que je vais te dire au revoir si tu me fais chier.
2: Ça va aller? Il est en train de bourrer à Ryan quand même.
1: Alors, puis les prisonniers, au revoir.

0: comptes utiliser Internet pour faire, par exemple, des débats le vendredi soir sur Internet.
1: Ouais, c'est ça. Tu crois que je vais faire mes débats sur Internet, toi?
0: Ah ouais, pourquoi pas une fois le jeudi, une fois le vendredi sur Internet?
2: Exactement, ouais.
1: Ouais, c'est ça. Et pourquoi pas une fois tous les 15 jours sur...
2: Minitel.
1: Sur le Minitel aussi.
3: Il n'y a pas de Cibi sur Cibi.
2: Carrément, Cibi, ouais, c'est carrément mieux.
1: Site du cul.
2: Oui, écoute, moi je pense que ce sera exactement l'outil de travail de l'an 2000. Hein. Déjà, on l'utilise beaucoup dans les sociétés. Mais alors, comme c'est dans 9 mois, comme le disait judicieusement mon ami, eh bien, ce sera de mieux en mieux et donc tout le monde va utiliser Internet en 2000.
1: Bill.
3: Gates.
1: Bill Gates.
4: Moi, je suis pas d'accord. Je pense que non, parce que si mon évier il est bouché, bah c'est pas avec Internet que je vais le déboucher comme outil.
1: Attends, pour l'instant, je crois que t'as pas dû comprendre la question.
2: Il a pas tort, hein.
4: Si, c'est l'outil de travail. On peut pas tout faire avec Internet. Hein. Si je crève ma roue, hein, je vais pas mettre un écran comme roue de secours, hein, avec Internet. Donc
1: ça quand même. Non, mais attends, l'Internet. L'outil de travail, c'est pour ceux qui sont dans les bureaux. Confondre, oui.
5: Gérard, sur Internet, il y a Snooze qui dit qu'en fait, c'est pas l'outil de travail de l'an 2000, c'est l'outil de travail de l'an 2001, parce que l'an 2000, il y aura le bug, en fait.
0: Ouais, il y a le bug de l'an 2000, donc plus d'Internet à partir de l'an 2000. Donc je vois pas pourquoi tu fais un débat sur l'Internet, Gérard.
1: Bon, alors toi, si t'es pas content, tu dégages, au revoir. Hop. Manu, s'il te plaît. Maintenant, vous allez faire ce que je vous dis. Le premier qui dit une connerie, hop, vous le saquez. Terminé pour toi.
0: C'est vrai. Il va avoir le bug de l'an 2000.
5: Terminé. Non, il a raison.
0: C'est vrai, Gérard. Non, le bug de l'an 2000, c'est connu.
6: Et Gérard, sur Minitel, il y a énormément de monde. On est quand même. Combien? 740.
1: Oh là là.
2: Pas mal.
6: Et ils disent que pour le Minitel, ce sera en 2004.
0: Ouais, le bug du Minitel.
1: Toi, tu es la ferme pour l'instant.
0: Et dans pas longtemps, il y a Bugs Life aussi qui sort.
1: Toi, tu es la ferme, je viens de te dire.
0: Ok.
1: Donc, Bill Gates.
4: Mais ouais, mais pas n'empêche que. Bill Gates. Mais pour le bureau, d'accord, Gérard, mais bon, si j'ai une souris au bureau pour la tuer, je vais pas prendre une souris d'ordinateur, je vais prendre une tapette. Alors, l'internet, je crois que ce soit adéquat pour tout, hein, quand même.
2: À ce moment-là, tu prends un associé. Ouais, je reviens sur ce que tu disais, Bill Gates. C'est vrai, c'est intelligent parce que dans les bureaux, on peut pas faire un café avec un machine d'ordinateur, donc c'est vrai que ça
4: se passe. Maintenant, il y a des filtres, hein, maintenant.
2: C'est vrai, il y a des filtres, ouais, mais.
1: Ouais, mais là, on parle pas des cafés, on parle du service Internet. On parle de service Internet.
2: Bah oui, justement.
1: Alors, vous répondez correctement aux questions, sinon vous gerbez. Toutes.
2: J'ai rien dit, hein.
1: D'accord. Moi, je peux vous dire une chose, que le service, l'Internet, pour le travail, sera utile pour l'an 2000.
0: Bah oui.
1: Parce que c'est ce qui va servir aux transporteurs et à d'autres personnes de trouver des clients.
0: Oui, mais Gérard,
1: ouais,
0: si Internet n'existe plus après le bug, comment ils vont faire?
1: Quoi?
0: Si, après le bug de l'an 2000, comment ils vont faire, les gens?
1: Non, mais attends, Internet, pour l'instant, ils sont pas prêts d'arrêter. Hein.
7: Fermés, hein. Ils sont pas fermés. Hein.
1: Bah non.
0: Ouais.
1: Ils sont
0: pas sous la porte, hein, pour Internet.
1: Ouais, mais c'est ça.
8: Ça a pas de porte alors.
0: La société Internet va être finie, Gérard.
1: Ouais, c'est ça. Toi, tu ferais mieux de fermer ta gueule parce que tout à l'heure tu as gerbé.
0: Bon, ok.
1: Hein? C'est un conseil que je te donne.
0: Ok.
1: Possédez-vous dans votre salle de bain. Possédez-vous l'Internet dans votre salle de bain ou autre. On va demander à un site de cul.
2: Ouais, bah alors moi, dans ma salle de bain, je n'ai pas encore ça. Moi, j'ai dans ma chambre, dans ma cuisine, dans mon salon, mais pas encore dans ma salle de bain. Donc,
1: tu peux m'expliquer comment tu peux avoir Internet dans ta cuisine?
0: Le câble.
2: Le câble.
1: Bon, vous fermez vos gueules, les mecs.
0: Ouais.
2: T'as pas entendu parler de ces machines? Maintenant, ça existe sur le frigo et sur le four à micro-ondes. Je te jure, j'ai entendu ça à la télé, donc voilà, sur TF1.
0: Non, tu vois. À la télé.
2: Voilà.
1: Oh
2: donc, si c'est la télé
1: qui le dit. Oh, celui qui s'amuse à jacter derrière va se calmer parce que sinon on va retourner voir Manu tout de suite parce que ça commence à devenir rengaine. On est bien d'accord.
0: Pas de problème.
8: Alors, pour moi, l'internet, c'est pas un outil de travail, parce que j'arrive pas à me curer les dents avec.
1: Site de cul pour finir, continuer ta question.
2: Bah, oui, non, je te disais que maintenant, on peut avoir sur son four à micro-ondes un écran d'internet.
1: Ah ouais. Alors, moi, je peux dire.
2: Des recettes.
1: Ah ouais, non, mais attends.
2: Si, c'est vrai.
1: Je me demande comment tu peux avoir le site internet sur ton micro-ondes si tu fais chauffer de la bouffe.
2: Ah ouais, non, mais c'est complètement indépendant.
5: Gérard, on me confirme sur internet qu'en fait, aux USA, il y a un four.
1: Non, mais attends, Pauline, s'il te plaît.
0: Ouais,
1: tu la laisses parler.
5: C'est internet, Gérard.
1: Non, mais attends, tu laisses finir les auditeurs parler après.
5: Excuse-moi.
1: Après, je demande la question internet.
5: D'accord, Gérard, ok.
1: Non, mais attends,
2: Mais justement, je voulais savoir ce que disaient les gens sur internet.
1: Ah ouais, bah non, bah.
0: Oh là là.
1: Allez hop. Bah non, mais Pauline, c'est la dernière fois que tu me fais une merde comme ça, hein. Là, tu prends bien de retourner derrière ton téléphone, hein. Et je me file d'art à l'internet, hein.
0: Ouais, ouais, ouais, ouais.
1: Cela, faut pas déconner, hein.
0: Ouais.
5: Ok.
0: Bon.
5: Donc continue, GG.
0: Ouais.
1: Donc,
6: Gérard, sur Minitel, il y a. J'arrive pas à dire son nom, c'est trop compliqué. Il me demande ce que t'en penses, toi.
1: De quoi?
6: De
1: non,
6: ça.
1: Mais attends, déjà, il va préciser son nom et après on verra.
7: Et de quelle ville
6: okay,
7: il est?
6: Ok, bah continue alors.
0: La fréquence.
2: Bah ouais, la fréquence.
1: Eh putain, mais t'arrêtes avec toi! Putain!
7: Qu'est-ce qui se passe, Gérard? Qu'est-ce qui se passe?
1: Tu commences à me faire chier, Pildar, là!
7: M'explique!
1: Hein,
7: reprends le truc là, le débat, le machin que tu fais tous les jeux de
1: putain.
0: Ouais, vas-y Gérard, vas-y.
1: Donc Irsen de l'arrêt.
0: Ouais, c'est tout à fait ça, ouais. Alors bah moi mon moi mon internet il est dans mes toilettes parce que comme ça je kiffe bien chatter avec mon pote Rigo quand je fais caca.
1: D'accord. Tu crois que je t'ai pas reconnu, toi, encore?
0: Non, je pense pas, parce que
1: non,
0: c'est
1: non.
0: La première fois que je te parle, Gérard.
1: Ouais. Petit mulot.
9: Moi, j'en ai une. J'ai internet au-dessus de la baignoire, en fait. Comme ça, quand je prends mon bain, je vais sur des sites de cul et je me touche.
1: Ouais, d'accord. À mon avis, t'as l'air d'aimer les films de cul, toi.
9: Pas du tout.
1: Non, presque pas. Apparemment, ce que tu viens de dire, si. Bill Cates.
10: Moi Gérard, j'ai l'internet dans la salle de bain parce que c'est pratique pour se lever le matin. Moi je gagne du temps, j'utilise.
1: Ouais, bah t'éteindras ta radio quand je te parle, s'il te plaît.
10: C'est pas de radio, Gérard, attends.
0: C'est un portable ça.
1: Ouais, c'est un portable, alors le portable terminé, au revoir.
10: Ouais.
1: Au revoir.
10: Ouais,
1: bah, bonne nuit.
0: Ouais, Gérard, je pense que tu devrais.
1: Hop, au revoir pour lui. Alors, Un sondage avant qu'on passe à la prochaine question. Alors, 43% sont contre les internats. Qui c'est qui a été me chercher ça, là? Qui c'est qui a été me chercher ça?
7: C'est Rigo.
0: Ça, c'est Rigo, ça.
6: Pourquoi?
1: Qui c'est qui a été me chercher ça?
6: J'ai recopié ça sur un site spécialisé.
1: Ah ouais, c'est bizarre parce qu'on parle d'internet et là c'est les internats.
0: Oui.
1: Alors les internats.
7: Non mais il s'est trompé. Ah.
6: Moi j'ai recopié, tu sais, j'ai fait un copier-coller.
0: Contrôle V, contrôle B.
6: C.
1: Ouais.
2: C V, ouais.
1: 34% sont positifs contre les ordinateurs. Bon, ouais, on veut bien. 15% sont d'accord, mais que si c'est pour trouver des photos porno. Alors ça, des photos porno, ben c'est le site internet
7: www.fn.fr.
1: Ta gueule, toi. S'il te plaît, vous m'éteignez les micros.
11: D'accord.
1: Putain, mais c'est pas vous qui commandez le jeudi, c'est moi, d'accord.
7: D'accord. Mais, tu nous commandes pas la bouche non plus.
1: Donc sur le www.fr Fun Radio, donc vous pouvez avoir les photos un peu des nanas qui montrent ça.
2: AWLP.
1: Ouais, je pense qu'il y en a, oui.
5: Gérard, sur internet, on me demande si tu comptes faire des débats prochainement sur Ah, ça a coupé.
0: C'est coupé ça.
5: Ouais.
1: Bon alors quand
5: est-ce que tu comptes faire des débats prochainement sur internet?
0: Mais on lui a demandé tout à l'heure.
2: Ouais.
1: Bah oui. Bon,
0: t'as, t'écoutes même pas le débat, Pauline.
5: Mais non, je suis dans l'internet, c'est pour ça.
6: Bon, Gérard, moi je vais lire internet parce que Apo elle fait n'importe quoi.
1: Je préfère que ça soit toi qui t'en occupe.
7: Tu sais le faire, Rigo.
6: Il y a Max le Belge, Gérard, il te dit je t'aime, je t'aime.
7: Ah, c'est cool.
1: Tu peux me dire combien qu'on est maintenant? Non.
6: Maintenant, peut-être pas. Je vais peut-être attendre un peu parce que oh là là, on est 5548.
7: Putain, minuit 45, on est déjà dans la merde.
6: Ça monte sec. Et on est presque
1: 548.
6: Et on est presque 1000 sur Minitel, hein. On est 823.
2: Pas mal.
7: Ouais, Gérard, tu feras tes calculs après, vas-y, accouche.
1: Accouche si je veux.
0: Non, mais c'est vrai, Gérard.
1: Donc, pensez-vous que l'internet va changer le monde? Alors, 53% des gens pensent que oui, ça va changer dans le monde. Ça va changer le monde.
0: Ouais, ça va changer dans le monde, ouais.
1: Bon, ça, je vois pas du tout. 42% des gens aimeraient que ça puisse changer une ampoule. Ça, ça m'étonnerait. 17% préféraient que ça change les couches des vieux. Alors là, je vais dire une chose. Là, c'est ce qui est clair et net que non, je ne continuerai pas de lire
2: les sondages.
1: Les sondages.
8: Alors, c'est vrai que t'as une carte son dans la hanche.
1: Troisième question. Et pour ça, quelle...
7: excuse-moi, pour ça, on va accueillir Macintosh à la place de Bill Gates.
0: Ouais, ça va être dur à prononcer pour Gérard.
2: Ouais,
1: alors, Macintosh.
11: Salut.
2: Salut.
11: Bonsoir, c'est Macintosh. Salut. Ça va?
1: Ouais, t'appelles d'où?
11: J'appelle de Tarbes.
1: D'un 102.8.
2: Comme moi.
11: Voilà.
0: Ouais.
1: Donc, la
11: question. Pas de radio.
1: Oh
6: Gérard, avant que tu poses ta question, il y a Snooze sur l'IRC, il te demande si les virus que l'on trouve sur Internet et dans les ordinateurs, c'est transmissible à l'homme.
0: Bah ouais.
1: Ça c'est... Bon, s'il vous plaît, merci. Donc, c'est vrai qu'il y a des trucs comme ça sur l'Internet et après qui sont... Il y a un genre de virus là-dedans qui sont reliés entre eux.
7: La mais je sais pas...
1: Bon,
0: il y a des grippes, tu peux attraper la grippe par Internet.
6: Voilà, c'est ça qu'il voulait savoir.
2: Pour la santé, hein.
1: Par contre, j'aurais voulu savoir, toi qui es bien...
6: Bah, bon, tu peux demander
1: Manu, aussi. S'il te plaît, t'éteins ton micro, merci.
6: Gérard, tous les auditeurs sont utilisateurs d'Internet, donc tu peux leur demander aussi, hein, ils s'y connaissent.
1: Donc, j'aurais bien voulu savoir s'il y avait des gens...
12: Il y a des vaccins, non?
0: Ouais.
1: Ta gueule!
0: Mm-hmm. Ouais.
2: Mais il y a des vaccins.
1: Ouais,
12: il y a des vaccins.
2: Il y a des vaccins.
0: Ouais, le vaccin contre la grippe d'Internet et tout.
11: Ouais.
1: J'aurais voulu savoir s'il y avait des gens qui sont parmi nous là, les auditeurs.
0: Ouais.
1: J'aurais voulu savoir s'il y en avait qui ont entendu parler des deux jours et trois nuits de l'internet qui s'est déroulé ce week-end.
0: La fête
7: ouais,
0: de
7: moi
0: l'internet.
7: Je sais, ouais.
0: La fête de l'internet, ouais.
7: Ça a duré deux jours et trois nuits, je crois.
1: Oui. Ouais. Bah c'est ce que je viens de dire, espèce de con.
7: Ah bon, pardon.
0: Deux jours et trois nuits, je précise.
1: Bon, fais gaffe, Tony.
0: Mais c'est pas Tony, Lascar.
1: Ouais, c'est pas... C'est qui, alors?
2: C'est qui prend son bain, là?
0: Mais...
1: Non, mais là... Là, je commence à avoir des soupçons quand je demande à ce qu'on prenne des gens au standard. Et pour l'instant, vous ne prenez personne au standard, vous me prenez les habituels.
0: Mais j'ai mis une heure et demie pour savoir.
1: Ouais, t'as mis une heure et demie, c'est ça.
0: Bah oui, genre.
1: C'est ça.
0: Mais c'est vrai?
1: Ouais. Donc j'aurais voulu savoir non toi Rigo t'as pas pu y aller toi. Bon s'il vous plaît derrière. Oh
7: ouais,
6: allez où?
7: Il y avait une teuf.
6: Allez où
1: voir le fameux truc comme je t'avais parlé.
6: Non, j'ai pas vu ce week-end,
0: y avait
6: j'étais
0: la rêve de l'internet et tout, je voilà. Teuf, c'était charmé quoi, fallait venir.
7: T'y allais
0: Métropole internet, c'était mortel.
7: Tu peux y aller, tu peux nous expliquer alors?
0: Bah ouais, c'était trop bien quoi.
7: Ah ben quoi?
12: C'est-à-dire?
0: Bah tu te tapais des...
1: Oh
7: ouais.
1: Oh
0: allô. Bah voilà quoi.
7: Vas-y, c'est bon.
0: C'était mortel.
7: Ah, moi,
11: j'ai pris,
7: merci.
11: Une douche virtuelle, c'est Macintosh là. J'ai pris une douche virtuelle pendant la fête de l'internet, c'était trop délire. C'était sur le site www.obao.com/grande-toilette. On avait tous le disque dur, c'était génial.
1: Bon, la question, ça va être pour quelle démarche vous seriez.
7: Et toi, qu'est-ce que t'en penses, Gérard?
0: Bah, ouais, quand même.
1: Mais, non, mais moi, j'ai pas pu le voir, j'attends qu'il passe à la télé pour l'enregistrer, pour faire une copie, pour donner à Manu. Oh, vocal derrière!
0: Ok.
7: Une copie à qui tu veux faire?
1: Je vais faire une copie pour Manu, j'attends que.
7: C'est gentil. Il s'en branle, Manu, de l'internet.
1: Il
7: s'en branle complètement de l'internet. Hein.
1: Non, il s'en branle. Bon,
7: si, Manu, je te jure qu'il s'en branle.
1: Pour Rigo, je veux dire.
7: Il faudrait que t'en fasses.
1: Vagal!
7: Gérard, excuse-moi, il faudrait que tu fasses aussi une copie pour Axel, il nous a demandé si tu pouvais lui en faire une.
11: Ouais, sur une VIP.
1: Tout à l'heure, il y en a un qui m'a dégagé, ça va aller sec.
13: Ok, ouais, okay.
14: Il n'y aura pas de bouteille d'eau là.
1: Pour quelle démarche seriez-vous prêt? Pour quelle démarche vous servez-vous de l'internet? On va demander ça à Petit Mulot.
9: Pour quelle démarche?
1: Oui.
9: Je vois pas trop la question, excuse-moi Gérard, mais je comprends pas.
1: Pour quelle démarche vous servez-vous de l'internet?
9: Est-ce que tu peux expliquer quelle démarche?
1: À ton avis?
9: Par exemple?
1: De manière, ça va être la question, mais c'est con parce que ça revient à peu près à la même. C'est pour commander des fringues ou autre.
9: Ah ouais, moi je commence.
1: Ou même, plus pour trouver du travail.
0: Ouais, aussi, ouais.
9: Moi je fais de l'internet rose.
5: Ouais, comme
1: on m'a dis-moi plutôt du Minitel rose, ça vaudra mieux.
0: Non,
1: parce que de l'internet rose, ça n'existe pas.
0: Bien sûr que ça existe.
1: Ça n'existe pas.
9: Mais on en fait de l'internet.
1: Comment
15: sont plus grosses.
1: Attends, qu'est-ce que tu viens de dire, toi, Bulldog? Qui c'est qui vient de dire Bulldog?
6: Gérard, calme-toi, il y a des sites sur tous les animaux, faut pas t'énerver pour ça.
5: Ouais. Gérard, sur internet, il y a Seigneur. Ah, ça coupe. Il y a Seigneur qui dit qu'il sert d'internet juste pour se foutre de la gueule d'un poivreau qui passe à la radio.
0: Ah, c'est pas cool.
1: Alors lui, il va se faire enculer.
14: Ah, mais tu lis pas.
1: Dans ce cas-là, tu lis pas des conneries comme ça.
6: Mais ouais.
1: Alors, je retourne au standard.
0: Non, mais à mon avis,
1: ça sera mieux.
0: Il parle d'une autre radio, à mon avis. Hein.
1: Ouais, c'est ça.
16: Ouais, bonjour Gérard, c'est le responsable du www.
1: Petit Mulot.
16: Vous recevrez votre gode ceinture dans les délais. C'est du
9: de l'internet rose.
16: Gode
9: ceinture.
0: Elle t'a déjà répondu, Gérard.
1: Irsen, moi l'arrière.
0: Ouais, c'est ça, oui. Moi, en fait, internet, je l'utilise à hacker. Par exemple, je hack des sites comme Chronopost et puis je leur fais envoyer des paquets de merde sur des paillassons, des trucs comme ça.
1: D'accord, alors toi, c'est terminé pour toi. Au revoir pour toi.
14: C'était qui? J'ai pas suivi. Dis-moi, c'était qui?
0: Macintosh.
1: Irsen, moi l'arrêt.
14: Irsen, moi l'arrêt.
0: Y a pas Irsen, moi l'arrêt.
1: Si, si. Au revoir pour toi. Ça va t'apprendre. C'est pas la peine de le reprendre sous un autre nom.
14: Je reprends pas, Gérard.
1: Site du cul.
9: Ouais, bah alors moi je m'en sers pour acheter des produits aux États-Unis, comme des DVD, des CD, etc. Sinon, je vais rencontrer des gens aussi sur les sites, par exemple irc.fanradio. Et sinon, je fais plein de choses, j'ai trouvé du travail. Voilà.
1: D'accord.
9: Internet sert à beaucoup de choses.
1: Macintosh.
17: Ouais, moi j'achète mon pain sur internet, mais alors aujourd'hui malheureusement on peut acheter que du pain de mie parce qu'il faut l'imprimer et ça fait que des tranches, mais il paraît qu'il y a un programme pour faire de la baguette pour l'an 2002 qui est développé par Poilane.
9: Exact.
1: Ok.
14: Gérard.
1: Ouais.
14: À la place d'un saignement à l'arrêt, là comme tu dis, on accueille Clique Mes Bourses.
1: Qui?
14: Clique Mes Bourses.
18: Allô, bonsoir, bonsoir Gérard, bonsoir tout le monde.
1: Bonsoir.
18: Bonsoir Clique.
14: Attends, je vais te l'écrire, Gérard.
5: Sur internet, il y a Davy One qui sait que t'étais routier et qui demande si c'est possible de commander des camions.
1: Non. Voilà. Pour l'instant, je sais pas, ça faudrait savoir si il y a un site. Bon, s'il vous plaît, derrière, merci. Faudrait savoir si, dans ces cas-là, faudrait que je demande à Rigo si il y a un site internet pour commande spéciale.
17: On peut en acheter en pièces détachées, mais alors ça fait beaucoup d'enveloppes pour l'expédition.
1: C'est pour l'instant, c'est pas à toi que je m'adresse, c'est à Rigo.
8: Ouais, Gérard, t'as internet, toi, dans ton cul.
1: Donc, Rigo, si tu pouvais me confirmer si on pouvait...
6: Ouais, tu peux, ouais. Comme il a dit l'auditeur.
8: Est-ce que tu crois qu'on peut se servir de l'Internet pour communiquer avec les extraterrestres? Allez, ton cul!
1: Bon, alors, la question...
6: Donc, oui, Gérard, à ta question, je réponds oui.
1: D'accord.
9: Oui.
1: Qui c'est qui a pas répondu? Clique Mes Bourses.
18: Ouais, donc bonsoir. Donc, je viens d'arriver en fait. Donc la question c'est quelle démarche
9: Pour quelle démarche t'es
18: sorti? Ok. Pour le travail déjà. Donc je m'en sers pour avoir des infos
14: pour
18: mon boulot.
14: C'est bien ça.
18: Pour avoir des articles ou des trucs comme ça. Pour acheter des fringues ou des trucs comme ça quoi.
9: C'est passionnant.
8: Gérard, tu crois qu'ils ont l'internet au Kosovo?
18: Et puis internet rose aussi, hein, évidemment, ça c'est tout le fait. Hein.
9: Ah, mais c'est clair.
1: Macintosh.
9: Oui.
1: Macintosh pour terminer.
9: D'accord.
18: Quoi?
1: Macintosh pour terminer la question.
17: Oui. Je t'ai répondu, c'est moi qui achète du pain sur internet, Gérard.
1: Ok. Alors là.
8: Bonjour avec toi, Gérard.
1: Moi, pour quelle démarche vous servez-vous de l'internet? Moi, j'ai pas les moyens.
14: Toi, tu boites déjà. Hein.
1: J'ai pas les moyens d'avoir l'internet chez moi. Donc.
14: Non, mais tu boites. Tu pourrais le faire à Fun. Tu pourrais faire de l'internet à Fun. T'en fais la nuit pour le faire.
1: Ouais, une question IRC. Vous éteignez vos micros parce que ça commence à m'énerver.
8: Ouais, Gérard, pour moi, l'internet c'est pas un outil de travail parce que j'arrive pas à me curer les dents avec.
1: Oh là, putain, ça commence à devenir lourd.
5: Déjà sur internet, il y a Florent qui dit qu'en fait il sert d'internet pour mater les chiennes en chaleur grâce à webcam. En fait, c'est des caméras dissimulées sur
1: webcam.
5: Internet. Webcam.
1: Ouais, c'est ça. Peut-on communiquer avec les extraterrestres sur internet? Et on se retrouve tout de suite après. Et là, on va s'écouter. Émaille-moi dans les fesses avec ta grosse souris qui sent. Et on se retrouve tout de suite après au 0803-08-5000. Toujours www.fr.radio. Et toujours le 3615. Code Fun Radio, rubrique direct. Ce souris qui sent, et il est 1h01 du matin, et vous êtes toujours sur Fun Radio, que Fildar vous attend sur le standard, ou 0803-08-5000, Rigo qui est à l'AREA avec
14: D'ailleurs, c'est pour
1: Manu. Manu qui sera là pour épauler
14: l'AREA, les
1: Fildar. Merci pour le double son. C'est pas grave. Donc,
13: moi, je ne sais pas faire ça. Hein.
1: Donc, pour ça, on va récupérer les auditeurs.
14: Rapidement, ouais, ils sont là. Vous êtes là, les auditeurs?
1: Allô?
14: Rigo,
1: s'il te plaît.
13: Ah, pardon, excuse-moi. Je n'ai pas l'habitude.
1: Merci.
14: Ouais, il est con, ce Rigo.
1: Et donc, alors...
14: Je te prends un chewing-gum, Gérard.
1: Donc, la question, je l'ai posée. Je la répète. Je vais la répéter une dernière fois.
14: Ça, t'es fun.
1: Peut-on communiquer avec les extraterrestres sur Internet? Petit mulot.
9: C'est pas possible. Parce que les fils des ordinateurs, ils seraient pas assez longs pour aller dans l'espace. Par contre, s'il y a des extraterrestres sur Terre, oui, il n'y a pas de problème.
1: Non, mais je te demande si on peut. Mais si on peut communiquer.
5: Gérard.
1: Oh, mais 5 minutes, Apolline, merde!
5: Ah, d'accord, j'attends.
1: Bon, allez, retourne au standard, quoi. Hop, retourne au standard.
14: Non, Gérard.
5: Mais non,
14: non.
5: C'est bon, Gérard, c'est bon.
1: Punaise, mais. Laisse-moi poser les questions, tu répondras après.
5: Ok.
1: Alors, vous n'allez pas me foutre de la merde ce soir encore? Déjà la semaine dernière, c'était la merde, pas ce soir. Hein.
14: Il n'y a pas de paillasson ici.
5: Je peux poser la question ou je dois...
1: Non.
5: Ok, j'attends.
1: Petit Milo.
9: Je peux finir?
1: Bah oui.
9: En fait, il y a des programmes qui ont été créés pour décrypter le langage et l'écriture extraterrestre. Et en fait, ça a été piqué à l'armée. Et ça reste top secret encore, mais ça va bientôt se diffuser et on y aura tous accès.
1: D'accord. Clip mes bourses.
15: Ouais, alors moi en fait, c'est faux, on peut pas, étant donné qu'on n'a pas encore prouvé l'existence d'extraterrestres. Ça sert
9: pas
15: à rien.
9: Du tout.
15: Ah si, mais ça sert à rien qu'on mette en place.
1: Bon, petit mulot, s'il te plaît, tu te calmes.
15: Donc l'armée, je réponds à la question, s'il vous plaît. Putain. Donc l'armée n'a pas encore mis en place des systèmes de communication extraterrestre avec des extraterrestres, étant donné qu'on n'a pas encore prouvé leur existence. Donc ça sert à rien dépenser d'argent comme ça. Et à partir du moment où on aura découvert des planètes habitées ou des trucs comme ça, ou bien des vies quelque part dans l'univers, à partir de ce moment-là, on pourra.
1: Mais merde, Apolline !
15: Bon, mais c'était intéressant ce que tu disais en plus.
9: Ah ouais.
19: Si, c'était bien.
15: Bah non, mais c'est vrai en plus, donc...
19: Visionnaire.
1: Bon, alors vas-y. Vas-y, maintenant, pose ta question.
5: Voilà, il y a Davy One qui dit que oui, on peut communiquer avec les extraterrestres, parce que lui, il communique avec un extraterrestre qui bosse y faire à la radio en ce moment.
1: Ouais, bah tu dis, tu donnes des trucs mieux que ça.
14: C'est quoi ce bruit?
13: Je sais pas, c'est pas moi, c'est... Ça doit être au standard. Vas-y, tape dessus, parce que des fois, ça marche après.
14: Vas-y, clique mes bourses.
13: Vas-y.
15: Bah donc, t'as compris, Gérard?
13: Voilà.
14: Ah, c'est mieux.
1: Qu'est-ce que t'as fait? Moi, je t'écoute.
15: Allô? Oui, donc voilà, donc c'est pas encore mis en place. Donc, pour l'instant, on ne te parle pas.
14: Oh là là là.
13: Vas-y, retape dessus, Manu, parce que là...
5: Non, mais plus fort.
1: Aïe. Non, mais oh!
14: Oh, tu connais pas, toi, putain!
1: Tu connais rien, là, ça fait à peine 2 mois que t'es là, tu te permets
14: c'est
1: de... Déjà, tu paies l'internet, c'est déjà pas mal ce soir, tu promets de rester au standard. C'est du cul.
2: Oui, bah alors écoute, moi je pense que c'est possible. Parce que moi, personnellement, je fais www.alien.com slash chat. Mmh. Et je discute avec des aliens qui vivent sur Terre en ce moment. Donc, bon, bah, je sais pas s'ils foutent de ma gueule ou pas, mais en tout cas.
19: Non, non, rien à voir, rien à voir.
18: Non, non, ils foutent de ta gueule.
9: Non, non, c'est vrai, c'est vrai.
2: Non, franchement, j'ai déjà discuté avec eux. Il y en a un qui vient de Vénus.
18: Il s'appelle comment ?
2: Bah, il y en a un, bah, j'arrive pas à prononcer leur nom parce que c'est des sites de lettres qui n'existent pas.
18: Le Glabu ? Il y a pas le Glabu ?
9: Il y a le Glabu, il y a Chloukmou aussi.
2: Ah, voilà, il y a Chloukmou.
18: Ah, ouais.
2: Voilà,
18: bah, je Chloukmou, Patamou.
2: Super sympa d'ailleurs.
18: Bah, c'est des pâtes à moi.
9: Chloukmou, trop
1: bon, il y a question IRC parce que depuis tout à l'heure, elle arrête pas. Alors vas-y, envoie ta question IRC. Tu commences à me les gonfler, toi, sérieusement.
5: Elle souffle dedans. Bon, ouais, il y a Jupiler qui dit qu'il. Ah, ça coupe. Avec Bing et qui nique. Et qui nique avec Bill.
1: Oh, allez, hop. Allez.
19: Non, c'est pas ça, je t'ai dit, c'est pas ça.
1: Macintosh.
19: Oui, alors, non, moi je pense que pour communiquer avec E.T., il vaut mieux utiliser le téléphone et pour les autres extraterrestres, il vaut mieux utiliser Jean-Claude Bourret.
1: Non, mais je pense que jusqu'à maintenant, j'ai pas vu d'extraterrestres qui communiquaient sur Internet. Hein.
14: Ouais, et là, Macintosh, excuse-moi, mais le mec qui fait les débats, il s'appelle Gérard et il est pas bourré, il a pas bu.
13: Bon Gérard, sinon je voulais juste dire aux gens du Minitel, à savoir Bédoman qui me demande si le Minitel marche, je lui réponds oui. Et on est quand même 924 bravo. Sur Minitel.
1: Ouais, c'est bravo, quand même. Oui. Et de l'autre côté.
18: Allô Gérard.
13: Sur IRC, je sais pas, on est 7240.
14: Non,
1: 7240, c'est pas mal. Je trouve que c'est pas mal. Ouais.
18: Gérard, oui, donc c'est clic mes bourses. J'aurais juste une question en fait, parce que.
1: Ouais.
18: Est-ce que tu saurais définir ce qu'est en fait l'internet, quoi? Parce qu'on en parle comme ça, mais est-ce qu'on sait vraiment ce que c'est?
1: Alors l'internet, justement, c'est quoi? C'est un écran avec un clavier. Tu tapes dessus. Celui qui est pas content derrière va scanner. Compris Macintosh.
18: Non, c'est pas
1: bon, qu'est-ce qu'il y a encore sur internet?
5: Rien.
1: Putain, mais.
13: Eh, Apo, il y a au moins 9000 personnes. Tu vas pas me dire qu'il y a rien. Arrête
5: mais
13: de
5: ouais,
13: mentir.
5: Mais pas une question bien pour GG là. Je vais me faire engueuler sinon.
1: Ouais, si c'est une question de merde, c'est pas la peine.
5: Voilà.
1: Donc
18: voilà.
1: Alors l'internet, c'est un écran.
19: Oh non, c'est pas ça, je t'ai dit, c'est pas ça.
1: C'est quoi? Tu connais rien. Faites-vous des concours.
18: Bon, bref.
1: Du plus beau, des plus beaux, faites-vous des concours du plus beau internet portatif. Et je sais qu'il y a des internets, il y a des appareils portatifs. Vas-y, internet encore, allez! Vas-y, quand même, non mais, tu vas pas t'amuser à me couper les questions sans arrêt, toi.
5: Bah ouais, mais il te pose des questions, il faut que tu répondes.
1: Non mais attends, les questions, t'attends et c'est tout.
5: D'accord.
1: T'attends que je te donne l'autorisation. Merde.
16: Ouais Gérard, est-ce que tu crois qu'on peut se servir de l'internet pour communiquer avec les extraterrestres?
1: Ça y est, la question elle est finite. Hein. Petit Mulot.
9: Oui Gérard. S'il y a des concours du plus bel internet hein, portatif.
1: Ouais.
9: Portatif, oh putain.
5: Ouais.
1: On dit pas putain, on dit maman travaille.
9: Excuse-moi, on parle pas de ça. Il y a des concours de plus beaux sites d'internet, peut-être la plus belle présentation. Maintenant, à savoir si elle est portable, moi j'en sais rien.
1: Ouais. Là, c'est pas évident ta réponse. Hein.
9: Bah, ta question non plus.
2: La question n'est pas évidente non plus.
1: Ouais, mais donc clip-moi mes bourses.
18: Alors en fait moi je participe à ce genre de choses, je sais que ça existe, exposé à la porte de Versailles du 22 au 26 avril, les plus beaux.
1: Ah ouais, d'accord. Moi, je peux te dire une chose, que ça m'étonnerait qu'au mois d'avril, il y ait quelque chose à la porte de Versailles. Hein.
14: Pourquoi?
18: Pourquoi pas?
1: Mais non, parce qu'à mon avis, au mois d'avril, normalement, ça doit être le salon d'automobile ou autre.
9: Aussi.
1: Ou autre. Site du cul.
14: Bah, je suis désolé, attends, c'est pas de ma faute, quoi. Ça va, attends.
1: Oh!
14: Tu restes tranquille.
2: Oui. Ben, moi, personnellement, je ne savais pas qu'il y en avait. Je n'ai jamais participé à ce genre de concours, mais ça doit être très bien.
18: Et il y a des prix à gagner.
2: Ah, bah alors je vais participer alors. C'est voilà. Quoi le genre de prix?
18: Bah, le genre de prix, c'est des internets portables encore plus beaux que celui que t'as présenté.
2: Voilà. Ah, c'est pas mal, t'es sûr de gagner l'an prochain.
18: Voilà, exactement.
1: Macintosh.
17: Ouais, alors non, moi j'en fais pas, mais sur internet, moi je fais des concours de mots croisés. Mm-hmm. Mais alors, le problème, c'est que comme j'ai pas d'imprimante, je remplis les cases directement sur l'écran.
2: Mm-hmm.
17: Et alors, le problème, c'est qu'il n'existe pas de gomme spéciale internet. Alors, chaque fois, je fais une nouvelle grille, je dois acheter un nouvel écran.
2: Bah ouais, t'achètes
18: un. Ah, c'est chiant, mais ça tue avec ça.
17: Ah, ouais, non, mais.
1: Non, mais je pense que. Rigo, s'il te plaît. Ah, non, mais là, pour arrêter les doubles sons.
13: Mais je sais même pas comment on fait les doubles sons.

0: hashtag?
1: Non, il y a plusieurs concours qu'on peut faire facilement. Concours de beauté, donc 200, ouais. Comme Max ouais. essaye de faire à l'heure actuelle, mais pour l'instant, je crois que ça tombe à l'eau.
0: Il y a aussi uh-huh. des concours et un meilleur drague aussi sur Internet.
2: Mais non, mais il fait du slip en plus. Quand je l'ai vu l'autre fois, il avait le slip tout.
3: Il y a aussi des tickets à gratter sur les écrans, mais c'est l'enfer.
1: Ouais. Non, je pense pas. Que va changer la sixième question? Que va changer l'Internet dans les...
4: Excusez-moi. Pour cette sixième question, clique mes bourses, il est parti.
1: Ah, et on récupère?
4: On récupère personne pour l'instant.
1: Ok.
5: On récupère Emile déjà.
6: C'est Thierry, moi je passe dans les débats pour savoir pour le catalogue, là, la sodo tartare et tout ça et tout ça. Tu peux me répondre, s'il te plaît?
1: Alors, je préviens d'une chose, que le petit branleur qui vient de sortir ça va se faire enculer profondément.
0: Très profond. Avec
1: alors problèmes. Donc, pour ça, la sixième question, que va changer l'Internet dans les années à venir? On demande à Petit Mulot, avant de s'écouter le prochain disque.
7: Ça va pas changer grand-chose. Donc voilà, ça va pas changer grand-chose.
1: Oh là ! Bon, alors, Petit Mulot, oui. t'es à moitié dans le cirage.
7: Non, pas du tout, Gérard.
1: Si, si.
7: Je pense que ça va changer. Ça va
1: non,
7: pas
1: non,
7: changer
1: non, mais
7: chose.
1: Pour moi, je te le dis, t'es à moitié dans le cirage. Donc, tu retournes voir Manu au standard. Pas au revoir.
7: Tout, au revoir, Gérard.
1: Au revoir.
4: Excuse-moi, Gérard, ouais. On accueille 10 caquettes. À la place de...
3: Bonsoir, bonsoir Gérard. Salut, Disquet. Bonsoir, c'est Disquequette.
1: Ouais, salut. Salut à toi.
3: Salut.
1: Donc, t'appelles d'où?
3: De Grenoble.
5: Chez lui, hein.
1: Là, il y a la fréquence
3: 103.8.
1: 103.8,
8: ouais.
1: Ok.
8: Gérard, sur IRC, il y a Yankee qui... sur Minitel, il y a Yankee qui demande à peau à l'AREA. Qu'est-ce que t'en penses?
1: Non, carton au standard,
9: mais
1: déjà.
9: Il ne veut plus sur Internet, c'est pour
0: mais
9: ça.
0: Elle va cartonner, l'AREA.
1: Ouais, non, mais.
9: Ouais, c'est sûr.
1: Voilà. Alors, d'après vous, combien coûte un Internet? On va faire le sondage avant de passer à la question. Et la question, je vais la poser juste avant de mettre la ZIC.
3: Tu viens de la poser, Gérard?
1: 27% pensent que ça, coûte, quoi qu'il.
0: Oui.
1: Ouais, d'accord.
5: Mais non.
1: Alors
5: non.
1: Là,
5: coûte
1: question...
5: que coûte, quoi qu'il en coûte.
1: Quoi qu'il en
5: garde
1: coûte, je choisis ma route. Alors ça, c'est des questions bidons.
5: Mais non, c'est mélomane.
1: 25... Oh, bah, voyage derrière, s'il vous plaît, merci. 25% des gens pensent que ça coûte pas cher. Alors mieux vaut se laisser faire. Ouais, ben je vois pas. Et 23% pensent que c'est encore moins cher en été. Et moi, je peux vous dire une chose, que le site internet coûte encore deux fois plus cher qu'une communication téléphonique.
0: Trop pas alors là.
5: Non.
1: Ah, ah, si.
5: Non.
3: Ça dépend sur quel service.
1: Ouais ben.
3: Oh non, c'est pas ça. Je t'ai dit, c'est pas ça.
1: Ouais, c'est pas ça, ben...
3: Non, rien à voir, rien à voir.
1: Ouais, ben maintenant tu vas répondre, toi. Allez, vas-y, disquequette,
4: allez.
10: Ah, c'est pas moi, attends.
5: C'est pas lui, mais si, c'est toi.
1: Ouais, tu réponds.
10: Bon alors, le prix, c'est
1: bon,
10: ça.
1: Ouais, non. C'est que va changer l'Internet dans les années à venir? Ou vous répondez correctement, ou je vous vire. Ah, et on arrête le débat.
4: On accueille Mou de la Touche.
1: Ouais, à la place.
8: À la place
5: de
8: Petit Mulot, voilà.
1: Salut de la Touche.
11: Salut, ça va, mon pote?
10: Salut, Ramolo.
11: Ok.
1: Ta fréquence?
11: 98.6.
1: 98.6. Okay. Ouais, tiens, tu vas répondre le premier,
11: ouais,
1: tiens.
11: Mais j'ai même pas pu entendre, j'étais au standard, Gérard.
3: Qu'est-ce que ça va
1: non,
3: changer?
1: Non, mais, oh!
11: Qu'est-ce que ça va changer, Internet?
0: Ouais.
11: Bah, ça va changer qu'il va y avoir plein de nouveautés dans le monde entier. On va pouvoir télécharger plein de trucs. Tout ce que tu vas acheter dans un magasin, bah, tu vas pouvoir le prendre sur Internet et ça arrive chez toi direct.
3: Ouais.
11: Et ça va être trop bien.
8: C'est vrai.
11: Ouais. Mmh. Enfin, le kiff. Tu pourras télécharger un paquet de clopes et puis, le lendemain, enfin, 10 minutes après, il est chez toi, quoi.
0: Exact.
1: Mmh. Ouais, disquequette.
3: Ouais, bah écoute, moi je pense que ça va permettre à 2-3 psychopathes de pouvoir finir de s'enfermer chez eux.
11: Ouais, c'est vrai.
3: Ouais, de plus communiquer avec le monde, de plus jamais sortir de chez eux à part par Internet. Donc je pense que voilà, ça va révolutionner le monde des tueurs en série.
1: Ok. Site de cul.
0: Ouais, bah mon avis, le
1: monde... Oh.
0: Quoi?
1: 5 minutes, Apolline.
9: Je peux te poser une question, Gérard?
1: Non, mais attends, pour l'instant, je demande aux auditeurs, non, après le site Internet, on verra.
3: Apolline, mon
1: putain, mais merde! C'est pas tes débats, c'est les miens!
9: Bah, je sais, Gérard, mais je peux te poser une question.
3: Ah non?
1: Oh là là!
8: Gérard, excuse-moi, je passe juste un bonjour à CyberGreg qui est sur le Minitel et on a dépassé les 1000 sur Minitel.
1: Ouais,

0: Merci, on est 1022.
1: L'internet?
0: Je sais pas, faut demander à Apo, j'arrive pas à voir là.
2: On est 8206.
3: Et Apolline, j'ai un problème, j'arrive pas à me connecter à internet, comment je fais?
2: Bah tu...
3: Le câble il déconne ce soir, aide-moi s'il te plaît.
2: Bah tu débranches si... tu...
1: Oh!
3: Bah non.
1: Merci,
4: c'est
1: de cul. C'est du cul.
3: C'est de cul, réponds.
2: Oui, bah c'est moi, bah écoute, je te disais, le monde se rapproche, tout devient plus petit, on est beaucoup plus proche des gens, mais on sort plus, ça c'est vrai que... Ouais. Ça c'est chiant, on est enfermé chez soi, bon, c'est vrai qu'on peut discuter avec les gens du monde.
1: Arrête, ouais,
3: tiens. Non, calme-toi.
0: Arrêtez, il est parti taper Fildar, ça y est, ça commence.
3: C'est pas au Fildar.
2: Oh là là.
0: Bon, tu te rassois et t'écoutes les auditeurs parce que.
1: Ah, t'écoutes rien, hein!
3: Bon, écoute un peu, Gérard!
2: Ah, merde!
1: Ah, ma gueule, un peu là!
3: Au lieu de jouer à Tekken. Tekken 4.
2: Mais Gérard!
3: Avec Gérard Galoyou.
2: Tekken 4.
1: Non, Gérard! Quoi, bah, c'est pareil, t'es dans ton micro!
2: C'est pas le Manu!
1: Bon, allez hop! Septième question. Auriez-vous rencontré votre femme par internet? Et on va s'écouter. Mon pote d'internet avec mets ton doigt dans mon disque dur et on se retrouve tout de suite après.
5: C'est naze. Daily Fan, bonsoir.
6: Allô, Binkington.
0: C'est bon, on y va là. Vous avez fini les gars, c'est bon.
1: Vous avez fini vos conneries.
6: On a donc pris 2-3 Daily Fan.
1: Donc il y a pas donc c'était mon pote d'internet avec mets ton doigt dans mon disque dur.
3: Ouais, salut, c'est pour une Daily Fan. Alors j'embrasse Thierry, Michel, Lopez et Marcel. Et allô, j'ai une fan embrouille. Et on va s'écouter mon pote Gérard et un doigt dans sa raie.
7: Réveillez-vous, c'est Lorenzo.
3: Allô, le doigt. Tony.
1: Jean-Claude.
3: Allô.
1: Ouais, Tony. Ouais, Tony.
3: Fun Tony, tu pas Fun Tony, mais t'es fou, quoi.
1: Ouais. Bon, Manu, s'il te plaît.
8: Ouais.
1: Tu me les calmes,
0: tu gères.
3: Ouais, tu gères.
1: Non, mais vous me les calmez, là, au standard.
8: Ah, vous calmez.
5: Pas de problème.
3: Bah ouais, mais faut faire gaffe avec l'aria, les gars. On met pas les Daily Fun, bordel.
0: Gérard, sinon, sur Minitel, il y a Yankee qui dit à peau sur l'IRC, c'est comme GG intelligent, c'est impossible.
1: La question, donc, ben.
3: Et Gérard, il y avait quelqu'un qui demandait une adresse pour ta grosse tout à l'heure. C'est www.keketos.com.
1: Ouais, c'est comment ton surnom, toi?
3: Polo. Roberto.
1: Alors, Manu, tu me gères celui qui vient de dire ça et tu le vires tout de suite.
5: Pas de problème.
1: Donc, alors, la question, c'était auriez-vous rencontré votre femme par internet? Donc, on demande ça à Moule la touche.
3: Ouais. J'ai pas rencontré de femme sur internet puisque j'ai pas de femme, Gérard. Donc je peux pas répondre à ta question en fait. Ouais. Et j'ai pas internet et j'ai pas de femme. Donc comme ça c'est clair.
1: Ouais, mais ça t'arrive de répondre correctement aux questions?
3: Je t'ai répondu pas.
1: Ok, au revoir.
3: C'est pas moi, Gérard, c'est le standard qui déconne.
1: Ouais, c'est le standard, c'est toi qui t'amuses à faire des conneries.
3: Mais non, Gérard.
1: Mais oui.
3: Je t'aime pas.
1: Moi je t'aime pas, d'accord?
3: Bah c'est pas gentil.
1: Disque quéquette.
9: Disque quéquette, ouais. Bah écoute, moi déjà je pense que internet il y a anguille sous roche, comme dirait l'autre. Parce que les nanas, si elles se cachent derrière un écran, à mon avis c'est louche, c'est qu'elles sont pas belles.
3: Ouais, c'est vrai.
9: Donc moi je dirais qu'il faut pas sortir avec des meufs de l'internet parce que ça doit être des boudins, c'est clair.
3: C'est clair.
9: C'est clair.
3: Des meufs de l'IRC comme l'IA et tout.
9: Pas belles, là, elles ont 13 ans en plus. C'est pas la peine, elles doivent avoir 13 ans, elles font oui, j'ai 31 ans, je voudrais bien me faire péter le cul et tout, alors qu'en fait elles ont 12 ans, laisse tomber.
3: C'est vrai.
1: C'est pas bon. C'est du cul.
9: Méfiez-vous.
2: Bah écoute, moi j'ai pas rencontré ma femme sur internet, mais mon homme plutôt. Hein.
3: C'est bon ça.
2: Ouais, bon.
9: Mais t'aimes bien les femmes quand même, je suis sûr.
2: À moitié.
9: Voilà, tu vois.
2: Se touche la moule.
1: Oh!
10: Gérard, je viens d'appeler, j'ai piraté la ligne pour te dire qu'Apolline, en fait, son internet, elle vire tout le monde. Et nous, on peut pas passer, c'est pour ça qu'ils sont en train de chuter son internet de salope.
9: Oh non.
2: C'est pas vrai, Gérard, c'est pas vrai.
1: De merde, c'est pas mon problème.
2: Comment il m'a dit qu'il m'a fait?
9: Apo, merde.
1: Tu te démerdes.
2: Ah, je croyais que t'avais dit autre chose.
9: Les interférences.
1: Je te préviens, si j'ai pas les 10 000.
8: Ce soir.
1: Si j'ai même pas les 9000 avant la conclusion,
8: bouffe le slip.
1: Tu retournes au standard ou tu retournes en dehors des studios.
2: Ok, Apolline,
10: elle vient de me jeter aussi de l'internet, hein. Je te pisse au cul.
1: Macintosh.
11: Alors oui, alors moi Gérard, moi j'ai rencontré ma femme sur internet sur le site www.tournée/manège.fr.
1: Ouais.
11: Je l'ai enregistré sur mon disque dur, ça c'est pratique. Quand je veux coucher avec elle, je l'imprime. Et quand je veux juste une petite gâterie, ben, je mets ma gigabit dans le lecteur de disquette et là, elle avale.
1: Non, mais je pense que le lecteur disquette, je sais pas comment fonctionne.
11: Ça avale, hein, ça avale le lecteur disquette.
1: Ouais. Ouais. Je sais pas comment fonctionne l'internet parce que j'ai pas eu l'occasion de.
3: C'est très simple, ça fonctionne, tu mets une disquette.
4: Ils font des formations à la NPE.
3: Et voilà.
11: Ouais, salut Gérard, c'est Fred.
4: Le bar, la NPE, tu connais.
11: Vous connaissez tournée/manège.fr?
4: Ouais.
2: Ouais. Ouais,
1: bon, question IRC.
8: Ouais, il y a.
4: Là-bas, GG.
8: GG, sur internet, il y a. Ah, ça coupe. Il y a Jordan.
3: Ah non.
8: Bah ouais, mais il y a Jordan qui demande si t'as rencontré Sandy sur internet.
3: Oh là là.
8: Sur internet.
3: Oh merde.
1: J'y répondrai pas.
8: Ah bon.
3: Mais ouais.
1: Donc auriez-vous rencontré une femme, votre femme, par l'internet? Je pense pas. Hein.
4: Ouais, j'imagine toi justement.
3: Pourquoi?
4: Comment t'aurais fait toi? Toi, si par exemple tu
1: non, à mon avis, c'est plus par courrier que tu rencontres des gens. Et encore.
3: Ouais,
1: et encore. Oh, vos gueules, s'il vous plaît, merci.
3: C'est bon, 18e siècle.
12: Ouais, voilà.
1: Ouais, mais je pense pas à mon avis.
4: Non, mais imagine que tu saches faire de l'internet et que tu pianotes tous les jours et que t'as une nana qui discute avec toi, ouais, et qui t'envoie sa photo.
13: Ah, c'est vrai, qu'est-ce que t'en penses, Gérard?
1: Excusez-moi. t'es vraiment un porc, toi.
3: Dégueulasse, là.
1: T'es vraiment un porc, hein.
3: Mais Gérard, faut voir la description que tu donnes aussi sur internet ou par courrier.
1: Alors, d'après vous, combien de gens peuvent se connecter à internet en même temps? Ah, voilà.
3: Pas plus.
4: Ah, qu'est-ce qu'on se marre!
14: Oh putain, c'est
3: génial! Mais qu'est-ce qu'ils ont fait? Il faut arrêter, les gars, c'est pas bon là! C'est de la
1: bonne manière!
3: Non, Gérard, les écoute pas, on continue le débat! Donc,
10: ouais, moi, Gérard, l'internet, je l'ai pas dans ma salle de bain, mais je l'ai dans mes chiottes, hein. Comme ça, je peux regarder des photos de temps en faisant caca!
3: Ouais, ça, c'est copyright! Bon, alors, mais Gérard!
4: On prend le débat.
3: Allez.
1: Alors la question sur que j'ai là sur un sondage, d'après vous, combien de gens peuvent se connecter à internet en même temps?
3: Pas plus de 3000.
1: Donc 51% pensent qu'il peut y avoir des millions. Ça reste à voir. Faudrait que Rigaud il puisse me le dire.
4: Tu peux dire ou pas, Rigaud?
11: Son boulier, ouais.
1: 34% pensent que qu'il ne peut en rester qu'un.
11: Il ne peut en rester qu'un.
1: Ouais. Ça te dérangeait de me laisser parler, toi?
11: Il n'y a pas de problème, mon pote.
1: Ouais, ben toi, tu as dégagé. Comme ça, tu me prends des vacances.
11: Ok.
1: Et 15% pensent qu'il faut avoir une carte routière en euros. Alors ça, c'est des conneries. C'est vrai. Et pour terminer le sondage, d'après vous, comment?
3: Continue.
1: D'après vous, qu'est-ce qui va remplacer l'internet dans l'avenir? Ça, c'est la question qui a déjà été posée. Donc,
4: bah oui, hein.
3: Le Minitel 2.
1: 34% pensent que ça sera le Minitel. 24% pensent que c'est les lettres et 16% pensent que rien ne peut remplacer le Morse. La question suivante, c'est combien coûte un internet en euros ou autre monnaie?
11: Ah,
3: 10 euros. Voilà.
1: Alors, moule la touche.
4: Montez les inserts.
3: Alors, un internet, ça doit coûter à peu près dans les 5$, 15 euros à mon avis. Et donc en France, ça doit faire dans les 1000 francs, je pense.
1: Non, ça coûte deux fois plus cher.
3: Ah non, non,
1: ça coûte deux, ça coûte.
3: C'est
1: je
3: pas
1: peux
3: possible.
1: Te dire. Quoi, c'est pas possible.
3: Bah, moi, j'en ai acheté un il y a une semaine et je l'ai payé 1250 francs.
11: Hein. Non, rien à voir.
3: C'est à voir.
11: Mais j'ai. C'est un interflou, hein.
3: C'est juste la carte mère aussi.
11: Ouais,
1: c'est ça. Disque Kékette.
11: Ouais, Gérard, tu m'as oublié là, c'est Fred.
3: Non.
1: Non, il n'y a pas de Fred.
3: Voilà, il n'y a pas de Fred, Disque Kékette. Donc, moi, je voulais te dire, s'il y a des gens qui sont intéressés, moi, j'ai un peu des business.
14: On s'en fout.
2: Ouais, donc,
3: rien à branler, sérieux.
11: Si, moi, j'ai du très bon matos qui vient.
14: Non.
11: Si, 2000 copecs l'unité centrale.
1: Hop.
4: Découpe-le, Manu.
1: Bah ouais, au revoir.
11: Vous appelez.
1: Merci. Site du cul.
3: Ouais,
1: tu peux lui dire au revoir complètement, c'est pas la peine de le remettre à l'antenne.
4: Ok, au revoir complètement, c'est pas la peine de le remettre à l'antenne.
1: Bon, alors terminé, ça va être la conclusion, c'est la dernière question.
14: Calme.
12: Ah, Gérard, t'oublies tout le temps Fred. Hein.
1: Y a pas de Fred, site du cul.
2: Oui, alors, écoute, un abonnement en France, ça fait à peu près 195 francs. Hein.
1: Combien coûte un internet en euros ou autre en euros? Oh, Tony, tu fermes ta gueule.
12: Bon, Gérard, c'est Fred, je peux faire ma conclusion?
2: En euros, ça doit coûter à peu près...
1: Putain, qui c'est qui m'a choisi ces auditeurs?
10: Ouais, Gérard, c'est ton Guy, là. J'aurais aimé savoir si t'avais une adresse internet sur le Verglas ou sur l'autoroute ou les routiers, tu vois.
3: Ouais, j'ai. Alors, c'est www.pondlealma.com.
1: Alors, pour tu dégages, au revoir. Moule de touche, moule la touche, au revoir, Tony.
10: Pour l'adresse pour les accidents,
1: au revoir, ta gueule.
10: Point routier dans ton cul.
1: Ta gueule. Voilà,
5: on va accueillir touche-toi.
1: Non. Bah non, écoute. Non, c'est parce que tu viens de...
5: Écoute.
1: Non.
5: Bah allô,
12: Gérard,
5: allô,
12: touche. Fred, tu peux faire la conclusion tout de suite, là, parce que ton débat, il me saoule.
5: Bah, je t'ai viré, toi. Allô, touche-toi.
13: Oui, je suis là.
5: Tu vois, une fille.
13: Bonsoir, Gérard.
2: Bonsoir, toi.
1: Bonsoir.
13: On m'aurait menti.
2: Bonsoir, les auditeurs.
1: Ta fréquence, s'il te plaît.
2: Moi, c'est
1: 108.9. Ok.
0: Gérard.
13: Oui, Gérard.
0: Sur IRC, il y a Turpentine, elle te demande comment elle fait pour Internet. Tu vois, parce qu'elle doit brancher son modem sur son téléphone et elle a un téléphone sans fil, comment elle fait?
1: Elle se démerde parce qu'avec ses conclusions que mes débats n'ont ni queue ni tête, j'y répondrai pas.
5: Non, mais t'aides pas les gens dans tes débats, t'es une merde.
0: Franchement, c'est pas cool.
5: C'est naze, t'es une vraie crotte. Tu connais rien, t'es une crotte. Hein.
13: Bon,
5: ça fait des débats, ça sait même pas brancher un modem.
1: Toi, tu fermes ta gueule, tu fais ton standard, d'accord? T'es payé pour toi faire le standard.
5: Et toi, t'es payé pour faire des débats et aider les gens.
1: Et vous êtes payé pour faire votre standard et prendre les gens où que ça sonne.
5: Attends, là, c'est ma sœur, là, c'est ma mère qui a
1: besoin. Ouais. Alors, si vous n'êtes pas capable de faire le standard, vous restez chez vous. Ouais, c'est clair et net. Avec qui j'en ai
10: Gérard, tu pourras
1: c'est
10: donner l'adresse
1: du cul.
10: On voit ta grosse en train de se faire enculer sur Internet.
2: L'abonnement par mois à Internet.
1: Tu peux préciser?
2: Bah, 13 euros l'abonnement par mois à Internet. Il n'y a pas à préciser, je pense. Écoute, c'est la réponse à ta question.
1: Touche-toi.
13: Oui, Gérard. Ça coûte environ 352,50 €. Ce qui fait à peu près en francs 15 000 francs. C'est ce qu'il faut compter pour un bon Internet.
1: Ça va, là, au standard? Bon, allez, hop. De toute manière, on arrête. On va arrêter parce que là vous êtes en train de faire les cons là tous les deux, donc
5: mais
1: ça sert à rien.
5: Non,
1: vous travaillez. Attends, toi tu fais ton l'IRC ou tu retournes au standard. Bon allez hop, conclusion du débat et
10: ouais,
1: j'arrête
10: Gérard, là. T'as un internet toi dans ton cul.
12: Non mais on n'a pas parlé du prix de en euros, Gérard.
5: Ah ouais. Ah
1: oui. Hop, ça va être la fin. De toute manière, j'arrête après.
12: Gérard, c'est Macintosh là. Je voulais te dire que pour l'internet, bon, ça dépend déjà pour le coup si c'est une année bisextile ou pas.
13: Non, rien à voir.
12: Ça coûte 247,673 €.
2: C'est faux.
12: Parce qu'en fait, comme Chirac, il a gueulé, les mecs de l'euro, ils ont quand même gardé les centimes. Hein,
1: ouais, c'est savoir. Ça, t'as raison. Allez, hop, question IRC, et on fait conclusion.
8: Il y a Rip qui dit « L'internet, c'est bien, en abuser, ça craint ». T'en penses quoi, Gérard?
1: De toute manière, l'internet, c'est comme le Minitel, c'est un gouffre pognon.
5: Ouais.
12: T'es
1: juste voilà. Donc, conclusion du débat, on va demander à Moule la touche. Ah ben il est plus là lui.
5: Non il est parti.
1: Bon lui il est plus là.
5: Il te reste Macintosh, touche-toi et site du cul.
1: Alors site du cul, conclusion du débat. Site du cul.
2: Ouais c'est ce que je suis en train de te répondre là. Tu m'entends quand je te parle?
1: Ben réponds.
2: Ben je suis en train de dire que je suis d'accord avec Rip. L'internet c'est bien, on abuse à craint et le débat c'est pareil.
1: D'accord. Touche-toi.
13: Oui Gérard, je me touche. L'internet c'est bien en abuser ça craint. J'irai même plus loin. L'internet c'est bien en abuser ça craint.
12: Oh non, c'est pas ça, je te dis, c'est pas ça.
1: Macintosh.
10: Ouais Gérard, je pense que tu devrais
12: c'est surtout de l'histoire de cul, notamment en ce moment on peut commander le catalogue GGSX 99 en biroute pour l'an 2000.
1: OK, au revoir. Manu. Quand je te dis, on dit au revoir à cet auditeur-là, tu te coupes, s'il te plaît.
5: Ah, d'accord.
1: Avant que je t'éclate.
5: Ok.
1: Conclusion sur l'IRC.
8: Ouais, il y a Snooze qui dit internaute d'un jour, internaute de toujours.
5: Non, mais c'est con, tes trucs. Ah, ouais,
1: complètement con.
0: Je vais lire une petite conclusion quand même du Minitel, pour une fois qu'il marche. On est encore plus que tout à l'heure, on est 1322 sur Minitel. Pas sur IRC, hein, sur Minitel. Et il y a une certaine Turpentine mais je pense pas que ce soit la même. Elle dit que ton débat, il avait ni queue ni tête comme toi.
1: Non, oh bah si, c'est encore la même. Donc, conclusion de l'IRC. Oh, on se réveille.
8: Ah, oh, ok, Jérôme, mais je pensais que je pouvais pas parler. Ça résonne.
9: Résonne.
8: Oh là là, c'est
10: cool. Gérard, je viens d'appeler, là, j'ai piraté la ligne pour te dire qu'Apolline, en fait, son internet, elle vire tout le monde. Et nous, on peut pas passer, c'est pour ça que c'est en train de chuter, son internet salope.
1: Rigaud, tu me fais la conclusion, toi, s'il te plaît, parce que...
0: Ok, on va faire alors quelques conclusions sur l'IRC. Alors attends, comme je suis pas dedans, il faut que... Nanana, qu'a-t-elle Mais non, RIP, l'internet, c'est tabou, on en viendra tous à bout. Qu'est-ce que t'en penses?
4: Ouais, je pense. Hein.
0: Ouais, tu penses?
15: C'est faux.
4: C'est une drogue, l'internet? Tu crois qu'il y a des patchs pour? Contre?
1: De manière, c'est comme le Minitel, l'internet, ça devient une drogue
4: c'est
1: pas possible.
4: C'est comme le vin.
0: Et sinon, il y a Yankee, il fait encore un débat où t'as parlé de ce que tu connais pas. Enfin, voilà.
1: Ouais, ben, j'emmerde.
4: Et quand est-ce qu'on fait un débat sur l'alcool, alors?
1: Mais quand est-ce qu'on fait un débat sur ta mère?
4: Ça peut être sympa.
0: Et sinon, il y a un RIP qui dit à Père Fouras qu'officiellement, il a pas le droit de faire entrer des gens extérieurs à l'école, mais si c'est Aurélie, c'est bon.
1: Donc, tu peux me donner le dernier chiffre avant...
0: Le 2.
1: Le dernier chiffre.
4: Vas-y, donne-le à
1: là,
4: peau.
1: Maintenant, il est 1h37.
4: Vas-y, donne-le à peau.
0: On est 9896.
1: Oh là là.
4: Bravo.
1: 9896. Ok. Donc, tu peux annoncer les disques et puis on se retrouve...
4: Attends, ça vient.
0: Il va te le donner, le disque.
1: Alors, c'est les connectés de Delaré avec Bouffouin. Le site à Saint-Doux, donc, du Saint-Doux, et on se retrouve après pour le deuxième débat qui va porter sur les sumo. Donc,
4: ouais, ça c'est bien ça.
1: Et il y aura deux disques, le deuxième c'est...
4: Un remix.
1: Ah bon
4: voilà. Deux sur toi.
1: Ok. A tout de suite pour le deuxième débat.
4: Hey go
0: bah,
4: oh là là, le tout naze à la
0: ouais, c'est ça, qu'est-ce que tu veux.

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0: exclusivité Fun Radio, notre ami Sylvain qui est en ligne avec nous. Hein. Sylvain, toujours avec nous.
1: Oui, Max.
0: Donc Sylvain, c'est toi qui as fait ce fabuleux remix.
1: En effet, on peut se dire.
0: On peut le dire, non, il est bien, ça a plu à Manu, ça a plu à Gaël, ça a plu à Filda et ça m'a plu aussi.

0: même.
1: Ben, moi, je peux vous dire que personnellement, moi, j'en ai... Pour l'instant, tout le monde dit que ça existe. Ben, je pense que vous connaissez Jean-Pierre Sauzère.
2: Ouais.
1: Bon, ben, lui, justement, j'avais demandé à ce qu'il participe au débat. On l'a pas, c'est dommage.
3: Ouais, non, mais
1: c'est
3: il sera là tout à l'heure parce que là, en fait, il avait un truc à faire. Il terminait une chanson, donc on l'aura dans
1: parce que lui,
3: dans un quart d'heure, 20 minutes.
1: Parce que d'après lui, pour lui, les extraterrestres et les ovnis, ça existe. Hein. C'est ce qu'il avait dit. C'est ce qu'il dit toujours. Hein.
3: Ouais. Ah ouais, on va voir. On l'aura tout à l'heure. Ouais.
1: Mais moi, je peux vous certifier par A plus B que ça n'existe pas et j'en ai pas encore vu.
0: Mais tu nous avais dit que Bill, c'était un extraterrestre.
1: Ouais, non, mais attention. Faut pas, parce que je dis si Big Bill est un extraterrestre, en fin de compte, ce qui est faux. Parce qu'en fin de compte, c'est un personnage, c'est un être humain qui se met dans la peau d'un extraterrestre qui est déguisé.
0: Ah, vous avez mis 6 mois avant de le découvrir, quoi.
1: Non, non, mais moi, je le savais bien avant, parce que...
0: T'as gardé le secret, alors.
1: Bah ouais, mais j'ai gardé...
3: Big Bill, en fait, le mec qu'on voit dans la télé, enfin, dans la télé, qui est dans la télé, c'est en fait un mec qui est déguisé.
1: Ouais, c'est un mec qui est déguisé, qui s'est déguisé en Big Bill.
2: Si.
1: Non, non, je peux vous le dire, parce que j'ai lu dans un article, et ça, je peux vous garantir que c'est vrai.
0: Il est bien fait, le
1: Ah bah ouais, mais ça, de toute manière, c'est la production qui l'ont fait comme ça.
0: C'est un mec dans un costume.
2: Ah ouais, d'accord.
1: Il a
2: rigolé, le mec, pour rentrer dans le costume.
0: Mm-hmm. Toute sa famille, c'est pareil, Gérard.
1: Ah, ça, je peux pas te dire, parce que moi, j'ai lu que l'article sur celui qu'on voit qui parle avec la gare française.
0: Et le mec qui rentre dans le costume, c'est pas un lien de parenté avec toi?
1: Non, pas du tout, tu vois. Qui c'est qui vient de dire ça?
0: Roswell. C'était pas du tout méchant, mais vu que...
1: Mais non, mais tu commences pas à vouloir parler de ma famille, sinon tu vas dehors.
2: Ouais, mais alors, que t'avais l'air très au courant de ce que t'as l'air renseigné.
0: Ouais, c'est parce que t'as l'air renseigné,
1: tout ça. Non, parce que moi, j'ai lu ça dans un article, c'est pour ça que je peux vous le dire.
0: Donc c'est un acteur, en fait.
1: Voilà. C'est un être humain comme nous qui a été mis dans la peau de Big Deal. Voilà, c'est la honte, quand même.
0: Que c'est un peu tromper les gens, quand même, quelque part, de leur faire croire aux extraterrestres, alors que c'est faux, c'est un peu de la tromperie, de la part de TF1.
1: Bah, disons, c'est pour essayer d'avoir un peu plus de limites sur... c'est qui a raccroché?
3: Je sais pas.
1: Téléscrotte.
4: Non, c'est bon.
1: Ah bah c'est
3: Roswell.
1: Ça c'était Roswell, tabac. Donc,
5: à propos de Roswell, Gérard, sur l'IRC, il y a Noix de Coco qui voulait savoir, puisque tu vis avec, depuis combien de temps Chewbacca s'est pas épilé.
1: Donc lui, j'y répondrai pas, parce qu'apparemment, il veut faire allusion à quelqu'un. Bon, alors, vous arrêtez, s'il vous plaît, là, les deux nanas.
2: Ah, non, j'ai rien fait. Je ne sais pas de quoi tu parles.
1: Ouais, non, mais vous arrêtez de soupirer comme ça, parce que ça va pas aller. Alors, auriez-vous déjà rencontré un ovni ou un extraterrestre suceuse?
2: Pas en vrai.
1: Ah, c'est ça, t'as pas d'autre explication?
2: Si, mais c'était pas en vrai, mais je sais pas trop si je peux en parler à l'antenne, là.
1: Ah, bah, on fait le débat, donc t'en parles à l'antenne ou sinon tu t'en vas.
2: Ouais.
1: Alors, tu choisis.
2: Bon, je veux bien en parler, hein, mais c'est quand même un peu perso. C'est assez hallucinant, en fait. C'était dans les Pyrénées. Mmh. J'avais une grosse boule arrivée et j'ai pas compris du tout ce qui m'arrivait.
0: Un ours. Dans les Pyrénées, c'est des ours, hein, c'est pas des extraterrestres. Hein.
2: Ben non, mais tu vois, c'était trop bizarre. C'était un peu moins poilu qu'un ours, mais ça faisait même pas le même bruit.
1: D'accord. Petite orbite.
6: Moi, tu viens me donner une désillusion là complète parce que j'étais persuadée que le Big Bill était vrai, hein, donc je croyais que c'était un extraterrestre, mais non, apparemment.
1: Bah, de toute manière, tout le monde pensait que c'était un extraterrestre. Bon, maintenant, ça a été je vous l'ai dit, donc bon.
6: C'est déçu.
1: Non, mais même, de toute manière, ça n'empêchera pas qu'il fera quand même de l'audimat. Hein.
6: Ouais,
1: Rigaud.
5: Oui, Gérard, il y a une très bonne question de culture générale sur l'IRC de la part de Jean-Louis 2000 qui te demande que veulent dire les lettres OVNI, O-V-N-I.
1: Alors, aucune idée.
5: Qu'est-ce que ça prépare sec?
1: Aucune idée. Alors, ça, de toute manière, pour savoir, par exemple,
3: c'est quoi, OVNI?
1: Ouais.
3: Objet vibrant non insurgé.
5: On me dit organisme
3: non introduit, voilà.
7: Non introduit, ouais.
5: Destroy qui kiffe les moquets, il dit que c'est un organisme vivant, niais et idiot. C'est GG en fait.
1: Ouais, bah d'accord. Eh ben lui, le prochain coup, Monsieur Mazur, tiens, comme par hasard. Il y avait longtemps. Monsieur Mazur, bonsoir.
8: Oui, bonsoir Monsieur Gérard. C'est Monsieur Mazur, comment allez-vous?
1: Bonsoir. Ça va.
8: Bonsoir Monsieur Mazur.
9: Bonsoir mes amis, comment allez-vous? Monsieur Gérard, je suis ravi de vous retrouver à l'antenne avec un sujet aussi passionnant que les que les voitures, c'est ça?
1: Non, il faut peut-être pas confondre.
9: Ah, pardonnez-moi, au standard, on m'a dit que c'était un sujet sur l'automobile ce soir.
1: C'est ça, bien sûr.
3: Non, j'ai fait une erreur, excusez-moi.
1: C'est sur les ovnis et les extraterrestres, alors.
9: Écoutez, ça tombe bien, c'est un sujet qui me passionne également.
1: Eh ben alors, ben, on va... vous avez entendu la question pour...
9: Absolument pas, je viens d'arriver, monsieur Gérard. J'étais avec Jean-Luc et Emmanuel au standard et je n'ai pu entendre...
1: Non, c'était pas Jean-Luc et Emmanuel, c'était avec Fildar au standard. C'est pas du tout pareil.
9: Pas pour moi, excusez-moi, j'ai Louis défaillante ce soir.
1: Ouais, ben je pense. Faudrait peut-être vous réveiller un petit peu mieux, hein.
9: Absolument.
1: Alors, auriez-vous déjà rencontré un ovni ou un extraterrestre? Alors, on va à vous de... À vous.
9: Un ami ou un extraterrestre?
1: Un ovni.
9: Ah, d'accord, bien sûr. Écoutez, rencontrer, non, bien sûr, on en a vu, hein, on en a vu un peu dans le ciel, à travers les nuages. C'était ce qu'appelait, il me semble, du temps de son vivant, Alain Gillot-Pétré, des pets flamboyants.
1: De toute manière, il n'y en a jamais eu dans le ciel, c'est faux.
9: Ah, absolument, si, bien sûr.
1: Non, parce que là, vous confondez avec l'éclipse, c'est
9: non,
1: pas pareil.
9: Pas du tout, notre stratosphère, ah. Non, l'éclipse, ah bon. L'éclipse, c'est quand la Lune a disparu cet été, bien sûr.
1: D'accord, ok, bon, c'est bon, on va pas téléscrotte.
4: Bah écoute, moi j'ai pas eu ce plaisir de rencontrer des ovnis ni quoi que ce soit. Mm-hmm. Je suis ouvert, donc je demande pas mieux. J'en ai vu à la télé, c'est tout. Ouais, j'en ai vu dans X-Files, tout ça.
1: Ouais, ouais, mais ça, dans les séries comme ça, bon, c'est
4: non. Il y a des beaux ovnis quand même.
1: Ouais, mais ça, de toute manière, c'est vrai que si on commence à parler de ce film-là, dans ce cas-là, on va passer directement si on peut faire la 11 à la place de la 3, c'est.
3: Ah non, la dis pas.
1: Bah ouais, mais dans ce cas-là, si on commence à parler d'X-Files, dans ce cas-là, autant en parler carrément du feuilleton que tu m'as dit tout à l'heure. Donc
3: alors on regroupe les feuilletons, alors, si tu veux.
1: Bah, dans ces cas-là, on n'a qu'à prendre aussi le feuilleton V.
2: Ouais.
1: C'est pareil, hein.
2: Ouais.
1: C'est pareil, c'est comme X-Files, hein, dans ces cas-là.
4: Tu crois que Big Bill, il pourrait jouer dans un épisode de X-Files?
1: Ah, ça, je sais pas, hein.
4: Je pense qu'il a le gabarit, franchement.
1: On sait pas. Qu'est-ce que je vais dire? Ouais, je vais faire un petit sondage, là, quand même. Alors, pour vous, qu'est-ce qu'un extraterrestre? Alors, 71% des gens ont dit que c'était des personnes qui ne parlent pas bien le français. C'est bien ça. 48% n'ont pas répondu parce que c'était trop perso. Ben ça, c'est souvent qu'on dit ça. Et 23% ont dit que c'était des mecs qui se font faire les fesses avant de faire des débats. C'est bien ça, c'est super.
3: Pourquoi t'aimes bien?
1: Comme sondage de naze. Alors, est-ce qu'un extraterrestre est un métier fiable? Oh là, décidément. 88% des gens ont répondu que les gros pessapurs, alors ça c'est pour Fildar quand il est au standard, hein. Ouais. 56% des gens pensent que le problème c'est les 35 heures dans l'espace, ça n'a rien à voir avec le débat sur les extraterrestres.
3: Bah si, mais bon, si, la question c'est est-ce que être extraterrestre est un métier fiable? Donc ouais. Si c'est un métier, à savoir déjà, est-ce que être extraterrestre c'est un métier et est-ce qu'il est fiable? Mmh. Et donc étant donné qu'il y a les 35 heures, il y a peut-être les 35 heures dans l'espace.
7: Et les 35 heures en euros.
1: Mmh. Ouais, en plus. Exact. Et 11% trouvent que je dois avoir trop chaud sous mon costume alors que je porte pas de costume pour l'instant. Ouais.
3: Non mais par contre t'as trop chaud.
1: Non j'ai pas trop chaud.
3: Un costume d'extraterrestre.
1: C'est ça. Seriez-vous prêt à inviter un ovni à votre table? On va demander à Téléscrot.
4: Je sais pas, ça paraît difficile. Hein. Moi je sais pas ce que ça mange un ovni donc c'est.
1: Ben.
2: C'est pas trop. Hein. Ça va des
1: verres, hein. Ça mange un peu de tout, hein.
4: T'es sûr, comme nous, en fait.
1: Bah, je sais pas, moi. Hein,
4: c'est multivore.
3: Bah, t'as préparé ou pas?
1: Faudrait demander ça à Jean-Pierre Sauzer quand on l'aura tout à l'heure avec nous, hein. Ouais. Il vous dira ce qu'il mange, hein. Je sais qu'à mon avis, ça mange pas grand-chose, hein.
4: T'es sûr? Moi, je suis sûr que ça a de l'appétit.
1: Bah, un ovni, c'est un truc qui vole, hein, à mon avis.
3: Ça a le droit de bouffer. Un oiseau, ça vole et ça bouffe.
1: Un oiseau, c'est pas pareil. Un oiseau, ça mange... Un oiseau, ça mange un peu tout ce qu'il trouve. Ça mange du pain, ça mange du riz, ça mange dans les des feuilles d'arbres, ça mange de tout, ça mange, ça va dans les jardins, ça picore sur les plantes et tout.
5: Justement, sur l'IRC, il y a énormément de gens qui me demandent comment font les extraterrestres pour trouver quelque chose à manger dans le vide interstellaire. Dans l'espace.
1: Dans le vide, hein.
5: Le truc noir avec des trucs qui brillent.
3: Dans les étoiles, c'est ça.
1: Dans les étoiles, dans les étoiles, je sais pas moi comment ils peuvent faire pour manger, moi. Ils ont rien à manger, hein. Ils ont rien.
2: Les étoiles, peut-être.
1: Je pense, hein, ils doivent se manger entre eux. Petite orbite.
2: Oui, écoute, moi je suis ouverte à toute expérience, donc qui t'a invité
6: un extraterrestre à ma table.
3: C'est quand même pourquoi pas deux.
1: Ouais, ouais, pourquoi pas deux ou trois.
6: Pourquoi pas deux, oui.
1: Ouais. Mmh. D'accord. Suceuse.
2: Ouais, bah moi aussi je suis assez ouverte à ça, quoi. Donc on peut très bien manger tous ensemble et puis finir en gangbang.
1: Hein. Oh bah ouais, non mais ça. Voilà, qui c'est qui a un téléphone pourri là.
2: Quoi?
1: Qui c'est qui a un téléphone pourri qui s'amuse avec?
2: La personne, je crois, mais c'est quoi, c'est la pensée?
1: Non, non, parce qu'il y en a qui s'amusent avec leur téléphone, là, c'est pas tellement bon, hein. Monsieur Mazur.
9: Oui, monsieur Gérard, je vous écoute.
1: Ben, répondez à la question.
9: Bah, écoutez, moi, j'ai trouvé le parallèle que vous avez effectué tout à l'heure entre les 35 heures et les ovnis assez intéressant. Et d'ailleurs, je pense au niveau de la nourriture des ovnis, si vous voulez, que oui, les ovnis peuvent se nourrir au moyen de tickets restaurants. Mais des tickets restaurants, bien entendu, il y en a moins, vu que nous sommes passés aux 35 heures.
1: Non, mais je vois pas le rapport avec le débat sur les ovnis.
9: Il y en a un, monsieur Gérard, merci de votre remarque tout à fait pertinente, mais pourtant il y en a un, voyez-vous. Si vous donnez, vous ne pouvez actuellement pas donner le même nombre de tickets restaurants à un ovni que vous pouviez le faire il y a de cela encore 4 mois.
1: Ouais, mais...
9: Donc l'ovni peut moins se nourrir, est-ce que vous suivez mon raisonnement?
1: Ouais, mais un ovni peut pas avoir de tickets de restaurant.
9: Ah mais absolument.
1: Mais comment tu vas faire pour aller dans un magasin ou ailleurs?
9: Mais monsieur Gérard, figurez-vous, il y a des space restos dans l'espace.
1: Quoi?
9: Bien connu.
1: C'est quoi ça? Pardon? C'est des restaurants?
9: Eh bien oui, ce sont des endroits où vous sustentez. Mm-hmm. De manière complètement ripailleuse, si j'ose m'exprimer ainsi, n'est-ce pas? Et puis ensuite, vous avez tout loisir de vomir dans le vide intersidéral. Enfin, vous connaissez la question, bien entendu.
1: D'accord, ok, on a compris.
2: C'est des bars, des space bars?
9: Ah oui, absolument. Vous pouvez également, par la suite, vous faire une space pute.
1: Ouais, ben, je crois que... Non, mais je crois qu'on va pas s'amuser à dire des gros mots, parce qu'il y a quand même...
9: Absolument, je suis tout à fait d'accord avec vous. Une space pute mystère.
1: Oui, d'accord, on a compris. J'aime dire qu'on se calme avec les mots.
9: Ah, on se calme tout à fait.
1: Bon. Quatrième. La quatrième question.
3: T'es déjà la quatrième et t'envoies
1: moi. Ça trace.
3: Là, on finit à 45. Hein. Bah dans 10 minutes, t'es barré. Hein.
1: Dans 10 minutes, t'es quitte ton slip. Hein. Alors, t'as qu'à envoyer une zette là maintenant.
3: Mutiodal,
1: vas-y. Non, mais attends, il y a des questions IRC.
3: T'as envie de te barrer ou quoi?
5: Ah ouais, il y en a plein.
1: Bah alors, donne.
5: Il y a Checkmate qui dit qu'il vient d'avoir une plainte du relais Carnot qui dit qu'un couple d'extraterrestres ont débarqué il y a plusieurs mois et qu'un d'eux avait fait des exploitations suranales sur le directeur.
1: Oh, N'importe quoi, après.
5: Bah, il y a Lorenzo qui aimerait bien savoir, j'espère que c'est le vrai Lorenzo si tu nous écoutes.
3: Salut,
5: il voulait savoir si les E.T. ont plusieurs sexes.
1: Bah ça, on en parlera tout à l'heure à la fin du débat. Il y a une question qui est prévue pour ça. Pour la suite.
5: Dans quelques instants.
1: Ah bah s'il y en a plus, on va.
3: Qu'est-ce que t'en penses toi, pour la nourriture des extraterrestres?
1: Bah personnellement, la nourriture, c'est comme j'ai dit tout à l'heure, c'est comme un oiseau, ils se nourrissent comme ils peuvent. Hein. Un ovni, de toute manière, je vois pas du tout le rapport avec les tickets de restaurant, comme monsieur Masson me disait, parce que je vois pas comment qu'un ovni peut se nourrir avec un ticket de restaurant.
9: Hein. Ah ben il peut, hein, finalement, monsieur Gérard.
1: Ben ouais, mais moi je voudrais bien que ça.
9: L'entreprise le lui accorde tous les mois.
1: Ouais.
9: Il y a un certain nombre de tickets restaurants.
1: Ouais.
9: Et il va dans les space restos.
1: Ouais, mais c'est bon. Là,
9: il est en space dégueulis.
1: Ouais, ben c'est bien. On a dit pas de gros mots parce qu'il y a des jeunes qui nous écoutent.
9: Avec vous. Absolument.
3: Gérard, justement, par rapport à ce que tu disais tout à l'heure, mais en hiver, comment ils font pour se nourrir s'ils font comme les oiseaux, parce qu'il n'y a plus rien sur les arbres?
1: Ils migrent. Non, ils font des migrations.
3: Mais où?
1: Ils vont dans d'autres pays. Ils vont dans des pays plus chauds.
3: Mmh. Ah ouais.
1: Ils vont dans des pays chauds après. Et après, ils reviennent au printemps, c'est-à-dire là, dans peu de temps, ils vont pas tarder de revenir.
3: Et les ovnis?
1: Bah tous. Les oiseaux par les ovnis.
3: T'as
1: les ovnis
3: fumé ou quoi là? T'as fumé ou quoi?
1: Ouais, j'ai fumé la moquette.
3: Ah, okay. Oh, l'opium, hein, c'est plus que ça.
1: Ouais, les speck cakes.
3: Speck English?
1: Yes. Qu'est-ce que je voulais dire? Non, le sondage, on l'a fait.
2: Je crois pas à l'antenne tout ça.
1: Mais si, on vient. Merci, vous êtes à l'antenne. Arrêtez de dire des conneries.
0: GG, c'est des scrotes. Tu parles de la nourriture, mais on peut revenir aussi sur la boisson, je pense, pour les ovnis.
1: Mais qu'est-ce qu'ils boivent? Tiens, bah justement, alors. Ah non, monsieur Mazur, il nous a pas dit ce qu'il buvait, donc on va demander. Bah tiens, bah vas-y, t'es des scrotes alors.
0: Bah non, mais je sais pas, je te pose la question.
1: Bah à mon avis, moi je sais pas ce qu'il
0: dit. Les ovnis se prennent fan des murs, je voudrais savoir avec quoi, tu vois.
2: Est-ce que
0: ça tisse du carré de vigne ou de la villageoise, ou tu vois, enfin...
1: Bah, à mon avis, je pense que ça doit boire, je sais pas quoi, hein, ça doit boire que de la flotte, hein, c'est tout, hein.
0: T'es sûr de ça?
2: De l'océan, peut-être.
1: Ouais, peut-être aussi, hein, on sait pas, hein. Ouais.
5: Ah, bah, apparemment, il y a Yankee sur IRC, ils me disent que les extraterrestres, ils se réunissent pour manger à l'hôtel Royal de Nanterre. Je sais pas.
1: Ouais, bah, qu'ils arrêtent avec ça, parce que ça commence à me gonfler sérieusement.
0: C'est comment le chemin à partir du moderne?
5: C'est, je t'expliquerai.
0: Ouais.
1: C'est du, tu vois, du côté de Sergi Pontoise, tu vois, tu prends pas là et t'arrives directement sur l'hôtel moderne.
3: Ah non, c'est pas là du tout.
1: Bah c'est là.
3: Bah non.
1: C'est là maintenant. Donc, dans quel endroit?
5: Dans l'hôpital pour les...
1: Non.
3: Mais il y a un plan de toute façon sur le net.
5: Ah, ok.
1: Non.
0: Et du relais Carnot, on fait comment pour y aller aussi?
1: Ah, du relais Carnot, tu passes par
5: le souterrain magique.
1: Tu passes par le pont de tu passes par le pont de tu passes par le pont là de je sais pas où et puis t'arrives dans le bois de Boulogne, tu t'arrêtes et tu vois il y en a pas mal qui
0: est...
1: Voilà. Okay. Alors dans quel endroit pensez-vous que des ovnis ou des extraterrestres peuvent-ils être acceptés? On va s'écouter. Ah, on peut avoir le disque.
3: Ah, pardon, excuse-moi.
1: Et on se retrouve juste après. On va s'écouter Pierre-Paul Jean avec Je sais pas jouir et j'en vois pas la purée. Et malheureusement, c'est pas ça, c'est ce que tu viens pour les vacances.
7: Ouais, salut l'équipe du Star System, ici c'est Angelo. Bon, je vois un message pour Gérard. J'aimerais qu'il m'explique comment fonctionne sa chaîne Ifi, parce que pendant qu'il anime ses débats à la con, on est en train de se bourrer sur Sandy, de pisser du chien à la gueule, on aimerait bien le faire en musique en écoutant sa voix de pédé à la radio. Voilà, puis en plus elle aime ça ta cochonne, Gérard, hein. Alors tu libères la ligne, s'il te plaît, pendant que tu fais tes débats, et tu nous laisses bourrer ta femme. Allez, grosse bise sur la fesse droite, c'était Angelo. Ciao.
5: C'est bien.
1: C'est pas mal ton histoire de répondeur, Manu. Hein,
3: bravo ça.
1: Hein, Manu. C'est quoi cette histoire de répondeur?
3: Je sais pas.
1: Non, tu sais pas. C'est le répondeur qui date de Neuilly. Donc, pour revenir sur ce que vous venez d'écouter, donc c'était pas Pierre-Paul Jean comme j'avais annoncé, mais c'était David et Jonathan. Est-ce que tu viens pour Jonathan? Est-ce que tu viens pour les vacances? Voilà.
3: Ça, c'est un bon titre, hein, celui que tu qu'on aurait dû passer dans l'entreprise.
1: Bah ouais.
3: Jean.
1: Mais,
3: si tu connais, c'est Je sais pas jouir. Ou je sais pas envoyer la purée.
1: Bon, bah, toi, t'arrêtes de parler de purée, parce que tout à l'heure, je vais t'envoyer une purée quelque part.
3: Ouais.
1: Alors, à la place de Télésprot, on appelle, on accueille Jean-Pierre Sauzer. Bonsoir.
10: Bonsoir, c'est ta frangine, voilà.
1: À ma frangine, tu restes poli avec ma frangine, quand même, s'il te plaît.
10: Bien sûr, je suis très poli,
5: de Jean-Pierre.
10: Faut pas se mettre la colère comme ça.
1: Non, mais je sais. Donc, 101.9 Paris, c'est ça, hein, non, t'es pas sur Paris, toi?
10: Non.
1: C'est quoi la fréquence où t'es?
10: Bah, je ne sais pas, c'est 102.
1: T'es où?
10: En Seine-Maritime.
1: Eh ben, Seine-Maritime, c'est quoi la fréquence de la Seine-Maritime?
3: Hein?
1: La fréquence de la Seine-Maritime?
3: Je sais pas, appelle le 12.
1: Département 76.
3: Appelle le 12.
1: Oh là là là, c'est pas vrai d'avoir un câble au standard.
10: Bon, en tout cas,
2: fréquence maintenant.
1: Petite orbite.
2: Oui.
1: T'es toujours là, rebonsoir. Suceuse, toujours là. Monsieur Mazur.
11: Oui, bonsoir, c'est Monsieur Mazur.
1: Monsieur Mazur, je vous préviens, vous restez poli, sinon je vais être obligé de sanctionner, d'accord?
11: Ah, je suis complètement d'accord avec vous.
1: Bon, donc...
11: sanctionner tout ce que vous voulez, Monsieur Gérard.
1: Oui, non, mais je pense que vous allez être sanctionné dans les plus brefs délais.
11: D'accord, Monsieur Gérard, c'est bien noté.
1: D'accord, alors... Alors, au revoir, comme ça, ce mot-là,
3: quoi?
1: Tu...
3: Quoi?
2: Je crois que j'ai mal compris.
1: Oui, moi aussi, alors dans ces cas-là, tu lui dis au revoir à Monsieur Mazur, et on prend...
11: Attendez, mais que se passe-t-il, pourquoi?
1: Au revoir!
11: Mais pourquoi, Monsieur Gérard? Écoutez, je ne
1: sais pas. Au revoir!
11: Vous souhaitez que je parte? Franchement,
1: Fils d'art, une fois!
3: Quoi?
1: Tu viens, Monsieur Mazur!
11: On s'entend.
1: Deux!
11: Mais pour un peu, je vous autoriserai à me lécher pour ce ranal, monsieur.
1: Allez! Oh!
2: Mais je veux bien, tu sais qui.
3: Ah non, mais merde, on peut rien.
5: Vas-y, assieds-toi, je te mets un pouce.
3: Mais il voulait te lécher le pourtour anal.
1: Ouais, mais bah, tu le sacs.
5: Ça peut être sympa.
1: Tu reprends quelqu'un d'autre.
3: Ouais, c'est bon.
1: Alors, question. Dans quel endroit pensez-vous que des ovnis ou extraterrestres peuvent-ils être acceptés, Jean-Pierre?
10: Dans ton cul.
1: Ta gueule. Je sens qu'il y en a qui vont dégager, je le sens vite fait. Jean-Pierre Sauzère,
12: oui,
1: s'il te plaît.
12: Je vais dire quelque chose, moi. Déjà, les intérêts, ils peuvent être acceptés partout.
1: Ouais.
12: Tu comprends ce que je veux dire? Ils peuvent aller partout. Ils sont plus évolués que nous.
1: Mm-hmm.
12: Ils sont en train d'écouter ton émission, m'écouter. Moi, je leur souhaite toutes mes amitiés. D'ailleurs, j'en connais des gonzesses et tout, que j'ai parlé avec eux et que...
1: Bon, non, mais c'est... Ouais, d'accord, Jean-Pierre, mais...
12: Moi, je vais te...
1: Ok. Non, mais Jean-Pierre, on a compris, donc tu réponds correctement, là, tu réponds aux questions, tu dis on passe plus de bonjour à cette heure-ci. Fallait le faire avant.
3: Gérard.
1: D'accord, Jean-Pierre.
12: Allez, vas-y, raconte ton histoire.
1: Non, bah vas-y, tu réponds à la question. Bah attends, il y a une question IRC, tu réponds à la question, bah, Jean-Pierre.
12: Je t'ai posé la question, je t'ai répondu à ta question parce que je t'ai dit, ils peuvent être partout.
1: D'accord. Voilà. Donc
3: sur IRC, il y a Davy One, il voulait savoir si les extraterrestres, comme les humains, regardent des émissions télé avec Laure Lagaffe à eux et un extraterrestre qui serait déguisé en humain.
1: Je ne sais pas, je ne pense pas, non. Je crois pas que ça puisse exister, cette histoire.
6: Bah pourquoi pas, ouais.
1: Suceuse, maintenant.
6: Oui.
3: Gérard, avant que Suceuse réponde, avant que Suceuse de Raval, on va accueillir Captain Pouce. Il a 20 ans, il est de Guignon. La fréquence, c'est... tu la veux?
1: Oui.
3: C'est 92.3.
1: Bonsoir à toi, capitaine.
13: Capitaine Pouce, bonsoir à toi, Gérard. Bonsoir, je te fous un petit pouce.
1: Tu commences pas, parce que sinon tu vas retourner voir si j'y suis sur ton bateau, d'accord?
13: Ok, la vanne, ok.
1: Ok. Bon.
13: Pas de problème.
1: Eh ben, tiens, comme ça, tu vas répondre à la question.
3: Mais non, c'était Suceuse.
1: Non, mais je dois pas le savoir, moi.
3: Non, elle a avalé, c'est bon, vas-y.
1: Non, mais il va répondre à la question.
13: Mais j'ai pas entendu, Gérard.
1: Alors, dans quel endroit pensez-vous que les ovnis ou extraterrestres peuvent-ils être acceptés?
13: Acceptés, moi, je pense que déjà sur notre planète.
1: Manu, s'il te plaît, tu arrêtes de jouer avec des conneries comme ça, parce que ça commence à bien faire.
3: D'accord.
13: Ouais, donc je disais, attends, un petit coup, je me débouche.
1: Ouais, bah, tu vas te déboucher, vite fait les oreilles, ce que je pense. Parce que tout à l'heure, tu vas retourner voir Fildar au standard.
13: Ok, donc, ouais, je pense que sur la planète, il n'y aurait pas de problème. S'ils sont pas hostiles, c'est nickel, quoi.
3: Ouais.
1: Bah, c'est ta réponse?
13: Bah, ouais, t'as peut-être pas compris tout ce que j'ai dit, mais.
3: Je sais pas.
1: D'accord, Suceuse.
6: Oui, je sais. Bah, je pense qu'ils peuvent être acceptés partout, sauf en boîte de nuit s'ils ont des baskets, quoi.
1: Ça dépend, parce que à la loco, tu peux être accepté en basket et tu rentres, hein.
6: Oh, ça dépend, la tronche,
14: ça dépend, hein.
1: Je suis désolé, t'en as qui rentrent en basket à la loco, hein.
6: Ouais, mais c'est parce qu'il y a des soirées basket, ouais.
1: Ah non, il n'y a jamais eu de soirée basket là-bas. Petite arbitre.
6: Oui, mais en fait, j'allais dire la même chose. Hein. J'étais persuadée aussi que s'ils s'habillent correctement, hein, d'une façon tout à fait potable, ils rentrent partout. Hein.
1: Oui, mais moi, je pense pas. Ça m'étonnerait que les extraterrestres ou les ovnis puissent mettre des affaires alors qu'ils sont dans le ciel. Hein.
6: Regarde. Le mec de Big Bill, il se dit en extraterrestre.
1: Ouais.
6: Un extraterrestre, comme dans V, il peut très bien se mettre une peau d'humain et faire...
1: Mais tu crois que celui qui joue dans V ou dans IT, c'est un être humain?
6: IT Non, moi je pense vraiment que c'était des extraterrestres. Mais n'empêche qu'ils ont fait semblant d'être des humains.
1: Mm-hmm.
6: Donc tu vois, à mon avis, s'ils s'habillent bien, s'ils font semblant d'être des humains, ils peuvent rentrer n'importe où. Hein.
1: Et qu'est-ce que t'en penses, toi, Jean-Pierre Sauzère?
12: Moi, je dirais de toute manière d'une autre que...
13: Oh là là.
12: Faut arrêter de déconner là-dessus. Ils intéressent.
13: Oh là là.
12: Tu m'écoutes?
1: Ouais, je t'écoute.
12: On les croise dans la rue partout, sauf comme nous, on les reconnaît pas. Y'a que moi qui les reconnais parce que je sais quelque chose, voilà. Et je voulais dire, quand tu fais des émissions comme ça, si tu fais des intérêts ou quoi, n'importe quoi, tu fais des bonnes émissions, on saute de ta gueule et on te... Et ça...
1: Oh, Bizarre, c'est quoi ce bordel?
3: C'est pas moi, là.
12: Il joue de ta gueule,
1: c'est quoi ce bordel?
3: C'est pas moi, il n'y a pas rien.
1: Je dois pas savoir. Petite orbite.
3: Ah, là, raccroché.
1: Ah, là, c'est elle qui est partie.
3: Sympa.
1: Eh, pour la tête. On a peut-être te réveiller avant, Suceuse, t'es toujours là?
6: Oui, je suis toujours là.
13: Dans mon...
1: Capitaine Pouce, au revoir, allez hop!
13: C'est pas moi,
1: Si, allez hop, dégage, hop! Au revoir, allez, du vent! Hop! Au revoir pour celui-là, il va voir si...
3: Il n'y a plus personne, là, tu me casses les couilles, hein.
1: Tu restes poli, parce que tout à l'heure, je vais t'en claquer une, toi, là-bas.
3: Ah.
1: Quand tu te débrouilles, tu recherches des personnes. Donc, tu disais quoi, Jean-Pierre Sauzère?
12: Avec oui, ça t'intéresse, tu les crois dans la rue, ils sont comme humains, tu vois ce que je veux dire?
1: Ouais. Ouais,
12: c'est
1: et après.
12: C'est pour ça qu'on dit qu'on. Personne n'a jamais vu des extraterrestres, mais si.
1: T'en as déjà vu, toi?
12: Bah, bien sûr.
1: Dans quand?
12: Bah, de la vie de tous les jours, j'en vois, j'en connais. J'en connais,
3: en fait, d'ailleurs. Ta boulangère, ça peut être une extraterrestre, quoi. C'est ça que tu dis.
12: Pourtant,
3: dis.
12: Parlons de boulangère extraterrestre, bah, ça démarrait comme ça. J'étais dans une boulangerie, c'était là-bas,
3: comme
12: je
3: ne
12: pas dire le nom, c'était dans l'heure.
3: Ouais.
12: Et rassure-toi que la nana était extraterrestre.
3: Et comment tu l'as su, toi?
1: T'as ton boucher, alors, c'est un ovni.
12: Oh, putain. Non, mais je dis rien, j'arrête là-dessus.
3: Ça, c'est de la réflexion.
12: Bah, alors,
1: mais réponds-moi à la question que je te pose. Est-ce que ton boucher, c'est un ovni? Si ta boulangère, c'est une extraterrestre, est-ce que ton boucher, c'est un ovni? Réponds à la question, quand même.
12: Non, mais je te réponds, écoute un peu, je te dis que non.
1: Oh voilà. Tu sais qui commande ici?
12: Ils sont implantés tout partout dans
1: la Bon, les putois.
12: C'est un système, un secret d'État, d'ailleurs, qu'on ne doit pas parler.
3: Tu te tais, s'il te plaît, toi, le moustachu, tu te tais.
1: Eh, toi, tu t'es tartouze, là.
3: Bon, à la place de Petite Orbite qui est parti, on accueille Salvator. Allô.
1: Ouais, d'accord.
3: Ça a coupé, Salvator, je crois. Non, ça n'a pas coupé, non, je pense.
1: Salvator.
12: Attends.
1: Ouais, Jean-Pierre Sauzère, s'il te plaît, t'es pas dans l'émission de 21h.
3: Salvator, bonsoir.
14: Salvator, ça.
1: T'appelles d'où?
14: Paris.
1: Paris, 101.9.
14: Exactement, salut.
3: Voilà. Après, à la place de Captain Pouce, on accueille Hamstring. T'es où de Hamstring?
14: Je suis là, je suis de Bordeaux. 103.3, bonsoir.
1: Ah, 103.3, non. Ah, 95 si. FM, comme Fildar m'avait marqué.
3: Ah, excusez-moi.
15: Bordeaux Sud.
1: Jean-Pierre Sauzère, toujours là?
15: Oui.
1: Et donc, petite suceuse aussi, c'est ça?
15: Pas petite, mais...
1: Ouais, ben, ok.
15: Je suis.
1: Bon. Alors, on en était donc... les deux, là, Jean Albator et puis Anne-Claire.
14: Salvator.
1: Ouais, Salvator, pardon, excuse-moi.
14: Ouais, c'est bon.
1: Donc, alors, dans quel endroit pensez-vous que les ovnis ou extraterrestres peuvent-ils être acceptés comme Salvator et Anne-Claire n'étaient pas là? Ouais. Donc, pour toi, Salvator.
14: Ouais, fini la question parce que j'ai pas entendu.
1: Dans quel endroit pensez-vous que les ovnis ou extraterrestres peuvent-ils être acceptés?
14: Oh bah, tranquille, dans les boîtes, quoi.
1: Ah bah, tout à l'heure, on disait non parce que...
14: Non, celui qui dit non, c'est vraiment un con, quoi.
15: Mais faut pas qu'il batte de basket.
14: Attends, bon, mais ça, c'est clair. Déjà, d'une, faut pas foutre de basket. Ça, partout où tu vas dans le monde, il n'y a aucune boîte qui a t'accepté en basket.
1: Celui, la loco... Attends, Salvatore, t'as déjà été à la loco?
14: Bah oui, mais c'est pas une boîte, la loco, attends.
1: Ah, c'est pas une boîte?
14: Bah non.
15: C'est une boîte à partout.
1: Bah, bon, c'est ça.
14: C'est un mélange entre un sauna et un bézodrome.
1: C'est ça, c'est ça. Eh bah, ça, c'est bien pour...
14: Sans déconner. Quand je suis allé une fois à la loco, j'ai eu l'impression d'être dans les toilettes de la gare du Nord. Alors,
3: une fois, j'y suis allé, j'ai vu un moustachu se faire mettre dans les chiottes.
1: Moi, une fois, j'en ai vu un qui habitait à Troyes et qui se faisait mettre par d'autres personnes derrière.
15: Ouais,
14: j'ai vu Elisabeth Guigou là-bas.
1: Ouais, bah, c'est la copine à Jean-Pierre Sauzère, attention, pour pas trop en parler de ça.
14: C'est vrai.
1: Armstrong.
16: Moi, j'ai un oncle qui travaille à la NASA et je sais qu'à la NASA, il y a des accents.
1: La nasale.
16: Ouais, et ils acceptent tout type d'extraterrestres, mutants et autres. Hein, ouais. Ils sont hyper tolérants là-dessus, quoi. Mais ça, c'est mon passé familial, tu vois, expérience personnelle. Quoi.
1: Ouais, d'accord. Ouais. Ok. Par contre, je peux te dire une chose, Salvator, que là, il y a le mixeur de la loco qui est à côté de moi. T'as intérêt de faire gaffe parce que t'as dit sur la loco parce que
14: il peut. Si tu peux me rendre service, tu lui dis de changer ses manches disques hein, parce que le son il est vraiment crado quoi.
1: Hey, t'as entendu? Ouais, mais ouais, je sais. T'as entendu ce qu'il vient de te dire le Gugus? Et il paraît que...
14: Et entre nous, GG.
1: Ouais.
14: Entre nous quand même, là, ton mec là qui mixe, je sais pas quoi là.
1: Ouais.
14: Il enchaîne les disques comme Charlie Ingalls, hein.
1: Ouais, bah ça
14: sans déconner, hein.
1: Ouais, bah c'est...
14: Moi même avec mon organe, les mains dans le dos, je fais mieux.
1: Qu'est-ce que tu fais?
17: C'est chute totale le truc, on va peut-être arrêter là.
1: Alors... Ouais. Quoi, ouais? qui s'amuse à mettre Albator derrière?
3: Je sais pas.
14: C'est Salvator et personne n'est en train de me mettre.
1: Je te signale que pour l'instant, il y en a un qui est en train de s'amuser, en train de mettre...
14: Non, il y a personne qui est en train de me mettre.
1: Bah, je te dis que oui, moi.
14: Bah, moi, je te dis que non, je sens rien.
1: Ah bah, tu sens rien, toi. Mais qu'il est con, celui-là. Ben, on est en train de mettre un disque où c'est ma... qui hein? chante le bâton.
11: Tu étais en train d'insinuer qu'il y avait un mec qui était en train de me mettre. Et moi, je te dis que non, tu vois.
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0: soyez en basket, c'est pas
1: quoi. Attends, il y a bien des aliens en tong, hein, laisse tomber.
0: Toi, Armstrong. Salut, tu redis encore une connerie comme ça.
2: Attends, je voudrais dire quand même que Armstrong, c'est le petit, c'est le petit-fils de, du mec qui a marché sur la lune.
0: Ouais, mais si s'amuse, si s'amuse.
1: Il y a d'autres qui sont le petit-fils de celui qui a marché dans la merde.
0: Bon, alors dans ce cas-là, tu vas retourner, au standard et tu, on va te dire bonne nuit. Tu peux aller te coucher. Au revoir, Armstrong. Allez, au revoir. Comme ça, tu me retrouves deux nouveaux auditeurs, s'il te plaît.
3: Et là, sur IRC, ça baisse un peu, malheureusement. Oh, mais on est toujours au-dessus de 5000, mais j'oserais pas dire combien on est. Et il y a juste Cusard 2000, il voulait savoir si ta Chewbacca allait participer au débat.
0: Ma Chewbacca participera pas au débat, comme ça, on ne l'emmerdera pas. Voilà, donc, il nous reste, on va continuer. Alors, de quoi se nourrissent les ovnis et les extraterrestres, Jean-Pierre Sauzère, comme tu t'y connais bien là-dedans? Jean-Pierre! Oui. Oh!
4: Ah, mais je t'écoute, je t'entends!
0: Là, tu réponds à la question, je viens de la poser!
4: Oui, vas-y! Qu'est-ce qu'il bouffe?
0: Qu'est-ce qu'il mange?
2: Tout à l'heure de ce truc-là!
0: Bah ouais, mais ce qu'on.
4: Il mange comme nous! Il y a de la redite, hein, quand même, là, je trouve!
2: Bah ouais, tu l'as déjà posé ta question!
0: Bah attends, toi, tu me dis que c'est bon, tu avais qu'à me le dire tout à l'heure, toi!
2: Qu'est-ce que tu veux, ma chérie? Qu'est-ce que tu veux, ma poule?
0: Bon alors, quelle est la.
4: Je dirais, ils mangent comme nous!
2: Non, mais est-ce que je voulais
4: donc.
2: Au niveau des baskets!
0: Qu'est-ce que encore me.
2: Non, mais Gérard, non, sérieux, on est dans le débat.
0: Non, mais qu'est-ce que tu vas me gonfler encore avec les baskets, là?
2: Gérard, je voulais savoir si dans l'espace, il y en avait.
0: Bon, bah, on en a rien à foutre des baskets dans l'espace, hein, c'est pas.
2: Des terrains de basket.
0: Des terrains de basket ou des baskets?
2: Je me demandais.
0: Gérard,
2: je n'entends plus. Non, Gérard, il y a un problème de micro, je sais pas ce qu'il fout. Bon, bref. À la place de. Ah, Salvatore, on accueille Pousmousse, 17 ans d'Evry, à côté de Paris.
0: Eh, hey, tu peux pas prendre aussi des mecs de 15 ans aussi pour faire le débat?
2: Je suis sûr qu'il peut.
4: À fond dedans, tu pousses et ça mousse. Ouais, c'est cool, mais t'inquiète, hein, j'ai le droit de me coucher tard, c'est tranquille.
2: Ouais, il est en vacances. Et on a aussi Incontinence Day à la place de Armstrong. Lui, il est de Nantes.
1: Tout à fait. Nantes, 107.3. Bonsoir.
4: Voilà. Incontinence Day.
1: Copyright, ben vite.
2: Gérard n'a toujours pas de micro. Donc la question c'était quoi? Bon, Manu. Je veux pas. Non, Gérard.
0: Je parle comment? J'ai pas de micro.
2: Putain, mais c'est quoi le bordel là?
3: J'ai plein de bonnes questions là.
0: Bon, Jean-Pierre Sauzère, tu travailles à la question. Quelle est la durée de l'ombre? Ouais, Jean-Pierre Sauzère, allez, bonne nuit, comme ça tu arrêtes pas de me persuader. Allez hop, au revoir.
2: Qu'est-ce qu'il bouffe?
0: Allez hop, celui-là c'est pareil.
2: La question c'est bien parce qu'on me demande sur Minitel, c'est qu'est-ce qu'ils mangent les extraterrestres?
0: Non, celui-là on l'a fait plus.
2: Ah pardon.
0: Alors quelle est la durée de longévité d'un ovni ou d'un extraterrestre? On va demander à Suceuse.
5: De longitude?
0: Longévité.
5: C'est quoi la longévité?
0: Bah c'est la longitude si tu veux, pareil.
2: Ah, mais c'est, moi je sais pas, par contre je sais pas ni l'un ni l'autre.
0: Bah, moi non plus.
3: Bah tu demandes un truc, tu sais pas ce que c'est quoi tes questions?
0: Bah c'est une question mais j'ai pas pu trouver tout de suite ce que c'était.
2: Ah, donc tu dis des mots.
0: Donc mais... c'est à mon avis c'est combien de temps que ça peut durer?
5: Ça peut durer quoi, un film sur les extraterrestres?
0: Non, un homme.
1: Oh là là!
3: Attends, tu fais des réglages.
1: Bah ouais, il faut.
2: Putain, mais c'est pas possible, ça, c'est quoi ce micro?
0: Oh là là là!
1: Il a fondu avec la laine.
0: C'est quoi là ce micro?
2: Ça, c'est n'importe quoi. Hein. Pourtant, c'est du fil en titane, hein.
1: Ouais,
2: c'est
1: fait, à mon avis,
2: c'est
1: tombé,
2: plus,
1: c'est
2: plus les postillons, je pense.
0: Ouais, non, mais attends, et.
1: C'est quoi ce
0: débat là qu'on fait, puis qu'il n'y a même pas de micro qui fonctionne correctement, ça. Mardi c'était mieux que ça fonctionnait mieux.
1: Oh, c'est clair.
2: Non, mais ce qu'il faut que tu fasses, c'est une note à la technique.
6: Là, c'est pénible, hein.
2: C'est tout, hein. Tu fais une note à la technique, et puis au moins on aura du bon matos, quoi.
3: Ah, ouais, tu peux au moins répéter ta question maintenant que...
1: C'est clair.
0: Okay. La question c'est quelle est la durée de longévité dans d'un ovni ou d'un extraterrestre, c'est-à-dire combien de temps qu'ils vivent exactement. Alors suceuse.
5: Oui, j'ai. Mais je comprends pas parce que pour toi les ovnis c'est les maris des extraterrestres.
0: Bah moi je pense oui.
5: Ah d'accord, donc les ovnis c'est les femelles et les extraterrestres c'est

0: Mal.
1: Ouais, ben, voilà. Le mieux c'est de voler dans un sac à main.
0: Ouais, c'est
2: quoi?
0: Sûr, mais.
2: Quoi?
3: On vole dans un sac à main?
1: Non, cherche pas, c'est des connards qui s'amusent à ça, alors ça commence à m'énerver encore cette histoire.
3: C'est pas moi,
1: je suis en train de poser des questions.
3: Ok.
1: Ouais. Bon, inconscient, c'est ça, pardon.
0: Je vous disais, ouais. Moi j'ai lu dans un bouquin sur Einstein qu'en fait la durée de vie des extraterrestres était proportionnelle à celle des terriens multipliée par 6,5.
1: D'accord, alors là, il faudra faire la conversion. Hein.
0: Ouais, je veux
4: en
0: faire.
4: En euros,
0: ouais.
1: Un continent.
3: Ouais, bah écoute, moi je pense qu'à partir de, je sais pas, 20 cm, t'as une bonne longévité de chibro quand même. ça commence à être correct.
0: C'est pas mal.
3: C'est un minimum quand même.
2: Un gros chibro, ma soeur.
3: Ouais, histoire de faire du bon travail.
1: D'accord, pousse-mous.
5: Ouais, je pense qu'un extraterrestre, ça dépend. Enfin, un ovni, ça dépend de sa race. Ça peut-être durer 100 ans.
1: Non, mais je te demande, et puis l'ovni, alors, il vit pas, alors.
5: Bah, si, une centaine d'années.
1: Bah alors, c'est ce que je te demande.
5: Bah, c'est ce que je t'ai répondu.
1: Ah bon ouais. On a personne à la place de Jean-Pierre Sauzère?
6: Si.
1: Bah alors, on a peut-être te réveiller, là.
6: C'est vrai.
1: Oh.
6: Il délifère un peu, lui.
1: Alors, ouais, mec,
6: attends, mais on m'a dit ici, tu viens bosser avec Gérard, c'est la planque, hein.
1: Il
4: a plus de dents.
6: Le seul problème, c'est qu'il pue du cul, mais à part ça, t'es bien payé.
1: Ouais, bah, toi aussi, tu pues du cul, alors... vas-y, on va.
6: À la place de Jean-Pierre Sauzère, qui est parti, on accueille Sans Couicaille.
1: Quoi?
6: Sans Couicaille. T'es d'où, Sans Couicaille?
7: Alors, bonjour.
1: Ah.
7: J'appelle de Grenoble, bonsoir. Au revoir.
1: T'as la fréquence Grenoble.
7: Sans Couicaille, c'est à la bataille.
1: Ah, c'est la fréquence de Grenoble, au lieu de dire des conneries.
7: 104.8. Dans les
1: quoi?
7: 104.8.
6: 104.8.
1: Oh là là, qu'est-ce que c'est encore celui-là qu'on a récupéré?
7: Je viens simplement de la vie.
1: Ouais.
7: Tu passes le bonjour à Yato.
1: Ouais, ben, pousse-moi, c'est. T'arrêtes de dire de.
5: Non, j'ai rien dit, moi, genre.
1: Un continent, alors ça doit être que toi.
7: Oui, bonsoir.
1: Ouais, ben, alors t'arrêtes de t'amuser à faire passer des bonjours, sinon tu retournes chez toi. Rigaud.
8: Donc, ça remonte un petit peu, mais seulement un petit peu, malheureusement. On est à 6023.
1: Oh là là,
8: c'est un peu la merde, comme tu dis. Et il y a une question très intéressante de Chacal sur l'IRCFMradio.fr qui demande si l'homosexualité existe chez les extraterrestres. Si oui, comment se déroule une sodomie extraterrestre?
1: Justement, cette question-là, je vais pas y répondre tout de suite parce que c'est une question qu'on a posée à la fin.
6: Mais Rigo, tu comprends pas le principe du débat.
8: Il y a des fuites sur Internet.
4: Ça fait combien de temps qu'on fait ça?
8: Merde, c'est pas
6: merde, on est
8: pas
6: dans la pièce.
4: Mais merde, je suis sur les cours d'internet, c'est
1: toujours la manœuvre. Les deux navets là.
4: Tous les vendredis soirs.
1: Oh les deux navets, la laitue là, tu t'écrases.
4: Attends, excuse-moi, je parle.
1: Oh, tu t'écrases.
4: Vas-y, reste tranquille.
1: Tu t'écrases de laitue.
4: Tais-toi.
1: Donc laisse-toi toi-même la laitue.
8: Il y a les questions.
6: Ouais, bah c'est très. Bah écoute, c'est quoi, on se fait. Tu préfères quoi pour bouffer le soir? Parce que moi, Chili.
1: Mais va t'asseoir. Tu t'écrases.
6: Va t'asseoir.
1: Tu commandes, le jeudi.
6: Va t'asseoir, c'est mon débat.
1: Tu t'écrases.
6: Prochaine question, donc.
1: Ok, d'accord, vas-y.
6: Tu t'écrases. Vas-y.
8: Je pars à ta place.
1: Ok.
6: Vas-y.
1: Bon.
0: Allô.
1: Alors, Sans Couille, Caille, la question, tu l'as entendu?
7: Ah non, t'as pas entendu.
1: Alors, quelle est la durée de longue vie d'un ovni ou d'un extraterrestre, c'est-à-dire la longue vie? Oh, celui qui se marque comme un bouc, s'il arrête ou sinon il dégage.
7: Oui, c'est vraiment pénible, hein.
1: Et celui qui met de la musique, arrête derrière, ça m'énerve.
7: Ah, c'est clair. Monsieur Gérard, tu peux poser question, j'ai pas tout que ça à foutre, hein.
1: Alors, c'est moi qui commande le jeudi, donc si t'es pas...
7: Moi je fais karaté aussi, hein.
1: Ouais, bah pour l'instant, tu as perdu.
7: Moi, karaté,
1: hein. Oh oui. Tu te calmes, s'il te plaît.
7: Je me calme.
1: Bon, la question, c'est quelle est la durée de longévité d'un ovni ou d'un extraterrestre?
7: Je dirais à peu près... Attends, laissez-moi réfléchir, parce qu'en général, on compare ça à la durée de longévité d'un sushi. Oh, ça doit faire environ... De travers, pas plus.
1: Bon, alors, je préviens d'une chose, au standard. Le standard, s'il vous plaît, tu me mets les auditeurs en air, s'il te plaît, Vanille. Alors, je préviens...
7: On est en air.
6: En air.
1: Non, mais tu me les coupes pas. Je préviens... Fildar, s'il te plaît.
6: J'ai une paire de ciseaux, Manu, si tu veux.
1: Je vais prendre
6: un petit cutter.
8: J'ai un masque à gaz, moi.
1: Bon, vous arrêtez là, vous laissez voir.
8: T'en auras deux jours.
1: Bah, Fildar, ouais, un conseil que je te donne, c'est la dernière fois que je demande que la musique soit arrêtée. Soyez arrêté, oui, ou sinon j'arrête le débat.
8: T'es
1: ok.
8: Beau. T'es grand, t'es beau.
1: Bon, alors tu me sans couille caille.
7: Mets-lui. Eh bien, écoute Gérard, moi selon j'ai suivi quelques études d'astrophysique avec un professeur au Japon qui s'appelle Monsieur Sushi Sashi.
0: Mm-hmm.
7: Et Monsieur Sushi Sashi a fait des études très poussées sur la longévité d'un ovni.
0: Mm-hmm.
7: Et environ au moins. Mais pas plus, en revanche pas plus qu'environ de ce que je viens de dire.
1: Bon, qui s'amuse à mettre de la musique?
7: Mais c'est très bien, c'est l'hymne national de mon pays.
1: Bon, alors on va... Alors, un ovni, un extraterrestre, extraterrestre, peuvent-ils le stationner? Ça commence à me gonfler. Voilà, sans coup. Voilà, sans coup de caille, là, tu t'écrases. Sans coup de caille, tu t'écrases.
7: Ah, oui, je t'écrase dans ton cul.
1: Bon, alors tu dégages, au revoir. Allez hop, bonne nuit pour lui. Sans coup de caille, tu dégages, ça va t'apprendre. Allez hop, au revoir, bonne nuit, bonne nuit. Bonne nuit, bonne nuit. Et voilà, et on va. Je pose la question, un ovni ou un extraterrestre peut-il stationner partout où on se retrouve tout de suite après?
4: J'ai pas de disque, hein.
1: On se retrouve tout de suite après. Et on s'est coupé ce coupe vibrante avec. Et on se retrouve après.
4: Il n'y a pas de disque.
8: Il n'y a pas de disque encore.
1: Il
8: n'y
1: a rien. Il n'y a pas de disque. Fizard, tu me reprends l'aria derrière.
4: Tu veux que je te reprenne l'aria là?
1: Tu reprends l'aria, je vais
4: te
1: j'arrive. Je vais te baisser une taxi de le coin du museau, toi.
4: Bon, ah, ça y est, non, j'ai rien.
1: Hein. Là, t'appuies.
8: Je sais pas, chante.
4: J'ai rien
1: qu'est-ce
4: du tout.
1: Sur,
4: chante un truc que tu connais.
1: Question.
8: Ah, ils veulent que tu chantes.
7: Ouais, vas-y, chante.
1: Non. Non.
8: Quand même.
1: Alors,
4: vous rien.
1: Vas-y, mais chante, là, vous vous maniez un peu, là.
7: Je vais voir ta voix de pédale, là. Vas-y, chante.
1: Y'a rien. Tu me verras pousse-mousse pour...
2: C'est pas moi, Gérard.
1: Ouais, non, tu verras un continent au hasard.
7: Non, c'est pas moi.
1: Si, c'est toi qui viens de le dire.
7: Y'a pas moyen.
1: C'est toi qui viens de le dire.
7: Y'a pas moyen.
1: Tu dégages.
7: Je te dis qu'il y a pas moyen.
1: Tu dégageras, on prendra quelqu'un d'autre à ta place. On prendra quelqu'un d'autre à ta place.
4: Non, tu trouves un discours.
7: Tranquille, toi, moi, je te le dis, hein.
1: Bon, tu me mets ce qui est prévu normalement, hein, Fulgar, c'est
4: ça. Je te mets.
7: On va tous te mettre, de toute façon, comme
1: ça. Ouais, bah toi,
2: bonjour, l'homo de la pro.
1: C'est ça, l'homo de la pro, c'est ça, c'est bien. Allez, on se retrouve tout de suite après. Ah, putain, mais c'est quoi cette merde là?
8: Ah, je sais pas.
1: Oh là là. Mais c'est quoi ce bordel?
8: Oh là là.
1: Ah, mais c'est quoi ce.
8: Oh là là.
1: Mais qu'est-ce que c'est ce bordel ce soir?
8: C'est parce que les prises elles marchent plus, on est obligé de passer par des rallonges, Gérard.
1: Donc vous voulez vous écouter Pierre, Paul, Jean avec...
2: Oh non!
8: Mais non, c'est l'autre fiche. C'est l'autre fiche.
1: Les secoupes vibrantes!
8: Les secoupes vibrantes.
1: Mais là, Olivier, c'est quoi ce bordel?
8: C'est quoi ce boulot de merde? Non, ça c'est
1: la
8: froide à
1: balle. J'ai encore une heure à pire, c'est le bordel, le micro est
8: qui colle.
1: Mais
4: non,
1: mais...
2: Attends,
4: courage.
1: Merde.
4: Courage. C'est quoi ce son, là? On se croyait dans une
1: porcherie. Mais non, mais c'est quoi, là?
8: Je sais même pas, je... C'est la panique. Ouais.
1: Oh là là là là. Mais il est même pas branché.
8: Mais si, attends, il va être branché.
1: Tu bosses un peu.
8: Ça va aller.
7: J'ai oublié de l'abandonner.
8: Voilà, tu vois.
1: Ah, voilà, on vient de se couper les secoupes vibrantes avec remet des poils. J'en ai pas encore eu. J'ai pas encore eu d'orgasme. D'orgasme. Voilà. Alors, on récupère. Son cuquer.
4: Son cuquera.
1: Allô?
7: Allô, tranquille, Gérard.
1: Ta fréquence?
7: Oh, vas-y, reste tranquille.
1: T'as prêt? Oh, tu restes poli ou sinon tu sors?
7: Moi, mes potes de la cité, on te fout des pouces, reste tranquille un peu.
1: Bon, alors, Manu, terminé pour lui.
4: Attends, il avait un truc super intéressant.
1: Non, allez hop.
7: Vas-y, ferme ta gueule.
1: Allez hop, tu dégages. Allez hop, au revoir.
4: J'y arrive pas.
1: Tu lui dis au revoir.
4: Au revoir.
1: Hop.
4: Je vais pas le reprendre, Gigi.
7: Si t'as ton débat, c'est tout, tu restes tranquille.
1: Ouais, bah toi, tu dégages. Tu dégages, c'est tout, au revoir.
7: Attends,
1: au revoir, allez hop. Manu, s'il te plaît, tu me le vires.
4: J'y arrive pas.
1: Ouais.
2: Tu l'as.
1: Ouais, bah vous restez poli parce que tout à l'heure, j'arrête. Ok.
7: Super.
1: Alors, Ouais, ben, toi, tu t'en vas, toi, ça va être super pour toi. C'est toujours de, parmi nous?
0: Oui, toujours parmi toi, Gérard.
1: Et Armageddon, dis donc, c'est ça?
3: Non, Armageddon, bon, s'il te plaît.
1: Ah, bah, ouais.
3: Bonsoir, Gérard, heureux de pouvoir enfin te parler.
1: C'est quoi ta fréquence?
3: C'est 101.17.
1: 101.17, ça existe?
3: Tout à fait, c'est à Lyon-Dreux.
1: À Lyon-Dreux?
3: Oui.
1: C'est où ça?
3: C'est dans Lyon-Maritime.
1: Dans Lyon?
3: Maritime.
1: Dans Lyon-Maritime?
3: Oui, oui, la partie côtière, si tu veux, de la frontière.
1: Eh mais c'est qui s'amuse à passer l'aspirateur, là?
3: Qu'est-ce qui se passe? Toi, tu devrais le passer un peu plus souvent, d'ailleurs.
1: C'est qui passe l'aspirateur? C'est pénible, c'est pénible. Hein.
3: Si seulement ça pouvait être ta femme.
1: Oh, tu sais ce qu'elle dit, ma femme? Elle te dit les cinq lettres. Et encore, je suis poli, d'accord? Alors, la question, un ovni ou extraterrestre peuvent-ils stationner partout? On demande à suceuse. Eh mais Noémie? Tu
9: oui,
1: prends des auditeurs, tu prends des auditeurs au standard, il me faut du monde là, on a que deux personnes, faudra peut-être accélérer hein. Alors Armageddon là.
3: Dindon, moi je pense que ça dépend tout simplement du véhicule.
1: Ouais, mais
3: partout, c'est pas question d'OVNI, d'extraterrestre ou pas, ça dépend du véhicule, c'est tout. Si t'as un véhicule prioritaire, si t'as un truc de médecin ou un truc comme ça, tu peux, sinon, que d'hab, comme d'hab.
1: Non, mais...
3: Les privilégiés, il y a des nantis, et c'est toujours pareil, voilà.
1: Mais de toute manière, il n'y a pas que les privilégiés, hein, c'est pas parce que c'est des urgences, tu peux stationner quand même un peu partout, si on veut dire.
3: Tu vas me faire croire qu'un OVNI, il est là en urgence.
1: Ce sont...
3: C'est pas possible.
1: Ouais, d'accord.
3: Bah oui.
1: Oh, non, mais je parle à Pulgar parce que j'ai un son pourri dans le micro, là, mais c'est la catastrophe, là, ce soir, hein.
6: Gérard, j'ai deux nouveaux auditeurs pour toi.
1: Ouais.
6: Il y a Dalida du Cosmos qui est arrivée, bonsoir, et il y a aussi Mouldor. Bonsoir.
10: Bonsoir, DJ.
0: Salut, DJ.
10: Oui, bonsoir, Mouldor.
3: Ouais. Tu es là-bas, dans le noir?
1: Mouldor?
10: Oui, Mouldor, ouais. Mouldor, ça
1: peut. Mouldor?
10: Oui.
1: Et l'autre? Oh là, oh, oh. Pulgar!
10: Il est beau, celui-là.
1: Merci.
6: Pas mal.
9: C'est quoi?
1: Double son, j'aime pas trop, d'accord? Et c'est qui?
6: Il kiffe que la double peinée.
1: Et c'est qui l'autre?
6: Dalida du Cosmos et Mouldor.
1: Dalida.
10: Dalida, Dalida.
1: Eh, tu travailles?
10: Bonjour. Bonsoir, c'est Orlando. Bonsoir. C'est drôle.
1: Bon, c'est quoi ce bordel là?
10: C'est très drôle, je t'aime.
6: Ah,
1: non, mais c'est quoi là? Oh, Olivier, je la prends, s'il te plaît, au boulot.
6: Tu peux peut-être essayer de faire ton débat avec le mec qu'on entend.
1: Bon, Dalida, tu t'écrases! Dalida, tu t'écrases une fois, Dalida, deux fois, Dalida, trois fois, au revoir!
9: Non!
1: Au revoir!
10: Gérard!
1: Dalida, au revoir! Dalida, au revoir! Manu! Une fois!
6: Une fois!
1: Tu le vires!
10: Gérard!
6: Tu le vires qui? Tu le vires qui?
1: Dalida, tu le vires!
6: T'entends rien, Gérard!
1: Oh là là!
6: Gérard, Dalida! Dalida.
1: Eh, hey, le cul, c'est comme les oreilles, ça se lave.
6: J'avais pas entendu, tu parles pas assez fort.
1: Ouais, bah, c'est pas, j'ai un micro de merde.
6: Quoi?
1: Hein? Ouais, ouais, allez hop, tu viens Dalida, tu vas me reprendre une autre personne. Mulder, donc, la question, tu l'as entendu?
10: Oh, bah, non, carrément pas.
3: Stationnement.
10: Ah non, j'ai carrément
1: pas. Eh, mais c'est que...
6: Gérard?
0: T'es venu avec Curly?
6: Je sais pas ce qui se passe.
1: Quoi, ce bordel, là?
11: Ah. Isme ce week-end à...
6: Gérard? C'est la radio, ça?
11: Après, Eunice Barber, Christine...
6: Ouais, ça a l'air.
1: Oh là là là, je sens qu'on va... C'est quoi, là?
6: Ouais.
1: Oh! Oh!
6: Et quoi? C'est pas moi? Gérard! Gérard, ça remonte un peu sur l'IRC.
1: Fildard, bonne nuit, Olivier de la Pro, tu viens à la place. Fildard, dehors, tu
6: propose un truc.
12: Un pétomane pour un DEP, c'est chaud.
1: Fildard, tu vires.
13: Ouais, bah ouais. Et puis là, c'est le micro d'Olivier.
10: Le mot de la Pro.
6: Qu'est-ce qui se passe?
1: Oh, tu parles Oh, t'es bouché ou quoi là, le double son?
6: J'entends rien moi.
1: Le double son!
6: C'est tes oreilles, c'est le cirrhum, Gérard. Ça colle et après on entend des bruits, ça se répercute sur les parois et c'est une horreur. C'est tout.
1: Olivier!
6: Ah, ça marche.
1: Voilà, ça, commence par ton bordel, hein.
8: Gérard, je vais en profiter pour poser une petite question de l'IRC. Il y a Yankee qui voulait savoir comment elle donne au lit la sœur Dicky.
1: J'en sais rien. Alors, s'il commence à parler des conneries comme ça, ça commence à bien faire sur l'IRC. Manu.
6: Bonsoir. Ok.
9: Bonsoir.
6: Je voulais accueillir Dark Cador. Bonsoir.
9: Ça va? Voilà, d'un coup de ventoline.
1: Manu, tu l'as bien prévenu que c'était un débat, nous on a eu un champ de foire ici.
6: Okay, ah bon?
1: Non, je l'ai dit. Dark Cador!
9: Je suis là, Gérard.
1: Dark Cador, c'est pas un bordel!
9: Je t'écoute, Gérard. Je sens la force te pénétrer.
1: Bon, alors.
9: Et te dilater.
1: Manu, tu sautes Dark Cador?
6: Je le calme.
1: Tu le calmes tout de suite parce que là, il va dégager.
9: Oh là là là.
1: Alors la question, c'est un ovni ou extraterrestre peut-il stationner partout? On va demander à suceuse.
14: Oui, j'ai. C'est ce que disait tout à l'heure mon camarade, ça dépend de la taille de son véhicule.
1: Donc Mulder, tu veux dire?
9: Non, Armageddon, non. Moi je pense qu'on peut pas savoir, Gérard. T'en as déjà vu, toi, un extraterrestre?
1: Non mais attends, c'est bien toi tout à l'heure qui m'a dit que...
9: Non, c'est moi.
1: C'est qui?
9: C'est Armageddon, non, je t'ai dit.
14: Ouais, c'est lui qui...
1: Ah ouais, c'est toi, ouais.
9: C'est moi, ouais.
1: D'accord.
14: Tu me laisses finir si t'as pas une capsule, genre, tu vois, cabine téléphonique, t'as plus grand, tu la mettre n'importe où.
1: D'accord. Et tu veux faire allusion à quoi avec la cabine téléphonique?
14: Bah, rien, je sais pas. Pour te donner une idée de grandeur.
1: Suceuse, un conseil que je te donne, t'amuses pas à essayer de vouloir dire des conneries par rapport à ce que je faisais quand j'ai connu Max, d'accord? Parce que sinon tu pourras...
9: C'est pas la prostitution, c'est tout.
1: Dark Cador, tu t'écrases, s'il te plaît.
6: Non, c'est pas lui,
9: je crois.
14: C'est Dark Cure.
1: Olivier, s'il te plaît.
9: Oh là là.
1: Olivier, merci. Dark Cador. Non, Mulder, pardon.
9: Ouais, bah moi je t'ai dit, j'en sais rien, t'as déjà vu un extraterrestre, toi? Tu peux juger? Tu peux pas répondre à cette question?
14: Mais t'as pas d'imagination, Dark Cador.
9: Oh, tu es la meuf.
1: Non, c'est pas Dark Cador, c'est Mulder.
9: Déjà.
1: Qui c'est qui s'amuse à mettre des informations parmi vous?
9: Bonsoir, Dark. Bonsoir. Si je te frappe, je te mords. Moi j'ai pas prévu cette affaire Yoda, déjà.
1: Oh là là, c'est quoi là, celui-là encore? Bon, il est déjà pas capable de réparer les micros, mais ça vous appelle le bordel.
14: Noémie, elle a rien.
6: Ça reçut l'audience.
9: Là, on touche le fond, là.
1: Noémie, c'est bon, ça va? On se demande de venir épauler Manu pour prendre des auditeurs, mais apparemment...
15: J'en ai pris, je travaille, t'inquiète pas.
1: Bah ouais, mais faudrait peut-être...
6: J'ai juste le temps de finir ma crotte, mais j'ai pas eu le temps de m'essuyer. Excusez-moi, j'arrive en coup de vent.
1: Tout à l'heure, tu as rien.
6: En parlant de vent.
1: Je crois que tu vas peut-être avoir le temps de te prendre une bave dans ta gueule si tu continues aussi.
6: Moi, je fais rien, et tu vois, et c'est
1: pas obligé. Dark Cador, donc pour toi.
9: Pour moi, quoi, Gérard? Je n'ai pas entendu la question.
1: Oh là là, mais oh!
6: Parce que je le calmais au standard, j'ai dit.
1: Un extra.
9: Désolé, Gérard. J'ai une grande révélation à te faire.
1: Tu réponds à la question ou tu vires?
9: Je réponds à ta question immédiatement, Gérard.
6: Tu es son père.
9: Je suis ton père.
1: Alors, au revoir, Dark Cador. Au revoir.
9: Je vais faire un bisou à papa.
1: Au revoir. Je dis au revoir.
9: Je vais faire un poutou à papa, sinon je te tire les moustaches du cul.
1: Hop, tu lui dis bonne nuit, c'est terminé pour lui. Voilà, comme ça on va être tranquille avec celui-là.
8: Gérard, j'ai un sondage de Davy One réalisé auprès du fan club des extraterrestres de Vosserfeld-Molette.
1: C'est où ce...
8: Apparemment ça doit être en Belgique. 10% des gens se demandent si les extraterrestres n'ont pas des kystes dans le cou.
1: Non, il y en a plus.
8: Il y en a plus du tout. 26% des gens ont déjà vu un extraterrestre. Il ressemblait au cul de, on dira pas qui, avec des Twix pour les yeux. Et 28% des gens n'aiment pas les extraterrestres car ils ne lisent pas Homo Mag.
1: Eh ben, c'est bien là. Dans ce cas-là, son sondage de merde, il peut se le faire ou que je pense. On a personne d'autre, Noémie, pour l'instant. Il n'y a personne d'autre pour le remplacer.
6: Non, j'ai pas trouvé encore.
1: Bon, alors on pose la suivante, c'est pas grave. Il prendra où que ça en sera la question. Êtes-vous Êtes-vous terrifié ou impressionné par des ovnis ou des extraterrestres
8: Êtes-vous quoi
1: Êtes-vous terrifié ou impressionné par les ovnis ou extraterrestres On va demander ça à Armagedon.
3: Oh, presque. J'espère que tu plaisantes.
1: Attends, 5 minutes.
8: Ouais, non, je voulais juste, ouais. On accueille à nouveau à la place de Dark, Dark Adore, on accueille Jean-Claude.
3: Oh là là. Bonsoir Jean.
1: C'est qui s'amuse à faire
4: c'est
1: ça
4: pas moi, il vient de mettre un auditeur à l'antenne,
8: je sais pas.
1: Alors tu lui dis que
8: attends.
1: C'est...
8: Il y a une couille.
1: Ah voilà, c'est...
3: Ah bah c'était Jean-Claude c'est alors.
8: Non, je sais pas.
1: Mais non, mais c'est qui s'amuse à mettre de la musique comme ça, là?
3: Jean-Claude, tu vas me dire.
8: Je sais pas d'où ça sort.
1: Jean-Claude, c'est toi?
8: Mais tu crois qu'il est pas là, Jean-Claude, en fait, je sais pas.
1: Ah bon, bah là. Allô? Allô?
2: Allô?
1: Jean-Claude?
2: Allô?
8: Ah, ça y est, il est là.
2: Allô?
1: Jean-Claude?
2: Oui, allô?
8: Ça y est, c'est bon.
1: Allô? Jean-Claude?
7: Allô? Allô?
0: Allô?
7: Oui,
1: hey, mais c'est quoi ce bordel au standard là?
7: Pas... Écoute, Gérard, c'est Franck Wicaille. Je voulais juste te demander un service. Est-ce que tu pourrais péter que je récupère mon sushi, s'il te plaît?
1: Mais lui, j'avais dit au revoir, qu'est-ce qu'il fait là encore?
7: Ah, mais c'est Jean-Claude. J'ai récupéré mon sushi,
1: non,
7: mais
1: tu... Alors tu lui dis au revoir.
3: Ok, si tu peux.
1: Allez, bonne nuit.
7: Gérard, s'il te plaît,
1: bonne nuit.
7: Une anguille, ça
1: bonne nuit.
7: C'est un coup, je récupère mon anguille.
1: Dégage, au revoir, bonne nuit.
8: Qui?
1: Jean-Claude, là, tu lui dis au revoir, comme ça me prend des vacances.
8: Ah, il n'y a pas Jean-Claude.
1: Bah si,
8: Jean-Claude.
1: C'est l'autre, là. C'est celui qu'on a viré tout à l'heure.
0: Oui.
1: C'est Sam Koukaï, là. Alors tu lui dis au revoir.
8: Ok.
1: Bon, alors, suceuse.
0: Oui, Gégé.
3: Oh là, c'est de la studio, là.
0: C'est quoi ta question, Gégé?
1: Êtes-vous terrifié ou impressionné par les ovnis ou extraterrestres?
0: Ça dépend de quel film.
1: Bah justement, on va parler parce qu'on va commencer à en venir sur la question qu'on parlait de tout à l'heure de V et de IT.
0: Ouais, par exemple, tu vois, quand j'ai regardé IT, j'ai pas eu peur.
7: Bonsoir et bienvenue sur le répondeur de Monsieur Mazur.
1: Manu, s'il te plaît!
7: Chuchoter, le contour anal. Appuie sur 1.
1: Appuie sur 1.
4: C'est pas moi, mais merde!
7: Approche ton contour anal du combiné.
4: C'est moi?
8: Voilà. Ça marche encore.
1: Alors c'est qui?
7: Approche encore un peu plus ton contour anal du combiné.
1: Bon, bah quand celui-là il aura.
7: Je ne vois pas ton contour anal. Rapproche-toi. Ça y est.
1: Bon, ça y est, c'était...
7: Attention, prends bien ta respiration.
1: Manu, s'il te plaît, tu fais ton boulot correctement et fil d'art, tu arrêtes.
7: Ça démarre.
1: Oh là là, mais c'est quoi ce bordel,
0: Hé,
1: quoi? Manu, fil d'art. C'est la dernière fois que je fais des débats.
7: Rapprocher ton pourtour anal du combiné. Rapproche ton pourtour anal. Ça y est.
1: J'en sens qu'il y en a qui vont morfler.
7: Attention, c'est parti.
0: Ouais. Oh oui. Oh.
7: Et maintenant, soulève-toi.
4: Tu gères un peu le standard ou pas?
1: Manu!
4: Pas moi!
7: Hop là. Bien soulevé.
1: Non mais attends, on
7: peut plus là.
1: Non mais là c'est même pas la peine qu'on continue.
7: Pour soulever tes testicules.
1: Allez, hop, c'est pas la peine.
7: Appuie sur la touche numéro 6.
1: Non c'est pas la peine. Ben voilà. Donc tu peux.
7: Attention.
1: Tu peux dire au revoir aux auditeurs. On arrête. C'est terminé.
7: Le pourtour anal.
1: C'est terminé.
7: Ouais.
1: C'est terminé. Il y a trop de chute. Il y a une baisse.
7: Trop.
1: Dis au revoir.
7: Il faut.
1: Non je dis au revoir.
7: Réponds à ta question.
1: Non.
7: De la main gauche.
1: Non c'est terminé.
7: Agrippe le concombre. Sur le haut du frigidaire.
1: Non, on arrête, écoute. Attends, c'est quoi ce bordel là? Non, moi je continue pas de travailler comme ça aujourd'hui. Hein. Non, on arrête, il y a une chute d'audience, moi j'arrête.
7: Sur la touche.
1: Non, mais là c'est terminé, moi.
7: Bonjour, on reprend le débat et on part sur ta question, c'est parti.
1: Non, là c'est terminé. Hein. On arrête, c'est tout.
8: Ah, mais je crois qu'il faut que t'appuies sur 6.
7: Raccroche le concombre. Pour réplucher le concombre, appuie sur la touche. 48. Bravo, tu as épluché un concombre. Ouais.
1: Bon, bah c'est ça.
7: Tu peux faire.
1: C'est ça,
8: je coupe les auditeurs.
1: Non, mais c'est fini. Hein.
4: L'audience, c'est la catastrophe.
1: Ça, c'est terminé, donc on va dire.
4: C'est de la merde ce soir.
1: On s'excuse, donc suceuse, on te dit au revoir.
4: Bah non.
8: Non.
4: On va reprendre maintenant les mecs, vous allez vous mettre le feu.
1: Non, mais là, maintenant, tu te débrouilles,
4: mais essaie de remonter l'audience.
1: Manu, c'est la dernière fois que je te le dis. Noémie, tu me prends des auditeurs tout de suite parce qu'on va mettre un disque et ça va aller vite fait.
16: Non,
1: mais moi, je, tant qu'on n'a pas de on va dire au revoir à Suceuse, à Muldor et à Margot Dindon.
4: C'est très bien, Suceuse, elle t'a rien dit.
1: Ouais. Bah, on garde Suceuse.
4: Et Margot Dindon aussi, hein, il t'a rien dit.
1: Bah, non, mais tu me changes des auditeurs, c'est tout. Et c'est terminé parce que là, c'est la catastrophe. Manu et Noémie, vous avez le temps du disque pour nous trouver des auditeurs sympas et qui soient bien réveillés parce que sinon ça va car... sinon j'arrive plus de suite. Donc Pilar, c'est quoi le titre?
4: Je sais pas, j'attends le titre de Manu qui
1: le titre du disque.
16: Allez,
1: on se réveille d'abord.
16: Gueule un peu là.
1: Alors on va s'écouter le petit Iti sans maison avec respect la nature comme moi, fais des proutes au GPL et on se retrouve après avec d'autres auditeurs.
17: C'est pourquoi,
1: connard?
18: Allez, hop, dehors. Les débats de Gérard.
1: Et voilà, vous venez d'écouter le petit Iti sans maison, avec respecte la nature comme moi, fait des proutes au GPL et... On récupère, Rigaud, je t'avais posé une question.
4: Attends, c'est les débats de Gérard.
1: Non, quand même. Je dois savoir l'IRC avant quand même.
19: Ouais. Alors, on est énormément maintenant, c'est bien remonté. On est à 8247.
4: Et ben,
19: parce qu'il y avait des gens comme Snooze qui étaient partis bosser des animes sous Lightweb.
1: Il n'y a pas de questions sur la... Il n'y a pas trop de questions...
19: Sur les ordinances, sur ta grosse oui, donc on va éviter.
1: Bah, ça, c'est pas la peine, donc dans ces cas-là. Bon, alors pour ça, on accueille Golgoth 21. Bonsoir à toi.
20: Bonsoir.
1: Ta fréquence, s'il te plaît.
20: 102.7.
1: D'accord. Suceuse, toujours là.
21: Toujours là, ouais.
1: Ok. Armagedindon.
22: Ouais, toujours là, tranquille.
1: Toujours là.
22: Ouais.
1: Fildar, c'est la dernière fois que je te dis, tu t'amuses pas avec mon micro.
22: Oui.
1: Fildar!
4: C'est pas moi.
1: Si, c'est toi, tu t'amuses.
4: Comment je peux faire?
1: Et c'est quoi, c'est DA que tu m'as mis là?
4: Tata.
1: Et Tata, t'appelles d'où? Tata, t'appelles d'où?
21: Excuse-moi.
1: Bon, allez, au revoir. Tu peux
4: aller. Il est là.
1: Il est où?
4: Mais il est là, on vient.
21: Oui.
1: Bon, Tata, au revoir.
22: Oh là là.
1: Au revoir. Au revoir.
22: Allô.
21: Salut, Tata.
1: Ça y est, t'as fini tes conneries?
22: Mais non, mais je suis là.
1: Bon, tu prends pas une voix de PD, d'accord?
22: Mais dis donc, déjà, tu commences très mal, je trouve, parce que si tu commences à être aussi raciste vis-à-vis des PD, je trouve ça dégueulasse, à chaque fois que je passe sur l'antenne, c'est la même chose.
1: Ouais, bah, si t'es pas content, c'est le même prix. Si t'es pas content, c'est le même prix, c'est moi qui commande le jeudi, d'accord?
22: Mais ouais. je suis très contente, mais par contre, tu n'as pas à m'insulter.
1: Ouais, bah, pour l'instant, c'est moi qui commande, alors je te dis que t'arrêtes un peu.
22: Oh,
1: ok?
22: Là, le mec.
1: C'est clair, net et précieux, sinon tu dégages, d'accord?
22: Bon, alors, recommençons sur de bonnes bases, parce que je crois qu'on est mal parti.
1: Ouais, bah, on est pas, mal parti. Pour l'instant, tu vas t'écraser, tu vas répondre à la question.
22: D'accord.
1: Ok.
22: Est-ce que tu peux me poser la question maintenant?
1: Alors, êtes-vous terrifié ou impressionné par des ovnis ou extraterrestres? Donc, on avait commencé avec Tata, tu me laisses parler, s'il te plaît, merci. On avait commencé avec Suceuse à parler des deux films, donc c'est-à-dire E.T. et V, c'est ça, hein, Suceuse, hein?
21: Non, pas du tout, je voulais pas du tout parler de V.
1: Donc c'est avec E.T. alors?
21: Bah, E.T., je te disais, E.T., j'ai pas eu peur, mais Aliès, j'ai eu peur.
1: Avec Alien?
21: Aliès, ouais.
1: Ah ouais, mais c'est pas du tout le même film que V, ça, si?
21: C'est des extraterrestres.
4: Ça se ressemble.
1: Ouais, c'est pareil.
4: C'est la suite, je crois.
1: Ouais.
4: Non, mais ce qui était bien dans V, tu sais, sur M6.
1: Ouais. Ouais, mais moi,
22: qui jouait avec l'équipe, là.
1: Ouais, non, mais moi, je regarde.
4: Tu sais, on avait parlé tout à l'heure.
19: Sur la 5 aussi.
22: Voilà, c'est extraterrestre ouvert, là, quand il naît, là. Il est beau.
1: Ouais, non, mais justement, la question, on va y venir petit à petit.
4: Ah ouais, il y en a combien, là?
1: Là, on est à la 8e.
4: Ah, d'accord, ok.
1: Mais justement, comme Suceuse a voulu parler un peu de E.T., donc Golgoth, toi, Suceuse, on en rediscute un peu après avec les autres auditeurs. S'ils veulent bien qu'on en discute un peu avant qu'on arrête, parce que normalement c'est prévu jusqu'à 2h.
21: Mm-hmm.
1: Donc je voudrais bien qu'on finisse tranquillement.
22: Tranquillement
1: et de bonne humeur, s'il te plaît, Tata, parce que c'est pas toi qui commande et tu me coupes pas la parole, s'il te plaît, merci.
22: D'accord, mon Dieu.
1: Donc moi, je voudrais terminer sur de bonne base. Le premier débat que je fais. Celui qui s'amuse derrière à Pessin, qu'à Pessin, arrête eux.
20: Ah, ça jouit, hein.
1: Donc, Golgot 21.
20: Ouais, bah alors, moi en fait, parler des extraterrestres, j'ai pas trop peur, mais là, ce qui m'a fait vachement flipper et impressionner, c'est qu'il y a peu de temps, ce qui paraît, la planète Kist a implosé, et bon, j'ai peur qu'il y ait des déchets qui retombent sur la planète Terre, ça serait chaud.
1: Tu veux faire allusion à quoi exactement?
20: À la planète Kist.
1: Ouais, non, mais...
20: dans le système solaire de d'Agoba.
1: Ouais.
20: Et donc, à ce qui paraît, ça a explosé il y a très peu de temps.
1: Ouais. Et tu veux faire, en parlant de Kist, tu veux faire allusion...
20: Non, je parle pas de Kist, je parle de la planète Kist.
1: Ah, d'accord.
20: Avec un E. Ouais, c'est pas la même chose, avec un E à la fin.
1: Pour toi,
20: Ah ouais, ça me fait flipper, hein. C'est le genre de truc, ça m'impressionne grave. Hein.
1: Mais pas trop. Donc, comme Sussos disait, même Armageddon dindon, là, si tu veux réagir aussi. Ouais, même bon, Tata, si, après je te poserai la, tu répondras à la question.
20: Merci.
1: Donc, comme Sussos disait là tout à l'heure, en parlant de IT, est-ce que vous l'avez déjà vu, vous, ce film-là?
20: Ouais, ben, bien sûr.
5: ITV avec les infos, on continue.
1: Non, oh là là là, t'es bouché quoi. Tata, tu l'as déjà vu toi ce film-là?
22: Bah oui, j'ai déjà vu, moi j'étais très très...
11: Enfin Tata, mais à qui tu parles?
22: Attends, je suis à la radio. Mais
11: tiens, c'est ça, ouais, c'est
22: à radio.
11: À la radio de quoi?
1: Bon, tu me le mets en antenne, Tata. Au revoir.
22: Je ne veux plus vous parler.
1: Au revoir.
22: Manu, tu lui dis au revoir.
1: Une fois.
22: Allô.
5: Deux fois.
22: Allô.
1: Deux. Manu, tu sors.
5: Oh non, déjà.
1: Allez hop, tu lui dis au revoir, c'est même pas la peine qu'il revienne.
5: Au revoir, c'est même pas la peine que tu reviennes.
1: Non, mais
5: ça y est, il est parti.
1: Armageddon, là.
20: Ouais, non, moi je te disais, moi j'ai pas peur, je suis pas une fiotte, hein. Mm-hmm. Je connais quand même, on va pas se laisser emmerder par 2-3 aliens de base, là, tu vois.
22: Ça
20: kiffe.
1: D'accord. Toi, Golgot, tu ne l'as pas vu, toi, d'après ce que tu m'as dit, hein.
20: Armageddon?
1: Non. On te parle de IT, espèce d'andouille.
20: Oui, bien sûr que j'ai vu ça, mais j'étais très jeune et je m'en souviens qu'à moitié. En fait.
1: Qui c'est qui s'amuse à Ars?
20: Ah non, rappelle pas le répondeur de Mazur. Ah ouais, non, c'est pas non ça.
1: C'est qui s'amuse, là?
20: J'ai plus de son con.
5: Putain,
20: hein,
5: Manu, t'es pénible.
1: Manu!
5: Mais je fais rien, j'appelle personne, là. De fou.
1: Eh, mais c'est quoi cette sonnerie?
5: C'est un auditeur qui appelle, je
20: sais pas. Bah, non.
5: Décroche le nuit aussi, ça sonne, tu branles rien. Tu vois bien qu'il est en main libre, là, regarde.
20: Il est en conférence, là, ça voit.
1: Il est en main libre. Question suivante. Ouais. Combien de sortes d'ovnis d'extraterrestres existent-ils? On va demander à Golgot.
20: Bah, alors, vu que déjà je suis. Oh putain, c'est dur, là, hein.
16: La ligne de votre correspondant est interrompue. Nous regrettons de ne pouvoir donner suite à votre...
1: Okay, Manu!
20: Ok.
1: Manu!
20: Ok. Ah, t'es reparti pour un tour.
5: Qu'est-ce qu'il y a, Gérard? Excuse-moi, j'avais pas mon casque.
1: Tu cherches celui qui s'amuse à faire ça!
5: Ok.
1: Sinon, il est 1h30.
20: C'est le cochon de base.
5: Est-ce qu'on pourrait revenir un peu dans le débat? Parce que moi, j'aimerais bien suivre un peu ce débat de merde.
20: Ouais.
1: Pour commencer, tu vas fermer ta grande gueule.
20: De merde.
1: Rien de merde, et tu vas faire ton boulot à l'aria, et c'est tout.
5: Tu sais que t'es beau quand tout est vert parce que t'as les moustaches qui bandent. Et elles sont grosses. On accueille Princesse Léa à GG. J'ai pas eu le temps de foutre la zik. Enfin, tu comprends, moi.
1: Princesse Léa,
5: je connais ta galère.
1: Princesse Léa, bonsoir.
23: Oui, bonsoir.
1: T'appelles d'où?
5: C'est Chufis.
23: Et j'appelle de Paris.
1: Donc, sans un clin.
20: Je suis allé à Paris en ce moment.
1: Ok. Vous vous calmez là, les deux mecs?
20: Ok, Michel.
24: Impressionné quand même.
1: Combien de sortes d'ovnis ou d'extraterrestres existent-ils, alors, Princesse Léa?
23: Alors, il y en a beaucoup, hein.
1: C'est-à-dire?
23: Entre les ovnis et les extraterrestres, déjà, il faut faire une distinction. Et il y a énormément, il y a les gentils aussi, les méchants, tu vois.
1: Ouais. Combien de sortes?
23: À mon avis, on a un bon millier, beaucoup de Chewbacca, beaucoup de Yoda, etc. Tu vois, il y a plein de sortes d'extraterrestres. Oui, mais c'est très, très intéressant.
1: D'accord.
20: Cool.
1: Armageddon.
20: Ouais, moi, je pense que c'est carrément incalculable.
23: Complètement.
1: Non, mais tu peux préciser.
20: Parce que, non, je peux pas préciser. Je t'ai dit que c'est indénombrable. Donc, ça veut dire qu'on peut pas préciser. Justement, ils sont tellement nombreux que, je sais pas, il faudra des années pour compter tout ça, tu vois. Voilà.
1: Et c'est ça.
23: Moi, je crois qu'il y en a autant que de terriens.
1: Autant d'ovnis d'extraterrestres que de...
10: Et re-bienvenue sur le répondeur de Monsieur Mazur.
23: Ouais, enfin.
10: Tu es une grosse cochonne. Tu as déjà appelé et dépensé 4875 francs tout à l'heure pour te faire lécher le pantoral.
1: Manu,
10: tu veux jouer avec
1: c'est pas moi. Manu, je te jure sur ta tête que c'est pas moi. Bon, alors je sens qu'on va dire...
10: Faire une branlette.
1: Je sens qu'on arrête.
10: La touche numéro 2.
1: On va arrêter. Donc on va faire. On arrête le débat. On arrête le débat. On demande.
5: Est-ce que vous la servez ou pas?
1: Tu coupes tout, arrête. On a terminé. C'est fini.
5: Non, mais non.
1: Alors c'est toi qui t'amuses à faire ce con.
5: Mais non, je viens de couper l'insert, moi.
1: Alors de toute manière, c'est ça. Tu mets les auditeurs, je dis au revoir et c'est terminé. Voilà, ça fait déjà trois fois que ça se produit.
5: Mais je coupe l'insert, moi, je peux pas faire
1: ça. Ça vient pas d'abord celui.
5: Je coupe l'insert, regarde.
10: Pour éplucher.
5: Regarde. Tu vois?
10: Petite carotte.
5: Je coupe l'insert, moi.
1: Eh, c'est quoi le voyant vert là, tu frignotes? Voilà.
5: C'est des gens en attente?
1: Non, tu les mets
10: sur... Approchez, c'est Coucouille.
1: Tu m'éteins ça, s'il te plaît.
5: Mais je peux pas, c'est pas moi.
1: C'est qui?
5: Bah, je sais pas.
10: Nous te conseillons pour cette opération de te...
1: Bon, allez hop, c'est terminé. C'est terminé, le premier débat. Le premier débat du jeudi par mois. Bien, foire. On a foiré de tous les côtés, donc on fait la conclusion et c'est tout.
19: Non, Gérard, il y a du monde qui revient sur l'IRC.
1: Manu, c'est terminé, tu me coupes tout.
19: Coupe-lui tout, s'il te plaît.
1: Ok.
5: Faut des grosses cisailles, quand même.
1: Tiens, je vais te mettre une grosse cisaille sur le coin du museau, tu vas voir.
19: Qui coupe le métal et tout.
1: Hein? Noémie. Hey, Noémie, faut pas... Hey, faut pas... Ouais, non, mais faut pas dormir, hein, pour...
23: Mais qu'est-ce que tu veux que je passe à l'arrière, Gérard?
1: Non. Ah non, si tu mets l'autre,
12: viens, file avec moi.
1: Non, il reste là-bas. Bon, c'est simple.
5: C'est où?
1: Tu calmes...
5: Deux choses. Une. Dis-la.
1: Déjà une, toi, tu perds
5: déjà une.
1: Toi, déjà, pour commencer, tu vas faire ton boulot correctement.
5: Deux.
1: Et de deux, au standard, vous faites votre boulot. Mmh.
5: Trois.
1: Et trois, vous fermez vos gueules.
5: Voilà.
23: Ça marche.
19: C'est un bon point, ça.
1: Alors, je préviens, je recommence. Il reste plus qu'à peine une demi-heure. Si j'entends encore Monsieur Mazur, je coupe, j'arrête carrément d'entrer. C'est simple, clair, net, précis. J'irai pas jusqu'aux 11 questions.
5: On en a la 8e, là.
1: Non, 9e.
5: Putain, ça passe.
1: Donc la question c'était combien de sortes d'ovnis ou d'extraterrestres existent-ils? On en était avec
5: Vous êtes à l'antenne.
1: Oh, on est à l'antenne. Manu,
19: dis le plus fort, Gérard.
5: Tu peux pas leur dire, c'est à toi de leur dire. Je peux pas leur dire.
10: Tu as su sauter les coucouilles de Gérard et tu es vivant ou vivant.
1: Ça y est, c'est terminé. C'est fini. C'est fini ce coup-là, j'avais bien précisé,
5: mais
1: donc...
5: Mais c'est à toi, tout à fait, tu t'as commandé.
1: Terminé. Manu, c'est terminé, tu dis...
5: Non,
1: c'est fini.
5: Deux heures, il y a l'animateur et Paris.
1: C'est quoi, là, que tu me fous comme merde? Là, pour l'instant, tu es en train de foutre de ta merde. Tu la fous déjà. Tu la fous pas la semaine avec Max, mais avec moi, tu la fous.
5: Avec tes enfants, terminé. Je fais pas caca, et là, je fais une grosse...
1: Tu as calmé tout le monde, et rapidement.
5: Ça y est.
1: Non, mais tu vois, c'est pas...
5: Ça y est.
1: Tu l'as fait tout de suite.
5: Non, ça y est.
19: Gérard, pas de soucis. Sur IRC, il y a beaucoup d'internautes qui aimeraient bien savoir ce qu'on peut gagner une fois qu'on t'a coupé les couilles sur le répondeur de Monsieur Mazur.
1: Il n'y a rien du tout. À gagner, c'est tout. Ils passeront chez Bob demain matin et lui demanderont. Voilà, comme ça, ils verront. Ils verront ça avec Bob.
5: Ouais, c'est génial.
1: Alors, Golgoth.
13: Ouais.
1: Donc, pour toi.
13: Bah, moi, je t'ai déjà répondu, en fait, Gérard.
1: Non, tu m'as pas répondu, j'étais à Arma.
13: Ok, donc 25 peut être 37, il doit en avoir pas plus, hein, à mon avis. Parce que ça s'est arrêté à Golgoth 37, donc il y a eu 37 prototypes.
20: C'est des antirats, quoi.
13: Ouais, après c'est des antirats, donc ça doit faire une cinquantaine en tout, à peu près.
1: D'accord. Ouais, bah disons,
20: en fait, la différence, c'est qu'il y a un pilote dans les antirats et pas dans les Golgoth, en fait, c'est ça la différence.
1: d'accord.
20: Il est télécommandé en fait. Gérard, en tant que Golgoth, j'ai un gros pouce et j'aimerais savoir si Sandy est OK pour me le sucer.
1: Alors, Golgoth, au revoir.
6: Quoi, Golgoth, au revoir.
1: Ouais, tu lui dis au revoir, ça y apprendra.
5: Faut le faire gueuler le moustachu ou pas?
20: Ouais, vas-y, vas-y.
5: Ah merde, pardon. Oh merde, mon micro.
1: Tout à l'heure, toi, ça te faire gueuler le carton de scellé sur le coin du museau, toi.
23: Faire gueuler le dindon.
1: Je crois que tu as ramassé les CD tout à l'heure, toi. Oui.
19: Oui, sur IRC, une petite question de Snooze pour calmer le débat. Il voulait savoir de quelle planète.
5: Snooze Nogidog.
19: De quelle planète viennent les extraterrestres?
22: Ah, waouh, waouh, oui.
1: Bah, ils viennent d'une planète comme les ovnis. Donc, le nom de la planète, j'en sais rien.
19: Mm-hmm.
1: Parce qu'on ne sait pas si, sur quelle planète ils sont exactement, donc je ne peux pas trop lui répondre.
5: Mais depuis tout à l'heure, tu parles des ovnis, mais c'est comment physiquement un ovni?
1: Un ovni, c'est une genre de secoupe volante, exactement.
5: Mm-hmm. De toute manière, il y a quoi dedans?
1: Ben, c'est des extraterrestres, c'est des bonhommes verts qui sont dedans. De toute manière, je sais pas, j'entends...
19: Ils sont verts comme les schtroumpfs?
1: Non, les schtroumpfs, ils sont pas verts, ils sont bleus.
19: Mm-hmm.
1: À mon avis. De toute manière, si vous voulez savoir exactement ce que veut dire le mot ovni et tout ça, bah vous attendez mardi avec les frères Bogdanov qui seront là justement pour en parler.
23: On te l'a dit, Gégé, ce que ça voulait dire.
1: De quoi?
23: On te l'a dit ce que ça voulait dire. C'est objet vibrant non identifié.
1: Ouais, ben vous leur demanderez quand ils seront là parce que ça m'étonnerait que ça veut dire ça.
20: Ouais,
23: Gégé. Alors qu'il soit vivant, il est idiot plutôt.
1: Ouais, c'est ça, c'est ça raison. Dis bien des conneries parce que tout à l'heure, toi, t'es resté pour l'instant, t'as pas dit trop de conneries. Si tu commences vers la fin, tu risques de pas finir le débat.
23: Ah,
1: tu parles avec qui, là?
23: Jusqu'à 2 ans de prison ferme. Oh là, il y a la radio.
1: Bon, mais c'est pas mal, tu sais qui met la radio, là.
5: Je suis pas
1: bon,
5: ça y est, c'est la merde,
1: hein. Bon, on a personne à la place de Golgoth.
5: Bah, justement, j'attendais que... Voilà. Donc, on accueille Patrice.
23: Bonsoir, Patrice.
1: Bonsoir, Patrice. T'appelles d'où?
9: J'appelle de Paris. C'est Mokda, en fait. J'ai couché le standard.
23: Salut, Mokda.
9: Bonjour, tout le monde.
23: Ça va?
9: Oui, ça va bien.
23: Bon, c'est cool.
9: Bon, oui, je parle des exemples. Je remarque un truc. Salut, Gérard.
1: On t'avait déjà pas dit au revoir, toi, tout à l'heure.
9: Et voilà, ça recommence, comme d'habitude. On dit au revoir alors que j'arrive.
23: Mokda, t'as vu des extraterrestres?
1: On
9: n'a pas encore parlé des extraterrestres, moi. Pourquoi, Gérard?
1: Non mais attends, on l'a déjà pas eu là tout à l'heure celui-là.
20: Non, c'était il y a 6 mois, c'est pas grave, mais ça c'est l'alcool, tu perds la notion du temps.
9: Tu devrais m'en boire.
1: C'est ça, t'as raison, dis bien des conneries toi, surtout que j'ai arrêté, d'accord?
9: Tu bois tout, Gérard.
1: Ouais, toi aussi.
9: Tu bois tout après avec ta grosse, et après tu sais plus quoi dire, ce que tu dis.
1: Alors Patrice, ma grosse ça te dit les 5 lettres, ma grosse ça te dit les 5 lettres, et je te dis au revoir Patrice, terminé. Au revoir, Manu, tu lui dis au revoir.
9: C'est mon gars, c'est
1: pour ça. Tu le vires carrément, au revoir.
9: C'est toujours pareil.
1: Au revoir.
9: On ne parle jamais de moi.
1: C'est ça, bah bonne nuit.
9: Allez, c'est ça, bonne nuit. C'est ça.
1: Va chercher des bananes, allez, bonne nuit. Hop,
9: adieu,
1: j'ai vendu.
9: Tu veux des bananes?
1: Allez.
23: Manu,
1: merci.
23: Il
5: suffit de demander gentiment.
1: Alors, Princesse Léa, pour toi.
20: On va faire des excuses.
1: T'as déjà répondu. Armageddon.
20: C'est fait, pareil.
1: Pareil, suceuse.
23: Idem.
1: Alors, on passe à la 10e.
5: Attends, avant, j'ai... Voilà. Comment ça peut
20: fier? Un petit coup de cheat là, ça fait du bien.
1: Voilà. Fildar, tu arrêtes s'il te plaît!
5: Attends, ça peut fier.
1: Alors, la question, pensez-vous?
20: Pourrez, oui, moi je pense pourrez bientôt.
1: Pensez-vous communiquer avec un extraterrestre avec un ovni sur l'internet? On va demander ça à Suceuse.
5: Ça dépend en fait s'il a un.
1: Fildar, ferme ta bouche! S'il te plaît, merci!
20: C'est normal, il a entendu.
1: Suceuse!
23: C'est une grosse suceuse, celui-là.
1: Suceuse!
23: Je t'avais déjà dit qu'il fallait un super grand fil.
1: Bah attends, on a jamais parlé de l'internet encore, c'est la question.
20: Si, il y a 6 mois avec Mozart.
23: Ouais,
1: Ah bon, toi tu reprends déjà les débats d'il y a 6 mois, toi.
23: Bah toi aussi, hein.
1: Celui-là, ça fait exprès, d'accord?
20: Ouais, c'était il y a 3 ans en plus.
23: Ouais,
1: en plus, alors. Donc, alors oui ou non? Oh!
23: Oui.
20: Oui, bah oui.
1: Oh là. Bon, suceuse!
23: Quoi?
1: Il reste une question. Où tu travailles, où tu vas dormir?
23: Non, mais écoute-moi, je suis en train de te répondre, là.
1: Bon. Alors, tu réponds correctement à la question.
23: Ok, extraterrestre, il a un PC dans son
1: ovni. Un ovni!
23: Faut qu'il ait un PC dans son ovni.
1: D'accord.
5: C'est quoi un PC, Gérard?
1: Bah, c'est un système pour avoir l'internet portable.
2: Portable, oui.
1: D'accord.
2: Ouais.
3: Je crois que c'est un pauvre con.
1: Armageddon, ah, oui, c'est un pauvre con comme toi, de toute manière. Voilà, comme ça, je te renvoie la balle. Donc, Armageddon.
2: Armageddon, ouais, bah, je pense que ouais, forcément, parce que voilà, c'est tout, c'est la logique.
1: Mmh.
2: Si tu veux, c'est des gens qui ont atteint un niveau de technologie élevé.
23: Mmh.
2: Et il serait quand même dommage qu'ils en soient encore à l'époque du Morse, tu vois.
1: Ouais, d'accord. Mais je sais pas si à l'heure actuelle, le Morse, ça existe encore. Hein.
2: Non, par contre, je sais qu'il y a des phoques.
1: Mmh. Ouais, mais ça, de toute manière, il y en a beaucoup partout. Ah. Mais je pense que faudrait savoir si sur l'Internet, on pouvait nous...
2: Attends,
1: si quelqu'un...
2: Rigaud, est-ce qu'on peut faire du Morse sur l'Internet
1: Justement, j'aurais voulu savoir si à l'heure actuelle, ça existe encore, le Morse. Je pense que ça doit être terminé, tout ça.
3: Non, avec des points et des traits.
14: Dans le Nord, il y en a. Alors,
3: regarde. Là, ils sont en train de communiquer en morse. Mais
14: sur la banquise, il y en a.
15: Mais attention, c'est du morse numérique.
3: Ouais, c'est du morse numérique.
1: Prince Léa, pour continuer pour répondre.
23: Ouais, Princesse Léa, quand même.
1: Princesse Léa, excuse-moi, oui.
23: C'est pas grave. En tout cas, oui, je suis d'accord avec Suisseuse. Faudrait déjà qu'ils soient connectés au câble dans leur avenir, quand même.
1: Mmh.
23: Parce que sinon, je vois pas comment ils peuvent se connecter à Internet. Hein.
1: Ouais, mais de toute manière, je pense que je sais pas comment qu'ils pourront en faire pour avoir l'internet s'ils ont pas le matos pour. Hein,
14: déjà, en plus, il faut parler, il faut qu'ils.
23: Déjà, faut qu'ils aillent au téléphone.
14: Faut qu'ils parlent la même langue que nous aussi.
1: Vas-y, finis. Non, mais attends, 5 minutes.
14: Oh.
1: 5 minutes, je prends un auditeur, tu parleras après, toi.
14: Mais non, mais c'est
15: pas une question.
1: Non, mais tu me donnes l'auditeur, tu me donnes le nom de l'auditeur pour l'aider.
14: Flamme.
1: Flamme, bonsoir.
24: Bonsoir. Flamme, capitaine Flamme.
1: César, tu m'arrêtes
14: ça. C'est pas
1: ça.
14: Moi, attends, tu chies ou quoi, là?
1: Flamme, tu mets ta musique, s'il te plaît.
24: Okay, c'est parti.
1: Merci.
24: Oh, j'ai plus de batterie dans mon téléphone, Bionic. Je suis en misère, là.
1: Ah bah alors, si t'as plus de...
24: C'est pas grave, tu peux me rappeler au même numéro avec un téléphone filaire. Merci.
1: Eh bah alors, tu vois ça avec Manu au standard. Au revoir.
24: À tout de suite.
1: Eh bah, c'est bien. Celui-là, il a fait que l'aller-retour, c'est pas mal. Noémie.
2: C'est vrai que ça lui arrive souvent.
14: T'as couche ou pas? T'as couche dans le
1: numéro? T'as personne, là?
2: C'est son téléphone.
23: J'ai tout donné à Manu.
2: C'est une merde.
14: T'as des contractions au niveau du standard ou pas, Noémie?
1: Non, mais attends, Noémie.
23: Oui.
1: Qu'est-ce que c'est là, ce bordel là? Comment ça se fait que t'es pas capable d'appuyer sur une touche et de prendre un auditeur?
23: Je
1: ne
23: vais pas empiéter sur le territoire de Manu, voyons.
1: Donc, tu te débrouilles. Fais là. Tu m'éteins la double sens, s'il te plaît. Merci. Donc, Noémie, tu te débrouilles. En moins d'un quart d'heure, je veux un auditeur de ta part, ou sinon, le prochain débat, tu ne le feras pas dans les studios.
14: C'est ta chance.
1: Alors, tu te débrouilles, t'arrêtes
14: faire deux chez toi avec du champagne.
1: Alors, okay. Tu te débrouilles. Tu cherches un auditeur, qu'il soit auditeur ou détrice, n'importe, il reste un quart d'heure d'émission.
24: Ouais.
1: Je veux un auditeur potable. Pildar, s'il te plaît, tu m'éteins le double voix.
14: J'ai rien, moi. Je crois qu'il t'entend pas.
1: Non, mais je sais qu'il est bouché, il doit mal se laver les oreilles ce matin, cet abruti. Bon, alors, qui c'est qui a pas répondu avec? Question, Pildar, si tu arrêtes, je te fous pas de ma gueule.
14: C'est pas moi.
1: Si, c'est toi.
14: C'est pas moi.
1: Tu vois que c'est pas parce que tu as...
14: Regarde, j'ai rien.
1: Ouais, alors tu arrêtes tout de suite.
14: Putain, arrête.
1: Tu arrêtes.
14: Tu dis rien.
1: De toute manière, c'est la dernier débat.
14: C'est pas de sérieux. C'est pas de sérieux. Les gens t'écoutent, putain.
1: C'est le dernier débat que tu feras avec moi maintenant.
14: On est pas chez soi ici.
1: C'est le dernier débat que tu feras avec moi.
14: C'est vrai, tu reviens plus après.
1: Bon, Noémie, tu travailles là, s'il te plaît.
14: Misérable.
1: Il te reste un quart d'heure.
14: Mais c'est l'écho de la
1: radio.
14: C'est l'écho du mec qui a...
1: Je m'en fous, c'est toi!
14: Écoute, ma biche.
1: C'est toi, je suis pas ta biche, je couche pas avec toi, d'accord?
14: Pas de scène de ménage devant tout le monde.
1: Écrase!
14: Dépêche-toi, ma biche.
1: Écrase! De manière, j'attends que Noémie nous trouve un auditeur.
14: Ah, ok, bon, bah, je dors un peu.
3: Ah, bon, on va aller bouffer un truc.
14: Ok, bah, tiens, tu peux me chercher un café, Manu?
2: Ouais, je vais aller
1: pisser. Hein? Oh, Noémie, tu te dépêches, hein?
23: Ouais,
1: c'est bien. Non, mais tu te dépêches parce que non, là.
14: Tu veux un truc?
1: Tu veux un sandwich? Eh, les mecs, vous savez quoi?
14: Vas-y, elle a trouvé quelqu'un, Noémie.
23: Yeah. Non.
1: Allô?
14: Allô?
24: Ouais, je suis de retour, Captain Flamme.
1: C'est ça que tu m'as trouvé? Non, j'en veux pas. Tu lui dis au revoir.
24: De retour, oh non.
1: Tu lui dis au revoir. Tu lui dis au revoir.
23: Oui.
1: Tu le reprends son verre, tu lui dis au revoir.
23: Voilà.
1: Tu lui dis au revoir.
14: C'est quoi là?
1: Noémie!
24: c'est bon, Gérard, je suis là pour être à fond dans ton...
1: Non, c'est fini.
24: Tiens-moi un petit peu.
19: Ouais.
24: Tiens-moi, mais chaud, quoi.
19: Il peut peut-être lui passer malin.
24: Laisse tomber, j'ai tué.
1: Y'a rien, là. Ouais, mais tu le retires et tu reprends quelqu'un d'autre.
24: Mais t'as juste un coup de pouce devant la radio, laisse tomber.
1: Bon, il est coupé là. Bah non, Noémie.
0: Bah bon,
24: il est... Ouais, je suis toujours là.
0: J'ai oublié.
1: Ah bah tu cherches, je dois pas le savoir.
0: C'est à 3, non?
1: Voilà. Tu lui dis au revoir et tu reprends quelqu'un d'autre.
19: Je vais le faire.
5: Bon, on en est où dans le débat? C'est un débat sur quoi déjà?
1: Donc, maintenant, on attend que Noémie nous trouve un
5: non, mais c'est pas grave, tu peux rappeler du qui tu es, pourquoi t'es là, et d'ailleurs, donc, qu'est-ce que tu fous là, d'ailleurs.
1: On va faire la dernière question.
5: Tu vois,
1: c'est pas grave. Bah oui, il reste plus qu'un quart d'heure, donc.
19: Il restait pas un sondage?
1: Non, parce que les deux sondages qui restaient, je les fais pas parce que...
5: Bah, attends, il y avait des trucs vrais,
19: Il n'y
5: a pas
19: vrais.
5: Que des trucs à la con. D'après vous, d'où viennent les extraterrestres?
23: Ah, c'est intéressant, ça.
5: Bah ouais.
24: Il est où le nid, en fait? Il faudra trouver la
1: Ah bah ouais, j'ai pas fait celle-là.
5: Bah,
1: si, il y en a une que je t'avais dit non et...
5: Laquelle? La première, 68% répondent qu'il ne le verra jamais un connard à moustache.
1: Ouais, ben ça, de toute manière, c'est même pas la peine de le dire.
5: C'est pas grave, on le dit pas.
1: Ouais, tu viens de le dire, espèce d'andouille.
5: 50% pensent qu'ils viennent du 92 et qu'ils sentent leur mort.
1: Ouais, ben, dans ce cas-là, tu sens le rat pourri parce que tu viens de 3, d'accord? À 3, il y a que des rats pourris comme toi.
5: Oh la réponse géniale.
23: Ouais,
5: c'est clair.
23: Ça casse.
5: Et 10% disent quoi?
1: Ils disent d'une autre planète où tout le monde se rase les couilles. Alors là, je vais te dire une chose. Tiens. Tu vois, un sondage comme ça. Hop! Voilà, tu le prends dans la tête. Alors, dernière question,
19: qui vise bien quand même.
1: Est-il possible d'avoir des relations sexuelles avec un extraterrestre?
5: Et pour ça...
19: Je t'assure, il est en plein dedans.
24: Oh là là.
5: Et pour ça... Mais arrête, j'accueille un auditeur.
19: Là, c'était dans le micro.
5: T'en veux pas?
19: Explique au fur et à mesure.
5: Le quatrième auditeur, t'en veux pas?
1: Pour terminer, oui, voilà. Parce que c'est la fin du débat.
5: On accueille Poussin.
24: Il y a l'entraînement sans de cartonner ça.
7: Salut, c'est moi Poussin. Salut Gérard.
1: Salut, ta fréquence.
7: 92.7.
1: Ok. Donc dernière question.
24: Le petit poussin, ouais.
1: Dernière question, est-il possible d'avoir des relations sexuelles avec un extraterrestre? Donc c'est par rapport au film V pour ceux qui l'ont vu.
24: Bien sûr.
1: Alors Poussin.
7: Si je me rapporte à la série, c'est possible. Puisque à la fin il y a eu un bébé lézard et tout, mais ce n'est que de la fiction.
1: Bah oui, mais ça justement c'est par rapport au film V, parce que moi je la suis pas cette série, j'aime pas trop. Donc apparemment d'après ce que tout le monde dit, donc même Fuller m'en a parlé quand il m'a appelé.
5: Ça c'est perso, tu le dis à personne.
1: Justement il paraît que à la fin il y a des enfants, donc c'est pour ça qu'on a fait illusion.
7: Mais moi les seules relations sexuelles avec les extraterrestres que j'ai eues, c'est que je me suis pris pas mal de pouces dans les fesses, mais sinon ça cartonne bien, c'est sympa.
1: Poussin.
7: Ouais.
1: Tu vas comment?
7: C'est un petit pouce, le bébé pouce.
1: Ouais. C'est un bébé pouce qui va fermer sa gueule pour l'instant, que je continue avec Princesse Léa pour
7: elle. Je la ferme.
1: Voilà, merci.
7: Bon,
1: et Princesse Léa.
23: Oui, donc, écoute, d'après mon expérience personnelle, les extraterrestres, c'est vraiment des bons coups, quoi.
1: Le studio d'à côté, il est pas encore là de mettre de la musique. Merci. Oui, oui. Alors, Princesse Léa.
23: Oui, je te disais, oui, c'est vraiment des bons coups, les extraterrestres, raison. Surtout ceux qui ont plusieurs queues.
1: Mm-hmm. D'accord, mais t'as pas vu le feuille tomber, alors?
23: Si, bien sûr, et justement, tu vois, à la fin, il y a un petit bébé, quoi, donc c'est possible, là.
1: Ouais, ben, de toute manière, je pense que je crois que par la suite, il y en a d'autres aussi, je crois, mais je suis pas sûr. Hein.
7: Je sais pas ce que t'entends, Gérard, mais c'est un peu pourri comme série.
1: Non, mais moi, je la suis pas, cette série, parce que ça me plaît pas. Alors,
24: Armageddon,
1: continuez.
24: Bah, écoute, moi, je trouve ça un peu dégueulasse. C'est vrai qu'il y a dans V, il y a une frisée là, une petite meuf là, qui s'est culbutée par un lézard. Moi je trouve ça repoussant, mais bon après tout chacun son truc, hein. Il y a des gens, je sais pas, ils sautent des chiens mystères, tout ça. Moi je dis chacun son truc, chacun sa vie.
1: Et tu veux faire allusion à quoi avec tes chiens mystères là? Tu peux...
24: À la zoophilie, si t'arrives à saisir l'essence de son. C'est compliqué, mais bon.
1: Ouais, d'accord, non mais fais gaffe quand même à ce que tu dis.
7: Bien serré.
1: S'il
7: vous plaît.
1: Poussin, tu t'écrases, s'il te plaît, merci.
7: Ok.
19: Gérard.
1: Oui,
19: merci. Il y a des gens qui réagissent à ta question. Il y a Yankee, par exemple, qui dit que c'est possible un extraterrestre et un humain, vu que toi, t'as bien sauvé Willy.
23: Mm-hmm.
1: N'importe quoi. Alors là, je vois pas du tout le, je vois pas du tout le rapport avec
4: le rapport, c'est quoi?
1: Avec la.
24: Je vois pas le rapport. Bon, bah, c'est pas grave.
1: C'est qui vient de dire ça? C'est Poussin?
8: Ah non, c'est pas moi.
1: Poussin, Armand, Guédindon.
24: Non, reconnais les voix, moi j'ai une voix d'homme.
1: Ouais, ben, bah, faudra peut-être. Fildar, s'il te plaît, tu arrêtes, parce que tout à l'heure, c'est ça que tu vas te prendre.
4: C'est ton micro, Gérard, c'est pas moi.
1: Ouais, ouais, c'est mon micro, surtout que tu t'amuses à appuyer sur des boutons. D'accord.
4: J'ai appuyé sur des boutons.
1: C'est ça, pour terminer.
17: Et le rapport avec Sauvé Willy, c'est la taille, le poids et l'odeur.
1: J'en ai rien à foutre. Suceuse pour terminer.
24: Le poids et l'odeur.
1: Suceuse pour terminer le débat.
4: Oui, merci. Il est là, Mala. Il est là, Mala.
24: Ça, c'est clair, on dirait Mala.
1: Ouais.
8: Pour te répondre, oui, c'est pas de problème, quoi, s'ils ont des grosses bites.
1: D'accord. Mais moi, je peux vous dire une chose, que cette série-là, j'aime pas, et puis je vois pas comment que...
24: Je vais lui mettre un pour ça, c'est de la
1: restriction. Armageddon, tu te

0: avec ton double son, d'accord?
1: Tu peux te faire
0: ok.
2: Un des auditeurs doit décrocher son téléphone.
0: Celui qui a le téléphone qui sonne, arrête aussi, ça m'énerve.
2: Bah qu'il le décroche.
0: Tu décroches, tu réponds, tu lui dis que t'es occupé, terminé, au revoir. Manu, Pédard, tu arrêtes s'il te plaît. Tu arrêtes.
2: Tu fais rien.
3: Oh, j'ai peut-être trop t'es un coup là.
0: Tu fais rien, qu'est-ce que tu viens de faire à l'instant?
4: C'est l'insert ça. C'est l'insert.
0: C'est ça, c'est l'insert.
3: Ouais, je vais péter un coup.
0: Ah, vous arrêtez le téléphone!
2: Lâche-toi, quand on en est, c'est bon.
3: Ah, on peut y aller.
0: Suisseuse!
2: Ah, grave.
3: Moi, je vais péter un coup.
0: Conclusion!
3: Ah non, pas déjà, vas-y, finis ton travail.
0: C'est terminé!
3: Vas-y, finis ton travail.
0: C'est terminé!
3: Il reste 5 minutes.
0: C'est terminé!
3: 11h40, je crois que tu restes au direct.
0: Allez hop, c'est terminé!
3: Termine.
0: Suisseuse, pour conclusion!
5: Ouais, c'est juste pour conclure, c'était pourri, quoi.
4: Je sais pas si nous relaxer un peu, GG.
3: Oh, y a quelqu'un qui
0: ah, tu m'emmerdes, et ben moi aussi. Alors va te faire foutre, suceuse, au revoir, bonne nuit. Armageddon.
3: Bah écoute, malgré l'épais, ça a été un bon débat. Moi je pense qu'il y a des gens malades, faut qu'ils soignent, là on entend, ça a l'air de faire mal. Sinon je pense que... Oh là là, Gérard, je peux pas, là, il y a l'odeur.
0: Non mais laisse tomber, c'est... Félix, tu arrêtes.
4: Il ne fait rien. Arrête un peu, regarde, il n'y a rien.
2: Ouais, c'est toi, il n'y a rien.
0: Arrête de prendre un temps, hein.
4: Il n'y a rien, j'ai essayé.
0: Mais regarde, t'es vraiment un câble. Tu le fais exprès.
3: On va vraiment chercher quand même.
0: Donc, Armageddon pour terminer.
3: Ouais, je pensais que le débat était bien. C'est dommage que l'équipe ait foutu le bordel.
0: Bon, ben ça change pas, de toute manière, c'est tous les ans. Oh,
4: s'il vous plaît.
0: Manu, t'es à ton micro.
3: Moi, c'est le mec.
0: Oh là là.
3: Moi, je pense. GG.
0: Vous êtes bien les deux enfoirés de l'équipe, hein. Les deux PD de l'équipe, c'est bien vous. Princesse Léa pour conclure.
3: Attends,
0: non, mais c'est le deux, là. C'est.
3: Il a pas fini, laisse-le finir.
0: Oh, tu t'écrases, s'il te plaît.
3: J'ai pas fini.
0: Mais il fait rien.
5: Il répond à ta conclusion.
3: Oh le mec.
0: Dégage, il s'en met une de ce coup-là. Vas-y, reste
4: à ta place. Reste à ta place. Vas-y, achète-toi mon biquet.
3: Sur Urfé qui...
4: Tu vas te casser tes os de poulet.
0: Ouais, tu vois. C'est terminé, parce que tu peux plus partir de l'équipe avec moi.
4: Merde.
2: Regarde ta hanche, elle est oxydable.
3: Ouais, c'est clair.
0: Donc, Armageddon pour terminer.
3: Je vais rajouter un peu d'huile sur le feu. Moi, je pense qu'après ce que Phil Dart a fait, moi, je le courserai dans les couloirs et je le savaterai.
0: Non, mais t'inquiète pas, de manière, c'est le dernier débat qu'il fait avec moi.
4: Alors,
0: tu peux pas.
3: Moi, je pense.
0: Princesse Léa.
5: Ouais, mais moi, écoute, je te dis, j'ai beaucoup appris dans ce débat. Surtout, j'ai eu la preuve que pour être aussi con, c'était forcément un extraterrestre.
0: D'accord, eh ben toi pour être une princesse faut vraiment être taré. Bonne nuit à toi et Poussin pour terminer.
6: Bah moi j'ai pas vraiment de conclusion, je voudrais juste savoir, j'ai entendu une rumeur, Roselyne elle suce encore son pouce ou pas?
0: Roselyne à ton merde et je te dis au revoir.
6: Merci, salut.
0: Voilà. Donc, conclusion sur l'IRC, on peut savoir à combien on a terminé?
2: Alors on a terminé à 8742. Ce qui est pas mal pour une reprise et mis à part Snows qui te kiste énormément, on a quand même quelques conclusions au passage sur ton débat. Il y a Yankee qui dit que comme TF1 a la gaffe et son extraterrestre le Big Bill, Fun Radio a Max et le Big Beauf, alors tout est possible sans aucun doute, etc. C'est exclusif. Sinon, conclusion, il y a Perforas et Fesses de Bab qui retiennent ta grosse extraterrestre en otage à l'accueil d'RTL. Faudrait peut-être que tu te dépêches de finir.
0: Ça
2: a l'air chaud.
0: Allez, pour en bas.
2: Et tous ceux qui ont entendu l'appel à voir des extraterrestres au Trocadéro, c'était pas des extraterrestres, c'était des gens qui distribuaient des tracts Sodom Tour. Alors, Gérard, si tu pouvais quand même...
0: Non, mais de toute manière, c'est même pas la peine qu'ils y aillent le 26 parce qu'il y aura rien, donc c'est pas la peine de vous déplacer.
2: Attends, il y a la grosse de Gérard qui est en bas.
0: Eh, la grosse, ça t'emmerde, espèce de connard.
4: Il est là.
7: Oh, pardon.
0: Et la tienne, elle est en train de se faire sucer.
7: Oh, oh, oh. Excuse-moi, je suis là.
0: D'accord.
7: En privé.
2: Pardon.
0: Donc, c'est terminé. Terminé les conclusions.
2: Ah non, conclusion, excuse-moi, je peux encore t'en sortir quelques-unes. Conclusion de Snooze, un extraterrestre comme un ovni, c'est tout ce qui ressemble à un terrien avec un déguisement.
0: D'accord. Bah moi, pour moi...
4: Tu as un peu de musique pour la fin quand même. Vas-y, ta conclusion.
0: Tu mets ton son.
4: Ok, on peut même pas se marrer quoi. Tant durer une prison.
0: Mais ton plus... Confusion.
4: Et quoi?
0: C'est comme ça.
4: C'est la merde.
0: Ah ouais.
4: Au revoir.
0: Et refuse.

0: Gérard, vas-y.
1: Son conducteur.
0: Certains sont. Regarde-toi parce que tu as morflé.
2: Mais c'est pas moi.
3: C'est pas lui.
2: Pinard.
3: Mais faut éteindre ça.
0: Ouais. Conclusion du débat, c'était le bordel avec Manu Fuldar au standard comme à la
1: Fuldar. Demain matin.
0: Avec Fuldar au standard, c'est le bordel. À l'arrière, c'était le bordel. Manu qui a rien foutu, Noémie qui a pas voulu épauler Fuldar, Manu. Donc c'est ça. Ça a été un vrai bordel, donc c'est terminé.
4: Si tu veux chuchoter les pétons.
0: Il y a que les gens qui peuvent dans le débat. Donc, Manu, à cause, vous allez retrouver Rousseau, au revoir.
4: Si tu veux lui chuchoter les poils des tibias, appuie sur la touche.
0: C'est qui, connard?
2: Tu vois, j'ai pas de micro, moi. Allô?
0: C'est qui est à l'aria?
2: Bah, je sais pas, c'est moi.
0: C'est qui prend après?
5: Bah, c'est toi.
6: Bah, ça dépend, tu veux lequel?
0: Mais vous fermez vos gueules, vous savez pas qui c'est qui... Vous travaillez ici, vous savez pas qui c'est qui reprend?
6: Il y en a plein qui sont chauds, là. Tu peux les prendre, tu peux y arriver.
0: C'est qui veut, là? Levez la main. C'est qui, espèce de connard?
6: Les cartes, là, ils veulent te prendre, hein. Y'a pas de problème.
0: C'est qui reprend, là?
6: Bah, je sais pas,
2: derrière, putain, vous
0: êtes... Putain, mais vous êtes des branleurs, hein.
6: Attends, bah, ça joue à Pierre Ciseaux-Feuille.
2: C'est incroyable.
6: 1, 2, 3, 4...
0: Ouais, c'est moi, la nuit sans pub.
2: Non, mais arrêtez, c'est qui?
0: C'est qui? Hein?
6: J'entends rien ce que tu me dis.
0: Vous êtes bouché.
6: Olivier de la Pro, tu veux faire la nuit sans pub?
5: La nuit sans pub.
6: Tu peux pas, t'as des trucs à faire?
5: Ouais. Là, il a les fenêtres embrouillées.
0: Mais quoi? Qu'est-ce que tu viens de dire?
2: Arrête!
0: Arrête, Gérard.
2: Dégage!
0: C'est qui reprend?
6: Bon, c'est lequel alors, Manu?
0: Je sais pas, moi.
6: Bah, attends, moi, c'est... Y'a un animateur dans
0: le... C'est qui?
2: Parce que ça l'énerve, ça le...
0: Qui viennent, hein?
6: C'est le taxi?
2: Non, mais c'est qui? C'est quand même un
6: problème, les mecs. Je sais pas.
2: Non, mais vous avez vu le bordel ce soir, l'émission?
6: Bah, attends, je vais me renseigner, je vais appeler la direction.
2: Non, mais attendez, c'est pas du boulot, ça. Combien on finit sur Internet?
5: On a fini à 8842. Ah, on a monté entre-temps, 8824.
2: Ah. 8824.
0: Non, mais c'était le bordel, alors c'est simple, je pense que le mois prochain, on verra.
2: Ben Noémie, t'as rien foutu?
0: Non.
1: J'ai fait mon possible. Ah,
2: toi aussi, putain, tu fais pas ton...
0: Bon, alors c'est qui?
2: Je sais pas, c'est qui, tu sais pas?
0: C'est Jérôme, il
2: paraît. Ben non, c'est pas vrai, n'importe quoi. Ben, attendez, le mec qui prend l'émission derrière, on peut même pas savoir que c'est...
6: Mais c'est Jérôme, c'est... sur Fun Groove Dance. J'ai pas rien, il m'a dit ça. Il...
2: Mais non.
6: Ben, on va lui demander en face comment il s'appelle.
5: Ils ont mis un bottin pour chez Jérôme.
2: Non, mais reste là. On va...
6: Tiens, voilà, il arrive.
5: Ah, ben voilà.
0: Voilà. C'est moi. Voilà. Tu dis ton nom. Voilà.
6: J'ai pas de nom. Voilà. Ben, il a pas de nom. C'est pour ça, on est emmerdé, quoi.
5: Putain.
0: T'as pas de nom?
2: Ben non.
0: T'es un mec qui vient faire la nuit sans pub, sans nom.
2: Exactement.
0: Eh ben c'est bien, alors donc
2: c'est lui.
0: Conclusion, de toute manière, comme j'ai dit, ça a été le bordel, donc ça a été le bordel avec l'autre à l'area qui a rien foutu, qui foutait sa merde avec les doubles sons. Au standard, c'est encore pire, c'est la catastrophe complète, ça a été la catastrophe. Il y a que sur l'IRC que ça a bien fonctionné, c'est tout. Il y a que l'IRC qui fonctionne bien.
6: Oui, ça parle pas, c'est normal.
0: Ben ouais, mais au moins, ils sont moins cons que vous, parce que quand il y a des questions, ils nous les donnent. Ils s'amusent pas à faire des conneries comme ça.
5: Parce que s'ils parlaient, ils te diraient tous que ta mère, elle va jumper.
0: Bon, enfin, bref, on s'en fout. Alors, on va s'écouter le petit Roswell avec ils ont pris mes fesses pour un trou noir, c'est pas mal. Et les partouzes martiennes avec tes grosses antennes m'excitent ma cochonne, bien sûr. Et donc, vous allez retrouver, donc, je sais pas qui pour la...
5: C'est lui.
0: Bah, c'est lui, on sait pas qui c'est, donc voilà. Donc, qu'est-ce que j'ai derrière d'autre? Dimanche... Non, t'es où toi ce week-end? T'es à la loco, y'a rien? Non. Dimanche...
6: C'est quoi le dimanche? Moi, on peut faire un truc, si tu veux.
0: Ouais. Dimanche, toi, tu vas venir bosser avec Max, ça va te changer un peu les idées, parce que comme invité d'honneur, t'as... C'est qui?
2: C'est moi.
0: William Beat. Donc, pour la nuit éclatée.
6: Il y a la nuit guest, pour ça, c'est dans un...
0: T'as raison, écrase. Et donc, Balam Nocturne à minuit, ça sera...
6: Balam.
0: Le Larsen, merci. Et ça sera la... combien de... Oh! Merci Manu, quand même, quand je parle. Ça sera la combien de... Manu!
2: Oh!
0: Hein, quoi? Eh, gros con!
5: J'entends rien.
0: Ouais, t'es boussé, bah, t'as fait peur. Déboucher les oreilles! Tu lui coupes son micro!
6: Putain, je l'écoute à la canif.
0: je peux te brûler. Noémie,
6: j'ai brûlé le câble.
0: Noémie, tu m'éteins le micro s'il te plaît.
1: Je t'éteins, mais c'était, ça va être la 1036e déclectique.
0: 36, combien?
1: 1036.
0: 1036 déjà?
6: Attends, ça passe hein, mon con. Hein. T'as bientôt 60 ans. Hein. Bon, Gérard, t'accouches?
0: Oh là là là là. Le micro, oh, Noémie! C'est un an, putain!
6: Voilà, coupe le casque.
0: Bon, ça m'étonnerait que ça soit la 1036e.
3: Hein. Non, je sais plus combien c'est, n'importe quoi.
0: Bon, enfin bref, donc...
6: Bon, puis... faut envoyer le 10 parce qu'on va au Queen, là, je te rappelle.
0: Ça y est, je te les annonçais, espèce d'andouille.
6: Bah, maintenant, on va au Queen, va te laver.
0: Eh ben, va te laver les fesses toi-même, mes connards. Et donc, on salue, je salue particulièrement... Tout le monde, à part les deux branleurs qui n'ont rien foutu. Donc, Rigo, ben, je te souhaite bonne continuation pour la suite.
5: Merci, bah, toi
6: et
5: aussi.
6: Puis, donc, on a reçu un mot du cuistot du foyer qui dit le bonjour.
0: On espère te revoir pour
6: le réveillon de l'an 2000.
0: Pour la fin mars, sur le débat qui va porter sur les routiers de la Sibylle, justement. En espérant.
6: Ça daube.
0: En espérant que les deux caves. Se calme parce que les routiers vous emmerdent à tous les deux, vous êtes bien contents de les avoir pour avoir votre essence, d'accord?
6: Ah non,
0: mais... Alors, en de bon entendeur, salut!
6: Attends, mais moi je roule au GPS, je n'ai rien à branler.
0: En de bon entendeur, salut!
6: Je n'ai rien à branler des routiers, je roule au GPS.
0: Oh!
6: Et ça sent.
0: Les routiers, attends. De manière, ils sont moins cons que vous. Et heureusement qu'on les a, parce que sinon on n'aurait pas d'essence.
6: On n'aurait pas de grève sinon, c'est vrai.
0: Ouais, ben heureusement qu'on les a. Donc voilà, donc sur ce, bonne nuit à tous et c'est tout ce que j'ai à vous dire. Et ah, ben je sais pas.
7: Peut-être de la semaine, peut-être de son boulot.

0: pas. Hier, il envoyait Danière. Et mardi, je l'ai reçu Danière. Et comme par hasard, ce matin, je reçois une de plus tôt. Donc, qu'il fasse gaffe ou qu'il envoie le courrier parce que les enveloppes, on les garde.
1: Donc, ça a lieu le 31 mai, c'est un grand bal costumé à la Cité Carnot, dîner spectacle, soirée sodo. Donc, il y a des tarifs. GG vous tripote la nouille pour 10 balles.
0: Oh, mais... Non, mais t'as raison, mais dis ça. Non, mais dis ça devant des millions d'auditeurs, espèce de con.
1: Demi-tarif pour les routiers.
0: T'es minable, hein.
1: Branlette avec gants de toilette, 200 balles. Pipe plus toast au caviar, 2000. Glaçon dans le slip, 100 balles. Bite au cirage, 50 balles. GG sodo plus assiette anglaise, 500 balles. GG la nuit plus une part de tarte aux pommes, 12 000 balles.
2: Sauf fou les mecs.
0: Non mais...
1: Sodo avec bouteille de champagne plus compote, pomme banane pour 5 000 balles. Et pour le gagnant du grand concours, kiss fucking avec tonton Bip. Donc voilà, donc il y a tous les tarifs et donc il faut venir costumé bien sûr, donc vous connaissez l'adresse, hein, j'ai pas besoin de la rappeler.
0: Ah si t'as raison toi, parce que le jour que j'ai la tienne, je la balance à l'antenne. Alors fais bien gaffe aussi toi là-bas.
3: Je voulais passer moi.
0: J'ai... Ouais ben tu vas voir, tu vas passer avec un coup de bombe lacrymogène.
3: Bien joué Gérard.
4: Là,
3: toujours dans la délicatesse. Là,
0: non, mais t'inquiète pas, lui gueule d'amour de manière qu'il passe gaffe à ce qu'il fait, parce qu'il va être mal barré lui aussi.
3: Voilà.
0: Il va se retrouver comme les autres là.
1: Mais ça se trouve, gueule d'amour, fesse de bobin, tout ça, c'est tes copains, ils viennent chez toi, tu t'en rends même pas compte. Je l'avais déjà dit ça.
0: Déjà, en plus, ils s'amusent à poster des courriers les mêmes que tu reçois. Alors, un coup, c'est posté de Paris, un coup, c'est posté d'Anières, plutôt.
1: Ça se savoir, faut savoir où il habite, le mec. Hein.
0: En plus,
1: c'est moi, gueule d'amour.
0: Il y en a un qui se fait passer pour Christian de la Selle-Saint-Cloud aussi.
1: Ah, carrément. Alors,
0: il paraît que c'est moi qui aurais interdit Christian de la Selle-Saint-Cloud de passer sur l'antenne maintenant. C'est nouveau, c'est signé gueule d'amour aussi.
1: On m'a dit
3: approche ton micro que tu recules à chaque fois.
0: C'est signé gueule d'amour aussi. Il paraît que c'est moi qui lui aurais interdit de passer à l'antenne.
1: Ah, ouais, carrément. Bah écoute, on est très surpris. Bon, on va attaquer quand même les deux débats. C'est fini pour le courrier pour ce soir.
3: Oui,
1: bon, c'est déjà pas mal.
3: Ouais.
1: Donc on va attaquer l'internet. On est combien, Rigo, là déjà, du fait que Gérard est arrivé?
5: On est 5742.
1: Ouh, pas terrible.
4: Ah hein. Oh, bah quand même.
0: Quoi, c'est pas terrible.
4: C'est le début. Hein.
1: C'est le début, c'est déjà pas mal.
5: Il voulait savoir où est-ce qu'on pouvait réserver pour le caviar à 2000 balles, hein, ce demi-caviar.
0: Nulle part.
1: Voilà, exactement.
3: Tu vas au relais, c'est bon.
1: Ouais, ou tu vas directement chez Fauchon.
3: Je crois qu'il y a un truc.
0: Non, mais vous allez chez Fildar. Vous écrivez à Fun Radio, vous demandez l'adresse à Fildar. Fildar vous donnera le caviar gratuit.
1: Voilà, exactement. Alors, on va attaquer les deux débats. Le premier débat portera sur quoi, Gérard?
0: L'espace.
1: Pardon, ouais.
0: L'espace, comme tu m'avais
1: La conquête de l'espace.
0: Ouais. Et l'équitation après.

0: ta voix mélodieuse et crachienne. Bah, je t'emmerde. Salut.
1: Eh ben moi aussi, je suis dans le cul, Poufias.
2: Hein?
3: Oh,
2: ça va, Gérard?
3: Gérard, oh, j'ai mon nouveau boss, alors tu te calmes, merci.
1: Claire, elle est capable de me dire je t'emmerde, d'accord?
2: Et alors, tu peux être poli?
1: Ouais, mais j'aime pas me faire insulter. Ok, en demain, j'entends salut pour Claire. Donc, Béa, donc, tu me prends quelqu'un à la place de Claire. Béa, bonsoir.
0: Allô?
1: Allô, Béa?
0: Allô?
1: Ouais, Béa.
0: Mais écoute, je t'appelle d'un portable, donc si tu pouvais parler plus fort, ce serait très très bien.
1: Non, mais attends, hey, Béa.
0: Allô? Allô?
1: Oh, c'est quoi là, on sent? Hey, c'est quoi là, ce cirque?
0: Ouais, tu parles plus fort. Si tu peux pas parler devant ton micro, c'est pas la peine.
1: Bon.
0: Allô?
1: Bon, alors.
0: Je suis désolée, si tu peux pas parler plus fort, je vais raccrocher.
1: Oh punaise, c'est quoi là, ce bordel?
0: Mais qu'est-ce que c'est que ce débat pourri?
1: Oh, pas de portable, j'ai dit!
0: Bon, Gérard, c'est vraiment un débat pourri.
1: Tu dégages, toi!
0: Allô? Allô? Qu'est-ce que c'est que ce bordel?
1: Tu veux que je passe le standard?
0: Allô?
2: Non, c'est bon, je gère,
0: bon,
2: Gérard.
0: Mais moi, je raccroche, hein,
1: tu me fais pas le coup de la semaine dernière! Oh non! Merde!
4: Vas-y, Gérard, c'est bon.
1: Eh, j'en fais deux.
4: Salut, merde.
2: C'est bon, là.
4: Portable.
1: Sophie, bonsoir.
5: Bonsoir, Gérard. Allô?
1: Allô?
5: Oui, bonsoir, je suis dans la rue, là. Je suis avec mon portable. Ah, il y a les flics, là, il y a les flics.
1: Allez, hop.
5: Gérard, il y a les flics.
1: Hop, bonsoir. Allez, hop. Didier, bonsoir.
6: Allô? Allô, oui, bonsoir. Allô, Didier, à l'appareil.
1: Ouais.
6: Allô, j'appelle d'un portable.
1: Allez, hop, bonne nuit. Fred, bonsoir.
6: Ouais, GG. Allô?
1: Ouais.
6: Allô?
1: Portable, bonne
6: allô
1: nuit.
6: Allô?
1: Allez, hop. Oh non. Allez, hop. Tu balances un disque, je commence pas les débats comme ça. Allez, hop. Oh, tu te réveilles ou quoi, merde? Mais merde! Allez, hop, un disque. Allez, hop. Premier, le débat, il commencera pas maintenant. On met un disque.
4: Non,
1: allô. Attends, mais c'est quoi ce bordel?
2: Ça passait bien au standard, Gérard. Hein.
1: Non.
2: Ah si, je t'assure, hein.
1: Portable, tu te démerdes.
2: Ok,
1: tu
2: Gérard.
1: Tu te démerdes.
4: Non, c'est nul, là. C'est nul ce soir, là. On démarre mal.
1: Mais attends, il me prend que des mecs en portable.
4: Fais gaffe un peu, Manu. Bon, on va rattraper la truc.
1: Non, non, allez, hop.
2: Bah, c'est bon, Gérard.
7: Relance le débat, Gérard. Explique le débat. Relance-le parce que là,
1: non, je
7: pas
1: préviens,
7: compris.
1: Sur les portables, je veux aucune personne en portable.
7: Allez, calme, calme.
1: Ouais, mais derrière le Minitel, tu me tournes s'il te plaît vers moi, quand même. Sinon, Olivier, tu me dis ce qui se passe.
7: Ça marche pas, ça. Après, ça merde, ça. Oh là là,
1: ouais,
7: c'est,
1: bah,
7: ça. Mais c'est pour ça qu'il y a des. Mais c'est pour ça.
1: Tu me dis ce qui se passe à peu près sur Minitel.
7: Ouais, alors. On est où là, les messages, c'est quoi?
8: Le cul de GG, c'est marqué.
1: Bon, bah, d'accord. À la loco, comme d'abord. Donc, ça, j'en ai rien à foutre. Alors, si c'est pour commencer comme ça.
7: Des questions, alors, donc.
1: Alors, première question, êtes-vous pour ou contre les portables? Alors, je vous préviens, il y a 20% des Français qui possèdent un portable. Et ça, comme par hasard, j'ai pas eu ça.
7: Non, c'est parce qu'on t'a préparé. On t'a préparé.
1: Ouais. 10% pour leur travail. 11% pour frimer devant les filles.
7: Ça, c'est vrai.
1: Et 8% pour appeler les tatous de Gérard. Alors ça, une...
2: Deux.
1: Tu vois ça. Les 8% pour appeler les tatous de Gérard, eh ben, ils peuvent se les carreaux que je pense. Alors, Manu le malin, tu vas te manier le tout au standard pour me trouver du monde. Pour l'instant, on va mettre un disque. On va mettre un... On va mettre un...
7: On commence le débat, il est déjà 1h30, attends.
1: Non mais attends, mais j'ai personne de potable.
2: Il y a Lisa et il y a, Johanna.
1: Non.
2: Il y a Lisa et il y a Johanna.
1: Mais tu me donnes les noms.
2: Bah Lisa et Johanna, accueille-les Gérard.
1: Mais attends.
2: Bah il y a Lisa et il y a Johanna.
0: Allô GG.
1: Ouais.
0: Il y a Johanna et Lisa ici.
1: Ouais.
0: Et on n'a pas de portable, on t'entend très bien.
9: On n'a pas de portable, tout est parfait.
1: Alors, Johanna, qu'est-ce que t'as à dire?
0: Pour l'instant, t'as pas encore posé de questions, donc j'ai rien à dire.
1: Pour contre les portables.
0: Ben, ah putain, contre, Gérard, on va pas faire le débat à trois, là.
1: Non, mais pour l'instant, l'autre au standard, il dort.
0: Mais non, on va pas faire le débat à trois.
1: De manière, s'il dort de trop, je vais faire descendre quelqu'un d'autre.
2: On a Marie aussi.
0: Bonsoir, Gérard.
1: Bonsoir, Marie.
0: Bonsoir.
1: Oh, Marie, tu te réveilles, s'il te plaît.
10: Bonsoir, Gérard. Bonsoir, Gérard.
11: Gérard, t'es tétanisé, il y a quelque chose.
10: Bonsoir, j'ai pas de portable, Gérard, je te rassure.
1: Oui. Manu, s'il te plaît, Manu le malin.
2: Oui, mais le gamin.
1: Ouais, Manu le gamin ou Manu le malin, j'en ai rien à... Ouais, ben, tu travailles au standard.
2: Ah, mais je suis réveillé, regarde, t'as trois nanas là, Gérard.
1: Mais non, mais tu travailles un petit peu plus au standard.
2: Ah, mais.
1: Gérard, quand je te demande quelque chose, t'es prié de.
2: Je crois qu'il y a une question, Johanna.
11: Gérard, question.
1: Alors, pour ou contre les portables?
11: C'est pas une question, il n'y a pas de verbe.
1: Ah non.
11: Mais si, c'est une question.
1: Non, mais attends. Hé, hey, Johanna, si t'es pas contente.
11: Mais c'est pas Johanna, hein.
1: Bah, c'est qui vient de dire.
11: Alors là, on sait pas.
1: Non, mais attendez. Vous avez pas commencé comme ça. Marie, Johanna, et qui? Oh, c'est qui, là?
11: Lisa. Lisa, Gérard.
2: Il y a Lisa, Johanna et Marie. C'est pas compliqué.
11: Moi, j'ai compris.
2: Lisa, hein. Johanna et Marie.
11: J'ai compris. Hein.
1: Alors, Lisa, Marie et Johanna.
11: Oui.
1: Est-ce que vous avez compris la première question?
11: Oui. La répéter.
1: Oh, non, mais attends, il faut pas prendre...
11: Est-ce que vous pour ou contre les portables?
12: Voilà, là, il y a un verbe.
11: Pour ou contre les portables, oui, c'est ça.
1: Est-ce que vous êtes pour ou contre?
11: Moi, je suis pour. Alors, moi, je suis contre.
1: Attendez, qui est pour?
11: Lisa.
1: Lisa, pourquoi?
11: Bah, parce que c'est utile, quoi. Je sais pas.
1: Pourquoi?
11: C'est bien de toujours rester en contact avec sa tribu.
1: Non, les portables n'ont rien à voir avec la tribu.
11: Tribus, hein. Bah si, pour moi, c'est ma tribu qui m'appelle. Et,
1: ah d'accord.
11: Ça m'est très utile, voilà.
10: T'as des Indiens aussi?
11: Comment?
10: Les Indiens aussi,
11: oui, hein. Moi, je suis la cow-boy. Et...
1: Ah ouais, moi, je suis... moi, je suis la guenon, d'accord?
10: Ouais.
1: Bon, alors, Lisa...
11: Bravo, Gérard. Lisa,
1: tu vas aller faire dodo parce que apparemment t'es
11: pas réveillée.
1: T'es à côté de tes pompes, hein.
11: Bien sûr.
1: Oui, ma chérie.
11: Sympa, hein.
1: Ouais, bah, de toute manière, ça va commencer comme ça. Si vous continuez, ça va aller vite. Hein.
11: Bonjour, c'est Johanna. Moi,
1: bon, alors, Johanna, vas-y.
11: Parce que je peux t'écouter partout, dans mon bain, je peux me promener, je peux aller dans la rue, dans l'ascenseur, en cours et tout. Et t'es tout le temps là, quoi.
1: Donc, bon, alors. Alors, maintenant que j'ai à peu près.
11: Et moi, Marie, tu m'oublies.
1: Non, mais attendez. Lisa, oui. T'es toujours là?
11: Oui.
1: Ouais, comme par hasard, j'avais demandé à ce que Lisa saute.
11: Non, t'as pas dit ça.
12: Ah non, tu m'as pas dit au revoir.
1: Hein. Ah ben, je te dis au revoir quand ça me fera plaisir. D'accord, ouais, ma chérie?
11: Au revoir. Pardon?
1: Rien du tout. Johanna?
11: Oui, je viens de te répondre.
1: Ouais. Ouais, non, mais attendez, je dis bonsoir, s'il vous plaît.
11: Ah, bonsoir.
1: Marie?
11: Bonsoir.
1: Bonsoir.
11: Bonsoir.
1: Camille?
6: Allô, oui, bonsoir, Camille à l'appareil.
11: Bonsoir, Camille.
2: Mais pourquoi, Gérard, qu'est-ce qu'il a dit? Qu'est-ce qu'il a fait?
11: Il a rien fait, Gérard.
1: Attends.
6: Gérard, je te dis juste bonsoir.
11: Bonsoir.
1: Tu te fous de ma gueule ou quoi, là?
2: Quoi?
1: Deux Camilles du même nom.
6: Mais arrête, Gérard.
11: Attends, il y a plusieurs Camilles dans la vie.
2: Il y a Lisa,
11: hein.
2: Johanna, Marie, Camille, Michel et Nico.
1: Non, Michel. Tu me mets Camille.
2: Parce que j'en ai mis une de trop, mais c'est parce que je me suis gouré. Raille-le, c'est pas
1: grave. Oh,
6: bah arrête, je peux rester
1: dans... Tu sais agréer ou quoi, toi?
2: Vas-y, Gérard.
1: Non, mais attends, tu vas pas me faire le bandage de la semaine dernière, toi.
2: Continue, Gérard, c'est toi.
1: Non, mais attends.
6: Gérard, c'est pas la semaine dernière.
1: Tu tais-toi, s'il te plaît. D'accord, Tony?
11: Arrête de gueuler.
1: Tony, tu vas la fermer!
6: Mais c'est pas Tony, Gérard!
1: Tu vas la fermer!
6: Arrête de dire n'importe quoi! Mais t'es tout le temps en train de gueuler sur tes auditeurs dès que t'en vends!
1: Tu vas la fermer!
6: Mais non, je la ferme pas! Je suis un rebelle, Gérard!
1: Mais merde, c'est quoi là?
11: Allez,
1: moi je fais pas de débat!
2: Vas-y, il est parti!
11: Gérard!
2: Mais je suis bien,
1: mais merde!
2: Vas-y!
1: Non, tu vas pas me dire que tu fais ton débat! Dans ces cas-là, tu vas choisir!
2: Il n'y a plus que Lisa, Johanna et Marie, ça y est, je l'ai viré.
11: Oui, Gérard, on est là.
1: Faut pas pousser.
11: On fait des sourires.
1: Non, faut pas pousser, parce que
2: ça y est, Gérard.
1: Non, t'as donné les mêmes numéros.
11: Gérard, alors moi, je suis
1: Michel.
11: Cours.
1: Michel, bonsoir.
11: Bonsoir, Michel.
1: Michel, bonsoir.
11: Bonsoir, Michel.
1: Michel, bonsoir.
11: Bonsoir, Michel.
1: Ouais, c'est quoi là?
6: C'est Michel,
11: bonsoir.
13: Bonsoir, Michel. On a mal à la tête, putain, on a l'impression d'être une sponsorisée par
11: Et Ferragant.
1: Ferragant, tu vois.
11: C'est ton maître du Ferragant.
1: Ouais, d'accord. Je vais t'en mettre de faire le grand. Toi, tu commences comme ça à être poli avec moi au départ.
5: Ouais, restez poli.
1: J'étais gentil, j'ai dit bonsoir.
5: Le traité des faire le grand.
1: Nico, bonsoir.
5: Bonsoir, Nico.
1: Nico, bonsoir.
2: Il est plus là, Gérard.
1: Ouais, comme par hasard.
5: Bon, Gérard, première question.
1: Alors, êtes-vous pour ou contre les portables ?
5: Ça y est, on
1: l'a
5: déjà fait.
1: Non, mais,
5: alors, moi, j'aime bien les portables.
1: Qui c'est ?
5: Marie. J'aime les portables parce qu'on peut voler avec. Voilà. On peut se déplacer n'importe comment, où on veut, à quelle heure qu'on veut.
14: Voilà.
5: À quelle heure qu'on veut.
14: Ouais.
5: Et puis, par contre, je suis contre pour les mecs qui ont des portables pour s'affrimer. C'est du plastique.
1: Alors, ouais, attends.
5: Ça, vrai,
1: Marie.
5: Ouais.
1: Moi, j'ai dit.
5: Une chose.
1: Ouais, non, mais moi, je vous préviens d'une chose.
5: Ouais.
1: Venir, c'est pas avec un portable qu'on.
5: Qu'on va s'appêter, c'est sûr. C'est sûr qu'avec des tongs, ça marche mieux. Ah oh, ouais, c'est mieux.
1: Bon, cas, déjà, l'autre, quand il va arrêter avec son gyrophare, il va me faire signe. Non, parce que c'est pas parce qu'on me voit sur Fun TV, d'accord.
5: Ah ouais, mais t'es beau, Gérard.
1: Oui, mais merci.
5: C'est pas parce que t'es une star.
1: D'accord.
5: Faut bien qu'on te filme un peu, sinon qu'est-ce qu'on va avoir à l'écran?
1: Déjà ça là, tu vas me le virer là, s'il te plaît, Olivier.
5: Merci.
2: C'est pas Olivier, c'est Daniel.
1: Ouais, Daniel.
2: Ah, moi c'est Daniel. Hein.
1: Daniel, tu me vires ce que t'as en face de toi. Merci.
5: C'est quoi, ouais.
1: Donc moi je préfère vous prévenir.
5: Oui.
1: Que les portables.
5: Ouais. Oui.
1: Non mais même. Je vais pas vous prévenir d'une chose.
5: Oui.
1: Mais attention au premier qui va dire une connerie parce que.
5: Connerie.
1: Non mais attendez, cela, je vous préviens, il est quand même 1h20, il est quand même 1h29, Gérard, on est, oui.
2: On accueille deux autres nanas, il y a Janine et il y a Aurore.
5: Salut Janine, salut Aurore, salut.
1: Ouais, tu me les remarques s'il te plaît.
5: Ah, il y a que des filles ce soir, ça va être la fête.
1: Ouais, comme ça au moins...
5: On parle partout Gérard.
1: Ouais. Non mais on n'a pas de partout à faire.
5: On pour toi tout seul.
1: Ok, merci.
5: Comme ça, tu vas nous regarder.
1: Non, mais de toute manière, je vous préviens d'une chose. C'est pas avec parce qu'on a un portable qu'on peut...
5: On peut s'attaper, hein.
1: Non, mais c'est pas avec parce qu'on a un portable qu'on peut freiner dans la rue.
5: Bah, bien sûr.
1: Non.
5: Tu dis ça parce que t'as qu'un tatou.
1: Attends, Gérard, c'est Michel.
5: Bonjour, Michel.
15: Oui, je voudrais juste je passer un truc sur le portable.
5: Oui.
15: Je pense que moi, le portable, c'est bien parce qu'on peut téléphoner avec.
5: Ouais, c'est
1: pratique.
5: Ouais.
1: Michel.
15: Oui.
1: Tu dis que c'est bien parce qu'on peut téléphoner avec. Est-ce que t'as les moyens de payer les communications derrière sur ton compte?
5: Bah, Gérard, après,
1: attendez, Lisa, attendez, Lisa, Johanna, Marie, Janine et Aurore.
5: Ouais.
1: Laissez-moi finir avec Michel, après, je vous demanderai votre réponse.
5: Oui, on a compris, allez.
1: Bon. Alors, Michel.
15: Oui.
1: Est-ce que tu crois qu'une fois que t'as la facture, est-ce que tu penses la payer?
15: Oui, c'est vrai que ça dépend de la facture.
1: Ah oui, ça dépend de la facture. Mais si t'appelles n'importe où, est-ce que t'es capable de la payer?
15: Ça dépend.
1: Ah, ça dépend de quoi?
15: Ouais.
1: Ça dépend de quoi? Non mais attendez, ça dépend de quoi?
15: Ça dépend le fait que, bon, c'est où on appelle. En fait, c'est ça.
1: Ouais.
15: Le mec prend son portable, il peut payer la communication ou il ne peut pas la payer. C'est ça le problème.
1: Michel,
5: c'est Janine.
1: Oui, Janine.
5: Tu sais qu'un portable, on peut se rappeler aussi, hein, donc ça c'est pratique aussi.
15: Ça c'est bien, oui.
1: Oui,
5: donc on n'est pas obligé d'appeler non plus tout le temps, et voilà, ce qui est pratique, c'est de se faire appeler.
1: Alors Janine, une question que je vais te poser.
5: Oui, vas-y.
1: Par exemple, la personne qui est au chômage, est-ce que la personne est capable de payer une facture de 6200 balles?
5: Bah oui, mais pourquoi 6200 balles?
1: Non, mais Janine.
5: Oui.
1: Même avec un forfait, est-ce qu'elle est capable, même avec un forfait, n'importe quel portable, parce que je vais pas citer les noms, de manière on va y arriver.
5: Ouais.
1: Est-ce qu'elle est capable?
15: C'est vrai, Gérard a raison. Hein.
5: Et Gérard, tu veux que je te dise?
1: Oui.
5: Non, moi je suis pas d'accord.
1: Attendez, laissez finir Janine.
5: Gérard, attends, tu sais quoi? Aujourd'hui, je viens de m'acheter un portable justement.
14: Ouais, bravo.
1: Avec quoi?
5: Tu sais combien je l'ai payé? C'est un forfait qu'on vient de faire et je l'ai payé presque rien.
14: 10 francs?
5: Presque.
1: Non.
5: 10 francs 50.
1: Attends, tu vas pas me dire que t'as payé un portable pour 10 francs. Attends, Janine.
5: Oui.
1: Tu vas pas me dire que tu as payé un portable 10 francs alors qu'on voit des portables pour 1 franc.
5: Bah oui,
14: oui, bah oui, bah oui, bon. Je paye 10 francs, attends.
16: Okay.
14: Non, mais il y en a un franc, Janine.
17: Bah oui, il y en a un franc, et alors.
16: Bon, alors, Lisa.
14: Donc tu l'as payé plus cher.
16: Bah, Lisa.
14: Oui. Mais
16: Lisa.
14: Bon, j'ai roulé.
17: Attends, roulé, Janine.
16: Lisa.
14: Oui.
16: Lisa, pour toi.
17: Quoi?
16: Est-ce que t'es pour ou contre?
14: Mais je t'ai déjà répondu tout à l'heure, je t'ai dit...
17: Bon, Marie n'a pas répondu.
16: Marie répond, s'il te plaît.
14: Alors, c'est vrai que moi, même si le portable il coûte un franc, je l'achèterai pas, parce que je trouve que les portables, c'est pour frimer, et uniquement pour frimer, quoi.
16: Ouais, mais pourquoi?
14: Bah, parce que des mecs, tu vois, ils ont des portables, ils sont dans leur voiture et tout, et puis ils se la jouent, ils nous regardent avec leur portable et tout, ils croient qu'on va tomber sur leur charme avec leur portable, mais en fait, moi je n'ai rien à foutre des mecs à portable, quoi.
17: Attends, je suis d'accord avec toi, mais le portable, ça ne sert pas qu'à ça non plus, hein.
16: Mais attends, Marie.
14: Oui.
16: Moi je vais dire une chose, tu vois. Moi j'en ai vu dans la rue, même en scooter, ils s'amusent à téléphoner. Moi je vais dire une chose, normalement c'est interdit.
14: Ouais, on est d'accord, hein. C'est interdit.
16: Non mais,
14: téléphoner
16: non,
14: dans
16: non,
14: la
16: mais
14: rue.
16: Attends, Marie, oui, je vais dire une chose.
14: En voiture, c'est interdit. Pas dans
16: la rue. Même que ça soit en voiture ou en scooter, c'est interdit.
14: Et même dans la rue.
16: Oh
14: et même en cours, hein. Même en cours, il est court.
16: Maintenant, ils interdisent tout.
14: Et maintenant, dans la rue, t'as même pas le droit de chier aussi. Même à la loco. Même les chiens, ils ont pas le droit de chier.
18: C'est Fildar, Gérard.
16: Quoi?
18: Ouais, j'aimerais poser une question. Qu'est-ce que tu penses d'un mec, tu vois, qui offre un portable à un de ses potes, mais qui n'a pas d'abonnement? T'en penses quoi, Gérard?
16: Moi, je
14: vais dire. C'est bien.
16: Non, mais attends, tu diras déjà à ton crocodile là qui se calme. Avec son gyrophare.
18: Mais moi, je t'ai posé une question.
16: Oui, je vais te répondre quand il se calmera, lui, avec le gyrophare là, qui veut me mettre dans
18: la. Il s'est calmé, à toi de répondre. Allez.
16: Donc, c'est pas parce qu'on m'a offert un portable.
14: Attends, on t'a offert un portable?
16: Oui. On me l'a donné.
14: Ah, on te l'a donné.
16: J'ai pas l'abonnement.
18: Ça sert à quoi? Ça sert à quoi? Ça fait beau?
16: Non, mais.
14: Dans la rue. Moi, Gérard de Turenne avec le portable. J'ai le numéro du portable de Gérard. Hein, il l'a donné. Donc, je vais le donner.
16: Non, mais attends.
14: Alors,
16: attends.
14: 06. Vas-y, continue. Hein.
18: Le casque. Remets ton casque, Gérard.
16: On arrête.
18: Ils sont plus à l'antenne, Gérard.
19: Gérard, c'est Max. Ton casque, si tu l'enlèves, je te promets, je viens ici, je te fous une bouffe.
16: Ouais, dans ce cas-là, Max, tu viens prendre la poufiasse qui a été dire mon numéro.
19: On te pose des questions, tu n'y réponds
16: pas. Non, mais attends, il y a une poufiasse qui vient de donner mon numéro de téléphone de tatou à l'antenne. Alors tu viens, tu la chopes au standard. S'il te plaît, merci.
19: À Manu de le faire, Manu fait pas son boulot.
16: Manu, c'est bon,
18: je l'ai eu, Gérard.
16: Attends, Manu, pour l'instant, je ne sais pas ce qu'il fout. Après, il va me dire, tu fais tes débats, c'est moi qui commande.
18: Attends.
16: Alors moi, si c'est comme ça, c'est pas la peine.
19: Alors, on revient dans le débat et on écoute parce que c'est intéressant.
16: Donc, alors, Janine.
19: Réponds à la question de Fildar, déjà.
16: Donc, pas un portable, j'ai pas l'abonnement. D'accord. Pourquoi? Parce que bon, pour l'instant, j'ai pas les moyens de m'acheter la carte.
19: Bah, c'est pour frimer, alors.
16: Non, de toute manière, je l'ai pas sur moi, le portable. Tu vois, c'est pas pour frimer, parce que j'ai pas de portable sur moi. Merci. Bah, merci en fait, pour celui qui vient de dire ça.
14: Qu'est-ce que tu vas en faire, Gérard, de ton portable, alors?
17: Un portable, c'est un Tamagotchi.
14: Eh, Gérard, ça veut dire que tu traites de Max de frimeur, puisqu'il est un portable.
16: Non, mais attends. Qui c'est qui vient de dire que
14: Marie.
16: Je traite... Marie. Alors, je vais dire une chose, Marie.
14: Oui.
16: Je ne traite pas Max de frimeur. Attends, Marie. Attends, de toute manière, toi, je vais te moucher parce que de toute manière, tu as viré.
14: Pourquoi? J'ai rien fait.
16: C'est toi qui viens de dire que.
14: Mais n'importe quoi, il faudrait te laver les oreilles, c'est comme le cul, ça se lave, hein.
16: Attends, si tu. Ah, bah alors, dans ce cas-là, tu dégages. Salut, Marie. Allez, hop.
15: Gérard.
16: Hop. Voilà.
15: Gérard.
16: Ouais.
15: Oui, c'est Michel. Qu'est-ce que tu penses des gens qui offrent des portables à des manchots?
16: Quoi?
15: Est-ce que tu trouves ça normal ou c'est bon?
16: Non, mais attends, Michel.
15: J'ai lu ça dans Elle, le magazine Elle. Une certaine personne aurait fait cette blague en Angleterre.
16: Hop!
14: Mais attends, mais Gérard,
18: c'est une étude dans un magazine, Gérard.
15: Non, c'est dans un magazine, c'est pas toi.
16: Viens là, pour l'instant. Je demande.
15: Je trouve ça idiot.
14: Il y a des
16: tu trouves ça idiot? Eh ben, moi, je vais te dire une chose. T'es encore plus idiot. Parce que tu penses ça en direct à...
15: Je te demande, parce que je voudrais que
16: moi, tu me demandes, mais moi, j'en ai rien à foutre du magasin, du magazine. Moi, je suis pas le magasinal, d'accord? J'ai pas les moyens de m'acheter un portable. On m'a donné un portable, j'ai même pas les moyens de m'acheter une carte pour la rentrer dedans, d'accord?
15: Peut-être que ça les intéresse, justement.
19: Tu veux une carte mobile ou elf?
16: Hein? Alors, en de bon entendeur, pour tous ceux qui vont... s'amuser à vouloir donner des numéros, eh ben, de toute manière, vous avez viré.
15: C'est moche.
16: Eh ben oui. C'est vrai. Eh ben, dans ces cas-là, on va écouter. J'en connais un tout à l'heure, il va se prendre deux claques dans le baignure. Vous avez écouté les poudins, j'aime bien avec...
19: Oh, apprends à lire avant. Ouais, vas-y, refais-le.
20: Ouais, merci à
16: Marquet. Oh, attends, toi tu as...
19: Non, Gérard, c'est toi qui annonce les disques.
16: S'il te plaît.
19: Allez, Gérard, dépêche-toi.
16: Alors, c'est les petits poudins, j'aime bien, avec des gros strings roses. Et voilà. Et on vous retrouve pour... Attendez, pour la deuxième question. T'as coupé personne encore? Donc alors, si tout le monde est en... Possédez-vous un portable? Oui. Si oui, quelle marque?
21: D'accord.
16: Voilà. Okay. Donc vous réfléchissez et je vous retrouve tout de suite après.
21: D'accord.
16: Ok. Oh, Fildar!
19: Gérard!
16: Fildar, tu me dégages ton abruti, là!
19: Ouais, c'est bon, Cyril, dégage!
16: Et hop! Le Giro, j'en veux pas!
20: Bon, on y va, là?
16: Bon. Alors, possédez-vous un portable? On va accueillir Lisa.
21: Oui.
16: Rebonsoir Lisa.
21: Rebonsoir Gérard.
16: Célia, bonsoir.
21: Bonsoir Gérard.
16: Justine.
22: Bonsoir Gérard.
16: Janine.
23: Bonsoir Gérard.
16: Bonsoir. Michel.
19: On n'a plus Michel, on a Bidal.
16: Ah, Bidal.
23: Bonsoir Bidal.
24: Bonsoir
23: Bidal.
24: Bonsoir toutes les filles.
23: Bonsoir Bidal.
24: Et bonsoir à Gérard aussi, excusez-moi.
16: Comment?
24: Bonsoir à Gérard aussi.
16: Ok. Quand même. Aurore.
25: Bonsoir.
26: Bonsoir Aurore.
25: Bonsoir Aurore.
16: Alors posez.
24: Bonsoir.
16: Possédez-vous un portable?
26: Alors oui, effectivement.
16: Je vous préviens, foutez-vous pas de ma gueule. Hein.
26: Oui, bonsoir.
16: Ça va aller vite. Hein.
20: Bon, allez, on y va là.
26: Bonsoir, c'est Justine.
16: Oui.
26: Moi, je possède effectivement un portable. Mmh. Et il me sert pour mes clients. Mmh. Car j'ai beaucoup de clients la nuit.
16: Mmh.
26: Parce que je fais de la sécurité la nuit. Je suis flic.
16: Ouais, d'accord. Non, mais attends. Attends, hey, Justine.
26: Oui.
16: Justine.
26: Oui.
16: La question, c'est possédez-vous un portable? On n'en a rien à foutre de ce que tu fais comme métier,
26: oui,
16: d'accord?
26: Non,
16: mais est-ce que tu possèdes un portable?
26: Oui.
16: Point final, à la ligne.
26: Oui,
16: ok. On est clair.
26: On est clair, Gérard.
16: Alors, est-ce que tu possèdes un portable? Oui ou non?
26: Oui, Gérard, je possède un portable.
16: Bon, alors, ok. Eh ben voilà, t'as pas besoin de me dire, ouais, parce que je suis flic ou autre.
26: Non, mais je t'explique pourquoi j'ai besoin d'un portable.
16: Ouais, parce que t'es flic.
20: Non mais attends Gérard, excuse-moi, mais là t'es tellement agressif, tu souris pas, c'est des filles, elles sont sympas, elles t'expliquent, donc on va pas poser des questions, oui pardon.
16: Ouais, attends.
20: Non mais c'est pas la Gestapo quoi, on a l'impression que tu fais un interrogatoire dans un commissariat,
16: là,
20: donc c'est un débat.
16: J'ai un stylo pour...
20: Je viens d'intervenir parce que là la pauvre elle était sympa, elle t'explique pourquoi un portable, et toi t'es là, tu dis non, tu réponds pas
16: mais
20: où, pardon.
16: Mais j'aurais pas de ces
20: Gérard, écoute, je te jure... Je peux annoncer déjà aux auditeurs que ça risque d'être le dernier débat parce que là c'est pas possible, c'est de pire en pire depuis des mois.
16: Oh ouais, c'est de pire en pire. Dans ce cas-là, lui avec sa caméra, il dégage. Si on part, il dégage avec la batterie. Et au sonore, il se réveille. Ok.
26: Gérard,
16: et on souffre pas de ma gueule, Max, s'il te plaît.
26: Mais Gérard, t'énerve pas.
16: Non, laisse m'énerver. Et toi, tu vas travailler.
20: Écoute, Gérard, ils sont calmes là au standard.
16: Ouais, bah peut-être. Mais tu as travaillé pas comme... Je t'ai dit de dégager!
26: Si
16: t'étais
26: un petit peu plus...
16: Ça va aller vite, hein!
20: Mais bah, il faut qu'on avance, là. Bon, Gérard, on avance, là.
26: Alors que je disais que je possédais un portable.
16: Oui.
26: Oui, voilà, c'est bien.
16: Comme ça, j'ai plus de stylo.
20: Mais prends celui-là.
16: Ouais, je prends un stylo. À chaque fois, c'est moi qui ramène mes stylos. Hein? T'as pas besoin de voir ce que je prends dans ma manette, toi, là-bas.
26: On peut poursuivre le débat, s'il vous plaît?
16: Ouais, alors Justine, tu disais que tu possèdes un portable. Tu possèdes un portable parce que t'es inspecteur de police, c'est
26: voilà,
16: ça?
26: Voilà, merci Gérard.
16: Ok. Ok, bon. Célia?
26: Bah écoute, moi personnellement, je possède pas de portable et je suis un peu allergique au portable. Je trouve que ça fait vraiment beauf d'avoir un portable.
24: Ça te gratte un petit peu, non?
16: Bon, bah, attends, ouais, celui qui dit qu'il se gratte un petit peu, pour l'instant, tu as gratté ta bouche ailleurs, ok? Pour l'instant, c'est moi qui commande, ok?
24: Ouais, d'accord.
16: En de bon entendeur, salut pour toi, Michel.
26: Bon, moi, je trouve personnellement que c'est inutile et que c'est un gadget, quoi.
16: Ouais.
26: Oh, je suis pas d'accord.
16: Non, mais attendez.
26: Mais c'est un débat, nous avons le droit d'avoir des avis différents, j'ai
16: bien sûr. Oui. Donc, Célia, tu dis que pour toi, c'est un gadget.
26: Ouais, okay. Parfaitement.
16: Lisa,
23: bah, moi, j'ai un portable.
16: Mm-hmm.
26: j'ai besoin d'être jointe à tout moment de la journée.
3: Être jointe, c'est comme moi.
16: Mmh.
26: Voilà.
16: Comme qui?
26: Comme Justine.
16: Attendez. Comme Justine, à mon avis, Justine et Elisa.
26: Oui.
16: À mon avis,
26: c'est les métiers qui font ça, Gérard.
16: Oui, non, mais...
26: Vous possédez
16: un portable toutes les deux.
26: Oui, non, mais moi, c'est pas pour mon métier. Hein.
3: Moi, c'est pour mon métier uniquement, parce que dans la vie, je trouve que ça serait inutile d'avoir un portable.
16: Qui c'est qui dit ça? Lisa, attends, Justine...
26: Célia voudrait rajouter quelque chose.
16: Ouais, Célia.
26: Je trouve qu'avoir un portable, ça gâche complètement le répondeur.
16: C'est non, mais attends, le répondeur de quoi?
26: Non, je n'ai pas de téléphone.
16: Et moi, je peux vous dire une chose. Quand même en ayant...
26: Mais t'as pas le fax, Gérard, je crois, non?
3: Le Minitel, peut-être.
16: Non mais attendez, vous avez pas commencé à me gonfler comme ça?
3: C'est une question, Gérard.
16: Non mais vous avez pas commencé à me gonfler.
3: Moi je peux te répondre, j'ai pas de Minitel chez moi. Donc et toi?
16: Hein? Apparemment, il y a certaines personnes que je commence à reconnaître. Hein.
26: C'est vrai?
16: C'est-à-dire? C'est pas grave.
26: Des noms.
16: Non, je n'ai pas de nom. Non, je suis pas une balance.
26: Une balance, hein. C'est ton débat, c'est toi qui gères.
3: Moi, je suis scorpion, je ne suis pas balance.
16: Moi, je suis balance. Raconte, toi.
3: Moi, je suis taureau. Non, moi, je suis scorpion. Moi, je suis né le 19 novembre. C'est bientôt mon anniversaire. D'ailleurs, Fun Radio m'a
16: encore envoyé à Barcelone.
20: Et on te parle, hein.
16: Attendez, s'il vous plaît. Attendez.
26: Arrêtez
4: de parler dans le vide.
7: Ouais, se faire bronzer.
16: T'essayes pas de lui balancer des noms en standard. Ok,
20: tu peux éviter.
16: Pour les rappeler.
20: Gérard, tu peux éviter de parler dans le vide et demander où est-ce qu'il est ton stylo. Est-ce que tu peux pas faire de la débat, un débat pour la radio? Est-ce que c'est possible?
16: Oui, mais à une condition.
26: Pas pour les.
20: T'es parano, attends. T'as toujours l'impression que c'est les mêmes personnes, t'as toujours l'impression. À ce moment-là, t'arrêtes, tu veux arrêter, t'arrêtes. Genre, tu me dis, voilà, Max, j'arrête. Mais t'arrêtes.
16: Oui,
20: mais
16: c'est bah, dans ce cas-là, on verra. T'inquiète pas, on verra pour la semaine prochaine.
20: D'accord, tu me préviens, c'est tout. Mais là, fais ton débat, pour l'instant, on n'en prend rien.
16: Alors déjà, lui, il va se calmer.
20: Mais j'en ai marre que t'expliques.
16: Non, mais attends, l'autostandard, il n'a pas besoin d'aller lui balancer.
20: T'es toujours en train de gueuler.
16: Ceux qui sont là-haut, ils n'ont pas besoin. Parce que là-haut,
20: Est-ce que ça intéresse les auditeurs de Fun Radio de savoir qu'il y a trois personnes là-haut? Pense à ceux, il y en a des milliers qui écoutent la radio en ce moment et qui ne comprennent rien.
16: Ouais, ils comprennent rien.
20: Non, mais moi, je fais des débats à ta place, je vais les refaire comme avant. Je vais me passer de toi. Si t'as plus envie, on a plus rien.
16: Tu le fais.
20: Eh ben, va-t'en, alors.
26: On s'ennuie, là. Non, Gérard, nous pouvons continuer le débat.
3: Alors, vas-y, continue,
16: Gérard. La semaine prochaine, tu feras tes débats.
26: Profite que
16: tu es ici. Moi j'en ai rien à foutre.
26: Gérard, ma santé mentale dépend de toi.
4: Ça fait 49 minutes que c'est commencé, on sait rien.
16: Et alors ça fait 49 minutes. L'autre, ça fait 49 minutes qu'il me trouve de con. L'autre, il a pas besoin de lui dire de rappeler certaines personnes.
20: Il m'a rien dit, Gérard.
16: Je les gagne, j'ai donné des numéros. Alors j'en ai rien bonne.
26: Allez, Gérard.
16: J'en ai rien bonne. Si, il change de nom.
4: Mais t'es parano.
16: Mais attends,
4: que des
16: filles. Je suis paradoniaque. Alors attends,
4: tu vas pas me dire que Lisa c'est Tony, que Célia c'est Arnette.
16: Ouais,
4: que...
16: tais-toi.
4: Et que Justine c'est
26: Tony. Non, je ne suis pas Arnette.
16: On est sûr.
26: Allez, Gérard.
20: Attendez, parce que l'on reprend le débat. Non, mais attendez.
16: J'en suis sûr.
20: Écoute-moi bien. On va finir ce débat là avec ces gens là et dans le deuxième débat, pendant les deux disques, au lieu d'aller fumer ta clope et d'aller courir les nanas cul nus dans les couloirs, écoute-moi jusqu'au bout.
16: Je vais prendre le standard.
20: Exactement, c'est toi qui vas choisir tes 6 auditeurs.
16: Et toi, tu dégages ta caméra.
26: Ouais. C'est bon, Gérard?
7: Je crois qu'on est parti sur de bonnes bases.
26: On peut continuer le débat.
4: C'est à la con, là, tes questions.
26: Parce que la limite,
16: dans mes questions à la con, il n'y a pas de deuxième débat et c'est tout.
26: Non, Gérard. Gérard, il est à peine une heure. Gérard, non, s'il vous plaît.
16: Attends, mes débats à la con. Comme tu viens de le dire.
26: Mais non, c'était pas très bien, Gérard.
7: Des débats à la con.
16: Non.
20: Je suis désolé. Avant. Non, mais écoute-moi.
16: Non,
20: écoute-moi. Non, mais tu veux pas écouter parce que je vais te dire la vérité. À l'époque, tu préparais deux débats. Aujourd'hui, le premier débat, il a été préparé par un auditeur. Tu t'es même pas foulé pour les questions. Le débat de la semaine dernière, il y avait des questions tellement que t'avais même pas à les lire parce que c'est des
1: auditeurs. Tu dégages avec ta caméra! Tu me fais chier!
20: Mais toi, c'est une excuse, la caméra. Elle te gêne pas, la caméra. Tous les soirs.
1: Non, j'aime pas! Pourquoi qu'il se plante derrière pour. C'est vrai que t'avais fallu.
20: Parano!
1: La semaine dernière, il a fait ça!
26: Mais c'est pas la
1: caméra. Ouais, bah, on met un disque.
20: Gérard, tous les soirs.
1: Non, on met un disque, je
20: peux pas. Non, mais pas de disque, tu finis ton truc, Gérard, là tu dégages définitivement. On peut pas, c'est tous les jolis, c'est le bordel. T'es carano, Gérard, t'es un carano.
26: Troisième question.
1: Eh ben, dans ce cas-là, tu prends Françoise qui est à moitié bourrée.
24: Et moi, Bidal, vous croyez qu'on répond?
20: Je crois que la semaine dernière, t'étais un peu bourré, non?
1: Ouais, bon, mais cette semaine, j'y suis pas, ok?
20: Mais cette semaine, t'es carano, c'est pareil.
26: Tu pourrais continuer ton débat, t'es pas bourré, Gérard.
20: Mais écoute, c'est pas les mêmes, tu vas choisir tout à l'heure, ça sera le même bordel, tu sais pas gérer tes débats.
1: Attends,
20: Gérard, ne prends pas pour un idiot. Excusez-moi encore, auditeur, d'intervenir, mais tous les soirs, le caméraman alligator, il est à côté de moi, et moi, je suis pas toutes les deux secondes. Tu m'entends tous les soirs, entre 22h et 2h du matin, quand t'es pas
1: là. De toute manière, tu peux pas l'avoir parce que tu veux pas être filmé de face.
20: Mais si, je suis.
1: Non, mais moi, tout le monde a fait une TV, une voix.
20: Gérard,
1: j'en veux plus.
20: Gérard, ce qui te gêne.
1: Non, moi, j'arrête.
20: Gérard, ce qui te gêne, c'est pas d'être filmé, c'est qu'il soit près de toi, et des fois il est près de moi, alors.
1: Ouais, mais moi je suis pas un PD comme lui.
26: Mais arrête,
1: d'accord,
26: Gérard.
1: J'aime pas me faire passer la main dans le dos.
26: Gérard, reviens.
1: Ok.
26: T'es une star ou t'es pas une star?
1: Attends.
20: S'ils mettent les mains sur l'épaule, c'était un PD, alors je vais dire tous les jours il y a des PD parce que tous les jours on met la main sur l'épaule.
1: Non, mais attends.
20: Alors,
26: c'est de l'amitié, Gérard.
1: Ouais,
26: Gérard,
1: attends.
26: Gérard,
1: Gérard,
26: Gérard, Gérard, Gérard, Gérard, Gérard, Gérard, Gérard, Gérard, Gérard, Gérard, Gérard, Gérard, Gérard,
1: tu mets un disque. Non, moi j'arrête. Fais-le, tu balances un disque, s'il te plaît.
20: Attends, Gérard, là tu peux plus commander, c'est plus possible. T'en fais qu'à ta tête, tu penses que t'es avoir tes stylos bic et à rien foutre, avoir la rançon de la gloire.
1: Mais attends, je fais quoi pour l'instant?
20: Mais rien, parce que tu fais rien. Rien, tu fais rien.
1: Non, attends, tu permets? Ça regarde pas les auditeurs là.
26: Allô? Allô? Bon. Vous avez des choses à raconter, non? Est-ce que vous avez des portables? Des portables. Alors moi, je disais que j'en avais un, effectivement, pour mon travail.
0: Mais quelle marque?
26: Je suis inspecteur de police. C'est la marque Sterrar.
0: Oui.
26: Chez Gérard. C'est une très bonne marque.
0: Ça marche bien?
26: Oui, c'est en tongue.
0: C'est bien en forme de tongue avec l'odeur.
26: Oui, l'odeur. Et l'odeur est très agréable. C'est au portable.
1: Tu t'énerves. Comme ça, tu aimes bien rigoler. Eh ben, tu t'émerdes avec toute ta connerie que je reçois.
26: Allez, Gérard. Mais non.
20: Bah moi aussi j'en suis du courrier chez moi.
1: C'est pas ça. Je te parle, c'est une scène de reprise. Toi tu dégages. Mais là je continuerai pas les débats comme ça.
26: Gérard, s'il te plaît.
20: Mais là les débats c'est n'importe
26: quoi. Faisons les débats, Gérard.
20: C'est le fond là, c'est l'apocalypse ça.
26: Gérard, troisième question.
20: Fais plus la radio, pense aux gens qui font de la radio, mais fais plus tes débats.
1: Non,
20: fais ta popote, fais ce qui t'intéresse, c'est toujours
26: Gérard, toi. Gérard, troisième question.
1: Eh ben, dans ce cas, tu te débrouilles. Eh ben, tu prends Françoise. Eh ben, tu prends Françoise.
20: Ouais, on prend Françoise.
26: Eh ben, Gérard,
20: prends
26: Françoise. Mais Gérard, bonsoir.
1: Eh ben, prends Françoise.
26: Il y a un manque de respect dans les
20: deux. Moi, je suis là, moi, je peux
1: prendre la place. Tu l'as perdu,
20: tu l'as perdu.
1: Je voulais dire, tu l'as perdu.
26: Alors,
20: que je pouvais faire des débats. Que je portais une caméra, mais. Et ça me dérangeait pas.
26: Ouais.
20: Là, il est à côté de moi, mais bon, ça se passe bien.
8: Ouais. Bon, l'alligator, c'est quoi la prochaine question?
20: La prochaine question, c'est est-ce que Gérard reste pour faire ses débats?
26: Non, alors Gérard a du mal à rester. Vas-y,
24: alligator.
1: Dans ce cas, je fais plus rien.
26: Et Gérard, okay. C'est dommage.
1: Ouais, ça, t'en as rien à foutre de mes merdes.
20: Stéphanie, si
1: tu t'en peux pas. Trouver
26: pas. Gérard,
1: t'as même pas trouvé un avocat.
20: Oh.
1: Non, attends.
26: Je vous bénis, Dieu. voir un peu.
16: Mais attends, comment ça
26: Gérard, viens de confesser.
0: On profite
26: c'est
0: de ta faute, c'est ta
26: sainte Marie. Mais attends,
0: moi aussi je reçois du courrier chez moi, du téléphone chez moi. Mais alors
16: tu ne reçois pas du courrier comme moi. Non. Tu ne reçois pas des lettres
26: d'insultes. Mais Gérard, bonsoir, mais c'est une montagne de tout.
16: Qui s'est donné mon numéro de tatou? J'en sais rien.
0: Mais t'es pas. Mais écoute, sans déconner.
16: Non, non, allez.
0: Tu t'en vas là. Non, mais tu prends toutes tes affaires, Gérard. Tu t'en vas pas.
16: Non,
0: tu t'en vas définitivement là. Tu t'en vas définitivement.
16: Mais attends, mais prends la défense.
0: Tu sors pas du studio pour aller fumer une clope. Tu prends tes affaires et tu te barres pour aller fumer une clope.
16: T'es même pas capable de prendre de ma défense.
0: Mais je la prends ta défense.
16: Mais non, tu la prends pas.
0: Alors donne-moi ça.
16: Ça, tu rigoles. Ça, tu rigoles.
0: Qu'est-ce que tu me fais rire?
16: Tu rigoles. Mais ça te fait rire, pas moi. Ah
0: bah alors t'énerve pas.
16: Si je m'énerve.
0: Tu le fais exprès.
16: Non.
0: Tu le fais exprès.
16: Non.
0: Tu le fais exprès.
16: Attends, c'est quoi ça?
0: Eh ben, je vais donner ça à mon avocat. Donne-moi.
16: Mais alors, tu vas donner ça à ton avocat? Combien de fois que j'en ai parlé? Ah, t'en as plein de bureaux comme ça! Ouais, voyons! Hop, on met un disque. Putain, tu mets un disque, s'il te plaît!
0: Gérard?
16: Ouais.
0: Ça va?
16: Tu mets un disque, s'il te plaît!
0: Ah, t'en as un sous la main, un disque?
16: Hein?
0: T'en as un disque?
16: Bah, t'as qu'à mettre les parodies de Gérard, puis c'est tout!
0: Ah non, c'est bidon ça!
16: Tu mets ce que tu veux!
0: La maison, toi, c'est là. Toi, tu fais pas tes débats, tu les prépares pas, et en plus, faut passer tes disques.
16: Bah ouais.
0: Non mais
16: attends.
0: Non mais c'est ça. Non mais tu te crois.
16: Ouais,
0: où,
16: non
0: mais
16: attends.
0: On n'est pas chez mémé.
16: On n'est pas chez mémé. Attends.
0: Ouais.
16: T'es même pas capable de me défendre sur toute ma
0: mais
16: merde.
0: Mais je peux te défendre, mais t'es tout le temps en train de gueuler.
16: Mais t'es même pas capable. La semaine dernière, t'en as eu du courrier. Tu l'as même pas dit à l'antenne.
0: Attends. J'ai pas entendu. Tu m'as dit que j'étais quoi, hein?
16: Non.
0: Tu m'as dit que j'étais hein?
16: T'es même pas capable de me défendre.
0: Attends, j'arrive.
16: Je t'ai même pas insulté, alors désolé. Bah viens.
0: Tu es incapable.
16: Ouais.
0: Tu te démerderas avec ton avocat ce soir.
16: Ok.
0: J'avais des avocats.
16: Voilà.
0: Alors maintenant tu reprends les débats calmement, on va se calmer parce que là ça va plus être possible, parce que là j'ai la honte.
16: Ouais. Et bah dans ces cas-là.
0: Je
16: préviens une chose, que personne qui envoie du courrier de merde chez moi avec des publicités mensongères, c'est pas la peine. Alors, on parle pas de tribunal, ok?
0: Ah oui, mais tu veux pas.
16: Alors maintenant, je préviens une chose, je reprends le prochain débat à 2h05. Je vais essayer de me calmer.
0: On va se calmer, on va essayer de reprendre ça calmement.
16: Hein? Alors moi, mais tu en es ras-le-bol.
0: Mais tu penses bien qu'un mec, si tu lui dis que c'est interdit, si c'est interdit de mettre du courrier chez toi, ils vont t'en envoyer encore plus. C'est évident qu'ils vont t'envoyer encore plus
16: de
0: courrier.
16: Ouais, mais dans ces cas-là, l'œil de l'un, c'est les fesses de babrin. Qu'il ait le courage d'appeler. Ils ont même pas que...
0: Est-ce que j'y suis pour quelque chose, moi, qu'ils appellent?
16: Mais c'est un peu rouge. Il a même pas le capable d'appeler.
0: Attends, même si Max, le Star System, ton ami, vient pour leur dire appeler, est-ce que tu crois qu'ils vont appeler?
16: Ben, tu crois qu'ils vont pas les appeler parce que Julie et Gaël vont pas laisser sélectionner.
0: Mais arrête de parler de Julie et Gaël, elles sont pas là, ça n'a rien à voir.
16: Elles vont pas les sélectionner. Je suis désolé.
0: Mais non, parce qu'elles veulent les sélectionner quand t'es là, mais quand t'es là, c'est pas elle au standard, c'est Manu et Manu.
16: Mais comme par hasard.
0: Je suis pas au courant, moi, Gérard. Déjà, il est pas au courant, déjà, premièrement.
16: Ouais. Non, mais il est pas au courant. Déjà, il va se calmer. Il va faire ce que je vais lui dire, lui aussi.
0: Non, mais si tu te calmes pas, tu te rends compte qu'il est 2h du matin.
16: Et alors?
0: C'est plus la radio libre, c'est la radio trash, là.
16: Ouais, mais moi, je vais dire ce que j'ai à dire sur le cœur. Parce que j'en ai ras-le-bol.
0: Je suis d'accord avec toi.
16: Mais j'en ai ras-le-bol de recevoir du courrier.
0: Mais tu nous le dis chaque semaine. Moi aussi, j'en reçois chez moi. Nous aussi, on reçoit des messages.
16: Non.
0: Écoute, je te le dis. Si moi, tu ne le crois pas, Gérard.
16: Est-ce que je vais avoir le courrier d'hier?
0: Gérard, écoute-moi bien. Si tu me crois pas, j'en reçois du courrier chez moi. Moi, je ne te crois pas que tu reçois du courrier chez toi.
16: Ouais. Et les numéros. Personne n'a donné ton numéro de téléphone à l'antenne.
0: Non, mais tout le monde l'a sur Minitel, il y en a plein qui le donnent. Bah oui, oui Gérard.
16: T'arrêtes avec ton flash là, s'il te plaît.
0: Alors, on peut reprendre le débat parce que là, pour l'instant, il ne s'est rien passé.
16: Ouais, mais il ne s'est rien passé. Pour l'instant, il va se passer quelque chose. C'est que moi, maintenant, ça va être simple. C'est le... t'arrêtes, s'il te plaît.
0: Arrête, s'il te plaît. On va peut-être même arrêter la caméra pendant à peu près un quart d'heure. Donc on va la poser, on va se calmer complètement, on va refaire de la radio en faisant un vrai débat sur des questions qui sont intéressantes. Pose les questions que tu n'as pas posées et que les gens y réfléchissent.
16: Ouais, si je retrouve les thèmes.
0: Non mais ils sont là, elle est là, sous les yeux. Non, c'est celui que tu as sous les yeux, c'est la feuille que tu viens de balancer là.
16: Parce non,
0: que
16: non.
0: Si.
16: Non, c'est pas les portables.
6: Ah bah voilà, mais là t'as tout jeté alors.
16: Ah bah oui.
6: Ah bah oui, mais c'est de ta faute mon grand, si tu sais même pas.
16: Non, non, mais attends.
6: Ah bah bravo.
9: Bon. Là, il les a pas déchirés des fois.
16: Il y a des limites aussi à.
6: Limites. Toi, t'en as des limites, toi, t'arrêtes pas de gueuler toutes les 5 minutes. Avant, tu gueulais jamais, maintenant, tu gueules toutes les 2 minutes.
16: Oui, pourquoi ? Parce que j'en ai marre de recevoir.

0: On en fera plus tard. Ah, bon. Sur les portables, elle est terminée. Mais moi, je...
1: Comme ça, tu verras Stéphanie, parce qu'il n'y a que ça qui t'intéresse, t'as Stéphanie là-haut, comme ça, tu pourras aller la voir, comme ça, tu seras tranquille. Comme ça, tu pourras t'occuper d'elle.
2: Attends, Stéphanie là-haut.
1: Oui, comme ça, bâtard. Il n'y a que ça qui t'intéresse, toi, c'est qu'elle soit dans les studios à côté de toi.
2: Trouvez-vous cela utile, point final à la ligne.
1: Les autres questions.
3: Ouais, moi, je trouve ça.
2: Non, mais on met un disque, c'est tout.
1: On met un disque.
4: On met un disque.
1: Vous voulez nous appeler pour le débat de Gérard, c'est le 0870-5000 et 0803-08-5000. 0803, hein, allez-y. Non mais qu'est-ce que tu fous au deuxième disque ? C'est pas la peine là, on reprend le débat, on y va, c'est parti. Et Potard va faire les questions, on y va.
4: Moi je fais la réponse.
5: Prochaine question.
4: Oui.
5: Trouvez-vous les portables chers ?
1: Ah ouais ?
6: Oui.
5: On a qui au téléphone ?
7: Madame. On a donc Lisa ou Cécilia ? Justine, non ?
6: Ouais,
7: Janine, oui.
6: Lisa.
5: Janine.
7: On va commencer par les filles.
6: Ouais.
7: Alors.
6: Si on trouve les portables chers.
7: Ouais, si on trouve les portables chers.
6: Bah, c'est pas donné, C'est pas donné, mais bon, quand on a les moyens, c'est pas très grave, quoi. Je veux dire, c'est un gadget, quoi. C'est un luxe. Hein.
7: Non.
6: Je sais pas.
1: Non. Et toi, tu t'en sers pour quoi, ton portable ? C'est un gadget ou un luxe ?
7: Tu mettrais combien en budget ?
6: Je sais pas, ça dépend du mois, 2000, 3000, ça dépend.
7: Ah, quand même ?
6: Quand même ! Bah, oui,
7: c'est bien 3000 pour un portable par mois.
6: Moi, je passe mes journées au téléphone, ouais. J'ai toujours besoin d'appeler mes amis, mes parents, ma famille, tout ça, mes copains.
8: Au travail et tout, t'appelles...
6: Ah non, je travaille pas.
8: Ah, ok.
6: Ah, d'accord. Et comment tu fais pour payer 2000 ? Bah, écoute, j'ai une richesse personnelle, j'ai pas besoin de travail. Non, mais je laisse le travail à ceux qui en ont besoin, je veux dire... Ça m'est arrivé.
8: Il y en a qui ont de la chance. Hein.
6: Il en faut, quoi. Voilà.
7: J'ai des questions sur la superposition.
6: La superposition ?
4: Moi, j'ai des questions.
7: Ah, t'as les vraies questions sur les portables. Questions. D'accord.
4: Ouais.
7: On a fini la question.
4: On a la mienne qu'on les a pas fait.
7: Ah oui, exact. Merci, Daniel.
9: Bonjour, j'appelle d'ici les Moulineaux.
7: Ouais. Oui.
9: Bonsoir.
7: Et ton prénom ?
9: Pardon ?
7: Ton prénom ?
1: Alors, le prénom ?
4: C'est le fonctionnaire.
1: Ah, c'est le fonctionnaire, d'accord. Non, un relou.
7: Ouais, relou.
1: Allô, le relou ?
7: Allô ?
4: Toi, le fonctionnaire, tu dois avoir un portable, normalement.
7: Voilà. Oui, donc, on avance un peu, là. On s'enlise un peu, on est comme genre...
6: Allô ?
7: Oui, allô ?
1: Ouais, on aimerait parler au fonctionnaire. Excusez-moi de vous déranger.
4: Il est là, Manu, le fonctionnaire, ou pas ?
7: S'il est pas là, Manu, tu dégages, tu travailles, s'il te plaît, Manu.
4: Bon, alors, il répond pas.
1: Allô ?
9: Allô ?
1: Allô, bonsoir.
9: Allô ?
1: Oui, bonsoir.
9: Bonsoir.
7: D'accord, tu voulais t'exprimer ?
9: Oui.
7: D'accord, bah fais-le.
9: Sur les portables.
7: Oui, c'est-à-dire ?
9: Je travaille à France Télécom.
7: Très bien.
9: Je voudrais parler à Gérard. Il est là ?
7: Il est là, il t'écoute.
1: Ouais, il est aux toilettes, il revient.
7: Il t'écoute.
9: Il est aux toilettes ?
7: Oui, il t'écoute. Vas-y, bon. Tu voulais dire.
9: Gérard, bonsoir. Bonsoir, mademoiselle.
6: Bonsoir.
1: D'accord. Bonsoir.
9: Donc, moi, je voudrais dire que je suis pour les portables.
7: Oui.
1: Pourquoi ?
9: Simplement parce que on paye pas de redevance.
7: D'accord, et ça te permet de joindre les autres ?
9: Tout à fait.
7: D'accord, au téléphone ?
9: J'ai un forfait tous les mois.
7: D'accord.
9: Que je ne dépasse pas. Mmh. Et je sais à quoi m'en tenir à la fin du mois.
8: Et t'as un forfait de combien ?
7: Ouais, mais est-ce que ton métier te permet d'avoir des ristournes ou...
10: Cyrine ?
7: Oui ?
10: Excuse-moi, on récupère Justine.
7: D'accord.
1: Ah, enfin !
7: Justine !
1: Quand même !
7: Tu vas bien ?
11: Bonsoir.
7: Bonsoir.
11: Salut Justine.
9: Bonsoir Justine.
11: Bonsoir.
9: Justine.
7: Ne me demande pas si Gérard est là, il est aux toilettes.
11: Gérard n'est pas toujours arrivé ?
7: Non, il est aux toilettes.
4: Toujours pas là.
11: D'accord.
8: Indisposé.
11: On va l'attendre.
7: D'accord.
11: Il est à diarrhée.
7: Donc le sujet, c'est les portables.
11: Je me destine à qui, là ?
7: Bah, à nous.
11: Qui
7: à l'équipe, bon, Daniel, Fildar, Manu.
11: Ah, bonsoir,
7: les gamins.
11: Daniel,
7: moi-même, bonsoir, Manu le gamin. Merci. On a fait les présentations, donc.
4: Donc la question, c'était est-ce que tu trouves les portables chers ?
11: Alors, je trouve que les portables sont très chers. Allô ?
7: Oui, on t'écoute. Oui, on t'écoute.
11: Parce que l'abonnement, c'est 500 000 francs. Et que je trouve que le téléphone est beaucoup moins cher.
1: Mm-hmm. Ah, super.
7: Mm-hmm. Bravo.
1: L'employé de France Télécom, il est où ? Il s'est endormi, là ?
9: Ah, là, je ne suis pas d'accord.
1: Ah, bah, vas-y.
11: Si, monsieur, écoutez, j'ai payé mon téléphone.
9: Les téléphones, maintenant, sont à 1 franc.
1: Ouais.
9: Et moi, je ne paye pas l'abonnement, donc...
11: Je me suis fait rouler, merde.
1: Ouais, mais toi, allô, tu payes pas l'abonnement parce que t'es à France Télécom.
11: Mais moi, je paye l'abonnement. Voilà.
7: Daniel, si on pouvait mélanger 2-3 questions
11: en même
7: temps ? Ouais, en même temps.
11: Tu payes que tes communications.
7: C'était possible. Si vous êtes d'accord ?
9: Oui, on peut.
11: Bah,
4: alors, j'ai une autre question intéressante, ça.
1: Ah, vas-y, Daniel, ça va être super.
7: Ouais.
4: Dans quel endroit entendez-vous le plus souvent les portables sonner ?
1: Ah, ça, voilà, c'est une horreur.
11: Dans les filles. Toilettes.
1: Les filles ?
11: Dans les toilettes.
1: Ouais.
7: D'accord.
11: Dans mon blouson.

0: Moi, le plus souvent, c'est quand j'écoute la radio.
1: Alors non seulement il est relou, et en plus il a un portable, on comprend rien à ce qu'il dit.
2: C'est vrai. Hein.
1: Bravo France Télécom. Hein.
2: Ah,
1: la bête. Voilà la bête. Gérard, le débat.
2: Il vient d'arriver dans le studio, il vient de prendre sa manette, ses papiers.
3: On dirait qu'il n'a pas dit un mot encore.
1: Gérard,
2: allô, ferme la mallette.
4: Le regard s'est fermé.
2: Elle est fermée. Attention,
5: allô,
2: attention.
5: Allô,
2: il est reparti.
5: Allô,
2: il se retrouve face à Max.
5: Dans les
2: 2 mètres de la place. Un homme de la sécurité est là pour assurer la sécurité. Ah, il vient de jeter sa mallette dans le couloir, je ne comprends pas.
6: Il est sorti du studio, mais il n'est pas encore parti.
2: Ouais. Il se pose des questions. Pardon ?
0: Bonsoir Walligator.
2: Walligator, bonsoir.
0: Bonsoir Daniel.
2: Bonsoir.
1: C'est quoi ton prénom?
2: Ça fait plaisir que tu nous dises bonsoir quand même.
5: C'est qui?
0: C'est Michel encore.
2: Michel, oui.
1: Michel, bonsoir Michel. Ah, c'est l'homo?
0: Oui, l'homo, sapiens, l'homosexuel.
5: Et Justine, c'est la lesbienne.
0: Voilà, je pense que moi j'entends le plus les portables sonner, c'est à Cannes.
5: À Cannes?
0: Oui.
2: D'accord, mais plus pour le festival?
1: Ah, c'est un portable ça.
2: Oui, c'est Michel. Bah Michel, on va te rappeler plus tard puisque tu es occupé.
0: Ne quitte pas.
2: D'accord.
5: Allô, c'est grave. C'est pour moi.
2: Il idée de mélanger des questions, non?
6: Ouais, faut voir. Faut voir.
5: Si mes parents m'écoutent, je veux bien un portable. Hein, donc ils y réfléchissent.
1: Non, t'es
5: si mes parents m'écoutent, j'en veux bien un aussi. Voilà. Enfin, si mes parents écoutent, ils arrêtent.
6: Bon, j'ai une autre question.
2: Oui. Oui. De quelle oreille?
5: Oui.
2: Le portable est le plus souvent le proche.
5: Le proche?
2: Ouais,
5: de proche. Quelle oreille?
2: Ouais.
5: Le portable est plus souvent proche.
0: Mmh. L'oreille gauche.
5: La tête.
2: Oui, c'est pour vous, Michel?
0: Oui, l'oreille gauche.
2: Ouais, pourquoi?
0: C'est plus proche du centre de gravité, quoi.
2: D'accord. Et pour les filles? J'imagine que c'est différent.
5: L'oreille droite, ouais. Non, l'oreille gauche, plus
2: ouais.
5: Non, l'oreille
2: mais droite. Avec vos cheveux longs, les filles, ça vous gêne pas?
5: Hein?
2: Ça vous gêne pas, les cheveux longs?
5: Non, au contraire, ça cache le portable.
0: Non, mais en plus, il y a qui a dit que les cheveux faisaient antenne.
5: En plus. Ouais. En plus, ça cache les grandes
1: oreilles. Il est bien de France Télécom, lui. Hein.
0: Ouais.
2: Manu, c'est toi qui l'as trouvé?
0: Je ne peux pas dévoiler mon identité, bien entendu.
1: Ah, mais on comprend bien. Hein, t'as dû prendre des risques, hein, c'est clair.
2: Tu as les cheveux longs, Michel?
0: Oui, j'ai les cheveux longs, oui.
2: Et pourquoi?
0: Parce que j'ai les cheveux longs, idée courte.
5: Voilà. Ouh là là, bravo. Il travaille chez France Télécom, c'est
0: pour ça. Pour moi, la vie est plus simple. Pour moi, la vie va commencer.
2: D'accord, on tourne en rond, donc on va...
6: Bon, on passe à notre question.
5: Et
6: Sonnette...
2: Non, attends. Oui, tu voulais...
6: La sonnette vous stresse-t-elle? Si oui, qu'est-ce que vous verriez d'autre à la place?
2: Moi, je frappe.
5: Un
2: vibreur. Je n'ai pas de sonnette à ma porte.
6: Un vibreur, ça existe aussi.
0: Le mieux, c'est le vibreur.
5: Ouais, mais c'est bien, c'est pas mal, c'est une bonne idée.
1: J'aimerais bien que Michel nous parle du vibreur, je pense qu'il connaît bien.
0: Oui, bon, c'est-à-dire que moi j'utilise le vibreur de différentes couleurs selon l'activité de la journée. J'en ai un dans ma cuisine, dans mon salon ou dans ma chambre,
1: ouais.
0: Selon ce que je désire faire avec mon partenaire.
1: Et quelle taille fait ton vibreur?
0: Je suis plutôt dans les 32, hein.
5: 32
0: décimètres.
5: Mais c'est pas beaucoup, hein, quand même. Hein.
1: Mais Michel, quand tu sors dans la rue, tu le mets où ton vibreur quand tu te déplaces?
2: Dans l'oreille?
5: Dans la musique.
0: Non, enfin bon, c'est pas évident d'en parler ce soir, c'est vrai.
5: Mais lâche-toi.
1: Non, mais pas de tabou, Michel.
5: On est entre nous, là. Hein. On est entre amis. Et on n'est pas à l'antenne, de toute façon.
0: Ah, on n'est pas à l'antenne.
5: On est en antenne.
0: Non, bon, bah, c'est bon. Moi, je le mets dans l'anus. Ça faut pas se cacher, hein.
5: Ouais.
0: C'est vrai, parce que...
5: Mais quand tu t'assois, ça fait mal.
0: C'est vrai que les portables ont fait d'énormes progrès. On reçoit partout, maintenant.
5: Ouais.
0: C'est vrai que je sautille un peu.
5: Est-ce que ça vous sert de jouer, parfois?
0: De jouir?
5: De jouer. De jouir, si tu veux, aussi. Hein.
0: Je joue, oui, je joue à saute-mouton avec mon partenaire.
5: C'est qui saute l'autre?
0: C'est un peu délicat.
5: Bon, vas-y, lâche-toi, on est en antenne. Lâche-toi.
0: Bah, ça dépend, en fait, qui a été sélectionné.
5: Oui.
0: Ouais. Moi, souvent, le lundi, le mardi, je suis le sauteur.
5: Oui.
0: Ouais. Et lui, passe le mercredi à l'attaque.
5: Ok.
0: Voilà. Souvent le dimanche on fait ça avec des amis, avec notamment Caramel. Caramel passera chez moi tout à l'heure, on pourra
5: peut-être. Et c'est qui va sauter?
7: On va l'avoir au téléphone.
0: Peut-être.
5: Donc c'est lundi, non on est jeudi, donc c'est qui saute là le jeudi?
7: Alors moi le lundi je saute feuille de rose.
5: D'accord.
7: Ah, ok. Et Aurore le mercredi me saute.
0: Ah, formidable par